0: C'est dans 15 jours.
1: On en parle beaucoup, on en parle. On est déjà au débat du 10 octobre, alors qu'on n'a même pas encore fait celui-ci. Ce soir, c'est chaud les enfants, c'est Quartier Libre, c'est la radio libre sous, alors ça prend toute sa valeur. Toutes ces lettres de noblesse, ça va faire très très mal. C'est l'émission, à mon avis, la plus trash et l'émission la plus trash de la bande FM. Ça fait plus de 5 ans que ça dure. Les débats de Gérard ce soir, la sécurité et l'insécurité, 0-825-08-5000. Je vous encourage à appeler et à réagir. Gérard a vu beaucoup de choses, a beaucoup de choses à dire là-dessus. Il connaît bien ce dossier. Il y a travaillé dur ce soir. 0-825-08-5000. On écoute un son et on se retrouve juste après avec les débats de Gérard sur Fun Radio jusqu'à au moins 2h du matin.
2: Gérard, donc les deux débats de ce soir, on peut quand même, et ça je tiens à le dire, j'ai plus le chiffre en tête, mais je crois de mémoire, parce que mon PDG m'a dit ça, que jeudi dernier, donc lors des deux derniers débats sur les synthétiseurs, on a eu confirmation, c'était pas Jean-Michel Jarre qu'on avait en ligne.
3: C'était qui ?
2: C'était un imposteur. C'est tout.
3: C'était peut-être Jean-Michel.
2: Non. C'était pas Jean-Michel Jarre, mais je peux te dire qu'hier, la semaine dernière, donc le débat sur les synthétiseurs et le débat sur. C'était quoi la semaine dernière ?
3: Harcèlement sexuel.
2: Ouais. Ouais, et ben t'as fait plus de 15 millions d'auditeurs.
4: Ben c'est bien.
3: C'est pas mal.
4: Ouais. Et là, il y a combien de connectés déjà ?
2: Il y avait plus de 1000 connectés, ce qui est un score, parce que moi j'en fais que 100, toi t'en fais 1000. Il y a combien déjà là ? On peut dire 700, je crois.
5: On m'a dit 740 tout à l'heure. Ouais, 740.
2: Je crois que là, Gérard va battre tous les records. Tu vas être dans le livre des records du monde de l'internet. Hein.
4: Mais il marche au moins le guignol là ce soir.
2: Bah, il y avait 0 connectés, puis là tu viens d'arriver, tout de suite il y a 13 connectés. Bon, déjà.
4: Ça va.
2: Non mais ce soir on veut faire plus de 1000 connectés sur l'internet. Il faudrait que sur le Minitel il y ait au moins 200 personnes.
4: Hein. Non, à 100 ils sautent alors. Tu peux pas en faire 200.
2: On le fera sauter deux fois. Et puis on attend, j'espère normalement ce soir, puisque tu fais un débat qu'on attend depuis un an, il y a beaucoup de gens en ont parlé.
4: Ça c'est toi qui prends les risques, hein, c'est pas moi. Alors,
2: sur la politique. Et il paraît que ce soir on attendrait plus de 20 millions d'auditeurs.
4: Wow. Ouais, bah, on va voir. On verra.
3: Il y a pas mal de jumeaux quand même.
2: Hein ?
3: Il y a des jumeaux qui vont participer ensemble.
4: Non, pas deux personnes en même temps. Alors là.
3: Si, ça te fera plus d'auditeurs.
4: Non, je te dis, tu vas pas me faire. Tu vas pas commencer parce que tout à l'heure, je vais t'en mettre une.
2: Bon, alors.
4: T'as une, Anna, déjà pris une la semaine dernière, toi, tu l'as
2: pris.
4: C'est
2: vrai que fait de la gifleur en direct. Méfie-toi, Jean-François, qui te mette pas une claque comme ça avant que tu t'en ailles.
4: Non, c'est aux deux babouins, là, que je parle derrière.
2: Bon. Donc, le premier débat sur la politique, en gros, ça va parler de quoi, on peut le dire.
4: Pas de tout.
3: Ah, c'est bien, ça.
2: Non, mais ce que il va y avoir de la dénonce, on va parler.
4: Non, on va pas parler de l'affaire Clinton, on va parler d'autre chose.
2: Pas de l'affaire Clinton, on n'en parle pas du tout.
4: Non.
2: D'accord. Mais on parle de la politique en France.
4: Partout.
2: C'est-à-dire? Tu nous fais un débat international ?
4: Bah tu verras.
2: Bon d'accord, ok. Des questions intelligentes, pas des questions connes, parce que c'est un débat important. Attention, la politique, c'est quand même un sujet qui est abordé au journal de 20h.
4: Tu verras après.
2: D'accord, ok. Et le deuxième débat, donc ?
4: Les maladies. Ça c'est des conneries à
2: Saint-Routier.
4: C'est maintenant celui qui décide les débats, il va pas décider à ma place les débats, c'est moi qui les fais.
2: C'est toi qui es responsable, hein, Gérard. Ne commence pas. Non, les débats n'ont pas commencé, que déjà tu mets la responsabilité.
4: Ouais, mais pourquoi qu'il a voulu choisir les maladies?
2: Non, c'est toi qui as dit oui, t'avais qu'à dire non, téléphone, tu m'as pas dit.
6: J'ai choisi, enfin c'est pas moi qui ai choisi ce débat, c'est les auditeurs, parce que c'est eux qui ont écrit parce qu'ils voulaient que tu fasses ce débat-là.
2: Qu'est-ce que tu proposes comme débat?
4: Qu'est-ce
2: que tu aurais proposé à la place?
4: Rien
2: comme d'habitude.
3: La Formule 1, non?
2: La Formule 1 pour la énième fois, la CIBI, les routiers, on l'a déjà fait 150 fois, les discothèques, c'est bon.
4: Les routiers, c'est toi qui as voulu le refaire il y a 15 jours.
2: Ça avait bien marché, mais sinon tu me proposes toujours la Formule 1, tu nous gagnes avec la Formule 1, il n'y a pas que la Formule 1 dans la vie.
4: On verra la semaine prochaine ce que je vais te proposer.
2: Non mais là, ne commence pas à nous dire, avant même que les débats ont commencé, que ça risque de mal se passer, parce que soi-disant la politique, tu voulais pas le faire et que le premier.
4: Mais ça, la politique, c'est toi qui as voulu qu'on le fasse.
2: Non, parce qu'une fois, tu me l'as proposé.
4: Ouais, mais moi.
2: Parce qu'une fois, tu me l'as proposé en direct.
4: Je
2: vais
4: le faire en premier.
2: Mais ça, c'est
4: le faire en deuxième. Oui. Maintenant, c'est toi qui prends les risques. C'est pas
2: d'accord,
4: moi.
2: Mais ça n'empêche qu'il doit être bien quand même. Je te préviens tout de suite. Parce qu'il y a la direction qui écoute ce soir, puisque c'est un débat important. Ils veulent écouter, ils veulent des cassettes, parce que pour être sûr qu'il n'y ait pas de débordement.
4: S'il n'y a pas de débordement, il n'y aura pas de débordement. Mais je préviens tout de suite que les auditeurs qu'on a, ils ont intérêt de se tenir à carreau. N'est-ce pas, Tony?
3: N'est-ce pas?
2: Il est pas là, Tony.
4: Si.
2: On passe quoi ce soir?
4: Non, il y a Tony.
3: Il y a Séguin aussi qui devra appeler.
4: Ouais, c'est ça.
3: Ah oui?
4: Tu aurais fait gaffe à cette heure, je vais te mettre Séguin sur ta figure.
2: Alors, est-ce qu'on peut accueillir déjà les auditeurs qui vont intervenir dans les minutes à venir? Gérard, on peut commencer. Alors, tu pars devant ton micro, surtout, vas-y.
4: Saucisson.
2: Non, devant ton micro, c'est-à-dire tu t'en approches.
6: Tu te baisses.
2: Voilà. Oh là là, celui-là.
0: Allez. Bah, ouais, je suis cocu, là. C'est quoi cette histoire, là?
7: Bah, de toute manière, toi, je vais te larguer, puis c'est tout.

0: de loup donné.
1: Non, ça c'était il y a trois disques, Gérard.
0: Ouais, mais le deuxième c'était.
1: Non, le premier, tu peux rappeler le premier et je te donne tout de suite.
0: Ben, le deuxième, le premier, je l'ai là, c'est Baba O'Rom avec.
1: Non, le premier disque, on en a passé deux. C'était Bernard Mauvaise Haleine.
0: Je sais pas, ben, ouais, ça.
1: Et le deuxième, c'était Blur. Voilà.
0: Et donc, je remercie. Continuez à nous appeler au 0800 75 000 et 0800 3 08 5 000 et toujours 3615 Code Fun Radio, rubrique directe. Et sur l'IRC, on continue de nous appeler.
2: Oui, toujours énormément de monde. Je salue Fedji, Seb Z, Gaëtan, Corben, Miss Lover et tous les autres qui
0: et
2: sont
0: là. Et on
2: présents.
0: A combien de personnes sans indiscrétion, Rigo?
2: Une petite seconde, je tape un petit truc et c'est vrai que c'est pas très bien de le dire. Hein, mais il y a 56 personnes.
1: Ouais, mais. Dis pas, ça reste.
0: Non, mais c'est bien,
1: ça.
0: C'est bien.
1: Ça reste entre nous, non?
0: Non, mais c'est bien, 56 personnes, il est 1h39, c'est bien quand même.
1: Ouais. Et moi, je vais saluer Gilles et.
0: Pardon?
3: Dites-le en direct, mais pas trop fort pour pas que les gens l'entendent.
1: 56. Il y en a 56.
0: Donc,
1: et sur le Minitel, Gilles, l'inconnu, il y a aussi Babette et Sandy.
4: Et moi, j'aimerais saluer ma mère et ma copine que j'aime.
0: Là là. Eh ben, moi, je salue Titi et la Madrilène.
2: Pas
0: et
2: de
0: voilà.
2: Marque, pas de marque.
0: Non mais la Madrilène, il se reconnaîtra.
4: Si, c'est une marque de vélo, arrête.
0: Mais il se reconnaîtra la Madrilène.
1: Allez,
0: on va accueillir Moulinette, 21 ans de Dijon. On écoute Fun Radio sur 90.7.
5: Bonsoir Gérard.
0: Bonsoir. Tulip, 19 ans, Toulouse, 105.9.
5: Bonsoir Gérard.
0: Bonsoir. Ananas, Saint-Leu-la-Forêt sur 101.9.
6: Ouais, salut mon GG.
0: Salut. Scoubidou, 23 ans, du Havre. On écoute Fun Radio sur 106.9. J'espère que c'est la bonne fréquence, Manu.
1: C'est la bonne fréquence, Gérard.
6: Oui, oui. Bonsoir Paris, bonsoir la Dream Tease.
0: Ouais, bonsoir à toi. Cactus.
7: Rebonsoir, Gérard.
0: Donc, Paris, 101.9.
7: Voilà.
0: Et Christian de la Salle 5-12, 101.9 toujours.
6: Ouais.
0: Donc, deuxième débat qui porte sur le cinéma. J'espère qu'il va se passer aussi bien que le premier.
1: Et bien péchu aussi, hein, parce qu'il va se réveiller un petit peu, Gérard.
6: Un petit peu, ouais.
0: Non, mais j'espère qu'il va se passer impeccable. Comme le premier, c'est tout ce que
1: freins.
0: Je demande. Alors, avez-vous déjà été au cinéma cette année?
6: Oui.
0: Alors, on va demander à. Non, bah tiens, bah, comme Christian, il a répondu le premier.
6: Oui, j'ai été souvent au cinéma.
0: Oui.
6: Et j'ai vu pas mal de films.
1: Comme quoi?
6: Comme le Titanic, okay. Dîner de con, 6 jours, 7 nuits, Prends garde à toi et Pédale douce. Forrest Gump aussi.
0: D'accord. Pédale douce, je peux te dire une chose, que c'est un film qui est passé dimanche sur.
6: Sur première chaîne.
1: Excuse-moi,
6: Christian Berry.
1: Christian, voilà. t'es allé manger chez Gérard, il t'a invité?
6: Non.
1: Pour le film. Non, c'est pas grave.
0: Manu.
6: Ouais.
1: Non, Manu, mais j'ai rangé la blague, elle est pourrie.
0: Non, non, mais tu te calmes, Manu, parce que.
1: Ça peut aller très loin.
6: Tout de suite, Manu.
1: Ça peut aller
6: avec
1: très loin.
6: Une mauvaise idée.
0: Ok. Cactus.
1: Ça pique.
7: Bah, moi, j'ai pas trop d'argent, alors tu vois, je me souviens pas avoir été au cinéma.
0: D'accord. Scooby-Doo.
6: J'ai pas tellement eu l'occasion parce que je suis serveur dans un bar.
0: Ouais.
6: Le problème, j'ai pas vu beaucoup de films cette année. J'en ai vu quelques-uns. Mais...
0: Voilà.
6: Ah, il y a Larsen, là.
0: Ouais.
6: C'est Olivier à la pro?
0: Non, c'est Cactus, à mon avis, qui a. Non, c'est Scooby-Doo qui doit avoir un truc bidon.
6: Pas moi, non, du tout.
0: Non, mais tu vois, ce que Manu t'a donné, c'est pas.
1: Les sondages?
0: Non, mais ça, j'en ai rien à foutre.
1: D'accord.
6: De quoi?
1: C'est pas grave.
0: Tu vois, parce que moi, tes sondages, j'en ai rien à foutre. Alors, on fait pas de sondage lors des débats.
7: Ah, c'est intéressant, les sondages.
1: Non, mais c'était pas un sondage, c'était statistique, en fait. C'était des questions genre pour ou contre le cinéma.
0: Non, mais ça, genre, tu vois. Tu vois, maintenant, dans mes débats, je mets plus des pour ou contre. Ok. Alors ça,
1: il y avait aussi qu'aimez-vous dans le cinéma.
0: Ouais,
1: tu peux le dire si tu veux, tiens.
0: Non mais
1: non mais tu peux le dire, c'est vachement intéressant. Ouais.
0: Non mais je verrai ça après.
1: Ok.
0: Ananas.
6: Ouais, ben moi je suis un vrai fan de ciné. Je vais souvent au cinéma et dernièrement j'ai vu Une chatte sur un doigt brûlant.
0: Non mais attends, toi si tu commences ta vulgarité, si tu commences à être vulgaire.
6: Ah mais je suis pas vulgaire, Gérard.
0: Non mais attends, une chatte, tu sais ce que ça veut dire pour moi?
1: C'est un petit animal.
0: Non.
1: Attendez,
0: non.
1: Il faut savoir si on considère que le cinéma pornographique ne fait pas partie du cinéma, Gérard.
0: Mais justement.
7: Non mais
0: justement. Donc si Ananas veut répondre, avant moi, à la cinquième question.
1: Donc
0: dans ce cas-là, il prend les questions à ma place.
6: Bah,
0: Ok.
1: Donc Ananas, tu gardes ta réponse parce que ça c'est pour la cinquième question.
6: Ok. Alors Charles Eiffel jusqu'à la cinquième.
0: Voilà. Bon, bah, okay. Alors tu vas serrer les fesses avec Manu au standard.
6: Mais non.
1: Bah, il a l'habitude, Manu, de serrer les fesses.
8: Il dirait à chaque fois, lui.
1: Enfin, vas-y, là, on continue.
0: Tulipe.
7: Bah, moi, je suis un peu prise par le boulot, donc j'ai dû aller au cinéma quelques fois, mais en ce moment, je peux pas trop.
0: D'accord. Moulinette.
9: Oui, moi j'y suis allée, mais bon, je peux pas te dire si c'est souvent ou un peu, beaucoup. C'est, je sais pas, une fois tous les deux mois, quoi.
0: Ouais, non, mais je pense que à l'heure actuelle, vous pouvez quand même aller voir certains films qui sont sortis. Peut-être ce Minitel, non?
1: Ouais, je pense qu'ils vont aussi au cinéma.
0: Non, mais on a des réactions ou pas? Parce que sur l'IRC, on a du monde. Si sur Minitel, ils veulent pas répondre.
1: Bah, on a Dada sur le Minitel qui dit que tu es quelqu'un qui parle très vite et qui parle. Attends, comment il dit ça? L'homme qui parle plus vite qu'il ne réfléchit.
0: Ouais, ouais, dans ces cas-là.
1: C'est flatteur. Non, mais c'est flatteur.
0: Non, mais dans ces cas-là, elle aurait pu dire l'homme qui parle plus vite que son ombre.
1: Voilà, c'est un peu le même principe.
0: Hein, ou l'homme qui tire plus vite que son ombre en parlant de Dicky Luke sur IRC.
2: Oui, il y a Corben qui me demandait si le cinéma pollue.
0: Oh non, mais alors là...
1: C'est plus
0: là,
1: le thème du débat.
4: Mais est-ce que non, la pollution, c'est du cinéma?
0: Non, mais ça, non, non. Donc, alors là, je pense que c'est une question qui va faire plaisir à tout le monde.
8: Ouais.
0: Je pense. Je pense que tout le monde en a entendu parler du film. On en a fait de la pub sur Fun Radio. Que pensez-vous du film Godzilla?
1: Ah, vous pouvez pas passer à côté. Hein.
0: Ah,
1: désolé.
0: Ouais, désolé.
8: Je trouve ça très bien, Christian.
0: Ouais, Christian.
8: J'ai vu le film.
0: Ouais.
8: Je trouve ça très formidable.
0: Attends, Christian. Christian.
8: Oui.
0: Sans indiscrétion.
8: Oui.
0: On va demander à Cactus, Scooby-Doo, Ananas, Tulip et Mouninette de se calmer. Où t'as été le voir?
8: Au Gaumont-Parnasse le matin de très tôt.
0: Pas de marque. Hein?
8: Au Gaumont-Parnasse.
0: Au Gaumont.
1: Gérard, il est allé à New York, ouais, joueur.
0: Tu vois, moi, j'ai été le voir avec Sandy qui se planque derrière là-bas, mais
1: il a rien compris, mais il l'a vu.
0: Le poussin a été le voir.
1: T'as compris que c'était un monstre qui cassait une ville?
0: Oui, bien sûr. Ah bon. Parce que je vais te dire une chose, tu demanderas à Poussin, tout à l'heure, après l'émission, tu verras.
1: C'est le nom qu'ils avaient donné au monstre dans le film.
0: Ouais. Non, mais tu demanderas à Poussin tout à l'heure. Donc, Christian, pour toi, t'as été le voir au Gaumont?
8: Oui, au Gaumont-Parnasse très tôt le matin.
0: Ok.

0: retenu parce que je pense que t'es pas encore entré dans.
1: J'ai pas insulté, j'ai dit que je l'aimais pas.
2: Ben oui, t'es sectaire quand même, Gérard. T'es un peu sectéré. Hein.
0: Non, mais attends. Je veux dire une chose. Quand t'insultes des secteurs de.
2: Non, il a pas insulté, il a dit il aimait pas. C'est-à-dire Gérard, que ça se trouve, il aime pas Jean Reno dans Godzilla parce que le rôle est bidon.
0: Ah non, mais attends. Son rôle est vachement bien dans.
2: Explique pourquoi.
0: Son rôle est. Attends, Scooby-Doo, tu permets? Non, Scooby-Doo. Scooby-Doo, tu me laisses parler maintenant, je réponds à la question à Fildar. Moi, je vais te dire une chose, que Jean Reno, dans le rôle qu'il a, dans Godzilla, fais-moi confiance qu'il est vachement bien.
1: Ah ouais.
0: Et pourquoi il joue le rôle d'un...
3: J'ai pas vu.
0: Il joue le rôle d'un...
2: D'un agent secret, non?
0: D'un agent secret. Oh, qui c'est qui a envie de chier là? C'est la deuxième porte à droite.
4: Non, mais elle avait pas vu le film, vous lui dites la fin.
3: Bah, dites pas le film, racontez pas, je veux le voir.
0: Non, non, mais je peux te dire une chose que Jean Reno joue là-dedans dans un super. Il a un très bon rôle.
2: Il a une super bagnole.
3: Ouais.
0: Il a un très bon rôle. Et ce qu'il joue, il joue le rôle d'un agent secret.
3: Dis-le pas.
0: Il joue le rôle d'un agent secret.
4: Non, c'est pas le monstre?
1: Mais Gérard.
4: C'est pas le monstre, Jean Reno?
0: Non.
1: Gérard.
0: Oui.
1: Oui, c'est pas parce que j'ai pas les
0: mêmes goûts. C'est qui?
1: C'est Scooby-Doo. Oui. C'est pas parce que j'ai pas les mêmes goûts que toi que tu dois forcément t'énerver et vouloir me virer. C'est tout.
0: Non, mais attends, au Havre.
1: J'ai vu tout un tas de films avec Jean Reno, j'aime pas du tout ce type.
0: Oui, mais si t'aimes pas Jean Reno, dans ces cas-là, est-ce que t'as regardé,
1: Léon, tout ça, mais j'ai pas aimé, hein.
0: Mais il est passé il y a, quand est-ce que c'est, il a joué dans...
3: Highlander.
0: Non, il n'a pas joué dans Highlander, il a joué dans...
1: Les bronzés.
0: Non, pas dans Les bronzés, le film, l'opération Cornet de Bif.
1: Ouais, ils l'ont pas fait à la télé.
0: Oui, mais il était très bien comme film, je suis désolé.
1: J'ai regardé Big avec Tom Hanks.
0: Ouais, t'as raison. Tulip. Ananas, Tulip. Ouais, Ananas.
1: Ananas, bah écoute, moi c'est pas les acteurs qui me posent un problème, c'est la bestiole, qu'en fait Godzilla c'est quand même un petit peu un monstre de tapette, parce que si tu le mets à côté de King Kong, il fait pas le poids, Godzilla.
0: Attends,
1: moi je suis prêt à organiser un combat entre Godzilla et King Kong quand tu veux, je suis prêt à mettre de l'argent quand tu veux, moi je te dis King Kong, il met une branlée à Godzilla, c'est tout.
0: Non, mais attends, King Kong et Godzilla sont de la même taille. Godzilla, c'est un gorille.
2: Non, Godzilla, c'est pas un gorille, c'est un gros lézard.
0: Ouais. Et King Kong, c'est un singe.
1: Ouais, mais King Kong, il est plus fort, c'est tout.
4: Attends, ce qu'on sait pas, c'est que dans la vie, ils sont amants. Hein.
0: Non.
4: Ah, si.
1: Ça m'a dit, t'as pensé quelque chose, là, fallait pas en parler.
0: Non, tulip.
3: Bah, moi, j'ai trouvé ça super.
0: T'as été le voir?
3: Oui, j'ai été le voir, oui. Non.
0: Qui me dit non et qui me dit oui, là? Tulip.
3: Bah, moi, j'ai été le voir.
1: Non.
0: D'accord. Moulinette, parce que là, je vois plus de.
5: Alors, moi, je ne l'ai pas encore vu pour la simple et bonne raison que je ne regarde pas les films américains en français, mais je les regarde en anglais, donc j'attends qu'ils passent en anglais.
0: Eh ben.
2: Tu l'as vu en anglais, Gérard?
0: Non, américain.
2: Ah, pardon. Excuse-moi.
4: Fildar, t'as fait une erreur, c'est impardonnable.
2: Excusez-moi.
0: C'était américain. Et moi, je peux vous dire une chose, que ce film-là est très beau à voir, même Poussin l'a vu, et je pense qu'on peut dire que c'est sûr qu'on a du mal à le comprendre, le film, mais il est très bien. Stop, s'il vous plaît, derrière, merci.
6: Oui, sur l'IRC, il y a Fedji qui demande si au cinéma, les monstres peuvent remplacer les acteurs.
0: Ah ben, la preuve, c'est que Godzilla, le monstre, s'est vu opposé avec Jean Reno.
2: C'est un peu la vedette aussi.
0: Oui, mais ça, c'est Jean Reno qui a fait son film, donc...
2: Non, mais Godzilla, c'est la vedette du film.
0: Ben, disons, c'est que ce film-là...
2: Pourtant, on l'a pas vu à l'avant-première en smoking. Il est pas venu. Pourtant, c'est la vedette.
0: Jean Reno,
2: Godzilla.
3: Est-ce que Godzilla va monter les marches?
2: Est-ce que Godzilla a été
0: non,
2: à
0: non, non.
1: Bah, tu mesureras en face de François, t'as Godzilla 2.
0: Hein. Bon, qui c'est qui vient de dire ça?
2: Ça, c'est pas cool.
0: Alors, Scooby-Doo, bonne nuit. Ou Ananas?
1: Ah, c'est pas moi.
2: Non, c'est pas Ananas.
4: C'était Scooby-Doo, je l'ai géré. Par contre, moi, je croyais que le monstre Godzilla et le gars qui faisait sauver Willy, là, la baleine, c'était le même.
3: Ah ouais?
0: Non, mais attends.
6: Justement, Gérard, sur IRC, on me demande si tu connais le nom de l'acteur qui joue Godzilla.
0: Non.
1: Bandy.
0: Alors celui qui vient de dire Sandy, bonne nuit.
2: Non, c'est Brandy, il a dit Brandy.
0: Non, il a ouais, mais même c'est pas une raison.
4: Bah, c'est le nom de l'acteur, Brandy.
2: Ouais.
3: Brandy Walker, son vrai nom.
0: Ouais, c'est ça.
2: Bon, c'est faux. Je pense que tout le monde a répondu à Godzilla maintenant, Gérard. Ouais. On peut peut-être passer à la prochaine.
0: Donc combien payez-vous la place de cinéma? On va demander à Moulinette.
5: Moi, je la paye 47.
1: Moi, Christian.
0: Attends, Christian.

0: Christian. Christian.
1: Oui.
0: Calme. Laisse parler tout le monde un peu.
1: Ouais.
0: Donc.
2: T'arrêtes pas de parler, Christian.
0: Moulinette.
3: 47.
0: 47 francs.
3: Sauf quand c'est en tarif réduit, c'est 37.
0: D'accord. Tulipe.
3: 52.
0: Hein?
3: Ouais, 52 francs, ouais.
0: Attends, 52 francs à Toulouse?
3: Ah bah ouais. Hein.
2: Ça fait 5 francs de plus?
0: Ouais. Ananas?
1: Ouais, bah écoute, moi je fais le bon vieux truc, j'y vais avec un copain, et puis il vient m'ouvrir la porte de sortie de secours près des chiottes, et puis je rentre gratos.
0: Quoi. Oh, bah alors, ananas!
2: Ça, c'est n'importe quoi.
0: Ananas!
1: J'ai le droit, non?
0: Ananas!
1: Oui!
0: Tu vois, c'est terminé pour toi. Au revoir.
2: Mais qu'est-ce qu'il a dit?
0: Non.
1: J'ai pas le droit de resquiller, pourquoi j'ai pas
0: non,
1: le droit.
0: Non.
2: Pourquoi tu payes le métro, ça, toi, tu resquilles pas?
1: Toi aussi, tu truandes des fois, Gérard.
0: Ouais, non, allez. Manu.
1: Chacun ses business, hein, GG.
0: Allez, hop. Ananas, c'est terminé pour lui. Hop. Scooby-Doo.
2: Ah bah il est parti, Scooby-Doo, tu l'as acheté,
4: Gérard.
0: Tu l'as testé. Ouais, mais. Hé, hey, tu me prends des gens en standard là ou quoi toi?
2: Ah, ah pardon, les 24 ouais. Lignes là.
0: Ouais, non, mais attends, mais, ça va, moi je peux faire les débats comme ça
2: Non, parce que là, les pieds près de moi, c'est pas possible.
0: Ouais,
2: là.
0: Bah alors.
2: Ah, tu bosses un peu Manu quand même.
0: Ouais, alors,
2: j'y vais.
0: Non, mais bah, tu me reprends deux personnes à la place d'Ananas et de Scooby-Doo.
5: Ok.
4: Le débat, Gérard, le débat.
0: Alors, Cactus.
3: C'est, je crois, c'est 48 francs la place, moi.
0: 48? Ok.
3: C'est dans le tout, là, ou quoi?
0: Christian.
1: Moi, je paye 56 francs.
0: Hein?
1: 56 francs.
3: Ça rentre pas dans les caisses du loto.
0: Alors, 56. Alors, moi, je peux vous dire une chose, que là, il y en a aucun... personne m'a donné la bonne réponse. Les meilleures places, c'est 30 balles la place du cinéma.
2: Où ça?
3: Ah bon?
2: Dans
3: ça...
2: tes rêves?
3: Où
0: non.
3: Ça,
0: non, moi je peux te dire une chose. Bah, UGC, c'est 30 balles.
3: Mais n'importe quoi.
2: Ouais, pour les moins de 12 ans.
0: Non. Mais même.
3: Même.
0: Comment?
3: En tarif réduit?
0: Non, il n'y a pas de tarif réduit.
3: Pour les Mongoliens?
0: Non, il n'y a pas de Mongolien.
2: Attends, Gérard, moi j'ai rarement vu des places à 30 balles à Paris.
3: C'est n'importe quoi.
2: Et même en province, je pense que c'est pareil. Quoi.
0: Non, mais attends, dans ta ville de Troyes, il n'y a pas de cinéma. J'y étais une fois. Il n'y a aucun cinéma dans ta ville.
2: Des cinémas, mais moi je faisais comme Ananas, je passais par derrière.
0: Ouais, bien sûr.
2: Bon, le problème, c'est pas ça. Le problème, c'est que c'est 50 balles maintenant parce que la vie évolue et qu'on pollue le système.
0: Bon, quelle heure il est?
3: On revient toujours à la pollution.
2: Bah ouais.
0: 1h54, non, on continue pas la pollution. Donc, oui.
4: J'ai une question, non, vas-y, enchaîne.
0: Non, vas-y, si quelqu'un voulait réagir sur les places.
4: Oui, alors il y a Corben qui demande si Godzilla paye sa place quand la pollution est niveau 3, mais voilà, ça part un peu.
0: Non, mais ça, je vois pas le rapport.
2: On s'en fout de ça, Rigaud, on t'a déjà dit.
0: Non, mais il fait bien de poser la question, mais c'était pas le thème du débat. C'est qui sur IRC?
4: C'était Corben.
0: Ouais, ben Corben, c'est pas du tout la.
6: Gérard, donc à la place de Scooby-Doo, on accueille Poussin. Poussin, donc.
3: Bonsoir
6: Poussin.
3: Bonjour,
6: et à la place d'Ananas, on accueille Yoshimitsu de Caen, où on peut écouter Fun sur 96.3 FM.
0: Comment tu l'appelles?
6: Je t'ai écrit. Yoshimitsu.
1: Salut, c'est Yoshimitsu.
0: Ouais,
1: c'est Yoshimitsu à l'appareil.
3: Salut.
1: Vous allez bien, Yoshimitsu? Salut,
0: GG. Salut. Donc, on va attaquer la quatrième. Regardez-vous la télé sur les films sortis? Donc alors je refais la question.
1: Ouais.
0: Par exemple, quand vous regardez la télé, ouais. Par exemple le mercredi, oh là, il y a des téléphones qui sont pourris là, j'aime pas ça.
2: Je crois que c'est Poussin.
0: Et Poussin, tu en es pas comme un bœuf?
3: Non, c'est pas moi. Hein.
2: Bah si, bah, okay. Vois, dès que tu parles, ça s'arrête.
0: Donc est-ce que vous regardez par exemple le mercredi? Vous avez des films qu'on vous annonce à la télé?
3: Ça s'appelle des bandes annonces.
0: Voilà, les bandes annonces.
1: Sur exclusif, pas de gros mots.
0: Non, sur exclusif, je pense pas que j'en ai encore eu.
1: Pas de gros mots.
0: Alors donc, est-ce que vous les regardez? Est-ce que vous regardez l'avant-première du film qui sort?
2: Ah, il passe les avant-premières.
0: Oui, il passe les bandes annonces du film, et ça, je peux le confirmer. Donc, on va demander à Moulinette.
3: Oui.
0: Donc pour toi ?
3: Alors moi, je ne regarde jamais ça parce que ça te donne toujours une image carrément faussée du film que tu vas aller voir. Mmh. Je me fais une opinion plutôt par les journaux et plutôt par mes amis.
0: Ouais, mais attends, Moudinette.
3: Oui.
0: Dans ces cas-là, si tu regardes pas la bande-annonce.
3: Oui.
0: Sur à la télé.
3: Oui.
0: Donc sur les journaux, c'est pareil.
3: Oui.
0: Donc sur les journaux, ça te met la bande-annonce du film qui sort.
3: Oui.
0: Donc tu vois l'image.
3: Pas du tout, Gérard.
0: Ah si.
3: Tu ne vois pas l'image sur le journal, Gérard.
0: Si.
3: Ah oui.
0: Moi je peux te dire que si. Je peux.
2: Elle bouge pas aussi.
6: C'est parce que tu lis des BD, Gérard.
0: Non.
1: Avec Gérard, elle bouge l'image. Hein,
0: pour non, mais moi je peux te ramener un journal, pas demain, mais mardi, si tu veux. Moi, je te ramène le journal et tu vas voir. Même mercredi, je peux te ramener le journal, comme quoi que la bande-annonce, ils vont te mettre la bande-annonce des films qui sortent le jour même.
6: C'est un penthouse, ça m'intéresse.
0: Donc, Tulip.
3: Bah moi, ça m'intéresse énormément parce que vu le peu de films que je vais voir, je suis sûr au moins qu'il m'intéressera ou pas.
0: Ouais, mais... Oh là, qui c'est qui a un téléphone
6: pourri? C'est Poussin, je sais pas, Poussin. Elle le gratte sur son menton sinon.
1: Et c'est parce qu'elle a de la barbe ou quoi?
3: Elle a pu traser, Poussin.
1: Elle a de la barbe.
0: Mais non, vous vous calmez, s'il vous plaît, derrière, merci.
1: Pardon.
0: Tulip.
3: Oui.
0: Je me demande si à Toulouse, vous avez. Je me demande si vraiment vous avez des salles de cinéma.
2: Ouais.
3: Ah si, franchement, Gérard, il y a des salles de cinéma. Hein.
0: Ouais, ça m'étonnerait. Hein.
3: Et c'est pas le tiers-monde, hein?
0: Ouais, mais attends, à 19 ans, je crois que t'es en pleine étude, ça m'étonnerait que t'ailles voir des films.
3: Je travaille, Gérard, je suis plus dans les études, moi.
0: D'accord.
2: Moi, je voulais te poser une question, Gérard. Imagine, tu vois la bande-annonce le mercredi.
0: Mm-hmm.
2: Bon, une bande-annonce, ça dure combien de temps? Ça dure une minute trente?
0: Ouais, grosso modo.
2: Qu'est-ce que tu vas te faire chier après aller voir le film?
0: Ouais. Non, mais de toute manière, sur la bande-annonce, ouais. Tu vois presque rien.
2: Ah bon?
0: Tu vois presque rien, faut voir le film réel. Par exemple, sur Godzilla, t'as vu quoi? T'as vu simplement le monstre qui cassait carrément l'hôtel.
2: Ouais, il y a que après... ça dans le film, de toute façon.
0: Oui, non, mais il fait que ça, je suis d'accord.
3: Raconte pas.
0: Non, mais attendez, je réponds à Manu. Oui, d'accord, Manu. Il fait que ça, ok.
2: Alors,
0: bah ouais. Ok. D'accord.
2: Donc, mais, je me dis, ça sert à rien d'aller voir le film après, quoi.
0: Mais si.
2: Mais pour
0: les gens qui aiment bien voir des films comme ça, peuvent aller le voir. Moi, je leur conseille d'aller le voir.
2: Mais ça sert à rien de dépenser 50 balles si tu vois une bande-annonce où
0: ouais,
2: tu racontes tout gratos.
0: Non, mais ils vont pas dépenser 50 balles parce que le mercredi, c'est moins cher. Là, sur tous les chiffres que j'ai eus, le moins cher, c'est 30 balles la place. Hein? Rigo, oui.
4: Ouais, ça va. Il y a encore Corben. Ouais, ça va.
2: Okay. Bon, c'est bon.
4: Il y a encore Corben qui demande si le Titanic a coulé à cause de Godzilla qui était monté à bord.
0: Alors là, c'est vrai qu'on n'a pas. On parle de Godzilla, on parle pas du film Titanic avec Céline Dion et Leonardo DiCaprio. C'est vrai que ce film-là, c'est vrai. Non mais. Non mais c'est vrai que ce film-là a fait un ravage. Mais je pense qu'à l'heure actuelle, c'est pas lui qui sera dans les premiers.
1: Eh hey, GG, c'est Céline Dion ou c'est Lara Fabian, t'es sûr?
0: Non, c'est Céline Dion, attends, tu permets.
1: Mais attends. Je l'ai pas vu.
0: Mais tu l'as pas vu. Mais moi, je peux te dire une chose, que c'est Céline Dion. C'est pas Laurent Fabian.
6: D'ailleurs, elle est super belle dans ce film.
3: Elle est trop belle.
1: Elle a changé.
0: Elle joue un rôle. Elle joue le rôle, si je me souviens bien, elle doit jouer le rôle
2: de la vieille,
0: d'épouse.
2: De la
0: baleine. Non, elle doit jouer le.
2: De l'iceberg.
0: Ah, mais arrêtez là! Mais
6: j'ai rien dit, moi!
0: Parce que tout à l'heure, toi, je vais t'éclater ton bénure! Tu vas pas me casser les burnes!
6: Mais j'ai rien dit!
0: Ok?
6: Vas-y, continue, Gérard.
0: Je pense qu'elle joue le rôle de la femme de Leonardo DiCaprio, mais je suis pas sûr.
1: Ouais, Leonardo DiCaprio.
0: Donc, on va demander à. Yoshimitsu là, Mouchou là.
1: Attention, Yoshimitsu, tu restes correct quand même.
0: Ouais, ben.
1: Attends, moi je t'appelle pas Gérald.
0: Ouais, allez, vas-y.
1: Alors, c'est Yoshimitsu. Ben, moi je suis un vrai fan de cinéma et en plus on n'est pas très riche donc moi j'ai carrément pas la télé, je vais qu'au cinéma. Donc en fait, ben, les bandes annonces, je les vois pas à la télé quoi.
0: D'accord.
1: Voilà.
0: Ok, Poussin. Poussin! Oh putain, mais merde!
6: Mais j'ai rien fait, elle est là quoi. Mais elle est là!
3: Non, mais je suis là, hein.
6: Allez, mais j'ai rien fait!
3: Non, moi ce que je voulais dire, c'est que les bandes annonces, c'est bien quand même de pouvoir les voir à la télé. Au moins, ça te donne envie d'aller voir les films.
1: Ah ouais, ok.
3: Mm-hmm. Et au moins, tu peux savoir les extraits de films, comment ça se passe et tout ça.
5: Ah ouais, d'accord.
7: Ouais, super.
5: Donc tu peux y aller et puis tu peux.
0: Celui qui dit d'accord, super, tu la fermes derrière, s'il te plaît, merci.
5: Ouais. Si par exemple ça t'intéresse pas, tu vas pas. Comme ça te donne un point de vue.
0: Ok. Cactus.
8: Ouais, moi je m'y intéresse beaucoup aux bandes annonces parce qu'en fait je me fie pas aux opinions des autres. Et quand j'accroche avec une bande annonce, je vais voir le film et quand j'accroche pas, je vais pas le voir, voilà.
0: D'accord. Christian.
9: Oui, les bandes annonces, moi je les vois dans les salles de cinéma quand il y a avant de commencer les films. Ils présentent beaucoup de bandes annonces.
0: Des bandes annonces.
9: Oui, des bandes annonces. Oui, c'est ça que je te dis. Bandes d'annonces.
0: Donc, que pensez-vous des
2: ça, c'est la question suivante, c'est ça, Gérard?
0: Ouais.
2: D'accord.
0: Donc, que pensez-vous des journaux sur les films X, même voir à la télé? Donc, vous allez réfléchir et on va se retrouver d'ici.
2: Trois minutes. L'espace d'un disque, quoi.
0: On va s'écouter les petits poils de bouc avec des slips et petits poils de bouc avec des slips. Et on récupère Mouninette.
10: Bonsoir, Gérard.
0: Bonsoir.
10: Bonsoir, la Dream Team.
0: Tulipe. Bonsoir.
11: Salut.
10: Bonsoir, Gérard.
11: Dis bonjour, Manu.
0: Yo.
12: Yoshimitsu.
0: Ouais. Poussin, je suis.
2: Elle arrive, non. Poussin, elle court.
0: Cactus.
8: Il est là.
5: Elle roule, c'est
0: dodo. Oh, s'il vous plaît, derrière, on se calme.
12: Aussi.
0: Donc, Christian de la salle Saint-Cloud.
12: Oui, celui-là.
0: Rebonsoir. Donc, alors, quatrième question, cinquième, vous l'avez entendu.
2: Vous l'avez tous entendu, la cinquième question.
5: Tu peux nous le rappeler, s'il te plaît.
0: Oh non, mais attendez, je veux pas.
12: C'est sur le cul.
8: Oui, c'est Poussin.
0: Oui. Bon, ok, on t'a entendu. Alors, que pensez-vous des journaux sur les films X ou à la télé? Putain, mais arrêtez de renipler comme des boucs!
5: Ah, c'est super!
0: Oh là là, ça m'énerve!
12: C'est la barbe de Poussin.
2: C'est vrai, arrêtez de renifler, quoi. Arrêtez de respirer, c'est tout.
12: Vas-y, laisse-nous vivre.
0: Ben, si ça te plaît pas, toi, c'est le même prix, tu vas dégager, ok?
2: Bon, alors, la question, Gérard, on y va, oui?
0: Alors, que pensez-vous des journaux sur les films X et même à la télé? Donc, on va demander à Moulinette.
5: Ouais, alors moi, t'as du coup, parce que j'adore ça.
0: Mm-hmm.
5: J'adore regarder, en fait, les petits journaux qui vendent des cassettes porno. Parce que t'as toujours le résumé de l'histoire avec des mots super crus.
0: Mm-hmm.
5: Ça donne vachement envie de regarder le film. J'adore également le journal du Hard, parce que ça me fait délirer.
0: Ouais. Mais non, mais attends, journal...
5: C'est pas fini. C'est sur un ton comique et tu vois vraiment des images avec des...
0: Ouais, non, mais attends, Moulinette.
5: Des organes.
0: Moulinette.
5: Oui.
0: Ouais, attends, oh, s'il vous plaît, derrière, on se calme.
11: Non, c'est une salope.
5: Mais non, j'aime ça.
0: Non, mais.
12: Ah, t'aimes ça, un salope.
0: Oh, Moulinette.
5: Oui.
0: Alors, t'as 21 ans, tu fais quoi dans la vie sans indiscrétion?
5: Oui, je travaille dans une boulangerie.
0: Ah ouais.
2: Ah ouais.
0: Et tu crois que tu peux te permettre de t'acheter?
5: Mais je dis pas que je les achète, je dis que je regarde les.
0: Non, mais est-ce que en travaillant dans une boulangerie,
5: oui,
0: tu peux te permettre de louer Canal Plus?
5: Bah bien sûr.
0: Ouais, tu te fais combien sans indiscrétion par mois?
5: Ça te regarde pas, mais oui, j'ai les moyens d'avoir Canal, je fais ce que je veux, Gérard.
0: D'accord. Tulipe.
8: Moi, sans vouloir paraître coincé, ça m'intéresse pas vraiment. Mais bon, si ça intéresse des gens, moi je trouve que c'est bien.
5: Il faut que t'essayes, Tulipe, hein, c'est génial. Hein.
0: Non mais attends, Moulinette, pour l'instant, je demande à Tulipe, ok?
2: C'est
5: oui,
2: plus Moulinex.
5: Je les conseille.
0: D'accord. Yoshimitsu, là.
12: Yoshimitsu, s'il te plaît, reste poli.
0: T'as qu'à prendre un autre nom, d'accord? Parce que tout à l'heure, je vais t'appeler.
2: Attends, c'est ses parents.
12: T'es gentil, c'est mon vrai nom, je suis thaïlandais, ça te pose un problème?
0: Non, mais.
12: Calme, bon, je te réponds maintenant.
0: Écoute, tu me parles sur un autre nom! Tu me parles sur un autre nom, d'accord?
2: Bah, toi aussi, Gérard.
5: Allez, calme-toi, Gérard.
8: T'énerve pas, Gérard, okay. Ça sert à rien.
0: Ok.
12: On va repartir sur de bonnes bases,
0: je pense.
12: Calme.
0: Hein, Tony?
2: Mais non, il n'y a pas de Tony. Ils sont en vacances, je te dis.
0: Ils sont en vacances, ça m'étonnerait. Ils sont en Afrique.
12: C'était pas Tony, hein, GG, t'as tout.
0: Ils sont en vacances.
12: Alors, moi, ouais, je suis un gros fan de films X. J'en consomme pas mal. Et dernièrement, j'ai vu Ouvre la fenêtre que je te mette et Change de trousse à fume. Et franchement, je les conseille à tout le monde.
0: Non, d'accord, je vois pas du tout le rapport avec la question.
12: Avec le cul, ouais, t'as raison.
0: Ouais. Poussin.
5: Écoute, je pense que si ça intéresse des gens pour regarder des cassettes porno, moi je pense que personnellement, c'est pas utile de regarder des cassettes porno pour prendre son pied.
8: Tu regardes pas, toi?
5: Non, pas du tout. Non.
8: Ah bon?
5: Je trouve que c'est... Enfin, s'il y en a qui veulent regarder ça, ils regardent ça s'ils veulent, mais...
0: Mmh.
5: c'est pas intéressant, tu peux prendre ton pied autrement.
7: Et ton mec, d'accord, te regarde pas.
12: Attends, GG.
0: Non, attendez, 5 minutes, attendez, vous allez répondre après, il y a une question.
4: Oui, sur IRC, Seb Z te demande, Gérard, si tu préfères les films X, Y ou Z.
0: Aucun des trois. C'est quoi la différence? X, Y, Z.
4: Non, les films X ou les films Y ou les films Z.
0: Déjà, des films X, c'est les films porno. Des films Z, ça n'existe pas. Et des films, quoi après? L?
4: Y.
0: Non plus.
4: Ah bah, on me dit que ça existe et que, en fait, tu connais rien sur le cinéma et que tu devrais pas faire un débat là-dessus.
0: Eh ben, dans ces cas, s'il est pas content,
2: il va au ciné. Hein.
0: Il va au ciné lui-même. Cactus.
13: Bah moi honnêtement je m'intéresse pas à ce genre de truc parce que j'ai assez d'imagination pour me passer de ce truc là. Mais pour taper un bon délire, ouais, ça me dérange pas de regarder.
0: Oh, derrière quand quelqu'un parle, s'il vous plaît. Oh là là.
6: C'est Poussin, Gérard.
0: Non, c'est pas
6: vrai. Si, je l'enlève, je la remets, c'est elle.
2: Ouais, c'est vrai en plus. Hein.
0: Ouais, bien sûr. Bah, vous voulez la virer?
2: Non, okay. Bah non, elle est là.
0: Vous voulez la virer, mais vous voulez
2: là,
0: pas
2: Poussin
0: capable.
2: Poussin?
0: Non, oui, elle est plus là, tu vois.
2: Mais si elle est là.
0: Là, tu t'amuses,
5: mais c'est
0: là.
5: Pas moi, hein. Oui, je suis là.
2: Tu vois, elle est là. Bon, on continue, vas-y.
5: Mais non, c'est moi qui réponds.
0: Donc, Cactus, pour toi?
13: Non, mais je disais que je m'intéressais pas plus que ça à ça, parce qu'en fait, j'ai assez d'imagination pour créer mon propre truc. Mais c'est vrai que pour taper un délire, ça me dérange pas de regarder ce genre de truc, ouais.
0: Christian, pour finir.
14: Bah, moi, j'adore ça.
2: Vicieux.
14: Ça envoie pas mal de photos à Max.
0: Ça, on le sait.
14: Hein,
0: oui.
14: Et chez moi, à Saint-Cloud, il y a pas mal de tableaux des femmes avec des culs nus.
0: D'accord. De quoi?
14: Même dans les chiottes.
0: D'accord.
2: Voilà. Gérard, excuse-moi, avant que tu répondes, j'ai une question de Sucette, 22 ans sur Minitel, qui demande à quel âge tu as vu ton premier film de cul?
0: Ça, j'y répondrai pas à elle.
2: Bah pourquoi? C'est indiscret?
0: Non, mais ça, c'est des questions.
2: T'en as déjà vu un ou pas?
0: Non, mais c'est des questions qui sont atteintes à la vie privée, donc sur la vie privée, je réponds pas.
2: À 17 ans? À 17 ans, tu l'as vu?
0: Je répondrai pas. C'est tout? Oui.
12: GG, c'est Yoshimitsu.
0: Oui.
12: Tout à l'heure, Poussin, elle disait qu'elle connaissait pas trop les films. Moi, si elle veut, je me propose gentiment de lui faire découvrir. On pourrait échanger nos coordonnées en antenne.
0: Non, mais tu vois, je pense qu'à mon avis, Poussin, elle sera peut-être pas d'accord.
12: Poussin? Poussinou?
13: Oui.
0: Poussin, tu vois.
13: Je suis là, hein, j'écoute. Hein.
2: Mais réponds, on te pose une question, Poussin.
13: Non, mais en fin de compte, ça m'attire pas trop. Hein.
12: Non, mais je vais te faire découvrir, après on essayera et tout, non?
13: Non, c'est pas un truc qui m'attire. Hein.
12: Est-ce qu'il faut à la maison? Est-ce qu'il faut à la maison?
13: Comment?
12: Tu as ce qu'il faut à la maison?
13: Non, c'est pas ça, mais je regarde pas ce genre de choses. Je regarde plutôt des cassettes comiques ou des cassettes plus intéressantes que ça.
12: Ok, bon, bah écoute.
0: Okay.
2: Il y a aussi les mangas. Les mangas, c'est des dessins animés comiques et il y a du cul aussi.
0: Ouais, mais ça... c'est un reportage que j'ai vu hier, donc c'est malheureux. Je vais le passer parce que c'est ma question. Ouais. Avez-vous déjà vu un film sur les routiers? Ça, je sais, c'était.
2: C'est du cinéma, ça?
12: De cul?
0: Non. Non, attendez. Je peux vous dire une chose que. Avez-vous déjà vu un film sur les routiers? Je peux te dire une chose, que c'est un film qui est passé sur je sais plus quelle chaîne.
6: C'était pas un film, Gérard, c'était un reportage.
0: Non, je sais, il y avait un reportage hier sur les routiers,
6: ouais.
0: Mais il y a un film qui est passé sur la 6, M6.
12: Ça s'appelait Asphalt Fucker.
0: Ça s'appelait Le Convoi.
2: C'est un non-voyant.
13: C'est un téléfilm, ça n'a rien à voir avec le cinéma, Gérard.
0: Comment?
13: Je dis ça, c'était un téléfilm, ça n'a rien à voir avec le cinéma.
0: Ah, mais non, mais c'est Cactus là qui parle.
13: Ouais.
0: Moi, je vais dire une chose, Cactus, que le film est passé sur M6 et qui a duré pendant 1h30. Et c'est un mec.
6: Gérard, excuse-moi, il y a une grave erreur, pas de marque.
0: Non, mais
6: sur la chaîne,
0: je m'en fous.
6: C'est chaud.
12: Ah bah non.
0: Rigo.
4: Et à propos de films sur les routiers, on me conseille Mêlée ouverte pour routier à moustache.
0: Non, mais ça.
2: C'est un bon film, je l'ai vu, c'est un bon film. Il y a deux moustachus là-dedans.
0: Non, allez.
2: Ça suce grave.
0: Non, allez. On revient sur la question là, des routiers. Donc, je peux. Je peux vous dire que ce film-là est bien passé et je l'ai vu.
9: Avec Jean Gabin.
0: Non, Christian, c'était pas avec Jean Gabin.
6: Attendez, excusez-moi, parce que bon, Gérard, t'as vu le film, explique-nous un peu peut-être ce que ça racontait.
0: Ben, attends, on va demander s'il y a des gens qui l'ont vu.
3: Moi, personnellement, je l'ai pas vu.
2: Pas tous en même temps, pas sous en même temps.
9: Yoshimitsu, je l'ai vu.
0: Ouais.
9: C'est l'histoire d'un routier qui glisse sur une plaque de verglas et ça se finit mal.
0: Bon, alors, toi, tu peux dire...
2: Non, ça mais y est, il a fait ses valises, ça y est. Il est parti.
0: C'est plus la peine qu'il revienne. Tu me prends quelqu'un d'autre sur
2: les
0: 24 lignes,
2: sur les 3 lignes, là.
0: Ah, il n'y a plus que 3 lignes
2: Non, c'est parce que c'est plus le 0800-75000, mais le 0803-085000 exclusivement.
0: Alors, donc, si vous voulez nous appeler pour réagir sur cette question-là, faites vite, parce que dans 4 minutes, je change de question.
2: Mes numéros verts est toujours disponible sur IRC, sur Minitel.
0: Donc, Christian.
9: Oui, ben moi, j'ai vu un film... Comme ça, de con, le routier.
2: Mmh. De con, oui, tu peux le dire.
0: Non, c'est le titre du film, ça s'appelle Le Convoi.
9: Oui, c'est ça, que j'avais vu avec qui j'avais Jean Gabin, puis qui traversait un camion.
0: Non, Christian, tu te trompes.
2: En moto, non.
0: Non, tu te trompes. Cactus.
3: Personnellement, je ne l'ai pas vu, mais si tu me raconterais un petit peu de quoi ça parle, je pourrais te dire un petit peu mon avis.
0: Non, pour l'instant, je vous raconterai tout à l'heure parce que je peux vous le dire, je l'ai vu ce film-là, il est très beau à voir.
3: Bon, je me ferai pas d'opinion alors.
0: Non, mais j'expliquerai après. Poussin ?
7: Moi non plus, j'ai pas vu le film, donc je pourrais pas te répondre.
0: Tulipe ?
15: Moi non plus, j'ai pas vu, Gérard.
0: Alors, Moulinette ?
16: Moi, je l'ai pas vu, mais par contre, j'ai vu un épisode de Drôle de Dame où elles enquêtaient sur le milieu des routiers et elles étaient routières.
2: Ah, c'était bien ça, je l'ai vu aussi, ouais.
16: Il était sympa, hein ?
2: Ouais.
0: Non, je pense que là, vous faites illusion. Donc,
2: donc c'est pas l'histoire du film ?
0: Non, l'histoire du film, c'est... En fin de compte, c'est un gars qui part... Qu'avec un autre pote, et bon, hein, c'est malheureux à dire, c'est un black.
2: Ouais.
0: Donc, il se fait taper sur la gueule.
3: Et pourquoi c'est malheureux à dire?
16: Pourquoi c'est malheureux, Gérard?
2: Non, parce qu'il y avait un peu de racisme dans l'histoire du film, c'est
0: voilà.
2: Ça
0: okay. Ah, et en fin de compte, t'as tout le monde, t'as même un truc. Ça, c'est ce qui m'a. Dans le passage du film, ce qui m'a fait marrer le plus, et je voudrais bien qu'il repasse, c'est que tu vois des prêtres. Qui sont tous en train de dire amen.
2: C'est excellent.
0: Et non mais ils s'amusent. Et en fin de compte, ils vont. Après, t'as les routiers.
2: T'as Alain Delon. Ouais.
0: Non, il y avait pas Alain Delon. T'as tous les routiers qui organisent une chaîne.
16: Fernando.
0: Parce que
2: t'avais pété celle de ton vélo.
0: Non. Parce que lui, sa femme est enceinte. Et il veut la retrouver.
2: Ah, ils veulent la porter jusqu'à la clinique.
0: En fin de compte, il se fait arrêter par les flics, il se fait tabasser dessus à mort.
2: Ouais.
0: Et en fin de compte, t'as tous les routiers qui se mettent, qui déboulent tous. Tu vois, plus de 150 routiers.
2: Ah, ça doit faire un beau bordel.
3: Ah
0: oui.
3: Pas la solidarité. Hein.
0: Ouais, non mais, faut dire une chose que.
2: Ça fait un paquet de posters de cul aussi.
0: Comme dit Manu.
2: Ça fait un beau bordel.
0: Un beau bordel. Quand tu vois 150 routiers, tu vois même les mecs qui nettoient la route avec leur gros camion là, qui t'envoient de l'eau des deux côtés.
2: Oui.
0: Donc tu les vois tous qui arrosent. T'as les moteurs qui les escortent jusqu'au bout. Mm-hmm. Et après t'as tous les camions qui défoncent le commissariat. Mm-hmm. Et après ils vont dans un stade et ils font le truc du corbillard parce que soi-disant qu'il serait mort. Mm-hmm. Et en fin de compte tu le revois.
16: Pas la fin.
0: Non mais c'est drôle à voir et en plus c'est un camion citerne et il y a une nana qui est avec et
16: faut aimer les camions hein.
0: Bah oui, ça faut apprécier. Oui bah. Rigaud.
17: Oui, la plupart des gens sur IRC me disent que les routiers c'est pas du tout le thème du débat.
0: Ouais, mais ça, peut-être
2: ça,
0: pour
2: ça
0: eux.
2: Tu prends dans les dents quand même.
0: Ouais mais
17: bah ouais, parce que t'as
2: regret que t'en as plus beaucoup.
17: Bah ouais.
0: Non mais c'est peut-être pas le thème du débat, mais la question c'est avez-vous déjà vu un film sur les routiers ?
17: Ok, et il est bientôt 20, on va passer à une autre question.
0: Voilà.
6: Et d'ailleurs Gérard, avant ta prochaine question, à la place de Yoshimitsu, on va accueillir Multiplex 19 ans de Toulon, où on peut écouter Fun sur 93.1 FM.
18: Oui, salut, bonsoir à tous.
16: Bonsoir.
18: Salut.
0: Sur combien
6: 93.1 FM sur Toulon.
18: Oui, c'est ça.
0: 93.1, ok.
18: Salut.
0: Salut à toi.
18: Salut à toi.
0: Donc, t'as écouté la question, non ?
2: Ouais, on va pas y revenir, hein, c'est
18: ouais,
2: bon.
18: Non, mais je voulais te dire que moi, le film, Le Convoi, je l'ai vu.
0: Mm-hmm.
18: Je suis derrière toi à 100%.
0: Voilà.
18: Ouais.
0: Donc, regardez-vous les reportages sur le cinéma. Multiplex, on va te demander à toi.
18: Les reportages sur le cinéma, du genre exclusif et tout ça, c'est ça?
0: Non, mais pas spécialement exclusif, n'importe quelle chaîne.
18: Je préfère regarder le cinéma directement, en fait.
0: Mmh. Ouais, mais...
18: Le reportage, la vie des stars et tout ça, ça nous intéresse pas, quoi. C'est un peu leur vie privée, quoi.
0: Mais attends, Multiplex, je pense que tout le monde va réagir et vont me dire oui, mais la vie des stars, ça regarde personne. Mais en fin de compte, la vie des stars, c'est quand même eux qui font le film.
18: Bah, c'est quand même eux qui la vivent, la vie des stars.
0: Ouais, c'est sûr, t'as raison. Attends, Multiplex.
18: Oui.
0: On va demander à Christian de la Solzac.
6: Non, bah justement, Christian, je viens de l'avoir, il est parti se coucher. Donc,
0: ah, il est parti
6: 0803-08-5000 pour nous joindre.
0: Donc, Cactus.
15: Bah écoute, honnêtement, je m'intéresse pas trop à la vie privée. Chacun fait sa vie comme il veut. Tant que le film est bon, le reste après, je m'en fiche, quoi.
0: Mm-hmm. Poussin.
19: Bah, jusqu'à présent, j'ai pas vu de reportage sur les films. Mais pourquoi pas, ça peut-être être intéressant.
0: Mm-hmm. Tulip.
20: Moi, je suis de son avis aussi, pareil.
0: David qui?
20: De Poussin.
2: David Lynch.
0: Moulinette.
21: Ouais. Moi j'aime bien savoir ce qui se passe dans la vie privée des stars parce que je suis une grande curieuse et j'aime bien savoir qui couche avec qui, enfin tu vois, et par contre leur capacité à bien faire le film, ça passe après, quoi.
2: Mais c'est ça que je me posais comme question dans le cinéma, c'est est-ce que les stars elles couchent vraiment ensemble dans les films ou pas?
21: Ah ouais, elles font pas semblant, hein.
0: Non. C'est qui répond là? C'est Moulinette?
21: C'est Moulinette, ouais.
0: Non, Moulinette, je pense que tu te trompes.
2: Il met des capotes ou pas?
0: Oui.
2: Il couche ensemble et met des capotes pour éviter d'avoir des...
0: Non, mais ça c'est pour le film sur la scène.
18: Ouais, mais réel, hein.
0: Non.
21: Non, ils en mettent, hein.
2: Des capotes réelles.
18: Réel, hein.
0: Ouais, mais ça, ils mettent vraiment des capotes. Mais je peux te dire une chose, que c'est le truc. C'est pour le passage du film.
2: Ouais.
0: Bon, donc tu vas aller voir. Ils vont s'embrasser sur la bouche et autres. Ils vont mettre des capotes, ça, ok.
2: Mmh. Ouais.
0: Mais c'est simplement que pour le passage du film.
21: Ah, d'accord.
0: Que pour le passage de l'extrait.
2: Ouais. Ah, ils couchent seulement pendant le passage. Ils couchent pas pendant tout le film.
0: Non, tout le film, tu les auras pas
2: en train de coucher ensemble.
18: Non.
0: Okay. Oui.
21: Comment tu peux savoir qu'ils mettent des capotes?
0: Qui
21: Poussin.
0: Non, mais donnez vos noms quand vous réagissez, s'il vous plaît. Merci.
21: Bon, c'est Poussin. Comment tu peux le savoir qu'ils en mettent?
0: Bah attends, ça se voit vraiment.
2: Ça sent.
0: Attendez.
6: Oui, donc, à la place de Christian qui est parti se coucher, on accueille Rocco, 26 ans, de Tignes. Et la fréquence sur Tignes, c'est 94.3 FM.
22: Oui, tout à fait.
18: Bonsoir. Salut, Rocco.
22: Bonsoir.
21: Salut, Rocco. Salut.
22: Bonsoir.
0: Salut.
18: Salut, Rocco.
0: Donc, pour toi?
22: Bah, j'ai pas écouté la question.
0: Oh non, mais je vais pas m'amuser à faire que ça, hein.
22: J'étais au standard, excuse-moi.
0: Ouais, alors, regardez-vous les reportages sur le cinéma.
22: Oui, tout à fait.
0: Ouais, tout à fait. T'aurais pas fumé la moquette?
22: Non. pas du tout.
0: Non, t'aurais pas bu un coup?
2: Il est un peu malade, je crois.
22: C'est pas évident de parler comme ça.
0: Ouais, tu serais pas malade?
22: Un petit peu.
0: Ouais, un petit peu. Alors, si t'as rien à dire dans
6: non,
0: ce cas-là...
6: Non, moi, il m'a pas raconté plein de trucs au standard, mais bon...
0: Non, mais attends, malade, Manu.
6: Oui.
0: Le premier s'est bien passé, le deuxième, pour l'instant, il a l'air de
6: se passer
0: impeccable.
6: Non, mais je voudrais pas
0: qu'il foire.
6: Non, mais il n'y a pas de souci, t'inquiète.
22: Non, mais tranquille.
0: Ouais.
17: Non, c'est sur IRC, il y a un... Enfin, c'était juste pour dire à Manu qu'il faut qu'il rappelle Arnette.
0: Bon, non.
2: Pour les cadeaux, parce qu'on lui a offert un CD de Céline Dion.
22: Ça serait cool de rappeler Arnette.
0: Non.
22: Pourquoi pas.
0: Ouais, alors Rocco, tu vas te coucher. D'accord, Tony?
22: Pas du tout.
0: Ouais, d'accord, Tony. Allez, bonne nuit.
2: Allez, salut, Tony.
0: Salut.
2: Ah, il s'est coupé. Coupé, avec Manu.
6: Tu dis qu'on coupe, on coupe, hein.
0: Ah, on coupe. Non, Manu, mais tu vois, j'aime pas trop avoir...
2: Il n'aime pas trop, ça tu le sais.
0: J'aime pas. C'est pas parce que le chef est plus là que les souris dansent, hein. Ok.
2: Ok.
18: Oh, bravo, Gérard.
0: Alors...
18: Bien
0: tenté,
18: Tony, quand même, hein.
0: Donc, tu m'envoies le disque, parce qu'il reste trois questions.
2: En pleine gueule, tu le fais en pleine gueule ou pas?
18: Dans le der.
2: Non, mais je sais pas, je te demande.
0: Tu veux un café en pleine gueule?
2: Non, mais tu peux peut-être poser la question, on gagnera du temps déjà.
18: Ouais.
2: Comme ça, ils pourront réfléchir.
0: Alors, La Formule 1 est-elle un moyen de film?
2: Non, tu me dégages cette question, c'est nul.
17: Sur RC, on m'a dit s'il parle de Formule 1, faut lui dire que c'est pas le thème du débat.
0: C'est pas le thème du débat. Je suis désolé.
2: Attends.
0: Attendez
2: les auditeurs. Vous avez déjà vu un film sur la Formule 1?
0: Oui. Si, ça existe. Ça existe. Mais attendez.
2: Sur RC, c'est marqué.
0: Non, mais sur RC, ils me diront ce qu'ils veulent, mais moi, je peux vous dire que ça existe.
2: Et t'as vu ça où, toi?
0: On va s'écouter.
2: T'as vu ça où, toi?
0: Ah, voilà.
2: D'accord, super.
0: Le sexe des bébés éléphants est plus gros que le tien.
1: Au revoir.
2: Chez les Grecs.
0: Bah, puis au revoir,
17: c'est bon, il a déjà annoncé le débat.
0: Donc, c'était avec l'Erika Mitsuko. Voilà. Donc, on va faire un petit statistique avec
2: sur le cinéma. Vous pouvez toujours appeler au 0803 sur 085000 si vous voulez réagir, bien sûr, aux statistiques de Gérard sur le débat qui porte sur le cinéma.
0: Cinéma, voilà. Et donc, toujours 3615 code.
2: Fan radio rubrique direct où il y a encore sucette, tige de côte. Enfin, ça, je sais pas ce que c'est.
0: Encore un.
22: C'est porno, ça.
0: Ouais, peut-être. Non, mais Tony.
10: Voilà, stop. On accueille Tony d'ailleurs.
22: Oh, bonsoir.
0: Ouais, ben, Tony.
11: Bonsoir,
0: ça va bien se passer.
11: Salut, Tony.
0: Non, mais Tony, je t'ai dit quelque chose.
22: Ok, pas de problème.
2: De toute façon, t'as géré ça en antenne, Gérard, donc c'est bon, on peut y aller.
0: Donc, alors, les statistiques sur le débat sur le cinéma. Donc, à la question que pensez-vous du cinéma? Donc, il y a 40 personnes qui ont répondu. Bah voilà, c'est tout. On a répondu à la question.
2: Il y a 40%, pas 40 personnes.
0: Ouais, 40%, mais moi, j'aime bien quand me donne des trucs comme ça. À la question, qu'avez-vous vu dans les cinémas, donc? Alors, 20% aiment les pop-corn, donc je vois pas du tout le rapport avec le film. 30% aiment les ouvreuses, je vois pas du tout. Et 50%... aiment rester chez eux.
2: Ah, il n'y a pas beaucoup de gens qui aiment le cinéma alors.
0: Ouais. Donc, 30% qui aiment les ouvreuses. Ça, j'en ai rien à foutre parce que ça rentre pas dans les films.
2: C'est quoi les ouvreuses?
0: Les ouvreuses, c'est celles qui te placent.
2: Mais il n'y en a plus beaucoup en plus. Hein.
0: Bah, je crois qu'il en reste encore pas mal sur...
2: Il y en a deux sur Nantes, je crois.
0: Ouais, puis 20% qui aiment les pop-corn. Alors ça, c'est les trucs qui nous donnent pendant l'entracte.
2: Ouais, donc, c'est vrai que les pop-corn, les meilleurs pop-corn qu'on a pu manger, c'est quand même au cinéma.
17: Ah, c'est vrai.
0: Bah, ouais, mais ça, je vois pas du tout le rapport. Donc pour moi, c'est...
2: Donc il y en a qui vont peut-être au cinéma seulement pour manger les pop-corn. Qu'est-ce
0: ouais, ou voir les ouvreuses.
2: Voilà.
0: Enfin, Alec, oui, Rigaud.
17: Ensuite, non, continue.
0: Non, vas-y. Parce que Arnett, c'est pas la peine d'essayer d'appeler. Voilà, ça sert à rien.
17: C'est pas le thème du débat, Arnett.
0: Ça servira à rien pour toi.
22: Ouais.
0: Donc, alors, à la question pour ou contre le cinéma, donc 30% qui sont pour. Donc, j'avais pas posé la question, êtes-vous pour ou contre le cinéma? Donc, ça, je vois pas pourquoi qu'on me donne ça.
2: Et peut-être que les auditeurs veulent répondre aussi aux questions des stats, Gérard.
0: Ouais, mais 20% sont pas contre. 18% sont d'accord,
2: oui.
0: Et 100% sont contre. Alors, si
2: il y a une erreur de calcul, je crois.
0: Ouais, j'ai l'impression. Hein.
2: C'est 99.
0: Hein. Ouais. Non, mais à mon avis, ça, c'est vous, là.
2: Hein, non.
0: Le guignol, là. Hein, Olivier? Non, c'est pas toi, non. Non, c'est pas toi. C'est jamais toi. Non, c'est jamais toi qui fais des conneries.
23: J'ai rien fait.
0: À la question, quel est votre acteur préféré? Alors 100% ont répondu Georgette Bitoun pour sa prestation dans Les Pigeons aime les goélands. Alors ça, Olivier, ça je vais dire une chose.
17: Quoi,
0: que maintenant c'est toi.
17: Tu l'as pas vu,
23: j'ai rien fait.
0: Alors ça c'est toi. Alors il y a 100% qui dit regarde-les-moi de les goélands. Donc tu prends le temps. Toi pour moi, tu me mets va voir les goélands. Allez hop, dégage.
22: Ça c'est des conneries. Hein.
2: Tu peux rappeler le titre du film?
0: C'est 100% les pigeons aiment les goélands. Donc à mon avis c'est 100% vos gueules les mouettes, bla les goélands. Ok Olivier, merci.
22: Voilà.
0: Merci Olivier pour le Larsen.
2: Donc la suite Gérard.
0: Alors à la question quel est le dernier film que vous avez vu? Alors 50% ont vu Oh les beaux camions.
2: Camions. Je l'ai vu aussi, il est super ce film.
0: Avez-vous vu Sibi? Hein Olivier? Et 100% vu, c'est pas le thème du débat. Olivier, Olivier,
1: tu prends ça et tu vas te torcher.
8: C'est pas moi qui l'ai fait.
0: Non, non, c'est pas toi.
2: Mais c'est les Français qui ont répondu. C'est
0: non, non. Ça, pour moi, c'est des conneries.
2: C'est un sondage.
0: Non, non, ouais, mais même pour moi, c'est des conneries.
22: C'est un sondage à la Gondose.
0: Ouais, ouais, mais ça, c'est un sondage bidon.
2: C'est tout. C'est Samzel qui nous a passé.
0: Non, oui, c'est ça. T'as raison. Tu veux que je lui garde et que je lui fasse voir demain?
22: Et tu pourrais rajouter sur ta liste éclate-moi la chatte à la grenade.
0: Ouais, ben, toi, tu ferais mieux d'éclater ta voix basse. Ok, okay.
22: Yes.
0: Merci.
2: Donc, on en était où, Gérard?
0: Alors, les Montgolfières ont-elles sorti un film?
11: Les quoi?
0: Les Montgolfières.
2: Les sœurs Montgolfières.
22: Ah ouais.
2: Les sœurs.
0: Les Montgolfières ont-ils sorti un film?
11: Tu veux dire quoi par là, GG?
0: Alors, les montgolfières, c'est un ballon dirigeable qui s'allume avec du gaz.
11: Donc, c'est pas des parachutes, alors?
0: Non, c'est un zizi avec des poils qui tombent tout seul du désert et qu'on retient avec quelque chose.
11: Ah ben voilà, maintenant, je comprends déjà beaucoup mieux ce que tu veux dire.
0: D'accord.
11: Bah, moi, personnellement, je n'ai jamais vu. Hein.
2: Qui c'est? Donne ton nom.
0: Non, non, mais attends. Tony. Tony.
22: Tony.
0: Tony,
2: ça va?
0: Tony, tu vas la fermer parce que les bites, je veux pas entendre ça à 2h36 du matin. Ouais, alors tu vas voir Manu au standard. Non, non, tu vas voir Manu au standard.
2: Il va donner
0: Tony.
2: En fait les synonymes qu'on peut dire à ce temps-là. Et tu alors, reviens, t'inquiète pas.
0: Non.
2: Donc Poussin voulait répondre à toi.
11: Donc ce que je voulais dire, GG, c'est que les montgolfières, ça n'a rien à voir avec le cinéma. Je comprends pas pourquoi tu...
0: Non, mais il y a des films sur les montgolfières.
11: Oui, mais ça dépend. Si tu parles de reportage, oui, mais si tu parles de film, j'en ai jamais vu.
0: Ben, t'as qu'à regarder de temps en temps la télé. Oui, Rigaud. Oui,
11: non, mais j'ai pas le temps de regarder la télé.
0: Non, mais
17: c'est
0: Poussin.
17: Bon, Poussin, merci. À propos de montgolfière, il y a Yankee qui demande si tu as un cerf-volant.
0: Non, mais de toute manière, c'est pareil. Les cerfs-volants, tu les tires sur des trucs, mais il faut avoir du vent là pour les cerfs-volants. Les montgolfières, c'est avec du gaz. Hein.
2: D'accord, mais ça, c'est super calé dans le ciné, ça.
0: Tony, s'il te plaît, tu te calmes.
22: D'accord.
0: Parce que tout à l'heure, tu vas pas finir le débat.
2: Gérard, excuse-moi, on va peut-être revenir justement dans le thème du cinéma, parce que là, je crois qu'on s'égare.
22: Le thème, c'est pas Tony, le thème. Hein.
0: Non, mais pour l'instant, derrière, tu t'es aussi.
22: Ouais.
2: Donc, allez, on y va.
0: Donc, tiens, Tony, maintenant, toi.
22: Ah. Ouais, mais le problème, c'est que moi, je suis tout le temps au standard, pour un rien, pour un oui, pour un non. Alors, moi, je voudrais bien que tu me répètes la question, s'il te plaît.
0: Non, mais attends.
2: Là, c'est normal.
22: Là, c'est normal. Là,
2: tu m'as demandé des synonymes de machin.
0: Non, non, mais t'as entendu la question avant que t'ailles au standard.
22: Ah, les sœurs montgolfières.
2: Ouais.
22: Je suis allé voir tous leurs films.
0: D'accord.
2: Et qu'est-ce que t'en as pensé?
22: Franchement, c'est de la balle.
2: C'est planant, non?
22: Ouais, c'est planant, c'est le mot. J'aime bien toi, comme ça, Philippe, quand t'es de bonne humeur.
0: Ouais, Cactus.
22: Je te kiffe.
11: Ouais, c'est vachement planant comme film.
0: Ouais. Donc, Multiplex.
11: Oui.
22: Bah, moi, je suis tout à fait d'accord. C'est très bien, mais il faut pas se moquer de ces gens-là. Il y a pas de quoi être fier, c'est tout.
0: Mmh.
22: Ouais.
0: Tulip.
11: C'est super aussi, moi je trouve.
0: Et Mooninette.
23: Ouais, non, moi j'ai vu pas mal de films sur les Mongols. Maintenant, savoir s'ils étaient fiers, je sais pas.
0: Bon alors Moulinette,
2: ils ont pas compris la question.
0: Non, non, mais je pense que on parle des Montgolfières, on parle pas des Mongols. Voilà. D'accord. Parce que toi, pour l'instant, t'as une tête de Mongol, toi.
22: Et si je te dis Trisomie
23: 21?
0: Bon alors, Moulinette, bonne nuit.
22: Voilà. Allez,
0: hop. Arnette, Moulinette, au revoir.
2: Allez, hop, dégage.
22: On appelle Arnette. Appelle Arnette. Ou Goldo.
0: Non, Moulinette, bonne nuit. De toute manière, on rappelle plus personne, là. Ça va être terminé, alors.
17: Ah, c'est dommage, il y avait des filles qui voulaient te parler.
0: Non, mais on...
11: Allô?
0: Non.
11: Oui, Gérard.
0: Non, c'est bon, c'est pas la peine, j'ai dit.
11: C'est Conchita.
0: Conchita, tu vas faire ton ménage.
2: Mais elle était folle de toi. Hein.
0: Donc, dernière question. C'est la dernière, et là... Oui, c'est la dernière, il est 40, et on arrête après, c'est tout.
22: Ah bon, il faut aller jusqu'à 3h, là.
0: Mais on arrête après, c'est tout.
22: T'as signé un contrat, il faut aller jusqu'à 3h.
0: Mais attends, si t'es pas content, Tony, tu dégages.
22: Mais ton contrat, il y a marqué jusqu'à 3h, tu vas jusqu'à
0: 3h. Bon, alors, Tony, tu revois... Non, mais attends, c'est vrai,
2: Gérard. Non, mais on pourrait... Attends,
0: t'es
2: payé pour 3h de débat, si tu commences à te casser avant la fin...
0: On pourrait faire encore deux questions.
2: Non, mais j'aurai une question cinéma après.
22: Il faut lui enlever 100 francs de ticket restaurant, c'est tout.
2: D'accord.
0: Alors, là, tu le dégages.
22: Ça, c'est...
11: C'était Polo.
22: Polo.
6: Bon, allez, on va reprendre là, on enchaîne la question. Parce que...
0: Alors, la France sort-elle plus de films que. La France sort-elle plus de films qu'aux États-Unis?
2: Ça, c'est une question intéressante.
5: Ah, oui. Tout à fait, tout à fait.
0: Qui
5: C'est Multiplex.
0: Oui.
5: Ah, tout à fait, je pense que la France sort, elle sort bien, elle sort tard, et beaucoup plus qu'aux États-Unis, bien sûr.
0: Non, mais attends.
5: Clair,
0: Multiplex.
5: Oui.
0: La France sort-elle plus de films qu'aux États-Unis? Je vois pas du tout avec ce que les Français ont à faire dans la rue.
5: Non mais de toute façon les chiffres on leur fait dire ce qu'on veut. Hein.
22: Ouais mais la France elle sort plus que deux films par an.
0: Ah voilà, ça c'est Tony qui répond.
22: Oui, bonsoir.
0: Non mais Tony, bonsoir. Tu te calmes s'il te plaît.
12: Gérard.
0: Oui.
12: Donc c'est Poussin. Moi, ce que je voulais dire, c'est que les films en Amérique, ils sortent plus, enfin, ils sortent en première fois par rapport aux France.
5: Pas du tout.
22: Excusez-moi, si je peux
12: ils
22: me permettre.
12: Ils sortent d'abord en Amérique et après, ils sortent en France.
13: Non,
5: rien à voir. Non, pas du tout.
0: Qui c'est qui est pas d'accord?
5: Multiplex, regarde. Ouais. Un film français, Les Visiteurs, tu vas pas me dire qu'il est sorti d'abord aux États-Unis. C'est du mytho, ça.
0: Non, mais attends, dans ce cas-là, on va.
22: Quand Gérard et Sandy sont allés à New York, c'était un peu Les Visiteurs.
0: Non, attends, Tony, s'il te plaît, tu t'écrases.
12: Mais Godzilla, il est sorti en Amérique d'abord. Hein.
0: Oui, et il est sorti en avant-première en Amérique. Et après, attendez.
2: Chacun son tour.
0: Attendez, qui c'est qui dit n'importe quoi? Tulipe. Tulipe.
22: Non, c'est pas ça.
12: Ah, pardon, excuse-moi, Gérard. Parce que je m'occupe d'une petite, alors
0: elle
12: va le pleurer.
0: Excuse-moi. Ah non, mais dans ce cas-là, si t'as quelqu'un avec toi, ça sert à rien de réagir.
2: Elle fait du babysitage.
5: Elle a besoin d'un rempotage, Tulipe. Hein. Moi, je vais te rempoter.
0: Alors, Tulipe?
12: Eh ben, moi, je sais pas.
0: Ah, tu sais pas?
12: Ben, je sais pas pour la France et les États-Unis, je sais pas du tout.
0: Alors, moi, je peux vous dire une chose, que le film Godzilla, qu'on a été voir en avant-première, est sorti à New York.
13: N'importe quoi.
5: Non, mais c'est pas le seul film.
0: Attends.
2: Ouais.
0: Mais moi, tout le monde en air.
2: Ils sont ils sont tous. Hein.
0: On va savoir qui s'amuse à dire n'importe quoi.
2: Allez. De toute façon, c'est une fille. Hein.
0: Alors, vas-y.
5: Déjà, c'est pas moi, c'est bon.
0: Vas-y, n'importe quoi.
22: Vas-y, parle, allez, n'importe quoi.
2: Bah, explique.
0: Vas-y, n'importe quoi.
5: Allez, les filles. Allez, t'as pas de couilles, n'importe quoi. Ah, bah non, c'est une fille.
0: Et alors? C'est bizarre, y a personne.
2: Là,
0: y a personne.
5: Y a
2: rien.
5: À mon avis, c'est grosse autruche.
0: Ah ouais. Il y en a une qui a rien entre les jambes. Hein.
5: C'est pas tout ça, c'est grosse autruche. Là. Le vilain petit canard.
0: Ouais, tu vas voir.
2: Explique-nous, Gérard, pourquoi alors Godzilla est sorti à New York en avant-première et pas en France, par exemple?
0: Bah, parce que c'est.
5: Pour se faire pardonner, parce qu'il a détruit New York.
0: Non, c'est un film qui est sorti à New York en premier. Ça a été sorti sur New York, parce que c'est pas parce que c'est un film que Jean Reno a fait en avant-première là-bas, dans les villes de New York.
2: Ouais.
0: Ça sort en premier. Donc, il est sorti d'abord en avant-première. Après, il est sorti sur les écrans parisiens depuis le 16 septembre.
5: En avant-dernière?
0: Non.
5: Ah si, en avant-dernière.
22: Bah oui, parce que c'est en dernier.
0: Mais non, arrêtez vos conneries. Donc, qui c'est qui n'a pas répondu?
2: Il y a pas mal de monde encore. Hein.
0: Tulipe?
12: Bah moi, je viens de répondre, Gérard.
0: Oui. Alors, Multiplex?
5: Déjà fait.
0: Oui.
2: C'est Cactus. Poussin. Cactus et Poussin qui n'ont pas répondu.
12: Si, j'ai répondu.
0: Cactus?
12: Moi je dirais que je laisse la parole à quelqu'un d'autre parce que je sais pas quoi te répondre.
0: D'accord.
2: Pourtant c'est un sujet intéressant. Moi j'aimerais bien savoir pourquoi.
0: Cactus.
12: Oui.
0: T'as jamais été au cinéma encore?
12: Mais si, j'ai déjà été au cinéma, Gérard.
0: Non mais attends, t'as jamais été voir des films?
12: Mais si, j'ai été voir le Titanic. J'ai déjà été voir des films. T'inquiète pas pour moi, Gérard.
0: Tony, pour finir.
22: J'ai répondu déjà.
0: Ok.
2: Non, c'est ce que je voulais te demander, Gérard. Pourquoi? Ah, Rigo, une question IRC, pardon.
17: Oui,
0: question IRC pour finir.
17: Riff qui demande s'il y a plus de pollution en Amérique qu'en France. Excuse-moi, j'avais pas.
0: Non, mais ça.
2: C'est avant, ça.
0: On est plus
2: Rigo,
0: des...
2: tu suis rien. Hein.
0: Non, mais c'est pas Rigo, c'est l'IRC. Ouais. La pollution s'est terminée depuis une heure. Donc.
12: Il y en a eu quand Gérard est allé.
2: Ah, il y a quelqu'un qui a coupé.
0: Ah, voilà.
22: Couché, là.
2: Donc, ce que je voulais te demander, Gérard, c'est que tu sais, il y a des films français, par exemple, je sais pas si t'as vu Trois hommes et un pouffin.
0: Non.
2: Non. Et ce film-là, tu sais, c'était un succès. Et les Américains l'ont copié et ont refait le même film en Amérique.
22: Trois hommes et un oursin, ouais.
2: Voilà.
0: Non, mais
2: qu'est-ce que tu penses en fait des versions dans le cinéma, par exemple des films français qui ont du succès et qui se font aux États-Unis après?
5: Long ou court?
0: Non, mais attendez, s'il vous plaît. Oh, on se calme derrière, je réponds. Non, mais ça, de toute manière, que ce soit des films qui sortent en France, qui soient repris par des acteurs américains, de toute manière, en principe, ça, ce qui sort en premier, c'est des films américains, non français.
23: Ouais. N'importe quoi.
0: Quoi, n'importe quoi, si ça te plaît pas, toi, tu vas te faire foutre.
2: Ok ? Non, mais tu vois, parce que, en fait, parce que le film avait tellement de succès en France que les Américains nous ont copié. Est-ce que tu trouves ça normal ?
0: Non, mais ça c'est un truc, c'est à eux de voir, c'est pas à nous, parce que c'est, on sait pas
18: c'est une histoire de fric, c'est tout.
0: Bah oui, mais de toute manière, c'est pas qu'il y a eu une histoire de fric, c'est de savoir. Mais c'est de savoir les nombres d'entrées qu'ils ont fait en salle.
18: Mais non, il y a des sous-tables.
0: Non, mais attends, parce que moi, le film Godzilla, il a fait plus d'un million d'entrées en France. Et nous, quand on y a été, quand on était le voir à New York en avant-première, il y a eu 150 000 personnes. Non, mais il y a eu 150 000 personnes, et faites-moi confiance que 150 000 personnes dans une salle qui hurle dès qu'ils voient Jean Reno, dans un passage, la salle se met à hurler.
2: Pourquoi il hurle? Il est pas beau, Jean Reno?
0: Non, mais c'est pas qu'il est pas beau, c'est que dès qu'ils voient dès qu'ils l'ont vu sur un passage, par exemple, quand il passe à...
2: Un passage clouté, tu vois.
0: Non, quand il passe avec une voiture de l'armée. Ouais. Et qui mâche un chewing-gum pour pas qu'on le reconnaisse, tout le monde, tu les entends tous sur les, même quand ils jouent le rôle du médecin là-dedans.
2: Il mâche un chewing-gum pour pas qu'on le reconnaisse.
18: Ah, c'est un gros chewing-gum alors que moi, personne me reconnaît, j'ai vraiment une merde.
0: Bon, tais-toi, toi, Tony.
18: Et toi, attends, GG, et toi, à New York, les gens ils t'ont pas reconnu du coup alors vu qu'il y avait Jean Reno?
0: Mais attends, de toute manière, on parle.
2: C'est vrai qu'il t'a un peu pris la vedette quand même.
18: T'as un peu pris la vedette, c'est clair.
0: Non, il y a aucune personne qui nous ont reconnu.
2: Non, sans déconner.
23: Est-ce que tu penses que les acteurs américains jouent mieux dans les films que les acteurs français?
0: Non. Bah, de toute manière, maintenant, voir comment qu'on a des films en salle, je vais te dire une chose, que je pense que c'est les Américains qui vont bientôt nous dépasser. Hein.
22: Non, mais t'es d'accord, Gérard, qu'il y a une différence entre Al Pacino et Bernard Menez, quand même.
0: Non, mais attends, toi, Tony, dégage. Hop, je veux plus t'entendre.
2: Il a raison.
18: Il a raison.
22: Pas abusé, là.
18: Il a raison.
0: Non, mais moi, je peux vous dire une chose, qu'à l'heure actuelle, maintenant, on a plus grand-chose, parce que maintenant, faut qu'on prenne des films américains.
18: Et pourquoi pas des films tout le temps.
0: Ah, si. Maintenant, tu vois, dans les salles, c'est quoi? C'est des films américains qui sortent. Hein.
2: Maintenant, regarde Un Dîner de Con, justement, on en parlait tout à l'heure. Un Dîner de Con, c'est français, ça a
0: bien
2: marché.
0: Ouais, mais attends, Un Dîner de Con, c'est sorti en cassette vidéo, c'est même pas sorti sur les grands écrans.
2: Je l'ai vu au cinéma. Hein.
22: Non, menteur.
23: Et toi, tu préfères quoi, Gérard? Les films américains ou les films français?
0: Moi, j'en ai rien à foutre.
2: Mais pourquoi?
0: Moi, je m'en fous.
23: Argumente.
2: Bah, Gérard.
0: Non, mais moi personnellement, pour l'instant, j'ai pas les moyens de me payer le ciné.
23: Et tu fais
22: non plus.
23: Comme moi, quoi.
2: Non, Gérard, il a pas les moyens d'aller au ciné. Il préfère aller à New York voir le cinéma.
18: Carrément.
2: Ouais. Ok, en avant-première.
0: Donc voilà.
2: Okay.
0: Je pense que vous avez été content de
2: sa réponse. Hein. Ça vaut le détour.
0: Ouais,
18: GG.
0: Oui.
18: C'est multiplex.
2: Dernière question.
18: Ouais, ce que j'aurais voulu savoir, voilà, c'est si une carrière un jour d'acteur se présentait à toi, parce que tu as commencé dans la radio, mais tu vas peut-être aller plus haut. Si une grande carrière d'acteur, comme tout à l'heure on parlait de Jean Gabin ou Lino Ventura, se présentait à toi, est-ce que tu penses que ça t'intéresserait?
0: Je peux te dire une chose, que là-dessus, personnellement, non. Je préfère rester à la radio que d'aller faire du cinéma.
18: Il y a des rôles qui sont faits pour
0: stop,
18: toi.
0: Stop, multiplex 5 minutes, s'il te plaît.
2: Justement, en parlant des gens qui font un autre métier, qui veulent se lancer dans le cinéma, il y a Sucette sur le Minitel qui te pose la question, Gérard, est-ce que tu trouves qu'Ophélie Winter est une bonne actrice? Et que penses-tu des chanteurs qui se lancent dans le ciné, justement?
0: Eh ben ça, chacun voit midi à sa porte. Dans les chanteurs, c'est vrai qu'on n'en a pas parlé, je n'ai pas pensé à faire la question.
2: Ouais.
0: C'est vrai qu'il y a beaucoup de chanteurs qui se lancent dans le cinéma.
2: Est-ce que tu trouves que c'est bien? Est-ce qu'ils sont bons dans le cinéma aussi bien que dans la chanson?
0: Ben, Ophélie Winter, je la vois mieux dans la chanson. Bon, il y a Michel Sardou que j'adore. Et ça, lui, il a sorti deux films. Donc, il y a...
2: Sur CD?
0: Il a sorti Cross, qui était pas mal. Il y a Patrick Bruel aussi.
18: Et Crotte.
22: Et Crotte.
0: Et il y avait Crotte.
22: Il y a aussi. Michel Sardou, vaut mieux qu'il arrête de chanter, vaut mieux qu'il arrête de faire des films et qu'il fasse, je sais pas, de la poterie.
0: Qu'est-ce qui vient de dire ça?
22: Je suis désolé, c'est Multiplex.
0: Multiplex.
2: Chacun ses goûts, Gérard.
22: Qu'est-ce que t'as pensé de la prestation de Guy Béard dans Scarface?
0: Non, mais alors là, tu te trompes. Allez, conclusion du débat.
23: À chier.
0: Qu'est-ce qui vient de dire ça?
22: Une fille, bam. Non, les filles qui foutent le bordel, hein. Je sais pas si t'as remarqué. Avant, c'était les garçons, maintenant c'est les filles.
17: C'est pour ça, je crois, non?
23: Ah non, non, j'ai rien dit. Hein.
22: On s'autruche.
23: Ah, c'est pas moi non plus. Hein.
0: Conclusion. Conclusion,
6: allez,
0: du débat.
6: Chacun à votre tour. Multiplex, conclusion.
22: Bah, Multiplex, moi je pense que Gérard, tu pourrais faire carrière dans le cinéma. Je pense que notamment des rôles comme celui de Quasimodo te conviendraient très, très bien, quoi.
6: Ou le bossu de Notre-Dame, non?
22: Bah, c'est le même, ouais, c'est celui-là, ouais.
0: Tulipe. Oh, merde.
2: T'as pas regardé assez de voix.
0: Tulipe. Ouais,
6: non, je suis pas où il
0: est. Tulipe.
23: Bah oui, mais attends, tout le monde parle. Moi j'ai trouvé ça bien. C'est sympa.
0: Cactus.
23: Bah moi je pense que le cinéma n'existerait pas, et on n'aurait pas eu de débat ce soir, et donc je trouve que c'est pas mal, quoi.
0: Tony.
22: Ouais, bah j'ai trouvé ça trop calme comme débat, déjà je voulais te le dire. Et il faudrait que tu respectes un petit peu plus ton équipe, parce qu'elle est quand même là pour travailler avec toi.
0: Mmh. Non mais attends, Tony, déjà pour commencer, c'est l'équipe ce soir, elle a bien travaillé.
22: Oui,
0: merci. Je voulais les remercier.
2: Merci, chef.
0: Je voulais remercier Pildar quand même, qui a fait les deux débats à l'arrière.
22: Bravo, Pildar.
2: Et tu sais que ça me démangeait. Hein.
0: Et Manu, qui a fait un peu n'importe quoi au standard, mais
6: c'était nickel, il n'y avait pas eu une insulte, pas eu un truc.
0: Ouais, non, mais quand je demande de retirer des gens, c'est pas la peine d'essayer de les passer sur d'autres personnes.
22: Ouais, ça c'est vrai qu'il a
0: sur c'est le premier débat, c'est ce que tu as voulu jouer, puis là c'est le deuxième avec
6: qui?
0: Ananas et l'autre est Multiplex. On a vaguement repéré.
22: D'ailleurs c'est Goldo, je te le dis.
0: Tiens, tu vois.
22: Oh,
6: non, ça c'est pas possible, c'était un 0-3, il a pas déménagé Goldo, je l'ai vu ce midi.
0: Ah ouais, je vais voir parce que j'ai gardé les fréquences. Ouais, alors
22: j'aime
0: donc
22: pas trop que vous fassiez des coups comme ça à mon Gérard, hein, je vous le dis.
0: Non, mais c'est bon.
2: T'es un peu lèche-botte, Tony. Hein.
22: C'est vrai.
0: Mais Roquoi qui s'est fait passer pour Tony, donc on l'a reconnu tout de suite.
22: Non, ça c'est faux. C'est faux parce qu'ils m'ont appelé un quart d'heure avant la fin.
0: Ouais.
22: Donc voilà.
0: Ok. Donc moi, je peux vous dire.
22: Rigo, il a pas remercié.
23: J'ai pas répondu. Hein.
0: Non, mais Rigo, de toute manière, il a fait comme le mardi dernier. Il a bien travaillé. De toute manière, si j'ai qu'un truc à dire, c'est Rigo qui a. C'est le mieux qui a travaillé parce qu'il a voulu que tout le monde réagisse sur l'internet et voilà. Je remercie.
17: Et d'ailleurs, pour la conclusion, il y a Arnette sur l'IRC qui chie sur ton débat.
0: Eh ben, Arnette, moi je te.
23: On a bien compris. Conclusion, GG.
0: Et ben pour finir, Poussin.
23: Donc c'est vrai, comme elle disait tout à l'heure, je sais plus ce qui c'est qui dit. Qui
0: Tulipe.
23: Parlait. Ouais, je pense que c'est Tulipe.
0: Tulipe ou Moulinex.
23: C'est vrai que les salles de cinéma, s'il y en avait pas, on pourrait pas en parler et puis on pourrait pas aller voir les films. C'est clair.
0: Ouais, mais faut dire une chose, que les salles de cinéma, c'est que y en a beaucoup en France et elles sont moins fréquentées qu'avant.
23: Mais il y en a pas beaucoup par contre dans les petites campagnes.
0: Ouais, mais ça dans. Oui, sur.
2: Excusez-moi, justement, sur Minitel, il y a une question de Sucède encore qui dit: étant donné qu'il y a trop de salles de cinéma, est-ce qu'il ne faudrait pas en abandonner sur le bord de la route?
0: Non, mais ça, Sucède, tu vois, je préfère même pas te répondre à ta question. Donc, la semaine prochaine.
2: Ta conclusion, Gérard, sur le cinéma avant.
0: Non, mais attends, je vais annoncer le thème du débat de la semaine prochaine.
2: Oui.
0: Donc, la semaine prochaine, le premier débat, comme ça va intéresser tout le monde,
2: oui,
0: et qu'il y a longtemps qu'on ne l'a pas fait.
2: Oui.
0: Disons, on l'a fait, mais on va le refaire. On va faire les boîtes de nuit.
2: Ouais. Le milieu de la nuit, ouais, les DJ, tout ça.
0: Voilà.
2: Ouais.
0: Et le deuxième débat, on verra.
2: D'accord. Donc, tu vas réfléchir cette semaine.
0: Voilà.
2: Et tu vas donner ta conclusion sur le cinéma, bien sûr.
0: Donc, en conclusion sur le cinéma, je pense que ce soir, ça s'est bien passé. Les deux débats se sont bien passés. Personne s'est énervé.
2: C'est vrai.
0: Ça, c'est ce qui m'a fait le plus plaisir et ça fera plaisir à Max, s'il est encore dans le quartier, mais je pense pas. Et donc, j'espère que la semaine prochaine, ça sera pareil.
2: D'accord.
0: Et donc, on va se quitter pour finir avec Banga, avec Monte-moi dessus, sans sel. Et vous allez avoir Rousseau pour la nuit sans pub. Et bien sûr, demain, 22h minuit,
2: Max,
0: le Star System. Bonne nuit à tous et à la semaine prochaine.
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0: Et voilà, bonsoir à tous. Donc, une petite précision que j'ai oublié de vous signaler.
2: Ah.
0: Donc, Apolline a été virée des studios. Elle a eu 4 avertissements. Le dernier a été fait hors antenne lors de
3: lors du disque François Baléry avec
7: Baléry. Ouais, François Baléry.
3: Avec il vit dans l'anus mon pote le GG. Donc elle ne fera plus partie du standard jusqu'à nouvel ordre.
7: Oh,
3: maintenant
7: merde.
3: Ça sera Pildar et Manu et de temps en temps Rigaud qui sera là pour
7: épauler.
3: Parce que Pauline s'est terminée après le standard la semaine. Jeudi jusqu'à minuit et après minuit, je n'en veux plus dans les studios. Voilà. Donc alors, pour en revenir, donc on s'est écouté la petite tétine à perruque avec Monte dans mon camion, on va au Queen. Et le deuxième, c'était la drag queen unijambiste avec... tes dents, éclate-moi le kisté. Voilà. Donc on se retrouve
0: pour le deuxième débat qui va porter sur les supporters. Et pour ça, on va. 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J'ai oublié de le préciser. 101.9 est toujours le 0803.
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0: Et donc vous avez toujours...
14: tous ceux qui sont en France.
0: Donc vous pouvez toujours nous appeler au 0803-08-5000, le 3615 Code Fun Radio, rubrique directe.
14: Tourne bien, on est 25 connectés.
0: Et l'internet www.fr Fun Radio. Et pour ça, on va accueillir pour le deuxième débat, donc Eric Cantonnier, 26 ans de Brest.
24: Oui, bonsoir. C'est
0: bonsoir.
24: Cantonnier. Bonsoir.
0: Bonsoir, donc on écoute Fun Radio sur 98.9.
24: Oui, tout à fait.
0: Bonsoir à toi.

0: Tiens, on va demander ça à toi.
1: Le pénis. Ah. Je connais pas trop ce domaine-là, mais bon, oui, j'aime bien Pic Bacardi.
0: Non, non, mais attends. Oh, eh, sifflet qui pue. Ou tu réponds, sifflet pourri.
1: Je connais pas, c'est un super tennisman.
0: Êtes-vous supporter d'une équipe de tennis ou autre?
1: Oui, bah alors je supporte l'équipe de tennis asiatique, surtout Pic Bacardi.
0: C'est... Voilà. Non mais attends, c'est...
2: C'est un joueur de tennis.
3: C'est un joueur, GG.
0: Ok. Petite tribune.
4: Ouais, alors moi je suis supporter d'une grande équipe de foot, le PSG.
0: Ouais, mais ça... Non mais alors là... Non, non, mais là... Non, attendez. Ouais. Parce que là, pour bien se dire une chose, on va éviter de parler du PSG tout le long de la soirée, parce que c'est pas parce qu'ils ont gagné et que derrière ça a été le carton que la SNCF en a, et même la RATP en a pour plus de 350 000 balles de réparation.
2: Avec toutes les prunes qu'ils mettent, hein, je crois qu'ils peuvent réparer, qu'ils peuvent...
3: Grâce à Manu, ouais.
4: Non mais en fait, je déconne, GG. Hein.
0: Donc vas-y, alors petite tribune.
4: Ouais, je suis supporter d'une équipe de tennis à Wang Kong. Mmh. Et voilà.
0: À tes souhaits,
2: Fidard. J'ai craché sur la console.
0: Putain, quel port celui-là. Maillot qui pue.
1: Ouais, moi je suis supportrice de l'équipe de tennis des États-Unis. Mmh. On n'est pas supportrice, on est supporteuse.
0: Non, supportrice.
1: Moi, je suis supportrice.
2: Tatrice, supportatrice.
4: C'est pas ouais.
0: Non, mais de toute manière, ça peut être supporter ou supportrice, on s'en fout.
1: Tu peux aller chercher dans le dictionnaire.
0: Ça s'écrit comme... Non, non, non.
1: Ah, remarque, ouais, supporteuse, ouais, c'est mieux. Ouais, supporteuse, moi, je pense que c'est
3: supporteuse,
1: ça.
3: Supporteuse, quoi, ouais.
1: Excuse-moi. Bon. Je suis supporteuse de l'équipe de tennis des États-Unis.
0: Mm-hmm.
1: Donc dedans il y a Brad Pitt, il y a
3: Leonardo.
0: Ouais mais évite de donner des noms.
1: C'est les noms des joueurs.
0: Brad Pitt. Non non mais ça sert à rien.
1: C'est le capitaine. Bah, je te dis qui c'est qu'il y a dedans, ça t'intéresse pas?
0: Non mais on n'a pas besoin d'avoir les noms des joueurs, d'accord?
1: Ah ouais bon bah voilà.
0: Alors Eric Cantonnier.
3: Ouais bah écoute moi je supporte l'équipe de Hongrie et du Turkménistan et faut savoir que j'apprécie aussi Lacoste. Quand même,
0: mmh.
3: Et je fais partie du COP, des hooligans du COP de Roland-Garros.
0: Eric Cantonnier, au revoir.
2: Bah non, il a le droit quand même, il a le droit, Gérard.
4: Faut pas déconner avec lui.
0: Hop, au revoir.
5: C'est clair, fais gaffe.
0: Au revoir. Au revoir. Eric Cantonnier, au revoir. Bonne nuit.
5: Gérard, sur IRC, il y a Davy One, il me demande si t'es supporter des équipes de pénis dans ton cul.
0: Elle va se faire sodomiser. Carrément. Oh. Alors donc êtes-vous supporter d'une équipe de tennis ou autre? J'aime bien, c'est la Formule 1, donc je supporte les McLaren en Formule 1.
4: Mais ils sont nuls.
1: Quel joueur?
0: En Formule 1 je parle.
1: Ben c'est des joueurs quand même.
2: Ah, mais c'est une question,
0: c'est des pilotes.
2: Je comprends pas pourquoi tu parles.
0: En tennis, ce que j'aime bien, c'est Yannick Noah qui nous a quand même fait rapporter la Coupe Davis.
1: Il y a 10 ans.
0: Ouais, mais tout le monde l'aime bien.
4: En Formule 1, c'est pas Olivier Pénis que tu supportes?
0: Toi, tu vas fermer ta gueule parce que tout à l'heure, tu vas faire comme l'autre, d'accord?
4: Pas de problème.
1: J'ai compris un truc. Il a remporté quelle coupe? La coupe de quoi?
0: La Coupe Davis.
1: Et des tournevis, non?
0: Maillot qui pue. Tu restes poli, s'il te plaît, et sifflet poursuite de même. Non,
2: pourrite.
0: Hein?
2: Sifflet pourrite, pas poursuite.
0: Sifflet pourrite, tu restes poli quand même, parce qu'il n'y a pas de polo là dans les débats, d'accord?
1: C'est Paula, la sœur Apollo.
0: Ouais, c'est ça. Tout à l'heure, tu as dégagé, toi, ça te permet de faire. Alors, êtes-vous pour ou contre les supporters? Alors, 65% des gens sont déjà supporters, ça c'est vrai, il y en a beaucoup. 34% des gens n'aiment pas les petits Suisses. Donc, je vois pas le rapport avec les supporters, les petits Suisses. Les 11% des gens n'aiment pas le sport. C'est vrai qu'il faut se dire une chose, qu'il y a beaucoup de gens qui n'aiment pas trop le sport. Et ça, on va en faire illusion justement avec certaines filles, de savoir si elles aiment si elles aiment supporter une équipe ou pas, mais c'est pas la question pour maintenant. Oui, Manu.
2: À la place d'Éric Cantonnier que t'as jeté comme un malpropre.
0: Je l'ai jeté comme un malpropre. Il avait qu'à rester poli, c'est tout. Hein.
2: Bah, il était pas grossier. On accueille Grosse Écharpe, 29 ans de Paris.
0: Grosse Écharpe. Ouais.
6: Salut Gégé.
1: Salut Grosse Écharpe.
0: Donc 101.9.
4: Salut.
0: Ouais, alors donc. Alors la question.

0: Que fait un supporter quand quand une équipe perd?
1: Il balance des chaises.
0: Attendez. Alors vas-y, grosse écharpe.
1: Vas-y, balance des chaises.
0: C'est tout ce que tu me réponds.
1: Ouais, puis il tape sur la gueule aussi, ça arrive.
0: Ouais, mais ça, tu veux faire allusion au match de mardi.
1: Ah, moi, j'ai rien dit.
2: Illusion.
0: Non, mais tu veux faire...
3: Il n'y a pas eu que celui de mardi, hein.
4: Ouais, c'est clair.
0: Ouais, non, mais c'est vrai. Non, c'est vrai, je reviens à ce que tu dis, Manu, c'est vrai. Il n'y a pas eu que celui de mardi, il y a celui à
3: tous,
0: Bologne.
3: Presque tous.
0: C'est vrai que maintenant, dans aucun sport, c'est vrai que pour être supporter d'un club, ça va devenir dur parce que...
3: Le golf ou le ping-pong, ouais, franchement, golf, c'est tranquille, quoi.
0: Ouais, mais
3: Il n'y a pas beaucoup qui se tapent sur la gueule.
0: Ouais, mais c'est encore moins grave que de voir ce qui se produit en ce moment dans les stades ou autres.
4: Ouais.
0: C'est vrai.
5: Oui, il y a juste Perforas qui précise à tous les supporters de foot de pas utiliser le ballon Lady Di parce qu'il atterrit toujours dans le poteau.
0: Bon, alors lui, il commence à me casser les couilles sérieusement. C'est même plus la peine de.
2: Il aura écrit.
0: Qu'il s'amuse à laisser des messages parce que j'y répondrai plus. Sifflet pourrite.
2: Oui.
0: Donc toi.
2: J'ai déjà répondu.
0: Non, c'est pas toi qui viens de répondre, c'est grosse écharpe.
1: La menteuse.
4: La menteuse répond.
2: J'ai parlé de Pete Bacardi ou Pete Sampras.
4: Non, mais ça c'était l'ancienne.
0: Ça c'était la première question. Alors où tu réponds correctement aux questions que je te pose ou je te vire.
2: Ah mais ils m'ont repris en antenne. C'était quoi la question?
0: Bon alors.
3: Non c'est vrai j'ai.
0: Hein non, que paie un supporter quand son équipe perd?
2: Je voulais en parler, c'est très très grave. Hein. Ma mère, elle travaille dans un hôpital et elle en a vu mais des tonnes de personnes, ça se compte en kilogrammes et de millions, quoi. Ça s'exprime même plus, qui se sont suicidés.
0: Mais pourquoi pas en kilowatts? Allez hop, au revoir quand t'es en train de me dire des conneries.
4: Allez,
0: tu me feras signe au revoir.
3: C'est qui que t'as vu?
0: S'il plaît pourri, tu peux lui dire bonne nuit, c'est même plus la peine. Alors, petite tribune.
4: Ouais, alors, en fait, ce qui se passe, c'est que, en général, ils retournent des voitures ou...
0: Tu parles comme il faut devant ton combiné et t'éteins la radio, s'il te plaît, derrière, merci.
4: Ah, j'ai pas de radio derrière.
0: Ouais, mais alors, tu parles comme il faut devant ton combiné.
4: D'accord.
0: Ou t'éteins le haut-parleur.
4: Ça va comme ça, là?
6: Mais non, mais il pue du slip, en plus.
4: Ah, c'est pas moi, ça.
6: Il avait le slip tout jaune. Une horreur. Il traînait la patte comme ça, c'est comme un petit cannibale. Et il puait du slip. C'était une horreur.
0: Fildar.
3: Non mais attends, il y a du monde derrière toi là.
0: Fildar, je sens que tu vas finir au standard.
3: Pourquoi? J'ai fait quoi? J'ai rien fait. Vas-y mon cher auditeur.
0: Tribune.
4: Ouais, donc je disais qu'en général, ça se finit par des gros casses, du genre ils cassent des voitures.
0: Ouais, mais
4: c'est des trucs comme ça.
0: Ouais, mais attends, petite tribune, tu veux faire. On va pas faire illusion au match de mardi.
4: Je fais pas illusion au match de mardi, il y a plein de matchs où ça finit comme ça.
0: Bah ouais, mais ça, de toute manière, c'est partout. Hein.
4: Ouais.
0: C'est partout pareil. Hein.
4: Ben voilà.
0: Oui.
3: Je voulais dire qu'on allait accueillir Starskin. 27 ans de Lille sur 96.8, pardon.
0: Salut.
7: Ouais, bonsoir, c'est Starskin.
2: Salut Starskin.
0: T'éteins la radio s'il te plaît derrière pour commencer.
7: J'ai pas de radio, c'est pas moi, hein. Je te rassure. Bonsoir à tous les fans de football, c'est Starskin.
2: Salut Starskin.
7: Bonsoir, j'appelle de Lille, j'ai les cheveux courts, un bomber et des grosses parades.
0: Bon, tu me le calmes lui déjà.
7: C'est hop. Bonsoir GG.
0: Ouais ben tu vas retourner voir Manu.
7: Pourquoi?
0: Pour l'instant. Tu vas te calmer au standard un petit peu.
7: Ok, je suis calme.
0: Non mais tu vas te calmer au standard.
7: C'est bon.
0: Alors ta fréquence?
7: J'appelle de Lille 96.8.
0: D'accord, bon donc la question tu l'as entendu?
7: Non.
0: Tu fais un supporter quand une équipe perd?
7: Je sais que moi et mes copains, quand notre équipe perd, on n'est pas joyeux. Donc c'est vrai qu'il y a quand même des turbulences. Hein, quand même, il y a de l'agitation.
0: Mmh.
7: Donc, faut voir que quand même, les gens de la police, ils nous chauffent un peu, quand même.
0: Attendez.
7: Ouais. Starskin, ouais.
0: Ouais, Starskin. Ouais. Je vais te dire une chose déjà, c'est pas les flics qui vous chauffent, c'est vous qui chauffez déjà déjà.
7: Non,
0: parce que déjà, dès que vous arrivez sur un match de foot, faut bien dire une chose que vous êtes déjà à moitié, messieurs. Dès que votre équipe perd, c'est vous qui commencez à foutre la merde. Alors, viens pas dire que c'est les flics. Merci.
7: Non, mais c'est vrai.
4: Ouais.
7: Attention, l'arsène, j'ai de marave.
2: C'est quoi ce l'arsène là?
7: Non, je préfère.
8: Ouh là là.
4: Vas-y, cherche sa merde, lui.
7: Non, non, c'est de l'arsène.
4: Faut le virer, Gérard.
7: Donc, moi, je disais que c'est vrai qu'on se chauffe bien avec les potes avant le match.
8: Mais déjà, rien qu'avant l'ouverture des tribunes, hein, rien qu'avant l'ouverture du stade, déjà, vous commencez, y en a qui commencent déjà à foutre leur merde dans les rues. Et après, ça se termine,
9: au tribunal.
8: Ça se termine très mal après.
3: Mais Gérard, on s'en fout de ça. Le débat, c'est pas ça.
4: Ouais, donc,
8: petite tribune, t'as répondu. Maillot qui pue.
6: Eh Bernard, c'est vrai que t'es passé sur Skyrock hier?
8: Maillot qui pue.
2: Oui, Gérard.
8: Bon, Fildar.
4: Ouais.
8: Deuxième avertissement.
3: J'ai rien fait.
8: Deuxième avertissement.
3: J'ai rien fait.
8: Deux.
3: C'est pas grave.
8: Encore deux.
7: Fais gaffe.
3: Oui, j'en ai plein d'autres. Vas-y.
8: Deux.
3: J'ai plein d'avertissements encore.
8: Maillot qui pue.
6: Eh bien, oui, Gérard. Tu peux répondre.
2: Eh ben, en fait, quand ils perdent, en général, ils font la gueule.
7: Ouais.
2: Et quand ils gagnent, ils vont s'écraser comme des gros blancs qui sont contre le grillage. Ce qui fait qu'il y a des morts, enfin bon, c'est la cata, quoi.
4: Ouais, ou alors ils vont se faire renverser sur les champs.
8: Gérard, tu reviens, s'il te plaît.
3: Gérard est parti.
4: Bon, c'est pas le problème,
7: Gérard.
3: Non, mais on fait un débat pour nous, j'ai l'impression, parce que Gérard, à chaque fois que vous commencez à répondre, il est pas là.
4: Ouais.
3: C'est sympa,
4: ouais,
3: non?
4: Il est pas sympa, pas. Gérard. Franchement, ça se fait pas, quoi.
3: Enfin, de toute façon,
6: il
3: voilà.
6: Y a un truc qu'il faut dire, Gérard.
3: Ouais.
6: Tes débats, c'est pas toi qui les prépares.
4: Ah ouais, c'est vrai, ça. En plus.
7: Ouais. C'est vrai.
8: Tu sais, c'est moi qui les prépare.
4: Gérard, quand on répond aux questions, tu pourrais au moins.
8: Non, mais il y en a une qui a plus rien à perdre dans les studios, elle a pas à venir.
4: Pas grave,
3: ouais, mais bon, sois professionnel jusqu'au bout quand même.
4: Ouais.
8: Restez quand même poli, s'il vous plaît, avec les gens qui vous emmerdent. Ouais.
3: Ça, c'est vrai.
8: Vildar, troisième.
4: Encore un et c'est fini.
3: Ah, ça y est, c'est reparti.
8: Oh, je te claque.
3: Ouais, tu vas à ta place, Gérard.
8: Ouais, mais tu vas arrêter ta merde aussi.
3: Bah là, c'est les micros et là, c'est les inserts.
8: Ouais.
4: Et quelqu'un qui
8: tricote. Ça, tu commences à me casser les couilles aussi, toi.
4: En plan
2: brousse. Oh, Gérard. Hey,
8: faut qu'il arrête, là.
1: Il vient de Boulogne.
3: Attention.
8: Qu'est-ce qui se passe? Là, faut qu'il arrête avec les doubles sons. Hein.
3: Mais attends, il dit, restez poli avec les gens qui vous emmerdent.
8: Alors, toi, tu sais ce que tu vas faire?
3: Non.
8: Tu vas te choper... Putain.
3: Quoi?
8: Et toi, je vais te niquer ta race, hein.
7: Encore?
8: Alors, tu dégages le sondage, je veux plus de toi à l'arrière.
7: Tu vas revenir à Pau ou pas, non?
8: Non.
3: Ah, merde. Oh les Larsen. Oh les Larsen. Bon, qu'est-ce qu'il y a? Allez, vas-y, qu'est-ce qu'il y a?
8: Donc
3: Ah, y'a rien. Oh, ça va.
8: Putain.
3: Mais qu'est-ce qu'il a, ton casque?
8: Qu'est-ce qu'il y a?
3: Putain, y a rien.
10: Ah bah il a dû casser son casque.
11: Ah, il a dû péter son casque.
3: Oh merde.
10: Encore un de plus.
3: Toi, ça force de gueuler, tes oreilles
8: supportent pas. Fais gaffe à ta gueule parce que tu ferais mieux de faire ton boulot correctement. Parce que vous êtes pas capable de faire du boulot. Attends,
3: fais gaffe, tu fais des Larsen avec ton casque et tu fais chier les auditeurs.
8: Je fais chier les auditeurs, moi je t'emmerde.
3: Avec tes Larsen, oui.
8: Ouais, bah moi je t'emmerde, d'accord, tu fais ton boulot correctement et tu t'amuses pas avec tous les boutons parce que sinon, tout à l'heure je vais me lever, je vais te mettre deux barbes dans ta gueule.
7: Non.
8: Hein? Tu vas pas commencer à me casser les couilles ce soir.
3: Tu vas me mettre ailleurs pour une fois.
8: Ouais. Mais tu vas arrêter un petit peu ton bordel, d'accord?
7: Je surveille deux minutes, là.
11: Moi, bon, Gérard, sur IRC, il y a Delight Virage Nord, il dit que les débats c'est un peu comme un match de foot, c'est chaud pendant tout le match, ça gueule pas mal et à la fin ça finit par spriter.
8: Bah, de toute manière, c'est ce qui va se produire si ça continue. T'amuses pas?
3: Non, je suis d'accord avec toi. Bah, je suis d'accord.
8: Ok. Tu m'éteins ton micro, s'il te plaît, merci.
11: Donc toi, tu dis ce que les supporters y font, c'est pas bien, mais toi, tu fais exactement la même chose.
8: Bah hein. Ouais, mais de toute manière, moi, je fais ce que je veux parce que le jeudi, c'est moi qui commande et pour l'instant, il y a que toi qui fais du bon boulot. Ouais. Les deux autres, c'est de la merde. Vous m'avez fait. Pour l'instant, on est là. Deuxième question.
3: Mais oui, mais c'est
8: de
3: pas
8: mignon.
3: On est en plein débat. On a l'impression
8: d'être
3: en conclusion là.
8: Mais pour l'instant, vous nous faites que de la merde. Tous les deux. Vous êtes deux travelots, vous faites que de la merde.
3: Bah, on était là pour le débat des dragues.
8: Avec Apolline, c'est pareil. Ça fait trois.
12: Allez. Vas-y, reprends ma couille.
8: Alors, donc, que signifie être supporter d'une équipe? On va demander à Maillot qui pue.
2: Ça veut dire qu'on les suit dans tous les déplacements.
7: Ouais.
2: Mm-hmm. Donc, ça veut dire qu'on prend des bus de supporters avec des gros blancs de supporters.
7: Avec les potes.
2: Avec des chapeaux de supporters, des écharpes de supporters et des.
7: Ils veulent des supporters dans mes tribunes. Oh là.
3: Bien vu, Manu. Il a coupé direct.
2: C'est ça une vie de supporter. On vit l'équipe, on vit supporter.
8: Ouais, mais de toute manière, pour être supporter, faut quand même avoir l'argent pour pouvoir acheter tout.
2: Le car c'est gratuit.
8: Non, mais attends, le car est peut-être gratuit, mais faut quand même acheter les maillots, les écharpes, les billets, parce que si t'es déjà membre du club des supporters, ça on va en parler.
3: Ah ouais.
8: Si t'es déjà membre, les places. Oh, attends, s'il te plaît, maillot qui pue.
2: Ouais.
8: Je réponds à la question à Pildar. Donc les places déjà, une fois que t'es déjà supporter d'une équipe, les places tu les as gratuitement.
7: Ouais.
8: Hein, donc elles sont déjà payées. Ce que t'as acheté, c'est les t-shirts, l'écharpe, le chapeau et même voir les banderoles pour savoir qui gagne.
3: Aussi,
8: bon, toi, tu m'éteins ton micro.
6: Les chaussettes.
8: Pour l'instant. Tout à l'heure, tu vas te prendre un stylo dans ta gueule comme Phil Darossi, toi. Mais
3: c'est vrai, moi je suis allé à la boutique sur les champs là, du PSG, il y a des chaussettes, il y a des caleçons, il y a plein de trucs.
6: Ouais.
3: Alors je fous pas la merde.
8: Petite tribune.
9: Gérard, j'avais une question militaire avant, ça te
8: non,
9: pas
8: petite
9: très sympa.
8: Tribune.
9: Poétique. C'est
8: Non, politique, c'est pas la peine.
9: Non, poétique.
8: Ah,
9: poétique.
8: Petite tribune.
9: Ah la merde.
4: Mon pote Phil.
8: Petite tribune.
4: Ouais Gérard, moi je disais que en fait quand t'es supporter, faut aller à tous les matchs. C'est déjà ton premier devoir.
7: Ouais.
4: Mmh. Et puis ensuite d'essayer de te relooker façon le.
8: Non mais ça de manière.
4: Tu supportes quoi.
8: Ouais. Non mais de manière ça faut bien se.
6: PSG.
4: C'est malin ça.
8: Déjà, faut bien se dire une chose, que dès que t'es supporter, dès que t'es membre d'une équipe, t'es obligé de suivre ton équipe du bout de la première journée jusqu'à la fin du championnat. Donc, pour ceux qui sont membres du PSG, comme Max est membre du PSG...
6: PSG.
8: Oh, tu fermes ta gueule, toi, s'il te plaît, merci.
4: Ah ouais,
3: je suis supporter du PSG, je suis pas membre du PSG.
4: Ouais, c'est un peu pareil.
3: Membre du PSG, c'est quelqu'un qui travaille pour le passage.
8: Ouais, non, mais t'es supporter, mais tu les suis quand même une bonne partie du championnat.
3: Ouais.
8: Donc,
9: justement, en parlant du PSG, rien à voir. Il y a petit Suisse sur le Minitel qui dit oui, je suis membre des fuckers. Nous, on est supporters des fesses avec des broches.
8: Ouais, et alors, hop, sa réponse, c'est va te faire foutre. Et toi, tu fermes ta gueule parce que tout à l'heure, tu as dégagé.
9: Et il voudrait savoir s'il peut supporter les tiennes.
8: Et tout à l'heure, tu as supporté mon poing dans ta gueule. Là, ça te perd plus mal.
9: Un petit fils fuck, c'est mieux.
8: Ah ouais, tu vas voir. Donc, la question... Quelle heure il est 2h30. Envoie la zic, là.
9: C'est l'heure de la pilule.
8: Envoie la zic, là.
9: Merde.
6: Ouais, je suis pas prêt, là. Comme ça. Déjà pas prêt.
8: Ouais, tu te démerdes, t'es pas là pour...
3: En tout cas, là, Gérard, on a bien avancé quand même sur le deuxième débat. On a fait un truc de mignon.
11: Ouais, une question.
8: Non, on a fait deux questions. Et la troisième, on va la continuer parce que je mettrai le 10.
9: Moi, je vais dire un truc.
6: Bout, là, parce que là, on va faire trois questions encore.
3: Bah ouais.
8: Qu'est-ce que tu voulais dire, toi?
3: Bah non, je voulais te dire ça, qu'on avait bien avancé sur le premier débat.
8: Donc, alors, tout le toc. Grosse écharpe, on abrège vite fait sur la troisième.
6: Vieille enfoiré, mettez-toi.
8: Bon, alors, dégage, au revoir. Hop. Et en plus, il a du monde derrière.
4: Oh, yes.
6: Internaute de folie.
3: Ça y est,
8: bravo. Et en plus, vous êtes pas capable de gérer quand ils ont du monde derrière.
4: Ouais,
8: alors vous êtes pire qu'Apolline.
3: On veut des gens, Manu, uniquement qui sont tout seuls. On veut pas des personnes qui font des débats.
11: Moi, j'avais
3: des
11: gens chez eux. Supporters là, gros.
3: Non, on veut que des célibataires dans les
9: des
3: débats.
9: Gens glauques qui sont malheureux. Les
8: stars,
9: tout seuls.
8: Star de Lille.
3: Pas des gens heureux qui vivent en couple. Pas de mariés. Hein.
4: Ils appellent la maîtrise.
8: Star de Lille.
4: Starskin. Starskin, alors moi avec mes potes, on se coupe les cheveux bien courts, on s'échange les bretelles quand même, et puis on va au club.
8: T'as raison, t'as du monde derrière aussi. Au revoir. Allez, heureux.
3: T'es heureux, tu dégages.
8: Allez.
3: T'as des amis, tu fous le camp.
8: Avec tout ça.
3: Bon, petite tribune, toi t'es malheureux.
4: Ouais, moi j'ai pas de chance.
3: Voilà, pareil.
2: Moi je veux bien.
4: Alors, je peux rester.
3: Vous, des gens qui vont au stade tout seul.
8: qui c'est qui nous reste
3: de brume.
8: Là, tout le monde a répondu, donc sondage avant la...
3: Quoi, il faut te sonder là.
9: Des écharpes grises.
8: Putain. Alors combien
3: le tuyau.
2: Moi j'ai bien.
3: Mais les gants m'a pas, hein. Vas-y, va pas t'aventurer à main nue dans...
6: Faut te sonder quand même.
3: Jamais un manu dans son derrière, hein, t'es fou.
11: Ah mais un gant mon pote, t'es ouf.
8: Putain. Alors, fil d'art. Fildar, la semaine prochaine, t'es viré, tu fais plus partie de l'équipe.
3: Merde.
8: Hop, t'es comme Apolline, t'es sur le banc de touche. Hop, déjà 2-2.
9: Tu pourrais te couper tes petits citrons, quoi.
8: Tout à l'heure, je vais te couper ma main dans ta gueule, tu vas voir comment que ça va te faire. Manu, je te préviens, tu me refais une fiche correcte ou sinon tu fais comme Fildar.
3: C'est vrai, je dégage.
8: Oh, tu vas voir.
3: Que dalle, pas de fiche, rien.
8: Alors, combien gagne un supporter de l'équipe de foot du Maine-et-Loire? Non. Alors 74% des personnes ne gagnent rien car ce pays n'a rien. Bon, ça c'est vrai dans certains clubs, c'est vrai qu'ils ont du mal à supporter leur équipe. 11% des gens n'y pensent plus depuis qu'ils sont dans le Maine-et-Loire. Et 19% des gens gagnent 100 euros pour par fracture ouverte. Ouais, ben,
12: n'importe quoi.
8: Ouais, moi je pense aussi. Et alors donc, quatrième question, de quelle façon... celle-là, ça revient à peu près à la même que la 3. Alors, peut-on jouer avec son équipe pour de vrai si on est supporter? Et on se retrouve tout de suite après. Donc on va s'écouter Sébastien Crampon avec Tire-moi un péno dans l'orifice anal. Et on se retrouve tout de suite après.
9: C'est un tube en ce moment, ça.
8: Alors, on accueille Maillot qui pue. Rebonsoir à toi.
13: Rebonsoir, Gérard.
8: Petite tribune.
14: Ouais, à fond dedans. Salut, GG.
8: Cante de Brune.
15: Oui, bonsoir.
8: Et
15: bonsoir.
8: Petit frisson. Fagnon. Petit fagnon, pardon.
13: Ouais, bonsoir.
8: Donc, alors, la question, tout le monde l'a entendu.
14: Ouais, pas de problème.
15: Bien sûr.
8: Petit fagnon, tu l'as entendu.
13: Ouais.
8: Bon, alors, donc, on va demander à toi.
13: Moi, j'ai de la chance de gagner le concours Fan 2.
8: Non, mais attends, je te parle. Alors, attends. Petit Pagnon.
14: C'est toi qui as été voir Christophe Lambert.
8: Oh Petit Pagnon.
13: Oui.
16: Un jour.
8: Bon, t'as alors.
13: Il y a trois semaines, il y avait un truc spécial Olympique de Marseille. Fan 2 spécial Olympique de Marseille. Et puis,
8: ouais, c'est ça. Tu te foutrais pas de ma gueule. Ouais,
13: non, non. Écoute, je t'envoie la cassette, je l'enregistre.
8: D'accord. Alors, non. Alors, dans ces cas-là, tu m'envoies la cassette, tu mets ça à l'intention de Gérard, 22 rue Bayard, 75008,
13: aucun
8: Paris.
13: Problème.
8: Voilà.
13: Dans deux jours, tu l'as.
8: Ok, ben je l'aurai dimanche soir.
13: D'accord, ok.
8: Alors donc, peut-on jouer avec son équipe pour de vrai si on est supporter? Donc pour toi.
13: Pour moi, Fagnon.
8: Oui, pour toi, oui.
13: Bah oui, alors donc j'ai gagné le concours Fan 2, j'ai eu la chance de jouer avec Zizou, mon ami.
8: Ouais.
13: J'ai fait plein de bisous d'ailleurs.
8: Ouais, ben les bisous, tu t'écartes ou que je pense.
14: Je joue pas trop à Marseille, si tu veux, quoi.
8: Laissez-la parler.
13: Laissez-la être ridicule, voilà.
8: Laissez-la.
13: Ouais, non,
15: et puis
8: t'as
15: vu Platini, Rocheteau, tout ça, ok.
8: Corne de Brune.
15: Oui.
8: Corne de Brune.
15: Ouais.
8: Laisse-la parler, tu vas voir.
15: Ok, ouais.
8: Alors vas-y, continue à nous raconter ta salade.
15: Grillée.
8: Vas-y, raconte-nous ton anecdote avec ton histoire de Fan 2 qui a rien à voir avec l'équipe de Marseille.
15: Ouais.
13: Si, puisque grâce à Fan 2, j'ai pu jouer un tournoi.
8: Ouais, c'est ça.
13: Ouais, c'est vrai.
8: Bon, alors, petit Fagnon, Petit Fagnon, tu m'envoies
13: la cassette, je t'assure que c'est vrai.
8: Ouais, non, mais tu m'envoies la cassette, après je verrai. Au revoir pour toi.
13: Ce soir,
15: en attendant, au revoir.
8: Hop, ouais, pour l'instant, je te dis au revoir.
9: C'est pas grave, on fera un débat dimanche soir avec toi toute seule et lui.
14: On se chope un interlope.
8: Cande de Brune, 27 ans d'Auxerre, j'ai pas annoncé ta fréquence, excuse-moi, parce que il y a pas longtemps que t'es là, toi, donc 102.4. Donc alors pour toi.
15: Eh ben écoute, il faut savoir que le club d'Auxerre organise des matchs amicaux entre les supporters et l'équipe.
8: Mm-hmm.
15: Et il faut savoir que quand même l'autre fois ils ont été un peu ridicules parce qu'on leur a mis 3-0.
8: Non mais attends.
15: Ils ont une saison difficile.
8: Ouais, non mais attends, Corne Brune.
15: Oui.
8: Je te demande.
13: 3-0.
8: Non. Oh, petite tribune et maillot qui pue. Attendez.
15: Elle est chaude.
8: Non. Hey. Peut-on jouer? Bon, c'est vrai que certains supporters peuvent jouer avec leur équipe.
15: Bah ouais.
8: Non, mais de toute manière, on va pas s'amuser à donner des scores, tu vois.
15: C'est des matchs amicaux.
8: Ouais, d'accord.
13: Amical.
15: Tu conjugues.
8: Ouais. Donc alors vas-y, continue, toi.
15: Bah écoute, et je te dis, on leur a mis 3-0. Bon, ça a pas empêché. Après, c'était bon esprit, tu vois. On a pris la douche ensemble. On était dans les vestiaires. Je veux dire, on s'est caressé comme d'hab. Tout ça, je veux dire, ça a pas.
13: On
15: a tiché l'esprit du sport, tu vois.
13: Mm-hmm. J'ai aussi prendre une douche.
15: En fait, ouais. Bah oui. Et voilà quoi, donc voilà, je trouve que c'est plutôt bon esprit quoi.
8: D'accord.
15: Voilà. Mais okay. Je voudrais savoir si toi tu serais prêt à faire un petit match ou à prendre une douche éventuellement avec un de tes fans, parce que c'est un peu tes supporters quoi quand même.
8: Non mais ça, quand j'aurai l'occasion d'aller sur un stade de foot, on verra.
14: Ouais, okay,
8: s'il vous plaît, merci. On accueille quelqu'un d'autre à la place.
9: À la place de Petit Fagnon, on accueille Grand Pont Poteau. Qui va se présenter lui-même.
15: Grand Pont Poteau.
9: Ouais, oui. Grand Pont Poteau. Bonsoir.
17: Oui, bonsoir GG, bonsoir tout le monde.
9: C'est de la bombe.
8: T'appelles d'où?
15: Le clavier, ça.
8: T'appelles d'où?
15: J'appelle des douches.
8: Hein? combien?
1: Les Ouches.
16: Les Ouches, c'est dans les Alpes.
8: C'est de la bombe. Fréquence
1: 94.7.
18: Les Ouches.
1: Oui.
8: Donc, petite tribune, ouais. T'as répondu, toi?
14: Non, j'ai pas répondu.
8: Bah alors, vas-y.
14: Donc, ouais, c'est quasiment impossible de jouer avec ses supporters parce qu'ils ont tous la grosse tête et tout. Dès que tu vas, ils te foutent des tatanes et puis tu dégages du terrain, quoi.
8: Non, pas spécialement. Je suis pas d'accord.
14: Moi, je confirme.
8: Non, bah toi, tu confirmes peut-être, mais moi, je te dis que non.
1: Ça dépend des clubs. PSG, c'est parce qu'ils sont payés des 1000 et des 100, donc c'est des stars, donc ils...
8: Non,
14: la dernière fois, je me suis pris une baigne par Okocha, merci le délire.
8: Petite tribune,
14: ouais.
8: Tu vas te calmer, parce que jusqu'à maintenant, t'as répondu correctement aux questions, donc tu te calmes, ou sinon, je vais te penser de te virer.
14: Ouais, excuse-moi, pas de problème, mon
16: père. Gérard, maillot qui pue. Gérard, il n'y a pas que dans le foot, quand même, qu'on peut faire, qu'on peut participer. Parce qu'on parle que de foot, et c'est chiant, quoi.
14: Ouais, c'est vrai.
8: Non, mais justement...
16: Moi, je sais qu'en pétanque, tu peux participer, en fait, avec l'équipe que tu supportes à la compétition.
1: C'est bien. Ça.
8: Ouais, mais ça, ça dépend des sports, parce que.
16: Ouais. Je sais que en fait, j'avais un pote qui était fan d'un gars qui tirait à l'arc.
8: Ouais.
16: Qui a fait les championnats d'Europe, et en fait, lui, il a participé avec lui, il a fait la cible, il courait à 70 mètres devant, il a participé.
8: Ouais, mais
16: avec
8: je sais pas s'il y a des supporters de tir à l'arc. Hein.
16: Il y en a, la preuve. Paix à son âme maintenant, mais.
8: Mais attends, toi, pour l'instant, tu me parles d'un autre sport, alors.
19: C'est du délire!
16: Je sais.
14: C'est long!
8: Donc, maillot qui pue pour continuer sur la question.
18: Ouais, Gérard, moi je suis supportrice d'une équipe de karaté, entre autres. Et en fait, on s'est spécialisé dans le head fuck.
1: Ouais.
18: Et en fait, je m'investis entièrement dans le head fuck, qui est une spécialisation du karaté.
19: C'est du délire!
1: Et t'es geisha, quoi, c'est ça?
18: Ouais, je suis geisha.
14: T'es à fond dans le head fuck.
8: Donc, alors, si. Grand pont poteau là.
1: Oui,
8: ouais.
1: Écoute, moi je supporte une discipline qui est pas très connue, c'est-à-dire le badminton.
8: C'est quand même. Attends. Maillot qui pue. Maillot qui pue.
1: Oui.
8: Le sport. Maillot qui pue.
18: Ça m'a échappé, je suis.
8: Ouais, le sport de pédale, tu vois. Il te dit bonne nuit, au revoir.
14: Mais non, Gérard,
8: elle
14: la vie.
8: Terminé pour elle.
16: Elle est pionne.
8: Hop là.
19: Bonne nuit.
8: Allez hop. Alors, donc, grand pont poteau, là.
1: Oui.
8: Donc, toi, t'es... C'est une histoire de badminton.
1: Voilà, tout à fait.
8: Ouais, mais c'est vrai que le badminton, c'est vrai que c'est un sport qu'on en entend, on n'en voit pratiquement jamais à la télé.
1: Attends, et d'ailleurs, je voulais saluer tout particulièrement l'équipe de Suresnes, qui est première, d'ailleurs.
8: Grand poteau.
1: Non, sans déconner, en plus.
8: Non, mais moi je vais te dire une chose, qu'à Suresnes, il n'y a pas de club de badminton.
1: De cyclisme.
8: Oui, mais pas de badminton. Ah, ça, c'est faux. C'est faux.
1: GG.
8: Ouais.
1: Tu pourrais expliquer ce que c'est le badminton?
8: Le badminton, c'est un volant avec un truc en caoutchouc rouge. Tu peux jouer très bien avec des raquettes normales qui sont moins dures que les raquettes de tennis. Et là, Max, il en a ramené des raquettes de tennis.
16: Ouais.
8: Et elles sont assez dures. Et le badminton, les raquettes sont moins dures.
16: Ouais.
19: Tu cartonnes.
8: Donc, alors, septième. Oui.
16: Avant que tu poses ta septième question, on va accueillir Supporter Mythe de Paris.
20: De Paris.
8: Ouais, bonsoir à toi.
19: C'est de la bombe.
20: Bonsoir.
1: La bombe, bébé.
8: Donc 101.9. Donc tu veux répondre à la question?
20: J'étais en rantaine et personne m'a rien dit.
16: C'est bon. Est-ce que vous jouez avec votre équipe quand vous êtes supporter? Allez hop.
20: Ah ouais, non mais moi je suis contre tout ça. Hein. J'ai du mal à supporter mon petit frère. Tu crois pas que je vais supporter 11 autres garçons? Non.
8: Bon, ok. Bon, un supporter a-t-il le droit d'aller voir son équipe en famille? On va demander ça à Petite Tribune.
14: Non, pas du tout. Ça, c'est carrément impossible. On peut pas. Bon, j'ai déjà demandé et on m'a dit non.
8: Tu peux préciser?
14: Je voulais aller voir un joueur avec sa famille. Et donc je me suis adressé à la Fédération Française de Football et on m'a carrément refoulé, quoi.
16: Super.
8: Ouais, bah d'accord.
16: Chaque fois tu passes ton tour.
8: Ouais.
14: Oui.
8: Ouais, parce que si c'est pour me répondre des conneries, ça sert à rien.
19: C'est du délire.
14: Du délire.
8: Question IRC, vite.
11: Ouais, il y a Spiou sur IRC.
8: Vite.
11: Il dit que t'as pas assez parlé du développement du cancer du cerveau chez les gens qui téléphonent trop avec des portables.
8: Non, mais ça, c'est même pas la question des supporters. Alors lui, il va se faire foutre. Et il a qu'à dépenser son prix sur l'IRC, ça rapportera plus à peine radio. Corne de Brune.
5: 100 balles d'amende pour pas porter un casque, faut être con. Hein.
21: Ouais, ok, ouais. Très bien.
8: Je sens que petite tribune, non.
21: Ça y est, il est viré.
8: Eh ben voilà, ça y apprendra lui. Hop, tu me prends quelqu'un d'autre. Alors, Corne de Brune.
22: Ouais, bah, écoute, faut quand même savoir que la majorité des joueurs qui jouent dans le championnat, c'est des expatriés. Donc, ils jouent dans des pays qui sont pas leur destination d'origine. Donc, ils ont pas forcément la famille sous la main. Donc, forcément, ça complique le travail, tu vois.
8: Non mais je pense que là tu veux faire du ben moi je peux non attends parce que là attends de toute manière après on va je vais revenir sur ta question.
22: Ok, d'accord. Qu'est-ce qui se passe, la Corne de Brume, la directe, c'est de péter les fumigènes.
8: Grand pont poteau.
22: Oui Gérard, ben moi je dis c'est pas possible.
8: Oh là là.
22: Vas-y Gérard, montre-nous tes fesses.
8: Supporter mythe, tu fermes ta gueule ou sinon je te vire.
22: Attends. Supporter, je veux pas répondre aux questions, c'est pas marrant.
8: J'en connais tout à l'heure qui vont virer parce que je vais pas aller jusqu'à 3h là.
22: Ouais. Pas de Corne de Brume moi les mecs. Hein.
8: Bon alors grand pont poteau.
22: Oui, c'est ce que je peux, les mecs.
23: Il y a plein de bruit, je peux pas parler, Gérard.
8: Bon, tu réponds à la question.
22: Attends, j'en ai un autre.
23: Alors, attends, on va essayer.
8: Bon, allez hop.
21: Qui c'est que je vire, là?
22: Vas-y,
8: grand pont poteau.
22: Oui,
21: au revoir. Ah, ça y est, il est parti.
8: Super, support thermique. Oui.
21: On accueille, j'ai qu'une couille.
24: Ah, merde.
21: Non, pas moi, lui.
5: Ouais, salut, je suis Monoboule, j'ai le bol de Brest.
8: Je te préviens, t'amuses pas à me remettre les mêmes.
21: Non, mais c'est pas le même.
22: Ah non, il est monoboule, lui.
5: Ouais, monoboule, j'appelle de Brest. Salut, GG.
20: Ouais.
8: Donc, salut. Ta fréquence?
20: Salut.
5: 104.2.
8: Ouais. Alors, support thermite pour toi?
20: Ouais, moi, je me suis renseignée à la SF de Marseille.
8: Mmh.
20: Et
8: attends, t'es de Paris et tu demandes à Marseille, toi?
20: Ouais, parce que je suis à Paris, mais j'aime beaucoup les Marseillais.
8: Ah ouais, d'accord. Ouais,
20: donc,
8: t'es comme moi.
20: La SF de Marseille m'a dit que...
8: De quoi, de quoi, de quoi?
20: Quoi?
8: De quoi, j'ai pas compris.
20: Demande à Rigaud, il t'expliquera.
8: Oh, attends, même Rigaud, il a... Attends, même Rigaud, il a même pas compris ce que... Oh,
24: si, il a compris, Rigaud, mais il veut pas balancer.
8: T'as compris ce qu'elle a voulu dire?
11: Ouais, mais c'est en rapport avec...
24: Avec quelque chose qu'on peut pas dévoiler ici.
8: Avec le cul, encore. J'ai qu'une couille.
24: Ah bon? Ouais, c'est vrai.
5: Ouais, je suis là.
8: Bon, tu réponds?
5: Ouais, bah j'ai pas entendu la question puisque j'ai...
8: Non. Je répète plus les questions.
5: Non, c'était au standard, désolé. Demande à Manu, c'est vrai. Hein.
24: Ouais, mais Manu, il avait qu'à te la répéter. Hop, dégage.
21: C'est moi qui dégage ou c'est lui dans ces cas-là?
5: Non.
8: Je pense que ça va être les deux tout à l'heure.
5: Gérard, j'y suis pour rien. Moi, c'est pas moi qui ai mal fait le boulot, c'est Manu. Donc, tu veux bien me répéter la question, s'il te plaît?
8: Alors, un supporter a-t-il le droit d'aller voir son équipe en famille?
5: Oui, tout à fait. Je pense que c'est tout à fait possible d'aller voir un supporter.
24: Mais Gérard, je voulais te demander un truc.
22: Pas toi, c'est...
24: Okay. Ça sert à rien que tu parles.
5: Ok, c'est pas toi qui parles.
24: Le supporter, est-ce qu'il a le droit d'aller voir le sportif dans la famille du sportif ou lui, le supporter, il y va en famille
21: voir sa famille à lui.
8: A-t-il le droit d'aller voir son équipe en famille?
24: C'est-à-dire,
8: tu prends quelqu'un qui est un supporter qui supporte une autre équipe parce qu'il a le droit d'y aller avec sa famille, c'est-à-dire sa mère, son père, son...
24: Ah oui.
8: Voilà.
24: Et il n'a pas le droit, enfin c'est pas à lui demander s'il va voir la famille du joueur.
8: Mais non.
24: Ah d'accord, ou de l'équipe. Ah d'accord.
8: Alors j'ai qu'une couille, t'as
5: bien. Ouais, j'ai répondu, ouais c'est bon.
8: Qui voulait me poser une question? C'est ouais. Corne de Brune,
22: ouais,
8: je crois.
22: Corne de Brune, on parlait des expatriés, que tu me disais que tu voulais réagir.
8: Ouais mais là je vais te dire une chose, c'est vrai que maintenant dans... Attends 5 minutes oui non,
21: vas-y réponds.
22: Comment il esquive.
21: Réponds d'abord.
8: Donc c'est vrai que maintenant dans tous les clubs de foot maintenant t'as plusieurs joueurs qui sont
22: expatriés.
8: T'as beaucoup de joueurs qui viennent des pays francophones.
22: Ouais.
8: L'Italie, l'Allemagne et puis tout ça.
22: C'est vrai.
8: Et donc savoir si la famille suit, ça c'est un problème.
22: Mais c'est un problème, hein.
8: Mais ça, mais maintenant, ça dépend d'eux, s'ils veulent suivre le joueur ou pas. Hein.
22: Comment un sportif, il fait pour concilier son métier et la vie de famille?
8: Mais justement, ça, c'est la question que j'ai oublié. Bah, si. On va pouvoir en faire une question si
22: ouais.
8: tu veux.
22: Ok, ouais, bah ouais.
8: C'est vrai que maintenant, si t'as des supports, t'as des joueurs qui sont mariés, qui ont des enfants, est-ce que la femme va les suivre avec les enfants? Ça, c'est vrai que c'est dur parce que vu ce qui se passe à l'heure actuelle dans les terrains, sur les terrains de foot et autres, c'est vrai que je vois mal. Je vois mal la femme du joueur avec le gamin dans les tribunes si
20: c'est pas... excuse-moi Gérard.
8: Oui.
20: Pendant la Coupe du Monde, il y avait Adriana dans les tribunes.
8: Ouais, mais ça, oui. Lors de la Coupe du Monde, faut se dire une chose, qu'il n'y a pas eu de casse. Au contraire, ça tout le long de la Coupe du Monde, ça s'est super bien passé.
14: Il y a eu de la casse.
8: Non, je crois pas.
22: Il va te raconter lui ce qui s'est passé.
8: Ouais, ben 5 minutes, oui.
24: On va accueillir Brout la Mouette
8: à la place de
24: Maillot qui pue. Paraît que c'est un hommage.
8: Alors, Broute-la-Moi, ouais. Je
20: t'appelle de Saint-Nazaire.
22: C'est une dédicace, ouais.
8: Broute-la-Moi. Donc, combien?
20: Saint-Nazaire, 103.6.
8: 103.6, ouais.
14: C'est une blessée.
8: Bon, alors donc, pour en revenir sur la Coupe du Monde, parce que Rigo, il voulait peut-être rajouter quelque chose. Quand j'ai dit que ça s'était bien passé, qu'il n'y avait pas eu de casse.
24: De rugby?
8: Non, mais en foot.
0: Ah non, bah non.
8: Et en foot, on parle toujours de
24: foot là depuis une heure.
0: Ah, c'est vraiment plus, on parle que de foot. Ouais.
8: Bah ouais, parce que y a que le foot. Je veux pas parler du rugby parce que le rugby, c'est...
24: il y a des supporters de golf, sports, hein.
0: De basket.
8: Ouais, mais ça, en basket, c'est moins évident parce qu'on a pas de joueurs de basket là. C'est que des nazes qui veulent répondre aux questions.
22: GG, toi qui t'y connais, je sais pas moi, un peu en sumotori, en ninja, tout ça. Parle un peu.
8: Bah alors, t'es qui toi?
22: Comment tu vis le truc de l'intérieur?
8: T'es qui toi?
22: Au niveau de la civilisation.
8: Tu es qui toi?
22: Je sais pas, j'ai eu 1000 noms, je voyage à travers l'univers.
8: Bon, alors.
22: Je me multiplie et tout ça, tu vois.
8: Ouais, ben, on va perdre
24: de brume.
22: Pas du tout, absolument pas.
8: Non, ça doit être j'ai qu'une couille ou.
24: Ah oui, pardon. Ouais, c'est lui, j'ai qu'une couille.
8: Ouais, ouais, ben, tu lui dis au revoir.
24: Salut.
8: Ok, pas de problème.
24: Ça y est.
8: Ciao. Qu'avez-vous contre les supporters? Alors, 46% des gens ont des bads. Des battes de baseball.
24: Ouais.
8: 32% n'aiment pas les sportifs et préfèrent le vélo. C'est vrai que on en parle pas assez du vélo, mais c'est pareil. C'est si on parle du vélo, donc on va revenir sur les histoires de drogue. Donc tout le monde se drogue, même dans tous les sports, ça se voit. 15% on en marre. De les entendre pleurer quand ils perdent. Ben ça, c'est vrai.
20: Je me rappelle après.
22: Mauviette, ouais. Ouais, oui.
8: Qui c'est qui s'amuse à dire « tu me rappelles après, là ?» Oh, la nana, là, qui s'amuse à dire ça.
22: Petite cochonne en chaleur, là, c'est qui?
8: Ouais, c'est ça.
22: C'est pas là encore.
8: Et donc, dernier sondage, après, on va attaquer la dernière question, puis on va faire la conclusion.
24: Ouais.
8: D'après vous, un supporter peut-il faire un autre métier? Alors, 53 des gens... pense que non, vu que ça prend tout le temps, ça prend trop de temps le soir, ouais, parce que ils ont l'entraînement de 8 heures, pendant 1 heure ils ont un entraînement.
24: Les supporters?
8: Pas les supporters. Pas les supporters.
24: Ah aussi.
8: 39% des gens préfèrent être payés. Pour se masturber, donc je vois pas du tout le rapport avec les supporters, c'est pas
24: mal. Si, il y en a qui supportent.
8: Et 10% des gens ne répondent pas à ce genre de questions à la con. Ben c'est bien, ben moi non plus, je répondrai pas sur ce questionnaire là. Donc dernière question.
24: Mais pour excusez-moi tout le monde, on accueille Gros Porno.
8: De toute manière, si c'est pour me reprendre les mêmes.
24: Non, c'est pas le même, bah tu vas voir, écoute.
2: Salut Gérard, salut tout le monde.
24: Salut.
22: Gros porno. Salut.
24: Tiens, Gérard, j'ai Antar sur Minitel qui nous demande quelle est la différence entre Gérard et un écureuil.
8: Il va se faire foutre, lui.
24: C'est quoi?
22: C'est que l'écureuil. Non,
8: les questions et les histoires drôles, on les garde pour dimanche, d'accord?
24: Non, alors, ouais.
8: C'est ça. Ta fréquence.
24: Dimanche, moi,
8: gros porno, t'as dit ta fréquence.
24: C'est que l'écureuil a la queue touffue et Gérard a la queue foutue.
8: Et toi, ta connerie, tu te la carres au cul, espèce de connard.
24: C'est en retard sur Minitel.
8: Ouais, ben, toi aussi, t'avais pas besoin de la dire à l'antenne.
24: C'est drôle.
8: Ta fréquence, gros porno.
3: Ouais, j'appelle de Paris, donc 101.9.
8: Ok, allez. Donc dernière question. Comment fait-on pour être supporter d'une équipe? Donc, on va demander à gros porno.
3: Ben, c'est très simple. Il suffit d'aimer cette équipe tout d'abord, de la chérir, et ensuite tu vas t'inscrire au club.
8: Tu peux préciser?
3: C'est-à-dire?
24: Le fond de ta pensée.
8: Précise ta réponse.
24: Ouais, je suis pas en train de te parler du pont de l'Alma.
3: Par exemple,
24: hein.
3: Si tu supportes.
4: Gérard, qu'est-ce que
3: tu dis? Gérard, oh là là.
6: C'est pas cohérent ce que tu dis.
24: Ah, non, c'est des moments je suis pas. Hein.
4: Pourtant, il y a des supporters du pont de l'Alma.
8: J'en connais tout à l'heure qui vont se prendre des baffes. Non, c'est toi. Bon, allez hop, conclusion du débat. Ouais, je suis pas en train de te parler du pont de l'Alma. Hein. Conclusion. Conclusion du débat, support.
3: On parle de quoi? Du pont de l'Alma ou de la conclusion?
8: Conclusion. Conclusion.
7: Alors, boîte postale, 13e pilier.
8: Non. Bon, alors, hop, terminé, la conclusion, vous allez vous la...
4: Non, mais non, on va faire les conclusions.
24: Bah oui.
4: Bah ouais, on se calme.
7: Conclusion.
3: On commence par quoi?
7: Bah alors.
24: Attention.
8: Support ermite, ta conclusion du débat.
4: Non, mais Gérard, tu peux mettre devant ton micro, attends, c'est quoi ce délire?
3: C'est honteux.
4: Viens t'asseoir là.
20: Allô, reviens, parmi nous.
8: Support ermite, conclusion.
24: Devant ton micro, bordel.
4: Devant ton micro, ouais, Gérard.
20: Alors, j'ai jamais vu un débat aussi pourri de ma vie, mais de la grosse merde en boîte. mais grave, ça veut dire à chier dessus.
8: Alors, va te perdre du temps, va.
24: Tu te calmes.
7: Hop là.
24: Tu te calmes.
4: Oh non, on la vire pas.
8: Broute-la-moi, c'est terminé, c'est la conclusion, il est 3h. Hop, broute-la-moi.
20: Broute-la-moi, apprends à lire, connard.
8: Va te faire enculer, salope. Oh. Au revoir.
24: Putain, mais c'est vulgaire.
4: C'est qui?
24: Non, c'est rien, c'est que des vulgaires.
8: Et gros porno pour finir. Ouais, bon, allez, parle-moi d'autre chose, parce que là, tu commences à me prendre la tête, ça m'énerve.
3: Ouais, bah, minable ton débat, nul à chier. De toute façon, j'ai même pas participé à une question, qu'est-ce que tu veux que je dise?
8: Bon, alors.
3: Brume de mer, quoi.
8: Ouais, bah, au revoir.
3: Salut, Michel.
7: Corne de brume.
8: Ouais, donc vas-y.
7: Bah écoute, bon débat, franchement, débat super intéressant. Le mec qui l'a animé, déjà vachement moins. Je voulais dire que mon joueur préféré, c'était donc, comme on l'a dit tout à l'heure, le fameux GG au clochard, quand même. Et bah tu connais le proverbe, hein, quand tu veux, je te mets le feu à la touffe, et puis un petit coup franc dans la lucarne. Hein. Ok.
8: Bon, alors moi, conclusion du...
6: GG, je viens d'avoir le vrai Platini.
8: Non, c'est terminé, c'est fini.
10: Gérard, c'est Platini. Je voulais juste te dire que t'étais trop une merde.
8: Alors, hop, voilà. Terminé, au revoir. Donc alors, qu'est-ce que j'ai à vous annoncer? Conclusion IRC avant.
24: Rigo.
4: Dépêche-toi. Ouais, non, c'était la musique qui me faisait peur. Alors, conclusion, on va essayer de les retrouver parce que... Alors, oh là là, excuse-moi.
8: Merci Rigo, et à dimanche.
4: Non, mais je vais en trouver.
24: Conclusion Minitel, les débats de GG, ouais. C'est comme les feux de l'amour, on finit toujours par s'endormir. Monsieur Orange.
8: Alors, toi, ta merde au Minitel, tu te la cardes dans le cul et tu m'arrêtes ce bordel avant que tu prennes.
4: Donc.
8: Les dents de la mer. Les dents de la mer.
4: Arrête, Gérard.
6: Il a senti son gros aileron.
8: Ouais, tu commences à me casser les couilles.
4: Vas-y, c'est bon.
6: Hé, flipper, parle devant ton micro.
8: Tu commences à me casser les couilles, là, ce soir.
4: Ah, j'ai eu peur. Bon, alors, il y a une conclusion.
8: Oh,
4: putain, vas-y.
24: Oh, le film est fini, merde.
8: Eh, je sens que je vais t'éclater de
24: la gueule. Je sens pas bon.
8: Donc, alors...
4: c'est clair. Conclusion de l'IRC.
8: Conclusion IRC.
4: Alors, donc, il y a une conclusion de Davy One qui dit que t'as rien d'un sportif sauf l'odeur, mais alors quelque chose de mignon.
8: Elle va se faire enculer. Terminé pour elle.
4: Ok, pour elle, ouais.
6: Davy One.
4: Pas de problème. Conclusion de Fesse de B. Moi, avant, j'étais supporter des débats de Gérard, mais plus maintenant, car je trouve que c'est trop de la merde. Alors, je suis devenu un hooligan et je fous le bordel chez lui.
8: Ah bah, c'est bien. Bah, lui qui passe gaffe à sa gueule parce que il va morfler bientôt lui aussi.
4: Et conclusion de Turpentine.
8: Ouais, bah, les débats n'avaient ni queue ni tête, donc je l'emmerde. Voilà. Donc,
4: et sinon il y a Arnett Gros Porno qui dit qu'il supportera, il sera supporter de Gérard seulement quand tu suceras des termites et que tu prendras la grosse sanglée en live.
6: Putain, même sur le net il est tout raide.
8: Eh ben, sur l'internet, vous commencez à nous casser les couilles avec Sandy, alors Sandy a commencé à en avoir ras-le-bol. Qu'est-ce que je voulais dire? Ouais, ce week-end, vendredi, Max sera à la loco. Donc, je sais pas, j'ai rien. Donc, Max, d'habitude, il me fait ma feuille, mais là, il me l'a pas ramené.
9: Attends, ça vient, mais
8: moi, de manière,
9: en Belgique, dis-le.
8: Samedi, je sais pas où, en Belgique. Alors donc,
24: au Trébuchet. Au Trébuchet, à côté de Namur, à 20 km de Namur.
8: Donc, il sera au Trébuchet, donc allez-y nombreux, dont nombreux et nombreuses. Et puis, racontez-nous qu'il y a des Belges qui appellent dimanche pour nous dire à peu près comment que ça s'est passé. Donc, sinon, vendredi soir, Max sera à la loco avec qui comme Gigi, je sais plus.
9: Attends, ça c'est le disque hein, d'après.
8: Ouais, bah ça sera la
11: conclusion. Ça sera le disque.
8: Ça sera la fin.
11: Attends, il est en train de recopier les noms des Gigi, pile.
8: Donc conclusion, c'est vrai, je l'ai pas faite. Donc conclusion, dommage que ça s'est encore foiré comme d'habitude. À chaque fois, les deux débats, on n'arrive jamais à faire un truc potable. Alors donc si ça continue, on va faire qu'un débat par semaine et comme ça, Seb prendra la place plus tôt.
9: Oh
24: bon, alors, voilà. Donc t'as les DJ qui font le début avec Max.
8: Ouais bah ça y est, je sais lire.
24: Ok.
8: D'accord. Donc à la loco, donc il y aura DJ Labouze, la crotte et caca. Et au percu, Loulou dit le Tolero et Béa.
24: Le Tolard.
8: Béa et Gabi au Lynch.
24: Au Light.
8: Putain.
24: Aux lumières.
8: Bon, oh, ta gueule, toi, tu me mets des conneries. Donc, sur ce, on va s'écouter la petite pupeuse.
24: La quoi?
8: La petite pompeuse de Suresnes avec suce-moi les valves, ça gonfle. Et on se retrouve dimanche soir avec toute l'équipe. Donc, Sandy sera là, bien sûr.
24: Ouais.
8: Et là, vous allez retrouver Seb pour la nuit sans pub. Avant, en même temps.
24: C'est le 10 d'après, ça.
8: Après les pompeuses de Suresnes, donc vous allez écouter les buveurs de sperme avec viens au parc, il y aura du sexe et je vous retrouve dimanche. Bah bien sûr,
24: mais
8: et puis
24: oui,
8: quoi
24: c'est celui d'après, mais non, c'est trois
11: d'ici d'après.
8: Non mais puis quoi
24: vite,
8: encore
24: vite.
8: Mais la Sumotori du 92 et ouais bah ça.
24: Vite, annonce.
8: Avec des tresses à l'huile, des frites et on se retrouve dimanche. Au revoir à tous.
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8: Et voilà, bonsoir à tous, bienvenue pour les débats de Gérard. Jeudi, il est 0h42, donc on prend avec un petit peu de retard. Donc ce soir, c'est Manu qui est à l'AREA.
24: Ouais, bonsoir.
8: Bonsoir à toi Manu, bonsoir Rigaud. Donc sur l'internet www.frfunradio. Et Manu, Fildar et Apolline seront au standard pour prendre les gens. Et
24: salut.
13: Ouais.
8: Et pour ça, on va accueillir, pour commencer, Petite Turlu de 23 ans de Chinon. On écoute Fun Radio sur 100.2.
13: Ouais, salut Gérard.
8: Bonsoir à toi. Et Gabriello, 25 ans, Paris, 101.9.
15: Bonsoir GG, bonsoir la Dream Tease.
8: Bonsoir. Salut. Marcel Le Routier, 24 ans, de Foix. On écoute Fun Radio sur 98.7.
15: Affirmatif Gérard.
8: Et Toto la salope, 22 ans, Le Mans, sur 100.3.
13: Bonsoir Gérard.
8: Bonsoir à toi.
13: Bonsoir.
8: Donc, alors, premier débat sur les drag queens.
13: Oui.
8: Non mais répondez pas tous à la fois, oui, ça commence à...
15: Ouais, tout à fait.
8: Mm-hmm. Non mais vous répondez tous en même temps et sinon ça sert à rien qu'on vous sélectionne.
13: Ouais.
8: Donc feriez-vous n'importe quoi pour ressembler à une drag queen? On va demander à Toto la salope.
13: Oui, je ferai n'importe quoi.
8: Bon, tu peux préciser?
13: Je précise, en fait quand je me déguise en drag queen... Eh ben, j'utilise un maximum d'argent, hein. Ça coûte très très cher. Et donc,
8: Je te demande, feriez-vous n'importe quoi pour ressembler à une drag queen? On te parle pas d'argent pour l'instant. C'est clair, net et précis.
13: Fais répondre les autres alors avant.
8: Bon alors, Toto la salope, c'est où tu réponds à la question?
13: Tout de suite.
8: Non, mais c'est où tu réponds tout de suite à la question? Correctement.
11: Calme.
8: Où tu gerbes? Ça va aller vite ce soir, hein.
13: Voilà, je te réponds, je ferai n'importe quoi pour ressembler à une drag queen. Je me suiciderai, je me jetterai d'un pont, je sais pas. Tout.
8: Fildar, s'il te plaît. T'essayes de la calmer parce qu'apparemment...
24: Toi aussi tu vas te calmer et on y va tranquillement.
8: Donc alors, Marcel le routier.
1: Ouais, bah tout d'abord je trouve que la question est très bien posée, Gérard, félicitations.
8: Bon alors tu réponds, et celui qui s'amuse avec un portable, à s'amuser sur appuyer sur des touches, arrête. Là il y a un portable.
1: C'est pas moi.
8: Il y a un portable.
1: Mec, c'est pas bien les fatalites là-haut.
8: Alors qu'est-ce que je vous ai prévenu, l'équipe?
24: Non mais c'est pas que en fait on a appelé sur un portable, c'est qu'il y a un portable à côté de leur téléphone fixe.
20: Ouais non mais c'est...
8: Non mais faudrait peut-être que ça se calme parce que sinon ça va pas aller longtemps cette histoire. Alors Marcel le routier, toi.
1: Bah est-ce que je ferais n'importe quoi?
8: Ouais.
1: Bah écoute, ouais, j'achèterais des robes à plus de 50 000 francs, hein, des robes chez des magasins de drag queen.
20: On doit pas parler d'argent.
1: Pardon?
20: On doit pas parler d'argent.
8: Bon attends, Toto la salope, pour un cent tu vas te calmer.
1: Non, mais je la comprends, mais bon, ressembler à un vrai bon drag queen, c'est très cher hein, actuellement. Hein, c'est...
8: Non, ok. Gabriello.
12: Ouais, bah écoute, moi je pense qu'il faut tout faire. Hein. Moi je serais prêt à faire n'importe quoi, j'ai déjà tout fait d'ailleurs.
1: Très bonne réponse.
12: Moi je dis qu'il faut se laisser porter, hein, si on choisit un style de vie comme ça, il faut y aller à fond. Hein. Tu sais ce que c'est, hein.
8: Non, mais de toute manière, c'est pas la peine de reprendre.
12: Non, mais je reprends pas. Attends, il y a des gens qui ont le droit d'être à fond. Hein.
8: Ça sert à rien de reprendre les thèmes, les trucs que Sandy a l'habitude de dire, de foncer, c'est ceci, cela.
12: Okay, bon,
8: parce que ça commence à bien faire.
12: À fond.
8: Oh, il y en a une tout à l'heure, si elle s'amuse à trop couper les gens,
24: C'est quoi le débat, Gérard? Parce que moi, je n'arrive pas à suivre. Tu coupes tout le temps, tu dis n'importe quoi.
8: Feriez-vous n'importe quoi pour ressembler à une drag queen? Alors,
24: donc, le débat, c'est sur les drag queens.
8: Oui, voilà. Alors, s'il y en a une qui n'est pas capable de répondre correctement aux questions, c'est pas la peine de la garder.
24: Non, mais si déjà, tu expliques pas ce que c'est le débat et que tu les coupes toutes les deux minutes...
8: Attends, on l'a bien précisé depuis le début. C'est bien précisé.
24: Alors c'est quoi une drag queen?
8: Bah ils ont...
24: C'est quoi une drag queen?
8: On verra, je le dirai après.
24: Bah non, c'est pas après, parce que s'il y en a qui savent pas, quand veux-tu qu'ils répondent aux questions? C'est pas compliqué.
12: C'est ça l'intérêt du débat, Philou, c'est ça.
24: Merci.
12: L'intérêt, il est là l'intérêt.
24: Merci.
12: Bah oui.
8: Bon alors, Gabriello, pour toi, tu serais prêt à ressembler à une drag queen ou pas?
12: Une drag queen, ouais, bien sûr. Bien sûr, même une belle paire, sans problème. Moi, je serais prêt à tout me faire refaire, la garde-robe, le corps, tout, il n'y a pas de problème.
1: La vraie drag queen.
12: La vraie toutouse, quoi.
8: Petite turlute.
20: Moi, je serais prête à me faire de la chirurgie esthétique et pourquoi pas me laisser pousser la bite.
8: Bon, alors, faut bien vous dire une chose.
12: Mm-hmm.
8: Que si on vous sélectionne, les questions qu'on est en train de poser... Là, tu viens de parler de la chirurgie esthétique. C'est lors d'une question qui va être posée dans le débat. Je ne sais pas qui t'a sélectionné. Mais si on vous donne déjà les questions d'entrée et que vous me répondez avant les questions, ça ne servira à rien d'y participer.
20: Désolé,
8: clair,
20: Gérard,
8: net, précis.
20: Pas. Gérard, je ne connais pas tes questions.
8: Non, bah alors attends, pourquoi tu parles de chirurgie esthétique?
20: Parce que
24: quand tu parles de drag queen ou de travesti, tu penses obligatoirement à chirurgie esthétique.
1: Ouais. Tout à fait.
8: Non mais il faudrait peut-être quand même essayer d'éviter de m'appeler et de sélectionner les gens et de commencer à leur dire les questions.
1: Bon Gérard, il faut rebondir là.
24: Ouais. Gérard, c'est quoi une drag queen?
8: Alors une drag queen, un drag queen, c'est un mec qui se déguise en femme.
20: C'est faux.
1: Donc c'est une.
8: Quoi, c'est faux? Attends, qui c'est qui vient de dire c'est faux?
1: C'est faux.
8: Non, alors qui vient de dire c'est faux? C'est une nana. Non, non, attends, il y a une nana qui vient de dire c'est faux. Alors tu peux m'expliquer le pourquoi de c'est faux?
20: C'est faux là, la sœur Apollo.
8: Ouais, alors au revoir pour toi. Hop.
1: Salut.
8: Allez hop. Là ça commence à bien faire. Là on va pas commencer comme ça, hein. Là celle-là tu la gerbes, je sais pas qui c'est. Rigo, oui.
16: Bah il y a plein de choses en fait, vu que ça monte très vite. Ce soir on est déjà 7427.
1: Oh là là, Rigo,
16: ça arrête pas.
8: Oh, s'il vous plaît, vous laissez parler Rigo.
16: Bah,
8: merci.
16: Je l'écoute.
12: C'est un conseil, si ça monte très vite, tu te paluches un tout petit peu moins vite et tu verras, ça vient un peu plus lentement.
16: Ok, pas de problème.
12: Voilà.
16: Et sinon, il y a Yankees sur IRC, il dit que la différence entre un travelo et une drag queen, c'est que le drag queen, contrairement à toi, il fait pas le trottoir.
8: Bah, de toute manière, savoir si la drag queen fait le trottoir ou pas, ça c'est une question que je pose pas. Ah. Parce que justement, on aurait pu la poser, mais on aurait fait 12 questions sur un débat. Mmh. Et en espérant qu'on fera toutes les questions ce soir sur celui-là.
16: Mmh.
8: Alors donc, j'ai répondu à peu près ce que c'était une drag queen. Donc, bon, bah lui, pour sa question, en fin de compte, c'est vrai qu'une drag queen peut... c'est vrai que c'est dur de faire drag queen sur un trottoir. Mais c'est vrai que... c'est... il y a une ressemblance entre une drag queen et un travelo. Mais ça, c'est vrai que c'est pas évident. Et justement, cette question-là, tu vois, je voulais la poser, mais j'ai pas pu le.
24: C'est quoi la différence, justement? La différence? La vraie différence entre un trave et...
8: De toute manière, t'en as beaucoup qui ressemblent à des hommes. Et c'est vrai que dans tous les métiers, c'est ça.
24: Ah mais c'est pas une différence ça.
8: Mais
24: c'est quoi la différence entre les deux?
8: De toute manière, tu peux pas le savoir quand tu vas voir quelqu'un, tu sais pas si c'est un homme ou une femme. Parce qu'en fin de compte, la voix, elle peut être très bien comme la mienne, et en dehors, ça peut être très bien une voix de femme.
24: Non, et ça je suis d'accord Gérard. Mais la différence entre un travelo, une drag queen?
8: Le travelo, c'est qu'il se déguise en femme.
24: Ouais.
8: Et la drag queen, elle se déguise en homme. C'est-à-dire, si tu veux...
24: Ah, c'est une femme qui se déguise en homme, en fait, la drag queen.
8: Alors, si tu veux, la drag queen, c'est le mec qui se déguise en femme, et vice-versa.
24: Et le travelo, en fait, c'est une femme qui se déguise en homme.
8: Voilà. Non, un homme qui se déguise en femme.
24: Bah alors, c'est la même chose.
5: Ah, c'est pareil.
8: Non.
24: Donc, queen, c'est pas une différence.
8: Ouais, bah, si tu veux.
24: Donc, c'est quoi la différence entre une...
8: si tu
24: entre
8: veux.
24: Un travelo... Ben non, c'est quoi la différence, alors, entre un travelo et une drag queen?
17: C'est que la drag queen, elle a pas de sexe.
5: Ah.
17: Voilà.
8: Ouais.
24: Et un travelo, c'est de quel sexe alors?
17: Bah celui qui veut. Il choisit.
24: Ah ok. Et l'autre, il en a pas du tout comme
17: non.
24: Les escargots.
17: Bah ouais.
24: Oh c'est cool ça.
17: Gérard, à la place de celle que t'as virée, qui était Apolline.
18: Alors c'était petite.
17: Turlute. Donc on accueille Mycose, 21 ans, qui appelle de Boulogne-sur-Mer, 92.4 FM.
8: Mycose.
18: Ouais.
17: M-I-C-O-S-E.
19: Salut Mycose.
8: Sur combien?
17: Sur mer.
8: Non mais combien la fréquence?
17: 92.4 FM.
8: Bon, attends, Gabriello.
19: Oui.
8: Tu te tais s'il te plaît, merci quand Fielder me donne une fréquence.
19: Excuse-moi, je croyais qu'on était en antenne.
8: Non, mais pour l'instant tu te tais s'il te plaît, merci.
17: 92.4 FM sur Boulogne et sa région, environ 100 km aux alentours.
19: Ouais, 102.
17: Ouais, ça dépend.
8: Mm. Ok. Alors donc, Mycose, t'as pu comprendre la question ou pas?
18: Non, j'ai pas bien compris, excuse-moi.
8: Bon, alors, pour toi, parce que comme t'étais hors antenne et qu'on vient de te sélectionner, donc, feriez-vous n'importe quoi pour ressembler à un drag queen?
18: Oui, moi je crois que je prendrais des cours de drag queen et j'essaierai de marcher comme un drag queen, m'habiller comme un drag queen, ouais.
8: Mm-hmm. Non, mais tu peux préciser le fond de ta pensée, parce que justement, ça pourrait être intéressant.
18: Préciser le fond de ma pensée, c'est-à-dire prendre des cours de maintien, m'acheter des chaussures avec des talons de 50 cm, et puis me faire des robes avec des boas, et voilà.
8: D'accord.
19: Gérard?
8: Oui.
19: J'ai une petite question annexe. Là.
8: C'est qui?
19: C'est Marcel, le routier.
8: Ouais, mais précisez vos noms, parce qu'on va pas s'éterniser sur la même question.
19: Je peux m'excuser, Gérard.
8: Non, donc, vas-y. Question.
19: Parce que là, il y a une imprécision qui est basique, mais qui est très importante. On dit un ou une drag queen.
8: Bah, qu'est-ce que j'ai dit?
24: Bah, t'as dit une fois un et une fois une, alors on sait.
19: Une fois des.
8: Quoi?
24: Une fois des drag queen, donc des, c'est.
8: Ouais, mais ça dépend. Donc, un petit sondage avant de poser la deuxième question. Alors, êtes-vous pour ou contre les drag queens? Alors là, les histoires de pour ou contre, non. Mettez pas tout ça, arrêtez de mettre ça sur le dos de Rigo.
5: Mais si, c'est moi qui les ai pris, Gérard.
8: Ah, c'est toi, donc...
5: Ouais, j'ai recopié sur un site, comme d'hab, un site spécialisé.
8: Alors donc, 65% des gens sont contre, 34% des gens n'aiment pas les yaourts, ça je vois pas le rapport, et pas, 11% des gens n'ont pas d'avis. Bon, sur n'ont pas d'avis, ça c'est vrai, mais sur les yaourts, je vois pas. Hein.
23: Yaourts, mais si.
24: Mais oui.
17: Parce que en fait, dans le jargon des drag queens, on les appelle aussi des yaourts.
8: Ouais, mais ça...
17: Dans leur petit monde.
8: Et donc, quelle partie du corps? Donc, ça va faire plaisir à Toto la salope, parce que depuis le temps qu'elle est en train de me gonfler, de me dire, ouais, je veux refaire moi, je sais pas quoi. Donc, justement, Toto la salope, la question, ça va être toi qui va répondre la première. Donc, quelle partie du corps une drag queen se fait refaire le plus? Alors, Toto la salope. Comme t'as voulu t'as voulu trop jacter sur la première, bah maintenant tu as répondu à celle-là.
22: Ouais. Bien fait, c'est la maline.
20: Ok, ben j'y vais.
8: Ouais, tu vas te dépêcher parce que tout à l'heure tu vas.
20: Ouais, je fonce. Donc je pense que c'est les parties génitales, génitaux.
8: Alors tu peux préciser.
22: Génital.
20: Oui. Non,
8: mais derrière vous ne l'aidez pas, vous la laissez répondre parce que comme elle a l'air de vouloir jouer les grosses salopes.
22: Ouais.
8: Hein, à 22 ans, elle veut jouer la grosse salope sur la première question. Donc maintenant, elle va répondre sur la deuxième.
20: Les auditeurs avec moi.
8: Non, mais tu vas répondre sur la deuxième.

0: crois que c'est les cils, hein, parce que fossiles.
1: Non, attends, fossiles. Attends. Je te répète la question, parce que comme l'autre, elle a voulu jouer les gros, elle a voulu jouer les gros bras, puis en fin de compte, elle a pensé ce qu'elle me répondre. Donc, je répète la question pour toi, Gabriello et Mikos. Ouais. Donc, oui, quelle partie du corps une drag queen se ferait refaire le plus?
2: La bite.
0: C'est à moi de répondre là.
1: Ouais, vas-y, Marcel Leroutier.
0: Bah écoute, non, je préfère laisser mon tour là, je vais réfléchir.
1: Ah non, Marcel Leroutier, tu réponds ou sinon ça va faire comme Toto la salope.
0: Ok, non, je vais me concentrer, je vais dire les cils parce que tu vois, je t'ai dit, il faut enlever les fossiles, remettre les fossiles et tout, ça nique tous les cils, faut les refaire souvent.
1: Alors, tu peux préciser là le fond de ta pensée?
0: Franchement?
1: Ouais.
0: C'est dur. Parce que tu vois, donc je te dis, pour aller en soirée et tout ça, Dracoon il me fout des fossiles, tu sais, des trucs de 1 mètre de long et tout. Et donc, quand il les enlève, ça arrache tout, ça arrache la peau et tout.
3: C'est des pare-soleils, ça.
1: Non. En principe, c'est pas les cils qui seront fait faire en premier. Gabriello.
4: Ouais, ben écoute, moi j'ai un copain-copine, quoi, qui est drag queen. Et lui, son problème, c'est qu'il avait des grands pieds. Tu sais, il faisait du 45. Et en fait, il avait du mal, tu sais, à trouver les grosses chaussures de drag queen, là, avec les semelles compensées.
3: Ah, les bottes.
4: Ouais, voilà, les trucs tout mystiques, là. Donc, en fait, il s'est fait opérer des pieds pour chausser du 41. Comme ça, il arrive à trouver sa pointure facilement.
0: Je crois qu'on peut se faire
4: coûter des talons. Ça lui a coûté cher, en plus, hein, je vais te dire. Avec ça, il aurait pu en acheter des pompes.
1: C'est vrai, moi, j'ai vu vaguement le film. Et puis, dans le film, c'est vrai qu'à un moment donné, le mec, il a des problèmes. Mm. Il chausse du 45. Et puis, d'un seul coup, je sais pas, avec la chaleur, il chausse du 47.
4: Ouais, bah là, c'est un peu le même délire. Mais elle est obligée de se faire rafistoler les pieds. Elle s'est fait faire deux pieds plats. Et maintenant, elle rentre dans les chaussures tranquille, quoi.
1: D'accord.
5: À la place de Toto la salope, on accueille Grosse Zaza, 27 ans, du Mont-Saint-Michel.
6: Bonsoir.
4: Grosse Zaza.
1: Salut.
6: Vous allez bien?
0: Bonne nuit.
1: Salut, la fréquence du Mont-Saint-Michel?
5: 102.5.
4: Bouffez la galette.
0: C'est la bonne galette.
7: Gérard, vite fait sur IRC, il y a Père Fouras qui a une question pour toi. Il se demande comment ça se fait que, vu que t'as vu Priscilla Folle du Désert, tu fais un débat sur les drag queens, alors que quand t'as vu Godzilla, t'as pas fait de débat sur les gros monstres avec des tresses.
1: J'y répondrai pas parce que ça, sa question, elle a rien à voir. Ça n'a rien à voir parce que si, sur Godzilla, on a fait quand même un débat dessus.
6: Ouais.
1: Donc, je suis désolé. Et sur l'histoire de la grosse avec les tresses, donc il veut faire illusion à Sandy. Donc alors Pierre Pula, tu commences à me casser les couilles. Ah, sérieusement.
7: Ok. Et sur excuse-moi Gérard, mais sur Minitel, il y a Max le Belge qui dit une drag queen, c'est un homme sans queue ni sein comme toi. Qu'est-ce que t'en penses?
1: Sans queue, déjà faudrait qu'il vienne voir. Sans sein peut-être.
7: Hiroshima, une fois pas deux. Hein.
1: Gabriello.
7: Tu lui proposes de venir en voir?
1: Non, bah, il reste où qu'il est. Gabriel,
7: j'arrive, ma chérie, il me dit.
4: Ouais, je t'ai dit, les histoires de pompes, hein, les problèmes de pieds. Hein.
1: Ah bah ouais, tu viens de répondre, toi.
4: Oui, tout à fait.
1: Ah ok. Ouais. Donc, Marcel Leroutier, donc, toi, c'était bon?
0: Ouais, j'ai dit les cils, ouais.
1: Ok. Mycose?
6: Moi, ce serait le nez et la bouche. Parce que j'ai remarqué que les drag queens avaient un nez assez pointu. Et moi, j'ai pas du tout le nez pointu. Et j'ai remarqué aussi qu'elles avaient des grosses bouches pulpeuses, on va dire. Et bon, j'ai une bouche pulpeuse, mais pas si grosse qu'elle, donc je pense que je préfère ça avant.
1: Non, mais je pense pas. Hein. De toute manière, c'est pas ce qu'ils vont se repère en premier, la bouche. Hein. Grosse Zaza. Non, 5 minutes, laissez répondre Grosse Zaza maintenant.
8: Oui, moi je pense que c'est la pomme d'Adam.
3: Ah, papy.
1: Attends, c'est quoi ça?
8: La glotte, la petite boule que t'as dans la gorge.
7: Il n'en a pas, Gérard.
4: Non,
1: c'est
4: sur le cou.
1: Attends,
7: il en a trois, il sait plus.
1: Non, attends. Parce que là, faudrait peut-être arrêter vos conneries, parce que là, ça commence à bien faire tous les deux.
7: Mais regarde.
1: Non.
9: Truc, là. Non, mais ça, les filles, elles en ont pas. C'est
10: quand
9: pour ça
10: qu'il y a un truc qui remonte et qui redescend.
9: Quand,
1: Grosse Zaza, vas-y, continue.
8: Bah voilà, la pomme d'Adam, c'est ça que je ferais en premier. Et puis, en deuxième, peut-être la poitrine.
1: De toute manière, en principe, c'est la poitrine qui se refont faire en premier. Hein.
9: Mais en deuxième, la pomme.
1: Non, je pense pas. Donc, sondage, parce qu'on va faire sondage en même temps. Alors, aimeriez-vous être un drag queen? Alors, 34% des gens auraient aimé, mais l'être, mais... sont des femmes, ça c'est vrai, pour ça je suis d'accord, parce que c'est vrai que ça peut être aussi bien femme que...

0: 28% des gens n'y pensent plus depuis qu'ils sont en prison. Tu veux faire allusion à quoi, là? Ils ont voulu faire allusion à quoi, là, l'histoire?
1: Je sais pas. Faudrait que je leur demande.
0: Ils ont voulu faire allusion à Jean-Pierre Sauzet?
1: Bah, je sais pas. Il y a pas que lui en prison, tu sais, genre.
0: Ouais, d'accord. Et 19% des gens le sont déjà, mais que le jeudi soir, en écoutant leur maître à la radio. Donc, s'ils font allusion à moi, c'est bien.
2: Illusion
0: en moi, c'est bien, mais ça...
1: Bah quoi, c'est bien que les drag queens te considèrent comme leur maître.
0: Bah ça, je pense, mais je serai pas leur maître trop longtemps. Alors donc, troisième question.
3: Non, et toi, tu réponds pas?
0: Mais ça y est, j'ai dit, la plupart, c'est qu'ils se repassent vers les seins.
3: Pourquoi? Mais pourquoi les seins seulement?
0: Parce que c'est ce qui... La plupart, c'est ça qu'ils seront faire en premier, en
2: sur
0: priorité.
2: Minitel, il me disait qu'en fait, ils se font faire le cul d'abord.
0: Non. Ça, sur Minitel, tu vois, si c'est pour me répondre des... Si c'est pour me donner des cochonneries...
2: Non, mais il me disait avant toute chose, ils se font faire le cul.
0: Non, mais tu vois, si c'est pour me dire des conneries comme ça, c'est même pas la peine sur Minitel. On laisse tomber.
2: Les seins, pourquoi pas le cul?
0: Alors, peut-on être drag queen en faisant un autre métier? On va demander à Gros Zaza.
4: Oui. C'est ce qui m'arrive, et éventuellement aussi, ouais, c'est ce que je fais, puisque je suis drag queen le soir, et le lendemain, je travaille dans les boîtes de journée, boîtes de nuit.
0: Bon, alors attends, la journée, tu fais quoi? Parce que là, tu parles... Non mais attends, sois, écoute bien, parle comme il faut devant ton combiné, et parle un petit peu plus fort.
4: Oui, ma puce.
0: Bonjour. Je suis pas ta puce, d'accord?
4: Excuse-moi. Bon, alors je répète.
5: Mon pou.
4: Je répète. Allô?
0: Oui, je t'écoute.
4: Donc, le soir, je suis drag queen. Et le lendemain, je travaille, je fais le ménage dans les boîtes de nuit.
5: Oh là là, c'est compliqué.
0: Attends, ça... moi non plus, j'arrive pas... J'ai du mal à comprendre. Attends, d'après ce que j'ai pu comprendre...
5: Non, attends.
0: Le soir... Elle est drag queen, et la journée, elle travaille comme femme de ménage dans les boîtes de nuit. Donc, ce qui veut dire que là où t'es, quand tu fais ton truc le soir, tu restes dans la boîte de nuit pour nettoyer.
4: Oui.
0: Ouais, parle plus fort encore.
4: Oui,
0: bon, alors, tu vas retourner voir Apolline parce que... Vous me la faites parler plus fort parce que là, ça commence à me gonfler, elle.
3: Mais en fait, est-ce qu'on peut, si elle peut
0: Marcel
3: parler plus
0: Leroutier. Oh, vous arrêtez avec les doubles sons.
2: J'ai une question Minitel, moi.
0: J'en ai rien à foutre.
2: On demande, parce que tu dis tout le temps des drag queens, mais est-ce que pour les femmes, ça peut pas être des drag kings?
5: Ouais.
4: Si, ça existe.
5: Ouais, ça existe.
0: Bon, attends,
4: en Angleterre.
0: Oh, je vous ai dit de me la calmer, celle-là. Elle parle pas, c'est pas, alors tu fais ton boulot. Ça commence à bien faire, là, maintenant.
4: Ça y est,
0: elle
4: est
0: calmée. Gérard, je me suis calmée. Non, ouais, oh. Retourne voir, retourne au standard.
6: Tu lui demandes de parler plus fort, elle parle plus fort.
0: Oh là là. Eh, qui c'est qui commande le jeudi? C'est toi, maintenant?
4: Ouais.
0: Tu veux faire les débats?
4: Ouais.
2: Mais non, Gérard.
0: Attends, toi, tu dégages, Gros Zaza, au revoir.
2: Mais non, attends.
0: Allez hop, dégage à la...
2: Je suis pas d'accord, Gérard.
0: Attends, t'es pas d'accord, toi, tu la fermes.
2: Tu lui dis, elle parle pas assez fort, vous la reprenez en antenne pour qu'elle parle plus fort.
3: Et quand elle parle plus fort,
0: attends,
3: tu la tèges.
0: Attends, toi, tu pars pas, d'accord, parce que tout à l'heure, je vais t'éclater, maintenant.
2: Et quand
0: ça commence à bien faire.
2: Et quand elle arrive, elle parle bien, tu l'entends bien, elle parle fort, tu la jettes. C'est comment tu veux qu'il s'y retrouve?
3: C'est quoi ce boulot?
0: Marcel Leroutier, toi, pour l'instant, tu t'écrases.
2: Ok.
0: Marcel Leroutier.
5: Au club des routiers, hein, à Foix quand même. Je sais pas si tu connais Foix.
0: Ouais, Manu, merde!
2: Bah, il est là.
0: Oh, tu fais ton boulot correctement ou t'es bien de l'équipe?
2: Ok, d'accord.
0: Eh, vous savez pas comment ça me fait chier à la troisième question, hein?
2: Ils sont là, Gigi, y a pas de soucis.
4: Allô?
0: Allez, allez-y avec les doubles sons. Continuez, vous m'intéressez.
7: Marcel, le routier, allez!
5: Ouais, je suis là. Ouais, donc je disais, Gérard, donc je suis gogo dancer, moi, après les livraisons, hein. Donc chez Google Answer à Foix et tout, ça cartonne bien, donc ouais, c'est possible de faire deux métiers en même temps, mais je crois que tu connais bien le problème.
0: Alors tu peux expliquer le fond de ta pensée?
5: Le fond de ma pensée, non, je peux pas l'expliquer parce que c'est le fond de ma pensée. En revanche, je peux te dire donc je fais deux métiers, ça me plaît beaucoup et tu te gagnes la thune facilement la nuit, donc travailler la nuit, faire du gogo, j'adore. Voilà.
0: Non, bah attends, pour l'instant, tu réponds même pas à la question.
5: Je répète, oui, on peut faire deux métiers en même temps et être drag queen le soir.
0: Alors, alors maintenant, je te demande de préciser le fond de ta pensée sur ça.
5: Alors, je pense qu'on peut le faire parce que c'est sympa. J'ai précisé là.
0: Ouais. Bon, alors lui, tu peux lui dire au revoir.
3: Mais on vire tout le monde.
6: À la place de
3: Rose Zaza,
6: on accueille Robert la déménageuse, 38 ans de Dunkerque.
3: Robert la déménageuse, 38 ans de Dunkerque.
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3: Ne flatte pas mieux.
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3: Robert. La déménageuse.
0: Ouais, oh, c'est bon.
3: 38 ans.
0: Oh bah. Oh, je sais écrire, d'accord. J'ai pas besoin que tu me l'appelles.
4: Bonsoir.
3: Lentement, mais bien.
4: Alors, Robert.
9: Oui, bonsoir.
0: Bonsoir.
9: Bonsoir.
0: Bon, dernière, vous la fermez maintenant. Ça commence à bien faire les.
9: Tu es nerveux.
0: Oh là là.
9: Arrête, Gérard, calme-toi.
3: On y va. T'es excité comme une puce, Gérard, sérieux.
5: Gérard, t'es nerveux.
0: Déjà. Ouais, attends, toi tu te calmes, d'accord?
9: Moi je suis tout à fait calme, j'attends que tu me poses des questions.
5: Ouais.
0: Bon, alors, Gabriello.
5: Bah écoute, oui, alors à savoir si on peut faire deux métiers, moi je pense que oui. Je vais même aller plus loin. Si tu veux suivre mon idée, moi je pense qu'en fait, les plus pervers, les plus tordus, c'est les mecs qui sont PDG le jour. Et ça se fait fouetter dans des donjons, ça fait la drag queen la nuit, c'est PDG pendant la journée, ça gagne plein de thunes, c'est haut placé.
10: C'est PDGG.
5: Ouais. Et plus c'est haut placé, moi je dis, plus c'est pervers et plus ça fait la drague la nuit et ça se fait tripoter les fesses dans les clubs et compagnie. Tu peux pas dire le contraire, tu sais un petit peu comment c'est dans le milieu. Je suppose que t'en vois de la toutouze quand même, un petit peu à droite à gauche.
0: Non, pas du tout.
5: Si, dans le milieu de la... Attends, ouais, dans le milieu de la radio quand même, il y a 2-3 ambigus quand même, non?
10: Dans le milieu
5: de la route aussi. Ah, il y a des polyvalents, arrête.
0: Non. Je peux te...
5: Faudrait que t'ailles un peu plus dans les clubs, genre au King et tout ça la nuit, tu verrais que tu retrouverais beaucoup de gens que tu connais, hein, moi je te garantis. Hein.
0: Ouais, tu veux bien préciser le pont de ta pensée?
5: Ah, je veux pas, non, mais attends, je vais pas préciser le nom, j'ai
0: Non, non, mais précise bien.
5: Mais non,
0: précise.
5: Mais c'est comme ça.
0: Non, mais précise.
5: Et je vais pas parler du directeur d'antenne comme ça devant tout le monde, arrête,
9: pas de nom,
5: c'est bon.
9: Pas de nom.
5: C'est bon, hein.
0: Hop, au revoir. Allez, ça t'apprendra de vouloir jouer les gros bras aussi, toi. Alors là, je crois que ce soir, le premier débat, on est déjà à la troisième question. Ça peut être déjà le quatrième qui gerbe.
3: GG, sur Minitel, il y a Rosebud qui te dit « Penses-tu que les drag queens portent-elles des slips jaunes et est-ce qu'elles vivent bien la différence d'âge ?»
0: Là, j'y réponds. Réponds même pas. Alors toi, Marcel Leroutier, ou tu te calmes ou je te vire.
3: Pourquoi tu veux pas lui répondre à Rosebud?
0: Parce que c'est des questions qui ont rien à voir avec le débat.
3: Bah
0: d'accord.
3: Ça parle des drag queens.
1: Bah ouais.
0: Non, attends, les slips jaunes, attends. Tu veux faire allusion à moi par rapport aux chiottes de la loco. Alors lui, il va se faire enculer. Ok? Clair, net, précis.
3: Mais...
0: Alors maintenant, ça commence à bien faire. Le mini-test, je ne veux plus en entendre parler.
3: Ok, d'accord.
1: Gérard?
0: Alors, Rigaud.
1: Ouais, sur IRC, il y a Jet, il te demande si en fait tu peux considérer les sportifs qui se rasent les jambes comme des drag queens, dans la mesure où ils se rasent les jambes, les cyclistes par exemple. Les nageurs.
0: Non, les cyclistes, ils se rasent pas les jambes. Dans les sports comme ça, c'est-à-dire soit que ce soit le foot, le cyclisme, l'athlétisme. Le rugby et puis le basket, j'ai jamais vu des gens qui étaient rasés. Hein.
3: Si, ça.
1: Bah si.
3: Dans le vélo, ils se rasent les jambes.
1: Dans le vélo, ils se rasent les jambes.
3: Parce que s'ils tombent, au moins, ils peuvent se faire soigner. Sans
0: bah attends, mais pour un sang,
1: non, mais
0: pour
1: vrai.
0: Un sang, je réponds à gauche, je te réponds pas à toi, ok. Donc, c'est vrai, ouais, mais s'ils tombent, ils se font des écorchures, mais ils se rasent pas la jambe. Sauf si c'est pour une opération grave. Ça, automatiquement, ils vont se faire raser comme moi.
3: Mais ils se font raser avant, ouais. Avant de tomber.
0: Bon, ben, toi, allez hop, toi, Pildar, tu dégages, je t'en veux plus dans l'équipe.
1: Pas déjà.
0: Hop, dehors, Pildar.
6: Mais laisse-le,
3: il t'a record battu, une en 8.
6: Bon, Gérard, à la place de Gabriello, on accueille Tata Diamant, 24 ans de Toulouse. 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
11: Bonsoir. Oui, bonsoir, c'est Tata Diamant à l'appareil.
12: Salut, toi.
11: Bonsoir, salut, bonsoir à tous.
12: Bonsoir.
0: Bon, ça y est, les bonsoirs, c'est bon. Hein?
11: Heureux d'entendre ta douce voix.
0: Mycose.
9: Oui, Gérard. Moi, mon petit ami est drag queen.
0: Ouais.
9: Il est parti faire la teuf avec ses copines. Donc, il va rentrer dans une heure ou deux. Et puis, voilà, quoi.
11: Ouais, si je puis me permettre, hein, Mikos, parce que t'es dans le milieu de la MST quand même, hein, faut le savoir.
0: Tata Diamant,
11: hein. Je voulais juste lui dire que
0: ce soir. Non, mais attends, Tata Diamant.
9: Ça m'intéresse ce qu'il veut dire.
0: Tu peux attendre qu'on te donne le feu vert pour parler, tu laisses finir.
2: Mais c'est une réaction
11: à chaud.
9: Vas-y.
0: Bah alors vas-y.
11: Donc je voulais juste te prévenir que ton copain quand il va.
0: Eh, qui c'est qui commande là le jeudi? C'est toi, Manu, maintenant qui va faire passer les auditeurs avant que je leur donne l'autorisation.
2: Non, c'était pour répondre.
0: Attends, pour l'instant c'est moi qui commande, ok? Ouais.
11: Ok.
2: Bah non, réponds pas, tais-toi.
8: C'est lui.
2: Ok.
11: Manu Lagodi.
2: Allez, vas-y, Tata Diamant, réponds.
11: Je voulais juste te dire que juste ton copain, il va être tout dilaté.
8: Oh, c'est ça, voilà.
2: Ah, ok, d'accord.
0: Bon, d'accord.
2: Voilà, maintenant, c'est qui y a? Alors, on va accueillir qui? Non, y a qui?
0: Robert, la déménageuse.
10: Oui, t'es en rentaine, tu peux me répéter la question?
0: Non, je répète plus la question.
10: C'était par rapport au travail de nuit et de jour, c'est ça?
12: Est-ce qu'il peut travailler jour?
10: Je pense pas. Non, impossible. On est drag queen ou on ne l'est pas.
12: Oui.
0: Enfin, t'as même pas compris la question.
10: Ouais. Bon, c'est pas grave, on enchaîne.
0: Ouais, on enchaîne. Déjà, pour l'instant, si t'es pas contente, ce sera le même prix, c'est moi qui commande. Okay.
12: Non, mais elle a raison, parce que mon petit ami, il est que drag queen, quoi. Son métier, c'est drag queen. Ouais, voilà, il y a rien d'autre à part ça.
11: T'as pas de diamant, je peux répondre.
12: Oui.
0: Vas-y.
11: Ouais, moi, je voulais dire que c'est faux, parce que moi, je suis fossoyeur le jour et drag queen la nuit, hein. Je veux dire, ça empêche pas, hein.
12: Et tu casses pas les ongles?
11: Non, je mets des gants pour travailler.
0: Ah ouais.
11: C'est tout.
0: Ah ouais, pour transporter de l'argent, tu mets des gants?
11: Non, je suis pas convoyeur, je suis fossoyeur, je creuse des trous. Je creuse des trous et le soir, en fait, la nuit, je creuse des trous aussi, je suis drag queen, quoi. Hein.
0: N'importe quoi.
2: Gérard, est-ce que c'est payé une drag queen?
0: Non.
2: Donc c'est pas... ça gagne pas d'argent.
0: Mais justement, la question, quand tu m'appelleras, maintenant je veux plus que tu m'appelles pour les questions, parce que ces questions-là, on devait les poser, mais toi, tu m'as dit, ouais, ok, c'est bien, mais moi, je suis pas d'accord.
2: Donc, attends, c'est toi qui les fais, les questions.
0: Ouais, mais dans ces cas-là, je voulais poser des questions, combien que ça rapporte. Et puis tout.
2: Bah si,
0: toi,
2: c'est,
0: tu,
2: pas, si toi, c'est pas payé, toi, ça rapporte
0: tu,
2: rien.
0: Bah toi, oui. quand je t'ai dit 1€, tu m'as balancé.
2: Dis pas les questions, on va les faire.
0: Bah non, mais justement, je la fais pas celle-là.
2: Bah t'es naze, t'es tout naze.
0: Attends, si t'es pas content,
2: c'est lui qui commande le jeudi soir.
0: Eh,
2: hein.
0: Tu sais, si t'es pas content, tu sais ce que tu fais.
2: Tu
0: prends
2: toi,
0: ton blouson et tu te casses. On en a rien à foutre de toi, d'accord? Clair, net et précis. C'est la dernière fois que je vais te le dire. Parce que mardi, vous m'avez fait de la merde. Ce soir, vous me refaites de la merde.
2: Quelque chose de mignon.
0: Hein? Et là, vous êtes trois poutres de la merde. Alors ça commence à bien faire.
6: Bon, vas-y, continue, Gégé.
0: Attends, toi, tu te tais, d'accord? C'est la dernière fois que je te le dis. On t'a assez dit mardi avec Max. Ok? Alors maintenant, tu vas arrêter.
2: Tu peux préciser le fond de ta pensée?
0: Hein? Le mardi, t'as foutu ta merde. Ce soir, tu vas pas foutre ta merde. C'est pas tes débats, c'est les miens.
2: Allez, Gérard, on y va maintenant.
0: Ok.
2: Allez.
0: Maintenant, tu vas perdre ton standard et tu vas. Je ne veux plus te voir avec le micro allumé. Sauf pour m'annoncer les auditeurs.
2: Ok.
0: Parce que là, ça commence à bien faire. Parce que vous n'allez pas me casser tous les jours, tous les jeudis mes débats. Parce que sinon, moi, je vais finir par faire une chose, faire qu'un débat. Et on va perdre de l'audience.
8: Oh non!
1: Oh non, Gérard.
0: Et moi, je risque de perdre mon contrat. Si je perds mon contrat, fais-moi confiance que ça sera de ta faute. Ok? Alors maintenant, tu vas faire ton boulot au standard. Tes stagiaires, t'es pas payé pour couper la parole aux gens.
6: Ok.
0: Clair, net, précis.
6: Ok.
2: Tu peux préciser le fond de ta pensée, Gérard, précisément à ce moment-là?
1: Si regarde, il demande le fond de ton slip aussi.
0: Donc, quatrième question, et on va s'écouter.
2: Oh.
0: Et après, on va s'écouter un disque. À partir de quel âge devient-on drag queen ou autre? Et on va s'écouter les grosses à talons aiguilles avec Laisse-moi te pénétrer jusqu'à l'aube. Et on se retrouve tout de suite après au 0803 08 5000.
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0: Manu vient de vous annoncer une connerie, c'est pas la peine d'appeler pour le disque, c'est faux. Pour la grosse talon aiguille avec Laisse-moi te pénétrer jusqu'à l'aube, c'est faux, il n'y a pas de disque à gagner.
1: Je m'excuse.
2: Eh ouais, vous venez d'écouter la grosse talon aiguille avec Laisse-moi te pénétrer jusqu'à l'aube. Alors je préviens à démentir ce que Manu a annoncé.
3: Oui, pardon, donc, je me suis trompé.
2: Donc il n'y a rien à gagner, donc non. C'est pas la peine d'appeler pour essayer d'avoir ce CD-là.
4: Vous aurez rien.
2: Il y a rien du tout à gagner. Donc vous pouvez toujours nous appeler au 0803-08-5000. C'est Fildar et Apolline qui sont au standard. Toujours le 3615 Code Fun Radio, rubrique directe, en espérant qu'on aura des réactions mieux que les premières. Et toujours sur l'IRC ou que Rigo vous attend, www.fr, code Fun Radio. Et donc la question c'est, à partir de quel âge devient-on drag queen?
0: On va demander ça à Mikoz.
5: Moi mon petit ami a commencé à 21 ans, parce qu'en fait il s'est découvert une vocation à travers cet art. Parce que pour lui c'est un art, c'est aussi une profession, ce que je te disais tout à l'heure. Donc lui, il va dans les boîtes, il est payé pour être drag queen, et il est drag queen professionnel. Et en fait, ça l'a pris à 21 ans.
0: D'accord. Tata Toto Damien ou Tata Damien, là, je sais plus.
6: Non, c'est Tata Diamant.
0: Bon, ouais, vas-y.
6: Donc, écoute, moi, je vais dire que la plupart de mes copines, elles ont eu la vocation, c'était, au collège, au lycée, tu vois, dans les années d'école et d'internat. C'est quand même en internat, c'est là qu'un peu on découvre la vie, quoi, hein, je veux dire, ouais. Dans les dortoirs, ainsi qu'à
0: la Mikos, tu te tais, s'il te plaît, quand les gens répondent, s'il te plaît, merci.
6: Ouais, je voulais dire, aussi, je sais qu'il y a beaucoup de gens qui ont... Oh là, j'ai une voix de Robocop.
0: Il y a un léger problème, non, c'est bon, là. Problème. Non, c'est bon, là, vas-y. Bon.
6: Ok, je voulais te dire qu'il y a beaucoup de gens qui ont découvert ça à l'armée. Quand même, faut savoir que les dortoirs...
0: Diamant.
6: Oui.
0: Tu vas retourner voir Fildar parce que là on a un petit problème avec toi.
7: Remets-la à l'antenne, Phil.
8: Ah, c'est bon, c'est bon.
0: Voilà. C'est bon. Alors vas-y, donc répète, vas-y.
6: Ah, voilà.
0: Donc redis ce que tu disais.
6: Voilà, je voulais dire que aussi beaucoup de futurs dragues ont eu leurs premiers ébats dans les douches à l'armée. Hein. Ça rapproche quand même les gens, comme je te disais. Par contre, je sais qu'il y a des drag queens très très jeunes et qu'il y a des gens qui disent que ces gens-là, faudrait les tuer à la naissance.
0: Bon, alors là non. Ça, alors là, je vais te dire une chose. Tata Diamant.
6: Oui, Mickey, oui.
0: Non, mais c'est pas la peine d'insister de dire de les tuer à la naissance, on te dit au revoir, on te quitte, au revoir. Au revoir.
5: C'est bon. Au revoir.
0: Tu peux lui dire au revoir.
7: Ça y est.
0: Alors Marcel Leroutier maintenant.
9: Ouais, écoute, moi je pense que c'est une véritable vocation, hein, le drag queenage, t'y penses toute ta vie, c'est un peu quand tu veux être prêtre et tout, t'y penses, et puis dès que c'est permis, t'y vas, là c'est ça quoi. Dès que tu peux rentrer en boîte, peinard, ça, là tu t'habilles bien, c'est ta vie, c'est le drag queenage, c'est comme ça, c'est tu commences à l'âge auquel t'as envie. Voilà, je crois que c'est ça.
0: D'accord. Robert la dameuse.
10: Ouais, bah,
0: la déménageuse, pardon.
10: Ouais, je suis en train de muer, excuse-moi. Là, je pense que le drag queenage aussi, ça se transmet de père en fils et de mère en fille. Et donc, quand la mère, elle est enceinte, le drag queen, si elle est drag queen, elle, le drag queen, son bébé, ben, c'est un drag queen directement.
9: Je crois qu'il y a une chance sur deux.
0: Je pense pas, non.
10: Non, direct. Hein.
0: Non, à mon avis, de toute manière, ça dépend... Ça dépend de la personne à quel âge qu'elle veut le faire, parce que là, c'est vrai que...
10: Ça dépend pas.
9: Ouais, c'est vrai, ça dépend pas.
7: Loulou.
0: Ça dépend de la personne, ce qu'elle veut faire par la suite et puis tout. Tu voulais dire... Qui c'est qui voulait rajouter un truc? Si c'est pour parler de faire la manche, c'est pas la peine. Hein, celui qui vient de dire ça, je t'arrête tout de suite.
10: Non.
0: Non, mais si, j'ai entendu un mec qui voulait parler de ça. Comment réagissent vos proches? Alors là, la question, c'est comment réagissent vos proches ou familles à propos des drag queens? Donc, alors je précise bien le fond de...
10: Ta pensée.
0: La question, c'est comment réagissent par exemple vos amis, vos parents, tout ça, quand vous leur annoncez que vous êtes drag queen, d'accord?
10: Ouais.
0: Vous avez bien compris la question?
10: Ouais, très bien.
5: Oui, allez, oui.
0: Bon, alors, Mikoz.
5: Moi, ma mère a été très choquée quand, la première fois que je me suis présentée devant elle habillée en drag queen. C'est mon petit ami qui m'a initiée à ça. Et maintenant, je suis amateur. Et ma mère était très choquée, et mon père aussi. D'ailleurs, il me parle plus, quoi.
0: Non, mais comment qu'ils l'ont réagi? Est-ce qu'ils l'ont bien réagi ou mal réagi?
5: Plutôt mal, puisque personne ne veut plus me parler. Je suis damnée de la famille et mes parents m'ont déshérité.
9: Oh, c'est horrible.
0: Non, mais attends, parce que là, Marcel Leroutier, c'est toi qui viens de réagir aussi?
9: Ouais, mais je suis ému.
0: Non, mais c'est vrai que, faut se dire une chose, que ce boulot-là, c'est vrai que c'est pas apprécié par tout le monde. Ouais. Mais de savoir comment que les parents réagissent, par exemple tes frères et tes sœurs, comment qu'ils l'ont réagi par rapport à comment que tu leur as annoncé, est-ce que tu leur as bien annoncé ou est-ce que tu leur as dit comme ça, ça y est.
5: Je l'aurais pas dit, je l'aurais montré, quoi. Un jour, je suis arrivée habillée en drag queen avec mon petit ami habillé en drag queen.
10: Le choc.
5: Le choc familial, c'était un repas de famille, c'était pendant un baptême et tout. Mmh. On s'est dit autant leur dire.
10: Aucune crise cardiaque.
0: Attendez. Donc apparemment, d'après ce que je vois, c'est toi de ton côté vis-à-vis par rapport à ta famille, ouais. Ça a été mal pris.
5: Ouais, mais bon, je les emmerde, donc.
0: Non, mais attends, faut pas dire ça par rapport à sa famille, parce que t'en as toujours besoin derrière toi.
5: Ouais, mais enfin bon, ils m'ont déshérité.
0: Non, mais de toute manière, c'est pas la peine de dire que.
10: T'as toujours besoin de la famille derrière.
0: Non, mais c'est pas la peine de dire que. C'est pas la peine. Attendez.
7: Parlez pas tous en même temps.
0: Attends, Marcel Leroutier, puis Robert, la dépanneuse. La déménageuse. Faut bien se dire une chose, c'est que là, elle vient de dire qu'elle emmerde sa famille. Mais attention, parce que la famille, t'as bien été contente de l'avoir pour faire tes études.
5: Oui, je suis
0: d'accord. Non, parce que là, tu es un petit peu trop loin quand tu dis que t'emmerdes ta famille. La famille, t'en as toujours besoin. Je suis désolé. Cinq minutes, oui.
7: En plus, des fois, c'est grâce à la famille, c'est devenu drag queen, ouais. Donc tu peux les remercier.
1: Exactement.
0: Ouais, parce que c'est
7: ça
0: eux qui.
7: Dépend des circonstances.
0: C'est eux que, quand même qui t'aident.
7: Qui t'ont aidé à devenir drag queen.
0: Qui te payent des fringues.
7: Pour être drag queen.
0: D'accord.
1: Et qui t'ont formé quand même, qui t'ont mis dans le moule au départ.
9: Ouais, exactement.
0: Bon, avant qu'on. Attendez, ouais, mais c'est bon, Mikos. Rigo, oui.
3: Ouais, sur IRC, il y a plein de questions et. Ah merde, j'en avais une bien, bah tant pis, je vais récupérer une vite fait. Il y a Obi-Wan qui te demande ce que tu penses des supporters du PSG qui ont cassé 5 bus.
0: Non, alors là, c'est pas le thème du débat, donc c'est pas la peine. Déjà, là, tu peux déjà lui, je vais lui dire qu'on sur le débat sur les supporters, on va pas parler de ce qui s'est passé mardi.
3: Ah, okay.
0: Clair, net, précis.
10: Bon, okay. À la place de Tata Diamant, on accueille Vieille Taupe, 35 ans, de Cherbourg, 93.1 FM. Ah,
9: salut à toi, Vieille Taupe.
0: Salut, Vieille Taupe.
4: Bonsoir à tous, c'est Vieille Taupe de Cherbourg.
0: Fréquence
4: 93.1.
0: Ouais.
4: Ouais, FM.
0: Ouais, mais j'espère que tu as parlé comme il faut devant ton combiné.
4: Ah, je vais parler en face de mon combiné, il n'y a aucun problème.
0: Bon, bah j'espère. Marcel Leroutier, pour revenir sur la question. Avant Marcel Leroutier. Donc c'est bon, j'ai bien répondu à sa question.
3: Ouais.
10: Très bien.
3: Par contre,
7: sur Minitel, on dit et toi, comment t'as fait?
3: Voilà.
7: Je suppose que ça rejoint la question internet.
3: C'est exactement la même, ça doit être la même personne, ou son frère, ou son cousin.
0: Si c'est pour l'histoire des supporters, c'est pas la
7: même.
0: Mais
7: peine. Non, pas les supporters, ta question.
0: Bah si.
7: Ta question sur le débat, on s'en fout des supporters.
0: Non, mais moi, je veux la question IRC avant.
7: Bah, c'était la même
3: question,
7: que moi.
3: La question IRC, c'est Yankee qui te demande si tu penses que les drag queens... qu'est-ce que tu penses des drag queens qui se laissent pousser le kyste?
0: Bon, là, j'y réponds pas.
7: Bah, tu vois, t'aurais mieux fait de répondre à ma question.
0: De toute manière, c'est la même.
7: Mais non, c'est pas la même.
0: Ça sert à rien. Marcel Leroutier.
7: Mais et toi, t'as pas répondu?
9: Ouais, bah, toi,
0: voilà. Non, mais Marcel Leroutier.
9: Oh, bon, alors, je te réponds d'abord.
0: Bah oui.
9: Bon, il n'y a pas de problème. Bon, non, alors, enfin, moi, je vais t'expliquer. Donc, comme je t'ai déjà dit, je suis pas précisément drag queen, mais je suis go-go dancer, hein, dans le milieu des routiers, quand même. Et moi, ma famille, elle le supporterait pas, hein, donc je ne leur dis pas. D'ailleurs, j'ai un petit dicton, hein, donc, pour drag queener, vivez caché. C'est une petite devise personnelle. Mm-hmm. Avant, j'ai des potes, la mère, elle fait des costumes et tout, c'est carrément, tu vois, c'est familial. C'est une petite entreprise familiale, donc ça dépend. Voilà. Je crois que j'ai précisé le fond de ma pensée.
0: D'accord. Robert, la déménageuse.
10: Bah moi, je baigne, hein, dans une famille de drag queen. Dès ma naissance, j'ai été accueillie par deux vieilles têtes bien déguisées. Et je suis très habituée à ça. Et donc, ils le prennent très bien. Donc, et c'est moi qui l'ai pris mal.
0: Non mais comment qu'ils ont réagi
10: Non mais c'est moi qui ai réagi. Eux, c'est ils baignent dedans, c'est leur culture, c'est le dragqueenage. Donc eux, ils le prennent bien. Moi, moyen. Voilà.
0: D'accord. Vieille taupe.
8: Ouais, bah écoute, moi, ma famille l'a très mal pris. Faut savoir que j'ai pas du tout été soutenu. Hein. J'ai été viré de chez moi. J'étais obligé de me débrouiller tout seul.
11: C'est horrible.
8: Donc,
0: Non, attends, Marcel Leroutier, s'il te plaît, tu le laisses parler, t'as parlé. Donc, tu laisses parler les gens, s'il te plaît.
11: Je suis désolé, je suis encore ému.
8: Ouais, moi, je dirais qu'aujourd'hui, moi, j'ai plus de famille. Ma famille, c'est le milieu de la nuit. Donc, les autres dragues, les go-go dancers, etc., etc. Et ouais, j'ai été très, très, très déçu du comportement de ma famille vis-à-vis de la situation. Sauf, j'ai eu une cousine et un cousin qui m'ont soutenu, c'est tout.
0: Non, mais c'est vrai que... Là, comme j'ai précisé avant de poser, quand j'ai posé la question, j'ai bien précisé comment le pourquoi de la question que je la faisais. C'est vrai que faut se dire une chose, c'est de savoir comment les parents, voire vos proches, c'est-à-dire vos cousins, vos cousines, vos oncles, tantes et grands-pères, arrière-grand-mères et puis tout ça, comment qu'ils ont pu le réagir. C'est vrai que si on va aller si on pousse plus loin la question, c'est vrai que faut se dire une chose que une fois qu'ils vous voient grandir, bon après ils vont se demander comment que ça se fait que vous vous lancez là-dedans. Donc ça fait c'est vrai que c'est un choc par rapport à eux parce qu'ils ont pas l'habitude de ils ont l'habitude de vous voir normalement. Mais de vous voir changer du jour au lendemain et de vous voir déguisé en drag queen, c'est vrai que ça fait un choc en fin de compte. Ouais, qu'est-ce que tu veux toi ?
7: C'est peut-être une passion ou un luxe.
0: Ouais. Bon, alors ça...
7: Non, mais s'ils ont envie de se déguiser, alors qu'à la base c'était des garçons, c'est que c'est une passion, autrement ils le feraient
0: mais
7: pas.
0: Mais je te demande, par rapport à la famille, je te demande
7: oui.
0: Pas
7: oui,
0: autre chose.
3: Par rapport à la famille.
8: GG.
0: Oui.
8: C'est toujours vieille taupe. Moi, par exemple, je peux te raconter une anecdote. Hein,
0: Non, mais vite, parce qu'on va pas s'éterniser là-dessus, parce qu'il il reste encore 6 questions derrière.
8: Toi, je me souviens, avec ma famille, à l'époque, on m'appelait la grande Katia. Ça se passait au moment du réveillon de Noël et du Nouvel An. Et ils se foutaient de moi, ils étaient à table, ils étaient là, Bronson, avec nous et tout, ils m'appelaient Charles Bronson.
11: Et pas la gueule, Bronson.
8: Et, ouais, et ça, je l'ai hyper mal vécu.
0: Non, mais ça.
8: C'est pour ça que j'ai foutu ma moumoute dans les vitres, d'ailleurs.
0: Non, mais attends, parce que là, apparemment, vieille taupe, tu reviens pas dans...
8: C'est avec ma famille.
0: Non, mais tu reviens pas dans le thème du débat, parce que là, tu parles de Charles Bronson, donc tu parles des films.
8: Non, il donc, ça... moi, mais... il moqué de moi en m'appelant Charles Bronson, c'est pour ça.
0: Non, oui, mais donc tu repars sur des films.
8: Alors
0: donc,
8: que je ressemble à Clint Eastwood, en plus.
0: Bon, bah, ça sert à rien.
7: Mais non, parce qu'en fait, c'est quand même un garçon, et même s'il était déguisé en drag queen, il avait encore la moustache.
8: Exactement.
7: Donc il se moquait de lui en l'appelant Charles Bronson, voilà. Parce que Charles Bronson, il a une moustache comme toi.
3: Bah ouais.
7: Tu comprends,
0: ouais, oh.
7: Capiche. Tu capiche,
0: oh.
7: Capito.
0: Bonjour. Oh, toi, je t'ai déjà dit, tu fermes ta gueule.
7: Toi, Pauline, t'es là
3: tu
7: pour...
3: bosses.
0: Okay. T'es là pour faire ton standard et tu la fermes, je t'ai déjà dit.
7: T'annonces.
0: C'est la dernière fois que je te le dis.
3: Voilà.
0: Après, ça fait déjà 3 avertissements. Le quatrième, tu
7: c'est
0: prends la porte.
7: La puerta voilà. Del sol.
3: Et Gérard, pour parler de la famille, sur IRC, il y a Falzone. Il dit qu'en fait, son frère est drag queen. Est-ce qu'il peut le considérer comme sa sœur?
11: Oula, c'est pas mal.
0: Mais c'est vrai, mais est-ce que par rapport, est-ce qu'il dans de l'autre côté de sa famille, à part sa sœur, à part elle, est-ce que sa mère et tout ça, comment qu'ils l'ont admis dans la famille?
11: Très bonne question.
3: Ouais. C'est une très bonne question. Je vais attendre qu'il me réponde et.
0: Mais
3: dans l'histoire, est-ce qu'il peut le considérer comme sa sœur, son frère, qui est drag queen?
11: Ça dépend si non, lui-même est drag queen.
0: Non,
8: c'est plutôt sa tante en fait.
0: Non, attends.
7: Gérard, moi je pensais un truc. S'il y a deux frères jumeaux et qu'il y en a un qui a envie de devenir drag queen, est-ce que le deuxième frère jumeau va le devenir aussi?
0: Bah, de toute manière, s'il y en a un qui commence, l'autre il va le suivre. Hein.
7: Ils sont jumeaux. Hein.
0: Bah oui, mais il va suivre.
7: Mais ils vont s'échanger des paires de bottes et tout.
0: Mais non, il va lui demander comment qu'il a fait, et puis ça et ils vont il va faire comme son frère. Il va devenir comme lui. Donc le sondage, qu'avez-vous contre les drag queens? Alors 49% des gens ont des bombes. Drag queen, ils disent. Alors, c'est quoi ce truc, hein? Je sais pas. 32% utilisent encore de l'ail comme on boit au milieu de temps. Et 15% en ont marre de les voir derrière leurs oreilles. Et le dernier petit sondage que j'ai, donc d'après vous, les drag queens peuvent-ils faire un autre métier? Bah ça, c'était la question 3, donc on aurait pu la passer avant. Excusez-moi. Alors, 57% des gens pensent que c'est déjà assez difficile comme travail, ça c'est vrai. 31% des gens ont déjà travesti à côté. Ouais, mais ça revient à peu près comme la première sur les 57%. Et 11% des gens ne répondent pas, sauf si c'est pour le débat de Gérard. Mais ça, sur les débats, ça c'est le standard qui gère, c'est pas moi. Si les gens veulent réagir, c'est au standard qu'il faut le voir. Donc, sixième question. Alors, doit-on faire un régime pour avoir une silhouette de drag queen? On va demander ça à Mycose.
12: Non, moi j'ai pas eu de régime à faire parce que je suis hyper bien gaulée et
0: Non mais ça attendez. Ça là il y a un truc qu'il faut se dire. C'est pas une libre antenne qu'on fait. On parle des débats des drag queens. Bah,
12: tu me poses une question, je te.
0: Oui, non mais attends. Tu vas me dire que t'es assez bien gaulé. Alors dans ces cas-là.
12: Je suis hyper bien gaulé.
0: Ouais, t'es hyper bien gaulé. Ouais. Donc moi je vais te dire une chose.
13: Attends Gérard, je vais t'aider en fait.
0: Attends.
13: C'est pas elle qu'on demande ça, parce qu'elle est pas drag queen.
0: Attends, elle est hyper bien gaulée. Dans ces cas-là.
13: Ça, on s'en fout.
0: Non mais si elle est hyper bien gaulée, donc doit-on faire un régime pour avoir une silhouette de drag queen si elle est bien gaulée, qu'elle envoie sa photo. Voilà. Hein, on va pas reprendre
13: un drag queen magazine.
0: On va pas s'amuser à faire comme j'ai entendu hier soir lors de la libre antenne, que Yana qui ressemblait à Sophie Marceau.
13: Ah, c'est ça, des conneries,
0: bien sûr. Hein, comme donc si alors, Mycose. Donc ton histoire, donc t'es hyper bien gaulé, donc alors comme par hasard c'est ton copain qui est drag queen et puis toi t'es hyper bien gaulé. Non mais
12: t'abuses.
0: Non mais tu me prendrais pas pour un con là.
12: Non, tu m'y prends pas, tu m'y laisses. Et mais moi je réponds à ta question, doit-on faire un régime? Non, j'aurais pas de régime à faire puisque je suis hyper bien gaulé.
0: Bon bah alors dans ce cas-là. Bon ok. Alors donc pour toi c'est ça.
12: Oui voilà c'est ça. Ouais, faut être hyper bien gaulé.
0: Ouais bah je pense pas. Ouais bah alors comme toi. Alors je veux te dire une chose, hein. Je sais pas quel âge que t'as, mais si tu commences à te vanter comme ça à 1h35 du matin, je veux te dire une chose.
13: À 1h40 tu te la pètes grave.
0: Ouais. Je crois que
12: hyper bien gaulé.
0: Ouais bah je crois que t'iras faire un petit tour au standard avant la fin du débat. Je te le dis tout de suite parce que moi des nanas qui s'amusent à se vanter comme ça sur l'antenne. Ça m'intéresse
14: pas.
0: Pas
14: des grandes gueules.
15: Non.
0: D'accord. D'accord, Mycose.
12: Pas de problème, Gérard, mais c'est pas de ma faute.
0: Non, mais moi, je te préviens d'entrer. Encore une connerie comme ça et.
12: Non, mais s'il faut être petite et moche pour faire des débats, y a pas de problème.
0: Bon, allez, hop, au revoir. Voilà, comme ça va plus vite.
15: Gérard.
0: Oui, Marcel Leroutier.
15: Ouais, voilà. Avant tout, je voudrais dire, il faut rester calme car le débat part beaucoup mieux là. Voilà.
0: Donc, vas-y. Donc, pour toi.
15: Pour ce qui est du régime. Moi, comme je t'ai déjà peut-être expliqué, je suis pour le drag queenage traditionnel, hein, celui d'antan quand même, qui se fait donc sans chirurgie plastique, donc il faut faire un régime pour avoir le truc, donc un régime spécial pour avoir beaucoup de seins.
0: Merci.
14: Ouais, bravo.
0: Merci à Pauline.
16: Qu'est-ce que j'ai fait? Bon, Gérard.
0: Une coupe d'auditeurs, au revoir. Mais allez.
16: Mais Gérard, il est
13: c'est
16: là.
13: C'est pas grave, Gérard. C'est
0: hop
16: là. Gérard, hop il est là,
0: dehors. Bon, il est là, Pauline, dehors. Tu prends tes affaires. Tu prends tes affaires,
16: oui,
0: je ne veux plus.
16: Oui, mais laisse-moi t'annoncer le discours.
0: Je ne veux plus te voir.
15: Gérard, écoute-moi. Je t'en supplie, écoute-moi. Apolline n'y est pour rien, je suis là.
0: Ouais. Non, mais elle t'a coupé, donc je veux pas le savoir. C'est terminé pour elle, a fini les débats. Dans le bureau, c'est terminé pour elle. Je ne veux plus la voir dans les studios.
13: On reprend, Gérard, on reprend. On accueille l'auditeur.
16: Ouais, alors à la place de Mycose, on accueille Panty Panda, 29 ans, de Deauville, sur 100.1 FM.
13: Voilà.
12: Ah, voilà.
13: Bonsoir.
15: Petit ourson de Chine.
0: Panty Panda.
17: Bonsoir, GG.
0: Ta fréquence
17: 100.1.
0: 101. 101.1.
17: Non, 100.1.
0: Ok.
17: Il n'y a pas de point.
0: Ok, ton âge, s'il te plaît.
17: J'ai 29 ans.
0: 29, ok.
10: Ouais, allez, on avance.
0: Robert, la dameuse, là, parce que j'ai pas eu ta fréquence, c'est combien, s'il te
13: plaît ? La déménageuse.
0: La déménageuse. Robert, la déménageuse.
10: 102.4.
0: Combien ?
10: 102.4.
0: Ok, oui, merci.
13: Après, t'arrêtes avec les fréquences qu'on reprend dans le débat, parce que les fréquences...
0: Non, mais là, voilà. Donc, Apolline, tu prends tes ampères, tu t'en vas, il n'y a plus que Fielder au standard.
17: Oh non, reste,
0: Apolline, c'est terminé Apolline. Pour toi.
17: Bébé, arrête.
13: On reprend le débat, Gérard.
3: Tant que Fielder n'avance pas, reste, Gérard, on y va.
0: Alors, Marcel Leroutier, donc, pour toi.
14: Ouais, donc, je t'ai dit, moi, un régime spécial pour prendre beaucoup de sang.
0: Ouais, mais tu veux faire allusion au reportage qui s'est passé hier soir, là, ce 52 sur la Une.
14: Avec Mireille Dumas.
0: C'était pas avec Mireille Dumas. Hein.
14: Non, je suis désolé, j'étais.
0: Faut bien dire une chose, tiens, justement, ça va être un. Tiens, bah justement, le prochain débat.
13: Non, mais Gérard, on n'est pas au prochain débat là, c'est pas grave. On fait le débat sur les drag queens.
0: Bon, attends, Manu, s'il te plaît, j'ai le droit déjà de.
13: Mais
0: de
13: non,
0: proposer.
13: Parce qu'on. Mais non, on n'avance pas, tu le proposeras à la fin, tu le notes pour toi et tu le diras à tout le monde à la fin.
17: Abonnez-vous, le Manu.
13: Bah ouais.
17: Ah, il s'est géré, lui.
14: Putain, Manu, il s'impose, ça.
17: Ouais.
0: Alors, Robert, la déménageuse.
10: Ouais, bah moi, je suis totalement contre. Parce que, en fait, ce qui est pratique quand on est grosse et qu'on achète, par exemple, des vêtements taille 38, c'est qu'automatiquement, c'est beaucoup plus moulant, beaucoup plus serré. Ce qui est l'avantage des drag queens, c'est de s'habiller en moulant, en serré et voilà. Ah
0: ben,
10: donc,
0: non mais ça, je suis d'accord avec toi. Ça, c'est vrai que par moment donné, il y en a qui font des régimes pour maigrir.
10: On dira pas le nom.
0: Non, mais il y en a qui font des régimes.
14: Il y en a qui essayent, qui n'arrivent pas.
0: Ouais, mais ça.
10: On dira pas de nom, pas de marque.
13: Gérard, moi, je me demandais si en fait il y en avait dans le sens contraire, c'est-à-dire qui faisait un régime mais pour grossir quoi, pour prendre du poids qui était trop maigre.
0: Ah non, mais justement ça dépend déjà ce que tu manges. Déjà pour être drag queen, il faut bien se dire une chose, que t'es obligé de suivre un régime.
17: Faut
0: déjà, t'as pas le droit aux matières grasses et puis tout ça.
13: Manger des fibres, des légumes verts.
0: Ouais, style salade, par exemple des trucs, tu vois, grillés, mais sans beurre. Non, celui qui soude ma gueule. Bon.
13: Donc sans beurre.
0: Non, mais des trucs sans beurre, tu vois, t'achètes un truc grille, hop, tu te fais griller une viande, mais comme ça, sans rien mettre dessus.
13: Ok, mais il n'y a pas des drag queens trop maigres, justement, et c'est pas beau, et donc il faut qu'ils bouffent beaucoup pour prendre du poids.
0: Bah disons, t'en as beaucoup qui veulent essayer de ressembler à d'autres personnes, mais qui ont du mal à continuer parce qu'ils veulent manger.
13: Ouais, parce que moi je vois sur le Minitel, là, il y a le groupe des drag queens anorexiques et eux, ils ont du mal quoi pour trouver des fringues moulantes, justement.
0: Ouais, mais ça dépend des magasins, parce que maintenant, c'est vrai que il y a
14: des magasins spécialisés. Ouais, ouais. Avoir des formes, ça veut pas dire avoir des bourrelets non plus. Hein.
0: Non, mais
14: on en a 12 sur le bide alors qu'en fait c'est des poignées de graisse, c'est pas la peine quoi.
0: Ouais, mais même
14: donc, ça c'est pas salade grillée pour tout le monde.
13: Hein. Non mais c'est ton sur des poignées de graisse.
0: Non mais je crois que là Rigo avant qu'on demande à
3: je sais plus qui c'est, mais il y a beaucoup de gens sur IRC, ils demandaient au bout de combien de bières de Pâques et de bouteilles de rouge tu te mets en drag queen.
0: Bon alors là je réponds même pas. Ça va plus vite. Vieille taupe.
14: Ouais, bah écoute, je pense qu'il faut faire attention, c'est quand même contrôlé tout ça, il y a des appellations d'origine contrôlées, moi je conseille Label Rouge.
0: Bon, alors, vieille taupe.
14: C'est du drag queen élevé au grain en plein air.
0: Merci.
13: C'était une association, Gérard.
0: Ben non, ouais, non,
17: écoute,
0: non.
17: Moi, ma copine...
0: Non, mais tu peux lui dire au revoir complètement. Ouais. C'est même pas la peine d'essayer de le reprendre sous l'autre nom, celui-là. Pandi Panda.
17: Ouais, bah écoute...
0: Pour finir...
17: Hein,
10: Andy?
0: Non, mais
13: la réponse,
0: c'est pour finir la question.
17: Ma réponse, c'est que ouais, selon moi, il faut un régime équilibré, les frites avec végétaline, des trucs comme ça, quoi.
14: C'est de la salade grillée.
17: Pardon ?
14: Non, j'ai de la salade grillée. C'est
17: vrai. Salade grillée aussi. Bon, c'est essentiel, quoi. Donc, il faut se maintenir, en forme. Bon, le gymnase club aussi, bien sûr. Et puis voilà, quoi. Ça se passe bien comme ça.
0: Ouais, mais je pense que là, personne veut répondre correctement à la question parce que c'est vrai.
10: Réponds-toi, Gérard.
0: Non, mais faire un régime, de toute manière, pour être drag queen, je crois qu'il n'y a même pas de régime là-dessus. Hein. Parce que
17: bah, on est beau, enfin ouais.
0: Non, mais même ça dépend comment si t'es gros, mince ou petit,
17: ouais,
0: tu
17: bien dans ta tête surtout.
13: Moi j'en ai vu des moches. Hein.
0: Ouais, mais ça dépend parce que ça c'est la personne qui veut être comme ça, c'est tout.
17: Ouais, c'est dans sa tête quoi. Il faut gérer un dracoon, c'est une vocation, ça se passe dans la tête. Voilà, ouais.
0: Donc, huitième question, et je vais vous la poser, puis on va s'écouter un petit disque.
16: Oh non. GG, juste avant, on accueille à la place de Vieille Taupe.
0: J'ai dit, pour l'instant, je mettais un disque, je pose la question,
13: ouais, mais justement,
0: l'auditeur va écouter la question, je le prendrai après.
17: Quel boss, ouais.
0: Hein, parce que c'est pas la peine de me couper la parole quand je dis, je mets un disque, je pose la question, l'auditeur, on le prendra après.
13: Ça, c'est un gars qui a du métier derrière lui.
0: Parce que là, ça commence, c'est la cinquième fois à Pauline, ça commence à bien faire.
13: Pose ta question.
0: Combien dépense en euros ou autre monnaie un drag queen pour un shopping? Et on va s'écouter François Baléry avec Il vit dans l'anus, mon pote le GG. Et on se retrouve tout de suite après au 0803 08 5000.
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2: Et voilà, donc rebonsoir à tous. Donc, suite et fin du débat des drag queens. Et donc, on vient de s'écouter François Baléry avec Il vit dans l'anus, mon pote le GG. Donc, vous pouvez toujours nous appeler au 0803 08 5000. C'est Pildar qui est aux commandes, donc, ouais. Pour ça. Toujours www.fr Fun Radio, donc Rigo sur l'internet, et toujours le 3615 Code Fun Radio, rubrique direct.
19: Bonjour à tous, merci de m'avoir présenté.
2: Et la question, c'était combien dépense en euros ou autre monnaie un drag queen pour un shopping? Et on va demander ça à Victus, donc...
7: 2300 d'Agen. De Cherbourg, pardon.
2: De Cherbourg, la fréquence, s'il te plaît, Victus.
20: Bonsoir Gérard, la fréquence c'est 102.1.
2: D'accord. Donc, t'as entendu la question?
20: Difficilement, excuse-moi.
2: Bon, alors, donc, je la répète pour Marcel Leroutier, Robert, la déménageuse.
20: Bonsoir.
2: Pandi Panda.
20: Bonsoir.
2: Et Victus. Donc, alors, la question, c'est combien dépense en euros ou autre monnaie un drag queen pour un shopping?
20: Je pense que ça peut monter jusqu'à 1000, 1200 euros.
2: Oui, mais en autre monnaie, donc...
20: Alors en dollars, ça fera à peu près 2000 dollars.
2: Oui.
20: Tu veux la monnaie russe?
2: Non, mais on va pas s'éterniser sur toutes les monnaies, grosso modo comme ça.
20: Bah grosso modo, aux alentours de 20 000 francs.
2: D'accord. Pandi Panda. À moins qu'il y ait eu une question minitel,
13: non, je disais ça fait cher, quoi, 20 000 balles.
20: Ah ouais, mais on les drag queens, on ne l'est pas. Hein.
2: Non, mais de toute manière, c'est vrai que...
13: Il faut être friqué, quoi, ça veut dire qu'il faut avoir de la caillasse pour un drag queen, quoi.
17: Il faut de la maille.
13: Si t'es au SMIG, t'es pas drag queen, quoi, déjà, direct.
2: Non, mais là, de toute manière, avec ce que tu touches... s'il vous plaît, merci, vous me laissez répondre à Manu.
17: Ok.
2: Donc, avec ce que tu touches en étant au SMIC, tu peux pas te permettre de t'acheter tout ce que tu veux.
13: Donc, en fait, les drag queens sont des bourgeois.
7: Non, faut se dire que les fringues de drag queens, c'est hyper cher.
2: Ça dépend.
7: Quand tu vois la paire de bottes à talons, c'est 1000 balles.
2: Ouais, mais ça dépend parce que t'en as qui aiment bien mettre des talons aiguilles, t'en as qui n'aiment pas. Donc, c'est vrai que ça dépend. Ça dépend déjà du budget que tu disposes déjà d'entrée.
13: Ouais.
2: Ça, une fois que t'as le budget en tête, là, tu peux te permettre
7: aménager le truc. Tu peux te prendre du bois, des conneries.
2: Non, mais tu peux te permettre d'acheter ce que tu veux. Donc, Pandi Panda.
17: Ouais, bah écoute, j'ai demandé conseil à ma copine, tu vois, Julie, qui est drag queen. Mm-hmm. Et elle me dit, bon, en gros, que son budget, c'est autour de 3 millions de dollars euros 100 en moyenne, quoi. Donc voilà, quoi. Donc, en gros, ouais, t'as raison, il faut vraiment être friqué, il faut vraiment gros de maille pour pouvoir être drag queen, quoi.
2: Bon, mais je pense... Non, mais non. Attends, qui c'est qui vient de dire ça?
17: Ah, bravo.
20: C'est Polo.
2: Il n'y a pas de Polo sur l'antenne, alors...
13: Il s'est caché, l'enfoiré.
2: Ça commence à bien faire.
20: Il y a des intrus.
2: Vieille taupe. Vieille taupe.
17: Il n'y a plus du bec.
2: Attends, vieille taupe.
7: Attends, c'est pas possible d'avoir 5 personnes à l'antenne. Vieille taupe est partie.
2: Bon, alors, à la place de vieille taupe, on...
7: Ben, on avait Pandi Panda.
2: Non.
7: On a Victus.
20: Victus.
7: Marcel Leroutier, Robert la déménageuse et Pandi Panda.
2: Pourquoi qu'on avait Vieille Taupe avant le disque?
0: On avait déjà Marcel le routier, ouais. Robert la déménageuse, Vieille Taupe, Pandi Panda.
17: Salut.
0: D'accord, donc sur la question doit-on faire un régime forcé pour avoir une silhouette de drag queen?
20: Ouais, je crois qu'il faut faire un régime.
17: On a déjà répondu.
20: Ah, pardon.
17: Ouais, c'est pas grave, mais il faut enchaîner, Gérard.
20: Bon, allez, on continue.
17: On y va.
20: On continue.
17: Et on enchaîne.
20: Allez, hop.
0: J'ai rien compris, j'aime pas trop que... Robert la déménageuse, alors, maintenant.
20: Oui, donc moi j'ai de la chance, j'ai du piston, je connais pas mal de monde dans le monde des vêtements, tout simplement.
0: Non mais ça, les pistons, c'était le débat de la semaine dernière. Donc,
18: non mais on peut avoir des pistons dans le monde des drag queens.
0: Ouais, c'est vrai.
18: Il
0: faut
18: des coups de piston chez les drag queens quand même.
20: Ouais. J'arrive à avoir des vêtements à moitié prix, je m'en sors pas mal, avec un budget de 500 à 600 francs, j'avais réussi à me faire toute ma garde-robe.
17: Sympa.
20: Pas mal.
0: Attends, Pandi Panda, ou ouais. Marcel Leroutier, laissez-la parler s'il vous plaît. Merci.
17: On t'en prie.
20: Voilà. Donc je vous dis, faut avoir du piston pour être drag queen.
0: D'accord.
20: Ça fait du bien au...
0: Marcel Leroutier, pour continuer sur la question.
17: Bah moi, je pense que
0: ouais.
17: Ouais, je tiens à réagir absolument, parce que là, vous avez dit toutes les drag queens sont des bourgeois. Moi, je tiens à dire que j'ai connu des mecs qui ont dormi dans la rue pour faire leur spectacle le soir. Non, mais là, il y en a qui rigolent.
20: Ouais.
17: Ils nous écoutent ce soir, et je tiens à leur rendre hommage. Donc,
0: tu peux préciser qui?
17: Bah, écoute, je vais pas donner de nom, ça va les blesser.
0: Alors, dis.
17: Pas de délation. Enfin, c'est des potes de fun. Et
0: Au revoir. Au revoir, Marcel Leroutier, ça t'apprendra.
18: Ah non, c'était pas Marcel Leroutier, c'était Pandi Panda. Bah
0: non, ouais. Non, c'est Marcel Leroutier.
18: Mais non, Marcel Leroutier, c'était là.
0: Non, c'était à Marcel Leroutier que je. C'était à Marcel Leroutier que je parlais.
17: Gérard, je suis Marcel, je voudrais réagir.
0: Non mais attendez, faudrait peut-être savoir là ce que vous me faites là sur
18: Paris. Bah c'était pas le même qui a dit ça. Non, on parlait à qui, à Pandi Panda ou Marcel Leroutier?
0: Non, c'est à Marcel Leroutier.
18: Ah d'accord, je me suis planté alors, voilà.
0: Donc, tout le monde a répondu.
20: Ouais, on peut enchaîner.
0: Alors, 9e question.
18: Donc, excuse-moi, on vient de virer Marcel Leroutier, donc j'avais quelqu'un d'avance, c'est la Tarlouse Mystère. Mmh. Bonsoir.
20: Bonsoir.
21: Oui, bonsoir. C'est la Tarlouse Mystère.
20: Salut la Tarlouse.
21: Bonsoir.
0: T'appelles d'où?
21: Bonsoir.
0: T'appelles d'où?
21: J'appelle de Poitiers.
0: Fréquence
21: 3.5.
17: On a 3, toi.
0: Alors donc, t'as compris la question?
21: Absolument pas, j'étais au fin fond du standard.
0: Bon, Fildar, quand vous me prenez des auditeurs, vous leur dites la question, parce que je veux pas la répéter là.
21: Ah, mais c'était dans le speed, c'est pour ça.
18: Ouais.
0: Ouais. Alors, donc, combien dépense en euros ou autre monnaie un drag queen pour un shopping?
21: Je sais pas, je dirais entre 100 et 3000 euros, sachant qu'au cours du COPEC, ça doit faire
0: tu,
21: ça. Ouais.
0: Tu peux parler un petit peu plus fort au lieu de t'endormir. Oh là là,
18: quelque chose de mignon encore ce soir.
21: Mignon, hein.
20: Ouais.
21: Je te disais, ça dépend.
0: Non mais parle encore moins fort, comme ça je comprendrais bien ta réponse.
22: J'ai vu les mecs faire des chèques en bois d'au moins 1000 euros.
20: Ouh là là.
0: Mais attends, je te demande. Moi, je te demande pas de gueuler comme ça, d'accord?
21: Ah bah je fais ce que je peux, moi pas de demi-mesure. C'est tout ou rien.
0: Oh là là,
21: parce que j'ai fait l'armée un peu aussi.
0: Ouais, ben, je sens que tu vas aller voir dans ton fin fond de ton mystère ce qui va s'y produire. Alors, les femmes sont-elles jalouses?
21: Cassé, là, hein.
0: Les femmes sont-elles jalouses de leur beauté des drag queens? On va demander à Robert l'amoureuse.
20: La déménageuse.
0: Déménageuse, ouais.
20: Mais je suis aussi amoureuse.
18: À quand Joël les boueurs, Gégé?
0: Robert la déménageuse.
20: Ouais, ben c'est assez dur là parce que je suis jalouse de moi-même.
0: Mm-hmm.
20: Puisque là en journée je suis femme et le soir je suis drag queen. Et il faut dire que la journée quand je suis au bureau, je suis jalouse de moi le soir.
0: D'accord.
20: Merci.
0: Pandi Panda.
17: Ben ouais, ben alors, ben je vais encore prendre l'exemple de ma copine, tu vois, donc Julie, petit drag queen.
0: T'en as pas marre de prendre toujours l'exemple de ta copine qui peut pas parler un peu de toi.
17: Elle est drag queen, c'est pour ça.
0: Non mais parle un peu de toi un peu, parce qu'on s'en fout.
17: Moi, si tu veux, je suis très très fier d'elle, je la trouve magnifique, surtout en drag queen. Mais je sais que bon, il y a pas mal de jalousie, notamment sa sœur. Moi aussi un petit peu, parfois je la trouve vraiment très très belle et donc je suis un petit peu gêné, quoi, tu vois. Je suis un peu jaloux, effectivement.
0: Alors donc tu reviens à la question que tu n'avais pas compris, que tu voulais éviter de répondre. De toute manière, tu n'avais même pas répondu, c'est à la 5. Comment réagissent vos proches, donc
17: J'étais pas là à cette époque-là, mais oui, comment...
0: Bah ouais, mais c'est pareil, la question, ta réponse revient à la question...
1: Bah alors comme ça, c'est parfait. Ça
0: alors, Victouze... Boucle,
17: comme dirait l'autre.
0: Comme dirait l'autre, tu te calmes, s'il te plaît, merci. Oui. Victouze.
20: Oui, Gérard, moi, mon frère est drag queen, et c'est pour ça que je tenais à participer. Et en fait, je le trouve très belle, ouais, quand il est habillé en drag queen.
5: Quand elle est.
20: J'ai limite les boules d'être à côté de lui parce que on me voit plus, quoi.
17: Il était toute mouille ou pas?
0: Bah, tu peux préciser le fond de ta pensée, puis derrière, vous la laissez répondre parce que ça commence à gonfler de couper la parole aux gens comme ça.
20: Ouais.
0: Ça commence à bien faire. Alors, tu peux préciser le fond de ta pensée, Victouze?
20: Bah, je te dis, mon frère est drag queen, donc il nous arrive de sortir ensemble en boîte de nuit, et en fait, on voit que lui.
0: Mais
20: moi, je disparais, tu vois. Plus personne me voit, plus personne me regarde.
21: Mais parce que t'es pas bien, t'es pas belle.
20: Non, c'est parce que lui est très belle, quoi. C'est pour ça.
21: Ah bon?
0: Tartouze, là.
21: Non, Tarlouze.
0: Tarlouze, mystère, là.
21: Bah, écoute, moi, je peux te dire que j'ai vu des drames, hein. J'ai vu des couples brisés pour des histoires de jalousie avec des drag queens. Hein. J'ai vu, sais que la drag queen, ça casse du couple, hein, quand même.
0: Dans quel sens?
21: Bah, dans le sens que, avec la beauté qu'elles ont, je veux dire, quand tu vois, moi, l'autre fois, j'ai vu une drag queen, elle ressemblait vachement à Lisa Bridge, par exemple.
20: Oh là là.
21: Et moi, je sais que la moitié des hommes que je croise, dès qu'ils voient une nana comme ça, les mecs, ils sont prêts à tout laisser tomber, femme, maison, appartement, maîtresse, tout ça. Pour aller finir leur vie avec la drag queen, hein.
17: Camion.
1: Non, c'est pas vrai. C'est faux, ouais.
21: Si, il y en a.
0: Non, c'est faux.
21: Ici, il y a des gens qui laissent.
0: C'est faux.
21: Pour ces gens-là,
0: c'est faux.
21: Prends pas compte de l'influence.
1: Tu peux pas laisser dire des trucs comme ça, Gérard.
0: C'est faux.
21: C'est parce que tu
0: bonne nuit.
21: Ouais. C'est tout.
20: Mais non, il a raison.
0: Non, il a pas raison. Attends, toi, fais gaffe, Robert, la déménageuse, parce que tu vas faire pareil aussi, toi.
17: Gaffe à tes miches, toi.
0: Attention, parce qu'il reste plus que deux questions.
1: Justement, allez, parce que...
20: Non.
0: Bah, de toute manière, ça va être la dernière, alors.
1: Allez, go, choisis bien. Non, bah, pas trop longtemps, quand même.
0: Bon, vite, tu comment pas. Avez-vous déjà été... question hier.
3: Non,
0: parce que c'est une question qui n'était pas prévue sur la feuille.
3: Bah, pose-la, sinon tu vas l'oublier. Vas-y, pose ta question.
0: Donc, alors, avez-vous déjà... était dans des boîtes de drag queen ou pas?
3: Ouais, ah bon, bah je vais faire la question IRC alors.
0: Voilà.
20: ouais,
0: vaut mieux.
3: Donc
0: Victouze ou Robert la déménageuse, vous deux, vous allez commencer par fermer vos gueules, parce que sinon je vais vous gerber tout de suite.
1: Quelque chose de mignon. Et avant que Rigo pose sa question internet, on accueille à la place de Tarlouze Mystère, Super Sperme.
20: Waouh!
0: Ouais, encore, il était déjà là la semaine dernière.
1: Mais oui, non mais.
0: Je ne le veux pas!
1: Mais attends, justement, s'il a rappelé, c'est parce que la semaine dernière, il avait même pas eu le temps de faire une question, que c'était à la fin du débat.
0: Ouais. Ah bah, Edmanière, là, c'est pareil.
1: Eh bah, ben, on va le garder, on va voir ce qu'il va donner.
0: Ah non, mais Edmanière, il fait pas le deuxième débat. Ouais, faut pas déconner.
1: Bonsoir, Super Sperme.
17: Bonsoir tout le monde.
20: Salut,
3: Super Sperme. Salut, Super Sperme.
0: T'appelles d'où?
17: De Paris.
0: Ouais, comme
17: la...
0: Ouais.
1: 101.9.
0: Donc, question IRC.
3: Une question d'IRC, il te demande si tu bandes sur les drag queens comme tu bandes sur les esturgeons géants.
0: Non. Bon, attends, Victouze.
20: Oui, Gérard.
0: T'arrêtes de te marrer comme une perdue, ou Robert la déménageuse, c'est pareil, parce que sinon vous allez gerber toutes les deux, là.
20: Je te dis qu'il y a un intrus, c'est Polo. C'est pas
0: ouais,
20: moi,
0: c'est hein. Ça. C'est Polo, il n'y a pas de Polo dans l'émission. Dehors. T'attendras le disque. Allez. Pour dire ce que t'as à dire.
1: Surtout que ça doit pas être très intéressant.
0: Alors, Super Perm, la question c'est, avez-vous déjà été dans une boîte de drag queen ou pas? Alors.
17: Ouais, bah ouais, ça m'arrive très souvent. J'y vais même toutes les semaines. Je vais surtout au Queen, avec mon pote Faudel.
0: Alors, Super Sperm, Déjà, tu précises pas le nom de chanteur. Au revoir.
22: Non.
0: Ça y est, terminé. Terminé.
18: Il a fait une erreur, ça arrive.
0: Non. Non.
18: Un peu de compassion dans ce monde de brutes.
0: Au revoir. Fildar, s'il te plaît.
18: Non, mais merde.
0: Au revoir.
22: C'est pas le nom d'un chanteur, c'est le nom d'un
0: poste. Au revoir. Au revoir.
18: Il a dit
0: au revoir.
22: Modèle.
0: Au revoir.
22: C'était
0: un top modèle. Merci. Ouh. Robert, la déménageuse, pour finir la question.
22: J'ai pas répondu.
0: Ouais. Qui?
22: Tandis Panda.
0: Pour l'instant, c'est pas à toi que je m'adresse, ça. Robert, l'amoureuse. Ouais, la déménageuse, pardon.
20: Bah, du côté de Dunkerque.
18: Gérard.
0: Cours,
22: conneries de pétasse. Putain, y a des baisses de pression,
20: voilà. Je dis.
18: Donc là, en fait, ce qui s'est passé, c'est que
4: a pouvoir Gérard... rigoler derrière la vitre.
18: Voilà,
4: en fait.
18: Et Gérard l'a vu, et
4: Gérard s'est précipité, pas plu. Et il lui a cassé sa gueule.
18: Et donc Gérard est
0: Robert la déménageuse.
20: Ouais,
22: c'est GG.
20: Ouais, ben du côté où j'habite, il y a une boîte qui vient d'ouvrir, qui s'appelle...
0: Tu donnes pas le nom de la boîte, ça vaudra mieux.
20: D'accord. Ça s'appelle le bip.
0: Ouais, bah alors...
18: Non, le bip.
4: C'était genre bip. Ça s'appelle le bip.

0: Bah en gros, ouais, non, je vais jamais dans les boîtes de drag queen.
1: Est-ce que la loco, c'est une drag...
0: À mort.
2: Alors, attends, qui c'est qui sort ça?
1: Polo.
2: Non, non, il n'y a pas de Polo, là.
1: C'est Paula, la sœur Apollo.
2: Ouais, c'est ça.
3: Encore
2: Je sens que tout à l'heure, ça va...
4: Non, c'est pas, vu, hein. C'est pas une boîte de drag queen, la loco.
2: Hop, Victouze.
1: Oui, Gérard. Bah moi je te dis, mon frère est drag queen, donc bah je peux grâce à lui rentrer dans les boîtes de drag queen tout en n'étant pas drag queen moi-même.
2: D'accord.
0: Toi t'as du piston toi.
2: Non, ouais, bon,
1: Beaucoup de piston.
4: Et toi Gérard?
2: Moi personnellement non, j'ai jamais eu l'occasion d'aller dans des boîtes comme ça.
4: T'aimerais y aller ou pas?
2: Non, pas du tout.
4: Pourquoi?
2: Parce que ça m'intéresse pas.
4: Bah ça doit être sympa, regardez, ça doit être drôle. Non,
2: non, ça m'intéresse pas.
0: Un peu GG quoi.
2: Non mais ça m'intéresse pas du tout.
5: Il y a plein de trucs d'ouvert sauf l'esprit.
2: Donc conclusion des débats avant que je puisse avoir le point IRC parce qu'on était à 7427.
4: Ouais.
2: Merci pour
4: non, j'ai coupé les Larsen.
2: Non mais là on l'a toujours.
4: Et là?
2: On l'a toujours.
4: Et là?
5: C'est de pire en pire.
4: Et là?
2: Pareil.
5: C'est bon.
2: Ah,
5: c'est
2: voilà.
5: Je fais rien.
2: Donc petite conclusion IRC et puis en même temps on va faire le point de savoir combien qu'on était.
6: Alors, excuse-moi, j'avais oublié d'allumer mon micro.
2: Il y a pas de quoi.
6: Alors conclusion de l'IRC, bah déjà il y a Turpentine.
2: Ouais bah mon débat n'avait ni queue ni tête comme moi, donc c'est même pas la peine de me le dire.
6: Voilà. Il y a un certain Arnett qui dit vive le Queen et Faudel.
2: Bon bah lui il garde ses conneries.
6: Garde pas trop.
2: Moi non plus.
6: Il y a Isti qui te dit Gérard, rendez-vous tout à l'heure place de la Concorde, 5h30, n'oublie pas tes plumes dans le cul.
2: C'est ça, bah, il va se faire foutre, à 5h je serai dans mon lit.
6: Et il y a Davy One, bah de toute façon il va continuer à t'écouter parce qu'il arrive pas à dormir parce que c'est drag queen.
2: Et on est combien?
6: On a baissé, on est que 4327.
5: Oh la honte. Oh non, c'est pas mal quand même.
2: 4327, grâce à qui? Grâce à...
5: Mais ouais.
2: Grâce à l'autre, l'autre qui est pas capable de faire son boulot. Donc, conclusion du débat. Donc, Robert, la déménageuse.
1: C'était pas très intéressant, mais bon. C'était quand même intéressant.
2: Bon, alors, si c'était pas trop intéressant, pourquoi qu'on...
4: C'est son avis.
2: Pourquoi qu'on t'a sélectionné?
4: Mais elle ne pouvait pas le savoir au début.
1: En tant que drag queen, je m'estimais l'obligation de participer à tes débats.
2: Pas spécialement, parce que si on voulait pas te sélectionner, c'était pareil, hein.
1: Ouais, mais si on m'a sélectionné, c'est que j'étais bien.
2: Bon, ok.
1: Ok.
2: Bon, c'est tout?
1: Ouais.
2: Ok. Donc, bonne soirée à toi, et puis bon week-end.
4: Bonne continuation.
1: Fais attention ce soir.
2: Ouais, t'occupes pas de ce qui va m'arriver. Pandi Panda.
0: Bah écoute, moi je pense que ton débat m'a ouvert les yeux, l'esprit, un peu tout. Je me suis vraiment aperçu que ma copine était sympa, mignonne et tout, et que je l'aimais de plus en plus. Et puis, en gros et en très large, bah écoute, ton débat était... ouais, voilà quoi.
2: D'accord, Victus, pour terminer.
1: Pour moi c'était un débat médiocre et je pense que tu aurais un peu plus pu parler de toi et de tes ébats le week-end quand tu vas faire ta grosse salope à la loco.
2: Victouze, la grosse salope à ton mère, tu vas te faire enculer, pétasse, au revoir.
4: Allez hop.
2: Voilà, alors donc on va c'est
4: conclusion,
2: dommage qu'il y en a une qui a foutu la merde dans l'équipe,
4: ouais.
2: Parce que sinon ça s'était très bien passé, on aurait pu faire les 11 questions, ouais. Si elle avait pas foutu sa merde.
3: Voilà.
2: Donc, dommage, à chaque fois c'est pareil.
5: Moi je suis dégoûté, hein, un truc pareil.
2: Non mais de toute manière c'est simple, j'ai remarqué, mardi ça a été pareil, lors de la nuit des 100% conseils, le premier.
4: C'est pas toujours Apolline.
2: Ouais non mais...
4: Des fois c'est les auditeurs qui nous...
2: Non. Quand on lui dit quelque chose, elle est pas capable de le faire. Donc si elle est pas capable de faire les débats, caresse chez elle. Donc alors on va s'écouter les tétines à perruque avec monte dans mon camion. On va au Queen et le deuxième, ça sera les drag queens unijambistes avec les dents. Éclate-moi le kyste et on se retrouve tout de suite après pour le deuxième débat qui va porter sur les supporters. Et donc vous pouvez toujours nous appeler au 0803 08 5000, toujours 3615 Copen Radio, rubrique direct, et toujours le www.

0: Pépère, Fun Radio, et on se retrouve tout de suite après. À tout de suite.
1: Il est 23h32 minutes, les enfants. Si vous êtes en ce moment sur votre lieu de travail, bon courage. Pour ceux qui révisent également, bon courage. Ceux qui n'ont rien à foutre et qui vont profiter ce soir de cette nuit marathon, puisqu'on est là jusqu'à 6h du matin. Eh bien, profitez-en. Ce soir, il y a du monde autour de la table. Tous les animateurs de Fun en grande partie, enfin, quasiment tous viendront me rejoindre au cours de la nuit. Débat de Gérard également par deux fois. Deux débats d'une heure, un débat sur le quinquennat et un débat sur les études, les étudiants, les révisions. C'est vrai qu'en ce moment, vous êtes dedans, les enfants, et que Gérard, quelque part, a pensé à vous et essayé de vous donner peut-être des coups de main, comment travailler, comment se mettre à réviser. C'est vrai? C'est un peu comme ça, toi?
2: Non, mais déjà, non. Bonsoir. Bonsoir. Bonsoir, Manu. Bonsoir.
1: Non, mais c'est juste répondre à la question, c'est ça?
2: Non, en gros, si tu veux.
1: D'accord. En gros, si tu veux. D'accord. Ouais. Si je veux pas, ça sera comme ça quand
2: ça
1: même.
2: Ça sera, de toute manière, c'est le même prix. Tu veux ou tu veux pas, si tu veux pas, tant
1: pis. Non, mais c'est ça, je veux dire, c'est pour aider un peu les jeunes aussi,
2: voilà.
1: Le débat.
2: Voilà.
1: Un peu fait pour ça.
2: Voilà.
1: Et le quinquennat, etc., etc. Fildar et Manu sont là, toujours. Ils iront se balader dans la nuit. On peut peut-être maintenant commencer à lancer réellement le truc.
2: Ouais, vers
1: Rouen,
2: Évry, enfin tout ça.
1: Rouen, Évry, Toulouse. Poitiers, Bordeaux, Sapsenir et Lisbonne. À minuit, c'est Noémie et Anka qui vont prendre le standard avec moi, avec la co-animation de deux autres animateurs. Et on aimerait qu'entre cette heure-là, enfin disons une petite demi-heure, si vous voulez, je sais pas, vous voulez quoi faire, balader, aller dehors ou faire une pause carrément?
2: Non, on va dehors.
1: Mais... Peut-être un petit Paris by Night.
2: Ouais, mais ouais. On avait prévu, on s'était dit qu'on allait aller dans les autres radios en fait.
1: Ah, vous voulez faire ça?
2: Ouais, on va incruster les autres studios.
1: D'accord, au moins énergie.
2: Oui, énergie.
1: Le temps d'y aller.
2: Ou Europe 2, c'est pas loin, ou Europe 1, tu vois.
1: Ouais, Europe 1, ouais, d'accord, ok. Voilà. Ah, ok, très bien.
2: J'ai essayé de rentrer, puis au pire,
1: En plus, si vous rentrez à l'intérieur, vous pouvez faire Europe 1, Europe 2 et RFM.
2: Ouais.
1: Ça peut être sympa.
2: La radio en or.
1: Ouais, ça me ferait bien plaisir. Donc on fait ça?
2: Oui, et puis au pire, on ira voir l'accueil d'énergie.
1: Ouais, voilà.
2: Et on ira pas plus loin.
1: Voilà. À mon avis, ça ira pas plus loin, effectivement. Ouais. Yarigo qui est arrivé également, qui prendra bien sûr en temps et en heure pendant les débats de Gérard le clavier internet, bien qu'il soit déjà là, c'est irc.funradio.fr. Le son Kai va tout plat, tout va? Ça marche un peu? Parce que tout à l'heure on expliquait aux auditeurs qu'il y avait quelques petits soussailles dans les bacs pour ce que ça va arriver.
3: Ouais, ça va arriver. Ouais.
1: Avec le camion, tout ça.
3: Ça
1: t'y fait pas un camion Sunkai?
3: Le camion
1: Sunkai.
3: Ouais, les affiches sont pas assez grandes en fait pour prendre tout le camion.
1: Ah si, il y a des trucs 4x3 maintenant, c'est les grands camions là qui se baladent.
3: Attends.
1: Ah non, c'est à quoi 3?
3: Attends, 4x3.
1: Non mais attends, tu me mets le contact, le fil rouge soit avec le fil blanc, tu me piques un camion, tu fais tourner toute la nuit.
3: Et après, je fais peindre les potes pour faire des 4x3. Bon, ça peut le faire.
1: Bon, ça le fait? Ça commence?
3: Ouais, ça commence. Ouais.
1: Tranquille, très bien.
3: Passe.
1: En tout cas, il y a à dispo le mini LP et le vinyle aussi. Hein.
3: Ouais.
1: C'est dispo en vinyle.
3: Ouais, avec deux instruments bonus sur le vinyle.
4: Oh, chaud. Oh, énorme, énorme. Chaud pour
3: ça. Ah, oui, c'est le guest DJ.
1: Ça, c'est bon, ça. C'est-à-dire que demain, t'as la capella de réciproque pour me balancer.
3: Ah,
1: ça,
3: tu vois.
1: Ah, c'est chaud, moi. Si t'as Ménélique ou tout ça, tu peux, quoi.
3: Tu peux maintenant, c'est à toi si tu veux le faire ou pas, quoi.
1: Si t'as envie d'avoir honte.
2: Le top, c'est avec Yannick ces soirées-là.
3: Non, c'est pas le même BPM, ouais. C'est pas de la dance.
1: Ouais, c'est pas pareil. Ouais. Gérard de Suresnes, donc il y a toujours Monique. Hein, toujours avec nous,
5: toujours
1: la maman de Manu qui est avec nous ce soir, avec qui on fera la fête ensemble, c'est au Makina aussi à Poitiers.
5: Ah oui.
1: Je peux donner la date peut-être au passage.
5: Je crois que c'est le 8 juillet.
1: Ouais, t'en es sûr, même j'en suis sûr, maintenant que tu me le dis, j'ai même pas besoin de vérifier, si tu le dis, c'est que ça doit être ça. Et nous avons également donc Anne-Laure qui dans un instant pourra dialoguer avec la maman de Manu. Anne-Laure, t'es là?
6: Oui.
1: Ce soir, on fait la fête, hein.
6: Oui, oui.
1: Jusqu'à 6h du matin, tu te rends compte?
6: Et oui, c'est bien.
1: Tu vas tenir jusqu'à quelle heure?
6: Je sais pas, 3-4 heures, ouais.
1: Oh, c'est déjà pas mal.
6: Oui.
1: C'est déjà pas mal.
6: Je suis en vacances,
1: hein. Ah bah alors, tu vas pouvoir en profiter. Et nous avons donc Anne-Laure, avant que tu discutes avec la maman de Manu, quand même un gros dossier. Gérard de Suresnes qui est venu en furie à 22h30 avec deux tracks, qu'il a récupéré, un track exactement.
6: Mm-hmm.
1: Et à cette occasion, heureusement, j'ai deux avocats,
6: ouais,
1: qui m'entourent et qui travaillent, qui connaissent bien Gérard. Je leur en ai parlé il y a déjà 2-3 mois de cela. Ils ont étudié le dossier, ils ont voulu. Ils vont se présenter eux-mêmes. Bonsoir à vous.
7: Bonsoir. Donc, je présente mon collègue, Maître Gravelax.
8: Bonsoir.
7: Et Maître Suffer pour moi-même.
8: Voilà.
7: Donc, nous sommes mandatés donc par Fun.
1: La mairie de Paris.
7: La mairie de Paris, l'assistance publique aussi, sur différents litiges qui opposent, je dirais, Gérard, à différentes personnes qui émettent des tracks, c'est ça?
1: Oui, tout à fait.
7: Donc, nous avons étudié le dossier, nous avons écouté plusieurs fois les bandes annonces, je dirais, de Gérard et tous ces... toutes ces interventions, on peut dire. Et donc, nous aurons des commentaires à émettre, Maître Gravelax et moi-même, concernant ce sujet-là.
1: Oui, maître Gravelac, oui.
5: Oui, on a effectivement la preuve devant nous, là, actuellement, avec un trac qui met en cause...
1: Tourne le micro, si vous voulez tourner le micro vers, voilà.
5: Qui met en cause certaines
1: personnes
5: de Gérard.
1: D'ailleurs, Gérard qui a le trac sous les yeux et qui est en train de le montrer à ses avocats, qui l'ont, Anne-Laure, hein, les deux avocats l'ont. Ce qui serait... Oui.
7: Oui, moi, ce que je propose, c'est que Gérard mette les pieds dans le plat et puis lise le trac.
1: Oui, qu'il servira de preuve, de toute façon.
7: Tout à fait, qu'il le lise. Et après, donc, nous discuterons, je dirais, des faits.
1: Et des modalités.
7: Exactement. Il faut savoir qu'on peut aller jusqu'à la cour martiale pour les faits qui sont appliqués. Alors, attention. Hein.
1: Donc, il y a quoi? Il y a prison? Qu'est-ce qu'il peut y avoir? Une amende sévère? Une prison, peut-être?
7: Je vais laisser parler mon collègue maître Gravelac, qui est spécialisé dans les peines.
5: Donc on a étudié effectivement le code pénal à fond et là cet après-midi avec mon collègue maître Suchard et effectivement c'est 3 mois de prison, 500 000 francs d'amende et
1: Tu vois,
5: donc ça peut aller très très loin effectivement.
1: Alors justement Gérard, maintenant que les gens savent bien que c'est pas de la blague, il y a vraiment deux personnes qui travaillent sur ce dossier et qu'on ira jusqu'au bout.
5: Tout à fait, on est là pour ça, on est là pour défendre Gérard.
1: Les droits de Gérard.
0: Disons déjà bonsoir à tous, pour commencer. Donc bonsoir Manu, bonsoir Fildar, bonsoir Rigaud, bonsoir Max, et donc bonsoir à vous maître, et bonsoir madame la mère à Manu. Donc je suis arrivé, il était 22h30, disons 22h. Donc il y a une personne qui m'interpelle juste devant la radio en me disant comme quoi que il y avait 5 qui étaient mis sur la voiture. Donc moi j'ai fait le tour. Donc moi j'en ai déjà pas vu sur les Champs-Élysées. Donc ce qui m'a étonné, c'est que ça soit mis, parce que tu l'avais annoncé depuis hier, comme quoi que je venais de un peu plus longtemps.
1: Oui.
0: Et ce que j'ai pas compris, c'est comment que ça se fait que la personne les a retirés des voitures, alors que sur la voiture, j'en ai vu aucune.
1: Alors, donc. Peut-être lire, non? Peut-être mettre les avocats, non?
7: Oui, ce que je pense, c'est que Gérard, vous pouvez peut-être lire un peu, je dirais...
1: Même la totalité.
7: La totalité du trac, comme si bien. Non, faut tout lire. Là, c'est la transparence. Hein.
0: Non, sauf...
7: la transparence.
0: Sauf les trois parties que j'ai signalées...
7: Oui, mais il faut quand même les exposer aux auditeurs.
0: Ouais,
1: des adresses. Ça, c'est obligé, oui.
0: Non, parce qu'il y a deux trucs que je veux pas lire, et ça concerne le problème avec Sandy, donc je veux pas.
7: Si vous voulez, nous, on peut les lire.
0: On va les lire.
7: C'est notre métier.
1: À votre risque et péril. Écoutons. Alors Gérard va parler. Attention, silence. On arrête le standard. On va demander une concentration totale.
0: Donc déjà, il y a le premier papier. Si tu pouvais me mettre un petit peu de son, s'il te plaît.
1: Je suis à fond là. C'est peut-être parce que je suis à fond dans les deux.
0: T'es
1: à fond là?
0: Moi, je suis à fond et j'ai rien du tout là.
1: Ah bon, alors il y a peut-être encore un problème de la fois d'avant. Et là?
0: Là, ça va déjà un peu mieux.
1: Voilà. Alors.
0: Donc, il y a un truc qu'on a du mal à lire parce que ça a été, disons, j'arrive à le lire avec la lumière. C'est le seul site web officiel.
1: Attends. On va faire.
0: Ouais, non, mais pas trop quand même, parce que. Ça aide lui quand même.
8: Bougie chez lui.
1: Alors.
0: Donc, il y a marqué dessus le seul site web officiel en collaboration directe avec Gérard de Suresnes et Sandy, le Kleps Mystère, par Père Fouras et Fesses de Babouin. Alors, donc, ces deux-là, ils commencent à me les gonfler. Donc, Rigaud, ce soir, je ne veux pas entendre parler de Pierre Fouras et Fesses de Babouin parce que, de toute manière, ils sont régulièrement lors des débats.
1: Tu peux les kicker ou pas?
9: On peut les kicker, ouais.
1: D'accord.
0: De toute manière, on va s'amuser avec eux parce que.
1: Tenez-vous-en sur vos gardes.
0: Donc, décroué sur ce magnifique site des heures de débat de merde, des conseils bidons donnés par des poivrons. Des vidéos de gros gueulards ou autres, du jamais vu sur l'internet multimédia, interactif.
7: Interactif, objection.
0: Interactif. Et bientôt sur une interview exclusive des plus gros. Alors des plus gros ploucs de. Quoi? Des plus gros ploucs.
7: Ploucs de Paris.
0: De Paris. Oui. Si ça avait écrit mieux que ça sur une imprimante, ça serait mieux. Donc Gérard et Sandy ont accepté de nous confier tout sur leur vie privée alors que c'est faux. Leur habitude, leur délire, leur pratique sexuelle, donc ça c'est faux. Statologique.
7: Scato.
0: Ouais, scatologique, zoophile. Alors ça, de la zoophile, de toute manière, J'ai jamais pratiqué comme ça.
8: Si elle comment... fétiche à câlin.
0: Tout à l'heure, tu vas te prendre un sac à main dans...
8: pas un sac à main.
0: Non, non, mais tu vas t'en prendre une tout à l'heure, ça va te faire tout drôle.
1: Excuse, attends, pour les avocats, c'est important, Gérard.
7: Non, non, attention, mais... Gérard, ne vous énervez pas.
0: Toi, ça va te faire tout drôle parce que quand tu lis du courrier à l'antenne
7: Gérard,
0: comme ça,
7: Gérard,
0: ça m'énerve.
7: Gérard, on est là pour d'accord. vous. Ne vous mettez pas à dos, nous.
0: Or, comment vivre avec 1 euro par mois? Donc ça, c'est parce que tu as été fouillé dans les poches à Maxime, quoi. Donc ça...
7: On peut rappeler, maître Gravelax, on peut rappeler le cours de l'euro
5: 6,52, je crois.
7: Non, 6,55, 9,57, merci.
0: Voilà.
7: Continuez, Gérard.
0: Alors, expliqué par Gérard, les recettes de cuisine à base de rats crevés, ramassé dans les caves des hospices, et description du corps d'Henri.
7: Du petit corps.
0: Du petit corps d'Henri par Sandy, la jouisseuse du 15e. Alors, un conseil que je donne.
7: Ah, vous n'avez pas fini, il y a aussi l'adresse internet que l'on peut spécifier.
0: Alors, W, de toute manière, on est dessus. On est dessus, Max, si tu pouvais regarder. Ah, et ça, je voudrais bien que ça soit retiré du site internet. Donc
8: on
0: c'est...
8: peut pas.
1: Attends, la question que je pose à Rigaud. Est-ce que tu peux kicker le site?
3: Alors malheureusement, je peux pas.
1: Mais tu peux faire quelque chose, tu peux
3: faire appel aux autorités compétentes.
1: Ah bah ça c'est
0: non, non, mais ça, moi de toute manière, c'est simple. Ça va être clair. Ce soir, je préviens, on fait la nuit marathon, mais là maintenant, hein? Non mais Max, Max, tu rigoles pas moi. Moi, je ne rigole pas là-dessus.
8: Avant.
0: C'est ma vue privée. Avant. Alors ma vue privée ne regarde personne.
8: Excite pas tout ça.
0: Non, mais ça, j'en ai rien à foutre.
8: Oh là là là là. C'est quoi ce site-là?
7: Calmez-vous, Gérard.
8: C'est un scandale. Non,
7: nous sommes là, quand même.
0: Alors ça, de toute manière, je vais les garder.
1: Ah bah attends, ça va, au
0: non,
1: dossier.
0: Non, mais moi...
7: Ah, mais c'est au dossier, hein.
0: Non, mais moi...
1: Parle devant ton micro, parle devant ton micro.
0: Moi, de toute manière, ils en ont un exemplaire. Moi, j'en ai récupéré je sais pas combien. Hein. Donc, un conseil que je donne, c'est on fait une nuit marathon et après, pour la fin du mois, ça sera niette. On avait prévu quelque chose.
1: D'ailleurs, faut bien retirer les dossards, hein. N'oubliez pas les gars.
0: Alors on avait prévu quelque chose pour
1: on mélange tout là. Oh là là, calme-toi parce que là ils sont là et t'as de la chance d'avoir deux avocats.
0: Non mais attends, tu crois que je vais me calmer alors qu'on parle de Sandy, on parle de ma vie privée.
1: Alors qu'est-ce qu'on peut dire les avocats?
7: Maître Gravelax, je vous laisse la parole.
5: Je crois qu'on est en face d'un fait effectivement qui
1: Oui, il vous écoute parce qu'il vous écoutait pas
5: bien. Ah d'accord, Mickaël. Donc
1: Pardon, Gérard. Alors écoute.
5: Donc effectivement, on met en avant votre vie privée, à la fois sexuelle, scatologique, zoophile. Bon, c'est vrai que c'est quand même des réprimandes assez dures, quoi, je veux dire. Donc les personnes qui ont fait ça, effectivement, peuvent passer, je pense, devant une cour martiale.
1: Hein, sauf s'ils s'arrêtent. Donc peut-être qu'on pourrait s'adresser directement... aux futurs petits cons qui voudraient eux aussi s'amuser à faire comme eux.
5: Ah oui,
1: et les prendre comme exemple de les menacer peut-être, non?
5: Ah oui, tout à fait.
7: Non mais aussi, il faut spécifier aussi qu'on met en cause aussi les hospices.
1: Prenez le micro. Ouais.
7: Les hospices, donc je cite la 16e ligne du track. Comme quoi, donc, les recettes de cuisine à base de rats crevés ramassés dans les caves des hospices. Donc, étant mandaté par l'assistance publique, ça peut aller très très loin. Alors les personnes qui font ça, attention.
5: Effectivement, on vise aussi les hospices hein, de l'assistance, hein, comme quoi il y aurait effectivement des rats qui traîneraient dans les cuisines. Hein.
1: Ça va très loin, donc.
7: Parce que nous avons eu le même cas pour le service gériatrie, où on a de gros soucis, donc là, ça, bon, je comprends Gérard.
1: On en parlera dans un instant, Gérard et puis Anne-Laure, vous inquiétez pas, et puis après tout le monde va venir s'installer devant le micro. On fait une pause.
0: Ça t'a donné, toi. Qu'est-ce que t'as donné en 12 mois?
8: Y'a rien.
0: Qu'est-ce que tu donnes là en 12 de mois? Y'a rien.
1: En 12 de mois.
7: Un document à mettre au dossier, tout simplement. Calmez-vous, monsieur Gérard.
5: Voilà. Nous sommes en train d'étudier actuellement.
0: Eh, Fildar, j'ai déjà prévu que maintenant tout mon courrier, tu le donnais pas sans que je sois là. Alors dans ces cas-là, je dois le lire en premier, d'accord?
8: Bah oui, c'est les avocats.
0: Ouais.
1: Il a cru bien faire en le donnant aux avocats,
0: bah oui.
1: Gérard, là, pour une fois, il a bien voulu faire les choses.
0: Fais bien gaffe à toi.
8: Faudrait le lire.
0: Voilà. Ouais, non, mais.
1: C'est
0: tu
1: énorme.
0: Risques, alors, tu risques de mal finir derniers mois.
5: Non, mais calmez-vous, Gérard.
1: Bon, alors, il y a ce deuxième track
5: ça
1: en question.
5: Rien de s'exciter.
1: Non, alors, ce document, on va le lire calmement en direct parce qu'il faut que ça serve de preuve dans un instant. On va faire une pause parce qu'on est obligé. On revient avec Anne-Laure. Elle est nu marathon, on va continuer. Et à partir de. Bah, après ce problème de lire. On va lire ce track, de toute façon, c'est dans 3-4 minutes. Après la pause pub, on revient directement avec ce problème de track discuté par ces deux avocats qui sont là pour aider Gérard. Et de toute façon, le dossier maintenant est parti. La machine est lancée. La machine justice est lancée.
7: Tout à fait.
1: Et on ne pourra plus reculer. La loi est la loi. Et il faut la suivre. Et quand elle n'est pas respectée, eh bien, c'est réprimandé. Ça peut aller jusqu'à du prison. On a dit trois mois ferme. Ouais. Et c'est, de toute façon, c'est martial. Hein.
7: Et c'est, voilà. C'est le minimum. On pense réfléchir sur le fait que sur chaque track distribué, il y a des royalties pour Gérard. Mais ça, on ne sait pas.
1: Au moins, voilà, le droit à l'image, c'est normal. Donc ne bougez pas, on revient dans un instant avec en exclusivité donc ces deux avocats qui sont là pour défendre les intérêts de Gérard, pour vous mettre la pression à vous qui vous amusez sur le dos de Gérard et sur son image. Croyez-moi que ça ne se passera pas comme ça. Alors reviendra, on parlera avec Monique, donc la maman de Manu, et viendront s'installer à mes côtés deux animateurs de la radio. Ils sont tous là derrière. Il y a beaucoup de gens dans les studios ce soir. Je crois qu'il y a plus de monde ce soir dans les locaux que dans la journée, ce qui vous prouve que ce soir c'est tenue marathon est attendu aussi bien de votre côté que en interne, ce qui fait plutôt plaisir. Appelez-nous jusqu'au bout de la nuit, comme le dirait si bien comment Tourtel, 0803 08 5000. Attention, dans 5 minutes on continue et on débarque dans cette nuit marathon jusqu'à 6h du matin. Max et toute son équipe, Fildar, Manu, Anka, Noémie, Monique, la maman de Manu, Gérard de Suren bien entendu, et tous les animateurs quasiment au grand complet de Fun seront là pour m'aider jusqu'à 6h du matin. Alors on retrouvera Bob Gouin et Martin qui viendra, à mon avis, un petit peu plus tôt. Je pense que ça a été géré comme ça. On verra, on improvisera. Oui, vers 5h, il sera là, c'est génial. Ok, Anne-Laure, toujours avec nous ? T'inquiète pas, je te donne la parole dans une fraction de seconde. Je termine où j'en étais, donc avec Yarigo aussi, que j'ai oublié, bien sûr, sur le site internet qui viendra pendant les débats de Gérard intervenir sur le irc.funradio.fr. Alors donc, on était en train de parler avec Gégé et les deux avocats, donc les deux maîtres en question, de ce problème de tract. Pour l'instant, tu cautionnes ce que disent les avocats, Anne-Laure?
6: Ah oui, tout à fait. Bah, je suis étudiante en droit et donc
1: t'es d'accord.
6: Tout à fait d'accord avec eux.
1: Tout ce qui a été dit est vrai. Il y a un deuxième document donc dont Gérard vient de prendre connaissance, hein, donné par les avocats en question grâce à Fildar qui a réussi à récupérer ce document in extremis et qui l'a donné in extremis donc au maître Suchard qui en a fait part à son collègue et ils viennent de le donner à Gérard. Et qu'est-ce que vous conseillez, maître?
7: Bah, d'une part, nous voulons savoir si donc Monsieur Gérard a pris connaissance de ce tract.
0: Mais moi, j'ai pris connaissance.
7: Vous l'avez pris
0: du tract.
7: Levez-vous et dites je l'ai pris, je le jure.
0: Non, mais
7: non, c'est procédurier, c'est comme ça. Ça peut paraître ridicule. Non, c'est comme ça. C'est
0: j'en ai pris la connaissance et je le jure.
7: Voilà, je vous remercie. Donc maintenant, nous pouvons procéder, je dirais, à la lecture de ce tract.
1: Qu'on précise que Gérard s'est levé et qu'il l'a juré, parce que si on regarde bien en haut, il y a des webcams, donc c'est filmé, ce qui permet d'avoir des preuves juridiques. Hein.
7: Exact. Donc, Gérard, vous acceptez que je commence la lecture de ce tract?
1: Ça serait plutôt, il faut que ça soit Gérard qui le lit.
7: Oui, je pense aussi.
0: Non, mais moi, je dis pas ça. Non, mais moi, je vais pas le lire, parce que de toute manière, ça me dégoûte.
1: Monsieur Gérard,
2: ça serait une preuve formelle.
1: Mais c'est la preuve juridique.
0: Non, mais même,
7: monsieur Gérard, calmez-vous.
0: On est le 14, donc.
1: Non, mais ils viennent de LA.
0: Le tract.
7: Objection.
0: Pour mardi 13, donc on n'est plus le 13, on est le 14.
1: Ah,
0: donc,
1: ça c'est du détail. Regarde, il est 23h50.
7: Monsieur Gérard,
1: allez, vas-y.
7: Lisez-le,
1: c'est important.
7: Lisez-le, c'est le sens de l'histoire, c'est comme ça, monsieur Gérard.
1: Il faut qu'il le lise, c'est important.
9: Ah oui, je pense que oui.
1: Tu vois, voilà, tout le monde est.
0: Alors bonjour à tous, je me présente, je m'appelle Gina Jamaison. Je compte organiser le mardi 13 juin au foyer Sun à Cotra de Nanterre une grande exhibition des arts martiaux pour les jeunes de la cité voisine. Donc venez admirer les grands maîtres, dont Gérard Touzin. Donc ça, à mon avis, celui qui s'amuse à ça, il va s'amuser. Spécialiste de la boxe thaïlandaise et de son punching ball préféré sans Litton. Donc alors, c'est pas du tout ça, donc faudra peut-être qu'il arrête. Au programme, alors découvrez l'attaque de la prothèse en folie qui exploite l'hôtel Savoie à Suren. C'est pas mal. Et on précise bien les noms. Applaudissez devant les coups de tibia en tel fond. En téflon. Du maître qui fit s'écrouler le moderne de Nanterre. Et au final, Gérard tire devant nous un but de 10 tonnes de la.
7: Un bus
0: de 10 tonnes, voilà. De la ligne 567 avec ses poils de moustache. Alors, je sais pas où il a trouvé ce bus 567 parce qu'il n'existe pas. À ma connaissance, je connais toutes les lignes sauf le 567. Mais c'est pas grave. Cette exhibition, c'est aussi l'occasion d'apprendre des secrets du guérisseur, comme savoir récolter sa rotule avec du scotch ou encore changer les filtres de son anus artificiel avec les dents. Pour la plupart, pour plus d'infos, s'adresser au foyer Sonacotra, rue de Sartrouville à Nanterre.
1: Qu'il ne fallait pas citer.
0: Voilà, bon, mais c'est pas grave, maintenant on n'en a rien à foutre parce que la rue de Sartrouville à Nanterre, elle n'existe pas. Déjà pour commencer. Alors Gina Jamesson, ça m'étonnerait, organisatrice à Nanterre, ça m'étonnerait qu'elle existe encore celle-là.
1: En tout cas, donc, c'est une nouvelle preuve. Gérard, oui, tu veux dire un mot, bien sûr?
0: Non, mais moi, ce que j'ai à dire, que tous ces petits branleurs, ben, qui se tiennent bien sur leur garde, parce que c'est simple, clair, net et précis, c'est pas parce que c'est la nuit, marathon, mais si la semaine prochaine j'entends une connerie, c'est fini entre nous. Point final à la ligne. Et voilà.
9: Enfin.
0: Ouais, ben enfin.
1: Gérard,
0: toi tu te casses au mois de septembre, donc tu vas pas nous casser les couilles pendant les deux mois. Alors, toi, t'es cuit. Et surtout que la semaine prochaine, oui, c'est la semaine prochaine qu'on avait organisé quelque chose, étant donné que ce week-end, c'est mon anniversaire. Donc, la semaine prochaine, si j'entends encore des conneries, c'est même plus la peine. Donc, ça sera fini. Ouais. Voilà, terminé.
9: Oh, cool, cool.
7: Que demandez-vous, Gérard, à l'audience?
0: Non, mais moi, ce que je demande, c'est vous qui voyez. Maintenant, vous avez toutes les pièces en main, c'est à vous d'essayer de faire le nécessaire. Et que le site internet soit effacé, mais le plus rapidement possible. C'est tout. Voilà. En de bon entendeur, salut.
9: Salut.
0: Et donc, j'embrasse ma Bibi et Anthony et Anthony qui se trouve dans la Manche à Saint-Lô. Voilà. Terminé. À tout à l'heure, une heure. Si je veux bien.
1: Bravo. Voilà, bah là il est Anne-Laure, donc tu veux parler à la maman de Manu?
6: Oui, tout à fait.
1: Je crois que merci messieurs, en tout cas les deux maîtres qui sont là, qui seront amenés peut-être à revenir pour un prochain dossier hein, maintenant. Ça, on n'est pas à l'abri. Hein.
7: Avec plaisir et nous surtout on soutient pleinement Monsieur Gérard.
10: Ça va Goldo?
11: Ça va et toi Francky?
10: C'est le gros point.
11: Ouais, c'est le gros point.
10: Alors,
11: je t'appelais pour un petit article alors que j'ai dû s'abonner en fait à une revue qui s'appelle Nos Amis les Bêtes. Et dans le numéro, donc numéro 57, bref, il y avait un petit article sur un animal qui s'appelle le G, qui était signé. Alors bon, je tiens à dire que j'ai absolument aucune responsabilité dans tout ce qui va être dit, quoi. Donc c'est le professeur Actarus, et qui nous parle un peu de cet animal qui s'appelle le G. Alors on a des renseignements sur sa description physique, son régime alimentaire.
10: Alors raconte-nous tout là, parce que ça peut nous intéresser, ça peut intéresser les gens qui aiment bien écouter la radio libre le jeudi.
11: Alors la description physique, on va commencer par ça. Alors il faut d'abord savoir que le G fait partie de la famille des Homo degenerus.
10: Ouais.
11: Physiquement, il ressemble vaguement à un humain d'apparence difforme.
10: D'accord.
11: Il possède un type de cheveux à haute teneur en pellicule, riche en graisse et recherché par les spécialistes pour son efficacité en tant que graisse à traire. Je ne sais pas si tu savais. Article assez violent hein, quand même, comme tu peux voir.
10: Ouais, mais bon, c'est peut-être un animal assez rare, donc il doit avoir de la valeur quelque part.
11: Quelque part, j'imagine que ouais.
10: Très à la mode, j'imagine.
11: Alors, l'arrivée d'un G est toujours précédée d'un nuage toxique que le G dégage grâce à deux glandes situées sous ses bras qui sécrètent une odeur nauséabonde avec laquelle même le putois ne peut rivaliser. Et entre parenthèses, à noter que le Gérard possède également des glandes similaires mais plus petites dans la bouche.
10: C'est voilà. Le Gérard en fin de compte.
11: D'ailleurs, les indigènes d'Amazonie utilisent un poison à base de concentré de ce produit qui paralyse instantanément leurs victimes.
10: Ah d'accord, donc le G c'est le Gérard apparemment.
11: Apparemment, ça pourrait, tu vois.
10: Ah ouais d'accord, parce que c'est ce que t'as dit, donc faut faire attention à ce que tu dis, parce que là si tu as vendu à dire que c'est le Gérard alors que le G c'est peut-être le Germaine.
11: Non mais je pense que de toute façon tout le monde l'avait reconnu.
10: Il y a peut-être encore, oui c'est vrai qu'au moment donné où t'as commencé à parler de la transpiration, effectivement le doute nous habitait plus vraiment. Quoi.
11: Clair, tu vas voir la suite. Alors le G est également reconnaissable grâce à sa dentition particulièrement endommagée à cause d'une forte consommation d'alcool et de café dès sa naissance.
10: D'accord.
11: À noter que le G porte la moustache selon les saisons.
10: C'est vrai, okay. C'est vrai.
11: Alors ensuite on passe au régime alimentaire. Alors avant tout, le G est un charognard. Tel le vautour, il se nourrit des restes abandonnés par d'autres.
10: Ouais.
11: Mais le G possède également la surprenante particularité d'être le seul animal alcoolovore, ok. Son étrange système digestif...
10: Attends, c'est un alcoolovore? Ah oui, d'accord, oui.
11: Son étrange système donc digestif lui permet d'assimiler de fortes doses d'alcool, comme si elles étaient de la nourriture. Le G est également spermovore. Il peut avaler des quantités phénoménales de semences humaines ou animales.
10: Pourquoi? Pour s'auto-féconder?
11: Ah, je sais pas, on va en parler après, tu verras, il y a un mode de reproduction, tu verras.
10: Il va peut-être se donner naissance à lui-même tout seul.
11: Il est surnommé gourde à sperme par les pygmées en Afrique, alors qu'on le connaît plus sous le nom de tonneau à foutre chez les Asiatiques.
10: Excellent.
11: Alors, je sais pas si t'avais entendu parler de ça.
10: Ah, non, mais en tout cas, je souhaite avoir cet article très prochainement dans mon courrier. Hein.
11: D'accord,
10: mais
11: je te l'enverrai, y a pas de problème.
10: Avec plaisir, parce que ça, je vais l'encadrer, ce que
11: alors,
10: tu es en train de
11: ensuite,
10: me mettre.
11: On a le langage. Mmh. Alors, handicapé par un QI égal au nombre de femmes qu'il a connues durant sa vie, le G, c'est-à-dire 2, le G communique grâce à un pseudo-langage composé d'un vocabulaire très réduit de 200 mots à peine, dont plus de la moitié sont des insultes. Le reste du langage du G repose sur 6 bases. Non mais attends, bombante, manière, je vais te dire une chose, allez hop, malais, c'est bon.
10: Là, ça ressemble de plus en plus qu'au nôtre. Hein.
11: C'est clair, hein. À celle-ci s'ajoutent 5 expressions fondamentales. Ta gueule, tu dégages au standard, t'arrêtes avec ta caméra, bonne nuit, j'ai deux voix. Le reste du temps, le G s'exprime grâce à des bruits, des cris et des sons incompréhensibles, même pour les plus grands spécialistes du langage. Et il est donc extrêmement difficile de communiquer avec un G. Pour compenser, le G s'exprime autant avec son cul qu'avec sa bouche.
10: Je voudrais pas dire, Gérard, de Goldorak, mais j'ai comme l'impression que les gens qui ont écrit cet article se sont inspirés de tes statistiques. Parce que c'est des gens qui sont obligatoirement auditeurs, parce que quand même le G, à mon avis, c'est une espèce unique. Et j'ai l'impression quand même que la deuxième partie de leur sujet, quand même, ils se sont penchés beaucoup sur des chiffres et les tiens, à mon avis, ils sont pour quelque chose.
11: C'est-à-dire qu'il y a de grands spécialistes des animaux qui écoutent apparemment les débats de GG. Hein.
10: C'est clair, hein. Je veux dire, nos amis les bêtes, il y en a un paquet qui nous écoutent ce soir. Hein. Il y a beaucoup de gens, tu sais, dans ce milieu, la nuit, il y a tellement peu de choses à écouter, enfin, regarder déjà la télé et à écouter en radio qu'on est un peu obligé de passer par moi, quoi.
11: Ouais, c'est clair, avec le bestiole en plus que tu... Enfin, bon, bref. Alors, le
10: enfin, ce soir, on a eu une deuxième sorte de bestiole, ça s'appelle le clown, là. Et là, on rigole déjà beaucoup moins, non, c'est pas le clown. Hein.
11: D'ailleurs, tu verras que ça contredit un peu l'article, parce qu'apparemment, moi, dans la fin de l'article, enfin, je te dirai ça tout à l'heure, apparemment, il n'y a plus beaucoup de G qui existe en ce monde. Alors, ensuite, donc, mode de reproduction et sexualité. Alors, la particularité du G est qu'il peut se reproduire de deux manières complètement différentes.
10: Oui.
11: Alors, avant tout, il est hermaphrodite avec sa main droite.
10: Oui.
11: Il obtient dans ce domaine des performances impressionnantes grâce à un entraînement très intensif. Mais le G peut également se reproduire par sodomie, bien sûr. L'accouplement peut avoir lieu avec des êtres humains, entre parenthèses, s'ils sont suffisamment inconscients du danger, ivres ou mentalement déficients, mais aussi avec de nombreuses espèces animales. Parmi celles-ci, on trouve les mollusques, tels les moules, les huîtres, les palourdes et les oursins, les cétacés, c'est-à-dire les baleines, les cachalots et les crestines. On a les charognards, c'est-à-dire chacals, vautours, hyènes, les sangliers, les phacochères, tous les animaux de la ferme avec de nettes préférences pour les brebis, les chèvres, bien sûr les truies, quelques races bien précises de chiens, yorkshire, caniche et teckel. Et enfin, les méduses, les pieuvres, tous les types de poulpes, les morues et les thons.
10: Ouais.
11: Alors, et enfin, donc, bon, une sorte de ah si, j'ai oublié, les lieux d'habitation. Alors, le Gérard niche dans les lieux suivants, ça on pouvait s'en douter, décharge, fosse septique, entrepôt de stockage de produits chimiques ou nucléaires, pas de fumier, égout, benne à ordures et chiottes des boîtes de nuit, bien évidemment. Et alors, les petites remarques...
10: Où là, il peut se transformer en sangsue, puis rester plaqué contre la paroi et attendre que la fermeture de la boîte se fasse. À ce moment-là, il se nourrit de tous les déchets des clients. Hein.
11: Mais c'est clair, moi je te dis, on m'avait dit, on l'appelle la ventouse, parce qu'avec son derrière, il arrive à faire des trucs, il arrive à avaler des mangues, des noix de coco, et ça, à se coller au mur et tout.
10: Dans la guerre des étoiles, je crois, à un moment donné, quand il tombe dans le truc, là, dans la fosse, là, ou dans le retour du déchet, puis quand il y a les... Tu sais, quoi, dans la bouse, là, quand ils sont dans les déchets.
11: C'est le deux pièces à Gérard.
10: Voilà, c'est le deux pièces, moi c'est possible. Ouais.
11: C'est clair. Et ensuite, donc, petite remarque. Alors, premièrement, il est difficile d'apprivoiser un G. Mm-hmm. En effet, il attrape vite le syndrome du melon, devenant quasi insupportable. À mon avis, on en a conservation.
10: En tout cas, il y a des gens sur Minitel, ça leur fait penser à quelqu'un. Ils ont des doutes encore, mais en tout cas, c'est le genre de bestiole qu'ils aimeraient bien voir chez eux.
11: À mon avis, c'est clair, tu vas voir la suite. Alors, la présence d'un G provoque inévitablement l'arrivée d'un Tony, d'un Luigi, d'un David, d'un Arnett ou d'un Caramel.
10: Ouais.
11: Donc, ça confirme.
10: Ouais.
11: Et on estime enfin que, heureusement, le G est en voie de disparition. Greenpeace a refusé de le classer dans les espèces en voie d'extinction. Et ceux qui auraient pu, tu sais, en faire une espèce protégée.
10: Protégée, oui, tout à fait.
11: D'après les spécialistes, un des derniers spécimens de G a été localisé dans la région parisienne. Son territoire s'étendrait des environs de Suresnes et du bois de Boulogne jusqu'à une célèbre boîte parisienne. tu vois ce que je veux dire, en passant par les locaux d'une grande radio nationale.
10: Il est possible d'ailleurs qu'on ait un G bientôt en ligne parce qu'on est en train de faire le point. Bah écoute, je trouve qu'une fois de plus, t'as bien travaillé, hein.
11: Ouais, hein, pas mal.
10: Bien. Bah écoute, on va, c'est avec plaisir et que je vais t'offrir un petit quelque chose. J'espère que la musique de nuit 2 te fera plaisir. Ou la Cybertrans 5, comme tu veux, là. Je pense que la musique de nuit 2 te plaît, tu préféreras.
11: La musique de nuit, c'est clair.
10: J'en doute pas un seul instant, donc on va te l'offrir en exclu. Je tiens à dire que tout à l'heure, le morceau qui est passé n'avait rien à voir avec la musique de nuit et que tout à l'heure, il y aura un morceau de piano où là, il faudra appeler pour la gagner. Voilà.
11: Par exemple, pourquoi est-ce que les filles ont les pieds plus petits que les hommes?
12: Allez, nickel, celle-là.
10: Je sais pas.
11: C'est pour les rapprocher de l'évier.
10: Excellent, excellent. Ce qui est marrant, c'est que si on avait eu le vrai Gérard, il se serait marré sur cette histoire et que le mec qui est avec nous dans le studio, il comprend rien. Hein. Il se demande, vous êtes sur Fun Radio, monsieur, hein, vous êtes en direct. Est-ce que vous voulez parler parce qu'il croit que l'émission c'est peut-être enregistré. Ouais. C'est en direct.
11: J'en ai une petite autre, Mac, si tu veux.
10: Il est complètement paumé. Il a bu, là, le mec. Non ?
13: C'est lui qui l'a dit.
10: Il a picolé ?
13: Non, il a dit qu'on avait une petite.
10: Allô, non, on parle du Gérard, imposteur, le mec qui est là, le soi-disant Gérard.
13: Mais il parle pas, c'est pas lui, le vrai Gérard, il serait tout le temps en train de gueuler.
10: Bah, c'est clair, il serait déjà intervenu.
14: D'ailleurs, je vais vous dire une chose, les nanas, vous verrez bien jeudi qui c'est qui était le vrai et qui c'est qui était le faux. Maintenant, de bon entendeur, salut. Et je vous écoute, c'est tout, j'ai rien à dire.
11: Gérard.
10: En tout cas, il limite bien, hein.
14: Pour l'instant, j'ai rien à dire. Vous verrez bien jeudi qui suit. Et au standard, le prochain coup, vous noterez le numéro de la cabine. Parce qu'apparemment, j'ai déjà fait le tour des cabines. Et c'était un faux. Je suis désolé, c'était un faux.
10: Non, mais attendez, il y a votre ami, votre
14: Henri
10: qui vous connaît.
14: Ça va vite. Le mec, il raccroche et tu demandes à Henri à 1h20 d'aller le chercher. Hein, à -20, il revient. Il a pas mis 35, il a pas mis le temps qu'il fallait.
10: Vous êtes bizarre. Je sais pas qui vous êtes, vous, hein. Vous êtes très fort. Mon avis, c'est un coup monté. On essaie de me faire une sale blague.
14: Ouais, et ben, la sale blague.
10: C'est pas vous qui commandez.
14: Dans ce cas-là, moi, j'ai demandé à l'imposteur qui donne le nom.
10: L'imposteur, c'est vous. Il y en a deux imposteurs. Le vrai Gérard de Suresnes sera là jeudi. Il nous a même dit à l'antenne que les deux débats étaient sur l'humour et sur les célibataires.
14: Et ben, dans ce cas-là, il t'amènera les débats jeudi.
15: C'est qui?
16: À ton avis.
15: Est-ce qu'on pourrait parler au monsieur qu'on a eu tout à l'heure?
16: C'est moi, hein.
15: Alors, voilà, comme par hasard. Tu vois, ce mec, il aurait dû dire que c'était Gérard, mais qui sait que c'est le monsieur.
16: Alors, ok.
15: Vous êtes qui?
16: D'accord. C'est qui le dard, là?
15: Oui, vous êtes... Mais c'est qui, ce mec, en réalité?
16: Je sais pas, parce qu'en plus, là, j'ai l'impression qu'il a volé la carte d'identité de Gérard, parce que il me présente une carte d'identité... Avec la photo du vrai Gérard.
17: Je le savais.
16: Avec tout ce qu'il faut, quoi, son nom, tout ça.
15: Bah, ça prouve bien que c'est un faux, parce qu'on vient de nous dire à l'instant, on était persuadés avec les filles, Johan et Étienne, qu'il avait trafiqué une carte d'identité.
16: C'est Gérard Majax. Parce que c'est bizarre, parce que c'est plastifié et tout, c'est bizarre. C'est pas comme une carte d'identité normale. C'est une fausse, en fait. Je vous le repasse.
15: Ouais.
16: Bon, t'as jamais pris un téléphone sur le coin de ta gueule, toi?
18: Comment il a fait ça?
16: Maintenant, c'est les nouvelles cartes d'identité, d'accord?
15: N'importe quoi.
17: Il
15: n'y a pas de nouvelles. Pourquoi? Allô? Allô?
16: Quoi?
15: Oui, bonsoir, monsieur. Allô?
16: Ouais, je t'écoute, hein.
15: Non, je vous tutoie pas, toi, c'est vrai, S'il vous plaît. Vous avez fait quoi, là? Une fausse carte d'identité?
16: Non, nuance. C'est vrai.
15: Nuance, ça veut dire quoi ça?
17: Ça veut dire
16: nuance.
17: C'est pas un mot de Gérard.
15: Non mais déjà, on sent que c'est pas vrai Gérard.
16: Bon, c'est bon, vous avez fait, c'est bon. De toute manière, je descends tout à l'heure, je prends mon courrier et tu te
15: débrouilles. Non, votre courrier il est pas à vous, tu fermes le studio.
16: C'est ça, allez, salut.
15: Non, tu fermes le studio, le bureau. Attends, il redescend plus là, mec, c'est pas son courrier, Il est fou le mec. Philippe?
19: Ouais?
15: Philippe?
19: Oui.
15: Tu dis juste au monsieur là qui est gentil qui descend pas venir récupérer le courrier de Gérard. Hein.
19: Monsieur, s'il vous plaît, le courrier c'est à Gérard, c'est pas à vous, faut pas descendre, merci.
16: Il m'a dit j'ai raison, je sais.
15: Alors, donc,
19: ok, continue.
15: Il descend pas, hein.
19: Vous descendez pas, hein.
15: Ok, il m'entend, de toute façon on a fermé le bureau à clé, il est hors de question qu'on lui donne le courrier Gérard, il viendra le récupérer lui-même, parce que il viendra jeudi direct. Il m'a dit qu'il viendrait mercredi le récupérer et travailler sur les débats.
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0: Pendant cette nuit, les débats de Gérard, on y va, on va peut-être mettre le petit jingle, on l'a calé ou pas, on va peut-être... Il va enlever ses moufles, le Manu, tu vois, ça va être parti, là, quand ça va, quand le Manu décide de bosser, c'est parti.
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3: Donc, bienvenue pour donc 0h35, donc bienvenue pour les pour le premier débat. Alors ça Fildar, tu vas te prendre une claque.
0: tu vas
3: te prendre une gaufre, mais méchante tout à l'heure.
0: Pourquoi?
3: Tu me refais ça.
0: Mais attends, c'est propre. Hein.
3: Non, mais je lui avais dit qu'elle avait un surnom. Alors
0: bah ouais, mais elle me l'a pas dit, donc je peux pas le deviner.
3: C'est moi qui vais me démerder, c'est pas grave. Donc, premier débat qui va porter sur New York. Donc, vous pouvez toujours nous appeler au 0870-5000. Et 0803-08-5000 est toujours IRC, donc www.fr, voilà. Fun Radio.
4: Et ça n'arrête pas de monter, on est déjà à 2413,8 connectés.
3: Eh ben, c'est
0: joli, Gérard.
3: Alors, on va accueillir Cutpool, 24 ans, qu'on écoute Fun Radio à New York sur 93.4. Bonjour, Cutpool.
5: Salut, Gérard.
3: On va accueillir Saucisson à l'ail, 101.9 Paris. Allô.
0: Les gars, tu vois, c'est voilà. Même alors.
3: Voilà, bravo. Allô. Bravo.
5: Salut, bon. GG.
3: Salut. Ah
5: bah, allez, non, mais c'est parce que je t'entendais pas, donc c'est pour ça. Allô.
3: Bon, ça commence.
0: C'est quoi ça? Et c'est à côté, là, ils font des essais, là. C'est le truc, là.
3: Voilà. Bon, ça y est, merci. Susboul, 21 ans, 100.3 à Le Mans.
6: Bonsoir, Bill.
3: Big Bill. Bonsoir correctement et tu vas pas commencer parce que sinon tu vas pas faire la première question, je te le dis tout de suite, ok?
6: Bah tu viens de dire que c'était toi qui faisais Bill dans le Big Bill.
3: Bon, je t'ai pas demandé quelle heure il était, si ta sœur faisait du vélo.
0: Ouais. Ok.
3: Alors
6: elle en fait ou pas?
3: Je te signale que tu vas aller voir Fildar tout de suite au standard.
0: Bon, Gérard, t'accueilles les gens s'il te plaît.
3: Et Gérard Dion, le...
0: Non, j'ai rien.
3: J'ai rien.
0: Ah
3: donc,
0: bon non, j'ai rien.
3: J'ai rien dans le froc. Donc, 22 ans, on écoute 94.6 à Salo. Oui, allô?
6: Exactement, bonsoir.
3: Salut, Tony, ça t'apprendra, on t'avait vachement reconnu.
6: C'est pas grave.
0: Bah, mais j'ai rien dans le froc, Tony, si tu veux.
3: Voilà, donc, on va mettre Tony.
6: C'est mon nom de famille. Tony, c'est Arnett.
3: Ouais, c'est ça, t'as raison. Cuisse de Blours, on écoute à Hoche 98.7. Hein. Et pot de chambre à Dinan 103.5.
7: Ouais, salut Gérard, ça va?
3: Salut. Donc, alors, première question qui porte sur New York. Alors, êtes-vous allé à New York? Bon, celui qui commence à roter déjà, il va commencer à fermer sa gueule parce que ça va aller vite avec lui. D'accord?
7: Du calme, Gérard.
3: Ok, ben, celui qui rote aussi. Alors, première question, êtes-vous allé à New York? Si oui, quel type de transport avez-vous pris? On va demander à Saucisson à l'ail.
5: Ouais, j'y suis déjà allée et donc le transport que j'ai pris, c'est bien sûr l'avion. Et quand j'ai pris l'avion, j'ai énormément plané. Hein.
3: D'accord. Question
4: c'est,
3: déjà.
4: Désolé IRC. D'interrompre.
5: Il n'y avait pas de problème.
4: Excuse-moi, je suis en train de parler. Il y a Davy One sur l'IRC qui te demande c'est quoi la fréquence de Fun à New York.
3: Alors là, je ne sais pas et faudra demander ça.
0: Attends,
3: à Fildar.
0: Je vais vous donner ça dans 2 minutes.
3: Alors, cul de poule.
5: Oui, moi j'y suis allée. Mmh. J'ai pris des gros taxis jaunes.
3: D'accord. Susboul.
6: Bah moi j'ai jamais été mais ça me dirait bien.
3: Mm-hmm. Tony.
6: Non, je suis jamais allé à New York. D'ailleurs j'ai été un petit peu vexé que tu m'aies pas invité à aller en avant-première.
3: Non mais attends, c'est pas moi qui ai décidé, c'est la radio, d'accord?
6: Ah désolé.
3: Cuisse de Blours.
5: Ouais, moi je suis allé, j'ai pris l'avion.
3: D'accord.
0: J'ai la fréquence, Gérard.
3: Ouais.
0: 145. 6.57.
3: Non mais tu parles français s'il te plaît, ça. Oh, derrière vous vous calmez s'il vous plaît, merci.
6: Non,
3: la fréquence.
0: 105.4.7.
3: Bon alors quand tu parles en français je te répondrai.
0: 104.7.
3: 104.7, ça m'étonnerait.
4: Il parlait pour les New Yorkais. Hein.
3: Ouais. Pas de chambre.
7: Ouais, oui. Oui, allô.
3: Oui.
7: Ça va?
3: Non mais pas de chambre, tu réponds à la question ou tu vas dégager?
7: Ouais non, c'est bon, j'ai été en deltaplane avec le Mistral.
3: D'accord, je crois que t'as pas tellement compris la question, hein.
7: Si, je suis parti à New York.
3: Je crois que t'as... Non, mais je crois que t'as pas tellement compris. Non, êtes-vous allé à New York? Si oui, quel type de transport avez-vous pris?
7: Ouais, j'y suis allé.
0: En delta plane.
3: Oh là là là là là là là là. Eh, tu lui expliques comment que ça se passe un débat.
8: Il comprend rien.
3: Il comprend mes genoux, lui, hein.
7: Non, mais non. C'est
3: oh là là. Non, allez, tu prends, tu y expliques, parce qu'à mon avis, il n'a pas tellement compris le truc. Donc, alors moi.
5: Voilà, bref.
3: Qui dit à Brèche, là?
9: Gérard pose des questions.
5: Non, d'abord.
3: Eh, cul de poule! Cul de poule et cuir.
7: Le but, c'est de faire parler le gros beauf à l'antenne.
3: Le gros beauf, puis t'emmerdes, toi, connard.
5: C'est n'importe quoi.
3: Et toi, Fildar, fais gaffe avant la fin de l'émission, toi, parce que tu pourras peut-être recevoir le restant du café sur ta gueule. Ok. Alors qu'est-ce que je voulais dire? Ouais, je voulais dire que donc j'ai été à New York. J'y étais avec Sandy, donc on a pris l'avion, donc c'était super bien. Alors les habitants de New York payent-ils moins d'impôts qu'à Paris? On va demander à Pot de Chambre.
7: Ouais, mais sérieusement, toi, Gérard, j'en sais rien du tout.
3: Bon alors, Pot de Chambre, on t'a sélectionné, c'est pour quoi faire?
7: Ouais, j'en sais rien s'ils payent des impôts.
3: Je te demande, on t'a sélectionné, c'était pour quoi faire? Pour participer au débat ou pour te foutre de ma gueule?
7: Mais je peux vous pas de ta gueule, je réponds.
0: T'es même pas New Yorkien, toi.
7: Je suis à Paris, moi.
3: Non, mais moi, je te demande. Attends, à Paris, c'est pour ça que j'ai 103.5, Dinan.
7: Ah oui, c'est Dinan.
3: Ah ouais, Dinan. Tu prendrais pas les gens pour des cons?
5: Non.
3: Hein? Celle qui s'amuse à dire que je suis lourd tout à l'heure, elle va dégager. Et je vais pas chercher. Alors je vous préviens, soit que vous répondez correctement aux questions, ou soit que vous vous foutez de ma gueule et que vous avez pas envie de participer au débat, ça sert à rien qu'on vous sélectionne. Ok, ouais, c'est clair
4: Gérard,
3: et net.
4: Gérard, il y a encore Davy One qui te demande si les nouilles York, c'est un plat surénien.
3: Ah ben ça, pour l'instant, on n'est pas arrivé à la question, qu'est-ce qu'on mange là-bas. Alors on va demander à Pot de Chambre s'il est réveillé.
7: Oui, je suis réveillé, vas-y.
3: Alors,
7: est-ce que tu peux me répéter ta question, s'il te plaît?
3: Tu as commencé à te foutre de ma gueule, là, ou quoi?
9: Je vais expliquer hors antenne, Gérard, c'est pour ça, il a pas entendu.
3: Non, il a pas entendu la question, alors que j'y ai demandé la première fois, apparemment, il a dit, j'ai pas envie d'y répondre. Alors, s'il a pas envie d'y répondre, il participe pas au débat. Ça sert à rien de sélectionner.
5: Ah, t'es énervé.
3: Bon, ça suffit, s'il vous plaît, c'est moi qui commande.
0: Mais laissez-le, ça le stimule.
3: Hein? Alors, je vous préviens, si on vous sélectionne,
5: c'est pour pas...
3: Oh! On se calme. Si on vous sélectionne, c'est pour participer au débat. Si vous voulez pas participer, ça sert à rien qu'on vous sélectionne. C'est clair et net.
5: Mais t'énerve pas.
10: T'entends, hein, crie pas.
3: Alors, pas de chambre, les habitants de New York payent-ils moins d'impôts qu'à Paris?
7: Oh bah sans doute.
3: D'accord.
9: Voilà. Et pourquoi? S'il faut peut-être expliquer un peu.
3: Alors tu peux expliquer?
7: Je sais pas moi, parce qu'ils habitent aux appartements, alors... Franchement, je pourrais pas te dire plus que ça, j'en sais rien du tout.
3: Non mais attends. Non mais là je crois que t'es en train de...
7: J'ai compris ta question, mais je sais pas y répondre, j'habite pas à New York et... voilà, je sais pas te répondre mieux.
3: Bon, ok. Cuisse de velours.
5: Tu peux répéter la question?
3: Eh, vous commencez à me les gonfler là?
5: Mais non, mais j'ai pas entendu.
3: Non mais, les oreilles c'est comme le cul, ça, vous avez très bien compris la question, alors maintenant je la répète plus.
5: Bah je me suis pas lavé depuis une semaine.
3: Alors si t'as pas compris la question, je passe à Tony, merci.
0: Je crois qu'ils comprennent pas le sens de tes questions, mon GG.
3: Alors ouais. Tony,
5: je suis d'accord avec lui.
0: Ouais, moi je voulais dire que les habitants de New York ils doivent payer un petit peu plus d'impôts parce qu'il me semble que le dollar c'est plus fort en Amérique qu'en France en fait.
3: Ouais mais
0: d'ailleurs tu pourrais témoigner même toi parce que t'as vu que en fait ils ont payé plus d'impôts parce qu'il paraît qu'il y a un gros monstre qui a tout détruit dans la ville. Ça fait qu'en fait ils ont payé plus d'impôts.
5: Mmh. Allez tout reconstruire après.
3: Bah attendez, il y a une question universelle.
4: Ouais, il y a Booster qui te demande, il te demande pas, il explique que les habitants de New York ne payent pas souvent de pots, c'est pour ça que les bistrots sont vides.
3: Non mais je vois pas du tout le rapport avec
9: ça. Non parce que Gérard, tu es allé dans les bistrots là-bas toi. Tu peux nous en parler non ou pas?
4: T'as payé un pot, t'as fait des teufs
11: quand même là-bas, GG.
3: Non. Pour l'instant on n'est pas en train de parler des cafés, d'accord? Susboul.
12: Ah, moi je pense que le gros monstre qui a détruit New York, il doit payer beaucoup d'impôts parce qu'il doit avoir une grosse maison quoi.
3: Bon Fildar, tu me cherches celui qui fait le con et t'éteins ton micro parce que tout à l'heure ça va mal se terminer pour ton matricule.
13: D'accord.
3: Alors Susboul pour toi.
12: Bah moi je pense qu'il paye beaucoup d'impôts parce que le gros monstre qui a détruit New York, il doit avoir une grosse maison quand même.
3: Mm-hmm. Ok, saucisson à l'ail.
5: Alors sérieusement, moi je pense qu'à New York, les gens ont plus d'avantages que la France, parce que notamment le problème des impôts, comme on parle, quoi.
3: Ouais, non, mais tu peux préciser le fond de ta réponse.
5: Ils payent plus d'impôts qu'en France.
3: Ouais, mais pourquoi?
5: Bah pourquoi? Parce que il faut qu'ils payent des impôts et c'est comme ça.
3: D'accord.
9: Parce que c'est en dollars, Gérard, non? C'est en dollars.
3: Mais toi, pour l'instant, je t'ai dit de chercher qui c'est qui est en train de faire le con. Je t'ai pas demandé de... Puis là, je te signale, au lieu d'allumer ta clope, t'essayes tout de suite de savoir qui fait le con. Parce que sinon, c'est toi qui dérouilles.
5: Tout de suite. Sûr, c'est pas moi.
3: Je te préviens, Fildar. Tu cherches tout de suite.
12: C'est jamais toi, saucisson à l'ail mystère.
3: Oh ouais, tu fermes, Tony, ça suffit, d'accord? Alors, tu te poules.
5: Oui.
3: Donc, toi?
5: En fait, ça dépend où tu habites dans New York. Mmh. Tu habites à côté de New Tower Bridge Center, tu payes.
3: Voilà, attends, tu peux répéter là, parce que j'ai pas compris le.
5: New Tower Bridge Center.
3: Ouais.
5: Tu payes trois fois plus cher si t'es à un petit short street.
3: Oh non, mais je peux pas vous dire parce que comme nous on a été dans New York tout
5: ouais, donc non, attends, ça va. Tu as été à New York 3 jours, tu peux pas dire que tu connais New York quoi.
3: Non mais attends, en 3 jours tu peux visiter New York, je suis désolé.
12: Ouais, mais Gérard, t'as été dans le Bronx.
3: Quoi?
12: T'as été dans le Bronx.
3: C'est où ça?
12: C'est à côté de Harlem.
3: Non mais attends,
12: il y a des grands négros avec des couteaux de chasse et tout.
3: Non mais attends, je te signale qu'on a visité certains quartiers et je peux vous dire une chose que c'est quand même pas évident de se balader là-dedans. Donc pour vous dire.
12: Ou pas
3: oh.
12: C'est
8: tout ce que tu dis.
3: Bon. Fildar.
9: Oui, mais je peux pas deviner à chaque fois.
3: Non, non, mais tu peux pas deviner, c'est ton boulot. Tu veux faire le standard, maintenant tu fais ton boulot correctement ou pas du tout.
9: D'accord.
3: C'est clair, net, précis.
9: Voilà. D'accord.
3: Ok.
4: Gérard, en attendant, à propos du Bronx, sur IRC, on me demande si t'as coulé un Bronx.
3: Non. Non. Donc, pour vous dire s'ils payent plus d'impôts que nous à Paris, ça, je peux pas vous le dire parce qu'on n'a pas eu.
9: T'as pas fait des recherches?
3: Non, on n'a pas eu l'occasion de trop discuter avec les gens et tout. Donc.
12: N'importe quoi.
3: Oh, ta gueule, à toi, je t'emmerde.
12: Et est-ce que t'as rencontré Bittelborg?
3: Quoi?
12: Est-ce que t'as rencontré Bittelborg?
3: N'importe quoi, toi. Toi, t'es en train de planer à 24 à l'heure.
12: Et
3: hein.
12: Toi, Gérard, t'es allé à New York pour voir un film, c'est ça?
3: Bah oui.
12: C'était quoi? C'était le film de cul, la Zobzilla contre les pétins nymphomanes, c'est ça?
3: Attends, fais gaffe à toi, Tony, parce que tout à l'heure, tu as dégagé. Alors, je te signale, t'as intérêt de rester à carreau si tu veux finir les 10 questions.
12: Non, moi, je m'arrête.
3: Ouais, non, mais moi, je te dis, t'as intérêt de te calmer.
12: Ok, pas de problème.
5: Gérard, t'es monté dans l'Empire State Building?
3: Mais pour l'instant, on n'en est pas arrivé là, d'accord?
5: D'accord.
3: Alors, que mange-t-on à nous, que mange-t-on quand on est à New York? Leur spécialité là-bas, pour vous. Donc, on va demander à...
9: Un mec en moto?
3: Un mec en moto.
9: Putain, mais qu'est-ce qu'il fait là, le gars?
3: Un mec en moto. Toi, tu cherches.
11: D'où il sort? Putain, trouve-le, il est importable en plus, c'est sûr.
3: Allô?
11: Oh là là.
12: Il va faire 30 sur l'autoroute.
3: Non, mais allez-y, continuez. Hey. Attends, parce que lui, il veut pas faire son boulot.
4: Non, mais c'est bon, apparemment, il s'est arrêté. Apparemment, il s'est arrêté, vas-y. Non, mais
3: toi, tout à l'heure, je vais me lever, je vais t'en coller une. Ça va te faire tout drôle avant la fin, toi.
13: Je
3: te signale, c'est la dernière fois que je te le dis.
5: Oh là là, c'est la carte.
13: I'm gonna leave New York.
3: Ouais, vous fermez vos gueules.
13: New York, New York.
3: Merci.
4: Alors, bon, Gérard, pour calmer le débat, il y a Oxide qui dit qu'un jour il ira à New York avec toi, on y jouera, tu verras.
3: Ouais, mais ça c'est une chanson, donc je m'en fous. Alors, que mange-t-on quand
4: c'est
3: on
4: pas
3: est...
4: gentil hein, de ta part.
3: Ben si, de toute manière, j'irai pas à New York avec lui, j'irai plutôt avec ma femme.
5: Ça vient aussi mon anglais, non?
3: Non, personnellement, j'ai pas trop. On comprend pas trop bien ce qu'ils nous disent, à part excuse me.
12: Excuse me
3: ou thank you, saucisse à l'ail. Donc on revient sur
9: saucisse à l'ail.
5: Tu veux dire quoi,
9: saucisse
5: à l'ail?
9: Saucisse à l'ail.
12: T'as pas dit fuck me, kiss man.
3: Tu veux dire à l'ail?
4: Gérard,
3: non, t'as pas Fildar, il a rien fait.
4: Gérard, il y a Jupiler qui te demande si à New York t'as vu Starsky Hutch.
3: Non. Alors, on revient à la troisième question. Que mange-t-on quand on est à New York? Leur spécialité, on va demander ça à Pot de Chambre.
12: Hamburger.
3: Oh là là là là là, putain, vous
5: des
3: commencez.
5: Hamburger.
3: Vous commencez à me coincer les couilles sérieusement.
5: Ouais. Non, pour moi, ce sera des brouillards. On est déjà
3: à la troisième question. Vous commencez à foutre votre merde, c'est pas bon.
12: Inadmissible.
3: Ça va pas être bon pour le deuxième débat, je le sens.
5: Ouais.
3: Alors, pot de chambre?
12: Oui, bah des hamburgers, des frites et du ketchup.
3: Ah ouais, tu crois qu'ils mangent des frites là-bas?
12: Bah ouais.
3: D'accord.
5: Bah ouais, évidemment, aux États-Unis, on mange que des fruits, des hamburgers.
9: Pas tous, pas tous en même temps, s'il vous plaît.
3: Cuisse de velours.
5: Bah, je viens de répondre à la question.
3: Ah bah c'est bien, parce que tu
5: t'en sais. Des fruits, des hamburgers, etc.
3: Non, mais je demande à Potion, mais c'est toi qui réponds, c'est
5: bah,
3: pas mal.
5: Tu m'as dit cuisse de velours, bah, alors je réponds.
7: Cuisse de velours.
5: Excuse-moi. Hein.
3: Tony.
12: Bah, il me semble aussi que c'est beaucoup de, à base de sauce grasse, de viande rouge et de frites.
3: D'accord.
12: Ok, pas de problème.
3: Suze-boule.
12: Bah moi, j'étais dans un fast-food et j'ai pris un menu MacGyver. Donc il y avait un menu de Suisse.
3: Non, Tony.
12: Ouais.
3: Tony, laisse-le parler.
12: Pas de problème. Donc j'ai pris un menu MacGyver, j'ai un couteau suisse,
3: ouais.
12: Une boussole,
3: ouais.
12: Et un sandwich au pâté.
3: D'accord, eh ben, tu vois mon pote.
12: Attends, mais ça c'est pas comestible.
3: Dans ce cas-là, tu sais ce que tu vas faire, tu vas aller voir Fuldar. Tu vas aller voir Fuldar au standard maintenant. Ça va être terminé pour
9: je
3: toi.
9: Je peux pas l'aider, hein.
3: Non, mais c'est bon, tu prends quelqu'un d'autre parce que j'aime pas les cons qui s'amusent à dire des conneries. Donc,
9: on n'a pas le droit d'être drôle.
3: Saucisson à l'ail.
5: Alors, la nourriture la plus répandue, je dirais les hamburgers, les hot dogs, les frites et les œufs brouillés.
3: Mm-hmm.
5: Et comme c'est ça, je prendrais une pomme.
3: D'accord. Cul de poule.
5: Moi, j'ai entendu dire qu'ils faisaient des hot dogs avec des chiens écrasés, mais bon.
3: Alors, cul de poule.
5: Ouais.
3: Cul de poule.
5: Oui.
3: Je crois que t'as pas tellement bien compris la question.
5: Bah si, répète, vas-y.
3: Non mais attends, tu crois que je vais m'amuser à faire que ça toute la soirée?
5: Tu me demandes ce qu'ils mangent. Bah, je te dis, ils mangent des hamburgers faits avec des chiens écrasés.
3: Ouais, bah ça c'est en Chine qu'on mange des bêtes.
5: Non, c'est du
12: chat,
3: bon, oh,
5: tu saurais qu'ils font des hot dogs avec des chiens écrasés.
3: D'accord, alors moi je peux te dire une chose que c'est faux. Donc les plats le plus qui est demandé... Attends, celui qui s'amuse à renifler comme un bœuf.
5: Sandy.
3: Ouais, c'est Sandy. Alors Sandy, à ton merde, toi, d'accord, pétasse. Ça va aller vite maintenant. Je vous préviens, je modère pas mes mots. Alors
9: ah bon, on a vu là.
3: Gare.
9: Gare au gorille.
3: Donc qu'est-ce que je disais? Donc ouais, je voulais répondre. Donc c'est sûr que la spécialité là-bas c'est hamburger, brouillé, voire même café, du café. Souvent c'est hamburger café là-bas en règle générale. Donc
12: beaucoup de glace.
3: Hein,
12: beaucoup de glace.
3: Ouais, non mais c'est vrai qu'ils mangent aussi des glaces, mais je pense que merci pour le Larsen, quand je parle, c'est sympa. Je peux dire que c'est vrai qu'il y a aussi il y a des glaces, mais quand il fait froid, ça m'étonnerait. Hein.
12: C'est vrai qu'il y a beaucoup, Gérard, c'est vrai qu'il y a beaucoup d'obèses aux États-Unis.
5: La moitié de la population.
3: Non, je peux dire que en règle générale, là dans les quartiers. Attendez, s'il vous plaît, merci. Déjà, je vais couper. Je vais te répondre, Tony, après, mais il y a une question IRC qui est peut-être importante.
4: Oui, il y a Jarvis Cooker qui te demande, quand tu es allé à New York, est-ce qu'il y avait encore le vaisseau dans

0: Donc je vois pas du tout le rapport avec êtes-vous déjà allé à New York? Qu'est-ce qu'il y a encore? 18% sont allés à Euro Disney. Alors je sais pas si Euro Disney, ils veulent parler de Euro Disney, celui qui est à Paris, mais à New York, c'est pas, ça s'appelle pas Euro Disney. C'est même pas Disneyland.
1: C'est Disney World.
0: C'est
1: Disney World.
0: Je sais plus exactement. Mais je crois que ce parc d'attractions là, il est en voie de disparition. Oui, Rigo, avant de venir à la police.
2: Ouais, ben il y a Raptor qui te demande si vu qu'il n'y avait pas le vaisseau d'Independence Day, est-ce qu'il y avait King Kong sur l'Empire State Building?
0: Non plus. Donc je répondais à qui c'était,
3: Tony.
0: Donc Tony, tu peux me
3: je répète pas la question.
0: Ouais, donc tu voulais me parler s'il y avait des obèses. Voilà, j'ai très bien compris.
3: Je répète pas la question.
0: Ouais, ben si ça te plaît pas, mon pote, tout à l'heure tu vas dégager, puis je vais pas te répondre tout de suite.
3: Vas-y, réponds. Okay, réponds quand même.
0: Alors donc pour te dire s'il y avait des obèses là-bas, je sais que on en a vu pas mal, et c'est vrai que faut voir aussi ce qu'ils mangent, hein, parce que quand tu vois le nombre de restaurants qui sont les uns à côté des autres, ça fait un restaurant tous les 20 mètres à peine, hein. Grosso modo. Et je peux te dire une chose que grosso modo, il y avait un restaurant tous les 20 mètres. Oui, Rigo, avant qu'on fasse une pause.
2: Non, il me demande si. Attends. Non, c'est méchant. Il parle de 110, c'est méchant.
0: Bon, alors c'est pas la peine. Donc,
3: quel rapport avec Gérard? J'ai une question.
0: Oui.
3: Le pot de chambre.
0: Oui.
3: Est-ce que tu sais s'ils ont toujours le syndrome de la vache folle au McDo?
0: Non mais attends, je vois pas du tout le rapport avec New York là.
3: Bah dans les hamburgers.
0: Non mais attends, mais je vois pas du tout le rapport parce que le truc sur les vaches folles, ça vient pas de New York, hein, ça vient d'Angleterre.
3: Oh pardon.
0: Donc non mais vas-y toi.
4: Tu vas encore parler plus fort, Fildar.
0: Parle plus fort comme ça on comprendra bien.
5: S'entend plus.
0: Donc oui.
5: Les saucissons à l'ail.
0: Oui.
5: Moi, j'aimerais te poser une question. Est-ce que tu crois que la viande qu'ils mettent dans les hamburgers est la même viande qu'en France?
0: Attends 5 minutes. Tu parles encore plus fort. Je comprends pas, espèce de con.
5: C'est de la viande de rat dans les hamburgers.
0: Mais
1: je pense sur les 24
0: Attends 5 minutes.
1: Va bouffer ton saucisson à l'ail.
0: Et toi, tu fermes ta gueule, toi, connard. Ok, connard.
1: Mais quoi, je fais les 24 lignes?
0: Ouais, tu fais les 24 lignes et tu parles moins fort quand les gens ils parlent, ok?
1: Allô? Non, Gérard, arrête!
2: Vas-y, laisse-le!
1: Tu mets des baffes!
2: Arrête de le frapper!
1: Gérard, arrête!
2: Vas-y, continue ton débat!
1: Mais t'es fou! Allô?
0: Bon, alors, saucisson à l'ail, vas-y, je t'écoute avant qu'on fasse ta pause.
5: Oui, donc je voulais te poser la question suivante. Est-ce que tu crois que la viande qu'ils mettent dans les hamburgers, est-ce que tu crois que c'est la même viande qu'en France?
0: Si, parce que c'est, faut dire une chose, que les hamburgers, donc, c'est des trucs qui sont importés d'un peu partout dans le monde. Donc, c'est de la viande hachée, donc, je pense que.
5: C'est peut-être de la viande fabriquée aussi.
3: La viande hachée.
0: Je pense. Bon, on arrête pour cette question. Maintenant, tout le monde a répondu. Alors, que représente New York pour vous? Et on va s'écouter.
4: On va s'écouter quoi?
0: La croûte des pieds de ma femme sont bonnes avec du caviar. Et on se retrouve tout de suite après au 0803 08 5000 et 0870.

0: de Gérard.
1: Eh ben, une heure. Une, j'en connais, il va s'en prendre une tout à l'heure, mais ça, là, je crois que ça va lui faire plus mal. Donc, une heure, une du matin, toujours les débats de Gérard, donc vous êtes toujours sur Fun Radio, et donc il y a toujours Rigo qui vous attend sur le site internet www.frfunradio.
2: Gérard, j'ai une grande nouvelle, on a déjà dépassé les 3000 personnes.
1: Ça va.
2: Alors qu'il est qu'une heure du matin, on est en train de battre les records.
1: 3104,3. Ouais, mais j'espère que il y en a pas qui vont s'en aller à cause de Phil Dard, parce que
3: on vient de s'écouter quoi, Gigi?
1: Et on vient de s'écouter, les croûtes de pied de ma femme sont bonnes avec du caviar. Et
2: donc, vous pouvez
1: toujours nous appeler au 0803-08-5000. Il y a toujours monsieur Fildard quand il sera décidé à faire son boulot correctement, parce que les 24 lignes sautent, mais il prend personne au standard. Donc, ceux qui essayent d'appeler, n'ayez crainte, c'est Fildard qui déconne.
3: Allô?
1: Hein?
2: retiens les lignes qui sautent.
1: Voilà. Alors, donc on récupère cul de poule. C'est bien si. Manu?
4: Oui.
1: Je peux avoir les gens.
4: Pardon, excuse-moi.
1: Merci. Donc on récupère cul de poule.
5: Oui, je suis là.
1: Rebonsoir. Saucisson à l'ail.
5: Salut.

0: Salut, Susboul.
1: Toi, tu viens d'arriver.
2: Bonsoir.
0: Tony.
3: Salut, ma couille.
0: Salut. Et cuisse de blour.
4: Moi, je suis là.
0: Et pot de chambre pour terminer.
5: Hello, Gérard.
0: Ok. Alors, donc, la question, c'est que représente New York pour vous? Alors, on va demander ça à... Cuisse de velours, tiens.
4: Bah, pour moi, ça représente un lieu historique. Enfin, je parle de la Statue des Libertés.
0: Ouais.
4: Et voilà, c'est tout.
0: Ça, pour toi, ouais, mais toi, tu y as jamais été.
4: Ouais, je parle de la... Ouais.
0: Donc,
4: Avec les boutiques, en fait.
0: D'accord. Mais t'as pas eu l'occasion d'aller dans le centre?
4: Non.
0: D'accord. Pas de chambre?
5: Ouais, mais moi ça me fait penser aussi à la Statue des Libertés et puis au cinéma.
0: Non, attends, mais pourquoi le cinéma?
5: Je sais pas si t'as vu Eddie Murphy dans Le Prince à New York.
0: Mais non, mais attends, pot de chambre.
5: Oui.
0: Non, mais je vois pas du tout, là, le rapport que représente New York pour vous. Toi, tu me dis la Statue de la Liberté et les cinémas, mais attends, mais je vois pas du tout le...
3: Il a raison, moi j'ai vu aussi Perversion.
0: Non, mais attends, Tony, pour l'instant, je demande à pot de chambre.
5: Oui.
0: Bon, alors vas-y, Tony, si tu... Bon, toi, pour toi, c'est le cinéma et la Statue de la Liberté, c'est ça, voilà. Pot de chambre. Hein? Tony?
3: Non, mais je voulais dire qu'il avait raison, parce que moi j'avais vu Perversion anal à New York aussi, et ça parlait de New York, et puis il y avait en toile de fond New York. Ah, téléphone, excuse-moi.
4: Allô?
3: Ouais, salut chérie, ça va?
0: Non mais Tony.
3: Ouais.
0: Tony, tu t'arrêtes s'il te plaît?
3: Je te rappelle plus tard là, je parle au...
0: Non, Tony, s'il te plaît.
3: Je parle au bouffe de l'antenne.
4: OK.
0: Tony.
3: Ouais. Et puis aussi ce que ça m'inspire aussi New York, c'est des filles blondes qui vont se baigner à moitié à poil en maillot de bain rouge dans la Tamise.
0: Non mais attends, parce que là je vois pas le rapport. Hein.
3: Ouais, écoute, enfin,
0: Susboul.
6: Ouais, ça me fait penser à King Kong et Godzilla.
0: D'accord.
6: Ouais, Gérard, tu peux répéter la première question du débat, je voulais répondre.
0: Non, je répète plus les questions. Saucisson à l'ail.
4: Alors, ce que ça représente, la Statue de la Liberté, les vacances et évidemment les beaux garçons.
0: D'accord, ah ben...
4: Donc voilà.
0: Cul de poule.
4: Ouais, moi ça représente 6 mois de ma vie. Je suis partie 6 mois là-bas, j'ai fait la fête pendant 6 mois. Quoi.
0: Alors, ouais, mais alors, par contre, alors comme toi, tu y as été pendant 6 mois,
4: ouais.
0: Donc tu peux me dire qu'est-ce que tu as visité?
4: J'ai visité plein de trucs, mais j'ai surtout fait la fête en fait. J'étais dans les boîtes, j'étais pas là-bas pour visiter vraiment. Quoi. Je suis allée à la Statue de la Liberté, l'Empire State Building, tout ça.
3: T'aurais pu nous inviter quand même.
4: Voilà.
3: T'aurais pu nous inviter.
0: Mais attends,
4: non, mais la prochaine fois, j'y retourne bien.
0: Il y a une question IRC, Rigo, non?
7: Ouais, il y a Davy Wallace.
1: Laisse tomber, Rigo.
7: Non, mais attends.
3: Rigo. Là, impose-toi, Rigo.
7: Assis-toi, Gérard.
0: Toi, fais gaffe, parce que tout à l'heure, je vais t'éclater, toi.
7: Non, Gérard, il y a juste Davy One qui te demandait si New York, c'était la capitale des États-Unis.
0: Non, c'est Washington. Pour le remettre à sa place.
4: Bingo.
0: Voilà, alors, donc tout le monde a répondu. Donc, pour moi, que représente New York? Bon, ben, bien sûr, il y a la Statue de la Liberté, il y a le Stadium Building, il y a le Central Park, il y a la 5e avenue qui est super belle à visiter avec.
4: Manhattan.
0: Hein?
4: Manhattan.
0: C'est où ça?
4: C'est New York.
0: Ouais, mais attends, tu peux préciser le fond de...
4: Manhattan,
0: À Manhattan?
4: Ouais.
0: Bah oui, bien sûr, on a visité tous ces coins-là, on a même visité les quartiers chinois, italiens et autres.
3: Est-ce que t'as visité Hollywood Boulevard, Gérard?
0: Hmm?
3: T'as visité Hollywood Boulevard?
0: Ben bien sûr, qu'est-ce que je viens de dire? On a fait la 5e avenue, on a fait que de marcher durant les 3 jours.
3: Est-ce que t'es allé dans le...
0: Attendez, tout le monde, pas tous en même temps.
3: Ouais, c'est Tony, je voulais te demander si t'étais allé dans le quartier Black Amsalem.
0: Ben, qu'est-ce que je viens de dire? Dans les quartiers noirs, espèce d'abruti.
3: Ah, excuse-moi, j'ai pas entendu. Amsalem, donc.
0: Bon, celui qui reçoit du monde, là, c'est plus la peine qu'il participe au débat parce que ça commence à m'énerver.
8: Mais dégage de chez toi, tu les fais pas rentrer.
3: Ok.
8: Ok. Hey. On veut personne.
0: Tu gères un peu?
8: Eh, hey, tu fais quoi là?
4: Oh non, GG.
8: Tu fous ta merde.
0: Mais non.
3: Y'a pas que j'ai une émission à faire avec le bœuf de fun radio là.
0: Oh. T'es en train de foutre ta merde ou quoi toi?
4: Oh là là, c'est nous. New York.
0: Donc qu'est-ce que je voulais dire? Bon bah c'est tout.
7: Gérard?
0: Oui.
7: Il y a Ethan sur IRC qui te demande si t'as rencontré des stars à New York.
0: Non, on n'a pas eu l'occasion d'en voir, à part que saucisson à l'ail, elle a dû voir.
4: Moi j'ai vu Al Pacino et Jean Reno.
0: Bon, alors celui-là, c'est plus la peine maintenant, Fildar, tu fais ton boulot correctement.
4: Le président de la République des États-Unis, Bill Clinton.
0: D'accord. Fildar?
1: Mm-hmm.
0: T'éteins ton micro et tu me gerbes celui T'es en train de recevoir du monde parce que ça m'énerve.
1: Je voulais te poser une question, Gérard. Je voulais te poser une question. Est-ce que t'as été dans la rue, tu sais, où ils font leur, ils laissent des empreintes de pied là, tu sais, avec leur nom?
0: Ouais, on l'a visité aussi, ça. On y est passé.
4: Hollywood.
0: Ouais, c'est Hollywood Boulevard. Bon, Fildar, ouais. Tu gères maintenant. Ça commence à bien faire.
1: Bah, je vais ouvrir alors.
0: D'ailleurs, je vais t'ouvrir à mon point dans ta gueule, toi.
3: T'es allé à South Fork?
0: Non. Les touristes vont-ils plus facilement à New York qu'à Roubaix?
3: C'est pas la même ambiance.
4: Ah ouais, c'est sûr.
3: Pas. C'est pas pareil.
0: Elle est bien la question. Donc, on va demander à Cutpool.
4: Ouais, bah ouais, moi je vais plus facilement à New York, ouais.
0: Mm-hmm.
4: Je suis désolée pour les gens qui habitent Roubaix, mais non, là, je peux pas, là.
0: D'accord. Ok, saucisson à l'ail.
4: Non, moi je pense que les touristes peuvent se rendre plutôt à Roubaix plus facilement.
0: Ouais, non mais attends, il y en a un qui est en train de faire le con tout à l'heure, si je me lève, il va s'en prendre une, il va dégager des studios vite fait, lui.
4: Ouais, donc je te disais, oui. Je pense que les touristes peuvent se rendre plus facilement à Roubaix, donc je vais t'expliquer pourquoi. Parce qu'à Roubaix, ils peuvent s'y rendre en voiture ou en train et que c'est moins cher que l'avion.
2: T'as quoi à voir à Roubaix?
4: À l'avion, quand tu payes ton billet de train, déjà que ça coûte cher.
2: Rien à voir.
4: En plus, tu fais la queue pour avoir ton billet de train, donc.
2: Et t'as pas la statue de la liberté à Roubaix.
3: Il y a des buildings à Roubaix.
2: Il y a pas de building là-bas.
0: Non, mais vous la laissez parler, c'est tout. Ok, bon, merci. Susboul.
6: Bah moi, je pense que c'est quand même plus facile d'aller à Trifouiller les Oies parce que c'est en France et c'est plus près.
0: N'importe quoi, toi. Tony.
3: Ouais, moi, tant qu'à faire, je préférais aller à New York avec Pitbull qu'aller à Roubaix.
4: Ouais.
0: Cuisse de velours.
4: Bon, bah, je préfère aller à New York, c'est clair. On t'emmènera.
3: Ouais. Mmh. On fera des trucs à trois.
0: Ah non, mais c'est
7: Gérard,
0: pas mal.
7: Gérard, ouais. Il y a Delight sur IRC, il demande quelle langue on parle à Roubaix.
0: Bah, Roubaix, vous.
3: Le Roubaix,
4: quoi? Roubaixien.
0: Non, on parle le ch'ti, donc comme Roubaix, c'est dans le nord, donc on parle le ch'ti. Mi. Voilà, pas de chambre
5: ouais,
0: pour terminer.
5: Moi, je plus facilement à New York aussi, ouais.
4: Comme on part tous les cinq alors.
0: Okay. D'accord. Ah, bon, moi, je peux vous dire, je préfère aller à New York qu'à Roubaix parce qu'à New York au moins.
4: On t'emmerde pas comme moi alors.
0: Moi, je préfère aller à New York parce qu'il y a plus de trucs à visiter que dans le nord de la France. Voilà. Donc alors, il y a peut-être un petit sondage là, mais je pense que ça m'étonnerait que ça fasse plaisir aux gens. Non mais ça,
1: non mais c'est intéressant.
0: Et du New Yorkais de naissance, 60% répondu, 60% des gens le sont depuis le 1er janvier. Je vois pas du tout le rapport. Ça a rien à voir. Après, j'ai 30% des gens le sont depuis que Dieu est là. Alors là, je vois pas du tout le rapport. Et 10% des gens se sont fait vacciner contre New York cet après-midi, n'importe quoi. Ça, c'est des conneries au PD de Fildar. Ah bah, donc ça n'a rien à voir avec les questions. Donc je sais même pas pourquoi on me donne des sondages comme ça. Ça sert à rien du tout.
9: Alors,
0: la sixième question, celui qui s'amuse à vouloir répondre, qui est pas sur l'antenne, il va s'écraser. Merci.
9: Allô, Gérard.
0: Alors, qu'est-ce qui vous a fait rêver à New York?
9: Allô, Gérard.
0: Ça y est, t'as fini, toi, de dire allô Gérard, là, le connard? Tiens, c'est bizarre, on l'entend plus. Alors, pas de chambre.
9: Allô, Gérard.
5: Ouais, bah, moi, je dis que je suis pas allé à New York, alors, je veux pas savoir ce qui peut me faire rêver le plus, quoi.
0: Non, mais attends, tu peux imaginer, parce que ils en parlent quand même. Non, mais tu peux imaginer, ils en parlent quand même à la télé.
5: Ouais.
0: Ouais, bon. D'accord, je crois que...
3: Il est blasé.
5: Non, pas du tout, mais...
0: Non, si, mais je pense que si, t'es blasé.
1: J'ai une idée, je crois que je vais le dégager.
0: Mais... Ouais, je pense.
1: Bonne idée, hein.
0: Ouais. Les cuisses de velours.
4: Bah, les beaux garçons, le soleil...
3: T'as pas besoin d'aller à New York, ma petite, tu viens à Paris, là.
0: Bon, Tony, s'il te plaît, tu te calmes.
3: Non,
0: mais Tony, tu te calmes ou sinon tu vas faire comme pas de chambre.
3: Non, mais pourquoi aller si loin?
0: Non, ouais. Mais attends, tu permets.
4: Non, mais...
0: On la laisse parler, ok? Tony, s'il te plaît, tu laisses parler les gens, après on te laissera parler, d'accord?
3: Ok.
0: Alors tu laisses parler un peu les gens aussi, ok?
3: Ok.
0: Merci. Donc cuisse de velours.
5: Ah oui,
4: c'est bien ce que je disais, voilà, et puis... mais je suis allé que 3 jours, donc...
0: Ah, tu y as été 3 jours?
4: Ouais.
0: De quand à quand?
4: Bon, j'en sais rien, moi, il y a 2 ans,
0: quand même. D'accord. Tony, donc maintenant...
3: Ouais, mais New York, j'ai eu l'occasion de connaître, mais en fait, rien que par la télé, et puis ça me dit rien, en fait. Je viens à Paris.
0: Mm-hmm. Ouais. Donc, New York, pour toi, personnellement, ça...
3: Ah non, moi, ça me dit rien, franchement, non.
0: D'accord. Sus Bull.
10: Bah moi j'aurais voulu rencontrer Jockey Wing, mais il est mort.
0: Non mais attends, que représente qu'est-ce qui vous a fait rêver à New York?
10: Bah c'est Jockey Wing dans son ranch.
0: Non mais attends, je vois pas du tout le rapport avec la question.
10: Et Bonanza, il est encore vivant, Bonanza ou pas?
0: Tony, s'il te plaît. Merci. Bon alors, Sus Bull.
10: Eh ben, ouais, c'est Jockey Wing, parce que...
1: Bah, vous vous réveillez un peu, parce que là, c'est mort, quoi.
0: Oh, punaise. Bon, allez. Au revoir pour les saucissons à l'ail.
2: Oui, alors moi, je veux dire, franchement, ce qui me fait vraiment rêver, c'est d'habiter dans un grand building et de voir les habitants de haut.
9: N'importe quoi.
0: Non, mais ça...
10: De toute façon, toi, même si on monte au 40e étage, on te voit.
0: Non, là, je vais te dire une chose que ça m'étonnerait, Tony.
2: C'est
0: tellement
2: petite que personne ne me voit. Hein.
10: Si, si, si.
0: Non, non, Tony. Tony, je vais te dire une chose que...
10: Je te reconnais à l'odeur.
0: Tony.
2: Non, mais moi, j'ai pas d'odeur. Hein.
0: Tony, s'il te plaît.
10: Oui, oui, oui, oui.
0: Merci. Cul de poule.
2: Oui. Bah, moi, en fait, je rêvais de tout. Et puis, en fait, si tu claques un peu de fric, tu peux assouvir tous tes fantasmes là-bas, quoi.
0: D'accord. Je répondrai après. Oui, Rigo.
7: Ouais, il y a Ethan encore sur... sur l'IRC qui te demande si tu t'es bien bourré la gueule à New York.
0: Là, je vais te dire une chose, tu vois, c'est et là, c'est que le plus gros problème à New York, c'est que si tu te fais piquer avec de l'alcool, tu vas directement en cabane. Donc, il faut.
2: Mais il y a pas beaucoup de café à New York. Hein.
0: Non, c'est plus non, des.
7: Non, c'est
2: plutôt mort. Hein.
0: Non, mais je peux, on va préciser même avec saucisson à l'ail comme on y a été, donc on peut préciser, c'est que là-bas, c'est rare que t'as le droit de boire de l'alcool, ou sinon faut que tu la planques dans un espace.
2: Je crois pas y avoir été avec toi. Hein. Ça m'étonnerait. Hein.
4: C'est moi qui suis allé.
2: Je crois que là, tu dois faire quoi?
10: Arrête, c'était avec toi. Vous êtes allé voir Zobzilla?
0: Ouais, saucisson à l'ail.
2: Oui.
0: Tu te fous de moi là?
2: Bah oui, je me fous de toi, parce que je t'ai dit que non.
0: Ah, t'es en train de te foutre de ma gueule. Attends, toi, je te jure, t'as intérêt de répondre aux prochaines questions correctes.
7: Il y a Rennes sur l'IRC qui te demande si tu te fais piquer avec de l'Adidas, tu vas en prison aussi.
0: Non, parce que ça, là, le parfum, t'as le droit d'en acheter. Mais pour revenir à la question là d'Ethan, donc pour l'alcool, donc faut que ça soit planqué. Et ça, je pense que personne pourra me contredire. C'est que ça, ils mettent ça dans des poches dans des trucs qu'on puisse pas aller voir.
2: Ah mais quand tu vas dans les cafés, c'est pas dans les...
0: Tu passes
2: aussi au détecteur de bagages.
0: Arrête!
7: Gérard, mais arrête de lui mettre des coups de pied.
0: Toi, tu vas te prendre mon poing dans ta gueule dans peu de temps.
10: Allez, enchaîne-le.
0: Alors, donc, moi, qu'est-ce qui m'a fait... qu'est-ce qui me fait rêver? Oh, vous fermez vos gueules ou quoi, là, maintenant?
10: Non, mais Gérard, ce que t'aurais dû faire, c'est mettre de l'eau de vie dans une bouteille d'Evian. Comme ça, t'aurais eu ta dose quotidienne d'alcool.
2: Gérard?
10: Ah, oui.
2: GG.
7: Suce-la.
10: Oh, ce soir-là, tu m'excites pas du tout.
2: Il est parti.
10: Il est sexuel, là.
0: Non, mais quand vous allez arrêter de punir vos conneries maintenant, vous allez peut-être reprendre le débat correctement.
10: I'm leaving today.
0: Oh, ta gueule, toi, connard!
10: Un jour, j'irai à New York avec
0: bon.
10: Toi.
0: Bon. Gérard.
7: Assis-toi.
0: Gérard, assis-toi et reprends dans le calme avec les auditeurs.
7: C'est bon, un jour, t'iras à New York avec lui, c'est bon.
0: Putain, allez. Ouais, marre-toi bien, toi, espèce de connard, va. Allez, hop, c'est une question.
10: Et tu m'emmèneras.
0: Bon, les auditeurs.
10: Oui.
0: La question de Gérard. Vas-y, GG.
10: On écoute.
0: Alors, pensez-vous qu'il fait jour à. Tu le fous, salope. Bon. Eh ben c'est simple, on va s'envoyer un disque.
1: Non mais on peut pas.
0: Non, tu peux pas, je veux pas le savoir. Moi, Pildar, il fait pas son boulot.
1: On va reprendre dans le calme, Gérard.
7: Bon, Gérard, d'accord, pour reprendre le débat.
2: On arrête.
7: Pour reprendre le débat calmement, il y a Delight sur l'IRC qui te demande si t'étais en première classe dans l'avion et où était la piscine et les cours de tennis dans l'avion. Est-ce que t'as vu ça?
0: Déjà pour lui dire, il y a pas de piscine et il y a pas de cours de tennis. En première classe, c'est réservé aux hôtesses de l'air, donc on n'a pas eu l'occasion d'être en première classe et il y a pas de première classe dans les avions.
2: Pour, il y a un écran, GG.
0: Comment?
2: Il y a un écran.
0: Ouais, il y a un écran, un écran télé. Qu'est-ce que je voulais dire?
10: L'amour de Paname. Du béton et du macadam.
1: Bon, GG, ce qu'on va faire, c'est que tu vas poser la question et on va mettre un petit disque.
7: Ouais, je crois que c'est mieux. Hein.
0: Non, mais toi, tu vas me gérer ça parce que tout à l'heure, je vais t'éclater, toi. Je le sens. Je le sens parce que là, pour l'instant, combien qu'on est, Rico?
7: Non, c'est bon, on est toujours plus de 3500, ce qui est déjà pas mal.
1: Bah, ça va, alors, je peux faire le con.
0: Je crois que tu vas faire le con chez toi, là. Et vite fait, avec mon pied dans le cul.
1: Alors, pose la question, Gérard.
7: Pose la question.
0: Alors, pensez-vous qu'il fait jour à New York quand il est 18h à Paris et qu'il pleut? Et on s'écoute les petits pousseaux en Paname avec les chiens d'Henri en break. Je te signale... d'Henri en break est toujours une heure. Il est 1h22 exactement, donc vous êtes toujours sur Fun Radio. Donc vous pouvez toujours nous appeler au 0803 085 000 et 0870 5000, où il y a Fildar qui vous y accueille, mais qui veut pas vous répondre. C'est pas de notre faute. Et puis Rigo, toujours sur l'internet.
1: Lui bosse bien.
0: Donc www.frfunradio.
7: Ouais.
0: Donc tu me disais, on est combien là maintenant?
7: On est un peu moins de 4000.
11: Ah, ça a baissé.
0: Ah ben, non, on est
7: 3856 moins 3, parce qu'il y en a 3 qui viennent de partir.
0: Bah ouais, à cause de Fildar.
7: Ça, bravo. Non.
0: Bravo.
7: Alors, ils allaient se coucher, ils connaissent New York et ils s'en foutent de ton débat.
0: Eh ben c'est bien, ben tant pis pour eux. Donc on est quand même à 3800 personnes. C'est quand même pas mal à 1h23 du matin, donc c'est bien. Donc on récupère Kitpool.
12: Oui, je suis là. Bonsoir Gérard, bonsoir Manu, bonsoir Fidela.
0: Bonsoir. Saucisson à l'ail.
12: Oui, donc bonsoir à tous.
0: Je te prends.
10: Par devant et par derrière.
12: Il n'y a pas de problème.
0: Tony, la salope à ton merde, toi, pétasse.
12: C'est quand tu veux, hein. Pousse-toi quand tu veux.
0: Oh, saucisson à l'ail, attends. Je réponds à celle qui vient de dire...
12: c'était non, il n'y a pas de problème, hein, Gégé.
0: Non, mais moi, je t'emmerde, salope, ok?
12: Oh. C'est gentil, hein.
0: D'accord. Alors, celle qui s'amuse à dire des conneries, moi, je l'emmerde tout de suite, d'accord? C'est clair et net. Donc, Tony...
10: Ouais.
0: Fils de velours.
12: Ouais, je suis là.
0: J'ai le boule...
1: J'ai les boules.
0: J'ai les boules... Attends, j'ai les boules.
7: Calmez-vous, s'il vous plaît.
1: Oh là là.
7: S'il
1: vous
0: plaît. C'est bien, Fildar.
1: Bon,
0: alors, 1h24, on recommence juste après la pause. Toi, tu fous ta merde, tu les laisses dire, les auditeurs, c'est bien, ils ont raison. Continue, à cause de toi, ça va descendre. Ouais, celui qui s'amuse à recevoir du monde, c'est pareil.
1: Donc, j'accueille le dernier auditeur, parce que t'es incapable de lire son nom, c'est J'ai les boules qui grattent. Bonsoir.
0: J'ai les boules qui grattent.
12: C'est intéressant.
0: Dis donc, tu pourrais mieux écrire, on t'a pas appris à écrire, connard.
12: Bonsoir.
0: Okay.
10: Bonsoir à tous.
0: Alors, donc, septième. Bon, ça y est, on a compris.
10: Salut. Bonjour.
0: Bonjour. Enchaîne, Gérard. Alors, septième question.
10: Manu, il est vénère aujourd'hui.
0: Bon, toi, tu te tais, s'il te plaît, d'accord? Pensez-vous qu'il fasse... Pensez-vous qu'il fait jour... Oh, tu la fermes, salope! Ok, cul de poule aux cuisses de velours. Là, je vous préviens, vous allez vous calmer, les deux salopes qui nous restent.
7: Gérard, pour en revenir au débat, il y a Yankee sur l'IRC qui te demande si on peut payer les putes de New York en euros.
0: Alors là, pour l'instant, je peux pas répondre parce que l'euro, c'est pas avant janvier 99 et les billets sont pas avant... ça sera que les pièces qui seront sorties maintenant.
10: Qu'est-ce qu'elles t'ont demandé à toi?
0: Toi, je t'emmerde.
10: Ok.
0: Tony, dégage, bonne nuit.
10: Bonsoir.
0: Allez, hop, au revoir, Tony.
10: C'est ma femme.
0: Allez, Tony, c'est terminé.
10: Hop.
0: Tony, c'est terminé pour lui. Allez, hop.
1: J'en fais quoi encore?
0: Tu le bires, tu prends quelqu'un d'autre. Allez, hop, terminé. Non. Comme ça, on n'entendra pas le téléphone sans arrêt.
7: Ouais, alors... mais Gérard, c'était pas la même sonnerie que le téléphone de Tony.
12: C'était chez Tony, là, c'était chez moi, mais j'ai décroché, donc c'est bon. Tony,
0: ouais, mais ça commence à bien faire.
12: Non, mais ça y est, j'ai décroché le téléphone.
0: Manu, tu m'éteins le double son, s'il te plaît.
1: J'ai rien mis, Gérard.
10: Allô?
1: J'ai rien mis.
0: Non, presque pas.
1: Non, ma gueule. Mais j'ai rien mis.
0: Moi, je m'en fous, je pose pas la septième question.
1: Vas-y.
10: Allô?
0: Alors, que penses... Bon, alors, Fildar, tu gères ou sinon je t'éclate?
1: Écoute, cherche des auditeurs, je peux pas tout faire, hein. Autrement je fais la vaisselle aussi.
10: Bon, tu la poses tes questions, là.
0: Pensez-vous qu'il fasse jour à New York quand il est 18h à Paris et qu'il pleut? On va demander à ça, à Kutpool.
10: Allô?
12: Alors là, ça me demande un peu beaucoup
10: allô
12: de questions, donc il y a 6h, donc...
10: Allô?
12: Ça dépend,
10: allô
12: en fait, ça dépend.
10: Allô?
12: Ça Ça dépend si le soleil s'est levé ou pas.
0: Non mais que...
13: Allô.
0: Quand ceux qui m'ont arrêté de dire allô constamment parce que ça commence à me faire chier là.
13: Ok.
0: D'accord.
13: Repeat the question, please.
0: Bon alors tu t'écrases toi pour l'instant. Je t'ai pas. Quand je t'appellerai pot de chambre, tu sortiras sous le lit, toi.
1: Excuse-moi, à la place de Tony, j'ai trouvé un auditeur très sympa, au demeurant, qui s'appelle mon chéri.
14: Salut. Salut mon chéri. Ouais, mon chéri, tu peux me foutre où tu veux, hein, tu le sais. Salut.
0: Salut. Salut. Je te signale, Fildar, fais gaffe à ce que tu me prends comme auditeur, parce que c'est toi qui es responsable si tu me prends pas aucune des 24 lignes. Hein.
15: Ouais, ouais.
0: D'accord.
15: Ouais.
0: Alors, regarde à toi. Alors, saucisson à l'ail.
12: Alors, te dire qu'il pleut quand il est 18h, je pense que ça, je crois pas. Hein.
0: Non, mais pensez-vous qu'il fasse jour à New York quand il est 18h?
12: Et qu'il pleut.
13: Allô.
12: J'ai pas compris la question. Bah alors,
0: putain.
12: Moi, je te dis, alors que tu dis qu'il pleut là-bas, je crois pas.
0: D'accord.
12: Mais
0: il y a
12: là, je pense pas non plus.
0: Hein. Attends, attends, attends, saucisson à l'ail. Oui. Je te préviens, cul de poule ou cuisse de velours. Vous avez fermé vos gueules, les deux pétasses.
12: C'est pas moi.
0: Eh,
12: tu nous insultes pas comme ça, alors c'est pas moi.
0: Alors, vous fermez vos gueules.
12: C'est pas nous. Mais effectivement, je crois qu'il peut faire jour quand il est 18h à Paris, donc voilà.
0: Et quand vous avez fini de ma gueule là, Fildar, je sens que tu vas prendre mon poing dans ta gueule.
12: Ah mais t'écoutes même pas ce que je te dis là. Hein.
0: Non mais attends, pour l'instant il y a des connards.
12: Moi je réponds aux questions, tu écoutes même pas les questions qu'on te pose.
13: Gérard, t'es payé combien pour faire le big bill?
0: Et ta sœur, elle est payée combien pour faire une pipe?
14: Bon Gérard, tu continues ton débat là, tu sais, franchement. Gérard, un peu le bordel.
1: Bon, s'il vous plaît, les auditeurs, on se calme, on écoute Gérard.
0: Alors, on continue, je repose la question à saucisson à l'ail. Pensez-vous qu'il passe jour à New York quand il est 18h à Paris et qu'il pleut?
1: Parle bien devant ton micro,
12: Gérard. Je viens de te répondre, je viens de te dire qu'il pleut pas. Et que là-bas, effectivement, il peut faire 18h quand il fait jour là-bas.
0: D'accord, je te prends.
14: Moi aussi.
0: Bon, alors toi, tu dégages, comme ça, t'as tout de suite répondu.
1: Mais non, il a pas répondu, Gérard, laisse-le répondre.
0: Non, bah attends, pour l'instant, il est en train de me prendre pour un con. Mais non, mais toi, fils de pute.
14: J'ai cru que tu voulais que je te prenne, c'est pour ça.
0: Toi, Manu, tu fermes ta gueule et tu fais ton boulot correctement.
16: J'ai rien dit.
0: Ouais, alors je te prends, tu réponds à la question pour la dernière fois.
14: Oui, donc, moi je pense que il fait nuit à New York quand il fait jour à Paris du Luxembourg.
0: Bon, alors toi, t'as pas compris la question, tu dégages ça.
16: Non, bah, explique-lui, Gérard, plutôt.
0: Donc, au lieu de pensez-vous qu'il fasse jour à New York quand il est 18h à Paris et qu'il pleut? C'est clair, net, précis.
14: Non, moi je pense que qu'il fait nuit à New York et puis qu'il neige. À 18h,
0: à Paris, ouais, à 18h, il fait déjà jour à New York et à Paris, il fait nuit, je te signale.
1: Bah ouais, mais ça, si, attends, mais c'est pas
0: parce qu'il y a un décalage d'horaire de 6h.
1: Bah, pourquoi tu l'expliques pas, ça, au lieu de leur poser une question?
0: Toi, écrase, tu fais ton boulot, tu la fermes.
1: T'es pas au Big Bill, là.
0: C'est pas à toi que je m'adresse.
1: T'es pas au Big Bill, tu poses pas des questions pour gagner des cadeaux.
0: C'est pas à toi que je m'adresse.
12: Gérard?
0: Oui.
12: Ça dépasse, quoi.
0: C'est qui?
12: Bah, c'est
0: saucisson
12: à l'ail.
0: Oui.
7: Ouais, Gérard, pour revenir au débat, il y a Rennes sur l'IRC qui te demande si les New-Yorkais dorment sous la pluie le jour à cause du décalage horaire.
0: Ça, je peux pas dire parce que le décalage horaire, je sais pas s'ils font aussi ou pas. Donc, je peux pas lui dire.
7: Est-ce que toi, t'en as vu qui dormait le jour sous la pluie?
0: Là-bas, on n'a pas eu l'occasion d'avoir de pluie, donc je peux pas le dire. On n'a pas eu l'occasion d'avoir de pluie. Hein.
7: Ok.
0: Mon chéri.
14: Ouais, bah moi je pense qu'à New York déjà il pleut tout le temps.
0: Ah ouais.
14: C'est un phénomène que je peux prouver. Et en fait à cette heure-ci à New York il doit faire jour. Ouais.
0: Il est quelle heure? 1h30.
14: Il est 18h17 à New York exactement.
0: Ouais, il y a
14: ouais,
0: ce.
14: Ouais, 18h17. Mmh.
0: Ouais. Ok. Cuisse de velours?
12: Bah j'en sais rien du tout.
0: Attends, t'en sais rien? Ah non, mais attends.
12: C'est vrai, hein.
0: Non, mais ça va, tu veux pas que Sam t'achète un lit non plus, non?
15: Hein?
12: Oui.
0: Que tu fais bien ton boulot là?
15: Bah ouais?
12: Oui, allez.
0: Ah bah dis donc, on le dirait pas. Hein.
12: Bonne nuit, hein, pour moi.
0: Ouais, ben l'autre il est vautré sur les deux sièges, monsieur il est même pas capable de prendre les gens au standard. Alors les 24 lignes sonnent, les gens ils s'amusent à appeler, monsieur veut rien prendre.
12: Mais il est fatigué, faut le comprendre.
0: Non, mais il est fatigué pour rien de la journée.
12: Je rêvais
15: est un autre monde.
7: Bon Gérard, pour en revenir au débat, il y a Ethan sur IRC qui te demande si t'as visité une radio à New York, genre Fun Radio.
0: Non, là-bas, on n'a pas eu l'occasion de visiter les radios.
16: Si, à ce qui paraît, t'as été invité pour l'émission de Howard Stern.
0: C'est ça, t'as raison, toi. J'ai les boules qui grattent.
7: Il y a des shampoings pour ça.
17: Yes, Gérard, moi je suis, I am d'origine New Yorker, ok. Je pense que, enfin, le temps, the time, yeah.
18: The weather.
17: Is, okay, all right. Have you so big bill?
0: Bon, alors, j'ai les boules qui grattent, tu dégages, au revoir.
7: Tu peux pas dégager, il vient de New York.
0: Je le dégagerai pas, il est de New York, c'est intéressant. Fais ton boulot comme il faut.
17: J'ai vu la Big Bill Tower.
16: Ok.
0: Bon, bah moi, quand Pildar il fera son boulot, je continuerai le débat.
1: Attends, j'essaye d'avoir des New Yorkais parce que tu fais un débat sur New York. Je me suis fait chier toute la journée à appeler New York.
0: T'as rien foutu. Dégage.
1: Non, on le garde.
0: Non.
7: Gérard, il y a Turpentine sur l'IRC qui te demande si t'es monté sur la Statue de la Liberté. Est-ce que d'en haut, t'as vu la Tour Eiffel?
0: Non. La Statue de la Liberté, de manière, elle était trop loin et on n'a pas pu monter dessus.
7: Elle était partie?
0: Non, elle est trop loin par rapport à là où on était du 102e étage du... je sais plus où.
7: Vous étiez au 102e étage?
16: Il y a 50 étages.
18: Empire State.
0: Alors Tony, je te signale que je viens de te reconnaître encore.
1: Non, Tony n'est pas là. Donc,
16: il est pas là, Tony, il s'est couché.
0: Ouais. Enfin bref, Fildar il fait vachement bien son boulot et ça se voit qu'il veut vite dégager de du standard.
16: C'est un boulot comparé à certains.
0: Ouais ben il ferait mieux son boulot, ça irait peut-être mieux pour gérer le débat. Bon, enfin, il fait que de la merde.
16: Bon Gérard, fais mieux ton boulot et pose ta question là. Enchaîne.
0: Attends, toi si t'es pas content, tu vas dégager.
16: Ok, super.
0: Bon. Alors, 8e question. New York est-elle une ville plus dangereuse que Paris? Si oui, pourquoi? On va demander à Saucisson à l'ail.
18: Ouais, absolument. Parce que New York, je pense qu'il y a plus de problèmes avec la police. Et on entend souvent les sirènes. Les sirènes des polices, si tu veux.
0: Ouais, il y a la police et les ambulances et...
18: Il y a souvent des meurtres aussi.
0: Mais ce qu'il y a, c'est que, comme on y avait été, c'est bête qu'on on a pas pu voir
18: c'est un genre de sirène comme ça.
0: Voilà. Pour l'instant, celui-là, c'en est un qui s'amuse. Donc, ok. C'est bien comme réponse. Mais parle un peu plus fort devant ton combiné, s'il te plaît, saucisson à l'ail, parce que...
18: C'est ce que je fais, mais je peux pas faire autrement.
0: Hein. Ok. Cul de poule.
18: Non, c'est pas plus dangereux, New York. Hein. Il suffit de pas sortir la nuit.
0: Bah, de toute manière, il y a des gens qui sortent quand même la nuit.
18: Ah,
0: hein.
18: Toi, c'est le risque et périls, mais tu sors dans la journée, tu crains rien. Hein.
0: Ah bah, même dans la journée, je peux te dire, on peut le confirmer avec saucisson à l'ail, on pourra te...
18: Mais je te dis, Gérard, je ne te connaissais pas, donc pourquoi tu veux... Tu crois que je te connais? Moi, je te connais pas.
0: Ouais, fous-toi de ma gueule, toi.
18: Mais je me fous pas de ta gueule, je te dis simplement que je ne te connais pas.
0: C'est ça, t'as raison. Je te prends.
16: Quand tu veux.
18: Il n'y a pas de problème.
0: Bon, tu réponds? Bon, d'accord, alors lui, c'est terminé pour
1: je
0: lui.
1: Je te prends, t'es là. Hein.
18: Ah?
0: Ouais, non, mais tu réponds.
16: Allô?
18: Ah, on entend très mal, hein.
19: Ah ouais?
16: Ouais, c'est vrai ça.
19: C'est loin, je me prends.
0: Je te prends, tu réponds à la question, s'il te plaît!
20: Tu me prends par la barbichette, le premier de nous deux qui roule.
0: Bon, Manu, fais pas comme Fildar, d'accord? Sois moins con que lui. Parce que sinon, tu seras pas chef du standard, toi.
1: Ah merde.
18: GG?
0: Oui?
18: Et je te prends par la bistouquette.
0: Moi je t'emmerde.
1: T'emmerdes ceux qui sont à l'ail, c'est bien.
16: Faut avoir une
0: porte.
1: C'est bien.
0: Bravo.
16: Le
0: débat. Ok, connard.
7: Gérard.
0: Bon, allez, hop, terminé. Moi, je fais conclusion. J'arrête à la 7e. À la 8e, ça se trouve, c'est terminé. Grâce à Pildar, on arrête ici.
16: Mais non, c'est pas grave.
1: Attends, tu traites saucisson à l'ail et c'est de ma faute?
0: Ta gueule, tu fais même pas ton boulot.
1: Mais je le fais, mon boulot,
0: attends, il est mal fait. T'es même pas capable de dire à l'autre, t'es à l'antenne, tu réponds à la question.
1: Mais si, t'attendais.
0: Non, même pas.
1: Attends, t'es même pas capable de répondre.
0: Allez, ta gueule.
1: Toi, si tu vois la Tour Eiffel de la Statue de la Liberté, tu sais même pas répondre.
0: Ta gueule. Ferme ta gueule et c'est tout. Alors je te prends pour la dernière fois.
16: Parle à Barbichette. Ok.
19: Bon.
16: Ok.
19: Allô ?
16: Ok.
7: Ah, Gérard, j'ai perdu 200 personnes sur l'IRC parce que t'as dit trop de gros mots.
0: Ouais. Non, bah, c'est bien, merci Fildar aussi, hein.
7: Non, bah, c'est toi qui les a dit les gros mots, Gérard.
0: Ouais, non, mais Fildar, il fait même pas son boulot, il est même pas capable de gérer un standard.
1: Bon, hein? Je te prends.
0: À part travailler pour Max à partir de 11h30, d'y trouver des auditeurs potables,
1: le débat, c'est sur New York.
0: Il y a que Manu qui est capable de bosser. Or, si ça continue, c'est Manu qui va prendre le standard. Parce que là, ça commence à bien faire. Alors, je te prends pour la troisième fois. Tu réponds à la question ou tu dors.
19: Je te prends pour la troisième fois. Allô, faut que tu me prennes, moi.
0: Mais c'est qui celui qui dit allô?
21: Je sais pas.
0: Allô, mais tu commences à me faire chier, toi.
19: Hello.
0: Je te prends, tu réponds. 22,
1: ça va tout.
0: Bon, vous me faites chier, j'arrête.
1: Mais non,
0: vous me faites chier, j'arrête.
1: Bah, je te prends, t'es tout seul à l'antenne, comme ça Gérard t'entendra, vas-y.
19: Alors, ah ouais, je t'écoute, Gérard.
1: Voilà.
0: Non, tu réponds à la question, je la répète plus.
19: Peux-tu la répéter, s'il te plaît?
0: Putain, mais... Fildar, tu commences à me casser les couilles, sérieusement!
19: C'est pas de la faute de Fildar, mais il y a des manques de son.
0: Sérieusement, tu commences à me casser les couilles!
19: Allô?
0: Pauvre connard, va!
19: Il y a tellement de boxons que j'ai pas entendu la question.
0: Alors, New York est-il une ville plus dangereuse que Paris? Si oui, pourquoi?
19: Bah oui, parce que je pense qu'il peut y avoir des criminels à New York comme à Paris. Hein.
0: D'accord. Alors, mon chéri, maintenant?
16: Ouais, bah moi je pense que New York c'est bien plus dangereux que Paris.
0: Une question IRC avant de demander à Cuisse de Velours.
7: Est-ce que tu t'es fait arrêter à la douane pour transport de substances illicites dans ton froc?
0: Non. Non, parce qu'à la douane...
7: À la douane, oui, vas-y Gérard. Continue.
0: Donc, pour répondre à cette personne, donc à la douane on est passé, ils nous ont simplement souhaité un bon séjour, donc c'est tout. Voilà ce que je pouvais dire. Donc,
18: tu es dans les sections de bagages aussi. Hein.
0: Ouais, ben, bah, toi, détecteur. Détecteur de bagages. Je voudrais bien savoir qui c'est qui vient de me sortir ça encore comme connerie.
7: Gérard, il y a Turpentine qui te demande est-ce que c'est vrai qu'à côté de la Statue de la Liberté, ils ont mis le Gargantua de Mirapolis?
0: Non. Non, pas du tout. Alors, Chris de Blour.
19: Gérard, tu m'excites avec tes moustaches. Bon, hein.
0: Normalement. Chris de Blour.
18: Bah, je viens de répondre, là.
0: Ok, donc qui c'est qui nous reste l'autre, j'ai les boules qui...
22: Yeah, right, I am here. Moi, je pense que c'est plus dangereux, parce qu'il y a plus de circulation in the ville, ok? J'ai vécu à New York.
18: Allez.
22: Je pense que c'est plus dangereux.
19: And I
22: fuck you very much.
0: Alors celui qui recommence à faire ça va dégager.
7: Ouais, si vous pouvez arrêter de jouer, merci.
0: Ouais, parce que ça commence à me gonfler là.
23: Je sais pas.
0: Déjà le premier débat, ça va aller vite, je fais la dernière question là, il est 1h40, je fais la dernière question. Alors,
18: vas-y.
0: À votre avis, quelle est la différence entre Paris et New York?
23: Oui, c'est bon, vas-y.
18: C'est qu'est-ce que j'aime bien? Non? Mais t'as contenté, j'en sens cul!
0: Oh là là!
16: C'est malin, ça c'est malin!
7: Ah, vire-le, Fildar!
1: C'est non, je vais le virer! Ouais, je le vire!
18: Là, tu vas faire
19: bête, faut arrêter là! C'est non, mais c'est bon!
0: Alors, je répète, à votre.
16: Bah, on a compris, Paris, New York, on a compris!
19: Speaking the truth, genre!
23: Je jouais pas!
18: Donc, quelle est la différence entre Paris et New York?
0: Voilà!
18: Donc, je peux répondre, c'est saucisson à l'ail!
0: Vas-y!
18: Donc là-bas à New York, l'avantage c'est que les gens en particulier en été sont plus habillés cool que les Français à Paris.
0: Mmh.
18: Et l'inconvénient c'est qu'il y a pas de papier par terre évidemment. Mmh. Dès que tu mets un papier par terre, tu as une amende quoi.
0: D'accord.
18: Et en plus tu te fais arrêter par la police. C'est assez dangereux.
23: Oui, vas-y, c'est bon.
18: Vous arrêtez quand je parle. Merci.
16: Ok, super. Mmh.
0: Celui qui s'amuse à faire des conneries quand les gens parlent, tout à l'heure va gerber, je vais pas chercher. Alors, cul de poule.
18: Oui. Il y a 6000 bornes entre Paris et New York.
0: Non, mais attends.
19: Allô? Allô? Bonjour?
18: Allô? Ah là là, on n'entend rien.
19: TF1, bonsoir.
0: À votre avis, quelle est la différence entre Paris et New York, cul de poule? S'il te plaît, tu réponds.
18: Oui, je viens de te répondre, 6000
0: km.
23: Vas-y.
0: Ok, 6000 km, alors je te prends.
19: Non, mais non, je veux pas que tu me prennes.
0: Tu réponds à la question ou tu dégages? Ah, allez, hop, bonne nuit pour lui. Ah, ce coup-là, c'est terminé. Hop, Fildar, c'est fait. Alors, mon chéri.
3: Oui, ma cochonne.
0: Fais gaffe, parce que toi aussi, tu vas faire comme lui.
3: Ok. La différence entre Paris et New York, je pense qu'il n'y en a pas beaucoup.
0: Alors, tu peux expliquer pourquoi?
3: Bah, parce que la Tour Eiffel, statue de la liberté, tout ça. Déjà, c'est pas pareil.
0: Non, attends, t'as déjà vu la statue de la liberté à Paris, toi?
3: Non, si. Il y a une mini statue de la liberté à Paris.
22: La Tour Big Bill.
3: Tu l'as déjà vu, Gérard, quand même, sur, près de la Seine, quand même.
0: Non, mais je vois pas du tout le rapport avec. Je te demande, à votre avis, quelle est la différence entre Paris
3: répondu,
0: et New York?
3: C'est cassé et c'est tout, voilà.
0: D'accord.
1: Et regarde, Gérard, il y a Chuck Norris à la télé.
0: Fils de Blou, toi, tu fais ton boulot et tu fermes ta gueule.
5: Question.
0: Non, mais l'autre, il est complètement starbé. Il est à moitié fou, lui. Fils de Blou.
5: Ouais,
0: ben,
5: je pense que à New York, il fait toujours beau.
0: Non.
5: Et à Paris. Bon, je peux parler?
0: Ah, vous vous calmez derrière.
5: Ah, sans déconner, vous êtes trop lourd, hein.
3: Ouais, ben, ça, on est comme toi.
0: Je sens. Cuisse de Blour, tu réponds et c'est terminé, on fait conclusion.
1: Ah, bah non, on a préparé des questions.
0: Ah, non, attends. Le premier, c'est de la merde. Grâce à lui, le deuxième, ça va être encore pire. Alors, je crois que autant conclure sur la neuvième et terminer. On attaque le deuxième.
1: Excuse-moi, Gérard, avant qu'on fasse la conclusion, à la place de Je te prends, on accueille Chias de Noël. Bonsoir.
0: Bien sûr. Ouais, c'est encore
6: Hello.
0: Des mecs.
6: C'est
0: encore, des mecs que t'as même pas pris au standard.
6: Si, ça fait une heure que j'appelle au standard, j'ai galéré, arrête.
0: Ouais.
6: Ah, je veux bien le croire. Bah ouais, c'est
0: ok,
6: clair.
0: Bah on verra.
7: Gérard, il y a René sur IRC qui te demande si à New York, les gens qui crient sont considérés comme des criminels.
0: Alors, les gens qui crient sont-ils considérés comme des criminels? Je ne pense pas, parce que t'entends pas complètement crier dans New York, hein, à mon avis.
5: Gérard?
0: Oui.
5: C'est Saucisson là, j'aimerais te poser une question.
0: Ouais.
5: Putain,
22: les lourdes.
0: Eh, hey, ta gueule!
5: Gérard?
0: Ouais.
22: Franchement, Saucisson là,
23: c'est bon, vas-y.
5: Non, mais ça suffit, hein, vous arrêtez maintenant. Hein. Moi aussi, je parle, d'accord?
6: Allez, là.
5: Donc je pose une question à Gérard, do you speak English?
0: Yes.
5: Donc yes, tu parles anglais.
0: Voilà.
5: Donc voilà, c'est tout ce que je voulais savoir.
0: Cuisse de velours, pour finir.
5: Oui, bah, donc je disais qu'à Paris, fait jamais beau, sale temps de merde. Et à New York, bah c'est bien.
0: D'accord. Donc, Chiasso...
22: Yeah. Hello, my daughter, the question.
3: If you speak English, son of a bitch...
22: Est-ce que je peux répondre à la question, please?
6: Vas-y, Rican.
22: Yes, I think the difference between New York and Paris is because there are more circulation between New York and circulation.
5: Yeah, yeah.
22: And that is the between sweaters and the person dancing.
0: Non, mais attends, mais lui, de toute manière, c'est même plus la peine que tu le gardes dans l'équipe. Bon,
1: Gérard, t'as dit que tu parles anglais, tu peux traduire, s'il te plaît?
0: Non, va te faire foutre, toi, tu vas te faire enculer.
3: Bah,
0: c'est
3: Chiasse,
0: chiasse de... je sais pas quoi, là.
22: Ouais,
1: de Noël.
22: De
1: Noël.
22: C'est chiasse de Noël, ça va arriver bientôt.
0: Non, vas-y, toi.
22: Bah, écoute, c'est dommage, parce que moi, j'arrive à la fin du débat, et en fait, j'aurais pu te dire plein de trucs, parce que mes parents sont américains, bien sûr, me touchent, donc voilà, c'est dommage que j'arrive à la fin.
0: Bah ouais, mais je suis désolé.
22: Voilà, bah écoute.
0: C'est pas de ma faute parce que.
22: Un peu quand même. Hein,
0: non, attends, je vais te dire, chiasse de Noël, c'est pas de ma faute.
3: Ah, bien sûr.
0: C'est pas moi.
1: S'il vous plaît, les auditeurs, moi je peux soumettre une idée, c'est que étant donné qu'il vient d'arriver, Gérard, on peut le garder pour le deuxième débat.
0: C'est pas toi qui commande, c'est moi.
1: Je te demande.
0: C'est moi qui commande,
1: je te demande.
0: Toi, de toute manière, au deuxième débat, t'es pas là, tu te casses.
1: Non, je suis là.
0: Non, t'es plus là.
5: Ah, il est là,
0: t'es plus là. Tu n'es plus là. Toi.
3: C'est ton chéri, vu que je peux y en arriver, je pourrais rester aussi.
0: Non.
3: Bah arrête, ouais,
22: Gérard, je peux rester, s'il te plaît.
6: Non, pas de Rican.
22: Ah, s'il te plaît.
0: Bon, je vais répondre, donc, à votre avis, quelle est la différence entre Paris et New York? C'est que, comme Saucisson Alaï a dit, donc là-bas, les gens sont plus cool, sont mieux habillés que dans Paris, et que là-bas, c'est plus propre, parce que dès que tu jettes un papier par terre, de toute manière, t'es tout de suite sanctionné, tandis qu'à Paris, c'est dégueulasse.
1: C'est quoi
0: la ville la plus dégueulasse que d'autres villes. Moi, je peux vous dire que New York, par rapport à Paris, c'est vachement plus propre et les gens sont vachement plus cool que Paris.
2: C'est parce que tu y es resté moins longtemps qu'en France, non ?
0: Non, non, mais même, les gens sont vachement plus cool. Gérard. Dès qu'ils te bousculent... Non, attends, tu permets que je réponde à Manu, ok ? Les gens sont vachement plus cool parce que dès qu'ils te bousculent, ils te disent « excuse me ». Tandis qu'à Paris... Dès qu'ils te bousculent ici, ils en ont rien à foutre. J'en ai eu l'expérience, je sais plus quand, avec Saucisson à l'ail. Elle a été bousculée, on y a même pas dit pardon. L'autre, ils s'en foutaient complètement.
4: Elle est pas tombée enceinte quand même.
0: Non. Bon, donc voilà. Donc
4: Gérard, je voulais te demander par rapport à New York, tu dis que c'est différent de Paris. C'est quoi les sanctions que tu peux avoir à New York si par exemple tu jettes un papier par terre?
0: Là-bas, tu te chopes une amende et tu peux te retrouver au commissariat de police.
4: Ah, carrément.
1: Tu peux faire de la prison ou pas?
0: Ça dépend. Si t'es pris pour la première fois, bon, tu chopes une amende. Si t'es pris pour la deuxième fois, tu te prends une deuxième amende et puis tu t'es en garde à vue pendant 48 heures.
2: Il y a des amendes, mais il n'y a pas des noix.
0: Et si les amendes peuvent aller très loin, plus cher que Paris sur par rapport aux voitures. Et si t'es pris pour la troisième fois, ben là, tu te prends tu te chopes une amende et puis là tu passes au tribunal et tu te retrouves en taule.
8: Ah, Gérard.
0: Ouais.
8: Ouais, tu parles de la propreté dans les rues. Moi, je voulais savoir, vu que t'as été à New York avec ton chien, qu'est-ce qui se passe si ton chien il fait caca sur le trottoir?
0: Ben c'est pareil, sauf que bon ben à Paris t'as des.
8: Oh.
0: C'est que.
8: The shit of the dog.
0: Donc je réponds à celui ouais. il aurait pu préciser son nom.
8: C'est la chiasse, tu reconnais pas l'odeur.
0: Donc je te réponds.
8: Ouais.
0: Donc là-bas bon bah c'est pareil à peu près qu'à Paris, je pense que tu as des petites poches pour ramasser puis tu mets ça dans une poubelle. Donc voilà, donc conclusion de ce débat, on n'ira pas plus loin parce que
8: on pourrait la faire notre conclusion quand même.
0: Vous allez attendre, il y a encore qui c'est qui veut poser une question.
7: Non, j'ai un sondage sur l'IRC, Gérard.
0: Oui.
7: Alors, un sondage effectué auprès des habitants de New York. À la question, quel souvenir gardez-vous du passage de Gérard ? 2% réclament l'annulation de la dette que la ville avait... Alors, attends. Que la ville avait envers les autres pays pour cause de catastrophes naturelles. 5% déclarent être opposés à son éventuel retour. Et 100% du personnel de son hôtel durant son séjour lui rappelle que c'est inadmissible non seulement de venir avec un chien. Oh là là, non, je continuerai pas.
0: Hein. Ouais, d'accord. Mais de manière, moi, je vais, avant que vous fassiez la conclusion, donc, je vais marquer à la question aimez-vous New York? Il y a 70% des gens répondent qu'ils ne trompaient jamais leur conjoint, donc, je vois pas du tout le rapport. 20% des gens qui préfèrent les pizzas aux pepperonis. Alors là, je vois ça, c'est
2: la
0: même
2: de bonne.
0: Hop, c'est même pas la peine que je continue.
1: Et 55% des gens n'aiment rien.
0: 55% des gens, j'ai dit qu'on terminait pas, d'accord. C'est toi qui fais des trucs de con. Alors, cul de poule, conclusion du débat.
8: Tu aurais dit de la bonne pizza.
9: Alors moi je dis que quand on a passé 3 jours à New York et qu'on se permet de faire un débat où on n'apporte aucune information, on ferait mieux de faire un débat sur autre chose.
0: Alors cul de poule, je veux dire une chose, que si t'es pas contente le prochain coup tu restes chez toi.
8: Ouais.
0: Donc
8: ouais.
0: Je parlais de New York comme on l'a vécu et c'est tout. D'accord? D'accord?
9: Oui, non, mais c'est n'importe quoi.
0: Alors, j'ai les boules qui grattent.
8: Mais de la ouais, Gérard, moi, je pense que ce soir, c'était un débat très
0: important. Va gueule derrière!
8: Toi-même. Je pense que ce soir, c'est... Allô? Je pense que ce soir, c'était un débat très intéressant. Et, d'autant plus que ce soir, avec ta coupe de cheveux, tu serais plutôt le du comblero du tétanos. Et je pense que c'est toujours aussi un peu de la shit, des débats.
0: D'accord, et ben si ça chie, le prochain coup, tu resteras chez toi. Cuisse de velours pour continuer.
9: Ouais, bah tout le monde devrait y aller pour voir la Statue de la Liberté, parce que c'est assez important quand même.
0: Bah oui, mais ça, de toute manière, la Statue de la Liberté, de toute manière, faut prendre les bateaux et tu peux la survoler en hélicoptère, mais je ne sais pas.
1: C'est faux.
0: Quoi, c'est faux? Tu sais même pas ce que tu dis, toi, alors écrase, occupe-toi de ton standard.
2: Voilà,
0: occupe-toi de prendre des gens pour le deuxième débat, espèce d'abruti. Non mais
8: Gérard,
0: manière,
8: tu peux répéter la première question du débat, je voulais répondre.
0: Non non, je répète plus, cuisse de velours, donc pour toi.
9: Bah voilà, donc
0: j'ai dit. Ok, mon chéri, pour conclure.
8: J'aime quand tu me parles comme ça.
0: Ouais bah moi j'aime pas, alors tu fais la conclusion et
8: bah,
0: tu t'écrases.
8: Tu m'appelles comme ça. Bon, bah ton débat mal géré, franchement tu fais mal ton boulot Gérard.
2: Ouais.
8: Et puis voilà, quoi, tu devrais être plus sympa avec ton équipe.
0: C'est ça. Chiasse de Noël.
8: Ouais, alors, bah écoute, c'est chiasse de Noël. Alors, ce que je voulais te dire, c'est que, je sais pas si tu sais, mais New York, on appelle ça The Big Apple. Toi, je trouve que ça tombe bien parce que t'es quand même The Big Poireau.
10: Et deuxièmement, est-ce que c'est vrai que tu vas servir de modèle pour la statue de la propreté?
0: Et toi, est-ce que c'est vrai que tu sers comme un, que t'es un con quand on te demande une conclusion?
10: Bah, c'est une conclusion.
0: Voilà. Et ben moi, je te dis que t'es un con. Bon. Voilà. Saucisson à l'ail pour finir.
18: Alors moi, je voulais dire que c'est un excellent débat, mais le problème, c'est que t'as pas posé la dixième question. Et je voulais te poser une question. Est-ce que tu veux partir à New York avec...
0: Gérard,
1: mais t'es fou.
11: Gérard, arrête, enculé de la merde, fils de pute, enculé.
1: Mais Gérard, qu'est-ce qui s'est passé, Gérard, on n'a rien compris. Qu'est-ce que t'as fait, Phil? T'as fait quoi, là?
11: Qu'est-ce qu'il y a?
1: Gérard, reste dans le studio, qu'est-ce qui se passe? Qu'est-ce qui se passe?
11: Tu le dégages de l'équipe pour tout le temps. Tu le dégages.
13: Allez, sors, Phil.
11: Allez, toi, tu dégages. Là, t'es vraiment un enculé. Alors, tu dégages, je vais la rappeler.
14: C'est bon, mais on va la rappeler.
11: Ah non, culé, va.
1: Bon, Gérard, reprends, je sais même plus où on en était avec ça.
0: Non, mais de toute manière, il a coupé une saucisson à l'ail, donc moi, conclusion, grâce
13: il
0: à...
13: Il s'est coupé une tranche.
1: Attends, non, il doit avoir des auditeurs encore, Rigo, va voir s'il y a des auditeurs.
0: Okay, non, mais ils ont fait tous leurs conclusions, donc sur l'IRC, une petite conclusion.
13: Alors,
0: on est combien là?
13: Alors attends, je vais demander combien on est parce que j'ai pas trop le temps de regarder. Donc s'il vous plaît les gens, est-ce que vous pouvez me dire combien? Nous sommes 3654, ouais on a perdu un peu parce que tu t'es énervé, t'as pas arrêté de gueuler. Ouais. Et est-ce que t'es allé aux États-Unis à d'autres baleines sur Sandy? Je sais pas, je comprends.
10: Allô
13: pas.
1: Ah, Gérard, il y a
13: quelqu'un.
0: Non, mais c'est bon, la conclusion, ils l'ont toute faite, donc tu peux me donner ton air.
1: Attends, parle-lui Gérard.
0: Ouais, je t'écoute. C'est qui?
1: Bah réponds maintenant.
10: Allô?
0: Bon, tu réponds? Bon, allez, c'est bon, allez hop,
1: Pourtant, il est là.
0: Allô? Mais non, mais il répond pas, alors.
13: Donc, attends, je suis au standard, là, je vais essayer de le trouver.
1: Essaye de faire quelque chose, Ring.
13: Ouais.
0: Bon, c'est qui, là? Allô? Bon, tu donnes ton nom?
1: Bon, allez. Précise ton nom.
13: Donne ton nom.
0: Non, mais attends, pour l'instant, il veut pas, donc c'est pas grave. Allez hop, c'est terminé. Moi, pour conclusion, c'est qu'on passe d'habitude les
10: semaines.
0: Oula.
13: C'était quoi, ça?
1: Je sais pas.
0: Non, ça doit être toi, Rigo, sans le faire exprès. Donc, conclusion, c'est dommage, parce que le premier débat, d'habitude, toutes les semaines, il se passe bien. Là, ça foirait complètement grâce à Fildar.
10: Allô?
0: Bon, il y en a que deux qui ont bien fait leur boulot, c'est Rigo. Non, Fildar, tu dégages. Ouais, tu dégages, parce que je veux plus de toi ici.
14: Non, mais c'est sûr.
0: Non, mais tu prends ton casque et tu t'en vas.
10: Allô?
1: Comme ça, tu coupes. Il reste quelqu'un, Gérard. Hein.
0: Ouais, mais on n'arrive pas à voir son nom.
1: C'est qui, Fildar?
0: Allô? Allô?
1: Fildar, Gérard.
0: Allô?
1: Bon, ouais, je sais pas ce qu'il fait.
10: Allô?
0: Ah ouais, ben... Donc, alors...
1: Précise ce que c'est que le deuxième débat, quand même.
0: Donc, le deuxième débat, ça sera sur les grèves. Bon, je vais pas continuer la conclusion du premier. Donc, grâce à Fildar, ça a foiré, le premier. Et j'aime pas trop que le premier débat foire.
14: Bon, ça va.
0: Donc, il y en a que deux qui ont bien bossé. C'est Manu et Rigo, comme d'habitude. Merci. On est arrivé à 3600. Donc, j'espère qu'on ira plus loin sur le deuxième.
10: Allô?
0: Donc,
1: il reste quelqu'un, Gérard. Hein.
0: Mais non, mais on n'arrive pas à l'avoir, il répond pas. Donc, alors, on va se retrouver pour le deuxième débat qui vont porter sur les grèves. Donc, vous pouvez nous appeler au 0803-08-5000 et 0870-5000 et toujours lire, c'est www.funradio. Et on va s'écouter la plus grosse poitrine de Suresnes avec des gars, des os. Et on se retrouve tout de suite après pour le deuxième débat. À tout de suite. Qui va porter sur les sumons. On accueille Prout d'Asie, 19 ans de Dijon. Tu peux me donner la fréquence, s'il te plaît?
24: Ouais, bonsoir, c'est Prout d'Asie, ça sent le sushi. Alors, c'est 97.5.
0: Ok. Nîmes qui pue. Ta fréquence, s'il te plaît?
24: 103.4.
0: Merci. Donc, bonsoir à toi, Rouleau de PQ, 23 ans de Nice, ta fréquence s'il te plaît, bonsoir.
25: Salut Gérard, ma fréquence c'est 107.1.
1: Ça va être bien ça.
24: Bonsoir.
0: Et Honda, 25 ans de Lyon, ta fréquence, bonsoir à toi.
26: Bonsoir Gérard.
0: Ta fréquence s'il te plaît.
26: Ah bon, 102.1.
0: 102.1. S'il vous plaît, vous faites pas comme le premier débat.
14: Ouais, hein.
26: Ouais, c'était des gros nazes.
0: Ouais, ben, j'espère que le deuxième ne sera pas pareil.
26: Il y avait un gros naze, même.
0: Ouais. Alors, le débat porte sur les sumos.
25: Mm-hmm.
0: Donc, de quelle origine provient le mot sumo? On va demander ça à Prout d'Asie.
12: Ah, j'ai de la chance.
26: Bonne chance.
12: Ouais. Bah écoute, le mot sumo, alors il faut remonter aux langues mortes. Donc il faut parler de l'étrusque, par exemple, et du copte. Je sais pas si tu parles l'étrusque, toi, un petit peu.
0: Non, mais attends, je te demande. Je te demande de quelle origine provient le mot sumo.
12: Ça vient d'une région qui se situe au sud-sud-est de l'Ouzbékistan.
0: Ouais,
12: Quoi?
0: Je te demande. Bah, c'est la dernière fois que je te pose la question. Tu réponds correctement.
12: Je te donne une réponse. Tu vas pas t'énerver. On va rester calme.
0: Ouais, tu vas te fermer ou quoi, là?
12: Ouais.
0: Bon, alors, au revoir.
12: Bah, non.
0: Si, au revoir.
12: Donc, je continue à répondre.
0: Non, tu continues pas. Ah, au revoir.
12: C'est pas moi, hein.
0: Au revoir.
12: Non, je continue.
0: Manu, s'il te plaît. Au revoir pour lui.
15: Une chance, il...
0: Non.
15: Vas-y, réponds.
12: Sud-sud-est du Turkménistan, c'est-à-dire on est tout au nord du Japon, quoi, tout à fait.
0: Ah, enfin !
12: Ah bah oui, bah, tu me laisses pas le temps de finir, c'est pour ça que je suis obligé de m'énerver, pour me faire comprendre.
0: Ouais, bah t'as pas besoin de t'énerver, c'est moi qui commande.
12: Ok, ça marche.
0: Nem qui pue.
16: Oui, alors Gérard, le mot sumo vient du japonais ancien. C'est la contraction de su, de la transpiration, et mo, les deux premières lettres de moule. Transpire de la moule, qui est un sumo en contraction en japonais ancien, repris pour des compétitions de sport de grosse.
12: Oh là.
0: Non. Ouais. Rouleau de PQ.
17: Ouais, Gérard. Eh bien, ça vient effectivement du japonais. Le monsieur qui est passé avant moi avait tout à fait raison. Mmh. Je voudrais rappeler aussi que l'étymologie du mot vient en fait du premier empereur japonais qui s'appelait Hirohito et qui s'est fait harakiri parce que justement il n'arrivait pas à être assez gros pour être un sumo. Mmh. Parce que la ceinture qui doit leur serrer la taille était vraiment trop grande. Mmh. Et tu me dis quand on a marre, parce que j'arrête.
12: Oh, vas-y.
0: Honda. Honda.
17: Ce serait super sympa, ce serait...
0: Honda.
19: Ouais, je suis là.
0: Gérard,
19: je suis pas sûr d'avoir la bonne réponse. Maintenant, moi, je pense que ça vient des Esquimaux, en fait. Mais... Je suis beaucoup, et donc ça venait de Esquimaux, mot, sumo, et je suis beaucoup quand je suis un Esquimaux.
0: Non.
19: Voilà, je pense que c'était l'étymologie du mot.
0: Non, alors, d'où provient, de quelle origine provient le mot sumo? Avant que je réponde,
20: En fait, il y a Davy One, il sait très bien d'où ça vient. Il dit que Oshi Watawa na Masaki.
15: T'as une belle voix, Pauline.
12: Oh là, ça m'aurait pas plu. Hein.
15: Excuse-moi, Gérard, pour répondre à cette question, on a Monsieur Mazur qui s'y connaît super bien.
0: Ouais, alors, vas-y. Monsieur Mazur, bonsoir.
21: Oui, bonsoir, c'est Monsieur Mazur.
12: Bonsoir.
21: Alors, je suis vraiment ravi, Monsieur Gérard, que vous fassiez un débat sur les sumos. Car moi-même, je les étais pendant un stage au Japon, alors que j'avais 17 ans.
12: Ouais.
21: Et je peux vous affirmer que le mot sumo vient en fait de l'Inde, ce qui veut dire gros éléphant.
0: Ouais. Ouais. Alors, pour l'instant, Monsieur Mazur, vous êtes à côté de la plaque.
21: Pourquoi?
0: Je peux vous le dire tout de suite.
15: Toute chaude, hein, t'es toute chaude.
0: Parce que de quelle origine provient le mot sumo? Et en fin de compte, le mot sumo, j'ai regardé dans le dictionnaire, provient de... C'est un mot japonais.
12: Ah, c'est ce qu'on a dit?
21: Oui.
12: On a dit?
0: Ouais, mais...
12: Bah, tu peux me réexpliquer ça?
0: Je vais pas te réexpliquer ça, c'est tout.
15: Ah, t'es con.
12: Et tu sais d'où ça vient, japonais, GG?
0: Japonais, ça vient du mot Japon.
12: Ouais.
0: D'accord.
12: Ça vient d'où?
0: Ok. Alors, combien doit peser?
21: Pourquoi?
0: Bon, ça y est,
20: Gérard, en fait, sur...
0: Mais vos gueules un peu, les auditeurs!
21: Mais pourriez-vous préciser dans quel sens?
0: Vos gueules!
19: Comment ça, Japon?
0: Mais
19: Japon,
12: Japon tous les matins.
21: Dans quel sens?
0: Oh, c'est quoi, là, ces auditeurs de naze encore?
12: Gérard. Étymologiste.
20: Il y a Yankee sur IRC, il dit qu'en fait, sumo, ça veut dire gros, alors, Gérard, t'es un sumo con.
0: Ah bah, lui c'est un sumo PD.
19: Mais est-ce qu'il y a des grosses sumo aussi?
0: Alors toi,
15: ça,
0: tu
15: c'est le thème du débat, on verra ça plus tard.
0: Non, parce que justement j'en parle pas.
12: On va en parler, c'est
19: pas
12: tout.
0: Ouais, bah là vous avez pas parlé de Sandy parce que Sandy elle vous emmerde.
19: Pourquoi Sandy?
12: Pourquoi tu
0: non. Combien doit peser un sumo en général?
19: Pardon, j'ai pas compris la question.
0: Oh merde, allez hop, au revoir à toi. Hop. Terminé.
19: Essaye d'articuler, on dirait que...
0: Non. Allez hop, terminé. Bonne nuit. Je ne répète plus les questions. Prout d'Asie.
12: Je dirais au moins un quintal. Au moins.
0: C'est-à-dire?
12: En chiffre normal ou en chiffre romain, tu veux la réponse?
0: Bon, tout à l'heure, je te perds en chiffre romain ou en chiffre quintal que tu as dégagé au standard.
12: Je sais pas, je dirais, allez, on va dire, dans les 100 à 150 kilos.
0: Non.
12: Si c'est du riz, attends, je n'ai pas fini, si c'est du riz,
24: Je crois que ça peut monter à 175 kilos s'il bouffe quelques rouleaux de printemps, là. Mais sinon, pas plus, hein.
0: Là, tu te trompes tout de suite.
24: Pourquoi?
0: Tu te trompes, je vous donnerai le poids exact après.
24: C'est pas le juste prix, là.
0: Tu permets? Je connais le truc parce que j'ai regardé le reportage.
24: Oui, bah, moi aussi, je l'ai vu.
0: Ouais, alors? Et alors?
24: Bah, c'était instructif.
0: Non, mais attends. C'est qui vient de dire ça?
24: Pote d'Asie.
0: Ouais, Pote d'Asie, au revoir, comme ça tu répondras correctement aux questions. Hop, au revoir. C'était un...

0: Je vais virer tout le monde et je vais reprendre d'autres personnes.
1: Mm-hmm. Ouais, ce serait bien. Hein.
0: J'ai l'impression. Alors, un homme qui pue.
2: C'est 10, 110 kilos.
0: Non.
1: Ça dépend, il y a plusieurs catégories, Gérard. T'as appris à l'école ou pas, les sumos?
0: Je vais dire une chose. Que si t'as bien suivi le reportage.
1: Mais j'ai pas vu le reportage.
0: T'as ton le deuxième micro, d'accord?
1: J'en ai qu'un.
0: Ouais, mais je fais pas de double son.
1: Mais non.
0: Rouleau de PQ.
3: Ça, ils peuvent aller jusqu'à 210 kilos.
0: Ouais. Et je crois que même moins, hein. Un peu
3: non,
0: moins.
3: 210, c'est bien quand même.
0: Ouais. Non, mais un peu moins, un peu moins. Honda.
4: Honda, il est parti, Gérard.
0: Ah bah alors c'est bien.
4: Et on accueille justement pour remplacer Honda, Petit Scarabée Pourrit.
3: Salut Petit Scarabée Pourrit.
5: Oui, bonsoir Gérard, bonsoir tout le monde.
0: Bonsoir.
5: Ça va bien Gérard?
0: Bonsoir, j'ai t'appelles bonsoir. D'où?
5: J'appelle de Montmorency.
0: 101.9.
5: Voilà.
0: Merci de me donner la fréquence.
5: Bah j'allais te les donner mais tu m'as...
0: Et à la place de Pout d'Asie, on a personne?
1: Gérard.
0: Manu.
1: Gérard.
0: Manu à la part. Manu.
1: Il bosse.
0: Bon, alors, petit scarabée pour toi, donc, la question.
5: Je suis tout standard, Gérard.
0: Figueur ! Oh, mais merde !
5: Kilo, c'est...
0: Il y a des briquets qui vont voler ce soir, hein !
1: Gérard, il n'y a rien qui va voler, c'est passé des trucs, hein. On va se calmer.
5: Bon, Gérard.
0: Ça va voler ce soir.
1: Alors, Gérard, on y va ou pas?
0: Petit scarabée.
5: Ouais, Pourrit, s'il te plaît. Alors, c'est un sumo, ça doit peser dans les 410 kilos. Et voilà, je pense, voilà.
0: Non. Alors, moi, je peux,
5: c'est pour... Si, Gérard.
0: Non.
5: Le record du sumo, c'est 410 kilos.
0: Non, un sumo pèse entre 180 et 200 kilos.
5: Oui, mais il y a le sumo le plus gros du monde, c'est 410 kilos.
0: Non. Parce que j'ai regardé dans le dictionnaire et un sumo pèse entre 180 et 210 kilos.
5: Ouais, mais moi j'ai regardé dans le livre des records.
0: Non, mais t'as regardé la main de ma soeur dans la culotte d'un zouave.
6: Ouais, mais c'est des kilos en euros ou en kilos?
0: Ta gueule, toi.
5: Je crois que c'est en dollars.
7: Gérard, va me chercher un café, mangue-toi.
5: Ouais.
0: Je sens que tout à l'heure, je vais virer tout le monde et on va prendre des gens standards.
1: Gérard?
6: Monsieur Mazur, il a pas répondu.
1: C'est vrai en plus. Ouais. Et
0: Non, il est plus là, Monsieur Mazur.
1: Si, il est là.
0: Non.
1: Si, il est là.
0: Tu restes des genoux. J'ai dit au revoir.
1: Donc sur IRC, il y a Laurent qui te demande si les sumos portent des slips jaunes en se connectant sur Internet.
0: Non, sa question, elle a ni queue ni tête. Manu, s'il te plaît, t'arrêtes de t'amuser à balancer des trucs sur Rigaud quand il parle, d'accord?
1: T'es fou.
6: C'est vraiment pas
0: drôle.
6: C'est ouf.
2: Monsieur Gérard, c'est Monsieur Mazur.
5: Monsieur Mazur.
2: Je pourrais répondre peut-être à la question. Moi, je crois que les sumos pèsent dans les 35 kilos à la naissance.
0: Non. Bon, allez, troisième question. Un sumo a-t-il le droit de se marier? Nem qui pue.
6: Oui, mais enfin, quand il se marie, c'est considéré comme une boulette au Japon. Une boulette de riz.
0: Toi, c'est prévenu, fais gaffe!
1: Il y a un truc qui est parti, qui a été jeté. Pourquoi? J'ai dit, il faut une grosse église.
0: Ouais, mais fais gaffe, toi. Parce que tu me feras pas ça toutes les semaines, hein.
1: Ah, je dirais pas la grosse église toutes les semaines.
0: Ouais.
1: Excuse-moi, Gérard.
4: Gérard, sur IRC, il y a Seigneur, il dit qu'un sumo, ça peut pas se marier parce qu'ils font pas de bagues assez grosses.
5: C'est faux.
0: Ça dépend.
1: Ils mettent un pneu.
0: Faut voir à peu près les mains. Ça va Manu, te fais pas chier, hein.
5: Il faut un bracelet pour la bague.
0: Bon, Tmonier, on va balancer un disque.
5: Non,
0: vous commencez à me casser les couilles, ça. Vous êtes des cons.
1: Attendez, les auditeurs, je vous explique. Ils nous lancent des chewing-gums, mais après ils gueulent parce qu'on les mange.
0: Non, tu m'envoies la zik, et puis terminé.
5: Mais non. Allez,
0: basta. Non.
5: Alors, j'ai pas répondu.
0: Non. Bah, tu vas répondre, tu vas réfléchir à la question et c'est tout.
5: J'ai déjà réfléchi.
2: Non, mais je suis.
0: Tu me donnes la fiche, là. Quoi.
1: Quelle fiche?
2: Mazur.
0: La fiche avec...
1: Ils n'ont pas fini de répondre.
0: Non, mais attends, monsieur Mazur, il dégage, je veux plus l'entendre.
3: Mais non,
1: il n'a rien dit.
5: Il n'a rien dit, Gérard, arrête.
2: D'accord.
0: Putain, mais c'est quoi ces auditeurs, là, que vous me choisissez?
1: C'est toi qui les écoutes pas, Gérard.
0: Non, mais attends, pour l'instant, ça fait deux débats que vous me foirez.
1: Non, c'était très bien pour ça.
0: Oh non. Vous êtes en train... Ouais. Bien sûr, toi, t'es complice. Ok, j'ai très bien compris.
1: Attends, sur trois ans, si on a flingué que deux débats, je trouve que c'est bien.
0: Ouais, toutes les semaines, vous me les flinguez, mes débats.
5: Deux débats seulement, c'est bon.
2: T'es sûr?
0: Ouais, c'est ça. Fous-toi bien de ma gueule derrière, toi. Fous-toi bien de ma gueule.
2: Demain, une petite mariée avec...

0: Voilà, alors, Rego, une question.
1: Oui, il y a Snooze qui te demande si le féminin de sumo, c'est bien suma.
2: Là, justement, j'ai regardé et dans le
1: Je voulais dire aux gens de l'IRC que c'est pas Sandy parce qu'ils n'arrêtent pas.
2: Ça, c'est bien précisé, Rigo. Je te remercie. Au moins, faut bien dire une chose que j'ai regardé dans le dico et c'est vrai que c'est pas évident. On peut pas donner de nom féminin là-dessus.
3: Ouais. Bravo, Suma, comme les supermarchés.
2: On a
4: une sumette.
3: Suma comme les supermarchés.
5: Une sumette torette.
2: Bon, alors celui-là, il s'en va. Au revoir.
5: Donc, Gérard, on peut répondre à la question.
2: Alors, ouais, c'est qui? Non mais je peux répondre à la question. C'est qui? Il y a personne pour me dire qui c'est. Alors Manu Lapiche. Lapiche de la ZIC.
4: Tiens, Lapiche de la ZIC.
2: Tu me donnes la bonne piche et tu me les reprends tous sur antenne.
5: Alors c'est petit scarabée pourrite, donc je vais répondre à ta question.
2: Non, tu la donnes là.
4: Vas-y, donne ta question.
5: Il répond, et ben, la réponse. Ouais, donc, un sumo, ça peut se marier, bien sûr. C'est même des super-héros au Japon. Et le problème, c'est qu'ils se marient avec des pauvres bonnes femmes d'1m60 et 40 kilos. Donc, je les vois pas.
2: Allez, un petit scarabée, au revoir.
4: C'est vrai, mais c'est vrai.
3: Il faut en parler, c'est scandaleux, ça.
5: Je les vois pas en train de faire une position, par exemple, du missionnaire, tu vois.
2: Allez hop, au revoir pour lui.
5: Mais Gérard,
2: terminé.
4: Raison. C'est vrai.
2: Terminé.
4: Que, imagine la différence de poids, Gérard.
2: Rouleau de PQ. Terminé pour petit scarabée.
5: Mais Gérard, j'ai regardé. C'est
2: terminé. Terminé. Merci.
5: Vraiment, c'est pas cool, hein.
2: Merci, au revoir.
5: Mais non, Gérard.
2: Rouleau de PQ.
5: Je m'en fous, je pirate l'antenne. Mais j'arrête.
6: Bon, bébé.
4: Gérard, il y a peut-être aussi un petit sondage sur.
2: Qui c'est qui paye bien son boulot?
4: Ah, il va arriver.
7: Bah c'est moi, je le fais toujours bien mon boulot.
2: Ouais, c'est pour ça que je l'ai oublié de la troisième question là, le sondage. Alors, êtes-vous pour ou contre les sumos? 45% sont trop gros pour répondre. Je vois pas du tout. Bah ça concerne Manu. Ouais. 34%
4: qu'est-ce
2: sont
4: qui balance, toi
2: négativement pour. Ça je vois pas.
4: Ah ouais.
2: Je vois pas. 15% sont d'accord, mais que si c'est pour faire un régime du cul. Alors Niette. C'est bien.
6: Bravo le standard.
2: Bravo le standard.
1: Je suis mort à Duke Nukem.
2: Alors la question.
3: Assis sur le standard.
2: Donc c'est toujours la question. Hein. Sumo a-t-il le droit de se marier? On se retrouve après pour la suite du débat. Et on s'écoute le petit sumo de Suren avec Prends-moi. La compète t'a pris du poids et on se retrouve tout de suite après.
8: Olive.
2: Ta fréquence, s'il te plaît.
8: Gay. Yeah.
2: Ta fréquence, s'il te plaît.
8: Dans 2-3.
2: Putain.
4: C'était quoi? On vient d'écouter quoi, Gérard, en fait?
2: Bon, tu te fous de ma gueule, je viens de l'annoncer.
4: Ah bon?
2: Nem qui pue, donc 103-4. Ouais. Merci Pildar pour le double son. Continue. Tout à l'heure, tu vas te prendre un briquet dans ta gueule, ça va te faire tout drôle, toi, là.
3: C'est un bic, en plus.
2: Gros t'as taré, là.
8: Ouais, j'ai vu.
2: Ta fréquence.
8: C'est gros t'as raté, hein.
2: Ta fréquence.
8: 91-9.
2: Et rouleau de PQ, ta fréquence 107.1.
6: Rebonsoir Gérard.
2: Rebonsoir. Donc la question, donc c'est toujours un sumo a-t-il le droit de se marier? Donc petit croissant pour toi.
9: Moi je pense que c'est comme tout le monde, ils ont le droit de se marier.
4: Ah, il la joue bien.
2: Tu peux préciser le fond de ta pensée, parce que là je crois que.
9: Bien sûr.
2: Bon, d'accord. Manu, si alors, c'est pour me choisir des cons comme ça, des genres de starbés, des folles, c'est pas la peine. Nem qui pue. Hop.
3: Oui, alors ils ont le droit uniquement de se
2: marier. Nem qui pue.
3: Oui, je suis là, Gérard.
2: Attends, Nem qui pue tout à l'heure, c'était une nana, maintenant ça est.
9: Ça change.
2: Oh là là.
9: T'as quelque chose contre les mecs?
2: Bon, ça t'amuse, toi, là? Ça t'amuse de continuer à me filmer? D'ailleurs, ça te perd tout drôle, hein.
3: Ah, mais c'est Kubrick.
6: C'est pour moi, je le regarde.
2: Ouais.
7: Elle saute tout.
2: Nem qui pue.
3: Oui, alors, les sumos ont le droit de se marier qu'avec des boules de bowling qui ont également deux trous et qui sont rondes comme eux.
9: Oui, c'est vrai.
2: Ouais, c'est vrai. Ouais, gros tataré.
8: Ah bah non, c'est gros t'as raté, hein, s'il te plaît.
2: Ouais bah
8: hein. Moi je crois que en fait s'ils veulent se marier les sumos, bah faudrait peut-être qu'il fasse d'abord un régime, parce que sinon, gros commission, il n'y a aucune meuf qui voudra deux, quoi.
10: Non, c'est pas ça, je t'ai dit, c'est pas ça.
2: De toute manière, le reportage que j'ai regardé, il y en a qui étaient mariés. Hein. Ouais, rouleau de PQ.
6: Je sais pas s'ils ont le droit de se marier entre eux, parce que je sais pas s'il y a des sumo PD.
2: Un sumo a-t-il le droit de se marier ?
11: Il y en a.
6: Ils ont le droit de se paxer, non, peut-être ?
2: Oh là là là là là là !
6: Gérard, je vais te répondre. Au Japon, se marier avec un sumo, c'est une preuve de grande richesse.
8: Ouais.
6: Et les filles qui se marient avec les sumos, c'est comme si se mariaient avec des seigneurs, en fait.
8: Ouais. Mmh. Elles ont des cassettes vidéo de Goldorak gratuit après.
6: Exact. Ouais. Et de Sankoukai.
11: Dédicacées par Noam.
8: Ouais.
2: La question, je vais répondre. Un sumo a-t-il le droit de se marier ? De toute manière, oui, comme tout le monde.
11: Et de divorcer ?
2: Comme tout le monde.
11: Et d'avoir des enfants ?
2: Non, bien sûr.
11: D'accord. Et la FAQ ? Il la touche ?
2: Et ma main dans ta gueule, tu vas la toucher ?
8: Justement, et moi je voulais savoir, est-ce que les sumos, comme ils sont très gros, ils arrivent à toucher leur bite ?
2: Alors, ta question, j'y répondrai.
4: La voir.
11: Il y en a qui l'ont jamais vu de leur vie, pareil.
2: Ouais. Pensez-vous que les sumos sont des super-héros, alors
12: J'ai vu sur Internet que ta moustache, en fait, c'était des poils de cul.
2: 53% pensent qu'ils sont moins forts que Batman. Je sais pas c'est qui vrai. C'est qui était me chercher un sondage pourri. 42% des gens aiment...

0: Ben c'est complètement bidon le, ce sondage, donc je vais arrêter de le lire.
1: Mais non, mais parce qu'on a...
2: Rigo
1: a pris cette, ce non, sondage non, non, en
0: non,
1: Suède.
0: Non, c'est pas Rigo. Mettez pas tout le sildo à Rigo. Ah,
2: dis-lui, Rigo.
0: Bah non, ouais. Non.
1: Dans cet après-midi, il a porté les sacs.
0: Non.
3: C'était bidon. Ouais.
0: Y a-t-il plus de sumo en France que dans les autres pays? On va demander ça à Petit Croissant.
3: Bah non, moi je pense pas, hein, pas forcément.
4: S'il te plaît.
0: Tu peux continuer le fond de ta pensée.
3: C'est-à-dire qu'en France, il y a environ 55 millions d'habitants. Et je pense que dans les autres pays, ils sont quand même un peu plus nombreux. Donc je vois pas pourquoi en France, il y aurait plus de sumo que dans les autres pays. Voilà. Mm-hmm. Sinon, je pense aussi, je voulais te dire un truc, Gérard. C'est-à-dire que quand on arrive au standard, Fildar, il m'a dit qu'il voulait pas me passer parce qu'il voulait passer d'abord les habituels. Et ça, je trouve ça lamentable. C'est toutes les semaines
4: pareil. C'est dégueulasse.
3: Voilà. Et ça nous est tous arrivé ici.
5: Moi voilà. Aussi, il m'a dit la même chose. Voilà.
4: Alors, c'est vraiment un con, Fildar.
3: Voilà.
2: Surtout que c'est Manu au standard.
0: Voilà. Surtout que c'est Manu qui vous accueille au standard.
3: Oui, mais il m'a dit pas de le dire.
1: Mais caressez-moi.
3: Je te le dire.
1: Caressez-moi un peu.
0: Une âme qui pue.
6: Moi, je pense qu'il y a plus de sumo ailleurs qu'en France, en dehors des frontières, sauf en fonction des accords de Schengen, quand même. Il faut en tenir compte.
3: Ah, c'est vrai.
1: Mm-hmm. C'est quoi, Gérard, les accords de Schengen?
0: Je vais laisser finir tout le monde.
1: Et tu réponds après?
6: Oui.
0: gros t'as raté.
7: Ouais, moi je pense que les sumo là où il y en a quand même le plus, c'est pas en France, c'est chez les pygmées.
0: Et un pygmée c'est quoi?
7: Hein?
0: Un petit sumo.
7: Et
0: n'importe quoi.
7: Pourquoi ça vous fait rire? Ils sont complètement débiles. Hein,
0: non mais t'inquiète pas, ils sont.
7: Ouais, non vraiment. Et sinon il en reste encore quelques-uns en Serbie, mais il faut se dépêcher.
0: Rouleau de PQ.
5: Oui Gérard, c'est surtout pas en France, c'est exactement comme l'a dit mon prédécesseur. Ils ont fixé en fait le poids et l'âge en fonction des accords de Schengen. Et ils en ont reparlé au traité de Maastricht et j'aimerais savoir ce que tu en penses.
0: Alors Fildar, quand t'auras fini de faire ta merde, tu me feras signe.
3: Vous chantiez, hein. C'est dit que Fildar est sa mère, hein.
0: Gérard. Non, mais attendez, pour l'instant, je vous entends pas parce que Fildar s'amuse à faire des conneries.
2: C'est pas moi, j'ai pas de guitare.
1: Gérard, en attendant, il y a.
4: Et qu'il aille voter sur MFM, hein.
1: Sinon, il y a Snooze sur l'IRC, il demande il aimerait bien savoir pour son chien. Parce que son chien, il aimerait savoir s'il doit manger du super canigou pour devenir un sumo chien.
0: Non, il n'y a pas besoin.
1: Donc il peut manger autre chose.
2: Tout raide, on va prendre du rafale.
1: C'est le meilleur.
3: Ok.
0: Qui voulait poser une question?
6: C'est l'homme qui pue, je viens de prendre mon encyclopédie sur les sumos. En fait, là où il y en a le plus au monde, c'est chez les sodomites. Et d'ailleurs, là-bas, on dit un sumo et au lit.
0: Non, pas du tout. Donc, là, merci, merci, Fildar.
3: Mais quoi? On t'entend plus.
2: Mais qu'est-ce qu'il y a? Mais
5: Gérard. Il est dans le couloir, là, Gérard.
3: Bah, on doit plus être à l'antenne, c'est pour ça.
5: D'accord.
3: Non, on n'est plus à l'antenne.
2: Mais si, vous êtes à l'antenne. Arrêtez d'être parano.
3: Il avait dû arrêter parce que c'était tellement naze, à mon avis.
2: Non, mais là, attendez, parce que là, il va dans le studio en face.
1: Il hurle.
2: Cherchez Max.
1: Du calme, loulou.
2: Cherchez Max. Donc voilà, donc écoutez.
1: Ça aurait été bien que quelqu'un commute le studio.
2: Écoutez.
1: Hein, loulou,
2: vous me virez fil d'art, j'en veux plus. Chut,
4: tu me le viens.
3: Ça y est, c'est encore moi qui vais me retrouver là-bas.
4: Là, tu le viens, c'est fini.
2: Il y a eu un problème de niveau de micro.
3: Allô?
0: Non, le problème de micro, c'est toi qui t'as amusé à le couper.
2: Je ne l'ai pas coupé.
0: Te fous pas de ma gueule. Parce que. Hein? Moi aussi, je sais le faire.
2: De quoi?
0: Tu vois? Hein, je mets ma feuille et je m'amuse ici, ok?
2: Non, mais là, c'est les CD. Donc.
4: Ah, tiens, tu mets la feuille là.
2: Ok, pas de problème. Pas de problème.
0: Alors fais bien gaffe toi. Parce que c'est pas parce que tu arrives dans ta dernière semaine que tu vas me casser les couilles.
2: Pourquoi?
0: C'est vrai.
2: Dernière semaine de quoi?
0: Hein?
2: Bah, c'est très bien, après t'arrêtes la pilule et t'as tes règles.
1: Ah oui, c'est vrai.
0: Ouais, toi c'est pareil. Toi tu vas vous allez m'éteindre des micros quand je parle.
2: D'accord.
0: Ok?
2: Pas de problème. T'as qu'à mettre Apolline à l'arrière.
0: Non, elle avec ton caméscope après mieux d'arrêter aussi.
7: Hein? Bravo Gérard.
0: Parce que si elle n'est pas capable de faire le standard en semaine, le jeudi, si c'est pour me foutre dans la merde, c'est pas la peine. Hein, parce que là, on n'était pas loin de 10 000.
1: Ah, on a baissé là, du coup.
7: Hein. Putain, ouais, c'est con.
0: Normalement, on devait être pas loin de 10 000 avant la pause.
2: Les doigts dans le nez.
3: Je trouve qu'il a raison, Gérard, de remettre un peu les points sur les T.
1: Là, on est à 9 420.
0: Ah. Ouais, ça va. Ouais, 9 420 et à 1h37, on était à 9 896. Et juste avant la pause musicale, on n'était pas loin de 10 000. Alors, toi...
8: ça a chié, là, ça a
0: ouais,
8: chié.
0: Non, ouais, mais toi, t'arrêtes tes conneries, d'accord?
8: Ok.
0: Ça va pas te briquer, ça va être celui que tu vas te prendre après.
1: Ah, putain, il va avoir les poches spécialement pour toi.
8: Le problème, c'est que tu sais pas viser, donc tu vas péter un truc dans le studio et tu le paieras. Donc je m'en fous.
0: Non, mais de toute manière, c'est toi qui vas te répondre.
9: Tu casse paye, Gérard.
0: Toi, tu t'écrases, d'accord?
8: Alors,
0: toi, tu la fermes.
8: Allez, bichon. Allez, mon bichon,
0: prends la gueule, toi.
1: Bon, Gérard, sinon, pour revenir au débat, il y a Davy One, il te demande où est-ce que les bébés sumo achètent leurs grandes pampers?
0: Dans les grandes surfaces, en principe.
3: Il y en a partout. Oui. Il y en a partout.
8: Sinon, ils rentrent pas dans les petites surfaces.
0: De toute manière, y a-t-il plus de sumo en France que dans les autres pays, Donc, je vais répondre en principe là où il y en a le plus.
8: C'est où, Gérard? Gérard, tu peux répondre, s'il te plaît, mon grand?
0: Gérard, là où il y en a le plus, c'est au Japon.
8: Bah oui. C'est le pays du sumo.
0: Ben oui, ouais. En général. Hein.
3: Ouais, ouais.
0: Donc, question suivante. Que doit manger un sumo dans la journée? On va demander ça à Petit Croissant.
10: Mais non.
3: Oui, Gérard.
0: Oui.
3: Donc, c'est Petit Croissant. Écoute, je voulais d'abord te demander une question, moi. Est-ce que tu aurais déjà rencontré un sumo?
0: Non.
3: Jamais. D'accord, parce que moi j'en ai rencontré un et donc c'était assez effarant. Il mangeait tout le temps dans la journée parce qu'il me disait qu'il fallait qu'il prenne environ pour 15-20 kilos de nourriture par jour.
8: Ça va, ça
3: pour,
8: va
3: pas, pour pas perdre de poids.
8: Ça va déraper, je
2: vais partir en couille.
3: Tu m'écoutes?
0: Manu Fildar, vous arrêtez de jacter entre vous, s'il vous plaît. Parce que ça commence à devenir rengaine tous les deux.
8: Mais t'écoutes même pas les auditeurs.
0: Ouais, bah pour l'instant, tu les laisses parler, d'accord?
3: Ça tombe bien parce que je voulais parler un peu de tout ça, donc je sais pas, qu'est-ce que t'en penses toi alors?
0: Un sumo, qu'est-ce qu'il doit manger dans
3: de ce que je viens de te dire là, au niveau de tout ça.
0: Personnellement, je vois pas du tout le rapport.
3: Tu m'as pas écouté, quoi.
0: Bah non, parce que comme Manu et Pildar, j'actais entre eux.
3: Je vais répéter, donc je disais que Sandy devait bouffer 15-20 kilos par jour.
0: Ouais, bah au revoir. Au revoir, petit croissant. Sandy, à t'emmerde. Alors là, vous commencez à me casser les couilles avec Sandy.
11: C'est vrai, arrêtez.
0: Vous lui laissez. La grappe tranquille. Et vous arrêtez de parler d'elle. Parce qu'on en a ras-le-bol.
11: Ouais, et en plus, elle était vachement bien dans Grise.
0: Et moi, je t'emmerde.
11: On parle pas de sumo mystère.
0: Bon. Alors, Manu, tu te démerdes, je ne continue pas le...
8: Enfoirés, vous êtes vraiment des enfoirés.
0: Ouais. Tu te démerdes, Manu, tu me cherches d'autres auditeurs, je ne continue pas dans ces conditions-là.
8: Mmh. Ok, pas de problème. Tu peux garder les filles, Gégé, elles sont sympas.
9: Restez Gérard.
8: Ouais.
0: Pas de problème. Alors, rouleau de PQ.
9: Oui, Gérard. Je sais plus ce que c'était ta question, excuse-moi.
0: Alors, c'est que doit manger un sumo dans la journée?
9: Je te fais tous les repas ou...
8: Bah oui, c'est mieux.
0: Non, mais que doit manger un sumo dans la journée?
9: Au petit-déj, c'est breakfast anglais obligatoire. Donc, il mange plein de saucisses et saucissons musulmans. Donc, ça, il mange plutôt du poulet. À midi, ils font un petit déjeuner aussi à 10h. Donc là, il mange plutôt des céréales, des chibres, tu vois, pour éliminer le poulet. Le midi, il mange une pomme. Parce qu'après, ils ont entraînement, donc il ne faut pas qu'il soit trop lourd. À 4h, ils font un petit breakfast aussi. Ils mangent un petit brunch avec le thé. Ils mangent des petits gâteaux anglais avec de la confiture, de la marmelade d'orange, ainsi que...
0: Non,
9: des
0: attends.
9: Petits gâteaux à
0: non, non, oh, oh, oh, oh, oh, rouleau de PQ, s'il te plaît.
9: À 19h, ils mangent.
0: Rouleau de PQ, s'il te plaît, merci. je peux vous dire une chose, qu'un sumo n'a pas le droit de manger de matière grasse.
8: Non, oui. Pas de saucisson au poulet, tout ça, rien.
0: Non, déjà le poulet, c'est de la matière grasse.
9: Pas du tout.
8: Ah bon?
9: Non,
8: même le blanc?
3: La peau.
8: Moi je mets du poulet sur mes tartines le matin.
0: Ouais. Non, toi, tu occupes-toi de ton standard et t'éteins ton micro et tu fermes ta gueule. Apolline! Eh, t'es vraiment une chienne, toi, hein?
3: Oh non.
9: Non, parle pas comme ça d'Apolline.
12: Elle a mis ça quand même.
3: En plus, c'est sa vie privée. Hein.
9: Ça nous regarde pas ce qu'elle fait chez elle.
3: Ouais, ça c'est vrai.
0: Donc, sixième question. Combien coûtent les habits qu'un sumo porte pour un mariage?
3: On n'a pas répondu, Gérard.
8: Ah ouais, attends, Gérard.
3: Oh.
8: Ouais. Vas-y, Manu.
2: Ouais, on a...
0: Non, tu dégages, toi. Tu dégages, je t'en veux plus dans les studios.
8: Ah, il veut dégager Apolline. Ouais. Apolline reste dehors, donc.
3: Merde,
8: ça va pas sentir bon alors. Ça va plus sentir bon.
3: On n'a pas répondu, Gérard, c'est quoi ce
8: débat? Bon, excusez-moi tout le monde.
0: Bonne gueule!
3: On n'a pas répondu.
0: Putain, je sens que dans notre temps, je vais conclure. Hein.
8: C'est pas grave. On accueille Soumobilic à la place de Petit Croissant.
13: Ouais, bonsoir.
9: Salut.
0: T'appelles d'où?
13: Salut, j'appelle d'Orléans.
0: Ta fréquence, s'il te plaît?
13: 103.8. Salut, bonsoir, bonsoir l'équipe, salut GG.
8: Salut, ça va?
1: Salut mec, ça roule, c'est cool.
8: Fun, cool.
13: Ouais, cool. Kiff, cool. Yes.
8: Bon, ça y est, ouais.
1: Avant qu'il réponde, il y a quand même Seigneur qui a une bonne question sur l'IRC. Il te demande à combien de kilomètres heure va un pet sumo.
0: Ah, là, je sais pas. Aucune idée.
3: On peut répondre?
1: Ouais. Ouais, remarque, ouais.
3: Bon, alors, moi, je suis éleveur de sumo et je leur donne pédigré pâle.
0: Non, mais c'est bien de préciser le...
8: Pas de marque.
0: Ah, c'est bien. Je sens que tu as dégagé, toi.
9: Est-ce qu'ils ont un beau poil?
3: Oui, ça va, mais enfin...
0: Ouais, alors hop, terminé. Au revoir. Au revoir. Voilà, comme ça va plus vite.
13: Et donc... Tu cours dans la pub?
0: Fais gaffe, parce que toi aussi, tu risques de dégager. Alors, Manu, c'est la dernière fois que je te le dis. Tu me changes tout le monde.
13: Ah ben, je vais l'arriver, moi.
8: Justement.
0: Ah ouais.
8: Justement.
0: Tu me changes tout le monde.
8: Justement.
0: Et on va s'écouter...
8: Non. On vient de mettre un disque.
0: Non. Pour l'instant, c'est moi qui commande.
8: Ouais, bah, tu te caresses, y'a pas du commande.
0: Quoi, je me caresse tout à l'heure. Tout à l'heure, tu vas prendre ma...
13: Non, tu fais ton taf, là, vas-y.
8: Non, on travaille, Gérard. On n'est pas là pour écouter des disques. Autrement, tu écoutes la...
0: Non, moi, je veux pas le savoir.
8: Je voulais juste dire qu'on accueillait quand même Petit Dragon Jaune.
0: Ouais. Voilà. T'as la place?
8: Oui, la place de Nem qui sent, là, du...
10: Bonsoir tout le monde, bonsoir Gérard, ça va bien?
13: Voilà.
0: Ça va? Eh, vous allez?
10: Oui.
0: Non, attendez.
10: Oui,
0: eh, Manu, un conseil que je te donne.
8: Quoi?
0: Vous me prenez sur les lignes. Je ne veux pas le savoir, vous me prenez des lignes.
10: Bah, Gérard, il vient de me prendre sur la ligne.
9: Il fait des lignes.
10: Ouais. Hypothèse. Voilà.
0: Je sens qu'il y en a qui vont dégager.
13: Bon, alors, question.
0: Alors, vas-y.
13: Non, mais
0: la question, c'est que je dois manger un sumo dans la journée.
10: Ah, moi, j'ai pas répondu encore. Hein.
0: C'est qui?
10: Hein? C'est Gros Taraté.
0: Eh ben, tu vas répondre.
10: Ah bah ouais, je vais répondre. Un sumo, il bouffe que des hamburgers McDonald's parce que c'est super bon.
0: Alors, au revoir. Au revoir. Hop.
10: Pourquoi au revoir?
0: Au revoir, on précise pas de marque. Hop. Ciao.
10: Gros Taraté,
0: là.
10: Hop.
0: Au revoir.
10: J'ai dit qu'il mangeait plein de hamburgers parce que c'était super bon.
9: Ouais, c'est ce qu'il a dit, hein.
0: Ouais, non, mais je veux pas le savoir.
10: Tout le monde, tu vas voir.
0: Ah, mais merde!
10: Non, mais c'est vrai, je t'assure.
9: C'est vrai.
10: J'ai encore jamais donné une marque, je crois.
0: Oh,
13: non, il a pas dit Pizza Hut.
0: Allez, hop, au revoir.
10: Bon,
0: oh putain, vous me passez un standard.
13: Ah là là.
0: Putain,
8: calme.
0: Bon,
8: Gérard, attendez, chut. Gérard, mais qu'est-ce que j'ai fait? Ah, mais voilà. Faut couper les auditeurs, excuse-moi Gérard.
12: Bah ouais, bah voilà.
8: Donc vous êtes en antenne les auditeurs, là il est en train de gérer avec le standard.
1: Voilà, et sur IRC, il y a Dan qui te demande si la taille d'une bite de sumo est proportionnelle à son poids.
0: Non.
8: Et pourquoi?
0: Non, parce que là-dessus, j'ai pas, on n'a pas pu en savoir plus.
8: Donc tu sais pas, dis pas non, dis que tu sais pas.
0: Disons, je peux pas y répondre, voilà.
8: Ah d'accord.
0: Je préfère lui dire tout de suite, je peux pas te répondre sur ta question.
1: Et je souhaite une bonne nuit à Snooze.
0: Ok. Donc, la question suivante, c'est combien...
1: Ah, maman, je serai un peu en retard.
0: Bon, Olivier. Voilà. Donc, tu retournes dans ton studio de Réa.
8: Ah, il n'a pas tenu longtemps. Bon, Gérard, le débat là-haut.
0: Non, mais moi, vous me changez les auditeurs parce que.
8: Allez, mais ils sont là, ils sont changés.
14: Ils sont presque tout nouveaux, sous Mobilic.
8: Bon, on va y aller, je vais bientôt vous mettre à l'antenne.
14: Pour le PQ, elle a rien dit, et Gros Taraté, il répond bien, donc tout va bien.
8: Ouais, c'est vrai.
0: Alors, rouleau de PQ.
9: Fun.
10: Bon.
9: Oui, Gérard. Excuse-moi, mais il y a quelqu'un qui me parlait hors antenne et j'ai pas entendu.
8: Le numéro, c'est quoi?
0: La question, c'est que doit manger un sumo dans la journée pour la dernière fois?
9: Je t'ai déjà répondu, alors j'en étais.
10: On a tous répondu. Ah non, moi j'ai pas répondu. Mais bon, c'est pas grave, à la rigueur, on peut passer.
9: Mais
0: j'avais
9: pas fini.
0: Je sens qu'ils sont pas bons. Donc Manu, tu te démerdes.
8: Quoi?
0: Tu gères et tu me trouves d'autres auditeurs pour la fin des questions. Non. Je ne veux pas le savoir.
8: Bon, Gérard.
0: Je ne veux pas le savoir.
1: Gérard, il y a Seigneur qui a une bonne question. Il voulait savoir si tu connais des prises de sumo.
0: Non.
10: Soudain, celui-là.
0: Bon, ta gueule, toi.
8: C'est pas mauvais comme question, je suis désolé.
1: C'est vrai.
10: Ouais, c'est vrai.
0: Donc, non, je connais...
8: Vas-y, Gérard.
0: Je connais pas de prise de sumo.
1: Même dans le bico, t'en as pas vu?
8: Non, tu m'as tout mis.
0: Tu m'as tout mis tout à l'heure, je vais te mettre ma main dans ta gueule, toi, ça va te faire tout drôle. Donc tu me gardes rouleau de PQ et tu me changes les autres et on se retrouve après. Et le titre du disque c'est...
2: Non mais attends Gérard, on va...
0: Non, non
2: mais on
0: la question pas, c'est combien coûtent les habits qu'un sumo porte pour un mariage et on se retrouve tout de suite après. Bah, donc sûr...
2: Bah, j'ai pas le disque moi, le titre, je l'ai pas, c'est Manu qui a les titres.
0: Oh
2: mais je croyais qu'on mettait oui, pas le disque sauvé. Maintenant.
0: Si, si, si. Donc t'annonces...
2: Ah mais j'ai pas le titre.
0: Et donc ça va être... Non, non, mais Manu, tu vas te démerder. Ça va être...
2: Ta gueule.
0: Les soucis parisiens avec... remets ton torchon avec ton cul et on se retrouve après.
12: On s'en fout.
2: C'est bon.
0: Donc, vous venez d'écouter I Love American, on a les soucis parisiens avec remets ton torchon, avec ouais ton cul, donc des disques, des musiques, des titres comme
12: bien
0: ça,
12: remonté,
0: j'en veux
12: là.
0: Pas.
12: Bien remonté, ouais.
0: Donc, la question, c'est combien coûtent les habits qu'un sumo porte pour un mariage, et pour ça, on récupère Sumo Lusco.
12: Sumolusk, oui, tout à fait, bonsoir.
0: Ta fréquence ?
12: Oui, j'appelle de Lyon et j'écoute sur Internet.
0: Ta fréquence ?
12: Et j'ai pas de radio.
0: Non, mais tu me...
1: Non, mais par Internet, il n'y a pas de fréquence, Gérard. Ils écoutent par Internet, c'est tout. C'est
0: alors, sur que... Lyon, la fréquence Lyon, c'est 102.1. Tu te foudras pas de ma gueule.
12: Voilà, c'est pour ça que je voulais pas dire de bêtises.
0: Ouais, ben, le prochain coup, quand je te demande une fréquence, tu me la donnes, s'il te plaît, merci.
12: Non, mais moi, je suis moderne.
0: T'as caché ?
15: Oui, bonsoir Gérard, j'appelle de 13e arrondissement parisien, 103.9.
0: Non, 101.9, te fous pas de ma gueule non plus. Rouleau de PQ 107.1.
16: Bonsoir Gérard.
0: Ouais, bonsoir à toi.
16: Bonsoir, bonsoir honorable.
0: Et Sous-Yvonne, ta fréquence s'il te plaît.
17: C'est 101.9, salut, réservoir prod en force. C'est cool. Oh, voilà.
0: Donc, la si question...
17: Permets, pardon, si tu me le permets, pendant 5 secondes...
0: Ouais, bah pour l'instant, tu vas te la fermer.
17: Ok.
12: Permets-toi.
17: Je fais une petite délifun à mon pote Jean-Luc de Réservoir Prod et à mon pote El Kabach qui paye pas mal.
0: Ouais, Tony, tu fermes ta gueule.
17: Ok.
0: D'accord, Tony ?
17: Ah non, je suis la même voix, mais c'est pas pareil.
0: Ouais, ouais. C'est ça. Alors donc, la question, je la répète pas, donc... Simonosque...
12: Alors combien ça coûte quand il se marie en pagne? Ben je sais pas, quand il se marie, ben moi je dis qu'il se marie en pagne, donc je sais pas, il y en a pour 30 balles de tissu quoi. Ça se marie toujours, c'est toujours en pagne.
0: Combien coûtent les habits qu'un sumo porte pour un mariage?
12: 30 balles.
0: C'est la question, c'est pas...
12: Écoute-moi, il y en a pour 30 balles de tissu pour faire un pagne.
0: Putain.
12: Et écoute Gégé, t'as vu le reportage?
17: Tu les as vus,
12: ils ont juste une ficelle entre les fesses, là, ils sont à moitié nus, et ben ils se marient pareil.
0: Bon, on t'a caché, parce que vous commencez à me prendre la tête.
12: Oh là là là là.
15: Pour se marier, étant donné que les sumos ont un grand poids, ils ont le prix de gros, donc pas très cher.
0: Mais tu peux préciser?
15: En yens, ça fait 17 000, et ce qui donne en euros actuellement, au cours de 6,47,533, environ 230 euros.
0: Ouais, ben la question des euros, c'est juste après, donc je te remercie de prendre déjà la question. Rouleau de PQ.
16: Oui, Gérard. Ben, en fait, ils se marient en costume traditionnel, donc c'est vachement compliqué, ils ont des tiares, des sceptres, enfin bon...
15: Gag.
12: Non.
16: Si, c'est vrai.
12: Non, ils sont en pagne, moi, je te le dis, ils sont en pagne.
0: Oh pagne. Vous laissez parler les gens, s'il vous plaît, derrière, merci.
16: Ce sont effectivement des pagnes de cérémonie.
12: Ah, tu vois ?
16: Qui coûtent assez cher et qui sont toujours blancs.
0: D'accord. Question, parce que je voyais que tu voulais poser une question, Rigo.
2: Tout à fait. On n'a pas le temps, Rigo.
1: Il y a Dan.
2: On n'a pas le temps. On trace.
1: Il y a Dan qui se demande si les sumos.
2: On n'a pas le temps.
17: Voilà, oui, ouais, on n'a pas le temps.
0: Oh, Tony, tu dégages, au revoir.
12: Attends, c'est bon.
16: Il n'a rien dit.
0: Non, mais même, il n'a pas passé dans les débats. Au revoir pour lui.
16: Mais c'est pas Tony.
0: Non, c'est pas Tony.
1: C'est spermosensible.
0: Ouais, mais tiens. Hop.
17: Je peux répondre à la question ou pas?
0: Non.
1: Donc, il y a Dan qui se demande si les sumos, ils utilisent des sacs à balles comme préservatif, un peu comme une certaine catelle qui utilise des sacs plastiques comme baignoire.
0: Non, je pense pas. Je pense pas du tout. Mais moi, je voudrais que les gens je voudrais que les gens sur l'internet répondent quand même aux questions correctement.
2: Ouais,
12: quand même.
2: Pas de private.
12: Ça sera un minimum, pas de private.
0: Suzy One.
17: Ouais, donc pour répondre à la question, je sais pas, un sumo, tu lui donnes une corde et un tablier, ça lui fait un string et c'est bon quoi, pour le boulot et pour tout, pour le mariage.
12: D'accord avec moi.
17: Sans filtrate, c'est mais c'est
2: ça. Il mettait pas des kimonos pour le mariage, Gérard ?
0: Non. Question suivante, peut-on payer un sumo en euros ou pas ? On va demander, ben, Tony.
17: Non, appelle-moi Suzy Wen, je sais pas.
0: Ouais, non, mais Tony. Bon, alors arrête, parce que toi je crois qu'on t'avait interdit d'antenne, donc je vois pas pourquoi tu repasses toute la semaine dans les débats.
17: Non, mais c'est pas grave.
0: Si c'est grave. Parce qu'il y en a marre que tu passes dans les débats.
17: Tu peux répondre sérieusement aux questions, là. Il y a mes potes de réservoir pour
0: toi. Non, mais moi j'en ai rien à foutre, tu dégages, je ne veux plus t'entendre dans mes débats.
17: Non, mais bon, je vais répondre à la question.
0: Non!
17: Mais s'il te plaît.
0: Non, tu ne réponds pas.
17: Mais Sandy, elle m'aime bien.
0: Sandy, à ton merde. Au revoir. Hop.
17: C'est vrai, en plus, elle m'aime bien.
0: Voilà. Alors, tu le laisses en antenne, Max, il va s'en occuper, celui-là.
1: Gérard ?
0: Oui ?
1: Ouais, sur IRC, il y a Davy One, il demande si ça existe, le Kama Sutra pour sumo, et si oui, est-ce que ça ressemble à un excrément de dinosaure fossilisé ?
0: Alors là, très bonne question, je ne pense pas.
1: Non ?
0: Non, à mon avis, je ne pense pas.
2: Mais ça doit pas être les mêmes positions aussi.
0: Non, mais je ne pense pas. Tu me gardes Tony en antenne pour Max, hein ?
2: Je peux pas, il a coupé, là.
0: Ah, ouais. Rouleau de PQ.
16: Oui, Gérard. La question, c'était ça portait sur quoi ? Ah oui, sur les euros.
0: Peut-on payer un sumo en euros ou pas ?
16: Le sumo ne se fait pas payer en argent. Le sumo se fait payer, entre autres, en nourriture, ainsi qu'en appartement. Enfin bon, ils ont tout gratos, quoi.
0: Oui, mais attends.
16: Je te disais tout à l'heure, c'est des seigneurs. Mm-hmm. Ils n'ont même pas besoin d'avoir d'argent sur eux. Ils ont tout gratos, quoi. Tout
0: non, mais hey, rouleau de PQ.
16: Oui.
0: Rouleau de PQ.
16: Oui.
0: Il y a quand même un truc que je voulais te dire. Mm-hmm. Quand ils font des combats, ils sont quand même payés.
16: Non.
0: Ah si,
16: ils sont payés en nature, donc ils gagnent pas d'euros.
0: Ah non, mais ils sont quand même. Non, mais ils sont pas payés en nature. Ils ont quand même de l'argent. Ouais, Manu.
2: À la place de Suzy One, on va accueillir Ginsu 2000. Mais je te préviens, il a un style très tranchant, fais gaffe.
18: Bonsoir. Vous allez bien? Bonsoir, Gérard.
0: Bonsoir.
18: Hey.
0: Comment qu'il s'appelle lui?
2: Ginsu 2000.
18: Bonsoir, Ginsu.
16: Salut.
0: Bon, Gitsu 2000, t'appelles d'où ?
18: J'appelle de Paris. Donc 101.9. Tu connais la fréquence, bien sûr, 101.9. Yes.
0: Donc, tu peux répondre à la question ?
18: C'était...
12: L'euro.
18: Comment ils se font payer, c'est ça ?
16: Ouais,
18: Ouais, bah, ils se font pas payer, les sumo, hein. Tu sais, j'ai entendu tout le monde le dire, ils se font pas payer, parce que c'est comme disait je ne sais plus qui, c'est des seigneurs.
16: Rouleau de PQ.
18: Disait que c'est des seigneurs, c'est vrai, c'est des seigneurs, ces mecs-là. Le mec, il va dans un magasin, il se sert, il se casse, et il n'y a pas de problème, quoi.
0: Takashié.
18: Ok, mon pote. C'est louche, hein.
15: Oui, Gérard, il y a un proverbe chez nous du côté du Japon qui dit « Sumo payé en euros, c'est fait niquer à Tokyo ».
0: Je veux dire une chose, tu parles correctement parce que t'es de la région parisienne, donc tu parles correctement.
15: Hein? Gérard, s'il te plaît, j'habite au 13e arrondissement parisien qui est une communauté chinoise à Paris.
18: Ouais.
0: Moi, ben, je sais, je connais très bien.
15: Ouais. Excuse-moi, Gérard, si mes origines te dérangent, si en France nous sommes mal acceptés, nous la communauté.
18: C'est faux. Il n'y a pas de problème, mon pote.
0: Oh, vous le laissez parler, s'il vous plaît, merci.
15: Ouais. Gérard, mes parents sont d'origine japonaise. Mon père s'appelait Kane, il a grandi dans un monastère. Il a rejoint ma mère à l'âge de 30 ans, ce fut une grande douleur pour nous.
2: Attends, c'est le fils des 4 étoiles du Sud, là.
0: Simolusque.
12: C'est un enfant de la bombe.
0: Ouais, ben. Attention à ce que celui qui s'amuse à continuer à dire des conneries comme ça.
12: Faut pas déconner, ouais, hein, oh. C'est pas drôle, ça.
0: Ouais.
12: Moi, je pense qu'il faut partir d'un principe simple. L'euro, c'est pour l'Europe. Donc, le Japon a droit à l'euro, comme tout le monde. Il n'y a pas de discrimination à faire, c'est tout.
16: Ouais.
12: C'est tout, donc oui, ils ont le droit d'être payés en euros.
0: D'accord.
12: Bien sûr.
0: Moi, je pense que... Je vais répondre à un rouleau de PQ qui m'a dit que...
15: Appelle la Lotus.
0: Toi, tu t'écrases, s'il te plaît, merci.
16: Je peux m'appeler Lotus quand même.
0: Pour confirmer ce que tu me disais, moi, je pense qu'à mon avis, ils sont payés quand même, parce qu'ils ne font pas des débats gratuits, ouais. Ni rien du tout.
16: C'est pas des débats sur quoi ?
18: Ils ne font pas de débats, hein, Gérard.
0: Non, non, mais quand ils font des combats, ils sont payés, je suis désolé.
18: Ouais,
0: c'est nuance. C'est combien doit mesurer un sumo ?
18: 1m90, à peu près.
12: Non, mollusque, sumolusque. Moi, ouais. Au moins 1 mètre, 1m20 de large, au moins.
0: Non.
12: Si, sinon il rentre pas dans le panne.
0: Combien doit mesurer un sumo, putain, tu vas répondre correctement à la question ou pas?
12: 1 mètre cube.
0: Bon, allez, hop, dégage, au revoir.
12: 1m80.
0: Au revoir.
19: Je m'appelle Suzy, je fais 200 kilos et j'aimerais bien que tu me prennes le cul.
0: Bon,
1: ça c'est une femme sumo. Hein.
12: Ouais.
1: Il y a Davy One, il dit que justement les femmes sumo, il faut les rouler dans la farine pour qu'elles mouillent, c'est vrai.
0: Non,
1: faut une bouteille d'eau.
0: Même pas.
18: C'est quoi ça?
0: Toi, fais gaffe à ton matricule, Fildar. fais gaffe à ce que tu dis.
18: Attention.
0: T'as casqué.
14: Ok.
15: Les sumos peuvent mesurer, en gros, hein, entre 1 mètre pour la catégorie plume et 1 mètre 95 pour la catégorie poids vraiment très lourd.
18: Alors, le poids plume, c'est minimum 190.
0: Ketsul 2000, pour l'instant, c'est pas toi que je m'adresse.
14: Ginsu.
0: Hein? Donc, moi, je vais répondre à la question. Normalement, un sumo doit mesurer entre 1 mètre... il doit pas mesurer...
18: 1 mètre,
0: oui. Il doit faire 1 mètre 80. Et c'est marqué dans le... Ça a été dit dans le reportage que j'ai vu ce samedi.
15: Ouais, mais il y a également des sumos nains au Japon, Gérard, Passepartout, qui est un grand combattant, un Yokozuna de là-bas. Yokozuna est un champion suprême au sumo, pour lequel on organise chaque 1er décembre le Sumoton.
0: Ouais, ben 5 minutes s'il te plaît.
15: Voilà.
14: Oui, Gérard à la place de Sumolusk qui est parti, on accueille Thierry.
0: Bonsoir.
20: Ouais, salut Gégé, salut à tous.
18: Salut Thierry.
0: T'appelles d'où?
20: J'appelle de Amiens.
0: La fréquence
20: 107.6.
21: Tu kiffes le Nord?
20: Je kiffe le Nord, je kiffe Apo, je kiffe tout le monde.
0: Ouais, Amiens, c'est dans le Nord?
20: Bien sûr, c'est dans le Nord.
0: Ah oui,
21: ouais. Ouais, Amiens. Ouais, Gérard, j'habite le Nord, je sais. Alors.
0: Amiens, c'est dans le Nord. Bah, ouais. Amiens, c'est dans le Nord.
21: Oui,
0: non, mais attends, apprends ta géographie, toi.
14: C'est où, Amiens, Gérard?
0: Amiens, c'est dans le département 60, et 60, c'est pas le Nord.
21: Ah ouais, c'est tout près aussi, Gérard.
0: Non, c'est dans le département 60, c'est pas le Nord.
14: Gérard, au-dessus de Paris, c'est quoi?
0: Hein?
14: C'est le nord, ou pas?
0: Oh.
14: C'est le nord au-dessus de Paris ou pas?
0: Ouais, mais attends, Amiens, c'est pas dans le nord, d'accord? Alors, ta bouche à toi. Col Troyen, écrase.
14: Ta bouche.
0: Écrase.
20: Troyen, sudiste.
15: C'est dans le sud du nord, Amiens.
0: Ouais, c'est ça, dans le sud du nord. Pourquoi pas dans le sud de Paris aussi?
14: Non, dans le nord de Paris. C'est le 9-4 dans le sud de Paris.
20: On peut pas parler.
0: Combien doit mesurer un sumo, donc, Thierry?
14: À la naissance?
20: À la naissance, un sumo doit, je sais pas, je crois qu'il n'y a pas de taille limite, hein. C'est, tout est accepté. Du moment qu'après, ils s'empiffrent avec des bols de riz, tout est accepté. Hein.
0: D'accord. Okay, ouais,
20: t'as répondu.
0: Ouais, mais si, t'as bien répondu.
20: Mais non.
0: Putain, Pilda, tu commences à me casser les couilles avec ce truc-là.
18: Mais c'est bon, Gérard, continue ton débat.
20: Il joue bien, Gérard.
15: Gérard, embêté.
0: Oh putain, je sens que tout à l'heure, ça va chier. Hein.
18: Ouais, on se calme.
0: Rigo.
1: Oui, il y a Moulinex qui voulait savoir si la liposuction des sumos, elle est plus chère que celle des que les autres liposuctions, excusez-moi.
0: Oh là là, la question qu'il me pose, lui.
18: Oh
0: là, aucune idée.
18: Ça, c'est dur, hein, Gérard.
0: Aucune idée, je peux pas lui répondre.
20: Par contre, Gégé, t'as oublié de parler des études pour être sumo. Parce qu'en fait, ils font un bac sumo et puis il y a plusieurs options.
0: Il y a pas un bac PD non plus.
20: Non, il y a plusieurs options.
0: Il y a pas un bac PD.
20: Non, il y a option.
0: Non, il y a pas de bac PD.
14: Si, mais tu l'as essayé plusieurs fois, tu l'as raté.
0: T'as casqué.
15: Oui, les sumo, tu parlais des études.
18: Non,
21: il parlait de la taille.
15: Ah, la taille, j'ai déjà répondu, Gérard. Les sumo au Japon, 1 mètre minimum catégorie plume. Plus d'un mètre 80 jusqu'à 2 mètres 50 pour la catégorie building.
20: Et GG, il est pas chinois, lui.
0: Thierry, tu fermes ta gueule, s'il te plaît, merci.
14: Bon, Gérard.
0: Rouleau de... oui.
1: Il y a Turpentine sur l'IRC, elle aime bien quand tu l'engueules, alors elle te demande si ça t'excite quand Sandy, elle se fait pisser dessus par un sumo.
0: C'est comment son nom? Carpentine, je t'emmerde. Et t'as qu'à pisser toi-même sur toi. Qu'est-ce que tu veux dire, toi?
18: Comment, là, je
21: voulais dire que t'avais raison, ouais.
0: Ouais, ben, t'éteins ton micro pour l'instant.
18: Ouais, Pauline, non mais...
0: Rouleau de PQ.
21: Oui, Gérard.
18: Vous montez tous.
0: Oh! Tu
21: n'as pas répondu à la question qui m'a fait.
15: C'est 20 fois qu'on répond à la même question.
18: Oui, c'est vrai.
21: À la naissance, ils font à peu près 80 cm. Les femmes sumo accouchent debout, c'est assez original. Et ils peuvent grandir.
0: Tu peux parler plus fort devant ton combiné.
21: Ils peuvent grandir jusqu'à 1m80 et obligatoirement faire au moins 2 mètres de circonférence.
20: Moi, je connais
0: Fildar!
20: Moi, je connaissais un sumo qui fatiguait les adversaires avec son anus dilaté.
0: Bon.
20: Elle les épuisait complètement.
0: Je sens qu'on va terminer le débat.
18: Mais
0: parce
18: non,
0: que
18: Fildar,
0: Manu, Fildar Manus sont en train de faire les deux connards.
14: Fildar Manus.
0: C'est les deux PD de la bande FM.
5: Viens, viens.
0: Donc ça commence à bien faire. Donc on va laisser la place à Seb.
14: Non.
0: Si.
14: Non.
5: Gérard.
0: Si, Seb.
1: Gérard, sur l'IRC, c'est remonté. On est 9878.
6: On va arriver à 10 000, Gérard. Oh là là, oh là là.
0: Combien? Non, moi, Max, reviens. Viens.
5: T'es trop une star.
0: Ta gueule, toi. Putain, mais c'est pas vrai, ça.
1: Et sinon, sur IRC...
0: Qui c'est qui m'a choisi, cet abruti, là? C'est toi encore.
14: Pourquoi? Pour faire les débats? C'est Max?
0: Non, c'est pas Max qui a choisi Thierry.
14: C'est quoi? Pour faire les débats, il t'a choisi.
0: Mais qui c'est qui t'a choisi au standard?
14: Bah, c'est toi.
0: Non, pas moi.
14: Je sais que tu me kiffes.
0: Ouais, moi, je t'emmerde, pauvre con, va.
1: Non, mais sinon, sur IRC, il y a Arnett, il dit qu'il aimerait bien caresser ton gros sumo.
0: Non, bah lui, il va se faire enculer. Tu m'as dit combien?
6: Rigo, tu te fous un peu de ma gueule, là, je crois.
0: Oh, tu parles de ta gueule, toi.
6: Il n'y a pas d'Arnett sur IRC. Le câble, il marche pas ce soir.
22: Gérard.
0: Tiens, comme par hasard, il est dans
14: Gérard,
0: les débats.
14: Il y a un auditeur qui a te posé une question. Il y a...
22: Takashi va te poser une question, Takashi. Gérard. Est-ce que tu as entendu parler dans le monde du sumo d'un trafic de Slim Fast?
0: Non.
5: Ok, le nouraille.
0: Oh, Thierry, tu t'écrases. Ça c'est... commence à bien faire. Alors tu me le vires, celui-là, terminé pour lui. Il retourne, retourne dans son lit.
14: J'ai viré Ginsu 2000. Ouais, il est calme, Thierry. On accueille Judo Boy, d'ailleurs, à la place de Ginsu 2000.
6: Oui, bon.
0: Bon, non, mais c'est terminé.
14: Pourquoi vous fait... marrez, c'est non, son nom.
1: Gérard, on est 9967.
14: On peut continuer, là, Gérard.
1: On peut continuer, là. Sur Minitel, on est combien?
14: Boost caution.
1: On est sur combien, sur Minitel?
14: On est à un peu plus de 1000 connectés, quand même.
1: C'est bien. Hein.
0: Bon, question suivante.
5: Je pleure pas.
14: Il y en a un qui pleure avec tes conneries.
5: C'est pas grave. J'en peux plus.
0: C'est bien, Manu, de choisir des auditeurs
14: qui rigolent
0: et qui changent de voix. Hein. Et sinon,
1: Sinon, Gérard, il y a Compi Musique sur IRC, il te demande si t'aimes la sumodomi.
0: Non. Donc, y a-t-il autant d'hommes que de femmes sumo? Et on va demander ça à Thierry, le trablot.
5: Non, je suis pas un travelot, mais sur les sumo, c'est vrai qu'il y a des combats de femmes de sumo, mais c'est assez crade parce que l'autre fois j'ai vu des combats et il y en avait une qui avait ses règles et en fait l'autre elle a glissé sur ses ragnagnas et elle allait s'en plafonner dans le public.
0: Bon, alors tu sais où tu vas aller t'en plafonner, toi?
5: Je te jure, c'est véridique, c'est Ultimate Fighting.
0: Ouais, c'est ça. Fous-toi bien de ma gueule parce que j'ai vu le reportage et je vais te dire une chose, que c'était pas des combats de femmes sumo. Hein. Alors là, t'es un peu con là.
5: Ouais, c'est vrai.
0: Ouais, ben retourne au standard.
5: Non,
0: au revoir.
5: Comme ça.
0: Au revoir. Rouleau de PQ. Terminé pour Thierry.
5: Il y a autant. Allô.
0: Je te parle là. Tu fais ton boulot.
14: J'ai des interférences. Je t'entends plus.
5: Et je te parle. Tu pourrais me répondre.
14: Il faut que tu coupes Thierry.
0: Il faut que tu coupes Thierry.
14: Je te jure, j'entends rien du tout.
6: Oh là là.
14: Hey mec, parlez-moi.
0: Oh là là là là là.
1: Faut que tu coupes Thierry, Manu.
14: Quoi?
1: Tu m'entends pas. Tu coupes ma
14: Thierry.
1: Coupe Thierry.
0: Tu vires Thierry.
14: Hein?
0: Merde.
1: Enlève ton casque, t'entendras peut-être mieux.
0: Oh là là. Tout à l'heure, je vais te mettre une baffe dans ta gueule, tu vas comprendre.
14: Tu coupes qui?
0: Ta gueule, tu coupes. Voilà. Donc, rouleau de PQ pour continuer et après on arrête.
5: Oui, Gérard. Non, c'est sympa. Après, il y a autant de femmes que d'hommes, en fait, parce que c'est pour qu'ils puissent se marier entre eux.
0: Non, mais y a-t-il autant de femmes, autant d'hommes que de femmes sumo?
5: Oui, je te dis que oui, il y en a autant, c'est pour qu'ils puissent se marier après entre eux.
0: Tu peux préciser parce que là je comprends pas.
1: Genre, c'est pour qu'ils fassent des bébés sumo comme
5: voilà,
1: ça.
5: C'est pour
0: ouais, mais non mais hein. Non mais le truc que je veux dire c'est y a-t-il autant de femmes que d'hommes qui font
14: des combats de
0: sport là?
5: Oui, ben on te dit oui, Gérard. Il y en a autant, c'est pour qu'ils puissent se reproduire entre eux.
14: Mais Gérard, je veux te poser une question. Est-ce que donc quand les femmes sumo elles font des combats, est-ce qu'elles ont seulement un slip?
0: Ça, samedi, j'ai pas vu. On en a pas vu. Donc, c'était uniquement que des hommes samedi.
6: Ouais.
5: Mais Gérard, sumo, c'est une race ou pas? Je sais pas moi.
6: Oh là là.
0: Oh, ouais, t'es complètement con. Ouais,
5: est-ce qu'il y a un pays des sumo où il y a que des sumo?
0: En principe, le mot sumo vient du mot japonais.
23: Ça s'habille pas. Autrement, ça.
0: Qui c'est qu'on a d'autres
14: Justement, à la place de Thierry, qui est parti, on accueille Nicolas, le petit ninja.
0: Nicolas, bonsoir.
3: Salut, bonsoir, bonsoir Gérard.
21: Salut Nico.
3: Salut.
0: La fréquence, s'il te plaît.
21: Bonjour Nicolas.
3: 107.12. 1, pardon, parce que j'ai une vieille radio, c'est pour ça.
1: Gérard, ça craint sur IRC, il y a un certain F de Babouin, il dit que pour une fois, ton débat, il était bien, on voit que tu t'y connais en sumo, et puisque c'est comme ça, il va fêter ça en allant chier sur ton palier, ça craint.
0: Ouais, il est là, lui, alors lui, tu me l'attrapes et tu me le vires.
1: Ok, je le vire.
2: Et Gérard, il y a sur Minitel, le 1200e connecté qui vient de se mettre.
3: Gonzo,
2: qui dit, Gérard, j'ai distribué ton catalogue de cul avec des articles érotiques un peu partout dans la région bordelaise.
21: Ouais.
0: Alors, tu vois, toi, t'es vraiment une fils de pute.
3: Oh là, c'est abusé.
0: Tu vois, parce que aller balancer ça à l'antenne alors qu'on est déjà assez emmerdé avec Max avec ça, donc c'est bien. Tu continues de foutre ta merde,
3: bien,
0: et ben continue. Bravo. Continue à foutre ta merde toute la semaine encore.
2: On vient de me dire au standard que la Canebière, Toulouse, Nice, Fréjus étaient touchés.
0: Voilà, et ben c'est bien. Et ton espèce de bébé rose, elle est pas touchée par tes conneries.
3: Oh
2: non,
3: là,
2: je pense pas.
3: Aucun rapport,
2: non.
3: Gérard.
0: Oui. Donc, je voudrais qu'on mette Bibi et après on se retrouve pour la fin du débat.
2: De quoi?
0: On va s'écouter Bibi tout doucement.
3: Bibi fuck. Bibi, c'est ça?
0: Et on se retrouve
2: je
0: après.
2: Pas, mais je sais pas si on l'a repris.
3: Je
0: là.
3: C'est la plus grosse de toute sereine.
0: Alors lui, tu me le vires.
3: C'est pas moi.
0: Non, oh c'est pas toi.
3: Non, Gérard, c'est pas moi.
0: Non, tu vires.
3: C'est l'autre, là. C'est
0: non,
3: l'autre,
0: non, tu
3: là.
0: Vires.
3: Vas-y, dénonce-toi, vas-y, parle.
4: Vas-y, dis ton nom.
3: Parle, auditeur, vas-y, parle.
0: Tu vires, au revoir.
3: Ouais,
0: et on se retrouve tout de suite après pour les deux dernières questions. Donc la question que je vais vous poser, c'est faut-il fabriquer des voitures sur mesure pour un sumo? Et on se retrouve après pour la suite et fin du débat. Faut-il fabriquer des voitures sur mesure pour un sumo? Et on va demander à Nicolas.
4: Ouais, bah c'est clair que c'est pas un sumo qui va rentrer dans une coccinelle, même dans la nouvelle. Donc je pense que des voitures sur mesure, c'est clair que ce serait plus agréable pour eux.
0: Ouais, mais d'après avant que je demande à... Avant que je demande à Takashi s'il est encore là.
2: Il est là.
0: Avant de demander à Rouleau de PQ et puis l'autre, c'est
2: Judo
0: qui
2: Boy.
0: Judo Boy, parce que tu me l'as pas marqué,
2: ouais,
0: c'est bien.
2: Moi, je te l'ai dit. Mais...
0: Donc, je peux vous dire une chose, qu'en principe, d'après le reportage, un sumo n'a pas le droit de conduire.
4: Ah, bah alors, il se trimballe en quart, donc.
0: Ah ben, ça, je sais pas.
4: Il peut conduire par sa femme.
0: Non, mais faut te dire une chose,
2: c'est
0: que
2: vélo,
0: c'est pas évident de conduire, vu la taille qu'ils ont. Hein.
4: Voilà, je pense que le mec, il doit faire du skate ou des trucs comme ça. Mmh.
0: Donc, Takashi.
3: Yabad boy.
22: Oui, Gérard, les sumos de toute manière n'ont pas de voiture car ils se déplacent comme les Pac-Man car ils sont comme un ballon. On se jette qu'un citron sur le Pac-Man.
0: Pac-Man. Ouais, c'est un rouleau de PQ.
4: Pec.
21: Ouais, Gérard, ils n'ont pas de voiture sur mesure parce qu'il n'y a pas de raison qu'ils aient des voitures sur mesure et pas les autres. Par contre, ils ont des costumes sur mesure, ils ont des pagnes spécialisées. Ils ont aussi des cercueils sur mesure parce qu'un sumo, c'est quand même balèze, donc il faut des roulettes renforcées sous le cercueil. Ils ont plein de trucs, quoi. Ils ont des grands...
0: Non, mais attends, Rouleau.
21: Oui, Gérard.
0: Rouleau PQ, je pense que tu es en train de reprendre la question numéro 6.
21: Tu me l'as rappelé, je te dirais.
0: C'était combien coûtent les habits qu'un sumo porte pour un mariage? Donc, tu me reprends à peu près la même question.
21: Oui, non, mais
3: elle a parlé de cercueil, ça n'a rien à voir.
21: Je parle de cercueil, je te parle de lit renforcé, de fauteuil, tout ça.
22: Le
21: donc, ça pas grand chose à
22: pour l'éternité.
0: Bon, le dernier là, c'était
3: Judo Boy. Judo Boy. Ouais, bah écoute, non, mais sur les cercueils, elle a tout à fait raison. C'est vrai que dans les morgues chinoises, il y a un problème. C'est qu'il faut deux fois plus de place pour garder un cercueil de sumotori.
21: Mmh.
3: Et ça, c'est des problèmes de vie quotidienne qu'on n'imagine pas quand on voit deux gros tas de viande en train de se mettre là dans une arène, quoi. Mmh.
0: Mais moi, je peux vous dire une chose, que j'ai jamais vu encore un sumo aller chercher une voiture. Hein.
4: Moi, Gérard, j'ai pas compris un truc. C'est au début des combats, les sumos, ils balancent du riz par terre. Pourquoi?
0: Non, c'est faux.
4: Ici, c'est vrai.
22: Pour les pigeons, c'est parce qu'ils se marient.
3: Ouais, c'est comme dans les mariages.
4: Mais non.
2: Est-ce qu'ils récupèrent le riz pour le manger?
0: Ouais. Non.
3: Moi, je connaissais un sumo espagnol. Il balançait de la paella, c'était dégueulasse.
0: Ouais, c'est ça. Et pourquoi pas du couscous aussi, tant que tu gagnes.
3: Tout à fait, j'allais en parler.
0: Donc, dernière question. Y a-t-il...
3: Un pilote dans l'avion.
0: Non, un sumo a-t-il le droit de faire l'amour? Ça, c'est une question...
4: C'est ce qu'on disait tout à l'heure. T'imagines un sumo avec une bonne femme de 40 kilos en train de la prendre en missionnaire?
0: Ouais, je te signale.
3: Oui.
0: Parce que si je parle de cette question-là, si vous avez bien regardé le reportage, il y a un sumo... Qui est marié, qui a des enfants.
3: Ouais, il a niqué dans le reportage, on l'a vu.
0: Attends, toi...
4: Non, mais comment il a fait, Gérard, sérieux? Il peut faire qu'une chose, c'est étouffer sa femme en même temps.
0: Mm. Nicolas.
18: Ok, bah, je viens de te répondre, c'était moi.
0: Ok.
1: Gérard, en fait, sur IRC, ils me parlent tous de l'inverse, en fait. Ils me parlent d'un éventuel petit moustachu qui baisera un gros sumo.
18: Ouais, c'est ce que je te disais. Toi qui vis le problème de l'intérieur, raconte-nous.
2: Oui, c'est vrai. Justement, et au niveau de la question de rigole, il y a Tarzan sur Unitel qui dit « Bip, à un anus de sumo, tout le monde y met sa viande. »
0: Ouais. Mmh. Ouais. Lui, il ferme sa gueule, d'accord. Parce que je sais de qui il veut parler. Donc, Nicolas,
18: c'est qui,
0: t'as caché pour finir.
22: Oui, Gérard, le problème de sumo que j'ai bien connu au Japon, c'est que eu égard à leur grosse taille et leur gros ventre, le pénis a du mal à pénétrer dans la femelle. Donc, le sumo est obligé de viser. Mmh. Et comme il ne voit pas son sexe, il ne peut que viser que de manière aléatoire, à moins qu'il ait installé, bien sûr, un rétroviseur sous ses couilles, ce qui est une opération très onéreuse. Donc, le sumo n'a que très peu de chances de faire l'amour, alors il se masturbe avec des baguettes chinoises.
0: D'accord. Rouleau de PQ.
7: Oui, un sumo a tout à fait le droit de faire l'amour. Au contraire, ça brûle des calories. Et par contre, je conseille plutôt aux femmes sumo de se mettre dessus plutôt que dessous, parce que c'est vrai que se faire écraser, ça devrait pas être top, quoi.
0: Moi, ouais, mais je pense aussi.
18: Non, mais la veuve, ça donne faim.
0: C'est qui? C'est qui l'auditeur qui vient de parler?
18: Qui? C'est qui? Hein?
0: Bon, l'auditeur qui vient de parler, tu réagis ou pas?
18: Bon, c'est pas grave, je peux parler, moi?
0: Ouais, ben, vas-y, c'est pour finir.
18: Ok, donc j'achète des bières. Moi, je suis d'accord avec Takashi. Je pense qu'effectivement, avec, je sais pas, ouais, ils doivent avoir bien 20-25 cm de graisse entre les fesses, enfin, devant le trou de balle et devant la coquette. Donc, t'imagines l'affaire pour aller trouver le machin, je veux dire, faut y aller au périscope, c'est clair. Sinon, je pense que si t'as bien lu le Kama Sutra, tu regardes dans les dernières pages, il y a 2-3 positions qui sont adaptées aux personnes de forte taille. Et je te conseille la boule.
0: Ouais, bah, c'est bien.
7: Comment la boule?
18: Bah, tu pousses, ma chérie, et ça roule.
0: Ok, donc, question IRC pour finir, et puis tu me donneras le petit point IRC, et avant qu'on demande la conclusion, il y a une question qu'on est en train de se poser avec Max. C'est ouais,
18: genre, tu te poses des questions.
0: Oh
18: ouais, genre,
0: merci.
18: C'est du mytho, ça. Ouais.
0: Combien qu'on est là pour finir?
1: Ah, vous vouliez savoir combien on est?
0: Ouais.
1: On est 9997.
0: Oh merde. Eh, j'aurais pas encore atteint mon chiffre des 10 000. Mais par contre, il y a une question qu'on se posait avec Max, dans le bureau, là, pendant...
2: On n'a pas le temps, Gérard, désolé.
0: Pour l'instant, c'est pas toi qui commande, j'ai le droit, il reste encore 2 minutes, donc...
2: On voulait savoir...
0: Ta gueule!
1: Est-ce qu'il y a des claviers d'ordinateur pour sumo, des trucs comme ça?
0: Combien de personnes peuvent être connectées sur l'internet?
2: Si c'est des sumos, moins.
1: Bah ouais, ça dépend.
0: Non. On en a rien à foutre des sumos, donc je voulais savoir, parce que c'est la question.
2: Pourquoi
0: que...
2: tu fais un débat dessus, alors?
1: Ça dépend de leur poids. Quoi. Ça dépend du poids, Gérard.
0: Non, mais combien de personnes peuvent être connectées d'un seul coup sur l'Internet? À combien de personnes sur l'Internet?
1: Je pense que c'est illimité, je pense.
2: Bah, ça dépend si Rigo est en forme ou pas.
0: Toi, quand je t'appellerai pas, tu sortiras tous les... Quand t'auras un anse à ton cul, je boirai mon café dedans. D'accord?
2: Bon, Morgan, il est en train de mettre 666.
0: Alors, conclusion du débat. Donc, on va demander à Nicolas pour la conclusion. Nicolas, s'il te plaît.
2: Ah, pardon.
18: Ouais, bah, je suis en antenne, c'est génial. Ça y est, ouais.
0: Conclusion.
18: Gérard, pas de comeback. Pas de comeback. Alors, Gérard, ton débat, c'était mortel. Bon, les sumo, je sais que t'as donné plusieurs fois dedans, et pas qu'une fois.
22: T'as tapé dedans.
18: Ouais. T'as plus tapé dedans que de donner dedans. Mais sinon, c'était génial, et le débat sur l'internet aussi mortel.
7: Il piquait du gras dans mon sumo.
0: T'as caché.
7: Il piquait des baguettes dans mon porte-monnaie.
22: Oui, pour conclure,
7: il me foutait des mèmes dans le cul.
22: Est-ce que je peux conclure, s'il te plaît?
0: Vas-y, je t'écoute.
22: Je voudrais dire que si tous les sumos du monde se donnaient la main, on aurait le plus grand collier de perles du monde.
0: Mmh. Non, mais c'est vrai. Moi, je voudrais bien un jour que s'il y a quelqu'un qui nous entend en Chine avec qu'on des salles des grandes boîtes, je voudrais bien être invité avec Max pour voir comment que ça se passe là-bas une soirée. Rouleau de PQ,
2: jamais allé là-bas?
0: Non. Rouleau de PQ.
7: Ouais, alors Gérard, pour conclure, je voudrais dire que c'était un débat très intéressant, qu'on a beaucoup appris.
18: Tout en fait. Ouais, exagère pas quand même.
7: Que je kiffais mes potes et je suis super contente, je suis très fière de nous en fait, parce qu'on n'a pas du tout mentionné une seule fois le nom de Sandy. Et
0: non, presque pas. Ouais. Foutez-vous pas de ma gueule.
7: Pattes, effectivement, ouais.
0: Ouais, foutez-vous pas de ma gueule.
7: Pas du tout.
0: Non, tu t'oserais pas.
7: Ah non, pas du tout, non.
0: Oh, tu m'y laisserais.
7: Bah, bien sûr.
0: Ouais. Le dernier, c'est
9: C'est Judo Boy.
0: Et ouais. Judo Boy pour finir.
10: Gage de bière. Donc bah écoute, moi en conclusion, je pense que t'as super bien fait de faire ce débat, parce que des fois tu fais des débats qui te concernent pas trop, genre je sais pas moi, l'argent, l'intelligence, tout ça, les stars télé, alors que bon t'es pas grand chose quoi.
0: Non, et... presque pas. Non,
10: attends, là t'as fait un débat qui te concernait, c'était bien. Donc voilà, parce que...
0: Non, je suis pas Simo, hein, je te signale.
10: Non, tu vis quand même le problème de l'intérieur au
0: quotidien. Ah non, parce que je vais te dire une chose, que je peux pas être Simo, parce que vu le poids que je suis pas Simo.
9: Non, t'es si à moi, toi.
10: Non, toi t'es entraîneur de sumo. Bon, et non, il y a une deuxième chose.
0: Et ta sœur, elle est entraîneur de quoi, elle?
10: Que je tenais à dire, et là je vais prendre ta défense, parce qu'il y a quand même, que, contrairement à ce que disait l'auditrice, il y a des gens qui ont parlé de Sandy. Et ça, c'est pas gentil, parce que Sandy, elle est pas grosse, elle est parfaite pour un sumo, elle est pas grosse du tout. C'est bon.
0: De toute manière, Sandy a fait son poids, et c'est tout.
10: Voilà, donc,
0: moi, je l'aime comme elle est.
9: Elle passera pas dans l'autre catégorie.
10: Je tenais quand même, Gérard, à prendre sa défense quand même.
0: Non, mais c'est bien que tu prennes sa défense. Moi, je peux vous dire une chose, que Sandy a fait son poids, et je donnerai pas son poids. Elle est comme elle est, c'est tout. Maintenant, si personne peut l'aimer, peut l'avoir en peinture, eh ben, dans ces cas-là, moi,
9: Si on l'aime bien, on l'aime. Non,
10: mais elle a
9: bien.
10: Le droit de faire 60 kilos de la jambe droite, je veux dire, elle a le droit, c'est tout.
0: Je vais dire une chose, elle fait pas 60 kilos de la jambe droite, elle fait 61 kilos depuis qu'elle est avec moi, elle a perdu 14 kilos.
10: Waouh, bravo.
0: Et moi, je l'aime comme elle est. De toute manière, c'est pas pour ça que je la laisserai tomber, au contraire.
10: Ouais, c'est pour ça que j'aimerais que les auditeurs respectent quand même ce gros tas de viande.
0: Alors, tu vois, je vais te dire une chose. Oui. Que le gros tas de viande t'emmerde, et moi, je t'emmerde avec.
10: Mais pour Rafa Cochère, elle est mignonne, quoi.
0: Ouais, et ben, moi, je t'emmerde.
9: Gérard, il est là.
0: Ok.
9: Ouais.
0: Donc, alors, vendredi, vous allez retrouver...
9: Ta conclusion, déjà, Gérard.
0: Ma conclusion, vous avez foutu que de la merde sur les deux débats, donc on va faire une petite réunion.
9: Mmh. Hein, moi, j'ai pas le temps, hein, je me cache.
11: Non, il y a une réunion.
0: Bah, de toute manière, s'il peut pas, c'est pas grave.
9: Il aura le temps. En plus, faut qu'on fasse la réunion ici parce que le bureau a été pris par Morgan et en fin de compte, c'est Seb, on va faire d'ici parce qu'il mixe d'en face.
0: Donc, la conclusion pour moi, ça a été de la merde, les deux débats, comme d'habitude. Oh, grâce à...
9: C'était bien.
0: Ils n'ont pas été capables de me gérer les auditeurs. Quand je vous dis, on ne prend pas Tony, ni tout ça, donc je voudrais bien que ça soit irrespecté.
9: Ah, tout ça, il n'est pas passé. Hein.
0: Tony, il était...
9: Tout ça.
0: Ouais, mais même, j'aime pas trop. Donc, voilà, donc on va se quitter avec, pour finir, je pue de lire qui avec caresse-moi le clavier avec tes poils de couille. Alors là, j'espère que c'est un bon truc.
9: Non, c'est le bon titre.
13: Ah, c'est de la bombe.
0: Donc avant de retrouver Seb pour la nuit sans pub, n'oubliez pas que demain Max sera à la loco et il y a une soirée à Marseille, au Dôme de Marseille.
9: Ouais, donc, vendredi soir, au Métropole
0: avec Rigaud qui sera au Platine en premier. Donc c'est pour la compile Groove.
9: Métropole Groove.
0: Métropole Groove au Dôme de Marseille. Et donc venez nombreux.
9: Il y a Didier Sinclair.
0: Attends,
9: les noms, tu veux les noms des...
0: Bah ouais, donne-moi les noms pour la loco. Je sais qu'il y a Strombez.
13: Non, il n'est pas là ce week-end.
0: Donc doit y avoir de toute manière je pense que t'es au Platine toi ce week-end.
9: Il est aux Lumières ce week-end.
0: Il est aux Lumières, toi tu ferais mieux de t'écraser et d'apprendre à mixer parce que tu mixes comme un as. J'ai écouté hier, c'était de la cata.
9: Mais non, c'est pas moi.
0: C'était du caca. Tu nous as fait du caca. Alors tais-toi. Donc, qu'est-ce que je voulais vous rajouter? Donc, la semaine prochaine, je vais vous retrouver pour deux débats.
9: Oh merde.
0: Je ne sais

0: instant, les casques bleus avec on part en mission dans l'anus d'un surinois. Donc on revient sur donc vous êtes toujours sur Fun Radio, donc vous pouvez toujours nous appeler au 0800 308 5000. C'est Manu qui est au standard.
1: Oui, bonsoir, je vous attends nombreux.
0: Donc rebonsoir à toi Manu. Rigaud toujours sur l'internet www.fr.
2: Oui, Fun Radio. Oui, c'est exactement ça.
0: Et Fildar qui est à l'aria.
3: Salut.
0: Donc Manu sera tout seul parce que j'ai viré Pauline
3: à la chier.
2: Ouais. Et je veux juste saluer Magali, sinon elle va faire la gueule.
0: Ok, ben voilà. Donc pour ça, on va accueillir Croix Blanche. Bonsoir.
4: Bonsoir Gérard.
0: Donc t'es où? T'es où là?
4: Je suis dans un avion transporteur de médicaments en direction du Kosovo. Nous soyons coupés sous des tunnels.
0: Manu,
4: je ne quitte pas.
0: Manu,
5: ça bombarde.
0: Manu, tu commences déjà à me la calmer.
1: La calme, pas de problème.
4: Ah, on a été touché.
5: C'est ouche. Ça a l'air chaud.
0: C'est qui a de la musique derrière là?
5: Ah, c'est pas moi. Mais ça doit être l'avion. Hein.
6: Ah ouais.
0: Celle-là, ça commence à bien faire. Ça commence.
4: Ferme
0: la porte. Croix Blanche.
4: Nous sommes en direct.
0: Croix Blanche, tu t'écrases. Croix Blanche, au revoir. Hop.
7: Faites attention quand Gérard parle, vous l'entendez pas, on dirait.
0: Croix Blanche, tu lui dis bonne nuit, elle reste dans son avion pour aller en direct du Kosovo. Ça, c'est même pas la peine qu'elle fasse le débat.
5: Okay. Hop.
0: Terminé pour elle.
7: Ça aurait pu être sympa, c'est vrai.
0: Non.
4: Nous avons atterri.
0: Croix Blanche, au revoir.
4: Que mon portable se décharge.
0: Ouais, ouais, bah c'est bien. Alors, hop, bonne nuit. Là, c'est quoi ce nom là? La feignasse.
1: Ouais, la feignasse.
0: La feignasse, 23 ans. On écoute Fun Radio à Auch sur 97. 98.7, pardon.
8: Voilà. Bonsoir GG, bonsoir tout le monde.
0: Bonsoir à toi. Rogo.
7: Excusez-moi.
0: Rogo de Miché.
8: Non,
1: Rigaud de Miché.
0: Rigaud de Miché, pardon, excuse-moi, parce qu'on a été tellement vite pour prendre les listes. Ouais. Donc, Bordeaux 91-8.
8: Oui, tout à fait. Bonsoir, GG. Bonsoir, l'équipe. Bonsoir, les éditeurs.
0: Salut.
8: Salut,
0: celui qui s'amuse à mettre du Daft Punk.
8: Non, c'est
7: celui qui est en Inde, il revient.
8: Ouais, celui qui fasse derrière.
7: C'est du Daft Punk, ça.
8: Il arrête.
0: Et Patrick, donc 21 ans, donc de plaisir, 101.9. Oui. Rebonsoir à toi.
7: Tu es déjà là tout à l'heure.
0: Ouais, ouais. Non, mais vu qu'elle a presque pompé le deuxième débat.
7: Le premier.
0: Le premier débat, j'ai demandé est-ce qu'elle soit là sur le deuxième.
7: Oh, ok, d'accord.
0: Donc la question, vous l'avez tout le monde l'a compris?
8: Non. Non.
0: Bon, alors, donc je la répète, et c'est la dernière fois que je répéterai les questions. Donc, quel genre de don peut-on faire?
7: Ah, c'est une bonne question.
0: Alors, on va demander ça à la feignasse.
8: Oui, alors on peut faire des dons de n'importe quoi. On peut donner des vêtements aux gens qui ont moins d'argent. On peut leur donner un peu d'argent aussi, comme le font les grands, comme Michael Jackson.
0: Non, mais attends. La question, c'est quel genre de don peut-on faire?
7: Oui.
8: Ah oui.
0: Bah donc, alors, c'est toi qui donnes un don à quelqu'un. Donc, c'est quel genre de don que tu peux faire?
8: Ah, tu peux faire don de tout, d'un appartement, d'argent, d'un rein,
7: de ton corps.
0: Non, attendez. Attendez, parce que là, 5 minutes, la peignasse, hein, tu m'excuseras.
8: Ok.
0: Manu.
1: Oui, je voulais juste te dire que à la place de Croix Blanche, on allait accueillir Boule à Zéro.
0: Alors Boule à Zéro. Boule à Zéro.
9: Oui, bonsoir Gérard, bonsoir tout le monde.
0: Quel âge?
9: 21 ans.
0: 21 ans, t'appelles?
1: T'appelles d'où?
9: Ah, excuse-moi, non, j'appelle de Paris.
0: La fréquence, parce que je suis...
7: C'est un portable, ça, oh.
1: Ouais, c'est un portable.
7: On n'entend rien.
9: Je suis désolé, non, mais j'ai que ça.
8: Non, pas de portable.
9: J'ai que ça.
2: Non, pas de portable, oh.
8: En plus, ça sent.
2: Pourquoi?
8: Ça sent, et c'est pas bon, là.
2: Pourquoi? Qu'est-ce qui se passe?
0: Bon, 101.9, parce que je voulais jouer quand même. Bon, donc...
2: Ouais. Oh, c'est bizarre.
0: Ouais, la feignasse. La feignasse, donc, pour toi. Non, mais attends. Non, mais ouais, mais justement. Alors, quel genre de don peut-on faire? Donc, là, on parle pas des maladies, parce que justement, avec Rigaud, on avait vu la...

0: question qui passe qui passera en numéro 2.
1: Ouais.
0: Donc on voulait justement passer ça sur les maladies. On a dit non. Donc on va ne pas disons moi sur les maladies, je vais la poser sur la 2. Okay. Donc quel genre de don peut-on faire? Donc c'est pour autre chose.
2: Si tu veux pas parler de maladie, tu peux faire des dons de n'importe quoi, genre d'une de tes vieilles chemises, tu peux la donner, tu peux faire ce que tu veux en fait.
0: Mmh. Ouais, mais justement donc on revient, on va aller vite fait, on va abréger parce que je pense que tout le monde derrière ça va être pareil, vont me redire pareil.
2: Ouais.
0: Donc, je pense qu'on va revenir sur l'histoire du Kosovo et ce qui s'est passé il y a à peu près combien de temps, Fildar ou Rigo,
3: quatre
0: Manu
4: semaines. Ça fait combien de temps qu'il y a la guerre?
0: Non, mais.
5: Ça fait combien de temps que ça sent le chien mouillé à l'antenne, c'est ça?
0: Le chien mouillé, ça fait deux heures qu'il sent le chien mouillé, ouais. Non, mais tu sais, là, ce qui s'est passé en Yougoslavie, là.
5: Je sais pas au courant, moi.
4: Au Koloko?
0: Non, pas au Kosovo là. Au Kosovo, ça fait 3-4 semaines qu'ils se tapent dessus. Mais en Yougoslavie là.
4: Ah oui. Avant, il y avait les Serbes et les Croates.
0: Ouais, voilà. Donc là, c'est pareil. Fallait que les gens fassent quelque chose pour ça.
4: Ah, oui.
0: Donc t'es d'accord avec moi? Je pense la feignasse.
2: Non. Oui, tout à fait, je suis tout à fait d'accord avec toi, ça c'est clair.
0: Mmh. Non mais, oui.
3: Tu crois pas que quand on fait un don, quand même, ça vient du cœur quand même?
2: Ah bah oui,
3: Sinon, si ça vient pas au fond du cœur, ça sert à rien de faire un don.
4: Bah, mieux que ça vienne du fond du cœur, hein, je le dis.
0: Ouais, mais, non mais, faut se dire une chose, c'est que la question, on va peut-être pas l'aborder parce que je pense qu'on n'aura pas trop le temps.
4: Ah merde,
2: c'est pas bon.
3: Parce que les moyens aussi de faire un don. Parce que voilà. Si tu n'as pas les moyens, tu peux pas le faire.
0: Non, attendez. Qui c'est qui est pas d'accord?
3: Patrick.
0: Patrick, oui. Pourquoi t'es pas d'accord?
3: Parce que t'es forcément un petit objet qui traîne quelque part et tu peux donner. Donc tu peux toujours donner.
2: Non, mais attends.
0: Attendez, s'il vous plaît, derrière. Laissez finir Patrick, après. On va voir. Patrick, alors, vas-y.
3: Ouais, je veux dire que tu peux donner n'importe quoi à partir du moment où c'est utile. Donc, c'est pas une question d'être riche ou pas, quoi. À partir du moment où t'as un paquet de pipes, ben, tu peux toujours donner un petit truc.
0: Donc, Patrick, ce que tu veux dire, c'est que tu serais prête à donner, par exemple, du dentifrice, des pâtes, tout ce que tu peux essayer de trouver.
2: Ouais, mais ça, c'est parce que tu t'en sers pas, que toi, tu veux donner de dentifrice.
0: Attends, qui c'est qui parle là?
2: C'est Rigo de Miché.
0: Bon, alors attends, Rigo de Miché.
2: Oui.
0: Pour l'instant, moi, je vais te dire une chose. Je vais répondre à la question à Patrick. Donc, ta question, Patrick, c'était, toi, tu donnes du dentifrice, tout ça, parce que apparemment, Rigo de Miché disait, c'est ce que tu te sers pas.
2: C'était pour toi, Gégé, que je disais ça. C'était pour toi.
0: Ah ouais, mais attends, moi j'ai pas besoin de ça, moi je
4: sentir bon.
0: Moi j'ai pas besoin de dons, j'ai pas besoin de personne pour je m'amuse pas à demander des dons, hein.
4: Non mais toi tu peux donner.
0: Ouais.
4: Non mais toi t'as un don.
0: Toi. Non mais moi de toute manière
2: Est-ce que toi t'as donné, t'as rendu ou t'as vomi?
0: Non, moi, je vais vous dire une chose. Une fois, j'ai donné quelque chose.
4: Tu l'as repris, mon voleur.
0: Non, cinq minutes là.
5: Comment il dit que t'as fait don de ta trousse de toilette il y a 5 ans?
4: Non, c'est tout ce qu'il y avait dedans.
0: Rigo de Miché, là, pour l'instant, vous me laissez finir. Je vais répondre à la. Je
4: mets sur le.
0: Donc, moi, je peux vous dire une chose. Une fois, j'ai fait un don. J'ai donné quelque chose.
4: Mais quoi? Qu'est-ce que t'as donné?
0: J'ai donné ce jour-là, j'avais 20 balles sur moi. J'ai donné 10 balles pour la recherche contre le sida. Et maintenant, ce que la question que tout le monde va se poser, c'est est-ce que l'argent ira à la recherche?
4: Ouais,
0: ça,
4: c'est la bonne question.
0: Ça, déjà, moi, je peux vous dire une chose.
2: C'est l'arc.
0: Attention, le sida, c'est pas pareil. Le sida n'est pas pareil.
1: C'est à cause de l'arc, l'arbalète et tout ça.
0: Non, non, alors, attends, c'est qui là qui vient de parler comme ça?
1: C'est Rigaud de Michet.
0: Ouais, bah alors, Rigaud de Michet.
6: Non, non, non, mais il disait,
0: Manu, tu le calmes, tu lui dis qu'on parle pas de.
1: Ok.
3: Gérard,
0: donc. Oui, Patrick.
3: Ouais, est-ce que alors tu crois qu'il y aura de l'argent détourné en fait? Quand tu donnes, finalement, tu donnerais pas.
0: Bah disons, il y a une question qu'il faut bien se poser.
3: Ouais.
0: Hein, c'est de savoir quand tu fais le don.
3: Mm-mm.
0: Par exemple, quand tu vois pour la recherche pour l'homéopathie ou ouais. pour l'arc.
3: Mm-hmm.
0: Hein. Donc tu donnes.
3: Mm. Ouais.
1: Hein, oui.
3: Est-ce que ce sera donné?
0: Oui, mais voilà. Attendez, s'il vous plaît. Je réponds à Patrick. Donc la question, c'est est-ce que l'argent leur va vraiment?
1: Non.
0: Ouais. C'est la bonne question. C'est ça qu'il faut bien se préciser. Parce que faut se dire une chose, que là, lors du Téléthon, soi-disant qu'ils ont récupéré 3 millions, 46 millions, 46 000 et des brouettes. Mais moi, je peux vous dire une chose.
6: Il y a eu des faux dons, d'ailleurs.
0: Ouais.
1: Des promesses qu'on fait.
0: Oui, mais c'est des promesses de dons. Mais les promesses de dons.
6: T'as donné, toi. T'as fait des promesses. En fait, c'était pas toi.
0: Ouais, mais ça.
1: Il a promis de donner 2 tickets resto, ça, je m'en souviens.
0: Bon, alors, qui c'est qui vient de. Attends, 5 minutes, Patrick. Qui c'est qui vient de dire des chèques restaurants?
1: Qui c'est qui vient de dire ça?
0: C'est Rigaud de Michel.
1: Qui a dit ça? C'est pas bien. Vas-y, parle, l'auditeur, là.
0: Ouais, Rigaud de Michel, au revoir.
1: Ah non, c'est pas moi, je te défends.
0: Non, mais c'est bon. Allez, hop. Manu Scoula, c'est terminé pour lui. Hop, au revoir. Boula Zéro.
7: Oui.
0: Donc, pour toi?
7: Oui, mais attends, je comprends pas la question, là.
0: S'il te plaît,
6: quoi?
0: On s'amuse pas avec l'émission, là. Hein? On n'est pas dans des dessins animés, on est sur une antenne.
7: Mais là, franchement, là, j'ai pas compris la question, là.
0: Bon, quel genre de don peut-on faire?
7: J'ai pas très bien saisi ce que tu m'as dit, et donc c'est pour ça.
0: Bon, Fildar, s'il te plaît, tu arrêtes pour la deuxième fois.
7: Pourquoi? Qu'est-ce qui se passe?
0: On s'amuse pas.
6: À la troisième, ça va chier. Hein.
0: On s'amuse pas à mettre des bandes de dessins animés, d'accord?
6: D'accord.
0: Donc la question.
7: Fois, c'est bien, film. Dessins animés, hein.
0: Oh, ça va, Boula Zéro, hein?
7: Excuse-moi.
0: Fildar, s'il te plaît, trois fois. La quatrième fois, tu prends mon portable dans la gueule.
7: Oh, mais après, t'auras plus de portable. Ouais. Demain, hein.
6: C'est con.
0: Alors, ou sinon, la troisième fois, tu viens et je mets Olivier à ta place, ok?
6: D'accord. À la place de Rigaud Michet, on va accueillir Unifesse.
8: Bonsoir.
6: Bonsoir Unifesse. Voilà. Unifesse.
8: Salut, ça va?
6: Unifesse.
8: Qu'est-ce que t'as fait de beau ce soir?
9: Ben, j'ai écouté les débats.
8: Bah moi, ce que j'ai fait en fait, c'est que.
6: Moi, j'ai attendu un courrier de CD avec des jeux et j'ai jamais reçu.
0: Ben, t'éteins ton micro.
8: Et on a joué à la Nintendo et on a essayé d'éclater. Et j'adore Nintendo. Je veux une Game Boy couleur.
0: Pour l'instant, tu t'écrases.
8: Vous êtes les meilleurs. C'est
0: Nintendo
8: Rules.
9: Game Boy de Nintendo.
5: Non, ces gars, c'est bien, on fait une Dreamcast.
9: Quelqu'un qui a Zelda sur
0: non, mais ça va, allez-y, si je vous gêne, là, l'équipe.
8: Non, c'est
0: allez-y,
9: c'est bon.
6: Vas-y, j'ai pu penser à Sony et à tout ce qu'ils ont.
9: Bon, Gérard, un peu de sérieux maintenant.
0: Bon, alors, donc la question, c'est quel genre de dons peut-on faire? Donc, les dons, donc, c'est des dons qu'on peut faire pour, parce que les gens en ont besoin. Mmh. C'est vrai que je reviens à la question sur ce que Patrick disait, parce que apparemment, Boula Zéro n'a pas trop compris la question.
10: Non, je pense pas.
0: Quand je t'appellerai pas de chambre, tu sortiras tout le lit.
7: C'est de la façon que t'as parlé que j'ai pas compris la question, quoi.
0: Ah bah, dis donc,
8: t'es lourde, hein.
0: Elle était vraiment sourde, hein.
7: Non mais je sais, je suis lourde, hein, ça, y a pas de problème. Hein.
9: Ça, c'est sûr.
0: Donc, pour en finir avec cette histoire-là, on va demander à UNICEF parce qu'on va pas s'éterniser là-dessus. Donc, pour toi, UNICEF?
9: Oui, alors bon, bah, ce qui se passe en fait en Belgique, c'est qu'on ne se lave plus les dents, mais on va souvent chez le dentiste. Il récupère tous les bouts de nourriture qui sont coincés entre nos dents. On les envoie par camion dans les pays sous-développés.
8: Et il paraît que vous réussissez à reconstituer des steaks hachés entiers.
9: Oui, tout à fait. Hein. Et alors, on peut faire aussi des hamburgers, chicon, fromage.
0: Ouais, d'accord. Okay.
7: Enfin, c'est une bonne action.
0: Hein. Ouais. Oui. Donc, à quoi sert l'argent que l'on donne? Alors, voilà. Là, la question, donc, on va. Je pense que Patrick, t'étais là sur ça, à peu près.
7: Mm-hmm.
0: Hein? Donc, voilà. Alors, donc, à quoi sert l'argent que l'on donne? Donc, on va demander ça à la feignasse.
1: Bah oui. Donc, Gérard,
2: l'argent qu'on donne sert pas à grand chose, parce que souvent ça va dans la poche des vieillards comme ceux de l'Arc pour rouler en Merco et compagnie après. Et donc c'est pas cool de savoir que son joueur il part comme ça en fumée, alors que tu veux le donner pour tu veux faire des dons pour certaines maladies.
0: Non, mais je pense que la question, tu l'as mal compris. Donc, pour toi, c'est terminé. On va te dire au revoir.
2: Attends, parce
0: que, Non, pour l'instant, je crois que tu suis pas. Mais pour l'instant, t'as pas suivi ce que Patrick a dit. Donc, apparemment, t'es en dehors. T'es en dehors du débat. Donc, on va te dire au revoir. C'est pas la peine. Au revoir. Okay. Au revoir, la peignasse. Hop.
7: Au revoir.
0: UNICEF.
9: Oui, bien écoute, moi en général, je verse pour des associations qui me rendent bien des services, comme par exemple l'association qui va augmenter mon argent de poche.
0: Non mais attends, tu veux faire comme l'autre aussi, tu veux dégager, comme ça ça va aller vite. Hein.
7: Okay. Parce que
0: là apparemment, tu réponds à côté de la question.
9: Bah écoute, en Belgique, en tout cas, c'est comme ça que ça se passe.
0: Ah non.
9: Ah bah,
0: je suis désolé.
7: Ah bah si, je confirme.
0: Bon, alors UNICEF, on verra. Écoute bien les deux autres personnes qui vont parler.
9: Oui.
7: Voilà.
0: Et après, tu pourras revenir sur la question, d'accord?
9: Oui, d'accord.
0: Ok.
9: Oui.
0: Alors Patrick.
3: Alors l'argent qu'on donne, en fait, il sert à aider ceux qui en ont besoin. Mais reste à savoir si vraiment il va être redistribué comme il le faut, quoi.
0: Ouais, mais donc avec boule à zéro, si tu veux réagir, donc moi je pense que à quoi sert l'argent que l'on donne. Donc on va parler sur les maladies. Donc est-ce que ça
8: pas
0: va
8: forcément,
0: aller
8: forcément, c'est pas seulement les maladies. Hein.
0: Bah ouais, mais est-ce que vraiment quand tu donnes quelque chose, par exemple pour l'histoire du Kosovo, est-ce que tu crois que eux ils vont avoir de l'argent? Non. Au contraire,
8: ils vont
0: compenser.
8: Ils veulent pas de l'argent. Les mecs du Kosovo, ils veulent que la guerre s'arrête.
0: Mais ils veulent que la guerre s'arrête, ok, mais ça, on va pas s'éterniser là-dessus. Mmh. Ce qu'ils veulent, à l'heure actuelle, pour l'instant, c'est quoi? Une signature, ok.
7: Voilà.
0: Donc, eux, ce qu'ils veulent aussi derrière, pour pouvoir que tout le monde réussisse à vivre, parce que d'après ce que j'ai compris, moi, aux informations, il y a une histoire de famine, comme il s'est passé une fois en Afrique du Sud. Donc, faut se dire une chose, que l'argent que l'on donne sert à quoi? Donc, faut bien se dire une chose, à aider la recherche médicale. Donc, l'aide médicale, la recherche médicale, c'est quoi? C'est sur le sida, sur la myopathie, sur le cancer, sur... qu'est-ce que t'as encore d'autre comme maladie? T'en as pas mal.
8: Bah oui.
0: Après,
8: il me fait flipper, c'est pas con ce qu'il dit.
0: Après, oui.
3: Là, c'est encore Patrick. Si tu considères que finalement l'argent que tu donnes, il n'est pas redistribué, quoi. On ne sait pas où il va.
0: Attends 5 minutes. Attends 5 minutes, Patrick.
8: Oui.
0: Celui qui s'amuse à dire au baron, il commence à m'énerver là. Hein.
8: Je voulais dire qu'à la place de la feignasse, on va accueillir Greenpeace. Bonsoir.
0: Oh là là.
7: Bonsoir Gérard. Oui.
0: T'appelles d'où?
7: J'appelle de Paris.
0: 101.9.
7: Voilà.
0: Donc, t'as entendu la question?
7: À quoi va servir l'argent?
0: Voilà.
7: Je pense que ça va servir à aider les pauvres gens qui souffrent.
0: Non, mais attends, justement, on était en discussion avec Patrick. Donc,
7: oui,
0: si tu veux réagir avec UNICEF, s'il a bien compris. Qui c'est qui s'amuse à jouer comme ça, là? Manu, s'il te plaît.
8: Tu gères? Incroyable.
0: Ouais, qui c'est qui s'amuse à essayer de vouloir jouir là encore?
8: Ah ben, je crois que
0: je vais vous dire une chose. Tu me mets ça sur DAT, on va s'amuser dimanche.
8: Ouais, c'est pigé, t'inquiète pas, GG. Ouais,
0: donc.
7: Elles sont toutes folles de toi. Hein.
0: Donc.
3: C'est incroyable.
0: Donc, on va. Parce que UNICEF, apparemment, t'es toujours là. UNICEF?
8: Allô?
0: UNICEF?
8: UNICEF?
9: Manu. Ah oui,
8: mais elle est là, hein. Il est là, je veux dire.
9: Oui, en fait, moi je me rappelle effectivement d'une histoire qu'il y avait eu on avait envoyé du lait en poudre, je crois que c'était en Afrique, et ça avait été remplacé par de la cocaïne, et je crois que tout le monde était complètement stone, c'était des...
0: Non, mais attends, Patrick, UNICEF, pardon, j'allais dire Patrick, j'allais te couper, Patrick, excuse-moi, mais UNICEF, pour l'instant, je crois que t'as pas encore compris. Donc, on va continuer avec Greenpeace,
10: Patrick... Je peux te demander si tu peux aller me chercher un McDonald's...
0: Va te faire pote.
10: Et des Hollywood chewing gum.
0: Eh, mon pied dans le cul, tu veux pas que j'aille te le chercher?
11: Pas de marque.
0: Donc, Greenpeace.
11: Oui, Gérard.
0: Toujours là?
11: Oui, toujours.
0: Donc, Patrick est boule à zéro. Donc, on va continuer sur ça, mais on va pas s'éterniser longtemps.
8: Pose ta question, on va mettre un petit disque, là.
0: Donc, justement, la question, on va continuer d'y répondre et on va poser la troisième après.
8: Oui.
0: Hein? Donc, on finit sur cette histoire-là. Donc, j'en étais. Donc, à quoi sert l'argent que l'on donne? Donc, j'avais dit sur le sida, le cancer, la myopathie, tout ça. Mais maintenant, faut se dire une chose, que l'argent aussi sert maintenant, savoir si ça leur va vraiment, sert pour les médicaments. Parce que par exemple, la Croix-Rouge ou même comment qu'on appelle ça, Médecins sans frontières, eux ont besoin d'argent pour essayer. Qu'on leur donne de l'argent. Ils essayent de la Croix-Rouge par un moment donné sont sur les bords de route pour faire dire bon ben, pour la Croix-Rouge. 5 minutes derrière, merci. Donc la Croix-Rouge, elle, avec leur boîte en ferraille, font ça.
8: Oui.
0: Donc l'argent qu'ils récupèrent, donc à mon avis, c'est pour essayer de récolter des médicaments pour aider justement les médecins du monde, mais savoir derrière si ça leur va maintenant.
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0: Donc, qu'est-ce que vous en pensez, Greenpeace, Patrick et Boule à Zéro? Et après, on va mettre un disque. Hein.
8: Alors,
0: donc, Greenpeace, qu'est-ce que tu penses de ce que je viens de dire à l'instant?
11: Moi, je suis à 100% d'accord avec toi.
8: Ouais, c'est vrai, c'est bien ce que tu as dit pour
11: le fait. À 100%.
9: Gérard.
0: Quoi?
9: Moi, il y a un truc qui m'échappe, c'est comment ils font pour acheter des médicaments en plein désert? J'ai jamais vu de pharmacie dans le désert, moi.
0: Non, mais attends, les médicaments sont achetés en France, après ils sont partis, prennent des avions spéciaux. Alors, ça y est. T'as pigé?
8: Ouais, c'est pigé? Pof, c'est pigé ou pas?
9: J'ai jamais vu le médicament caler à l'aéroport.
0: Allez, hop, au revoir, toi. Allez, hop, on te dit bonne nuit, c'est même plus la peine. Hop. Rigaud, il y avait peut-être une question hier, c'est avant de demander à Patrick et à Boule à Zéro ce qu'ils en pensaient.
5: Oui, il y a Médecins sans frontières, il dit que quand on envoie des médicaments dans les pays où il n'y a pas de bouffe et que dessus il y a marqué avant chaque repas, ça craint un max.
0: Merci Fildar de y avoir coupé son micro parce que j'ai pas trop compris.
5: T'as pas
0: la
5: compris
0: suite.
8: Mais j'ai pas coupé son micro.
5: Il y a pas de suite. C'est la question. Il dit que ça craint en fait de donner des médicaments à des gens qui ont pas à bouffer où il y a marqué avant chaque repas.
0: Ouais, mais ça c'est sûr. Si par exemple on voit ce qui se passe à l'heure actuelle au Kosovo, et donc je vais pas m'éterniser là-dessus. Parce que
8: non, heureusement.
0: Parce que sinon je peux durer jusqu'à 3h du matin.
8: Ah ouais, t'as tellement de trucs à dire sur le Kosovo, c'est clair.
4: On fait le
0: non,
4: pari.
0: Non, hein? Mais moi je peux te dire une chose que avec Patrick, Greenpeace et Boule à Zéro, et si tu me récupères une autre nana qui est capable de répondre aux questions correctement, fais-moi confiance que là, le débat, il va aller jusqu'à 3h. On va faire les 10 questions tranquilles. Hein. Alors, moi, je vais te dire une chose, que pour la question que tu m'as posée, avant chaque repas, ça dépend ce que la personne a à manger. Si elle a rien à manger, de manière, son médicament va lui servir à quoi? À rien, en fin de compte. Hein. Donc, Patrick, pour réagir vite fait, parce qu'on va mettre un petit disque là.
11: Bah écoute, moi je suis tout à fait d'accord avec ce que tu dis. Maintenant, je doute, tu vois, qu'il y ait des moyens de contrôle.
0: Comment ça?
8: C'est vrai.
0: Comment ça?
11: Alors maintenant, bon, imagine, tu as 100 kilos de médicaments qui vont partir pour le Kosovo.
0: Oui.
11: Qui me dit qu'en fait, ces médicaments ne vont pas être redistribués après sous d'autres formes, tu vois?
0: Non. Non, parce que faut attends, là justement avant que attends, je te reprends tout de suite après et je demande à Bouddha Zéro avant. Bouddha Zéro.
13: Capitaine Cover.
7: Merci, c'est sympa, hein.
0: C'est fini, pile d'art, là,
4: mais
0: ou
4: c'est
0: quoi?
4: C'est pas moi, mais j'ai rien fait.
0: Je sens que tu as te retrouvé au standard, toi, dans peu de temps, hein.
4: J'ai rien fait.
0: Donc, ouais. Boule à zéro pour
13: Capitaine
0: toi.
13: Caverne!
4: Mais regarde!
5: C'est pas lui, genre.
7: Ah, on va pas y arriver, là.
4: Bon, t'es là, Capitaine Caverne? Boule à zéro?
7: Ah, ouais, je suis là, y a pas de problème, hein.
4: Bah, vas-y, on
0: donc, alors, pour toi.
7: Alors moi, ce que je voulais te dire, c'est que c'est vrai que bon, pour ce qui est de l'argent, c'est vrai que c'est l'argent peut être distribué par n'importe quelle cause. Maintenant, essayer de savoir si les médicaments sont pas périmés ou si dès qu'ils arrivent, tu vois, dans les pays qu'il faut pour les pays sous-développés et tout ça.
0: Ah ouais, mais tu veux,
7: sont pas périmés, quoi.
14: C'est dégueulasse ce que tu dis.
0: Tu veux en revenir
7: enfin, c'est pas dégueulasse.
14: Mais si t'es en train de dire.
4: Gérard, reviens.
0: Apo,
4: fuis. Gérard, alors là, il est en train de courir sur Apo. Allez la chercher, là, allez l'aider, elle va pas chercher ça.
0: Vas-y, rigole.
4: Olivier,
0: sors le coup.
7: Gérard.
4: Non, mais il est parti, là.
0: Il est parti, il a fracassé contre un mur, mais c'est pas grave.
4: En fait, il y avait Apolline qui était dans le studio d'en face, on vous explique, et donc, en fait, il a cru qu'elle avait fait une connerie, et donc, il est parti courir après. Je sais pas pourquoi faire. Pour... Olivier, il y a des nouvelles?
7: Apolline,
15: se calmer, parce que sinon, ça va pas se passer. Il est en train de lui dire, tu vas te calmer.
4: Ouais, mais dis-lui qu'il peut lui dire là, hein.
16: Bah oui,
4: tout
16: parce
4: monde.
16: Que c'est plus intéressant quand c'est à l'antenne, quoi.
4: Gérard, dépêche-toi,
13: Apolline!
7: Ah,
13: Apolline, t'es
4: tout cute,
7: hein.
13: Attends,
4: elle
13: se croit où,
16: celle-là?
4: Ouais, c'est vrai.
16: Oh là là. Ferme,
4: Rigo, ferme.
16: Ferme, ouais, parce que...
4: Alors, Gérard, qu'est-ce qui s'est passé encore, mon grand? Il y a un problème avec Apolline?
16: Qu'est-ce qui s'est passé?
0: Attends, alors, comment est-ce que... Eh, dégage des studios!
4: Non, vous dégagez.
0: Tu la dégages d'ici.
4: Ah, non, sérieux.
0: Je suis pas une salope dans les studios,
4: ouais,
0: moi.
4: Ouais, c'est vrai. Allez,
13: hop. Le
16: débat se passait bien.
4: C'est vrai, il y a...
0: Putain!
4: Ça se passait bien, putain.
0: Attends, l'autre, elle recommence comme jeudi. Alors, je suis désolé, hein.
14: Je te kiffe, Gérard.
16: Mais va lui dire, Olive.
0: Ouais, Olivier, merde!
14: Je suis bonne, moi.
0: Oh là là, allez.
16: Putain,
0: bon, allez.
16: On va mettre un disque et...
0: On reprend la deuxième question après. Donc, je reprendrai avec...
14: Mets ton dedans dans ma chatte.
7: Putain. Mais c'est pas grave, Gérard, faut pas faire.
16: Oh, vas-y, le titre du disque, on va revenir après.
0: Donc on reviendra sur la deuxième question, malheureusement, parce que.
4: Non, on va passer à la troisième, parce que là, il est déjà 2h30, mon cher.
0: Donc, combien coûte un don humanitaire en euros? Ouais. Non, même pas, on va pas la faire, celle-là.
4: Ah non, c'est bien.
0: On va faire. Tiens, Rigo. T'essayes de m'en trouver une. On va s'écouter. Bernard. Couche tard avec j'ai des réfugiés dans les poils de mes couilles et on se retrouve tout de suite après au
4: sur la deuxième question. Non, on a dit la troisième, on a dit qu'on passait à la troisième direction.
0: Non.
16: Et on va accueillir un nouvel auditeur.
0: Ah, et on accueille cool. Bert et Vert. Voilà. Bonsoir à toi. Oui, merci.
4: Oh non, Manu.
5: Oh Manu.
4: Oh là, c'est quoi ce travail de...
5: Bon Gérard,
16: je sais pas.
0: Bon bah c'est pas grave.
4: Gérard,
5: avant que tu reprennes les auditeurs et que Manu réussisse à refaire marcher le standard, parce que là apparemment il y a quelques problèmes.
4: Bah ouais.
5: Il y a Florence sur l'IRC qui demande si c'est vrai que Médecins Sans Frontières t'a embauché comme cobaye et quand ils ont vu ta tête ils se sont dit à lui plus rien ne peut lui arriver depuis.
0: Non, pas du tout, parce que justement j'ai jamais demandé à être bénévole pour Médecins Sans Frontières ou Médecins du Monde ou autant.
5: Et sinon il y a Rambo, il y a le vrai Rambo, il dit qu'il faut que tu te calmes avec Apolline, sinon c'est lui qui va te calmer.
0: Eh ben, il habite où, lui?
5: Il habite à Paris.
0: Eh ben, il vient, puis il s'expliquera avec Max. Il a qu'à demander à Max pourquoi qu'elle s'amuse à faire des...
5: Non, mais c'est toi qui veux calmer.
0: Ouais, non, mais de toute manière, moi, je dis à Rambo. Dans ce cas-là, si tu viens, tu demanderas...
5: Fais gaffe, c'est Rambo.
0: Tu viendras à la gare et tu lui demanderas pourquoi qu'elle s'amuse à faire ça. D'accord, Rambo? Donc, pour ça, Berbère est là ou pas?
4: On a un petit problème, je crois. On entend ça.
13: Allô.
4: Ah bah voilà, Manu.
16: Ah bah voilà.
0: Le Bert et Vert.
13: Oui, allô.
16: C'est Boule à Zéro qui a coupé.
4: Oh, oh merde.
13: C'est la valise satellite qui déconne.
16: Je te jure.
13: Oui, allô, bonsoir.
4: Oh là.
13: Allô.
0: Bert et Vert.
4: Vas-y, Bert et Vert.
13: Oui, colonel Bert et Vert.
4: Garde à vous.
13: Oui, bonsoir, garde à vous.
0: Ouais, y a pas de garde à vous, t'appelles d'où?
13: Repos, bidasse, Gérard.
0: Oh.
13: Paris 101.9 sur la fréquence.
0: Ok, ouais, bon. Mm-hmm. Patrick, toujours là?
17: Ouais.
18: Super.
0: Boula zéro.
18: Non.
0: Pas là. Ah bah, tu la rappelles.
18: Pas là, boula
19: bah, j'essaye,
18: zéro.
19: J'essaye.
17: Ça, c'est intéressant,
18: toi. Mon boula zéro, tu rappelles.
13: Boula zéro.
0: Donc,
19: en attendant, j'avais quelqu'un de secours. On accueille grand-mère Teresa.
18: Ah, c'est bien. C'est bien, Manu.
20: Oui, bonsoir tout le monde.
13: Bonsoir
20: GG, surtout le grand maître des débats.
13: Bonsoir.
0: Oh, putain. Bon, ça commence à bien faire, là.
18: Si t'as des chats, tu les ranges.
13: C'est pas moi.
0: Ouais.
13: On enchaîne.
0: Ouais, bah, tu fermes ta gueule, toi.
13: Colonel, s'il vous plaît.
0: Ouais, bah, ferme ta gueule.
13: Parlez pas comme ça, Spiron.
0: Oh, ouais, hop, celui-là, tu me le dégages.
13: Putain, vous allez faire 15 jours de ouf.
0: Allez, Manu, tu me dégages Bérévert, là, je veux plus...
19: Bérévert, il dégage déjà.
0: Ouais. Allez, hop, au revoir.
13: Oh là là. Bouffer une minorité personnelle.
0: Allez, au revoir. Allez, va bouffer...
18: Du canigou.
0: Va bouffer du ronron.
13: Ragout, toutou.
0: Donc, grand-mère Teresa qu'on avait. La fréquence?
20: Je suis de Paris.
0: 101.9.
20: Exactement.
0: Ah bah on a rien que des Paris, hein, ce soir. Ouais, c'est pas mal. Donc, t'as compris à peu près la deuxième question?
20: Bah non, moi je viens d'arriver, j'étais au standard, donc j'ai rien entendu.
19: C'est vrai, je l'ai rappelé en speed parce que j'avais plus que 3 personnes.
0: Ok. Bah, de toute manière, tu peux essayer de ravoir Boula Zéro parce qu'elle voulait réagir dessus. Donc, ouais. si on pouvait la ravoir. Donc, avec Patrick et Boula Zéro, et ben, dommage que Greenpeace n'est plus là.
19: Bon, on y va, Gérard. Ou
0: donc, grand-mère Teresa.
19: Si, je l'ai rappelé, Greenpeace.
18: Ah, bah, c'est bon.
0: Bah, allez.
19: Elle est où? Greenpeace, mais pas Boula Zéro.
18: Non, mais on s'en fout de
0: Boula Zéro. Je te demandais de me rappeler Boula Zéro.
19: Bah, je suis en train.
0: Ah bon?
19: Mais Greenpeace,
0: elle est toujours là.
19: Oui.
0: Bah, pourquoi que tu me l'as rayé?
19: Ah, pardon.
0: Alors, Greenpeace, t'es toujours là?
21: Bonjour. Cette annonce s'adresse à toi, ma voisine. Ça fait un an que je vis à côté de toi. Je t'entends rire, danser, chanter, pleurer, prendre ta douche aussi. Et depuis un an, j'ai envie de te connaître. Je sens une grande solitude en toi. J'ai envie de t'aimer. C'est moi qui t'ai envoyé toutes ces lettres. Tu n'as jamais répondu. Ah oui, et puis c'est
19: Manu,
21: moi
19: putain,
21: qui
19: gratte
21: à ta porte toutes les nuits. À bientôt, mon amour.
18: Eh ben encore une.
0: Bravo,
18: encore un trave.
0: Eh ben voilà. ça, tu me la mets sur DAP,
18: portable.
0: DAT. Donc Greenpeace toujours là.
17: Oui, je suis toujours là, Gérard.
0: Donc Patrick.
17: À ton écoute.
0: Toujours là. Et grand-mère Teresa.
13: Dans la place.
0: Toujours là. Boula zéro, non? Pas moyen?
19: Pas encore, non.
0: Bon, donc, à quoi sert l'argent que l'on donne? Donc, c'est pour grand-mère Teresa qu'on reprend la question. Après, on va abréger vite fait. On va pas s'éterniser tout le temps sur celle-là. Donc, pour toi, grand-mère...
13: Oui.
0: Bon, celui qui s'amuse à mettre de la musique derrière, arrête, parce que là, ça commence à me gonfler.
13: Oui, c'est lourd. Hein.
0: Donc, avec Patrick, Boula Zéro et Greenpeace, on avait discuté sur les aides qu'il y avait à l'heure actuelle. Mmh. Hein, grand-mère Teresa.
13: Oui.
0: T'es au courant? Putain, mais arrête la salope, là!
13: C'est pas possible.
17: Ouais, il pète les plombs.
0: Bon, donc, grand-mère Teresa, donc on est en train de discuter, donc on se demandait exactement à quoi sert l'argent que l'on donne. Donc on avait parlé des médicaments, tout ça.
18: Oui.
0: Et puis des associations.
18: Oui.
0: Hein, grand-mère Teresa.
22: Salut, ça va? Pour les avant-bras.
0: Bon.
22: Et toi, la matelote.
0: Olivier.
22: Une pointe pour la France. Ça, c'est ma belle-mère quand elle se réveille. Et puis je vous peux dire que le matin, ça pue.
0: Bon, Olivier, s'il te plaît.
18: Tu m'écoupes, là, tu me les gères.
0: Tu me prends l'aria parce que lui, là, il commence à faire des conneries.
19: Quoi? Mais j'ai rien fait.
0: Non, mais
19: c'est
0: attends.
19: Manu au standard, il n'y a que de la merde. Il n'y a que de la merde.
18: Il n'y a que des gens bien. Et on va accueillir d'ailleurs à ce propos.
19: Calme.
18: À ce propos, on accueille s'il vous plaît Sylvie Bromasseur.
13: Oui, hein? Bonsoir.
1: Bonsoir, c'est Sylvie Bromasseur.
18: Sylvie Bromasseur.
0: Ok, j'ai demandé. Bon, je sais. Non. Ah non, moi, je prends pas des mecs pour faire des débats comme ça. L'autre, il va rien comprendre. L'autre, va falloir que j'y répète la question. Donc, moi, je répète.
18: Non, c'est bon.
1: Pas du tout, je connais la question.
0: Alors, vas-y. Alors, réponds-tu.
1: Moi, je sais qu'une partie des dons qui est donnée sert à organiser donc ce qui se passe là-bas. Donc, il faut quand même prendre en compte qu'il faut payer les militaires. Sachant qu'un adjudant, c'est quand même payé 25 000 francs par mois.
0: Allez, hop. Au revoir, allez, hop, terminé. Allez, bonne nuit. Il n'y a pas d'attendez, au revoir, hop. Allez, hop, au revoir. Hop. Non, mais attends, on avait commencé une bonne discussion, on va pas...
1: Oui, en tournant.
0: Bon, alors, donc, pour grand-mère Teresa, donc, on va expliquer grosso modo à quoi sert l'argent que l'on donne. Donc, on avait dit avec Greenpeace, Patrick et Bouddha Zéro, malheureusement, qu'on n'a pas. Donc, on précisait que l'argent, c'était pour que ça aille... là où ils en ont plus besoin.
18: Ça fait 15 fois qu'on le dit, ça.
0: Ouais, non, mais justement,
18: on avance un peu ou pas, là.
2: On régresse, et
18: relou, là. Hein.
2: En parlant de ça, on accueille Boula Zéro.
0: Boula Zéro, rebonsoir.
6: Allô?
0: Ouais, mais merde!
18: Mais Gérard!
23: Oh, Gérard.
0: Eh, tu vas le prendre dans ta gueule, là, maintenant!
18: Mais c'est pas moi!
0: Si, c'est toi!
18: Mais attends! Arrête un peu de dire n'importe quoi.
0: Bon, alors, donc, donc, on s'éternise pas sur la deuxième.
18: Bah ouais, il est 3h20, dans 20 minutes, on arrête, on est qu'à la deuxième.
0: Et alors?
18: Et alors?
0: Et alors, si je veux m'acharner sur une question, j'ai le droit? C'est pas toi qui commande le jeudi, c'est moi, là, aujourd'hui.
18: Bah oui, mais même.
0: Hein?
23: Gérard?
0: Oui.
23: Sur RC, il y a un mec qui s'appelle Patrenet, il est en colère parce qu'en fait, il a fait don à un médecin sans frontières. Et en fait, le mec, il s'est acheté un ordinateur avec plein de CD d'images de cul.
0: Ça, il fait ce qu'il veut. Ça, maintenant, s'il s'amuse là-dessus, il fait ce qu'il veut.
23: Non, mais t'as pas compris, en fait.
6: C'est faux.
0: Non plus. Oh là, putain, Pildar, ça commence à bien faire, hein.
6: Je suis bonne, moi.
1: Apolline.
0: Oh là là.
23: C'est du rapeau, ça.
18: Mais elle est pas là.
0: Bah, je sens que dimanche, je perds mon rapport. Je sens que, Fildar, tu as morflé, toi, dimanche, hein.
23: Gérard.
0: Donc.
23: Sinon, sur IRC, il y a Turpentine qui te demande si, on peut faire don de ses excroissances corporelles.
18: Ah.
0: Non.
23: Non?
18: Non. Faut être dans le coup.
0: Je pense pas. De toute manière, je vois pas sa question. Elle a ni queue ni tête comme elle. Oh, ta gueule, toi. Comme mes débats n'ont ni queue ni tête comme moi, sa question, elle a ni queue ni tête.
23: Par contre, ils ont des excroissances corporelles.
0: Ouais, elle a ni queue ni tête. Donc, les bénévoles...
6: J'ai pas répondu, hein.
0: À laquelle?
6: La question, à quoi sert l'argent, là?
0: Bon, alors vite, on s'éternise alors, pas dessus.
6: Fait, moi, ce que je peux te dire, c'est que l'argent sert pour les enfants, tu vois, pour les habiller pour l'hiver, avec des petits chapeaux, des bonnets, des cache-colles et tout ça.
24: Ah, mais moi, t'as dans le cul.
0: Merde!
18: Gérard, moi, je voulais juste répondre à Boula Zéro, je voulais lui dire que ça dépendait des pays, parce que s'il y a une aide humanitaire au Sahara ou en Afrique, tu vois, des trucs comme ça, ils vont pas leur envoyer des bonnets.
0: Attends 5 minutes, Boula Zéro. On va pas coucher sur cette question là parce qu'on l'a déjà bien approfondi. Je pense que ce que tu voulais dire, toi, Mani, c'est de savoir ce qu'ils vont recevoir.
18: Ouais. Oui, voilà, mais je voulais surtout dire que ça dépendait des pays, en fait. Ce qu'ils allaient recevoir, ça dépendait des pays et de ce qui s'était passé avant. Voilà.
0: Ouais, mais ça dépendra de ce que la Croix-Rouge ou Médecins Sans Frontières ou Médecins du Monde auront récupéré, qui auront pu envoyer là-bas pour les aider. Mais même en habit, que ça soit en habit, en nourriture ou autre, ça va dépendre de ce que les magasins auront fait comme collecte, ce qu'ils sont en train de faire pour le Kosovo. Donc on va abréger parce que je vais pas m'éterniser.
3: Ça fait 20 fois que tu le dis ça.
0: Ça va dépendre de ce qu'ils vont avoir.
3: Question, il reste 15 minutes.
0: Gérard,
3: au niveau du Kosovo, ça se passe comment en ce moment?
0: À l'heure actuelle, ça se passe très mal parce que pour l'instant, ils ont du mal. S'il vous plaît, merci. Ils ont du mal. Je réponds à la question à Pildar. Comment ce qui se passe au Kosovo?
3: Non, mais je voulais pas que tu répondes.
0: Non, mais moi, justement, je vais te répondre parce que tu veux que. Oh ta gueule toi pétasse.
9: C'est pas
0: possible,
9: ça.
0: Celle-là va se prendre des baffes dans sa gueule, hein, ça va lui faire tout drôle. Hein.
9: Ouais, moi je suis pas d'accord avec toi en fait.
0: Oh ta gueule. Donc pour répondre à ta question, donc à l'heure actuelle ça se passe très mal parce qu'ils ils ont du mal à ce que les avions
3: intéressent.
0: Ils ont du mal déjà pour avoir l'aide humanitaire que la France prévoit.
3: Ouais.
0: Donc à l'heure actuelle, pour l'instant, il y a un avion qui est parti de Bordeaux. On ne sait pas.
3: S'il va atterrir.
0: Maintenant, ils parlent de faire du...
3: De Gitrine.
0: Non, ils parlent de donner la nourriture par des parachutes.
9: T'en sais pas plus, toi?
3: Ah oh bah c'était le Olivier, ce salaud.
10: Ouais, mais hé, Gérard...
3: Putain, ta gueule, t'as le rapport.
0: Ouais, j'écoute.
10: Gérard, écoute, moi, ce que je voulais te dire, c'est... est-ce que tu crois que quand ils envoient la nourriture... Est-ce que c'est pas en fonction de ce qu'ils peuvent aimer ou de ce qu'ils peuvent pas aimer?
3: Ouais, bien sûr, ils ont un but, ils choisissent.
0: Non, mais...
10: Si, par exemple, il y a une personne qui aime pas le riz ou qui aime pas...
0: Eh ben, ils bouffent quand même du riz! Mais attends, boule à zéro. Non mais attends, de toute manière, je vais te dire une chose.
3: Les petites filles qui tricotent des ballons Nike, elles ont le choix.
0: Non, mais attends, faut se dire une chose que là, si la personne n'aime pas le riz, ça c'est pas de notre faute.
3: Donc
0: nous, on essaye de faire quelque chose pour la Croix-Rouge les aide pour avoir de la nourriture. Médecins sans frontières sont là-bas. Médecins du monde sont là-haut. Donc ils sont là.
9: Et qu'est-ce qu'on fait des enfoirés?
0: Comment? Non mais attends. Là faut quand même pas tout confondre, hein.
3: Ouais.
0: Parce que là pour l'instant.
3: Sinon comment ça se passe au Kosovo là, Gérard?
0: Pour répondre à la question à grand-mère Teresa, toi avec ton histoire de Kosovo, tu commences à me casser
23: les couilles. Ils arrêtent pas de m'en parler. Ils arrêtent pas de m'en parler du Kosovo sur l'IRC. Justement, il y a Shkoumoun, il dit que il a envoyé 300 grammes d'épinards périmés là-bas et on lui a renvoyé et il trouve que c'est dégueulasse, quoi.
0: Non, mais attends, des trucs périmés, c'est lui qui l'a envoyé par ses propres moyens.
23: Ouais.
0: Ouais, bon, dans ces cas-là, c'est même pas la peine. Parce
3: sinon, comment ça se passe?
0: Ça passe par les aides humanitaires. À l'heure actuelle, il y a la Croix-Rouge qui s'en occupe. Il y a la Poste qui fait quelque chose, qui envoie les colis. Il y a Médecins du Monde. Il y a Médecins du Monde qui est là-bas sur place. Grand-mère Teresa, tu fermes ta gueule quand je parle, s'il te plaît, merci. Ça me prend des vacances.
3: Tiens. Comment ça se passe au Kosovo?
0: Bon, ouais, je réponds plus. Alors, les bénévoles peuvent-ils faire des dons?
3: Au Kosovo?
0: À Greenpeace.
10: Les bénévoles peuvent-ils? Bah, bien sûr. Mmh. Ça dépend combien ils sont payés.
0: Bah ouais, non mais attends, quand t'es bénévole, en principe, t'es pas payé.
3: Toi, tu crois qu'ils sont payés au Kosovo, toi?
10: Comment?
0: Bon,
3: attends, ça gagne bien un réfugié, hein.
10: Bah, tu m'étonnes.
3: Oh, Manu.
19: Je voulais dire que on allait accueillir l'OTAN n'en emporte le vent.
3: Tu prends dans ta gueule, hein, s'il y a un problème.
19: Ah, je m'en fous.
9: Ouais, bonsoir.
0: Salut l'OTAN.
9: Bonsoir, c'est l'OTAN, on emporte le vent.
10: Salut
3: l'OTAN. Tout ça au Kosovo ou pas?
9: Ouais, ça va, ça bombarde les mecs. L'OTAN n'emporte le vent.
0: Voilà. T'appelles d'où? Tu fermes ta gueule, t'appelles d'où? Vous fermez vos gueules, là, il appelle d'où?
9: J'appelle de Toulouse, 102.7.
0: Bah, ça a contrôlé ta fréquence.
9: Contrôle,
0: Manu.
9: Contrôle.
0: Regarde.
3: Check, contrôle.
0: 102.7.
9: 102.7, tu vois.
0: Greenpeace.
10: Oui, Gérard.
3: Debout.
0: Bon, ça y est, pile d'art, merde, tu me fais. Putain, la semaine prochaine, je leur paie. Rien que pour vous casser les couilles. Que...
18: Non, mais fais un spécial.
0: Rien que pour vous casser les couilles.
18: Un spécial Kosovo, putain.
0: Rien que pour vous casser les couilles, ouais. La semaine prochaine, je laisse les dons humanitaires.
18: Tu pourrais faire la violence dans les transports aussi, c'est pas
0: grave. Non, mais justement, la semaine prochaine, je le garde.
18: Ou les accidents de la route.
0: Je le garde. Je changerai certaines questions, mais je le garde.
8: Le verglas, le verglas.
0: Ta gueule, toi. Alors, grand-mère Teresa, salut.
8: Mais c'est pas grand-mère Teresa.
0: Hop, ta gueule, va te enculer, dégage.
18: Ah, de gros mots.
0: Hop, dégage, dégage, dégage. Bon, allez. Oh là là, putain.
18: Olivier, tu peux pas les gérer. Tu peux pas les gérer, Olivier, au standard un peu. Tiens, Olivier va faire un peu de standard avec Manu.
23: Ouais, Gérard, en attendant.
18: Prenez pas des gens du Kosovo.
23: En attendant, il y a Snooze. Il y a Snooze sur l'IRC, c'est son chien en fait, il aimerait savoir s'il peut faire bénévole en aidant les aveugles au Kosovo.
11: C'est
23: faire chien d'aveugle.
18: Pas de balance.
11: Ok, d'accord, si tu veux, il n'y a pas de problème.
0: Non mais ça va là.
18: Bonsoir. Ouais.
0: Non mais vous êtes tranquille, j'ai même pas compris la question là.
11: C'est sur quoi le débat?
0: Non mais ça va là.
18: Kosovo.
11: Différence d'âge?
0: Oh là, vous commencez à me casser les couilles.
18: Bon hein. Gérard, t'accouches?
0: Donc,
18: je te manie un peu, c'est chiant là.
0: Ouais, ben, éteignez votre micro, on va demander aux autres.
18: Bon, la question.
0: La question, je l'ai déjà posée. Patrick. Patrick.
12: Oui.
0: Donc pour toi.
12: Eh ben, à vrai dire, je sais pas trop quoi.
18: Ah, tu les as endormis avec tes histoires de Kosovo.
11: Ouais, c'est clair. Long, ça fait deux heures là le Kosovo.
8: On sait même pas ce qui se passe.
0: Bon, l'autre grand-mère Teresa, je t'ai dit de la virer.
8: Mais Gérard, c'était pas moi, c'était
0: autant. Tu la vires.
18: Ça y est, ça y est, ça y est, ça y est.
0: Ouais, ben autant n'importe comment, pour l'instant, c'est pas à toi que je m'adresse.
8: Ah, pardon.
18: Là, c'était quand même un putain de beau film.
0: Patrick.
12: Est-ce que tu crois qu'il y a plus de pays qui donnent plus que d'autres, quoi?
0: Qui
12: est-ce que tu crois que la France, elle va donner plus?
0: Qui donc? Mais qui pose la question, là?
12: Patrick.
8: Qui, oui.
0: Ah ben justement, existe-t-il des dons humanitaires dans les autres pays? Ça va être la question qui va venir juste après, si on a le temps.
12: Ok, d'accord. Ok, donc tu veux savoir si les bénévoles peuvent faire des dons.
0: Ouais.
12: À partir du moment où ils aident, ben c'est déjà un don, donc ils donnent, quoi.
0: Donc, en fin de compte, est-ce qu'ils peuvent faire un don? Donc, comme ils sont bénévoles, ils aident déjà. Oh, mais écrase, autant on porte le vent pour l'instant, s'il te plaît.
8: J'essaie de t'aider.
0: Mais pour l'instant, c'est pas à toi que je m'adresse.
8: Je débat.
12: C'est moi.
8: C'est un débat.
0: Oh là là, putain, mais quand je pose des questions.
8: C'est l'actualité, c'est un débat.
12: Gérard, tu mets ton doigt dans mon cul.
8: Oh là là,
0: ouais,
8: tu vois.
0: Putain, celle-là, va morfler, hein.
18: Ouais, c'est clair.
8: Et après, tu m'engueules, alors que bon, hein. Tu vois? Oh là là.
18: Ouais, ça va.
8: C'est les filles qui foutent le bordel.
12: Gérard, je suis bonne, moi.
11: Mais Gérard, faut vraiment dimanche, faut vraiment que tu mettes les points
18: sur
11: les
18: T. Ah ouais, franchement, là, dans le micro, la pro, là.
11: Les points sur les T, quoi.
12: Oh, non, ma chatte.
0: Ouais, ben, j'en connais une dimanche. Je crois qu'elle va morfler dimanche. Ça va y faire tout drôle. Eh, hey, ta gueule, la salope.
11: Elle aura bien foutu bordel dans ton débat. Déjà, c'est nul. Mais...
0: Bon, allez hop, on fait conclusion.
18: Et je voulais dire que pour cette conclusion, on accueillait l'armée du bonjour.
0: Non, on n'accueille plus personne. On fait conclusion. On fait conclusion.
18: Allez-y.
0: On fait la conclusion et c'est tout. Ça sera terminé. Moi, j'arrête maintenant.
12: Ah là, c'est dommage quand même.
0: Non, non, mais moi, ça se voit. Non, non, mais
12: Gérard,
0: s'il vous plaît, c'est moi qui commande. Max n'est pas là pour l'instant, donc c'est le bordel. Donc, moi, j'arrête, je coupe maintenant et c'est tout.
23: C'est Gérard,
0: Max,
23: ça craint.
0: Max sera au courant.
23: Ça craint, Gérard.
0: Sera au courant et c'est tout.
18: C'est pas trop le débat, le bordel.
23: Bah ouais,
0: c'est pas trop le bordel. Toi, au premier débat avec Apolline, vous avez rien foutu. L'autre, elle s'amuse à prendre des gens, à faire gagner des disques, 300 000 balles, alors que c'est pas. En plus, elle s'amuse. Vous fermez vos gueules là, s'il vous plaît. Hein? L'autre, elle s'amuse à se décroter les ongles. Vas-y, je lui demande de prendre des gens au standard. Il y avait les 24 lignes qui sonnaient, elle prend personne. Pour l'instant, il y en a qu'un qui a bien bossé. C'est Rigaud. Toi, au premier débat, moyen.
11: Et t'as vu, du coup, il n'y a plus personne qui appelle.
0: Ouais, ben, bien
11: merci
0: sûr. Pourquoi?
11: Merci.
0: Pourquoi?
11: Apolline.
0: Ouais, ben pourquoi? Parce qu'ils sont, ils arrêtent pas de faire les cons. Alors moi, j'en ai ras-le-bol. C'est tout.
23: C'est dommage, Gérard, parce qu'il y avait Abricotine, elle aurait bien aimé envoyer son chien au Kosovo, elle aurait voulu te demander conseil, quoi.
0: Bah non, on peut pas envoyer des animaux là-bas. On est combien sur l'IRC?
11: Tu peux bien y aller toi, donc on peut bien envoyer.
0: Bah, pourquoi que tu vas pas, toi? Pourquoi que tu vas pas?
5: Ah ouais, hein, c'est vrai.
23: Je vais casser, là.
0: On est combien? On est combien, Rigo, avant la
23: Bah, 5, Apolline est partie, Olivier est venu.
0: Non, mais là, sur l'IRC.
18: Non, ça fait deux fois la même vanne dans la soirée.
0: Oh, là, mais vos gueules un peu, là, tous les deux.
23: Oh, vos gueules.
18: Non. On a dit.
23: Hop, voilà. Vous avez vu ce que vous avez réussi à faire. Voilà, GG, ils sont
18: pas de
7: Gérard, il y a la conclusion à faire.
14: Attends, tu fermes ta gueule, toi, d'accord?
7: Tu allumes ton micro, déjà, quand tu parles, s'il te plaît.
0: Allez. C'est pas toi qui me commande, d'accord? Tu fermes ta gueule.
7: Je te commande pas.
0: Tu fermes ta gueule parce que tu m'as foutu la merde au premier débat. Donc dimanche, t'es grillé. Eh oh! Eh Olivier.
18: Allume ton micro, Olivier.
0: Non. Rigo, on est combien sur l'IRC?
23: Bah ça a baissé, on est plus qu'à 7322.
0: Oh là là. Bon. Alors, conclusion du débat, on va demander à Greenpeace.
15: Oui, Debout. Gérard. Pour conclure, je voulais dire que j'avais beaucoup aimé la chanson que tu avais chantée avant.
0: Ouais.
15: Et que je crois que je suis amoureuse de toi et je voudrais que tu me fasses un rapport dimanche.
0: Je suis déjà pris, donc.
15: Oui, mais t'es cocu, donc y a pas de problème, quoi.
0: C'est ça. Alors, Greenpeace, Tu vois, ton truc pour dimanche, ton rapport, tu vas te faire enculer, espèce de salope. Ouais, t'as raison, Apolline, va te faire enculer.
18: Arrêtez.
0: Ouais, c'est ça. T'as raison, tu crois que je t'ai pas reconnu. Allez, hop. C'est Apolline.
18: J'ai coupé.
0: Ouais, c'était Apolline. Elle était dans le bureau. Tiens.
24: À la cochonne.
0: Celle-là.
18: Non, je te jure.
0: Si, c'était elle. Hop, Patrick.
15: Ben moi, je trouve que le débat était très intéressant. Mais bon, on a été un peu tourné en rond. Quoi.
0: Ok. Ouais, mais on a tourné en rond. Faut se dire pourquoi. De toute manière, je le remets. Je le garde pour la semaine prochaine, celui-là. Comme il y aura Max, ça se passera mieux.
24: Attends, déjà une fois que c'est chaud, deux.
0: Autant on emporte le vent.
24: Ouais. Ben écoute, moi j'ai trouvé le débat bien. J'ai été super étonné que tu parles pas du magnifique boulot que font les routiers pour acheminer tous les produits alimentaires. Parce que franchement, je sais que toi tu kiffes les routiers. Donc on salue Titi, Fafa, tout ça, machin. Et puis sinon, l'humanitaire, bien. Moi je pense qu'une cause humanitaire, ça serait de se cotiser pour se refaire la gueule et les dents. Donc s'il y a des gens qui veulent se joindre à moi pour une petite intervention, il n'y a pas de problème. Sinon, écoute, je sais pas, si tu veux faire un don, tu peux faire don de tes caleçons usés, ça leur fera de l'insecticide, et puis, je sais pas. Par contre, non, je tenais à prévenir. Je tenais à prévenir tous les réfugiés, si vous recevez des steaks hachés de Gérard, les mangez pas, il les a pris dans son.
0: Ouais, alors, pour l'instant, moi, je vais te dire une chose avant que. Ça y est, quoi, hop, terminé, au revoir. Fildar, je vais te dire une chose, que dimanche, t'as intérêt de faire gaffe, parce que dimanche t'es grillé.
5: Et moi,
0: comme Apolline.
5: Je veux juste rajouter quelque chose, c'est que je le dirai à Max avec Gérard, je serai là pour témoigner, parce que Gérard me l'a demandé dans le couloir.
0: Ah ouais, mais ça, je vais vous dire une chose,
5: que
0: ce soir, vous avez vous foutu votre merde, mais quelque chose de mignon. Alors toi et Apolline au premier débat, maintenant, Manu au deuxième. Alors maintenant,
18: Gérard, t'as bien foutu ta merde, Manu.
0: Non, mais moi je vais vous dire une chose, que dimanche, on va rigoler. Dimanche, on va rigoler. Vous allez voir comment que je vais faire. Et là, je vais pas vous louper. Et là, moi, je vais te dire une chose, que le prochain débat de la semaine prochaine, on mettra les dons humanitaires. Et là, Max sera là.
18: Oh non.
0: Ah si.
5: Non, mais moi, je trouve ça d'autant plus dommage que les taxes, ça s'est plutôt bien
18: passé. Mais t'es une balance, Olivier, dégage.
5: C'est intéressant. Les dons humanitaires, ça pouvait être super intéressant.
18: Vas-y,
5: on aurait pu apprendre beaucoup de choses.
0: Ouais, bouge. Toi, tu fermes ta gueule pour un son.
18: Faire arracher les poils des sexes.
0: Quand vous serez capable de me donner des disques valables, on verra. Boule à zéro pour finir.
14: Mais non, c'est pas ça.
0: Boule à zéro.
14: Non plus.
0: Bon, et hop, terminé. Salut à tous. Vous allez retrouver Seb pour la nuit.
18: Il est pas là. Il est pas là, Gérard. Il est pas encore là.
24: Tu peux débattre.
0: Ta gueule, ta mère, ton merde.
15: Gérard.
0: Va les faire enculer, là, ces bandes de connards.
15: Non, mais je voulais te dire, Gérard, que c'était un très bon débat. Et dimanche, je te promets.
0: Tu dégages.
15: Je te fais une simulation en direct.
18: Ah, Gérard. Il y a Boula Z.
5: Gérard, reviens. Cours pas après Apolline, comme ça, ça sert à rien.
18: Il y a Boula Zéro. Il y a Boula Z.
23: Grosse boule à facettes, là.
18: Il y a une grosse boule qui brille.
5: Une grosse bouboule.
18: Mais non,
0: qu'est-ce
18: non,
0: tu
18: non,
0: fais
18: non, non,
0: non. Arrête, Gérard, oh.
5: Non, arrête, Gérard, arrête de frapper Philippe.
18: Bah arrête, Gérard, t'es
0: arrête.
18: Mon pote.
0: Tu vas arrêter tes conneries, toi, d'accord.
18: Je croyais que t'étais mon pote.
0: Tu vas fermer ta gueule, d'accord.
18: Je
0: Ce c'est... matin, ça commence à bien faire.
4: Ah, t'es mon pote de fun.
0: Tu fermes ta gueule.
16: C'est de pire en pire.
0: Ok.
4: T'es mon pote.
0: Tu fermes ta gueule.
4: D'accord.
16: Tu fermes ta gueule.
4: T'es quand même mon pote. Bon, allez, sérieux.
16: Ça craint.
4: Sérieux,
16: boule à zéro.
4: Boule à zéro. Boule à facette. Allô.
17: Ah, si m'écoute pas, ça sert à rien.
4: Bah ouais, c'est vrai.
0: Je t'écoute.
17: Oui, donc je voulais te dire que c'était un très bon débat et dimanche je te ferai une stimulation en direct, comme ça je ferai une bonne action.
0: Non, ben ça servira à rien parce que dimanche j'ai des comptes à régler. Donc
17: ah, ça, bah,
0: sert...
17: si, ça servira.
0: Non, non, non, non, non, non. De toute manière j'ai des comptes à régler. Je vais les régler dimanche
17: ouais,
0: avec Max.
17: Moi aussi j'ai des comptes à régler aussi.
4: Ah, faisons parce,
0: non, non, non, non, non, non. Moi je vais vous dire une chose que là on va rigoler dimanche. Ok, alors maintenant, ben, on va s'écouter pour finir.
4: Hey, ta conclusion quand même. Et
0: ouais, ma conclusion,
4: tout.
0: Vous avez foutu votre merde, donc le débat sera remis pour la semaine prochaine.
4: Oh,
0: il y en a qu'un qui a fait son boulot, c'est Rigaud. Et je l'ai pas entendu de la soirée. Il y a que lui qui a fait du bon boulot. Et Manu, peut-être au premier débat, mais moyen, parce que par moment donné, y avait des trucs. Hein.
4: Ça a chié des fois, ouais.
0: Donc le seul qui a fait son boulot correctement, c'est
4: moi,
16: Emmanu quand même.
4: Et Fildar.
0: T'as rien foutu. L'autre, tu l'as laissé faire ce qu'elle a voulu. Alors moi, je vais te dire une chose. Si c'est pour avoir une nana dans l'équipe qui fout rien.
4: Devant ton micro.
0: Hein. Une nana dans l'équipe comme
4: devant
0: ça.
4: Devant ton micro.
16: C'est pas la peine.
0: Ça sert à rien. Autant qu'on reste une équipe comme on était, comme à Neuilly.
4: On est bien.
0: Non non, moi je vais te dire une chose. Avec une poufiasse, on est pas bien.
4: On est bien entre mecs.
0: Non, non, mais moi, je vais te dire une chose, ce qu'on regrette, c'est, moi, ce que je regrette, c'est que Ginny ne soit plus là, et Julie. Parce que, au moins,
4: Ça t'aimait bien, hein.
0: Ouais, mais même, c'est pas ça, c'est que, au moins, ça se passait mieux, et c'était mieux, les débats. Et tandis que là, c'est de la merde.
4: Putain, les filles, ça nous manque sur Fun. Hein.
0: Enfin, bref. Putain. C'est pas grave, donc,
4: Et le doc, hein, tu te souviens du doc?
0: On va s'écouter pour finir, les patriotes du cul avec,
4: Et Lorenzo aussi.
0: Et Raid Aérien sur, ma dent devant et...
4: Dent de devant, celle que tu n'as plus. Voilà.
0: Avec ma dent de devant et donc, je vous retrouve dimanche soir avec, Sandy,
4: Et avec plaisir.
0: Et pour savoir ce qu'on a fait du petit week-end.
4: Oh, ça doit ça.
0: Et en plus, il y aura des petits comptes à régler, donc on va s'amuser.
20: Oui.
0: Donc voilà, donc sur ce, bah, je vous laisse en compagnie de Seth pour la nuit sans pub. Et ben, je vous retrouve dimanche soir et vendredi. Non, vendredi, qui c'est qu'il y a
4: À la Locos.
0: Qui c'est qu'il y a comme Gigi à la loco, il y a Max.
21: Il y a Duplantier.
0: Je crois que j'ai vaguement entendu, je crois ouais. qu'il y a...
4: Vidjar quand même.
0: Il y a un Gigi allemand pour la première fois
21: à
0: la loco.
21: Il y a un espagnol aussi.
0: Didi Coucou. Je sais pas, Max il est pas là donc il peut pas
4: m'appeler. Bah ouais, c'est le problème. Bon, tu veux qu'on l'appelle son portable?
0: Non, non, mais de toute manière, si on l'appelle, moi je vais lui dire que vous m'avez foutu de la merde.
21: Il y a surtout Terry Lebron Jr.
0: Voilà. Ouais, et je pense qu'il y a Max, non?
4: Non, il est pas
21: Terry Lebron Jr. qui est très connu.
0: Max, il sera où ce week-end? Il a pas une soirée de prévu?
21: Tu es entre copains.
4: Non, c'est, ouais, voilà, ouais, je crois qu'il fera.
0: Je crois que la semaine. Ah, ben, justement, on va en parler. Donc, si vous voulez venir d'ici 8 jours à la grande soirée que Max fait. C'est avec toute l'équipe pour l'anniversaire de Rigaud,
4: oui.
0: Il me semble.
4: Oui, c'est ça.
0: C'est vrai.
4: Ouais, ouais.
0: Ça sera où? Donc, ça sera à l'Écho du Lac en Normandie. Et je pense que
4: l'Écho du Lac, c'est à Torigny-sur-Vire.
0: Voilà, à Torigny-sur-Vire. Donc, venez nombreux pour l'anniversaire de Rigaud. J'y serai personnellement, je pense. Il y aura Pildar, il y aura Manu,
4: il y aura Rigaud.
0: Il y aura toute l'équipe. Je pense qu'Apolline n'y sera pas.
21: Non, il y a Rigaud qui vient pas.
0: Si, Rigaud il vient, c'est son anniversaire, tu crois qu'il va...
4: Non, mais il fait par téléphone.
0: Mais non, attends, il va... Dis-lui pas qu'il vient pas, parce qu'il va te massacrer.
4: Bon, allez, donc, allez. Fais la bise.
0: Hop, sur ce, on vous laisse et vous allez retrouver Seb pour la nuit sans pub. Et je vous dis à la semaine prochaine, jeudi.
25: Et vous nous avez demandé beaucoup de gens. Vous avez demandé est-ce que Jean-Pierre Sauzère pourrait venir dans cette émission. Est-ce qu'il serait possible également d'avoir DJ Maxime et puis David de Saint-Etienne et puis est-ce que Françoise est là? Est-ce que Gérard de Suresnes est là? Eh bien écoutez, ça va peut-être vous paraître bizarre, mais parmi tous ceux-là, il en existe quelques-uns encore vivants, les dinosaures de cette émission de radio qui dure depuis aussi longtemps. Et voilà, il est là ce soir, il a le sourire et c'est notre ami Gérard. Quelle nouvelle, quelle surprise, quel plaisir. Bonsoir Gérard.
1: Bonsoir.
25: Comment ça va?
1: Ça va, ça va.
25: Ça fait bien longtemps qu'on t'avait pas eu sur cette antenne.
1: Eh oui, malheureusement.
25: Eh oui, et t'es en pleine forme.
1: Bah oui, faut bien.
25: Alors,
1: faut bien garder la pêche hein, voilà. Dans la vie.
25: Comment démarre l'année 2002?
1: Bah l'année 2002, bah pas trop mal hein, pour l'instant. Bon, à part les petits soucis qu'il y a eu 2001, mais ça on n'en parle plus. Non. Donc c'est du passé. Voilà. Donc
25: Gérard, d'ailleurs Gérard tient à lui dire tout de suite, il ne veut pas faire illusion à Sandy. Voilà, c'est une affaire qui est close.
1: Voilà, terminé, point final à la ligne, basta. Voilà, on n'en parle plus. Donc maintenant, bah
25: il fallait le savoir.
1: Voilà. Donc tout ce qui se passe sur Internet, bon, je sais que vous avez... Parce que
25: Monsieur Calin qui dit trop puissant, Gérard, tu nous as manqué.
1: Eh oui, mais ça...
25: Gérard, on t'aime, alors là, ça n'arrête plus. Là, c'est que des messages...
1: Non, mais c'est bon, les gars, faites pas exploser l'Internet, faites plutôt exploser le standard, ça vaudra mieux. Hein.
25: Là, on est déjà à 4267 connectés, alors que j'étais en train... Le temps que tu dis, on était 1800, ce qui est déjà pas mal, parce que c'était ma première, à peine tu viens d'arriver, déjà, t'as multiplié par 3.
1: Ah bah ça, je
25: sais encore, pas. J'ai pas fait la conversion en euros, hein, donc.
1: Ouais, non mais ça c'est bon, l'histoire de l'euro, ça y est.
25: Voilà, donc Gérard, ça nous fait plaisir de savoir que t'es là en forme.
1: Bah moi, ça me fait plaisir que tu me ramites, donc je vais saluer quand même Karine, la nouvelle standardiste.
25: Ouais, qui est chaude comme la braise, hein, elle est mignonne.
1: Bah
25: hein.
1: Ouais, mais
25: pas mal, hein.
1: Elle a du mal à.

0: de nom à pas passer sur l'antenne.
1: Ça, tu les dis pas, mais quels sont les conseils que tu veux donner d'être attentive?
0: Bah, disons, attentif à ce qu'on dit. C'est déjà une chose. Et pas passer, bah, disons, c'est sur le, vis-à-vis des auditeurs, quand on leur dit de, bon, quand je dis au revoir à certains auditeurs que je veux plus les entendre, c'est pas la peine. Hop, on leur raccroche au nez, puis on reprend d'autres personnes.
2: Je vais essayer.
0: Non, mais ça, attends, ça, c'est petit à petit, on va pas quand même te mettre le couteau sous la gorge, comme dirait l'autre. Mais c'est petit à petit, peut-être que par la suite, tu seras peut-être amené à travailler avec moi si on refait des débats avec Max. Bon,
1: pour l'instant, on est loin d'être là. Là, franchement, je peux vous dire que ça s'était fait vendredi, où je lui ai dit, écoute, éventuellement, passe faire un petit tour, et après, on verra s'il y a lieu de faire autre chose, quoi.
0: Mais ça, pour l'instant, on va y aller tout doucement. C'est le retour de Max la nuit. Ça me fait bien plaisir parce que moi, j'écoutais régulièrement de 21h, de 20h45 jusqu'à minuit.
1: Ouais. Alors, je voulais dire à Karine d'ailleurs que si à un moment donné, il faut virer des auditeurs, il y a un son qui est celui-ci.
0: Voilà.
1: Qui est le fameux son. Ça veut dire que là, pouf, il est mort. Il faut vraiment qu'il dise...
2: Hein, c'est délicat.
1: Ouais, c'est délicat, mais en même temps.
2: Il est seul à savoir que ça veut dire.
1: Ah, c'est des codes.
0: Ça veut dire, voilà. Boum, dégage, au revoir et bonne nuit.
1: Ou alors, il y a un autre truc que fait Gérard également, que les auditeurs, parce qu'il y a beaucoup d'auditeurs qui ne te connaissent plus, du coup, parce que t'as arrêté depuis un certain nombre de temps.
0: Oui.
1: Il y a également un autre son que tu risques d'entendre qui n'est pas un bruitage, qui vient de la bouche de Gérard, c'est.
0: Hein? Ah ouais, ouais.
1: Fais-le.
2: Un exemple?
1: Bah, ça c'est quand il s'énerve, là il est souriant, il est happy, mais crois-moi que quand il s'énerve...
0: Ah mais moi quand je m'énerve c'est...
1: Voilà, alors pour le moment Gérard est happy, il a accepté de répondre à quelques-unes de vos questions.
0: Mais attention, je préviens, des questions sérieuses, pas ce qui s'est passé avec Sandy. Faut bien se mettre les points sur les i et les barres sur les t, comme dirait l'autre. Hein. Et je reprends mes expressions d'avant.
1: Non, ça c'est vrai.
0: Et avant, je vais.
1: On va de l'avant.
0: Et je vais quand même saluer deux, trois personnes.
1: Ouais.
0: Donc, je remercie déjà Nicolas de Puto pour le restaurant qui est juste à côté.
1: Ouais.
0: Je remercie, je salue Nounours et Grand Singe qui m'écoutent derrière
1: les barreaux.
0: Les barreaux où que je suis.
1: D'accord.
0: Et une dénommée Sandrine, elle s'en reconnaîtra. Voilà.
1: D'accord. Ok, très bien. Voilà. Tu avais aussi un petit message. Et ça, c'est bien parce que t'es venu avec une petite coupure de presse.
0: Ouais, mais ça, la petite coupure de presse, on va pas en parler pour l'instant. On va en parler petit à petit, mais on va te laisser quand même démarrer.
1: Voilà, les gens veulent te parler. Il est bien évident que les gens.
0: Ah oui, ça.
1: Ça c'est clair. On est passé.
0: Allez-y au standard. Hein, n'hésitez pas. Vous faites 0825 08 5000.
1: Alors là, on n'est pas là. On va pas aller jusqu'à 3h du matin non plus.
0: Non, mais on ne sait jamais.
1: Même s'il n'y a pas d'horaire d'émission, quoi qu'on ne sait jamais. Jean-Michel est avec nous. Bonsoir.
3: Oui, bonsoir Max.
1: Bonsoir Jean-Michel.
3: Bonsoir Gérard.
1: Bonsoir Jean-Michel. Tu fais quoi dans la vie?
3: Bah moi je suis livreur à Gare de Lyon.
1: Ah d'accord, donc tu travailles la nuit?
3: Oui, tout à fait.
1: Eh bah écoute, merci d'être à l'écoute et on salue tous ceux qui bossent et Gérard t'écoute Jean-Michel.
3: Eh bah déjà je me réjouis du retour de Gérard sur l'antenne.
1: C'est vrai qu'il nous a manqué.
3: Ça faisait longtemps.
1: Mmh. Bah,
3: si j'appelle c'est pour demander un petit conseil, mais avant j'aimerais savoir, parce que je suis assez curieux, je suis un grand fan de Gérard.
1: Oui,
3: moi aussi. J'aimerais savoir qu'est-ce que t'as fait pendant tout ce temps en fait?
0: Bah ce que j'ai fait pendant tout ce temps, donc comme j'ai eu pas mal de petits problèmes à résoudre, qui est problèmes familiaux.
3: Oui.
0: Donc après, j'ai eu des petits problèmes aussi de portable.
3: Ah bon,
0: portable bleu.
1: Non mais vraiment, il a eu des problèmes.
0: Donc je me suis remis à faire des poèmes que je vous lirai par la suite quand je reviendrai.
1: Alors comment t'en écris?
0: À l'heure actuelle, pour toutes les filles qui veulent savoir combien il y en a,
1: il y en a
0: 1000 exactement, 1200 poèmes qui sont faits.
1: Non, t'en as refait 1200?
0: Il y en a 1200 en tout.
1: Eh ben Jean-Michel, crois-moi qu'on a des bonnes nues en perspective.
3: Ah oui, il a taffé.
0: Depuis le début où qu'on s'est connus, depuis Neuilly, jusqu'à maintenant.
1: Mais les nouveaux là, depuis qu'on s'est quitté, combien il y en a eu de nouveaux? Combien t'en as écrit de nouveaux entre...
0: Oh là, il y en a peut-être pas loin de 3000.
3: Ah oui, quand même. Eh bien, c'est des rimes en Alexandrie ou pas?
0: Ah ben, c'est toujours les mêmes, hein.
1: C'est-à-dire, est-ce que tu peux, je sais que t'en as pas ramené ce soir, mais est-ce que tu pourrais nous en faire deux, trois? Je suis sûr que t'en as en tête.
0: Ah non, on garde les surprises.
1: La surprise, c'était de dire que t'avais des poèmes. Pour les auditeurs qui te connaissent pas,
0: on va pas vendre la peau de l'ours avant de l'avoir gagné. Fallait mieux me le dire vendredi, je te les ai ramenés.
1: Ouais, Gérard, tu savais très bien que tu venais ce soir.
3: Gérard, faut pas pousser les mères dans les orties.
1: Il te connaît. Allez, fais un petit effort. Allez, improvise. Allez, pour la petite Virginie.

0: Il a quitté quelque
1: non,
0: chose
1: non, non, non,
2: dans son string.
0: Allez, quelque chose dans son string en léopard.
1: Non, non.
0: Allez, fais-moi un petit poème, une petite impro, vas-y, allez. Pour faire plaisir à Karine.
1: Bon, allez, ma princesse, tiens.
0: Écoute, Karine.
1: 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Ma princesse, je voudrais te serrer fort dans mes bras contre un prunier. Ma princesse, je voudrais te serrer fort contre un noisier.
0: Attends.
1: Voilà.
0: Attends.
1: Non, mais attends, il faut que je l'écrive.
0: Attends.
1: Oh non, tu vas pas me mettre une musique douce.
0: Arrête tes conneries.
1: Jean-Michel.
0: Attends, je l'ai enlevé, excuse-moi.
1: Attends. Jean-Michel.
2: Ouais, je suis là.
1: Ouais, donc tu fais quoi là exactement à Gare de Lyon?
2: Bah en fait, je livre dans les TGV tout ce qui est nourriture.
0: Dans le magazine, il y a un magazine TGV là, comment ça s'appelle?
2: C'est le TGV Magazine.
0: Et ça serait bien de mettre en couverture le retour de Gérard.
2: C'est clair. Ils ont pensé en plus de faire des magazines en odorama en fait. Hein? Avec des odeurs, des pastilles d'odeurs.
1: Non, on va pas recommencer à faire des conneries comme avant, hein, parce que là, ça va pas se passer comme ça. Hein.
0: Jean-Michel?
2: Oui.
0: On va réécouter le poème de Gérard, improvisé. Ah. Ma princesse, j'aimerais bien que Karine écoute attentivement.
2: Ça rime et tout.
0: Ouais, alors attention, c'est parti avec la musique.
1: Ma princesse, je voudrais te serrer fort dans mes bras. 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
0: pommier.
1: Pommier est terminé, point final à la ligne.
0: Voilà. Jean-Mich.
2: Ouais.
0: Oh, l'internet, il est en train d'exploser de meufs.
2: Bah, j'imagine.
0: Oh
2: mais il est chaud avec ses poèmes. Hein.
1: Non, mais de toute manière, quand je reviendrai, j'en reprends d'autres que j'aurais fait.
0: Ah bah là, tu vas nous les ramener, parce que là,
1: ah
0: déjà...
1: Ah oui.
0: Oh putain, dis donc, on voit que t'as pas perdu ta...
1: Non,
0: ta...
1: mais de toute manière, poète. En plus, j'ai relevé les deux surnoms, là, des deux petites cochonnes qu'on a eues tout à l'heure.
0: Tu leur prépares des poèmes?
1: Non, mais je vais m'en servir pour les surnoms.
0: Ça y est, une demoiselle qui dit quand même sur internet qui dit ça donne la larme à l'œil tellement que c'est joli.
1: Bah, dans ce cas-là, qu'elle laisse son numéro, puis on va la rappeler, cette petite demoiselle.
0: Et quant à Jean-Loup qui me pose une question que je ne lirai pas, la réponse est oui.
1: De quoi?
2: Moi, j'ai failli jouer. Hein.
1: De quoi?
0: Non, c'est un truc pour moi, c'est pour savoir un truc.
1: Ah bon.
0: Henri est avec nous, mais Jean-Michel, tu peux rester là. Henri, toi, t'appelles de Paris aussi?
2: Oui, bonsoir tout le monde.
0: Très bien.
2: Max,
0: et après, après, je rassure Gérard, on aura un auditeur de Rouen et de Bordeaux.
2: Bonsoir Henri. Bonsoir auditeur.
0: Tu fais quoi dans la vie, Henri?
2: Écoute, je suis veilleur de nuit.
0: Oh bah putain, bah dis donc, ce soir, il y a le monde de la nuit. Tout le monde nous écoute, hein.
1: Ah bah ça, de toute manière, en parlant de ça, on va saluer quand même les
0: ceux qui travaillent
1: chauffeurs
0: la nuit.
1: De taxi. Ouais. Et surtout les routiers.
0: Ouais.
1: Parce que les routiers, quand même, ils doivent s'ennuyer de plus avoir entendu Gérard sur l'antenne de Fun Radio.
0: Bah pas tant que ça, et c'est marrant parce que justement, c'est une profession qui, justement, là, le fait d'avoir arrêté les débats, ça avait redoré leur blason. Et puis là, du coup, ils...
1: Ouais, mais t'en avais eu quand même quelques-uns dans le courant de la semaine dernière. Hein.
0: Ouais. Mmh. Alors, Henri.
2: Oui, donc GG, l'auditeur précédent t'a demandé un petit peu ce que tu avais fait dans ton passé. Moi, je voudrais savoir ce que tu vas faire dans ton avenir. Est-ce que tu as un plan de carrière en route, des émissions en préparation, des disques,
0: ça,
2: des recueils de poèmes peut-être?
0: Est-ce que tu t'es remis en question d'ailleurs pendant... T'en as profité pour te remettre en question?
1: Bah disons, moi je me suis remis en question donc par rapport à la... Avec ton intervention avec par rapport à Nicolas.
0: Ouais.
1: Donc comme je t'ai dit, moi je veux bien reprendre, mais ça sera sous certaines bases, parce qu'il faudra pas qu'on refasse comme on a fait tous les ans, qu'on se prenne la tête et puis que ça mette 2 ou 3 ans pour qu'on puisse plus se reparler, puis que qu'on puisse plus se revoir ni rien du tout.
0: Faut repartir sur de bonnes bases, disons.
1: Donc faudra repartir sur un point fixe, qu'on se mette bien d'accord.
2: Ouais.
1: Si j'ai l'occasion de repartir à faire des débats, faudra bien se dire une chose, que ça sera des débats mais avec des auditeurs hors ceux que je connais,
2: normal,
0: hors compétition,
2: normal.
0: Hors compétition. Oui.
1: Donc ça sera des auditeurs de Bordeaux, Lyon, Nantes, tout ce qu'on veut, même de Belgique.
0: Je crois que tu avais déjà une liste de villes que tu voulais en préférence.
1: Villes préférence, non. Lyon à la rigueur.
0: Bordeaux, Rouen quand même tu prends.
1: Mais Paris, bon, pas trop Paris, parce que sur Paname, il y a quand même pas mal d'auditeurs qui me connaissent, donc je voudrais pas.
2: Et au niveau santé, Gérard, parce que je sais qu'il y a eu des petits problèmes de.
1: Niveau santé, pour l'instant, ça va un peu mieux. Faut pas crier encore victoire, mais pour l'instant, ça va un peu mieux.
0: On peut déjà crier au roi, quoi.
1: Non, pas trop.
2: Faut pas pousser. Nature,
1: comme dirait Jean-Michel tout à l'heure, faut pas pousser mes mères dans les orties.
0: Exactement. Et je tenais à dire à Jean-Michel, à Henri, à tous ceux qui nous écoutent, parce que moi j'ai la chance de l'avoir en face de moi, il a une chemise blanche qui est vraiment blanche d'origine.
1: Ah oui, mais ça. Non.
0: Et il a un superbe gilet. Comment on appelle ça? C'est un gilet de cow-boy?
1: Non, c'est un petit débardeur.
0: Excusez-moi, monsieur.
2: Une robe de gosse avec tes kystes.
1: Non, là je vais te dire une chose, que si tu commences comme ça, toi. Je vais te dire au revoir et je vais te dire même au revoir tout de suite, au revoir.
0: Hop. Et ben voilà.
2: GG.
1: On l'a déjà un pour lui. Terminé pour c'était Henri, hein, je crois.
0: C'était Jean-Michel.
1: C'était Jean-Michel. Alors pour Jean-Michel, c'est fini.
0: Henri, t'es toujours avec nous?
2: Oui, tout à fait. J'avais une petite précision à demander. GG, parler des débats, nouveaux auditeurs, tout ça. Est-ce qu'il y aura des nouveaux sujets?
0: Alors pour l'instant, il n'y a pas de débat en prévision.
1: Pour l'instant. Ah. Il n'y a rien de...
2: T'as dit qu'il y aura des débats avec des nouveaux auditeurs, donc.
1: Oui, mais il y aura des débats par la suite. Faudra quand même laisser le temps à Max de se remettre le
0: doigt dans le nez.
1: Dans le bain.
0: Voilà, le doigt dans le bain.
1: Pardon.
0: Et en plus, on a un problème parce qu'on a peut-être envie de profiter d'une nouvelle stratégie de l'Europe pour changer peut-être le jour. On ne sait pas si ça sera un jeudi, un lundi, un mardi, un mercredi. Hein, pour l'instant,
2: C'était plutôt au niveau des sujets. Est-ce qu'on va avoir les routiers numéro 8, l'euro numéro 6
1: Non, faudra bien.
2: Un petit routier quand même.
1: En même temps, sur les routiers peut-être.
0: Il y a des nouveaux auditeurs. Il y a des gens qui ne savent pas ce que c'est que la CIBI, les routiers, l'internet, l'euro. Là, je pense que c'est vraiment bien d'en parler.
1: Ouais, non, mais là, les présidentielles, l'euro maintenant.
0: Il y a les présidentielles.
1: Ouais, mais ça, bon, sur le. Non. L'histoire de New York, non, c'est terminé.
2: Non,
1: parce qu'il faut bien dire une chose, que là, Max en parle de l'euro. Bon, c'est vrai qu'il nous reste plus que 12 jours. Alors, 12 jours. Dans 12 jours, l'OFRON n'existera plus. Donc, maintenant,
0: Ça pourrait être un vrai débat sur la monnaie unique.
2: Tu t'es bien adapté, toi, GG, à l'euro, ça s'est bien passé.
1: Bah, pour l'instant, ça se passe bien.
0: Mais comme il n'a pas de francs français, il a plus
1: votre manière, moi, quand on me paye, c'est en euros. Et encore, je fais pas le tapin, hein.
0: Alors, attends, Henri, on va faire vite parce que ce soir, on est un peu dans l'urgence. On a Caroline de Bordeaux qui a 25 ans.
3: Yes, bonsoir.
0: Bonsoir, Caroline.
3: Bordeaux, 118.8.
1: C'est bien de donner sa fréquence.
0: Ça, c'est bien. Hein. Oui. Est-ce que, quoique Paris, on sait que c'est 101.9 aussi. Oui. Qu'est-ce que tu fais de beau dans la vie, Qu'est-ce que tu fais dans la vie, Caroline?
3: Je suis charcutière.
0: Et tu travailles de nuit, non?
3: Je travaille de nuit, de nuit, effectivement.
0: Félicitations.
3: Merci.
0: Alors, Gérard t'écoute.
3: Bonsoir Gérard.
1: Bonsoir Caroline.
3: Je suis toute mouillée, j'ai les seins tout durs, là, depuis ton poème, j'en peux plus. Je voulais savoir, côté femme, t'en es où?
1: Côté femme, je pense que si t'as écouté depuis le début, dès que j'ai pris l'antenne, dès que Max m'a donné...
3: J'ai cru comprendre que cette grosse salope de Sandy était partie.
1: Attends.
0: C'est normal.
1: Attention, parce que là, faut quand même pas trop insulter, parce que derrière, je veux pas avoir d'histoire.
0: Sachant qu'en plus, bon...
3: Ah non, c'est moi, là.
0: C'est normal. En même temps, Gérard, je prends la défense de Caroline, parce que je pense que Caroline est une grosse fan de toi.
3: Exact.
1: Oui, je sais.
0: Les gens ont la sensation qu'elle t'a manipulé, finalement, Sandy. C'est pour ça qu'il y a de l'agressivité. Il faudra t'attendre dans les jours et dans les semaines à venir, à ce que les gens continuent à parler d'elle en mal. C'est normal parce que t'as eu...
1: Bah disons, faudrait pas trop quand même en parler en mal parce que bon...
0: Elle a partagé 3 ans de ta vie mais en même temps...
1: 3 ans et demi.
0: Elle t'a laissé tomber comme une vieille chaussette.
1: Bon ça c'est...
0: On peut le dire.
1: Non mais ça, il y a eu une autre histoire derrière que je ne raconterai pas. Mais pour répondre à Caroline, bon... à l'heure actuelle, ben, côté amour, ben zéro. Mon cœur est à prendre, comme dirait la chanson de...
0: Jean-Pierre Pernaut.
1: Non. D'Hervé Villard, mon cœur veut dire je t'aime même.
0: Ah bah voilà, d'accord.
1: Voilà, c'est encore mieux. Même de François Valéry si tu veux.
0: Et ce qui tombe bien parce que du coup, son cœur est à prendre, donc quelque part il repart à zéro. Vous êtes des nouveaux auditeurs que vous connaissiez, moi également nouvelle émission, donc on repart tous à zéro, quelque part on remet les pendules à zéro.
1: Voilà, on remet les pendules à l'heure.
0: À l'heure.
1: On remet les pendules à l'heure. Pourquoi? Parce que, avec tout ce qui s'est passé durant ces années-là, c'est quand même, on a fait un vide.
3: Mm-hmm.
1: Toi, de ton côté, Max, avec ta nouvelle émission...
0: Et ma nouvelle femme, bientôt.
1: Ouais, on le sait parce que... Et ça, je vais pas te louper. Et c'est pour quand le mariage?
0: C'est pour demain. Caroline, est-ce que tu voulais dire... On recentre sur le débat.
1: Ouais.
0: Gérard?
3: Justement, oui. Mmh. Si je peux me permettre, tu dis nouvelle vie, nouveau machin. Est-ce que tu as, Gérard, décidé d'avoir une nouvelle vie, de changer de vie complètement au niveau du travail, au niveau du logement, au niveau de tout? Est-ce que tu as envie de devenir un dandy, par exemple, ou d'entrer dans la vie de fête?
1: À l'heure actuelle, pour l'instant, ce que je cherche, c'est déjà une nouvelle vie et puis une nouvelle compagne pour pouvoir essayer de remonter quand même plus la pente que maintenant.
3: Il va faire tout seul, t'as pas pensé à le faire tout seul?
1: Bah disons, c'est pas évident, hein. Faut mieux être à deux
0: que mal accompagné.
1: Ouais, hein. Je préfère avoir quelqu'un de sérieux que quelqu'un qui se fout de ma gueule.
0: Ouais. Et en plus, il va faire une vie compte à rebours. Caroline, tu demandais s'il est rentré dans la jet 7, donc il risque de faire ce qu'on appelle une vie compte à rebours. Yes. Il va commencer par la jet 27 et ensuite il va redescendre jusqu'à la jet 7. Ouais. Il va s'arrêter là, ouais.
1: Alors, et la jet 27, ça sera Fun Radio.
0: Ouais. Et ouais, exactement. Et on a Jean-Fabien, mais Caroline reste avec nous et Henri. Jean-Fabien est de Rouen et ça c'est un exploit. Bonsoir Jean-Fabien.
4: Oui, bonsoir. Bonsoir Max, bonsoir Gérard, Jean-Fabien, 19 ans de Rouen, éleveur de chiens de garde de nuit.
0: Non, bah décidément.
1: Ouais. Ah bah on n'a rien que des veilleurs de nuit maintenant.
0: J'espère qu'on aura des étudiants, de la chair fraîche quand même, un de ces quatre.
1: Et même un peu de routier là ce soir, je voudrais.
0: Calmos. Alors Jean-Fabien pose ta question et Caroline et Henri sont toujours en direct.
4: Ouais, donc Gérard, j'ai une question pour toi. Mmh. Quelle prothèse tu me conseillerais pour ma jambe gauche?
1: Voilà,
4: je veux dire... Une prothèse acajou ou une prothèse en fer aluminium Beximil?
1: Ça, je vais te dire une chose, que là, tu commences déjà par m'agresser pour mon retour. Alors, dans ces cas-là, je vais pas te répondre à ta question, je vais te dire au revoir.
0: Ah bah, ça démarre direct. Hein. On sent que Henri et Caroline sont quand même des habitués de Gérard, ils savent comment le prendre. Alors que...
1: Ben non, parce que là, il m'a posé une question sur la prothèse. Ça, ouais. En acajou ou en bois, je sais pas.
0: Pas les prothèses, peut-être la prothèse dentaire.
1: Terminé. Non, pour la jambe.
0: Mais ça c'est Karine. Hein.
1: Non, mais c'est pas grave, c'est sa première,
0: autant mettre les pendules à l'heure, comme tu dis, alors Henri et Caroline le savent peut-être, pourquoi t'as voulu jeter Jean-Fabien par rapport à ce sujet, parce qu'au moins que Karine, elle le sache.
1: Bah, parce que c'est un sujet qu'il ne fallait pas parler sur l'antenne.
0: Ça, Karine, la prothèse, il faut pas en parler, et tu vas expliquer ça pourquoi, Gérard, en deux mots.
1: C'est un accident que j'ai eu en 93 et donc je veux pas parler de ce qui s'est produit.
0: Voilà. Donc il a une broche à une de ses jambes.
1: Non, il y en a plus.
0: Ah, il y en a plus. Enfin bon,
1: il y en a plus, mais
0: toujours est-il qu'il boite un peu, il a une jambe plus courte que l'autre et on parle pas de tout ce qui est prothèse.
5: Je me suis dit comme la personne qui m'en a parlé était au courant, ça peut être la seule.
1: Ouais, non mais là c'est pas grave.
0: Pas le premier soir quand même.
1: C'est le début, je ne dis rien. Mais c'est quand même un avertissement pour les prochaines cartons jaune quand même.
0: Okay. Caroline, tu veux rajouter quelque chose, Henri?
2: Oui, moi, Henri? Oui, moi j'aurais voulu savoir un petit truc. Tout à l'heure, Gégé parlait de sa vie amoureuse. Mm-hmm. Je sais qu'avant, il l'a dit souvent, il était contre les hétéros et je me disais que peut-être, vu qu'il voulait changer de vie, peut-être que ce coup-ci, il avait décidé de se tourner, de dévoiler son côté hétéro, si tu veux, un petit peu de sa personnalité.
1: Je veux dire, je préfère rester avec des nanas sérieuses que pas.
2: Ouais,
1: mais que de retrouver quelqu'un ou de me mettre avec un mec, ça m'intéresse pas du tout.
3: Mais je vois pas ce qu'il y a de malsain à être hétéro.
1: Non, mais moi je préfère trouver quelqu'un de sérieux pour pouvoir m'aider et c'est tout.
0: T'as pas envie de tomber dans l'hétérophilie, quoi.
1: Disons non. Mais moi, je préfère trouver quelqu'un de sérieuse, c'est tout.
2: T'es tolérant quand même, Gégé, envers les hétérophiles, quand même.
1: Comment ça?
0: Est-ce que t'es quand même quelqu'un qui accepte les hétéros?
1: Oh, attends, parce que là, tu me poses des questions je sais même pas...
2: T'es tolérant.
0: Sexuellement, même si toi, t'es pas hétéro.
1: Non.
0: Bon, est-ce que tu acceptes les hétéros quand même?
1: Non.
2: Mais attends, Gégé, t'es plutôt actif, toi, ou passif dans ces situations-là?
1: Oh là là.
2: C'est simple, actif ou passif?
1: Joker.
0: Allez, Caroline. Ça, c'est sa première, il est un peu perdu.
1: Elle est partie?
3: Non, je suis toujours là.
1: Je
0: crois qu'elle se touchait, non?
3: Je bois tes paroles et en même temps, je me touche, effectivement.
1: D'accord.
3: Tu veux sentir?
0: Elle boit le jus de sa chatte.
3: Exactement.
0: Très ému.
3: Très souple.
0: Voilà, bon, en tout cas...
1: Question imposée, non?
3: Oui, je voulais savoir...
0: Vous ne forcez pas, hein.
3: On travaille, c'est ça, qu'on est où?
1: Ben, question travail, RAS.
3: C'est-à-dire?
1: Ben, rien.
2: Ah, dommage.
0: Dans ces cas-là, il faut dire rien, parce que RAS, c'est rien à signaler.
1: Ouais, voilà.
3: Mais donc, tu cherches...
0: Il y a des gens qui demandent...
1: Ben, disons, pour l'instant, je m'occupe plus de ma santé qu'autre chose.
3: C'est-à-dire, voilà. Ben, t'as plus de broche, donc ça devrait...
1: Non, mais j'ai encore un problème de santé différent de ma broche.
3: Est-ce que ça serait au niveau du cou?
1: Bon, là, question coup, c'est terminé.
0: On a Jean Didier, mais alors très rapidement, qui voulait absolument passer sur l'antenne. Jean Didier, bonsoir.
6: Oui, bonsoir, c'est Jean Didier, assistant social de nuit.
0: Ouais. Bonjour, Jean Didier. Bah, décidément, on n'a pas d'étudiants ce soir.
6: Bonsoir à tous.
0: Je voulais
6: proposer à Gérard très rapidement si, parce que j'ai tapé des fioles là de d'huile pour la peau là pour dans les hôtels Mercure et proposer à Gérard de faire un jardin secret.
1: Non.
6: Bah, puis,
0: un jardin secret.
1: C'est quoi ça? Tu travailles dans quoi, toi?
6: Moi, je suis assistant social de nuit pour les jeunes racailles en difficulté.
1: Non, mais alors là, je vais te dire une chose, au revoir. Hop.
6: Bonne nuit.
1: Mais je m'en fous, moi. Je vois pas de sa solution. Qu'est-ce que c'est encore, ce navet? Il appelle d'où, lui?
6: Moi, j'appelle de Draguignan, dans le Cotentin.
1: Quoi?
7: C'est un travailleur social.
6: De Draguignan, dans le Cotentin.
1: Dans le Cotentin, Draguignan dans le Cotentin. Oh là là là là là là.
6: La région française.
1: Ouais, non mais attends, je vais te dire bonne nuit parce que là ton sujet m'intéresse pas du tout. Au revoir.
6: Hop. Non mais sinon.
1: Allez.
0: Pourquoi tu veux pas répondre à sa question?
1: Non, ça m'intéresse pas. Bon. Je veux pas de ça. Allez hop, bonne nuit. Bon, on va rester avec Caroline.
0: Je suis désolé, hein, ouais. Jean-Didier. Ce soir, c'est la première de Gérard, donc on laisse un peu faire ce qu'il a envie de faire. Bon, en tout cas, merci Henri et Caroline.
3: Merci à vous.
7: Une dernière petite question.
0: Alors, la dernière pour Henri.
1: Bon, allez, tous les deux, là. Henri et Caroline pour terminer.
7: Tu disais que tu n'avais pas bossé, machin, tout ça. Est-ce que tu as suivi un petit peu l'actualité, la télé, Star Academy, tout ça? Est-ce que tu peux donner un petit peu ton...
1: Ah là, je vais te dire une chose, je t'arrête tout de suite. Star Academy, tout ça, pour moi, c'est des conneries. Donc, j'ai pas suivi ces jeux-là, ça m'intéressait pas. Et j'étais occupé à faire des poèmes que de regarder ça.
0: 3000 poèmes, hein, Henri, je te rappelle. Ah oui, quand même, 3000 poèmes, donc ça fait énorme. On remercie Henri. Et Caroline, tu veux rajouter une petite dernière question à Gérard ou pas?
3: Oui, Gérard, bah écoute, moi je monte à Paris bientôt, donc est-ce que tu pourrais m'héberger?
0: C'est parti. Allez, tout le monde veut se draguer, Gérard.
1: Ah bah ça, tu m'envoies. Ça, faut te dire une chose, Caroline, tu montes quand sur Paris?
3: Bah normalement dans un mois, mais c'est pas pour coucher avec toi, c'est juste pour m'héberger. Hein.
1: Non, mais ça, pour l'instant, je peux pas t'héberger, j'ai pas d'appartement. Alors. Donc désolé ma grande.
3: On couchera pas ensemble alors.
0: Oh, ça commence.
1: Dans ce cas-là, si tu veux m'écrire, tu connais l'adresse, c'est 22 rue Bayard, Fun Radio. Dans l'émission Max Seul la nuit, voilà. Et vous mettez ça à l'intention de Gérard, et Max me fera le plaisir de me le remettre quand je le reverrai.
0: En main propre.
1: Voilà.
0: Ouais, exactement, et non pas en pied propre.
1: C'est pareil.
0: C'est le 0825. 08...
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1: Alors Francisca, je suis là, vous commencez à me casser les couilles.
9: Bah abruti, va te faire sauter, voilà, toi, ouais. Connard.
1: Allez, au revoir. Bonne nuit.
10: Allez hop, moi j'arrête.
1: Oh mais arrêtez de me prendre pour des cons, d'accord? Alors Francisca, je suis là, vous commencez à me casser les couilles.
11: Avec un con comme moi on s'amuse, avec un con comme toi on se fait chier.
10: Non mais c'est bien.
1: Au revoir.
0: Alors, ce soir Gérard nous fait le privilège de repasser sur l'antenne et de nous offrir deux poèmes.
12: Tu rigoles, toi, deux poèmes? Non mais attends, t'es tombé ou quoi là?
0: Pourquoi?
12: T'as fumé la moquette?
0: Deux poèmes, tu m'as dit.
12: Mais ça va pas, toi, attends, j'en avais déjà écrit d'autres, et j'en ai un, deux, trois, quatre, cinq, six, sept, huit, neuf.
0: Oui, bon, on va peut-être pas faire les neuf, on va déjà...
12: Alors, lequel que tu veux. Alors, je te propose les noms. Banane.
0: Fais-moi banane et betterave pour commencer.
12: Alors, attends, je te donne les noms.
0: Non, mais après, c'est bon, non, mais je choisis banane et betterave pour commencer.
12: Alors, betterave, on commence par betterave, ok?
0: Allez, vas-y.
12: Alors, ma betterave. Donc, pour commencer, c'est betterave. Alors, ma betterave, je voudrais te dire, et je t'aime en salade. Ma betterave, je voudrais te prendre la main dans une grande surface. Ma betterave, je voudrais te dire, il est au dans un champ. Ma betterave, laisse-moi te prendre la taille en petite tenue. Ma betterave, prends-moi la taille sous la douche. Ma betterave, dis-moi je t'aime, tu es nu. Ma betterave, dis-moi, donne-moi la main sur un café. Ma betterave, donne-moi ton cœur sur une mallette. Ma betterave, donne-moi ta vie en soutif. Et ma betterave, prends-moi le cœur sur un string.
0: Le cul, pas le cœur. Sur un string.
12: Le cœur,
0: parce que Gérard, d'accord, c'est... Bah bravo, bien joué, bravo.
13: C'est une vraie merde.
0: C'est ouais.
13: Une bonne grosse comme on aime.
12: Attends, l'autre gars derrière, vous... c'est de la merde, il va se faire foutre.
0: Vous n'y connaissez rien. Deuxième poème, la banane.
12: Alors, banane. Hop. Ok, c'est parti.
0: Allez,
12: ma banane, donne-moi ton affection sur un tefi. Un TJ.
0: Ouais, d'accord, ok.
12: T'inquiète pas. C'est pas grave. Ma banane, donne-moi ton affection sur un talitre. Ma banane, donne-moi ton affection sur un tamanoir. Ma banane, donne-moi ton affection sur un tam-tam. Ma banane, donne-moi ton affection sur une tanche. Ma banane, donne-moi ton affection sur un tangage. Ma banane, donne-moi ton nom sur un tapir. Ma banane, donne-moi ton nom sur une tapisserie. Ma banane, donne-moi ton nom sur un torsier. Et ma banane, donne-moi ton nom sur un tatous.
0: Bravo !
10: Merde,
0: quoi, c'est de la merde ? Arrêtez un peu !
14: Ouh, la honte !
0: Oh, vous êtes chiant.
10: C'est quoi un TJ ?
0: Mais c'est quoi un TJ, Gérard, sérieusement ?
12: Un TJ, ben, vous regardez dans le dictionnaire, c'est comme le port salut.
0: Non, mais dis-le-moi, j'en sais rien, moi. Attends.
12: Un TJ, j'ai pas eu le temps de voir.
0: Ah oui, d'accord, c'est que toi-même t'écris des choses, tu sais même pas ce que ça veut dire. Ça fait plaisir. Gérard, troisième poème, qu'est-ce que tu nous proposes ?
12: Alors, tu choisis entre bécasse, cochonne,
0: cochonne, cochonne, cochonne, cochonne, cochonne.
12: Ah, cochonne, ah, on y va. Ah, ma cochonne, je voudrais te déclarer ma flamme sur un zodiaque. Ma cochonne, je voudrais te déclarer ma femme sur un viseron poignée. Ouais, d'accord. Bref, ma cochonne, je voudrais te déclarer ma flamme sur un Saint-Pongé. Ma cochonne, je voudrais te déclarer ma flamme sur le Mont-Saint-Michel. Ma cochonne, je voudrais te déclarer ma flamme sur une cornemuse. Ma cochonne, je voudrais te déclarer ma flamme sur un Astérix. Ma cochonne, je voudrais te déclarer ma flamme sur une salamandre. Ma cochonne, je voudrais te déclarer ma flamme sur la Belle de Cadix. Ma cochonne, je voudrais te déclarer ma flamme sur un salmatrose. Et ma cochonne, je voudrais te déclarer ma flamme sur un scolopendre.
0: Pas mal.
10: Ouh, c'est de la merde.
0: Plus
10: de la
0: merde. Arrêtez, c'est quoi, c'est pas de la merde. Oh, faites chier, putain.
12: Oh,
0: non, c'est...
12: les bandes de rennais de merde, là, allez vous faire foutre.
0: Non, parce que le problème, ils sont en train de lire l'internet, et sur internet, ils disent tous que c'est de la merde. Bon, Gérard, quatrième poème, en tout cas, j'adore, hein, personnellement, et je pense que ça doit plaire aux filles. Alors, attention, qu'est-ce que tu me proposes en quatrième poème ?
12: Alors, ta bécasse, gazelle, aubergine, TGV.
0: Aubergine.
14: T'as faisant ou pas ?
0: Oh, arrêtez.
12: Non, c'est pas faisant, espèce d'andouille.
0: Alors, aubergine, et après, tu me fais TGV. Aubergine, putain.
12: Alors, aubergine. Attends, je l'ai mis. Ah, voilà. Aubergine, ça va être qui love you, hein.
0: D'accord.
12: Alors, mon aubergine, j'aimerais te dire I love you à Santiago. Mon aubergine, j'aimerais te dire I love you à Sao Paulo. Mon aubergine, j'aimerais te dire I love you à Saint-Pétersbourg.
0: Putain, il y a un atlas, quoi.
12: Mon aubergine, j'aimerais te dire I love you à Singapour. Mon aubergine, j'aimerais te dire I love you à Saint-Malo.
10: La clé S.
12: Mon aubergine, j'aimerais te dire I love you à Marseille.
10: Ah non.
12: Mon aubergine, j'aimerais te dire I love you à New York. Mon aubergine, j'aimerais te dire I love you en Angleterre. Mon aubergine, j'aimerais te dire I love you au Canada. Et mon aubergine, j'aimerais te dire I love you à Mexico.
0: Bravo!
10: C'est une pure merde!
14: C'est de... Mais il met un énorme
0: arrêtez.
14: Étron! Un énorme étron!
0: Oh putain, allez vous faire foutre!
10: Ça pue.
0: Mais arrêtez, dites pas que c'est de la merde!
10: Oh, c'est un chien!
0: Allez!
12: Dis à tes câbles là, de Rennes là, qui ferment un peu leur gueule.
0: T'inquiète pas, Gérard, t'inquiète pas, je gère. Le dernier, avant qu'on fasse une pause, et après on aura Alex de Nantes qui aura des questions à te poser, et on passera en exclusivité encore ce soir un remix de Gérard avant la fin de cette émission.
12: Alors lequel?
0: TGV.
12: TGV. Ah, TGV, alors là ça va te plaire. Ah ça, tu les as jamais entendus?
0: Oh bah s'ils sont aussi nuls que les autres, hein. Ça va me plaire, t'inquiète pas, va.
12: Bon bah ça va te plaire.
0: Allez, d'accord.
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0: Bonsoir, donc bonsoir à Rigo sur internet, bonsoir aux deux caves au standard.
1: Bonsoir Gérard.
0: Donc Olivier, ouais, toi...
2: Devant ton micro, approche-le s'il te plaît, on va pas reprendre comme l'année dernière, je pense que c'est aussi t'as compris.
0: Donc bonsoir Olivier de la Pro. Donc on va accueillir Crevette, 21 ans...
3: Non, cuvette.
0: Non, Crevette.
3: Non, mais dis cuvette, moi. Mais non, mais...
0: Oh, ça commence comment, là?
2: Non, parce qu'il y a un crevette et un cuvette.
0: Donc non, mais faut pas qu'on confonde tentacule et encule ta sœur. Non, ok? On commence pas comme ça. Ok?
2: D'accord.
3: Autant pour moi, Gérard, je suis désolé.
4: Bonsoir, Gérard, je suis là, c'est crevette.
0: Non, mais attends, pour l'instant, je parle à qui, là?
4: À crevette.
0: Alors, crevette, 21 ans de Rouen, on peut écouter Fun Radio sur 90.5.
4: Exact.
0: C'est bizarre parce qu'à Rouen, on m'a dit qu'il n'y avait pas de fréquence.
4: Eh ben, c'est tout nouveau.
2: C'est revenu, ça va revenir. Ouais. C'est-à-dire qu'il y a une fréquence pirate.
0: Ok. Grosse caisse, 22 ans de Nantes, 90.5.
5: Ouais, salut.
0: Salut.
5: Ça va ?
0: Qu'est-ce que ça peut te foutre ?
5: Bon, c'est parce que je t'aime bien, c'est tout.
2: Ah, pour une fois qu'il est sympa, t'es vraiment dégueulasse avec les gens, Gérard. Ouais, tu perds de la popularité au niveau...
0: Donc, point d'interrogation, je pense qu'on va l'avoir dans peu de temps. Donc, apparemment, non, elle ne veut pas répondre. Donc, tétard.
6: Ouais, salut à toi, GG, content de te revoir.
0: La bourboule.
6: Ouais, la bourboule.
0: Sur 104, sur 104.
6: Et demi.
0: Non, sur 104.
6: Ah bon, excuse-moi, je suis un peu en avance.
0: Ouais, d'accord. Je pense qu'à mon avis, on va s'amuser là ce soir.
6: Content de te revoir, GG.
0: Ouais, on va s'amuser, hein, Fildar et Manu au standard.
7: Bah ouais, on se marre déjà bien, nous.
0: Ouais, ouais. On va s'amuser avec les anciens qu'on a eu, Tony Arnett et toute la bande.
6: Si.
0: Non, mais.
2: Moi, je pense que je vais pas pouvoir rester dans le studio, malheureusement.
0: Petit slip, 18 ans, 101.9.
6: Salut, GG, bon retour.
0: Ouais, voilà. Ouais, comme d'hab. Ça m'aurait étonné.
2: C'est pas les mêmes, Gérard. C'est toi qui as une mauvaise langue.
7: C'est la liste qu'on t'a montré tout à l'heure.
0: Ouais, ouais, ouais.
7: Ça, c'est des noms. Ça, c'est des noms, tu vois.
0: Ouais, ouais.
7: Merguez, petit slip, voilà.
8: Je t'ai demandé de te mettre là. Rigo, tu vas te pousser un tout petit peu.
9: Yes.
8: Voilà. Hop, tu vas te mettre là.
7: Et pour finir, Gérard.
2: Et donc, cuvette.
7: Cuvette, bonsoir.
6: Bonsoir, Gérard.
2: Oh, il t'écoute pas, hein. Il est en train de se préparer, il faut du temps. Hein.
6: Ah, d'accord.
0: Et cuvette, peut écouter.
8: Là, c'est le truc, il faut parler dedans. Hein.
0: Sur Limoule.
6: Non, Lyon.
0: Ah, c'est
6: pas grave. Hop,
0: vous me refaites l'affiche.
6: Gérard.
0: Ça commence. Non, mais c'est bien, tu vois.
2: Mais t'es super énervé.
0: Non.
2: Mais attends. Tu te rends pas compte le nombre d'erreurs qu'ils font chaque soir. C'est pas pour ça que.
0: Ouais,
2: je...
0: mais attends. Faut peut-être quand même.
6: Tu m'entends,
0: quoi. Ouais, sur Lyon, sur 87.5. Alors, c'est 98.9.
2: Ah oui, ça c'est vrai. Deux, ça c'est vrai.
0: Ah.
2: Ça, bravo.
0: Alors, ça, c'est
7: excuse-moi,
0: boulot.
7: Gérard.
0: J'ai inversé mon boulot.
9: Bravo.
0: Bien,
2: ça. Je te signale, Fildar, au passage, que tu es en train depuis tout à l'heure lui balancer les fréquences de Skyrock et d'énergie.
6: Oh là là.
7: Je crois qu'il y en a une d'Europe 2 aussi. Mais...
2: Ouais, c'est bien. Parce que...
0: Bon, enfin, bref, c'est pas grave.
2: C'est pas grave donner des fréquences des autres radios, non, c'est pas grave pour Gérard comme d'habitude. C'est
0: non,
2: pas
0: mais de toute manière.
2: Quand tu seras convoqué par le patron.
0: On verra bien. On verra bien comment que ça se passe, de toute manière...
2: Mais calme ce soir avec le sourire. Tu vas me faire le maestro, tu vas me.
0: Ouais,
2: l'animateur radio.
0: Le maestro, c'est toi qui fais la prog.
2: Oui.
0: Je veux pas ni d'Olivier.
2: Ah si.
0: Ni
2: ah non, mais je fais pas les deux. Je fais pas les deux.
0: Tu fais les deux.
2: Non, faut que j'écoute.
0: Non.
6: Gérard.
0: Si tu fais les deux.
6: Il m'entend pas.
0: Non, mais tu permets pour l'instant, je parle à mon chef.
6: Je suis désolé, Gérard.
2: Si je fais les deux, quoi, qu'est-ce qui se passe?
0: Tu fais les deux. Tu me fais les deux prog. Je veux pas de ces trois câbles.
2: Non, parce que si je suis là, tu vas profiter pour gueuler plus et me regarder, tu vas me demander de faire
0: ton
2: boulot.
0: Non.
2: Moi, je n'interviens pas.
0: Ouais. Non, mais si tu vois que ça se passe mal, t'interviens quand même.
2: T'es animateur radio, t'es payé pour ça.
0: Bon, alors donc, tu restes pour les deux. Non. C'est tout. Bon, on commence pas à dire si.
6: Gérard.
0: Quoi?
6: Oui, je voulais te dire que je suis vraiment ravi de te connaître parce que j'ai jamais eu l'occasion de discuter.
0: C'est qui?
6: C'est Cuvette à l'appareil.
0: Cuvette.
6: Ouais, Cuvette. De Lyon.
0: De Lyon, ok.
6: Voilà.
0: Jamais donc, bon, c'est loupé. On commence.
6: Voilà.
0: Donc, le premier débat, c'est sur l'affaire Bill Clinton. Vous en avez tous entendu parler.
6: Ouais, quand même. Tu pourrais rappeler les faits, Gérard?
0: Bon, tu permets, toi, tu vas pas commencer?
6: Ok.
0: Alors, que pensez-vous de l'affaire Bill Clinton et l'affaire Monica Lewinsky?
6: J'ai aimé les hommes d'influence qu'il y avait derrière tout ça.
2: Qui?
6: Hein?
2: Qui?
6: Quoi?
2: Ah, Lévin qui?
6: Ouais, voilà.
2: Ouais.
6: Derrière De Niro.
1: Oh, mais allez, c'est pas une bonne actrice, Morica.
6: Non.
0: Bon, oh, s'il vous plaît.
6: Mais oui. Levinson est meilleur avec Raindrop.
0: Bon, s'il vous plaît, vous répondez. Que pensez-vous de l'affaire Bill Clinton et Monica Lewinsky? Alors, crevette.
5: Oui. Alors, je trouve que Bill Clinton, il a pas trop assuré à ce niveau-là. Que la Monica Lewinsky, elle aurait mieux fait de s'abstenir. Et puis, tout serait rentré dans l'ordre.
0: Dans quel sens?
5: Tu veux que je te fasse des dessins en plus?
0: Non, mais tu me dis.
5: Ça me paraît évident.
0: Ouais, mais attends, ça te paraît évident, mais comment?
5: Je veux dire, tu connais la...
0: Mais attends, tu suis les informations ou pas?
5: Évidemment, mais tu les suis aussi, donc tu dois savoir que ça paraît évident que c'est pas cool, quoi.
1: C'est clair.
0: Ouais, mais dans ce cas-là, que pensez-vous de l'affaire? Que pensez-vous de cette histoire?
6: Moi, je pense que...
0: Qui? Attends, crevette. Qui veut répondre, là?
1: Ouais, t'es tard. Ouais, déjà, moi, je pense que Morishka Lewins, là, déjà, c'est un boudin.
0: Monica!
1: Pardon. Monica Lewins, déjà, c'est un boudin.
0: Comment tu peux le savoir?
1: Parce que je l'ai vu à la télé, tiens.
0: Non, mais attends, t'es tard.
1: Franchement, elle est pas belle. Enfin, ça dépend les références que t'as, mais elle est pas très belle.
0: Mais attends, qu'est-ce que tu veux réagir par les réponses que j'ai? Tu veux réagir par rapport avec Sandy?
1: Mais
0: c'est ça?
1: Pas du tout.
5: Ils se sont pas visés comme ça, Gérard.
1: Pas du tout. Elle est très belle, Sandy, Gérard.
0: Bon.
6: Gérard?
1: Continue,
0: mon petit slip, là.
6: Alors, moi, je pense que si Boris Helsine boit trop de vodka, c'est son problème.
0: Bon, alors toi, je pense que tu as pas continué longtemps.
6: Ouais, pourquoi?
0: Parce que t'as apparemment pas compris la question.
6: Tu peux la répéter, s'il te plaît?
0: Non, là, je répète pas les questions. Alors, déjà, tu me l'attrapes, lui.
2: Non, mais attends, parce que je crois qu'il
0: a... Non, on va pas commencer la première. On va pas commencer comme ça. Ils vont pas me prendre la tête à me dire...
2: Vous êtes d'accord
0: avec... Tu peux me répéter la question sans arrêt. Alors ça, il est hors de question.
6: Gérard.
0: Cuvette.
6: Oui, je suis là.
0: Ouais, alors, toi?
6: Moi, je suis genre, je vote plus pour Clinton depuis, moi.
0: Ouais, on s'en fout de voter pour qui tu veux. Je te demande, qu'est-ce que tu penses?
2: Pas voter pour Bill Clinton alors qu'il est français, comment ils peuvent voter pour Bill Clinton?
0: Qu'est-ce que tu penses de l'enfer? Qu'est-ce que tu penses de cette histoire?
6: Je te dis, moi, depuis, je vote plus.
0: Ouais, mais attends, t'as été à New York?
6: Non, mais...
0: Si t'as pas été à New York, je vois pas comment que tu peux voter pour lui.
5: Pourquoi t'as été à New York, toi?
0: Oui, moi j'étais à New York, j'étais voir Godzilla.
5: Alors tu peux voter
6: carrément en enfer.
5: Pour Bill Clinton? T'as le droit de voter?
0: Non, mais moi je vote pour personne. De toute manière, j'en ai rien à foutre. De toute manière, tu votes que ce soit n'importe quoi.
2: C'est pas le thème du débat.
0: De toute manière, on en chie.
6: Bien sûr.
1: T'as été à New York.
0: Bon, enfin bref.
1: T'as été à New York avec Godzilla?
0: Non, bon, toi, tu as commencé à te calmer. C'est un conseil que je te donne.
6: Ok. Le naze fait la différence.
0: Bon, le point d'interrogation, s'il vous plaît, il peut aller dans le bureau.
2: Le point d'interrogation.
0: Ne pas.
2: Allez, on peut avancer dans le débat là. Même les auditeurs, vous ouvrez plein de petites parenthèses à droite à gauche, mais essayez de revenir dans le débat pour que ça soit intéressant.
0: Par contre, s'il y a des réactions là sur la première question sur le Minitel, je voudrais bien.
1: Deuxième question.
2: Pour l'instant, il y a trois connectés. C'est tellement intéressant ce que tu racontes, puisque ça n'avance pas dans le débat. Tu changes de sujet. Si vous, les auditeurs, pouvez par contre essayer de revenir à chaque fois, aidez-nous à rester dans le débat plutôt que de vous en écarter toutes les deux secondes. Ça nous arrange.
6: Je veux bien donner mon avis. C'est petit slip.
0: Ouais.
6: Donc, je pense que si Bill Clinton se fait sucette par Monica Lewinsky, c'est son droit, quoi. C'est sa vie privée.
0: Pourquoi que tu m'as pas répondu quand je te l'ai posé la question?
6: Je devais être ailleurs.
0: Oh ouais, mais attends, si t'es ailleurs, mon pote, autant que tu restes chez toi, écoutez.
5: Deuxième question.
6: Si, mais là, j'ai bien compris.
0: Attends, petit slip. Si vous commencez à me prendre la tête, on n'a pas fini la première question. Tout le monde n'a pas fait le premier tour. Hein? Si, crevette, tu commences à me prendre la tête, à dire ouais, deuxième question, toi, tu vas retourner chez toi, tu vas aller dormir. Ça va aller vite.
6: Non, mais
0: moi, je vais vous dire une chose, que maintenant, ça va aller vite. Si vous voulez pas répondre aux premières questions, moi, ça va aller vite, vous allez retourner chez vous.
1: C'est bon, on a répondu.
0: Ouais, mais pas tous.
3: Non, pas moi.
0: Pas tous.
10: Ouais. L'interrogation.
11: Allô ?
0: Ouais.
11: Oui, donc ce point d'interrogation.
0: Ouais. Bon alors, que pensez-vous de... Je répète la question, mais c'est la dernière fois, parce que je vais pas faire ça constamment.
7: Excuse-moi Gérard, elle appelle d'où ?
10: Et c'est quoi sa fréquence ?
7: Parce qu'on n'a pas sur la note, on l'a pas
0: fichée. Oh ben, je sais pas. Bon,
7: t'appelles d'où, point d'interrogation ?
11: J'appelle de nulle part.
7: C'est bien.
0: Ah ouais. Nulle part.
7: C'est quoi la fréquence de nulle part ?
0: La fréquence de nulle part, c'est 001, c'est ça ?
11: Ouais, c'est ça, oui.
0: Ouais, okay. Trou du cul, tu vas voir tout à l'heure le trou du cul, ce qu'il va te faire, toi.
7: Il a pas dit trou du cul, il a dit comme ton QI.
0: Bon, alors, que pensez-vous de l'affaire Bilkington et
11: là...
0: Monica Lewinsky?
11: Alors,
0: attends, c'est la dernière fois que je pose la question parce qu'après on enchaîne.
11: Non, mais je vais pas
0: prendre mon chakra. S'il vous plaît, derrière, on se calme, merci.
3: Zen, Gérard.
11: Oui, donc, je vais te répondre. Donc l'affaire Bill Clinton, je pense que c'est n'importe quoi parce que ils font des cassettes vidéo, ils font des tas de trucs sur Bill Clinton, et ils ont même fait des poupées Bill Clinton, donc je trouve que c'est vraiment n'importe quoi. Donc voilà.
0: Ok, donc je pense Yarigo qui me met l'IRC, c'est-à-dire.
12: Ouais, c'est parce qu'il y a des réactions sur l'IRC. Alors tout à l'heure on me disait que Bill Clinton fait ce qu'il veut, s'il veut baiser un boudin ça le regarde, n'est-ce pas GG, on me dit. Et on me dit aussi que c'est Ramstef, il préfère Lara la vodka que Monica le whisky.
0: Ouais, il fait ce qu'il veut, c'est pas mon problème, merci Rigo. Donc on passe à la deuxième question.
3: Oublié, Gérard.
0: Qui ?
3: Grosse caisse.
7: Ah ouais, t'as bien grosse caisse.
0: Non mais attends, grosse caisse, on t'a posé... De manière, je voudrais bien avoir les fréquences réelles, parce que ça m'étonnerait que Nantes, on écoute Fun Radio sur 90.5.
7: Si, c'est ça, mais enchaîne Gérard. On va chercher, vas-y. Déjà, tu demandes à grosse caisse et après toi tu réponds.
0: Bon, grosse caisse.
3: Ouais, ben je pense que c'est pas de la faute de Bill Clinton, il est tombé dans un piège, c'est Monica qui l'a dragué, il a bien le droit de la niquer, ça lui fait plaisir.
0: Non mais attends.
3: Il demande des thunes.
0: Non, grosse caisse.
3: Ouais.
0: Non, grosse caisse.
3: Ouais, je suis là.
0: Grosse caisse.
3: Ouais.
0: Tu crois que, à ton avis, c'est lui qui aurait fait ça?
3: Bah oui, c'est lui.
0: Tu penses pas que ce serait elle qui serait venue vers lui?
3: Bah si, de toute façon, il y avait l'attrait du fric, c'est une salope, c'est tout.
0: Bah ouais, mais attends, parce que là, on va pas.
3: Bah si.
11: Mais il y a un peu la faute de dedans quand même.
3: Hein. On va rentrer en plein dedans.
0: Non, mais parce que. Non, parce que là, je pense que, à mon avis, c'est...
3: Bah, c'est ta faute à elle.
0: C'est pas de sa faute à lui, c'est de sa faute à elle.
3: Bah,
0: oh là.
3: C'est fini.
11: Et l'amour dans tout ça, parce qu'il
3: y a pas d'amour, il y a du cul là-dedans.
0: Non, mais attendez, on va continuer. Ouais. Donc, que pensez-vous? Pensez-vous que ce soit utile de vendre des cassettes vidéo? Donc, si vous avez suivi les infos quand ça s'est passé, ils ont passé des cassettes vidéo justement à ce propos-là.
3: Ouais,
0: alors
3: ça.
0: Que moi, je vous demande, qu'en pensez-vous? Donc,
3: ça,
0: on va demander, attendez, on va y aller gentiment. Hein, on va demander à Crevette.
13: Ouais.
0: Crevette.
13: Moi, je trouve que ça, enfin, c'est quoi sur les cassettes? C'est quand on va baiser avec Monica, c'est ça?
3: Les culs.
0: Mais non, mais attends, Crevette.
13: Oui.
0: Crevette.
13: Oui.
0: L'histoire de la cassette vidéo.
13: Oui, il y a quoi sur la cassette?
0: Mais sur la cassette, t'avais qu'à suivre les informations.
13: Oui, bah,
0: si tu suis pas les informations, tu peux pas, dans ces cas-là, je vois pas pourquoi que t'as appelé pour réagir. Mais attends, Crevette, s'il te plaît. Je peux te répondre. Crevette.
13: Oui.
0: Si tu comprends pas ce que le thème du débat, on parle de l'affaire Bennington.
13: Oui.
0: Pensez-vous que c'est utile de vendre des cassettes vidéo? Si t'as pas suivi le thème du débat, si t'as pas suivi les informations, pourquoi tu veux réagir là-dessus? Et arrêtez de renifler comme des boucs parce que ça commence à m'énerver.
7: Je crois que c'est point d'interrogation. Je suis désolé.
11: Non, c'est pas moi.
3: Hein. Ah bon. Non, c'était Cuvette, mais il s'occupe pas de moi, Gérard.
11: T'es sûr que c'est pas toi, Gérard?
0: Oh, je voudrais... Crevette.
11: Oui, mais je t'écoute.
0: Alors, tu réponds à la question.
11: Bah, c'est pas bien, voilà.
0: Ah ouais, mais alors...
7: Attends, je peux te poser une question.
0: Attends, tu me dis que c'est pas bien. Tout à l'heure, tu me dis, ouais, mais...
11: Là, tu veux absolument une réponse. Quand je t'en donne une, tu ne l'acceptes pas. Alors, je t'en donne une autre, c'est tout. C'est pas bien.
3: Oui, peut-être que tu me réponds.
0: Oh là là, oh là. Il y a des téléphones qui merdent, là.
7: Ouais, je voulais te demander une question, Gérard. C'était sur quelle chaîne, quand t'as vu avec les vidéos, là?
0: Alors là, sur la chaîne, je donne pas
7: c'était,
0: des...
7: C'était la une?
0: Non, je donnerai
7: la
0: pas les noms.
7: Parce qu'en fait, je crois que Crevette, elle a la 2, donc si ça se trouve, c'était sur la
11: une.
7: Moi,
11: j'ai la 2, alors...
7: Voilà, c'est pour ça.
0: Ouais, bah, de toute manière, tout ça s'est passé sur toutes les chaînes.
7: Ah bon, d'accord. Ah bah, ça va, alors.
0: Menteuse. T'es une menteuse, c'est passé sur toutes les chaînes.
3: Pas vrai. Non, je crois pas, hein.
0: Ouais, vous avez qu'à suivre le journal de 13h et de 20h. Grosse caisse, on va pas s'éterniser sur une chaîne. Ouais. Crevette, qu'est-ce que t'en penses, toi?
7: Non, Crevette, elle vient de parler, c'est
0: grosse caisse.
3: Ouais, je suis là, ouais, toujours. Ben, ça dépend des vidéos. Si c'est une vidéo de cul, ça peut être intéressant à voir que la top qu'a notre ami Bill, mais si c'est des histoires de conneries d'interview, c'est pas intéressant.
0: Bah, justement, c'est là qu'est le problème. Ouais. Donc je suis d'accord avec toi. Ouais. À mon avis, je pense que ça doit être une histoire d'interview qu'on était sorti sur cassette vidéo.
3: Ouais, mais à ce niveau-là, l'ami Bill, il peut y avoir n'importe quoi dans les interviews. Vu que c'est un politicien, c'est un menteur, donc on s'en fout.
0: Okay. Intéressant. Ok, d'accord. Point d'interrogation.
11: Bah écoute, je pense que c'est n'importe quoi parce que faire des cassettes vidéo sur des gens politiques, ça regarde personne.
3: Bravo.
11: En fin de compte, c'est la vie privée des gens et puis s'ils font des cassettes sur ça, ils risquent de faire des cassettes sur leur famille et tout, c'est pas...
3: Bravo.
11: Je trouve que c'est vraiment dégueulasse de faire ça, ils devraient faire un procès contre eux.
0: D'accord.
3: Tout à fait. Ouais.
0: Tétard. Oh, mais qui c'est qu'un téléphone pourri, là?
3: C'est pas normal, mais je voudrais comprendre un truc.
0: Tétard.
1: Ah, ouais, bah, ouais. Je suis d'accord avec l'invité mystère et je voulais savoir quand t'étais à New York, t'en as pas vu, toi, des cassettes de Bill Clinton?
0: Bon, alors, tétard, bonne nuit pour toi.
7: Mais c'est une question, Gérard.
0: Non, mais attends, on l'a pas vu!
1: Ah, vous l'avez pas vu?
7: Non, des cassettes vidéo.
1: Je peux pas savoir, je te demande.
0: Non, les cassettes vidéo sont sorties il y a.
7: Ah oui, après!
1: Et on peut en avoir où alors? Parce que moi, je l'ai raté à la télé.
0: Tu l'as raté, dans ces cas-là, tu vas dans tous les magasins qui vendent des cassettes vidéo, tu les trouveras.
1: À la Fnac, ils le vendent à la Fnac, tu crois?
0: J'en sais rien.
3: Dans le rayon X.
1: Dans les Fnac et Fuck, ils le vendent?
0: J'en sais rien. Petit okay. Slip.
3: Alors, moi, je pense que c'est malsain. Pardon?
7: Pourquoi?
3: Bah, parce que Bill Clinton, il va se faire virer, mais néanmoins, il peut commencer une carrière dans le X. Ça peut être intéressant.
12: Dans quel sens?
3: Dans le sens positif.
0: Ouais, alors moi, tu penses que avec sa femme et ses deux filles?
11: Non, il en a qu'une. Hein.
0: Non, il en a deux.
7: Ouais, deux.
3: Deux femmes?
7: Non, deux filles. Deux filles.
3: Non, maintenant deux femmes.
0: Bon, c'est bon. Cuvette.
3: Ouais, cuvette. Ouais, moi je voudrais savoir déjà s'il a des... Qu'est-ce que propage la cassette? Elle défend Bill Clinton ou elle...
0: Elle l'afflige? Non, elle lui dit comme ça. D'après, moi j'ai vu vaguement un reportage.
3: Et puis qui en tire profit, c'est quoi?
0: Non, mais il y a un reportage, ça s'est passé au tribunal, comme quoi qu'elle a insisté, comme quoi qu'il y avait fait des propositions. Max, s'il te plaît.
3: Max.
0: Tu peux essayer de me couper là, parce que là...
7: Qui frotte avec son téléphone.
0: Ouais, l'invité mystère, c'est elle qui frotte avec son téléphone. Tout à l'heure, je vais te frotter quelque chose, toi.
3: Ouh.
0: Bon, ouais. Donc, maintenant, tout le monde a répondu. Moi, je peux vous dire une chose. Maintenant, je vais vous répondre personnellement. Que... Oh, s'il vous plaît. Ouais, Manu.
7: Oui, Gérard.
0: Tout le monde, là, le premier portable, ça va pas, là.
7: Il n'y a pas de portable, c'est le point d'interrogation qui...
0: Ouais, c'est le point d'interrogation, bien sûr.
7: Bah oui, je suis désolé.
11: Non, c'est pas moi. Hein.
7: Bah si, je le vois.
0: Bien sûr, t'as deux voix.
7: Je le vois sur le standard, la petite lumière verte.
0: Ouais, tu le vois. Tu le vois, bien sûr. Et là, moi, j'ai un son vachement grave dans les oreilles. C'est pas possible. Ah non, mais mets ton cax, Max. Tu vas voir que là...
11: Mets ton cax.
0: Là, je vais te dire une chose, c'est impossible.
7: Attends, silence.
0: Ah là, maintenant... Non, c'est pareil. Non, mais attends... Bon, donc, moi, je peux répondre à...
7: Ah oui, ça tord un peu, effectivement. Il faut... Ouais. Ça, hein? Non, mais c'est un peu criard, effectivement, les voix, là. C'est un peu... Alors, attends, je vais te mettre là-dessus. Là, comme ça, c'est mieux, là, ou pas? C'est un peu plus faible, mais c'est plus calme, écoute.
0: Ouais, mais je sais pas si les... Non, mais là, tu me coupes... Tu me coupes, là, personne m'entend.
7: Allô?
3: Oui.
7: Vous entendez?
11: Oui, on entend.
3: On entend.
0: Pas moi.
7: Bah si, parle.
0: Bah allume.
7: Bah écoute, c'est parce que je t'ai mis le son province. Vas-y, parle-leur.
0: Mais ils m'entendent pas.
11: Mais on t'entend.
0: Attends,
3: Gérard.
0: Attends, moi j'ai plus rien là.
7: Bah est-ce que j'ai baissé, est-ce que j'ai mis le son différent? Mais si tu veux, je te remets celui-là. Alors celui-là.
0: Voilà.
7: Bon bah d'accord, ok. Bah à ce moment-là, tu baisses dans le casque alors.
0: Ok. Donc moi je peux vous dire que ces histoires de cassettes vidéo et tout ça, pour moi c'est de la merde. Ça sert à rien de s'en prendre sur une personne. Pour vendre des trucs de cul. Parce que la personne fait ce qu'il veut. Mm-hmm. Bon, en fin de compte... Mais attendez, laisse-moi répondre. Moi, je vais vous donner la réponse. C'est que là, là, c'est une histoire. On ne sait pas comment que ça va se terminer. C'est une histoire sans queue, sans tête.
3: Sans queue.
0: Ni queue ni tête, en fin de compte. C'est une histoire ni queue ni tête. On ne sait pas s'il va rester, s'il va partir ou autre. Donc là, on va en revenir. On va continuer le thème du débat.
3: Vas-y, on écoute.
0: Hein? Donc, moi, je vous demande la question et j'espère.
7: Oui. Excuse-moi, Gérard. Donc, Cuvette est parti parce qu'en fait, il avait un téléphone pourri. Donc, on l'a dégagé. On a dit que c'était mieux pour le débat. Et on a Coussin d'air à la place, qui a 27 ans et qui appelle de Guadeloupe.
3: Bonjour.
0: Ouais, non, mais attends. Attends, bah, fil d'art.
7: Quoi?
0: Une chose que je vais vous demander. N'essayez pas de changer les noms.
7: Non, c'est pas le même.
0: Et qui reprennent.
7: Pas de souci.
0: Sous un autre nom.
7: Pas de
0: souci. Parce que là, vous avez 24 lignes qui sonnent.
7: Ça sonne.
0: Donc, prenez-moi des gens sur les 24 lignes.
7: Coussin d'air, tu marques à la place de Cuvette.
0: Donc, Coussin d'air.
7: C-O-U-2-S-I-N. A-I-N.
0: A-I-R, merci.
7: A-I-N.
0: A-I-R, Coussin d'air.
14: Oui, mais Coussin. A-I-N.
0: Ouais, merci. Coussin, c'est C-O-U-S. C'est C-O-U-S. C-O-U-2-S-I-N. Merci, Fildar, pour ton orthographe. Donc, je vous pose la...
7: Tu peux lui dire bonjour. Hein.
0: Bonjour à toi, Coussin d'air.
3: Salut, Coussin d'air. Salut.
15: Bonjour, Coussin d'air.
3: Bonsoir.
0: Oh, tu travailles?
3: Il aurait dû s'appeler Airbag.
7: Non, mais il a un décalage, Gérard. Il est en Guadeloupe.
3: Allô? Coussin d'air, je te kisse.
15: Allô? Attends, on va te dire un truc, tu vas le recevoir dans 2 secondes, bouge pas.
3: Allô?
0: Oh!
3: À l'huile?
0: Bon, allez, hop.
7: Mais non, parle-lui, mais... Gérard.
0: Ouais, non, mais attends, ça veut dire quoi, là? Oh, Pildard.
7: Parle-lui, hein, Coussin d'air.
0: Non, mais attends, Coussin d'air, t'es là?
3: Non. Ah oui, je
0: non,
3: suis là.
0: Non, il est
3: oui.
0: pas là.
7: Mais allez, si, il est là.
0: Bonne nuit.
7: Mais
0: bonne
7: non,
0: nuit.
7: Mais allez, Gérard.
0: Oh, mais merde. Allez, vous allez.
12: J'ai fait
0: ça.
12: Calme-toi, Gérard.
0: Ça, je te prends.
7: Mais attends, mais t'as pas
12: compris.
7: Gérard. Il appelle de Guadeloupe, donc il y a un décalage d'une seconde. C'est normal, il reçoit après. Ça t'est jamais arrivé d'appeler toi à l'étranger, de t'avoir une demi-seconde de décalage? Bon, ben, tu m'entends, Coussin d'air?
3: Oui, je t'entends.
7: Voilà, il y a une demi-seconde de décalage, c'est tout. Lui, avec le décalage qu'il y a, écoute-moi, Gérard, avec le décalage qu'il a, ce monsieur du Guadeloupe, Coussin d'air, si je ne me trompe pas, toi, pour toi, on fait encore l'émission du matin.
3: Ah oui, là, oui.
7: C'est tu vois, le problème, c'est qu'il ne sait pas qu'on est passé le soir. Il croit qu'on fait encore l'émission du matin, ce qui est un décalage tellement long en Guadeloupe que pour lui, il y a une semaine de retard, les émissions.
3: Donc, ouais, c'est ça, absolument, une semaine de retard, oui.
0: D'accord, une semaine de retard, ok, merci. Donc, à quoi servira cet argent vendu par ces cassettes? Alors, on va demander à Crevette.
15: Va servir à payer ses frais d'avocat.
0: D'accord, alors là, t'es à côté de la plaque.
15: Ah bah excuse-moi, c'est ce que j'avais entendu.
0: Et au standard, vous vous la fermez.
7: Mais on n'a rien dit. Reprends
0: vous
7: ton débat, Gérard. On n'a rien dit.
0: Vous
7: alors
0: vous la
7: vas-y.
0: Fermez.
7: D'accord.
0: Donc, Crevette.
15: Oui, moi j'ai entendu dire, en fait, il y a des acteurs qui ont filé de la thune à Bill Clinton pour qu'il paye son procès, ses frais de procès.
0: Ouais.
15: Et bah, l'argent des cassettes irait aussi pour payer les frais de procès.
0: D'accord.
15: Et que tous les gadgets vendus en sex shop.
0: Non, mais on parle de la cassette vidéo, on parle pas des...
15: Oui, entre autres.
0: Non, mais on parle pas des histoires de gadgets ou autres. Hein.
15: Ah, okay.
0: Moi, je te parle de la cassette vidéo.
15: Oui, non, mais je te dis qu'il y a aussi les gadgets, quoi.
0: Ok. Grosse caisse?
3: Bah, ça fera de l'argent à Bill Clinton. Comme ça, il pourra s'acheter de nouveaux trucs, des godes et tout ça pour sa femme. Ça pourrait être vachement sympa. Puis peut-être une nouvelle paire de chaussettes pour l'hiver. On sait jamais.
0: Ouais, d'accord. Ok. Point d'interrogation.
15: Alors, je pense que cet argent, enfin, j'espère que lui, il va en faire bon usage pour les associations humanitaires ou même autre chose.
0: Mon cul, ouais. Attendez. Tu sais qu'il vient de dire mon cul et qu'il rigole comme un con. Alors maintenant, grosse caisse, ouais. Tétard et petit sip. Maintenant, c'est à vous trois que je m'en prends.
3: On n'a pas dit un mot.
0: Alors, lequel qui rigole derrière? Lequel?
7: Mais comment tu veux qu'ils te répondent? Parce qu'ils savent très bien que s'ils disent qu'il l'a fait, il va se faire virer. Donc le mec, il répond pas.
3: Ouais, c'est Polo.
7: Bon, bah voilà, c'est bien qu'il l'ait dit, c'est bien.
3: C'est Polo.
0: Non, mais attends, ça commence à... Là, on va pas commencer comme ça, Fildar. Parce que tout à l'heure, moi, je vais prendre sur les 24 lignes. Hein.
7: Mais okay. arrête de faire allusion. Reviens dans ton débat, c'est bien depuis tout à l'heure. Je vais
0: donc, grosse caisse.
3: Ouais.
0: Donc, bon, toi, tu la fermes, toi. Toi, t'as répondu, point d'interrogation.
15: Oui, donc je t'ai répondu, j'espère que cet argent, il va en faire bon usage pour les aides humanitaires.
0: Donc, on va demander à Tétard.
1: Ouais, bah, je pense que bah, avec la thune qu'il a fait, il va pouvoir se payer d'autres prostituées pour se faire éponger, quoi.
0: Alors, Tétard, je vais te dire une chose, que pour l'instant, ça paye deux croix.
1: Bah, attends, il l'a payé.
0: Ça paye deux croix. Il a pas payé, il a rien payé.
7: Il a pas à répondre ça maintenant, il faut donner des bonnes réponses, il fait ce qu'il veut, il répond ce qu'il veut.
1: C'est
7: un jeu ou quoi ton truc?
0: Non mais attends, je vais voir. Parce qu'il y en a certains qui répondent à côté de la plaque.
7: Non, ils répondent ce qu'ils ont envie de penser. Ce qu'ils
0: alors, Tata, pour toi.
1: Il a payé Monica Lewinsky pour se faire éponger, il l'a payé.
0: Ok, c'est bon. C'est bon.
7: Ouais. Petit tu lui enlèves la croix.
3: Alors, moi je pense que, à ce que j'ai entendu dire, que ça irait directement au don du Front de Libération des Nains Jardins. Ouais, c'est vrai.
15: Ouais, enfin, ça, c'est une rumeur. Hein.
3: Non,
0: Quoi? Attendez, qui c'est qui réagit derrière Petit Slip?
3: C'est moi.
15: Crevette.
0: Ouais, Crevette.
15: Oui, je te dis, c'est une rumeur, les Nains de Jardin.
3: Mais ouais, bon. Moi, j'ai entendu dire ça. Possible, non, en gros, ouais. C'est la vérité.
0: On va demander à. Coussin d'air.
16: Oui, Gérard. Allô?
0: Ouais.
16: Moi, je crois qu'avec l'argent, il va réparer sa voiture et s'acheter des lacets.
0: Bon, alors moi, je peux vous dire une chose que... je pense... Non, mais attends, Coussin d'air, je pense que t'as vachement de... T'es vachement pas au courant de l'histoire.
7: Ah, il a un coup de double, c'est pas encore arrivé, l'histoire.
0: Donc, moi, je peux vous dire une chose que, à mon avis, je pense que...
7: C'est Georges qui va l'amener, le scoop, là-bas.
0: Qui?
7: Georges.
0: Georges qui?
7: Bah, le tourbillon, là.
0: Georges
7: Bush.
0: Ouais, bah, ça, cette histoire-là, je vais pas en entendre parler parce que j'ai eu des...
7: D'accord. Nous revenons au débat.
0: Donc, je pense que, à mon avis, je pense que je suis d'accord avec le point d'interrogation. Donc, je pense qu'il devrait faire moins l'argent qu'il va recevoir. On ne sait pas combien, mais je pense qu'il ferait mieux de s'occuper des associations humanitaires, c'est-à-dire moins de, que les mômes n'aillent pas de flingues et tout ça, et qu'ils s'amusent pas à fumer et autres. Donc, à mon avis là-dessus, je pense que on sait pas encore parce que là pour l'instant ils en reparlent pas trop à la télé.
7: Bah là il est 1h01 peut-être. Là.
0: Mais on pense que Je pense que cette histoire est loin d'être terminée, donc on verra bien par la suite. Donc, je vous pose d'autres questions, vous allez réfléchir. Donc, la quatrième question. Croyez-vous que les journalistes s'occupent trop de la vie privée des stars? On va demander à Crevette. Non, on va pas demander à Crevette, on va demander à Coussin d'air, tiens. Coussin d'air.
16: Moi, je crois que, en ce qui concerne les journalistes, effectivement, ils s'occupent trop de la vie des autres journalistes qui sont stars.
0: Mmh. Ouais, mais, dans ce cas-là, Coussin d'air. Je vais te poser une question. Est-ce que tu crois que là-bas, vers chez toi, est-ce que t'as des journalistes qui s'occupent, des personnes?
16: Il y a effectivement des journalistes. Moi, je vois, il y a eu le cas du chanteur Francky Vincent.
0: Non, mais attends.

0: Gérard.
1: Oh, ça, stop, stop. Ouais. Coussin d'air.
0: Gérard.
1: Vite, vite, parce qu'on s'échappe du stuff.
0: Gérard, il faut que tu saches qu'ici en Guadeloupe, que tu as de Pointe-à-Pitre à Gosier, c'est Francky Vincent la star.
1: Attends, jusqu'où tu m'as dit?
0: Gosier.
1: Oh, je connais pas.
2: C'est juste en dessous de la langue.
1: Voilà. Bon, ça.
0: Et donc voilà.
1: Bon, fait, ok.
0: Du fait que Francky Vincent soit une star,
1: ouais.
0: Alors forcément tous les journalistes s'en occupent, ils lui offrent des cadeaux.
1: Ouais, non, mais attends, Coussin d'air.
0: Oui, Gérard.
1: Coussin d'air, on va pas trop s'acharner sur tout ça. Bon, moi, si je te dis la compagnie créole, qu'est-ce que ça donne là-bas en Guadeloupe?
2: Tu sais bien, c'est que ça a super à voir avec le débat de Bouchard.
1: Non. Ah bon. Non, parce qu'il veut parler de Francky Vincent, on va vite abrécher. Coussin d'air, on fait vite.
0: C'est-à-dire que la compagnie créole, il n'y a plus que les vieux qui écoutent ça. Si tu veux, c'est assez ringard maintenant chez nous.
1: Mmh.
0: Et celui qui cartonne vraiment, c'est Francky Vincent. Celui qui chante, tu sais, vas-y Francky, c'est bon.
1: Okay.
0: Vas-y Francky, c'est bon.
1: Ok, coussin d'air. Donc,
3: il a mis la...
1: Bah, tiens, t'es ok, c'est qui Coussin d'air.
0: Ton cœur, vas-y, donne-moi.
1: Coussin d'air, merci.
2: T'as zappé, hein, parce que là, c'est pas possible.
1: Petit slip, pour toi, croyez-vous que les journalistes s'occupent trop de la vie privée des stars? Donc, on va pas essayer de reprendre sur les stars de chansons, on reprend sur l'affaire Bill Clinton. Hein. Bon, petit slip une fois. Petit slip deux fois.
3: Oh,
1: petit slip
2: pardon,
1: trois
2: pardon,
1: fois.
2: Pardon,
1: au revoir.
2: C'est nous.
1: Terminé.
2: Non, c'était moi. Désolé. Non, pas taper. Pas taper, c'était moi, je m'excuse. On reprend.
1: Alors, tu mets tout le monde...
2: Ça y est.
0: Honneur.
1: Voilà. Alors, petit slip pour toi.
2: On va les foutre en quarantaine. Hein.
4: Alors donc, moi, je pense que les journalistes vont trop loin, puisqu'ils interviewent encore Elvis Presley, Bob Marley, Jimi Hendrix, quoi.
5: Les salauds.
1: Non, mais attends, je te parle de l'affaire Bill Clinton, je te parle pas des chanteurs.
4: Ah bon. Eh ben alors, je pense
1: bon,
4: que...
1: Bon, alors, petit slip, c'est bon, t'as... Je vois qu'apparemment, tu t'endors.
4: Oh, non, je suis réveillé. Allô.
6: Allez Gérard, on se réveille.
1: Non mais c'est vous qui allez vous réveiller parce que là pour l'instant on parle pas des chanteurs, on parle de l'affaire Bill Clinton, ok?
4: Ton débat, tu te débrouilles. Bah toi Gérard, en tant que chancelier de l'Allemagne, qu'est-ce que t'en penses de tout ça?
1: Non mais alors pour l'instant, Tétard.
7: Ouais, je suis là, ouais.
1: Bon alors Tétard, qu'est-ce que t'en penses toi?
7: Moi je pense qu'effectivement les journalistes ils s'occupent beaucoup trop de la vie privée des stars. Je pense que tu fais référence aux paparazzis.
1: Non, attends.
7: Si, forcément.
1: Ouais,
7: je voudrais que tu nous racontes ton expérience personnelle et il faut lutter contre l'illettrisme en France, oui.
1: Non, alors là, je te répondrai pas là-dessus. Non, je te répondrai pas.
7: Elle est pas parasite quand même, Gérard. C'est quand même eux.
1: Grosse caisse.
4: Ouais, c'est moi.
1: Point d'interrogation.
5: Oui, je pense que là, ils s'occupent un peu trop de la vie privée des gens parce que...
1: Tu me calmes celui qui s'amuse à chanter parce que tout à l'heure, ça va aller vite, là.
3: Ok.
5: Parce que quand tu vois ce qui s'est passé avec Michael Jackson ou même Madonna, je crois que...
1: Non mais attends, toi t'es à côté de la plaque aussi, toi.
7: Ouais.
1: Toi t'as fumé la moquette durant l'Allemagne.
5: Non, ça m'arrive de fumer la moquette,
1: mais
5: pas.
1: Ouais, je fumerais le cigare à moustache. Je crois que t'as fumé le cigare à moustache, hein.
5: Donc, pour te répondre, je pense que les journalistes, ils s'occupent un peu trop des gens et. Ce qu'ils font, ça regarde personne, quoi. En fin de compte, ils sont toujours là. Dès qu'il y a une star qui arrive, ils sont toujours ici.
1: Mais attends, point d'interrogation. T'as pas compris. Celui qui parle derrière, tu te la permets parce que tout à l'heure, tu as retourné au standard, ça va aller vite.
5: C'est une star quand même, Bill Clinton.
1: Oh, c'est qui là qui parle sur point d'interrogation?
2: C'est toi?
1: C'est un mec. Hein. Alors il va se la fermer, lui, parce que tout à l'heure, je vais zapper tout le monde.
5: Mais tu sais que Bill Clinton, c'est quand même une star, quelque part.
1: Bon, moi, je te parle.
5: Les journalistes de lui, hein.
1: Non, mais qu'est-ce que c'est? Croyez-vous que les journalistes s'occupent trop d'affaires des stars?
5: Justement, les journalistes, ils s'occupent un peu trop de la vie privée des gens.
1: Dans quel sens?
5: Dans le sens qu'ils sont...

0: Toujours là, dès qu'il y a une voiture qui passe, qui sont dedans, ça y est, ils sont là avec les photographes et tout. Hein.
1: D'accord, ok.
2: Pourquoi ?
1: Grosse casse.
3: Il y a une Mercedes là, qui a eu un accident là.
1: Bon, toi, tu la fermes.
3: D'accord.
1: Toi, avec ta Mercedes, tout à l'heure, tu as dégagé. Ça va aller vite, mais. Tu vas pas durer longtemps.
4: Oh, les mains.
1: Bon, je sens qu'on va virer. Grosse caisse.
3: Non, j'ai rien dit, moi.
1: Alors, grosse caisse, tu réponds ?
3: Ouais, je réponds.
1: Bon,
3: ouais.
1: Hey.
3: Ouais.
1: On y va,
3: on
1: accouche.
5: Gérard, j'ai un petit truc pour revenir dans le débat si tu veux. Donc on a posé la question aux Français, que pensez-vous de l'affaire Levinsky, s'il te plaît.
6: Laisse-moi lire mon sondage. Oh là là, ça voilà. Va un peu. Tu veux faire avancer ton débat ou c'est comme avant, c'est.
1: Non mais attends, parce qu'à mon avis c'est eux qui ont fait ça.
6: Attends, on va écouter, on va voir, on va juger.
5: À la question, que pensez-vous de l'affaire Levinsky? Donc les Français ont répondu non.
1: Levinsky.
5: Ok, excusez-moi, prononciation.
6: Si tu sais pas le dire, demande-lui, ouais.
5: Ouais. Donc ils ont répondu non à 50%, mais pourquoi à 49%? Et 1% a dit, moi je pense que vu la circonstancialité du monde à notre époque, pourquoi ne pas envisager de répondre par la négation? Et j'aimerais savoir ce que t'en penses.
1: Moi ça j'en ai rien à foutre, Monior, à mon avis c'est toi qui a...
6: Non.
1: Bon, allez. On va demander à grosse caisse parce que.
6: Moi, j'ai fait ça sur les trottoirs du bois de Boulogne hier dans la nuit.
4: Ouais.
1: Mmh. Ouais, bah ça.
3: De quoi, Gérard, tu vas au bois de Boulogne?
1: Voilà,
3: c'est là-bas.
1: Ouais, c'est toi qui viens de le marquer, connard. Hey, tu me prends pour un con, là?
6: Ouais.
7: Non, je t'y laisse.
1: Non, tu m'y laisses. Bah, tu ferais mieux d'aller voir où qui est à 205 à Brouty. Occupe-toi de ton cul. Grosse caisse, allez, ouais. on active là sur la question là, parce que je pense que personne ne veut réagir.
3: Vas-y, je veux réagir.
1: Bon, allez, grosse caisse.
3: Ouais, je suis là, je te parle.
1: Bon alors.
3: Bah, il y a un problème, c'est qu'aux États-Unis, c'est vachement trop libéral comme pays, alors ce qui fait que les médias, ils font n'importe quoi, ils font chier n'importe qui, n'importe comment.
1: Bon, d'accord, crevette.
0: Moi, je dis que c'est normal que les stars connaissent leur vie privée, parce que c'est des personnages publics et elles doivent être exemplaires et donner l'exemple aux gens. Donc, c'est tout à fait normal de savoir si Bill Clinton se fait chier la bite ou si Elton John est pédé.
1: Bon, alors, je vais dire une chose, crevette, tu vois. Là, moi, je te réponds tout de suite. Et là, je vais te dire que là, t'as tout faux. Oh, s'il vous plaît, derrière, on se la ferme.
6: Gérard, il sait très bien si Elton John se fait sucer la bite.
1: Là c'est une histoire.
3: Non mais c'est vrai.
1: Attends, celle qui rigole comme celle qui rigole ou autre.
3: Non mais Gérard, il a raison, on veut pas savoir que Mick Jagger, il encule David Bowie, on fout.
6: Bon, allez.
3: Il encule Gérard.
6: Ah non, bah alors là.
1: Allez hop. Dehors pour lui. Allez hop, cherche pas, tu me
5: compris,
1: cherches
5: pas. Tu sors de chez toi, dehors.
1: Vous faites le boulot correctement, sinon c'est moi qui le paye.
5: Ok, d'accord, en fait.
6: Bon, bah, tu peux pas faire ton débat et ton standard d'émission.
5: Donne un chiffre entre 1 et 6, on va le faire.
1: Non, non, je veux pas le savoir. Tu me prends...
3: C'était Pépito.
1: Ah ben...
6: Dehors, Pépito.
5: Bonne nuit, Pépito.
3: Pépito dehors, oups.
1: Voilà, tu me prends PS, terminé pour lui. Hop. C'est qui
6: PS? T'as qu'à prendre Granola à la place.
3: Voilà.
1: Donc, moi, je peux vous dire une chose, que les journalistes s'occupent trop des affaires des personnes haut placées.
3: Et ça... Ouais.
1: Non, mais ça, c'est un truc qui me dégoûte, parce que j'ai encore regardé un reportage ce soir, ça me prend la tête.
6: C'était X-Files, non?
1: Non, Isfay, merci, t'éteins ton micro.
6: Je demande, c'est tout.
1: T'éteins ton micro, parce que Isfay, je l'ai pas regardé. Donc, moi, je peux vous dire une chose, que là, là-dessus, ça me prend la tête. Ah ouais, que pensez-vous des Français? Artana qui disent à 100%. Ah bah ouais, ouais, les Français, ils se débrouillent bien. De l'autre côté, t'en as 50% qui disent, oh bah non, mais de toute manière, on s'en fout, on regarde pas la télé, ceci, cela. Donc, bref, passons.
6: Mais c'est extraordinaire.
1: Non, mais moi, j'en ai rien à foutre, moi, de toute manière. De manière, on a voté, on en chiera toujours. Et voilà, que ça soit dans n'importe quel pays, de toute manière, on va en chier partout.
6: De toute façon, et je me demande même, je m'aventure un peu, je me demande pas si Chichi se fait pas des fois un petit peu, il a pas des gâteries dans le bureau ovale.
1: Bernadette,
3: on va
1: chier. Mais ça,
6: on revient dans le débat.
1: Ouais. Non, mais ça, moi, je vais te répondre tout de suite à casser. S'il vous plaît, merci.
3: La pipe au sac à main.
6: Chut, on se calme, oui. Alors.
1: Tout à l'heure, il y en a un qui va dire la pipe au sac à main au standard, il va être clair et net. Donc moi, je te réponds à ta question de toute manière. On l'a voulu, on l'a. Maintenant, on en chie. Et on va en chier pendant 5 ans. C'est pas pour ça que tu vas voir.
6: C'est pour ça qu'on fait un débat sur la politique.
1: Ouais, mais c'est pas pour ça qu'on va avoir des augmentations ou autre, que tout va baisser. Là, au contraire,
6: Moi, je propose la semaine prochaine, on fait un débat sur les pattes d'EF et sur la politique.
1: Hein?
6: Bon, alors, question suivante, on revient dans le débat.
1: Donc, pensez-vous que le président des USA sera démis de ses fonctions? Donc, on va demander à Crevette.
0: Ouais, je sais pas, Gérard, je suis pas voyante, je sais pas.
1: Non, mais on s'en fout d'être voyante ou pas voyant, on n'en a rien à cirer.
0: Je ne sais pas, Gérard, je ne sais pas s'il va être démis. Je fais pas partie du Congrès, je prends pas de décision aux États-Unis, je suis même pas américaine, donc je ne sais pas.
1: Non, mais de toute manière, t'as pas besoin d'être américaine ou autre, tu peux très bien réagir vis-à-vis des informations que t'écoutes.
0: Oui, mais bon, je ne sais pas, c'est pas moi qui prends la décision.
1: D'accord. Grosse caisse?
3: Ouais. Bon, en fin de compte, je sais, j'ai une exclue. En fin de compte, je sais que Clinton, c'est pas lui qui va se faire virer. Il va se désister. Il va tourner dans une nouvelle série. Au lieu de s'appeler X-Files, ça s'appellera X-Clinton. Ça sera du cul, 100%.
1: Alors, grosse caisse, tu sais ce que tu me fais?
3: Ben, j'ai pas une grosse caisse.
1: Non, mais tu vas aller faire un gros dodo. Tu vas retourner voir Fielder ou Manu
3: non,
1: qui
3: t'ont... Non, mais tu voulais une réponse, on a une.
1: Non. Je te demande...
3: Mais t'es la censure, t'es pire que le CSA, toi.
1: Bon, alors tu dégages.
3: La liberté d'expression.
2: Non, c'est ça, pas de marque.
1: Allez, hop.
6: Pas de pub.
1: Terminé pour
6: qu'est-ce
1: lui.
6: Qu'est-ce que j'en fais?
1: Terminé, tu le vires, tu me reprends
3: non,
1: quelqu'un
3: mais c'est
1: d'autre.
3: Pas cool. Mais
1: terminé.
6: Il a pas de contrat, Fun, je peux pas le dire.
1: Terminé.
6: Oh. Ah bon, d'accord.
1: Hé, hey, c'est bon. Tu fais gaffe ou sinon je vous vire tous les deux du standard.
6: D'accord.
1: Bonjour. Alors, tu le vires. Point d'interrogation.
0: Oui, je pense que...
1: Attends, avant de répondre, peut-être une question IRC, non? Rigaud?
7: Oui, il y a des gens qui me demandent si un jour tu deviens président, est-ce que tu te laisseras aller toi aussi? Est-ce que tu tromperais Sandy?
1: Ça, c'est un truc personnel, donc je peux pas te répondre tout de suite.
7: Ah, et on me dit aussi, vu que Sandy est déjà un boudin, enfin non.
1: Vu que Sandy est déjà un boudin, alors c'est qui qui a... Attends. S'il vous plaît, merci au standard. C'est qui qui a sorti ça au standard?
7: C'est un mec qui s'appelle Rigaud, je sais pas qui c'est.
1: Ah, Rigaud, c'est pas toi?
7: Non, il y en a plusieurs.
1: Ah bon. Donc, on revient sur le débat. Donc, point d'interrogation.
0: Oui, attends, j'ai pas compris la question déjà.
4: C'est bête.
1: Bon, attends, je te préviens, grosse caisse, je le veux plus. Hein.
2: Mais il est parti.
1: Tu me reprends quelqu'un d'autre. Hein. Pas sous un autre nom.
2: Non.
1: Donc, alors, pensez-vous que le président des USA sera démis de ses fonctions?
0: Oui, je pense qu'il sera sûrement, soit c'est lui qui partira, ou s'il y a eu un jugement... Je pense qu'il va sans doute en avoir un autre. Je pense que c'est les juges qui vont juger d'essayer de savoir s'il est coupable ou pas.
1: D'accord. 5 minutes, oui.
5: Oui, 5 minutes. Donc on accueille Gicleur à la place de Grosse Caisse. Ouais, bonjour Gicleur.
3: Salut Gérard.
0: Bonjour Gicleur. Bonjour Gicleur.
3: Salut tout le monde, ça va?
0: Ça va.
1: Salut.
3: Ouais. Bonjour Gérard.
1: Bon, de quelle ville?
3: Grenoble.
1: La fréquence?
3: 98.8. C'est tout. Tu veux savoir si je suis marié, non?
0: La pointure.
3: Tu suces?
1: Bon, Gicleur, tu as commencé à te la fermer parce que je vais contrôler la fréquence tout à l'heure. Donc, on va activer. Allez, hop.
5: Oh, la Gestapo.
3: Déjà que tu m'appelles à cette heure-ci, alors c'est gentil, quoi.
1: Oh, si t'es pas content, tu retournes au standard.
5: Il vient d'arriver, attends, ça fait 3 secondes qu'il est là.
1: Il a raté. Maintenant, tu réponds.
5: Parce que maintenant, t'as même plus confiance aux auditeurs qui te donnent les fréquences, tu veux vérifier, toi?
1: Ouais, mais attends, parce qu'avec eux. Ouais, je suis con. Avec un con comme moi, on s'amuse. Avec un con comme toi, on se fait chier. Un con, ça veut dire champion olympique de natation.
3: Magnifique. Non, mais ce qui est 38.8.
5: Non, mais maintenant, c'est bon, Grenoblois. Maintenant, on va rentrer dans le thème du débat. C'est pour foutre le bordel. Il va redégager pour de vrai.
1: Allez, vas-y. Okay. Tu réponds à la question.
3: Ouais, tu peux répéter la question parce que c'est Manu qui m'a appelé. Je veux plus entendre.
1: Non, alors je répète pas la question. Hop,
3: ouais, c'est tard. C'est tard.
1: Ah non mais attends Manu, les mecs s'ils écoutent la radio ils
5: oui mais j'ai rappelé juste au moment où tu
1: m'as dit.
3: Attends, ouais, m'a rappelé mais Manu m'a
1: attends,
3: rappelé parler Manu.
1: Moi il me reste plus que 6 minutes à
5: répète ta question et puis on envoie voir, on y va.
1: Quand je te dis
5: que le débat finit 1h30, tu peux aller jusqu'à 32.
1: Pensez-vous que le président des USA sera démis de ses fonctions?
5: Encore ton éclat?
1: Bah oui. Mais attends, mais...
0: Mais il avance pas.
1: Ouais, j'avance pas, et si t'es pas contente, c'est le même prix, crevette. Merci.
3: Bah écoute, moi je pense qu'il va rester, parce qu'apparemment les Américains veulent le garder.
1: Ouais.
3: Et que c'est pas possible, il a fait une petite pipe, qu'il est pas capable de gouverner son pays. Enfin, je pense.
1: D'accord. Tétard.
8: Ouais, moi je pense que le président des United States, là, machin, je sais pas quoi, là, il va être remis de ses jonctions, ouais. Et il l'aura bien mérité, d'ailleurs, n'est-ce pas?
1: Oh putain, tu fumes la moquette là?
8: Bah quoi, je te demande s'il va être remis de ses jonctions, je te dis que oui.
1: De ses fonctions?
8: De ses fonctions, c'est pareil, ouais, pas du tout, ouais.
1: Bon, d'accord. Apparemment, je crois que petit slip.
3: Bah moi, je pense qu'il a déjà démis de ses fonctions puisqu'il est mort, John Kennedy.
1: D'accord. Alors toi, tu peux dégager. Toi, c'est
3: épisode qui meurt.
1: Ça y est, c'est bonne nuit pour toi.
8: Bonne nuit.
1: Au revoir.
8: Tu dégages.
1: Coussin d'air.
9: Eh bien, moi, je crois que ce serait dommage qu'il soit démis de ses fonctions parce que maintenant, tout le monde est au courant aux États-Unis, dans le monde. Alors, tu n'imagines pas le président aller à la NPE et dire bonjour, etc. Et les filles auront peur. Il ne pourra même plus aller voir les prostituées parce que il aura cette affaire de pipe. Et forcément, les pipes, bon, ça n'engage à rien, ça entretient l'amitié, c'est pas méchant. Et
3: je crois
9: qu'il devrait rester au pouvoir.
3: Hein. Là,
1: ouais, mais 5 minutes, s'il vous plaît, merci. Ouais. Bon, je vais vous répondre après, mais pour l'instant, moi, je peux vous dire que, à mon avis, il restera, mais faut attendre l'histoire parce que c'est un peu trop long.
3: Ouais. Mais toi, tu continues toujours à faire de la radio, pourtant.
1: Ça, c'est mon problème, c'est pas le vôtre. Mais donc, il faut pas confondre la radio et.
9: Ouais, c'est parce que tu suces, c'est pour ça.
1: Non, mais attends, il y a tu suces et tu suces pas.
3: Ouais.
5: Bon, Gérard, à la place de Petit Slip que t'as dégagé, on accueille donc Serpillière.
1: Ouais, bah d'accord. Alors, Manu.
5: Bah quoi ?
1: Manu, moi, je vais te dire une chose. Tu vois ? Là, ce que t'es en train de me faire, tu changes les noms.
5: Bah non, j'ai rappelé quelqu'un d'autre.
1: Non. Tu l'as repris, tu y as dit. Non. Au lieu de t'appeler petit, tu vas serpillière.
6: Je suis dit, un slip, c'est un peu une serpillière quelque part.
5: Ouais. Surtout ceux
1: Moi, je vais sélectionner pour le deuxième débat.
6: Parce que Gérard, il connaît, il sait très bien, il met des serpillères à la place des petits slips, il peut te dire que.
1: Donc, on va prendre serpillière.
5: Voilà. Et tu verras que c'est pas le même.
1: Ouais, mais on verra.
6: S'il te plaît, je voudrais que Gérard, la dernière question, vite.
1: Serpillière. Hop.
5: Bon Gérard.
1: Dernière question. Les journalistes de la télé en font-ils pas un grand plat de cette histoire? Attendez, je répète. Non, je répète parce que j'étais pas.
3: S'il te plaît.
1: Merci. Je répète. Je récapitule depuis le début.
6: Si on fait pas trop le point avec la politique, on va avoir des problèmes.
1: Donc les journalistes de la télé en font-ils pas un grand plat de cette affaire? Donc on va demander à Crevette.
0: J'ai pas compris la question.
1: Bon alors Crevette, c'est terminé pour toi. Tu comprendras mieux dans ton lit. Tétard.
8: Bah moi je pense que effectivement il faut mettre les petits plats dans les grands et pas mettre les deux pieds dans le plat ni tous les œufs dans le même panier, c'est clair.
1: Ouais, de toute manière il y a un proverbe qui dit faut pas mettre les deux pieds dans le même sabot.
8: Tout à fait, surtout quand on a des sabots.
1: Voilà.
8: Bravo Gérard.
1: Ok.
8: Bravo Gérard.
1: Donc, serpillière pour toi.
3: Bah moi, je pense qu'ils font vraiment un grand plat de choucroute, quoi.
1: Non mais attends, je vois pas le rapport avec l'affaire Bill Clinton là.
8: Bah c'est mieux qu'un beau coup de pompe dans le cul, hein.
1: Bon d'accord, t'as pas compris la question. Non mais je serais toi, je prendrais mon balai brosse et je passerais ma serpillière dans tout l'appartement. Ok. Coussin d'air.
9: Au contraire.
1: Attends, coussin d'air. L'autre abruti, il applaudit pas parce que c'est lui qui l'a sélectionné. Donc c'est bien.
8: Vas-y, accouche.
1: Donc coussin d'air. Quoi, accouche? Tout à l'heure, je vais t'accoucher, toi.
8: Finger,
1: tu vas voir. Tout à l'heure, Finger, je vais te manger par les deux bouts.
8: Bah, c'est Finger, il t'a
1: un gros doigt. Manger la banane par les deux bouts, allez.
6: On fasse une réunion, parce que c'est pas possible, deuxième débat, on peut pas aller.
1: Le deuxième débat, je le fais pas comme ça. Coussin d'air.
9: Oui, alors je disais que moi je trouve pas au contraire que les journalistes aient fait beaucoup de choses sur cette affaire-là parce que je regardais pas plus tard que tout à l'heure retransmis en Guadeloupe le tiercé et le journaliste a pas parlé une fois de l'affaire Bill Clinton. Alors...
1: Non mais attends, coussin d'air. Hey, coussin d'air.
9: Oui.
1: Et celui qui se marre comme un bourrin là, il la ferme.
6: Oui, mais enfin, ça vrai. De dire tu la fermes toutes les deux secondes. Toi aussi tu la fermes quand tu parles.
1: Coussin ouais. d'air. Coussin d'air, je vois pas le rapport avec l'affaire Bill Clinton et puis les chevaux.
9: Eh bien, c'est parce que tu as demandé si les journalistes...
1: Les journalistes... Non, attends, coussin d'air, je te répète ta question. Les journalistes de la télé, en font-ils pas un grand plat de cette histoire? C'est-à-dire, on parle de l'histoire de Bill Clinton, on parle pas des chevaux.
9: Oui, et c'est pour ça. ça, je te réponds, lors de la retransmission du tiercé, le journaliste qui commentait, il n'a pas parlé une seule fois de l'affaire Bill Clinton. Et c'est pour ça, je te dis que non, je ne trouve pas les journalistes, ils en font trop.
1: Non, mais je ne vois pas le rapport avec l'affaire Bill Clinton.
6: Repose-lui la question. Repose-lui la question.
10: Mais c'est parce que Monica Lewinsky, c'est une belle jument.
1: Ouais, bon, voilà. D'accord. Ouais, enfin, bref. Voilà.
6: Ok.
1: Point d'interrogation pour finir.
0: Je pense qu'ils en font un peu trop, parce que quand tu vois un peu qu'ils en parlent tout le temps à la radio, même à la télé, tu t'allumes ton poste, t'entends que ça, je pense qu'ils en font quand même un peu trop. Hein.
3: C'est parce qu'en fait, ils sont jaloux, Gérard, c'est pour ça.
1: Qui
3: là, c'est Gicleur qui parle.
1: Ouais.
3: Si tu m'as pas posé la question.
1: Ben, vas-y.
3: Donc, j'ai quand même te répondre. Moi, je pense que les journalistes sont jaloux, toi, parce qu'en fait, ils pensaient que président des États-Unis, c'était un métier qui était dur, toi, qui était sérieux. Et en fait, ils voient que ben, le président, c'est sucé par un petit jeune, hein, tu passes, et ils sont jaloux, quoi. Ils ont bien voulu aller à l'école pour faire président.
1: Donc moi, je peux vous répondre là-dessus. Je pense que les journalistes en font un petit peu de trop. Parce que on parle trop de cette histoire-là, comme l'affaire...
6: Titanic.
1: Dreyfus. Non, pas l'affaire du Titanic, l'affaire de l'histoire là avec la
6: Cyrus,
1: nana de...
6: L'affaire Cyrus.
1: Non.
6: Les paquebots qui a coulé, non.
1: Non, mais attends, Toi, tu ferais mieux de la fermer pour dire tes conneries. Non, c'est pas la peine de le rallumer.
6: Ah, pour la Formule 1, là, non.
1: Schumacher
6: qui change d'écurie, non.
1: Je t'ai dit d'éteindre ton micro, d'accord. Tu
7: ton débat,
1: l'éteindre.
7: Gérard.
6: Non, mais c'est bon, ils peuvent allumer. Parler de quoi, là? Tu parlais du tiercé, là, du...
1: De la nana, là, de l'histoire des policiers, là, puis du chauffeur de taxi, là, je pense...
6: Joe Taxi, Vanessa Paradis.
1: Non,
3: c'est pas
6: là,
3: Joe Taxi, c'est
6: retrouvé au chômage. Enfin, bref, Gérard, qu'est-ce que tu penses de cette histoire?
1: Non, moi, je pense que cette histoire, pour moi, c'est de... C'est des conneries et il ferait mieux de laisser ça. Chacun fait ce qu'il veut de son cul. C'est leur problème. Bon, maintenant, il y a qu'une chose que je peux dire. C'est que...
6: C'est clair. C'est pas des conneries. Le Titanic a bien coulé.
11: Bien sûr. Il y a des preuves, hein.
1: Et ta 205, elle a bien coulé. Et toi, ton espèce de nana, elle a pas coulé encore.
11: Pardon?
1: Ouais, 2 à 3, on saute, et à 4, on recommence.
7: Oh là là là là!
3: Applaudissements!
1: Donc, personnellement, c'est une histoire que je suivrai pas parce que ça me prend la tête et j'en ai ras-le-bol d'en entendre parler tous les.
3: Ouais, mais c'est toi qui en parles, là.
0: Genre,
3: pourquoi tu fais un débat dessus?
0: Pourquoi tu lances un débat alors? T'en as marre qu'on en parle?
1: Parce que je fais un débat, c'est le premier des débats de la saison, donc je fais un débat là-dessus.
6: C'est la conjoncture des débats qui vont
1: finir à la ligne.
3: Donc,
6: voilà.
1: Conclusion.
6: Conclusion, alors très rapide.
1: Vite fait, crevette.
0: Ouais, conclusion. Bah écoute, j'en ai appris beaucoup.
6: Ouais, c'est
0: et
6: bon.
0: Et puis.
6: On prend une bonne claque avec genre.
0: Non, c'est vrai, ouais. Et puis, bah j'espère que tu vas continuer à nous informer quand même sur la ferme. Et puis, ça t'intéresse pas.
6: Bah, il y a France Info, puis il y a Gérard le jeudi.
0: Voilà.
1: Non, mais vous avez d'autres chaînes de télé pour vous informer que moi.
0: Non, mais je préfère.
6: Oui, surtout que c'est de la radio, donc.
1: Gicleur.
3: Ouais, bah écoute, moi je pense là quand même serait, j'ai un pisse appris qu'en 3 mois. Mmh. La conclusion, bah c'est que finalement, c'est bien de se faire sucer, que Clinton, bah il a bien raison.
1: D'accord, bah toi, tu préfères aller te faire sucer?
3: Ouais, c'est une proposition, mais non,
6: voilà.
3: Laisse tomber, non.
6: C'était la conclusion, okay.
1: Point d'interrogation.
0: Alors ma conclusion, c'est qu'ils arrêtent un peu d'harceler les stars comme ça, parce que c'est vraiment chiant. Mmh. Dès que tu vois, tu peux même pas aller quelque part, t'as les journalistes qui sont autour de toi, c'est un peu embêtant quand même.
1: Ok.
6: Ça peut te servir de paravent quand il pleut, hein.
1: Point d'interrogation, t'es encore là?
6: Non, elle est partie.
0: Oui, je suis là.
1: Ouais. Non, mais on vient de te poser une question.
6: Non, mais c'est pas grave, c'était juste un commentaire que je faisais, c'est pas une question. Faut pas confondre les questions, les réponses et les affirmations.
1: D'accord. Tétard?
10: Ouais, ben moi, en conclusion, ce que j'aurais voulu savoir, c'est déjà si elle s'était lavé les dents, là, Lewinsky, là. Et je voudrais que tu nous racontes vite fait l'histoire entre Gérard Kilton et Christine.
1: Comment?
10: Je voudrais que tu nous racontes la jolie histoire de Gérard Kilton et Christine Lewinsky.
1: Bon, alors, Tétard.
10: Oui.
1: Tu te mets un gros doigt.
6: Christine, c'est l'ex de Gérard pour les auditeurs.
1: Tu te mets un gros doigt quelque part et.
6: Tiens, dans le cul, par exemple, par hasard.
1: Un gros doigt où que je pense. Ouais. Et bonne nuit à toi.
10: C'est pas ma faute, Gérard. Ma mère, c'était une princesse.
1: Hop. Serpillière.
3: Bah moi, je pense que Monica Lewinsky, elle a même sucé Richard Nixon.
1: D'accord. Alors, toi, t'as rien compris. Coussin d'air pour finir.
9: Ah bah, écoute, moi, j'ai trouvé le débat vraiment très intéressant. Sauf que je regrette vraiment qu'on n'ait pas parlé plus longtemps de Frankie Vincent et du tiercé.
1: D'accord.
6: Donc, okay. Je veux juste te dire petit point, petite parenthèse par contre là, Coussin d'air qui est en Guadeloupe. Toi, tu es en ce moment, t'es là avec nous?
12: Oui.
6: Et donc, nous, en ce moment, toi, tu es en direct en France. On rappelle que toi, ce que tu es en train de faire en ce moment avec Gérard, c'est donc diffusé dans 15 jours, c'est ça?
12: Oui, absolument, c'est ça.
6: C'est avec le décalage horaire, justement, et ça nous amène justement au prochain débat, Gérard. Décalage horaire.
1: Voilà. Donc, moi, je réponds quand même.
6: Oui, la conclusion de Gérard, bien sûr, sur son
1: donc,
6: débat.
1: Donc, sur cette conclusion-là, c'est dommage qu'on n'ait pas pu aller plus loin parce qu'il y avait d'autres questions qui étaient intéressantes. Bon, c'est que c'est sûr qu'il y a les histoires de cassettes vidéo. Je pense que j'espère qu'ils vont en faire bon usage pour les aides humanitaires.
6: Ils vont les mettre en location. Ah, pardon.
1: Non, pour les aides humanitaires, ouais. C'est-à-dire surtout à New York, parce que même là où c'est vendu. Donc, j'espère qu'ils vont faire bonne conclusion sur cette vente.
6: On rappelle que tu étais à New York quand même, donc tu sais de quoi tu parles.
1: Hein, voilà, parce que là-bas, c'est faut dire que c'est un pays très chaud.
6: C'est quand même une ville qui n'a plus aucun secret sur toi, vu que tu y as passé quand même près de 48 heures.
1: Non, 72.
6: Oh, donc tu maîtrises bien le sujet de New York. Hein.
1: Putain, il a fait deux fois le tour.
6: Et fin de donc, conclusion. En
1: donc,
6: gros.
1: C'est dommage qu'on n'a pas pu y aller plus loin.
6: Est-ce que tu trouves que ce genre de problème comme ça, ce problème, est-ce que tu crois que ça mérite un débat?
1: Ben, disons, j'ai voulu réagir là-dessus parce qu'on en parle tellement. C'est que j'aurais préféré éviter d'en parler.
6: Ouais.
1: Bon, t'as voulu qu'on en parle, bon ben j'en ai parlé, mais malheureusement, on n'a pas pu aller jusqu'au bout. Donc, si vous voulez réagir sur le deuxième débat...
6: Ouais, débat donc, sur le décalage horaire.
1: Sur le décalage horaire, donc je pense que c'est moi qui va...
6: On va voir ça hors antenne, ça c'est un truc comme d'habitude Gérard n'a pas compris, tu vas me laisser parler un petit peu, je vais faire moi-même. Donc si vous voulez participer au débat de Gérard, le deuxième de cette soirée pour le grand retour de GG dans les débat sur le décalage horaire, vous appelez dès maintenant le standard de Fun Radio 0 800 70 5000, pour les Belges 0 0 33 800 70 5000, IRC toujours, c'est-à-dire le site internet où vous pouvez dialoguer en direct entre vous ou bien directement avec Rigaud qui est dans le studio en ce moment
13: et avec Rousseau aussi
6: et avec Rousseau également qui est dans le coin, c'est irc.funradio.fr. Gérard est toujours là, Phil Darmanu également aux manettes. On se retrouve dans tout juste 8 minutes, le temps de faire le point avec un morceau de Astral Projection. Ah non, pardon, c'est pas ça, non, ça a changé. C'est quoi?
1: Non, c'est à mon avis, si on ne s'est pas trouvé, c'est tiens bientôt. J'ai un gros caca avec des rillettes.
6: Oui, c'est peut-être ça, oui.
1: Voilà. Et on se retrouve tout à l'heure d'ici 5-10 minutes.
14: Tu fais ce que tu veux, tu mets un remix et les gens appellent au 0803-08-5000 et 0870-5000 et 3615 Confuntibri, rubrique directe.
15: Ah ben là, on est à 14%.
14: Ah ben, réveillez-vous.
15: Ouais.
14: Je commence pas le premier débat avec trois personnes, c'est tout. Donc, continuez à appeler.
15: Mais c'est quoi le premier débat?
14: C'est, Max, il te l'a dit, donc...
15: Non, c'est quoi? Moi, j'écoutais pas.
14: Bah, c'est sur les ronflements et c'est tout.
15: Non, mais c'était pas la virginité, plutôt, le premier débat?
14: Non, ronflement.
15: Manu, c'était virginité ou ronflement, le premier débat?
16: Virginité, ronflement, je crois.
14: Ouais, ronflement.
15: Tu ronfles, toi, Gérard?
14: Non, mais, de toute manière, je commence pas un débat comme
15: manière,
14: ça.
15: Donc, manière, tu ronfles ou pas?
14: Hop.
15: Mais tu ronfles ou pas?
14: Non mais
15: Gérard, c'est, on est à l'antenne, tu n'éteins pas
14: non,
15: ton
14: non,
15: micro.
14: Non mais pour l'instant, bon.
15: Mais j'ai pas d'autres disques.
14: Mais moi je commence pas le débat comme ça.
15: Bah tu peux peut-être commencer à poser la première question déjà.
14: Ah non.
15: À moins que ce soit pas toi qui les ai écrits, tu les connais pas.
14: Tu permets, c'est moi qui fais les questions, d'accord?
16: Hein? Okay. Je te permets.
14: Oh. Okay. Oh. Ok. Tu vas ailleurs avec ta caméra, t'as pas besoin de voir ce qu'il y a là, d'accord?
15: Il y a Alexandra qui. Il y a Alexandra, sommité, qui a 18 ans et qui te demande si t'as pensé au consentige ce soir.
14: Bon, alors déjà, Alexandra, tu vas commencer à te calmer avec ça, parce que si ça commence comme ça, ça va aller vite. Le premier débat, il va durer que 29 minutes.
15: Là, t'es monté à 16%. Il y a quelqu'un qui te demande si tu pars vraiment sur Skyrock.
14: Oui, c'est ça. Ah ben, pourquoi pas? Pourquoi pas sur Europe 1 ou sur Europe 2?
15: Justement.
14: Ouais, mais ça sera pas des... C'est ça. T'as raison, continue à jouer avec ça. Ça ira. Donc la première question, c'est est-ce que votre copine ronfle? Est-ce que votre copine ou votre copain ronfle la nuit? Donc la première question. Donc moi je pars pas avec trois personnes au débat. Donc
15: bonjour les auditeurs.
17: Bonsoir.
18: Alors donc on accueille DJ Michel, on accueille Gilbert, on accueille Fred.
17: Ouais, salut. Yes. Good evening, Gérard.
13: Voilà. Salut Jimmy de New York.
15: De toute façon, il faut bien des mecs pour répondre à la question. Bah, est-ce que votre copine ronfle? Parce que tu sais, des nanas qui ont des copines, il n'y en a pas beaucoup, hein.
1: Non, mais de manière, pour l'instant, il est au standard. Je l'ai prévenu mardi. Apparemment, il n'a pas compris.
17: Écoute, Gérard, vu comment
1: tu as Non, t'as pas compris. Je te l'ai dit tout à l'heure.
17: Les filles n'ont pas voulu t'appeler.
1: Ah oui, dans ces cas-là, je fais pas de débat comme ça. Arrête avec l'os, si tu veux. Oh
13: Gigi, calme.
1: On commence pas comme ça.
13: Personne n'appelle.
1: Donc, le premier débat. Vous allez réfléchir, je pars pas avec 4 personnes.
17: Je viens d'avoir Rita, je viens de la rappeler,
15: ça
17: elle
15: fait
17: est là.
15: 5 personnes.
1: Non, bonjour Rita, il n'y a pas assez de personnes.
15: 17% sur Mitel. Plus tu gueules, plus ça monte.
1: Non, d'habitude, sur le premier débat, on part à 6. Donc Manu, s'il te plaît, tu te réveilles, je partirai à 6 pour avant.
13: Ouais, mais on part à 4 et on nous
1: le Non, toi, tu te tais pour l'instant.
13: Gigi, on est avec des copains, on est plein, t'inquiète.
1: Non.
13: On est vierge, on ronfle. On a la
1: mais pour l'instant.
13: Est-ce que t'es vierge du ronflement, Gigi?
1: Pour l'instant, c'est pas le thème du débat, c'est pas le premier débat, d'accord? Ah, et tu vas pas commencer.
13: Excuse. Gérard, j'appelle
1: le micro. Mais si t'as du monde derrière, tu vas dégager.
13: Ok.
15: Ah, une petite question Gérard, sur Minitel, Gérard. Il y a Pipe Express qui dit déjà qu'elle adore tes débats et elle te demande si tu as pris une douche le matin parce qu'elle te voit sur Fun TV.
1: Et elle trouve que
15: t'es plutôt pas mal. Alors, t'as pris une douche ce matin ou pas?
1: De quoi?
15: T'as pris une douche ce matin?
1: Qu'est-ce qu'elle dit qu'elle voit mon clito?
15: Non. Elle te voit sur Fun TV et qu'elle te trouve plutôt pas mal aujourd'hui sans la moustache.
1: Eh ben, dans ce cas-là, qu'elle appelle. Qu'elle laisse son numéro de téléphone, on la rappelle. Si
13: Alors, Gérard, je suis là.
1: Quoi?
13: Je suis là.
1: Ouais, c'est ça.
15: Ah, bah Rita.
1: C'est ça, ouais, c'est ça.
13: Gérard, c'est moi, c'est Rita.
17: Et on accueille Barbara aussi.
13: Allô, Gérard.
15: Barbara?
13: Oui, bonsoir.
15: Ah, bah voilà.
1: Voilà, oui.
13: Barbara.
15: Vous la fermez?
1: Non, mais pour l'instant, tant que j'ai pas 6 personnes.
15: Je crois qu'on a 6 personnes là.
1: Non.
17: On a 5, Gérard. C'est bon, tu peux commencer.
1: Ah, non, mais attends.
15: Et on est à 18% sur Minitel.
1: J'ai quoi là? J'ai rien du tout, moi. J'ai même pas les noms.
17: Il y a DJ Michel, il y a Rita, il y a Barbara, il y a Gilbert et il y a Fred.
1: Hein? Eh, c'est ton boulot, Manu, quand même.
17: Oui, mais toi, ton boulot, c'est de faire les débats, Gigi.
1: Mais toi, ton boulot, c'est de marquer les noms.
13: Hein? Allez, fais pas ta mijaurée, commence.
1: S'il te plaît, tu vas te taire, toi.
13: T'es godiche, hein.
1: Bon, bah, si ça te plaît. Commence pas comme ça, parce que tout à l'heure, tu as dégagé vite fait, toi. Donc, tu choisis.
19: Quel bonnet.
1: Comment? Attention à celle qui vient de dire ça, parce que ça va gerber ce soir, et sec.
13: Parce que benet, ça veut dire connard en langage recherché.
1: Bon, et qui c'est qui vient de dire ça? Qui c'est qui vient de dire ça? Bon, s'il te plaît, tu me chauffes celui qui a dit connard.
17: C'est bon, je vais calmer.
15: Ah, t'es à 21% sur Minitel, là, ça continue à monter. Hein.
1: Ouais, bien sûr.
15: Non, mais oui.
1: Ouais. Non, mais t'inquiète pas, je sais aussi où que ça se passe.
13: Y'a Gérard, tu m'entends?
15: Ça se passe, d'accord.
19: Qu'est-ce qu'il faut te faire pour que ça monte?
1: Michel.
13: DJ Michel, yes. Je t'écoute de New York City.
1: Tu dis bonsoir et tu la fermes.
13: Hello, Michel. Gérard.
1: Tu dis bonsoir et tu la fermes.
13: Il est 19h15 à New York. Et je t'écoute sur Internet.
1: Bon, lui, tu le chopes, tu lui dis qu'on lui dit bonsoir, qu'il se taise.
17: Il a rien dit méchant, Gérard.
15: Gérard, tu commences le débat, tu reposes la première question, que tout le monde y réponde. Maintenant que tout le monde est là.
1: Alors, est-ce que votre copine ou votre copain ronfle la nuit? Donc, Claire.
20: Allô?
1: Claire, bonsoir.
20: Bonsoir Gérard, bonsoir à tous.
1: Bonsoir.
13: Bonsoir Claire.
1: Bon, t'arrêtes avec l'os, toi. Ouais. Ok? Alors, Claire, bonsoir.
20: Bonsoir Gérard.
13: Bonsoir Claire.
1: Bon, Claire, allez.
13: On va la première question, après on va se coucher vite fait.
1: Moi, je t'ai reconnu, d'accord? Donc, tu vas te calmer, tu laisses parler les gens, ok? Alors Claire, s'il te plaît, tu réponds à la première.
20: Eh ben écoute, moi mon copain, il ronfle pas mais il respire très fort.
1: Mm-hmm.
20: C'est un peu pareil quoi.
1: D'accord.
20: C'est chiant.
1: Mm-hmm. Barbara?
19: Moi mon copain il ronfle. Donc mm-hmm. J'essaie de m'endormir avant lui et quand je l'entends ronfler, je lui demande de se tourner, il se tourne et il ronfle plus.
1: Mm, ok.
19: Et il bave aussi. C'est un peu...
1: Hein?
19: Il bave aussi.
1: Ah bon. Rita?
21: Bonsoir Gérard, mon petit lapin en sucre.
1: Bonsoir ma chérie.
21: Ça va Gérard?
1: Je sais pas, j'ai pas regardé ce matin.
21: Ah, Gérard, trop bien.
1: Excuse-moi pour la semaine dernière du petit problème technique du standard. Bon, c'est bon, toi, Gilbert, Michel, tu te tais, s'il te plaît, merci.
13: Okay, thank you.
1: Donc, pour toi, Rita?
21: Moi, j'ai un copain qui arrête pas de ronfler.
1: Mm-hmm.
21: Et donc, je lui donne des claques. Et ça
14: Ouais, mais alors, c'est peut-être pas la meilleure solution. Hein.
21: Ah, mais si, parce que je lui donne des claques et je lui suis sur son nom tout doucement.
14: De quoi
21: Je suis sur son nom tout doucement et ça s'arrête.
2: Quoi?
21: Chuchuré, chuchoté. C'est un synonyme.
2: Oui.
14: Ouais, d'accord.
21: Je chuchote son nom à l'oreille.
2: Il rouvrait la trompe.
14: Ouais. Fred?
2: Ouais, bah écoute, moi j'ai pas de copine, c'est Fred, moi j'ai pas de copine, mais j'ai un chat et ouais, il ronfle.
14: Non, on en a rien à foutre que t'as un chat.
2: Attends, mais j'ai un chat, il dort avec moi sur mon lit,
14: Et ronfle.
2: Mon chat, il ronfle. Voilà, il s'appelle Gérald et il ronfle.
21: Gérald.
14: Gilbert.
2: En hommage à quelqu'un. Oui, bonsoir mon.
14: De quoi, qu'est-ce que tu viens de dire, Fred?
2: J'ai dit que mon chat s'appelait Gérald en hommage à quelqu'un.
14: Oui, d'accord.
2: Bah, tu t'appelles pas Gérald?
14: Non, mais je te préviens, d'une chose.
4: Ça ressemble un peu quand même, hein, ça ressemble.
2: Non, mais c'est Gérald et G-Squad, attention.
14: Je te préviens, tu as intérêt de rester police, s'il te plaît, parce que sinon tu vas gerber vite fait.
2: J'ai dit Gérald.
14: Ok. Moi,
2: je suis américain, Gérard.
14: Donc, Gilbert.
2: Donc, toi, c'est Gilbert, je couche pas
14: Gilbert.
2: Avec non, mais avec ton cochon d'Inde.
14: Ouais, bon, voilà. Vous la fermez. Gilbert, s'il te plaît.
2: Pas de problème.
14: Gilbert. Bon, allez, hop.
4: Gilbert.
14: Gilbert, dehors. Bon, il est plus là. Hop, bonne nuit, Gilbert. Alors, Michel. Michel est pas là ou quoi, là? Oh, c'est pas là, ce bordel.
2: Dites-le, Michel.
22: Voilà, il est là, Gérard.
14: Ouais, il se réveille ou quoi, lui?
2: Gérard, sorry, parce que là, je t'appelle de New York.
14: Non, mais vas-y, accouche.
2: Mais je t'écoute, je voulais juste dire un truc, je t'écoute par Internet. Il est 19h15 à New York, et je voulais juste saluer tous les Américains qui sont très nombreux à écouter les débats.
14: Allez, hop. Hop. Bonne nuit.
21: Gérard, t'es pas content d'avoir des gens qui appellent.
14: Non,
21: New
14: mais
21: York.
14: Attendez.
2: Excuse-moi, Gérard, j'ai juste signalé les Américains, c'est tout.
14: Bon, là, tu réponds à la question,
2: alors,
14: c'est tout.
2: Moi, je dors avec mon ordinateur, il ronfle pas.
14: Ouais, juste. D'accord, tu dors avec ton ordinateur, bientôt, moi, je vais te faire dormir avec un téléphone aussi.
2: Gérard, j'ai du pistolet, je n'ai pas d'amis. Je suis désolé, merde.
14: Merci pour le Larsen.
2: Je n'ai pas d'amis, Gérard.
14: Ouais, bah, je m'en fous. Deuxième question, non, comme ça va aller vite.
2: Gérard, c'est Gilbert, je suis revenu.
14: Ouais, tu travailles un peu,
2: donc,
14: toi.
2: J'aimerais répondre à la question. Donc, moi, ma copine, elle ronfle pas, mais par contre, je suis vierge.
14: Et alors, j'en ai rien à
2: voilà,
14: foutre.
2: C'est tout, non, mais c'est tout.
14: C'est pas le thème du premier débat, d'accord?
2: Ok, je vais m'occuper de toi, Gilbert.
14: Ok, bon. Deuxième question. Ronflez-vous souvent en conduisant?
4: Non, mais attends, Gérard, t'as pas répondu à la première question.
14: Non,
4: mais toi, la première question, est-ce que ta copine ronfle en dormant?
14: Pour l'instant, j'ai pas de copine, ok? En de bon entendeur, salut.
4: Et Christine, comme ça, elle ronflait?
14: Je te répondrai pas, d'accord?
2: Et ton colombe, Gérard? Colombe.
14: Comment? De quoi?
2: Ton colombe, ronfle?
14: Mon colombe?
2: Ta colombe, je sais plus comment.
21: Ton colombe.
2: Ta colombe?
21: Oui.
14: Ben, vous lui demanderez un peu plus tard.
4: Donc la deuxième question, c'est original comme question, je crois, c'est...
14: Ronflez-vous souvent en conduisant? Alors, Claire?
4: En conduisant.
21: Bah écoute, Gérard, jusqu'à preuve du contraire, je m'endors pas quand je conduis.
14: Et
21: donc, à mon avis, pour ronfler, il vaut mieux dormir. Donc, non, je ronfle pas quand je conduis.
14: D'accord.
23: Et est-ce qu'on peut ronfler quand on n'a pas le permis?
21: Ah!
14: Mais attendez, qui c'est qui pose cette question?
23: C'est Fildar, enchanté.
14: Ah, Fildar. Donc, est-ce que tu peux ronfler quand t'as pas ton permis?
23: Ah ouais?
14: Bah, mais non. C'est bête parce que.
21: Non, parce que pour ronfler, faut avoir le permis, tout à fait.
2: On peut ronfler en mobylette.
14: Ouais, ben. Ça sera dur pour toi, hein.
2: On peut ronfler en mobylette.
14: Ok. Donc, Barbara?
21: Oui. C'est Max. Moi, je ronfle pas en conduisant. Par contre, ça m'arrive de ronfler en prenant l'ascenseur et ça m'inquiète.
14: Ah bon, ah, d'accord.
2: En montant
14: ou descendant? Ok. Rita?
21: Moi, mon petit sucre d'orge, jamais je n'ai ronflé en conduisant.
14: Mmh. Bon, tu commences pas, Olivier, s'il te plaît.
21: Ah,
4: c'est ce qui arrive.
14: Non, mais tu t'amuses pas comme ça. Tu as pas commencé le premier débat, là. Sinon, j'arrête là.
23: Olivier. Pourquoi?
14: Hein?
23: Assure.
14: Là, j'arrête là. J'arrête là tout de suite.
21: Allez.
23: Gérard t'a dit d'assurer, ouais, bordel.
14: Et alors, Rita, là. Pour finir.
2: Et moi?
21: Donc, moi, je disais, mon petit chou, donc, jamais il est arrivé de ronfler en conduisant.
14: Mm-hmm.
21: Et donc, voilà.
14: Non, mais est-ce que t'as ton permis?
21: Oui, j'ai mon permis.
14: Depuis combien de temps?
21: Ça va faire 6 mois.
14: Mm-hmm. Ah, 6 mois, bah, t'es une jeune conductrice.
21: Voilà, exactement.
14: Ouais, donc, t'as toujours ton petit A derrière. Voilà. Ouais, tu... Ok, bon.
2: Moi j'ai pas répondu, Gérard.
14: Ouais, bah, mais une minute, je viens à vous. Ok, vous allez commencer par vous calmer là, les mecs, hein, parce que vous commencez à me les gonfler.
21: Okay,
14: Fred,
5: Ouais, ben moi je sais pas, je dors, donc je me rends pas compte si je ronfle quoi. Quand je...
14: Ouais, d'accord. Quand tu conduis, tu dors.
5: Bah écoute, pour ronfler, je vais pas ronfler réveillé, abruti.
14: Bah abruti toi-même.
5: Bah écoute, il faut bien que je dorme si je ronfle.
14: Non mais attends, déjà est-ce que tu ronfles en voiture?
5: Bah si je dors, ouais.
14: Ah ouais, tu dors, tu conduis en dormant.
5: Bah écoute, si je conduis en ronflant, je conduis en dormant.
14: Non mais attends, et mon pote, là, je crois que t'as des casques de vide. Hein.
5: Non mais toi, tu ronfles pas réveillé, faut dormir pour ronfler, t'es bien d'accord, GG?
14: Attends, pour conduire, faut dormir.
5: Non, pour ronfler, il faut dormir.
14: Ouais, ben, je te demande si tu ronfles en conduisant.
5: Donc, si pour pouvoir ronfler en conduisant, il faut que je dorme.
14: Ouais.
5: Donc, je m'en rends pas compte parce que je dors. Donc, je sais pas si je ronfle, c'est clair.
14: Ouais, ben, tu sais pas si tu conduis non plus.
5: Bah, ouais, a priori, ouais, t'as raison. Bravo, GG, ouais.
14: Ouais, d'accord.
5: Tout à fait.
14: Bon, Gilbert.
5: Ouais, moi, donc...
14: Ouais, attends, Gilbert. Qui c'est qui veut poser une question?
7: Mon petit chou. Ouais. On fait des mathématiques là parce que j'ai pas très bien compris là.
5: Ah, c'est mathématique
8: tout à l'heure.
7: Est-ce que c'est le théorème de Pythagore tout ça ou quoi?
8: Ouais, non. C'est pas loin.
5: Le théorème de Pythagore.
14: Ouais, c'est bon, toi, Gigi Michel, pour l'instant, tu te...
5: Gigi Michel, j'attends de répondre, Gérard.
14: Ouais, ben...
7: Bon. Pas rare, parce que je trouve que c'est très mathématique tout ça, ronfler en voiture, quand on a le permis, ensuite on passe par là. Et... J'ai l'impression que ça forme un angle droit tout ça.
14: D'accord. Ok.
7: Qu'est-ce que t'en penses, Gérard?
14: Ouais, ben, pour l'instant, moi, j'ai jamais conduit en ronflant, hein. Non, mais attendez, il y a Gilbert qui a pas répondu.
5: Oui, je vais répondre. Donc, moi, c'est vrai, j'ai pas douté à cette source, mais je ronfle en dormant.
14: Mm-hmm. Hein,
5: ce qui se passe, c'est que je dors en même temps que je conduis.
11: Ah, bah,
5: donc, je me prends un mur. Oui. Je dirais pas sous quel pont.
14: Ouais, ben, allez, c'est bon. Alors. Allez, hop.
7: Mais non, Gilbert,
24: mais il n'a pas entendu, il a pas. Il a
14: non, non, non, non, non, non, non, mais sous quel pont?
25: Il l'a pas dit pour l'Alma, il l'a pas dit pour l'Alma.
14: J'ai pas bien compris.
24: Il a pas dit.
14: Ah, je veux pas le savoir.
5: Écoute, je m'endors.
24: Oui.
5: Je me tape un mur, donc l'airbag il s'ouvre et hop.
24: Sous quel pont c'était?
5: C'était l'Alma, il t'a dit.
14: Voilà, hop.
5: D'Avignon.
14: C'est bon, c'est le pont d'Avignon, Gérard. Non, non, c'est bon.
5: Il y a des crashs.
14: Oh, c'est bon, tu me le prends.
24: Merci pour le Larsen.
14: Merci pour le Larsen. Tu prends donc Gilbert et c'est bon. Non, non, mais c'est bon. Non, mais c'est bon. DJ Michel.
5: Oui, alors Gérard, juste, vous avez une petite question parce que je comprends pas. C'est la question, c'est ronfler en conduisant ou conduire en ronflant?
14: Non, c'est ronflez-vous en conduisant.
5: Alors juste, moi, je t'expliquais tout à l'heure, je suis seul,
14: mm-hmm.
5: parce que j'ai eu l'accident, parce que je ronflais conduisant,
14: mm-hmm.
5: et puis je suis en fauteuil, malheureusement.
14: D'accord.
7: Ah, c'est triste tout ça.
14: Voilà. Ah, ok.
7: C'est
14: bon,
7: combien de roues?
14: Comment?
7: C'est combien moche. De roues à ton fauteuil?
5: C'est une 4 roues motrices.
7: 4 roues motrices?
14: Ouais, c'est ça. 4 roues motrices, ça serait pas un train non plus. C'est ça. Donc, je vais quand même vous répondre déjà.
7: Est-ce que tu as l'airbag?
14: Non mais qui c'est qui parle là, des trois filles?
5: C'est DJ Michel. Non mais, moi, j'aimerais savoir s'il a fait le Paris-Dakar avec son 4x4.
14: Bon, moi je voudrais quand même répondre.
7: C'est nice.
14: Si vous me laissez parler, je pourrais peut-être répondre déjà aux deux premières questions. Donc je ronfle pas la nuit. Et
7: comment tu le sais
8: que tu ronfles pas? Est-ce qu'on te le dit?
5: Non, mais
14: c'est
5: Quentin qui te l'a dit.
14: Bon, allez hop.
7: Non.
14: Gigi Michel dehors.
5: Tu prends ce que
7: Gérard.
14: C'est bon. Gigi Michel
7: Gérard.
24: Allez hop, dégagez.
14: Bonne nuit.
7: Gérard. Allez.
14: Bonne nuit
24: pour
14: lui.
24: Faut pas prendre les gens pour les canards sauvages.
5: J'appelle les États-Unis.
14: Je veux pas le savoir, t'avais qu'à pas dire que c'est de mon pote. Bonne nuit à toi.
24: Et Carole. Et Carole.
14: Pareil. Toi, tu restes un peu poli, s'il te plaît. D'accord?
24: Ah, c'est une insulte, Carole.
14: Ouais, tu restes poli, d'accord?
5: Allez, hop.
7: Gérard.
14: Entre Christine, Carole et toutes celles qui m'ont posé des lapins ou qui me prennent pour un con, c'est bon.
24: Mmh.
14: D'accord? Tu t'amuses pas avec le double son parce que sinon, en 5 minutes, j'arrête.
5: Mais non, le double airbag.
14: Ok.
24: Okay.
14: En de bon entendeur, salut.
7: Gérard, Gérard.
14: Oui.
7: Comment est-ce que tu sais que tu ronfles pas la nuit?
14: Qui c'est qui pose cette question?
7: C'est clair.
14: Ben, je peux te le dire parce que vu aller aux heures que je me couche, je risque pas de ronfler.
7: Mais ça n'a rien à voir.
14: De toute manière, que je dorme le jour ou la nuit, je ronfle pas.
7: Mais comment tu le sais?
14: Parce que je sais comment que je dors et j'ai jamais ronflé.
24: Sur Minitel, il y a une réponse Pipe Express qui dit que Gérard effectivement ne ronfle pas puisque Christine se posait son cul sur ses narines quand il dormait.
14: Voilà, ben dans ce cas-là, bonne nuit pour lui, il aura pas de réponse. Donc
5: Gérard, comment tu peux savoir si tu ronfles ou tu ronfles pas? L'autre fois t'étais tellement bourré, t'es rentré chez toi, t'as fait caca sur le paillasson.
14: Bonne nuit, s'il te plaît.
7: Gilbert.
24: Ok, Gérard.
14: Hop là. Dehors pour lui. Dehors pour lui, ça y apprendra. Alors maintenant, Maintenant, celui qui vient de dire ça...
20: Hein.
14: Non, non, mais c'est bon, je me doute qui c'est qui s'amuse à mettre ça devant ma porte. Ok, c'est bon. Donc, le ronflement vous gêne-t-il en avion?
24: Non, t'as pas répondu à la question aussi, est-ce que ta copine ronflait?
14: Pour l'instant, j'ai pas de copine. Non,
20: mais
14: c'est
20: avant,
14: pas...
20: Avant, Gérard, est-ce que t'as déjà eu des copines qui ronflaient?
14: Comment?
0: Ta copine imaginaire, elle ronfle.
14: Laquelle?
0: Bah, je sais pas, ta poupée gonflable, elle ronfle.
14: Attends, ma poupée gonflable, à ton merde, toi, connard.
0: Ouais.
14: D'accord?
20: Non,
0: Gérard. J'ai un truc, en tout cas, pour pas ronfler, il faut dormir sur le ventre.
14: Ouais, bah attends, toi, pour l'instant, c'est demandé
0: avec
14: de gerber.
0: Avec des cotons-tiges dans le nez.
24: Bah voilà, bon, non. Moi, j'ai un autre mec qu'on était, effectivement, il y a, en sondage, on a trouvé dans un magazine, l'Institut de lutte contre le ronflement a trouvé un remède miracle. Pour arrêter de ronfler instantanément, il suffit de se mettre un coton-tige dans le cul.
0: Bah voilà.
14: Eh bah, c'est bien. Eh bah, dans ce cas-là, continue comme ça.
3: Dans son cul.
14: Eh bah alors, dans ce cas-là.
24: Non, non, mais on continue.
14: Non, non,
24: c'était sur Minitel.
14: Troisième question. Le ronflement vous gêne-t-il dans l'avion? Et on pense, je ronfle comme un cochon avec un doigt où je pense. Hop, et on se retrouve tout de suite après. Donc bonsoir à tous, la suite des débats. Donc on récupère Gigi Mitchell, je pense qu'il est encore là.
9: Ouais. Ouais, il est là, ouais.
14: Ouais, tu l'as calmé?
9: Ouais.
14: Non, si. Ça m'étonnerait.
9: Si. Gilbert, bah, si tu m'avais pas pris le standard pendant le 10, j'aurais pu le calmer, Gérard.
14: Tu me les calmes avant. Fred. Allô?
10: Je suis là, ouais. Easy. Ouais, je suis là, GG, tu m'entends?
14: Ouais.
10: Ouais. Did you miss all your things to me, Gérard?
14: Ouais, bah, tu commences à te calmer un peu, toi. Yeah, ok.
9: Ok.
14: Donc, tu me le prends, tu me le calmes.
10: You're welcome, Gérard.
14: Gilbert.
11: Oui, bonsoir, mon chou.
14: Non, bah, attends, je suis pas ton chou, d'accord? Tu vas te faire foutre. Alors, commence pas comme ça, parce que tu as dégagé vite fait, toi. Allô, Gilbert, dehors. Bonne nuit à toi. Hop.
11: Non, c'est pas moi qui ai parlé, là.
14: Non, non, non, c'est pas toi, mon cul.
11: Non, non.
14: T'en veux une aile?
24: Ah, ça fait un mon cul en tout cas, pour les
11: ouais, allez, faut noter ça. Ouais,
14: hop dehors okay. Celui-là.
9: Gilbert, au revoir.
14: Bonne nuit Gilbert, on prend quelqu'un d'autre allez, à ta hop. Place.
11: A tout de suite.
14: Ouais, à tout de suite, t'as raison, passe sous à un autre nom.
25: Manu, oh change de prénom, tu mets René, ça marche.
9: Ok, on accueille René.
14: Non, non, non, non, non. Non, mais dans ce cas-là, c'est pas la peine.
24: Mets Christine comme prénom.
14: Non, bah alors c'est pas la peine, j'arrête.
24: Non, non, continue.
20: Non, Gérard.
24: Donc la troisième question, tu peux la répéter?
14: Non, mais attends, j'ai pas fini de présenter.
24: C'est
14: Fred.
11: Ouais.
14: On s'en fout, moi je m'en fous pas, d'accord, ah, d'accord.
11: Ouais, je suis là, GG.
14: Fred, Rita.
20: Oui, je suis là, mon petit lapin sucre, je suis là.
14: Barbara.
12: Oui, je suis là.
14: Et Claire.
12: Bonsoir.
24: Bonsoir.
14: Ouais, bonsoir. Donc, le ronflement vous gêne-t-il en avion? Donc, Claire.
12: Le ronflement me gêne-t-il en avion? Bah oui, c'est chiant.
14: Ouais, mais par exemple, si quelqu'un est à côté de toi pendant 3 ou 4 heures d'avion.
12: Ouais.
14: Bah, oui, Olivier, ça suffit, s'il te plaît! Ok.
24: Ok.
11: Tu as déjà pris l'avion, je vois.
14: Ouais, c'est bon, je te dis à Gigi Michel de le virer.
24: Non, mais Claire, répondez à la question, là. Claire, continue de répondre.
14: Donc, Claire, je te disais. Donc, est-ce que pour toi, est-ce que tu penses qu'en faisant 6 heures d'avion, par exemple, est-ce que quelqu'un qui ronfle à côté de toi, ça te gêne?
12: Bah oui, ça me gêne. Je le prends par la fenêtre, tu vois. Je le prends par la peau du cul et je le jette par la fenêtre.
14: Ouais, mais attends, par un hublot, tu vas ouvrir le hublot.
12: Bah oui,
24: bien sûr. Ça
12: bah
24: se
12: oui.
24: Joue. C'est une fenêtre.
14: C'est ça.
12: Bah attends, c'est affreux de ronfler.
11: C'est des dépressurisations de cabine.
12: Mais,
11: et puis après,
12: mais non.
11: C'est l'avion, il tanguait un petit peu.
24: C'est le ronflement des réacteurs, moi, qui me dérange le plus.
11: Ouais, voilà. Ouais, parce que quand tu ronfles, on n'entend pas le réacteur, en fait. Donc à quoi ça sert de prendre l'avion si on n'entend pas le réacteur?
14: Non, je crois que je t'avais demandé à Manu, je t'avais demandé de me virer Gilbert. Et...
25: Ah, il est plus là, c'est René.
11: C'est René, oui. Bah oui René.
14: Comme par hasard, René, il passe avec la même voix de Michel. Comme par hasard.
25: Mais non, Michel, il est là aussi.
14: Ah non, mais... Bon, tu dégages, toi, avec ta caméra, tu vas pas m'emmerder, d'accord, ce soir.
11: Oh. Attends, mais j'ai pas dit tout la même voix, qu'est-ce qu'il raconte?
14: Bon, bah, si t'es pas content, tu vires, toi.
24: Continue, Jean.
14: Ok, Barbara.
12: Oui.
14: Donc, pourquoi?
12: Moi, ça me gêne pas.
14: C'est pas... attends, Manu, c'est pas la peine d'essayer de lui dire de passer pour une autre voix. Hein.
25: Mais je lui dis pas ça, je le calme, Gérard.
14: Ouais, oui.
25: Je le calme pour que tes débats soient bien.
14: René,
25: attends, Gérard, je le calme pour que tes débats soient bien.
14: Ouais, non,
25: alors
14: mais.
25: M'engueule pas.
11: Celui-ci est très intéressant. C'est vrai, en plus, il me calmait.
14: Ouais, ben, tu vas déjà te taire, toi. D'accord?
11: Ok.
14: Parce que tu vas pas te faire passer pour Gilbert ni René derrière. Ok?
11: Ok.
14: Parce que maintenant, tu vas pas continuer comme ça.
11: Ok.
14: Je te le dis. Donc, Barbara.
12: Oui. Bah moi ça me gêne pas parce que je prends pas l'avion donc les gens peuvent en foutre.
14: Non mais est-ce que t'as déjà pris l'avion?
12: Oui, mais
21: Mais les gens ne ronflaient pas, donc je peux pas dire.
1: Oh, allez bien, s'il te plaît!
21: Ferme la porte.
1: Bon, allez, moi j'arrête.
21: Mais il y a des gens qui passent. Reviens, Gérard, Gérard, c'est bon.
1: Mais Gérard, Olivier, ça commence à bien faire.
25: Rest, please, Gérard.
21: C'est qui l'américain là?
6: DJ Mitchell.
21: Eddie Mitchell, how are you?
1: Et il me semble que ça m'évite de virer lui.
25: Ah bon?
21: Non, c'est bon,
1: oui.
21: C'est bon, Gérard.
6: J'ai rien dit.
1: Donc, Barbara, pour finir, pour continuer le thème du débat, parce que je sens que ça va être la fin.
21: Non,
1: je sens que ça va être la dernière question, je crois que le premier débat, il commence à foirer. Allez, et je pense que le deuxième,
21: Gérard,
1: il va être pareil.
21: Gérard,
24: c'est assez sérieux, là. J'ai le nouveau patron en ligne qui demande ce que tu
1: fais. Non, mais c'est ça, c'est ça.
24: Je te le passe. Attends, bouge pas. Allez-y, parlez, monsieur.
21: Bonjour.
6: Allô, monsieur patron. Allô, oui.
24: Oui, allez-y, parlez.
6: Allô, monsieur Gérard.
1: Ouais, je vous écoute, là, maniez-vous.
6: Oui, ben c'est Axel, vous continuez l'émission et vous me parlez autrement, s'il vous plaît, monsieur Gérard.
1: Ouais, c'est bon, c'est même pas lui, allez, hop.
6: Vous continuez l'émission et vous me parlez autrement, on va voir si c'est pas moi.
1: Ben, c'est même pas le vrai patron, dans ce cas-là, vous descendez.
6: J'arrive.
1: Ouais, bah, venez. Hop, comme ça va plus vite.
6: Toi, tu vas te faire rire, toi.
1: Bah.
24: C'est Axel, du coup.
1: Bon, qu'est-ce que je viens de te dire avec DJ Mitchell, là? Punaise, mais Manu, okay, s'il te plaît, mais merde!
24: Petite publicité pendant ce temps-là.
1: Beaucoup. Oh non, non, mais moi, je commence à en ras-le-bol, là.
24: Pendant que Gérard se calme, petite pause publicitaire.
1: Non, il n'y a pas de pause publicitaire.
24: Moi,
1: d'accord, les sondages, ça, c'est de la merde.
24: Si, beaucoup d'animaux ronflent.
1: Non, c'est de la merde. C'est de la merde, c'est même pas la peine de me dire les sondages.
24: En train de ronfler à
1: Sorel,
24: qui faisait un bruit bizarre, il avait un tatou dans le nez.
1: Bah voilà, comme par hasard, il aurait récupéré ça où? Dans les trucs de sondage AFP. Encore.
21: Dans les chiens de la loco.
1: Bah voyons.
21: Continuez
1: à jouer comme ça, vous allez voir le deuxième débat comment qui va se faire.
21: Non, c'est bon, Gérard.
1: Rita, pour toi.
21: Donc moi, mon petit chou, je vais te raconter une anecdote. Tout d'abord, j'ai voyagé beaucoup de fois en avion et une fois, il y avait un mec qui était assis à côté de moi. Il n'arrêtait pas de ronfler durant tout le vol. J'ai pas arrêté de lui foutre des claques. Et il n'a pas arrêté.
1: Ouais, mais tu penses que foutre des claques à un mec, c'est une solution pour qu'il arrête de ronfler?
21: Ça me gêne énormément, Gérard.
15: T'es pas un peu violente?
21: Non, du tout, non.
15: Parce que tu frappes quand même.
1: Bah, de toute manière, la question.
21: Non, mais c'est des petites tapes, hein, Gérard.
15: C'est pas des bourrées dans la gueule, non?
21: Non, quand même pas.
1: Non, ouais. Qui veut réagir aussi avec ce que Rita dit là?
25: Gérard, on accueille Mokhtar à la place de DJ.
21: Ah, ouais,
6: salut Mokhtar.
1: Voyons.
21: Mokhtar.
1: Qu'est-ce que je te dis?
25: Quoi?
1: De me choisir d'autres personnes.
25: Eh ben, c'est une autre personne, c'est Mokhtar.
1: Ouais, bien sûr.
6: Bonsoir, monsieur Gérard.
1: Voilà.
25: Bonsoir.
6: Bonsoir, Mokhtar. Comment vas-tu?
1: Ouais, vas-y.
6: Bonsoir, Mokhtar. Tu vas bien? Ça va bien, les amis?
21: Oui, et toi, comment tu vas?
1: Oh non, mais vas-y, c'est bon. Moi, je continue pas un débat.
21: Mais Gérard,
1: je continue pas un débat dans un bordel comme ça.
6: On s'excuse, on arrête.
1: On
6: s'excuse, on arrête.
21: Gérard. Pardon, Gérard.
1: Voilà, voyons, continuez.
25: Ton débat est tellement chiant qu'il y en a qui dorment.
1: Continue. Vas-y. Laisse-les bien faire au lieu de les calmer.
25: Non. Mais c'est à toi de les calmer aussi,
1: ouais,
25: Gérard.
1: Ouais, mais attends, c'est à moi de les calmer, c'est pas le standard.
25: Mais tu gueules, Gérard, 40? Tu gueules tout le temps.
1: Punaise.
21: Non, mais Gérard, allez.
1: Allez, hop. Quatrième.
6: Gérard, j'ai pas répondu. Moi non plus.
1: Non, attends.
6: On écoute, c'est...
1: Non, ouais, mais attends. Déjà, lui, tu lui interdis, tu lui retires l'os, qu'il arrête pas. Et qu'il arrête les doubles bruits.
6: Donne-moi les doubles bruits.
1: Hein?
24: Il y a Axel
6: du roux. Les doubles bruits.
1: Non, mais qu'il arrête de s'amuser aussi avec. Déjà, parce que je voyais très bien que comment que ça allait se terminer. L'histoire des contentis. Et derrière.
25: Manu, tu travailles.
1: Ouais. Un petit peu.
25: Là, et Gérard, c'est pas la peine de t'énerver non plus toutes les deux secondes, parce qu'on a l'impression que dès qu'il se passe un embryon de quelque chose, tu t'énerves. Donc,
1: un débat,
25: il y a des. C'est comme dans les hommes politiques, il y a des gens qui sont d'accord, si ça gueule un peu, c'est comme à la télé, donc il faut accepter.
21: Exactement.
1: Il y a certaines.
25: C'est vrai que j'entends pas d'hommes politiques avec des contentieux dans le cul, mais.
1: Alors quand je lui demande de virer Gilbert, c'est pas la peine que Gilbert.
25: Dis Gilbert.
1: Non. Non, mais Gilbert, c'est pas la peine qu'il vienne.
6: Gilbert, il est parti.
1: Non, mais c'est pas la peine qu'il revient sous le nom de René, comme Pilder a été dire.
25: Bravo. Tu fais mal ton travail.
6: Il a un pré-standard, Pilder.
1: Ouais, non, mais dans ce cas-là,
13: Dans ces cas-là, il y a quelqu'un à côté de toi qui me prenne. Qui me prenne
14: directement. Voilà, prenne.
13: Oh, ouais. Alors, là, tiens.
14: Là, regarde. Tiens.
13: Okay. Hop.
14: Hop.
13: Bonne radio.
16: Hip-hop. Bonne radio.
13: Ringo, lui. Ouais, ben, attends, je te passe Ringo, ok.
17: C'est une star.
13: Voilà.
17: Ringo.
13: Ringo,
17: il s'appelle.
13: Hein? Ça, ouais, mais tu vas, mais appelle si ça va pas, hop, tu prends autre chose.
17: Appelle le Ringo, DJ Ringo.
13: Hein? Donc,
14: Il s'appelle DJ Ringo.
13: Hein?
16: Gérard,
13: oui.
16: Gérard, t'as une feuille propre et t'as tous les noms dessus, donc voilà, y'a pas
13: de problème. Mais non, mais c'est quoi ça?
18: Gérard, tu peux poser autre question?
16: Bon, Gérard, on pourrait continuer.
18: Allez, on continue.
13: Prends celui qui ronfle, t'arrêtes?
16: Mais n'y pense mais pas, mais là,
13: celui qui ronfle, t'arrêtes!
14: C'est un débat sur les ronflements.
16: Bah, il faut le réveiller, hein.
18: Gérard, c'est parti, une question.
13: Bon, et là, ça commence à bien faire! Oh
16: Pense au coton-tige.
13: Voilà, pense au coton-tige. Barbara, bonne nuit.
17: Comme par hasard.
13: Oh. Ouais, Barbara, allez, bonne nuit.
14: Eh ben voilà, Barbara, salut.
17: Bon, allez, hop, Barbara, allez, hop, bonne nuit.
18: Les
17: allez,
18: les
13: quoi?
16: Rita, je voulais savoir, parce que Mokhtar avait quelque chose à dire et je sais pas, tu l'as coupé.
13: Là. Non, mais pour l'instant, si c'est possible d'avoir deux disques. Avant de continuer la prochaine question.
14: Non, mais.
18: Alors,
13: deux,
18: enchaîne.
17: Ils sont partis, vous faites.
14: Big up. Oui. Deux, ta copine, là, elle est partie, elle revient tout à l'heure vers 2h30. Elle est partie avec Henri.
13: Comme par hasard. J'ai compris.
14: Et voilà, encore.
17: En plus, il a chauffé tout à l'heure.
13: Ouais, c'est ça.
14: Ouais, ça
13: donc, on met deux disques.
14: Non, il n'y a pas de disques.
13: Mais merde, à chaque fois.
14: Mais t'as fait une question, Gérard.
13: Moi aussi, je peux gueuler. Vas-y, écrase un peu, toi. Parce que qu'est-ce que t'es en train de me préparer, là?
14: Coton-tige dans le cul.
13: Voilà, alors donc, c'est pas la peine de commencer comme ça, ok?
14: Quatrième question.
13: Si j'en ai envie.
14: Mais t'en as envie. Je vois à tes yeux.
13: Ouais, bah peut-être, pas moi. Peut-être dans ce cas-là, tu mets ta ça, je continuerai pas avant.
14: Bon, Gérard, on peut poser une question, là, parce qu'on avance pas, là. Elle est revenue, ta nana, là-haut. Elle est toute excitée, elle m'a dit qu'elle mouillait la culotte et qu'elle t'attendait.
13: Ouais, bah, qu'elle descende à côté de moi, me faire un massage, ça voudra mieux. Qu'est-ce qu'il a moyen? Bon, ouais.
14: Bon, allez, quatrième question. T'entends la nana là-haut, là, tu descends lui faire un massage.
13: La colombe, tu descends me faire un massage, s'il te plaît, merci.
14: Et voilà, ok.
18: Macho.
13: Bon, tais-toi. Bon, au Manu, au standard, là.
14: Quatrième question, Gérard. Vas-y, quand tu veux, surtout, hein, Gérard.
13: Si c'est les mêmes.
14: Non, mais Gérard, on s'en fout.
17: Arrête de me prévenir.
14: Quatrième question.
13: Y a-t-il un moyen pour arrêter?
14: Devant le micro.
13: Y a-t-il un moyen pour arrêter le ronflement? Ouais, c'est bon, hein. Y a-t-il un moyen pour arrêter le ronflement? Claire?
16: Oui, il y a un moyen. Faut savoir que le ronflement, c'est quand même une maladie.
13: Mmh.
16: Ça se soigne et que on peut se faire opérer pour arrêter de ronfler. Ouais.
13: C'est-à-dire?
16: Eh ben, c'est-à-dire que ça se passe dans la gorge ou je sais pas quoi. Et tu vas voir un spécialiste.
13: Mmh.
16: Et il n'y a pas de problème. Il t'opérera par laser ou je sais pas quoi. Et puis voilà. C'est comme ça qu'on fait aujourd'hui.
13: Mmh. D'accord. Barbara?
19: Oui, bah oui, je suis d'accord avec Claire. Il y a des opérations, il y a aussi des espèces de scotch qui se collent sur les narines et ça t'empêche de
14: ronfler. Gérard.
13: Non mais t'inquiète pas, quoi?
14: On accueille Thierry de Brest.
19: Bonsoir,
14: à la place de Mokhtar.
18: Salut Thierry. Bonsoir, c'est Thierry, 21 ans de Brest. Salut Thierry.
19: Ça va?
18: Bonjour.
19: Bonjour. Bonjour les filles.
13: Quel temps Brest? Donc, Barbara, tu viens de répondre?
19: Oui.
13: Donc, Rita?
14: J'aimerais bien.
19: Moi je te dis, la seule solution c'est les claques. Hein.
13: Mm-hmm.
19: Donc voilà, une bonne claque, il y a que ça. Sans passer par l'hôpital, tout ça.
22: Serais-tu pas un peu violente, Rita?
19: Non, du tout, ma chère, non, du tout.
13: Non, mais il n'y a pas besoin de faire. Là, on parle pas de violence. Hein.
22: Attends, trois questions, des claques, trois claques.
13: Y a-t-il un moyen pour arrêter le...
19: Des claques très douces et très sensuelles.
13: Attends, Rita.
18: Oh, oui,
13: Rita.
19: Oui.
13: Bon, celui qui veut parler derrière, t'attends 5 minutes, je vais quand même reposer bien la question.
14: Oui,
13: un moyen d'arrêter le ronflement? Donc, c'est par exemple, je sais pas moi, Rita, Barbara ou Claire, ou Fred, ou René, ou Thierry, vous répondrez si vous voulez.
18: Ouais,
13: bon, si vous avez, par exemple, les trois filles et puis les trois gars, bon... les trois filles, si vous avez un copain qui ronfle, qu'est-ce que vous faites? Maintenant, les trois garçons, bon, si vous avez une copine qui ronfle, comment que vous faites? À part... Non, mais attendez.
19: Ah, c'était ça, la question?
13: Ouais, mais à part lui mettre des baffes dans la figure...
17: Non, c'est ça.
22: Moi, je lui demande de se tourner.
14: C'est qui?
22: C'est Barbara. Je lui dis, écoute, tu ronfles, tourne-toi et...
14: Ouais, mais t'es obligé de le réveiller pour...
22: Pas du tout, c'est ce que tu crois.
2: C'est une bonne méthode, parce que moi aussi, je lui demande
22: en fait, dans son sommeil, il se tourne tout seul.
2: Il se retourne et hop là, la surprise, hop là.
14: Tu te tais, s'il te plaît, pour un sens, c'est des réponses sérieuses qu'on a, c'est pas des conneries.
22: René. Tu ronfles, t'es dans un sommeil léger, et tu entends ce qui se passe autour, mais tu es inconscient.
2: Elle a dit toute la vérité.
14: Claire.
2: Fred.
14: Claire.
2: Fred.
14: Claire.
22: Oui.
14: Claire.
22: Oui.
2: Obscur.
14: Claire, s'il te plaît.
22: Je suis là, Gérard.
14: Ouais, bah.
22: Tu veux savoir comment je fais, c'est ça?
14: Ouais.
22: Bon, et ben moi, je fais une petite.

0: pas d'ici, Gérard.
1: Ouais, comme par hasard.
2: C'est un mec qui ronfle et qui passe.
1: Comme ça, j'entends pas ce qu'on me dit. Eh ben, c'est bien. Allez, hop, cinquième.
3: Gérard, tu m'entends?
1: Mais non, mais.
3: Gérard, tu m'entends?
1: Mais non, c'est bon, allez, cinquième. Pensez-vous que Max rompe la nuit? Allez, hop, on continue.
2: Tu laisses pas répondre les mecs.
1: Mais non, mais je m'en fous. Quand ça arrêtera de ronfler, quand je pose les questions, quand on me répond.
0: C'est pas eux, Gérard.
1: Non, c'est pas eux, c'est jamais personne.
2: Aucun respect.
1: Allez, hop, on continue. Pensez-vous que Max ronfle la nuit? Allez, hop, Thierry.
2: Mais j'ai pas répondu à la question d'avant.
4: Foutre,
2: moi
4: en fait.
2: Non plus, Fred, j'ai pas répondu à la question d'avant.
1: Allez, vous répondez à la cinquième là, maintenant j'en ai rien à foutre.
2: On s'en branle. Bon, Gérard.
3: Mais profond.
2: Moi je veux répondre à la question d'avant.
5: Ouais, moi aussi.
2: Solution, c'est vrai que c'est un peu radical, mais pour ma copine, je la prends violemment, la sodomisant avec du sable et des graviers.
1: Pauvre tâche. T'adores faire mal à une nana.
3: C'est pas mal,
1: non,
3: mais c'est
1: froid. Non, attendez, une sodomie, ça fait mal. Arrêtez vos conneries. Vous me faites chier, là.
3: Je me souviens de toi quand on t'a pris.
2: Oh, j'ai la sexualité que je veux.
1: Et attends, celle que tu viens de dire, les chiottes de la loco, tout à l'heure, tu as gerbé vite fait, toi.
2: Elle aime ça, en plus. Attends, je vais dire, je fais ce que comme je veux, Gérard.
1: Ouais, ben, tu feras mal si tu veux, mais dans ce cas-là, tu me le dis pas.
2: Elle pas mal, elle aime ça.
1: Mais ouais, ben, tu me le diras pas à moi devant. Tu me le diras pas dans un micro, d'accord?
3: C'est pas mal.
1: Ouais, ben.
3: Après, ça coule tout seul.
1: Ouais, ben, c'est bien. C'est bien. Comment qu'est-ce que
2: je.
1: De quoi?
2: Elle adore ça, ça lui fait des petites perles hémorroïdaires.
1: Ouais.
2: Et les perles, ça prend avec des aiguilles.
1: C'est ça. T'as raison. Tu sais qui vient de dire ça?
2: C'est Thierry de 21 ans de Brest.
1: Ouais, ben Thierry, ben mon pote, je crois que.
2: C'est la vérité, je suis désolé.
1: Ouais. Enfin, bref.
2: Ben, elle aime ça. Il a
1: ouais, bon.
2: Sa copine de l'intérieur.
1: Non, tu vois, Claire?
6: Non, Christine.
3: Oui.
1: Bon, allez hop, moi j'arrête.
3: Mais Gérard,
1: bon, dégage, quoi, parce que tout à l'heure, c'est éclaté là avec ta caméra. Bon, tu me sembles celui qui s'amuse à ça.
6: Oh, bébé rose.
1: Non, bah alors moi je profitez-en parce que là ça commence à bien faire. Max y revient donc. Non mais Max, t'essayes de savoir. Il y en a qui s'amusent à faire des conneries donc t'essayes de savoir.
7: C'est à toi Manu.
1: Ouais.
7: Oh, Manu.
4: Putain mais dégage le Manu.
7: Ouais.
4: Zéro. Gérard, tu reprends ta question.
1: Cinquième question, pensez-vous que Max rompe la nuit?
8: Oui.
1: Claire.
8: Je l'ai déjà entendu.
3: Écoute.
1: Ouais mais c'est mon équipe, bah attends, je vais te dire une chose, une drôle d'équipe hein. Lui, je l'ai prévenu depuis mardi, apparemment, il se fout de ma gueule. Je lui ai dit, c'est le premier débat, je veux du bon boulot. Apparemment, René.
3: Attends,
1: René
3: Gérard,
1: qui se.
3: Bon
1: René.
3: Boulot,
7: oh, mais Ringo, là. J'ai que des mecs.
1: Ouais, ben, je veux pas le savoir.
2: René,
1: apparemment.
7: Bon, Ringo,
1: il se fait passer pour Tony.
2: N'importe quoi.
1: Ouais, presque pas.
2: Non, je crois
1: tu crois pas que je suis reconnu?
7: Le premier débat, c'est nul. Hein. Le premier débat, on aurait dû faire la virginité. Hein.
1: Ouais, bah...
3: Gérard,
1: peux
3: répondre.
2: C'est vrai que c'est chiant.
7: Attends, je pensais à un truc, là. Oh, le premier débat, t'as fait quoi, là? Le ronflement?
3: Ouais.
7: Je t'ai demandé de faire la virginité, espèce d'abruti.
1: C'est le standard.
7: C'est bien fait pour ta gueule, t'assumes, t'es nul, je te l'avais dit.
1: Bah, dans ce cas-là, bah, tu finis.
7: Non, je t'avais dit de faire la virginité.
3: Gérard.
7: Le deuxième débat, tu me donneras les questions, je les ferai moi-même.
3: Gérard, reviens, j'ai envie de te dire quelque chose, c'est Rita.
1: Ouais. De manière, ça va. Hé, Max! Bah, au lieu de te sauver.
8: À l'antenne, Gérard, reprends le débat.
1: J'ai demandé à ce qu'elle descende.
7: Elle est
1: descende.
7: Pas là, elle est partie.
1: Non, elle est pas là, comme par hasard.
7: On va la chercher alors, tu verras pendant un disque, elle est partie, elle revient à
2: 3h. Elle est partie
1: ouais,
2: avec
1: Henri
2: au bois.
1: Bon, c'est bon, hé. Bon, maintenant tu me calmes tous les mecs là. Bon, hé. Fildard! Fildard!
3: Ah oui,
8: non, mais il est pas là, il t'écoute pas, laisse tomber.
1: Bon, hé, vous mettez un disque.
8: Il t'écoute pas.
3: Gérard, c'est bon, réponds.
2: On écoute là.
3: Gérard.
9: Alors moi je pense que Max, j'en ai rien à foutre de toute façon.
1: Gérard,
2: il travaille.
1: Putain.
3: Gérard,
1: tu vas arrêter toi avec tes doubles voix.
8: Mais je n'ai rien fait.
7: Gérard.
1: Fildard.
7: Gérard.
1: Ouais.
7: Gérard.
1: Ouais.
7: T'es là?
1: Non mais attends, pour l'instant, Olivier s'amuse avec les micros encore.
7: Qu'est-ce qui se passe?
1: Bon, tu balances deux disques.
8: Ta cinquième question. Est-ce que Max dort? Voilà, alors.
1: Est-ce que Max ronfle la nuit? On met deux disques, point final à la ligne, on reprend après. À une condition qu'au standard, ça se réveille.
8: Non, c'est un point final, on reprend.
2: Très bien, au standard, là, Gérard.
1: Ouais, attends, tu permets, c'est pas toi qui commande, d'accord?
2: Bah, je te donne mon avis, on est bons auditeurs, là.
1: Oh, non, mais pour l'instant, c'est moi qui commande.
3: Gérard,
1: je voulais
3: te dire quelque chose. Gérard,
1: Fildard, s'il te plaît. Fildard!
8: Non mais Gérard.
1: Punaise oh.
8: Mais punaise, fais ton
1: punaise,
8: débat.
1: Punaise oh. À chaque fois c'est pareil.
10: Qu'est-ce que tu me...
1: Mon Fildard, tu balances.

0: disques, s'il te plaît.
1: Mais je les balance où?
0: Bah tu me donnes les titres.
1: Je les amène, chauffe un peu les auditeurs, j'arrive.
0: Alors tu penses... Bon, alors croyez-vous que toutes les femmes ronflent 24 sur 24?
2: Au moins.
3: Mais la question de Max, on a... c'est fini?
0: Terminé, on la saute, ça prendra à tout le monde d'être poli.
3: On saute qui?
1: On saute laquelle? C'est bien de savoir, quoi.
3: On saute qui?
0: On saute la 5.
1: Carole, Christine, enfin, je sais pas.
0: Bah voilà, continuez. Continuez à me faire rire comme ça, vous allez voir tout à l'heure le deuxième débat, comment qui va se faire.
2: Tu peux répondre, Gérard?
0: Surtout que là, il y a quand même 13 questions sur le ronflement. Alors,
2: Gérard,
0: je réponds. Claire?
4: Oui.
0: Alors?
4: Sur la question sur les femmes.
0: Quoi, attends, si t'es pas content, Lascar, c'est
3: Gérard,
0: pareil.
3: Là, tu attends.
5: Il a raison.
3: Je sais plus où s'en est le débat là. Je sais même plus où s'en est le débat, moi.
0: Pour l'instant, j'ai demandé à ce qu'il y ait deux disques.
3: Non, mais attends, on vient d'en mettre un disque.
0: Non, attends.
4: Non, on veut répondre.
3: Tu l'as dit toi-même, il y a 13 questions. Vas-y, pose ta.
0: Là, ça y est, elle est composée. Ok.
3: Mais tu passes ton temps, hein, on sait même plus. On sait même plus.
0: Alors, vas-y, c'est qui?
2: C'est Thierry 21 ans.
0: Alors, vas-y.
2: Alors, je pense que la dernière fois, j'ai entendu une femme ronfler, c'était lorsque je l'ai prise dans un avion, dans les chiottes de l'avion.
0: Ouais. Comme par hasard, tu dis les chiottes de l'avion pour pas dire les chiottes de la loco. Oh, Olivier, t'arrêtes avec le double son, s'il te plaît, maintenant.
1: Maintenant, non.
0: D'accord.
2: Non, mais t'as jamais fait l'amour dans un avion, Gérard? Moi, j'ai déjà fait l'amour.
0: Te fous pas de ma gueule, là-bas. Bon, allez, hop. Les éléphants avec une capote, c'est marron, tout nu. Hop, à tout de suite. Donc la suite du débat, donc on va abréger sur le ronflement, et je pense donc même pas on va laisser tomber le ronflement.
3: Mais non.
2: Gérard, puis-je poser une question?
3: Gérard,
2: c'est Thierry de Brest.
0: Vas-y.
2: Est-ce que le débat sur le ronflement ne serait pas un peu soporifique?
0: C'est-à-dire?
2: Soporifique.
0: Vous savez quoi ça?
2: Soporifique.
0: Tu connais pas le mot soporifique? Ouais, putain, mais abrégé quand vous dites des questions, quand vous voulez poser des questions qui tiennent pas debout.
4: Bah attends, c'est un mot qui touche qu'à plus français.
2: Bah oui, ton débat c'est pour l'Afrique.
0: Soporifique. Comment?
2: Ton débat c'est pour...
0: Qu'est-ce que... Attends, j'ai mal entendu là, celui qui vient de dire ça.
2: Moi j'ai pas entendu non plus.
0: Ouais, comme par hasard.
4: Moi j'ai entendu que c'était soporifique.
0: Il l'a coupé au moment que...
2: Est-ce que c'est bien. Soporifique, Gérard?
4: Soporifique.
0: Ouais, bon,
2: Unilatéralement, forcément.
0: Bon, c'est bon. Allez, hop. On attaque le deuxième épisode.
3: Non, mais Gérard, en antenne, c'est pas du tout ce qu'on a dit. On a dit que tu finissais avec 2-3 questions et t'as dit OK. Et après, bon, on attaque
0: un deuxième. Je fais la suisse. Je reviendrai après.
3: Fais celle qui te paraît le plus intéressant.
0: Je reviens.
3: Celle qui t'intéresse le plus.
0: Sur la 6, donc croyez-vous que toutes les femmes ronflent 24 sur 24? Alors si on pouvait avoir Claire, Barbara, Rita,
4: oui, on est là,
0: tout le monde est là,
4: Fred,
0: René, Thierry.
3: On est là.
0: Donc alors maintenant, si je demande à chacun de me répondre, c'est pas au mec de parler parce que le premier qui l'ouvre, dégage. C'est clair et net. Ça va aller vite?
2: Ne demande pas qu'à Claire alors.
0: Bah, tu permets, je prends les gens que je veux.
2: Ok.
0: Alors si t'es déjà pas content, tu retournes déjà au standard.
2: Allez, hop,
4: c'est bon, Gérard, ça y est, c'est bon.
0: Ok.
2: Je suis content.
0: Bon.
4: Je m'excuse, Claire.
0: Alors, Claire.
4: Oui. Bah écoute, à mon avis, non, toutes les femmes ne ronflent pas.
0: Mm-hmm.
4: Mais beaucoup ronflent aussi, donc je sais pas, moi spécialement, si je ronfle pas, on m'a jamais dit que je ronflais.
0: Mm-hmm.
4: Voilà.
0: D'accord. Ça, Barbara.
6: Moi, je pense que quand même, 24 sur 24, ça fait beaucoup. Bon, moi, je mettrais plutôt du 12 sur 12 et à 50%.
0: Ok. Rita?
7: Moi, genre, je pense que bon, la plupart des femmes ne ronflent pas.
0: Mm-hmm.
7: Mais il y a une catégorie de femmes, ce sont les femmes marmottes, et elles ronflent 24 sur 24.
3: C'est quoi ça?
2: C'est les cousines des femmes fontaines.
7: Comment?
2: Ce sont les cousines des femmes fontaines.
7: Oui, voilà, exactement.
2: C'est
7: oui,
2: 24 sur 24.
7: Ouais. Ouais.
0: Fred?
2: Ouais, ben, je suis d'accord avec les marmottes.
0: Attends, Fred.
2: Quoi?
0: Rita, c'est quoi une marmotte?
7: Comment?
0: C'est quoi une marmotte?
7: Ben, c'est un animal, Gérard. Mais c'est une sorte de synonyme, on dit une femme marmotte, Gérard.
2: Voilà.
0: Ouais, mais c'est quoi une femme marmotte?
7: Attends, c'est celle qui ne se réveille pas. Elle dort tout le temps. Elle peut dormir. Elle dort 24 heures sur 24. C'est-à-dire voilà. Le matin, elle se réveille, elle dort. Ensuite, la 5
6: elle prend sa douche,
7: elle dort. Voilà. Mais ensuite, c'est un cycle.
0: Non, mais
7: Gérard, ça a été prouvé scientifiquement. Ah,
2: elle hiberne.
0: Non, mais attendez 5 minutes, là, les gars.
3: Seul.
0: Rita?
7: Oui, Gérard.
0: Il y a quand même un truc, tu ne l'aurais pas, tu n'aurais pas été chercher ça dans le dictionnaire ou quelque part
3: dans les proverbes. Dans les proverbes.
6: T'as regardé dans le kid ?
3: Non, c'est un proverbe.
0: Non, c'est à mon avis, pour que tu me... Là, sujet, Fred. Fred, René, Thierry, s'il vous plaît, vous vous taisez.
3: Laissez parler un peu Gérard.
2: Ouais.
0: Donc, Rita, moi, à mon avis, c'est un truc que tu as été chercher dans...
6: Non, c'est sur un magazine scientifique, Gérard.
0: Ah oui.
2: Ouais, non, c'est connu.
0: Ouais, c'est un proverbe.
2: Non, c'est dans Okapi.
0: Taisez-vous, s'il vous plaît, derrière.
6: C'est Okapi. Non, du tout, c'est dans une revue américaine. Je sais pas si on a encore Eddie Mitchell, Gérard.
0: Non, il est pas là, Gigi Mitchell.
2: C'est dans Nos Amis les Bêtes, je confirme.
6: Non, du tout, non.
0: Non, ok, Rita. Ok, c'est bon. Okay, Fred pareil.
2: Bah moi je pense que ouais, je suis d'accord, les marmottes, les femmes qui dorment tout le temps, c'est celles qui hibernent, hein, c'est clair.
0: Non mais attends, croyez-vous que les femmes ronflent 24/24
2: eh ben.
0: Non mais c'est pas la peine de reprendre ce que Rita vient de dire, d'accord.
2: Écoute-moi, si elles ronflent 24/24, c'est qu'elles dorment 24/24, donc ouais, elles hibernent, voilà, d'où les marmottes, c'est pour ça.
0: Ok, René.
5: Ouais, donc sur les femmes marmottes, un petit truc que je devrais rajouter, c'est les, si tu veux, c'est les copines aux hommes blaireaux. Et donc, donc j'ai une question à te poser. Est-ce que Christine était une femme marmotte?
0: Allez hop, René dort. Bonne nuit, René. La scoula. Terminé pour lui.
8: Ça y est, ça y est, il est plus là.
3: Remplace-le par n'importe quoi.
0: Tu me le changes. C'est même pas la peine qu'il passe sous un autre nom.
3: Tu changes. Okay. En Didier.
8: C'est pas le style.
0: Non. Parce que de Gilbert, il passe avec une voix de René. Maintenant, si tu me le passes,
3: tu changes en fil d'art.
0: Okay. Non. C'est même pas la peine parce que je continuerai pas les débats avec lui. Bon. Donc Thierry.
2: Je voulais dire, moi j'ai lu dans un magazine américain Occupy que les femmes qui dormaient donc constamment étaient dépendants et tributaires de toute forme ecclésiastique.
0: C'est-à-dire. Non mais on se calme derrière là les nanas.
2: Ah bah non mais là, je veux dire confiné uniquement au mode de vie reclus en ermite, c'est clair.
6: Moi je l'ai lu ça aussi.
2: J'ai t'aime les randonnées pédestres.
0: Non.
2: Bon.
0: c'est pas la peine de se marrer comme des pétasses derrière.
2: Mais c'est dans le dernier que
6: tu parles. Gérard, tu pourrais être plus poli. Hein.
0: Ouais ben peut-être mais vous avez pas besoin de vous marrer.
9: Bah écoute, c'est rigolo.
0: Bon ok. Alors maintenant la dernière question.
3: Et voilà, toc dans ta gueule. Bien
0: dernière question.
2: Ouais.
0: Pensez-vous qu'on peut ronfler lors d'un mariage ou d'un divorce, Claire? Non, Thierry.
2: Ah.
0: Thierry, comme par hasard. Allez, hop, vas-y. Dire.
2: Écoute, tiens, tu me donnes le temps de la réflexion.
0: Non, t'accouches tout de suite.
2: Il me semble avoir lu.
0: Attention à ce que tu vas dire parce que tu as dégagé vite fait.
2: Mais pourquoi? J'ai rien fait.
0: Non, mais tu te dépêches de répondre.
3: Oh, laisse-le répondre, Gérard, quand même.
2: Tu m'as pas laissé le temps de la réflexion.
0: Non, mais de toute manière, je te prends au hasard. Allez, hop.
2: Alors, moi, j'ai lu dans Pif.
6: Pif
2: Gadget.
8: Pif Gadget.
2: Pardon. Excusez-moi. Pif, magazine. On disait qu'il était préférable d'avoir l'alliance au petit doigt.
6: Ouais.
2: Pour éviter le sommeil. Il t'écoute pas, il a enlevé son casque.
8: Voilà, il y en a un qui a fait un TV là.
2: Mais moi je l'ai lu dans Pif. Léa,
6: c'est une méthode chinoise, c'est ça?
0: Fred?
2: C'est une méthode ancestrale. Ouais, ben, Fred écoute, ouais, le ronflement, ouais, j'ai vu ça dans Pif aussi, je confirme.
0: Comme par hasard.
2: Bah écoute.
0: Dans Pif. Tu dirais pas, hey, non mais faudrait peut-être parler comme un français, vous direz plus.
2: Écoute, si t'es pas
0: dans
2: la page,
0: Pif!
2: T'es
0: pas dans la Pif!
2: Mais non, c'est pas pareil, Gérard, tu m'as...
0: Non, dans Pif, c'est pas pareil, Pif, c'est pas pareil.
2: Mais Pif Gadget, c'est le truc avec les godes Michon qui se mettent derrière. Non, on parle de Pif, c'est un truc sérieux, quoi. C'est un truc sérieux,
5: Pif. Pif, c'est un magazine scientifique américain sur le ronflement.
2: Voilà.
5: Ça, c'est vrai.
0: Et Thierry, j'ai mal entendu ce que t'as dit avant.
2: Ah non, moi, je te dis que c'était tributaire de la...
0: Non, mais j'ai vaguement entendu dire...
2: Rapport mariage.
0: Non, mais j'ai vaguement entendu un mot qui m'a pas tellement fait plaisir.
2: Venant de moi?
0: Oui.
2: Ok.
0: Rita.
6: Oui, Gérard, oui, moi je réponds, donc...
0: Attends, 5 minutes, Rita.
8: Oui. On accueille Philippe.
6: Philippe.
3: Salut. Bonjour Philippe.
0: Salut.
2: Bonjour. Philippe, pardon.
3: Ta gueule.
6: Salut Philippe.
2: Bonjour.
6: Oui.
0: Donc, Rita.
6: Oui, ben moi je réponds, la dernière fois que j'ai assisté à un mariage, donc sur une anecdote, le mariage était tellement chiant qu'il y avait la moitié de la salle qui était en train de ronfler, et donc ça a empêché le mariage. C'est triste, hein. Bon, celle qui se marre, hein, je trouve pas ça très drôle. Hein.
0: Bon, et Barbara, pour l'instant, c'est moi qui gère, d'accord
6: fait, hein.
0: Donc, pas Barbara, Rita.
6: Oui.
0: Tu t'énerves pas comme la semaine dernière, d'accord? Tu laisses, s'il y en a qui se marrent ou qui t'insultent, tu laisses, je vais savoir qui c'est, d'accord? Ok? Tu fais pas comme la semaine dernière.
2: Gérard,
0: Barbara?
6: Oui? Alors moi, j'ai lu dans VoiceEye que...
0: Non, mais arrêtez de me dire que vous avez lu dans des magazines, parce que pour l'instant...
6: Bah écoute, on te donne des sources...
0: Oui, non mais là, je vous demande, est-ce que vous l'avez déjà vécu ou pas? Je vous demande pas de me sortir des trucs des magazines. Alors, les trucs de magazines, j'en ai rien à foutre.
6: En fait, c'est surtout dans
0: attends,
6: les enterrements.
0: Thierry, 5 minutes.
6: C'est surtout dans les enterrements et les mariages que les gens ronflent. Moi, je n'ai pas vécu de ça. Mais je l'ai vu dans VoiceEye et il le disait.
0: D'accord. Alors,
2: Thierry, il y a un proverbe tibétain qui dit mariage en ronflant, divorce en pétant.
0: D'accord. Ok. Claire. Attends, Claire, 5 minutes. Philippe.
10: Excuse-moi, là, je suis en train de démouler un cake.
0: Ah. Ah, d'accord. Tu vas pas me dire que celui-là, il fait pas partie, il a pas encore changé de voix. Mais non, Gérard.
10: J'ai
0: la même voix que les trois autres.
10: Arrête. Ah, j'ai trouvé.
0: Allez, vas-y, Philippe. Allez, hop. C'est bon, ouais, calme-le, parce que là, pour l'instant, il est en train de me prendre la tête. Là, il me prend la tête et j'aime pas ça. Claire.
11: Oui.
0: Donc, pour toi.
11: Est-ce que tu peux me répéter un petit peu la question, s'il te plaît?
0: Donc, pensez-vous que l'on peut ronfler lors d'un mariage ou d'un divorce? Si t'as déjà assisté à au moins un mariage, ben sur un divorce, ça serait dur, à mon avis.
2: Si c'est sur la séparation de biens, c'est possible.
0: Ouais, bon, qui c'est qui parle là?
2: C'est Thierry, je voulais dire.
0: Ouais, ben Thierry, pour l'instant, t'as répondu. Maintenant, tu laisses répondre Claire, s'il te plaît, merci.
2: Ah, mais je lis le code civil. Hein.
0: Ouais, non, mais tu lis le code civil. Pour l'instant, t'as pas besoin de dire le code civil. C'est pas sur le code civil qu'on est, c'est sur les ronflements. Donc, tu laisses répondre Claire, s'il te plaît, merci.
2: Mais il y a un article là-dessus.
0: Tu te tais, s'il te plaît, merci.
2: Ok.
0: Ok, c'est la dernière fois que je te le dis. Alors, Claire.
11: Oui. Bah écoute, personnellement, j'ai jamais assisté à des ronflements au mariage ou au divorce, mais bon, je crois que c'est tout à fait possible. Quand c'est chiant, on s'emmerde, on dort et on ronfle, voilà.
0: D'accord. Donc, huitième question.
6: Gérard ?
0: Oui.
6: Ouais, je voulais ajouter un truc, là.
0: C'est qui ?
6: C'est Rita.
0: Oui.
6: Je voulais ajouter un truc, parce qu'à propos, justement, le garçon, là, qui disait à propos du code civil, parce que c'est vrai, Gérard.
0: Non, mais de toute manière, j'en ai rien à foutre du code civil.
6: Mais c'est la clause, Gérard, c'est la loi.
0: Non mais j'en ai rien à foutre. Ça c'est pas le thème. Je vais pas m'amuser à faire un débat sur les bouquins du code civil pour savoir qui a tort et qui a raison lors d'un mariage ou autre.
6: Mais non.
0: Donc ça j'en ai rien à foutre. Les sondages qui sont sur le code civil, j'en ai rien à foutre.
6: Non,
0: mais même. De manière, ça m'étonnerait que ça soit marqué que les clauses du ronflement lors d'un divorce ou d'un mariage. Mais non. Mais dans ce cas-là, au lieu de me dire que c'est, au lieu de me dire oui, bah dans ce cas-là, vous envoyez les preuves, vous me les ferez lire.
2: Alors,
0: mais comme il n'y a personne qui est capable d'envoyer des preuves réelles sur ça, donc pour moi, c'est des conneries, c'est tout.
2: Bah, t'en reçois plein chez toi.
0: Ouais, bah attends, si ça. Parce que tu connais mon adresse, toi.
2: Mais non, mais tu dis que personne t'envoie jamais rien, puis après tu dis que tu reçois plein de trucs chez toi, faudra savoir.
0: Ouais, mais moi je reçois des messages d'insultes, d'accord?
2: Ah, d'accord.
0: Donc, nuance, c'est pas des trucs sur des débats.
2: Bah, insulte-moi les gens à l'antenne, ils s'insulteront moins dans
0: ouais, non. Non, mais attends, parce que dans ces cas-là, moi des thèmes de débat, j'en ai. Hein, sur les préservatifs, sur l'avortement, et puis tout ça. Je vais m'amuser à faire des débats à 2h du matin là-dessus.
2: Hein? Si tu veux, ouais.
10: Gérard.
0: Quoi?
2: Est-ce que ce débat peut être un peu plus didactique et pédagogique?
0: Bah pour l'instant, est-ce que... Peut-on ronfler lors d'un accouchement? Tiens, Claire. ça s'adresse aux nanas.
10: Oh là là, le massacre.
0: Ouais, bah si ça te plaît pas, le massacre, bah tu fais une chose, tu raccroches.
2: Gérard, t'as combien de neurones, sérieux?
0: Bon, allez, hop, dégage. Bonne nuit pour toi.
2: Un pour respirer, un pour chier.
0: Bon,
6: la
0: allez.
6: Rhétorique n'est pas très établie, Gérard.
0: Manu, s'il te plaît.
11: Et toi, Gérard,
12: Manu, c'est braque pas, Gérard, des neurones, oui, c'est Gérard. Des petits chiens.
0: Non, mais tu me chopes les trois mecs, là, tu l'as...
12: Il y en a plus que deux, déjà, Gérard. Hein. Le troisième, il est déjà zappé depuis au moins 30 minutes, tu t'en es même pas rendu compte.
0: Ouais. C'est qui que t'as retiré?
2: Moi, je suis parti.
12: Philippe, il est parti.
2: Moi, je n'ai rien dit, Gérard. C'est Thierry, je n'ai rien dit.
0: Comme par hasard. Comment?
6: Il y a l'Arsène, j'ai l'impression, Gérard.
0: Non, pour l'instant, il y a...
12: Gérard, on accueille Thénard.
0: À la place?
12: À la place de Philippe.
6: Salut, Thénard.
0: Thénard, bonsoir.
6: Salut
0: Thénard. Thénard, bonsoir.
13: Ouais, salut Gérard, tu vas bien?
0: J'ai pas regardé ce matin.
6: Ah, Thénard.
13: Bah, ok, super.
10: Bon, ok, super.
0: Donc, voilà. Claire,
11: oui,
0: si tu pouvais continuer de répondre à la question, s'il te plaît.
11: Donc, est-ce que les femmes ronflent quand elles accouchent, c'est ça?
0: Mm-hmm.
11: Bah écoute, c'est peut-être une drôle de question, mais enfin moi, bon, j'ai jamais encore accouché, donc je peux pas te dire exactement mon expérience personnelle.
0: Mm-hmm.
11: Mais à mon avis, bah écoute, si elle fait un bébé ronfleur, oui, peut-être que oui, ça lui
0: okay.
11: viendra peut-être.
0: D'accord. Barbara?
6: Bah moi je sais pas, mais j'essaierai.
0: Ok, bon, bah, c'est tout ce que tu peux répondre là-dessus?
6: Bah oui, je sais pas, si on m'endort pour...
0: Bon, mais ça, c'est...
6: Attends, quand on te fait une césarienne, t'es endormi, hein. Tu crois pas qu'on t'ouvre le ventre comme ça? Et bah, tu peux ronfler si tu dors.
0: Ouais, bah,
6: oui, on peut ronfler en accouchant.
0: D'accord. Ouais, Rita?
7: Ouais, bah, je suis d'accord avec ce qu'elle a dit, là.
0: Mm-hmm.
7: C'est Barbara, justement.
0: Merci donc, pour Larsen. Je sais pas qui c'est, mais merci pour Larsen.
10: C'est pas très sympa, d'ailleurs.
7: Si une femme accouche par césarienne, c'est possible qu'elle ronfle, hein.
0: D'accord. Ouais. Fred?
10: Ouais, bah, moi, je pense que ta mère, elle devait dormir, ouais.
0: Comment?
10: Non, ouais.
0: Allez hop. Bonne nuit, Fred, merci.
7: Allez,
0: au revoir, Fred.
7: Oui.
10: Allez, dégage.
0: Voilà. Hop, ça y apprendra de dire ma mère. Toc.
10: Ouais,
0: on reste poli.
10: Il a dit une insulte.
0: Allez hop, on reste poli quand même avec la vie privée des gens.
7: C'est quoi le prénom de ta maman?
0: Ça te regarde pas. Qui c'est qui veut savoir ça?
7: Barbara.
0: Barbara, fais gaffe parce que tout à l'heure tu vas faire comme Fred si tu continues.
7: Quoi, je te demande le prénom de ta maman.
0: Pour l'instant, je te répondrai pas pour l'instant.
10: J'aime ta voix, Barbara.
7: Ah ouais.
0: Ben, si t'aimes ta voix, tu te débrouilleras avec elle en antenne, d'accord. Donc, Ténard.
10: Ben, moi, Gérard, vu que je suis arrivé en cours de débat, je te demanderai gentiment de répéter la question.
0: Non, mais attends. Attends, là, Ténard, là, tu commences pas parce que t'as bien compris la question. Tu as bien compris la question. Ronfle.
13: Non, Gérard, pendant que tu l'as posé, il était au téléphone avec moi, je lui disais comment être cool, sympa.
0: Ok, alors peut-on ronfler lors d'un accouchement? Voilà.
10: Bah, tout dépend si c'est ta femme ou quelqu'un d'autre.
0: Non, mais attends, Manu, t'as dit comment qu'il fallait faire, donc soit tu réponds gentiment à la question.
10: Bah, je réponds gentiment, j'ai rien dit.
0: Non, mais à mon avis, pour l'instant, t'es en train de jouer là. T'es en train de jouer.
10: Bon, enfin, ouais, je trouve que non, c'est pas bien de ronfler à un accouchement.
7: Ça peut laisser des séquelles.
0: Tu te réveilles, toi?
14: Un peu, quoi.
0: Tu te réveilles? Réveille-toi, là.
14: Ça fait mal.
0: Mais t'as rien. Réveille-toi un petit peu, là. Tu veux peut-être un petit câlin?
14: Ah oui, je veux bien.
7: Oh là là!
0: S'il y a une nana qui peut. S'il y a quelqu'un qui pouvait venir faire un petit câlin, Olivier, dans les studios.
13: Ça commence le temps qu'on trouve la nana.
0: Donc, allez-y. Non, mais moi, j'y fais pas un câlin.
14: Il a fait mal avec son os, en plus, il vient de me balancer un os dans la gueule.
0: Il avait qu'à pas dormir.
10: Gérard! Qu'est-ce qu'il ronflait pour son accouchement? Hein.
0: Voilà, Thierry!
14: Je m'endormais avec
10: toi. Alors, si je puis me permettre d'être un peu technique.
7: S'il te plaît.
10: Je pense que le ronflement est indispensable si la perfusion est dans l'intraveineuse au niveau de l'input de la line A.
0: Dégage-moi
10: ce schizophrène.
0: Bon, allez, hop.
14: Bon, allez, hop, ça tourne au vinaigre. Ça tourne à l'huile.
0: Allez, terminé. On met deux disques et puis on va faire...
14: Non, on fait la conclusion. On fait la conclusion avant.
0: Conclusion.
10: Perfusion en input line.
0: Allez, hop, celui qui dit perfusion dehors.
14: Allez, hop.
10: Ça, c'est Fred.
0: Non, allez, hop, terminé pour vous. Donc, conclusion.
14: Ouais,
0: mais de toute manière, on reviendra sur les quatre dernières questions en fin de débat sur la virginité. Thierry, ta conclusion?
10: Franchement...
0: Réveille-toi, parce que...
10: Je pense qu'il faut, à partir d'un certain moment, faire la séparation des corps et des biens au niveau de l'ecclésiastisme de...
0: La conclusion!
7: C'est ça.
0: Non, c'est pas la conclusion, ça.
7: Bah, écoute...
0: Bah, attends, et qui c'est qui me parle comme ça?
10: Mais je pense que la périodicité menstruelle des femmes ne permet pas le ronflement, c'est tout.
0: Ok, d'accord. Ben, bonne nuit à toi. Hein.
10: Ben, je te donne mon avis.
0: Ouais, ben, c'est bon, ben, bonne nuit. Je passe à Ténard pour la conclusion.
10: C'est Ténard.
15: Bah, je te fais ma petite conclusion en chantant.
0: Ouais. Non, en chantant.
3: Ah, oui. Une chanson.
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15: Ok.
11: C'est mignon.
15: Ok.
3: C'est mignon.
11: C'est mignon.
3: Gérard, tu remets ton casque, tu t'assois. Attention, il y a un coton-tige sur le siège.
0: Oui. Ah, tes conneries, tu vas passer tout à l'heure, ça va aller vite. Rita, conclusion sur le premier débat.
7: Conclusion sur le premier débat.
15: Pas prêt pour combiner, Rita.
0: Non, mais attends, Thierry et les autres, bonne nuit à vous. Hein.
15: Bah, j'ai rien dit.
7: Ok. C'est parti, c'était une quéquette.
0: Non, mais Manu, s'il te plaît.
11: Gérard, c'est Claire.
0: Attends, Claire, 5 minutes. Tu me retires les mecs au fur et à mesure que, qu'ils ont fait la conclusion. On reprend quelqu'un d'autre pour le deuxième débat.
15: Donc, ma conclusion, okay,
0: comment?
15: Input line.
0: Comment? J'ai vaguement entendu le mot connard.
15: J'ai entendu Gérard, c'est Fred.
0: Ouais, bah alors, Fred, bonne nuit à toi.
3: À toi.
0: Comme ça, la conclusion, elle est vite faite avec toi. Ça t'apprendra. Toi. Allez hop,
15: voilà.
0: Ça y est. Rita.
7: Oui, bah moi je te donne ma conclusion, Gérard. Donc,
0: c'est bizarre, la semaine dernière c'était mon petit chou, mon petit lapin, et puis tout ça, maintenant c'est Gérard.
7: Gérard, en fait, parce que t'étais pas. T'avais l'air énervé, donc.
0: Maintenant c'est Gérard, et puis c'est tout.
7: Non, mais okay. Attends,
0: de toute manière, t'as envie de faire le deuxième débat?
7: Oui, c'est mon petit chou, Gérard.
0: Tu les mouilles,
7: là.
0: Gérard. Quoi?
7: Gérard, tu fais un câlin?
0: Ah bah attends, je te prends en antenne tout à l'heure, toi.
7: Ah d'accord, tu vas me prendre, ouais. Bon, c'est ma conclusion, mon petit lapin en sucre.
0: Ouais, bah vas-y. Non, tu te tais, s'il te plaît, derrière, merci.
7: Y a Thierry aussi qui veut te faire un bisou, Gérard.
0: Quoi?
7: Y a Thierry qui veut te faire un bisou.
0: Non, mais Thierry, j'en ai rien
3: à foutre. Sur Minitel, y a Chris qui dit « Salut, ma femme va accoucher cette nuit, dit à Gérard qu'elle ne ronfle pas du tout.
0: » Ok, bah c'est bien.
3: Quand même une réponse.
0: Non, en espérant que ça soit un garçon ou une fille.
3: Non,
0: hein.
3: Non, c'est pas un garçon, c'est ni une fille, c'est ni un garçon ni une fille.
7: C'est un
0: Donc, Rita.
7: Oui, bah, donc ma conclusion, c'est que bon, il y a plusieurs sortes de ronfleurs, hein.
0: Mm-hmm.
7: Donc surtout les femmes. Donc il y a des femmes marmottes, comme je t'ai dit.
15: Fontaine.
7: Et puis la meilleure solution, c'est de donner des baffes. Hein.
0: D'accord.
7: Voilà, toutes sensuelles, toutes. Et puis voilà, c'est bon.
0: Ok, bon ben, tu quittes pas, je te prends en antenne. Barbara.
17: Oui.
0: Barbara. Barbara. Barbara, s'il te plaît.
7: Oui.
0: Tu travailles, merci.
7: La conclusion, bah, oui. Oui, c'était bien. On s'est bien débrouillé quand même.
0: Non, mais de toute manière, il reste 4 questions sur le ronflement. On va faire la virginité. On va faire la virginité.
7: C'est plus intéressant.
0: Ouais, je pense qu'on va rigoler un petit peu plus là.
7: Bah écoute, moi j'ai beaucoup appris ce soir.
0: Et
7: je suis très contente d'avoir appelé pour la première fois.
0: Mmh.
7: Et je te remercie, voilà.
0: Bah tu veux participer à une partie du deuxième débat ou pas?
7: Bah pourquoi pas.
0: Ok, bah on te garde alors, tu ne quittes pas.
7: Merci également aux autres éditeurs qui sont très charmants.
0: D'accord. Bah tu quittes pas, Barbara et Rita, bah vous ne quittez pas.
15: Les mecs, on sent le pâté. Hein.
0: Donc Claire.
11: Oui, alors donc moi je voulais dire que ton débat c'est un petit peu soporifique.
0: Mmh.
11: Mais c'est pas grave.
7: Bon mot.
11: Par contre, je voulais rajouter une petite chose, dire qu'un moment, je t'ai entendu rire, c'était vachement agréable. Donc si ça pouvait continuer comme ça, ce serait bien.
7: Ouais, exactement, je suis d'accord.
11: Plutôt que de gueuler tout le temps, c'est sympa quand t'es de bonne humeur, du moins.
7: Gérard, t'es beau quand tu ris.
11: Voilà.
0: Ouais, qui c'est qui cause dire ça, là? Attends, Claire. Claire.
7: Quand tu ris, Gérard.
0: Qui c'est qui vient de dire ça?
7: Barbara.
0: Ok. Bah tu quittes pas, je te prends en antenne avec Rita.
7: Non, c'est Rita ou rien du tout.
3: Quitte pas, il va t'enfiler en antenne.
0: Ah, oui.
15: Quand tu ris, moi je l'ai demi-molle.
0: Non, mais toi, de toute manière, tu dégages, je te veux pas pour le deuxième débat, d'accord? Okay. On est bon entendeur, salut. Donc, conclusion du premier débat, donc il reste encore 4 questions.
3: Devant le micro, s'il te plaît.
0: Il reste 4 questions, donc on va abréger sur celui-là, parce apparemment...
3: D'accord, mais la conclusion, on n'était pas déjà en train de la faire, hein.
0: Ben non, parce qu'on va revenir, parce qu'il reste encore 4 questions.
3: Attends, on a fait la conclusion et on revient sur les questions après, là.
0: Ouais, je pense qu'on va... on va faire la virginité, donc conclusion, ouais.
3: Mais il y a une petite conclusion quand même à franchir, là, sur Minitel.
0: Mm-hmm.
3: Département 69, âge 18 ans... Ah non, c'est pas du tout ça. C'est 007 en fait qui laisse sa conclusion. Le dicton philosophique du jour, qui s'endort avec le cul qui gratte, se réveille avec le coton-tige qui pue.
0: Bon ben ça, je ne comprends même pas. Donc moi, conclusion, c'est bête parce qu'il y a certaines personnes qui
3: mais
0: sont...
3: Ça, c'est comme tous les jeudis. Et sinon...
0: Ça fait comme tous les jeudis, c'est bizarre parce que la semaine dernière, le premier débat, on avait quand même fait jusqu'à pas loin de 2h30, 3h du matin. Mmh. Là, il est 2h20, déjà on passe au deuxième débat, donc...
3: D'accord.
0: Je sais pas, donc on va faire le débat sur...
3: Mais ta conclusion à toi, ton avis sur le ronflement, sur les femmes qui ronflent, sur les
0: gens
3: qui
0: ronflent... Moi, personnellement, les gens qui ronflent, jusqu'à maintenant, ça m'a jamais gêné. Mmh. J'ai jamais eu de femme qui ronflait à côté de moi, donc...
3: Même des grosses, jamais.
0: Merci pour ce que tu veux dire là-dessus.
3: Bah, je veux rien.
0: Donc, aussi, qui tu veux parler.
3: Qui ça?
0: Non, mais je cherche pas midi à 4.
1: Non, mais des grosses couettes.
0: Des gros... 14h.
3: Non, mais je te parle de grosses couvertures. Couettes. De grosses couvertures.
0: Donc, c'est dommage que ça ne soit pas réveillé plus tôt.
3: D'accord, mais pour toi, alors.
0: Ce qu'il y a, c'est qu'on aurait pu. On aurait pu faire autre chose que le ronflement comme débat, mais bon, apparemment, le Star System avait dit que c'était bon comme question.
3: D'accord. Donc, pour toi, le ronflement, qu'est-ce que t'en penses?
0: Personnellement, ronfle qui voudra la nuit et c'est tout.
3: Tu t'en fous.
0: Voilà.
3: Et toi tu ronfles? Et toi tu ronfles?
0: Personnellement non.
3: Personnellement tu ronfles pas?
0: Non mais j'ai jamais ronflé donc.
7: T'es sûr?
0: Ouais
3: je crois que Christine avait dit que tu ronflais.
0: Ouais ça j'en ai rien à foutre d'elle, elle fait ce qu'elle veut, c'est pas mon problème, elle dormira. Ah bah hop, au bois de Boulogne, ça ira pour toi plus cher, comme ça elle dira pas que j'irai lui piquer des sous.
3: Cassé.
0: Pas d'insultes
17: de Gérard.
0: Et voilà, rebonsoir à tous. Donc, bienvenue pour le deuxième débat. Vous êtes toujours sur Fun Radio. Donc, vous pouvez toujours nous appeler au 0803-085.
1: Devant ton micro, Gégé.
0: Donc, c'est Manu qui est au standard, pour l'instant seul. Et Pildar qui est à l'aria.
1: Ouais, on vient de s'écouter quoi, mon chéri?
0: Et justement, je vais le dire. Donc, vous pouvez toujours nous appeler aussi le Minitel qui doit fonctionner.
1: Ouais, on est 23 connectés.
0: Donc, 36-15, code de Fun Radio, rubrique directe. Et toujours l'IRC, Rigo vous y attend. Donc, www.fr, Fun Radio. Et on est de s'écouter Paul Prédo avec tas de jambon qui transpire dans le torchon. Le deuxième, je ne sais pas.
1: Si, il arrive, tiens, c'est ça.
0: Voilà, merci. Et le deuxième, c'était Généco en route avec Pousse-Pousse, ma cochonne, voilà. Donc, deuxième débat.
1: Bon disque.
0: Qui vont porter sur les débats.
1: Les pistons,
0: mais c'est un peu la même chose, les débats et les pistons. Ouais.
1: Ce sujet-là, il y a Annie sur le Minitel, au sujet du débat, qui dit « Le plus gros piston de la radio, c'est quand même notre GG national. Tu ne serais rien contre les poèmes de GG. Nous, manque à tous. » Je lance, on s'en fout, en fait.
0: Pourquoi? Non, moi, je m'en fous.
1: Elle dit quand même que t'es le plus gros piston qu'on peut rêver, quoi.
0: Non, mais s'il y en a qui veulent des poèmes, on verra ça avec Max, on essaiera.
1: Non, ce qu'elle veut dire aussi, c'est qu'elle dit que toi, t'as été piston tenu par Max, autrement t'aurais jamais fait de la radio.
0: Bah justement.
18: Moi sur IRC ils disent que t'as pris un gros coup de piston dans le cul, ils disent.
0: Ouais mais ça. Mais
1: en même temps, mais.
0: Ça ça va être la question qu'on va poser.
1: Donc, c'est la question piège.
0: Ça va être la question qu'on posera en 6 si on a le temps, si ça se passe bien. Pour ça on va accueillir Caisse de Prout, 22 ans de Paris 101.9. Bonsoir à toi.
19: Bonjour Gégé.
0: Susboul, 24 ans, Tours 102.8. Bonsoir. Mmh. Le comte de Monte Cristo, 23
1: ans. Non, de
0: Monte Cristo, 23 ans, Montpellier, 103.7. Bonsoir à toi.
20: Oui, tout à fait, le comte de Monte Cristo.
0: Et Gros Barbu, 21 ans, Arras, 96.9.
1: Gros Carbu, Gérard.
20: Bonsoir, gros carbu. C'est Gros Carbu.
0: Ouais, excuse-moi, donc 96.9.
20: Ok.
0: Alors, la première question, auriez-vous été pistonné par un membre de votre famille? Pardon, je répète.
1: Moi, l'inceste, j'y non.
0: Bon, alors, Manu, déjà, pour commencer, tu éteins ton micro et tu t'écrases.
1: Okay.
0: Tu vas faire comme Fildar, maintenant. T'es au standard, maintenant, tu prends les gens et vous virez les gens quand je vous le dis. Alors, je répète la question parce que j'ai bafouillé.
20: Ouais.
0: Auriez-vous été pistonné par un membre de votre famille? On va demander ça à Gros Carbu.
20: Oui, alors moi, ça m'est arrivé.
0: Mm-hmm.
20: Ça m'est arrivé une fois, effectivement. Je tiens pas trop à en parler sur cette antenne.
0: Non, mais de toute manière, on te demande. C'est pas. même si tu si je te demande si est-ce que tu aurais été pistonné par un membre de ta famille, donc tu n'as pas besoin de préciser par qui. D'accord. Exactement. D'accord. Là, c'est simplement tu réponds si oui ou non, c'est tout. Et puis tu essayes de me préciser la question.
20: Alors c'est quoi?
0: Disons ta réponse, excuse-moi.
20: Oui, la réponse, parce que la question, c'est toi qui la poses.
0: Ah ouais?
20: Oui, pardon, c'est pas grave. Enfin, oui, donc j'ai été pistonné une fois par un membre donc de ma famille.
0: Ouais.
20: Enfin, ma famille proche.
1: Ah. Ah, Gérard se mouche.
19: Il y a un asticot.
20: Tu m'écoutes?
21: Du verre.
0: Ouais, je t'écoute, gros carbone.
20: Et donc, ça a été très agréable.
0: Ok. Comte de Monte Cristo.
20: Cristo,
0: ouais.
20: Bah écoute, moi j'adore me faire pistonner par les membres.
0: Je te demande de ta famille.
20: Ouais, les membres de ma famille, bah franchement un j'aime déjà moins.
1: Ouais, normal.
20: Parce qu'il y a une sorte d'éthique dans ce monde qui veut que, bah moralement c'est pas... Moralement ça se fait pas quoi, je veux dire il y a une déontologie à avoir, ça se fait pas.
0: Non mais tu peux préciser?
20: Bah je trouve que c'est quand même profiter d'une certaine manière. Je trouve que profiter dans ce sens-là, bah, ça fait mal, donc non.
0: Oh non, mais il n'y a pas besoin de profiter de se faire pistonner par quelqu'un de sa famille, parce que pourquoi tu dis que ça fait
1: ça fait mal.
20: Parce que après ça fait des comment ils appellent ça des trucs congénitales là,
1: des engelures.
20: Comment ça s'appelle? Ouais, voilà. Je crois que c'est ça. Ouais.
0: Non, mais je vois pas du tout le rapport avec ta question. Hein.
20: Je suis comme Gérard, je vois pas vraiment le rapport de ta question par rapport à la réponse.
0: Je vois pas du tout le rapport.
20: Je t'ai dit pas la famille. Moralement, pas la famille, c'est tout.
0: Ah bon, d'accord. Donc, pour toi, c'est non.
20: Ça se fait pas, ouais. Je vois pas pourquoi il y aurait certains qui auraient des avantages de ce côté-là ou de l'autre, pourquoi il y en aurait qui en auraient pas.
0: Non, mais de toute manière, faut se dire une chose, que si t'es pistonné par un membre de ta famille, de toute manière, automatiquement, t'as des avantages que d'autres n'auront pas.
21: C'est
0: sûr, hein.
20: Ouais, mais si je me fais pistonner par un membre qui est pas de ma famille, ça donne le même résultat, c'est pareil.
0: Non, oui, mais
20: moralement, c'est correct.
0: Non, parce que de toute manière, ça revient à ta question. Donc, si tu te fais pistonner par un autre membre, une autre personne hors que ta famille, donc tu seras aussi mal vu que si c'était par ta famille.
20: Ouais, mais ça, c'est parce que c'est mal vu, parce que les gens, ils ont des préjugés, mais à l'époque où on est, je veux dire, il n'y a pas de raison que ça soit mal vu.
0: Oh non, mais il n'y a pas besoin de préciser, d'avoir des préjugés parce que tu te fais pistonner par quelqu'un, hein,
20: Il y a de nos jours des gens qui trouvent que se faire pistonner, c'est pas bien, quoi.
0: Bon, enfin, bref, on va pas s'éterniser sur la précision de ta question, parce que je pense que sur ta réponse. Ouais.
20: Moi, je suis pas vraiment d'accord, mais bon.
0: Non, mais moi, je suis.
20: Parce que lui, il aime se faire pistonner. C'est pour ça, toi, t'aimes te faire pistonner, non?
0: Mais la question, de toute manière, fallait. Si t'as bien écouté la question.
20: Elle était claire, la question, pourtant.
0: Elle est claire, pourtant. Gros carbu, là, elle l'a bien précisé.
1: Non, mais pourquoi? Moi, je comprends pas pourquoi.
20: Pourquoi tu veux te faire pistonner, nous?
0: Mais par exemple, attendez, je vais répondre. Non, non, mais je vais répondre après. Je vais répondre après. Susboule.
22: Ouais, Gérard. Moi, je me suis fait un jour pistonner par un cousin éloigné qui m'a en fait permis de m'introduire dans le bureau, de me faire introduire dans le bureau de son patron pour justement avoir des suites après, quoi. Et ça a été vachement positif, hein.
0: Mmh. D'accord.
22: On n'a pas parlé dans la famille, enfin, tu vois, c'est resté
20: tabou.
22: Top secret. Non, secret.
0: Non, c'est resté secret, ouais, d'accord. Je vois à peu près.
1: Non, ça va, Terminator.
0: Qu'est-ce de Prout?
23: Ouais, moi j'ai été pistonnée par mon grand frère.
0: Tu peux parler un petit peu plus fort s'il te plaît parce qu'on t'entend vachement mal.
23: Pourquoi ouais, j'ai été pistonnée par mon grand frère.
1: Parce que tu bosses dans sa boîte.
23: Ouais, c'est un peu ça, ouais.
0: Non, mais voilà. Attends, Fuldar, pour l'instant, c'est pas toi qui demande aux gens, c'est moi, d'accord?
23: Il avait raison. Et donc, du coup, mon père est pas au courant parce qu'il voulait que je me débrouille toute seule et sans mon physique, quoi.
0: Tu sais qu'il y a de la musique derrière?
23: Ah, c'est pas moi, hein.
0: C'est bizarre parce que je viens d'entendre les démons de minuit.
1: Ah,
0: c'est quand même bizarre. Donc tu disais que c'était pas tellement bien vu.
23: Bah oui, parce que donc on l'a pas dit à mon père parce qu'il aurait pas apprécié.
0: Mmh.
23: Et que donc du coup on a gardé ça secret pour tous les deux, quoi. Mmh. Mais il y a que ma petite sœur qui est au courant parce qu'elle aussi elle a été pistonnée. Mais mon frère devrait qu'on dise, quoi.
20: Ouais, ça dépend après de si c'est un gros piston ou un petit piston, quoi.
0: C'est qui rajoute là?
20: C'est gros carbu.
0: Mmh. Donc alors toi t'es pas d'accord avec ce que disait Monte Cristo là?
20: Bah non, pas du tout.
23: Non, c'est pas Monte Cristo, hein, c'est Caisse de Proto.
0: Non, juste avant que qu'on parle là.
20: Alors Non, mais je suis pas du tout d'accord, parce que je pense qu'il y a aucune gêne à se faire pistonner, même si ça doit être un gros piston par un membre de sa famille.
1: Mais tu bosses dans quelle boîte,
20: toi ? La question était très claire, hein, Gérard. C'était
0: non,
20: ça.
0: Mais attends, tu bosses dans quelle boîte exactement ?
4: Pas de marque.
20: C'est à moi ?
23: Pas de marque.
1: Ouais. Ouais. Tu t'es non, mais sans dans quelle boîte ?
0: Non, mais sans citer de marque, tu travailles.
20: Sans citer de marque, alors je sais pas dans les télécommunications.
0: Ouais, d'accord. Et donc t'es rentré là-dedans par piston, en fin de compte.
20: Bah, quand je suis rentré à France Télécom, c'était...
1: Pardon.
20: Ce
1: qui est con, lui.
20: Pardon.
1: Mais on ne dit pas de marque, il vient de France Télécom.
20: Ouais.
1: Oh, c'est nul, ça.
23: Là non plus.
20: J'ai pas fait exprès. Mais enfin, c'est pas vraiment ça. Donc, je suis rentré par un gros piston, et j'ai pas du tout eu de honte, et de préjugés, ni de barrières vis-à-vis de tout ça, quoi.
23: T'arrives à t'asseoir après.
20: Pardon ?
0: Mais non.
23: T'arrives à t'asseoir après.
0: Tu sais qui parle
1: bien sûr,
0: là.
1: Il avait une chaise.
23: C'est Susboul. C'était assez digne quand même.
0: Non, mais parce que toi, avec un piston, t'as pas réussi à t'asseoir, toi, d'après ce que je vois.
23: J'ai mis 3 jours, en fait, à hésiter, parce que je savais pas trop, tu vois, ce que les gens allaient en penser, tout ça. Et puis donc, j'hésitais beaucoup, ouais.
1: Gérard, il y a une question sur Minitel de Dr Alma qui demande si toi, tu préfères te faire une bonne pisse ou un bon ton.
0: Alors lui, tu vois, il va se faire niquer sa race en beauté parce qu'il répondrait pas.
1: Va se faire niquer ta race.
0: Voilà,
1: en beauté sa mère.
0: Il va sur une autre radio dire des conneries comme ça.
1: On va sur une autre radio,
0: s'il vous plaît. Les micros là.
20: Gérard.
0: Oui.
20: Oui, par rapport à ce que tu voulais répondre tout à l'heure, t'as dit que tu répondrais plus tard. Finalement, t'avais pas répondu. Qu'est-ce que t'en penses alors tout
0: ça? Non mais attends, parce que justement, Rigaud, il voulait me poser une question.
1: Non.
0: Donc moi c'est vrai que en fin de compte se faire pistonner par un membre de sa famille, sur ce que vous m'avez dit, il y en a qui sont d'accord, il y en a d'autres qui sont pas d'accord. De manière, je vois pas le rapport de dire oui ou non, parce que en fin de compte, t'es pistonné par quelqu'un de ta famille, comme toi, gros carbu qui a été pistonné pour rentrer dans la société où t'es.
1: France Télécom.
0: Donc pour bien dire.
23: France Télécom.
0: Fildar, encore une fois, je te vire.
1: Excusez-moi.
23: On parlait pas de marque.
1: Non, vas-y, continue. Ouais.
0: Donc c'est pas parce que tu te fais pistonner par quelqu'un de ta famille que tu seras bien vu par les collègues. Ça c'est sûr. Ça c'est vrai que au contraire, tu te feras mal voir.
1: Ça dépend
0: là-dedans.
1: Si personne le sait.
0: Ouais.
1: Si personne le sait.
0: Non mais attends, parce que de manière tout le monde va le saura.
1: Comment?
0: Tout le monde va le savoir parce qu'automatiquement il va t'attendre à la fin de sa journée. Vous allez rentrer ensemble.
20: Bien sûr.
0: Ah. Oui, donc automatiquement.
1: Ah, s'il se tape tous les coms qui bossent avec lui aussi, ouais.
0: Non,
1: bon carbu.
0: Non mais.
1: C'est que t'es pédé.
0: Non mais faut bien préciser.
20: Surtout les petits nains aux grandes oreilles.
0: Ouais. Gros carbu, tu me laisses finir.
20: Oui.
0: Donc c'est vrai que faut bien se dire une chose, que lorsque tu rentres avec quelqu'un qui t'a pistonné, donc automatiquement il va t'attendre.
1: Ouais. Pour te repistonner.
0: Oh, ta gueule, toi, et hop,
1: la double.
23: Moi, je voulais te dire que même les petits pistons, c'était très agréable, quand même. Hein.
0: D'accord.
23: Ouais, mais enfin, les gros, c'est mieux. Hein.
0: Bon, si je peux continuer de répondre à la question.
1: Oui, vas-y,
23: Gérard.
0: Donc, alors, pour continuer, pour en finir, parce qu'après, on va passer à la deuxième.
20: Termine-toi, oui.
0: Donc pour répondre à Gros Carbure et puis à vous là, comme il y en a la moitié qui ont pas compris la question, apparemment ils ont l'air de s'en foutre de ce que je dis.
1: Non, je pense pas. Ouais,
0: donc alors c'est vrai que après tu te fais accompagner par le membre de ta famille qui t'a pistonné, t'es mal vu par ses collègues et automatiquement ils savent très bien que t'es rentré par piston. Par contre le jour où tu fais une grosse connerie, ça retombera sur la personne de ta famille. Je suis bien clair avec toi, Carbu.
20: Tout à fait.
0: Donc voilà.
20: C'est ça, tout à fait.
23: Donc vaut mieux être pistonné que...
20: Mais on est bien d'accord, Gérard, donc dans ce cas-là, qu'il n'y a pas de honte ni de gêne à avoir par rapport à tout ça.
0: Bah oui, bah justement, c'est ce que je viens de dire, mais c'est vrai que par rapport aux collègues de boulot, ça c'est sûr que ça va être dur.
20: Je peux te poser une petite question peut-être un petit peu indiscrète, Gérard?
0: Bah dis.
20: Oui, est-ce que toi tu t'es fait pistonner pour rentrer là où t'es?
0: Ben justement ça va être la question 6 alors moi je peux pour en finir avec l'histoire de la famille là, parce que moi mon ex elle s'est fait pistonner par son père pour rentrer dans comme polisseuse dans une grosse société de
1: polisseuse. C'est quoi
0: polisseuse? C'est celle qui
1: pour polir
0: les
1: bagues.
0: Merci.
1: Non, c'est pas dans la police, c'est polisseuse.
0: Polissonne. Donc, elle s'est fait pistonner par son père. Et je vais te dire une chose, que par un moment donné, dans son entourage,
1: ça jasait.
0: Ça a été grave.
23: Elle s'est fait pistonner par son père.
0: Ben oui, comme son père, c'était celui qui fabriquait les bijoux. Automatiquement, ils lui ont demandé s'il connaissait quelqu'un pour remplacer une autre personne qui était justement sur les débats sur les femmes enceintes. Mm-hmm. Et en fin de compte, l'autre a dit oui, qu'il connaissait quelqu'un. Il a fait rentrer sa fille. Et automatiquement, ça s'est fait mal voir par les entourages et même par la direction. Par un moment donné, c'était très
1: limite. Excuse-moi, Gérard. Il y a Danny Bach sur le Minitel qui dit Gérard, je voudrais me faire pistonner chez Peugeot. Combien ça va me coûter? Parce que est-ce qu'il faut payer pour se faire pistonner? Ouais. Et donc, il voudrait savoir combien ça va lui coûter en euros et si c'est en diesel.
0: Bon, alors là, je vais te dire une chose. Déjà, pour commencer, on va pas s'amuser à parler des
1: histoires. Sans marque, sans parler de la marque.
0: Non.
1: Est-ce qu'il faut payer pour se faire pistonner? Ça peut le faire.
0: Non. Bah, pourquoi?
4: Pourquoi pas, on peut demander un cachet, hein.
0: Non.
1: Si un mec, il dit, tiens, moi, je vais te faire rentrer chez un n'importe quoi, si tu me donnes de l'argent, t'acceptes ou pas?
23: De toute manière,
0: faut se dire une chose, que ça, c'est un truc, la question, elle est bien, il a eu du mal à la tourner. Mais en fin de compte, un conseil que je peux donner
1: à Dany,
0: n'essaye pas d'insister si c'est pour que tu payes parce que il t'a fait rentrer le mec, c'est pas la peine, tu laisses tomber, t'essayes de trouver un truc par toi-même parce que ça sert à rien de vouloir payer quelqu'un. Hein.
20: D'accord.
0: Donc voilà.
20: Je peux pas, mais
18: Gérard, oui. Sur RC, il y a.
0: Ouais. Attendez, s'il vous plaît, merci.
18: Il y a Fesse de Babouin qui aimerait bien que tu le pistonnes à Fun Radio.
0: Non, lui, il va se faire foutre. Quand il arrêtera ses conneries, il me fera signe.
1: Peut-être un petit sondage, Gérard.
18: Ouais, un petit sondage. Ouais.
0: Donc, travaillez-vous grâce à un piston? Alors, donc, c'est 56% des gens répondent que non, sinon ils se font virer. Donc, je vois pas du tout.
1: Bah si, comme tu dis.
4: Bah oui.
0: Ouais, mais ça.
1: Si jamais ça s'apprend,
0: ils
1: sont virés, tu vois.
0: 41% des personnes sont pistonnées de métier. Bon, ça c'est justement voilà. Alors tu vois.
1: Bah oui, mais ça se rejoint. Bah
0: oui. Ouais, mais ça se rejoint sur la troisième question.
1: Bah donc, c'est pas grave. On expliquera justement tout à l'heure ce que c'est le piston de métier.
0: Donc 29% ne veulent pas être beaux comme moi. Ça, je vois pas du tout. Et 8% préfèrent l'amour en mer. Hein. C'est quoi cette histoire?
1: Bah, je sais pas.
0: Bon, enfin, c'est pas grave. C'est pas de la pote à Rigo parce que.
1: Non, c'est un bon con. Rigo, c'est un bon con quand même.
20: Oh, puis Rigo, il est cool.
0: Ouais. Il y a heureusement que.
23: Il tient bien le pari.
0: Tiens, tu sais pas quoi faire, tu vas me chercher un mot là maintenant. Que piston donnait la.
5: Mais je sais pas lire, Gérard.
0: Ouais, tu sais pas lire.
20: Notre capello va chercher un mot là, hop là.
1: Non, je vais le faire, donne, Gérard.
0: Non. Alors, quelle est la différence entre un piston rotatif et d'un moteur et d'un piston normal?
5: Ouais.
1: Bonne chance.
20: C'est la question, ça. Bah, oui.
0: Alors,
1: deux secondes, Gérard, avant, il y a une question Minitel qui est très importante. C'est Camille du département 69 qui dit, GG, est-ce que c'est vrai que t'as gardé le piston de la Mercedes qui était sous le pont de l'Alma?
0: Donc, Pildar, encore une connerie comme ça et t'es viré.
18: Ah, moi, j'avais la même avec le volant d'Ayrton Senna.
0: Non, ah. Ça, ça a rien à voir non plus. Gros barbu.
20: Gros carbu.
0: Gros carbu, pardon.
1: Alors, il est barbu aussi.
23: Ouais.
20: Pour répondre à la question entre le piston rotatif et le piston normal.
0: D'un moteur et d'un piston normal. Hein.
20: Tout à fait, oui. Je pense que la différence flagrante qu'il y a, c'est qu'entre un piston normal et un piston rotatif, le piston normal reste toujours en translation droite, rectiligne, ainsi que le piston rotatif, lui, varie par rapport à son axe de symétrie qui se trouve au centre de ce piston et qui permet donc une rotation sur lui-même.
23: Ah, d'accord.
1: T'écoutes ce qu'il dit, c'est débile ce qu'il dit en plus.
20: Ouais.
0: Qu'est-ce qu'il vient de dire, le gros barbu?
1: Oh non, il répète pas. Hein.
0: Non,
1: Lina, cette question dégage là. Elle est pourrie, cette question. Non, on passe à la troisième.
20: Sérieux.
0: J'ai pas écouté trop.
20: Pourquoi tu m'as pas écouté?
1: Ça va être trop.
0: Non, parce que je regardais ce
20: qu'on. Mais moi, je te parle, Gérard.
4: Non, mais c'est pas grave. Gérard, ce que tu vas faire, c'est que tu vas donner juste la définition de ton truc et on passe à la prochaine, quoi.
0: Non, mais attends, toi, tu es au standard, tu t'écrases, t'éteins ton micro.
4: Oh, mais ça me fait chier, là.
0: Eh ben, ça te fait chier, tu rentres chez toi, tu te casses.
18: Oh là là.
0: Le compte de Monte Cristo.
20: Ouais, non, c'est vrai que la question, elle est quand même moyenne. Bon, alors, à savoir la rotation, je sais pas, quand tu fais exploser le moteur à chocolat, toi, tu préfères ça dans le sens des aiguilles d'une montre ou dans le sens inverse?
0: rotatif d'un moteur et...
2: Mais dans quel sens? Pour toi, à ton usine à Suchard, ça, tu préfères quel compte comment?
0: Alors, c'est une personne qui conduit une...
2: Ouais.
0: Alors, c'est... Alors, la définition, c'est une personne qui conduit une rotative, voilà.
1: Bah ouais, normal.
0: Donc, c'est tout ce que je peux donner comme renseignement sur ça.
2: Ouais, ça nous aide pas des masses, hein, c'est vrai qu'on fait...
0: Bah ouais.
2: Je la trouve un peu compliquée, ta question.
0: Ouais, bah ouais. Non, bah c'est pas grave, on s'éternise pas là-dessus.
1: Ah ouais, ouais.
23: Ouais, ouais,
2: vous êtes sauvés, les filles. Vous êtes
1: donc,
2: sauvés.
1: La troisième question.
2: Le problème, c'est que t'as tendance à te faire des débats de plus en plus difficiles pour nous, quoi.
8: Les questions, c'est pour les initiés, quoi.
23: Ouais.
1: Non, mais alors, bientôt l'académie.
23: C'est un peu mature sur les bords, je trouve, quand même.
0: Qui c'est qui dit ça?
23: Prout, hein.
0: Ouais, bah, caisse de prout, tu retournes voir Manu au standard, voilà. comme ça, je serai pas trop mature. Au revoir à toi, et bonne nuit. Bonne nuit.
1: Non, mais il faut savoir que Gérard n'accepte aucune critique parce que c'est lui le meilleur.
2: C'est tout.
23: Gérard, il a 20 millions d'auditeurs, il peut pas se permettre ça.
2: Ouais.
0: Alors, donc, question
1: 3.
0: Question 3. Être pistonné est-il peut-il être un métier?
1: Non, être pistonneur.
0: Ah ouais, être pistonneur peut-il être un métier? Donc on va demander Suzboule.
23: Ben ça dépend dans sous quel sens tu le prends, mais je pense qu'il y a des gens qui sont spécialisés pour envoyer des personnes vers d'autres personnes justement qui sont en demande. Il y a, par exemple, il y a des personnes qui aimeraient offrir leur service, tu vois.
0: Mm-hmm.
23: Il y en a d'autres qui aimeraient les payer.
0: Oui.
23: Et donc, c'est le marché, quoi. Tu vois, c'est donnant, et il y a des personnes qui sont habilitées à envoyer des personnes vers d'autres personnes.
0: Bon, ben, ok. Le comte de Monte Cristo.
2: Ouais, ben, écoute, les pistonneurs, moi, je pense que tu as déjà entendu parler des affaires, des dessous de table.
0: C'est dans le foot.
2: Je voudrais que tu m'expliques, bordel de Dieu, qu'est-ce que tu fous, toi, avec tes mains sous la table, gros cochon.
0: Alors, je veux dire une chose, le comte de Monte Cristo.
2: Oui, dis-moi tout.
0: Tu vois, ta réponse à ma question, t'as l'air de t'en foutre. Est-ce que je suis avec mes mains sous la table, ça te regarde pas, tu retournes voir Manu au standard et je te dis bonne nuit, au revoir.
1: Bonne nuit.
0: Et voilà, alors.
2: Ça, c'est normal.
0: Et gros carbu.
2: Gros carbu, ouais, bah écoute, là, il a foutu la merde, l'autre, là. J'ai oublié ce que je... Attends, c'était la question, c'est...
0: Être pistonneur peut-il être un métier?
2: Oui, ben moi, je pense que tout à fait, parce que tu peux effectivement commencer en pistonnant quelqu'un, et puis t'aimes ça de plus en plus, et donc t'en fais un deuxième, et puis t'apprécies encore plus, donc tu dis que tu peux rendre service, donc que ça fait du bien, que ça fait du plaisir, donc, écoute, tu pistonnes, et t'arrêtes plus de pistonner après, quoi.
1: Mmh. Ah, donc, si on pistonne, et donc on pistonne de plus en plus de monde, donc on peut, ça devient un métier, donc on est payé pour ça.
0: Ouais, mais ça dépend de la jeune.
2: Ça dépend où tu travailles en plus.
0: Voilà.
2: Dans quel secteur tu travailles. Ça dépend si t'as quelqu'un au-dessus de toi qui va s'occuper de tes affaires ou si t'es indépendant.
1: Mais justement, pourquoi?
0: Non, mais ça peut être un secteur privé comme un secteur public.
23: En général, public. Public, hein.
0: Qui c'est qui répond? C'est Suze de Boule.
23: Ouais, c'est Suze de Boule.
0: Ouais, je pense. Général, ouais, mais je pense. Je pense aussi. Qui c'est qui a répondu d'autre derrière?
1: Gérard.
0: Oui,
1: on peut accueillir Magnum à la place de caisse de prout.
0: Ouais, alors Magnum. Voilà.
9: Oui, bonsoir Gérard, tranquille.
0: Magnum. T'appelles d'où?
9: De Miami.
23: Atom.
0: Hein?
9: Miami.
0: Non, donne ta.
9: Écoute sur internet là.
0: Non,
1: c'est vrai, je l'ai sélectionné sur
9: internet. L'émission Gérard.
0: Donc ok. La fréquence de là-bas?
9: Ben c'est internet, Real Audio.
1: Bon d'accord.
0: Y a pas de fréquence.
1: Ah si, c'est vrai, y a pas de fréquence.
0: Donc alors pour toi Magnum?
9: Ouais, bah moi vu que je suis très loin, j'ai pas entendu la question Gérard.
0: Alors donc la question c'est, être pistonneur peut-il être un métier?
9: Non, c'est impossible puisque bon, pour pistonner quelqu'un, il faut déjà être son propre patron.
0: Ouais.
9: Ou alors être bien placé.
2: Pas forcément.
0: Oh! Arrête cette musique là!
1: C'est pas moi, c'est lui!
9: C'est moi!
0: Oh non, mais Magnum!
9: Ouais, mais je suis obligé quoi, c'est bon.
0: Non, t'éteins ta musique s'il te plaît!
9: Ok, y'a pas de problème!
0: Merci!
9: Bon! Donc ouais mais non ça peut pas être un métier puisque tu payes pas les gens les gens vont pas te payer pour que tu les pistonnes quoi.
2: Je suis pas d'accord.
23: Si
0: Gérard.
9: Non,
0: justement.
9: Non.
0: Attendez,
23: peut-être pas à Miami mais
0: Oh, Suze Boule, merci.
1: Justement sur le Minitel en fait, il y a Tom, 22 ans du département 86 qui demande, peut-on se faire pistonner par un garagiste? Si oui, faut-il demander un devis? Est-ce qu'il faut demander un devis avant de se faire pistonner?
0: Oh, Manu, s'il te plaît, t'essayes de me calmer.
1: Hein, Gérard. Faut-il demander un devis si par exemple on s'adresse à un garagiste pour se faire pistonner?
0: Non, pas spécialement.
1: Non. Tu peux expliquer un peu parce que moi j'arrive pas à comprendre la question.
0: Non, moi non plus.
1: Ah merde.
0: Donc
1: Tom, si tu peux nous expliquer ta question.
0: Ouais, parce qu'on comprend pas. Un sondage alors. Vas-y, pistonner est-il un luxe? Alors 52% des personnes répondent que ouais bon, c'est mieux. Mais je préciserai pas la marque, comme ça ça ira plus vite. 3% des gens interrogés portent plainte contre mon indiscrétion, donc ça je vois pas ce que ça peut.
1: Ah, c'est chaud.
0: 27% ne veulent pas répondre parce qu'ils sont d'accord.
1: Ils sont quoi?
0: Non mais je dirais pas, tu vois.
1: Ah.
0: Et 11% s'en branlent parce que ils regardent Technomax. Ah là, ça va faire vouloir le plaisir à Max, ceux qui se sont amusés à sortir ça, les 11% qui se disent qu'ils s'en branlent des questions. Ceux qui s'en branlent des questions parce qu'ils regardent Technomax, alors là, je vais vous dire une chose, les mecs, vous allez morfler.
1: Tiens, j'ai Bobo le singe sur Minitel qui demande si on peut se faire pistonner à la loco par les videurs.
0: De toute manière, si tu veux être videur, tu peux te faire pistonner par les mecs de la loco, mais
1: De toute façon, oui, à mon avis, oui.
20: Et toi, Gérard, tu peux pistonner pour la loco ou
0: pas? Non, pas du tout.
18: Il se fait pistonner à la loco.
4: Gérard, excuse-moi, on va accueillir Pistonlet. Ouais. À la place de je sais plus qui.
0: Ah bah à la place du comte
4: de Monte Cristo, ouais.
0: Alors Pistonlet.
6: Bonsoir,
20: je sais même plus qui est là-dedans.
0: Fréquence.
6: Salut.
20: 96,4.
0: Bizarre ça. 96,4, t'appelles d'où?
20: Pourquoi virgule?
6: De Nancy.
0: Manu, tu peux me contrôler la fréquence Nancy?
1: Tu peux me contrôler la pression?
20: Ouais, parce que tu contrôles.
1: Alors, t'as 9,4 à l'avant et 9,2 à l'arrière. Oh, bah c'est bon, t'as roule, tu roules.
0: Je te demande.
1: Ah, t'as les pneumatiques en pleine forme. T'es un killer.
0: Putain, mais t'es vraiment starbé, toi. Hein.
1: Pourquoi? Mais oui, c'est bon, Nancy.
20: Ouais, en plus,
0: c'est bon.
1: Ouais, c'est parfait.
0: C'est bien 96,4.
1: C'est exact.
0: Ok. Donc alors pour toi la question, tu veux que je la répète parce que je pense qu'on te l'a pas dit à longtemps.
1: Non, est-ce que ça peut être un métier d'être pistonneur?
0: Ah oui.
1: Voilà.
6: Oui, je pense que dans certains pays, il y a certaines dérogations qui sont accordées à certains partisans de la pistonnerie. Et éventuellement en France, c'est sur le coup de se faire.
0: Tu peux préciser parce que.
18: Ouais, précise. Là.
0: Parce que là, il y a un truc. Il y a un truc que j'ai pas compris là, c'est que t'as dit que qu'en France on pouvait se faire pistonner par quoi?
6: Par des pistonneurs.
0: Non, attends, t'as dit autre chose.
1: Des pisteurs, elle a dit.
0: Non, elle a dit quelque chose d'autre avant et personne, même Rigaud, il l'a pas entendu.
6: Pistonneur. Oh, merde. Attends.
20: Eh ben.
1: C'est bon.
0: Eh ben, c'était elle?
1: Non, je sais pas, ça sonnait ici, c'était ça.
18: Bon, Gérard.
6: C'est grave.
18: En attendant, il y a Perfora sur l'IRC, il te demande si c'est vrai que dans le milieu du X, des films porno, il faut coucher pour réussir.
0: Bon, bah, ça, c'est se faire pistonner en fin de compte.
20: Je crois qu'en plus, Perfora, lui, est bien mêlé à ce milieu-là, en plus.
1: Il n'y a pas de balance ici. Hein.
0: Non, on balance pas les trucs comme ça, donc
1: on balance pas les pistonner. Hein.
0: Donc, c'est vrai que.
6: Pistonner par passe-partout et
1: pareil. Pourquoi?
0: Ouais, le mieux c'est de voler dans un sac à main.
6: Ouais.
0: Fildar.
18: Tu vas loin, Gérard.
1: C'est vrai que pour être pistonné, il faut ça?
4: Non, arrête.
0: Là, ça Fildar.
18: Oh là là.
0: Fildar, je sens que tu vas virer.
20: Ouais.
6: Au standard.
20: Il bouge.
1: C'est qui a un téléphone pourri?
0: Manu, tu éteins ton micro, s'il te plaît.
1: Ah, mais je peux pas répondre à Fildar.
6: C'est mignon, hein.
20: C'est le bordel, on n'avance plus dans le débat, là.
0: Ouais. Alors, quatrième, parce que on n'a toujours pas compris ce que tu voulais nous dire, pistonlet.
6: Je répète.
0: Ouais, parce qu'on n'a pas... On n'a toujours pas compris.
6: Je répète. Dans certains pays, certaines dérogations sont accordées à certains pistonneurs.
0: Alors, tu peux préciser les histoires de dérogations, parce que là,
6: c'est
0: là-dessus.
6: Pistonneur, s'il te plaît.
0: Non, mais attends, tu peux préciser?
6: Bon, je précise.
0: Oui,
6: il existe des pistonneurs dans certains pays qui sont payés.
12: Ah. Encore.
6: Bouffe-moi.
0: Fais-le, t'arrêtes!
1: C'est pas moi, arrête un peu, je suis pas en train de jouir là.
12: Mais moi ton gros piston, Gérard.
1: Oh là là là.
6: Non,
1: Manu, c'est lui qui déconne. Manu, ça y est?
20: Il y en a une qui est tout excité là. Hein.
1: Manu! Ouais, quand je les coupe, c'est... Je sais pas.
6: Gérard, s'il te plaît.
10: moi le cul, Gérard.
4: On y va?
10: Vous pouvez mettre des bips parce que ma mère elle est en train d'écouter, elle est à côté, et quand elle entend des trucs de sexe comme ça, elle va me frapper.
13: Vas-y, cochonne, vas-y, lâche-toi.
4: Vas-y, Gérard, on y va. Arrête, non, calmez-vous ça... un peu là. Oh,
13: ouais, ouais, ouais, ça va.
4: Oh,
13: les meufs là-haut.
10: C'est pas marrant, hein.
4: Ok.
10: Ouais.
14: Quatrième question, les pistons rapportent-ils plus d'argent quand on est, quand on ne dit rien?
13: Quoi?
4: Alors, on vient sur l'argent, tu vois.
14: Le piston rapporte-t-il plus d'argent quand on ne dit rien?
10: C'est-à-dire?
14: Oh, oh, eh oh.
13: Ah, rien à voir, là.
14: Magnum.
13: Ouais, je sais rien. Ouais, pour, je pense que le piston, quand on dit rien, bah, ça rapporte rien.
14: Bah, voilà.
13: Bah, ouais, c'est clair.
14: C'est clair, net, précis.
13: Comment?
14: Manu, s'il te plaît, ton micro, tu m'énerves.
10: Non.
14: Bon, je sens que vous allez réfléchir et on va s'envoyer un disque.
10: Oh non.
13: Oh non.
10: Non, il y en a trop, là.
13: Ah ouais, non.
14: Si, parce qu'il reste encore un quart d'heure. Donc, le disque.
4: Non, mais Gérard, autant finir cette question-là.
16: Ouais, Gérard, on entend
4: rien. Qui a un truc qui jouit, là? C'est dégueulasse, on entend rien, c'est pourri.
16: Non, on entend rien, ça bloque tout, là.
10: Ouais.
4: Donc, on coupe.
14: Bon, alors, celui qui a de la musique derrière, arrête.
4: Ça y est, je l'ai viré.
14: Alors, Susboule.
10: Ouais, Gérard. En fait, j'ai pas vraiment compris le sens de ta question, je suis désolée.
16: Moi non plus.
10: Tu pouvais l'expliquer. Non, c'est pas la répéter, c'est l'expliquer. J'ai pas compris le sens de la question, le sens profond.
14: Non, mais pour un sens, celui qui s'amuse à passer du

0: Je comprends pas, Gérard, tu me coupes la parole alors.
1: Allô?
0: Allô?
1: Oui.
0: Oui?
1: Bon, je voulais dire qu'on accueillait.
2: Veuillez patienter. Votre correspondant va vous reprendre dans quelques instants.
3: Alors, vous allez répondre à ce que. Vous allez.
1: Non, attends, je voulais accueillir quelqu'un avant. Je voulais accueillir Victouz à la place de Magnum.
4: Salut Victouz.
5: Oui, bonsoir, c'est Victouz.
3: Salut Victouz.
1: J'appelle d'où?
5: Bonsoir, j'appelle de Orléans.
3: Fréquence
5: 97.7.
3: Je vous préviens, on n'est pas dans les nuits comme hier. Hein. On est dans les débats.
5: Wonder Victouz.
2: Wonder Victouz.
5: Mon God magique. Ça avance pas là. Hein.
3: Bon alors, la question elle est faite. Allez hop. On va aller vite. Alors, la cinquième, le piston est peut-être un don ou une passion. Et on va s'écouter GG, le dresseur d'asticots, avec j'ai déterminé dans
1: non,
3: dans
1: j'ai déterminé. J'ai déterminé.
3: Je détermine.
1: Bon, attendez, on recommence.
3: Bon, toi, tu fermes ta gueule,
1: vas-y,
3: s'il te plaît.
1: Vas-y bichon.
3: Je suis excuse-moi, pas ton bichon, parce que tout à l'heure, tu vas te prendre encore le briquet dans ta gueule.
1: Allez, on y va.
3: Non, c'est GG le dresseur le dresseur d'asticots avec GD termine dans la rotule. On se retrouve tout de suite après au 0803 085000 pour la suite et fin du débat sur les pistons. Et voilà, donc c'était GG le dresseur d'asticots avec GD termine dans la rotule et on se retrouve pour la suite et fin du deuxième débat qui part sur les pistons. Donc vous pouvez toujours nous appeler au 0803 085000.
1: Ils peuvent arrêter là. Alors
3: et toujours Rigo sur l'internet, donc www.fr.
5: Rigo
3: et Radion.
5: Rigo et Carton.
3: Et toujours le Minitel 3615 code Fun Radio, rubrique direct. Et...
2: Rigo, il a des couilles.
5: Ouais.
3: Oh, s'il vous plaît, vous calmez là, parce que sinon je vous herbe.
6: Allez, on continue, on n'a plus que 10 minutes.
5: Salut Rigo.
6: On n'a plus que 10 minutes.
3: Alors.
7: Salut, ça va? Tranquille?
5: Ouais.
3: Non, okay,
7: c'est cool.
2: Bon anniversaire, Rigo.
7: Comment?
2: Bon anniversaire.
7: Ah, merci, Jean.
5: On aurait bien aimé Gérard chante Happy Birthday to You pour toi.
6: Mais il l'a déjà fait, hein. Bon, allez.
2: Ouais. Allez, on y revient.
5: Happy Birthday.
3: Bon, le piston. Bon, ça y est, le piston. Bon, Manu. Oui, que tu me calmes tout ça, parce que c'est le bordel. Voilà.
7: Merci à tous.
6: Happy to you.
3: Oh, c'est quoi la son?
6: C'est bon. C'est toi qui fais du Larsen avec ton casque. Allez, ma puce, on y va.
3: Je suis pas ta puce, toi, fais gaffe. Je t'ai déjà prévenu tout à l'heure.
1: Oh, choupinette, fais pas la gueule.
3: Donc, alors, le piston peut-être un don ou une passion, et on demande ça, bah tiens, pistonlé. Elle est plus là?
2: Oui,
6: si, si.
2: Je suis là. Donc, le piston, je pense que c'est un don.
3: Mmh. Est-ce que ça peut être une passion en même temps?
2: Et aussi une passion, puisque faut être passionné d'avoir des dons.
3: D'accord. Gros carbu?
5: Bah écoute, moi je pense qu'un piston c'est un don, et que de toute façon le don rentre dans la passion puisque c'est un don.
3: D'accord. Susboul?
2: On entend moins bien les questions.
8: Moi je trouve que c'est...
3: Attends, qui c'est qui vient de répondre avant toi, Susboul?
8: C'est l'autre.
3: Vous avez pistonlé?
5: Ouais.
2: Non, c'est Polo.
3: Non, il n'y a pas de Polo.
5: C'est Polo avec une voix de Brigitte, ouais, tu m'étonnes.
9: Ah, c'est clair.
5: Ouais, quoi, mais attends, elle se fout de ta gueule, là. Elle se moque de toi, Gérard.
3: Manu, s'il te plaît, tu me...
6: Bah, je veux bien virer quelqu'un, mais qui?
5: Te laisse pas faire.
2: Ah non, bon. C'est pas moi, c'est pas
3: alors,
2: moi.
3: Alors, Susboul, tu réponds.
8: Bah, je te réponds, Gérard. Moi, pour moi, c'est ni une passion, ni un don. C'est plus un sacerdoce, parce que c'est pas quelque chose que tu fais.
3: Un quoi?
8: Un sacerdoce.
3: Et c'est quoi ça?
6: Un sac d'os ou
5: toi-même? C'est pas un sac d'os, c'est une espèce de gros truc avec des tresses, c'est pas un sac d'os.
3: Bon, alors toi tu dégages! Gros carbu, au revoir la grosse!
6: C'est pas gros carbu, c'est pas un homo.
3: C'était qui?
6: Je crois que c'était la Victouz.
3: Alors Victouz, au revoir! Au revoir! Hop, terminé!
2: Manu, rappelle
7: trop d'homo à l'antenne.
2: Dans 5 minutes.
6: Hein quoi?
2: Rappelle dans 5 minutes, j'ai plus de batterie.
6: Ok, attends.
3: Non, on te rappelle pas non plus! Hop, terminé!
5: Gérard!
6: Ah,
5: Gérard,
6: t'es dans un cube. Excusez-moi, on va accueillir Kistoncou.
5: Allô?
8: Salut Kistoncou.
10: Bonjour.
6: Salut.
10: Oui.
5: Bonjour, mais qu'est-ce qui se passe? On est dans un tube là.
10: Ouais,
5: on
3: a ta fréquence.
7: Ouais. Dans
2: le
7: un
2: son
7: piston.
2: Est pourri, hein.
10: C'est pas du Paris.
3: 101.9?
10: Ouais.
3: Ok.
4: Bon, alors donc la question, tu l'as pas entendue, je pense.
8: Bah non, personne me l'a dit.
6: Oh la vache.
4: Oh là là, le piston peut
8: être... Salut, il a...

0: surprise, hein.
1: C'est Manu. Le piston peut-être un don ou une passion et on accouche parce qu'il me reste encore 7 minutes et je voudrais qu'on active un peu sur cette question-là.
2: Ça serait bien, ouais.
0: Bah, au début, moi, c'était un don parce que bon, j'en ai profité par la famille et c'était plutôt un don, quoi, parce que c'est plutôt physique, ça m'a bien servi.
3: C'est héréditaire.
0: Bah ouais, hein. Mmh. Je tiens de mon père, mmh. Donc ça m'a bien servi. Et puis la passion, bah c'est devenu une passion après parce que j'ai continué la nuit, j'ai continué. Et c'est vrai que c'était sympa, quoi. Et c'est pas mal. C'est vrai que ça gagne. Grâce au piston, j'ai pu gagner pas mal.
2: C'est une bonne salope, quoi.
0: Mmh. Soyez okay. Polis, s'il vous plaît, parce que bon, voilà.
1: Celui qui s'amuse à traiter les gens de grosses salopes tout à l'heure, et ça va être un gros bord, il va dégager.
2: Je suis désolé. Je retire.
1: C'est qui?
0: Gros Carbu.
2: C'était moi. Je suis désolé.
1: Ah bah alors Gros Carbu, désolé, je veux plus le savoir. Au revoir.
2: Gérard.
1: Voilà. Au revoir.
4: Et d'ailleurs, à cette occasion, on va accueillir Looping à la place.
5: Bonsoir. Bon, excusez-moi, trop chive.
0: Salut.
5: Salut.
0: Va Looping.
1: Comment?
5: Bonsoir tout le monde.
4: Looping.
5: Ouais, c'est moi. Looping.
1: T'appelles d'où?
5: De l'agence touriste.
1: Bon, je crois que toi, tout à l'heure,
6: t'es un cave. T'es un vrai cave.
5: Désolé, j'arrête de déconner. J'appelle de Paris.
1: 101.9. Ok. Et donc, alors, sixième question. Peut-on s'en faire pistonner pour être animateur radio?
4: Et juste avant cette question, on accueille aussi Christian Splitz.
1: À la place de
4: À la place de Gros Carbu.
2: Oui, voilà. Bonsoir.
0: Salut Doc.
1: Donc bonsoir. C'est comment son nom?
4: Christian Splitz.
2: Christian.
0: Ah.
2: Mmh. On se connaît déjà.
1: On se connaît.
2: Oui, on se connaît. On s'est déjà croisé deux, trois fois.
0: Tu as fait des examens trompologiques?
2: Enfin, on continue le débat.
1: Donc, peut-on se faire pistonner pour être animateur radio? Donc, on demande ça. Bah, tiens, justement, Christian, t'appelles d'où, s'il te plaît?
2: Oui, j'appelle de Paris.
1: Donc, 101.9.
2: Oui.
1: Ok, donc, pour toi?
2: Bah, cela n'est pas sale, déjà. Je pense que on peut se, effectivement, sans problème.
4: Mmh. On a le doc.
1: Ok, Lupine.
2: Ouais,
1: j'ai l'impression, oui.
4: Oh putain.
2: Ouais, donc, carrément, parce que si t'en es là à la radio, Gérard, c'est que tu t'es fait pistonner. Donc, bien sûr qu'on peut se faire pistonner
6: c'est
2: pour aller à la radio.
6: Non, c'est le doc.
1: On est trop fort. Lupine.
2: Ouais. Looping, pas Lupine.
1: Ouais, bah.
2: Non, mais c'est tout. Looping.
1: T'as répondu?
2: Bah oui. Quoi, tu m'as même pas écouté?
1: Bah si, je t'écoute.
2: Alors vas-y, dis ce que j'ai dit.
1: Bah, je m'en fous.
2: Voilà, tu t'en fous. Non mais comment tu traites tes auditeurs?
1: Ouais, ça va toi.
2: Ok.
1: Kiss ton cou.
0: Oui, c'est moi. C'est Kiss ton cou, ouais. Pour ça, pistonner à la radio, je sais pas, tu dois peut-être mieux en parler que moi, quoi.
1: Bah non, mais je te demande.
0: Si ça fait mal ou pas, si c'est pratique, je sais pas.
1: Ouais, qui c'est qui nous reste? Sisbou, là, il est plus là, hein.
7: Si, je suis toujours là.
1: Je croyais que je t'avais dit au revoir, toi.
7: Ah non, tu m'as jamais dit au revoir, Gérard.
1: Ah bon, bah alors, tu peux...
2: Oh, c'est super, alors.
1: Donc, tu peux répondre.
7: Bah oui, je pense que t'as pas mal dû essayer de te faire pistonner avant de rentrer, quoi. T'as galéré, tout, jusqu'au jour où il y a quelqu'un qui a ouvert une petite porte et t'a laissé rentrer, et voilà, le piston a commencé.
1: Bah, disons.
2: Oui, oui.
7: Allô?
1: Non. Bon, donc, ce qu'il faut dire, c'est vrai que je réponds à Susboul et puis à tout le monde parce que je pensais que tout le monde allait répondre comme ils font, mais apparemment, je pense pas.
2: Non, mais t'écoutes pas tes auditeurs.
0: Et puis
2: t'écoutes
0: pas en plus.
2: Ouais,
0: t'écoutes
2: donc, même pas tes auditeurs, Gérard.
1: Écoutez-le. Donc, la question.
2: Non, mais laissez Gérard s'exprimer.
1: La réponse à peut-on se faire pistonner pour être animateur de radio, c'est vrai que j'ai galéré pendant des.
6: On t'a roulé ta bosse quand même.
1: J'ai galéré quand même dans des cabines téléphoniques. Après, j'ai eu l'occasion d'avoir Max au téléphone. Et puis depuis, maintenant, je suis devenu pas animateur radio, mais assistant d'antenne. Ça veut dire exactement. Bon, c'est vrai que maintenant, je présente des débats. Donc
2: et
1: ça veut dire
2: pas mal aussi. Hein.
6: Ouais. Et sur IRC, il y a Turpi qui a dit que t'as oublié de parler quand tu t'es fait pistonner à la sortie de la DAS.
1: Non, ça je réponds pas. Là, je réponds pas du tout à ça.
2: C'est pas gentil, ça.
1: Là, je ne réponds pas à cette question. C'est tout de suite.
7: Rigo, comment t'assures pas?
1: Non, mais là, c'est tout de suite.
6: Je fais que des conneries, Rigo.
1: Là, c'est
0: Rigo.
1: Ces questions, là, vraiment, c'est bidon.
0: Là, toi, Rigo, tu sais ce que tu fais là?
6: Je suis désolé.
1: C'est qui?
6: Je t'explique. C'était Turpi.
1: Turpie, ben tu lui dis, tu essayes de la gerber comme tu sais le faire.
6: Ok, ben je la gerbe.
1: Alors donc la passion est-il une maladie? Donc 61% des gens s'interrogent sur cette question. 45% après réflexion pensent que non. Et 10% des personnes restantes réfléchissent encore en buvant une bière. Ça, c'est dur. Et 6% se sont endormis. C'est vrai qu'il y en a pas mal qui s'endorment lors des débats. Et j'en ai eu la preuve sur le premier débat. Donc, septième et dernière...
4: Et d'ailleurs, et pour cette dernière question, on va accueillir Charles Ingalls.
1: À la place de...
4: À la place de personne.
1: Bah attends, ça me fait une, deux...
4: Oui, ça fait cinq personnes, c'est normal.
1: Cinq, six.
4: Non, cinq.
1: Six.
4: Cinq.
3: En direct de la prairie. Bon
1: parce qu'on a Suisse-Boule.
4: Suisse-Boule, Christian Spitz, Kiston Kou, Charles Ingalls et Looping, ça fait cinq.
3: Parfait.
4: On y va.
1: Et Pistonlé.
4: Il est parti, elle est partie.
1: Ah, elle est partie, donc c'est à la place de Pistonlé.
4: Voilà, voilà. Si tu veux.
1: Tout alors, c'est comment son nom?
4: C'est Charles Ingalls.
1: Charlie.
3: Salut, Charlie.
1: T'appelles d'où?
3: J'appelle de la forêt.
1: Ta ville?
3: Avec la prairie à côté de Nogent.
1: Bon, c'est 101.9.
3: 101.9.
1: Bah ça va, on termine avec, à part Suisse-Boule qui est de Tours, on termine avec rien que des Parisiens.
4: C'est pas grave, pose la question, mon cher.
1: Et donc, pour terminer la dernière question qu'on va faire, doit-on être major pour faire... non, même pas, on va pas faire celle-là. Ah bah ça, c'est une question que Pildar il m'a donnée, on va la faire. Auriez-vous été pistonné pour aller à l'étranger ou en vacances? Donc, en vacances, on précise pour trouver du boulot aussi.
6: Bah c'est ce que je voulais préciser, voilà.
1: Voilà. Donc, alors, Suisse-Boule.
7: Ouais, je me suis fait pas mal pistonner quand j'étais au Maroc il y a 2 ans.
1: Ouais.
7: Et bah, en fait, j'avais rien du tout en arrivant, quoi. Tu vois, les mains dans les poches. Et puis, de piston en piston, en fait, j'ai passé super vacances, quoi.
1: Mm-hmm. Ouais, donc, en fin de compte, si je comprends bien ta réponse...
7: Oui.
1: C'est que tu veux dire que t'es arrivé là-bas les mains dans les poches et puis tout, et puis t'as connu du monde et tu t'es fait pistonner pour avoir un job.
7: Voilà, donc je me suis fait pistonner pour avoir un appart, je me suis fait pistonner pour avoir à bouffer, tu vois, pour avoir un job, et puis...
1: Ça y est, ben, on a compris.
7: Des balades en bateau et tout ça, quoi.
1: Ok, qui se ton coup?
8: Ouais, ben moi je suis pistonné pour aller en Irlande, hein. Mais par Ryanair, je me suis fait pistonner.
1: Mmh.
8: Et c'est pas permis d'aller là-bas. Et c'est vrai que les Béotiens, là-bas, ils comprennent rien à rien, quoi.
1: D'accord.
8: Donc, je me suis fait pistonner.
1: Looping.
5: Allô?
1: Ouais, à toi.
5: Ouais, c'est pas trop tôt. Ouais, donc je me suis jamais fait vraiment pistonner pour partir à l'étranger. Sauf une fois pour partir à Suresne, tirer un coup dans une cité tranquille, quoi.
1: Okay. Mais alors, ta conclusion, c'est pas la peine, on te dit au revoir.
5: Ah, pourquoi?
1: Au revoir. Au revoir. Au revoir. Terminé.
5: Oui,
1: terminé.
5: Non,
1: Looping, terminé. L'agence touriste, là, tu l'envoies se coucher. Il prend pas sa conclusion, il retournera voir.
5: Si vous voulez.
1: Non, au revoir. Christian.
9: Oui, c'était pas très très raisonnable ce que a dit le jeune homme juste avant. Écoutez, moi j'ai toujours refusé, et pourtant j'en ai eu l'occasion avec mon travail, à une époque, de me faire pistonner. Laisse-moi parler, jeune fille.
1: On laisse parler les gens, s'il vous plaît, merci.
9: Et j'ai toujours refusé parce que je trouve que c'est totalement... immoral de commencer à jouer de ses relations pour pouvoir partir en vacances. Mmh. À part une ou deux fois où je suis parti à Papette et 3-4 fois à New York, c'est les 7 fois où...
7: Ah ouais, mais quand même.
9: Voilà quoi.
1: D'accord. Charlie... Travail,
9: je ne peux pas parler parce qu'il y a trop de boulot derrière.
1: Non mais je sais, mais je voudrais bien que ça soit géré au standard, s'il vous plaît,
9: mais
1: merci.
9: Sinon, quant à vous Gérard, ça vous est déjà arrivé, vous? Je crois que j'ai entendu parler d'une histoire de Godzilla, non?
1: Ouais.
7: Ça,
9: c'est, on peut considérer que c'est effectivement du piston.
1: Ben, ça a été par l'intermédiaire de la radio.
9: Parce que j'ai effectivement eu des relations avec les gens qui s'occupent comme les impôts des contrôles des pistons.
1: Mm-hmm.
9: Et effectivement, moi je sais que vous étiez dans leur dossier, quoi, comme quoi c'était pas très grave, hein, mais comme quoi vous auriez effectivement été pistonné par Max au sujet de. Enfin, cela. Bien sûr, on n'est pas sale, mais au sujet de Godzilla.
1: D'accord.
10: T'as été toujours aussi long le 2.
1: Ouais, Charlie, ouais, Charlie, pour finir.
11: Il est sous l'antenne, quand tu fais l'antenne.
1: Charlie, s'il vous plaît.
11: Oui, tout à fait. Bah écoute, moi j'ai des souvenirs de pistonnage en Grèce monstrueux. Mm-hmm. Je suis revenu des vacances, j'avais plus une fronce. Je veux dire, le truc c'était nickel, quoi. Et franchement, je conseille à tout le monde, quoi.
12: Sur Pédos ?
11: Pédos, Lesbos, ouais, aussi, ouais.
1: Mm-hmm. Ok. Donc, alors... Donc alors pour la dernière le dernier sondage qui me reste et puis on va faire la petite conclusion.
10: Ouais.
1: Est-ce que tout le monde attendez s'il vous plaît merci.
10: Le doc ça va 5 minutes.
1: Ouais. Est-ce que tout le monde peut être pistonné? Alors 71% des gens travaillent dur pour y arriver, ça c'est vrai. 48% ne danse jamais quoi? Ne danse jamais cul nu. Ah d'accord, parce que je me demandais ce que ça voulait dire. 22% se renseignent au 12, ouais, c'est bien. 14% sont chez la dame de Haute-Savoie, ouais, c'est pas mal. C'est pas mal, les sondages, j'applaudis, c'est super.
10: Super, Rigo, t'as fait du bon boulot.
1: Ouais, c'est pas mal, parce que deux trucs avec des chanteurs, c'était bien. Ok, alors donc, conclusion du débat, on va demander à... Sudbull.
12: Ouais.
1: Donc, conclusion.
12: Bah, c'était un super débat où je pense qu'on a tout compris. Il n'y a pas du tout eu de double sens et tout ça.
1: Non, mais il y a eu certains petits problèmes avec l'autre qui s'amusait à jouir comme c'est pas possible. Donc, allez. Allez, Sisboul. Donc, pour toi, c'est fini.
12: Je voulais juste lancer un message aux jeunes, quoi. Pistonnez-vous et puis vous prenez pas la tête, quoi.
1: D'accord. Kiss ton cou.
12: Oh, oui. Ouais, bah, moi, je vais dire.
10: Oh là là là là, Manu. Oh,
1: c'est bon.
12: Ouais, j'espère les auditeurs.
1: Kiss ton cou.
12: Oui. Oh, oui. Encore. Alors, vas-y.
1: Merci. Donc, kiss ton cou pour conclusion.
12: Ouais, enfin, quoi. Je voulais dire simplement que ça peut faire mal, comme tu l'as dit, quoi. Ça peut être négatif et tout quand on se fait capter dans l'entreprise. Mais en même temps, ça peut faire du bien et que c'est extra, sauf quand ça se fait à Suresnes, quoi.
1: D'accord. Christian.
13: Oui, ben. Bah,
1: sous le nom du doc.
10: T'as reconnu, vieux.
1: T'as reconnu, papy.
11: T'as reconnu, vieille bique.
1: Attends, alors qui c'est qui vient de l'insulter? Charlie, tu peux...
14: Non, c'était Looping. Ah non. Je l'avais remis, mais j'aurais pas dû.
1: Ah ouais. Non, lui, tu lui dis au revoir, on n'insulte pas les gens. Donc, alors, le doc...
11: Oui. Garde vermeille.
1: Alors, le doc, pour toi?
13: Oui, bah moi, je voudrais passer un message d'espoir aux jeunes.
14: Oh non. Oh, ça y est, je l'ai coupé.
11: Hop là, ouais, c'est viré, là.
1: Putain, toi, tu vas te faire engueuler, toi, je te préviens.
10: Pourquoi? Il va venir te choper, le doc.
14: J'ai pas peur des motos et du cuir, moi.
1: il va te faire voir comment qu'on fait. Donc, tu me le remets, s'il te plaît.
14: Ça y est, ça y est.
13: Allô?
1: Donc, Chris, le doc, ouais.
13: Oui, je disais donc que je voulais passer un message aux jeunes.
1: Oh non. Bon, alors, Charlie, parce que je pense que Manu, tu vas te faire
14: engueuler. Non, vas-y.
1: Bon, alors, pour en finir...
13: Que se passe-t-il?
10: Non, rapide, mais c'est... Christian Spies, rapide.
1: C'est Manu qui
13: donc je voulais juste dire qu'il ne faut pas hésiter à vous faire pistonner dans tous les sens du moment que vous le sentez, cela n'est pas sale et que vous devez absolument faire votre vie comme vous l'entendez.
1: Ouais, ok, je te remercie le doc.
13: Pistonner.
1: Ok, donc Charlie pour terminer.
11: Ouais, bah écoute, débat excellent, hein, moi j'ai trouvé le sujet mortel. Bon, l'animateur, je dirais médiocre.
1: Voilà, si t'es pas content dans ces cas-là, on n'avait pas besoin de te sélectionner.
11: Pitoyable, mais sinon, par contre, un petit message personnel au chef, hein, s'il veut me pistonner pour faire de la télé, de la radio, il n'y a pas de problème.
1: Hein. Oh bah ça, tu l'appelles...
11: Sinon, pour ton piston, mon pote, j'ai un Kist 75 Polini pour toi, mon gars, tu vas voir, ça va tracer la route avec ça.
1: Un Kist 75.
11: Bon, c'est de la fonte, tu vas voir, tu risques pas de serrer, tu traces la route, tu prends ton 103... Direct.
1: C'est ça. Ok, merci, je te remercie. Donc, qu'est-ce que je voulais dire sur la conclusion du débat? Ben, je pense que ça s'est mieux passé que le premier. Je sais pas pourquoi.
10: Bah, peut-être parce que c'est la réa. Hein.
1: C'est, je sais pas ce qui s'est produit, mais là, d'un seul coup, ça s'est super bien passé. Donc, je sais pas ce qui s'est produit. Donc, alors que je vous annonce ce qui va se passer durant le.
10: Attends, j'ai une question. Il y a peut-être une question internet.
1: Conclusion.
10: Et moi, j'ai une conclusion rapidement du Minitel. En fait, c'est Belzeb Buto. Qui dit en fait débat sans piston, ni queue ni tête.
1: Non, bah lui il va se faire foutre. Hop, terminé.
15: Donc sur l'IRC, il y a plein de conclusions. Il y a Fesse de Babouin qui dit qu'en fait, lui, il a été pistonné par le commissaire de police de Suresnes pour faire toutes ces conneries. Il lui a promis qu'il n'aurait jamais de problème. Donc ouais, je crois que t'es dans la merde.
1: Ouais, bah ça, c'est ce qu'on verra parce que lui, de toute manière.
16: On a son site internet et il est transmis au commissariat de Suresnes, donc il a intérêt à faire gaffe à son matricule.
17: Il y a Judge qui dit que tout l'IRC pisse au cul.
16: Moi je les emmerde.
17: Voilà.
16: Voilà.
17: Et attends,
16: y a pas Il n'y a pas la turpentine que mon débat n'avait ni queue ni tête comme moi.
17: Non, non, elle est sur Sky maintenant, turpentine. Non, non. ton débat, il avait ni piston ni tête et mets-toi un gros piston dans le cul.
16: Non, ben c'est bien.
17: C'est toujours pareil, interdiction.
16: Voilà. On a terminé à combien?
17: Et je sais pas. Je peux. Attends, je vais te dire ça. Ah, on a baissé, hein. On est plus qu'à 3023.
16: Oh merde.
17: Non,
16: mais
17: c'est pas...
16: Oh merde.
17: Ouais, j'ai plus l'international à ce temps-là.
16: Merde. Alors donc, ce qui va se produire. Ce qui va se produire vendredi, donc vendredi à soirée à Bordeaux avec Max au Space Opéra, donc allez-y nombreux. Nombreux et nombreuses. Max sera seul à mixer, je pense. C'est ce que.
17: Il n'y aura personne dans la boîte, il n'y aura que lui, il sera seul.
16: Avec les auditeurs qui nous écoutent. Samedi, il sera Épernay à l'Atlantique avec Jean-Marie K. L'Atlantide, ouais, excuse-moi. Donc avec Jean-Marie K, donc venez nombreux et nombreuses aussi. Et surtout, ne cassez pas les pieds à Max pendant les deux soirées de savoir comment que je vais et Sandy, parce qu'on en a marre, Max, il en a marre que vous l'agressez sans arrêt de lui dire « Eh ouais, mais Gérard, pourquoi qu'il est pas venu ? Gérard, pourquoi qu'il est pas là ?» Et ceci et cela. Alors, ne gonflez pas pendant la soirée.
17: Tu seras ou pas cette soirée ?
16: Non.
17: Sûr ?
16: Non,
17: j'y vais pas. Une surprise aux auditeurs ?
16: Non, j'y vais pas.
17: T'es sûr qu'il va pas ?
16: Il sera pas, à moins que Max m'invite.
17: Tu entends ?
16: Okay. Donc, à la loco, soirée Mambo Fusion, alors, avec Gigi Raclet, Gigi Souris, Gigi Jean-Claude Sophie, et au percu, Rigo la salope. Ah bah, d'accord, le nom.
17: C'est qui a écrit ça? Ça te fait marrer?
16: Ça, c'est Max, hein, tu lui demanderas.
17: Ça te fait marrer? Non, mais non, je sais
16: qui. Non,
17: mais Rigo la salope, elle tape bien en plus.
16: Pierre Le Nain. Et aux trompettes, les ferrailles et pulucu. Et donc, on va se retrouver donc toute l'équipe dimanche.
17: T'es sûr que t'es pas à l'Atlantide samedi?
16: Non, putain, tu vas prendre quand c'est les.
17: Ah, moi, je vous conseille d'y aller quand même. On sait jamais. Hein.
16: Non, bah, de toute manière, j'espère que il fera comme on a fait. Comme on a fait pour l'anniversaire de Rigo l'autre fois, qui sont nombreux. Donc, dimanche, on sera au grand complet. Je ne sais pas si Sandy...
17: On se casse, là.
16: Si Sandy sera là, parce que normalement, elle doit rentrer dimanche ou mardi au plus tard.
17: Donc, quoi, j'ai un bus, là. Bon.
16: Et donc, on va s'écouter Joe Turbo avec Va et Viens, petit piston, c'est bon. Et vous allez retrouver... qui c'est qui te remplace ce soir? C'est
18: Stéphane.
16: Et ça sera Stéphane qui vous accompagnera jusqu'à 6h du matin. Et moi, je vous retrouve dès dimanche soir. Et bon week-end à tous.
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20: Ok, point final à la ligne.
21: Ok, salut connard.
20: Ouais, non, mais de toute manière...
21: Par moment, je me demande si je suis pas con.
20: Bon, pour l'instant, vous avez fermé vos gueules.
16: Putain, le Larsen.
22: Excrément du jeudi.
23: On a reçu.
22: Donc je peux t'en lire 2-3 morceaux si tu veux.
20: Non, tu les lis pas. Non, tu les lis pas longtemps.
22: Attention, c'est un truc que Gérard. Faut savoir que quand même que c'est un truc que Fildar a récupéré in extremis. Ouais. Donc c'est grâce à Fildar si ça ne va pas paraître, parce qu'il a chopé le mec qui est en train de l'imprimer. Écoute, on va lire quand même le truc pour dire que ça aussi, je peux vous le dire que moi personnellement, je vais le garder et ça va aller au commissariat de Bayard.
24: Ouais, parce que ça aurait pu être sur internet aussi.
22: Hein, ouais, heureusement qu'il était là.
24: Il a écrit en fait donc dans le Connard enchaîné l'historique de Gérard. Donc nous venons d'apprendre par nos envoyés spéciaux une chose incroyable. Il est de retour dans le temps surnommé Trou Noir. Il faisait ravage dans les rues, partout où il allait, ça sodomisait. Nous allons tenter d'élucider ce problème. Janvier 59, arrivé en maternelle à l'âge de 7 ans, est surnommé le visiteur et Dieu sait qu'il en a visité des culs. Puis, arrivé en primaire, ce fut la terreur. Gérard n'était plus le même. Tout ce qu'il voulait, c'était sodomiser et jouir. Par malchance, beaucoup de ses petits copains y sont passés et en gardent de mauvais souvenirs. Témoignage d'Henri. Je me souviens comme si c'était hier. Je me promenais dans la rue.
20: Bon, alors, t'arrêtes.
24: Pour aller chercher du pain.
20: Non, t'arrêtes.
24: C'est là qu'il faut en parler, Gérard. Parce que
22: c'est là où ça va aller au procès. Non, mais ce qu'il va lire là, ça va aller au procès. Écoute bien, parce que là, je rigole pas. Le mec qui a fait ça, il va être très très mal. Parce que j'ai son numéro en plus et je vais l'appeler moi en privé après pendant les débats.
24: Je me souviens.
20: On l'appelle tout de suite en direct.
24: Après, juste après.
20: Comme
24: si c'était hier. Je me promenais dans la rue pour aller chercher du pain. Et quand je suis sorti de la boulangerie, il m'a sauté dessus. Après m'avoir forcé à lécher ses aisselles, je suis tombé dans les pommes. En me réveillant, j'ai vu que je saignais du cul. Cet enfoiré m'avait enfoncé la baguette jusqu'à saignement. Il n'est pas humain, ce mec. Janvier 92, ce fut la renaissance de GG. Il trouva un boulot dans une discothèque dont je me tairai le nom Chouchou. chouchou. Hein. Du moins, c'est ce qui c'est ce qu'il faisait croire, car en fait, il était videur de boîte à caca, un travail qui lui rappelait tous ses anciens souvenirs de jeunesse. Mis à part que là, les rôles avaient changé, et c'est lui qui se faisait vider. Sa première expérience, me déclara Gérard, fut quand il se fit prendre en levrette, puis tout en train de lécher les couilles de Monsieur X, il criait « Allez hop !» Ce fut génial, j'ai encore eu 3 cicatrices à l'arrêt.
20: Ouais, ben maintenant, tu sais ce que tu as à faire. Maintenant que tu as son numéro, tu vas l'appeler en direct.
24: Ouais.
20: On va s'amuser avec lui.
24: D'accord. Bon, on va l'appeler.
20: Ah ouais, mais non.
22: Le numéro,
20: mais...
22: il est dans le bureau.
0: Ah, non, oui, mais ça va être occupé parce qu'il est sur l'IRC.
22: Ah merde. Ouais. Non, si, il est là-bas. De toute façon, s'il est pas là, le mec dans le bureau, il y a sa nana. Je sais qu'il
0: va raccrocher. Appelle-le. Comme ça,
22: si, tu l'as le numéro. C'est le truc que je t'ai mis sur le papier là tout à l'heure.
20: Ah ouais, d'accord.
22: Voilà. Alors on va l'appeler le mec.
0: Franck tu raccroches.
22: Mais sinon on va tomber peut-être sur sa nana. Je sais pas, on va peut-être tomber sur sa nana. Mais en tout cas moi je vais te dire ça va chier hein. Là le mec ça va jongler, c'est en rouge allumé. Attention. J'espère qu'il est là. Comment il s'appelle? Fangio hein, c'est ça?
24: Ouais.
22: Fangio ou sa nana.
24: Babette.
2: Allô.
22: Oui. Ah
2: allô.
22: Bonjour. Oui.
2: Oui allô.
22: Fangio.
2: Oui.
22: Ouais, salut, t'es en direct sur Fun Radio avec Max.
2: Oh là, attends.
22: Ouais, avec Max et Gérard.
2: Attends, sur les portes parce que là, j'étais pas au courant là.
20: Ah, t'es pas au courant.
2: Ah, c'est qui là à côté?
20: Comment?
2: Ah, c'est GG. Salut.
22: Ouais, bah t'es en direct sur Fun, mon pote, et on a le magazine que Fildar a réussi à récupérer que t'es en train d'imprimer. Et Gérard a envie de te dire 2-3 trucs.
2: Comment vous l'avez eu?
20: Comment qu'on l'a eu? T'avais qu'à pas l'envoyer à la radio?
22: Voilà. Non, mais je l'ai intercepté en dehors de la radio.
2: Je l'ai pas envoyé, hein.
20: Ouais.
22: Alors, lis la suite, justement, tu vas venir si c'est bien toi qui as écrit ça à la fin, là. En sortant des chiottes, il vit Max mixer et se dit, mais je l'ai déjà vu quelque part, lui. Et vit 101.9 sur une enseigne tout de suite dans sa tête. 15 minutes plus tard, il se dit, tiens, je vais voir Henri. Lui, il a le téléphone. Après 2 heures de débat avec Henri, ils conclurent que 101.9 était une fréquence radio et non pas un numéro de téléphone.
2: Ouais.
22: C'est là que le cauchemar commença, pour ce qui allait être plus tard la Dream Team. Janvier 97, et bien malheureusement pour le standard, Gérard appela tous les jours jusqu'à promettre de venir sodomiser le gardien de Fun Radio.
2: Ouais, c'est ça, ouais.
22: Il passa à l'antenne dans sa cabine de Suresnes et raconta sa triste
24: pauvre
22: vie à Max, qui était aussi attentionné d'écouter...
2: C'est un gros PD, donc on a écrit ça, quoi, c'est pour ça.
20: Le gros PD, t'emmerde, espèce de con. D'accord.
2: Bah c'est Henri qui... enfin, moi, je suis pote avec Henri, c'est pour ça que j'ai tout ça et qu'on a refait ça. Henri, c'est un mec cool, quoi.
22: Ouais, c'est ça.
20: Ouais, c'est ça. Prends les gens pour des cons. Toi, marre-toi. Marre-toi pas derrière.
22: Ouais,
20: c'est un torchon.
2: Nous, c'était plutôt l'histoire de sodomie de Sandy qui nous a bien fait rigoler avec la bouteille
20: d'eau. Ouais, mais Sandy a t'emmerde.
22: Voilà.
2: On s'est dit que Gérard...
20: Sandy t'emmerde.
22: Voilà, c'est pas la peine d'en rajouter. C'est comme le café.
20: Sandy a t'emmerde.
22: Voilà. Pendant que t'es là, c'est peut-être Lucie qui a... C'est toi qui as fait l'autre magazine?
24: L'excrément du jeudi,
22: c'est toi aussi l'excrément du jeudi?
2: C'est là qu'on en a fait plusieurs parce qu'on
22: bravo.
2: On est assez fan de gros connard, quoi.
20: Donc, ouais, gros connard, il t'emmerde, espèce de con.
22: Alors, lis, qu'est-ce qui a marqué?
24: Il y a 2-3 gros titres, pardon. Il y a le record d'alcoolémie à Suresnes.
2: Ouais,
24: la salope.
2: C'est drôle, c'est les flics qui nous l'ont donné.
24: Ouais. Et la salope de la loco réapparaît.
2: Ouais, c'est tout.
20: Alors là, je veux te dire une chose, tu vois, Pildar.
24: Oui.
20: Tu vois, je veux bien être gentil avec toi ce soir.
24: Ouais.
20: Mais là, je crois que ce soir, tu débordes des.
2: Ah, mais il est pour rien.
20: Non, toi, tu fermes ta gueule.
2: Il est pour rien.
20: Toi, tu fermes ta gueule.
22: Non, attention, pas d'insultes à commencer comme ça, Gérard, doucement.
20: Toi, pour l'instant, tu es à perme. Alors, ma grosse salope, à t'emmerde.
24: Mais c'est toi, la salope, pour eux. C'est pas...
20: Ouais, non.
2: Ah, si, c'est toi. On parlait de toi.
24: C'est toi, la loco.
20: Ouais, mais moi, je t'emmerde. Non,
22: ça va. Alors, si c'est lui, ça va encore.
2: On parlait de toi, j'ai...
22: Bien sûr.
20: Ouais.
2: C'est toi, la petite salope.
20: Ouais, petite salope, j'ai pas encore... je me suis pas fait travesti.
2: Ouais, en fait, t'aimes bien te faire sodomiser dans le chat de la loco.
20: Ouais, c'est ça, t'as raison, espèce de con.
22: Non, parce que justement, tu vois, c'est pas... Ça, il parle bientôt, parce que c'est marqué vendredi dernier, Gérard C. est en effet réapparu sur les lieux de ses anciens méfaits, et il a repris comme si de rien n'était ses anciennes activités.
2: Si, c'est plus cher.
22: Voilà.
20: Ouais, alors là, je vais te dire une chose, tu vois, Pildar, un truc comme ça, je serais que toi, je fermerais ma gueule,
22: ouais.
20: J'éteindrais mon micro, je le lirai pas à l'antenne.
22: Ouais.
2: Mais Fildar, il fout la merde, de toute façon.
20: Mais ouais, non, mais attends. Toi, tu fous la merde parce que t'envoies des saloperies.
2: Ouais, mais il avait qu'à pas le lire à l'antenne, Fildar.
20: Non, parce que moi, il y a un petit con. Un petit branleur qui s'amusait à m'envoyer des trucs sur Radiophonique. Et ça.
22: Non, mais attends, ça, c'est un vrai magazine, Gérard. Je l'ai. C'est un magazine qui existe vraiment. C'est un magazine. Ils ont voulu t'en donner un exemplaire. Regarde.
2: Et nous, on l'envoie chez les gens directement.
22: Non, mais ça, c'est un vrai magazine dans lequel il y aura Bob, d'ailleurs, qui fait le matin entre 6h et 9h pour le prochain interview. Et le monsieur que tu vois au début, c'est Jean-Jean, qui est animateur à RTL et qui, comme il parle de moi et donc un peu de toi dans l'interview parce qu'il aime bien, voilà, il t'a envoyé un exemplaire. exemplaire. Voilà. Et il voudrait m'interviewer. D'ailleurs, dans le mois prochain, il y aura Bill également, Bill de Europe 2 qui sera interviewé. Et il y aura Bob. Non, mais c'est un vrai magazine, ça, Gérard. C'était pour te faire plaisir. C'est moi qui te l'avais mis de côté. Ça fait 15 jours que c'est là. Hein.
3: Bah, nous, comme
22: donc, c'est un vrai Gérard, magazine, ce qui te permettra, tu verras, c'est un vrai interview. On parle pas de toi du tout dedans. C'est juste un cadeau qui a été fait par les gens. C'est des jeunes qui font ça.
20: Voilà, Gérard. Il faudra peut-être que ça commence à cesser cette histoire. Non, mais ça commence à bien faire.
22: Voilà, mais ça, tu le gardes et tu le liras. C'est pour toi, perso. C'est un cadeau. Voilà.
20: Ça commence à bien faire.
22: Voilà. Ouais. Donc,
3: je suis content que tu le prennes comme ça, Gérard.
20: Bah, ouais. Non, mais attends, moi.
22: Bonne soirée à toi, connard.
24: Salut, connard.
22: Salut, connard.
4: Salut, connard.
22: Allez, hop, on l'enlève de l'antenne.
24: Et par contre, il y a Hotman qui t'a envoyé quand même un cadeau, hein. En échange de toutes ces saloperies que je t'ai lues, je suis désolé. Mais il fallait en.
22: Ça va te faire plaisir. Ah ouais. Alors là, mon pote.
20: C'est ça, un truc sur les camions, t'inquiète pas.
22: C'est cool, hein. Qu'est-ce qu'il y a dedans? Alors, qu'est-ce qu'il y a?
24: Le Renault et tout, là.
22: Il y a le nouveau Renault.
20: T'as le Renault, t'as.
22: Devant le micro.
20: T'as le Renault, t'as le Volvo, t'as un Mac, t'as encore un deuxième Mac. Après, t'as un Corte Pilar. Après, t'as un. Ken, je sais pas quoi, là, Sirigo, il pouvait me le traduire parce qu'il connaît mieux que moi.
6: C'est de l'anglais.
4: C'est un camion, Gérard.
20: Ouais, non, mais là, juste en bas.
4: Bah quoi?
20: Juste en bas, t'as. Moi, là, j'ai un Peterbilt.
4: Kenworth.
22: À quoi?
20: J'ai un Western Star 400, 4964.
22: Oh, ça suffit. Pas de numéro.
20: Donc après j'ai un ouais ben c'est bien un Western et puis là celui-là j'aurais bien voulu
4: World Wars 9000.
22: Vas-y, c'est quoi, Gérard?
20: World Wars 9000.
22: Voilà,
20: c'est le meilleur. World Wars.
22: Bon, t'es content, ça te fait plaisir, ça?
20: Ben, de toute manière j'ai tout
22: Ouais, mais enfin bon, c'est sympa, ça. Il y avait ça quand même aussi.
20: Ouais, ben ça tu le fous à la poubelle.
22: Momag. Ah, il y a le nouveau Momag.
6: C'est qui le mec avec toi?
22: T'es en train de
20: c'est qui le mec avec toi?
22: T'es en train de te faire pépon.
20: Toi, trouve-toi déjà un mec, après on discutera.
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20: Pas d'insultes.
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18: Et voilà, donc bonsoir à tous, il est 0h19 sur Fun Radio, c'est les débats de Gérard du jeudi, donc vous pouvez nous appeler au 0803-085000 et c'est Apolline et Manu qui vous attendent au standard. Ouais, salut.
25: Oui, ouais, salut tout le monde, merde.
18: À l'arrière sur le Minitel 3615, code Fun Radio, rubrique direct, c'est Fildar.
26: Salut les filles, salut le mec.
18: Et sur l'internet www.funradio.fr, c'est Rigo.
27: Bonsoir.
18: Ok, donc le débat ce soir, ça porte sur la préhistoire. Donc on va accueillir pour ça Gros Moignon, 22 ans de Paris, où on peut écouter Fun Radio sur le 101.9.
26: Tout à fait, mon pote GG de Fun. Mon pote GG de Fun.
18: Salut à toi, mon pote. Et on va accueillir Petit Dino, 19 ans de Albi, où on peut écouter Fun Radio sur le 97.1.
28: Ouais, c'est ça. Salut, GG.
18: Tu confirmes?
28: Tu confirmes, ouais.
18: Ok, bonsoir à toi.
28: Salut.
18: Donc, je vous pose la question. Donc, à combien évaluerez-vous le salaire d'un routier préhistorique en euros? Si oui, pourquoi? Donc, on va demander ben Petit Dino pour commencer, tiens.
28: Ouais, merci. Je sais pas.
18: Rien, c'est gratuit.
28: Ouais. Dans la famille Pierre à Feu, je crois que le père était routier, il était marchand de menhirs, un truc comme ça. Enfin, je confonds peut-être avec Astérix, là. Mmh. Mais en tout cas, il gagnait pas cher en euros parce qu'à l'époque.
18: Ah non, mais on va pas aller vers Astérix ou autre. Moi, je te parle de la préhistoire. Astérix, ça se passait pas à la préhistoire. Donc,
28: ouais, presque, hein, presque.
18: Bah, donc, c'était à la Renaissance ou autre, je sais plus, mais.
28: Ouais, je crois, ouais. Et donc, ils étaient pas payés en euros à l'époque. Réfléchis.
18: Ouais, mais pourquoi?
28: Parce que le franc n'existait pas encore, donc ils n'ont pas pu encore le changer.
18: Ok. Ok, je te remercie. Donc, okay. Gros Moignon pour toi.
26: Oui, la question elle est un peu dure à répondre, mais je vais essayer quand même. Mais,
18: De toute manière, j'ai mis trois quarts d'heure pour la faire, la question, alors.
28: Ouais,
26: c'est vrai, t'as été B, non? Ouais. Je pense qu'à l'époque, ils n'étaient pas payés du tout, hein, ni en euros, ni en rien. Ça a marché au troc.
18: Ouais. C'est-à-dire que tu peux préciser le fond de ta culotte?
26: Bah ouais, pas de problème. C'est-à-dire qu'ils échangeaient par exemple des Silex contre des des Rolex, des trucs comme ça. Par exemple, je sais pas moi, des menhirs contre des Cadillacs. Des trucs comme ça, du troc, quoi.
18: Non, ouais, mais ça je sais pas, on peut pas vraiment savoir. Parce que moi, je vais vous répondre à la question. Donc, moi, je peux vous dire que je veux vous dire une chose, c'est qu'on peut pas vraiment savoir à combien qu'ils étaient payés les routiers à l'époque.
26: Ouais, il y avait pas de fiche de salaire.
18: Ah ouais, mais on peut pas savoir en fait parce que l'euro existait peut-être pas et de toute manière, on n'était pas né. Donc, là, c'est un truc qu'il faut se dire, on peut pas vraiment savoir.
26: Mm-hmm. Ouais, c'est sûr. Ouais, mais si c'est des routiers, à mon avis, ils étaient payés avec des tickets pseudo comme toi.
18: Ouais, et ta connerie, elle est payée en quoi, connard?
26: Ouais.
18: Hein? En ticket con?
26: Connard.
18: Au lieu de raconter des conneries, tu ferais mieux de t'occuper de ta réa, toi.
26: Ouais, d'ailleurs, sur le Minitel, il y a ma soeur qui te demande si tu peux passer à l'épicerie parce qu'elle a plus de beurre.
18: Ouais, j'en ai rien à foutre. T'as qu'à la sauter avec tes messages perso, pauvre con. Alors, poupouille à toi, d'accord? Donc, Rigaud?
26: Oui, Gérard, sur l'IRC, il y a un dénommé F de Babouin qui te demande en fait si à la place des cotons-tiges, ton ancêtre se mettait des défenses de mammouth dans le cul.
18: Ah bah tu me gardes ton numéro de téléphone au show, tu donneras à Max, on va s'occuper de son matricule, Lascar. Ça va aller plus vite comme ça. Hop.
26: Ok, y a pas de problème.
18: Donc avant de faire la conclusion, il y a un petit sondage que nous a fait Gaël et Apolline. Donc là comme d'habitude je m'attends au pire. Donc pour la question à combien évaluerez-vous le salaire d'un routier préhistorique en euros, si oui pourquoi? Il y a 84% des gens qui sont en pleine partie de Trivial Poursuite. Donc là c'est pas mal. 62% des gens étaient pour au début, contre après et ne se prononcent pas à la fin. Donc là c'est pareil. Et 40% des gens ne parlent pas le patois de Suresne. Donc là Apolline et Gaël, ça commence à bien faire les sondages de merde toutes les semaines.
25: Ouais, mais si t'es pas content, t'as qu'à les faire, connard.
18: Oh là, tu vas te calmer, toi, salope, là.
25: T'as vu comment être pauvre.
18: Tu parles pas comme ça parce que Max, il t'a sélectionné, t'es même pas capable de faire du bon boulot, alors si t'es pas content, tu dégages.
25: Ouais, mais pourquoi? Elle est méga bonne, cette salope, et poufiasse du standard. Oh, ça va, là. Bah quoi, te plains pas, je te fais des compliments.
18: Donc, on va attaquer la conclusion.
26: Peu de respect pour ma femme.
18: Ah bah ta femme on en a rien à foutre donc moi vas-y on va commencer par Gros Moignon justement ouais. Pour toi
26: c'est la conclusion là ouais la préhistoire c'est vrai que ça vient c'est ouais c'est vrai mais moi je voudrais te poser une question c'est en fait je comprends pas parce que les singes ils ont évolué mais pourquoi est-ce que toi t'es toujours aussi con?
18: Ah bah dans ces cas-là va te faire sauter. Hop, bonne nuit, ça t'apprendra. Ça t'apprendra à dire des conneries. Donc, petit dino pour toi.
28: Moi, je suis pas d'accord. Je trouve que t'as un peu évolué quand même. Et la préhistoire, je crois que si on y avait vécu, on serait pris des gros coups de bite de mammouth dans le cul. Et là, je crois que t'aurais adoré.
18: Ok, toi, c'est pareil. Allez, hop, bâtard solo, bonne nuit, pétasse.
28: Salut, connard.
18: Merci pour le son. Merci. Salut, pétasse. Donc, avant de faire la conclusion, j'avais un petit poème que j'avais préparé pour Sandy. Ça serait bien si on pouvait l'avoir. Donc, Sandy, t'es là?
5: Oui, bonsoir Gérard. Ah ouais, j'adore cette chanson.
18: Ouais, c'est bien, donc j'avais un petit poème pour toi, donc t'écoutes ma chérie?
5: Je t'écoute, mon salaud.
18: Ok, donc ça s'appelle Mon amour.
5: Oh.
18: Donc, mon amour, sur un œuf de Pâques, j'aimerais te prendre la taille.
5: Ouais.
18: Mon amour, avec des silex, je voudrais te faire des câlins.
5: Ouais.
18: Mon amour, j'aime quand tu prends mon petit poisson d'avril entre tes seins. Mon amour, j'ai perdu une dent dans ta caverne poilue. Mon amour, tes yeux sont aussi beaux que l'eau qui coule de la chasse d'eau. Et mon amour, ton fond de teint donne des reflets à tes bourrelets. Point final à la ligne.
5: Ah bah ça m'a fait très plaisir.
18: Qu'est-ce que t'en penses ma chérie?
5: Ah bah franchement j'adore GG, mais là il faut qu'ils arrêtent là. Hein. Ils mettent du caca sur le paillasson et il y a des doubles appels. Et sinon je suis allé au champion là de Suresne et j'ai acheté de la vaseline mon chou.
18: Ah ok.
5: Voilà. Et
18: Oh la pétasse de ses morts. Oh la chienne. Je te veux plus dans l'équipe, dégage salope. Couper Sandy, c'est fini pour toi. Donc, conclusion, vous m'avez tous fait chier, c'est tout. Donc, Rigaud pour toi, parce que là, Pauline, c'est terminé pour toi, Pauline. Hein, tu vas te faire solo maintenant, c'est même plus la peine.
25: Ah, ça va, là.
18: Ouais, ferme ta gueule. Donc, Rigaud.
26: Oui, Gérard, énormément de monde. On a atteint les 10 275 internautes avec la conclusion de Turpentine, qui te dit toujours des poèmes tout nazes et encore un débat sans queue ni tête comme toi.
25: Ah bah moi je lui pisse dans la bouche, cette pétasse. Donc dans un instant vous allez retrouver Moulinex pour les nuits sans pub jusqu'à 6h. Et n'oubliez pas Max à la loco vendredi soir avec Sid, Pipi et Strombas au platine pour mixer quelques galettes. Et on va s'écouter Fais-moi des grosses léchouilles dans le cou avec ta langue qui pue. Mon petit kyste va t'éclater à la gueule. Donc à la semaine prochaine et bonne nuit à tous.
6: Françoise me parle de Dallas.
7: Bonjour Françoise.
9: Bonjour Max.
7: Comment allez-vous?
9: Ça va Max.
7: Qu'est-ce qui t'amène?
9: Bon voilà, j'ai écouté hier la fille qui parlait.
7: Ouais.
9: De Dallas.
7: De Dallas.
9: Donc, soi-disant,
7: Françoise.
9: Oui.
7: Tu trouves pas quand même que c'est un univers impitoyable quand même?
9: Comment?
7: Tu trouves pas que Dallas c'est quand même un univers impitoyable?
9: Si.
7: Hein, quand même, tu l'as
9: si,
7: ressenti.
9: Quand même, si, je le reconnais quand même. Hein.
7: Oh, tu le reconnais. Tu t'en es rendu compte à quel moment que c'était vraiment impitoyable
9: Parce que
7: c'était un univers vraiment que tu sentais que c'était impitoyable dès le début.
9: Ouais.
7: À quel moment tu t'en es rendu compte que l'univers était vraiment impitoyable?
9: Quand Bobby disparaît et puis quand il revient déjà.
7: Alors ça c'est impitoyable ça.
9: Ça c'est impitoyable et puis maintenant Jock soi-disant on revient. Alors là on
7: nage dans le...
9: On patauge
7: complet.
9: On patauge dans la choucroute.
7: Ah là c'est clair. Alors tu vas pour tous ceux qui n'ont pas écouté, enfin tous ceux qui n'ont pas eu la chance de regarder les épisodes de Dallas, est-ce que tu pourrais nous faire un petit résumé de Dallas?
9: Oui bien sûr justement.
7: Alors vas-y. Alors on prend tout depuis le début hein.
9: JR. Et c'est un impitoyable puisque c'est un dégueulasse. Oui, c'est un dégueulasse. Comme on peut dire, vulgairement, c'est un dégueulasse.
7: Voilà, c'est clair.
9: Bobby, c'est un gentil, mais sauf il est trop gentil, c'est un lèche-cul. Ouais. Je vais rien dire d'autre. Pamela, en veux-tu, en voilà. Vis-à-vis de. Elle aime trop Bobby, voilà.
7: Ouais, mais on n'entend pas le ton impitoyable quand même de Dallas. Hein. Vraiment, faut que tu prouves, faut que tu montres, donne vraiment aux gens que c'est un univers impitoyable. Hein.
9: Impitoyable. Impitoyable. Ah ouais, avec la musique.
7: Mais parle-nous de Swellen.
9: Swellen, c'est la pauvre poumée. C'est un pauvre paumé.
7: C'est un pauvre paumé.
9: Ah, je l'adore, Swellen.
7: Tu l'adores?
9: Ah oui, c'est justement. Il n'y aura pas Swellen ni JR dans Dallas.
7: Vous avez un point commun, je crois, hein, toi et Swellen.
9: Non, pas du tout.
7: Ah, l'alcool, non?
9: Non, pas du tout.
7: Ah bon. Bon, alors, sinon, alors, parle-nous un petit peu de Jock et de tout ce qui s'est passé, la mort de JR, raconte-nous très vite, en synthèse, hein, tout ça en deux minutes.
9: Alors, Jock, soi-disant, il est mort dans un hélicoptère, d'un seul coup, il revient.
7: Oh, comment oh, il non, fait non. Bah, peut-être qu'il s'est bloqué dans les hélices.
9: Ah oui, bah ça, j'en sais rien. Et il revient d'un seul coup. On sait pas exactement, on nous a sauté plusieurs épisodes.
7: Qui?
9: Bah je sais pas, TF1.
7: On va appeler TF1.
9: Pour pas citer la marque TF1.
7: Ah non, mais alors là t'as cité la marque, là il y a de la dénonciation.
9: Alors
7: on va appeler, ce qu'on va faire c'est qu'on va appeler TF1.
9: Ouais.
7: Et puis tu vas te plaindre.
10: Hein. Bon, c'est du bon, bonsoir.
9: Oui, bonsoir. Je voulais savoir comment ça fait qu'on on nous a sauté des épisodes de Dallas.
10: Pardon?
9: Voilà, je vous téléphone.
10: Oui.
9: Je vous téléphone parce que je ne comprends plus rien de Dallas.
10: Oui.
9: Voilà. À un moment, Bobby est mort. À un moment, il ressuscite. Jock, il est mort. D'un seul coup, il ressuscite lui aussi. Voilà, on ne comprend plus rien du tout. Voilà, je voudrais savoir exactement qu'est-ce qui se passe. Il y a des photos qu'on nous a supprimées. Pourquoi? Et pour quelle raison? Pour quelle raison?
10: Alors, c'est-à-dire, on s'est trompé dans les cassettes.
9: Ah, vous êtes trompé dans les cassettes? Ah bah oui, je suppose que vous êtes trompé dans les cassettes, hein.
10: Il y a eu une erreur.
9: Ah bah oui, parce que là, Pamela, elle est avec Bobby, Gina, elle est pas mort.
10: Oui, c'est-à-dire qu'en fin de compte, nous avons interverti.
9: Et c'est pas la première personne qui se plaint.
10: Je sais, on sait.
9: Qui se plaint.
10: Il faut excuser, c'est que nous avons un stagiaire qui met les cassettes la nuit, l'après-midi, qui met les cassettes magnétoscope.
25: Oui.
10: Et il est passé en fin de compte de l'épisode 366 à l'épisode 420.
25: Ouais, mais alors comment on va réussir à retrouver
10: Eh bien écoutez, nous avons décidé avec TF1, toute la direction, de tout reprendre depuis le début.
25: Donc, on va tout reprendre au début. On n'a pas fini de se faire chier à ce moment-là. Hein. On n'a pas fini de se faire chier à ce moment-là de revoir tout Dallas. Parce qu'on on était arrivé.
10: Oui, mais madame, ça sera beaucoup plus clair dans l'esprit de tout le monde. Hein. Donc, on reprend tout depuis le début. On va recommencer à partir du 1er juin avec le premier épisode. Et cette fois-ci, on change tous les rôles. À savoir que Bobby sort avec Swellene.
25: Ah bon?
10: Et il n'y aura plus l'histoire de l'hélicoptère. Hein. Ça va vraiment, Jock va vraiment mourir, mais ça sera dans un avion. Hein.
25: Ah bon?
10: Du deltaplane.
25: D'accord.
10: Voilà, madame.
25: D'accord, à peu près satisfaite, mais complètement déçue. Déçue de TF1. Je voudrais donner un coup de gueule en même temps sur TF1, puisque je suis sur TF1. Pourquoi vous changez en même temps sans arrêt les programmes? C'est toujours votre stagiaire là?
10: Absolument.
25: Absolument, c'est lui qui change sans arrêt?
10: Qu'est-ce qui s'est passé?
25: C'est que ça fait deux fois, soi-disant que on devait avoir une famille en or, en fin de compte la famille en or n'est pas passée, qu'ils ont donné en fin de compte Vidéogag.
10: C'est exact.
25: Bah oui, c'est exact, donc ça prouve que je regarde TF1.
10: Oui. Alors, vous avez une fidèle de TF1, hein.
25: Bah oui, ça prouve. Et
10: vous regardez le juste prix?
25: Oui, exactement.
10: Ça vous plaît?
25: Oui.
10: Vous pouvez donner une estimation de la vitrine?
25: Non.
10: Allez-y, je vous écoute.
25: Non.
10: Même pas une estimation?
25: Si vous voulez, 10 000 francs.
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0: oui, vous venez d'entendre Frédéric François dans Mon cœur veut dire je t'aime.
1: Et lui,
0: donc
1: en plus il a chanté, vas-y recommence le refrain.
0: Je t'aime, il ne sait dire que ça. On va accueillir Marcel, on va accueillir Prosper. Yeah.
2: On va accueillir tout ça, pour faire un débat. Je vois que tu chantes comme un fou.
0: Ouais, bah c'est bon.
2: Tu n'es qu'un gros blaireau.
0: D'accord, on va accueillir
2: Rico. On va faire un débat comme ça.
1: Rappel.
0: Ok.
1: Je me semblais, voilà.
0: Bon, donc on a plus Rico. Voilà, merci pour le
1: lancement. Ton casque, non, c'est toi avec ton casque, donc tu fais attention, tu parles bien dans ton micro. Merci Gérard.
2: Merci,
1: bien en face, voilà.
0: Donc on accueille Marcel.
2: Bonsoir Gérard, tu vas bien?
0: Je sais pas, j'ai pas regardé ce matin.
2: Arrête avec ça, ça devient vraiment chiant, quoi.
0: Voilà, bah, si ça devient chiant, bah, tu vas au chiottes et tu te torches le cul. Avec.
2: Ah, mais t'as toujours aussi. Super, okay. Pas drôle.
0: On va accueillir Prosper.
2: Bonsoir. Yabla, boum, c'est le roi des bonnes épices. Prosper, yabla, boum.
0: Ok, on va accueillir Marie.
2: Celle qui rit quand elle fait...
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0: On va accueillir Marie.
2: Ah, mais ton cul, dis quoi.
3: Bonsoir Gérard.
0: Bonsoir Marie.
3: Et mon cœur te dit je t'aime.
0: Ok, tout à fait, mais de manière... on verra ça plus tard.
3: D'accord.
0: On va accueillir Karima. Karima.
4: Oui, je suis là.
0: Ok, réveille-toi un petit peu ma chérie, s'il te plaît.
4: Excuse-moi si t'entends mal, hein, c'est pas mon problème.
0: Non, non, mais réveille-toi quand on te dit bonsoir.
4: Mais j'ai répondu.
0: Ok. Ah.
2: Non mais Gérard est un peu sourd.
0: Non mais tout à fait, je suis sourd.
2: Ça veut se poigner en sourd, hein, Gérard.
0: C'est ça. Alors que pensez-vous de la rentrée?
2: Bah,
0: alors. Attendez. J'ai même pas posé la première question.
4: Pour ou contre la rentrée?
0: Voilà.
2: Mais Gérard, tu parles de quoi? La rentrée scolaire, la rentrée pour le boulot, tu parles de quelle rentrée en fait?
0: La rentrée pour tout le monde, c'est tout.
2: Parce que tout le monde n'est pas à la rentrée en fait. Ouais, parce qu'il y a des gens qui sont en vacances. Voilà.
0: Ouais, bah, y a encore des gens qui sont en vacances, il y en a d'autres qui sont rentrés.
2: Bah, mais ouais, maintenant, rentrés, et toi, toujours en vacances.
0: Ouais, non, mais ça, c'est chacun voit midi à sa porte.
2: Mais de toute façon, Gérard, même s'ils sont à la porte, et ils peuvent être rentrés sans être en vacances.
0: Voilà,
2: mais,
0: tout à fait.
2: Mais Gérard, ce que tu n'as pas compris, c'est qu'on est obligé de rentrer de toute façon.
0: Mm-hmm.
2: Donc c'est un petit peu con comme question ou quoi.
0: Mm-hmm.
2: Tu n'es pas d'accord?
0: Ah mais moi, de toute manière, moi, je suis contre la rentrée. Hein.
2: Ah oui, je pense qu'on doit rentrer contre la rentrée. C'est clair, si tu peux faire du blé sans travailler...
3: Gérard, c'est Marie.
0: Oui, Marie.
3: Je suis pour la rentrée, mais pour un mois.
0: C'est-à-dire?
3: C'est-à-dire que ça fait du bien de revoir tout le monde et tout, mais après, on s'en lasse, quoi.
2: Non, mais tu peux les revoir en étant en vacances. Hein.
3: Non.
2: Si.
0: Attendez, je vais répondre à Marie.
2: À moins que ce soit des amis qui ne veulent pas le voir.
3: Oui, Gérard.
0: Bon, Marie.
3: Oui.
0: Toi, t'es contre la rentrée.
3: Non, je suis pour la rentrée, mais pour une petite durée, quoi.
0: C'est-à-dire une durée de combien de temps pour toi?
3: Ben, un mois.
0: Un mois. Ouais, mais au bout d'un mois, après, t'en as marre.
2: Ouais, mais après,
0: tu repars en vacances.
2: Mais 11 mois, voilà. C'est pas mal, quand même.
3: En fait, ça serait bien qu'il y ait des petites vacances.
0: Mm-hmm.
3: Je veux dire, un mois on travaille et puis une semaine de vacances. On reprend deux mois, une semaine de vacances. Mm-hmm. C'était pendant les
0: jours. Non, mais là... Là, tout le monde va reprendre la rentrée, puis le 24 octobre, vous repartez en vacances, alors...
2: Marcel.
0: Oui, Marcel.
2: Je peux répondre parce qu'elle dit un mois de rentrée.
0: Mm-hmm.
2: C'est un peu bête parce que comment on paye pour les 11 mois suivants de vacances?
0: De quoi?
3: Non.
2: Non, t'as pas compris.
0: Attends, Marcel.
2: Ouais, Marcel.
0: Répète ce que tu viens de dire parce que là,
2: Elle dit un mois de scolarité ou de travail, tout dépend en fait, comment on paye les 11 mois suivants de vacances.
0: Mm-hmm.
3: Mais non, mais après elle a dit qu'elle reprenait. Non, et après, Marcel, elle non, on prend un mois,
2: oui.
3: On s'arrête une semaine,
0: mm-hmm.
3: On prend deux mois, on mm-hmm. s'arrête une semaine.
2: C'est un petit peu
3: comme si trois grandes vacances.
2: J'étais mauvais en politique à l'école aussi. Mais c'est pratiquement le même système qu'il y a en ce moment, hein. Je n'avais jamais la moyenne.
3: Non, parce que regarde, juillet, août, deux mois de vacances, c'est trop.
2: Ouais, ok.
3: Au bout d'un moment, on s'ennuie, donc c'est très bien que ce soit qu'un mois. Et plus de vacances dans l'année.
2: Mais qui dit que c'est toi qui... Tout le monde ne s'ennuie pas en vacances. Moi, personnellement, je me suis pas ennuyé.
3: Il y a que toi, alors. T'es un gars spécial, hein.
0: Non, mais attendez, là,
1: Gérard, excuse-moi, oui. Justement, parce qu'il y avait donc deux étudiants qui voudraient débattre à propos donc de la rentrée, mm-hmm. mais comme ils tiennent à garder leur anonymat, on a réussi à donc à trouver un stratagème pour ne pas reconnaître leur voix. Donc,
2: ouais.
1: Voilà, je vous présente, donc c'est Rico et Barnabé.
5: Bonjour.
2: Bonsoir.
5: mon avis, le stratagème, c'est...
6: Ouais, on a
0: compris.
6: Ouais,
0: d'accord.
1: Allô,
0: ouais,
1: juste avant, il y a Alex sur Minitel qui dit, toi Gérard, tu viens de faire une rentrée du tonnerre.
0: Allô, ah bah ça... Ça va dépendre. De toute manière, j'ai voulu quand même faire une rentrée régulière.
1: On a Elisa aussi qui dit moi, Gérard, j'aurais bien aimé faire ma rentrée avec toi.
0: Qui?
1: Elisa.
0: Eh ben, si elle laisse son...
1: 20 ans de Paris.
0: 20 ans de Paris, ben, laisse ton numéro, on te rappelle pour que tu fasses une réaction en direct. Mais si tu veux faire une rentrée avec toi.
5: Si tu dis l'Atlantus, je ferai ma rentrée avec toi.
0: Non, Gérard, non, mais attendez.
7: Gérard.
0: Quoi?
7: Alors, nous voudrions nous exprimer sur la rentrée.
0: Oh là là, t'es avec un portable, mon grand.
7: Non, ma vie, c'est pas un portable. Je suis pas avec un portable.
5: Alors, c'est pour saturer sa voix, qu'on le reconnaît.
7: Dans l'anonymat, car nous faisons partie de l'éducation nationale, et je crois que toi, Gérard, ce soir, tu parles de la rentrée dans ton débat, mais tu oublies une chose très importante, à savoir le bizutage. Voilà ce qui nous fait kiffer. Rico.
1: Ouais, c'est le robot de Udi.
7: Et Barnabé.
0: Ouais, c'est nous.
8: C'est Bono.
0: Ouais, c'est Nono, ça. Ouais.
7: Rico et Barnabé, donc je te disais. Si on cache nos voix, c'est parce que nous on bisute, mais vraiment vénère, quoi. À savoir, grosse bougie dans le cul. Les chiens, gros chien, tout enculé.
0: Non, ouais. Non, tu restes poli, s'il te plaît.
5: Tu restes poli, enculé.
0: Alors, déjà, toi, une. Tu vois, c'est pas toi qui commande là-dessus, c'est moi. Alors connard, le connard il t'emmerde, tu retournes au standard, bonne nuit à toi Marseille, Bernardet, c'est bien,
5: Bernard.
0: C'est bien Bernardet, je vais me faire enculer où tu veux.
5: Bernardet,
0: okay.
5: C'est Gérard.
1: 30 secondes, on a LOL sur Minitel qui voudrait savoir dans quelle classe tu rentres, GG.
0: Moi je rentre dans aucune classe, je rentre...
5: En rattrapage, il est jamais rentré en classe de toute façon.
0: Mais attends,
5: on l'a scoopé à l'entrée.
0: Gérard, tu regardes le bac. Ça devient lourd, là. Hein.
5: Gérard,
4: j'ai branché le robot, là.
5: Gérard, je peux te poser une question?
0: Vas-y.
5: Quand on a une rentrée plutôt cool comme la tienne, à faire le délire à la radio et tout...
4: Ouais. À faire le con, tu veux dire?
5: Non, c'est pas ça.
0: Attends, côté, qui c'est qui vient de dire à faire le con?
5: Non, non, elle veut dire faire le con, mais amusant. Champion olympique de
0: on piscine. A ça, hein.
1: Non, je pense qu'elle a dû carrément se tromper parce que je sais que c'était. Elle connaissait une certaine Sarah, elle croyait que c'était sa copine.
5: Ouais.
1: Et donc c'est Karima. Hein, c'est pas du tout le numéro de téléphone.
5: Ouais, donc Gérard, donc, quand on a une rentrée cool comme la tienne, ça coule douce en fait quoi. Mais c'est payé, Gérard, c'est pas possible. En fait,
0: ça, de toute manière, ça
5: regarde personne. Ça nous regarde pas, malgré qu'on. Tu vois, on le sait quoi, mais. En fait, c'est plutôt cool, tu parles à la radio, en fait, tu fais juste que tchatcher, tu te fais des thunes. Et les meufs, c'est plutôt cool une rentrée comme la tienne, quoi.
0: Mmh. Ah, tout à fait.
5: Donc, estime-toi heureux pour l'instant.
0: Tout à fait.
5: C'est bon.
0: Allez. Oh, c'est bon. Ta gueule toi-même, petit con.
5: Mais voilà, par exemple, Gérard, t'es obligé d'insulter les gens, là, pour les gens qui avec la...
0: Non, mais attendez, depuis tout à l'heure, je demande à Bernadette.
4: Bernadette.
0: Ah bah c'est bon, derrière, tu vas pas m'apprendre l'orthographe, ok?
1: On se calme au standard, je voudrais que Gérard quand même pose au moins une question de son débat, ça serait pas mal, parce que là, ça part un peu en couille, quoi.
5: Grave. En couille de loup, ouais. En couille bleue.
0: Et alors, pensez-vous retrouver vos copines à la rentrée?
5: Bah bien sûr, Gérard, mais j'espère bien pas.
0: Allez, on y va.
7: Écoute, on va les sortir du sac. Et puis elles vont pouvoir faire une rentrée excellente.
4: Oh, débrancher des
7: chiens. On est dans un sac, elles commencent à
0: étouffer. Ouais, c'est bon, allez.
7: Avec des petits chats qu'on a étranglés.
0: C'est ça. C'est ça, t'as raison.
7: C'est bon,
0: de manière, apparemment, sur la rentrée, personne n'a l'air de
5: il appelle une boîte. Pour une fois que tu fais un débat plutôt intéressant.
0: Là maintenant, de manière, je vais faire deux questions parce qu'il est déjà 2h17 et puis on va vous mettre un disque.
5: De toute façon, t'es payé à l'heure.
1: Pas de pause tout de suite. Déjà, c'est signal que t'as posé aucune question sur ce débat, donc ça serait pas mal que tu commences un petit peu. Enfin, il y en a eu une, mais bon.
5: Repose-la.
1: On fait un débat, donc.
5: Repose ta question, Gérard.
1: Pose une deuxième question, on fait la rentrée et les disques, on verra tout à l'heure.
0: Bon, alors, on va continuer.

0: à toi.
1: Bonsoir Gérard, bonsoir l'équipe.
2: Bonsoir.
1: Salut tout le monde.
2: Bonsoir.
0: Petite orbite, 24 ans de Toulouse, 96.8.
3: Oui, bonsoir Gérard, bonsoir tout le monde.
0: Bonsoir. Et suceuse, 27 ans, Dijon, 103.4. Bonsoir à toi.
3: Salut GG, salut Manu, salut Gilda, salut Rigaud, salut les auditeurs.
1: Bonsoir suceuse.
0: Roosevelt, 23 ans, Bordeaux, 95 FM. Bonsoir à toi.
4: Bonsoir, bonsoir tout le monde, bonsoir Gérard.
0: Salut, bah je viens de te dire bonsoir. Bon. Alors, débat sur les ovnis et les extraterrestres. Donc, vous pouvez toujours nous appeler au 0803-085000. L'IRC www.funradio. C'est Rigaud qui vous y accueille. Donc, sur l'IRC, je préviens tout de suite que les questions, j'y répondrai petit à petit. Mais si ça concerne Sandy, ce n'est pas la peine de me les annoncer. D'accord, Rigaud?
5: Ouais, ouais, bien.
6: Il y a le Minitel aussi, non?
0: Non, le Minitel, il fonctionne pas.
6: Si,
0: alors.
6: Ils en ont remis un en dessous, là, je le vois.
0: Il y en a un en dessous.
6: Ah, bah,
0: donc, 3615 Code Fun Radio, rubrique direct, et voilà. Donc, alors, première question. Pensez-vous que les ovnis ou les extraterrestres existent-ils? Existent-ils? Oui, bien sûr. Si oui, où? Alors, pour ça, on va demander à Téléscrotte.
1: Moi, pour l'instant, dans l'avenir, dans le présent, je veux dire, j'y crois pas trop.
0: Mm-hmm.
1: Mais je pense que dans un avenir proche, ça pourrait arriver. T'sais, les extraterrestres, c'est plutôt un truc du futur.
0: Ouais, mais les ovnis et les extraterrestres, hein, bah, j'ai bien précisé les deux. Hein.
1: Les ovnis et les extraterrestres, c'est pareil, c'est des trucs du futur. Donc, il faut laisser le temps que ça vienne.
0: Ouais.
1: Faut pas trop devancer les choses, quand même.
0: Hein? Bah non, mais toi, pour toi, donc...
1: Pour l'instant, non, c'est pas crédible. Pour l'instant, c'est pas crédible, mais d'ici quelques années, pourquoi pas, hein. Moi, mm-hmm. Je suis ouvert, il n'y a pas de problème.
0: D'accord. Petite orbite.
3: Oui, alors moi, personnellement, j'y crois complètement.
0: Mm-hmm.
3: À mon avis, il y en a même qui ont envahi la Terre, tu vois. Je suis sûre qu'on peut en rencontrer dans les environs de Paris.
0: Je pense pas, non.
3: Je sais pas... En tout cas, je suis sûre d'en avoir déjà entendu ou rencontré, quoi.
0: Ok. Suceuse.
3: Ouais, moi je crois au contraire qu'ils existent, mais pas sur Terre.
0: Mm-hmm.
3: Et qu'en fait ils nous observent, mais qu'ils pensent qu'on est pas.
0: Non, mais comment, comment tu veux qu'ils puissent nous observer s'ils nous voient pas? C'est ça le problème.
3: J'ai pas dit qu'ils nous voyaient pas, j'ai dit qu'ils étaient pas sur Terre.
0: Mm. Téléscrotte, petite orbite, hein, si vous voulez des fois réagir dessus aussi sur la question quand je demande aux auditeurs, vous pouvez, hein,
3: okay,
0: sans que ça fasse trop le bordel entre vous, hein, d'accord?
1: Non, t'inquiète.
3: Pas de problème. C'est bon, je peux continuer?
0: Ouais.
3: Je pense qu'en fait ils nous observent, mais qu'ils nous croient pas assez développés en fait pour les accueillir. Donc on est encore un peu primaire pour eux.
0: Mmh. Ouais, mais dans quel sens que tu vois ça, qu'ils nous ont dans quel sens que tu vois ça dans sur ça?
3: Ben, c'est vertical, je veux dire, ils nous regardent de l'espace sur la Terre, donc...
7: Mais ils nous regardent avec des télescopes ou des trucs comme ça?
3: Ouais, des gros télescopes.
0: Mmh.
7: Ouais,
0: d'accord. Roosevelt?
4: Ouais, alors moi je pense que ça existe carrément pas. Parce que sinon, ça ferait bien longtemps qu'ils seraient venus le voir. Mmh. Faire un petit coucou, un petit coup de pouce. Et voilà.
0: Mmh. Ouais, réveille-toi quand même, Roosevelt, quand je pose des questions, parce que si...
4: Y a pas de problème.
0: Non, bon. Parce que si tu t'endors déjà sur la première, qu'est-ce que ça va être par la suite, hein?
4: Ok, bon.
0: Donc, essaye d'avoir un peu plus la patate, parce que sinon, ça, on va s'endormir avec toi et ça va pas coller, on va pas pouvoir continuer comme ça, hein, je te le dis gentiment, hein.
4: Oh là là.
0: Ok?
4: D'accord, pas de problème.
0: Bon, moi, je peux vous dire que personnellement, moi, j'en ai... Pour l'instant, tout le monde dit que ça existe. Bah, je pense que vous connaissez Jean-Pierre Sauzère.
3: Ouais.
0: Bon, bah lui, justement, j'avais demandé à ce qu'il participe au débat. On l'a pas, c'est dommage.
3: Ah, non,
6: mais
3: c'est dommage.
6: Il sera là tout à l'heure parce que là, il avait un truc à faire. Il terminait une chanson, donc on l'aura
0: dans
6: un quart d'heure, 20 minutes.
0: Parce que d'après lui, pour lui, les extraterrestres et les ovnis, ça existe. Hein, c'est ce qu'il avait dit. C'est ce qu'il dit toujours. Hein.
6: Ouais. Bah oui, on va voir. On l'aura tout à l'heure, oui.
0: Mais moi, je peux vous certifier par A plus B que ça n'existe pas et j'en ai pas encore vu.
4: Mais tu nous avais dit que Bill, c'était un extraterrestre.
0: Non, mais attention. Parce que je dis si Big Bill est un extraterrestre, en fin de compte, ce qui est faux. Parce qu'en fin de compte, c'est un personnage, c'est un être humain qui se met dans la peau d'un extraterrestre qui est déguisé.
4: Ah, vous, quand même, 6 mois avant de le découvrir, quoi.
0: Non, mais moi, je le savais bien avant, parce que...
1: T'as gardé le secret, alors.
0: Bah ouais, mais j'ai gardé...
6: Big Bill, en fait, le mec qu'on voit dans la télé, qui est dans la télé, c'est en fait un mec qui est déguisé.
0: Ouais, c'est un mec qui est déguisé, déguisé en Big Bill.
4: Si.
0: Non, je peux vous le dire, parce que je l'ai lu dans un article, et ça, je peux vous garantir que c'est vrai.
4: Il est bien fait, le
0: Ah bah ouais, mais ça, de toute manière, c'est la production qui l'ont fait comme ça.
6: Ils ont
4: dublé. C'est un mec dans un costume, quoi. C'est du
0: costume.
4: Ah ouais, d'accord.
3: Il a bien gaulé, le mec, pour rentrer dans le costume.
0: Mm-hmm.
1: Toute sa famille, c'est pareil, Gérard.
0: Ah, ça, je peux pas te dire, parce que moi, j'ai lu que l'article sur celui qu'on voit, qui,

0: Qui parle avec l'aigle, hein, français, ah, tout, hein.
1: Et le mec qui rentre dans le costume, c'est pas un lien de parenté avec toi?
0: Non, pas du tout, tu vois. Okay. Qui c'est qui vient de dire ça?
1: Roswell.
0: Roswell.
1: Non, c'était pas du tout méchant, mais vu que.
0: Ouais, non, mais tu commences pas à vouloir parler de ma famille, sinon. Tu vas dehors.
2: Ouais, t'avais l'air très au courant de.
3: Ouais, c'est ça, parce que
2: t'as l'air renseigné, hein.
1: Ouais, c'est parce que t'as l'air renseigné, tout ça.
0: Non, parce que moi, j'ai lu ça dans un article, c'est pour ça que je peux vous le dire.
4: Donc c'est un acteur, en fait.
0: Voilà. C'est un être humain comme nous qui a été mis dans la peau de Big Bill. Voilà, c'est la honte, quand même.
4: Que c'est un peu tromper les gens, quand même, quelque part, de leur faire croire aux extraterrestres, alors que c'est faux, c'est un peu de la tromperie, de la part de TF1.
0: Bah, disons, c'est pour essayer d'avoir un peu plus de limites sur. C'est qui a raccroché?
5: Je sais pas, sur
0: Téléscrotte.
6: Ah. Non, c'est bon.
0: Ah bah c'est bon,
6: c'était Roswell.
0: C'était Roswell, tabac. Donc,
7: à propos de Roswell, Gérard, sur l'IRC, il y a Noix de Coco qui voulait savoir, puisque tu vis avec, depuis combien de temps Chewbacca s'est pas épilé?
0: Donc, lui, j'y répondrai pas, parce qu'apparemment, il veut faire allusion à quelqu'un. Bon, alors, vous arrêtez, s'il vous plaît, là, les deux nanas.
2: Ah non, j'ai rien fait. Je ne sais pas de quoi tu parles.
0: Ouais, non, mais vous arrêtez de soupirer comme ça, parce que ça va pas aller. Alors, auriez-vous déjà rencontré un ovni ou un extraterrestre suceuse?
2: Pas en vrai.
0: Ah, c'est ça, t'as pas d'autre explication?
2: Si, mais c'était pas en vrai, mais je sais pas trop si je peux en parler à l'antenne, là.
0: Ah bah, on fait le débat, donc t'en parles à l'antenne ou sinon tu t'en vas.
2: Ouais.
0: Alors, tu choisis.
2: Bon, je veux bien en parler, hein, mais c'est quand même un peu perso. C'est assez hallucinant, en fait. C'était dans les Pyrénées. Mmh. J'avais une grosse boule arrivée et j'ai pas compris du tout ce qui m'arrivait.
4: Mmh. C'est un ours. Dans les Pyrénées, c'est des ours, hein, c'est pas des extraterrestres. Hein.
2: Ben non, mais tu vois, c'était trop bizarre. C'était un peu moins poilu qu'un ours, mais ça faisait pas le même bruit.
0: D'accord. Petite orbite.
3: Oui, écoute, bah moi, tu viens de me donner une désillusion là complète parce que j'étais persuadée que le Big Bill était vrai, hein, donc je croyais que c'était un extraterrestre, mais non, apparemment.
0: Bah, de toute manière, tout le monde pensait que c'était un extraterrestre. Bon, maintenant, ça a été je vous l'ai dit, donc bon.
3: C'est déçu.
0: Non, mais même, de toute manière, ça n'empêchera pas qu'il fera quand même de l'audimat, hein.
3: Ouais,
0: Rigo.
7: Oui, Gérard, il y a une très bonne question de culture générale sur l'IRC de la part de Jean-Louis 2000 qui te demande que veulent dire les lettres OVNI, O-V-N-I.
0: Voilà, aucune idée.
7: Okay, ça prépare sec.
0: Aucune idée. Alors, ça, de toute manière, pour savoir, par exemple,
6: c'est quoi, OVNI?
0: Ouais.
6: Objet vibrant non insurgé.
7: On me dit organisme.
6: Non introduit, voilà.
8: Non introduit, ouais.
7: Destroy qui kiffe les moquets, il dit que c'est un organisme vivant, niais et idiot. C'est GG, en fait.
0: Ouais, bah d'accord. Eh ben lui, le prochain coup, il. Ah, monsieur Mazur, tiens, comme par hasard. Il y avait longtemps. Monsieur Mazur, bonsoir.
9: Oui, bonsoir, monsieur Gérard. C'est monsieur Mazur, comment allez-vous?
0: Bonsoir. Ça va.
9: Bonsoir, monsieur Mazur. Bonsoir, mes amis, comment allez-vous? Monsieur Gérard, je suis ravi de vous retrouver à l'antenne avec un sujet aussi passionnant que les voitures, c'est ça?
0: Non, il faut peut-être pas confondre.
9: Ah, pardonnez-moi, au standard, on m'a dit que c'était un sujet sur l'automobile ce soir.
0: C'est ça, bien sûr.
6: Moi, j'ai fait une erreur, excusez-moi.
0: C'est sur les ovnis et les extraterrestres, alors.
9: Ah bah, écoutez, ça tombe bien, c'est un sujet qui me passionne également.
0: Eh ben alors, on va. Vous avez entendu la question,
9: Absolument pas, je viens d'arriver, monsieur Gérard. J'étais avec Jean-Luc et Emmanuel au standard et je n'ai pu entendre.
0: Non, c'était pas Jean-Luc et Emmanuel, c'était avec Fildar au standard. C'est pas du tout pareil.
9: Hein. Pour moi, excusez-moi, j'ai l'ouïe défaillante ce soir.
0: Ouais, ben je pense. Faudra peut-être vous réveiller un petit peu mieux, hein.
9: Absolument.
0: Alors, auriez-vous déjà rencontré un ovni ou un extraterrestre? Alors, on va à vous de poser. À vous.
9: Un ami ou un extraterrestre?
0: Un ovni.
9: Ah, d'accord, bien sûr. Écoutez, rencontrer, non, bien sûr, on en a vu, hein, on en a vu un peu dans le ciel, à travers les nuages. C'était ce qu'appelait, il me semble, du temps de son vivant, Alain Gilopétré, des paix flamboyants.
0: De toute manière, il n'y en a jamais eu dans le ciel, c'est faux.
9: Ah, absolument, si, bien sûr.
0: Non, parce que là, vous confondez avec l'éclipse, c'est
9: pas
0: pareil.
9: Non, pas du tout, notre stratosphère, non, l'éclipse.
0: Ah bon?
9: L'éclipse, c'est quand la Lune a disparu cet été, bien sûr.
0: D'accord, ok, bon. C'est bon, on va pas téléscrotte.
10: Bah écoute, moi j'ai pas eu ce plaisir de rencontrer des ovnis ni quoi que ce soit. Mm-hmm. Je suis ouvert, donc je demande pas mieux. J'en ai vu à la télé, c'est tout. Ouais, j'en ai vu dans X-Files, tout ça.
0: Ouais, ouais, mais ça, dans les séries comme ça, bon, c'est normal.
10: Il y a des beaux ovnis quand même.
0: Ouais, mais ça, de toute manière, c'est vrai que si on commence à parler de ce film-là, dans ces cas-là, on va passer directement aussi. On peut faire la 11 à la place de la 3.
6: Non, la dis pas.
0: Bah ouais, mais dans ces cas-là, si on commence à parler d'X-Files, dans ces cas-là, autant en parler carrément du feuilleton que tu m'as dit tout à l'heure. Donc
6: on regroupe les feuilletons alors si tu veux.
0: Bah dans ces cas-là, on n'a qu'à prendre aussi le feuilleton V.
2: Ouais,
0: c'est pareil hein.
2: Ouais.
0: C'est pareil, c'est comme X-Files hein dans ces cas-là.
10: Tu crois que Big Bill il pourrait jouer dans un épisode de X-Files?
0: Ah ça je sais pas hein, faudra.
10: Moi, je pense qu'il a le gabarit franchement.
2: Ouais,
0: on sait pas. Qu'est-ce que je vais dire? Ouais, je vais faire un petit sondage là quand même. Alors pour vous, qu'est-ce qu'un extraterrestre? Alors 71% des gens ont dit que c'était des personnes qui ne parlent pas bien le français. C'est bien ça. 48% n'ont pas de réponse. N'ont pas répondu parce que c'était trop perso, ben ça c'est souvent que ça qu'on dit ça. Et 23% ont dit que c'était des mecs qui se font faire les fesses avant de faire des débats. C'est bien ça, c'est super comme.
6: Pourquoi t'aimes bien?
0: Comme sondage de naze. Alors, est-ce qu'un extraterrestre est un métier fiable? Voilà, décidément. 88% des gens ont répondu que les gros P ça pue. Alors ça c'est pour Fildar quand il est au standard. Hein. Ouais. 56% des gens pensent que le problème c'est les 35 heures dans l'espace. Ça a rien à voir avec le débat sur les extraterrestres.
6: La question c'est est-ce que être extraterrestre est un métier fiable? Donc ouais. Si c'est un métier, à savoir déjà est-ce que être extraterrestre c'est un métier et est-ce qu'il est fiable? Mmh. Et donc étant donné qu'il y a les 35 heures, il y a peut-être les 35 heures dans l'espace.
5: Et les 35 heures en euros.
0: Mmh. En plus. Exact. Et 11% trouvent que je dois avoir trop chaud sous mon costume alors que je porte pas de costume pour l'instant. Voilà.
6: Non mais par contre t'as trop chaud.
0: Non j'ai pas trop chaud.
6: Un costume d'extraterrestre.
0: C'est ça. Seriez-vous prêt à inviter un ovni à votre table? On va demander à Télescrot.
10: Je sais pas, ça paraît difficile. Hein. Moi je sais pas ce que ça mange un ovni donc c'est.
0: Ben...
2: C'est pas trop. Hein. Ça va des verres, hein.
0: Ça mange un peu de tout, hein.
10: C'est sûr, comme nous, en fait.
0: C'est
10: multivore.
6: Bah, t'as préparé ou pas, Gigi?
0: Faudrait demander ça à Jean-Pierre Sauzère quand on l'aura tout à l'heure avec nous, hein. Ouais. Il vous dira ce qu'il mange, hein. Je sais qu'à mon avis, ça mange pas grand-chose, hein.
10: T'es sûr? Moi, je suis sûr que ça a de l'appétit, hein.
0: Bah, un ovni, c'est un truc qui vole, hein, à mon avis.
6: Ça a le droit de bouffer. Un oiseau, ça vole et ça bouffe.
0: Alors, ouais, un oiseau, c'est pas pareil. Un oiseau, ça mange.
6: C'est quoi la différence?
0: Un oiseau, ça mange un peu tout ce qu'il trouve. Ça mange du pain, ça mange du riz, ça mange dans les des feuilles d'arbres, ça mange de tout, ça mange, ça va dans les jardins, ça picore sur les plantes et tout.
7: Justement, sur l'IRC, il y a énormément de gens qui me demandent comment font les extraterrestres pour trouver quelque chose à manger dans le vide interstellaire. Dans l'espace.
0: Dans le vide,
7: le truc noir avec des trucs qui brillent.
6: Dans les étoiles, c'est ça.
0: Dans les étoiles, dans les étoiles, je sais pas moi comment ils peuvent faire pour manger, moi. Ils ont rien à manger, hein. Ils ont rien.
2: Les étoiles, peut-être.
0: Ben, je pense, hein, ils doivent se manger entre eux. Petite orbite.
2: Oui, écoute, moi, je suis ouverte à toute expérience, donc quitte à inviter un extraterrestre à ma table.
6: C'est clair. Pourquoi pas deux?
0: Pourquoi pas deux ou trois?
2: Ouais.
0: Mmh. D'accord. Suceuse?
2: Ouais, moi aussi je suis assez ouverte à ça, quoi. Donc on peut très bien manger tous ensemble et puis finir en gangbang.
0: Hein. Qui c'est qui a un téléphone pourri là?
2: Quoi?
0: Qui c'est qui a un téléphone pourri qui s'amuse avec?
2: La personne, je crois, mais c'est quoi le fait à penser?
0: Non, parce qu'il y en a qui s'amusent avec leur téléphone, là c'est pas tellement bon, hein. Monsieur Mazur.
8: Oui, monsieur Gérard, je vous écoute.
0: Répondez à la question.
8: Écoutez, moi j'ai trouvé le parallèle que vous avez effectué tout à l'heure entre les 35 heures et les ovnis assez intéressant. Et d'ailleurs, je pense au niveau de la nourriture des ovnis, si vous voulez, que oui, les ovnis peuvent se nourrir au moyen de tickets restaurants. Mais des tickets restaurants, bien entendu, il y en a moins, vu que nous sommes passés aux 35 heures.
0: Non mais je vois pas le rapport avec le débat sur les ovnis.
8: Il y en a, monsieur Gérard, merci de votre remarque tout à fait pertinente, mais pourtant il y en a, voyez-vous, si vous donnez, vous ne pouvez actuellement pas donner le même nombre de tickets restaurants à un ovni que vous pouviez le faire il y a de cela encore 4 mois.
0: Ouais, mais
8: donc l'ovni peut moins se nourrir. Est-ce que vous suivez mon raisonnement?
0: Ouais, mais un ovni peut pas avoir de tickets de restaurant.
8: Ah mais absolument.
0: Mais comment tu vas faire pour aller dans un magasin ou ailleurs?
8: Mais monsieur Gérard, figurez-vous, il y a des Space Restos dans l'espace.
0: Quoi?
8: C'est bien connu.
0: Des Space C'est quoi Restos. Ça? C'est quoi ça? Pardon? C'est des restaurants?
8: Eh bien oui, ce sont des endroits où vous sustentez. De manière complètement ripailleuse, si j'ose m'exprimer ainsi, n'est-ce pas? Et puis ensuite, vous avez tout loisir de vomir dans le vide intersidéral. Enfin, vous connaissez la question, bien entendu.
0: D'accord, ok, on a compris.
2: Il y a des bars, des space bars, hein?
8: Ah oui, absolument. Vous pouvez également, par la suite, vous faire une space pute.
0: Ouais, bah, je crois que... Non, mais je crois qu'on va pas s'amuser à dire des gros mots, parce qu'il y a quand même...
8: Absolument, je suis tout à fait d'accord avec vous, une space pute mystère.
0: Oui, d'accord, on a compris. Je viens de dire qu'on se calme avec les mots.
8: Ah, on se calme tout à fait.
0: Bon, quatrième... La quatrième question.
6: Attends, t'es déjà à la quatrième, mais t'envoies le
5: mot. Ça trace. Là, on finit à 45. Hein.
6: Bah, dans 10 minutes, t'es barré. Hein.
0: Dans
6: 10 minutes, t'es quitte ton slip. Hein.
0: Alors, t'as qu'à envoyer une zic là maintenant.
5: Mais tu odas.
6: Vas-y.
0: Non, mais attends, il y a des questions, IRC.
6: T'as envie de te barrer ou quoi?
7: Ah, ouais, il y en a plein.
0: Bah alors, donne.
7: Bah, il y a Checkmat qui dit qu'il vient d'avoir une plainte du relais Carnot qui dit qu'un couple d'extraterrestres ont débarqué il y a plusieurs mois et qu'un d'eux avait fait des exploitations suranales sur le directeur.
0: N'importe quoi. Après.
7: Bah, il y a Lorenzo qui aimerait bien savoir, j'espère que c'est le vrai Lorenzo si tu nous écoutes. Il voulait savoir si les E.T. ont plusieurs sexes.
0: Bah ça, on en parlera tout à l'heure à la fin du débat. Il y a une question qui est prévue pour ça. Mm-hmm. Pour la suite.
7: Dans quelques instants.
0: Ah bah s'il y en a plus, bah on va.
6: Qu'est-ce que t'en penses toi pour la nourriture des extraterrestres?
0: Bah personnellement, la nourriture, c'est comme j'ai dit tout à l'heure, c'est comme un oiseau, ils se nourrissent comme ils peuvent. Hein. Un ovni, de toute manière, je vois pas du tout le rapport avec les tickets de restaurant, comme Monsieur Mazur me disait, parce que je vois pas comment qu'un ovni peut se nourrir avec un ticket de restaurant.
8: Hein. Ah ben il peut, hein, finalement, Monsieur Gérard.
0: Bah ouais, mais moi je voudrais bien ça.
8: Son chef d'entreprise le lui accorde tous les mois. Ouais. Il a un certain nombre de tickets restaurants.
0: Ouais.
8: Et il va dans les space restos.
0: D'accord. Ouais, mais c'est bon. Là,
8: pour finir en space dégueulis.
0: Ouais, ben bah, c'est bien. On a dit pas de gros mots parce qu'il y a des jeunes qui nous écoutent.
8: Absolument.
6: Gérard, justement, par rapport à ce que tu disais tout à l'heure, mais en hiver, comment ils font pour se nourrir s'ils font comme les oiseaux, parce qu'il n'y a plus rien sur les arbres?
0: Ah ouais, mais
5: ils émigrent. Non, ils migrent.
0: Non, ils font des migrations.
6: Mais où?
0: Ils vont dans d'autres pays. Ils vont dans des pays plus chauds.
6: Ah ouais.
0: Ils vont dans les pays chauds après. Et après, ils reviennent au printemps, c'est-à-dire là, dans peu de temps, ils vont pas tarder de revenir.
6: Et les ovnis?
0: Bah tous. Les oiseaux par les ovnis,
6: Soir ou quoi là? T'as fumé ou quoi?
0: Ouais, j'ai fumé la moquette avant de
6: venir.
5: Oh, l'opium, hein, c'est plus ce que c'était.
7: Le space cake.
0: Yes. Qu'est-ce que je voulais dire? Non, le sondage, on l'a fait.
2: Je crois pas à l'antenne, vous
0: êtes à l'antenne, arrêtez de dire des conneries.
10: GG, c'est des scrotes. Tu parles de la nourriture, mais on peut revenir aussi sur la boisson, je pense, pour les ovnis.
0: Mais qu'est-ce qu'ils boivent? Tiens, bah, justement, alors. Ah, mais monsieur Mazur, il nous a pas dit ce qu'il buvait, donc on va demander, bah, tiens, bah, vas-y, t'es des scrotes, alors.
10: Bah, non, mais je sais pas, je te pose la question.
0: Bah, à mon avis, moi, je sais pas ce qu'ils
10: buvent. Les ovnis se prennent des murs, je voudrais savoir avec quoi, tu vois.
0: Est-ce que
10: ça tisse du carré de vigne ou de la villageoise, ou tu vois, enfin.
0: Bah, à mon avis, je pense que ça doit boire, je sais pas quoi, hein, ça doit boire que de la flotte, hein, c'est tout. Hein.
10: T'es sûr de ça?
2: De l'océan, peut-être.
0: Ouais, peut-être aussi, hein, on sait pas. Hein. Ouais.
7: Ah bah, apparemment, il y a Yankee sur IRC, ils me disent que les extraterrestres, ils se réunissent pour manger à l'hôtel Royal de Nanterre. Je sais pas.
0: Ouais, bah, et qu'ils arrêtent avec ça, parce que ça commence à me gonfler sérieusement.
10: C'est comment le chemin à partir du moderne?
7: C'est, je t'expliquerai.
10: Oh oui.
0: C'est du, tu vois, du côté de Sergi Pontoise, tu vois, tu prends pas là et t'arrives directement sur l'hôtel moderne.
6: Ah non, c'est pas là du tout.
0: Bah
6: non.
0: C'est là.
6: Bah non.
0: C'est là maintenant. Donc,
7: c'est pas l'hôpital pour les.
0: Non.
6: Non, mais il y a un plan de toute façon sur le net.
7: Ah ok.
0: Non.
10: Et du relais Carnot, on fait comment pour y aller aussi?
0: Du relais Carnot, tu passes par
7: le souterrain magique.
0: Tu passes par le pont de je sais pas où, et puis t'arrives dans le bois de Boulogne, tu t'arrêtes et tu vois il y en a pas mal qui
10: est... ouais.
0: Voilà.
10: Okay.
0: Alors dans quel endroit pensez-vous que des ovnis ou des extraterrestres peuvent-ils être acceptés? On va s'écouter Ah. Si on peut avoir le disque.
6: Ah pardon, excuse-moi.
0: Et on se retrouve juste après. Ah. On va s'écouter Pierre-Paul Jean avec Je sais pas jouir et j'en vois pas la purée.
11: Ici c'est Angelo. Bon, je vois un message pour Gérard. J'aimerais qu'il m'explique comment fonctionne sa chaîne Wi-Fi, parce que pendant qu'il anime ses débats à la con, on est en train de se bourrer sur Sandy et pisser du chien la gueule. On aimerait bien le faire en musique en écoutant sa voix de pédé à la radio. Voilà, puis en plus elle aime ça ta cochonne Gérard, hein. Alors tu libères la ligne s'il te plaît pendant que tu fais tes débats et tu nous laisses bourrer ta femme. Allez, grosse bise à la fesse droite, c'était Angelo. Ciao.
6: C'est bien.
0: C'est pas mal ton histoire de répondeur, Manu. Hein,
6: bravo. Ça.
0: Hein Manu. C'est quoi cette histoire de répondeur?
5: Je sais pas.
0: Non, tu sais pas, c'est le répondeur qui date de Neuilly. Alors, à la place de Télescrot, on appelle on accueille Jean-Pierre Sauzère. Bonsoir.
12: Bonsoir, c'est rare, c'est ta frangine, voilà.
0: À ma frangine, tu restes poli avec ma frangine, quand même, s'il te plaît.
12: C'est la sœur de Jean-Pierre. Faut pas se mettre en colère comme ça.
0: Non, mais je sais. Donc, 101.9 Paris, c'est ça, hein, non, t'es pas sur Paris, toi?
12: Non.
0: C'est quoi la fréquence où t'es?
12: Bah, je ne sais pas, c'est 102.
0: T'es où?
12: En Seine-Maritime.
0: Eh ben, Seine-Maritime, c'est quoi la fréquence de la Seine-Maritime?
6: Hein?
0: La fréquence de la Seine-Maritime?
6: Je sais pas,
0: département 76.
6: Appelle le 12.
0: Oh là là là, c'est pas vrai d'avoir un câble au standard.
12: Bon, en tout cas.
13: Fréquence maintenant.
0: Petite orbite.
13: Oui.
0: T'es toujours là, rebonsoir. Suceuse, toujours là. Et Monsieur Mazur.
14: Oui, bonsoir, c'est Monsieur Mazur.
0: Monsieur Mazur, je vous préviens, vous restez poli, sinon je vais être obligé de sanctionner, d'accord?
14: Ah, je suis complètement d'accord avec vous.
0: Bah, donc,
14: sanctionnez tout ce que vous voulez, Monsieur Gérard.
0: Oui, non, mais je pense que vous allez être sanctionné dans les plus brefs délais.
14: D'accord, Monsieur Gérard, c'est bien noté.
0: D'accord. Alors, au revoir. Au revoir. Comme ça, ce mot-là, tu vois. Non, tu.
6: Il a dit quoi?
13: Je crois que j'ai mal compris.
0: Oui, moi aussi. Alors, dans ces cas-là, tu lui dis au revoir à Monsieur Mazur.
14: Mais que se passe-t-il? Pourquoi?
0: Au revoir.
14: Mais pourquoi, Monsieur Gérard? Écoutez, je ne comprends pas.
0: Au revoir. Au revoir.
14: Vous souhaitez que je parte?
0: Tu vires, monsieur Mazur.
14: On s'entend.
0: Deux.
14: Mais pour un peu, je vous autoriserai à me lécher le pourtour anal, monsieur.
0: Allez.
14: Gérard.
0: Oh.
13: Moi, je veux bien, tu sais qui.
5: Ah non, mais merde, on peut rien.
6: Vas-y, assieds-toi, je te mets un pouce.
5: Mais il voulait te lécher le pourtour anal.
0: Ouais, bah tu le sac.
6: Ça peut être sympa.
0: Tu reprends quelqu'un d'autre.
6: Ouais, c'est bon.
0: Alors, question. Dans quel endroit pensez-vous que des ovnis ou extraterrestres peuvent-ils être acceptés, Jean-Pierre?
12: Dans ton cul.
0: Ta gueule. Je sens qu'il y en a qui m'ont dégagé, je le sens vite fait. Jean-Pierre Sauzère,
12: oui,
0: s'il te plaît.
12: Je vais dire quelque chose, moi. Les intérêts, ils peuvent être acceptés partout.
0: Ouais.
12: Tu comprends ce que je veux dire? Ils peuvent aller partout. Ils sont plus évolués que nous.
0: Mm-hmm.
12: Ils sont en train d'écouter ton émission, m'écouter. Moi, je leur souhaite toutes mes amitiés. D'ailleurs, j'en connais des gonzesses et tout, que j'ai parlé avec eux et que.
0: Non, mais c'est bon. Ouais, d'accord, Jean-Pierre, mais.
12: Moi, je vais te...
0: Ok. Non mais Jean-Pierre, on a compris, donc tu réponds correctement, tu réponds aux questions, tu dis on passe plus de bonjour à cette heure-ci. Fallait le faire avant.
6: Gérard.
0: D'accord Jean-Pierre.
12: Allez, vas-y, raconte ton histoire.
0: Non mais bah, vas-y, tu réponds à la question, bah attends, il y a une question IRC, tu réponds à la question Jean-Pierre.
12: Je t'ai posé la question, je t'ai répondu à ta question parce que je t'ai dit, ils peuvent être partout.
0: D'accord, voilà. Donc
6: sur IRC, il y a Davy One, il voulait savoir si les extraterrestres, comme les humains, regardent des émissions télé avec leur la gaffe à eux et un extraterrestre qui serait déguisé en humain.
0: Je ne sais pas, je ne pense pas, non. Je crois pas que ça puisse exister, cette histoire.
13: Bah pourquoi pas,
6: Pourquoi pas.
0: Donc, suceuse maintenant.
13: Oui,
5: Gérard, avant que suceuse réponde, avant que suceuse de Raval, on va accueillir Captain Pouce. Il a 20 ans, il est de Guignon. La fréquence, c'est, tu la veux?
0: Ouais.
5: C'est 92.3.
0: Bonsoir à toi, capitaine.
15: Capitaine Pouce, bonsoir à toi, Gérard. Bonsoir, je te fous un petit pouce.
0: Tu commences pas, parce que sinon tu vas retourner voir si j'y suis sur ton bateau, d'accord?
15: Ok, la vanne, ok.
0: Ok. Bon.
15: Pas de problème.
0: Eh ben, tiens, comme ça tu vas répondre à la question.
5: Mais non, attends, c'était suceuse.
0: Non, je veux pas le savoir,
5: bah,
0: moi.
5: Attends, elle a avalé, c'est bon, vas-y.
0: Non, mais il va répondre à la question.
15: Mais j'ai pas entendu, Gérard.
0: Alors, dans quel endroit pensez-vous que les ovnis ou extraterrestres peuvent-ils être acceptés?
15: Acceptés, moi, je pense que déjà sur notre planète.
0: Manu, s'il te plaît, tu arrêtes de jouer avec des conneries comme ça, parce que ça commence à bien faire.
5: D'accord.
15: Ouais, donc je disais, attends, un petit coup, je me débouche.
0: Ouais, bah tu vas te déboucher, vite fais les oreilles, ouais, ce que je pense. Parce que tout à l'heure, tu as retourné voir Fildar au standard.
15: Ok, donc ouais, je pense que sur la planète, il n'y aurait pas de problème. S'ils sont pas hostiles, c'est nickel, quoi.
0: Ouais. Bah, c'est ta réponse?
15: Bah ouais, bon. T'as peut-être pas compris tout ce que j'ai dit,
6: j'sais
15: mais...
6: Je sais pas.
0: D'accord. Suceuse.
13: Oui, je sais. Bah, je pense qu'ils peuvent être acceptés partout, sauf en boîte de nuit s'ils ont des baskets, quoi.
0: Ça dépend, parce qu'à la loco, tu peux être accepté en basket, et tu rentres, hein.
13: Oh, ça dépend, la tronche,
2: ça dépend, hein.
0: Je suis désolé, t'en as qui rentrent en basket à la loco, hein.
13: Ouais, mais c'est parce qu'il y a des soirées basket, ouais.
0: Il n'y a jamais eu de soirée basket là-bas. Petite orbite.
13: Ouais, mais en fait, j'allais dire la même chose, hein. J'étais persuadée aussi que si ils s'habillent correctement, hein, d'une façon tout à fait potable, ils rentrent partout, hein.
0: Ouais, mais moi je pense pas, ça m'étonnerait que les extraterrestres ou les omnis puissent mettre des affaires alors qu'ils sont dans le ciel, hein.
13: Regarde, le mec de Big Bill, il se guise en extraterrestre.
0: Ouais.
13: Extraterrestre, comme dans V, il peut très bien se mettre une peau d'humain et faire genre.
0: Mais tu crois que celui qui joue dans V ou dans IT, c'est un être humain?
13: IT? Non, moi je pense vraiment que c'était des extraterrestres, mais n'empêche qu'ils ont fait semblant d'être des humains. Donc, tu vois, à mon avis, s'ils s'habillent bien, s'ils font semblant d'être des humains, ils peuvent rentrer n'importe où, hein.
0: Et qu'est-ce que t'en penses, toi, Jean-Pierre Sauzère,
12: Moi, je dirais, de toute manière, d'une autre, que...
15: Oh là là.
12: On va arrêter de déconner là-dessus. Ils s'intéressent.
15: Oh là là.
12: Tu m'écoutes?
0: Ouais, je t'écoute.
12: On les croise dans la rue, partout, sauf comme nous, on les reconnaît pas. Y'a que moi qui les reconnais parce que je sais quelque chose, voilà. Et, je voulais dire, quand tu fais des émissions comme ça, sur le sujet des intérêts ou quoi, n'importe quoi, tu fais des bonnes émissions, on saute de ta gueule et on te... Et ça...
0: Oh Pildar, c'est quoi ce bordel?
6: C'est pas moi, là.
12: Il se fout de ta gueule, c'est...
0: C'est quoi ce bordel?
6: C'est pas moi, il n'est pas rien.
0: Tiens, je dois pas le savoir. Petite orbite.
6: Ah, là, raccrochée.
0: Ah, bah, c'est elle qui est partie.
6: Sympa.
0: Eh, voilà. Faudra peut-être te réveiller avant, Suceuse, t'es toujours là?
13: Oui, je suis toujours là.
15: Dans mon...
0: Capitaine Pousse, au revoir, allez hop.
15: C'est pas moi,
0: allez hop, dégage, hop, au revoir, allez, du vent. Hop, au revoir pour celui-là, il va voir si...
6: Il n'y a plus personne, là, tu me casses les couilles, hein.
0: Eh, tu restes poli, parce que tout à l'heure, je vais t'en claquer une, toi, là-bas.
6: Ah.
0: Quand tu te débrouilles, tu recherches des personnes. Donc, tu disais quoi, Jean-Pierre Sauzère?
12: Avec ils t'intéressent, tu les crois dans la rue, ils sont comme humains, tu vois ce que je veux dire?
0: Ouais. Ouais,
12: c'est
0: et après...
12: pour ça qu'on dit qu'on personne n'a jamais vu des extraterrestres, mais si.
0: T'en as déjà vu, toi?
12: Bah bien sûr.
0: Dans les camps?
12: Bah de la vie de tous les jours, j'en vois, j'en connais.
6: En fait, ta boulangère, ça peut être une extraterrestre, quoi. C'est ça que tu dis.
12: Pourtant, en parlant de boulangère extraterrestre, bah, ça a démarré comme ça. J'étais dans une boulangerie, c'était là-bas.
6: Comme par hasard.
12: Je vais pas dire non, c'était dans l'heure.
0: Ouais.
12: Et rassure-toi que la nana était extraterrestre.
6: Et comment tu l'as su, toi?
0: T'as ton boucher, alors c'est un ovni.
15: Oh putain.
12: Non, mais je dis rien, j'arrête.
6: Ça, c'est de la réflexion.
0: Bah
6: de
0: non, mais...
12: Moi, je suis irrité,
0: ouais. Mais réponds-moi à la question que je te pose. Est-ce que ton boucher, c'est un ovni? Si ta boulangère, c'est une extraterrestre, est-ce que ton boucher, c'est un ovni? Réponds à la question, quand même.
12: Non, mais je te réponds, écoute un peu, je te dis que non.
0: Oh voilà. Tu sais qui commande ici?
12: Ils sont implantés tout partout dans la France.
6: Bon, les putois.
12: C'est un secret d'État, d'ailleurs, qu'on ne doit pas parler.
0: Oh, mais okay.
6: Tu te tais, s'il te plaît, toi, le moustachu, tu te tais.
0: Eh, toi, tu t'écrases, Tartouze, là.
6: Bon, à la place de Petite Orbite qui est parti, on accueille Salvatore. Allô?
0: Ouais, d'accord.
6: Ça a coupé, hein, Salvatore, je crois. Non, ça a pas coupé. Non, je pense.
0: Salvatore!
12: Oui, je sais.
0: Attends. Jean-Pierre Sauzère, s'il te plaît, t'es pas dans, ouais, quoi, dans l'émission de 21h.
6: Salvatore,
15: je
6: bonsoir.
15: Là,
6: pas,
15: là.
6: Ouais, salut.
15: C'est Salvatore, ça.
0: T'appelles d'où?
15: Paris.
0: Paris 101.9.
15: Exactement, salut.
6: Voilà.
0: Alors. Après,
6: à la place de Captain Pouce, on accueille Hamstring. T'es où de Hamstring?
16: Je suis de Bordeaux, 103.3, bonsoir.
0: Ah, 103.3, non. Ah, 95 FM, comme Fildar m'avait marqué.
6: Ah, une erreur, excusez-moi.
13: Bordeaux Sud.
0: Jean-Pierre Sauzère, toujours là?
13: Oui.
0: Et donc, petit suceuse aussi, hein, c'est
13: bon, ça. Je suis pas petite, mais...
0: Ouais, ben...
13: Oui, je suis.
0: Bon. Alors, on en était donc... les deux, là, Jean Albator et puis...
15: Salvatore.
0: Ouais, Salvatore, pardon, excuse-moi.
15: Ouais, c'est vrai, c'est vrai.
0: Donc, alors, dans quel endroit pensez-vous que les ovnis ou extraterrestres peuvent-ils être acceptés comme Salvatore et... En string n'était pas là. Ouais. Donc, pour toi, Salvatore.
8: Ouais. Mais j'ai fini la question parce que j'ai pas entendu.
0: Dans quel endroit pensez-vous que les omnis ou extraterrestres peuvent-ils être acceptés?
8: Ah bah tranquille dans les boîtes quoi.
0: Ah bah tout à l'heure on disait non parce que...
8: Attends, celui qui dit non c'est vraiment un con quoi.
13: Mais faut pas qu'il batte de basket.
8: Attends, bon mais ça c'est clair, déjà d'une faut pas foutre de basket, ça partout tu vas dans le monde, il y a aucune boîte qui a t'accepté en basket.
0: Si la loco, attends Salvatore, t'as déjà été à la loco?
8: Bah oui mais c'est pas une boîte la loco, attends.
0: Ah c'est pas une boîte?
8: Bah non.
13: C'est une boîte à partout.
0: Mais bah, c'est ça.
8: C'est un mélange entre un sauna et un bésodrome.
0: C'est ça, boîte, c'est ça. Eh bah ça c'est bien pour...
8: Ouais, je vais te dire, GG, sans déconner. Ouais. Quand je suis allé une fois à la loco, j'ai eu l'impression d'être dans les toilettes de la gare du Nord. Alors, hein.
6: Et moi, une fois, j'y suis allé, j'ai vu un moustachu se faire mettre dans les chiottes.
0: Moi, une fois, j'en ai vu un qui habitait à Troyes et qui se faisait mettre par d'autres personnes. Par derrière.
8: J'ai vu Elisabeth Guigou là-bas.
0: Ah, bah, c'est la copine à Jean-Pierre Sauzère. Attention, faut pas trop en parler de ça.
8: Ah,
0: hein.
8: C'est vrai.
17: Moi j'ai un oncle qui travaille à la NASA et je sais qu'à la NASA il les accepte.
0: À la NASA.
17: Non, la NASA. La NASA.
0: D'accord, la NASA.
17: Et ils acceptent tout type d'extraterrestres, mutants et autres. Hein, ouais. Ils sont hyper tolérants là-dessus, quoi. Mm-hmm. Mais ça c'est mon passé familial, tu vois, expérience personnelle, quoi.
0: Ouais, d'accord. Ouais. Ok. Par contre, je peux te dire une chose, Salvatore, que là, il y a le mixeur de la loco qui est à côté de moi. T'as intérêt de faire gaffe parce que t'as dit sur la loco parce que
8: il peut. Si tu peux me rendre service, tu lui dis de changer ses manches disques, hein, parce que le son il est vraiment crado, quoi.
0: Hey, t'as entendu? Ouais, mais ouais, je sais. T'as entendu ce qu'il vient de te dire le Gugus? Et il paraît que...
8: Et entre nous, GG.
0: Ouais.
8: Entre nous quand même, là, ton mec là qui mixe, je sais pas quoi là.
0: Ouais.
8: Il enchaîne les disques comme Charlie Ingalls, hein.
0: Ouais, bah c'est
8: sans déconner, hein.
0: Ouais, bah c'est...
8: Moi même avec mon organe, les mains dans le dos, je fais mieux.
6: Qu'est-ce que tu fais là?
18: C'est chute totale le truc, on va peut-être arrêter là.
0: Alors quoi, ouais? qui s'amuse à mettre Albatore derrière?
6: Je sais pas.
8: C'est Salvatore et personne n'est en train de me mettre.
0: Je te signale que pour l'instant, il y en a un qui est en train de s'amuser, en train de mettre.
8: Non, il y a personne qui est en train de me mettre.
0: Bah, je te dis que oui, moi.
8: Bah, moi, je te dis que non, je sens rien.
0: Ah bah, tu sens rien, tu vois. Mais qu'il est con, celui-là.
6: C'est clair.
0: Eh, on est en train de mettre un disque ou que c'est qui chante le bâton.
8: T'étais en train d'insinuer qu'il y avait un mec qui était en train de me mettre. Et moi, je te dis que non, tu vois.
0: Oh là là là là.
8: C'est pas parce que toi, t'en prends plein le petit à la loco.
0: Bon, allez, Salvatore, tu dégages.
8: Mais je dégage de quoi?
0: Allez, au revoir pour lui.
8: T'es en train de dire que je suis en train de me faire enculer par un mec.
0: Ouais, allez, dégage.
8: Non, mais je peux pas laisser.
0: Dégage. Tu me viens, Salvatore. Tu lui dis au revoir.
8: Gérard, au revoir.
0: Il n'y a pas de deux secondes. Au revoir.
6: Mais dis-le pour de bon.
0: Au revoir, et c'est terminé. Au revoir. Il est parti, on n'en entend plus parler.
6: Gérard, je voulais en fait, par rapport à la question que tu posais en fait tout à l'heure, il y avait un truc que je me posais en fait, vraiment. C'est, il y a un moment où tu crois ou pas, toi?
0: À quoi?
6: Bah, à la possibilité qu'il y ait des extraterrestres en basket.
0: Non, personnellement,
6: c'est bon,
0: non.
6: C'est bon, j'ai fait ce qu'il fallait ou pas? Bon, ok.
0: Non, à mon avis, non, ça, j'y crois pas du tout.
6: Et pourquoi? Dit, pourquoi ça
0: je te dis que ça, j'y crois pas et ça peut pas être possible qu'il y en a qui soient en basket, c'est pas.
17: Attends, il y a bien des aliens en tong, hein,
0: toi, Armstrong. Tu redis encore une connerie comme ça.
6: Non, attends, je voudrais dire quand même que Armstrong c'est le petit-fils du mec qui a marché sur la lune.
0: Petit-fils d'Armstrong. Mais s'il s'amuse.
17: À d'autres qui sont le petit-fils de celui qui a marché dans la merde quand même.
0: Ouais. Bon, alors dans ce cas-là, tu vas retourner au standard et on va te dire bonne nuit, tu peux aller te coucher. Au revoir Armstrong. Allez, au revoir. Comme ça, tu me retrouves deux nouveaux auditeurs, s'il te plaît.
6: Genre,
7: sur IRC, ça baisse un peu, malheureusement.
6: Oh, merde.
7: On est toujours au-dessus de 5000, mais j'oserais pas dire combien on est. Et il y a juste Cusard 2000, il voulait savoir si ta Chewbacca, elle allait participer au débat.
0: Ma Chewbacca participera pas au débat, comme ça, on ne l'emmerdera pas. Voilà. Donc, il nous reste, on va continuer. Alors, de quoi se nourrissent les ovnis et les extraterrestres? Jean-Pierre Sauzère, comme tu t'y connais bien là-dedans. Jean-Pierre.
19: Oui. Oh. Ah mais je t'écoute, je t'entends.
0: Tu réponds à la question, je viens de la poser.
19: Oui, vas-y.
13: Qu'est-ce qu'il bouffe?
5: Qu'est-ce qu'il mange? On a parlé tout à l'heure de ce truc-là.
0: Bah ouais, mais je comprends.
12: Bah
0: ouais. Ouais.
12: Bah
0: attends.
12: Bah,
0: ouais.
12: Comme nous. Il y a de la redite hein, quand même là, je trouve.
5: Ah ouais, tu l'as déjà, posé ta question.
0: Bah attends, toi, tu me dis que c'est bon. Tu avais qu'à me le dire tout à l'heure.
5: Qu'est-ce que tu veux, ma chérie?
0: Face de cab.
5: Qu'est-ce que tu veux, ma poule?
0: Bon alors, quelle est la?
12: Ah, je dirais, ils mangent comme nous.
5: Non mais, ce que je voulais
12: donc. Rassure-toi.
5: Au niveau des baskets.
0: Quoi? Qu'est-ce que encore me...
5: Non mais Gérard, non, là, c'est non, bon. Sérieux,
0: qu'est-ce
5: on est dans
0: que,
5: le débat.
0: Non mais qu'est-ce que tu vas me gonfler encore avec les baskets là?
5: Gérard, je voulais savoir si dans l'espace il y en avait.
0: Bon bah on en a rien à foutre des baskets dans l'espace. Hein,
7: des,
0: c'est pas...
7: Des, quoi, des terrains de basket?
0: Des terrains de basket ou des baskets?
5: Je me demandais... Gérard...
0: Je t'entends plus.
5: Non Gérard... Il y a un problème de micro, je sais pas ce qu'il fout. Bon bref, à la place de Salvatore, on accueille Pousmousse, 17 ans de d'Evry, à côté de Paris.
0: Eh, hey, tu peux pas prendre aussi des mecs de 15 ans, c'est pour non, faire le débat?
5: Je suis sûr qu'il peut.
20: Hein, mais... À fond dedans, tu pousses et ça mousse. Ouais, c'est cool, mais t'inquiète, hein, j'ai le droit de me coucher tard, c'est tranquille.
5: Ouais, il est en vacances. Et on a aussi Incontinence Day, à la place de Hamstring. Lui, il est de Nantes.
21: Tout à fait. Mmh. Nantes 107.3. Bonsoir.
13: Voilà. Pas
21: de copyright, ben vite fait.
5: Gérard n'a toujours pas de micro. Mmh. Donc la question c'était quoi? Bon Manu.
0: Ouais.
5: Non, je veux pas. Non Gérard.
0: Ah, bah, je parle putain. Comment? J'ai pas de micro.
5: Tiens mais c'est
7: en
5: quoi
7: plus,
5: le bordel?
7: J'ai plein,
5: là
7: j'ai plein de bonnes questions là.
0: Le débat de merde.
7: Réveille-le, il fait rien là.
0: Le débat de merde. Eh mais c'est quoi?
7: C'est bon ça va.
0: Tu pouvais pas faire ça avant? Dégage de là. Dégage.
5: Bon
0: tu veux dire quoi là? J'en ai marre de bosser comme ça.
5: Non
0: mais c'est quoi? Il est pas capable.
5: T'es nul là.
0: Eh ben dans ces cas-là, si on arrête, on arrête, on fait plus rien.
5: Il y a plus d'audience, là, ça a baissé encore.
0: Ah bah ouais.
21: Vas-y, bois un coup, ça aide.
5: Baissez un peu là.
0: Bon Jean-Pierre Sauzère, tu travailles à la question. Quelle est la durée de l'ombre de la...
12: Oh
0: ouais Jean-Pierre Sauzère, allez bonne nuit, comme ça tu arrêteras de me faire chier. Allez hop, au revoir.
5: Qu'est-ce qu'il bouffe?
0: Allez hop, celui-là c'est pareil.
5: La question c'est bien parce qu'on me demande sur Minitel, c'est qu'est-ce qu'ils mangent les extraterrestres?
0: Non, celle-là on la fait plus.
5: Ah pardon.
0: Alors quelle est la durée de longévité d'un ovni ou d'un extraterrestre? On va demander à Suceuse.
13: De longitude?
0: Longévité.
13: C'est quoi la longévité?
0: Bah c'est la longitude si tu veux, pareil.
5: Ouais, mais c'est moi je sais pas. Par contre je sais pas ni l'un ni l'autre.
0: Moi, bah moi non plus.
7: Bah tu demandes un truc, mais... tu sais pas ce que c'est.
5: C'est quoi tes questions?
0: Bah c'est une question, mais j'ai pas pu trouver tout de suite ce que c'était.
5: Attends, donc tu dis des mots.
0: Donc
5: et
0: c'est à mon avis c'est combien de temps que ça peut durer?
13: Ça peut durer quoi, un film sur les extraterrestres?
0: Non.
5: Oh là là.
7: Attends, il fait des réglages.
21: Bah ouais, il faut.
5: Putain, mais c'est pas possible, ça, c'est quoi ce micro?
0: Oh là là là là!
21: Il a fondu avec la laine.
0: C'est quoi là ce micro?
5: Ça, c'est n'importe quoi. Hein. Pourtant, il s'est du fil en titane, hein. On a tout fait.
7: À mon avis, c'est plus les postillons, je pense.
0: Ouais, non, mais attends, et.
21: Oh là là.
0: Oh là, mais c'est quoi ce débat là qu'on fait puis qu'il y a même pas de micro qui fonctionne correctement ça. Mardi c'était mieux que ça fonctionnait mieux.
21: C'est clair.
5: Non, ce qu'il faut que tu fasses c'est une note à la technique.
21: Oh là là, c'est pénible hein.
5: C'est tout. Hein. Tu fais une note à la technique et puis au moins on aura du bon matos quoi.
7: Ah ouais, tu peux au moins répéter ta question maintenant que.
21: C'est clair.
0: Donc, la question c'est quelle est la durée de longévité dans d'un ovni ou d'un extraterrestre, c'est-à-dire combien de temps qu'ils vivent exactement. Alors suceuse.
13: Oui, GG. Eh ben mais je comprends pas parce que pour toi les ovnis c'est les maris des extraterrestres.
0: Bah moi je pense oui.
13: Ah d'accord, donc les ovnis c'est les femelles et les extraterrestres c'est les mâles.
0: Ouais bah voilà, le mieux c'est de voler dans un sac à main.
13: Ouais c'est quoi? Sûr mais
7: Quoi
21: on vole dans un sac à main?
0: Non, cherche pas, c'est des connards qui s'amusent à ça, alors ça commence à m'énerver encore cette histoire.
21: Parlez, hein,
0: non, c'est pas moi, je suis en train de poser des questions.
21: Ok.
0: Ouais. Bon, inconscient, suceuse, pardon.
13: Moi j'ai lu dans un bouquin sur Einstein qu'en fait la durée de vie des extraterrestres était proportionnelle à celle des terriens multipliée par 6,5.
0: D'accord, alors là, faudrait faire la conversion. Hein.
13: Ouais, je veux
5: bien. En euros.
21: Ouais, bah écoute, moi je pense qu'à partir de, je sais pas, 20 cm, t'as une bonne longévité de chibro quand même. ça commence à être correct.
13: C'est pas mal.
21: C'est un minimum quand même.
22: Un gros chibro, ma soeur.
21: Ouais, histoire de faire du bon travail.
0: D'accord, Pousmousse.
20: Ouais, je pense qu'un extraterrestre, ça dépend. Enfin, un ovni, ça dépend de sa race.
0: Mmh.
20: Mais ça peut peut-être durer 100 ans.
0: Non mais je te demande, et puis l'OVNI, alors il, lui, père, il vit pas alors?
20: Bah si, une centaine d'années.
0: Bah alors, c'est ce que je te demande. Bah,
20: c'est ce que je t'ai répondu.
0: Ah bon, voilà. On a personne à la place de Jean-Pierre Sauzère?
6: Si, si.
0: Bah alors, faudra peut-être te réveiller là.
6: C'est vrai.
0: Oh
6: il flaire un peu lui.
0: Alors, hey, tu es...
6: Attends, moi on m'a dit ici tu viens bosser avec Gérard, c'est la planque hein.
0: Ouais.
5: Il pue la gueule, il a plus dedans.
6: Le seul problème c'est qu'il pue du cul, mais à part ça t'es bien payé.
0: Toi aussi tu pues du cul, alors vas-y, envoie.
6: À la place de Jean-Pierre Sauzère qui est parti, on accueille Sankouikai.
0: Quoi?
6: Sankouikai. T'es d'où Sankouikai?
1: Alors bonjour.
0: Ah.
1: J'appelle de Grenoble, bonsoir.
0: T'as la fréquence Grenoble.
1: C'est à la bataille.
0: Ah, c'est la fréquence de Grenoble au lieu de dire des conneries.
1: 104.8 dans les
0: sports. Quoi?
1: 104.8.
6: 104.8.
0: Oh là là là, qu'est-ce que c'est encore celui-là qu'on a récupéré?
1: Celui-là, je viens simplement de la vie.
0: Ouais.
1: Tu passes le bonjour à Ayato.
0: Ouais, ben, pousse-moi, c'est. T'arrêtes de dire de.
20: Qu'on ouais, passe... J'ai rien dit, moi, Gérard.
0: Incontinent, alors ça doit être que toi.
1: Oui, bonsoir.
0: Ouais, ben, alors t'arrêtes de t'amuser à faire passer des bonjours, sinon tu retournes chez toi.
1: Oui,
0: Rigaud.
4: Donc, ça remonte un petit peu, mais seulement un petit peu, malheureusement. On est à 6023.
0: Oh là là,
4: c'est un peu la merde, comme tu dis. Et il y a une question très intéressante de Chacal sur l'IRCFunradio.fr qui demande si l'homosexualité existe chez les extraterrestres. Si oui, comment se déroule une sodomie extraterrestre?
0: Eh ben justement, cette question-là, je ne vais pas y répondre tout de suite parce que c'est une question qu'on va poser à la fin.
6: Mais Rigaud, tu comprends pas le principe du débat.
4: Il y a des fuites sur Internet.
5: Ça fait combien de temps qu'on fait ça?
4: Merde, je sais pas pourquoi.
6: Ah merde, on est
0: où?
4: Encore mec, t'es pas dans la pièce.
6: Eh mais merde, si tu veux des cours d'internet, tu demandes à Manu.
0: Voilà, les deux navets là.
5: Tous les vendredis soirs.
0: Oh les deux navets, la laitue là, tu t'écrases.
5: Attends, excuse-moi, je parle.
0: Oh, tu t'écrases.
5: Vas-y, reste tranquille.
0: Tu t'écrases de laitue.
5: Tais-toi.
0: Tais-toi toi-même la laitue.
4: Il y a les questions.
5: Ouais, bah c'est très. Bah écoute, c'est quoi, on se fait. Tu préfères quoi pour bouffer le soir? Parce que moi, Chili.
4: Chili?
5: Mais va t'asseoir.
0: Tu t'écrases.
5: Va t'asseoir.
0: C'est moi qui commande le jeudi.
5: Va t'asseoir, c'est mon débat.
0: Tu t'écrases.
5: Prochaine question donc.
0: Ok, d'accord,
5: tu
0: vas-y.
5: Tu t'écrases. Vas-y,
4: chauffe. À ta place.
0: Ok.
6: Vas-y.
0: Bon.
22: Allô.
0: Alors, sans couille, Kai, la question, tu l'as entendu?
1: Ah non, t'as pas entendu.
0: Alors, quelle est la durée de longue vie d'un ovni ou d'un extraterrestre, c'est-à-dire la longue vie? Oh, celui qui se marque comme un bouc, il arrête ou sinon il dégage.
1: Oui, c'est vraiment pénible. Hein.
0: Et celui qui met de la musique, arrête derrière, ça m'énerve.
1: Ah, c'est clair. Monsieur Gérard, tu peux poser question, j'ai pas tout que ça à foutre. Hein.
0: Alors, quel c'est moi qui commande le jeudi, donc si t'es pas...
1: Oui, mais moi je fais karaté aussi. Hein.
0: Ouais, bah pour l'instant, tu vas faire du...
1: karaté.
0: Oh
1: oui,
0: tu te calmes, s'il te plaît.
1: Je me calme.
0: Bon, la question c'est quelle est la durée de longévité d'un ovni ou d'un extraterrestre?
1: Je dirais à peu près... Attends, laissez-moi réfléchir, parce qu'en général, on compare ça à la durée de longévité d'un sushi. Oh, ça doit faire environ 2-3 heures, pas plus.
0: Bon, alors, je préviens d'une chose au standard. Le standard, s'il vous plaît, vous mettez les... Tu me mets les auditeurs en air, s'il te plaît, Manny.
6: Ils y sont.
0: Alors, je préviens... Oh.
21: On est en air.
6: Ils sont en air.
0: Non, mais tu me les coupes pas. Je préviens. Fildar, s'il
6: j'ai
0: te plaît.
6: J'ai une petite paire de ciseaux, Manu, si tu veux.
0: Je veux prendre.
5: J'aimerais mieux un petit cutter.
4: J'ai un masque à gaz, moi.
0: Bon, vous arrêtez là, tous les trois.
4: T'en auras deux.
0: Bah, Fildar, un conseil que je te donne, c'est la dernière fois que je demande que la musique soit arrêtée, ou sinon j'arrête le débat. Ok?
6: T'es grand, t'es beau.
0: Bon, alors, tu me
6: sans, ce que tu veux,
0: sans couille caille.
1: Mets-lui. Eh bien, écoute, Gérard, moi, j'ai suivi quelques études d'astrophysique avec un professeur au Japon qui s'appelle Monsieur Sushi Sashi. Et Monsieur Sushi Sashi a fait des études très poussées sur la longévité d'un ovni. Et environ. Oh. Ah oui, au moins. Mais pas plus. En revanche, pas plus qu'environ de ce que je viens de dire.
0: Bon, qui s'amuse à mettre de la musique?
1: C'est très bien, c'est l'hymne national de mon pays.
0: Bon, alors on va. Alors, un ovni et un ovni ou extraterrestre peuvent-ils stationner? Manu!
5: Quoi, mais
0: tu arrêtes de ce musique là?
1: Mon nom est Sidéro.
0: C'est pas
1: moi. Ah oui, très bien, c'est encore pas moi.
0: Non, ça commence à me gonfler. Sans coup de caille là, tu t'écrases. Sans coup de caille, tu t'écrases.
3: Ah oui, je t'écrase dans ton cul.
0: Bon alors tu dégages, au revoir. Allez hop, bonne nuit pour lui. Sans coup de caille, tu dégages, ça va t'apprendre. Allez hop, au revoir, bonne nuit, bonne nuit. Bonne nuit, bonne nuit.
20: Et ça mousse.
0: Et voilà, et on va. Je pose la question, un ovni ou un extraterrestre peut-il stationner partout où on se retrouve tout de suite après?
5: J'ai pas de disque, hein.
0: Je on part, on se retrouve tout de suite après. Et on s'est coupé ce coupe vibrante avec.
5: Tu m'en ou quoi?
0: René Despies, j'en ai pas encore un
5: organe. Ton boulot, ton boulot,
0: j'ai pas de disque. René Despies, j'en ai pas encore un organe. Et on se retrouve après.
5: Mais attends, y'a pas de disque.
7: Y'a pas de disque encore.
3: Y'a rien.
7: Répète calmement.
5: Il fait seulement son boulot, lui.
0: Pilar, tu me reprends l'arrière derrière.
5: Tu veux que je te reprenne derrière l'arrière là?
0: Tu reprends l'arrière juste après.
5: Ton frère, j'arrive.
0: Je vais te baisser une taxe sur le coin du museau, toi.
5: Bon, t'as ça y est. Ah non, j'ai rien.
0: Oh là là, t'appuies.
7: Je sais pas, chante.
5: J'ai rien du tout.
0: Qu'est-ce qu'il y a sur.
5: Chante un truc que tu connais.
7: Ah, ils veulent que tu chantes.
3: Ouais, vas-y, chante.
0: Non, non, non.
7: Chanson quand même.
0: Alors, là.
5: Y'a rien.
0: Mais non, mais vous vous maniez un peu là.
3: Fais voir ta voix de pédale là, vas-y, chante.
7: Y'a rien. Chante un truc.
0: Tu me verras pousse-mousse pour...
20: Ouais, mais c'est pas moi, Gérard, ouais, c'est
0: ouais,
20: pas
0: non,
20: moi.
0: Ouais, non, tu
20: ça.
0: Verras un continent au hasard,
3: ah,
0: allez.
3: C'est pas moi. Hein.
0: Si, c'est toi qui viens de le dire.
3: Y'a pas moyen.
0: C'est toi qui viens de le dire.
3: Y'a pas moyen.
0: Tu dégages.
3: Je te dis qu'il y a pas moyen.
0: Tu dégageras, on prendra quelqu'un d'autre à ta place. On prendra quelqu'un d'autre à ta place.
5: Non, tu trouves un disque,
3: tranquille, toi, moi, je te le dis, hein.
0: Bon, tu me mets ce qui est prévu normalement, Fildar, s'il te plaît.
5: Je te mets.
3: On va tous te mettre, de toute façon, comme
0: ouais, bah toi.
20: Bonjour, l'homo de la pro.
0: C'est ça, l'homo de la pro, c'est ça, c'est bien. Ah putain, mais c'est quoi cette merde là?
7: Ah, je sais pas.
0: Oh là là. Oh là là, mais c'est quoi ce bordel?
7: Oh là là.
0: Ah là là. Mais c'est quoi ce.
5: Je sais pas.
0: Oh là là. Qu'est-ce que c'est que ce bordel ce soir?
7: C'est parce que les prises elles marchent plus, on est obligé de passer par des rallonges, Gérard.
0: Donc vous voulez vous écouter Pierre, Paul, Jean avec.
5: Oh non!
7: Mais non, c'est l'autre fiche! C'est l'autre fiche!
0: Les secoupes vibrantes!
7: Les secoupes vibrantes!
0: Eh là, Olivier, c'est quoi ce bordel?
5: C'est quoi ce boulot de merde?
7: Non, ça c'est de la prod à balle.
0: J'ai encore une heure à pire, c'est le bordel, le micro il déconne! Eh non mais!
3: Attends,
0: courage! Eh merde!
7: Courage!
5: C'est quoi ce son là? On se croirait dans une porcherie!
0: Eh non mais c'est quoi là?
7: Je sais même pas, je. C'est la panique! Ouais!
0: Oh là là là là!
5: C'est gentil!
0: Ah mais il est même pas branché!
7: Mais si, attends, il va être branché!
5: Ça tu bosses un peu!
0: Il est là!
3: Le journée de la bande FM!
7: Voilà, tu vois! Là.
5: Tiens, insulte!
20: Ah, gentil, pas vu!
0: Ah, voilà, on vient de se couper les secoupes vibrantes avec Remets des poils. J'en ai pas encore eu. J'ai pas encore eu d'orgasme. D'orgasme. Voilà. Alors on récupère
5: sans cou Kaira.
20: Allô. Tranquille, Gérard.
0: Ta fréquence.
20: Ouais, vas-y, reste tranquille.
0: D'après, tu restes poli ou sinon tu sors.
20: Moi, mes potes de la cité, on te fout des pouces, reste tranquille un peu.
0: Bon, là, Manu, terminé pour lui.
5: Attends, il avait un truc super intéressant
0: non,
5: à
0: non,
5: dire.
0: Non, allez hop.
20: Vas-y, ferme ta gueule.
0: Allez hop, tu dégages. Allez hop, au revoir,
5: J'y arrive pas, j'y arrive pas.
0: Tu lui dis au revoir.
7: Au revoir.
0: Non, tu... hop.
5: J'arrive pas à le reprendre, Gigi.
20: Je suis pas ton débat, c'est tout, tu restes tranquille.
0: Ouais, bah toi, tu dégages.
20: Tu
0: dégages. Tu dégages, c'est tout, au revoir.
20: Attends,
0: au revoir, allez hop. Manu, s'il te plaît, tu me le vires.
5: J'arrive pas.
7: Ouais.
20: Tu le.
0: Ouais, bah vous restez poli parce que tout à l'heure, j'arrête. Ok.
20: Super. Alors.
0: Ouais, bah toi, tu t'en vas, toi. Ça va être super bon pour toi. C'est toujours parmi nous.
9: Oui, toujours parmi toi, Gérard.
0: Et Armagué, dis donc, c'est ça?
3: Non, Armagué, dindon, s'il te plaît.
0: Ah bah ouais.
3: Bonsoir, Gérard, heureux de pouvoir enfin te parler.
0: C'est quoi ta fréquence?
3: C'est 101.17.
0: 101.17, ça existe?
3: Tout à fait, c'est à Liandreux.
0: À Liandreux?
3: Oui.
0: C'est où, ça?
3: C'est dans Lyon-Maritime.
0: Dans Lyon-Maritime. Dans Lyon-Maritime?
3: Oui, la partie côtière, si tu veux, de la frontière.
0: Eh mais c'est qui s'amuse à passer l'aspirateur, là?
3: Qu'est-ce qui se passe? Toi, tu devrais le passer un peu plus souvent, d'ailleurs.
0: C'est qui passe l'aspirateur?
5: C'est pénible, c'est pénible. Hein.
3: Si seulement ça pouvait être ta femme.
0: Tu sais ce qu'elle te dit, ma femme? Elle te dit les 5 lettres. Et encore, je suis poli, d'accord? Alors, la question, un ovni ou extraterrestre peut-il stationner partout? On demande à suceuse. Eh mais Noémie? Tu prends,
10: elle fout rien, elle fout rien.
0: Non, non, mais,
21: c'est vrai qu'elle prend pas une Noémie.
0: Tu prends des auditeurs.
21: Vas-y, prends des autistes un peu là.
0: Tu prends des auditeurs au standard. Il me faut du monde là. On a que deux personnes. Faudrait peut-être accélérer. Hein. Alors, ben tiens. Armageddon là.
21: Dindon, moi je pense que ça dépend tout simplement du véhicule.
0: Ouais,
21: c'est
0: ben
21: partout, c'est pas question d'OVNI, d'extraterrestre ou pas, ça dépend du véhicule, c'est tout. Si t'as un véhicule prioritaire, si t'as je sais pas moi, un truc de médecin ou un truc comme ça, tu peux, sinon, que dalle, comme d'hab.
0: Non,
21: les privilégiés à des nantis et c'est toujours pareil, voilà.
0: Mais de toute manière, il y a pas que les privilégiés, hein, c'est pas parce que c'est des urgences, tu peux stationner quand même un peu partout sur voiture.
21: Tu vas pas me faire croire qu'un OVNI, il est là en urgence,
0: ce sont.
21: C'est pas possible.
0: Ouais, d'accord.
21: Bah oui.
0: Oh, non, mais je parle à Fulgar parce que j'ai un son pourri dans le micro, là, mais c'est la catastrophe, là, ce soir, hein.
10: Gérard, j'ai deux nouveaux auditeurs pour toi.
0: Ouais.
10: Il y a Dalida du Cosmos qui est arrivée, bonsoir. Et il y a aussi Mouldor. Bonsoir.
21: Bonsoir, DJ.
11: Salut, DJ.
22: Oui, bonsoir, Mouldor.
21: C'est toi là-bas, dans le noir?
0: Mouldor?
22: Oui, Mouldor, ouais. Mouldor, s'il te plaît.
0: Mouldor?
22: Ouais.
0: Et l'autre? Oh là, oh, oh. Fulgar!
21: Il est beau, celui-là.
0: Merci.
10: Pas mal.
23: C'est quoi?
0: Double son, j'aime pas trop, d'accord? Et c'est qui?
10: Il kiffe que la double peinée.
0: Et c'est qui l'autre?
10: Dalida du Cosmos et Mouldor.
0: Dalida. Oh! Eh, tu te réveilles?
22: Bonjour. Bonsoir, c'est Orlando. Bonsoir. C'est drôle.
0: Bon, c'est quoi ce bordel là?
22: C'est très drôle, je t'aime.
10: Ah, là, y a un
0: problème. Non, mais c'est quoi là? Oh! Olivier de la Pro, s'il te plaît, au boulot!
10: Tu peux peut-être essayer de faire ton débat avec le mec qu'on entend.
0: Bon, Dalida, tu t'écrases. Dalida, tu t'écrases une fois. Dalida, deux fois. Dalida, trois fois. Au revoir.
23: Non.
0: Au revoir.
11: Gérard.
0: Dalida, au revoir. Dalida, au revoir. Manu. Une fois.
10: Oui, une fois.
0: Tu le vires.
10: Tu le vires. Tu le vires qui? Je vire qui?
0: Dalida, tu le vires.
10: J'entends rien. J'entends rien, Gérard.
0: Oh là là.
10: Virez Dalida. Dalida.
0: Ouais. Eh, le cul, c'est comme les oreilles, ça se lave.
10: J'avais pas entendu, tu parles pas assez fort.
0: Ouais, bah, je parle pas, j'ai un micro de merde.
10: Quoi?
0: Hein?
10: Hein?
0: Ouais, ouais, allez hop, tu viens Dalida, tu en me reprends une autre personne. Mulder, donc, la question, tu l'as entendu?
22: Oh, bah, non, carrément pas.
21: Stationnement.
22: Ah non, j'ai carrément pas.
0: Eh, mais c'est...
10: Gérard?
11: T'es venu avec Curly?
10: Je sais pas ce qui se passe.
0: C'est quoi ce bordel, là?
10: Ce week-end.
0: Gérard? C'est la radio, ça?
10: Après, Eunice Barber, Christine.
21: Ouais, ça a l'air.
0: Oh là là là, je sens qu'on va. C'est quoi, là?
10: Ouais.
0: Oh! Mais quoi? C'est pas moi!
10: Arrête, Gérard,
21: ne lance pas.
10: Ne lance pas. Ne lance pas d'objets.
0: Fulgar, bonne nuit.
23: Ça remonte là, on est à 4 minutes.
0: Bonne nuit.
10: Gérard, ça remonte un peu sur l'IRC justement.
0: Fulgar, bonne nuit. Olivier de la Pro, tu viens à la place.
10: Moi je
0: propose. Au boulot, Fulgar dehors.
10: Je propose un truc. Un pétoman pour un dep, c'est chaud.
0: Fulgar, tu vires.
23: Ouais, bah ouais. Et putain, c'est le micro d'Olivier.
22: Ah non, mais attends, parce qu'il y a un problème avec les 4, il a raison. Oh, le mot de la Pro.
10: Qu'est-ce qui se passe?
0: Oh, tu parles à. Ouais, t'es bouché ou quoi là, le double son?
10: J'entends rien moi.
0: Le double son!
10: C'est tes oreilles, c'est le cérumen, Gérard. Ça colle et après on entend des doubles trucs, ça se répercute sur les parois et c'est une horreur. C'est tout.
0: Olivier!
10: Ah, ça marche.
0: Voilà, commence pas ton bordel, hein.
10: Gérard, je vais en profiter pour poser une petite question de l'IRC. Il y a Yankee qui voulait savoir comment elle donne au lit la sœur Dicky.
0: J'en sais rien. Alors, s'il commence à parler des conneries comme ça, ça commence à bien faire sur l'IRC. Manu.
10: Bonsoir. Je voulais. Ok.
22: Bonsoir.
10: Je voulais accueillir Dark Cador. Bonsoir.
22: Ça va? On la met un coup de ventoline là.
0: Manu, tu l'as bien prévenu que c'était un débat, non un champ de foire ici.
10: Okay, ah bon? Ouais, non, je lui ai dit.
0: Dark Cador.
22: Je suis là, Gérard.
0: Dark Cador, c'est pas un bordel!
22: Je t'écoute, Gérard. Je sens la force te pénétrer.
0: Bon, alors.
22: Et te dilater.
0: Manu, tu chopes Dark Cador.
10: Je le calme.
0: Tu le calmes tout de suite parce que tout à l'heure il va dégager.
20: Oh là là.
0: Alors la question, c'est un ovni ou extraterrestre peut-il stationner partout? On va demander à suceuse.
2: Oui, j'ai. C'est ce que disait tout à l'heure mon camarade, ça dépend de la taille de son véhicule.
0: Donc Mulder, tu veux dire?
21: Non, Armageddon, non. Moi je pense qu'on peut pas savoir, Gérard. T'en as déjà vu, toi, un extraterrestre?
0: Non mais attends, c'est bien toi tout à l'heure qui m'a dit que...
21: Non, c'est moi.
0: C'est qui?
21: C'est Armageddon, je t'ai dit.
2: Ouais, c'est lui qui...
0: Ah ouais, c'est toi, ouais.
21: C'est moi, ouais.
0: D'accord.
2: Tu me laisses finir si t'as pas une capsule, genre, tu vois, cabine téléphonique, pas plus grand, tu peux la mettre n'importe où.
0: D'accord. Et tu veux faire allusion à quoi avec la cabine téléphonique?
2: Bah rien, je sais pas, c'est pour te donner une idée de grandeur.
0: Suceuse, un conseil que je te donne, t'amuses pas à essayer de vouloir dire des conneries par rapport à ce que je faisais quand j'ai connu Max, d'accord? Parce que sinon
21: on
0: tu pourras.
21: Pas de la prostitution, c'est tout.
0: Darkador, tu t'écrases s'il te plaît.
10: Non, c'est pas lui,
21: c'est pas lui, je crois.
2: C'est Dark Pure.
0: Olivier, s'il te plaît.
20: Oh là.
0: Olivier, merci. Darkador. Non, Mulder, pardon.
20: Ouais, bah moi je t'ai dit, j'en sais rien, t'as déjà vu un extraterrestre toi? Tu peux juger? Tu peux pas répondre à cette question?
2: Mais t'as pas d'imagination, Darkador.
20: Oh, tiens la meuf.
0: Non, c'est pas Darkador, c'est Mulder.
20: Déjà.
0: Qui c'est qui s'amuse à mettre des informations parmi vous?
21: Comment? Bonsoir, Dark.
22: Bonsoir.
20: Si je te rappe, je te mords.
21: Moi j'ai pas trop aimé ce que t'as fait à Yoda déjà.
0: Dark Yellow. Ah, c'est ça. Tu te sens bien toi là ou quoi? Allez, dégage là d'ici toi, carrément. Ouais. Oh là là. Oh là là, c'est quoi là, celui-là encore? Bon, il est déjà pas capable de réparer les micros, mais il s'en fait le bordel.
2: Noémie, elle a rien.
10: Ça rechute l'audience.
21: Là, on touche le fond, là.
0: Noémie, c'est bon, ça va? Je te demande de venir épauler Manu pour prendre des auditeurs, mais apparemment...
14: J'en ai pris, je travaille, t'inquiète pas.
0: Bah ouais, mais faudrait peut-être voir...
10: J'ai juste eu le temps de finir ma crotte, mais j'ai pas eu le temps de m'essuyer. Excusez-moi, j'arrive en coup de vent.
0: Tout à l'heure, tu as
10: en parlant de vent.
0: Je crois que tu vas peut-être avoir le temps de te prendre une bobe dans ta gueule si tu continues aussi.
10: Mais moi, je fais rien, et tu vois, et c'est Olivier.
0: Darkador, donc pour toi.
22: Pour moi, quoi, Gérard? Je n'ai pas entendu la question.
0: Oh là là, mais oh!
10: Parce que je le calmais au standard, j'ai dit.
0: Un extra.
22: Désolé. Gérard, j'ai une grande révélation à te faire.
0: Tu réponds à la question ou tu vires?
22: Je réponds à ta question immédiatement, Gérard.
21: Tu es son père.
22: Je suis ton père.
0: Alors, au revoir, Darkador. Au revoir.
22: Viens faire un bisou à papa.
0: Au revoir. Tu dis au revoir.
22: Viens faire un poutou à papa, sinon je te tire les moustaches du cul.
0: Hop, tu lui dis bonne nuit, c'est terminé pour lui. Voilà, comme ça on va être tranquille avec celui-là.
7: Gérard, j'ai un sondage de Davy One réalisé auprès du fan club des extraterrestres de Vosserfedenbolette.
0: C'est où ce...
7: Apparemment ça doit être en Belgique. 10% des gens se demandent si les extraterrestres n'ont pas des kystes dans le cou.
0: Non, il y en a plus,
7: ça,
0: donc.
7: Il y en a plus du tout. 26% des gens ont déjà vu un extraterrestre. Il ressemblait au cul de, on dira pas qui, avec des Twix pour les yeux. Et 28% des gens n'aiment pas les extraterrestres car ils ne lisent pas Homo Mag.
0: Eh ben, c'est bien, dans ce cas-là, son sondage de merde, il peut se le carrer ou que je pense. On a personne d'autre, là, Noémie, pour l'instant? On a personne pour le remplacer.
10: Non, j'ai pas trouvé encore.
0: Bon alors on pose la suivante, c'est pas grave, il prendra où que ça en sera la question. Êtes-vous terrifié ou impressionné par des ovnis ou des extraterrestres?
7: Êtes-vous quoi?
0: Aimez-nous terrifié ou impressionné par les ovnis ou extraterrestres? On va demander ça à Armageddon.
21: Oh, presque. J'espère que tu plaisantes.
0: Attends, 5 minutes.
10: Ouais, non, je voulais juste, ouais. On accueille à nouveau à la place de Dark, Darkador, on accueille Jean-Claude.
21: Oh là là. Bonsoir Jean.
0: C'est qui s'amuse à faire
10: c'est
0: ça?
10: C'est pas moi, il vient de mettre un auditeur à l'antenne.
7: Je sais pas.
0: Alors tu lui dis que
10: attends,
0: si c'est...
10: Il y a une couille. Ah voilà, c'est...
21: Ah bah c'était Jean-Claude alors.
10: Non, je sais pas.
0: Mais non, mais c'est qui s'amuse à mettre de la musique comme ça, là?
21: Jean-Claude, tu vas me
10: dire. Je sais pas d'où ça sort.
0: Jean-Claude, c'est toi?
10: Oui, je crois qu'il est pas là, Jean-Claude, en fait, je sais pas.
0: Ah bon, bah, allô. Allô.
20: Allô.
0: Jean-Claude.
20: Allô.
6: Ah, ça y est, il est là.
20: Allô.
0: Jean-Claude.
20: Oui, allô.
6: Ah, il est là, ça y est, c'est bon.
0: Allô. Jean-Claude.
8: Allô. Allô.
15: Allô.
8: Oui,
0: écoute. Hey, mais c'est quoi ce bordel au standard, là?
8: Je sais pas. Écoute, Gérard, c'est Franco Icaille. Je voulais juste te demander un service. Est-ce que tu pourrais péter que je récupère mon sushi, s'il te plaît?
0: Mais lui, j'avais dit au revoir. Qu'est-ce qu'il fait là encore?
8: Ah, mais
0: là, c'est
8: Jean-Claude. J'ai récupéré mon sushi dans mon cul.
0: Alors tu lui dis au revoir.
8: Ok, si tu peux.
0: Allez, hop. Allez, bonne nuit.
8: Gérard, s'il te plaît.
0: Bonne nuit.
8: Une anguille, ça
0: bonne nuit.
8: Fais ton coup, je récupère mon anguille.
0: Dégage, au revoir, bonne nuit.
6: Qui?
0: Jean-Claude, là, tu lui dis au revoir, comme ça, ça me prend des vacances.
6: Ah, il n'y a pas Jean-Claude.
0: Bah ben si, c'est l'autre, là. C'est celui qu'on a viré tout à l'heure.
8: Oui.
0: C'est Sam Koukaï, là.

0: du combiné.
1: C'est moi ?
2: Voilà, ça marche encore.
1: Alors c'est qui ?
0: Approche encore un peu plus pour ton anal du combiné.
1: Bon, bah, quand celui-là, il aura
0: Je ne vois pas ton pourtour anal. Rapproche-toi. Ça y est.
1: Bon, ça y est, c'est
0: attention. Prends bien ta respiration.
1: Manu, s'il te plaît, tu fais ton boulot correctement et Fildar, tu arrêtes.
0: Ça démarre.
1: Oh là là, mais c'est quoi ce bordel, Hé, quoi? Manu, Fildar. C'est la dernière fois que je fais des débats.
0: Rapprocher ton pourtour anal du combiné. Rapproche ton pourtour anal. Ça y est.
1: Je sens qu'il y en a qui vont morfler.
0: Attention, c'est parti.
3: Oh oui. Oh.
0: Et maintenant, soulève-toi.
1: Tu gères un peu le standard ou pas? Manu, c'est pas moi.
0: Pour soulever.
1: Non mais attends,
0: t'en peux plus là.
1: Non mais là c'est même pas la peine qu'on continue.
0: Pour soulever tes testicules. Allez, la main droite,
1: c'est pas la peine.
0: Appuie sur la touche numéro 6.
1: Non c'est pas la peine. Bah voilà. Donc tu peux
0: attention.
1: Tu peux dire au revoir aux auditeurs. On arrête, c'est terminé.
0: Le pourtour anal.
1: C'est terminé.
0: Ouais.
1: C'est terminé. Il y a trop de chute. Il y a une baisse trop.
0: Non,
1: on dit au revoir.
0: C'est faux.
1: Je dis au revoir.
0: Réponds à ta question.
1: Non.
0: De la main gauche.
1: Non c'est terminé.
0: Agrippe le concombre sur le haut du frigidaire.
1: Non, on arrête. Écoute. Attends, c'est quoi ce bordel là? Non, moi je continue pas de travailler comme ça aujourd'hui. Hein. Non, on arrête. Il y a une chute d'audience. Moi j'arrête.
0: Sur la touche.
1: Non, mais là c'est terminé, moi.
4: Bon, Gérard, on prend le débat et on part sur ta question. C'est parti.
1: Non, là c'est terminé.
4: Parti,
1: hein.
4: C'est
1: on arrête. C'est tout.
2: Ah, mais je crois qu'il faut que t'appuies sur 6 en fait.
4: Raccroche le concombre.
0: Pour éplucher le concombre, appuie sur la touche 48. Bravo, tu as épluché un concombre. Ouais.
1: Bon, bah c'est ça.
0: Tu peux faire.
1: C'est ça,
5: je coupe les auditeurs.
1: Non, mais c'est fini. Hein.
5: L'audience, c'est la catastrophe.
1: Ça, c'est terminé, donc on va dire.
5: C'est de la merde ce soir.
1: On s'excuse, donc suceuse. Suceuse, on te dit au revoir.
5: Bah non. On va reprendre maintenant les mecs, vous allez vous mettre le feu.
1: Non, mais là, maintenant, tu te débrouilles.
5: Mais essaye d'en monter l'audience.
1: Manu, c'est la dernière fois que je te le dis. Noémie, tu me prends des auditeurs tout de suite parce qu'on va mettre un disque et ça va aller vite fait.
5: Non, mais attends.
1: Non, mais moi, tant qu'on n'a pas de on va dire au revoir à Suceuse, à Muldor et à Margot Dindon.
2: Elle était très bien, Suceuse, elle t'a rien dit.
1: Ouais. Bah, on garde Suceuse,
2: les deux autres. Et Margot Dindon aussi, hein, il t'a rien dit.
1: Ouais, non, mais tu me changes des auditeurs, c'est tout. Et c'est terminé parce que là, c'est la catastrophe. Manu et Noémie, vous avez le temps du disque pour nous trouver des auditeurs sympas et qui soient bien réveillés parce que sinon ça va sinon j'arrête tout de suite. Donc Fildar, c'est quoi le titre?
5: Je sais pas, j'attends le titre de Manu qui
1: le titre du disque.
2: Ça galère là.
1: Allez là. Oh, on se réveille là-bas.
2: Gueule un peu là.
1: Merci. Alors on va s'écouter le petit Iti sans maison avec respecte la nature comme moi, fait des proutes au GPL et on se retrouve après avec d'autres auditeurs. Bon alors pour ça on accueille Golgoth 21, bonsoir à toi.
6: Bonsoir.
1: Ta fréquence s'il te plaît.
6: 102.7.
1: D'accord. Suceuse, toujours là.
7: Toujours là, ouais.
1: Ok. Armagedindon.
8: Ouais, toujours là, tranquille.
1: Toujours là.
8: Ouais.
1: Fildar, c'est la dernière fois que je te dis, tu t'amuses pas avec mon micro.
8: Oui.
1: Fildar!
5: C'est pas moi!
1: Si, c'est toi qui t'amuses,
5: là. Comment je peux faire?
1: Et c'est quoi, c'est DA que tu m'as mis là?
5: Tata.
1: Et Tata, t'appelles d'où? Tata, t'appelles d'où?
9: Excuse-moi!
1: Bon, allez, au revoir! Tu peux
5: venir? Il est là!
1: Il est où?
5: Mais il est là, regarde!
9: Oui!
1: Bon, Tata, au revoir!
6: Au revoir! Allô?
7: Salut, Tata!
1: Ça y est, t'as fini tes conneries?
6: Mais non, mais je suis là.
1: Oh, tu prends pas une voix de PD, d'accord?
6: Mais dis donc, déjà, tu commences très mal, je trouve, parce que si tu commences à être aussi raciste vis-à-vis des PD, je trouve ça dégueulasse, à chaque fois que je passe sur l'antenne, c'est la même chose.
1: Si t'es pas content, c'est le même prix, c'est moi qui commande le jeudi, d'accord?
6: Mais ouais. je suis très contente, mais par contre, tu n'as pas à m'insulter.
1: Ouais, bah, pour l'instant, c'est moi qui commande, alors je te dis que t'arrêtes un peu.
6: Oh
1: ok?
6: Là, le mec.
1: C'est clair, net et précieux, sinon tu dégages, d'accord?
6: Bon, alors, recommençons sur de bonnes bases, GG, parce que je crois qu'on est mal parti.
1: Ouais, bah, on est mal parti. Pour l'instant, tu vas t'écraser, tu vas répondre à la question.

0: non.
1: D'accord.
0: Ok.
1: Est-ce que tu peux me poser la question maintenant?
0: Alors, êtes-vous terre et pied ou impressionné par des omnis ou extraterrestres? Donc, on avait commencé avec... On avait commencé, Tintin, tu me laisses parler s'il te plaît, merci. On avait commencé avec Suceuse à parler des deux films, donc c'est-à-dire E.T. Et V, c'est ça, hein, Suceuse, hein?
2: Non, pas du tout, je voulais pas du tout parler de V.
0: Donc c'est avec E.T. alors?
2: Bah E.T., je te disais, E.T., j'ai pas eu peur, mais Aliès, j'ai eu peur.
0: Avec Alien?
2: Aliès, ouais.
0: Ah ouais, mais c'est pas du tout le même film que V, ça, si.
2: Bah, c'est des extraterrestres.
3: Ça se ressemble.
0: Ouais, c'est pareil.
4: C'est la suite, je crois. Ouais.
3: Non, mais ce qui était bien dans V, tu sais, sur M6.
0: Ouais. Ouais, mais moi,
1: qui jouait avec l'équipe, là.
0: Ouais, non, mais moi, je regarde.
3: Tu sais, on avait parlé tout à l'heure.
5: Ouais, mais. Sur la 5 aussi, sur la 5.
1: Le petit extraterrestre tout vert, là, quand il est là, il est beau.
0: Ouais, non, mais justement, la question, on va y venir petit à petit.
3: On est à combien, là?
0: Là, on est à la 8e.
3: Ah, d'accord, ok.
0: Mais justement, comme Suceuse a voulu parler un peu de E.T., donc Golgoth, toi, Suceuse, on en rediscute un peu après avec les autres auditeurs. S'ils veulent bien qu'on en discute un peu avant qu'on arrête, parce que normalement c'est prévu jusqu'à 2h.
2: Mm-hmm.
0: Donc je voudrais bien qu'on finisse tranquillement.
1: Tranquillement, doucement.
0: Tranquillement et de bonne humeur, s'il te plaît, Tata, parce que c'est pas toi qui commande et tu me coupes pas la parole, s'il te plaît, merci.
1: D'accord, mon Liu.
0: Donc moi, je voudrais terminer sur de bonnes bases. Le premier débat que je fais, celui qui s'amuse derrière un Pessin, qu'un Persin arrête.
6: Ça jouit, hein.
0: Donc, Golgoth 21.
6: Ouais, bah alors, moi en fait, par les extraterrestres, non, j'ai pas trop peur, mais là, ce qui m'a fait vachement flipper et impressionner, c'est qu'il y a peu de temps, à ce qui paraît, la planète Kist a implosé, et bon, j'ai peur qu'il y ait des déchets qui retombent sur la planète Terre, ça serait chaud.
7: Des boues.
0: Tu veux faire allusion à quoi exactement?
6: C'est planète Kist.
0: Ouais, non, mais...
6: dans le système solaire de Dagoba.
0: Ouais.
6: Et donc, à ce qui paraît, ça a explosé il y a très peu de temps.
0: Ouais, et tu veux faire, en parlant de Kist, tu veux faire allusion...
6: Non, je parle pas de Kist, je parle de la planète Kist.
0: Ah, d'accord.
7: Avec un E.
6: Ouais, c'est pas la même chose, avec un E à la fin.
0: Pour toi, donc...
6: Ah ouais, ça me fait flipper, hein. C'est le genre de truc, ça m'impressionne grave. Hein. Mais je sais pas trop.
0: Donc,
6: ça.
0: comme Suceuse disait, même Armageddon, Dindon, là, si tu veux réagir aussi. Ouais, même quoi. Tata, si, après je te poserai la, tu répondras à la question.
1: Merci.
0: Donc, comme Suceuse disait là tout à l'heure, en parlant de IT, est-ce que vous l'avez déjà vu, vous, ce film-là?
7: Ouais, mais bien sûr. Moi, j'ai ITV? Pas peur. Hein. Moi, j'ai pas peur.
0: Non, IT, ouais, non, mais.
3: MTV.
0: IT.
3: Ah, ITV hein. Avec les infos, on continue.
0: Non, oh là là là, t'es bouché quoi. Tata, tu l'as déjà vu toi ce film-là?
1: Bah oui, j'ai déjà vu, moi j'étais très très...
8: Mais enfin Tata, mais à qui tu parles?
1: Attends, je suis à la radio. Je suis à la radio.
8: Mais tiens, c'est ça, ouais, c'est à
1: l'autre.
8: À la radio de quoi?
0: Bon, tu me le mets en antenne. En antenne, Tata. Au revoir.
1: Elle ne veut plus vous parler.
0: Non, mais au revoir.
1: Et après,
0: Manu, tu lui dis au revoir.
3: Je me gratte.
1: Au moins, mon GG.
0: Tu te dépêches.
3: Attends, je me gratte.
0: Une fois.
1: Allô.
3: Deux fois.
1: Allô.
0: Deux. Manu, tu sors.
3: Oh non, déjà.
0: Allez hop, tu lui dis au revoir, c'est même pas la peine qu'il revienne.
3: Au revoir, c'est même pas la peine que tu reviennes.
0: Non, mais...
3: Mais ça y est, il est parti.
0: Gay dindon, là.
7: Ouais, non, moi je te disais, moi j'ai pas peur, je suis pas une fiotte, hein. Mm-hmm. Je connais quand même, on va pas se laisser emmerder par 2-3 aliens de base, quoi, tu vois. Ça kiffe.
0: D'accord. Donc, toi, Golgoth, tu l'as pas vu, toi, d'après ce que tu m'as dit, hein.
6: Armageddon?
0: Non. On te parle de IT, espèce d'andouille.
6: Oui, bien sûr que j'ai vu ça, mais j'étais très jeune et je m'en souviens qu'à moitié. En fait.
0: Qui c'est qui s'amuse à Arce?
7: Ah non, on rappelle pas le répondeur de Mazur.
6: Ah ouais, non, je sais pas, non, ça.
0: Eh, c'est qui s'amuse, là?
7: J'ai plus de son con.
3: Putain,
7: hein,
3: Manu, t'es pénible.
0: Manu!
3: Mais je fais rien, j'appelle personne, là. Truc de fou.
0: Eh mais c'est quoi cette sonnerie?
3: C'est un auditeur qui appelle,
7: je sais pas.
3: Décroche Noémie aussi, ça sonne, tu branles rien. Tu vois bien qu'il est en main libre là, regarde.
7: Il est en conférence là, ça voit.
3: Il est en main libre.
0: Voilà. Question suivante.
7: Ouais.
0: Combien de sortes d'ovnis d'extraterrestres existent-ils? On va demander à Golgoth.
6: Bah alors vu que déjà je suis... Oh putain, c'est dur là, hein.
9: La ligne de votre correspondant est interrompue. Nous regrettons de ne pouvoir donner suite à votre...
0: Okay, Manu!
6: Ok.
0: Manu!
6: Ok.
7: Ah, c'est reparti pour un tour.
3: Qu'est-ce qu'il y a, Gérard? Excuse-moi, j'avais pas mon casque.
0: Tu cherches celui qui s'amuse à faire ça.
3: Ok.
0: Sinon, il est 1h30.
6: C'est le cochon de base.
4: Est-ce qu'on pourrait revenir un peu dans le débat? Parce que moi, j'aimerais bien suivre un peu ce débat de merde.
6: Ouais.
0: Toi, déjà, pour commencer, tu vas fermer ta grande gueule.
6: De merde.
0: Hein, de merde. Et tu vas faire ton boulot à l'aria et c'est tout.
4: Tu sais que t'es beau quand tu t'énerves parce que t'as les moustaches qui bandent.
3: Et elles sont grosses. On accueille Princesse Léa à GG.
4: J'ai pas eu le temps de foutre la zik. Enfin, tu comprends.
6: Moi, je te fous vraiment, c'est dommage.
0: Princesse Léa,
3: je sais bien, je connais ta galère.
0: Princesse Léa, bonsoir.
2: Oui, bonsoir.
0: T'appelles d'où?
4: C'est suffisant.
2: Je suis pistée, de Paris.
0: Donc, sans internet.
6: Je suis allé à Paris en ce moment.
0: Ok. Vous vous calmez là, les deux mecs?
6: Ok, Michel, impressionné quand même.
0: Combien de sortes d'OVNI ou d'extraterrestres existent-ils, alors, Princesse Léa?
2: Alors, il y en a beaucoup, beaucoup. Hein.
0: C'est-à-dire?
2: Faut faire attention. Hein, faut faire entre les ovnis et les extraterrestres. Déjà, faut faire une distinction. Et il y a énormément. Il y a les gentils aussi, les méchants, tu vois.
0: Ouais. Non mais combien de sortes?
2: À mon avis, on a un bon millier. Beaucoup de Chewbacca, beaucoup de Yoda, etc. Tu vois, il y a plein de sortes d'extraterrestres. Non mais c'est très très intéressant.
0: D'accord.
6: Cool.
0: Armageddon.
6: Moi je pense que c'est carrément incalculable.
2: Complètement.
0: Ouais, non mais tu peux préciser.
6: Parce que non je peux pas préciser. Je te dis que c'est indénombrable, donc ça veut dire qu'on peut pas préciser. Justement ils sont tellement nombreux que je sais pas, il faudra des années pour compter tout ça, tu vois.
2: Mmh.
6: Donc voilà.
0: Et c'est ça.
10: Moi je crois qu'il y en a autant que de terriens.
0: Autant d'ovnis d'extraterrestres que de...
11: Et re-bienvenue sur le répondeur de Monsieur Mazur.
10: Ouais, enfin.
11: Tu es une grosse cochonne. Tu as déjà appelé et dépensé 4875 francs tout à l'heure pour te faire lécher le pantoral.
0: Manu, une fois,
11: désormais,
0: Manu.
11: Tu veux jouer avec
0: pas moi.
11: Terre,
0: Manu, je te jure sur ta tête que c'est pas moi. Bon, alors je sens qu'on
11: tu
0: va dire...
11: Vers une branlette espagnole à la race Abian.
0: Je sens qu'on arrête.
11: Sur la touche numéro 2.
0: On va arrêter. Donc on
11: tu
0: va faire...
11: chatouiller les coucouilles à Gérard.
0: On arrête le débat. On arrête le débat. On demande...
4: Gérard, est-ce que vous placez ou pas?
0: Tu coupes tout, arrête, on a terminé, c'est fini.
4: Non, mais non.
0: Alors c'est toi qui t'amuses à faire ce con.
4: Mais non, je viens de couper l'insert moi.
0: Alors de toute manière,
11: tu vois,
0: c'est simple. Tu me mets les auditeurs, je dis au revoir et c'est terminé. Voilà, ça fait déjà trois fois que ça se produit.
4: Mais je coupe l'insert moi, je peux pas faire plus.
0: Ça vient pas d'abord celui.
4: Mais je coupe l'insert, regarde.
11: Pour éplucher.
4: Regarde. Tu vois?
11: Petite carotte.
4: Je coupe l'insert moi.
0: Eh, c'est quoi le voyant vert là qui clignote? Voilà.
4: C'est des gens en attente?
0: Non, tu les mets en...
11: rapprocher, c'est coucou.
0: Tu m'éteins ça, s'il te plaît!
4: Mais je peux pas, c'est pas moi!
0: C'est qui?
4: Bah, je sais pas!
11: Nous te conseillons pour cette opération de te
0: bon,
11: venir...
0: Bon, allez hop, c'est terminé! C'est terminé, le premier débat! Le premier débat du jeudi par mois, viens, foire! On a foiré de tous les côtés, donc on fait la conclusion et c'est tout!
5: Non, Gérard, il y a du monde qui revient sur l'IRC.
0: Manu, c'est terminé, tu me coupes tout!
5: Coupe-lui tout, s'il te plaît.
0: Ok!
4: Faut des grosses cisailles, quand même.
0: Tiens, je vais te mettre une grosse cisaille sur le coin du museau, tu vas voir!
5: Qui coupe le métal et tout.
0: Hein?
12: Noémie!
0: Hey, Noémie, faut pas... Ouais, non, mais faut pas dormir, hein, pour...
13: Peut-être que tu veux que je passe à l'arrière, Gérard?
0: Non! Ah non, si tu mets l'autre,
12: viens, file avec moi.
0: Non, il reste là-bas. Bon, c'est simple! C'est où? Tu calmes...
4: Deux choses! Une! Dis-la.
0: Déjà une, toi, tu perds
4: déjà une.
0: Toi, déjà, pour commencer, tu vas faire ton boulot correctement.
4: Deux.
0: Et de deux, au standard, vous faites votre boulot.
4: Trois.
0: Et trois, vous fermez vos gueules.
4: Voilà.
13: Ça marche.
5: C'est un bon point, ça.
0: Alors, je préviens, je recommence. Il reste plus qu'à peine une demi-heure. Si j'entends encore Monsieur Mazur, j'arrête carrément d'entrer. C'est simple, clair, net, précis. J'irai pas jusqu'aux 11 questions.
4: On en a la 8e, là.
0: Non, 9e.
4: Putain, ça passe.
0: Donc la question c'était combien de sortes d'ovnis ou d'extraterrestres existent-ils? On en était avec
4: Vous êtes à l'antenne.
0: Oh, on est à l'antenne.
5: Dis le plus fort, Gérard.
4: Je peux pas leur dire,
5: pas.
4: C'est à toi de leur dire. Je peux pas leur dire.
11: Tu as sucé les coucouilles de Gérard. Tu es vivant ou vivant.
0: Ça y est, c'est terminé. C'est fini. C'est fini ce coup-là, j'avais bien précisé.
3: Mais
0: donc...
3: non, mais c'est à toi que t'as fait toi commander.
0: Terminé, Manu, c'est terminé, tu dis.
3: Non,
0: c'est fini.
3: Il y a 2 heures, il y a l'animateur est pas arrivé.
0: Mais ouais, c'est quoi là que tu me fous comme merde? Là pour l'instant t'es en train de foutre de ta merde. Tu la fous déjà. Tu la fous pas la semaine avec Max, mais avec moi tu la fous.
3: Ah mais c'est pour ça que je fais pas caca et là je fais une grosse.
0: Ouais ouais, ben tu as calmé tout le monde et rapidement.
3: Ça y est.
0: Non mais tu vois c'est pas ça y est. Tu l'as fait tout de suite.
3: Non ça y est.
5: Gérard.
3: Y a pas de souci.
5: Sur IRC, il y a beaucoup d'internautes qui aimeraient bien savoir ce qu'on peut gagner une fois qu'on t'a coupé les couilles sur le répondeur de Monsieur Mazur.
0: Y a rien du tout. À gagner, c'est tout. Ils passeront chez Bob demain matin, ils lui demanderont. Voilà, comme ça, ils verront. Ils verront ça avec Bob.
3: Ouais, génial.
0: Alors, Golgoth.
14: Ouais.
0: Donc, pour toi.
14: Bah, moi, je t'ai déjà répondu, en fait, Gérard.
0: Non, tu m'as pas répondu, je dis à Armin.
14: Ok, donc 25, peut être 37, il doit en avoir pas plus, hein, à mon avis. Parce que ça s'est arrêté à Golgoth 37, donc il y a eu 37 prototypes.
7: C'était des antirats, quoi.
14: Ouais, après c'est des antirags, donc ça doit faire une cinquantaine en tout à peu près.
0: D'accord. Ouais, bah disons,
7: en fait, la différence, c'est qu'il y a un pilote dans les antirags et pas dans les Golgoth, en fait, c'est ça la différence.
0: Ouais, d'accord.
7: Golgoth, il était les commandés, en fait.
14: Gérard, en tant que Golgoth, j'ai un gros pouce et j'aimerais savoir si Sandy est OK pour me le sucer.
0: Alors, Golgoth, au revoir.
3: Quoi, Golgoth, au revoir.
0: Ouais, tu lui dis au revoir, ça y apprendra, ça lui dit.
3: Faut le faire gueuler, le moustachu ou pas?
7: Ouais, vas-y.
3: Oh merde, pardon. Oh merde, mon micro, putain.
0: Tout à l'heure, toi, ça te fait gueuler le carton de CD sur le coin du museau, toi. Tu crois que tu as ramassé les CD tout à l'heure, toi? Oui.
5: Oui, sur IRC, il y a une petite question de Snooze pour calmer le débat. Il voulait savoir de quelle
3: Snooze
5: planète.
3: Snooze Noggy Dog.
5: De quelle planète viennent les extraterrestres?
11: Ah, waouh, waouh, oui.
0: Bah, ils viennent d'une planète comme les Omnis. Donc, le nom de la planète, j'en sais rien. Parce qu'on ne sait pas sur quelle planète ils sont exactement, donc je ne peux pas trop lui répondre.
3: Mais depuis tout à l'heure, tu parles des ovnis, mais c'est comment physiquement un ovni?
0: Un ovni, c'est une genre de soucoupe volante, exactement. Mm-hmm. De toute manière,
5: Il y a quoi dedans?
0: Ben, c'est des extraterrestres, c'est les bonhommes verts qui sont dedans. De toute manière, je sais pas, j'ai entendu...
5: Ils sont verts comme les Schtroumpfs?
0: Non, les Schtroumpfs, ils sont pas verts, ils sont bleus.
5: Mm-hmm.
0: À mon avis. De toute manière, si vous voulez savoir exactement ce que veut dire le mot ovni et tout ça, bah vous attendez mardi avec les frères Bogdanov qui seront là justement pour en parler.
10: On te l'a dit déjà ce que ça voulait dire.
0: De quoi?
10: On te l'a dit ce que ça voulait dire. C'est objet vibrant non identifié.
0: Ouais, bah vous leur demanderez quand ils seront là parce que ça m'étonnerait que ça veut dire ça.
7: Ouais,
0: Alors qu'avec le
10: vivant,
0: ni
10: idiot plutôt.
0: Ouais, c'est ça. C'est ça, raison. Dis bien des conneries parce que tout à l'heure, toi, t'es resté pour l'instant, t'as pas dit trop de conneries. Si tu commences vers la fin, tu risques de pas finir le débat.
10: Tu parles avec qui, là? Jusqu'à 2 ans de prison ferme. Oh là, il y a la radio.
0: Bon, mais c'est pas mal, qui c'est qui met la radio, là?
3: Je suis pas là pour la merde, moi.
0: Bon, on a personne à la place de Golgoth.
3: Bah justement, j'attendais que... Voilà. Donc, on accueille Patrice.
7: Bonsoir, Patrice.
10: Bonsoir, Patrice.
0: Bonsoir, Patrice. T'appelles d'où?
15: J'appelle de Paris. C'est Mokda, en fait. J'ai congé le standard.
10: Salut, Mokda.
15: Bonjour, tout le monde.
10: Ça va?
15: Oui, ça va bien.
10: Bon, c'est cool.
15: Oui, je parle des exemples. Je remarque un truc. Salut, Gérard.
0: On t'avait déjà pas dit au revoir, toi, tout à l'heure.
15: Et voilà, ça recommence, comme d'habitude. On me dit au revoir alors que j'arrive.
10: Mokda, t'as vu des extraterrestres? On n'a pas encore parlé des extraterrestres noirs. Pourquoi, Gérard?
0: Non, mais attends. On l'a déjà pas eu là tout à l'heure, celui-là.
7: Non, c'était il y a 6 mois, c'est pas grave, mais ça c'est l'alcool, tu perds la notion du temps.
15: Tu devrais m'en boire.
0: C'est ça, t'as raison. Dis bien des conneries, toi. Surtout que j'ai arrêté, d'accord?
15: Tu bois tout, Gérard?
0: Ouais, toi
15: tu
0: aussi.
15: Tu bois tout, après, avec ta grosse, et après, tu sais plus quoi dire, ce que tu dis.
0: Alors, Patrice, ma grosse, ça te dit les 5 lettres. Ma grosse, ça te dit les 5 lettres, et je te dis au revoir. Au revoir, Patrice, terminé. Au revoir. Manu, tu lui dis au revoir. Tu le vires carrément. Au revoir, au revoir. Au revoir, au revoir, au revoir, au revoir.
15: On le parle jamais de moi.
0: C'est ça, bah bonne nuit.
15: Allez, c'est ça, bonne nuit.
0: Bonne nuit.
15: C'est ça.
0: Va chercher des bananes, allez, bonne nuit. Hop.
15: Adieu,
0: j'ai vendu.
15: Tu veux des bananes pour
0: allez, allez, allez, allez, allez,
15: tu
0: allez.
15: Allez.
10: Attends,
0: Manu. Merci. Il
3: suffit de demander gentiment.
0: Alors, Princesse Léa, pour toi.
7: On va faire des excuses quand même.
0: T'as déjà répondu. Armageddon.
7: C'est fait, pareil.
0: Pareil, suceuse.
10: Idem.
0: Alors, on passe à la 10e.
3: Attends, avant, je vais.
7: Voilà.
4: ça commence à poquer.
7: Ouais, un petit coup de pit là, ça fait du bien.
0: Voilà. Fildar, tu arrêtes s'il te plaît.
4: Attends, ça poquait. Hein.
0: Alors la question, pensez-vous
7: pourrez, oui, moi je pense pourrez bientôt.
0: Pensez-vous communiquer avec un extraterrestre sur avec un ovni sur l'internet? On va demander ça à Suceuse.
4: Bah ça dépend en fait s'il est un s'il a une
0: Fildar, ferme ta bouche.
7: Filou.
0: S'il te plaît, merci.
7: C'est normal, il a entendu
0: Suceuse.
2: Ouais, c'est une grosse suceuse, Fildar.
0: Suceuse.
2: Ouais, je t'avais déjà dit qu'il fallait un super grand fil.
0: Bah attends, on a jamais parlé de l'internet encore, c'est la question.
7: Si, il y a 6 mois avec Mozart.
2: Ouais, à 6 mois, ouais.
0: Ah bon, toi tu reprends déjà les débats d'il y a 6 mois, toi.
2: Bah toi aussi, hein.
0: Celui-là, ça fait exprès, d'accord?
7: Ouais, c'était il y a 3 ans en plus.
2: Ouais,
0: en plus, alors.
2: Sur internet.
0: Donc alors oui ou non? Oh!
2: Oui.
7: Bah oui.
0: Oh là là. Bon, suceuse.
2: Quoi?
0: Il reste une question. Où tu travailles, où tu vas dormir?
2: Non, mais écoute-moi, je suis en train de te répondre, là.
0: Bon. Alors, tu réponds correctement à la question.
2: Faut que l'extraterrestre, il a un PC dans son
0: ovni. Un ovni!
2: Bah, faut qu'il ait un PC dans son ovni.
0: D'accord.
4: Ah, c'est quoi un PC, Gérard?
0: Bah, c'est un système pour avoir l'internet portable.
7: Portable, ouais.
4: D'accord.
2: Ouais.
4: Je crois que c'est un pauvre con.
0: Armageddon. Oui, c'est un pauvre con comme toi, de toute manière. Voilà, comme ça, je te renvoie la balle. Donc, Armageddon.
7: Armageddon, ouais, bah, je pense que ouais. Forcément, parce que voilà, c'est tout, c'est la logique.
0: Mmh. Oh,
7: tu veux, c'est des gens qui ont atteint un niveau de technologie élevé.
2: Mmh.
7: Et il serait quand même dommage qu'ils en soient encore à l'époque du Morse, tu vois.
0: Ouais, d'accord. Mais je sais pas si à l'heure actuelle, le Morse, ça existe encore. Mmh. Hein.
7: Non, par contre, je sais qu'il y a des phoques.
0: Mmh. Ouais, mais ça, de toute manière, il y en a beaucoup partout. Ouais. Mais je pense que faudrait savoir si sur l'internet, on pouvait nous.
7: Attends,
0: si quelqu'un.
7: Rigo, est-ce qu'on peut faire du Morse sur l'internet?
0: Bah justement, j'aurais voulu savoir si à l'heure actuelle ça existe encore le morse. Je pense que ça doit être terminé tout ça.
5: Non, avec des points et des traits.
4: Dans le nord, il y en a.
5: Alors, regarde, là, ils sont en train de communiquer en morse.
4: Sur la banquise, il y en a.
3: Mais attention, c'est du morse numérique.
5: Ouais, c'est du morse numérique.
0: Prince Léa, pour continuer pour répondre.
2: Princesse Léa,
0: excuse-moi, oui.
2: C'est pas grave. En tout cas, oui, je suis d'accord avec Suceuse. Faudrait déjà qu'ils soient connectés au câble dans leur ovni quand même.
0: Mmh.
2: Parce que sinon, je vois pas comment ils peuvent se connecter à Internet. Hein.
0: Ouais, mais de toute manière, je pense que je sais pas comment qu'ils pourront faire pour avoir l'internet s'ils ont pas le matos pour. Hein,
4: déjà. Bien, en plus, il faut parler, il faut qu'ils.
2: Déjà, faut qu'ils aillent le téléphone.
4: Faut qu'ils parlent la même langue que nous aussi.
0: En plus. Ouais.
3: Vas-y, finis. Hey,
0: non, mais attends, 5 minutes.
4: Oh.
0: 5 minutes, je prends un auditeur, tu parleras après, toi.
4: Mais non, mais si
3: Manu,
4: je te
3: mets réponds un fil, c'est intéressant.
0: Non, mais tu me donnes l'auditeur, tu me donnes le nom de l'auditeur pour les deux.
4: C'est Flamme.
0: Flamme, bonsoir.
16: Bonsoir. Flamme. Capitaine Flamme.
0: Fildar, tu m'arrêtes ça.
4: C'est pas moi, attends, tu chies ou quoi là?
0: Oh. Flamme, tu mets ta musique s'il te plaît.
16: Okay, c'est parti.
0: Merci.
16: Oh, putain, j'ai plus de batterie dans mon téléphone, Bionic. Je suis en misère là.
0: Ah bah alors, si t'as plus de. Si
16: c'est
0: t'as
16: pas
0: plus...
16: grave, tu peux me rappeler au même numéro avec un téléphone filaire. Merci.
0: Eh bah alors, tu vois ça avec Manu au standard. Au revoir.
16: A tout de suite.
0: Eh bah c'est bien. Celui-là, il a fait que l'aller-retour, c'est pas mal. Noémie.
7: C'est vrai que ça lui arrive souvent.
4: T'as couche ou pas? T'as couche d'un auditeur?
0: T'as personne là?
7: C'est son téléphone.
17: J'ai tout donné à Manu.
7: C'est une merde.
4: T'as des contractions au niveau du standard ou pas, Noémie?
0: Non mais attends, mais. Eh Noémie.
2: Oui.
0: Qu'est-ce que c'est là, ce bordel là? Comment ça se fait que t'es pas capable d'appuyer sur une touche
17: et de prendre un auditeur? Je vais pas empiéter sur le territoire de Manu, voyons.
0: Donc tu te débrouilles. Fildar, tu m'éteins la double sens s'il te plaît, merci. Donc Noémie, tu te débrouilles. En moins d'un quart d'heure, je veux un auditeur de ta part ou sinon le prochain débat, tu ne le feras pas dans les studios.
3: C'est ta chance.
0: Alors tu te débrouilles, t'as
3: tu
0: un quart d'heure.
3: De chez toi avec du champagne.
0: Alors okay. Tu te débrouilles. Tu cherches un auditeur, qu'il soit auditeur ou détrice, n'importe, il reste un quart d'heure d'émission.
7: Ou autre.
0: Hein, je veux un auditeur potable. Fildar, s'il te plaît, tu m'éteins le double voix.
4: J'ai rien, moi.
5: Je crois qu'il t'entend pas.
0: Non, mais je sais qu'il est bouché, il doit mal se laver les oreilles ce matin, cet abruti. Bon, alors, qui c'est qui a pas répondu avec? Question, Fildar, tu arrêtes! Je te fous pas de ma gueule!
4: C'est pas moi.
0: Si, c'est toi!
4: Tu fais que c'est pas moi.
0: Tu vois que c'est toi parce que tu as. Tu retires ta main.
3: Mais regarde, y'a rien.
0: Ouais, alors tu arrêtes tout de suite.
3: Putain, arrête.
0: Tu arrêtes.
3: Tu dis rien.
0: De toute manière, c'est la dernière débat.
3: Fais pas de scène. Fais pas de scène. Il y a des gens qui écoutent, putain.
0: C'est le dernier débat que tu feras avec moi maintenant.
3: On n'est pas chez soi ici.
0: C'est le dernier débat que tu feras avec moi.
3: C'est vrai, tu reviens plus à fin, Gigi.
0: Noémie, tu travailles là, s'il te plaît.
3: Misérable. Fais pas de scène.
0: Il te reste un quart d'heure.
3: Mais c'est l'écho de la
0: radio.
3: C'est l'écho du mec qui a
0: je m'en fous, c'est toi.
3: Écoute, ma biche.
0: C'est toi, je suis pas ta biche, je couche pas avec toi, d'accord.
3: Pas de scène de ménage devant tout le monde.
0: Écrase.
3: Dépêche-toi, ma biche.
0: Écrase. De manière, j'attends que Noémie nous trouve un auditeur.
3: Ah, ok, bon, bah je dors un peu.
5: Ah, bon, on va aller bouffer un truc.
3: Ok, bah tiens, tu peux me chercher un café, Manu.
7: Je vais aller pisser.
0: Hein oh, Noémie, tu te dépêches, hein. Non, mais tu te dépêches parce que là.
3: Hugo, tu veux un truc. Tu veux un sandwich, un truc.
0: Non, ouais, pas mal, je voudrais bien un verre de coca.
3: Toi, t'as rien, toi, tu vas te caresser les fesses déjà.
0: C'est clair. Eh, les mecs, vous savez quoi?
3: Vas-y,
0: elle a trouvé quelqu'un, Noémie.
3: Yeah.
0: Truc de ouf.
18: Non.
0: Allô?
3: Allô?
19: Ouais, je suis de retour, Captain Flamme.
0: C'est ça que tu m'as trouvé? Ah non, j'en veux pas. Tu lui dis au revoir.
19: De retour, oh non.
0: Tu lui dis au revoir. Tu lui dis au revoir. Tu le reprends son air. Tu lui dis au revoir. Tu lui dis au revoir.
5: C'est quoi là?
0: Noémie.
19: C'est bon, Gérard, je suis là pour être à fond dans ton
0: débat. Non, c'est fini.
19: Camouette un petit peu.
5: Ouais.
19: Camouette, mais chaud quoi.
5: Il peut peut-être lui passer malin.
19: Laisse tomber, je vais te
0: fumer. Y'a rien là. Ouais, mais tu le retires et tu reprends quelqu'un d'autre.
19: Je vais t'assassiner un coup de pouce devant la radio, laisse tomber.
0: Bon, il est coupé là. Bah non, Noémie.
18: Bah bon.
0: Il est où?
19: Je suis toujours là.
18: J'ai oublié.
0: Ah bah tu cherches, je dois pas le savoir.
18: C'est la 3, non?
19: Je te la...
0: Voilà, tu lui dis au revoir et tu reprends quelqu'un d'autre.
5: Je vais le faire.
3: Bon, on en est où dans le débat? C'est un débat sur quoi déjà?
0: Donc, maintenant, on attend que Noémie nous trouve un
3: non, mais c'est pas grave, tu peux rappeler qui tu es, pourquoi t'es là. Et d'ailleurs, donc, qu'est-ce que tu fous là d'ailleurs?
0: Donc, on va faire la dernière question.
3: Tu vois,
0: c'est pas grave. Bah oui, il reste plus qu'un quart d'heure donc.
5: Il restait pas un sondage?
0: Non parce que les deux sondages qui restaient je les fais pas parce que
3: bah, attends il y avait des trucs vrais
5: il y avait des
3: trucs pas que des trucs à la con d'après vous d'où viennent les extraterrestres.
18: Ah c'est intéressant ça.
3: Bah ouais.
7: Il est où le nid en fait, il faudra trouver la ruche.
0: Ah bah ouais j'ai pas fait celle-là.
3: Bah
0: si il y en a une que je t'avais dit non et
3: mais laquelle la première 68% répondent qu'ils ne verront jamais un connard à moustache.
0: Ouais, ben ça, de toute manière, c'est même pas la peine de le dire.
3: On le dit pas, c'est pas grave, on le dit pas.
0: Bah, tu viens de le dire, espèce d'andouille.
3: 50% pensent qu'ils viennent du 92 et qu'ils sentent leur mort.
0: Ouais, ben, dans ce cas-là, tu sens le rat pourri parce que tu viens de 3, d'accord? À 3, il y a que des rats pourris comme toi.
3: Oh, la réporte géniale.
18: Ouais,
3: c'est clair. Tu cartonnes.
18: Ça casse.
3: Et 10% disent quoi?
0: Ils disent d'une autre planète où tout le monde se rase les couilles. Alors là, je vais te dire une chose.
3: Tiens.
0: Tu vois, un sondage comme ça. Hop! Voilà, tu le prends dans la tête. Alors, dernière question existe.
5: Qui vise bien quand même. Hein.
0: Est-il possible, est-il possible d'avoir des relations sexuelles avec un extraterrestre?
3: Et pour ça.
5: Je t'assure, il est en plein dedans.
7: Oh là là.
3: Et pour ça. Mais arrête, j'accueille un auditeur.
5: Là, c'était dans le micro.
3: T'en veux pas?
5: Je t'explique au fur et à mesure.
3: Le quatrième auditeur, t'en veux pas?
0: Pour terminer, oui, parce que c'est le dernier, c'est la fin du débat.
3: On accueille Poussin.
7: Il a l'entraînement à force de cartonner ça.
20: Salut, c'est moi Poussin. Salut Gérard.
0: Salut, ta fréquence
20: 92.7.
0: Ok, donc dernière question. Dernière question, est-il possible d'avoir des relations sexuelles avec un extraterrestre? Donc c'est par rapport au film V, pour ceux qui l'ont vu. Alors, Poussin.
20: Ouais, bah si je me rapporte à la série, c'est possible, puisque à la fin il y a eu un bébé lézard et tout.
0: Mmh.
20: Mais ce n'est que de la fiction.
0: Bah oui, mais ça justement, c'est par rapport au film V, parce que moi je la suis pas cette série, j'aime pas trop. Donc apparemment, d'après ce que tout le monde dit, donc même Fuller m'en a parlé quand il m'a appelé.
3: Ça c'est perso, je le dis à personne.
0: Justement, il paraît que à la fin il y a des enfants. Donc c'est pour ça qu'on a fait illusion.
20: Mais moi les seules relations sexuelles avec les extraterrestres que j'ai eues, c'est que je me suis pris pas mal de pouces dans les fesses, mais sinon ça cartonne bien, c'est sympa.
0: Poussin.
20: Ouais.
0: Tu vas commencer.
20: C'est un petit pouce, le bébé pouce.
0: Ouais. C'est un bébé pouce qui va fermer sa gueule pour l'instant, que je continue avec Princesse Léa.
20: Pas
0: pour
20: problème, je la ferme.
0: Voilà, merci.
20: Okay.
0: Et Princesse Léa.
18: Oui, donc, écoute, d'après mon expérience personnelle, oui, les extraterrestres, c'est vraiment des bons coups, quoi.
0: Oh, le studio d'à côté, il est pas encore là de mettre de la musique. Merci. Oui, oui. Alors, princesse Léa.
8: Oui, donc, je te disais, oui, c'est vraiment des bons coups, hein, les extraterrestres, sérieusement. Surtout ceux qui ont plusieurs queues.
0: Mm-hmm. D'accord, mais t'as pas vu le feuille tomber, alors?
8: Si, si, bien sûr, et justement, bah, tu vois, à la fin, il y a un petit bébé, quoi, donc c'est possible, là.
0: Ouais, ben, de toute manière, je pense que même, même par la, je crois que dans, par la suite, il y en a d'autres aussi, je crois, mais je suis pas sûr.
8: Je suis pas sûr, hein.
20: Je sais pas ce que t'en penses, genre, mais c'est un peu pourri comme série,
0: voilà. Non, mais moi, je la suis pas, cette série, ouais, parce que ça me plaît pas. Alors, Armageddon, donc, continuer.
20: Bah, écoute, moi, je trouve ça un peu dégueulasse. Parce que c'est vrai qu'il y a dans V, il y a une frisée, là, une petite meuf là, qui s'est culbutée par un lézard. Moi, je trouve ça repoussant, mais bon, après tout, chacun son truc. Hein. Il y a des gens, je sais pas, ils sautent des chiens mystères, tout ça. Moi, je dis chacun son truc, chacun sa vie.
0: Et tu veux pas, tu veux faire allusion à quoi avec tes chiens mystères, là? Tu peux...
20: À la zoophilie, si t'arrives à saisir l'essence de son.
0: Ah, ouais,
20: c'est compliqué, mais bon.
0: Ouais, d'accord. Non, mais fais gaffe quand même à ce que tu dis. Ouais, ouais.
20: Bien serré.
0: C'est ça.
20: L'ancienne, s'il vous plaît.
0: Poussin, tu t'écrases, s'il te plaît, merci.
20: Ok.
21: Gérard.
0: Oui,
21: sur IRC, il y a des gens qui réagissent à ta question. Il y a Yankee, par exemple, qui dit que c'est possible un extraterrestre et un humain, vu que toi, t'as bien sauvé Willy.
0: N'importe quoi. Alors là, je vois pas du tout le rapport avec.
21: Le rapport, c'est
20: Willy. Avec la... Tu vois pas le rapport. Bon, bah, c'est pas grave.
0: C'est qui vient de dire ça? C'est Poussin?
22: Ah non, c'est pas moi.
0: Poussin, Armageddon.
20: Non, non, reconnais-les voix, moi j'ai une voix d'homme.
0: Ah ouais, ben, faudra peut-être. Fielder, s'il te plaît, tu arrêtes, parce que tout à l'heure, c'est ça que tu vas te prendre. Là.
4: C'est ton micro, Gérard, c'est pas moi.
0: Ouais, ouais, c'est mon micro, surtout que tu t'amuses à appuyer sur des boutons, d'accord?
4: Non, j'ai appuyé sur des boutons.
0: Suceuse, pour terminer.
21: Et le rapport avec Sauvé Willy, c'est la taille, le poids et l'odeur.
0: Ouais, bah, c'est bien, j'en ai rien à foutre. Suceuse pour terminer.
20: Le poids et l'odeur.
0: Suceuse pour terminer le débat. Merci.
4: Il est là, Mala. Il est là, Mala.
20: C'est clair, on dirait Mala.
0: Ouais.
8: Pour te répondre, oui, c'est pas de problème, quoi, s'ils ont des grosses bites.
0: Hein. D'accord. Mais moi, je peux vous dire une chose, que cette série-là, j'aime pas, et puis je vois pas comment que...
20: Oh, je vais lui mettre un pouce, c'est le reste.
0: Armageddon, tu te calmes, s'il te plaît.
20: C'est pas moi, voilà.
0: Bon, donc, on va faire conclusion du débat, parce que ça m'énerve.
20: C'est Krag,
8: ouais.
20: Ouais, c'est Krag.
0: Fais gaffe, tu arrêtes.
20: Bonsoir à tous les gens de Megara. Ah,
4: il me pète les oreilles,
21: tu m'étonnes.
4: Tu m'as pété, j'ai plus de... Enfin, j'ai plus rien à droite.
21: T'as pété les niveaux, j'ai plus rien à gauche.
0: À combien Fielder, tu arrêtes, s'il te plaît.
4: Oh là là, tu cries.
21: C'est marrant, tu cries, ça monte, tu te calmes, ça redescend.
8: Les gens de Vega aussi.
20: Alors vas-y, enchaîne ton débat, là.
0: Non, mais c'est terminé, maintenant, on fait la conclusion et c'est terminé.
4: Ah, oh là là, regarde.
0: Non, non, mais vous
4: foutez. Fais-moi ça, là.
0: Et puis toi, t'arrêtes avec ton double son, d'accord?
21: Tu peux faire un double.
0: Ok.
21: Un des auditeurs de décrocher son téléphone.
0: Celui qui a le téléphone qui sonne, arrête aussi, ça m'énerve.
21: Bah qu'il le décroche.
0: Tu décroches, tu réponds, tu lui dis que t'es occupé, terminé, au revoir. Manu, Fielder, tu arrêtes s'il te plaît. Tu arrêtes.
4: Je fais rien.
20: Oh, j'ai peut-être prouté un coup là.
0: Tu fais rien, qu'est-ce que tu viens de faire à l'instant?
4: C'est l'insert, ça. C'est l'insert.
0: C'est ça, c'est l'insert.
20: Ouais, je vais péter un coup.
0: Bon, vous arrêtez avec le téléphone.
21: Lâche-toi, quand on en est, c'est bon.
20: Ouais, on peut y aller.
0: Suceuse.
21: Ouais, grave.
20: Je vais péter un coup, laisse tomber.
0: Vas-y, conclusion.
20: Ah non, pas déjà, vas-y, finis ton travail.
0: C'est terminé.
20: Vas-y, finis ton travail.
0: C'est terminé.
20: Il reste 5 minutes.
0: C'est terminé.
20: Non, 40, je crois que tu restes au direct.
0: Allez hop, c'est terminé.
20: Tu termines.
0: Suceuse pour conclusion.
8: Ouais, GG, pour conclure, c'était pourri, quoi.
4: Tu veux pas essayer de nous relaxer un peu, GG?
8: Je t'emmerde.
20: Ah, il y a quelqu'un qui est malade.
0: Tu m'emmerdes, et bah moi aussi. Alors, va te faire foutre, suceuse, au revoir. Bonne nuit. Armageddon.
20: Bah écoute, malgré l'épais, ça a été un bon débat. Moi je pense qu'il y a des gens malades, faut qu'ils se soignent, là on entend, ça a l'air de faire mal. Sinon je pense que... Oh là là, Gérard, je peux pas, là, il y a l'odeur.
0: Non mais laisse tomber, c'est... Fais-le, tu arrêtes.
4: Mais tu fais rien. Arrête un peu, regarde, y'a rien.
21: Ouais, assis-toi, y'a rien.
0: Arrête un peu maintenant, hein.
4: Y'a rien, assis-toi, biche.
0: Manière, t'es vraiment un cave. Tu le fais exprès. Donc Armageddon pour terminer.
20: Ouais, je pensais que le débat était bien. C'est dommage que l'équipe ait foutu le bordel.
0: Ouais, bah, ça change pas, de toute manière c'est tous les ans.
20: Oh,
4: s'il vous plaît.
0: Manu, t'éteins ton micro.
20: Moi c'est le mec.
0: Oh là là.
20: Moi je pense. GG.
0: Vous êtes bien les deux enfoirés de l'équipe, hein. Les deux PD de l'équipe, c'est bien vous. Princesse Léa pour conclure.
20: Attends,
0: non, mais c'est eux deux là, c'est...
20: Il a pas fini, laisse-le finir.
0: Oh, tu t'écrases, s'il te plaît.
20: J'ai pas fini.
0: Toi, tu arrêtes.
3: Mais il fait rien.
21: Il fait rien.
18: Il répond à ta conclusion.
20: Oh le mec.
0: Dégage. Dégage, il s'en met une de ce coup-là.
3: Vas-y, reste à ta place. Reste à ta place. Vas-y, assieds-toi, mon biquet.
4: T'as cassé tes os de poulet.
0: Ouais, tu vois. Manière, c'est terminé, tu peux plus partir de l'équipe avec moi.
21: Regarde ta hanche, elle est oxydable.
20: Ah, c'est clair.
0: Donc, Armag de Dindon pour terminer.
20: Je vais rajouter un peu d'huile sur le feu. Moi, je pense qu'après ce que Phil Dart a fait, moi, je le courserai dans les couloirs et je le savaterai.
0: Non, mais t'inquiète pas, Manière, c'est le dernier débat qu'il fait avec moi, alors.
18: Ouais.
0: Il peut pas.
20: Moi, je pense.
0: Princesse Léa.
18: Ouais, mais moi, écoute, je te dis, j'ai beaucoup appris dans ce débat. Surtout, j'ai eu la preuve que pour être aussi con, c'était forcément un extraterrestre.
0: D'accord, eh ben, toi, pour être une princesse, faut vraiment être taré. Bonne nuit à toi. Et Poussin, pour terminer.
20: Bah, moi, j'ai pas vraiment de conclusion. Je voudrais juste savoir, j'ai entendu une rumeur. Roselyne, elle tue encore son pouce ou pas?
0: Roselyne, à ton merde, et je te dis au revoir.
20: Merci, salut.
0: Voilà. Donc, conclusion sur l'IRC, on peut savoir à combien qu'on a terminé?
21: Alors, on a terminé à 8742. Ce qui est pas mal pour une reprise. Et mis à part Snows qui te kiste énormément, on a quand même quelques conclusions au passage sur ton débat. Il y a Yankee qui dit que comme TF1 a la gaffe et son extraterrestre le Big Bill, Fun Radio a Max et le Big Beauf. Alors tout est possible, sans aucun doute, etc. C'est exclusif. Sinon, conclusion, il y a Perforas et Fesses de Bab qui retiennent ta grosse extraterrestre en otage à l'accueil d'RTL. Faudrait peut-être que tu te dépêches de finir.
0: C'est ça.
21: A l'air chaud.
0: Allez, pas en bas.
21: Et tous ceux qui ont entendu l'appel à voir des extraterrestres au Trocadéro, c'était pas des extraterrestres, c'était des gens qui distribuaient des tracts Sodom Tour. Alors Gérard, si tu pouvais quand même.
0: Non, mais de manière, c'est même pas la peine qu'ils y aillent le 26 parce qu'il y aura rien, donc c'est pas la peine de vous déplacer.
4: Attends, il y a la grosse de Gérard qui est en bas.
0: Eh la grosse, ça t'emmerde, espèce de connard.
4: Il est l'herbe.
20: Oh pardon.
0: Et la tienne, elle est en train de se faire sucer.
1: Oh, excuse-moi, Fildar.
0: D'accord.
1: En privé.
4: Pardon.
0: Donc c'est terminé. Terminé les conclusions.
21: Ah non, conclusion, excuse-moi, je peux encore t'en sortir quelques-unes. Conclusion de Snooze, un extraterrestre comme un ovni, c'est tout ce qui ressemble à un terrien avec un déguisement.
0: D'accord. Bah moi, pour moi là.
4: Tu mets un peu de musique pour la fin quand même. Vas-y, ta conclusion.
0: Tu mets ton sang.
4: Ok, on peut même pas se marrer quoi. T'en dirais une prison.
0: Non, conclusion.
4: Et quoi?
0: Éteins ça!
1: Une fois! Ah, allez, c'est quoi ce bordel là? Qu'est-ce que vous foutez là?
0: Tu demandes un.
4: C'est la merde!
1: Voilà. Attends, on fait la conclusion, dis au revoir!
4: Bah ouais!
1: Dis au revoir, eh oh!
9: Et refuse de se mettre.
4: Ah ouais, genre, vas-y!
9: Ils sont conducteurs. Certains
0: choses. Regarde toi parce que tu as morflé! Putain!
1: Mais c'est pas moi!
4: C'est pas lui!
1: Il a! Mais faut éteindre ça!
0: Ouais. Conclusion du débat, c'était le bordel avec Manu Fildar au standard comme à la
9: Fildar. Demain matin.
0: Avec Fildar au standard, c'est le bordel. À l'area, c'était le bordel. Manu qui a rien foutu, Noémie qui a pas voulu épauler Fildar, Manu. Donc c'est ça. Ça a été un vrai bordel, donc c'est terminé.
22: Si tu veux chuchoter les tétons.
0: Il y a que Rigon qui fait bien le débat. Donc Manu à tous, vous allez retrouver Rousseau, au revoir.
22: Si tu veux lui chuchoter les poils des tibias, appuie sur la touche.
0: C'est qui, connard?
1: Mais quoi? J'ai pas de micro, moi. Allô?
0: C'est qui est à l'aria?
4: Je sais pas, c'est moi.
0: C'est qui prend après?
4: Bah, c'est toi. Bah, ça dépend, tu veux lequel.
0: Eh, mais vous fermez vos gueules, vous savez pas qui c'est qui... Vous travaillez ici, vous savez pas qui c'est qui reprend.
4: Mais y'en a plein qui sont chauds, là. Tu peux les prendre,
1: C'est qui veut, là? Levez la main.
0: C'est qui, espèce de connard?
4: Les quatre, là, ils veulent te prendre, hein. Y'a pas de problème.
0: C'est qui reprend, là?
4: Bah, je sais pas, moi.
1: Derrière, putain, vous savez.
0: Putain, mais vous êtes des branleurs, hein.
4: Bon, attends, on va se faire jouer à Pierre Ciseaux Feuille.
1: Vas-y, c'est incroyable.
4: 1, 2, 3, 4.
1: Ouais, c'est moi, la nuit sans pub.
4: Non, mais arrêtez, c'est qui?
0: C'est qui?
4: Hein? J'entends rien ce que tu dis.
0: Vous êtes bouché.
4: Olivier de la Pro, tu veux faire la nuit sans pub?
21: La nuit sans pub.
4: Tu peux pas, t'as des trucs à faire?
21: Ouais. Mais il a les fans embrouillés.
4: Mais quoi?
0: Qu'est-ce que tu viens de dire?
4: Arrête!
1: Arrête!
4: Arrête, Gérard.
0: Dégage!
4: J'ai rien fait.
0: Dégage!
21: Attends,
0: dégage! Dégage!
1: Arrête!
0: Dégage de là! Dégage! Dégage!
1: Allez, sortez, allez! Hop, hop! Et puis, fais de la place, d'ailleurs. Olivier!
0: C'est qui reprend?
4: Bon, c'est lequel alors, Manu?
0: Mais je sais pas, moi!
4: Bah attends, bah, c'est... Y'a un animateur dans
0: c'est
4: le
0: coin? C'est qui?
1: Parce que ça l'énerve, ça le...
3: qui viennent, hein.
4: File le taxi.
6: Non, non, mais c'est qui? C'est quand même incroyable, les mecs.
3: Je sais pas.
6: Non, mais vous avez vu le bordel ce soir, l'émission.
4: Bah, attends, je vais me renseigner, je vais appeler la direction.
6: Non, mais attendez, c'est pas du boulot, ça. Combien on finit sur Internet?
21: On a fini à 8800. Ah, on a monté entre-temps, 8824.
6: Ah, 8824.
0: Non, mais c'était le bordel, alors c'est simple. Je pense que le mois prochain, on verra.
6: Bah, Noémie, t'as rien foutu?
0: Non.
12: J'ai fait mon possible. Non,
6: toi aussi, putain, tu fais pas ton...
0: Voilà, c'est qui?
13: C'est moi.
0: Voilà.
13: J'ai dit ton nom.
0: Voilà. J'ai pas de nom.
4: Voilà. Bah, il a pas de nom. C'est pour ça, on a emmerdé, quoi.
6: Putain.
0: T'as pas de nom?
13: Bah, non.
0: T'es un mec qui vient faire la nuit sans pub, sans nom.
13: Exactement.
0: Eh ben, c'est bien. Alors, donc, c'est lui. Conclusion, de toute manière, comme j'ai dit, ça a été le bordel. Donc, ça a été le bordel avec l'autre à l'area qui a rien foutu.
4: Rangé, hein, avant,
0: qui foutait sa merde avec les doubles sons. Au standard, c'est encore pire, c'est la catastrophe complète. Ça a été la catastrophe. Il y a que sur l'IRC que ça a bien comme fonctionné, bizarre. C'est tout. Il y a que l'IRC qui fonctionne bien.
4: Ben oui, ça parle pas, c'est normal.
0: Ben ouais, mais au moins, ils sont moins cons que vous, parce que quand il y a des questions, ils nous les donnent. Ils s'amusent pas à faire des conneries
21: parce
0: comme
21: toi. Parce que s'ils parlaient, ils te diraient tous que ta mère, elle va jumper.
0: Bon, enfin, bref, on s'en fout. Alors, on va s'écouter le petit Roswell avec ils ont pris mes fesses pour un trou noir, c'est pas mal. Et les partouzes martiennes avec tes grosses antennes m'excitent là, ma cochonne, bien sûr. Et donc, vous allez retrouver, donc, je sais pas qui pour la...
13: C'est lui.
0: Bah, c'est lui, on sait pas qui c'est, donc voilà. Donc, qu'est-ce que j'ai derrière d'autre dimanche t'es où toi ce week-end? T'es à la loco, y a rien? Dimanche
4: c'est quoi
0: soir.
4: Toi dimanche? Moi je peux faire on peut faire un truc si tu veux.
0: Ouais. Dimanche toi tu vas venir bosser avec Max, ça va te changer un peu les idées parce que comme invité d'honneur t'as... C'est qui?
13: C'est moi.
0: William Beat. Donc pour la nuit éclectique,
4: il y a la nuit guest pour ça, ça va bien qu'il soit là.
0: T'as raison, on écrase. Et donc Balam nocturne à minuit, ça sera
4: Balam.
0: Le Larsen, merci. Et ça sera la combien de... Oh! Merci Manu, quand même, quand je parle, ça sera la combien de... Manu!
13: Oh, ouais.
0: Oh!
3: Hein, quoi?
0: Eh, gros con!
3: J'entends rien.
0: Ouais, t'es bouché, ben t'as qu'à te faire déboucher les oreilles! Tu lui coupes son micro!
4: Putain, j'ai écouté un canif.
3: Je peux le brûler.
0: Noémie!
3: Je vais brûler le câble.
0: Laisse Noémie, tu m'éteins le micro, s'il te plaît.
12: Je te l'éteins, mais ça va être la 1036e déclectique.
0: Combien?
12: 1036.
0: 1036 déjà?
4: Attends, ça passe, hein, mon con, hein. T'as bientôt 60 ans, hein.
6: Oh, mon con, oh.
4: Bon, Gérard, t'accouches?
0: Oh là là, hey, là
13: le
0: là,
13: micro!
0: Oh,
13: ça... Le micro, Noémie!
6: C'est pas nous! C'est un an, putain!
4: Voilà, coupe le casque.
0: Bon, ça m'étonnerait que ça soit la 1036e. Hein.
6: Ah non, je sais plus combien c'est, n'importe quoi.
0: Bon, enfin bref, donc...
4: Ouais, puis... faut envoyer le 10 parce qu'on va au Queen, là, je te rappelle.
0: Bah ça y est, je te les ai annoncés, espèce d'andouille.
4: Bah bang-toi, on va au Queen, va te laver.
0: Eh ben, va te laver les fesses toi-même, mes connards. Et donc, on salue, je salue particulièrement...
13: Salut
0: tout le monde, à part les deux branleurs qui ont rien foutu. Donc Rigo, ben, je te souhaite bonne continuation pour la suite.
21: Merci, bah toi
4: et
21: aussi.
4: Et puis, on a reçu un mot du cuistot du foyer qui passe le bonjour.
0: On espère te revoir pour
4: le réveillon de l'an 2000.
0: Pour la fin mars, sur le débat qui va porter sur les routiers et la Sibylle, justement.
4: Oh, ça pue.
0: En espérant...
4: Ça daube.
6: Oh, les routiers, ça pue.
0: En espérant que les deux caves... Se calme parce que les routiers vous emmerdent à tous les deux, vous êtes bien contents de les avoir pour avoir votre essence, d'accord?
4: Ah non, moi.
0: Alors, en de bon entendeur, salut!
4: Attends, mais moi je roule au GPL, j'ai rien à branler.
0: En de bon entendeur, salut!
4: J'ai rien à branler des routiers, je roule au GPL.
0: Oh!
4: Et ça sent.
0: Les routiers, de toute manière, ils sont moins cons que vous. Et heureusement qu'on les a parce que sinon on n'aurait pas d'essence.
4: On n'aurait pas de grève sinon, c'est vrai.
0: Ouais, ben heureusement qu'on les a. Donc voilà, donc sur ce, bonne nuit à tous et c'est tout ce que j'ai à vous dire. Et ben je sais pas.
23: Peut-être dans la semaine.
6: Ouais, il y a peut-être des surprises.
0: Salut la compagnie, ici Gérard, en direct de Suresnes sur ma radio, c'est Star System FM. Tu connais? C'est sur Internet.
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0: Et voilà, 1h41, donc vous êtes toujours sur Fun Radio, donc c'est le deuxième débat et on salue les gens qui sont sur IRC. Donc on
6: salut est...
0: On salue un peu tout le monde, on leur fait coucou, on les remercie d'être là.
21: Voilà, on a redépassé les 2000, hein, quand ils ont entendu qu'on changeait de débat, ils sont tous revenus, et on est 2147 plus 3.
10: Ok. Par contre, là, il y a un petit problème avec Andouillette. Je suis désolé pour toi, mais je vais pas pouvoir te prendre pour le débat.
11: Pourquoi?
10: Non, parce que 13 ans et demi, je veux pas. C'est tout.
11: Non,
10: il est hors de question.
14: Non, mais moi je suis précoce, moi.
10: Non, je veux pas le savoir, 13 ans et demi, j'en veux pas dans le débat. J'ai dit non.
11: Bon, ok, je le jarre.
15: C'est pas croyable.
10: Voilà. C'est tout, moi je prends pas des mineurs dans mes débats. Alors, et donc le disque. Oh, ça suffit là. Ouais, le disque qu'on venait d'écouter, c'est Gérard Ducoté avec la boule de travers. Et donc, on va accueillir pour ça Barracuda, 21 ans, de la Mette Beuvron.
15: Ouais, mais respect du soir.
10: On écoute Fun Radio sur 106.4.
15: Et demi.
10: 106.4, j'ai moi.
15: Ah bah, et demi, ou alors je suis en avance, je sais pas.
10: Ouais, bah, c'est pas grave. Grosse Berthe, 22 ans, Bordeaux, 91.8.
15: Bonsoir.
10: Salut, Grosse Berthe. Sanisette, 19 ans, Bourricot. C'est la ville, ça?
11: On appelle de Bourricot.
10: On écoute Fun Radio 97.3. Eh, on peut peut-être vous réveiller quand je vous parle et me dire si c'est bien les fréquences.
24: Bah, je t'ai dit oui, hein.
10: Ok.
24: On se réveille.
10: Oh.
15: Bourricot.
10: Bon, Sanisette, là.
24: Oui.
10: On se réveille.
24: Bah, c'est moi, je te dis réveille-toi, je t'ai déjà répondu.
10: Ok. Alors, Twingo, 21 ans, Paris, sur 101.9.
25: Ouais.
10: Et Petit Suisse, 19 ans, Brest, 98.9.
26: Ouais, bonsoir Gérard.
10: Bonsoir, donc le débat ça porte sur... Comment ?
26: Les putes.
10: Sur la prostitution.
26: Ouais, c'est pareil.
11: Je tiens à rappeler Gérard quand même qu'on a une prostituée avec nous.
10: Ouais, je sais, j'ai vu. Donc tu cherches quelqu'un à la place d'Andouillette, s'il te plaît, merci. Ouais, tu fais ton boulot.
11: Ouais.
10: Vite fait, bien fait, sinon gare à ton matricule pour toi. Alors, la première question, donc, avez-vous déjà été voir une pute? Si oui, pourquoi? On va demander ça, ben, Petit Suisse.
26: Ouais, j'y vais deux fois par semaine pour me vider les couilles.
10: Ouais.
26: Et ouais, je prends un maximum de plaisir à faire ça, ouais.
10: D'accord. C'est pas mal. Donc, Twingo.
25: Oui, alors moi, je suis prostituée de profession.
10: Ouais.
25: Donc, j'ai l'occasion d'en voir pas mal, ouais. Je vois mes copines qui sont prostituées aussi, quoi.
10: Mm-hmm.
25: Donc ouais, je vais les voir des fois, on fait des bouffes, donc je vais voir des putes.
10: Mmh.
25: Voilà.
10: D'accord. Sanisette.
24: Ouais, moi j'exerce occasionnellement pour arrondir mes fins de mois.
10: D'accord, c'est pas mal, c'est pas mal comme truc, Grosse Bertha.
15: Bah non.
10: Non, mais tu peux préciser?
15: Bah non, puisque j'en suis une.
10: Non mais attends, t'as un mec, commence pas à dire des conneries.
11: C'est un guignol.
15: Un peu, ouais.
10: Ouais, et fil d'art, je t'appellerai Potchamp, tu sortiras de sous le standard, d'accord?
11: Non, mais des prostituées, mec, ça s'appelle des guignols.
10: Pour l'instant, tu vas éteindre ton micro et tu vas faire ton boulot comme je te le demande, ok?
25: Des guignolos.
10: Alors, Barracuda.
26: Des guignolos, s'il vous plaît, je préfère.
10: Oh, grosse Bertha, tu te tais, s'il te plaît, voilà, merci. Grosse. Barracuda.
25: Ouais, moi j'y vais comme tout le monde, hein, pour l'hygiène. Pour me vidanger, quoi.
10: D'accord. Et y a pas d'autre solution que d'aller en voir. Tu peux me dire? Attends, Grosse Berthe, Barracuda.
25: Ouais.
10: Tu peux me dire s'il y en a de ton côté là-bas?
25: Bah ouais, c'est quand même assez blindé au niveau pute, ouais, il y a tout ce qu'il faut, quoi, ouais.
26: C'est abominable. S'il
10: te plaît. Du quel côté qu'il y en a, parce que je connais un peu.
11: T'es gauche.
25: Tu connais les coins à pute?
10: Non, mais je connais la Mode Beuvron parce que j'y étais, alors donc.
25: Ouais, mais je voudrais pas trop citer parce que je voudrais pas qu'on me repère près du boulevard Jean Jaurès quand même.
10: D'accord, mais c'est pas mal, c'est bien précisé quand même le nom de la rue, hein.
25: Il y a Gérard, pas de problème.
11: À la place d'Andouillette, on accueille Monsieur Claude.
26: Bonsoir, je suis Macron.
25: Salut.
26: Et je le revendique.
25: Salut Macron.
26: Bonsoir.
25: C'est Barracuda.
26: Salut Macron.
10: Ouais, ça y est. Donc pour toi, Monsieur Claude.
26: Ouais, écoute, moi je mets des putes sur le marché.
10: Ouais.
26: Et ce qui se passe, c'est que c'est sur le boulevard Ney.
10: Alors, encore une fois, je tiens à préciser que le prochain qui me donne un nom de boulevard, Gerbe. C'est clair, net, précis.
26: C'est pas valable.
10: C'est pas valable. Attends, toi, tu risques de gerber vite fait, toi. Je vais pas chercher qui c'est, hein.
25: C'est horrible.
10: Ok.
26: Horrible.
10: Alors,
26: C'est trop susceptible.
10: Oh! On s'écrase.
26: Inaudible.
10: On s'écrase. Donc, monsieur Claude, pour continuer.
26: Ouais, donc, excuse-moi, j'étais un peu de débordement.
10: Ouais.
26: Je voulais faire un peu de pub pour mon commerce, je suis désolé.
10: Ouais.
26: Donc, oui, tout à fait. Mais je respecte ces femmes à leur juste valeur de traîner.
10: D'accord.
25: S'il vous plaît.
10: Oui, c'est qui, là?
25: C'est Twingo.
10: Ouais.
25: Je ne suis pas...
26: Pas de marque.
10: Oh!
26: Pas de marque.
25: Ouais.
10: Eh oh, le prochain qui ouvre sa gueule Quand quelqu'un part, germe.
2: Ok, ouais.
10: Ok,
2: ok.
10: Ok.
2: Ouais.
10: Alors, Twingo.
2: Oui, je vous demande juste d'avoir un langage correct en parlant de nous. On n'est pas des
26: traînés. Ouais, mais toi, t'es pas de série déposée, toi.
2: Ok, salope.
10: Oh qui, okay, c'est, okay. Qui c'est qui s'amuse à dire des saloperies, là? Allez, hein.
26: Barracuda,
10: bonne nuit. Terminé pour
11: moi. Non, c'est pas Barracuda, Gérard. Gère un peu, je vais essayer de voir qui c'est, mais fais quelque chose, quoi.
10: Ouais, mais attends, toi, je t'ai dit d'éteindre ton micro,
11: Gérard, pour reprendre le débat, on a un petit sondage, allez. Donc, à la question pour ou contre la prostitution, 20%
10: attends,
11: des gens...
10: Attends, Manu.
11: Ouais.
10: Les pour ou contre, ça commence à me casser.
11: Non, mais tu vas voir, il est bien, celui-là, il est bien, va avoir des réactions. 20% des gens sont pour Alain Prost, 30% n'ont pas le permis, et 50% n'ont jamais été routiers, donc ne connaissent pas les prostituées.
10: Alors, tu vois, Manu.
11: Voilà.
10: Ta réaction, là.
11: Ouais.
10: Ça, c'est de la connerie, donc c'est pas la peine d'intervenir pour me donner des réactions pire.
11: Bah, je sais pas, ça
10: non, parce qu'Alain Prost n'a rien à voir dans le débat de la prostitution.
2: Ouais,
10: ok? Alors, c'est pas la peine de dire des conneries. Ouais, d'accord?
11: Ok, d'accord.
2: Les routiers, ils ont quand même à voir, hein.
10: Bon, toi, tu t'écrases pour l'instant, ok?
2: Non, mais attends, j'ai été routier et je me suis arrêté voir des putes dans les camionnettes, je sais de quoi je parle.
10: Ouais, bah, de toute manière, il y en a un peu partout, hein.
2: Bah, ok? Les routiers.
10: Ok, bon, qui c'est qui veut rajouter quelque chose? Il y a une nana qui voulait parler, c'est qui? Bon, bien, c'est bien quand je demande qui veut parler, il n'y a plus personne. Bah, c'est pas mal.
2: Nous t'écoutons.
26: Bon, j'ai des bons de réduction sur les fellations, si ça intéresse quelqu'un.
10: C'est qui, ça?
26: Monsieur Claude.
10: Ouais.
26: Les 10 premiers, plus un invité, j'ai une réduction sur les fellations.
10: D'accord, eh ben.
26: Priska et Zubira.
10: D'accord, ok, on a très bien compris le message. Donc.
26: Vampire, j'espère. Elle suscote des DS.
10: Oh, et on se calme un peu, là, ou quoi? Donc alors, moi je vais répondre quand même à la question.
26: Il faut.
10: Je vais quand même répondre à la question parce que avez-vous déjà été voir des putes? Si oui, pourquoi? Moi je peux vous dire une chose, que je n'ai pas eu l'occasion d'y aller. C'est
11: tout. Oh, voilà. Gérard, tu peux nous le dire, on est entre nous.
10: Non mais ça y est, j'ai répondu. Donc,
24: ils veulent pas de lui.
26: C'est bon, madame, ce que tu veux.
11: C'est vrai, ça s'est peut-être arrivé, ça, Gérard, de te faire recaler par une pute, non?
10: Non, pas du tout. Non, mais quand vous voulez jacter, vous donnez vos noms, parce que j'en ai marre d'entendre...
2: Ouais, c'est Polo, t'es un menteur.
10: C'est qui?
2: C'est Polo.
10: Ouais, y a pas de Polo dans le débat.
2: Ben, c'est Polo et t'es un menteur.
10: Bon, attends, toi, tu vas commencer à t'écraser. Hein? Ok?
2: Oui, c'est Pépito, je voudrais dire...
10: Écrase! Et oh, fil d'art.
26: Ah, on sonne à la porte.
10: Fildar, tu me jettes. Fildar, oh, s'il vous plaît, vous calmez.
26: C'est Lolo Ferrari.
10: Bon, Fildar. Oh, quand je te parle, les oreilles, là.
26: Elle sonne avec son téton.
10: Putain, c'est pas possible de travailler avec un con comme lui, hein.
24: Ah, blin, client.
26: Lolo Ferrari, elle est pas baisable. Elle est pas baisable, cette meuf.
10: Non, mais quand vous aurez fini vos conneries, on pourra peut-être... Eh, Pildar, tu gères un peu là au lieu de faire le con?
11: Mais quoi, je gère, je dis rien.
10: Non, tu gères rien pour l'instant. Puis tout à l'heure, je t'appelle pour les caméras.
21: Pour revenir au débat, il y a Area sur IRC qui te demande si tu connais personnellement une prostituée.
10: Non, pas du tout.
24: C'est Sandy?
10: Qui c'est qui vient de dire ça?
11: Ça, c'est une meuf, hein, je l'ai entendu.
10: C'est qui vient de dire ça entre Sunny Z Twingo ou...
26: La feuille de rose.
10: Ou Petit Suisse?
26: Il est au hasard, tu t'en fous, il est au hasard.
10: Je te préviens, Fildar.
11: Ouais.
10: Troisième édition.
11: Ouais.
10: Si ça recommence à parler de Sandy, tu me viens. Ou Sonisette ou Tingo, je cherche pas à qui savoir.
26: Allez, hop.
11: Oh ok, d'accord.
24: J'ai trop de respect pour cette profession.
10: Ok, alors je te signale, t'as intérêt de te réveiller quand je te parle, parce que tout à l'heure, tu as morflé. Que pensez-vous des tarifs selon ce que vous voulez faire? On va demander à Barracuda.
26: Allô?
11: Barracuda, vas-y, réponds.
10: Barracuda!
26: Il dort.
10: Bon, allez, hop, terminé pour Barracuda.
3: Il est là!
10: Va-t'en, Léo!
26: Tu m'écoutes?
5: Il est où, Michel?
26: Il est au pute!
2: Allô, Gérard?
10: Barracuda, tu réponds, s'il te plaît?
2: Ouais, je te disais, moi j'ai une carte d'abonnement. Donc, j'ai souscrit à la carte Tepu. J'ai droit à une fellation gratuite pour 3 sodomies achetées.
10: D'accord.
2: Et ça vaut relativement le coup. Ça marche aussi à Paris, dans tous les coins. C'est intéressant.
10: D'accord. Grosse Bertha.
7: Alors moi, mes tarifs... Pardon. Paris entre...
10: Bon, je sens que tout à l'heure, je vais m'énerver. Ça va... Je vais en saquer déjà vite fait.
7: Je pense que les tarifs varient entre 5 et 10 000 francs.
26: sur l'avenue Foch de Paris.
10: Alors, grosse Berthe, hein, au revoir, ça t'apprendra de préciser.
26: Bah, attends,
10: j'avais bien précisé de plus donner de nom. Grosse Berthe, terminé, au revoir.
11: Il n'y a plus de pute, avenue Foch. C'est terminé, ça, hein, Gérard.
26: C'est pas croyable.
10: Terminé pour grosse Berthe.
26: C'est okay. Pas crédible.
10: Sanisette.
24: Oui. Eh ben, en fait, donc moi je te disais, hein, je pratique à l'occasion pour arrondir mes fins de mois. Et en général, bah, les tarifs, ça dépend des putes. Ça dépend de ce qu'elles font aussi. Et moi, en général, je demande pas mal, quoi.
26: Salope.
10: Toi, le salaud, tu vas fermer ta gueule.
24: Alors, je t'explique pourquoi je demande pas mal. Honnêtement, en toute franchise, moi j'aime la bite. Mmh. Donc forcément, je me donne à fond. Et donc forcément, on revient me voir très souvent. Et donc, forcément, j'augmente mes tarifs.
10: D'accord.
21: Gérard, il y a Yopi sur IRC qui te demande si tu connais la différence entre une pute et une pizza.
10: Non, mais ça, ben, c'est quoi?
21: La pizza, tu peux l'avoir sans champignons.
10: D'accord.
24: C'est dégueulasse.
10: Twingo.
24: Oui, c'est dégueulasse.
5: Pas de marque.
10: Twingo.
8: Oui, oui, oui. Moi, je suis prostituée de profession. Mmh. Mais je fais pas n'importe quoi non plus. Donc, la pipe à 100 balles, c'est même pas la peine d'y penser. Mmh. Moi, mes tarifs commencent à 10 000 et fait, je fais 5-6 passes dans le mois.
10: D'accord.
8: Pour vivre.
10: Okay. Petit Suisse.
26: Ouais, moi, j'ai des tickets Sodo. Donc, j'ai des promotions sur les Sodo.
8: Je rappelle que je ne prends pas les tickets.
10: Non mais attends, Twingo, parce que petit Suisse, je crois qu'il a pas tellement compris la question, lui.
26: Si, j'ai des tickets Sodo pour avoir des réductions sur les tarifs.
10: Non mais que pensez-vous des tarifs selon ce que vous voulez faire, abruti?
26: Ah bah, je pense que c'est excellent, quoi.
25: Bah, c'est bien, hein.
10: D'accord.
26: C'est bien d'avoir des réductions comme ça.
10: Non mais, je crois que pour l'instant, je pense que vous déconnez là, à cette heure-ci.
26: Non,
10: presque pas. Non.
5: C'est pas le genre de la maison.
10: Non, pas du tout. C'est pas le genre de la maison. Non, presque pas.
26: Tu qu'on se marrait.
10: Ouais, c'est
11: bon,
10: ça.
11: Gérard, tais-toi, écoute-moi. On accueille à la
10: Attends,
11: place.
10: Attends, tais-toi
11: de...
10: et tu fermes ta gueule, toi.
11: On accueille à la place de Monsieur Claude qui est parti se coucher, que de velours.
10: Ah, et à la place de.
11: Monsieur Claude. La grosse Bertha, je cherche encore. Attends, c'est pas évident à trouver.
10: Qui c'est qui?
11: Que de velours.
10: Ok.
26: Bonsoir.
10: Bonsoir. Alors, petit Suisse, t'as répondu, toi. Ouais. Alors, donc, que de velours pour toi.
26: Excuse-moi, je me faisais une queue. Ouais, salut.
10: Ah, d'accord. Ah. Je pense que tout à l'heure, tu as retourné d'où que tu viens.
26: Fais gaffe que je te sperme pas dessus, quand même.
10: Ouais, ben, moi, je te dis fais gaffe parce que tout à l'heure, tu as retourné d'où tu viens.
24: Bonsoir.
10: Alors, Sanisette, c'est terminé pour toi. Au revoir.
26: Hop.
10: Voilà.
26: Bonne nuit pour elle.
10: Terminé, ça y apprendra de parler de son nez.
11: Ok, je la remets.
26: Inadmissible.
10: Je te dis de la gerber. Et tu fais ton boulot correctement avant que je t'éclate.
26: Bon.
10: Ok.
26: Que de velours, là, pareil.
10: Que de velours pour toi.
26: Pour moi, quoi?
10: Que pensez-vous des tarifs selon ce que vous voulez faire? C'est la dernière fois que je répète la question, parce que vous commencez à me les gonfler, là, sur le deuxième débat. Ouais,
26: les tarifs sont variés en fonction de Paris ou la province. Moi, j'ai souvenir d'une époque, je t'écoute depuis très longtemps, où apparemment, pour 1200 francs, on pouvait avoir une sodomie plus un breakfast.
10: Ouais. Tu vois, ça fait rire les autres abrutis derrière, mais tu veux dire ça pour qui?
26: Ah, c'est vieux. Bah, pour toi, je me souviens qu'à une époque, il y avait des tarifs, c'était 50 francs la pipe et 1200 francs pour un breakfast.
10: Donc, à mon avis,
26: c'est un peu cher, quand même.
10: Non, mais à mon avis, t'es vachement au courant de cette publicité, donc
26: parce
10: je me demande si c'est pas...
26: Parce il y a deux ans, espèce de con.
10: Espèce de con, je t'emmerde, alors tu dégages que de velours. Merci. Voilà.
26: Ah, j'aurais bien mis un coup de langue à queue de velours.
11: Bon, Gérard, on a des nouveaux. On a Keketos.
10: Non, mais tu me refais une fiche.
11: À chaque fois, tu me fais le coup. Tu sais pas écrire ou quoi?
10: Non, mais tu te démerdes. Tu me.
26: Bonjour, Gugus. C'est Keketos.
10: Alors.
26: Il est où, Michel? Il est où,
10: Je sens que Phil Dard, tout à l'heure, avant la troisième question, je vais te mettre une gaufre. Ouais. Mais tu vas t'en souvenir, toi.
5: Chocolat chantilly pour moi.
10: Ouais.
5: Ça, non, banane, chocolat.
10: Bon, une question IRC, non?
21: Oui, si tu veux. Alors, est-ce que la carte Imagine Air peut servir pour les putes?
10: Non.
26: Moi, j'ai une question pour les mecs de l'internet. Gringo, tu peux me trouver un site sur Jacques Vabre?
10: Alors toi, je vais te dire une chose, que si t'as un truc à demander à Rigaud pour le site internet comme ça, tu fais le 01 40 521 521.
26: Pas de problème.
10: Voilà, comme ça tu seras tout de suite renseigné.
21: Merci Gérard.
10: Vous pouvez toujours, bien sûr, laisser des messages sur le répondeur, j'avais oublié de préciser. Donc...
26: Allô?
25: Allô?
10: Croyez-vous...
26: Allô? C'est bon, ça marche. Ah, c'est bon.
10: Bon, ça y est, vous avez fini là vos conneries?
26: Ouais, c'est bon. Ouais, ça y est. Non, c'est bon.
10: Ça y est. Alors, croyez-vous qu'il faut laisser ouvert les maisons closes? On va demander ça à Barracuda.
9: Non, elles sont fermées.
10: Fildar, tu cherches des ans et tu fermes ta gueule pour la deuxième fois. Ok?
9: Gérard, sur IRC, on me dit que si une maison est close, elle peut pas être ouverte, quoi.
10: Ouais, mais y en a qui sont ouvertes ou fermées, mais je pense que les trois quarts maintenant sont fermés. On va demander à Barracuda.
26: Ouais. Jingle!

0: là.
1: Non, tu réponds à la question, s'il te plaît.
0: Bon, d'accord.
2: Allô.
0: Ce que je te propose, c'est un compromis, en fait, les maisons closes.
2: Allô.
0: Tu les laisses entrouvertes.
2: Allô. Allô.
3: Allô.
2: Allô.
0: Allô.
2: Allô.
3: Allô.
1: Et quand vous aurez fini vos conneries, vous nous le direz.
2: Pas de problème, Michel.
1: Alors, Barracuda.
0: Ouais, tu m'écoutes, là, tu m'entends?
1: Je t'écoute.
2: Allô.
0: Ok, donc je te disais... Allô.
2: Allô.
3: Allô.
2: On n'entend plus Gérard, là.
3: Allô.
0: Gérard.
3: Allô.
2: Allô.
1: Oh, c'est fini, là.
0: Ouais, c'est pas cool, si on n'entend pas Gérard.
2: Allô. Allô.
4: Et les auditeurs, vous m'entendez, là?
2: Allô. Ouais, on t'entend, ouais.
4: Ah, moi, on m'entend.
2: Tranquille.
1: Manu.
2: Allô.
4: Oui, Gérard, mais c'est pas moi, j'ai rien fait, ils sont là, regarde.
5: Et moi, vous m'entendez pas, moi.
1: Barracuda.
2: Putain, mais... Allô. Allô.
1: Hey,
2: allô.
1: Vous nous faites quoi là ce soir?
4: Mais je sais pas, mais là ça vient pas de nous.
2: Allô.
4: Touche derrière ton micro.
2: Allô.
4: Voilà, vous l'entendez là? Vous l'entendez, Gérard,
2: ouais,
4: maintenant?
2: C'est bon.
1: Barracuda.
2: Ouais,
1: c'est
2: bon.
1: La troisième fois. Barracuda, oui, c'est la troisième fois que je pose la question, okay. Que je te fais appeler.
0: Donc c'est Barracuda de l'agence Tourisque. Ce que je voulais dire, c'est que je te propose un compromis. Donc les maisons closes, au lieu de les ouvrir, tu les laisses juste entrouvertes. Ça suffira, quoi, je pense.
1: Ok. Kekatos.
0: Ils vont se faufiler.
1: Ouais, d'accord. Kekatos.
2: Ouais, moi, les maisons closes, je trouve ça abominable. Et je trouve qu'on devrait tous les fermer.
0: C'est horrible.
1: D'accord.
2: C'est abominable.
1: Bernuda.
3: Ouais, moi, je trouve qu'il faut les laisser ouvertes. C'est vachement excitant comme truc et tout.
1: Ouais, mais Lyon.
3: Qu'est-ce que t'en penses, toi, Gérard?
1: Moi, personnellement, j'en ai rien à foutre qu'elle soit fermée ou ouverte, j'en ai rien à foutre, c'est pas mon problème.
4: À ce propos, Gérard, il y a Yopi sur
1: ERC. Derrière,
4: oui,
1: merci.
4: S'il vous plaît, derrière, merci. Il y a Yopi sur ERC qui te demande s'il faut une clé pour rentrer dans les maisons.
1: Non.
4: Pour ouvrir la porte.
1: C'est les personnes qu'ils ont avec eux.
5: Non, faut une passe.
1: Fildar, tu t'écrases, s'il te plaît, merci.
4: On m'a dit que c'était plusieurs euros.
2: Il y a Anus en Sky qui a pas.
1: Twingo.
3: Je peux te poser une question?
1: Qui?
3: C'est Bermuda.
1: Oui.
3: Ouais, j'aurais voulu savoir, si je travaillais dans une maison close, tu serais susceptible de passer?
1: Non.
3: Pourquoi?
1: Parce que j'ai déjà ce qu'il me faut, j'ai trouvé ma...
2: J'ai la pute.
1: Ta gueule, toi, va te faire enculer, toi, connard. Alors, qui c'est qui vient de...
0: Ah, c'est pas moi.
2: Ah, c'est pas moi, hein. C'est pas moi. C'est Barracuda.
3: C'est pas moi.
1: C'est Barracuda, qu'est-ce que tu...
2: T'es buté.
0: Ah, j'ai rien dit.
2: Je crois que c'est Animal.
0: Non, c'était moi.
5: J'ai pas la zig de Manimal.
0: C'est Zobie de Lépreux, c'est moi. Je fonds dans la bouche.
5: Je vais essayer de le trouver, Gérard, continue.
1: Je sens que vous commencez déjà à foutre la merde. Ouais, la troisième question, je sens qu'on va changer les auditeurs.
2: Laquelle?
0: Bon, j'ai pas répondu, moi.
1: On va demander à Twingo.
3: Oui.
2: Bah, de Marc.
6: Oui, moi j'ai commencé ma carrière dans ce genre d'établissement. C'était mignon, il y avait des nains de jardin dans la cour et tout. Mais elle a fermé et je me suis retrouvée à la rue, donc il a fallu que je me débrouille par mes propres moyens. Donc au début c'était un peu dur, parce que j'habitais dans une petite chambre de bonne, il y avait juste un petit lavabo de merde,
2: tu vois.
6: Et puis je me suis dit, ça s'emballe. Et puis je me suis dit, mais attends, ma fille... Tu prennes ta vie en main.
2: Carrément.
6: Faut t'assurer, quoi.
2: D'accord.
6: Là, j'ai...
1: Attends, Twingo, Twingo.
6: Oui.
1: Twingo, 5 minutes. Marque. Celui qui s'amuse à jacter lorsque la personne parle va virer, mais vite. Je vais pas chercher.
4: Gérard, pour revenir dans le thème du débat, il y a Davy One, encore lui. Non, s'il vous plaît. Il y a Davy One sur l'IRC qui te demande s'il faut payer un supplément à la prostituée si on veut qu'elle nous mette un coton-tige.
1: Qu'est-ce qu'il a touché, Gérard?
4: Qu'est-ce
1: qu'il
4: a fait, là?
1: Oh là là, il a tout cassé.
4: T'as même pas entendu ma question.
1: Non, parce que j'étais en train de regarder ce qu'il était en train de faire, Manu, à l'arrêt, en train de faire des conneries.
4: Je répète.
2: Oh là là, c'est lourd, ça.
1: Si t'es pas content, tu dégages, toi.
4: Il y a Davy One qui te demande le prix d'un supplément pour une prostituée quand tu veux qu'elle te mette un coton-tige.
1: Ah, j'y répondrai pas du tout, comme ça, ça va aller clair et c'est vite répondu à sa question, à celui-là.
4: Ah, c'est vite répondu, ça.
1: Ouais.
2: Peux répondre.
1: Non, mais on va demander à Anus Ancelet.
2: Ouais.
1: En Sky, pardon.
2: Ouais. Concernant les maisons closes.
1: Ouais.
2: Nous, on a eu des problèmes. C'est qu'on. Moi, j'ai travaillé pour une maison close qui a bien marché dans les années 70.
6: Ouais.
2: Et le problème qu'on a eu, c'est qu'on a eu effectivement une prostituée qui s'est échappée.
1: Ouais, et alors?
2: Non, mais on la recherche aujourd'hui. On croit qu'elle traîne du côté de Suresnes.
1: Alors, Anus en Sky, terminé pour toi. Au revoir.
2: Bah, attends.
1: Terminé pour toi. C'est fini.
2: Elle s'appelait Christine et...
1: Eh bah, tu dégages. Allez, hop, tu me le vires. Terminé pour lui.
4: Il a pas dit qu'elle était grosse.
1: Petit Suisse pour finir.
2: Ouais, donc moi, je trouve ça inadmissible, carrément, les maisons closes. Surtout que moi, la pute que je fréquente, elle s'appelle Pupute. Et moi, j'aimais bien quand elle faisait les journées cuisses ouvertes.
1: D'accord, c'est pas mal. Moi, je pense que, à mon avis, comme vous

0: Allez, comme vous êtes en train de vouloir
1: faire...
0: S'il te plaît, tu me laisses parler, s'il
1: ta
0: te plaît.
1: Copine, comment elle est
0: Attends, merde, ma copine. Tu vois? C'est clair, net et précis, ce coup-là.
1: C'est
0: hein? Tu vois? Attends, merde, et à te chier dans la gueule.
2: Non.
0: Alors maintenant, celui qui s'amuse à déconner avec ça, va dégager
3: quoi,
0: tout de suite.
3: Mais ouais, c'est n'importe quoi.
0: Hein? Alors parce que ça commence à bien faire. Alors, Fildard, tu vas faire ton boulot correctement et tu vas fermer ton micro.
2: C'est pas évident de chier dans la gueule, hein.
0: Ouais ben toi tu
4: Gérard on a perdu environ 500 personnes quand t'as parlé de scato.
2: Ah ouais non mais c'est une honte.
1: C'est vraiment de la merde ton débat.
2: Mais Gérard viens t'asseoir, il a rien fait Fildard, on lui tape pas dessus.
0: Tu as le fermé le micro, je te préviens toi. Donc quatrième question. Celui que ça plaît pas il peut raccrocher, on prend d'autres personnes. Hein, parce il y a du monde derrière qui attend.
5: Allô. Attends devant chez toi Gérard.
2: Allô. Vas-y pose la question Gérard.
0: Faut-il se produire il va se taire lui là. Allô. Alors faut-il se prostituer pour avoir du boulot et on va s'écouter. Guy de Bois avec une scie pour se raser les boules. Donc on va récupérer pour ça Barracuda en espérant que vous vous êtes calmé durant ce disque.
1: Ouais, je suis là. J'aimerais bien entendre mon jingle. Ah,
0: bah bon, voilà. Manu, go. Manu.
1: Oui.
0: C'est plus là. C'est plus la peine de le passer quand il te le demande parce que sinon il va gerber lui parce que ça commence à m'énerver.
1: Ah, ouais, c'est Kekatos, je peux pas avoir un jingle.
2: Contre un looping.
0: Tu es Kekatos, tu t'écrases. Pour l'instant, je récupère tous ceux qui étaient là.
1: Ok, Hannibal.
0: Ok.
1: Merci.
0: Bon, alors, Barracuda, t'es toujours là?
1: Toujours présent avec mes chiens en or.
0: Tu es Kekatos.
1: Oh putain, j'ai la gaule.
0: Toujours là. Bernuda.
6: Ah oui.
0: Wingo. Oh,
2: ça chauffe.
0: Oh, tu te calmes, Bernuda, s'il te plaît, merci. Bon, Fildard, soit tu me les calmes, ou soit tu me prends d'autres personnes, parce que ça commence à gonfler.
1: Ouais, les nanas, elles sont chaudes, là.
0: Ça commence à me gonfler.
6: T'as un client.
1: C'est pas dirigeable, hein.
0: Alors, Twingo, toujours là.
4: Gérard, est-ce que tu peux répéter la question, s'il te plaît?
0: Oui, ben, on va finir. Twingo, toujours là.
6: Toujours là.
0: Et Petit Suisse.
7: Ouais, salut.
2: À la place d'Anus en Sky, on accueille Fleur de Lotus.
1: Bonsoir.
0: Je te préviens, n'essaye pas de les repasser sur d'autres noms, je t'ai dit.
2: Non.
0: Fleur de
2: Lotus.
0: Lotus. Donc, salut à toi.
1: Salut à toi.
0: Alors, faut-il se prostituer pour avoir du boulot? Voilà la question qu'on demandait sur l'IRC. Donc, on va demander à Barracuda.
4: Non, ils n'ont jamais demandé ça.
0: Bah, je répète ta question comme tu me l'as demandé. Donc, Barracuda, tu réponds, s'il te plaît.
4: C'était sur l'armée tout à l'heure.
1: Tu m'entends, là?
0: Oui, je t'écoute.
1: Ah, ok, je te disais, objectivement, dans la vie, si t'as une sale gueule et que tu peux rien faire d'autre, moi, je crois que, ouais, vaut mieux, hein.
0: Ok. Donc, pour toi, faut mieux avoir une sale gueule et puis se prostituer.
1: Bah, écoute, si t'as pas le choix et que t'es obligé de vivre à la sueur de tes fesses, bah, écoute, faut assumer, quoi, hein.
0: Mm-hmm.
1: Je pense que d'autres sont passés par là avant, n'est-ce pas?
0: Ok. Ouais. Kekatos?
8: Non, je pense pas que ce soit un vrai métier, quand même.
0: Mm-hmm.
8: Prostituer. Mais c'est bien pratique.
0: D'accord.
8: N'est-ce pas?
0: Oui, je t'écoute.
8: Non, j'ai dit n'est-ce pas.
0: D'accord.
8: C'est une question à toi l'encontre.
0: Bernuda?
6: Bah écoute, moi, plus ça chauffe entre mes fesses, et mieux c'est, quoi.
8: Bah voilà, écoute, tu me files ton number.
0: Eh, ça commence à bien faire, là. Vous allez vous calmer avec les gens quand ils parlent, ok?
1: Mais c'est que des cochons, GG.
0: Ouais, bah, tu t'écrases, toi.
8: Twingo?
6: Oui.
0: Pour toi?
6: Bah moi, c'est un vrai métier, donc je peux pas me permettre de dire que plus ça chauffe, je chauffe, mais...
0: Mm-hmm.
6: Bon, c'est vrai, hein, j'adore le cul, mais bon...
8: Toi, t'es plus trop foulé, toi.
6: Moi, non, c'est un vrai métier, donc moi, je fais ça très sérieusement, très, très sérieusement.
0: D'accord.
8: Toi, tu déclares pas tout à tes
0: impôts. Oh!
6: Exactement, je le fais payer en liquide.
1: Attends, GG,
8: toi, tu fais du black. Moi, je veux bien te payer en nature.
0: Eh, vous précisez vos noms quand vous voulez parler.
1: GG, ouais, c'est Barracuda.
0: Oui.
1: Ouais, je voulais savoir si c'est un vrai travail. Il y a quoi? Il y a des acédiques pour les putes, il y a une retraite pour les putes, tout
6: les
1: ça, tu cotises
6: les
1: quand t'es pute?
6: Les prostituées payent une retraite, tout à fait. C'est
1: à quoi? Où c'est que tu cotises? À la banque du foot?
6: En fait, non, tu as une assurance personnelle.
8: Est-ce qu'on touche les sodomisations sociales?
0: Oui, oh, oui. Tu...
6: remboursé à 80%.
8: Est-ce que t'as un compte épargne à la banque du sperme?
0: Ben, celui qui s'amuse.
6: Je vais faire des dépôts et des retraits assez souvent.
0: Alors, petit Suisse pour toi.
7: Ouais, ben moi j'en profite parce que en tant que client, quoi. Mais bon, si elles veulent faire ça, quoi, qu'elles continuent.
0: Mmh. Donc c'est tout ce que t'as à dire.
7: Ouais.
0: Ok. Fleur de Lotus.
8: Bah écoute, moi je me prostituerai avec grand plaisir, mais je trouve ça un peu dégradant. Mais ça ne m'empêche pas du tout d'aller aux putes sans problème, sans a priori aucun.
6: On en profite. Les putes, pas aux putes.
8: Chez les putes.
0: Ouais, on va chez les putes au cul.
8: Au cul, ok, d'accord. Et chez le coiffeur, on fait quoi?
0: Voilà, ok. Alors moi, je peux vous dire une chose, que celui qui veut faire son boulot comme ça, ben, tant pis, hein.
8: Tu le ferais, toi,
0: non, Gérard. Personnellement, non. Fildard! Fildard, si ça te dérange pas, tu...
2: Non, mais il est parti chercher un truc, c'est pas grave. Par contre, moi, j'ai un petit sondage qui est bien, par contre, là. À la question... Non, rigolez pas. À la question, êtes-vous déjà allé voir une prostituée? 25% des gens, ils sont allés avec leurs femmes. 35%, ils sont allés avec leurs enfants. Et 40% ont demandé, mais aller à un prostituée, qui?
1: Ah non,
0: n'importe quoi.
8: Par les cheveux, quoi, Manu. Ah, par les poils de chat.
0: Oh, ça y est, là, vous calmez un petit peu, là.
1: Oh,
0: on se calme. Lascar est en mire, toi, d'accord?
2: Non, c'est à moi qui parlais. Vas-y, Gérard.
0: Alors, cinquième question. Pourquoi que les jeunes se mettent à la prostitution? On va demander à Fleur de Lotus.
1: Pourquoi que
0: les jeunes se mettent à la prostitution?
8: Bah écoute, la prostitution, c'est le chemin le plus facile pour gagner de l'argent. Quand tu vois que, je sais pas, il y a des jeunes qui veulent être cadres, c'est bac plus 2. Alors que pute, tu te mets sur le trottoir, t'écartes les cuisses et c'est parti.
0: Alors, je vais te dire une chose que...
8: Bite plus 2.
1: Ouais, bite dans le cul, ouais.
8: Voilà.
0: Bon.
1: Ouais, plutôt bite puissance 16.
0: Mais bon. Petit Suisse.
2: Bien, comment je fais maintenant, moi? Il n'y a plus personne au standard. Fildard, ils sont raccrochés.
0: C'est bien, quoi.
4: Gérard, sur IRC, il y a un réa qui te demande s'il y a des réductions pour les prostituées après 19h comme France Télécom.
0: Non, je vois pas de réduction.
1: Après 22h.
0: Alors, sûr. Petit Suisse.
8: Moi, je connais une pute, c'est un franc la minute.
3: Je viens de couper, petit Suisse.
0: Ah ben, tu prends quelqu'un d'autre et c'est tout. Alors, on va demander à Twingo.
6: Oui.
2: Bah pas de marque, Gérard, faut arrêter là.
0: Bah, elle a qu'à prendre un autre nom qu'une marque de voiture, c'est tout.
1: Appelle-toi Clio, ça fera plus.
6: Clito. Je sais plus ce que je voulais dire. Oui, moi j'ai choisi d'être prostituée parce que j'avais envie de travailler dans la rue. Donc c'était ça ou pervenche. Donc mettre des PV, c'est pas trop mon truc. Donc j'ai choisi prostituée.
1: Et tu préfères te faire mettre des cartouches?
8: Tu aurais pu être pervenche.
6: Oui, j'ai eu de la chance. Ouais. Mais tu sais, il y en a, elles sont trop moches pour faire pute, donc elles font. Elles font
0: pervenche,
6: je crois.
0: Bernuda?
9: Moi, j'ai commencé à faire ça à l'âge de 18 ans.
0: Mmh.
9: J'en ai 21. Et je m'aperçois, en fait, avec les années qui passent, que plus j'en ai eu et plus j'en redemande.
0: Oh, ça suffit derrière, s'il vous plaît, parce que là, ça commence à bien faire. Alors maintenant, vous allez vous calmer, vous allez éviter de dire des cochonneries comme ça. Ok?
1: Donc, ok, en fait, on n'insulte pas les salopes.
9: J'ai juste à rajouter quelque chose.
8: Allez, va sur les putes, tu veux qu'on parle de poésie?
0: Si ça te plaît pas, toi, tu peux raccrocher ton téléphone, ça nous prend des vacances.
8: Je voudrais te faire un bisou, ma pute, sur le cul.
0: Alors, Barracuda, tu dégages.
1: Ouais,
2: c'était pas Barracuda. Ouais. Sinon, à la place de Petit Suisse, on accueille Pupute.
10: Bonsoir, Gérard.
6: Salut.
10: Allô.
0: Salut.
10: Salut, ça va?
0: Qu'est-ce que ça peut te foutre, t'es médecin?
10: Oh là là, quelle vulgarité!
0: Alors, on va demander. On va demander, toi, pourquoi que les jeunes se mettent à la prostitution?
10: Bah, que j'en sais, moi. En tout cas, moi, j'ai fait la pute, hein, parce que j'avais pas d'autre moyen de gagner de l'argent. Puis j'adore les gros sexes.
0: Ouais, ok.
9: Ah, t'es comme moi.
0: Kekatos!
1: Ouais. Donc. Excuse-moi. Non, je pense que les jeunes qui se mettent à la prostitution, c'est pas vrai. Il y a beaucoup plus de vieilles mamies toutes pas belles qui prennent un fric fou et je comprends pas pourquoi
2: c'est
1: d'ailleurs.
2: C'est faux.
1: Mais si, c'est vrai.
0: Non. Bon, Pildar, tu t'écrases pour l'instant. Non, attends, je donnerai mes réactions moi-même.
1: Moi, je connais Ginette qui est avenue bip. Et elle, voilà quoi.
0: Et Barracuda pour finir.
1: Ok.
0: Bon, Manu, ça suffit.
2: J'aime bien ce zik.
0: Ouais, mais moi, j'en ai ras-le-bol. Vous avez les idées de gâcher les débats ou quoi,
4: Gérard,
0: là, ce soir?
4: Gérard, j'ai un sondage qu'on m'a rapporté sur Internet par Kevin Klein. Alors, quel moyen de paiement utilisez-vous
0: ce soir? Ouais, mais...
3: Non, mais tu gueules, tu dis, tu gueules.
0: Lui, il fait ça, il pousse sa merde à cause de Barracuda. L'autre, qui fait la moitié du boulot.
1: Salut, Gérard.
0: Pour l'instant, il y a Crigo.
4: Eh ouais, y'a que moi.
1: C'est abominable.
0: Oh, vous fermez vos gueules maintenant.
4: Donc, j'ai un sondage, vite fait. Quels sont les moyens de paiement que vous utilisez lorsque vous allez voir une prostituée? 55% utilisent la carte bleue, 12% la carte jeune et 15% la carte routière.
0: Non, bah ça, normalement, les cartes jeunes et cartes routières, ça passe pas.
1: Si, ça passe. Moi, j'utilise même une carte téléphonique.
0: Oh, il y en a... Hey, vous avez commencé par vous calmer maintenant,
1: hein? Ouais,
0: parce, Bah, maintenant, ça m'a un coup d'œil de réagir.
1: Ok, bah, alors moi, je voulais dire déjà que les putes, moi, je paye en liquide. Déjà, c'est clair. Deuxièmement, je suis tout à fait d'accord, il y a beaucoup de vieilles qui se prostituent et je sais pas si tu t'es déjà fait sucer.
2: Attends, attends, excuse-moi. Une seconde, Barakuda.
0: Non !
4: Barakuda !
0: Oui. Bon, Manu, c'est la dernière fois que tu me mets ça.
1: Animal !
0: Bon, Barakuda, tu dégages.
4: Manu,
0: Barakuda, terminé pour lui, okay. Ça lui apprendra.
4: T'es futé.
0: Allez, hop ! Et Manu, t'arrêtes, s'il te plaît, maintenant.
2: Des loopings aussi, non ?
1: Ouais, parce que looping.
10: Va nous chercher un cigare.
0: Je sens que tout à l'heure je vais rester avec Twingo et Bernuda. Les autres vous allez dégager.
10: Et tu l'as, MacGyver. Et pute, tu vas pas laisser tomber.
0: Bon, je préviens.
2: Le débat c'est sur les prostituées. Alors j'aimerais bien qu'on suive un peu le débat et qu'on arrête de délirer.
0: Ouais, ben toi le premier, tu fais ton boulot correctement.
2: Attends, je te défends, merde.
0: Ouais, non, mais tu vas me chercher une autre personne qui a un coup d'œil vite fait. Tu te démerdes, il y a des lignes qui sonnent.
3: J'arrête pas.
0: Alors donc, qui c'est qui a pas répondu? Tout le monde a répondu?
10: Non, j'ai pas répondu, moi, Gérard.
0: Qui?
10: Pupute.
0: Non, t'as déjà répondu. Je t'ai passé en premier.
9: Première.
0: Ouais. Alors donc, je peux vous dire une chose, qu'il y a beaucoup de jeunes qui se mettent à la prostitution maintenant, on sait pas pourquoi. Ça faudrait voir, parce que c'est quand même inadmissible d'avoir des jeunes qui s'y mettent aussi maintenant.
2: T'as pas fait de recherche, Gérard, sur ce sujet? Tu sais pas pourquoi, toi? T'as bien une petite idée, ça vient d'où?
0: Bah, s'ils ont envie de se prostituer, c'est leur problème, c'est pas le mien, hein, personnellement. Hein. Moi, bah, là-dessus, j'irais pas me foutre à la prostitution comme ça. Hein.
2: C'est-à-dire?
0: Voilà, c'est
2: habillé
0: tout.
2: Comme ça.
0: Toi, tu cherches les gens et tu fais vite fait, toi. Alors, les stars d'aujourd'hui se prostituent-elles? On va demander à Keketos.
9: Les quoi?
11: Tu peux répéter parce que j'ai mal compris.
0: Les stars d'aujourd'hui se prostituent-elles?
11: Mais n'importe quoi, les stars, elles se prostituent pas.
0: Alors, tu peux parce préciser?
11: Elles ont un max de pognon et voilà. Donc, elles n'ont pas besoin d'argent.
0: Ben, ok.
11: Mais Rigger, elles peuvent le faire gratuitement.
0: Ouais, mais ça m'étonnerait.
11: Moi, je sais que la dernière fois, je me suis tapé Pamela Anderson. Bon, le seul truc qui m'a repoussé, c'est ses pieds. Mais sinon, elle m'a pas demandé d'argent.
2: Ah, j'ai pas alerte à Malibu, comme Zik.
0: Non, mais Manu, t'arrêtes un peu tes conneries, s'il te plaît.
11: Ok. Ouais, la prochaine fois, je m'appelle Mitch.
0: Ouais, ben, la prochaine fois, tu vas t'appeler Ferme ta gueule, maintenant.
11: Pas de problème.
0: Ok, Bernuda.
9: Ok, ouais, ben, moi, j'ai déjà eu des clients, effectivement, des stars. Il y a eu des politiciens également, c'était Jean-Marie Le Pen.
0: Bernuda.
10: Oui. Pas de marque.
0: Tu vas te calmer avec des conneries comme ça, d'accord? Parce que sinon tu vas dégager.
10: Pas d'insulte.
9: Je dis plus de nom alors, mais enfin je voulais quand même que tu saches que le monde des stars c'est quand même un monde très très vicieux. Et que en fait, vous seriez bien surpris des genres de personnalités qui viennent vous voir et surtout ce qu'ils vous demandent, quoi.
12: C'est exact.
9: Mmh. Ah ouais. Moi, je me suis déjà pris, entre autres, donc des cotons-tiges, mais j'ai pas eu que ça, quoi. Je veux dire, c'est quand même affolant.
10: Ouais, des gens de la radio ou pas? Des gens de la radio?
12: On peut pas donner de nom. Moi, j'ai eu par exemple.
10: Pas de marque. Non. Moi, je suis sûr que tu t'es déjà tapé sur la radio.
0: Keketos, tu t'écrases.
2: Excuse-moi,
10: tu dis par exemple le prénom et le nom, genre Sam, Z, tout
12: ouais,
10: comme ça, quoi.
0: Alors, Keketos, terminé pour toi, au revoir.
10: Allez, hop.
2: C'est pas Keketos, je l'avais viré, je vais gérer. Sinon, à la place de Barracuda, on accueille Giclette. Bonsoir.
0: Non, là, je vais te dire une chose, que si c'est les mêmes.
2: Mais non!
0: Garde à toi.
2: J'ai pris 25 lignes, là, au moins.
0: Ouais.
2: Eh ben, dis donc. Non,
0: okay.
2: 25 lignes.
0: Alors, on va demander à Fleur de Lotus. Non, Twingo, t'as pas répondu.
12: Non, j'ai pas répondu. Je suis d'accord avec ce que disait Bermuda. Arrête, ça m'excite. Je suis d'accord avec ce que disait. Les stars sont des putes dans le sens où, bah oui, ils gênent pas pour venir nous voir, quoi.
0: Mm-hmm.
12: Mais c'est des gens qui payent et qui payent bien.
0: D'accord.
12: Je peux te donner quelques exemples, sans trop te donner de nom, mais j'ai dû fouetter un petit comique sans cheveux. Tu vois, qui a une drôle de tête, je l'ai fouetté pendant 3 heures, quoi.
0: D'accord. Ok. Fleur de Lotus.
10: Il me semble que certaines stars de la télé se prostituent. Certaines stars, enfin de la télé, des animatrices.
12: Et de la radio.
10: Qui couchent avec des producteurs.
0: Mm-hmm.
10: Et ça, je dirais pas de nom, mais je le sais. Mm. Et personne ne me le fera avouer.
0: Ok.
10: C'est qui?
12: À l'insu de ton plein gré.
0: Pute.
10: Ah, je te le dirai
0: pas. Pute.
13: Excuse-moi, j'étais en train de sucer. Oui, donc moi je pense qu'il y a des stars qui doivent se prostituer. Oui, c'est possible. Hein, pour se faire encore plus d'argent.
0: Mm-hmm. Et c'est tout ce que tu peux préciser, toi?
10: Bah attends, je suis en train de pomper, j'ai pas que ça à faire non plus.
0: Bon alors dans ce cas-là, t'as pas que ça à faire, bah continue à pomper, au revoir. Allez.
1: Allez hop.
0: Et giclette.
1: Ouais, déjà bonsoir Gérard.
0: Bonsoir.
1: Bonsoir. Si giclette, je t'en mets une. Et je voulais te dire que déjà les stars, ils vont pas voir des putes, ils vont voir des gold girls comme on dit. Et je pense que des goggle girls, t'en connais.
0: Tu peux préciser? Ben, le compte t'as pensé?
1: On va pas donner de nom, Gérard.
0: Non, mais tu peux préciser?
1: On a connu que je donne des noms.
2: Non, mais on va pas parler des stars de cinéma. Hein.
1: Voilà, on va pas quand même, c'est leur vie privée. On va pas être pas parasite, quoi.
0: Moi, je peux vous dire une chose que, à ma connaissance, personnellement, j'ai jamais vu de star qui se mettait à la prostitution. Ah bon? Donc, non, j'ai jamais vu ça encore. Ça m'étonnerait qu'il y en aille qui le fasse. Hein.
2: Non, mais Gérard, imagine, elle fait plus de films bien et tout, elle a plus de reconnaissance, elle est plus célèbre. Elle peut tomber dans la prostitution.
0: Ça on sait pas. Rigo, oui.
4: Oui, donc, sur IRC, on me demande, à propos des stars, est-ce que les stars du X, on peut les considérer comme des prostituées?
0: Ben, t'en as certaines qui le font tout en faisant des films X. Hein. Donc, je pense que si ils choisissent de faire ce boulot-là, c'est que c'est vraiment eux qu'on choisit, c'est pas
4: la,
0: nous.
4: La prostitution ou les films X?
0: Les deux, hein. S'ils se mettent dans le X, ils font de la prostitution quand même.
4: Donc c'est la même chose.
0: Voilà. Donc justement, la sixième, ben ça y est, on vient de la paire. Septième.
14: Avant, je voudrais m'adresser aux gens du standard. Est-ce que c'est possible d'avoir une invitée mystère qui aurait fait pute?
1: Ah ouais.
10: Ça serait sympa, ça.
0: Alors, je préviens. Qui s'amuse à demander ça?
1: Fleur de Lotus.
0: Alors, Fleur de Lotus, tu dégages.
1: Hop.
0: Voilà. Comme j'ai ça, dégagé, ça va plus vite.
1: Allez, hop.
0: Alors, septième question. Y a-t-il plus de femmes que d'hommes qui se prostituent? On va demander à Bernula.
9: Honnêtement, j'en sais rien parce que dans le quartier où je bosse, il y a que des nanas. Mais je suis persuadée qu'il y a autant de mecs que de nanas qui se prostituent, quoi.
0: Mmh. Non, mais je te demande est-ce qu'il y en a plus ou moins?
9: Bah, je viens de te répondre. Faut te déboucher les oreilles. J'ai dit qu'il y en avait autant.
0: D'accord. Twingo.
12: Il y en a un peu moins quand il y a un peu moins de mecs, enfin, moi dans mon secteur. Mais il arrive qu'on fasse des trucs ensemble pour un client, quoi.
0: Mmh. Okay. Celui qui s'amuse à faire du bordel avec son téléphone est prié d'arrêter tout de suite.
2: Inadmissible.
12: Avec ta bouche.
14: C'est abominable.
0: Alors, qui c'est qui nous reste?
1: Keketos. Giclette.
0: Non, je crois que Keketos, je t'avais dit de dégager.
2: Non, c'était pas lui, Gérard.
1: C'est pas moi.
0: Alors, si tu veux répondre.
14: Ouais, je pense qu'il y a beaucoup plus de filles qui se prostituent.
0: Ouais, mais s'il y a plus de femmes que d'hommes.
14: Bah, il y a plus de femmes que d'hommes qui se prostituent.
0: Bon, et ceux qui se marrent comme un bouc, là, elle va se calmer.
9: Enlève tes cotons-tiges des oreilles.
1: Oh là.
0: Oh, Bernuda, tu vas te calmer parce que tout à l'heure, tu vas dégager.
9: Ouais, c'est pas moi.
1: Allez, si.
10: Ouais, Gérard, je peux répondre.
0: Ouais.
10: C'est Macron à la moutarde.
0: Tu sors d'où, toi?
10: J'ai remplacé Pupute temporairement.
0: Non, Pupute.
2: Non, Pupute, on l'avait viré, j'ai oublié de te le dire, excuse-moi, c'est Macron à la
0: place. Ouais, non, mais attends, Fildard. T'es prié de faire ton boulot correctement, mais parce que c'est la dernière semaine que tu fais les débats.
1: Jean-Luc.
2: J'étais dans les 24 lignes, là. Je pouvais pas tout faire.
0: Gérard. Oh, ça y est, ça se calme derrière où je vire tout le monde.
4: Gérard, pour revenir au débat, voilà, comme allait dire Manu, voilà. Y a Rocco sur IRC qui te demande si le téléphone rose est considéré comme une forme de prostitution.
0: Ben justement, là, on va en parler tout à l'heure.
15: Par contre, moi, Gérard, j'ai un petit sondage. Donc, à la question, combien donneriez-vous à une pute? Donc, 32% donneraient 2 euros, 28% donneraient leurs animaux domestiques, et 40% donneraient leur approbation, et 1% ont déjà donné leurs dents et n'ont pas voulu donner leur moustache.
0: Alors, je vais dire une chose, tu vois, tes trucs de merde, là, ton sondage, c'est à peu près le même sondage que le premier. Ah alors, bon, c'est même plus la peine de...
15: J'ai pas remarqué, moi.
0: Ben non, t'as pas remarqué, non, mais non. Pour l'instant, t'es à moitié bouché.
2: T'es aveugle, hein.
0: Ouais, ça se voit que dimanche, tu vas te fiancer, parce que dis donc, t'es en train de foutre ta merde aujourd'hui. Ouais. La semaine dernière, tu faisais du bon boulot, cette semaine, tu merdes. T'es comme fil d'art. Bon, vous fermez, maintenant, vous allez fermer vos gueules. Bon, je sens qu'on va virer tout le monde.
10: C'est Macron à la moutarde, je peux répondre.
0: Vas-y.
10: Ouais, moi je pense qu'il y a autant de putes au féminin qu'au masculin, mais des masculins, il en faut. Il en faut.
0: Mm-hmm. Mais c'est tout?
10: Bah ouais.
0: C'est bon, oui, c'est vrai. Giclette?
16: pense qu'il y a quand même vachement plus de femmes que d'hommes qui se prostituent. T'as qu'à voir les deux grosses salopes qu'on a là au téléphone. Ça explique pas mal de choses quand même.
9: Moi, j'aime la bite.
12: Fermez pas là. Je suis désolée. Je ne peux pas laisser passer ça, Gérard.
16: Ah, vous êtes quand même des grosses chiennes, les filles.
9: Non, ah ouais. Je ne suis non, pas mais une grosse chienne. Moi, je confirme.
16: Ah,
9: je
16: tu vois
9: mon cas.
16: Ah, mais faut en être fier, hein.
9: Ah ouais.
2: Non, ça y est là, vous avez, ça y est, vous avez fini le.
12: Non, j'ai pas fini,
9: non,
12: j'ai pas
9: on n'a pas encore terminé.
16: Attends, non, business.
12: D'être prostituée de profession, mais je ne suis pas une chienne.
9: Ah, moi je suis une chienne. Ah, moi,
2: bon, bah, vous savez ce que vous allez faire? Vous allez régler votre merde hors antenne.
12: Non, ça y est, c'est fini.
2: On va s'écouter Roger le peu. Le pipeau avec du soupe parce que c'est dur de péter. Et on se retrouve après en espérant que vous êtes calmé. Et on récupère Keketos en espérant que ça s'est calmé ce coup-là.
11: Pas de problème, moi je suis très calme et je te kiffe, Gérard.
2: Ouais, tiens, moi je te dis merde.
11: Ça veut dire que je t'aime bien?
2: Ouais, bah moi aussi, mais moi...
11: Ah bah, ça va alors.
2: Ok. Bermuda?
17: Non, Bermuda est parti. On accueille Laura Ingalls.
2: Qui?
17: Laura Ingalls.
9: Oui, alors... bonsoir Gérard.
2: Bon, Manu, s'il te plaît.
17: Laura Ingalls.
2: Non, mais tu m'arrêtes cette merde-là parce que ça m'énerve.
11: Est-ce que t'as la musique de MacGyver?
2: Non.
11: Ah, merde.
2: Je vous préviens, vous allez vous calmer maintenant.
17: Donc on a toujours Twingo.
9: Oui,
2: on récupère bon. Twingo qui voilà. Est là.
17: À la Macro, il est parti, Macro, on a Susson. Il est encore puceau, donc il voudra en parler et savoir à suivre pour le débat. Bonsoir, puceau.
18: Ouais, salut.
17: Enfin, ah, Susson, pardon, Susson, excuse-moi.
2: Susson, ouais.
17: Et il est puceau. Gérard.
2: Et Giclette.
17: A... Non, ouais. Giclette est toujours là. Et à la place de Fleur de Lotus qui est partie aussi, on a Pulsor.
2: Ouais, ok. Ouais, bah c'est pas mal. Ok, donc... On va reprendre le... Oui, Rigo.
19: Oui, tout de suite, alors pour reprendre le thème du débat, il y a Access sur IRC qui te demande comment on désigne une pute au masculin. On dit voilà. Un pute ou on dit quoi?
2: Non, on dit une pute simplement, il y a pas de...
19: Ouais, mais quand tu t'en prends un fil d'art, tu lui dis que c'est une pute, c'est...
18: Un rappeur, on dit.
19: toi, je vais t'attraper un de ces quatre.
2: Celui qui s'amuse à dire ça va se calmer tout de suite, sinon il va retourner au standard et on va prendre quelqu'un d'autre.
11: C'est un gigolo, Gérard.
2: Ok. Alors je préviens que celui qui redit des conneries, dégage maintenant, je vais pas m'emmerder longtemps. Hein.
18: Okay. Ouais, vas-y, Rocky.
2: Alors, que pensez-vous de l'amour par téléphone? Donc on revient à la question qui avait été posée sur l'IRC, donc voilà. Alors, Pulsor.
18: L'amour au téléphone, bah, je suis pas très friand de ça en fait.
2: Moi, non mais que pensez-vous de l'amour par téléphone?
18: Oui, c'est ce que je dis, l'amour par téléphone, moi j'aime pas trop. Moi j'aime bien le contact moite d'une peau sur une peau. Et les étreintes ravageuses.
12: T'es chaud toi?
18: Ouais, je sais.
2: Ouais, ok.
18: Ouais, j'ai pas fini. Hein.
2: Ouais, bah vas-y.
18: Et sinon, on m'a coupé le téléphone.
2: Non, mais attends, je vois pas du tout le rapport avec.
18: Je peux plus le faire par téléphone, donc je suis obligé de le faire en chair et en os.
2: D'accord. Keketos?
11: Ouais, bah moi je trouve ça naze l'amour par téléphone. Comme disait le mec avant là.
2: Pulsor.
11: Pulsor. Faut du contact.
2: Ouais, non mais.
12: T'es chaud, toi aussi?
2: Non, mais ça suffit, toi, Laura. Hein.
11: Attends, Laura, elle est
2: ou Twingo, vous allez vous calmer, là.
17: Cigarette?
2: Alors, non, mais ça y est, là.
18: Moi, j'en ai plus, moi.
11: Moi, il m'en reste 10.
2: Bon, Keketos.
11: Ouais, bah donc, je te disais, moi, il faut du contact, sinon, c'est pas bon.
2: Mm-hmm.
11: Je pense que t'es d'accord avec moi, Gérard.
2: Oh bah moi personnellement, j'irais pas m'amuser à faire ça sur par téléphone. Hein. Mmh. Nuance, Laura.
9: Ouais bah écoute Gérard, moi je suis encore vierge et je veux perdre ma virginité avec l'homme de ma vie. Donc pour moi, faire l'amour par téléphone, c'est quelque chose de vachement important parce que ça me permet de m'extérioriser.
2: Manu, tu m'éteins ça, s'il te plaît.
17: Juste en fond.
2: Tu m'éteins ça, s'il te plaît.
17: Manu, sérieusement, c'est chiant de, on peut pas bosser.
2: Manu, tu m'éteins ça.
17: Manu.
18: La petite foufoune dans la prairie.
2: Manu
11: pour ta virginité, si tu veux, je peux te rendre ce service.
18: Ouais, pas de problème. On t'entrape pas quatre.
11: Moi, je voulais lui dire pour la mort du télé...
2: Non, mais pour l'instant, vous allez vous taire quand Manu arrêtera ses conneries avant que je me lève.
17: Hein? Ouais.
2: Oui, tu m'arrêtes ça, s'il te plaît.
17: Ok.
2: D'accord. Alors, Laura.
9: Ouais, donc je te disais, en fait, moi, je suis encore vierge. Et je voudrais perdre ma virginité avec l'homme de ma vie.
18: Je suis là.
2: Ça tombe
18: bien.
2: Oh, derrière, on se calme, s'il vous plaît, merci.
9: Je suis fière d'être encore vierge, j'ai 19 ans. Et en fait, j'aime bien faire l'amour par téléphone parce que vu que je l'ai jamais fait.
18: Toi, t'es chum, toi.
9: ça me permet en fait de voir un petit peu ce que ça fait. Puis donc j'aime bien. Je préfère parce que je t'ai dit je l'ai encore jamais fait et j'attends vraiment le bon moment. Donc pour moi par téléphone c'est pour l'instant c'est ce qui me convient le mieux quoi.
0: Ok. Question. Attends 5 minutes. 5 minutes. Oh s'il te plaît.
19: Oui, donc il y a Rocco qui te demande est-ce qu'il peut faire l'amour par téléphone même s'il a un téléphone bleu au lieu qu'il soit rose.
0: De toute manière, la couleur a rien à voir. Hein.
19: Alors pourquoi rose?
0: Bah, parce que c'est un truc, il y a des téléphones roses, c'est des trucs, c'est des magazines qui peuvent trouver un peu partout.
19: Non, un téléphone c'est pas un magazine.
0: Ouais, mais dans les magazines t'as des numéros de téléphone et tu peux faire ça par téléphone. Alors,
17: pourquoi Gérard on appelait ça des téléphones roses?
0: Eh ben, tu demanderas à ceux qui s'amusent à en faire.
17: C'est pas les téléphones rouges ou verts?
0: Non, il y en a pas. Twingo.
17: Ou à touche.
9: Oui.
0: Laura, tu voulais peut-être ajouter quelque chose avant?
9: Non, bah non, c'est pas grave.
0: Ok. Manu, c'est la dernière fois que tu me mets ça. Tu mets ta ça, s'il te plaît, tout de suite.
16: Oh là là là là.
0: Twingo.
12: Oui. Moi, ça m'est arrivé de me prendre des téléphones dans des délires sadomaso.
0: Mm-hmm.
12: Mais c'est pas ce qu'il y a de plus agréable, en fait.
0: Mm-hmm.
12: C'est vrai que la chaleur moite, c'est mieux que la froideur du plastique.
0: D'accord. Giclette.
16: Ouais ben, mets-moi par téléphone, là je suis en plein dedans, et je vais t'en mettre plein la tronche.
0: Bon alors giclette, tu dégages comme ça, t'es tranquille. Terminé pour Manu.
16: Attends, c'est terminé pour toi.
0: Suisson.
10: Ouais, donc moi vu que je suis puceau et que j'ai pas eu le cran d'aller aux putes, je suis assez friand de ça, ouais.
0: D'accord.
10: C'est assez cher, en plus je me suis fait couper la ligne par ma mère, quoi, 223 francs la minute, ça fait un peu cher.
12: C'est excessif, oui.
10: Voilà, quoi. Voilà.
0: Ok, bah, je pense qu'aujourd'hui vous avez décidé de foutre votre merde, hein, Manu et Puldar, vous avez l'intention de foutre la merde combien de temps, là, jusqu'à la fin du débat?
17: Bah je sais pas, ouais, encore une demi-heure.
0: Une demi-heure, ça se voit que dimanche, tu as passé au pillon sec, parce que la semaine dernière, t'as fait un boulot correct, cette semaine tu me fous de la merde, parce que t'as Laura, tu t'amuses à me mettre des jingles pourris, t'as l'autre, qu'on lui demande quelque chose qui veut rien
17: foutre. Moi je le fais, hein.
0: Ouais, bah t'as intérêt de te réveiller vite fait, toi, parce que ça va pas aller longtemps, toi. Alors, je peux vous dire que ça, ceux qui s'amusent à faire ça par téléphone, c'est vraiment qu'ils ont du fric à foutre en l'air.
19: À propos de téléphone, Gérard, sur IRC, on me demande si avec un portable, c'est possible.
0: Mais ça coûte aussi cher qu'une communication normale.
17: Non, c'est plus cher, en plus.
0: Ça dépend des...
19: Et c'est accessible.
0: Tu peux y avoir accès facilement, oui. Pourquoi pas.
19: Ok.
17: Non, mais ce qui est mieux, c'est d'avoir, quand c'est comme ça, quand tu veux faire du téléphone rose avec ton portable, c'est d'avoir un forfait.
0: Ouais, mais de toute manière, le forfait, tu te vides facilement avec
19: non,
0: ça.
19: Non, mais hein. Le forfait rose.
0: Ouais, le forfait rose. Non, mais ça, je sais pas si ça existe encore.
9: Gérard, c'est Lorraine Galf. Je peux juste rajouter quelque chose.
0: Ouais.
9: C'est que moi, en fait, on paye pas 2,23 francs la minute, c'est qu'on m'appelle directement chez moi sur ma ligne privée.
0: Mmh.
9: Donc, si ça intéresse quelqu'un.
0: Ouais, ben, tu verras ça après hors antenne avec Fildar.
12: Ça va pas rester plus seulement.
0: Non.
10: Il y a moyen d'aller plus tard 30 minutes?
0: Pour l'instant, on continue le débat et okay. Vous gérez ça après hors antenne.
10: Okay.
0: Alors, que pensez-vous des sex-shops dans toute la France? On va demander à Pulsor.
17: C'est quoi cette question sur c'est pas sur la prostitution, ça?
0: Non, les sex-shops, c'est non. Pas sur la prostitution.
17: Bah non.
19: Bah non.
0: Non.
17: Les sex-shops, non, c'est pas la prostitution.
19: Bah non, ça n'a rien à voir.
0: Bah non,
19: ça
0: n'a rien à voir.
17: C'est n'importe quoi.
0: Ben bah, si ça te plaît pas, tu plies bagage, tu vas voir ta copine, ok? On va demander à Pulsor.
10: Ouais, les sex shops, je connais pas trop ce milieu.
0: Mmh.
10: Mais bon, enfin, je peux pas, j'ai pas trop d'avis en fait sur les Pulsor, sur les sex shops.
0: Mmh.
10: Mais j'aime bien le rap.
0: D'accord, Laura.
9: Bah écoute, donc moi comme je te disais, je suis vierge, mais enfin ça m'est déjà arrivé d'aller dans ce genre d'endroit, mais enfin je me déguise un petit peu pour pas qu'on me reconnaisse, parce que je suis vraiment très pudique.
10: Tu te rases.
9: Et donc en fait je prends certains objets, c'est vrai, et je les donne à ma mère et je regarde un peu ce que mes parents font, quoi.
0: Mmh. Ok, Twingo.
12: Oui, bah moi j'ai l'occasion, oui, souvent d'y aller, soit pour m'alimenter en film ou en gadget divers, quoi.
0: Mmh.
12: Parce que mes clients sont demandeurs, j'enfonce souvent des godes aux clients, enfin tu vois, des choses comme ça, des menottes, des choses en cuir, des cassettes porno.
0: D'accord. Ok, Susson. Susson.
20: Oui.
0: Tu te réveilles s'il te plaît, parce que là vous commencez à dormir, ça m'énerve.
20: Ok, donc moi j'étais routier avant, donc j'allais dans les sex shops pour me acheter des posters pour mettre dans mon camion. Mais sinon j'y allais très rarement quoi.
2: C'est des histoires, c'est routier.
0: Hey, non,
2: c'est...
0: Je vais te dire une chose que pour l'instant t'es en train de dire
2: n'importe quoi.
0: De dire des conneries, donc je pense que pour toi ça va être terminé.
2: Non, mais ce qu'il dit, c'est vrai.
20: Non, c'est des pervers. Hein.
0: Donc je peux te dire une chose que c'est faux, là t'es en train de massacrer le boulot routier.
20: Ouais, c'est vrai.
0: Donc t'as intérêt de te calmer avant que je te vire.
20: C'est
0: ok. Alors ceux qui sont pas contents, vous allez dégager, parce que je vais pas chercher midi à 14h maintenant. Ok.
2: Ok.
0: Alors tout le monde a répondu. Donc des sex shops, si ça existe, il y en a un peu partout en France et c'est dommage que ça existe. T'en as plein dans la sur Paris.
21: Pourquoi c'est dommage?
0: Non. Non, parce que je trouve que c'est dégueulasse, parce que les gens... Ouais, mais attends, t'as les mecs qui sont là et qui, dès qu'ils te voient passer, ben, ils insistent et pour que tu rentres.
21: Si
0: t'as
21: pas... Quoi, mais
2: ça, c'est pas de la prostitution, ça, Gérard.
0: Non, mais ils insistent pour aller voir ce que la nana est en train de faire, et les trois quarts du temps...
2: Ouais, c'est pas une prostituée, elle bosse.
21: Mais la nana... Tu l'es ta mère.
0: Ouais, va te faire sauter, toi, espèce de connard.
20: Ta mère, c'est des ours.
0: Putain. Tu vas fermer ta gueule, toi, quand je parle. Ou sinon tu gerbes, ok?
20: Eh, debout, Sandy, debout, espèce de feignasse, là.
0: Allez, hop, dégage-moi celui-là. Pourquoi
22: t'es tout mou, toi?
20: Ça va être en fait.
0: Donc, alors, on va...
2: Allez, paumé, Gérard, c'est pas mal.
0: Non, parce qu'il y en a qui s'amusent à dire des conneries, sans que le débat, il va être terminé vite fait.
19: Gérard, on est...
22: Pourquoi t'es tout mou depuis tout à l'heure? Depuis minuit, il se passe rien.
19: On est malo. On est presque 1000 sur l'IRC,
2: oh,
19: là.
2: La
19: on en a perdu énormément, quoi.
2: Ouais. La catastrophe.
0: Bah ouais, mais tant pis.
22: Hein. Je veux dire, je suis désolé, on peut plus faire de débat, ça sert à rien, c'est tout.
0: Eh bah, dans ce cas-là, on arrête, je pose même pas la dixième question, et puis c'est tout.
2: Et si, regarde, j'ai un petit sondage, peut-être, ça va t'aider.
23: Bah oui.
2: Donc, à la question, qu'aimez-vous chez une prostituée? 58% des gens aiment bien, 25% des gens aiment beaucoup, et 100% aiment le balcon avec les drapeaux Fun Radio, je comprends pas. Non.
0: Toi, c'est la dernière fois que tu t'amuses à balancer des conneries comme ça, parce que sinon je vais t'éclater ta gueule à
23: bout. Mais c'est pas moi.
0: C'est toi qui balances des saloperies.
23: Mais non.
0: Alors, je te préviens, c'est la dernière fois. La semaine prochaine, tu vas dégager. Et je te le dis tout de suite. La semaine prochaine, je veux pas de toi.
20: Maître Olivier.
0: Alors, y a-t-il autant de prostituées et d'homo dans les autres pays que la France? On va demander à plus de sort pour terminer le débat.
20: Oui, bah la France n'a pas le... Comment dirais-je...
21: Le
20: truc, comment... Je trouve pas le mot.
2: Technopole.
0: Voilà, tu en avais une en Allemagne avec Titi récemment.
20: Technopole. La France n'a pas la technopole. Et les autres pays, pourquoi pas?
0: Manu, c'est la dernière fois que tu dis des conneries aussi pour moi.
20: Je sais pas. Quand même. C'est le pote à Gégé. Et il va en camion, il l'amène en Allemagne. Alors un peu de respect quand même.
0: Alors, Laura.
24: Ouais, bah tu sais, moi au départ, je suis originaire des Philippines. Et en fait, on m'a demandé, enfin, je me suis fait rapatrier en France parce qu'au début, on voulait me mettre sur le trottoir. Donc j'ai réussi à m'en sortir malgré tout.
0: La même manière, la question c'est, y a-t-il autant de prostituées et d'homos dans les autres pays que la France?
2: Non, je pense pas.
24: Exactement, je te parle des Philippines.
2: Mmh, je pense pas.
24: Aux Philippines.
0: Fildar, tu fermes ta gueule et c'est tout.
24: Ouais,
0: je t'écoute, Laura.
24: Faudrait que Fildar, il la ferme un peu, ça m'énerve.
0: Mmh. Non, mais on t'écoute, vas-y.
24: Ouais, donc je te dis, aux Philippines, alors là, ça cartonne, mais quelque chose de grave.
0: Mmh.
24: Parce que t'as tout, t'as même des gosses. Donc t'as des gosses, t'as des homos, t'as des... T'as des vieilles, t'as des grosses, t'as des chiens, t'as tout, quoi.
0: Mais ça, de toute manière, faut dire que dans ces pays-là, c'est... En fin de compte, c'est des personnes qui viennent les chercher, qui les pensent à se prostituer.
24: C'est des pays sous-développés, là-bas. Donc, en fait, bon,
0: ben,
24: pour eux, il y a que le cul.
2: Mmh. Ouais, c'est parce que c'est des pays pauvres, en fait.
24: Voilà, c'est ça.
0: Une question IRC, rigole, non?
19: Non, il y a juste Arnett qui demande à Fildar de le rappeler.
0: Non, c'est plus la peine. Le débat, il va être terminé. Alors, c'est pas la peine.
20: Hein. Ah, t'es mou. Hein.
0: Alors, Twingo.
21: Oui.
20: Tout mou.
21: Déjà, je vois pas le rapport avec les homos, excuse-moi. Mais il n'y a aucun rapport avec les homos et les prostituées. Donc, tu pourrais reformuler ta question.
20: Ouais.
0: Alors, y a-t-il autant de prostituées et d'homos dans les autres pays que la France?
21: Oui, ben non, je te dis qu'il n'y a aucun rapport avec les homos, quoi.
2: Ouais, on parle pas des homos, on parle de la prostitution, là.
21: Voilà.
2: Tu peux être homo sans être prostituée. Hein.
21: Voilà.
0: Et donc, c'est ta réponse?
21: Non, ouais. Non, moi je te dis que, bah, c'est pareil, quoi. Il y en a partout, hein.
17: Et à ton avis, Gérard, dans quel pays il y a le plus de prostituées?
0: C'est dans les pays étrangers, comme on en a parlé avec Laura tout à l'heure. On l'a dit, c'est les adultes qui vont chercher les mômes pour les mettre à la prostitution. C'est
5: pas eux. Connard, va te faire péter l'anus, du con.
20: Ouais, ça c'est vrai aussi. Moi, dans la place.
0: Fildard, tu vas essayer de me choper tout de suite celui-là.
17: Bah oui, le problème c'est que c'est une voix bizarre que j'ai jamais entendue dans les auditeurs que j'ai là.
20: Il y en a beaucoup en Thaïlande, c'est vrai.
17: Ouais, c'est un pays où il y a plein de putes.
20: Ouais, moi je sais pas, Gérard, parce que moi j'ai jamais été voir les putes, donc je sais pas, mais je pense qu'il y a des pays où c'est interdit, et même des villes quoi. Il y a des villes où la prostitution est interdite quoi.
17: Mais c'est pas Gérard, l'auditeur, il te parle.
0: Ouais, je t'écoute, Susson.
20: Ouais, je disais qu'il y a des villes où la prostitution est interdite, même dans les pays quoi. T'as qu'à voir au Groenland, il fait trois fois pour se trimballer le cul à l'air.
0: Non, mais attends, bah c'est là, je comprends, je vois pas. Oh, ceux qui parlent derrière, ça vous gêne pas si je parle?
24: Non.
0: Non. Celui qui s'amuse avec son téléphone, il arrête.
20: Groenland,
0: qui s'amuse avec son téléphone, arrête tout de suite.
20: Il y en a au Groenland, il y en a en Thaïlande, mais d'ici maintenant, tu verras jamais Blanche-Neige te tailler une pipe.
0: Bon, et puis le sort, ça suffit tes conneries maintenant? Ouais, puis le sort.
17: Ouais. Non, mais il est là, c'est bon. Donc la prochaine question, c'est quoi? C'est la dernière?
0: Ouais, il y en a plus.
17: Ah, il y en a plus?
0: Non.
17: Ah bah ça a été vite alors.
0: Bah,
17: bon bah conclusion alors.
0: Alors conclusion du débat, donc on va demander à Pulsor pour conclusion.
20: Franchement j'ai trouvé ça vulgaire.
0: Là, de quoi?
20: Moi je croyais que t'allais pas parler de la prostitution mais d'une façon imagée, tout en métaphore.
0: Non mais attends, mais moi je m'amuse pas à la prostitution. Hein.
20: Vas-y, Bépine par là, des hommes par là, des chats en papier de verre, des trucs comme ça, moi ça, franchement ça me dégoûte. Moi ça me donne même pas envie de faire l'amour.
0: Eh ben ça tombe mieux pour toi hein, si t'as pas envie.
20: J'ai envie d'avoir une descendance, si tu veux.
0: Okay.
20: Donc la prochaine fois que tu fais un débat comme ça, t'essayes d'exhorter tes troupes, déjà, d'une. T'essayes d'avoir de la pêche, parce que t'es quand même à la radio. Hein. Et ouais, voilà, c'est tout ce que j'avais à te dire, et puis je te souhaite une bonne soirée, Pécor.
0: Ok, bah toi-même, Pécor. Laura?
24: Ouais, bah en fait, moi je suis hyper choquée de la façon dont t'as amené ce débat. Je suis franchement très très déçue. Et honnêtement, arrête la radio, quoi.
0: Manu,
24: remets-toi à l'alcool.
6: Oui.
0: Alors Laura, moi je t'emmerde.
17: Je l'ai viré.
0: Alors Twingo.
7: Oui.
0: Donc pour toi?
7: Ça s'est mieux passé que le premier. C'était plus agréable à le faire qu'à d'écouter le premier. Néanmoins, bon, on n'a pas traité vraiment le sujet comme d'habitude de toute façon. Et merci Manu d'avoir un peu animé parce que je pense que
0: ça fait chier. De rien. Non mais de toute manière c'est pas que les questions c'est moi qui les ai préparées.
6: Justement. Ce qu'il y a
0: c'est que quand on demande à quelqu'un de virer des gens et que monsieur en a rien à foutre aussi, donc c'est pour ça que
7: ne t'en prends pas toujours aux autres, je veux dire le fond c'est quand même toi quoi. Eux c'est la forme.
0: Ouais non mais attends, c'est comme Fildar qui pousse sa merde quand on lui demande quelque chose.
7: Oui non mais ça c'est parce que t'es pas capable d'assumer, donc c'est Fildar qui prend quoi. Faut bien qu'il y ait quelqu'un qui traîne.
0: Ouais mais alors quand tu demandes à Fildar de virer une personne et qu'il la reprend sous un autre nom, enfin, c'est pas mal.
17: Enfin bref, la suite des conclusions, Gérard.
0: Susson, pour finir.
20: Ouais, bah le débat, c'était à chier comme d'habitude. Hein. La prostitution dans l'armée, on en a rien à foutre. Et puis c'est quand tu veux pour te mettre un coup de tube.
0: Eh ben moi, je t'emmerde. Voilà.
17: Non, mais c'est trop vulgaire en plus.
6: Ouais, grave.
17: Il a fait sa conclusion, tu dis bon d'accord, j'accepte ta conclusion.
0: Non, mais il a pas besoin d'aller plus loin, de dire des conneries.
17: Il donne son avis.
0: C'est tout.
17: Il donne son avis.
0: C'est tout, voilà. Donc,
17: ta conclusion
0: sur l'IRC, il y avait...
19: Bah, les seules conclusions, c'est que c'était pourri, que ça avait ni queue ni tête comme toi, quoi.
0: Eh ben, c'est pas mal. Moi, conclusion, c'est comme la semaine dernière. À chaque fois que vous me pourrez aller débattre, il y en a qu'un qui bosse super bien aujourd'hui, qui a bien fait son boulot aujourd'hui. Les deux autres, je peux dire que c'était de la merde.
17: Et lequel? C'est moi,
19: quoi. Parce
17: non, c'est moi, t'es fou.
19: Moi, c'est rigolo. Même toi, t'as pas fait ton boulot comme il faut.
0: Quoi. Ouais, mais toi, t'as quand même,
17: Non, mais Gérard, t'as écouté ce qu'il vient de te dire, Rigo? Non, mais c'est pas les débats de Rigo.
0: Non mais même il y a Crigo qui a mené à peu près à bien les questions sur internet, on a pu y répondre. C'est sûr que ce soir ça a été un peu la merde. Ça ben tant pis hein, c'est vous qui avez voulu qu'on fasse des débats comme ça. Ben moi si vous voulez plus de débats, ben vous le dites hein. C'est tout, on va les arrêter puis on prend vous près de la libre antenne le jeudi. C'est tout.
3: Non, non, mais il faudrait que tu, je sais pas, que tu réfléchisses ou que tu travailles un peu mieux tes débats, quoi.
0: Non, mais attends, les questions que je vous ai posées, vous m'avez dit que c'était bon, donc maintenant.
3: Non, moi j'ai pas.
0: Les gens, quand je t'ai demandé quelque chose, tu les as repris sous d'autres noms.
3: Non, je les ai virés.
0: Ouais, sur mon cul, oui.
3: Non, non, non.
0: Ouais, tiens, attends, les trois quarts, c'était les mêmes.
3: Non, hein.
0: Non, à peine.
3: Ah non.
0: Non, non, tiens, je vais réécouter les cassettes, tu verras que c'était les mêmes. Hein. Enfin, bref. Bah bon. Voilà, donc vous allez retrouver Rousseau pour la nuit sans pub. Et on s'écoute.
3: J'ai les jambes écartées et j'attends ton tube.
0: Voilà. Et vous allez retrouver Rousseau pour la nuit sans pub.
8: Non, regarde, je bafouille pas.
13: Oui.
8: Ah là, ça va mieux.
13: Non, c'est grave ce mec.
8: Pareil.
13: Non, mais t'entends rien, mais moi ça va, je parle bien, regarde, est-ce que je bafouille?
8: Non, mais moi j'ai deux ans, j'ai deux voix.
13: Mais non, t'as pas de voix,
8: t'es comme
13: ça. T'as une moquette ou quoi? Non, ce qu'on aimerait, c'est que les gens, tu parles un petit peu en monologue, ouais. Un peu, que tu nous racontes un peu quand t'étais routier, ouais. Quand t'étais plus jeune, qu'est-ce que t'aimais?
8: Non, je raconte rien.
13: Bon, on s'excuse, hein, on a des petits problèmes. Florent entend bien, Julie entend bien, moi j'entends bien, mais alors
8: tout le monde sauf Gérard. Non, moi j'ai deux voix.
13: Bon, concentre-toi bien à ce que tu dis, oublie que t'as le décalage dans le casque, parce que c'est important que Gérard entende sa voix quand même dans le casque. Essaie de te concentrer.
8: De toute manière, avant d'être le meilleur en routier, c'est la route. Voilà. C'est tout ce que je peux vous dire. Donc j'espère que la soirée vous aura plu, malgré les échos. Donc 0803-08-5000.
13: Ouais, non. T'as bu ou quoi? Sans deck.
8: Bon, même pas le casque. Même pas la peine de continuer avec le casque.
13: Ça passe pas.
8: Et pour les Belges, 0331-47-79-5000. Allez, bonsoir à tous.
13: Minitel aussi.
8: Et Minitel 3615, Code Fun Radio. Si vous voulez venir demain à la loco, donc les places sont toujours disponibles au standard. 0830-08-5000 ou 0870-5000. Et pour les Belges, 0331-47-79-5000. Alors les invités pour la loco, donc c'est... Benoît Charia, Arsène et Max.
14: Gérard, il y a un problème technique. Tu recommences, tu nous donnes les numéros de téléphone, le rendez-vous, et tu dis que tu retrouves Max, Brainwasher et Orphée à la locomotive.
23: On commence à la radio là, en ce moment, donc on n'est pas en direct. Hein. Alors,
14: il y a un problème technique. Donc tu recommences, on refait l'annonce, tu redonnes les numéros de téléphone pour les places pour la loco.
23: Là, on est en direct, on va être en direct dans 5 secondes. Attends.
14: Tu tiens prêt, hein. Vas-y.
8: 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Pour les Belges, 0-0-33-1-47-79-5000. Alors, les invités sont Max, Benoît Schwer et Orphée.
14: Attends, ça passe pas, Max me fait signe, ça passe pas, il va falloir que tu recommences.
8: Bah oui, mais.
14: Non, mais une dernière fois, non, vas-y, trois secondes.
8: Les numéros. Numéro de téléphone, 0803-08-5000, 0870-5000. Et les invités sont Benoît Scher, Orphée et Max. Bonne nuit à tous. Yannick pour les nuits sans pub. Lorenzo. 6h-9h, après l'équipe de habituelle. 8h, Doc, Arnold, Jessica. Et 22h, minuit, Max. Voilà.
0: Minuit, 2h. Très bien. Une chose.
14: Ouais. Ils font vivre tout, quoi. Et au moins, il peut y avoir
25: Mais là, c'est dans le métro, mais quand t'es dans les restaurants et que t'es sur une terrasse, que t'es tranquille, que t'es en train de dîner en tête à tête, je sais pas, t'es avec Gérard, et puis d'un coup, il y a un mec qui vient juste à côté de toi, qui t'oblige à écouter de la musique que t'as pas forcément envie d'entendre, qui est forte, et en plus, faut lui donner de l'argent.
14: Ouais, mais tout dépend si c'est du violon. Bon, si tu vois que c'est du violon.
25: Mais même si c'est du violon, même si c'est bien, je veux dire, t'as peut-être pas forcément envie d'entendre ça.
0: Mais il y a un truc,
14: ça dépend des personnes, hein, tu vois.
0: Il y a un truc qui vient démodé maintenant, c'est les gens quand tu manges. Tu vois, t'es installé à une table, tu manges en tête à tête avec ta copine ou entre amis, tu vois. Mm-hmm. T'as deux, trois filles avec toi qui mangent avec toi.
25: Ouais.
1: Ce qui est démodé maintenant, c'est on ne voit plus, c'est les marchands de pleurs.
25: Oh si,
1: il y en a plein.
25: Ça, je suis désolé. Ah, non. Ah, là, bah, non.
4: Ah ça, je sais pas.
25: Il y en a encore plein.
1: Pas McDo.
25: Non, pas McDo, mais il y en a encore plein.
1: Non,
25: si, je suis désolé.
1: C'est clair. Ah,
25: non, tu rigoles ou quoi?
1: J'en vois moins. On en voit moins maintenant dans les rues.
4: Mais c'était l'hiver.
25: Non, mais dans les rues, mais c'était dans les restaurants. Mais dans les restaurants, il y en a toujours. Mais même l'hiver, il y en a toujours. Moi, j'en ai vu il y a pas longtemps. Mais si, des temps tête à tête, bien sûr.
1: Ah
25: bah.
1: Mais il y a Cronald.
25: Non mais il y en a encore. Il y a que quoi?
1: Non, je disais au McDo, il y a Cronald.
25: Il y a Cronald, non mais dans les restaurants, il y en a encore. Si, je sais pas, Sandy, ce que t'en penses ou
4: non,
25: toi,
4: moi
25: Antoine.
4: J'ai pas tellement l'occasion d'aller dans les restaurants parce que bon, faute d'argent, mais c'est vrai que je sais pas, je suis là.
25: Comment tu peux savoir toi qu'il y en a pas effectivement si tu vas pas au restaurant?
1: Non mais je le vois bien parce que comme j'ai.
25: Il y a une
1: j'ai...
25: demande ceci dit, il y a une grande demande hein, sur ce genre de truc. Hein.
1: Non mais c'est pas pour être chauvin, c'est que je vois quand je passe. quand je passe comme ça, quand je viens à la radio, ce soir on a regardé en venant, ben il y avait presque rien. Hein.
25: Ouais.
4: Mais on n'a pas été au restaurant ce soir.
1: Mais non mais. Quand on est venu.
4: Oui.
1: On est bien passé devant des restaurants, il y avait quoi? Il y avait pas grand monde. Hein.
4: Bah c'est vrai, peut-être le temps, je sais pas.
1: Mais faut dire que tout le monde cherche cerne sur la boutique du PSG. Je sais pas pourquoi, ils sont tous là.
4: Bah, c'est normal.
1: J'ai vu ce soir, il y avait au moins plus de 50 personnes devant la boutique. Ouais. Et...
25: À se marrer,
1: ouais. Non, mais regardez les t-shirts.
25: Ouais, bien sûr, ça donne envie d'acheter. Hein. De toute façon, quand c'est le paysage germain, ça donne envie d'acheter quand même, tu vois.
1: Ouais, bah, t'essayes de m'en avoir un, toi.
25: Bah, évidemment, pas de problème, ça doit être bradé. En ce moment, ça n'a pas coûté très très cher. Hein. Antoine,
11: c'est clair.
25: Merci pour ton appel, en tous les cas.
11: Ouais, bah...
25: Et tu quittes pas, je vais te repasser Apolline ou Manu, d'accord?
11: Ok, d'accord.
25: Ciao, bonne bourre.
11: Ouais, salut.
25: Alors, normalement, c'est jeudi, enfin les conseils de Gérard et Sandy c'est les dimanches mais tous les 15 jours
1: ouais.
25: Et là on a Véronique qui a 21 ans qui est de Paris qui souhaiterait vous demander des conseils. Donc on va faire ça sans la musique, on va improviser un petit peu. Véronique a 21 ans, salut Véronique.
15: Salut Max, salut Gérard et Sandy, toute l'équipe.
1: Bonsoir.
15: Bonsoir.
1: Bonsoir.
15: Bonsoir. Ouais, je vous appelle parce que j'ai un gros problème sur lequel je me suis cassé la jambe. Et j'aurais besoin de conseils de Gérard et de Sandy quoi. Parce que je sais pas comment me déplacer et je me pose plein de questions et c'est la catastrophe.
4: Déjà, est-ce que tu as été voir un médecin pour ta jambe pour qu'il voie un peu ce qui t'est arrivé
15: hein? Ah ouais, j'ai une fracture et là j'ai un gros plâtre vert fluo en plus, t'imagines?
25: Ah bon, pourquoi vert fluo?
15: Parce que c'est de la résine.
25: Ah oui, donc c'est même pas toi qui as choisi alors?
15: Non.
25: On t'a imposé ça?
15: Il n'y avait pas autre chose.
25: Oh ben dis donc.
15: C'est horrible.
4: Là, je savais horrible. Pas qu'on pouvait mettre de la résine sur une jambe. Moi, je savais qu'on pouvait mettre du plâtre ou je sais plus ce qu'on met sur la cuisse ou
15: en fait, c'est
4: une
15: la
4: autre
15: même
4: partie
15: chose
4: du corps.
15: Plâtre,
4: hein, c'est pas.
15: Veux. C'est la même chose qu'un plâtre, sauf que c'est plus léger, disons. Mais c'est... Mais je n'ose même plus sortir de chez moi. Hein.
1: Mais attends.
4: Mais t'as des béquilles quand même pour marcher.
15: Eh bien, j'arrive pas. Je me casse la gueule à chaque fois.
1: Bon, attends.
4: Les béquilles, c'est fait pour te soutenir.
15: Mm-hmm.
4: C'est-à-dire, quand tu marches dans la rue, bon, tu t'appuies sur les béquilles
15: mm-hmm.
4: et ça fait que tu peux marcher tranquillement.
15: Mais si t'as besoin d'un entraînement, quoi.
4: Non, pas forcément, mais faut pas que tu t'appuies sur ton pied, quoi.
15: Mais comment tu descends les escaliers?
1: Ben, tu descends avec une béquille.
4: Voilà.
1: C'est à quel étage que tu habites?
15: Moi, je suis au troisième étage. Hein. Il n'y a pas d'ascenseur.
1: Il n'y a pas d'ascenseur.
15: Non.
1: Est-ce qu'il y a une rampe?
15: Non plus.
1: Non, attends, viens pas me dire
15: elle ne tient pas.
4: Mais je pense que
15: elle tient très mal.
4: Tu n'es pas obligé d'avoir une rampe pour pouvoir...
1: Avec les
4: béquilles, elle peut juste descendre
1: les
4: marches.
1: Non, le mieux...
15: Une rampe, mais elle ne tient pas très bien. C'est pour ça que je me suis cassé la gueule, d'ailleurs.
4: Et c'est à cause de la rampe que t'es dans le
1: cadre. Ouais, c'est à cause de ça?
15: Bah non, mais j'ai dérapé une marche. Mais bon, si elle était bien fixe, ben j'aurais évité les dégâts, quoi.
1: C'est la marche ou la rampe qui a pas tenu?
15: Hein?
1: C'est la marche ou la rampe?
15: La marche, elle tient.
25: Non, mais elle a glissé sur la marche et en fait, elle a voulu se rattraper à la rampe.
4: Voilà.
25: Et comme la rampe, elle tient pas, elle a glissé.
1: Non, mais attends, parce que là, il y a un truc qui va pas.
4: Mais le plat, tu l'avais déjà avant de tomber ou tu l'avais pas?
15: De quoi?
4: Le plat, tu l'avais avant de...
15: Non, c'est après. Attends, les pompiers sont venus me chercher, après on m'a fait un plat, puis voilà.
4: Et ils t'ont fait des... radios,
1: si mais attends, il y a un truc que je comprends pas, là.
15: Mm-hmm.
1: Alors, tu tombes,
15: mm-hmm.
1: comment que t'as pu appeler les pompiers?
15: Bah, c'est les voisins. Attends, j'ai crié. Hein,
4: ah oui, là, les voisins, c'est rapide. Hein. Tu demandes à un voisin, et puis le voisin, il arrive tout de suite, et puis les pompiers aussi. Hein.
25: Mais Gérard...
4: Enfin, ça dépend des voisins aussi. Hein. Ouais,
1: quoique... Les voisins sont pas toujours là pour t'aider. Oui, Mathieu.
25: Si ça, les conseils, c'est pas à chercher comment elle s'est fait le truc.
15: Exactement.
25: Les conseils, comment elle peut faire maintenant qu'elle l'a pour pouvoir bien se déplacer.
15: Je t'ai expliqué, je bosse à Paris, ok
9: ouais.
15: Donc il faut que je prenne le métro, le train et tout ça. Et comment je vais faire?
9: Non, mais attends, de toute manière, ça t'est arrivé quand déjà, cette histoire-là?
15: Pour
9: samedi.
15: Samedi soir.
9: Samedi soir là, cette semaine, ouais. Hier.
15: Hier.
4: Mais généralement, si t'as été voir le médecin, il a dû te faire un arrêt de travail si tu travailles ou pas.
15: Maintenant, il m'a dit que, en fait, comme je suis pas, j'ai pas de chef ni rien, comme je suis secrétaire, si tu veux, c'est bon. Il m'a dit vous vous asseyez et puis.
4: Maintenant, c'est pas normal.
9: Non.
4: Normalement,
9: non,
4: il
9: non.
4: Dit,
15: non, mais j'ai voulu moi. C'est moi qui ai voulu. Hein.
9: Ah ouais, mais alors dans ce cas-là, c'est toi qui prends tes responsabilités toute seule.
15: Même comme ça, il faut que je sorte de chez moi, mais je vais pas rester toute la journée enfermée, Gérard.
9: Non, mais attends, parce que là, faut se dire une chose, que là, si c'est toi qui a été contre le médecin, donc c'est toi qui es responsable. Parce que moi, normalement...
15: Mais
25: c'est pas grave ce qu'elle veut maintenant.
15: Moi, je veux savoir comment je vais faire déjà pour me déplacer.
25: Pour marcher, voilà, correctement.
9: Tu prends tes béquilles gentiment, tu vas tranquillement, tu descends gentiment les marches, une par une, et c'est tout.
15: Comment tu te laves?
9: Bah attends, si tu peux pas te laver de la jambe ou de ta main, tu peux quand même te laver. Attends.
15: Moi, une douche,
4: sinon, moi, comment je vais prendre
9: une douche?
4: Ce que je peux te conseiller, c'est que tu restes uniquement à la maison et tu regardes la télé, tu vois.
9: Ah bah oui,
4: même si ça dure une semaine, ça dure trois semaines.
9: Déjà, t'as des sacs, sans indiscrétion, t'as des sacs en plastique.
15: Des sacs poubelles?
9: Ouais.
15: Ouais.
4: Pourquoi?
9: Eh ben dans ces cas-là, tu mets un sac poubelle à la hauteur où t'as mal, bien fermé, et tu peux prendre une douche.
15: Et tu peux pas mettre de l'eau dedans?
9: Mais non.
15: Ça pue après. Hein.
9: Mais et ça, quand t'as mal comme ça, tu peux rien faire.
4: C'est vrai que ça va peut-être sentir le plâtre.
25: Ça pourrit le plâtre en plus, non?
4: Je sais pas, mais...
15: Et tu sais pas comment... Oh là là, je suis vraiment embêtée. Et comment j'ai annoncé ça à mon petit copain, s'il va revenir?
4: Ah, parce que tu lui as pas dit?
15: Ah bah non, hein. Et comment on va faire maintenant?
4: Non mais ça c'est pas grave, tu lui dis bon, moi ce que je te conseille c'est de rester à la maison.
25: Ou Gérard, sinon tu vas plus, doucement. Toi, t'as eu ce problème Gérard, je comprends pas.
9: Non mais moi j'ai eu ce problème là et fais-moi confiance que ça m'empêche. Moi ça m'empêchait
4: pas.
15: Ça t'a pas handicapé?
9: Ah non, moi ça m'a pas empêché de sortir.
4: Ouais, mais t'avais du mal pour te laver quand même.
9: Oui, d'accord. Mais ça m'empêche.
4: C'est pas évident dès que t'as quelque chose sur la patte, même sur le bras, c'est pas évident.
9: Mais ça m'empêchait pas de. J'avais quand même un arrêt de travail, ça m'empêchait pas de venir quand même le jeudi à la radio.
4: Ouais, je suis d'accord avec toi.
15: Et une critique, attends, t'as bien voulu aller à la radio, donc.
9: Ah mais moi, de toute manière, moi je pouvais rien faire.
4: Donc toi tu m'as dit que tu voulais pas avoir un arrêt de travail, tu voulais continuer à travailler.
9: Mais alors attends, comment que t'allonges ta jambe quand t'es sur ton fauteuil?
15: Bah, tu sais, c'est une chaise qui tourne avec des roulettes.
9: Ouais.
15: Donc je la mets assez haute, de fait, enfin je suis pratiquement debout mais assise quoi.
4: Non moi le mieux
9: le plat tu l'as jusqu'où?
15: Jusqu'au genou.
25: Ah ouais, carrément.
9: Ah bah,
25: ouais.
9: Donc, ça fait comme moi. C'est-à-dire... Donc, jusqu'au genou, ouais. ça veut dire là.
25: D'accord.
9: Hein. Et donc, moi, je pouvais venir et je pouvais très bien marcher.
25: T'as eu du mal.
9: Avec du mal, oui.
15: Et t'arrivais bien dormir le soir avec Sandy?
9: Si, parce que j'avais des calmants. Est-ce que t'as des cachets pour la douleur?
15: Pour dormir, ouais.
25: Donc, t'es calmé, alors.
9: Pour la douleur.
15: Ouais, des anti-inflammatoires et tout ça.
25: Bon, bah, ça va.
9: Non, normalement, c'est des... d'Afalgan.
4: D'Afalgan. Et normalement, t'en prends deux le matin et deux le soir.
25: Ouais. Normalement, mais ça dépend de la dose, ça dépend de la douleur, effectivement. C'est sûr. Hein.
9: Ouais, mais ça dépend.
25: T'en as pour combien de temps, Véronique? Parce que là, il y a d'autres personnes qui vont appeler pour des conseils, hein, bien sûr, parce que là, ça a l'air de cartonner, du coup, là, on est plus de monter à 80 connectés sur l'internet, Minitel, je veux dire, rien que 80 connectés, rien que pour les conseils. Tout le monde n'appelle que pour ça. Ouais, donc,
9: là, on ne sait pas encore.
25: Là, on ne sait pas. Sur Internet, ça monte grave.
9: Ouais, je pense.
4: C'est la surprise.
25: Alors, justement, alors. Véronique,
9: non, mais là, t'en as pour combien de temps?
15: Un mois et demi.
9: Hein? Non, c'est pas vrai, c'est pas vrai.
4: Ah, si. Bah attends, ça.
9: Non.
15: Attends, mais je me suis cassé toute l'articulation du pied.
25: Bah ouais.
15: Au niveau du talon.
4: Ah ouais, au niveau de la rotule.
15: Voilà.
25: Ah ouais.
4: Ah ouais, d'accord. Je vois très bien, ouais.
25: Qu'est-ce qu'il y a, Gérard?
15: Je vais peut-être me faire une greffe.
25: Attends, Véronique.
9: Non, il n'y a pas de greffe à faire.
4: Ah, attends, ça dépend ce qu'elle a. Elle a peut-être quelque chose de grave, elle a peut-être une opération à faire.
9: Bah attends,
4: tu peux pas savoir, tu peux pas être à sa place.
9: La rotule, c'est là.
4: Eh ben, justement.
9: C'est ce qu'empêche le genou de bouger. Et moi, ça m'a coûté un mois.
15: Oui. Eh ben, moi, c'est un mois et demi, deux mois.
25: Bah ouais, c'est pareil, ça dépend de la rééducation, ça dépend du temps.
9: De toute manière, il n'y a pas besoin de faire de greffe, je suis désolé parce que...
15: Si ton os est cassé, tu peux mettre des broches. Et ça permet à l'os de souder, en fait, avec l'autre.
4: Et il me semble aussi qu'on peut faire aussi une greffe de peau, mais je suis pas très sûre.
9: Mais attends, la greffe de peau, c'est pour ceux qui sont brûlés. Sois pas bête.
4: Mais non, mais je suis pas bête.
25: Attends, qu'est-ce qu'il y a, Véronique, quoi?
10: Non, mais je suis tout à fait d'accord avec Sandy. Hein, maintenant,
4: bah voilà, tu vois.
10: Au niveau de la chirurgie, il y a pas mal d'évolutions. Donc, si Gérard, t'as pas été dans un bon hôpital.
4: C'est vrai que maintenant, ils font des belles choses.
9: Ouais, les hôpitaux, je les ai connus. Hein. J'y suis resté quand même plus de 6 mois avec ce que j'ai dans ma jambe. Hein.
25: D'accord.
10: Et tu l'as toujours?
9: Oui, je l'ai toujours, la broche.
25: Bah ouais, quand t'as un souvenir, tu le gardes et puis c'est tout. Hein.
10: Ah ouais.
9: Voilà. Ça m'a coûté.
25: 15 000.
9: Je sais même pas parce que c'est pas moi qui ai payé vu que c'est en acté.
25: Ça c'est bien.
4: Bah t'as la sécu alors ça va.
9: Ouais. Bah c'est eux qui ont payé donc. Je peux te dire une chose que aujourd'hui pour demain, je fais une rechute, ça repassera.
4: Ah voilà.
9: Et là pour mon.

0: 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Salut Jean-Luc.
1: Oui, bonsoir tout le monde, bonsoir Max.
2: Jean-Luc.
0: Ça va Jean-Luc?
1: Bonsoir Gérard, bonsoir Sandy, ça va très bien.
0: Eh bien Jean-Luc, on t'écoute.
1: Ben voilà, alors j'ai un gros problème, j'en profite parce que ma femme vient de partir.
0: Ouais.
1: Ce qu'elle fait à bouffer, c'est dégueulasse.
0: Et alors?
1: Donc Gérard, je voudrais que tu me donnes un conseil.
3: Parce
1: que
3: quoi, tu cries pas trop.
0: Ouais.
1: Excuse-moi, je vais y aller plus calme.
0: Et alors Jean-Luc, ouais, donc pour Gérard et Sandy, quels sont les conseils que t'attends d'eux?
1: Bah ouais, parce que bon, je pense que Gérard doit bien s'y connaître là-dedans quand même. Il connaît le problème.
0: Non mais c'est quoi ton problème exactement?
1: C'est, bah, c'est que ma femme fait très très mal à manger.
0: Ouais, mais c'est quoi
1: c'est
0: le conseil que tu veux? Oui, d'accord, mais c'est quoi le conseil que tu aimerais?
1: Bah j'aimerais savoir ce qu'il peut faire pour m'aider dans ce problème-là.
2: Déjà, qu'est-ce que t'as fait de dégueulasse comme immangeable?
1: Ah, tout, les pâtes, le riz, c'est immonde.
2: C'est-à-dire qu'elle sait pas fait, elle sait pas faire cuire les pâtes.
1: Ouais, voilà, ouais, exactement.
2: Et est-ce que t'as essayé de lui demander de faire des petits plats surgelés ou même ou autre?
1: C'est pareil, c'est pareil, c'est grillé, c'est immonde, c'est dégueulasse.
2: C'est grillé, mais
1: immangeable.
2: Comment elle s'y prend exactement pour faire ce que tu me dis là?
1: Bah, disons que je sais pas trop, mais quand je vais voir la casserole ou les poêles, c'est du grillé, c'est du n'importe quoi, c'est que du brûlé quoi.
2: Bon, déjà, est-ce qu'elle met du beurre?
1: Non, jamais.
2: Non, donc c'est-à-dire quand t'as fait cuire par exemple un steak haché, elle met pas de beurre.
1: Avec de l'huile.
2: Avec de l'huile.
1: Ouais.
2: Moi, qu'avec de l'huile, tu peux faire cuire un steak, mais ça, après c'est vrai que c'est un peu dégueulasse, hein, comme tu dis.
1: Ouais, c'est vrai, ouais.
2: Mais parce que tu vois, tu sens la friture et tout, c'est pas très
3: bon. Non, mais attends,
2: hein.
3: De toute manière.
2: Enfin, c'est pas la friture. Quand tu fais cuire l'huile, automatiquement, c'est comme de la friture.
3: Non, mais déjà, nous, quand on a eu des problèmes, tu m'as quand même fait des steaks hachés à l'huile.
2: Ah, oh, bah, faut dire, je me débrouille bien, hein, tu vois, peinard, je fais cuire, tu vois, steak haché, frites.
3: Tranquille, me mère. Hein.
0: Non, mais c'est vrai, en plus, c'est vachement bon, quoi.
2: Ah, oh, ouais, c'est bon, ouais. À part quand je fais griller les frites, c'est vrai que moi, des fois, ça m'arrive.
3: Ah, ouais, bah, ça.
2: Là, une fois, Fida, il était venu, je crois, et quand il était venu à la maison, les frites étaient complètement, ça sentait la friture, il me disait, oh là.
0: Alors bon, Jean-Luc, oui, vous regardez Rigaud.
3: Non, je sais pas s'il était venu.
2: Non, je crois pas, non. Je crois pas.
0: Mais si un jour Rigaud a envie de lui prendre, d'aller manger quelques frites après les conseils de Gérard et Sandy, ou alors après un débat, qu'il n'hésite pas, hein, bien sûr. Mais il y a une question que, bon, par rapport à Jean-Luc, c'est un cas très intéressant. C'est vrai que, bon, lui, c'est un cas particulier, mais c'est pas un cas isolé, malheureusement. Il y a de plus en plus d'hommes qui nous écoutent et qui se plaignent de la bouffe faite par les femmes. Alors quel conseil qu'on peut donner aux hommes qui écoutent ce soir? Ils pourraient se mettre à la bouffe aussi de leur côté, c'est vrai, parce que c'est bien gentil.
2: Leur conseil, c'est d'aller au restaurant et puis comme ça, tu vois, les petits plats préparés,
0: mais ça coûte cher.
2: Mais
0: je suis pas d'accord là, Sandy.
3: Non, mais moi non plus. Chacun met la main à la pâte,
2: voilà, comme
3: pour faire la bouffe.
1: C'est vrai.
2: Chacun a son opinion, quoi.
3: Voilà.
0: Ah, mais il y a des hommes comme ouais.
3: Par contre, si tes pâtes sont trop cuites, eh ben dans ces cas-là, tu fais une chose, tu prends la casserole toi-même.
0: Non, mais là, c'est pas
3: tu
0: vraiment...
3: la jettes. Ouais, mais et tu t'en refais toi-même.
0: Déjà, Sandy, le conseil vraiment de Jean-Luc et pour tous ceux, c'est il a un problème, c'est que sa femme lui fait mal à manger. Comment
3: il change de femme?
1: Comment je peux pas lui dire?
0: Non, mais soyons sérieux. Là, tu fais ça pour plaisanter, mais c'est vrai que c'était très sympa. Ceci dit, c'est très drôle. Ça passe bien.
4: C'est passé tout seul.
0: Le véritable.
3: Tu changes de femme.
0: C'est non, mais un conseil sérieux, c'est comment redonner goût à sa femme de faire bien de la cuisine. Comment aborder la chose? Est-ce qu'il faut rentrer le soir gentiment et puis lui faire savoir? Est-ce qu'il faut lui dire quand c'est dégueulasse? Qu'est-ce qu'il faut faire? Comment? Et puis même quand c'est pas bon, comment lui dire?
2: Moi, j'aurais un conseil, si tu veux bien, je sais plus comment c'est.
3: Jean-Luc,
2: moi, j'aurais un conseil, c'est, tu vois, tu lui achètes un livre de cuisine, un livre de cuisine pas trop cher, et tu lui dis de le lire, comme ça, elle pourra s'instruire, les recettes à faire.
3: Il n'y a pas besoin d'un livre de cuisine, il prend un magazine où il y a des livres de cuisine, et puis basta.
1: Oui, mais moi, Gérard, j'ose pas lui dire qu'elle fait mal de la cuisine, parce qu'elle est très susceptible.
0: Non, mais ça, c'est bien, dans un sens.
2: Oui, mais tu sais, c'est en disant les choses clairement aux personnes que ils arrivent à comprendre ce que tu
3: fais. Si elle est susceptible, fais-moi confiance que dans ces cas-là.
2: Mais il faut oser, il faut dire les choses, c'est tout.
3: Tu lui dis la vérité en face, tu lui dis c'est dégueulasse, j'en veux pas, et basta.
0: Mais là, c'est pas bien de faire ça, Gérard, c'est pas un bon conseil.
3: Si.
2: Tout dépend de la manière.
0: Tu vis avec Sandy.
3: Mais attends, moi, quand je lui dis que c'est dégueulasse, moi, je lui dis j'en veux pas.
2: Mais attends, Gérard.
0: Mais il faut faire ça avec amour, il faut dire que c'est elle qui fait la bouffe. À ce moment-là, tu l'as fait la bouffe.
3: Mais une fois, je demande quelque chose à cet écran.
0: Non, mais toi,
3: j'ai fait une chose, pris ma casserole et je me suis fait choper à bouffer.
0: D'accord, mais là t'as gueulé, t'as fait genre, t'étais obligé de le faire. Normalement c'est peut-être pas à Sandy de le faire tout le temps. Pourquoi pas une fois sur deux? Pourquoi faut toujours que monsieur mette les jambes sous le...
2: C'est pas toujours à la femme de tout faire.
3: Non, mais de toute manière, faut bien se dire une chose. Tu travailles toi, Jean-Luc? Allô, Jean-Luc?
1: Oui, excuse-moi.
0: Tu travailles,
3: Jean-Luc?
1: Bah oui, je travaille.

0: moi je rentre tard le soir, vers quelle heure? 8 et 9h.
1: Ah oui, quand même tard, oui.
0: C'est
1: d'accord.
0: Pour ça que je peux pas faire à manger, moi.
1: Oui, d'accord, bon. Je comprends.
2: Et elle qu'est-ce qu'elle fait comme travail? Elle rentre à quelle heure?
0: Elle est femme au foyer, donc elle a tout le temps de faire la bouffe.
2: Ouais, mais alors attends, moi je vais te dire une chose, ça dépend ce qu'elle fait de ses journées. Est-ce qu'elle passe son temps devant la télé ou pas?
0: Oui, carrément, oui.
1: Ah, ouais, bah, voilà, le problème, il vient de là.
2: Voilà, le problème, il vient de là.
1: Le problème de la base,
2: tu sais, moi, ce que je croyais pour toi.
0: Ouais.
3: Quoi qu'à la télé, Gérard, à la télé, elle peut s'instruire quand même. Quand tu vois, je sais plus comment elle s'appelle, la dame. Voilà, Maïté, ouais. Mm. Bah, elle fait des petites recettes sympas et
1: attends,
3: tout.
1: Attends, c'est
3: hein.
1: compliqué à faire.
2: Mais non, mais attends.
1: Non, c'est pas des bons conseils.
2: Non, il y a un conseil que je te donne, Jean-Luc.
0: Ouais.
2: Bon, si tu vois que ça va pas, bah, tu lui dis gentiment une fois, deux fois, et puis si tu vois que ça va pas, bah, dans ces cas-là.
4: Change de femme.
2: Non, tu fais une chose. T'essayes de couper
3: de couper les ponts.
2: Non, non, pas de couper les ponts.
3: Excusez-moi, j'ai fait une gaffe.
1: Non, mais
2: c'est un pont, toi.
1: Ah, et alors, qu'est-ce qu'on peut faire?
2: Non, mais dans ces cas-là, tu fais une chose, t'essayes de lui dire gentiment. De te préparer quelque chose parce que t'en as marre, t'es fatigué, tu reprends le matin, donc qu'elle te prépare quelque chose de bon, et c'est tout. Si tu vois que ça va pas, bah dans ces cas-là,
1: non mais t'as pas compris.
3: Mais moi je te
2: tu retires, tu fais une chose, moi je serai que toi.
1: C'est comment lui dire que c'est pas bon, c'est pas expliquer comment il faut passer une journée et faire à bien à manger. Je crois qu'à chaque fois qu'il y a un conseil qui t'est donné, deux fois sur trois, vous répondez pas au conseil parce que vous comprenez pas la question. C'est non, simple.
2: Mais son conseil, il est délicat parce que le mieux.
1: Mais c'est bien de le dire, mais après il faut essayer de trouver.
2: Le mieux, c'est que si tu vois que le soir t'as rien, tu fais une chose, t'essayes de trouver le plomb de la télé, tu retires le plomb et puis c'est tout.
3: Ou sinon moi ce que je te conseille, si tu vois.
1: Non
3: que
1: mais
3: tu
1: attends, Gérard, qu'est-ce
2: Non mais comme ça, elle regardera plus la télé, elle passera toutes ses journées à regarder la télé. Est-ce qu'elle va faire les courses ou elle attend que tu reviennes?
1: Pour que dans la journée elle prépare à manger.
0: Bah ouais, voilà. elle vole des sous dans mon porte-monnaie pour faire les courses en plus.
3: C'est vrai que ça peut être une solution.
1: Non, c'est pas bien.
2: Ouais mais attends. Et confonds pas avec l'histoire de Christine.
3: On n'a rien dit.
1: Non, ça arrive de temps en temps, ceci
2: bon,
1: dit.
2: Bon, alors moi, je vais te dire une chose. Le mieux, c'est que t'essayes de savoir le plomb d'un télé et tu lui coupes la télé.
1: Voilà.
3: Puis moi, je te conseille de lui acheter un livre de cuisine et puis qu'elle s'instruise sur le livre de cuisine. Comme ça, elle pourra te faire des bonnes petites recettes.
1: Mais en plus, c'est vrai, c'est instructif, hein, Jean-Luc. Hein, je veux dire, tu perds rien pour l'anniversaire de ta femme, ou je sais pas c'est quand l'anniversaire de ta femme.
0: Ah bah c'est loin, c'est le 12 décembre.
1: Eh ben c'est bientôt, alors d'ici le 12 décembre, bah, tu lui achètes
2: un livre de cuisine.
1: Voilà, puis c'est voilà. Tout, c'est un beau cadeau. Ouais, tu n'y avais pas pensé, Jean-Luc.
0: Jusqu'au 12 décembre, tu peux encore taper de la bouffe dégueulasse.
3: Mais tu
2: non,
3: l'achètes avant.
2: Non mais attends, ouais. Jean-Luc.
0: Ouais.
2: Jean-Luc.
0: Ouais.
2: Est-ce que c'est des plats qu'elle prépare elle-même ou c'est des plats réchauffés?
0: Non, les deux. Ça dépend en fait. Ouais. Des fois, elle prend du surgelé ou alors des fois, elle essaye de faire des petits plats.
1: Alors justement.
2: Ouais, mais alors là, il y a une question que je voulais savoir. Est-ce que tu as le micro-ondes?
0: Oui, j'ai le micro-ondes, oui.
1: Non, ça va t'aider probablement parce que Gérard, à mon avis, a une solution.
2: Donc, si c'est des trucs préparés au micro-ondes, donc ça, bah, c'est sûr que si c'est mis à hors température qu'ils mettent sur les indications,
1: exact.
2: Donc ça risque de cramer. Et par contre,
1: on est d'accord apparemment.
3: Oui, je suis d'accord avec toi. L'aluminium peut brûler.
2: Ah, mais de toute manière, faut éviter l'aluminium et tout ce qui est plat inox.
3: D'accord. Le mieux, c'est qu'elle le mette dans un petit plat.
2: Dans un plat en grès.
3: Voilà.
1: Donc Jean-Luc écoute bien la fin. Donc Gérard, vas-y. Oui.
2: Donc si c'est les pâtes, donc tu peux les mettre, tu peux les faire très bien cuire. C'est plaque sur pente ou électrique? Électrique ou gaz?
0: Gaz.
2: Gaz, bon, ouais. Donc normalement ça devrait pas trop cramer. Si elle s'en occupe bien, normalement ça devrait pas cramer.
0: Ok.
3: Par contre, si elle te fait cuire des pâtes, je te conseille que tu lui dises qu'elle mette, tu vois, un peu d'huile.
2: Et du sel.
3: Voilà,
2: et du gros sel.
3: Ouais.
0: Du gros sel.
3: Non, c'est pas du gros sel qu'on met, c'est du sel. Hein.
2: Du gros sel,
1: oui.
2: Ah, écoute, attends, ouais.
3: Ah non.
2: Dans j'attends.
3: Moi, j'ai toujours mis du sel fin, c'est tout. Moi, là, je comprends pas ce que tu dis, le gros sel, non.
2: Le gros sel, c'est du sel de mer.
3: Oui, bah, je
2: pas,
3: sais.
2: Pas alors, le sel fin qu'on met pour assaisonner les frites, tout ça.
3: Ouais, mais moi j'ai toujours mis du sel quand je t'ai fait des pâtes, tu t'es
2: jamais
3: plein.
2: De toute manière, elles étaient à moitié salées et poivrées.
3: Non, j'ai jamais mis de poivre.
2: on va pas raconter notre vie, ça sert à rien, on est là pour donner un conseil à Jean-Luc.
1: Jean-Luc.
2: Oui. Les steaks, tu es. Quand tu fais cuire un steak.
1: Ouais.
2: Ah excuse-moi.
1: Vas-y.
2: Quand tu fais cuire un steak, tu l'aimes comment toi le steak?
0: Moi bien saignant.
2: saignant.
3: Et elle le fait trop cuire.
0: Ouais, tout le temps, ouais.
3: Ah ouais, donc elle le laisse trop longtemps chauffer.
0: Bah voilà.
3: Elle devrait le laisser un peu moins longtemps.
0: Mais elle y arrive pas, je lui dis tous les soirs.
2: Moi, comme toi, une fois je t'ai demandé un steak haché saignant, tu me l'as ramené carbonisé.
0: Bah tu vois.
3: Bah je l'ai fait cuire avec le mien, donc automatiquement le mien il était grillé, le tien il était grillé aussi.
2: Moi, un steak saignant c'est hop, un coup je te vois, un coup je te vois pas. Hop, terminé.
3: Ah bah ouais.
2: Voilà. C'est ça un steak saignant. Hein.
3: Voilà. Donc voilà
1: Jean-Luc.
2: Voilà Jean-Luc.
0: Écoutez, je vais me débrouiller avec ça.
1: Eh ben écoute, toi tu te bonne fin de soirée, amuse-toi bien.
0: Ouais, tout à fait.
1: Ça fait combien de temps que tu sors avec ta copine?
0: Ça fait 5 ans.
1: D'accord, et vous vivez ensemble?
0: Ouais, enfin on n'a pas depuis 2 ans, ouais.
1: D'accord, donc vous partagez le même appartement.
0: Ouais, voilà.
1: Alors qu'est-ce qui est bordélique pour ta copine?
0: Bah,
1: qu'est-ce qui lui semble bordélique? C'est quoi? C'est que tu ranges pas tes affaires, tes chaussettes, tes slips, c'est quoi les disques?
0: Ouais, bah je suis assez distrait et donc en
1: mais
0: fait...
1: Est-ce que c'est même la bouffe quoi, genre tu te fais un plateau télé puis tu ranges pas, tu laisses tout traîner?
0: Ouais, voilà, ouais.
1: Et quel est le conseil que tu demandes à Gérard et à Sandy?
0: Bah c'est déjà comment faire pour qu'elle arrête de gueuler quoi, pour qu'elle me foute pas dehors.
3: Bah déjà moi ce que je te conseille c'est d'essayer de mettre de l'ordre dans tes affaires. Tu ranges si tu mets les vêtements un peu partout, tu ranges les vêtements petit à petit dans le placard, parce que je suppose que t'as un placard.
0: Ouais.
3: Donc voilà, tu ranges soigneusement, parce que faut pas mettre ça en chiffon non plus dans l'armoire, donc tu les plies bien et tu les mets dans l'armoire, tu vas tranquille.
0: Moi j'ai jamais su plier un vêtement quoi, je pense que ça m'énerve.
3: Mais tu sais, pour plier un vêtement c'est pas si difficile que ça, hein. Quand tu vois que tu plies les chemises, mais avant faut qu'elles soient repassées les chemises par contre. Parce que si tu les ranges comme
2: ça... Attends. Déjà les chemises, avec toi, moi les chemises, je n'ai pas besoin de les repasser.
3: Mais t'en mets jamais toi de chemise.
2: Non, mais moi je suis toujours t-shirt. Et de manière, un t-shirt, tu sais quand même plier un t-shirt.
3: Bah quand même.
0: Bah
3: là,
0: je peux pas le repasser. Enfin, je sais.
2: Mais un t-shirt, tu le mets sur un cintre.
3: Moi je te conseille de pas les repasser les t-shirts, parce que dès que tu les repasses, tu peux enlever l'étiquette, tu vois, enfin les petits dessins qu'il peut y avoir sur les t-shirts quoi.
1: En dehors des vêtements, parce que là on s'attarde sur les vêtements à Thierry, et Thierry c'est pas que les vêtements, c'est pas le fait de plier un vêtement.
2: Déjà une chose, une fois que tu as fini de manger, donc tu prends ton plateau gentiment, tu le mets dans la cuisine.
1: Il y a beaucoup de gens qui le font pas, Gérard, hein, tu sais, franchement, il y a des gens qui aiment bien, je sais pas si c'est comme ça chez toi. Je sais pas comment ça se passe chez vous. Il y a des gens qui le font pas exprès, mais ils sont de nature à être bordéliques. C'est-à-dire que ils dentifrisent, ils remettent pas le tube, ils laissent traîner la flotte, ils laissent le gant, ils laissent les trucs. C'est pas veut pas dire qu'on est sale, mais on peut être bordélique sans être forcément sale.
3: Moi ce que je te conseille c'est d'y aller progressivement. Par exemple, un matin tu dis bon bah je vais remettre le tube sur le dentifrice. Un autre jour tu dis bon bah je vais ranger mes vêtements pour que ce soit bien. Et ta copine elle s'apercevra quand même que t'as fait du rangement chez toi.
2: Mais dis-moi, c'est comment son nom?
1: Thierry.
2: Thierry.
0: Ouais.
2: Pour t'as des grands meubles ou plats?
0: Comment?
2: Est-ce que tu as des grands meubles ou pas?
3: Ah, tu veux parler des armoires?
0: Bon, c'est un appart, hein, donc c'est pas très grand, non.
2: Bon, c'est combien de pièces sans indiscrétion?
0: C'est un T2. Donc
2: T2, c'est équivalent à un F2. Moi, ce que je peux te conseiller, et ça, je pense que Sandy va être d'accord avec moi, pour tes CD, t'achètes des boîtes de rangement. Ça existe, ça coûte pas cher.
3: Oh si, ça coûte cher, attends.
2: Des boîtes en plastique, sur le marché, t'en as pour 10 balles.
3: C'est vrai que c'est pas cher. Hein.
0: Je remettrais pas les CD dedans.
1: Comment on peut s'organiser pour un jeune qui nous écoute et qui sait pas ranger ses affaires? Y en a qui, je sais pas, t'es en voyage, ton billet de train ou billet d'avion, tu le perds. Tu sais pas, il y a des gens qui sont bordéliques.
2: Déjà, une chose, pour les billets d'avion et les billets de train.
1: En règle générale, j'ai donné un exemple comme ça, mais les gens qui sont bordéliques, qu'est-ce qu'il faut qu'ils fassent?
2: Qu'ils notent,
1: peut-être noter avec un papier, un stylo, tout ce qu'ils doivent faire.
3: Moi, je te conseille de faire un tri dans tes papiers, quoi.
2: Essaye, justement, tu vois, quand on parle de boîte de rangement.
0: Ouais.
2: Bon, tu vas dans une grande surface, tu as des boîtes métalliques pour ranger tous tes papiers.
3: Ouais. Et tu fais des dossiers, tu vois.
2: Tu classes tous tes dossiers.
3: EDF,
0: mais le problème, c'est que tu vois, quand j'ai des papiers, en général, j'en fais une pile. Et puis quand j'en cherche un,
1: tu mets des heures,
2: dans ces cas-là, tu prends les fameuses boîtes métalliques, comme je te dis, et tu classes, tu mets EDF,
3: voilà,
0: des trieurs, j'en ai, mais bon, je sors les papiers, puis j'ai les empiles. piles et puis bah quand je veux les trier, ça me prend des heures.
1: Bon Thierry, ce que je vais te proposer, parce que là on est extrêmement pris par le temps, Gérard n'a pas l'air de réussir à résoudre ton problème, c'est un peu comme quoi des fois Jean de Neuvers qui va avec un voyage.
2: Non.
1: Bon, on en reparle dans un instant, Gérard. Et vite fait pour
2: Thierry. Thierry de Nantes.
3: Rebonsoir Thierry.
2: Rebonsoir.
1: Donc on expliquait que tu étais un petit peu bordélique et que tu savais pas comment ranger tes affaires et que donc avec ta copine, ça te posait des problèmes. Il y avait encore 2-3 détails qu'on souhaitait aborder avec Gérard. Vas-y.
3: Alors,
1: Gérard.
3: Moi ce que je peux te conseiller, c'est tu vois, tu t'achètes des petits postiches que tu colles un peu sur ton frigo ou sur je sais pas sur autre et tu marques un peu ce que tu dois faire. Par exemple, tu dis un jour je dois ranger mes vêtements, un jour je dois ranger je sais pas la salle de bain ou je dois faire le ménage, tu vois.
1: T'achètes des postiches ou pour mettre
0: J'achète des postiches mais en général.
1: Non, des postiches.
0: Ah, des postiches.
1: Ah, oui,
3: mais tu trouves ça n'importe où hein.
1: Ouais,
3: tu trouves ça dans n'importe quel commerçant, il n'y a pas de problème.
0: Ah ouais.
1: C'est une marque Scotch.
0: Ah, d'accord.
2: Par contre, dis-moi, les placards, c'est des placards
1: en inox ou
2: c'est des placards que t'as monté seul ou pas? Ou c'est c'était déjà l'appartement tout fait?
0: Ah non, les meubles, on les a installés, ouais.
2: Bon, donc c'est toi qui les as montés?
0: Ouais.
2: Bon, donc le seul conseil que je peux te donner, c'est de c'est pas de la peine de prendre la tête avec ta copine, ça sert à rien. Hein, t'essayes de faire quelque chose toi-même, gentiment, tu vois, t'essayes gentiment de prendre le courage à deux mains. Tu essayes gentiment de faire ton petit rangement toi-même.
0: Ouais.
2: Mais par contre, tu prends un petit dictaphone et tu te dis demain faut que je fasse ceci, cela. Tu vois?
1: Bonne initiative de la part de GG. J'espère qu'il le suivra, Nicolas. À qui on souhaite une bonne soirée.
3: Là, je reconnais. Bravo, GG. Là, bravo.
2: Non, de toute manière, il n'y a que ça à faire, prendre un petit dictaphone et dire...
1: Des postiches, accrochés.
2: Ou même, si tu oublies un truc, tu fais un nœud sur un mouchoir et tu le mets dans ta poche et tu te dis, tiens, j'ai quelque chose à faire.
1: D'accord.
2: Voilà.
1: Pour terminer, vite fait, la dernière, Nicole, 23 ans de Cannes.
4: Bonsoir,
1: salut Nicole.
4: Bonsoir Nicole. Moi, j'ai pas beaucoup de thunes et je voulais savoir comment on peut s'habiller bien et pas cher.
2: Ah.
3: Alors déjà, qu'est-ce que t'aimes comme vêtements?
1: Voilà, je veux dire, t'es tombé pile poil.
3: C'est plutôt jean ou...
4: T'es tombé pile poil. Des trucs sympas, quoi. Pas trop... Enfin, assez branché, quoi. Mais non.
3: T'es plutôt tailleur
1: pour quelque chose de pas cher, mais classe, non?
4: Sportive.
3: Ouais.
2: T'as quel âge?
4: 23.
2: Donc, le mieux, il y a des marchés du côté de là où t'habites?
4: Ouais.
2: Bon, déjà, sur les marchés, tu peux t'habiller pour pas trop cher.
4: Mm-hmm. Combien environ tu comptes?
3: Normalement, je pense que pour un survêtement, tu peux en avoir facilement pour 300 balles.
2: Ouais, ça dépend. Ouais. Ouais, t'as des survêtements à 100 balles. Ça dépend ce que tu veux mettre, hein, sans préciser de marque. Par contre, tu peux acheter du tissu et tu fais toi-même tes habits.
1: Bien ça. Mm-hmm.
2: Tu vois, t'achètes un tissu, t'essayes de voir ce que tu veux faire et tu te le fais toi.
3: Ouais, mais si par exemple, assez pas coudre ou si je sais pas moi.
2: Oh non, mais attends,
1: à ce moment-là, tu demandes à quelqu'un de te le faire, t'en as pour 1000 balles.
2: T'as quelqu'un qui peut t'aider derrière?
4: Ouais, il y a une petite grand-mère du coin,
2: Alors,
1: donc, tu lui donnes 2-3 euros ou un truc comme ça.
2: Tu lui donnes gentiment
1: une petite pièce.
2: Ouais, voilà, tu
1: t'en fous, tu sens mieux.
2: À la fin de l'année, tu y offres une boîte de chocolat, tout ça.
1: Bah ouais.
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0: cette semaine, j'espère. Tu as travaillé parce que tard, tu as dégagé, tu as pas continué longtemps, toi. Mais restez quand même poli parce que sinon vous allez voir comment ça va se terminer. Oh, tu as baissé ta culotte, ouais, bah tu vas retourner au standard, tu vas voir, ça va te faire tout drôle.
1: Vachement pourri.
0: Quoi, ouais, quoi?
1: Vachement pourri.
0: Bah t'es pas d'accord, bah dans ce cas-là, ton numéro de téléphone, on le garde et on te fait chier toutes les nuits. Tu as trouvé la grosse, vite fait, on va te faire chier toutes les nuits.

0: T'es Gwyn.
1: Et voilà, 1h45, donc je fais rectification, c'est... Tiens, bientôt, je vais faire un gros caca avec Derriette et on va demander à Rigo, il avait un petit message sur IRC sur les questions qu'on a posées au départ.
2: Voilà, non, c'était juste pour saluer les gens présents sur l'IRC. Alors je salue Win, Clifford, Yankee, Fedji, TSM, Jox, Coyote Bip, VLR et les autres. Et l'IRC dans le studio a planté, mais on va le relancer tout de suite, à tout à l'heure.
1: Ok, à tout à l'heure. Alors, Rigo, je te remercie. Donc, on va.
3: Rien, ma poule.
1: Là, Manu.
4: Ah oui,
1: Manu.
4: Oui.
1: Je te signale que il y en a un des deux là qui va planter.
4: Ah bon? Pourquoi?
1: Parce
3: planter. C'est quoi planter?
1: Là, je pense que tu m'as fait une connerie.
4: Ah bon? Bah, si tu m'avais pas pris le standard pour rien foutre pendant le disque, j'aurais pu sélectionner des gens.
1: Non,
4: c'est pas grave, on va voir. Vas-y, Gérard.
1: Je vais voir. Donc, on accueille Moustique. Merci pour les fréquences.
4: Je n'ai pas eu le temps, Gérard.
1: Moustique.
5: Bonsoir, Gérard.
1: T'appelles d'où ?
5: J'appelle de Poitiers.
1: Poitiers, ta fréquence ?
5: 89.6.
1: 89.6, ok. Boudin Noir.
6: Oui, bonsoir, Gérard. Bonsoir, tout le monde.
1: Ouais, bonsoir, Tony.
6: Bonsoir.
1: Ouais, merci, non, Tony.
6: J'ai changé.
1: Ta fréquence.
6: Si c'est moi, il a changé. Moi, fréquence, moi, j'écoute pas sur la radio, j'écoute sur la CB et je t'emmerde.
1: Alors, tu m'emmerdes, ok. Alors, dégage, Boudin Blanc. Allez, hop. Voilà.
7: Ça commence bien, hein. Manu,
1: commence.
7: Tu pourras gérer
1: Merci.
7: Un peu mieux.
1: Alors, Max, s'il te plaît.
7: Non, on va gérer Manu tout seul, Gérard, t'inquiète. Manu, tu fais gaffe.
1: Hop, je fais Boudin Blanc, terminé.
7: Hop, tu le vires.
1: Bon, ça commence. Déjà, il commence. Alors, si Boudin Blanc, c'est le même
7: non,
1: nom.
7: Mais peut-être que Tony, il a changé, il est peut-être
1: venu. Non, il m'a dit, je t'emmerde sur la CB.
7: Ah, c'est pas
1: ça.
6: Non, c'est pas lui qui a dit ça.
1: Non, c'est pas lui, c'est pas grave.
7: Non, mais c'est pas grave, mais si Tony veut bien venir, mais il se calme. Ça peut être sympa.
1: Non, moi.
7: Ça peut être sympa.
1: Non.
6: Attends,
7: on pourrait très bien se faire un feu de cheminée avec des merguez. On peut rallier amitié.
1: Boudin Blanc, terminé. Hop.
7: Moi, j'écoute le chef, il a dit, ça peut être sympa, je le laisse.
1: Non, je dis, moi. C'est pas lui qui.
7: Ah, si, c'est Max qui commande.
6: Je m'excuse.
1: Non, Tony, terminé.
7: Est-ce qu'on fait... Attends, Gérard.
1: Non.
7: S'il vous plaît, taisez-vous. S'il vous plaît, Tony.
6: Ouais.
7: Ce qu'on fait, Gérard, on lui laisse une chance.
1: Non. Il n'y a pas de chance avec moi.
5: S'il te plaît.
1: Non. Toi, Moustique, tu vas te taire.
7: C'est Moustique qui te le demande, Gérard.
1: Non, mais moi, je pardonne pas, c'est tout. Terminé, point final à l'ennemi.
6: Hop.
1: Boudin Noir, terminé. Boudin Blanc. Non, il n'y a pas d'aller, GG.
7: Bon, allez, on y va, on enchaîne.
1: Hop, Boudin Blanc, terminé.
8: Ouais, c'est bon, on va rester pendant 25 minutes à filer, on va aller leur tour.
1: Gamel.
9: Salut, Gérard.
1: Salut, t'appelles d'où ?
9: De Verdun.
1: Ta fréquence ?
9: C'est 110.5.
1: Combien ?
9: 110.5.
1: 110.5, ok. Boudin Noir.
10: Ouais, salut, GG, j'appelle de Toulouse et la fréquence est 117.3.
1: 117.3, ok. Et point d'interrogation ?
11: Salut.
1: T'appelles d'où ?
11: J'appelle de nulle part, toujours.
7: Bah oui, c'est la même.
1: 101.9. Ok, je te remercie. Donc, première question, donc, c'est sur le décalage horaire. On est bien d'accord ? Alors, que pensez-vous du décalage horaire ? On va demander à Boudin Noir.
10: Ben, le décalage horaire, en fait, GG, hein, on n'y peut pas. Hein, c'est des lois immuables de la nécessité naturelle et on ne peut pas faire grand-chose. Hein.
1: Mm-hmm.
10: Ouais.
1: Mais tu penses que ça, à ton avis...
10: Chose. Non, mais c'est plutôt une bonne chose quand même, dans l'absolu.
1: Ouais, mais à ton avis, tu crois que ça va durer encore longtemps, cette histoire?
10: À mon avis, ça, je pense pas, il y a peu de chances que ça change, hein, parce que vu comment sont les gens, je vois pas pourquoi le décalage horaire, il changerait comme ça, hein, c'est dans les mentalités, tout ça.
1: D'accord.
10: Ouais.
1: Gamel?
9: Décalage horaire, c'est décalage toutes les heures, c'est ça?
1: Non, décalage horaire.
9: Ah, pardon.
7: Attends, Gérard, est-ce que tu peux expliquer ce que c'est le décalage horaire, déjà?
1: Décalage horaire, déjà, pour commencer, bon, j'aurais pu attendre que tout le monde réponde.
7: Mais non, mais s'ils comprennent
1: non,
7: pas
1: non,
7: déjà
1: non,
7: ce que
1: non,
7: ça
1: mais,
7: veut dire...
1: Mais attends, Fildar, s'il te plaît.
7: Oui.
1: J'aurais pu attendre que tout le monde réponde, et j'aurais pu dire ce que c'était.
7: Bah oui, mais si c'est pas ce que
1: si...
7: c'est...
1: Non, mais
7: tu comprends ce que je veux dire. Si toi, on te pose une question et que tu sais pas ce dont on parle, tu peux pas répondre. Donc, il faut que t'expliques avant. Vas-y, explique.
1: Donc, décalage horaire, c'est-à-dire vous avancez ou vous reculez votre monde d'une heure. D'accord ?
10: Voilà.
1: On est bien d'accord, Gamel et Boudin Noir, si je t'ai mal expliqué. Je pense que Boudin Noir, t'as bien compris la question, toi.
10: Oui, tout à fait.
9: Moi, j'ai pas compris
10: arrière,
9: parce que...
10: sur la droite et sur la gauche aussi.
1: Non, mais d'accord. Toi, sur la droite et sur la gauche, toi, tu prends les clignotants.
10: Voilà, par exemple.
1: Non, mais ça n'a rien à voir.
10: Si.
1: Non, ok. Gamel ?
9: Moi, je comprends pas parce que j'ai une montre à quartz et puis les aiguilles, elles avancent pas ou elles reculent pas. Quoi.
1: Non, mais attends. Moi aussi, j'ai une montre à quartz. Là, je sors ma montre, il est 1h51. Si tu veux, à l'heure actuelle, si on change d'heure, ça fera 0h51. Parce qu'on recule nos montres d'une heure.
10: c'est en Allemagne, par exemple.
0: Non.
10: Ah bah si.
0: Non, attends, 5 minutes, s'il te plaît, merci.
4: Bon. Oui, donc, comme tu voulais pas de Tony, on accueille Bonne Nuit à la place.
10: Salut, Bonne Nuit.
3: Allô, salut, tu es bien ? Allô, Gégé ?
0: Oui, t'appelles d'où ?
3: Moi, j'appelle de Montluçon, fréquence 112.18.
0: Ouais, 112.1.
4: Ah, c'est une nouvelle fréquence, ça.
0: Ouais,
4: elle vient de s'installer, d'ailleurs. Ouais, ouais, tu peux saluer tous les auditeurs qui te rejoignent sur cette
0: fréquence. 112.18, ça n'existe pas chez moi sur Montluçon. Montluçon, tout le monde descend, terminé. Hop, point final à la ligne. Alors, pour l'instant, Manu, t'es en train de me dire des...
4: Bon, la suite, Gérard.
0: Donc, Gamel.
9: Ça y est, j'ai reculé ma montre jusqu'à la cuisine, j'ai fait un calage horaire, là.
0: Non, je vois pas le rapport. Je vois pas le rapport avec le décalage horaire. Point d'interrogation.
11: Bah effectivement, ça peut perturber un peu la vie quotidienne. Déjà, quand tu pars au travail le matin, tu peux être perturbé.
0: Non mais attends, point d'interrogation pour l'instant. Celui qui s'amuse à péter derrière, arrête.
12: C'est dégueulasse.
4: Excusez-moi. C'est rigolo.
12: En plus. Désolé, pardon.
11: C'est donc... vrai que tu peux être perturbé en prenant ta voiture, tu peux arriver en retard à ton travail.
0: Hein. Bon, clair. Ok, c'est bon. Moustique.
13: Gérard, j'aimerais bien. Sous la table.
0: Ah. Bon, allez hop.
11: Oui, Gérard.
0: Non, mais là, ça commence à bien faire.
11: Calme-toi.
0: Et toi, tu as la prendre. Ouais. Hey, tu dégages. Tu dégages, je t'en veux plus. Allez hop.
13: Oh là là.
0: Oh bah viens
12: au standard.
0: Tu dégages. Attends, parce que là, ça va pas commencer comme ça, hein.
4: Quand ça va pas, tu fais tourner. Regarde, là, t'as fait tourner l'équipe, regarde.
0: Ouais, mais après, Rigo, tu vas. Je pense qu'avec toi, ça va mieux aller.
4: Mais c'est pas, Rigo.
14: Il sait pas le faire. Non, moi, je sais pas, j'ai pas le droit.
0: Mon moustique.
13: Gérard, tu fermes ta gueule, c'est moi qui commande ici. Tu fermes ta gueule, ok?
0: Hop, je te préviens. Max.
4: Non, mais je l'ai viré.
0: Non, Max.
10: À la Rital.
11: Bon, je peux répondre, Gérard.
0: Minute, moustique. Max, s'il te plaît, merci.
11: Max.
0: Non, il n'y a pas de merde. Tu viens. Tu me l'échappes au standard. Tu les prends. Le premier qui me dit merde. Ou ta gueule, il dégage. Alors, celui-là qui vient de dire Sandy, il dégage. Hop. Terminé pour lui.
4: Attends, qu'est-ce que t'es en train de me dire? T'es en train de me dire que quand on dit merde ou enculé, c'est faux zapper. Donc quand on dit Sandy, c'est un. Donc ça veut dire que Sandy, c'est un gros mot.
0: Pourquoi tu dis que je vais me faire enculer par Sandy?
12: Il a pas dit ça. Hein.
0: Non, à peine.
4: Bon, alors.
0: À peine, tu l'as
4: bon,
0: pas entendu,
4: bon.
0: Quoi.
4: Alors maintenant, on reprend le débat normalement, s'il vous plaît, comme le premier, c'était très bien.
0: Alors maintenant, je
4: reprends. Manu va gérer tout
14: je
4: ça.
14: Je gère. T'inquiète pas, gère.
0: Je te préviens. Oui. Première fausse note. Tu dégages, je mets quelqu'un d'autre.
4: Il n'y aura pas de fausse note.
0: Donc, alors, moustique pour la première question.
11: Oui, je sais plus là, c'était le décalage horaire, ce qu'on en pense.
0: Oui.
11: C'est chiant quoi, quand tu vas aux États-Unis, t'as 6 heures, donc il faut. Tu recules de 6 heures en fait, donc faut tout réorganiser ta vie parce que c'est carrément une demi-journée quoi.
0: Ouais, mais donc, je pense.
11: C'est en fait, c'est astreignant comme chose.
0: Ouais, non, mais je pense que le décalage horaire. Je pense que le décalage horaire, c'est que à chaque fois, tous les 5 mois, je pense, non, à mon avis.
11: Le visa, il dure 6 mois, donc.
0: Non, mais faut qu'on change au mois de mars, et après faut rechanger au mois d'octobre.
11: Ouais, mais ça dépend quand il est tamponné, donc.
0: Ouais, mais parce que là, je peux du décalage horaire. Normalement, on aurait dû le faire cette semaine, là, ce week-end.
11: Ah bon, c'est là.
0: Ben, pour l'instant, personne n'en a parlé, donc j'en parle maintenant. Normalement, on aurait dû le faire
4: c'est
0: maintenant.
4: Le week-end prochain.
0: Mais on ne sait pas, parce que d'après ce que j'ai vu, moi, sur des programmes, ils n'en parlent pas. Donc, je ne sais pas si cette année, on va faire le changement
4: grève.
0: D'horaire.
4: Moi, je crois que c'est le week-end prochain, mais je ne suis pas sûr.
0: Non, mais attendez. Tu me dis ?
4: Je crois que c'est le week-end prochain qu'on change d'heure, ben, mais je ne suis pas sûr.
0: Non, moi, j'ai reçu le... Je te confirme, pour l'instant, on n'a pas confirmation du décalage.
4: Ok, autant pour moi. Et avant, il paraît que c'était le premier jour de l'automne qu'on changeait, c'est vrai ou pas ?
0: Ouais, ben, oui, mais là, normalement, on aurait dû changer...
10: Il y a une grève.
0: Non, mais attends, toi, avec ta grève, tu m'énerves.
10: Il y a une grève du décalage horaire, tu devrais venir informé.
0: Mais attends, toi, avec ta grève, si tu fais partie de la RATP, tu dégages.
10: Mais non, c'est la SNCF. C'est
0: ouais, ben, dans ce cas-là, tu te pèses et tout. Je réponds à la question.
10: Tu n'as pas le droit d'être.
0: Voilà, merci.
4: Gérard, donc justement, à la place de Bonne Nuit, on accueille Puceau.
11: Salut, Puceau.
0: Puceau, Bonne Nuit.
13: Et toi,
4: non, bonjour.
0: Bonsoir. Non, bonsoir, pardon.
13: Bonsoir, qui ?
0: Puceau.
13: Toi-même, ouais.
0: Attends, tu restes poli, s'il te plaît.
13: Bah ouais, moi, Gérard, je pense que le décalage horaire, c'est de la faute à Jospin, de toute façon.
0: D'accord. Alors là, je vois pas le décalage horaire, qu'est-ce qu'il a à faire dans la politique.
7: Bah, il peut expliquer.
0: Non, mais, bah, non, non, mais moi, je réponds à la question à Phil Dark, parce que tu m'avais dit, normalement...
7: Généralement, c'est le premier jour de l'été. Non, de l'automne.
0: De l'automne. Donc normalement, si t'es d'accord avec Manu, normalement, on aurait dû changer d'heure ce week-end.
7: Bah, le 20 septembre.
0: Donc, c'est-à-dire le week-end dernier.
7: Voilà.
0: Bon, donc, pour l'instant, on ne sait pas. Et je réponds à la question à Manu. Donc, pour le week-end prochain, pour l'instant, j'en ai pas, pour ce week-end, j'en ai pas entendu parler.
11: Et pourquoi, Gérard, on
0: n'a
11: pas changé?
0: Ben, pourquoi? Parce que pour l'instant, personne n'en parle. Et donc, on ne sait pas.
7: Si... Je crois que c'est à cause. Excuse-moi, je crois que c'est à cause de, tu sais, l'Europe.
11: Ouais.
7: Tout non, ça pour se mettre à la même heure avec tout le monde.
0: Ah ouais. Non, mais apparemment tout le monde a dit on fait des décalages horaires tout le temps et
7: tout le temps.
0: Bah ils veulent faire.
7: Parce qu'en fait ce qui va se passer, je crois qu'on aura des montres en euros.
0: Ouais, mais c'est ça. Non, mais ça l'euro là-dedans, je vois pas ce que.
11: Là.
0: Non, mais je m'en fous. Et qui donc deuxième question. Hein. Mm. Puceau, tu veux répondre sur la première?
13: Bah, toi-même.
0: Bon alors Puceau, va voir Phil Dard, il va t'expliquer. Il va t'expliquer comment que ça se passe un débat. Alors, retourne voir Phil Dard. Donc pour Boudin Noir, t'es toujours là?
13: Ouais, je suis toujours là.
0: Gamel?
15: Ouais, je suis là.
0: Point d'interrogation?
16: Oui, je suis là.
0: Et Moustique?
16: Oui.
0: Donc alors, deuxième question. Qui est le plus atteint par le décalage horaire?
16: C'est les bovins.
0: Alors qui?
16: C'est Moustique.
0: Oui.
16: C'est les bovins, c'est les vaches, elles n'arrivent pas à faire leur lait normalement quand leur aile change.
0: Mmh. Ouais, mais
16: scientifiquement,
0: Ouais, mais d'accord, Moustique. Mais je te demande qui est le plus atteint, parce qu'il n'y a pas que les bovins qui sont,
16: Ah, mais les plus atteints, c'est les bovins. Après, c'est les vieux, quoi.
0: Ah ouais, mais ça on va... je pense que... Non mais je pense qu'on va en revenir sur les questions parce que de toute manière si tu parles des bovins dans ces cas-là tu penses que les bêtes souffrent.
16: Non je dis pas ça.
0: Bah si si.
16: Laisse-moi parler.
0: Oui.
16: Les vaches elles arrivent pas à faire leur lait correctement parce qu'elles ont carrément changé d'heure quoi.
0: Oui mais dans ces cas-là Moustique.
16: Oui.
0: Si je te dis les bêtes souffrent-elles du décalage d'heure?
16: Bah moi je te réponds non.
0: Bah pourquoi?
16: Parce que je te dis que ça se passe dans leur tête, elles sont complètement déréglées, mais elles n'en souffrent pas.
0: Eh ben oui, mais dans ces cas-là, on revient à qui est le plus atteint par le décalage horaire. Tu me dis les
16: bovins.
0: Les bovins.
16: Après les vieux.
0: Bah oui, mais dans ces cas-là, les bêtes souffrent.
16: Bon, Gérard, on va pas faire une heure. Je te dis non, elles souffrent pas.
0: Bah si. Si, moi je te dis que si.
16: Bon, bah alors si tu dis que si, elles souffrent. Mais moi je te dis que non.
0: Bon, point d'interrogation.
16: Oui, je pense que tout le monde peut en souffrir, surtout les bébés, ils peuvent pas avoir leur biberon en temps et en heure. Je pense que même c'est pareil pour les personnes âgées ou même pour les personnes qui doivent...
0: Non mais attends, au point d'interrogation.
16: Oui.
0: Tu réponds pas aux questions avant moi parce que sinon toi, je vais t'éclater ta tête.
16: Bon, on a le droit de parler. Ah non, faut pas m'éclater la tête. Hein.
0: Non, bah non, parce que là t'es en train de me prendre...
13: Gérard, éclate-lui la chatte plutôt.
0: Voilà. Bon, attends, toi tu la fermes. Ça vaudra mieux pour ton matricule.
16: Non, mais comme je te dis, je pense que tout le monde peut en souffrir de ça. Hein.
0: Ok. Gamel.
15: Bah moi, à mon avis, le plus atteint qui sera par le décalage horaire, c'est quand même Bill Clinton, parce que avec tous les problèmes qu'il a eu.
0: Bon, allez, Boudin Noir.
7: Non, c'est Gamel.
15: T'as rien dit.
0: Ouais, Gamel.
7: Non, mais ça se trouve, il y a un rapport.
0: Mais non, ça n'a rien à voir. Ça pue rien. Manu, s'il te plaît.
7: J'ai rien fait, Gérard.
0: Bon.
7: Il
0: n'y
7: a pas de rapport.
0: Non. Mais bah, pourquoi?
16: Hop.
0: Gamel, tu me l'envoies, bonne nuit.
15: Ouais, Boudin Noir.
0: Boudin Noir pour toi?
15: Bah déjà, pour le problème des vaches, moi je sais qu'il y a des paysans du Luberon qui ont fait une expérience. Il suffit juste de mettre une horloge dans les tables. Hein.
16: Ah bon, ça marche?
15: Ça suffit, ouais. Et en ce qui concerne, vous parliez des vieux, effectivement, les vieux c'est pareil. Le matin, bah, ils ont l'habitude de pisser à heure fixe. Et avec le décalage horaire, bah, en fait, bah, quand dans les maisons de retraite les infirmières viennent, et bah, ils se font tous chier dessus parce qu'on les fait pas dégorger à temps, quoi.
16: Ah ouais.
15: Voilà.
0: Ok. Donc, Puceau, t'es encore là?
13: Oui, moi, je veux dire que les plus atteints, c'est les filles, quoi. Parce qu'il y a des filles qui n'ont pas les règles en même temps.
0: Donc, non, mais attends, Puceau.
13: Bah oui.
0: Puceau.
13: Oui.
0: Je vois pas le rapport avec le décalage horaire et les ragnagnas des nanas.
13: Les ragnagnas, c'est normal, Gérard. Les ragnagnas, elles les ont pas en même temps, donc il y a un décalage.
0: Mais attends, mais de toute manière, si elles ont leur ragnagnas, par exemple, aujourd'hui, d'ici un mois, d'ici une semaine, si le décalage change, elles les auront toujours en même temps.
13: Ouais, mais si elles partent y a un décalage horaire, donc elles n'auront pas le même jour.
9: Bah ouais.
13: Pas le même
0: et
13: jour.
0: Alors, tu prends toujours des spaghettis avec?
13: Bah écoute, et moi j'ai dit une chose, les spaghettis c'est bien, mais les ragnagnas c'est mieux.
0: Eh ouais, mais faut mieux avoir des spaghettis au ragnagna avec de l'ail.
13: Arrête.
7: Oh Gérard, t'es poétique, vraiment c'est super.
0: Troisième question. Tu sais qu'on...
7: Bah justement, on accueille de nouveau, on accueille Cocker, qui appelle de Niort. Salut Cocker.
17: Salut.
7: Et Merguez de Toulouse.
17: De Toulouse, ouais. Salut Gérard, salut tout le monde.
16: Salut.
17: Salut Merguez, salut.
0: Salut Cocker.
17: Ça chauffe.
0: Oh.
17: Salut Gérard.
0: Donnez-moi les fréquences là.
17: Moi c'est Toulouse, c'est 105.9.
15: Non, 117.5.
0: 105
18: ouais.
0: 9. Et Cocker de Niort
17: 93.4.
0: 93.4, ok. Eh, Puceau, t'es d'où, toi?
16: C'est ton local.
13: Ouais, allô
0: Puceau?
13: Oui, je suis de Paris.
15: Non, il est d'Italie, lui.
13: 101.9.
0: 101.9.
15: C'est pas d'Italie, Puceau?
0: Oh, qui c'est qui fait du bruit, là, derrière, s'il vous plaît, merci. Puceau. Alors?
13: Oui.
0: Oh, Puceau, là.
13: Toi-même.
0: Puceau.
13: Toi-même.
17: Bon, tu peux répéter ta question, Gérard?
0: Donc, troisième question. Non mais là j'ai l'impression que depuis qu'il y a Manu et Pildar, c'est le vrai bordel.
7: Bah ouais. Non, je sais pas qu'est-ce qui se passe, pourquoi.
17: Dès qu'il déménage.
0: Non, parce que là, ça devient le vrai bordel. On a des bruits et... Voilà, il y en a un qui ronfle.
16: Ouais,
7: il y a peut-être un qui s'endort, donc il faudrait que ça c'est
0: couche moi. Ça. Non, mais je pense...
7: Attendez.
0: Non. Non, je pense que ça va pas aller longtemps, vous deux.
7: Allez, Gérard, la question, vite.
0: Les fermes... Quoi, vite, si je veux.
7: Bon, bah, prends ton temps.
0: Les fermiers supportent-ils ce changement d'heure? On va demander à Moustique.
16: J'ai pas compris, là. T'as mal parlé.
0: Les fermiers,
16: oui.
0: Supportent-ils ce changement d'heure?
16: Bah, mieux que les vaches, en tout cas.
0: Ah bah, donc, tu vois que je reviens à la première question.
16: Oui.
15: Super.
0: Bon, vous la fermez derrière quand je parle. Merci. Donc, tu vois, Moustique, je reviens à ta avec la question numéro 2. Oui. Merci pour...
7: Pourquoi?
19: Il y a un moustique.
13: Ah, ouais, ouais. Mouche, ouais.
0: Je sens que tout à l'heure ça va mal se terminer. Vous allez voir. Je pense qu'on va pas faire les 10 questions. Hein.
17: L'odeur.
0: Ah, cool. L'odeur t'emmerde, toi, d'accord. Donc tu vas pas commencer tes conneries, ok. En de bon entendeur, salut.
17: Ok, bravo. Ok.
0: Et donc.
13: Est-ce que tu peux te rapprocher un peu?
7: Non, je l'ai coupé. Vas-y.
0: Donc, Moustique.
16: Oui.
0: Donc, on revient à la question numéro 2. Donc, qui est le plus atteint par le décalage horaire? Et les fermiers supportent-ils ce décalage horaire? Donc, apparemment, tu reviens sur la même question.
16: Non, moi, je te dis que c'est les vaches. Mais les fermiers supportent beaucoup mieux que les vaches.
0: Non, mais attends. Parce que, les fermiers,
16: ouais.
0: Eux, ils se lèvent un peu plus tard. Ouais. Disons, avec le décalage horaire, ça va les changer. Parce que si par exemple, ils font une traite à 6 heures,
16: ouais.
0: Pour eux, ça fera 5 heures,
16: ouais.
0: Si tu veux.
16: Ouais. Oui, mais les vaches, elles ne le savent pas que l'heure
13: est changée.
0: Mais d'accord, mais attendez, s'il vous plaît, derrière.
16: Perturbe, parce que le fermier, il vient leur titiller les pieds et elles n'ont pas de lait, donc ça les perturbe.
13: Voilà. Mais non, parce qu'il y a le coq, vous oubliez le coq.
0: Ah ouais. Attends, toi, qui c'est qui parle du coq?
15: C'est Boudin Noir, le coq.
0: Boudin Noir, tu allais bouffer ton coq au standard.
7: Mais non, mais attends, Gérard.
13: Il a raison, le coq, il sait pas lui non plus.
16: Écoute-moi, le coq. C'est vrai qu'il y a un décalage horaire.
15: Le coq, il chante toujours à la même heure. Donc le fermier, il se lève quand le coq, il chante et c'est marre.
7: Bah voilà.
0: Bon.
13: Et voilà. Et Gérard, est-ce que tu peux te rapprocher du micro? Je vais jouir, là.
0: Bon, attends. Lui, tu me le dégages.
7: D'accord. Qu'est-ce que tu voulais dire, Gérard?
0: Non, mais là, ça commence à bien faire. Tout à l'heure, au premier débat, ça s'est bien passé. Maintenant, le deuxième, vous n'allez pas me le casser.
7: D'accord, Gérard.
0: Vous n'allez pas le casser pour l'instant, vous êtes en train de le casser.
7: Oh merde. Le coq, il n'a pas de montre. Donc, il sait pas qu'il y a un décalage horaire. Donc, il chante tout le temps. Il chante à la même heure à chaque fois. T'es d'accord, Gérard?
0: Merci, Rigaud. Hein.
7: Gérard.
19: Qu'est-ce qu'il y a?
0: Ah ouais, mais t'avais laissé ton micro allumé.
7: On entend tout quand tu pianotes sur les RC.
19: Ah ouais, excusez-moi.
0: Ouais. Je me disais aussi, il y avait un problème. Donc, point d'interrogation.
7: Bon, t'as compris ou pas ce que je t'ai dit, Gérard? Pour le coq.
0: Ouais, mais je m'en fous, on continue le débat. Point d'interrogation.
16: Oui, les fermiers peuvent en avoir des conséquences. Hein.
7: Indisposés, point d'interrogation.
13: Moi, je voudrais dire que...
19: Non, arrête pas.
13: Point d'interrogation, on peut qu'il y ait une voix de bouseuse, hein.
0: Bon, t'envoies un disque.
7: Attends, c'est pas moi qui gère le standard, Gérard.
13: Pour l'interrogation, lui parle de vache et ça l'excite.
0: Allez, hop.
13: Elle a des grosses.
7: Non, pas de disque, c'est pas possible.
0: Max.
7: On continue.
0: Max. Non,
7: Max.
0: Non, non, non, non, non, non, non, non, non, non, Max.
16: Maman.
0: Max.
20: Non, il est pas là.
7: Ah, il est pas là, il faut que tu continues.
0: Non, non, non, moi, vous balance un disque.
7: Non, mais non, on était où, non, allez non, non, non.
0: Troisième, vous allez réfléchir, moi, je fais une pause.
21: J'ai
0: là.
21: Pas répondu, moi, Cocker.
0: Ouais, non, Cocker. Non, Cocker, t'attends.
7: Bah non, Cocker, il voulait répondre.
0: Qui commande. C'est moi. Cocker, vous attendez.
20: Max, on n'a pas de disque, on n'a rien, donc pose
0: non,
20: ta
0: non,
20: question.
0: Tu te démerdes.
20: Non, bah non. Bah chante alors.
0: Non, non, tu te démerdes. Moi, je continue pas avec vous deux. Allez, hop, c'est basta.
7: Bon, on va chercher Olivier de la Pro. Alors.
20: Allez.
22: Olivier.
20: Allez, Gérard. Olivier. Bon, les auditeurs, vous êtes là?
21: Oui, on est là, on est
20: bon,
21: là.
20: Ça vous plaît? Attends, ça vous plaisait le débat? Tout va bien?
21: Ah bah oui.
0: Non, non, pour l'instant, vous êtes en train de faire les comptes tous les deux.
20: Mais bah non, c'est toi qui veux pas continuer,
0: non,
20: Gérard.
0: Non, non, vous allez dégager.
23: Mais ça se passe bien, Gérard. Pourquoi
21: bah oui,
0: non, non, vous allez dégager tous les deux.
24: Continue le débat, Gérard. Il y a des gens qui s'intéressent au moins.
21: Ouais, nous, c'est clair.
0: Donc, Puceau? Point d'interrogation.
23: Oui, donc je te dis, les fermiers peuvent en avoir des conséquences. Et comme disaient les animaux, c'est vrai qu'aussi. Ils peuvent avoir aussi des conséquences, hein. Telles des séquelles, toi, des choses comme ça.
21: Dans quel sens?
0: Dans quel sens, Puceau, moustique, t'arrêtes, s'il te plaît.
23: Ben non, mais j'ai pas compris, là.
0: Non, mais... T'arrêtes de dire dans quel sens, parce qu'avec Fildar et Manu, c'est toujours et pourquoi et dans quel sens, ok?
20: On
0: et
20: a rien dit aujourd'hui.
0: Ok. Ah, d'accord.
23: Mm-hmm.
0: Bon. Puceau.
21: Allô? Oui, moi je trouve que t'as raison là-dessus et je donne carte blanche, quoi, je te suis à 100%.
0: T'as même pas compris la question.
21: Bah si. Si le coq avait un décalage horaire par rapport à la poule, là je suis d'accord avec toi.
0: Ouais, ok. Cocker?
21: Moi je pense que c'est pas les fermiers, mais plutôt les animaux qui subissent des conséquences, parce que le coq ne chante plus à la même heure, donc il a des troubles psychologiques.
0: Merguez?
25: Ouais, ben moi je pense pareil, quoi. Je pense plutôt que c'est des animaux qui ont plus de conséquences, parce que bon, on se comprend, c'est un problème pour eux, ils n'ont pas le monde. Alors un coup ils savent trop tôt, un coup trop tard, et c'est compliqué, quoi. Il y a que le fermier qui sait.
21: Oui, mais moi.
25: Ils leur disent pas, alors comment ils font après?
21: C'est plus sûr, moi je voulais dire, Gérard, t'as raison, c'est des animaux, parce que moi j'en connais un. Quand il prend son Ricard, maintenant il est un peu déboussolé, quoi.
0: Ouais, alors Puceau, tu sais ce que tu vas faire? Tu vas te faire dépuceler
21: toi-même,
0: au standard.
21: Toi-même.
0: Allez hop, terminé. Terminé pour Puceau.
22: Bravo.
0: Terminé pour lui.
7: Allez, alors, on continue.
0: Donc, je réponds quand même à la question, si ça dérange personne. Et
7: vas-y.
0: On va envoyer un disque.
7: Ah oh bah non, pas tout de suite.
0: Ah si.
7: Encore une question et après on l'envoie.
0: Donc moi je
7: mais
0: peux.
7: Mais toi réponds, ouais.
0: Moi je peux vous dire une chose que. Quand je dis les fermiers, oui, ils ont du mal à supporter le décalage d'heure. Parce que pour la récolte de tout ce qu'ils ont à faire, ils n'y arriveront pas. Parce que...
25: T'as déjà parlé aux
24: fermiers?
7: Mais vas-y, je coupe les auditeurs pour que tu puisses parler,
0: ouais,
7: Gérard.
0: Oui.
7: Fais-moi
0: une double voix. Fais-moi une double voix.
7: Je t'ai pas fait double voix. Je coupe les auditeurs.
0: Donc moi, je peux vous dire une chose que là, je me suis aperçu là hier en allant se balader, c'est que dans certains coins, le maïs, pour l'instant, ils n'arrivent pas à le récolter.
7: Ouais. Pourquoi?
25: Parce qu'ils se lèvent plus tôt le matin avec ce décalage horaire, le maïs ne comprend plus.
0: Non, parce qu'avec le temps qu'ils ont, ils ne peuvent pas le récupérer.
25: C'est pareil.
7: Est-ce qu'on change d'heure quand on va en Allemagne, puisque tu es allé en Allemagne hier, Gérard? Est-ce que tu as dû changer d'heure ou pas?
0: Non, c'est toujours la même heure française pour l'instant.
7: Ce que je comprends pas, c'est pourquoi on change d'heure en Italie et on change pas d'heure en Allemagne.
0: Non. Non, parce que le décalage horaire, en Italie, je sais pas s'il y a un décalage horaire.
7: Ouais, il y a une heure en moins.
0: Non, je pense pas.
7: Si, je suis allé en Italie, je te jure, il y a une heure en moins.
0: Non.
7: Moi, je croyais que ça venait des fuseaux horaires, parce qu'en Italie, ils en ont, et en fait, en Allemagne, ils portent des pattes d'Ève, donc.
0: Ouais, c'est ça. Ouais. Faites votre popote hors antenne tous les deux. Troisième question, et après, on s'envoie à quatrième. Croyez-vous qu'on dépense moins de courant? On va demander à Moustique.
23: Ouais. Alors ça, c'est une légende urbaine. En fait, c'est complètement faux. Parce que tout le courant que tu économises le soir, tu le brûles le matin. Donc, ça sert à rien du tout.
0: Non, mais de manière que tu le dépenses le matin ou le soir, c'est pareil.
23: Voilà, donc le problème est le même, ça sert à rien.
0: Donc, en fin de compte, si tu veux, le décalage horaire, ça sert à rien.
23: Bah oui, c'est ce que je dis.
0: Parce que, par exemple, là, tu allumes ta lumière, il est
23: 2h10.
0: Mm-hmm. Hein, demain matin, tu vas rallumer ta lumière, il va être, ça dépend à quelle heure tu te lèves et ça dépend ce que tu fais comme boulot.
23: Mm-hmm.
25: Ouais, ça te regarde pas.
0: Bon, attends, derrière, tu te la fermes, d'accord? Pour l'instant, je réponds à Moustique.
23: Mm-hmm.
0: Ok.
23: Mm-hmm.
0: Alors, toi, tu la fermes.
23: Mm-hmm.
0: Ok. Donc, selon ce qu'a fait comme boulot, c'est pareil. Le matin, tu allumes ta lumière pour te préparer.
23: Ouais, bah, c'est sûr.
0: Donc en fin de compte, t'économises pas du tout tu t'économises pas de courant et t'en dépenses autant.
23: Voilà.
0: Donc en fin de compte, ça sert à rien.
24: Voilà. Gérard, sur IRC, il y a Coyote Bip qui me demande ce que tu penses du décalage horaire de l'espace.
0: Bah justement, c'est une question qu'on allait faire à la fin.
25: Ouais, parce que si les ovnis viennent chez nous, comment on fait pour être à la même horaire?
0: Bon, tu sais qui parle, tu donnes ton nom.
25: Ouais, c'est Merguez. Parce que imagine qu'ils n'ont pas les mêmes horaires que nous, ils viennent la nuit, personne ne sera là pour les accueillir.
23: Ils ont quelle heure?
25: On ne sait pas, parce que nous, on n'arrête pas de décaler, alors c'est le bordel, quoi. Peut-être qu'on se met tous d'accord.
0: Bon, on revient à la question. Point d'interrogation.
23: Bah, tu sais, tu es obligé d'allumer la lumière, même si les personnes qui veulent faire des mots croisés ou quoi que ce soit, ils sont obligés d'allumer la lumière s'ils voient ça.
0: Comment?
23: Même les gens qui sont aveugles, ils sont obligés
25: d'allumer. Tu vas nous faire croire que tu fais des mots croisés, toi, peut-être.
1: Ah, t'es de ma vie.
0: Bon, ouais. Allez, hop. Tu me viens.
20: Je les viens.
0: Non, tu me viens. Tu me changes, parce que là, ça commence à devenir. Là, depuis que Max est parti, là, vous me faites que des conneries.
20: Tu veux qu'on change, Gérard? T'as fait pipi? Autant pour moi.
0: Bon, tu m'envoies le disque.
1: Attends, Boudin, j'ai pas répondu.
20: Ouais, vas-y, la question, Gérard.
1: Attends, c'est quoi la question déjà?
0: Attends, je vais pas m'amuser à faire que ça, hein.
1: J'ai un trou, GG.
0: Croyez-vous que l'on dépense moins de courant?
1: Ah ouais, voilà, ouais. Ben moi déjà, je voulais te dire que je suis un homme des bois. Donc déjà, j'habite dans les bois, comme tu l'as compris, et je me chauffe à la bûche et je m'éclaire à la chandelle. Donc, à la limite, tes histoires de courant, j'en ai rien à carrer, quoi.
0: D'accord. Voilà. Ok, ben c'est bien. Donc,
1: toi aussi, t'es un peu un homme des bois quand même.
0: Ouais, ben ferme-la. Ça vaudra mieux. Faudra-t-il se coucher plus tôt qu'en été? Et on s'écoute.
20: Donc ça, c'est la question à laquelle ils doivent réfléchir. D'accord, voilà. Tu relances les numéros, enfin tout ça. On est sur
0: Donc
20: radio,
0: 0870 5000 et toujours le 3615 Code Fun Radio, rubrique directe. Et on a qui sur Minitel? Quentin. À vous deux, Max et Gérard, me devez 60 000 balles. Je sais pas ce qu'il voudra dire, ben tant pis pour toi. Donc sur IRC, qui c'est qu'on doit saluer?
24: On salue tout le monde, on salue Clifford, Nico 2, Serval, Toin Solo, Lenny, TSM, etc.
0: Et numéro IRC, parce que je ne le connais pas en tête.
24: C'est irc.funradio.fr.
0: Voilà, vous pouvez toujours continuer à nous appeler. Donc on est toujours là pour la suite des débats, 2h13, et on va s'écouter. Le décalage pubéré. Sans nous, avec
20: Ah, c'est super, on comprend tout ce que c'est.
0: Avec Jacques Pinard, d'accord. Et décalage pubère, sont nus avec Dupinard. Et donc, vous pouvez toujours nous appeler au 0870 5000, toujours 3615 Code Fun Radio, et sur IRC, Rigo.
20: IRC.funradio.fr.
24: Allez, on y va,
0: Voilà. Donc, on récupère Moustique 99.6.
23: Salut.
0: Couscous.
2: Salam alaikum, Gérard. J'appelle de Verdun, 93.9.
0: 93.9. Point d'interrogation sur 101.9.
23: Salut, mon amour.
0: C'est
2: à moi qui parle. Salut, cochonne.
0: Attends, toi, qui c'est qui vient de dire cochonne?
2: C'est Pierrot.
20: Non, je crois que c'est.
2: La merguez, elle est partie.
20: Mis de petit slip. Bah, je vais le virer.
0: Ouais,
20: personne petit... n'aurait 5 francs. Par... Non, désolé. 5 francs. 5 francs.
2: T'as un
20: Gérard à 5 francs.
0: Oh là là, mais qu'est-ce qui se passe?
20: Oh là là.
0: Attends, on va changer d'heure là.
20: On aura tout vu, hein.
0: C'est bizarre. C'est bizarre la fréquence là. Boudin Noir, t'es de quel coin?
2: Moi, je suis de Toulouse Nord.
0: Ouais, Toulouse, et c'est bizarre, 117.
2: Il y a deux fréquences à Toulouse. Il y a Toulouse Nord et Toulouse.
0: Ouais, c'est ça. Cocker.
2: Toulouse dans la plaine.
0: Bon, Cocker, 93.9. Je suis pas ta caille et tu commences à te calmer, sinon tu vas dégager.
2: D'accord. Ok, chérie.
0: Bon, alors lui, tu. Fildar.
20: Je le calme.
0: S'il te plaît, tout de suite.
20: Ouais.
0: Ok. Et t'éteins ton micro après.
2: Quand tu parles.
0: Petit Suisse, 91.8.
20: Non, petit sucre.
2: Non, petit sucre, non, je suis pas un petit sucre de Amiens.
0: De Amiens?
2: Ouais, c'est à ma poule.
0: Non, toi, ça va être pareil, tu vas aller voir au standard ce qui se passe. Hein.
2: Bon, ok, d'accord, j'arrête.
0: Alors, commencez pas.
2: D'accord.
0: Donc, la question, c'est, faudra-t-il se coucher plus tôt qu'en été? Donc, on va demander à... Ben, tiens, petit sucre.
2: Ouais. Ben non, pourquoi se coucher plus tôt? C'est en hiver qu'il faut se coucher plus tôt, parce que l'été, t'as une heure de plus. Donc, le soleil dure plus longtemps.
0: Eh ouais, mais maintenant tu
2: Tu vois, tu comprends?
0: Non, mais attends.
2: Ouais.
0: Tu, Tu t'écrases quand je parle, s'il te plaît.
25: Ok. Ouais, ta gueule, quoi.
0: Alors ta gueule, il t'emmerde, alors tu dégages.
7: Il parlait à petit sucre, arrête un peu Gérard, tu suis un peu le débat un peu.
0: Attends, tu permets, il y en a un qui me dit oh.
7: Mais c'est pas toi qui dis ça.
0: Tu vas t'occuper de ton standard toi.
7: Gérard, c'est Manu, écoute-moi. On va reprendre le débat et c'est pas à toi qui disais ça.
25: Ouais, c'est à moi.
3: C'était à moi, c'était à Coquer.
7: Allez, on y va.
0: Alors Coquer sur Coquer. Non, attends, petit sucre, il a peut-être pas fini.
25: Ouais, je te disais que donc l'été, on se couche une heure plus tard parce qu'on a du soleil une heure plus tard. Parce qu'il y en a une heure en moins. Donc le soleil se couche plus tard. C'est l'hiver qui se couche plus tôt, il faut se coucher plus tôt.
0: Tu sais pas d'où que ça vient, ça, toi?
7: Là, ça peut être Coquer.
25: C'est Coquer qui dit
7: tout. Attends, je vais essayer. Ah oui, ça venait
25: bon,
7: de.
25: Tu réponds si j'aime bien,
7: ça venait de chez Couscous.
25: Ça t'intéresse pas ce que je dis?
0: Si, mais je répondrai.
25: Tu me poses une question, toi.
0: Bah, tu permets?
25: Ouais,
0: tu permets?
25: Oh, ok.
0: Merci, Rigo.
24: Oui, sur IRC, il y a Serval qui demande alors, est-ce que c'est à cause du décalage horaire que les chauffeurs de Mercedes s'endorment au volant?
0: Alors là, j'y réponds pas.
25: C'est possible.
0: Là, tu peux mettre non.
24: Okay.
0: Tu vois, okay. Parce que
24: mais ouais. Il t'entend, hein, tu peux lui dire. Hein,
0: non, non, mais
24: Serval,
0: c'est
24: tu
0: comment
24: lui dis Serval,
0: c'est...
24: non.
0: Serval, je peux te dire ta question, de toute manière, je te répondrai pas dessus parce que je sais à quoi tu veux en faire.
7: Il y a les bidons, c'est
0: ok, alors, Coquer.
25: Je
0: ne
25: vais pas répondre,
0: Gérard.
25: Je suis en discothèque.
0: Hey, Coquer.
25: Oui. Ah bah non, c'est décalage horaire, je me suis trompé de débat.
0: Bon bah ok, alors si tu t'es trompé de débat,
25: non,
0: bah
25: c'est décalage horaire. Hein.
0: Alors, hey, Coquer.
25: Oui.
0: Tu vas répondre ou pas à la question?
25: Bah non, moi la différence d'âge...
0: Bon, allez. Bonne nuit, Coquer.
7: Allez.
0: Terminé pour toi. Boudin noir.
25: Ouais, moi je pense, tu vois, que... Qu'est-ce qui se passe là, GG? C'est quoi le bruit?
0: Boudin noir.
25: Ouais, donc je pense que ça dépend sous quelle latitude tu te trouves.
0: Non mais, faudra-t-il... Mais attends, boudin noir.
25: Attends, regarde.
0: Boudin noir.
25: Attends,
0: boudin noir, s'il te plaît, boudin noir.
25: Ouais.
0: Boudin noir, je te répète la question. Faudra-t-il se coucher plus tôt qu'en été?
25: Ça dépend, parce que regarde, là, je vais te citer un exemple.
0: Vas-y.
25: Je regardais Star Trek, il y avait le Capitaine Kirk et il y avait Spock.
0: Non mais attends.
25: Une téléportation, et ben il y avait un décalage horaire.
0: Non mais attends, je vois pas du tout le rapport.
25: Mais si, réfléchis un petit peu, c'est de la philosophie, c'est une énigme.
0: Ouais mais ça.
25: C'est comme le père.
0: Non, attends, boudin noir.
25: Ouais.
0: Boudin noir.
25: Ouais.
0: On fait un débat, on s'amuse pas.
25: Mais ça dépend de la latitude, GG.
24: Ah pardon.
25: Ça dépend de la latitude, c'est tout.
0: Ah ouais, non mais même moi quand je fais un débat, j'aime pas que vous amusez à dire ouais dans les.
25: C'était une métaphore.
0: Ouais, bon, ok, d'accord. Je pense que t'es loin de comprendre le deuxième
25: mal,
0: degré.
25: Hein. J'ai du mal, le vocabulaire, j'ai du mal.
0: Ouais, je pense que t'as du mal. Hein.
25: Ouais,
0: Point d'interrogation.
23: Bah oui, je pense qu'on sera obligé de se coucher un peu plus tôt que d'habitude. Hein.
0: Dans quel sens?
23: Bah, dans quel sens, si tu travailles ou si tu vas à l'école, t'es obligé de te coucher plus tôt. Hein.
25: Ouais, va te coucher, c'est l'heure.
0: Bah, qui c'est qui vient de dire ça? Alors, entre Petit Sucre et Boudin Noir, vous allez vous calmer, s'il vous plaît.
25: Ah, c'est pas moi. Hein. Moi
0: non, mais vous allez vous calmer parce que je sens que c'est moi qui va vous calmer tout à l'heure.
25: C'était Bob.
23: Tout dépend si t'as envie de dormir ou pas.
0: Hein. Non, mais attends. Hé, hey, fil d'art.
7: Oui.
0: Tu vas commencer par me les calmer.
7: J'arrête
0: parce
7: pas.
0: Parce que sinon, tu y arrives pas.
7: Non, j'arrête pas.
0: Ouais, t'arrêtes pas, mais je crois que tu vas pas arrêter de les calmer parce que sinon, il reste 4 questions à faire.
7: Mm-hmm.
0: Il est quelle heure? Il est 2h23.
7: Oui, c'est bien.
0: Dans moins de 20, dans 22 minutes, moi, j'arrête tout.
7: Ah non, mais on change d'heure aujourd'hui. Il te reste 1h23 à faire.
0: Ouais, ouais. Oui, Manu. Rigo, pardon.
24: Rigo, sur IRC, il y a Galéan qui demande est-ce que l'hiver décale l'horaire de l'été?
0: Ben oui. Ben, de toute manière, en hiver, tu recules d'une heure ta montre.
24: Ouais.
0: Donc là, si tu veux, il est 2h24, ça fera 1h24.
24: Non, 23.
25: Non, t'avances.
0: Ouais, non, tu recules.
24: C'est pas grave, vas-y.
0: Tu recules. En hiver, tu recules ta montre d'une heure. En été, tu l'avances d'une heure.
25: Quand je recule, comment veux-tu?
0: Que je t'encule, d'accord? Merci pour la blague, je la connais par cœur.
7: Et Gérard, il paraît qu'avec le décalage horaire à New York, eh ben, quand il est midi, il y a beaucoup de gens qui sont en train de bouffer. C'est vrai ou pas?
0: Ah ben, attends, là il est 2h25,
7: ouais.
0: On dort nous. Hein.
7: Oui, non, mais je te parle
0: à New
7: York.
0: À New York,
7: s'il est midi, est-ce que tu penses que les gens ils sont en train de manger?
0: Non, mais attends, quand il est midi à New York,
7: vous
0: êtes en train de faire de la radio.
7: Mm-hmm.
0: Donc là, à l'heure actuelle, si tu veux, il est 2h24.
7: 24, ouais.
0: Donc nous, pour l'instant, On est en train de dormir.
25: D'accord.
20: Ouais.
25: Ça se voit d'ailleurs.
20: Hein, ouais. Et quel rapport avec les gens qui mangent à New York?
0: Ah ouais, mais attends.
25: Mais non, mais pour eux, il est 15h du matin, c'est tout.
3: Ouais, mais Gérard, mais pourquoi?
25: Mais Gérard, quand les gens t'écoutent à New York, il est quelle heure là-bas? Est-ce qu'ils peuvent t'écouter au moins?
0: De manière, matin, tu regardes. Tu fais un décalage.
25: Ouais.
0: Il est 2h25, tu fais moins 6h.
25: Moins 6h.
0: Ça fait 12h25.
3: Attends, mais Gérard, mais tu fais un balayage aérien ou avant?
0: Attends, c'est qui lui?
20: C'est Couscous?
0: Hey, Couscous?
3: Oui, Gérard, mon cousin, ça
0: bon,
3: va.
0: Attendez.
3: Oh là.
0: Alors, déjà, Fuldar.
20: Oui.
0: Tu veux calme. Boudin noir et sucre.
3: Ah non, j'ai rien fait.
0: Tu vas me les calmer tous les deux. Le seul premier qui rote.
5: Qui rote?
0: Je l'éclate.
20: D'accord.
3: C'est pas moi. Gérard, c'est Couscous. C'est Couscous, mon cousin, tu vas bien.
0: C'est toi que je t'ai éclaté.
3: C'est dégueulasse.
6: Comment veux-tu que je rote avec le micro fermé? Voilà.
20: Et je voulais seulement.
25: Comment ça se fait qu'il n'y a pratiquement pas de femmes dans ton débat, toi? Qu'est-ce qu'il en a fait? C'est bizarre.
0: Tu sais, il y a moustique et point d'interrogation.
25: Point d'interrogation, elle rentre pas dans les critères.
3: C'est pas une femme, point d'interrogation, c'est une boule d'éléphante.
0: Alors, Couscous. Couscous.
3: Mon cousin Gérard, tu vas bien?
0: Bon, tu réponds à la question, s'il te plaît.
3: Ok, alors moi, écoute, je suis comme toi, je vais au Resto du Cœur et je crois qu'en hiver, on mange plutôt à 3h d'après-midi, donc on peut se coucher plus tôt, tu as raison.
6: Les câbles.
0: Bon, d'accord, Moustique.
23: Oui, moi je me couche plus tard en été, ouais, parce qu'il fait beau et puis que je suis en vacances, donc je me couche plus tard.
0: Ouais, ben voilà. Ouais, pourquoi? Parce que, en fin de compte...
20: Un, deux, stress.
23: Non, je fais ma carrière.
5: Non, arrête,
20: Gérard.
0: Toi, tu te calmes d'abord, ok? Parce que sinon, je t'éclate.
20: Oh là. Ça va être chaud pour ton matricule,
0: maintenant, pour toi. Hein. Toi, tu vas pas continuer comme ça. Donc, je réponds à... Qui c'est qui m'a posé la question? Non, c'est Moustique.
23: Ouais.
6: Pardon.
23: Oui.
0: Donc, moi, je vais dire une chose, que le mieux, c'est... Manu, fais gaffe.
20: Oui.
6: Je t'éclate.
20: Bah oui.
0: Ah, Rigo.
20: Je fais attention.
5: C'est juste pour rire. J'ai
0: non, non, mais vous arrêtez quand je réponds aux questions, parce que sinon, moi, je réponds pas. Je fais le débat sans répondre à aucune question.
20: Vas-y, réponds.
0: Donc, je réponds à Moustique. Donc, c'est vrai que tu peux te coucher plus tard à l'été, parce que le soleil, de toute manière, la nuit vient plus tard.
23: Ouais.
0: T'es d'accord avec moi?
23: Ouais.
20: Bah, excuse-moi, je pense à un truc, parce que je me dis, par rapport à quand on dit le soleil vient de se lever, c'est encore une belle journée.
25: La Miricorée.
20: Il va bientôt s'amuser, la Miricorée.
25: C'est pas la
20: Miricorée. C'est considéré comme du décalage horaire ou pas, ça?
0: Ça, je peux pas te répondre là-dessus.
25: Ah ouais, d'ailleurs, attends, Gérard, la Miricorée, il vient toujours à la même heure ou pas? C'est une question intéressante.
3: Ah ouais, en fait, comment il fait, lui, pour le décalage horaire?
25: La Miricorée, il a une heure, pendant une heure, il se fait chier, en fait, en hiver.
0: Bon, il se fait chier, si t'as envie de chier, tu vas deuxième porte à droite. Bon, pour l'instant, je réponds à la question à Moustique, s'il vous plaît, merci.
23: Ouais, après, j'en ai rien.
3: Et Gérard, tu as raison, parce que la deuxième porte à droite, c'est les chiottes de coco.
0: Bon, alors, Moustique, tu vas te calmer. Couscous, tu vas te calmer.
3: Ok, mon cousin Gérard.
0: Hein, d'accord? Tu te calmes, parce que cette histoire de chiottes de la co, je veux pas en entendre parler cette année.
25: Il va te chauffer les pois chiches.
0: Ok.
23: Gérard, tu sais, dans la chanson, il est 5h, Paris s'éveille. En hiver, c'est les 6h.
0: Ouais, si tu veux. Bon, je réponds à ta question quand même, parce que je voudrais pas qu'on s'éternise trop sur la même question.
23: Pour moi.
25: Surtout pas.
0: Alors donc, moi je peux te dire que c'est vrai qu'en été, tu peux te coucher vachement plus tard, parce que bon, bah, déjà, à 10h, il fait encore jour.
25: Même, tu fais la fête.
0: Ouais, mais même, t'as pas besoin de faire la fête, tu peux te balader dans...
25: Ah non, tu vas en soirée techno, tu vas ken et tout, c'est bon.
0: Non, mais ça y est, je réponds, s'il vous plaît, merci. Vous arrêtez de me couper sans arrêt.
20: Vas-y, je laisse.
0: Donc, je réponds à Moustique. Donc, c'est vrai que tu peux te coucher plus tard la nuit en été. Parce qu'à 10h, il fait quand même encore jour. Par rapport à maintenant, c'est qu'à partir de 8h, la nuit est carrément tombée. Là, tu peux plus rien faire.
20: Ouais, mais si chez toi, tu fermes les volets en été, il fait quand même nuit.
0: Bah non, mais même de toute manière, en été, donc, que ça soit...
20: dormir.
0: Non, mais que ce soit été comme hiver, de toute manière, t'as toujours du jour, t'as pas besoin d'allumer ta lumière, même en ayant les fermés volets.
20: Même pour dormir, en fait.
0: Bah, moi, je ferme que les volets de la chambre, c'est tout. Dans la salle, c'est allumé. Dans la cuisine, c'est allumé. Tu peux demander un point d'interrogation.
25: Pas grillé déjà, point d'interrogation.
0: Donc.
20: Excuse-moi, Gérard.

0: Tu mets la lumière déjà en été qu'en hiver. Et je pense que tu peux te coucher plus tôt.
1: Ouais, mais. Non, mais comme Max, il posait la question, ou même Manu ou Fildar, je sais plus qui c'est, ou Rigo qui a posé la question. Si par exemple tu fermes les volets de la salle à manger.
0: Bah oui, là t'es obligé d'allumer. Hein.
1: Ah bon, tu penses qu'il faut allumer la.
2: Non, quand on voit ta gueule, vaut mieux éteindre.
1: qui c'est qui vient de dire ça?
0: Bah, si t'es pas content, tu me parles.
1: Non, attends, point d'interrogation. Maintenant, je veux savoir qui c'est qui a dit quand tu bois ta gueule, machin chouette.
3: Bah, des nouveaux, c'est vous les mecs.
2: C'est Richard.
3: Bah, Richard, je vais
4: aller. Allez, Richard, dehors.
0: Regarde déjà la tienne, ce sera déjà pas mal.
2: Je viens d'arriver, arrêtez.
3: Non, Richard, tu vires.
2: Ah, je me suis laissé aller, excusez-moi. Excusez-moi, je le ferai plus, allez, j'arrête.
5: Bah, c'est vrai que c'est tentant.
4: Allez, Gérard, on y va.
1: Donc, moi, je pense que t'as répondu quand même aux questions qu'on avait dit. Attends, il y a point d'interrogation, il y a une question IRC.
6: Oui, ça la concerne en plus. C'est TSM qui te demande s'il y a un décalage horaire entre la fesse gauche et la fesse droite du point d'interrogation.
3: Ouais, non, il y a un trou.
6: Pour pas la citer, c'est sans dire.
2: À peu près
6: 60
2: cm.
0: Triangle des Bermudes.
2: Le décalage.
6: Ah, c'est pas 110 le point d'intérêt.
3: Mais non.
6: Non. Ah pardon, ah, excusez-moi.
3: C'est vraiment une cave.
2: C'est Christine. Oh là.
1: Bon,
4: allez, on enchaîne.
1: Alors, les enfants souffrent-ils de ce changement d'heure?
2: Bah, c'est dégueulasse, faut pas laisser les enfants souffrir, c'est Boudin là.
5: Ouais, attends, faut pas laisser les enfants souffrir, c'est quoi?
1: Oh, vous donnez vos noms s'il vous plaît.
2: C'est Boudin.
1: Ouais,
2: noir.
1: Boudin.
2: Ouais, je dis faut pas laisser les enfants souffrir. C'est dégueulasse ce que fait le gouvernement avec le décalage. Les enfants ils souffrent, c'est pas bien.
1: Non mais attends, c'est pas le gouvernement qui a décidé de changer l'heure.
2: Ah bah oui, quel âge horaire alors d'après toi?
5: Qui c'est?
7: Bon ben c'est Couscous, moi je crois aussi que les enfants ils souffrent trop et moi je suis d'accord avec toi Gérard que tu as beaucoup souffert lorsqu'on t'a mis dans la machine à laver.
2: Position essorage.
7: Ils t'ont mis en essorage toi.
2: Ouais.
1: Essorage. Hein Couscous?
7: Non mais c'est vrai.
1: Couscous?
7: Oui.
1: Et ça se voit qu'il y a longtemps qu'on t'a pas eu parce que pour l'instant t'es en train de déconner. Hein.
7: Eh bon, coup de Gérard.
1: Mais heureusement que t'es là pour mettre un peu du piment, mais.
7: Oh,
1: hey, couscous.
7: Couscous. C'est pas du piment, c'est de la harissa.
1: Ouais, mais couscous.
7: Oui, mon cousin Gérard.
1: Hey, calme-moi ça. On reprend là, on reprend là gentiment, mais déconne pas trop. Hein.
7: Ok.
1: On va demander à. Donc pour toi, couscous. Donc les enfants, ils souffrent ou pas, toi?
7: Ils souffrent un max.
1: D'accord, un maximum.
7: Ouais, c'est comme si tu mangeais de la harissa.
1: D'accord. Moustique.
0: Ouais, bah je sais pas. Moi, je me souviens pas quand j'étais enfant si je souffrais. Donc les autres, je sais pas. Hein. Ça, c'est leur problème. Moi, je me souviens pas.
1: Non mais attends.
0: Parce que quand j'étais petite, on changeait déjà d'horaire et je me souviens pas si je souffrais.
1: Non mais attends, t'habites où toi?
0: J'habite Poitiers.
1: Ouais, t'habites Poitiers, t'as quel âge sans indiscrétion?
0: 21.
1: 21 et t'as jamais souffert du décalage d'horaire depuis le temps qu'on en parle?
0: Bah, je m'en souviens pas, hein. Quand j'étais petite, quand j'étais bébé, je sais pas si j'en souffrais. Hein.
4: De toute façon, c'est tous les 22 ans, donc elle peut pas s'en souvenir.
1: Non, c'est pas tous les 22 ans, c'est tous les ans qu'on change d'heure. Hein.
4: Ah bon? Ouais, mais avec le décalage, ça revient à 22 ans pour la Grèce.
1: Non, attends, elle habite pas en Grèce, hein. Alors arrête tes conneries, toi.
7: Ah. Arrête de parler de bite.
1: Bon, Boudin Noir.
2: J'ai déjà répondu tout à l'heure, faut pas laisser les enfants souffrir, c'est pas bien. Tu veux traumatiser les futures générations?
1: Alors, ok, petit sucre.
5: Ouais, bah moi, je comprends pas du tout pourquoi on parle des enfants. Je vois pas trop ce que t'as à faire là-dedans. Hein,
2: faut les laisser tranquilles, les enfants.
1: Non, mais attendez. Bah, laissez.
5: Tu parles des enfants, quoi, parce que Jack, pour eux, c'est très dur de supporter ça. Et voilà, quoi. Toi, en ce moment, là, s'il y en a qui nous écoutent, et ben, on est en train de leur rappeler des mauvais souvenirs.
2: Voilà, on est avec vous, les enfants, on est avec vous.
5: Ouais. Moi, j'ai cool, quoi. On n'est pas mercredi, c'est pas le jour des enfants, alors.
2: Je veux dire, comme disait la Bardot, il faut sauver les bébés enfants.
5: Hein. Ouais, non, mais toi, je trouve vraiment trop facile, quoi, de parler des enfants comme ça à la radio. Hein.
2: Ouais, je dirais pas, Gérard. Ouais. Pas, c'est moche.
1: Attends. Attends, petit sucre.
5: Ouais, vas-y.
1: Alors moi, je vais te répondre, petit sucre.
5: Vas-y.
1: C'est pas parce qu'on parle des enfants, c'est qu'il y a des nouveau-nés, ils souffrent quand même pour prendre leur biberon. Avec le décalage horaire, on ne sait plus à quelle heure leur donner. On est bien d'accord?
5: On ne parle pas d'autres
1: enfants. On parle de ceux qui viennent naître pour leur donner leur biberon.
5: Ouais, bah tu sais, ceux qui viennent naître, c'est dur la vie avec eux. Tout ce qu'ils voient à la télé, tout, l'affaire Clinton, décalage horaire. Bon,
1: attends, je vois pas le rapport là-dessus, d'accord?
5: Bah oui, ils voient ça dès qu'ils sont tout petits.
1: Non, mais attends, ils comprennent rien quand ils ont.
5: Tiens, tu les prends pour des cons.
1: Ouais, bah alors.
5: Et ils sont pas cons, ils comprennent.
1: Ouais, mais ils sont moins cons que toi.
5: Ouais, bah ouais.
1: D'accord. Lundé.
8: Moi, je pense que oui, les jeunes enfants.

0: enfant en souffre, parce que mettons un enfant qui mettons va faire sa crotte à 6 heures, lorsqu'il change d'heure, il l'a fait dans son lit.
1: D'accord, je vois pas le rapport. Rigaud, t'avais une question IRC ?
2: Oui, c'est Coyote Bip qui te demande si c'est pas trop dur à gérer le décalage horaire quand on sait pas compter.
1: Mais ça, je vois pas le rapport. Il y a pas besoin de savoir compter pour le décalage horaire. Hein.
2: Ok. Non.
1: Donc, il nous reste encore 10 minutes.
0: Et moi, j'ai une question, Gérard.
1: Oui.
0: Toi, t'as pas peur d'arriver une heure plus tôt à la loco avec le décalage horaire ?
1: Alors moi je veux dire une chose, que à la loco j'y vais plus.
0: Ouais.
1: D'accord.
3: Comme ça. Non,
1: Non mais attends. Attendez s'il vous plaît, parce que vos histoires de conneries, les chiottes de la loco et tout ça. Maintenant vous allez arrêter de me casser les couilles avec ça, parce que je commence à en avoir ras-le-bol. Et celui qui s'amuse à envoyer des conneries chez moi, qu'arrête encore. Et maintenant je vais demander à Fildar et à Manu qui c'est qui a donné le numéro de portable.
3: Mais c'est pas nous, Gérard.
1: C'est bizarre parce que hier
3: on va pas revenir là-dessus, on va reprendre le débat.
1: Moi je vais régler mon histoire maintenant.
3: Mais non,
1: juste avant la 8e, maintenant je veux savoir qui c'est qui a été balancé.
3: C'est pas
1: qui
3: nous.
1: C'est qui nous a mis un papier dans la boîte aux lettres en nous donnant un numéro.
3: Bah j'en sais rien.
4: C'est
3: rien,
4: Gérard.
1: Hein?
2: C'est pas le thème du débat.
1: Oui. Non mais je préfère en parler quand même entre deux.
4: Non mais t'en parleras après, c'est pas grave.
1: Donc,
4: moi, j'ai pas répondu à la question.
1: Alors, vas-y.
4: Donc, les bébés, oui, ils en souffrent. Hein, parce que dès que tu leur donnes le biberon, déjà, qu'ils veulent pas le prendre. Déjà, ils ont pas envie de le prendre. Ils le prennent quand ils veulent. Mmh. Mais je pense qu'ils en souffrent beaucoup, hein, du décalage horaire, quand même.
1: Ouais.
4: D'accord. C'est bien.
1: Ouais, non, parce qu'il y a Rigaud qui voulait me dire quelque chose. Donc, la 8e. Le soleil est-il responsable du décalage horaire ? Oh !
3: Demande, Gérard.
5: Ah bah, demande-leur, je fais rien, moi.
1: Non, mais attends, tu mets. Non, mais
3: bah quoi, ils sont là, les auditeurs. Hein.
4: On est là, hein.
1: Bon, alors, Moustique.
0: Oui. Interroge, vas-y.
4: Bah, bonne question, là, tu vois, j'y réfléchis.
0: Ouais, bonne question.
4: Je pense que ça vient plutôt de la Lune et avec les marées.
0: C'est clair. Ouais. C'est avec les marées.
6: C'est couscous. Moi, je suis d'accord avec toi, Gérard. Mmh. Parce que lorsque tu es resté trop longtemps au soleil, je crois que ton cerveau a fondu et puis il y a eu un décalage horaire.
1: Non, mais il y a pas que le savon qui font. Il y a pas mal de trucs. Hein.
6: Le cerveau,
0: le savon, tu connais pas les maths. Hein.
6: Mais toi, en tant que ex-enfant, tu as souffert ?
1: Oui.
6: Tu as beaucoup souffert, je crois. Hein.
1: Ouais.
0: Tu peux nous en parler, les auditeurs ?
1: Non, mais ça c'est un truc que j'ai souffert, que je dirais pas sur l'antenne, parce que ça regarde personne.
3: T'as souffert du décalage horaire, Gérard ?
1: Non, mais attends. Parce que si tu veux, on arrête là sur la 8e.
3: Attends,
1: Fildar, moi, si tu veux, on arrête à la 8e, moi, je vais parler toute ma vie.
3: Non.
0: Franchement,
3: on
0: s'en fout.
1: Tu vois ?
3: Non, on est dans un débat.
1: Parce que sinon, moi, le prochain débat, on fait pourquoi l'enfant s'abandonner ? Ça, si tu veux, là...
3: Non, on parlait du décalage horaire chez les enfants, c'est pour ça.
1: Non, mais attends, mais dans ces cas-là, moi, je veux bien. Mais moi, la semaine prochaine, on fait un débat sur l'enfant s'abandonner. Et là, tu vas voir qu'on va avoir personne au standard.
3: Ah oui,
1: parce que ça, c'est un truc que je ne ferai pas.
3: Ah oui, bah oui. Non, mais t'as raison.
1: Hein ? Parce que... Attends, qui c'est qui se marre comme un perdu, là ?
6: C'est Jumbo l'éléphant.
1: Ouais, ben moi je vais vous dire une chose. Alors avant de dire des conneries, de se marrer, essayez de comprendre. Dans votre tête. Essayez de comprendre.
3: Mais t'as envie de nous casser le moral.
1: Non,
3: c'est toi qui as inventé. Reviens sur le débat.
0: Non, Gérard, c'est bon, les
1: parents. Tu te calmes, ok ?
3: D'accord.
1: Maintenant, t'éteins ton micro, je vais plus t'entendre.
0: Ouais, t'es passé au repas là, c'est bon quoi. Ouais, GG.
4: C'est
0: Rémi. GG.
1: Ouais.
0: GG, c'est Boudin Noir.
1: Ouais.
0: Ouais, moi, je voulais te dire, je comprends tout à fait. Je sais que t'as été décalé et je sais, en fait, t'es retardé, quoi, c'est ça ?
1: Non, attends, je vois pas du tout ce que tu...
0: décalage, toi, t'es en avance. Toi, c'est clair, t'es pas en avance, c'est clair. Donc, si t'es pas en avance, t'es retardé, quoi, je vois que ça.
1: Ouais, attends, Boudin Noir.
0: Oui.
1: Pour l'instant, je crois que t'es à côté de la plaque. Hein.
0: Ah bah non, je suis en plein dedans, là.
1: Ouais, je pense que tu ferais mieux d'écouter ce qu'on dit.
6: Et pourquoi on n'appellerait pas point d'interrogation Boudin ?
1: Non, parce que point d'interrogation, c'est son nom. Petit sucre.
0: Ouais.
1: Donc pour toi ?
0: Ouais, ben pour moi, non, je pense pas que ça vienne du soleil. En fait, ça, c'est une embrouille, quoi. Ça, en fait, on nous ment. Pour moi, c'est... Parce que regarde, avant, ça n'existait pas, toi, avant, Gérard, le décalage horaire. Tu sais, il y a, par exemple, 500 ans de ça. On parlait pas de l'horaire qu'il y avait aux États-Unis. Tout le monde avait la même horaire. Et tout ça, en fait, on parle des horaires... pour pas parler d'autre chose, tu comprends? Tu vois ce que je veux dire, tu comprends, toi?
1: Ouais, mais attends, bah, c'est pas nous qui avons décidé de, du décalage horaire.
0: Bien sûr, si, parce qu'avant, il n'y en avait pas. Avant, on n'en parlait même pas. Il y a des années, ça, il n'y en avait pas.
6: Attends, mais Gérard.
1: Non, mais attends, petit sucre.
0: Quand il n'y avait pas le montre, il n'y avait pas le décalage horaire, s'il n'y avait pas le montre.
6: Attends, mais
0: c'est nous qui l'avons inventé.
6: Il y a tout ce que je ne comprends pas.
1: Non, petit sucre.
0: Oui, oui.
1: Moi, je vais te dire une chose, c'est pas nous qui avons. C'est pas nous, des gens comme tout le monde, c'est pas nous qui avons décidé ça de changer les horaires. C'est le gouvernement.
0: Attends,
1: non, mais c'est le gouvernement. C'est le gouvernement. Le gouvernement a décidé que maintenant on changerait d'heure tous les ans. Donc normalement on devrait finir. Ça devrait être la dernière année. Et apparemment on est toujours sur le même point. Tout le temps on nous dit oui, c'est la dernière année, et en fin de compte on s'aperçoit que qu'on recommence et ça va repartir l'année prochaine au mois de mars, on va revenir en heure de thé. Donc au lieu d'avancer nos montres, on va les avancer au mois d'octobre ou au mois de septembre-octobre, on va encore reculer nos montres, on va plus savoir.
7: Et comment ça se fait, Gérard, justement, qu'ils ont décidé que c'est la dernière année? Pourquoi?
1: Mais non, mais de toute manière c'est vis-à-vis du gouvernement avec toutes les villes européennes. La Belgique a décidé qu'on arrêtait. L'Allemagne a dit on continue. Donc ça a été voté à l'unanimité. Donc pour qu'on continue. Mais moi je trouve que c'est pour moi c'est de la merde de changer.
7: Donc en fait,
1: attendez. Je continue. Je réponds à Manu. Moi je dis pour moi que c'est de la merde de changer sans arrêt. Parce qu'en fin de compte. Qui c'est qui est perturbé? C'est les petits bébés, c'est tout le monde. Parce que les biberons sont décalés et tout ça. Et eux, dans leur tête, ils peuvent pas le voir.
7: Et donc, en fait, l'année prochaine, il sera la même heure à New York qu'ici en France.
1: Mais non! Mais je vois pas.
7: S'il n'y a plus de décalage horaire, c'est la même heure partout.
1: Mais de toute manière, le décalage horaire, on l'aura tout le temps.
6: Non, mais Gérard, écoute, c'est couscous. Écoute, moi, je te dis la chose suivante. La semaine dernière, je t'entends parler à la radio le matin, et maintenant, je t'entends parler le soir.
0: C'est quoi? C'est pareil.
1: Non, mais attendez. Stop. Là, moi, je vais vous répondre. C'est, de toute manière, c'est même pas à moi de vous répondre.
6: C'est un décalage horaire.
1: Non, c'est pas un décalage horaire. C'est pas un décalage horaire, couscous. Le matin, c'est pas moi qui avais décidé, c'est mon chef. Maintenant, si le chef il a décidé de reprendre la nuit, c'est lui qui décide. C'est personne d'autre.
7: Non, mais là, c'est-à-dire qu'on est en heure d'hiver, c'est tout.
1: Non.
7: C'est tout.
1: Non, mais attends, mais dans ce cas-là. Ouais. Je vois pas ce que tu vas dire, toi, parce que tout à l'heure, je t'en collais une, tu vas comprendre.
7: Il a rien dit, Gérard.
3: Bon, on bosse en heure d'hiver.
7: Allez, Gérard.
2: Bon, pour revenir au débat sur IRC, Gérard, on me demande si le décalage horaire est un pur tube.
1: Non.
7: À mon avis, c'est juste un tube.
0: Gérard, j'ai une question, là, ces petits sucres.
1: Vite.
0: Bon, bah, laisse-moi parler, je veux savoir, avec l'Europe, tout ça, est-ce qu'on va avoir tous les mêmes horaires, les pays, d'après toi?
1: Bah non, de toute manière, tout le monde...
0: Si, ça n'a plus de décalage à tous ces mêmes horaires. Quand c'est midi à Paris, c'est midi à Londres... Mais non.
1: T'as qu'à trouver un bloc avec tes décalages horaires et tu verras que ça ne sera pas du tout la même heure.
0: Mais allez.
1: Stop, petit sucre.
4: Je peux te poser une question?
1: C'est qui?
4: C'est point d'interrogation.
1: Oui.
4: Donc moi, je voulais te poser une question. Est-ce que tu crois qu'à l'époque de Jésus-Christ, le décalage horaire existait?
1: Voilà, tu me poses une colle, j'en sais rien. Donc, je te dis MERDE.
3: Oh, carrément.
1: Ah bah,
4: merci,
1: Gérard.
4: Merci.
1: Voilà. Je pense qu'on va faire un. Ouais, ben, je pense qu'on va faire.
7: On fait un tarot.
8: Il faut arrêter vers moins 5, donc on a encore 10 minutes. Donc, t'as plus de questions là?
1: Ben, si, mais moi, je voulais faire un petit break.
8: Une petite dernière question. Ben non, c'est fini. Ah, ben non. On va faire une question, puis après, on va arrêter à la rigueur.
1: Ben voilà, comme je sais plus qui c'est qui avait posé de planète, on va y aller. Sur notre planète, existe-t-il un décalage horaire? Donc on va demander à Moustique.
4: Ouais, alors il paraît que sur Uranus, c'est pas 24 heures, c'est 75, donc c'est tout le bordel parce que c'est 74 l'hiver. Enfin bon, ils arrivent pas à s'en sortir, les pauvres.
1: Mm-hmm.
4: Et puis sur Mars, c'est à peu près comme sur Terre parce que c'est la même grosseur. En fait, ça dépend de la grosseur de la planète. Ça dépend si elle tourne plus ou moins vite et puis combien il y a de fuseaux sur l'horaire, sur la planète.
1: D'accord. Ah ok. Couscous.
6: Moi, j'ai entendu dire que les gens qui ont souffert d'un décalage horaire. C'est vrai que toi, tu n'as qu'une couche, je crois, non? Et l'autre, c'est les connaît. Gérard.
1: Non, mais je suis en train de chercher qui c'est qui s'amuse à faire des conneries.
6: Ben, je crois que c'est point d'interrogation. Hein.
0: Ouais, c'est point d'interrogation.
1: Ouais, point d'interrogation maintenant, toi.
4: J'ai pas compris la question.
6: Allez, les gars, s'il te plaît.
1: Ben, attends, oh. Sur une autre planète, existe-t-il un décalage horaire?
0: Elle va rien comprendre, elle comprend rien ce qui se passe sur notre planète, alors ailleurs.
1: Bon, alors, petit sucre.
0: Ouais, ben moi, je vais te dire, comme je disais tout à l'heure, c'est sûr, de toute façon, il faudrait se mettre d'accord avec les décalages horaires. Parce que si un jour, des extraterrestres qui arrivent, que eux, en horaire qui n'est pas par rapport à nous, qui viennent en Europe, que nous, on est tous d'accord, et que finalement, après, ils aillent aux États-Unis, sont encore décalés, et finalement, après, ils atterrissent en Russie, on va se planter, on sera à toi. On pourra jamais tous les voir en même temps, tu comprends ce que je veux dire?
1: D'accord.
0: Donc, il faut trouver un système pour que ce soit jour de partout pareil. Tu vois?
1: Ok.
0: Boudin. T'as compris ou pas?
1: Ouais, Boudin Noir.
9: Ouais, bah tout à l'heure, il y avait, je crois que c'était Moustique qui parlait des planètes et de Uranus.
1: Mmh.
9: Bah moi, je pense que dans l'espace, si on tombe sur le trou noir de ton anus, et bah c'est clair, il y a un décalage.
1: Et sur ta connerie?
9: Ah, aussi, ouais, possible.
1: Mais je pense que ta connerie, tu ferais mieux d'aller voir une nana, une bonne pipeuse. Et ça,
0: ouais,
1: ça,
0: d'avoir une question, elle est pas loin.
9: T'inquiète pas pour moi.
1: Ouais, voilà. Attends, Boudin Noir,
9: oui,
1: tu restes calme avec point d'interrogation, d'accord?
9: Oui, ok, excuse-moi, le facochère.
1: Alors Boudin Noir, tu dégages pour tout le temps. Boudin Noir, tout le temps.
0: Va te faire si c'est pas pour l'interrogation. Allez, hop.
1: Va te faire sauter, toi, abruti. Et hop, terminé pour lui. Lui, c'est même pas la peine que je lui demande.
10: C'est mignon, Facochère.
2: C'est beau en plus, hein, Facochère.
1: Loudner.
11: Loudner.
0: Bah, moi, personnellement, j'arrive pas à aller sur les autres planètes, donc je sais pas comment ça se passe.
1: D'accord. Bon, ben.
4: J'ai pas répondu, hein.
1: Ah ouais, ben vas-y.
6: Toi, le travelot, ferme ta gueule.
4: Ah. Non, mais je suis pas un travelot. Hein.
1: Alors, toi, petit sucre.
11: Non, c'est pas petit sucre.
1: C'est qui?
10: Petit sucre.
11: Je sais pas si moi. Tu pourrais te parler.
1: Ouais, alors, tu me dégages. Loudné.
10: Attends, je l'enlève, Loudné.
0: Et j'ai rien.
10: Vas-y, c'est bon.
1: Non, tu dégages, toi, là. Tu me les dégages, c'est de la vitrée. Parce que Lapin, c'est moi qui vais la faire. Donc, vas-y, point d'interrogation.
4: Bah, je pense que déjà sur les autres planètes, je pense qu'il y a un décalage horaire.
1: Ouais, tu la fermes ta gueule, toi.
4: Mais pour ça, il faudrait y aller dans les autres planètes pour savoir comment ça se passe.
0: Ouais, t'as raison, tu devrais y aller, putain.
4: Bah, t'as qu'à y aller, toi, si t'es pas content.
0: Et reviens pas, surtout. Hein.
4: Ouais, bah, toi non plus, tu reviens pas.
1: Hé, hey, connard. Hé, hey, le connard, attends, tu me retires Moustique. Tu me mets Moustique en air. Tu me mets couscous en air,
11: ouais.
1: Tu me mets point d'interrogation en air,
11: ouais.
1: Et tu me laisses petit sucre et loudné.
0: Et Boudin.
1: Boudin Noir.
0: Oui.
1: Et connard.
0: Qu'est-ce que j'ai fait?
1: Et alors, connard, ça t'amuse d'insulter point d'interrogation?
0: C'est pas moi.
1: Non, c'est pas toi, connard.
0: C'est pas moi, non.
1: Non.
0: Mais non, je te dis que c'est pas moi.
1: Non, c'est pas toi.
0: Mais non, c'est pas moi.
1: Tu te foudrais pas de ma gueule?
0: Ah, il y a une mouche.
1: Ouais, il y a une mouche et ta connerie.
0: Bah, le Boudin Noir, ça attire les mouches.
1: Ouais, ben le Boudin Noir, c'est de la merde.
0: C'est clair.
1: Bon, allez, elle va te coucher, ça vaudra mieux. Donc, on va faire la conclusion du débat. Alors, celui qui s'amuse à roter. Ah, Max. Oh, attends, devant mes yeux.
10: Grillé.
1: Devant mes yeux.
11: Regarde.
0: Une croix.
11: Oh, c'était Manu.
1: Attends, c'est l'autre abruti là-bas en face.
11: C'était Manu.
10: Merde, ça part tout seul des fois.
0: Une croix.
1: Bon, allez, conclusion du débat. Moustique. Ouais.
10: Ah non, c'est pas moi là. Ah là, c'est pas moi. Là, c'est moi.
1: Bon, allez. Non, allez. Conclusion, parce que.
10: C'était bien comme débat, donc ça serait dommage que ça soit gâché.
4: Voilà, c'était bien comme débat, et puis ce serait dommage que ça soit gâché par une mauvaise conclusion que j'aimerais te donner, mais que je te donnerai pas.
1: Bon, d'accord. Merci à toi, Moustique. Eh ben,
10: Moustique, quand tu veux, tu nous envoies une photo de toi.
4: Hein. Pas de problème, Max.
10: Parce que là, on commence à en avoir ras-le-bol de.
4: D'accord.
1: Couscous.
6: Alors moi je pense que le débat devrait faire ça.
1: Enfin, d'accord lui. Ouais ben non mais couscous la conclusion sur le débat.
6: Bah écoute moi je trouve que le débat a été super chiant comme d'habitude. Hein.
10: Ça c'est une bonne conclusion.
6: Voilà quoi. Donc,
1: ça y est c'est tout.
6: Oui c'est tout quoi.
1: Ok ben je te remercie couscous d'avoir appelé.
6: Et Gérard, oublie pas que t'es mon cousin. Hein. Salut mon cousin Gérard.
1: Ok je te remercie. Point d'interrogation.
4: Bah, réglez vos montres à l'heure, c'est tout.
1: D'accord. Boudin Noir.
9: Ouais, bah écoute, je suis toujours là. Je suis désolé que tu te sois énervé sur moi. Sandy, je l'aime bien, en fait.
1: Non mais moi je te demande la conclusion du débat.
6: T'as déjà dit.
9: Bah ma conclusion c'est Sandy, est-ce que tu veux m'épouser?
1: Non, elle est déjà prise. Petit sucre.
0: Ouais ouais, bah écoute, moi j'ai cette bonne chance avec le décalage horaire que tu restes pas à la porte de la loco tous les vendredis. Mmh. Et voilà quoi. Puis j'étais très content de te réécouter, ça faisait un petit moment. Les débats, c'est bien sympa, quoi, t'es pas trop énervé. Pour une première, ça allait, t'as bien géré tout ça.
8: Bon, heureusement qu'il est pas trop énervé, si c'est que ça, que ça va être dans 15 jours.
0: Et donc ça va, puis j'essaie de bien t'amuser avec point d'interrogation.
1: Ben, point d'interrogation, pour l'instant, on s'entend super bien, donc il n'y a pas de problème là-dessus.
0: Ben, surtout, tu la gardes, tu ne la refiles pas.
1: Ben non, je vais pas te la refiler.
2: c'est comme une maladie, personne n'en veut. Hein.
0: Voilà, exactement. Donc, voilà. Quoi.
1: Ben, t'inquiète pas, à la loco, je suis pas prêt d'y retourner pour l'instant.
8: Oh, tu viendras quand même, là, non?
1: Non.
8: Pourquoi?
1: Non, parce que vu ce que j'ai reçu encore...
8: Pour mon anniversaire, au moins.
1: Non, mais attends. On va demander à Nune sa conclusion.
8: Allez, vas-y.
12: Bah, moi, je dis que par rapport à ce qui se passe en Amérique avec Bill Clinton, moi, je pense qu'il faudrait faire gaffe dans les locaux de la radio, parce que, pour l'interrogation, pourra peut-être sucer le chef.
1: Non, mais attends. Hey.
12: Oui.
1: Hey, Nune. Je te demande le thème du débat.
8: C'était la conclusion, allez, vas-y, c'était la conclusion.
1: Je te demande la conclusion sur le décalage horaire.
8: C'est fini, trop tard pour lui, allez, hop, suivant. Hop.
1: Donc, il n'y a plus que moi à faire la conclusion. Donc, je vais te répondre avant à ta question, pourquoi qu'on ne revient pas à la...
8: Oh non, je m'en fous de ça, je voulais savoir si vous voulez venir, je m'en fous, c'est pas intéressant, c'est le courrier, on verra ça, on s'en fout.
1: Donc,
8: ta conclusion.
1: Ma conclusion, c'est que c'est sûr que pour l'instant, on a fait le décalage horaire, mais je l'ai fait un peu tôt parce que normalement...
8: Non, ta conclusion sur le décalage horaire, t'en penses quoi?
1: Moi, personnellement, ça, je trouve que c'est de la
8: merde. D'accord.
1: Parce que tu changes, que tu recules d'une heure ou que tu avances d'une heure, de toute manière, tu boufferas autant de courant. Là, je vois, on est parti mardi avec Titi en Allemagne.
8: Oui.
1: Donc,
8: Titi, c'est un camionneur qui l'a pris hier, qui l'a emmené en Allemagne, Gérard et Sandy. Et donc?
1: Donc, on s'est pris de la, on pensait avoir du soleil, en fin de compte, on s'est pris de la flotte. On est revenu.
8: Si on va arriver au rapport avec le décalage horaire, si.
1: Non, mais de manière là-bas, c'est que ça n'a pas été évident.
13: D'accord. Rien à voir avec le décalage horaire, ce qui n'est pas bien.
1: Le décalage horaire, c'est pour moi, je trouve que.
13: D'accord. Les débats de la semaine prochaine.
1: Les débats de la semaine prochaine.
13: Sur la politique.
1: Non.
13: Bah, pollution. Ah oui, la pollution, ouais.
1: Pollution et cinéma.
13: Oh là là. Ah bah si.
1: Je pense que c'est moyen. Ah. Non, mais attends, c'est pas toi qui commande, d'accord?
14: Sur IRC, on dit que c'est naze, le cinéma.
1: Tu vois, tout le monde le dit, hein. C'est moi qui commande.
13: Voilà, exactement. Donc, ça sera un débat sur le cinéma. Et un débat sur la pollution.
1: Et pour les conseils, point d'interrogation, t'es toujours là?
13: Non, c'est bon, c'est mardi, voilà. Donc c'est
1: ce mais on peut donner quand même.
13: On en parlera lundi, on en parlera demain ou lundi.
1: Ah non, on va en parler maintenant. Donc,
13: non, mais les conseils, c'est pas toi, c'est les gens, c'est en fonction de leur demande à eux, on verra ce qu'ils voudront avoir comme conseil, tu choisiras de nous. On verra ça.
1: Vu si ça fait comme mardi dernier.
13: Ok, d'accord. On en discute.
1: Je pense que.
13: D'accord. 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
1: Salut la compagnie, ici Gérard, en direct de Suresnes sur ma radio. C'est Star System FM. Donc rebonsoir à tous. Donc on va attaquer le deuxième débat de la soirée. Il est 3h30 du matin et donc apparemment ça a l'air de très bien se passer. Donc mon chef m'a donné l'autorisation. Donc on va accueillir Jennifer, 19 ans de Paris.
15: Tout à fait. Bonjour tout le monde.
1: Bonjour Jennifer.
15: Bonjour,
1: comment vas-tu?
15: Très très bien. Et toi?
1: Je sais pas. J'ai pas regardé. Tu vois, il est 3h30. Je suis pas encore couché.
15: Il faut regarder.
1: Enfin, quand même. Je verrai ça quand je me réveillerai, Jennifer.
15: D'accord,
1: t'inquiète pas.
15: D'accord, Gérard.
1: Thierry, 19 ans de Rennes.
16: Bonsoir, Thierry. Super, bonsoir à tous. Comment ça va, Gérard?
1: Ouais, ben, ça va. C'est bon. Pascal, 33 ans de Toulon.
17: Oui, bonsoir à tous. Ça va, Gérard?
1: Je sais pas, je te dirai ça demain quand
15: d'accord.
1: Quand j'aurai dormi.
15: Après le café.
1: Et après, on va accueillir Marine, 20 ans, de Brest.
18: Salut, mon petit Gégé d'amour, ça va?
1: Bonsoir, ma petite chérie, comment vas-tu à Brest? Il fait beau à Brest?
18: Ben oui,
1: ça va
18: même.
1: Chez les Bretons?
18: Ben ouais.
1: Il y a une Bretonne et un Breton, hein, alors attention. Hein.
16: Ouais, salut contre, Brest, ça va bien?
18: Ouais, ça va.
16: Super.
1: Bon, allez.
16: Grosse patate de folie, hein.
18: Ouais, amateur,
1: c'est
18: comme ça.
1: Chut, on se calme, s'il vous plaît.
18: Merci.
1: Voilà. Donc, alors...
16: Non,
1: mais attendez. Là, maintenant, c'est, le premier débat s'est très bien passé. Donc, je voudrais que le deuxième se passe aussi bien.
16: Ouais,
18: oui, le premier débat était excellent. Moi, j'ai bien écouté. C'était excellent, quoi.
16: Ah, oui, c'était génial. Alors, ouais, pareil. C'était carrément bordel.
1: Bon, alors, maintenant... Je vais vous poser la question, donc vous allez répondre chacun votre tour. Je sais que c'est la première question, c'est une question vraiment bidon. C'est êtes-vous pour ou contre le mariage?
18: Jennifer.
1: Oui, Jennifer.
18: Alors moi, je suis pour le mariage, mais pas trop tôt quand même. Pas trop tôt.
19: Ouais, c'est Leïla. En fait, moi aussi, je partage son point de vue.
1: Leïla.
19: Moi, je dis que oui, pour le mariage, mais pas trop tôt. Quoi.
16: Ouais,
19: faut profiter
16: Pascal.
19: Un petit peu.
20: Non,
19: et,
20: c'est Marine.
16: Pour Pascal,
1: ah, et Marine. Marine.
19: Oui.
1: C'est Marine, c'est pas Laïla.
19: Ah non, c'est Marine.
1: Ah oui. Donc alors, on va accueillir Marine, tu m'excuses de te couper.
19: Ouais.
1: On va accueillir Michel, 23 ans de Paris.
16: Oui, bonsoir Gérard.
18: Bonsoir Michel.
16: Bonsoir tout le monde. Bonsoir. Super, carrément super Michel, bonsoir à toi.
1: Bon, bonsoir. Thierry.
16: Oui.
1: Thierry, tu te calmes et Pascal, vous vous calmez.
16: Non mais donc, c'est la pêche, que bon.
1: Non, mais c'est bon. Ouais, alors c'est maintenant... Maintenant, je repose la question comme okay. Michel vient d'arriver.
16: Ouais.
1: Donc, pour ou contre le mariage? Alors, Marine, tu me dis que t'es contre. Alors, pourquoi?
19: Non, moi je dis que je suis pour.
1: Oui, mais pour. Alors, t'es pour, mais pourquoi?
19: Je suis pour, mais pas trop tôt, quoi. Moi, je dis qu'avant, il faut d'abord un peu profiter, s'épanouir sexuellement et tout. Et après, ben.
18: Rencontrer du monde.
19: Tout voilà, rencontrer du monde et s'amuser avant de s'engager.
1: Ouais, d'accord.
18: La bonne personne,
1: j'ai voilà. Tout à fait. Donc, il y a une question qui s'adresse à.
16: À moi?
1: Non, qui s'adresse.
16: Ah,
1: qui c'est Manu, malheureusement, qui s'adresse encore à. Qui va s'adresser à Tina. Et donc, si Tina pouvait répondre à Manu.
16: Salut,
1: c'est
16: Tina.
1: C'est marqué.
18: Bonsoir Tina.
16: Super. Tina.
1: Donc, c'est marqué pauvre Tina qui va passer dans les bras de GG.
16: Ouais, alors... C'est clair que ça doit être dur quand même. Ouais, ça va être très dur. Hein.
1: Là...
18: Pas du tout. Et Christine alors, GG.
1: Comment?
18: Méo, Christine.
1: Attends, qui c'est qui parle là?
16: Un petit quiz.
1: Jennifer.
18: Ouais, bah,
1: Jennifer.
18: Oui,
1: Jennifer.
18: Oui.
1: Je vais te dire une chose avec Christine, ça fait déjà plus de.
16: Bon, six mois, Gérard.
1: 6 mois que c'est terminé.
18: Oh,
1: ok.
18: Oh,
1: donc,
18: terminé.
1: Manu, t'as entendu la réponse, donc non. Donc, pour toi, Marine.
19: Oui.
1: Donc, à ton avis.
19: Ouais.
1: C'est bon.
19: Ouais, moi, je suis pour le mariage, mais pas tôt, quoi.
16: Et moi, je peux dire, moi.
1: Oui.
16: Alors moi, bon, salut, c'est Thierry de Rennes, donc.
1: Oui, vas-y.
16: Je suis animateur dans une discothèque et, moi, je veux dire, je suis contre le mariage parce que, une fois qu'on est marié, on peut plus se faire sucer sous la console, mais
1: ouais.
16: Je suis pour le mariage parce que, d'un autre côté, une fois qu'on est marié, on peut se faire sucer sous la console.
1: Mais ça va, là, je vais dire une chose, Thierry.
16: Oui.
1: T'es carrément à côté de la plaque.
16: Mais non, mais écoute,
21: pourquoi Gégé, t'aimes pas te faire sucer sous la console?
1: Non, Jennifer.
16: Gérard, Jennifer.
18: Oui.
1: Vas-y.
18: Oui.
16: Ah, j'ai un petit pipe sous la console, quand même.
1: Alors, vas-y, Jennifer. Pour ou contre?
18: Bah, j'ai déjà répondu, je t'ai dit que.
1: Bah non, c'est Marine qui m'a répondu.
18: Bah non, j'ai répondu à la première, donc avant ma.
19: Ouais,
16: à Michel. Michel,
1: je t'écoute.
16: Oui, bah, je voudrais te poser une question sur Christine et le mariage.
1: Non, alors c'est bon, Michel, tu retournes au standard. Bonne nuit.
16: Allez,
1: au revoir.
16: Ouais,
1: Au revoir, Michel.
18: Et toi,
1: alors, il y a Nabis qui me dit, alors tu es libre pour moi, mon amour. Nabis, si t'es un homme, non. Je suis libre que pour. Merci, Nabis. Oui.
18: Gérard, t'es pour ou contre le mariage?
1: Moi, je suis tout à fait contre parce que déjà, pour une chose, c'est que dans la vie, si tu te maries trop jeune, t'as pas le temps d'en profiter.
16: Ouais, super.
1: Attendez.
18: C'est bien, Gérard, là, je suis.
20: Excusez-moi.
16: Oui.
20: Michel est parti.
1: Oui.
20: Comme tu l'as jarté, bien sûr.
1: Oui.
20: Et c'est Robert, 27 ans de Suresnes, qui arrive.
16: Salut tout le monde.
18: Salut Robert.
16: Salut Roro, comment tu vas? Super. Bonsoir Gérard, s'il vous plaît. Bonsoir Gérard.
1: Bonsoir Robert.
16: Voilà.
3: Voilà, super bon.
5: Donc alors, donc je réponds donc à la question. Non, non, non, c'est bon, s'il vous plaît.
22: S'il te plaît.
3: Attendez-vous les mecs.
5: Bon, je vous préviens tout de suite, c'est pas la peine de demander Luigi et tout ça.
22: Parce que c'est quand même des.
5: Ça ne sert à rien. Sinon, il y a. Sinon, j'arrête. Je continue pas.
22: Ça va. Je réponds à ta question.
5: Vas-y, Robert.
22: Gérard, c'est Pascal, je peux répondre à ta question là.
5: Vas-y, Pascal.
22: Ouais, ben moi je suis quoi? Je suis pour le mariage parce que vu que je me suis marié à 17 ans, moi alors je suis pour le mariage. Hein.
3: Ouais. Et pourquoi tu es pour? C'est marié à 17 ans. Parce que tu es marié à 17 ans.
5: Non, non, mais attends, Pascal.
22: Oui.
5: Pascal, tu t'es marié à 17 ans.
23: Non, mais c'est 17 ans qu'il est marié.
5: Non, non, attendez. Attendez, je vais répondre à la question quand même à Pascal parce que là ça me paraît bizarre.
23: Il n'y avait pas de question.
5: Non, non, attendez. Attendez, je vais quand même intervenir. Pascal,
22: oui,
5: tu dis que tu viens de te marier à 17 ans.
22: Non, non, j'ai pas dit que je viens de me marier. J'ai 33 ans. Bon, je me suis marié à 17 ans.
5: Oui.
22: J'ai vécu pendant 6 ans avec cette femme.
23: Oui, mmh. Super.
22: Bon, et j'ai divorcé. Et là, maintenant, je vis avec ma autre femme. Ça fait plus de 11 ans.
23: Mmh. Et tu vas te marier avec?
5: Non, mais...
22: Comment?
23: Tu vas te marier avec?
22: Ah ouais, vu que j'ai 4 enfants, je vais me marier, oui.
5: Non, mais attends, Pascal. Il y a un truc qui va pas là, parce que pour moi, ça me chagrine.
22: Vas-y.
5: Bon, tu la connais depuis combien de temps que tu as dit? Parce que j'ai pas trop entendu, parce que tout le monde a parlé sur quand tu l'as dit.
22: La deuxième femme?
5: Non, bah attends. T'en as combien là,
22: voilà, je t'explique, Gérard. Voilà, je me suis marié à 17 ans.
5: Ouais.
22: J'ai eu un enfant avec sa femme-là.
5: Ouais.
22: Bon, j'ai divorcé.
5: Ouais.
22: Là, je me suis remis avec une autre femme. Ça fait 11 ans que je suis avec elle. Et j'ai déjà 3 enfants avec elle.
23: Ok.
5: Oh là là.
22: À 33 ans, j'ai 4 enfants.
23: Et donc, tu as 72 ans.
22: Gérard. Ne mélange pas les pinceaux là.
5: Oh là là.
22: Gérard, c'est Robert.
5: Non, mais c'est bon. C'est bon, Robert, tu veux.
22: Ouais, je vous.
5: Robert.
22: Robert. Oui, bonsoir. Je voudrais te poser une question, Gérard.
5: Vas-y.
22: J'ai vu des rumeurs sur l'internet. C'est vrai que tu vas te marier avec Arlette?
5: Bon, allez, c'est bon, Robert, dehors. Robert, dehors.
23: Si c'est pour dire ça, dehors.
5: Bonne nuit, Robert.
22: Grande soirée, bonne nuit, Robert, salut à toi.
5: Bon,
3: Mais Gérard, il a seulement lu ça, le pauvre. Pourquoi?
5: Non, mais je veux pas le savoir. De toute manière, moi, des conneries comme ça, je suis pas là pour les entendre sur un débat. Je suis très calme ce soir, donc c'est pas la peine de.
23: Il n'a même pas dit un mot, tu lui envoies déjà à la
5: main. Non, mais l'histoire de.
23: C'est hyper dur quand même.
3: Il est hyper viril, Gérard, c'est bon, ça j'adore.
22: Ah ouais, si tu as lu sur internet, je vais le laisser parler, Gérard.
24: Bon, excusez-moi, Michel est parti, maintenant c'est Marcel.
22: Bonsoir.
24: 24 ans de Limoges.
5: Bonsoir Marcel.
22: Bonsoir tout le monde.
23: Salut Marcel.
3: Salut Marcel.
23: Super grosse soirée ce soir. Hein. Grosse patate de folie.
3: Ouais, bah fond de méga.
23: Ah donc ça. Ouais, c'est
5: bien. Bon.
23: J'étais sous la brosse tout à l'heure, ok.
22: Salut Gérard.
5: Salut Marcel.
3: Deuxième question.
5: Bon, alors on vient au mariage. Donc moi bon,
23: faudrait peut-être demander l'avis à Marcel quand même pour ou contre le mariage.
22: Ah, moi je suis pour.
5: Non, alors pourquoi t'es pour?
23: Super.
5: Mais attends, si t'as.
22: En fait. Oui.
5: Oui.
22: Bah oui, non, je suis pour le mariage, mais ça dépend à quel âge, bien sûr.
5: Mm-hmm.
22: Si je te marie à l'âge de 17 ans, 19 ans, 20 ans, c'est vrai que c'est pas très, très cool, quoi.
25: Non, bah attends, à 17 ans, je me suis marié à 17 ans, mais j'ai rien perdu de ma vie.
23: Non, hein. Mais faut être con, je veux dire, faut se marier à 17 ans.
22: Ouais, c'est clair, faut être con.
5: Stop. Non, moi, je vais vous dire. Non, attendez.
23: Gérard, t'es d'accord avec nous quand même,
22: Gérard,
5: non, non, attendez. Moi, je vais vous répondre. Stop.
3: Taisez-vous, putain.
23: D'accord ou pas?
5: Moi, je vais vous répondre. Moi, de toute manière, je suis contre le mariage trop jeune.
23: Ouais,
5: faut profiter de la vie.
22: C'est pas.
3: Faut profiter.
22: Mais écoutez.
5: Vous la fermez.
22: Excusez. Gérard, pourquoi t'es contre le mariage?
5: Parce que faut profiter de la vie en premier.
3: Gérard, il a pas dit qu'il était contre le mariage trop jeune.
22: Attends, Gérard, une seconde, je voudrais parler à Gérard. Moi, je pense que c'est vrai que le mariage, c'est pas bien à partir de 17 ans, 18 ans, ces trucs-là, parce que, en fait.
5: Déjà, à 17 ans, faut déjà avoir l'accord des parents, d'accord?
22: Mais faut profiter de sa jeunesse, se faire sucer sous la console par Gérard.
23: Carrément, Marcel, mon frère!
5: Marcel, Pascal et Thierry, vous retournez au standard, bonne nuit. Bonne nuit à tous les trois, j'ai dit, Gérard, j'ai envie de mener le débat, je veux participer.
21: Stop, t'as 30 secondes, c'est Gérard qui mène le débat, Gérard, déjà.
5: Donc,
21: et Gérard était en train de dire qu'il fallait profiter de sa jeunesse, pourquoi?
22: Parce que
21: tu veux pas te marier, tu veux jamais te marier. T'as pas envie de te marier un jour.
5: Bon. Déjà.
3: C'est Marine, t'as pas envie de fonder une famille, je sais pas.
5: Bon, Marine. Maintenant, comme on en vient à la question, et ça, je voulais pas trop en parler sur l'antenne.
19: Ah, d'accord.
5: Bon, malheureusement, on m'a posé la question, donc maintenant, je vais quand même le dire. Donc, Marcel, Pascal et Thierry, vous la fermez.
23: D'accord, Gérard.
5: Okay.
23: Excuse-moi, Gérard. Big respect, brother.
5: Stop!
24: Il y a aussi Chris, 30 ans de Saint-Jean de Six.
4: Bonsoir Chris.
6: Bonsoir Gérard.
23: Salut Six.
6: Alors moi je suis tout à fait d'accord avec Gérard parce qu'il a raison.
23: Ouais.
5: Bon allez, pour l'instant, moi je vais vous dire une chose que j'ai déjà vécu, un mariage.
6: Comme moi.
5: Non mais attends, pour l'instant, tu permets, je réponds à la question à Julie.
6: Oui, le mariage c'est dégueulasse.
5: Bon, s'il vous plaît.
23: Vas-y.
5: Je réponds à une question.
21: Il nous dévoile sa vie privée, alors écoutez pour une fois.
5: Ouais, bah...
6: Il va parler d'Arlette à tous les cours. Ouais,
5: non, non.
19: Soyez respectueux.
5: C'est bon, vous voulez pas écouter, alors dans ce cas-là, vous allez vous faire foutre. Pensez-vous au mariage. Allez, hop, terminé. C'est bon. Pensez-vous au mariage.
21: Attends, ton sujet, Gégé, je crois que c'était pour ou contre le mariage.
23: Oui, mais... pour ou contre le mariage.
21: Si c'est pour ou contre, c'est qu'ils y pensent.
5: Chris, Marcel, Pascal et Thierry comprendront que tu m'as posé une question que je vais répondre, dans ce cas, ils se fermeront. Ouais, donc, comme tout le monde parle, hop, c'est bon. On enchaîne. Pensez-vous au mariage.
23: C'est bon.
5: Ouais, maintenant vous allez me fermer.
23: Ouais, c'est bon.
5: Bon, allez.
23: Ça va.
5: Tu me vires, Thierry. Tu me les vires.
23: Ça va.
5: Allez. Marcel, Pascal.
23: Gérard, avant de me virer, je veux dire un
5: Pascal,
23: truc.
5: Marcel, Chris et Thierry.
23: Tout à l'heure, il y a Michel qui a dit sur l'internet que t'allais te marier avec Arnette, je crois.
5: Allez, c'est bon, tu me les vires tout ça.
19: Allez,
5: tu me les vires tout ça. Bon. Alors maintenant, je vais pouvoir... il reste plus que Jennifer et Marine, c'est pas grave, on va récupérer d'autres personnes. Donc je vais quand même répondre à la question à Julie qui m'a posée tout à l'heure. Pourquoi que j'étais contre le mariage? C'est ça la question que tu m'as posée.
21: Non, parce que tu avais l'air de dire il faut profiter de sa jeunesse. Je t'ai dit, mais est-ce que toi tu comptes pas te marier un jour?
5: Je vais te répondre maintenant parce que comme ça un peu plus calme, on peut discuter. Donc si veulent intervenir deux filles à peuvent. Donc moi j'ai déjà été marié, j'ai eu une fille.
19: Ouais.
5: Bon.
19: Elle a quel âge?
5: Maintenant, à l'heure actuelle, elle a 7 ans, donc elle va sur 8 ans. Et à l'heure actuelle, bon, bah, suite à un accident que tout le monde connaît, parce que j'en ai déjà assez parlé sur l'antenne, donc je vais pas redire tout. Donc vous êtes au courant, si vous êtes des fans de Max, donc j'en ai parlé. Donc j'ai dit, donc suite à l'accident, maintenant... Bon, elle est partie, c'est depuis 80...
21: Non, mais tu nous parles du passé, là. Je sais pas
5: oui,
21: ce qui, c'est pas
5: mais à l'heure actuelle, moi, je suis contre.
21: Moi, je te parle
5: contre.
21: Du futur. Même, maintenant, t'es contre.
5: Même à l'heure actuelle, je serais contre de me remarier avec quelqu'un. Je ne referais... Je ferai ma vie avec quelqu'un, mais je vivrai en concubinage.
21: En concubinage?
5: En concubinage.
24: J'ai des nouveaux.
5: Oui.
24: Alors, j'ai Jérôme, 20 ans... de Cherbourg.
7: Bonsoir Gérard.
5: Bonsoir.
24: Il y a
5: bonsoir.
24: Gilles de Paris.
7: Oui, bonsoir Gérard.
5: Bonsoir Gilles.
24: Il y a Billy de Lille.
7: Ouais, salut Gérard, ça va?
9: Ouais, salut Bill.
24: Et Gérard, j'ai Jean-Pascal.
7: Salut Gérard.
5: Salut. Hey, derrière.
7: Gérard, bonsoir. Tu peux poser la quatrième question sur le mariage?
5: Non, non, alors déjà, si ça commence comme ça...
7: Tu vires tout le monde.
5: Allez, tu me l'échappes.
7: C'est mieux.
5: C'est bon, allez.
7: Ouais, Gérard.
5: Bonne nuit à celui-là, Billy. Billy, bonne nuit.
7: C'est pas Billy.
5: Qui
7: Gérard, c'est pas Billy qui parle là. Hein.
24: C'est
7: Gérard,
24: on
7: n'a rien dit encore. C'était l'autre, c'est Billy, il est sage pour l'instant.
5: C'est qui?
7: Ça va, Billy.
5: Allez, hop, dehors celui-là. Dehors. Dehors.
24: Je crois que c'est Jean-Pascal, je vais le virer.
7: Voilà. Gérard, je vais te poser une question sérieuse sur le débat.
5: Vas-y.
7: Vous voir les autres, mais c'est un peu des imbéciles quand même. Oui, qu'est-ce que tu penses de se marier à l'âge de 27 ans?
9: C'est le bon âge.
7: Tu penses que c'est un bon âge de se marier à 28 ans?
5: Non, mais de toute manière, moi je vais vous dire une chose.
7: Oui, dis-nous une chose.
5: Bon, moi, de toute manière,
7: juste une chose. Hein.
5: Bon, Jérôme.
7: Une chose, vas-y.
9: Non, je n'ai rien dit.
7: C'est Billy qui parle, Gérard.
5: Le standard, là.
9: Ouais.
5: Hey, Tu me sors le mec, tu m'aimes. À la poubelle. Dehors, cela.
22: Gérard, tu serais pour un mariage homosexuel ou pas?
5: Non.
22: Pourquoi pas?
5: Contre.
22: Et un mariage
20: nouveau Paul Henri, un Paul Henri.
0: Paul Henri. Cracher ta vaille dans ce Paul Henri. Non, non,
5: bon, Gérard, on va mettre un disque.
22: Gérard, je
5: vois. C'est bon.
0: Bon, ça va.
22: C'est vrai,
0: on va tout arrêter.
22: Gérard, c'est
21: vrai. Ok, non, on va faire une petite pause. Le temps que tout le monde se calme.
25: Plus Gérard là.
2: Allô?
25: Gérard?
2: Gérard.
0: Il est où?
2: Gérard, on t'aime.
0: Les
25: Gérard.
0: Poèmes de Gégé.
22: C'est tout à l'heure, j'ai le D.
0: Il habite à su.
5: Attends, mais qu'est-ce que c'est, je te paye? Calme!
22: Gérard, stop.
21: Je crois qu'on va un peu trop loin. Donc on va faire une petite pause et on se retrouve après ça.
0: Le débat, s'il vous plaît.
5: Non, mais les mecs, vous sortez.
22: Oui.
20: Non, il y a un nouveau qui est assez cool. Il s'appelle Paul Henri.
0: Oui, parce que moi j'ai adoré l'émission en entière.
5: Ah oui.
4: Bonjour Paul Henri.
0: Bonsoir.
4: Bonsoir. Tu as quel âge Paul Henri?
0: J'ai 32 ans.
5: Tu as 32 ans et toutes tes dents?
0: Oui.
10: T'es marié Paul Henri?
0: Est-ce qu'on pourrait finir le jour de mariage?
4: Tu appelles d'où Paul Henri?
0: J'appelle de Saint-Jean.
5: Non mais attends,
22: Oui. Très jolie ville.
5: Non mais attendez, oui. Point et.
0: Oui.
5: Hey, c'est pas aux autres. Déjà, tu as baissé ta radio.
0: Bonsoir, Gérard.
5: Bonsoir, déjà, tu as baissé ta radio.
4: On reprend le débat sérieux, là.
5: Non, mais,
0: Gérard. Donc, après, t'as promis plein de choses.
4: Allez, repose une question, Gérard.
10: Ouais, on t'écoute.
5: Donc, alors. Oh là, baissez un peu la radio, s'il vous plaît, parce que j'ai trop d'écho.
22: C'est pas cool, là.
5: Baissez les radios.
4: S'il vous plaît, baissez les radios.
0: Les radios,
4: ouais. Les auditeurs sont priés de baisser leur radio, merci.
5: Voilà. Enfin.
4: Allez, vas-y, Gérard, super.
5: Bon.
22: Alors, la prochaine question, Gérard.
5: Maintenant, c'est dans le casque. Voilà.
22: Vas-y, Gérard.
5: La production, s'il vous plaît. La responsable de la production.
4: Gérard,
5: madame à la production, j'ai trop d'écho.
4: Parle bien devant ton micro, Gérard.
5: J'ai trop d'écho.
21: Parle devant ton micro, mais je n'y peux rien. Ce n'est pas moi, ce n'est pas de ma faute.
5: Ouais, mais moi j'ai trop d'écho.
22: Bon,
4: alors. Non, sérieux, les gars.
5: Ça y est, stop.
22: Je te donne mon nom, Gérard. C'est bon. S'il vous plaît.
5: De toute manière, les poèmes de Gérard, vous ne les aurez pas ce soir.
22: Bravo.
10: On a été gentils. T'as vu, le débat était super. Tu n'as pas de poème.
4: Allez, non, on veut le débat, c'est pas grave.
5: Non, mais pour l'instant, vous la fermez.
25: Bravo. La question là.
5: Vous la fermez, donc. Je repose la première question et après je pense qu'on va conclure là-dessus.
4: Vas-y.
5: On va conclure.
4: Ah non.
5: Donc pensez-vous au mariage?
4: Ouais, tout le temps.
25: Oui.
5: Oui, qui?
25: Gilles.
5: Non. Gilles, alors vas-y Gilles.
4: Non.
25: Ah moi je suis d'accord,
0: moi je suis tout à fait d'accord avec tout le monde.
5: Attends, Gilles.
25: Oui,
5: Gilles.
4: Je crois que c'est clair, il ne vit.
22: C'est qui gueule comme un fou?
5: Bon, tu me vires Jean-Pascal.
21: Plus personne.
5: Bon, fou. Tu me vires Jean-Pascal.
20: Mais j'ai pas de Jean-Pascal.
5: Alors, qui c'est qui l'a remplacé?
21: Paul Henri.
20: Je sais plus.
5: Jérôme, il est encore là?
20: Ouais, mais il est cool, lui.
5: Bon. Gilles. C'est Gilles qui veut répondre.
20: C'est
5: Bill.
20: Bien.
5: Billy.
20: Billy est là, il est hyper sympa.
5: Billy, tu le dis.
20: Il est hyper sympa, Billy. Et il y a Paul Henri qui est hyper cool aussi.
0: Conclusion, c'est Paul Henri, on voit la conclusion.
5: Pour l'instant, Gilles.
25: Oui.
5: Gilles.
25: Oui.
5: Tu viens de dire que tu étais contre le mariage.
25: Alors, je suis pour le mariage.
4: Tu pensais souvent.
5: Non, attends. Gilles, t'as dit que tu étais pour le mariage. Pourquoi? Pourquoi?
4: Ah merde, putain.
5: Baissez la radio!
4: C'est pas un téléphone, c'est la radio, imbécile.
5: Ouais, c'est bon, là, on les vire, là.
25: Gérard, merde.
5: Tu me vires tout.
4: Non, Gilles, réponds, vas-y.
5: Ouais, merde, avec vos trompes de merde. Ta gueule, toi.
8: arrêtez.
5: Ouais, c'est bon, ça.
8: Gilles,
25: oui,
5: t'es contre le mariage, pourquoi?
8: Parce que...
5: Non, c'est bon, et Bill et Jérôme, vous la fermez, s'il vous plaît.
21: Attends, mais laisse-le répondre, GG, sérieux.
5: Bon, allez. Non. Et Gilles, t'es contre, pourquoi?
25: Non, je suis pour.
5: Non, pensez-vous au mariage. Attends, non. Bah,
25: parce qu'on peut, créer quelque chose dans la vie, quand même.
8: Ouais. Ouais, super, moi je suis pour lui.
11: Bien joué, ouais.
8: Ouais, moi je dis, c'est Marine, c'est important de, fonder une famille.
5: Ouais, ouais, attends, hey, Marine. Ouais. Marine, ouais. Marine. Oui. Bon, allez.
25: Dors, c'est Jules.
5: Eh, hey, Marine,
8: oui.
5: Marine.
8: Oui,
5: attends.
8: Écoute, GG.
5: Eh, hey, Marine, à 20 ans, tu crois que tu vas te marier?
8: Mais oui, oui.
21: Bah, attends, je suis désolée, elle a le droit de penser un jour à se marier.
8: Je vais me marier.
5: Ouais, bah.
8: En fait, Jennifer, c'est un objectif dans ma vie, quoi.
5: Ouais, d'accord.
8: C'est important.
5: Et t'es vraiment attaché à lui? Attends, 5 minutes. T'es vraiment.
8: Mais taisez-vous.
5: T'es vrai? Marine!
8: Oui, mais je t'en vois pas, GG.
5: Bon, allez, viens-le, là. Viens-le. Viens l'autre, là.
21: Gérard, pourquoi est-ce que tu penses qu'à 20 ans, on n'a pas d'espoir de se marier un jour?
8: Gérard, est-ce que je parle de Jennifer?
5: Oui, Jennifer.
8: En fait, moi, je pense que c'est plutôt une question de situation sociale. C'est-à-dire, si tu fais tes études, si tu fais tes études, il est clair que, de toute façon, tu vas te marier dès que tu termines tes études. Mais si t'as rien, t'as trouvé ton boulot, tu sais, que t'as 20 ans, donc tu veux te caser, c'est clair. Non, mais c'est Marine. Moi, je dis pas que je vais me marier à 20 ans. Oui, c'est sûr que je vais d'abord attendre d'avoir une situation et tout.
5: Non, mais là, je... Bon, allez, s'il vous plaît.
8: Gérard, t'es d'accord avec moi, ils sont chiants. On peut même plus s'entendre parler.
5: De toute manière, je réponds à Marine. Bon, Marine, oui, moi, je vais te répondre à ta question. Et de toute manière, on va conclure là-dessus parce qu'il est déjà 3h56.
8: Gérard, j'ai un peu moins.
5: Non, mais de toute manière, c'est pas toi qui commandes pour l'instant. Donc, Marine, moi, je vais dire une chose. Stop! S'il vous plaît!
8: Ouais.
5: Donc moi, Marine, je vais te dire une chose. Moi, je reviens à ta question. Donc moi, je suis tout à fait là.
8: Oh là là, ils sont pénibles.
11: Excuse-moi, je me croyais en antenne.
5: Ouais, tu te croyais hors antenne tout à l'heure, tu vas y aller hors antenne.
8: Non, je sais plus.
21: Il serait bien que tu essaies de mener ton débat.
5: Non, mais quand ils
21: la question d'après.
5: Ouais. La dernière question.
21: Fais la dernière question, s'il te plaît.
5: Pensez-vous vous marier avec quelqu'un de plus jeune que vous?
8: Oui. J'ai pas compris.
5: Pensez-vous vous marier avec quelqu'un de plus jeune?
11: C'est hyper difficile de se marier avec quelqu'un qui est né exactement le même jour à la même heure. Donc soit il est plus jeune, soit il est plus vieux, forcément.
5: Non, mais attends, vis-à-vis de l'âge, abruti. Vis-à-vis de l'âge,
8: tu pourras te marier avec un bisexuel.
5: Oh, ta gueule, toi.
11: Est-ce que tu pourras te marier avec Arlette?
5: Ta gueule.
8: Est-ce que tu pourras divorcer avec Christine?
5: Allez, bonne nuit à tous. Bonne nuit à tous.
21: Attends, il manque la conclusion sur le mariage. Il manque la conclusion sur le mariage.
5: Bonne nuit à tous. Voilà, tu les vires.
21: Gérard, il faut que tu fasses une conclusion. Tu dis pas au revoir comme ça, qu'on retrouve demain, qu'on retrouve après. Allez.
5: Quand même,
21: le chef a dit, t'assure.
5: Bon, vos gueules. Maintenant, c'est terminé. C'est terminé. C'est terminé, maintenant. C'est terminé. C'est terminé. Maintenant, vous allez retrouver Yannick pour la nuit sans pub à 6h. Quoi, tu t'en fous? Eh ben, dans ce cas-là, si vous vous en foutez, vous n'aurez pas de cadeau. Surtout qu'il y a des bons voyages à gagner avec Lorenzo. Donc, de 6h à 4h, vous allez.
8: Il a mis sa.
5: Voilà. Donc maintenant vous allez retrouver Yannick pour la nuit sans pub et de 6h à 9h vous allez retrouver
12: Non.
5: Si, on va retrouver Yannick parce que.
12: Non
5: c'est... Si
12: non, je te dis. Espèce d'hétéro va.
5: Toi-même.
12: Alors.
5: Donc vous allez retrouver Yannick pour la nuit sans pub, 6h-9h Lorenzo, après toute l'équipe, Miguel. après Aimé, Eric et Ramzy. Donc 20h, 22h Doc Arnold et Jessica. Et n'oubliez pas surtout 22h, le plus beau et les deux plus beaux sondards, c'est-à-dire Julie, Florent. Et bien sûr, n'oubliez pas votre chef qui vous aime, c'est-à-dire Max. Moi, je vous souhaite une bonne nuit. Et n'oubliez pas qu'il y a des places encore pour la loco de cette nuit à gagner. Voilà, bonne nuit à tous. Et là, comme tout le monde était sympa, vous allez écouter les poèmes de Gégé, je pense. Allez, bonne nuit à tous.
1: Donc rebonsoir à tous. Donc la suite des débats du jeudi soir comme d'habitude. Donc les numéros de code de téléphone, c'est le 0803 085000 et 0870 5000, pour les Belges 79 5000 et bon toujours 3615 code bonne radio rubrique direct pour le Minitel. Donc on va accueillir Léa, bonsoir.
13: Bonsoir.
1: Rebonsoir. Caroline, rebonsoir.
13: Rebonsoir.
1: Vanessa, bonsoir.
14: Bonsoir Gégé.
1: Bonsoir. Lionel, bonsoir.
15: Bonsoir Gérard.
1: Patrick, bonsoir.
15: Bonsoir Gérard.
1: Et Julien, pour finir.
17: Salut Gérard.
1: Salut.
17: Ça va?
1: J'ai pas regardé ce matin, donc...
17: Mais pourquoi tu regardes
1: Excusez-moi. Ça y est.
17: Excusez-moi, monsieur Gérard, c'est la première fois que j'appelle à ce débat et j'aimerais savoir comment ça se passe à peu près.
1: Oui, bon, moi, c'est qui là je...
17: C'est Patrick.
1: Bon, alors Patrick, je pose des questions et tu réponds aux questions.
17: C'est genre des questions plutôt quoi? Quel genre d'études faut-il faire pour participer à ce débat?
1: Non, mais ça,
14: c'était... Faut faire un bac d'allemand
18: C'est plutôt dur comme question.
1: Ouais, voilà.
17: Très bien, bon, je vais faire de mon mieux. J'espère que c'est plutôt basé intellectuel.
14: J'ai le dico à côté, il n'y a pas de problème. De toute façon.
1: De quoi, là?
14: Qui c'est? Elle a un dico à côté. J'ai pris le dico parce que... Il y a des fois que c'est trop dur quand tu parles.
1: Attends, qui c'est qui répond comme ça, là?
14: C'est Vanessa.
1: Ouais, Vanessa, tu pourrais changer un peu ta voix, s'il te plaît.
14: Je peux pas faire
17: Gérard, que pensez-vous d'un homme comme Michel Pollack?
1: Pourquoi achetez-vous des tatous ou autres appareils?
17: Gérard, d'après toi.
1: Bon, alors, qui c'est qui parle, là?
17: C'est Julien.
1: Ouais, alors Julien, vas-y, je t'écoute.
17: D'après toi, pourquoi on achète un truc comme ça?
1: Pour
17: se faire joindre. Pour se foutre dans le cul quand il vibre.
1: D'accord.
14: Ou peut-être le contraire.
17: Monsieur Gérard, excusez-moi. C'est pas
1: Non, mais attends, on dit pas monsieur, on dit Gérard tout court.
17: Si j'ai pu en certain point vous offusquer, loin de moi cette idée. Moi, j'ai acheté un tatou parce que je n'avais pas assez d'argent pour acheter un mixeur. Et j'ai vu que ça cuit pas une cacahuète, cette merde.
1: Ouais, bah d'accord.
17: Faut le dire.
1: C'est bon.
17: En fait, ça vaut rien, quoi.
1: Bon, c'est qui, là, qui parle comme ça?
17: C'est Patrick.
1: Ouais, bah Patrick, dans ces cas-là, tu vas aller faire dodo parce que je pense que t'es hors de la plaque. Vanessa.
14: Oui.
1: Mais alors?
17: Ça vaut rien, le matos japonais.
14: Là, je pense que c'est super. C'est comme ça, personne peut te joindre. C'est toujours plein, donc les messages, tout ça, c'est génial.
17: Liberté.
14: Ouais. Ça embête tout le monde, ça bloque, il faut rappeler les gens. Les gens qui veulent t'appeler, ils bouffent plein de thunes à t'appeler dans les cabines ou alors à t'appeler sur les appareils. C'est génial pour avoir.
26: On peut donner le numéro à l'antenne comme ça.
1: Ouais, voilà, ça.
17: D'ailleurs, j'ai un numéro de tatou à donner.
14: Ouais, moi aussi.
17: Je crois que tout le monde le connaît.
14: Ah ouais, moi aussi.
17: Alors, c'est le 06 01.
18: Je sais pas, c'est bloqué.
1: Ouais, c'est bloqué. Non.
14: Attends, Patrick, tu peux répéter la jeune.
1: Non, c'est bon.
17: Non, c'est pas Patrick.
14: Tu peux donner le mien, c'est Caroline.
1: Non, personne donne ce numéro, ok?
17: Si, donne.
18: Le donnez pas, moi j'ai cherché un coca, je suis pas là, vous pouvez le donner.
1: Non.
17: Alors c'est le 06.
14: 01.
17: Excusez-moi, Gérard.
1: Coupe!
17: Ouais, 06.
14: 82.
17: Et Gérard, appuie sur tous les boutons en même temps. Appuie sur tous les boutons.
18: Arrêtez parce que Gérard va poser un ultimatum, il va retirer son. Gérard, remets ton casque. Mais je peux rien faire. Mais c'est de la libre antenne.
17: Gérard, reviens.
1: Non, mais vous amusez pas à donner mon numéro, d'accord?
18: Ouais, donnez pas, le donnez pas.
17: Alors, attention.
1: C'est bon.
17: Le
14: c'est bon.
17: Je le donnerai pas deux fois.
14: C'est pas ce que t'as appelé, de toute façon.
17: Excusez-moi, monseigneur Gérard, comment c'est?
1: Non, monseigneur Gérard, moi je t'emmerde. Y'a pas de monseigneur, ok?
17: Tu vas rester poli, enculé, là.
1: Enculé, moi je t'emmerde.
14: Arrêtez!
17: Arrêtez,
14: c'est injures. Bon sang, c'est vraiment
17: lassant. Je trouve ça d'une...
14: Alors, c'est une vulgarité intolérable.
17: 57.
21: Gérard, question suivante.
17: 82.
21: Question suivante.
18: Gérard, enchaîne.
1: Alors, à quoi cela vous sert?
3: 81.
1: Bah, non, c'est bon, celui qui vient de terminer. Celui qui vient de terminer. Attendez, celle qui vient de parler, là, c'est...
3: Qui est-ce qui vient de donner ses mensurations, là, à l'antenne?
1: Non, c'est pas une mensuration, c'est mon numéro de tatou, alors, dans ce cas-là...
3: j'ai pas compris ça.
1: Non, c'est bon, bonne nuit.
3: Mais c'est bon, on l'a pas donné, Gérard.
1: Bonne nuit. Non, c'est mon numéro.
3: Gérard, ta question, Gégé.
21: Question suivante.
1: À quoi cela vous sert?
26: Eh bien, ça sert à nos correspondants.
1: Sur PonTV, c'est pas la peine de t'amuser à continuer à le donner. Hein.
26: De toute manière, c'est pas le bon.
6: Mais ça sert à rien, les tatous.
1: Bon alors, on y va.
26: Ouais, c'est nul.
1: Léa. Ouais, Léa.
26: J'en ai acheté un et c'est complètement à chier, quoi.
1: Mm-hmm.
26: Au départ, mais quand tout le monde voit que ça taxe, et ben plus personne appelle. Et puis voilà.
1: Mm-hmm.
26: En plus, si t'as pas de copain, c'est pas cool, quoi. On peut pas t'appeler.
1: Bah ouais. Caroline.
26: On a pas notre tribu tout le temps. Hein.
1: Ouais. Caroline.
26: Oui.
1: Pour toi.
26: Ben moi, j'ai perdu ma tribu et ils ont perdu mon numéro, donc ils peuvent pas me contacter, quoi. Mmh. Ah, mais faut aller aux objets trouver.
1: Ouais, c'est ça. Non, bon, Vanessa.
6: Bah, je trouve que ça sert à rien, les tatouages.
1: Ah bon?
3: Le cash.
6: Tu peux pas voir la personne, tu peux pas lui répondre, rien.
26: Mais ouais, faut avoir que la même carte pour toi, c'est vrai.
1: D'accord.
26: De toute manière, les répondeurs, ça sert aussi à quelque chose. Hein.
1: Ouais, mais le répondeur, faudrait peut-être essayer de pouvoir avoir des cartes pour pouvoir l'interroger. Hein.
3: Les répondeurs, ouais, c'est quand même des grands tatous. Hein.
1: Ouais, d'accord.
3: Gérard, je peux te poser une question?
1: Qui?
3: Lionel.
1: Ouais, vas-y.
3: Toi, ça te sert à quoi ton tatou?
1: Moi, mon tatou. Comment? Qui c'est qui vient de répondre là?
26: À donner les codes des portes.
1: Oui, c'est ça. À donner mon code des portes.
26: 805.
1: Oui, ça c'est des codes personnels que je donne à qui je veux, d'accord?
26: Bah pourquoi je le sais alors?
6: À qui tu le donnes?
3: Gérard, tu te calmes. Hein.
26: Personne ne doit le savoir, mais tu l'as dit l'autre jour sur l'antenne, donc faut savoir.
1: Attends, qui parle comme ça là? Donnez vos noms là, celle qui vient de me répondre là.
3: Ok.
1: Voilà. Alors...
3: Ouais, c'est qui?
1: Ouais, bah c'est
21: Gérard,
1: bon.
21: C'est pas grave, enchaîne. Ouais, bon, enchaîne, t'en es là.
1: Elle commence à être lourde, les nanas. Hein.
26: Oh, et on
1: croyait...
26: pas toutes, hein, s'il te plaît, pas de généralité.
1: Oh, non, vous commencez à être lourde quand vous dites, répondez par vos noms, quand vous dites des trucs, hein, ok? Alors croyez-vous que pour
26: la prochaine fois, on le fera.
1: Ouais,
6: c'est pas Max, hein, t'es pas sympa.
1: Bon, bah, attends, si ça te plaît pas, c'est le même prix, ma chérie, hein.
6: Je suis pas ta chérie.
1: Bon, bah alors,
3: c'est enchaîne, Gérard, enchaîne.
26: Moi, je veux être ta chérie,
3: Jésus. Allez, Gérard, c'est bon. Pété la suivante question.
1: Alors, croyez-vous que pour votre boulot, c'est utile?
3: Bah, bien sûr que c'est utile.
26: Bien sûr,
1: c'est notre amie. Qui? Non, mais répondez.
3: C'est Julien.
18: Non, mais Gérard, t'arrives pas à te faire respecter.
3: Ouais, c'est pas te faire respecter, Gérard. T'es qu'un ignore, c'est tout.
1: Ouais, toi, tu la fermes, d'accord?
3: Tu vas aller catcher ailleurs.
1: Ouais, bah, toi, déjà, tu fermes ta gueule et après, je verrai.
3: Quelle vulgarité, là.
26: Léa.
3: Permettez-moi de m'offusquer.
26: Moi, je suis étudiante, donc pour mon boulot, ça ne sert pas.
1: Pourquoi?
26: Bah, si je suis étudiante...
1: Ouais, mais ça pour les étudiantes, la question, elle va revenir dans peu de temps aussi.
26: D'accord.
6: Caroline.
1: Okay. Oui, Caroline.
26: Ouais, bon, moi, d'accord, j'en ai pas, mais admettons, tu travailles dans un bureau, si ton patron veut te tatoufier...
3: Oh, tatoufier, quel terme élogieux.
1: Attends,
3: oh là là.
1: De quoi tatoufier?
26: Pour te dire que tu as une...
3: Bah, c'est comme
26: que tu as une augmentation, je trouve ça plutôt sympathique.
1: Ouais.
26: Mais bon, si tu as des interlocuteurs qui ne sont pas très sympathiques, ce n'est pas très sympa.
1: D'accord.
3: Okay. Mais autant acheter un portable dans ce cas-là.
1: Non mais attends, mais de toute manière...
3: Ah,
1: non mais acheter un portable, ça revient aussi cher. Hein. Ça coûte encore la peau du cul. Hein.
3: Et surtout, ouais, c'est le cas de le dire. En plus, ça fait pas position vivante.
26: Un portable, c'est plus stream, quoi, parce que tu te sors avec ton tatou dans la rue, ça fait minable, quoi.
1: Ouais, mais même un portable, je vais dire une chose.
26: Attends, si t'as ton portable, tu peux te la jouer, quoi, en fait.
1: Ouais, mais non. Vaut
6: mieux quand t'as un portable qu'un tatou.
3: Non, mais Gérard, un portable, ça te servira à rien puisque ça vibre pas.
26: Moi, je suis plutôt tatou.
1: Ouais, qui
6: est sur l'antenne, un tatouage.
1: Attendez, qui c'est qui est plutôt tatou, là?
26: Moi, je suis tatou.
1: Qui?
26: Bah, Caroline.
1: Caroline, t'es tatou?
26: Bah, ouais.
1: Bah, moi,
26: Et tatouage.
3: Et Caroline, est-ce que t'es prête à tout?
26: Oui.
1: Non, mais c'est bon,
6: ça dépend avec qui,
1: non,
6: hein.
1: Mais...
3: Tu me rappelles, alors.
26: D'accord.
1: Non, mais de toute manière, il y a un truc qu'il faut vous dire, qu'à l'heure actuelle, maintenant, les portables vont être interdits sur les plages, hein.
3: Gérard, quand ils vont inventer les portables vibrants, est-ce que tu vas en acheter un?
13: Bah, ils en ont déjà, hein. Il y en a déjà des portables vibrants.
26: C'est Caroline.
3: N'oublie pas de lever l'antenne, hein, Gérard, petit cochon.
26: Caroline voudrait parler.
1: Sacré-toi. Oui, Caroline.
26: Ouais, moi, je trouve que bon, les portables, c'est vrai que c'est inadmissible sur la plage. Parce que t'es là en train de bronzer au soleil, t'entends dring, dring, dring.
13: Et alors, qu'est-ce que ça peut
26: te faire? Dans les restos,
1: bah, c'est bon.
6: Dans les restos aussi, dans les musiques.
1: Bon, stop, on va enchaîner sur l'autre question. Répondez-vous aux...
3: Question.
1: Répondez-vous au message qu'on vous, que vous recevez.
2: Mais bien sûr.
7: Mais non, mais non. Mais moi, Gérard, j'ai acheté
26: ça
7: un tatou.
26: Ça dépend du message.
1: Ah, y a...
26: C'est le bagel du coin.
1: Il y a, Corinne. Il y a Corinne de Marseille, Julie. Il y a Corinne de Marseille qui voudrait qu'on la rappelle, qui voudrait participer au débat.
7: Il n'y a plus de place, Corinne.
21: Mais j'ai plus de ligne.
7: Il n'y a plus de place.
1: Ben, Corinne, désolé.
26: Gérard, c'est quoi que t'as dans le cou, ton tatou?
1: De quoi? De quoi?
7: Qu'est-ce qu'elle a dit?
21: Et juste une chose avant, Vanessa est partie, il est remplacé par Fonzie.
2: Cool, cool. Hey, hey, yeah, hey.

0: parles ou quoi?
1: Sois père l'hypopète.
0: Non, tu te fais pas respecter.
2: Voyons, bah ouais.
3: T'as prestait pour GG.
0: Par bah, c'est bon.
3: Est-ce qu'on se sert de notre tatou?
0: Bon, ta gueule, toi, derrière.
3: Eh non, mais Gérard!
0: Ouais! Bon, ça y est, vous laissez parler Léa, s'il vous plaît!
2: Corinne!
0: Corinne, sur Minitel, on peut pas te rappeler, on n'a pas, on n'a plus de ligne. Désolé pour toi.
2: Léa. Ouais.
0: Léa, tu réponds.
2: Mais ça dépend des messages, ça dépend qui l'envoie, voilà. Moi, je réponds pas si c'est un con ou une conne. Je réponds, voilà.
1: Ouais, c'est clair que quand quelqu'un te laisse un numéro de téléphone et il signe un con, tu te rappelles plus.
2: Voilà, c'est clair. Okay.
1: T'as bien raison.
0: Ouais. Caroline.
1: Gérard, tu l'as déjà appelé?
4: Attends, Caroline.
0: Caroline.
1: Attends.
2: Ouais.
1: Réponds.
0: Caroline.
1: Ouais. Réponds.
2: Bah alors,
5: ouais.
2: Bah, elle en a pas. Elle peut pas répondre.
1: Caroline, est-ce que tu rappelles les cons?
0: T'en as pas, bon, c'est bon.
2: Mais
0: Toi, celui qui dit, est-ce que tu rappelles les cons, toi qui as une grande gueule, tu vas répondre.
1: Je rappelle pas les cons, mais ouais. C'est très pratique, les tatous, parce que je suis allé en boîte avec.
0: Ouais.
1: Bon, je citerai pas le nom, c'est à Place Blanche.
0: Ouais. Et je me baladais. Comme par hasard, espèce de petit con.
1: Ah non, mais je suis pas un petit con, mais bon, je me baladais comme ça.
0: Ouais,
1: entre le rez-de-chaussée, là, l'étage techno.
0: Ouais.
1: Et tout à coup.
0: Ton tatou s'est mis à sonner.
1: Ah, voilà.
0: Voilà, tu fais quoi.
1: Et là, j'ai su que les toilettes étaient libres.
0: Ouais, c'est ça.
1: Ah. Et donc, je suis allé.
0: Ben oui, c'est ça, t'as raison.
1: T'es content? Eh ben ouais. C'est Gérard, il t'a appelé, t'as donné
2: son
1: carte. Eh, Gérard, j'ai pas parlé de toi.
0: Non, non, mais c'est bon, j'ai compris ce que ça voulait dire. T'inquiète pas. T'inquiète pas, j'ai compris ta réponse. Alors, recevez-vous des messages d'insultes ou pas?
2: Oui.
6: Ton tatou?
1: Ouais, comme au téléphone, c'est pareil.
2: Léa.
0: Oui,
2: non,
0: Léa.
2: Non.
0: Pourquoi non?
2: Bah, j'en reçois pas, c'est pas de ma faute.
1: Y'a que les cons qui reçoivent des messages cons.
2: Bah voilà.
1: Ouais, n'est-ce pas, Gérard?
2: Bah, Gérard, est-ce que tu réponds aux messages, toi?
0: Je réponds aux messages quand je peux.
2: Parce que moi, je t'en envoie plein.
0: Qui me dit je t'en envoie plein?
1: Moi, je t'en envoie plein, moi.
2: Moi, je t'en ai déjà envoyé. Et en plus, c'est gentil, hein, c'est pas méchant.
0: Attends, Léa? Léa?
2: Ouais.
0: Tu dis que t'as envoyé des messages.
2: Ouais.
0: Ok.
6: Gérard, tu reçois quoi comme message d'insulte sur ton tatou?
1: Je te prends. Ouais, un exemple. Gérard, je te prends, je te retourne.
0: Gérald!
1: Je t'enchaîne contre les méchants.
6: Tu reçois des messages de Christine des fois?
2: Des messages d'insultes, c'est Christine, quoi.
0: Non.
1: Non, mais Gérard reçoit souvent des messages de Christine, de Carole.
2: Ouais,
1: parce qu'elle regrette en fait ce qu'elles ont fait maintenant qu'elle voit que Gérard est une star. C'est qui, Christine?
2: Ouais, parce que moi,
1: Gérard.
7: 30 secondes, je voulais juste demander un truc à Gérard, c'est parce que tu parles des tatouages, etc. Où est le tien?
0: Le mien, il est en haut.
1: C'est pas dur, il est dans l'épaule. Bah, j'ai une idée. On a qu'à appeler pour qu'il sonne, comme ça il va le retrouver.
0: C'est ça,
6: on a pas le numéro.
1: Et quand on verra Gérard tortiller,
6: on a pas le numéro du tatouage.
1: Alors attendez, donne le numéro, Gérard. Donne le numéro. 38, 32.
2: 52.
0: Eh ben, c'est bien, bah, dans ces cas-là.
1: Moi, je suis chez moi, je me balade à poil. Vas-y.
0: Eh ben, tu fais ce que tu veux, c'est quoi, tu balades à poil, j'en ai rien à foutre. On va mettre une musique. Vous fermez vos gueules.
1: Allez, on lâche le numéro. 06, 57.
3: 57, non, 82,
1: 21, 81, si c'est ça, ça m'a rapporté des millions. Merci Gérard.
0: Eh ben c'est bien, dans ce cas-là, mon pote. Eh, petit con. C'est bon.
1: On est riche.
0: Ta gueule. Déjà une.
1: On emmène Christine en vacances, en pas tout le monde.
0: Eh ben bonne nuit à tous.
1: Répète ce numéro, double million.
6: On a le tatou de Gérard.
1: On est parti en vacances.
2: Ouais.
1: 06, 57, Gérard, est-ce que tu vibres?
6: Non, Gérard, je te rappelle que t'es quand même en direct là, parce que Gérard est en train de regarder son tatou qui sonne. Où il y a des messages écrits qui apparaissent dessus, comme sur tous les tatous.
1: On est riche.
6: Ouais,
1: c'est
6: ça.
1: Et Gérard, c'est qui qui l'a dit ça? Elle comprend pas tout de suite.
7: On se calme 30 secondes. Et Gérard, on prend la question numéro 8.
2: Gérard,
1: tu prends ta question, s'il te plaît.
2: Bah, il en a sauté, c'est pas possible. Ouais, là, c'est bon, Julie. Question 8, ça fait beaucoup.
1: Ouais,
0: bah, question 8. Ta gueule à toi!
1: 57? Bah, allez, on parle depuis chez
6: Gérard,
1: On y va, c'est parti.
7: C'est signal qu'ils attendent la question, là, Gérard.
0: Ouais, non, mais ils attendent la question.
7: Bah, ils sont en train de chanter. Ta question.
0: Ils ferment leur gueule. Que je pose la question.
2: Arrête.
0: Vous fermez vos gueules.

0: Bon. Alors, que pensez-vous? Oh, ta gueule, toi,
1: On est pas laisse tomber.
2: Gérard, t'es grossier quand même.
3: Tu restes poli avec les filles.
1: Pense à nous deux, sur les plages, les cocotiers, vas-y. Pose la question.
0: Pensez-vous que ceci a une grande importance pour passer le bac, comme il y a une étudiante là? Elle peut peut-être répondre?
4: Non.
1: Ouais.
4: Moi, j'ai passé le brevet, on m'en avait prêté un, j'ai eu mon brevet.
0: Ça t'a aidé?
4: Oui.
0: Ah ouais.
4: Je ne me rappelais plus de la solution du théorème de Pythagore en fonction de pi est égal à r.
1: Mais arrêtez, vous parlez trop compliqué pour ça. C'est dur pour lui, alors le théorème de Pythagore, faut pas déconner non plus.
0: Non mais déjà, toi tu as la permis, c'est pas toi que je m'adresse, c'est celle qui parle, elle donne son nom s'il te plaît.
4: C'était Caroline.
0: Ouais, alors Caroline.
1: Mais Gérard, le théorème de Pythagore c'est 3/14.
0: Ta gueule à toi, je t'ai pas parlé.
1: Mais Gérard, tu sais compter au moins.
0: Ta gueule.
1: Jusqu'à 12.
0: Ta gueule.
1: Pourquoi tu parles comme ça, Gérard?
0: Alors, pour l'instant, vous allez affirmer, vous allez laisser parler Caroline, s'il vous plaît.
4: Caroline. Ouais, bah moi, ça m'a servi pour mon brevet. Ouais. Parce que, en fait, je ne savais plus la solution du théorème de Pythagore, point de vue de la racine carrée au cube du théorème de Thalès.
1: Mais, dis-moi, Caroline...
0: Attendez, Il y a un message sur Minitel, il y a FIFA qui dit, GG dit à Julie de décrocher la Belgique, dis-le à l'antenne, c'est urgent, merci.
1: C'est d'accord,
5: la raison. Vu que la Belgique sonne pas, j'ai rien à décrocher.
0: Donc,
5: si tu enchaînes ton débat, ça n'a pas de rapport.
0: Le FIFA sur la Belgique, personne sonne.
1: Donc, il est de quelle couleur ton tatou?
0: Ça te regarde pas, donc...
1: Ta couleur au moins.
4: Il est vert.
1: Quelle couleur il est? Il est de quelle couleur ton tatou?
4: Il est vert, Gérard, c'est ça?
0: Non, il est noir.
1: Toi, tu veux pas le dire.
4: Il est vert, c'est ça?
1: T'es trop con, Gérard.
0: Ouais, t'es trop con, et ben moi je t'emmerde.
1: Mais non, mais quand même, déjà, ta couleur.
0: Alors, allez hop, la 8e, elle est posée, on va passer à la 9e.
4: Déjà?
0: Bah oui.
2: Non, mais attends, il en a sauté combien, là?
4: Ouais,
1: je suis tombé, c'est pas ce qu'il dit.
0: Attends, je sais pas ce que je dis, mon pote, si t'es pas content, tu vas te faire foutre.
1: Mais non, mais bon, tranquille, oula. Mais il est complètement en sous, alors.
4: C'est ça.
1: On en est à la 9, vas-y.
0: Recevez-vous des messages d'amour, on va mettre une musique, on va mettre, est-ce que tu viens pour les vacances quand même?
1: Gérard,
4: c'est de la dope, ça.
1: Gérard, mais seul d'informat, bonne musique.
0: On va mettre, quoi?
4: Anaïs et Didier Barbelivien pour changer.
6: C'est marqué, Gérard, t'as qu'à lire.
0: Ouais, attends.
6: Mais c'est marqué.
0: Ouais, je comprends pas ce que tu m'as marqué.
6: Marqué Veuron.
4: De Rembrandt, avec Friends.
0: Dire Rembrandt, c'est...
4: Friends.
1: Happy
4: birthday for you.
0: Ah, ouais, c'est une musique.
1: Allez.
0: Donc, on va accueillir Léa, Caroline...
4: Sandrine.
0: Quoi, Sandrine? De nouveau, ça, Sandrine.
1: Welcome. Trop du cul, Gérard.
4: La caramel.
1: Bah, elle est là depuis le début.
4: Ouais. Bah ouais, je suis là depuis le début, moi.
1: Bah, alors, Gérard, tu débloques?
0: Non.
1: Ouais, oh,
0: oh. Oh, bon, c'est bon?
1: Bah, c'est bon.
0: Ça y est, vous allez vous calmer?
1: Ouais.
0: Donc, je redonne les numéros, donc 0800,
5: 08 5000
0: et
4: 0803.
5: Non, mais c'est bon.
4: Mais tu t'es trompé.
6: J'ai un message.
0: Non, mais ça, j'en ai rien à foutre là-dessus. C'est même pas la peine de t'amuser avec.
6: Non, mais je...
0: Donc, je redonne les numéros. Donc,
4: 0800 5000
0: et pour les Belges?
4: 0331 79 5000.
0: Voilà, et 3615
1: code Radio, rubrique
0: direct.
1: Alors, voilà. Quelle couleur est
0: la tatou?
4: Noir.
0: Ça te pas.
6: Il est noir, moi.
1: Mais putain, pourquoi tu peux pas le dire? C'est qui t'empêche de le dire? Culé, va.
0: Culé! Oh! L'enculé, tu sais ce qu'il dit, il t'emmerde!
1: Il t'emmerde. Ouais.
0: Ok, l'enculé, il t'emmerde!
1: C'est qui t'a donné ton tatou?
0: Gala, j'attends ta réponse, je sais pas ce que tu veux me dire, hein, Gala, donc...
1: À mon avis, elle va dire « Free for desire, and the pleasure is free for me ».
0: Oh, c'est pas le terme.
1: Allez, elle couche sur la question, tu nous fais chier, là.
0: Là.
1: Allez, vas-y. Allez, la cinquième question.
4: Allez, la cinquième, là.
0: Recevez-vous des messages d'amour?
1: Oui.
4: Léa.
1: Oui.
4: Oui.
1: De quelle couleur il est, ton tatou?
4: Léa,
6: oui. Bon, noir, je l'ai devant moi, il y a un message de marqué sale, Gérard.
0: Attends, déjà celui qui s'en...
6: Il y a un message.
0: Ah. Non, mais c'est bon.
4: C'est moi sur mon portable qui t'appelle, Gérard.
1: Qui l'appelle? Arrête.
6: Comment je fais pour...
0: Non, mais moi je fais pas de débat.
6: Comment je fais pour lire?
0: Non, mais tu te démerdes.
1: Arrête, Gérard, tu lâches tout. Arrête. Elle faudrait peut-être ça. Dire le numéro à l'antenne.
3: C'est quoi les codes entre toi et
4: les bas de GG. Les bas de GG. Allez, vas-y, GG.
6: Vas-y, Gérard.
0: Alors, je viens de poser la question. Recevez-vous des messages d'amour?
4: Oui.
1: Je pense que c'est le message d'amour que tu reçois. Mais jamais le mercredi. Le mercredi, j'en reçois jamais.
0: Ouais, le mercredi, t'en reçois jamais. Je m'en bats les cacahuètes, ok?
4: Mais non, c'est important.
7: Les cacahuètes.
1: Parce que je t'aime le lundi.
0: C'est moi qui pose la question. Alors, recevez-vous des messages d'amour? Léa?
4: Oui.
0: Oui, pourquoi?
4: Bah, je sais pas, on m'en envoie, voilà.
0: Et tu réponds?
4: Non.
0: Non, d'accord.
4: C'est un inconnu en ce moment, ça fait 2 mois que ça dure.
1: Mm-hmm. Bon, d'accord. Mais jamais le mercredi.
4: C'est GG, justement.
0: Hein?
1: Putain, on m'entend là ou quoi?
2: Jamais le mercredi.
4: Non, c'est vrai.
1: Bon, je peux parler. Moi, ouais, je pense que y a Christine qui envoie des messages d'amour à Gérard.
2: Non, parce que son tatou, ils sont là, Didas. Gérard.
1: Ouais. Je peux parler, c'est toi.
0: Bon, d'accord, ok. Bon, Caroline?
4: Bah, moi, je peux pas recevoir des messages.
8: Elle en a pas!
1: Bon, c'est pas une excuse, Caroline, c'est pas une excuse.
2: Mais est-ce que t'as envie
4: d'en
0: avoir un? De quoi?
2: T'en veux un, t'as tout, Caroline?
4: Ouais, je veux bien.
2: Mais de quelle couleur?
4: Noir, pas bleu, violet.
2: Comme Gérard.
0: Ouais. Ok.
1: Est-ce que tu veux le tatou de Gérard marron chiasse?
0: C'est ça.
1: Bah, il est rouge, celui de Gérard.
0: La même couleur.
1: Ah, parce que tu veux dire, Gérard, t'as des hémorroïdes, des dents éclatées, c'est ça?
0: Ouais, bah, c'est bien. Toi, quand t'auras fini avec tes petites conneries, tu me feras signe, ok?
1: Avec qui, Gérard?
2: Je peux pas te faire signe, attends. Il n'y a pas de caméra chez moi. Ouais, il est électrique ou nucléaire, ton tatou?
1: On voit la Surfun TV, regardez. Regardez-moi.
0: Ouais, on
1: me parle à ta poire ou chez moi?
0: C'est ça.
1: Si tu veux, Gérard, on peut se cotiser pour te faire un cerveau.
0: Ouais, bah, c'est bien, t'as raison. Continue.
4: Hey, Gérard?
0: Oui.
2: Pose une autre question.
4: Tu vois derrière toi, on voit une. C'est qui?
0: C'est ma soeur dans la culotte d'un zouave.
4: Non, mais dis-moi qui c'est qui est à côté de toi.
1: Et là, la bouteille, Gérard.
0: À côté de moi, il n'y a personne.
4: Mais non, mais derrière toi, sur l'écran Sun TV.
1: Mais derrière lui, c'est un écran bleu.
6: Bon, Gérard, continue ton débat, là, parce que c'est Françoise, la fille.
1: Ouais, la sixième question.
0: Donc, alors, lors des entretiens, lors des entretiens professionnels, est-ce que votre tatou sonne?
2: Je sais pas, j'ai pas de boulot.
1: Non, je le prends pas.
0: Bah attends, et celui qui dit, je sais pas, j'ai pas de boulot, bah dans ce cas-là, mon pote, tu te démerdes pour en trouver.
1: Il en cherche.
0: Ouais,
4: qu'est-ce que t'en sais?
2: Ouais, je cherche un tatou avant.
1: Et toi, tu parles, mais est-ce que t'as un boulot?
4: Ouais.
0: Qui?
1: Mais il a un tatou.
0: Qui?
1: T'as un tatou, Gérard.
0: Non, mais attends, qui c'est qui vient de poser la question bête et méchante, là?
2: C'est un mec.
0: Ouais, bah, donne ton nom,
2: Lâche ton nom, ouais.
1: Mais on va lâcher ton nom.
2: Gérard, il veut pas lâcher son nom.
0: Ouais, bah,
1: c'est Julien.
0: Ouais, alors?
1: T'en as un de boulot, toi?
0: Ouais, pourquoi ça te gêne?
1: Bah ouais, parce que j'en ai pas.
0: Ah bah, si t'en as pas, tu fais comme moi, hein.
1: Gérard, t'as pas de boulot, Gérard, il s'est manipulé, c'est pas pareil.
0: Ouais, c'est ça.
2: Eh, si t'as un boulot, c'est parce que t'as un tatou?
4: Gérard, non, il a pas du tout. Sécurité.
1: Tu parles, les gars, avec les 20 balles par mois qu'il gagne.
0: De quoi?
1: Non, rien.
2: Eh, de quelle couleur il est, ton boulot?
0: Il est rose. Pauvre petit con.
1: Il est rose.
0: Parce que toi, Julien, mais je vais te dire une chose, pour moi, t'es vraiment con. Hein.
1: C'est pas moi qui t'ai parlé, Gérard, là.
0: Non, mais même.
2: Et Gérard, tu me rendras ma gomme hein, et mes crayons.
1: Gérard, on est tous des cons et toi le premier.
2: Je suis sûr que t'as un tatou en location, toi.
0: Ouais, ben, je vais te dire une chose, tu sais ce qu'il te dit, le con? Avec un con comme moi, on s'amuse, avec un con comme toi, on se fait chier. Ok.
1: Ok.
0: Voilà.
2: Non,
0: alors maintenant, Léa.
4: Eh ben.
0: Lors d'un entretien professionnel, est-ce que ton tatou sonne?
4: Non.
1: Mais pourquoi?
4: Bah, je sais rien. Je me demande des fois.
1: Eh, vous êtes un petit peu bêtes, les gars. Lors d'un truc professionnel, on l'éteint, son tatou.
0: Tout à fait.
4: Ah, c'était une question.
1: Mais Gérard, lui, quand il travaille, il l'éteint pas.
4: Pourquoi tu l'éteins pas? C'est pas professionnel.
1: Et toi?
0: Non, il est éteint,
1: non, mais il est éteint, amateur.
2: Et toi? Ouais, parce que quand tu suces, bon, ça vibre, et pas après, j'ai
0: pas de cicatrice. Ouais, je vais te dire une chose, quand t'auras fini de t'amuser avec l'histoire de te sucer ou autre, hein, tu me feras signe, ok?
1: Bah, tu vas parler à poil.
0: Maintenant,
1: Je continue, tu peux dire ce que tu veux.
0: Non, la dernière question. La dernière question.
1: Non, c'est l'avant-dernière.
0: La dernière.
4: Après, c'est pas possible.
0: La dernière question, parce que après, je vais...
1: Tu vas aller au cours.
0: Non. Dernière question.
1: Est-ce que votre tatou sonne quand vous prenez une douche?
4: Ah non, faut continuer là. Ça va pas s'arrêter.
1: Vous foutez-vous votre tatou dans le cul?
0: Est-ce que tu te fous ton tatou dans ta bouche quand tu manges?
1: Non mais toi tu te fous dans le cul. Ouais, okay. Mais ça dépend. Alors là je vais dire, mais ça remonte à longtemps. Non?
0: T'as raison.
1: Bah, il le faisait déjà avant toi.
0: Alors, lors d'un contrôle de police, est-ce qu'il sonne souvent?
1: Alors, c'est quoi cette fameuse histoire? Allez, contrôlé par la police, toi.
0: Non, mais je vais vous prendre chacun votre tour, vous allez répondre.
1: Non, mais toi,
0: Léa! Pourquoi?
4: Parce que
0: t'en as pas.
4: Mais si, j'en ai un.
0: Ouais, mais quand on te demande tes papiers, ton tatou, est-ce qu'il sonne ou pas?
4: Bah non.
1: On n'est pas tous comme toi, hein, on se fait pas contrôler toutes les 5 minutes par des flics.
0: On n'a
1: pas tous une gueule de con, hein, s'il te plaît. Gérard, t'as un attentat à la pudeur à lui tout seul.
0: Attends, et celui qui dit que j'ai pas une gueule de con, tu sais ce qu'il te dit, la gueule de con, à ton merde.
4: T'as une gueule de con, hein, Gérard.
1: Je suis désolé, mais t'as vraiment une gueule de con, Gérard.
0: Eh ben, dans ces cas-là, si j'ai une gueule de con...
1: Malgré que t'as un corps de boys band.
0: D'accord, continue. Je te préviens, il est 1h46, de toute manière, c'est la fin, après.
1: Mais non.
2: Gérard, t'as un passe au mur, ça.
1: Les flics, ils le repèrent à l'odeur.
4: Attends, t'es pas au courant, il y a eu des changements.
0: De quoi?
4: Ça continue jusqu'à 3h cette fois-ci.
0: Non, ça s'arrête à 2h du matin.
1: Ouais, j'ai
4: une question. Et pour le dernier, ça
0: s'arrête à 2h.
1: Bah, il est 1h.
0: Final. Il est 1h47 et ça s'arrête à 2h du matin.
2: Je voulais témoigner là pour l'histoire de... J'étais dans ma voiture. C'était une voiture volée. Hein. Mm-hmm. Et puis il y avait des carabines derrière. Mm-hmm. Et puis j'avais une seringue au bras. Et puis j'étais en train de semer un pétard. Et merde, qu'est-ce qui se passe? Je me fais arrêter par les gendarmes et mon tatou il sonne. Ils m'ont grillé, c'est con. C'est bête, ça.
4: Hein.
2: D'accord. Et voilà. Parce que mon tatou a sonné.
4: Elle en a pas. Non, mais attends, on
0: m'en
4: avait pris.
0: Non, mais attendez, faudra peut-être vous mettre d'accord. Léa, t'en as pas, Caroline,
4: moi, t'en as
0: pas.
4: Moi, j'en ai, mais...
0: T'en as
1: sur les questions même.
4: Mais Gérard, écoute-moi, c'est Caroline. Tout à l'heure, je t'ai dit qu'on m'en avait prêté un au moment du brevet, ok?
0: Ouais.
4: Bon. Et ce jour-là, j'étais dans ma ville et tout ça, et je croise un agent de police.
0: Mm-hmm.
4: Il m'a demandé mes papiers, tout ça, parce que j'étais mal habillée, j'avais un piercing et j'avais les cheveux rouges.
0: Mm-hmm.
4: Et ils m'ont demandé
1: mes papiers.
4: Mon tatou a sonné, c'était marqué « Ta coque est prête, viens la chercher », et du coup, j'ai passé la nuit au poste.
0: Ah ben...
2: Gérard, je voudrais savoir si ton tatou a sonné quand t'as passé ton CAP routier.
0: Mon CAP routier, de toute manière, j'ai pas passé mon CAP routier, d'accord.
1: Menteur.
0: Je vais dire une chose, tu sais ce qu'il te dit, le salaud?
1: Ouais, je veux pas le savoir.
4: 80. 82.
1: 21.
4: 81.
1: Et voilà les questions,
2: même eux.
1: Le numéro de tatou du con du village.
0: Pauvre. Bande de cons.
1: Gérard,
2: non mais on parle pas de toi, Brutti.
0: Non mais vous êtes vraiment des cons là.
1: Bah, les mecs,
0: là.
1: Ah merci Gérard.
0: Non mais de manière,
4: ça va casser quoi.
0: Non mais de manière. Ouais, vous croyez que je... Ta gueule toi.
1: Comment tu me parles?
4: Gérard,
1: comment tu parles? J'hallucine, comment il est. Gérard, comment tu parles?
0: Et alors, c'est
1: tu parles comme ça, ton tatou? Non, je suis pas ton tatou, moi.
0: Et alors, dans ce cas-là, tu la fermes?
1: Mais non, tu la fermes sur quoi?
0: Ok.
1: Ok.
0: Déjà, tu as pas recommencé à
1: Déjà, tu vas pas recommencer? Je vais te casser la gueule!
0: Ta gueule! Bon, allez, c'est bon.
1: Bonne nuit à tous. Bonne nuit à tous.
4: La conclusion.
0: La conclusion, vous la faites.
6: Léa. Ta gueule, Gérard.
4: Les tatous, moi,
1: 24 sur 24, il fait la gueule.
4: Je vends mon tatou.
0: C'est bien.
1: Combien?
4: J'en sais rien en fait. Faut que je
1: tu le vends à qui?
4: Ah bah justement, Caroline elle en a pas, donc Caroline ça t'intéresse?
2: Bah, Gérard, est-ce que tu voudrais avoir deux tatous pour avoir des
1: questions encore plus vibrantes? Gérard, elle pose toujours les mêmes questions et toujours au mec qui a des tatous.
4: Main.
2: Non, pas dans la main, t'as pas compris.
6: Bon Gérard, la conclusion, allez.
1: Allez, dépêche-toi, trou de balle.
0: Ta gueule, toi, va te faire foutre.
4: Eh oh, tu parles autrement à tes auditeurs, hein, Gérard.
0: Mais attends, c'est
4: pas professionnel.
0: Si
4: tu n'es qu'un imbécile, Gérard. Désolé, sur Fun TV, tu n'es pas beau quand tu t'énerves.
0: Ouais, ben,
1: y a plus de questions.
0: Oh, ma chérie, c'est pas tout content. Ma chérie, c'est...
4: Je ne vais pas payer 90 francs par mois pour voir une gueule d'un bagel qui s'énerve toutes les 5 minutes à l'antenne pour dire que des conneries.
0: Non, mais attends, Léa, c'est ton problème, ma chérie, si tu payes 90 francs par mois, c'est pas moi qui t'énerve.
4: Mais Léa, c'est Séverine.
0: Séverine, maintenant. C'est nouveau, ça.
4: C'est
0: nouveau, celle-là, encore.
4: Léa, c'est Léa.
0: Allez, Léa. Léa, la conclusion.
1: Non, mais Caroline, tu peux venir chez moi, c'est gratuit, je me balade tout nu.
0: Donc,
1: allez, je cours à poil.
0: On fait la conclusion, on la ferme.
1: On la ferme toi-même, gros con.
0: Ouais, va te pas enculer, toi, connard.
1: On la fait chacun son tour, la conclusion.
0: Alors, Léa, ta conclusion.
4: Ma conclusion.
0: Alors, Caroline.
4: Et là, tu nous fais chier.
0: Eh ben, c'est bien.
1: La conclusion, la
0: chérie, c'est ton merde.
1: Point final à la ligne.
4: Je suis pas ta chérie, t'as compris. Puis de manière que... Non.
1: Elle commence à parler comme toi. Elle a chopé
0: Caroline,
1: le virus.
0: Ta conclusion.
4: J'en ai pas, j'ai pas de tatou. Qu'est-ce que tu veux que je te dise?
0: Eh ben, alors, pourquoi que t'appelles? dans ce cas-là, la conclusion...
4: Le tatou de Gégé, le tatou de Gégé.
0: Bon, toi, tu la fermes, Léa.
1: Il se fout dans le cul.
0: Et Léa.
1: Et les amis, là, jusqu'aux
0: amis.
1: Léa. Et lui, on sort par les trous de nez. Mais Gérard, est-ce que tu...
0: Ça commence à...
4: C'est pas beau de kiffer à l'entrée, Gérard.
0: Oh, vous êtes lourds.
1: Oh, Gérard, tu amènes ton tatou en vacances.
4: Quoi?
5: On fait la conclusion alors. Léa et Caroline ont déjà conclu, tu continues avec les garçons.
0: Ouais, ben,
1: allez, mange ton cul! Chacun son tour!
0: Alors, maintenant, celui qui vient de dire mange ton cul, tu vas répondre tout de suite, toi.
1: Voilà.
0: Alors?
1: Alors? Ah, là, y a plus personne, là.
5: Julien!
0: Julien, tu t'accouches ou quoi, là?
1: Vas-y, Julien!
0: Ta gueule, moi, je t'emmerde, tu fais la conclusion!
1: Ouais, la conclusion, c'est qu'un tatou, c'est très utile.
0: Ouais.
1: C'est vachement chouette.
0: Mmh.
1: C'est extra fou.
0: Ouais.
1: C'est super, quoi.
0: Ok.
1: Ok, ça te va?
0: Ouais, c'est bon, on va prendre...
5: Patrick.
1: Moi, ma conclusion sur le débat, sur le tatou, c'est que j'ai pas de tatou, et sur les vacances, c'est que je travaille.
0: Ok.
1: Donc comme ça, c'est clair.
0: D'accord.
5: Lionel?
3: Moi, j'ai acheté un tatou, simplement, pour embêter Gérard.
0: C'est bien. Et qui c'est qui nous restait?
5: Fonzi.
0: Fonzi, là.
3: C'est le tatou que je préfère en toi.
0: C'est bien. Moi, je vais vous dire une chose que...
7: Et ton poème?
0: Non, il y a pas de poème sur les tatous.
7: Il y a
0: tatous.
7: Pas de poème.
0: Donc maintenant, si sont encore là, si on pouvait les reprendre les uns derrière les autres et qu'ils me posent.
7: Non, ils sont plus là.
4: Moi je suis encore là.
1: Bonjour là.
3: Moi aussi.
0: Donc
7: il y a pas de poème. Attends, mais tout le monde va être vachement déçu.
0: Non.
4: Allez,
0: Gérard,
1: un poème.
0: Non.
4: Les poèmes de Gégé. Les poèmes de Gégé.
7: Attends, Gérard.
1: Je te donne mon démon. Gérard.
4: Sinon, je pose un ultimatum.
1: En fait, tu préfères l'herbe ou le shit?
0: Aucun des deux, d'accord?
4: Numéro de tatou.
1: La moquette.
0: Non, c'est bon, tu l'éteins, là!
4: 57. 82.
0: Moi, je m'en fous de manière de ce feu. Je viens demain. Alors, t'arrêtes un peu avec ça.
4: 80.
1: Gérard, non, mais il faut pas
0: comme ça.
1: Avec
0: gros PD. Manière, ça vient des enculés qui disent ça.
1: 82. 21. 80.
0: Ouais, c'est bien. Continuez comme ça, tu m'intéresses. Alors maintenant, je vais poser Léa. Je te demande, pour finir en attendant, est-ce que t'as deux questions à me poser sur moi?
4: Moi j'en ai plein, Gérard.
1: Moi j'en ai deux, Gérard.
0: Non, ta gueule pas! Les cums, vous fermez vos gueules un peu.
4: Ouais, moi j'en ai. Que s'est-il passé exactement avec Carole?
0: Qui pose cette question?
4: Léa.
0: Alors Léa, je vais te répondre tout de suite avec Carole. Comme tu veux en savoir ce qui s'est passé.
4: Ouais. Ah.
0: C'est que Carole a eu soi-disant un accident de voiture.
4: Ouais.
1: Finalement, elle a eu une érection, tu t'es appelé.
0: Ta gueule à toi. Toi, tu vas la fermer déjà.
4: Attends, c'est triste. Dépêche-toi.
1: Bon, Gérard, tu vas la fermer, Carole.
4: Vas-y, vite. Dépêche-toi, j'ai pipi.
1: Ça va prendre.
7: Fais-toi respecter un peu, Gérard.
1: Bon, Gérard, lâche la bouteille et parle.
4: Bah, GG.
0: Oh!
4: Enlève la bouteille de whisky là. Alors, ça fait Léa, pas beau, ça fait...
0: Ouais. L'histoire de Carole, c'est que soi-disant qu'elle aurait eu un accident de voiture et qu'elle serait hospitalisée et qu'elle aurait eu pas mal de problèmes et je me suis renseigné. Donc apparemment, ça serait faux. Elle n'aurait rien eu.
4: Donc c'est une mythomane.
0: Voilà.
4: Deuxième question.
0: Oui.
4: Est-ce que c'est vrai que dans les chiottes de la loco, il se passe certaines choses avec toi?
0: Non, c'est faux. Là, je peux te dire ça.
4: Il faut une preuve.
0: C'est
4: en
0: tout
4: fait,
0: à fait faux.
4: Carole, elle a
0: faux.
4: Fait semblant d'avoir un accident parce que quand elle a vu ta gueule, elle s'est dit...
0: Non. De toute manière, elle a jamais répondu à mon courrier. Olivier, tu m'arrêtes ça, s'il te plaît, maintenant.
5: Gérard, tu continues, s'il te plaît.
4: Tu as une dernière question?
0: Je t'ai répondu, Léa, donc si tu veux en savoir plus un peu sur moi, t'attends un petit peu, je te rappelle.
4: Ou
0: autre. Ok.
4: Ou Julien dira tout, ou Olivier.
0: Non, mais si tu veux me parler, tu D'accord. laisses ton numéro et je te rappelle après.
4: Ok.
0: Donc, Caroline, pardon.
4: Moi, je voudrais savoir si t'as vraiment fait l'amour et est-ce que tu vas faire un enfant à Françoise?
0: Non.
4: Parce que...
2: Oh, il va pas être joli, hein.
0: Alors, je vais dire,
4: quand tu vois sa gueule sur Fun TV et celle de Françoise, quoi, je me demande, mais qu'est-ce que c'est là, quoi.
0: Ouais, d'accord. Alors, dans ce cas-là, qu'est-ce qu'on fout là si t'es pas contente, ma cocotte? Dans ce cas-là, tu changes de radio et tu
4: non.
2: De toute façon, tu seras sur Europe 1, donc tu seras un petit peu partout.
4: La radio, c'est la même.
0: Attendez.
4: C'est pas là.
0: Ouais, tu la fermes.
5: Est-ce que Gérard pourrait nous rappeler combien d'auditeurs il y a tous les jeudis, déjà, qui t'écoutent?
7: Ouais, pour conclure un peu.
2: Ouais, 12 milliards.
5: Pour conclure.
2: Alors, 12 milliards.
4: Christine et Françoise. Il y en a que deux. C'est Fun TV.
5: Pour conclure les statistiques.
0: Alors, il y a 12 764 956 auditeurs.
2: On en a gagné depuis
0: entre 1h et 3h du
2: c'est
0: matin.
2: Bien, ça.
0: Voilà.
2: Et 12 milliards en France?
5: Il n'y a plus de la terre entière qui nous écoute.
4: Gérard,
5: je te
4: pose ma deuxième question.
0: Oui. C'est qui?
4: C'est Caroline.
0: Ouais, Caroline, j'écoute.
4: Attends, je vais en trouver une. Pas dépêche-toi.
0: Non, mais dépêche-toi.
4: Est-ce que tu as fait l'amour avec Angélique?
0: Faux.
2: C'est faux.
0: Bon, attends, c'est pas au Kim que je m'adresse, d'accord?
2: Non, mais c'est faux, j'ai deviné tout de suite.
0: Non, mais de toute manière, c'est pas à toi
2: que
0: je m'adresse.
2: Je sais pas pourquoi, j'ai une intuition comme ça, j'ai été touché par la grâce.
0: D'accord, et voilà.
2: Donc c'est faux.
0: Donc, maintenant, je vous donne rendez-vous à la rentrée.
4: Et moi, Séverine?
2: Ah, merde.
0: Non, mais attendez, il n'y a pas de Séverine, hein, normalement.
4: Merde.
0: Non, il n'y a pas de Séverine.
2: Bah, je dois bien revenir avant, Gérard.
0: Il y a une Séverine?
4: Bah oui.
0: Bon, alors, Séverine, vas-y, je t'écoute.
4: Ouais, je voudrais savoir, est-ce que ça t'a fait du bien quand t'as fait l'amour avec Arnett et Luigi?
0: Là, je vais te dire une chose que je suis pas du tout de branché, mec. Bon, ouais, c'est bon, Olivier, s'il te plaît, quand on pose des questions.
4: Magnifique,
0: quoi. Par contre, mais merde, ça nous emmerde, ça!
4: Homme et homme, non.
5: Tu réponds aux questions.
0: Donc, Séverine, je te dis tout de suite, je préfère être branché côté nana que mec, ok?
2: Prouve-le.
4: Prouve-le.
2: D'après ce qu'on entend à la loco, ça doit être quelque chose. Hein.
0: Ouais, mais déjà, à la loco, de toute manière, quand vous aurez fini vos conneries. Bon, ça y est!
7: Mais je suis pas rien.
0: Non, mais c'est bon!
4: Il y a pas
7: j'arrive pas à
4: le... tout, là, je sais pas quoi.
0: Bon, donne-moi ça.
7: J'arrive pas à le...
0: Donne-moi ça.
7: Il y a un numéro dessus. On t'a envoyé un numéro, Gérard.
0: Non, mais ça, j'en ai rien à foutre.
2: J'ai une idée, on va pas le garder son numéro dans la ville.
4: Gérard. Ah ouais, c'est une bonne idée ça.
2: Hein
5: bon, Gérard, les gens ils écoutent à la radio, ils voient pas ce que tu fais, c'est ton tatou, donc voilà. Tu enchaînes tes questions.
7: Il a éteint son tatou.
0: Voilà, comme ça il est éteint, comme ça je serai plus emmerdé. Donc Séverine.
2: Non,
0: toi tu la fermes pour l'instant.
2: Séverine, il a eu un accident de voiture.
0: Séverine.
4: Oui.
0: Ta deuxième question.
4: Est-ce que t'as envie de faire la moitié Julie?
0: Alors là, j'ai
2: oui,
0: dit...
2: Oui, tu peux le dire.
0: Non, mais ça...
4: Non, pas
0: Non, mais attendez. Ah,
2: c'est ton fantasme. De quoi ça, tu veux qu'il fasse ça?
0: Ça, avec Julie, de toute manière, il n'y a rien eu, Julie. Peut-être quelqu'un, on n'en sait rien, ça c'est pas mon problème, c'est pas moi qui irai l'embêter là-dessus.
4: Comme tout le monde.
0: Non, de quoi sur mon t-shirt, tu as marqué quoi?
4: C'est marqué Julie, je t'aime, je vais faire l'amour avec toi.
0: Ah bon? Depuis quand?
4: Bah, c'est marqué, hein.
0: Ah ouais, c'est marqué où?
2: Sur
0: Fun TV? Où?
4: Dans le dos.
0: Ah, dans le dos, c'est marqué Fun Radio. T'as raison, toi, t'es à moitié starbé, ma chérie.
2: De toute façon, il sait pas lire, alors.
0: Non, mais allez, on va terminer. On va terminer avec deux chansons, donc je vous souhaite, de bonnes vacances pour le mois d'août. Pour
2: ceux qui partent. Je te dis.
0: Donc, bonnes vacances, c'est pour ceux qui travaillent,
4: Adieu.
2: Moi, je te souhaite de bonnes vacances.
7: Ouais, on va mettre une.
2: Ouais, bonne vacances, Gérard.
7: Mais une, chanson. Tu choisis entre les deux. Choisis laquelle?
0: La première. On va finir sur la deuxième et puis donc je vous souhaite.
7: Laquelle?
0: On va partir avec Quitter l'autoroute.
8: Comme ça, ça permet.
0: Comme il y en a beaucoup qui sont sur la route, prudence.
4: Mais c'est nul comme chanson.
2: Bon, bah, moi, sur la route, j'ai surtout peur de croiser Gérard.
0: Donc c'est nul, mais quitter l'auto.
4: Pourquoi t'écoutes pas, je sais pas, moi, Nirvana, et puis voilà.
0: Mais non, mais il y aura pas de Nirvana.
2: Gérard, on va passer quitter l'autoroute en hommage à Carole.
0: Non, ça sera quitter l'autoroute voilà. Pour tous ceux qui partent en vacances et voilà.
2: Et voilà. Bah, si, Carole, et... puisqu'elle a eu son accident quand même.
9: Non, elle a pas eu l'accident. La gueule de Gérard, elle est sauvée, elle a bien fait partant, en fait.
10: Là, on va s'arrêter, et puis je tenais juste à dire qu'on retrouvera donc Gérard à la rentrée avec ses débats et qui, j'espère, aura à chaque fin de débat un poème comme c'était prévu.
8: Hein, et ça, à la rentrée, oui.
10: En tout cas, vous nous avez bien fait une fois de plus ce soir au débat. Et je sais que Caroline, c'est ton vrai prénom, non? C'est quoi ton vrai prénom? Elle est pas là? Caroline, non, elle est pas là, elle est partie. Caroline, elle est là?
11: Elle est partie.
10: Donc elle a regardé Fun TV, beaucoup de gens ont regardé, on s'est bien poilé.
12: Ouais, c'est bien la mise en téléphone à côté pour toi.
10: Non, non, mais c'est juste pour dire qu'elle avait Fun TV et que apparemment elle s'est bien régalée et qu'on s'est bien marré aussi de notre côté.
8: Pour 90 balles, si c'est pour dire qu'elle a une gueule de con, bah.
10: Ceci dit, t'as pas une gueule de rêve non plus, hein, on peut pas non plus.
8: Julie, Léa, elle est toujours là ou pas?
10: Oui, oui, elle va te la passer en antenne. Bon, en tout cas, on te retrouve à partir de la semaine du...
8: Du 4.
10: Septembre.
8: Bah oui.
10: Ah non, avant, mois d'août, dans la semaine du 18 août.
8: Hein?
10: Bah oui, moi je reviens le 18.
8: Ah non, mais attends,
10: On verra ça en antenne. En tous les cas, nous, on est à l'antenne à partir du 18. On est là demain, 22h. Et pour conclure, donc, comme nous l'a dit Gérard...
8: Quittez l'autoroute pour ceux qui partent en vacances et prudence sur les routes. Et revenez-nous en forme à la rentrée.
10: Voilà. Enfin, il y a demain encore l'antenne, hein, puis il y a la loco, et puis il y a plein de choses. Hein.
8: Et demain, n'oubliez pas pour la dernière de Lorenzo qui part en vacances, je crois, je sais plus où, là, et qui l'a dit.
10: Malheureusement, aux Bahamas.
8: Aux Bahamas. Ouais,
10: c'est dur.
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17: Et nous sommes en plein cœur du Nord sans pub. Merci de passer la soirée avec nous depuis 21h. Nous sommes là, bien entendu, jusqu'au minimum minuit. Un Paris by Night est en train de se préparer très rapidement. Si vous voulez, bien entendu, gagner des CD gratuitement, avoir la chance, le privilège de me rencontrer, de me voir en chair et en os. En ce moment, je suis plutôt pas mal, hein, mal rasé, mais j'ai bonne mine, hein.
18: Ouais.
17: Non, c'est vrai. Vous verrez peut-être Fildar et Manu également. On sera avec des sacs de CD. Il y a de la bombe en mini CD hein, qu'on vous a réservé. C'est Place de la Bastille, 23h15, 23h30. On espère que vous y serez. Vous commencez à falloir y être. En plus, il y a du monde. Il fait beau là-dedans, devant l'Opéra. Vous savez, il y a un arrêt de bus. On se mettra là. On restera pas longtemps. On aura des CD à vous distribuer. Donc, vous y allez en métro, en scooter, en bus, en voiture, en roller. Vous vous démerdez en vélo, comme vous voulez. Mais enfin, faut être là-bas. Ça sera vers 23h15, 23h30 pour terminer en folie cette soirée de ce mardi. Pour le moment, écoutez ce qui s'est passé sur le 0140. 521-521, message de notre ami Jean-Pierre Sauzère, écoutez.
19: Salut Marc, c'est Jean-Pierre. Alors je veux te dire, je suis bien décidé, je suis le cœur du Wack and Roll. Ce que je veux, c'est que je veux Brigitte Lamy, voilà. Donc je colle bien avec, il n'y a pas de problème. J'ai vu l'autre fois le 17 où j'étais jugé au loin. Elle était venue comme ça au bout là, de la cour. Voilà. Et je voulais te dire, de toute façon, je la veux, elle, voilà. Jean-Claude, j'ai discuté avec lui ce matin, fait tout le possible. Je veux elle, mettre en ménage et tout avec elle et je vais passer dans le show business, j'ai du talent, tu peux y aller Max. Ciao.
17: Voilà, et donc Jean-Pierre est avec nous en direct, bien sûr. Bonsoir Jean-Pierre.
19: Salut Max.
17: Comment tu vas?
19: Bah avant toute chose, ça va, et je voulais dire, bon, il y a mes fans qui font que ça de m'appeler là, pour acheter mes CD, qui voient avec... tu donnes mes sur Internet, ils sont en vente?
17: Ah non, ils pourront être en vente sur Internet que quand tu pourras venir à Paris enregistrer. T'as rien du tout. Comment tu veux qu'on passe un CD alors que t'as même pas enregistré un titre en studio? Pour ça, il faut venir à Paris.
19: Bah bien sûr, mais de toute façon, Jean-Pierre, il va t'écrire. Hein.
17: Alors je voulais juste dire aux fans de Jean-Pierre
19: non,
17: qu'il faut...
19: Non, moi je montrerai pas à Paris.
17: Justement, Jean-Pierre, je voulais juste annoncer aux fans de Jean-Pierre Sauzère que Jean-Pierre Sauzère ne soyez plus fan de lui parce que Jean-Pierre Sauzère n'est pas un artiste, car Jean-Pierre Sauzère n'a pas le courage de monter à Paris pour venir enregistrer ses disques, pour devenir une véritable star et avoir enfin des CD. Donc Jean-Pierre Sauzère est un imposteur.
19: Je m'en fous.
17: Tu n'es pas dans le rock'n'roll.
19: Ah, je suis toujours rock'n'roll, bon. Même si je passe plus sur Fun Radio.
17: Jean-Pierre.
19: Si je veux, je peux te raccrocher, moi.
17: Non.
19: Je m'en fous, moi j'ai quelqu'un derrière, moi.
17: Jean-Pierre.
19: J'ai du pouvoir, plus que vous, plus que ton PDG.
17: Justement, Jean-Pierre.
19: Si je veux, je passe,
17: Jean-Pierre, écoute-moi. À 23h pile. Nous avons une exclusivité. C'est la première fois que notre PDG Axel Duroux, véritablement, vous allez entendre le son de sa voix, va intervenir sur l'antenne de Fun Radio depuis le jour où il a pris la direction de cette antenne. Jean-Pierre Sauzère a écrit à Axel Duroux, ça tu peux le dire, c'est vrai, hein? Il a reçu ton courrier, il en a pris note, il m'en a parlé et je lui ai demandé donc d'aller sur le 0140 521 521 et de te laisser un message afin qu'il puisse te répondre quant à ta demande d'argent pour les diffusions des chansons sur l'antenne de Fun Radio. Écoute ce que mon PDG a laissé pour toi, Jean-Pierre. Écoute bien, ce message est pour toi, hein.
19: Ok.
17: Écoute.
14: Alors bonsoir, c'est Axel Duroux, le président de Fun. Je voulais parler à Jean-Pierre Sausset et lui dire à quel point nous avions pris en compte sa requête et que nous l'étudions avec nos services comptables. Je souhaitais simplement dire à Jean-Pierre à quel point nous apprécions son talent, talent qu'apprécie aussi apparemment Max. Donc nous le tiendrons informé dans un bref délai de l'avenir de ce dossier.
17: Voilà, qu'est-ce que tu as à répondre à ça, Jean-Pierre?
19: Bah, je n'ai plus qu'à attendre, voilà.
17: Donc ça veut dire
19: moi, je t'ai dit,
17: Quand même, tu pourrais remercier parce qu'on a quand même. C'est-à-dire que le courrier est bien arrivé, il a été ouvert, il a été lu par le PDG qui a bien voulu, et ça c'est gentil, répondre à ta demande. Donc ça veut dire quand même qu'on a un bon patron.
19: Bah, bien sûr.
17: Hein, on remet
19: ça
17: juste.
19: Ça prouve aussi que j'ai du talent, tu vois.
17: Il l'a dit,
19: bah,
17: je
19: oui,
17: sais.
19: J'ai du talent, mais tu sais.
17: Il le sait, Axel, il le sait que t'as du talent, mais tout le monde le sait. Mais tu nous fais chier, tu nous fais chier avec tes amours. Tu nous fais chier avec tes amours, t'es trop rock'n'roll dans ta tête.
19: Ouais, mais écoutez. Moi, si j'ai pas ce que je demande, j'arrête avec vous. Comme ça m'accra un truc. Et moi, bah, peut-être il y a une nana qui va me prendre en main.
17: J'ai une nana qui veut te prendre en main, mais elle est à Paris.
19: C'est ça. Ben non, j'en veux pas. J'ai pas demandé celle-là, moi. Ok.
17: T'es pas
19: Elisabeth.
17: T'es pas rock'n'roll.
19: Je suis rock'n'roll, tout à fait.
17: Mais non. Mais si t'étais rock'n'roll, tu serais pas comme ça, Jean-Pierre. C'est pas vrai.
19: Moi, je suis comme ça. C'est parce que, voilà, je suis comme ça, on peut pas me changer. Puis,
17: mais
19: voilà.
17: Si, on peut te changer.
19: Non, vous pouvez pas me changer. C'est impossible. Est-ce qu'on peut changer Dieu, à ton avis?
17: Tu te prends pour Dieu?
19: Pas du tout.
17: Bah alors?
19: Ah, mais Dieu me donne la force de résister.
17: Mais je sais bien.
19: Alors. Je sais pas, moi, bon, si je veux Brigitte, si je veux Elisabeth, ok.
17: Tu sais plus.
19: Décidé, de toute façon, je suis pas.
17: Bah ouais, et si elles veulent pas, et si elles ne veulent pas de toi, elles, ça peut arriver, ça. Eh si, tu le sais que c'est possible.
19: Ouais, mais
17: tu le sais,
19: non,
17: tu
19: mais n'es. Moi, on m'a mis sur un coup comme ça, et puis même, ce serait normal d'en avoir une des deux, tu vois, ou toutes les deux.
17: Il est où le CD là de Johnny là? Parce qu'à chaque fois vous me touchez les business là, vous lui avez fait des copies.
19: Bah
17: justement,
19: CD,
17: il est en copie là.
19: Hein?
17: Il est en copie là. Ah, ce soir en ce moment là? Ouais. Ah là, bah dommage alors.
19: Je voulais dire, t'as pas de parole, le CD il attend.
17: Si, il est en train de se faire, il part demain.
19: Bah oui.
17: Bah je te dis qu'il part demain, tu l'auras.
19: Ouais, j'aurai, même si je passe plus sur Fun Radio. Moi, je t'ai dit en antenne est-ce que je voulais. Moi.
17: Mais tu es un
19: monde. Un tel, voilà.
17: Mais écoute bien.
14: Allô, bonsoir, c'est Axel Duroux, le président de Fun.
17: Merde.
14: Je voulais parler à Jean-Pierre Sausset.
17: Notre PDG.
14: Et dire à quel point nous avions pris en compte sa requête et que nous l'étudions avec nos services comptables.
17: Ta requête, ça veut dire avec le service comptable. Donc,
19: oui,
17: ça
19: moi,
17: veut dire.
19: J'ai déjà attendu ça à l'instant.
17: Bah ouais, mais donc ça veut donc dire qu'il est en train d'étudier ta requête concernant l'argent.
19: Bah oui.
17: Et là, j'ai une photo inédite de toi sur l'internet, Jean-Pierre Sauzère. Une photo de toi dans un bar.
15: Ouais, voilà.
17: Accoudé avec ta belle veste et ta belle chemise.
19: Mmh.
17: Oh, comme tu es beau, Jean-Pierre.
19: C'est qui a envoyé ça?
17: Je ne sais pas, c'est des fans sur internet.
19: Oh,
17: c'est
19: non,
17: des...
19: ça m'étonnerait que ce soit une fan.
17: C'est des gens de fans, c'est des gens qui viennent de Dieu, ils me disent. Et rock and roll.
19: C'est des extraterrestres qui. Non?
17: Non, c'est pas des extraterrestres, c'est des gens qui t'aiment.
19: C'est une productrice, je connais. Mais...
17: bah oui, tu les connais tous.
19: Elle a plein mes photos et tout, elle veut des vidéos de moi, bah, faut pas s'en aller un peu.
17: Ah là là là là là. Jean-Pierre.
19: Moi, je voulais dire, pour Brigitte, c'est sérieux, voilà, bon, on a lancé ça sur l'antenne, on verra bien, hein.
17: Ouais.
19: Voilà, une des deux, soit Brigitte, soit Elisabeth.
17: Ouais.
19: Sinon, bah, j'arrête avec vous, puis.
17: Oh non, n'arrête pas. Moi, je vais être très clair. J'en ai marre. Si t'arrêtes, j'arrête tout, moi aussi.
19: Alors,
17: à cause de Jean-Pierre Sauzère, il y aura plus de maths, il y aura plus de Star System, il y aura plus de tout ça, il y aura plus de radio, il y aura plus de tout ça, et alors.
19: C'est pas grave.
17: Bah, si, c'est grave.
19: Bah, non.
17: Mais non, ça veut dire que t'aimes pas les gens.
19: Rigole,
17: non, t'aimes pas
19: Dieu,
17: les gens.
19: J'aime les gens,
17: mais non, t'aimes pas les gens.
19: Bah, si je te dis,
17: Johnny, il aimait les gens, Johnny.
19: Ouais, mais Johnny, il change de femme en femme, mais tu vois, il aime bien quand même, tu vois, là, il trouvait la meilleure. Essaye pas de me faire chanter, je chanterai pas.

0: Tu le seras. Laisse-moi un peu.
1: 100 000 francs.
0: Tu les auras. Pour le moment, reste avec moi. Jean-Pierre Sauzet. Si.
1: C'est Dieu qui décide de tout ça.
0: Mais si Jean-Pierre. Ah bah alors, qu'est-ce que tu fais alors? Oui. Attends, on va se le refaire, on va se
1: le
0: refaire.
1: Non, mais laisse tomber.
0: Non.
1: Ça fait 5 mois et demi que j'ai pas chanté.
0: Ah d'accord. On a Axel Duro, notre PDG, qui est avec nous, qui veut te parler. Est-ce que tu acceptes? Ah, Axel, d'accord, ok, je crois que d'accord. Ah, c'est Axel qui est déçu. Alors, Axel, bonsoir.
2: Salut.
0: Salut, Axel. Alors, Axel, tu voudrais parler à Jean-Pierre Sauzet.
2: Ouais.
0: Vas-y.
2: Exactement.
1: Salut, Axel.
2: Ouais, ça va?
1: Ça va pas, parce que c'est pas toi. C'est un canular.
0: Non, c'est un auditeur, lui. C'est un auditeur.
1: Je crois que c'était Axel Duro.
0: Non. Alors?
2: Ouais, donc je voulais te dire Jean-Pierre que bon au début quand tu passais à l'antenne, bon bah je t'aimais bien, j'aimais bien ce que tu faisais et tout. Bon,
0: ah ouais, là on est déçu maintenant.
2: Tranquille et tout.
1: Ah
2: et puis,
1: là, maintenant on va chez Virgin, tu vas acheter le dernier album d'Hallyday là.
2: Je suis un peu déçu parce que bon bah j'attends ton album avec impatience.
1: Non,
0: le problème Axel c'est que comme il veut pas, moi je lui propose et Axel est d'accord pour qu'il vienne monter à Paris pour faire un concert en direct sur l'antenne de Fun Radio et enregistrer pour faire un album. Ouais. Et lui Jean-Pierre ne veut pas parce qu'il veut d'abord qu'on lui trouve une nana.
1: Non parce que bon moi j'ai une procureur voilà. Je suis comme ça, on peut pas me changer.
0: Mais si, on peut te changer.
1: Non.
0: Axel.
2: Bah justement, je trouve qu'il a changé depuis le début. Parce que
0: je suis assez d'accord.
2: Il était sympa et puis là...
0: Ouais, il est pas devenu sympa.
2: Ouais.
0: Il est devenu fou.
2: Ouais, exactement.
0: C'est vrai, Jean-Pierre, t'es devenu fou.
1: Ouais, il n'y a pas plus fou que moi, de toute façon. Hein.
0: Bah ouais, mais c'est ça, c'est le rock'n'roll aussi,
1: et
0: Axel.
1: Il
0: est
1: fou comme à l'idée, tu vois.
0: Voilà.
1: Voilà.
0: Il faut qu'on t'achète une moto.
1: Ouais, il me faut une Porsche et tout. Ouais, pas de problème.
0: Tiens, regarde, on a Sandrine également qui est de Paris, qui a 28 ans. Bonsoir Sandrine.
3: Bonjour.
0: Bonsoir.
4: 22.
3: Ça va?
0: 22 ans, excuse-moi, parce que je voyais ça de loin à l'affiche, j'ai pas fait attention. 22 ans, ça va?
3: Ouais, ça va, merci. Et toi, bonjour à toi, bonjour à tout le monde. Bonsoir à Jean-Pierre.
0: Bonsoir Sandrine.
3: Bonsoir.
0: Alors Sandrine voudrait parler à Jean-Pierre.
3: Ouais, tout à fait. Bonsoir Jean-Pierre. Donc moi je voudrais te demander pourquoi est-ce que tu veux pas descendre à Paris déjà dans un premier temps.
1: Bah c'est m'avait prié. Hein.
3: D'accord.
1: C'est une nana qui va me convoquer à Paris et puis voilà.
3: Mais tu sais le showbiz quand tu rentres ta vie elle est plus privée hein. Elle est totalement publique mon chéri. Donc, si tu veux, moi, je te dis franchement, c'est clair, c'est bien ce que tu fais, mais il faut que tu viennes à Paris, carrément.
0: Mais voilà, moi, je lui propose...
1: Bah, je vais y habiter à Paris, il n'y a pas de problème, c'est prévu, ça.
0: Moi, ce que j'ai promis, voilà ce que j'ai prévu. Je vous explique un petit peu la situation, Sandrine, quand même, que vous le sachiez. Je voulais vous l'annoncer ce soir.
3: Oui.
0: Pour le 21 octobre, c'est-à-dire mon anniversaire.
3: Mm-hmm.
0: Le lendemain, il y a une soirée à la Locomotive à Paris,
3: mm-hmm.
0: où je vais mixer toute la soirée.
3: Mmh.
0: Et je vais inviter 200 auditeurs, dont une partie de province qui vont venir, qui seront invités, pour venir assister à l'émission qui aura lieu en direct à la Locomotive entre 21h et minuit. Dans cette émission qui sera en public, on y invitera Gérard, j'espère y inviter Françoise, j'espère y inviter Stéphane et tous ceux qui ont marqué l'histoire de la radio. Comme ça, vous pourrez les voir en direct. Ça sera retransmis, bien entendu, sur l'antenne. Donc les gens de province, c'est pareil, pourront venir. Et moi, mon souhait, c'était que dans les derniers trois quarts d'heure, dans la dernière heure, Jean-Pierre Sauzet, qui nous aurait fait l'honneur d'être présent à la loco pour le soir de mon anniversaire, on lui offrait une heure d'antenne pour faire un concert qui aurait été retransmis sur l'antenne de Fun Radio.
3: Et là, tu vas dire non, sérieux
2: Jean-Pierre. Tu peux pas refuser, là.
1: Je sais pas.
3: Sérieux,
1: non,
3: pas.
1: Mais je dirais non, parce que je n'en ai avant. Il m'a dit qu'il m'a trouvé une procureure, mais je veux pas la porter.
0: Je t'ai jamais dit, je mais n'ai jamais dit que je... Mais il est fou ce mec.
1: Il faut pas dire ça à l'antenne.
0: Jean-Pierre, je t'ai jamais. Jean-Pierre,
1: j'ai plus de procureur du tout. Moi.
0: Mais Jean-Pierre, je t'ai jamais dit que j'allais te trouver une procureure. C'est toi qui as décidé que j'allais te trouver une procureure.
1: Moi, tu m'as dit que t'avais contacté.
0: Ouais, mais elle veut pas de toi.
2: Jean-Pierre, si tu montes à Paris.
1: Radio, moi.
3: Eh mais Jean-Pierre, faut que tu fasses tes preuves maintenant. Hein.
2: Ouais, puis si jamais tu montes à Paris, Jean-Pierre, tu pourras trouver une nana.
0: Et alors Axel, j'ai...
1: Il y en a plein de nanas qui m'écrivent, j'en veux pas de cela. Moi.
0: Axel et Sandrine, ça tombe plutôt bien ce que vous êtes en train de dire, parce que c'est exactement ce que je lui ai dit cet après-midi au téléphone. Je lui ai dit, monte à Paris, des filles, il y en a plein. Et comme j'ai dit à Sandrine, il faut faire ses preuves. Si tu viens à Paris, si tu chantes devant tout le monde, on va enfin pouvoir prouver que c'est toi qui chantes et que t'as du talent. Et là, toutes les nanas vont tomber dessus.
2: Mais oui, Jean-Pierre, t'es le meilleur.
1: Ah non, mais de toute façon, Marc, tu vois quelqu'un d'autre.
0: Mais je te ferai une
1: radio, fin de radio. Ah,
0: je te ferai une radio libre.
1: Moi, je pars derrière tout ça.
0: Et je te ferai.
3: Mais Jean-Pierre, que ce soit fun ou une autre radio, si tu viens pas à Paris, t'auras rien. Hein.
2: Exactement.
0: Je te ferai une 100% radio libre procureur.
1: Non, mais.
0: Il y aura que des procureurs.
1: On va mettre un orchestre rien qu'avec des procureurs, pourquoi pas c'est...
0: Ouais. Bah ouais.
1: Pourquoi pas, c'est...
0: Bien sûr.
1: Et tout.
0: Bon, alors qu'est-ce qu'on fait?
3: Mais
1: moi je résous mes problèmes, puis bon, on arrête là, puis voilà.
3: Eh, mais franchement, Jean-Pierre,
0: c'est grave,
3: je crois que tout le monde a cette chance-là, mais qu'est-ce que t'attends? Mais lance-toi,
2: ouais,
3: quoi.
2: C'est pas le tout de le dire, hein. Faut le faire un
0: moi,
2: peu.
0: Moi, je suis écœuré, moi. Je suis en train de...
1: Arrête, Marc, la radio.
0: Mais non.
1: Arrête, ouais.
0: J'arrête, mais moi, si t'arrêtes, j'arrête, hein.
1: Bah arrête, voilà, hein.
0: Bah voilà, donc à cause de toi, je vais arrêter.
1: Tu vas arrêter, voilà.
0: Voilà, très bien.
3: Jean-Pierre, tu te rends compte de l'impact, là?
2: Bah c'est clair.
3: Mais réagis un peu, hein.
1: Non, mais moi, c'est mes problèmes personnels, tel que je vais, voilà, mais c'est vrai que je ne suis pas forcé à aimer quelqu'un, voilà.
3: Ouais.
1: Et moi, je sais, bon, j'ai passé quelque chose avec cette femme-là que je voulais, là. Ouais, mais chez nous, j'avais rencontré à Bacatel, voilà.
0: Attendez, vous parlez tous en même temps. C'est Jean-Pierre déjà et qu'il écoute pas. Alors en plus, il est comme moi, il parle sur les gens. Alors, Sandrine, tu voulais rajouter un truc, oui?
3: Ouais, mais cette nana, il faut que tu l'impressionnes, Jean-Pierre. Si tu veux l'impressionner,
1: j'ai déjà impressionné tout le monde.
2: Mais t'as les moyens d'impressionner en plus, Jean-Pierre.
3: Mais qu'est-ce que t'attends?
1: J'ai déjà impressionné tout le monde comme ça. J'ai du talent.
0: Ouais, je sais.
1: Le talent que j'ai, je peux arrêter la radio.
0: Mais non, tu peux pas arrêter la radio. Tu
1: vas
0: arrêter la
1: radio.
2: Jean-Pierre, on va
0: te faire
1: la con, là.
0: Qu'est-ce que tu dis?
2: On va croire que t'as sur pas.
0: Qu'est-ce que tu dis, Jean-Pierre?
1: Je t'ai dit, derrière tout ça, il y a quelqu'un plus d'important, plus se tromper déjà la con. Mais peut-être payer plus, déjà.
0: Ouais.
1: C'est pas vrai?
0: Bon, hé. Bon, attendez, on va demander.
1: Il y a plein de fric.
0: Axel et Sandrine.
3: Oui,
0: un peu de patience, il faut que je remette les pendules à l'heure avec Jean-Pierre, alors attention. Jean-Pierre.
1: Ouais.
0: On va chanter tous les deux.
1: Moi, je pensais à chanter une chanson, tu vois.
0: Jean-Pierre.
1: Ouais.
0: Tu vas chanter.

0: Jean-Pierre Sauzet. Tu vas chanter ce soir, me laisse pas tomber.
1: Mais oh, ne t'en fais pas, moi je suis là.
0: Problème de standard, je reste à dans le. Oh là là, le standard. Merci encore Fun Radio et sa technique qui nous a réparé le matériel qui ne fonctionne pas depuis deux jours. Jean-Pierre, est-ce que tu es toujours en direct avec nous? Jean-Pierre, oui.
2: Oui.
0: Bon, et Jean-Pierre, il faut qu'on trouve une solution là.
2: Bah, j'ai une procureure, voilà. Toi, Brigitte, toi, Elisabeth.
0: Ouais, si, bon, putain.
2: Bon, j'ai parlé d'Hélène, mais là, c'est un secret d'État, donc faut pas. Tu vois. Faut pas jouer avec ça. Mais je peux te chanter la chanson, l'Hélène, tu vois, là.
0: Vas-y.
2: Là, tu me parles pas, parce que je peux pas t'entendre. Tu fais la chanson.
0: Et attention, le Paris by Night se prépare. Dans 5 minutes, on va partir, bien entendu, sur la place de la Bastille. Si vous voulez gagner des CD, ça va être chaud. Hein. Tu seras Sandrine ou pas?
2: T'es prêt, Max?
0: Tu seras Sandrine?
3: Oh là là là là, je commence trop tôt demain.
0: Voilà, 11h du soir déjà, ils sont accouchés.
3: Non, mais cela dit, ce sera pour une prochaine fois.
0: Ouais, bien sûr. Non, attention, mais... Jean-Pierre, tu veux chanter?
2: Voilà. Alors, vas-y. Pas, je t'attends pas, là.
0: Vas-y.
2: Voilà.
0: Il avait quand même prévu le coup, hein.

0: il faut vraiment qu'il vienne en direct, lui. Hein. Il y a quelqu'un qui le connaît bien, avec qui il est en contact, qui pourrait le faire venir, qui arriverait à le persuader, faux, hein, je pense. Donc retenez bien, le 22 octobre, je crois, ça va être la grosse soirée à la Loco, avec 3 heures d'émission en direct de la Loco. Vous serez invité de province également à venir. Il y aura 200 personnes invitées à l'intérieur de la Loco. Et après, ça sera bien sûr la soirée qui sera, je pense, retransmise sur l'antenne. Et j'espère pouvoir offrir un concert de Jean-Pierre Sauzer, ou en tous les cas, 4-5 morceaux en live. Hein. Tu m'entends, Sandrine ?
1: Oui, je suis là.
0: Parce que vous êtes loin, malheureusement, et comme il y a la musique par-dessus, on peut...
1: Super mal, géographie.
0: Bon, enlève-moi Jean-Pierre deux secondes, parce que là, la musique, il faudra lui demander d'envoyer là. Bon, Sandrine, pour terminer, un petit mot, ou c'est bon ?
1: Jean-Pierre, vas-y. Puis,
0: voilà.
1: À très bientôt.
0: Bon, oh la voix ! Oh là là, on se connaît, nous, non ?
1: Un petit peu.
0: Ah, c'est vrai, en plus, on se connaît ?
1: Juste par téléphone, alors.
0: Ah, on s'est jamais vu ?
1: Non, je pense pas.
0: Ah d'accord, ok, très bien. Axel, tu voulais
1: rajouter...
0: Axel.
2: Moi, je dis à Jean-Pierre de foncer, hein, faut pas
0: voilà.
2: hésiter.
0: Exactement.
2: Et Max, en fait, ouais, ouais. Pour le concours musique de nuit,
0: oui.
2: Je voulais te demander sur le musique de nuit 2, je crois, c'est... Il y a un adagio.
0: Baisse la radio. Ouais. Non, c'est moi. Ah, c'est non, toi, c'est... d'accord. Ah d'accord,
2: alors,
0: d'accord.
2: Pas la radio
0: ouais.
2: derrière.
0: Ouais, tu me disais, il y a un adagio, oui.
2: Ouais, bah, je voulais savoir, c'est le combien. Je m'en rappelle plus, parce que j'ai...
0: Voilà, t'es en train de me poser une colle. C'est l'adagio, l'adagio de Barber.
2: Barber.
0: Ouais, ouais, B-A-R-B-E-R.
2: Ouais. Il est terrible, celui-là.
0: Ah, il est terrible, oui. Exactement.
2: Tu retrouves ça. La première que t'as dédicacée à ton père.
0: Oui, ouais. Ça, c'est la méditation de Thaïs, ça aussi.
2: Ouais, Evangelis aussi.
0: Bah voilà, il y aura un spécial.
2: Genre Eric Satie.
0: Ah, c'est magnifique. On rappelle, hein, pour la 40e de Balade Nocturne dimanche, ouais. Je rajouterai une heure de programmation que vous devez faire et vous écrivez à Fun Radio, 22 rue Bayard, 75 008, en nous envoyant le track listing de vos 10 morceaux préférés, extraits de musique de nuit 1, 2, 3, 4 ou Balade Nocturne éventuellement. J'espère que tu le feras, Axel.
2: Bah, y a pas de problème.
0: Bah, sinon, je serai obligé de faire la programmation à votre place, ce qui serait quand même dommage. Hein.
2: Bon, on te fait confiance quand même.
0: Hein. Ah là, vous parlez tous les deux en même temps, oui Axel, bah écoute, il n'y a pas de problème, à dimanche soir minuit alors.
2: Ok.
0: Et Sandrine, oui, tu voulais rajouter encore un truc vite fait ?
1: Entre nous, ça te dit, Axel a une super voix.
0: Entre nous, Axel a une super voix, effectivement. Je vais te mettre en contact avec, il a 15 ans, tu vas voir, ça va être un bon petit dépucelage par une femme d'expérience, ça va lui faire du bien. Hein. Je t'embrasse Sandrine. Bisous, ciao, merci Axel Bonnebourg.
2: Salut.
0: Bon, Jean-Pierre est toujours là, il chante toujours, on peut écouter ? Jean-Pierre ?
3: Allô ?
0: T'as mis la musique trop forte, on n'entendait pas les paroles.
3: Ouais, mais ça va pas comme ça.
0: Bah, faudrait que tu.
3: Je ruisserai tout ça plus tard, je verrai. Ouais,
0: et tu me l'envoies, ça. Faut que tu me l'envoies vite parce que je crois que je peux
3: faire. Ouais, mais j'ai pas de studio, moi. Dis à Axel qu'il m'envoie 100 000 francs, y'a pas de problème.
0: Non, tu viens à Paris, sinon tu n'auras rien.
3: Oh, bah, je monte pas à Paris, puis voilà.
0: Ouais. Rock'n'roll.
3: Rock'n'roll.
0: Allez, bonne bourre à toi.
3: Je te dis ce que je veux, je l'aurai. Ou alors, je vous quitte tous, les gars. Et moi, je m'en vais du côté.
0: De chez Swan. Voilà.
3: Oui.
0: Allez, bonne bourre.
3: Y'a pas de problème.
0: Ciao.
3: Ciao, Max.
0: Fun Radio et la radio libre 0803-08-5000. Ce n'est pas terminé. Dans un instant, nous serons dans les rues de Paris. Nous allons aller du côté de la Bastille. Si vous allez vous y rendre, faites vite. Et si vous y êtes, préparez-vous. On a avec des cartons de CD à vous offrir comme ça dans Paris. On continue bien entendu la radio libre 0803-08-5000. Laurent Garnier, son nouveau single avec un album qui sortira au mois de janvier, février ou mars. The Sound of the Big Babo sur Fun Radio. Nouveauté techno sur Fun Radio.
4: C'était Laurent Garnier, le son de Sound of the Big Babo. Ouais. Donc l'album, lui, va sortir au mois de... Que je dis pas de bêtises.
5: Ouais, dans peu de temps, là.
4: Février-mars.
5: Voilà.
4: Voilà, il m'a fait écouter, même j'ai eu la chance d'écouter en exclu, hein, Laurent m'a fait écouter un titre de son album, et je sais que ça va faire plaisir à Olivier de la Pro.
5: Ouais, il m'a fait écouter aussi des petits trucs, tranquille. Ouais, c'est bien.
4: Donc on est dans la voiture, ça y est, c'est parti, on est en direction de Place de la Bastille, on est en direct sur Fun, bien sûr, au 0803-08-5000. Alors, file d'attente au volant, Manu est derrière avec les CD, moi je suis avec mon portable, et bien sûr, Olivier de la production a enfin commencé à rentrer dans l'équipe.
5: Un tout petit peu, quand même.
4: La rubrique d'Olivier de la production,
5: voilà. Donc,
4: il a déjà pris le contrôle de la réalisation de cette émission.
5: J'ai assez de mal, d'ailleurs, hein.
4: Pardon ?
5: J'ai du mal d'ailleurs là. Hein.
4: Ouais, c'est pas facile. Et au standard, donc, c'est Marco.
6: Bonsoir.
4: Ouais, voilà, Marco, en pleine forme ?
6: Ah, en pleine forme, ouais.
4: Ça y est, il a fait ses grands débuts dans le Star System.
6: Ah, ouais.
4: Je vais tester ce soir Marco, et si t'es pas trop mauvais, peut-être que bah, quand j'aurai besoin de virer un des deux de l'équipe, ou tu gagnes un peu d'argent à Fun ou pas ?
6: J'en gagne un tout petit peu, ouais.
4: Pas
6: beaucoup. Attends, ça coupe, Max. Hein.
4: Ah ouais, d'accord. Ouais. Parce que là, du coup, comme j'en ai... Je vois déjà entre Filbert qui est en train de nous emmener dans le chemin.
7: Pas grave, je gère.
4: Aïe.
7: Mais c'est bon.
4: Aïe. C'est-à-dire que ça fait 15 ans qu'on fait des Paris by Night. lui, il nous emmène à l'opposé de où il faut aller. Donc, rendez-vous plutôt vers minuit, minuit, une heure. Donc, si vous voulez nous appeler éventuellement et venir papoter pour la suite et fin de cette émission jusqu'au minimum minuit, 08. Marco, tu me trouves des filles, des mecs, n'importe quoi. Hein.
6: Ouais, t'inquiète, t'inquiète.
4: C'est pas facile, hein. Ne crois pas qu'en écoutant l'émission des fois comme ça, il y a toujours du monde qui appelle Max, quand même. Alors, 95% des gens n'ont pas souvent grand chose à dire. Hein.
6: Ouais, bah ça appelle pas mal quand même.
4: Ça appelle pas mal.
6: Ouais, on va te trouver un petit truc.
4: Que, généralement, je fais croire qu'il y a les 24 lignes qui sonnent alors qu'il y en a que deux.
5: Non, mais là, il y a les 24 lignes.
6: Il y a les 24 qui sonnent.
4: Ah, ça me gêne. Hein. On dit les 24 lignes, il y en a plus 24, mais c'est au bon vieux souvenir de
5: bon, enfin,
4: de
5: les deux lignes. Les deux lignes sonnent.
4: Voilà, il y a deux lignes qui sonnent et les deux sont blindées. Donc, on espère avoir vite des appels au 0803 0850. Si vous êtes par où, vous soyez libre antenne, hein, normal, hein, les sujets, ce que vous voulez. Nous, on est en direction des champs, on est sur la Concorde quasiment. César a enfin compris comment ça marchait Paname.
7: Eh, vous sentez, j'ai mis la clim, on est bien là.
4: Ouais, on a mis la clim. J'ai pas la clim dans ma bagnole, c'est pour ça le problème il est là, c'est que j'ai pas suffisamment de moyens. Bon, on a pris quelques petits CD, hein. Il y aura, je crois, une bonne cinquantaine de mini-CD, peut-être même plus, hein. Peut-être 80, 100, enfin bon, ça va être chaud, tu prends les quais hein, direct. Hein. Tu t'envoles. Pas trop d'excès de vitesse.
5: Ouais.
4: Bon, qu'est-ce que tu me racontes sinon, à part ça?
5: Bah écoute, pas grand-chose, à part que ton portable, il y a des coupures.
4: Bah ouais, parce qu'il passe sous les tunnels, il prend les...
5: Donc, ouais, mais que Fildar sache pas conduire, ça on le sait déjà.
4: Non,
5: parce
4: mais
5: que...
4: là, c'est peut-être mon portable qui se met à merder, je sais pas. Hein.
5: Mais Marco bosse dur, quoi, ça je peux te le confirmer.
6: Grave.
4: L'année 99-2000, Sun Radio a mis les gros moyens dans le Star System en nous munissant d'un portable qui est le mien pour pouvoir justement se balader dans Paris avec des gros moyens. Un de ces quatre, je vais faire... J'avais dit le jour où j'étais arrivé à rue Bayard, c'est qu'un de ces cas, je vais vraiment descendre dans le garage en bas et je vais vraiment aller voler une moto d'RTL pour aller me balader. Hein, parce que là.
5: En plus, il y en a pas mal, hein, et puis il les répare toute la journée. Donc,
4: et en plus, c'est ça, et en plus, elles servent à rien. Alors, on va finir par l'utiliser, par les exemples. Ceci dit, il y a beaucoup de monde sur Paname. Hein. Je suis assez halluciné, tout le monde est revenu. Paris by Night, ça à 23h30. Bon, t'as quelqu'un de passant, Marco là.
5: Bah, Marco, il bosse. Bah, il bosse, mais tu sais, il galère, quoi. Mais il a pas l'habitude, tu vois.
4: Au moins une nana, n'importe quoi, une fille qui a une
6: Y a que des mecs, hein.
4: Dans les 20 ans, 25 ans.
5: Non, mais déjà, prends-moi une nana. Nana, c'est en trop, quoi.
4: Ah oui, parce qu'il y a que des mecs qui appellent à
5: voilà. Donc, si tu dis prends un mec, il n'y a pas de problème.
4: Bon, bah, un mec.
5: Un mec, Marco.
4: Je vais prendre un mec.
5: Balance
4: quoi.
5: Un mec.
6: J'arrive.
4: N'importe quel sujet, un mec juste pour combler comme ça.
6: Ça arrive.
5: Balance.
4: On est quasiment arrivé à la hauteur de Bastille, quand même. Hein. On est, pour les connaisseurs de Paname, nous sommes à l'île Saint-Louis.
5: Fildar, plus rapide que l'éclair.
4: Là, il va très très vite. Là, on a dû fuser à peu près à 100-120 sur les quais. Et les flics ne nous ont pas arrêtés. Il y a pas de radar, il n'y a rien eu.
5: De toute façon, il s'en fout, c'est ta voiture, donc...
4: Voilà, exactement, je dis que je suis le Star System, il n'y a pas de problème. Alors là, on passe devant la cour de cassation, ça, c'est pour vous donner un petit peu une idée de l'endroit où on se trouve. C'est magnifique, c'est très joli. C'est bien pour combler l'antenne, hein.
5: Ouais, c'est dur, hein.
4: C'est là qu'il faut maîtriser, quand même, depuis le temps, hein. C'est qu'avec rien, il faut faire quelque chose.
5: Bah,
4: il y a quelqu'un qui veut me parler, parce que si elle est 24 lignes et qu'il n'y a personne sur l'antenne, c'est quand même dommage.
5: Ouais, mais Marco, il en chie, là. Il en chie, là. Ça se voit, là, je le vois, je te jure, il a du mal, quoi.
4: T'as une Dédifan ?
5: T'as pas une Dédifan, un truc ?
6: Non, j'ai une nana qui arrive.
5: Ah, il a une nana qui arrive, là.
4: Génial, ça va être chaud.
5: Donc d'ici une demi-heure, Marco va réussir à passer une fille.
4: Mais là, je suis peut-être chaud pour aller me balader dans Paris, peut-être qu'après avoir distribué des CD, peut-être que je vais aller chez une petite là.
5: Ah bah t'as le temps de toute façon, parce que Marco il prend son temps là, il discute tranquille et tout ça, donc
4: il a bien raison.
5: Tu peux aller te balader.
4: Vous avez pas profité qu'on n'est pas là pour faire rentrer 2-3 poufs dans le bureau, hein.
5: Non, y a personne.
4: Il
5: y a personne.
4: J'espère bien, hein.
5: Non, mais attends, y a personne.
4: Ça va pas faire le mal à l'intérieur, ça va pas sentir la foufoune dès qu'on va revenir.
5: Bah t'as déjà vu des foufounes ici?
4: Bah y en a quelques-unes, ouais.
5: Ouais, c'est vrai.
4: Ça traîne.
5: Mais pas là.
4: Bon.
5: Y a personne à part Marco. Bon, Marco, alors, tu balances cet auditeur là. Bon,
6: on a apparemment Noémie en ligne. Noémie ?
4: Attendez, il est en train de faire. Écoutez. Allez, Marco, vas-y.
6: Bah, on a une Noémie en ligne.
4: On met un fond pour t'écouter, vas-y, il faut que ça fasse de l'écho. Noémie ?
8: Non, Noémie.
4: Ah, écoutez, ça marche. Bien joué, Marco.
8: Ouais.
4: Mais t'es aussi fort qu'Olivier à la technique. Bon, Marco, t'y arrives ou pas ?
5: Bon, ouais, Marco,
6: apparemment il y a un petit problème avec l'auditrice. Attends.
4: Ah, il y a un problème avec l'auditrice.
6: Ouais. Bon, je vais prendre quelqu'un d'autre. Attends.
4: Ah, il en cherche une autre. Bah finalement, hein. Il est aussi bon que vous, les gars.
5: Bah ouais.
4: Je me suis dit, je vais avoir du sang-froid.
5: Non mais remarque, comme ça, tu peux t'apercevoir quand même que Manu et Fildar ils bossent grave, quoi.
4: Bah on peut s'apercevoir que Fildar et Manu ils bossent grave, que finalement ouais, ils sont à l'état zéro, mais que finalement l'état zéro c'est pas mal. C'est bien, c'est qu'avec Marco, ça me rappelle les bons souvenirs d'Apolline l'année dernière. J'ai l'impression d'avoir fait un bond de 3 mois en arrière.
5: Oui, d'ailleurs, elle arrive.
4: Elle arrive, elle est là.
5: Ah ouais, on l'a fait venir exprès.
4: Bon, allez, maniez-vous, là, maintenant.
5: Bah, attends, j'ai un menu qui arrive à l'antenne.
4: On est dehors, on rentre pour vous. Ah, c'est gentil, ça, hein, comme dit. Mais là, vas-y, mets-moi, attends, remets-la-moi à fond.
5: Bon, je te la remets.
4: Vas-y,
6: il y a Manuel.
4: Vas-y, balance. Allez. Max, c'est ton canard, ça, non? C'est qui? C'est un canard, non? Qui fait de la musique? Oui, c'est un canard qui fait de la musique, ouais. J'ai le même, il est orange. C'est une grenouille. Écoute, je suis à la Bastille, t'es où? C'est qui?
5: C'est un auditeur.
4: Manuel, déjà, c'est une grenouille, elle est verte et jaune, et je suis à Place de la Bastille. Bah attends, moi aussi, alors Place de l'Opéra, on y va, c'est là, hein. Là, c'est la suite fer, sur la droite. Alors, voilà, c'est là, pourquoi tu fais? Là, on est bien vivant, papa, comme ça, je suis pas ta mère, moi. On est quelques-uns, je suis pas ta mère, moi. On est quelques-uns, on est devant l'Opéra, là. Voilà, on a des vilains. C'est toujours les mêmes têtes qu'on voit, putain, ça fait chier.
8: Mais non.
4: Oh là là, on voit que c'est des vacances, c'est calme par rapport à l'année dernière, oh là là.
8: Oh là là,

0: pas très grave. Pendant ce temps-là, nous allons faire un petit comblage. Comblage. Ouais, ça y est.
1: Il y a même une fille.
0: Non.
1: Ah, il y a même Christian, chauffeur de taxi.
2: Ouais.
1: Bon, allez, on va donner des CD. Allez, attention. Tiens, je vais en jeter même. Allez, tiens, hop. Vous distribuez entre vous. Donc, place de la Bastille, on reste pas longtemps. On va peut-être faire un tour ailleurs après. On va chercher.
0: De toute façon, à la rigueur, il y a.
1: Voilà.
3: Mais on a déjà eu 25 du CD.
1: Alors, ça, mais c'est dingue. Oh, mais il y a au moins 15 personnes, dis donc.
3: Moi qui traite de vilain.
1: T'as la libre antenne du Star System revit, il y en a 15 auditeurs fidèles à Paris, c'est bien.
0: Non mais à la rigueur, tu vas ailleurs, il y aura autant de monde. Hein.
1: Tu crois que si je vais ailleurs, il y aura autant de monde
0: bon, peut-être voir plus, peut-être voir plus.
1: On est en train de donner au moins... Okay, attendez, vous discutez, mais ça passe... On est au moins... Il y a 15 personnes qui parlent en même temps. Il y a déjà... il va y avoir 160 CD par personne, parce qu'avec le monde, qui a le nombre de CD qu'on a. Oh là là, et ça se gave, et c'est de la crotte. Déjà ça, il y a de la merde dedans. Elle est où la petite demoiselle? Elle est partie? Elle est derrière toi. Vous êtes vraiment des putes, hein, regardez. Elle est derrière. Donne-moi que je lui donne un petit CD à l'auditrice. Bah attends quand même, il y a une nana. C'est quoi ton prénom?
4: Prends tous les CD là.
1: Stéphanie en plus, un joli prénom comme ça. Vous travaillez, vous êtes en études? Tous des étudiants?
4: Ouais.
1: Bon, voilà, très bien.
4: On a encore une lettre au moins.
1: Ah, ben voilà. Attends.
4: Je ne vous ai pas demandé, moi, je...
1: Non, il y a encore ça.
4: Ah,
1: c'est là, du coup.
4: Il y a 25 balles.
1: Mais on s'en fout.
4: C'est où?
1: C'est des CD gratuits de Fun Radio, on s'en fout. Donne à la dame, voilà.
0: Vas-y, donne-les, les balades nocturnes. Donne-les.
1: C'est bon, hein, c'est tranquille.
4: Des petits CD.
1: Pour monsieur le blondinet, Kevin est mignon.
0: Balance, débarrasse-t'en, tout ça.
1: Bon, on va se casser, hein.
0: Débarrasse-toi de toutes ces merdes.
1: On va faire un petit tour rapide, hein. Après, on a dit qu'on rentrait de nouveau Bercail. Bon, Max, il va y avoir au moins 10 voitures qui vont te suivre, là. Hein.
4: On va se casser.
1: Hein?
4: Bien bisous à petit tour.
1: Alors, je vais te passer le chauffeur de taxi.
4: Non.
1: Si.
4: Oh, putain.
1: Allô? Salut, petite lune.
0: Ça va bien?
1: Ouais.
0: Ça y est, tu bosses ce soir?
1: Bah oui, je bosse ce soir.
0: Bon, très bien, bah ça bosse grave, hein. Ça se voit tout de suite. Hein.
1: Ouais, bien sûr, je te verrai tout à l'heure, mon chéri.
0: Ouais, c'est ça, ouais, tout à l'heure, ma puce.
1: Baisse un peu.
0: Ah. Philippe!
1: J'ai pas fait de bouffer le cul tout à l'heure.
0: T'as raison. Passe me bouffer le cul tout à l'heure.
1: Ouais, ou sinon je te
0: comme
1: ramène
0: comme tu dis si bien.
1: Copine,
0: non, ça va aller. Non, merci.
1: Bon,
0: tu me repasses Max?
1: Moi, je repasse à tout à l'heure, c'est tout.
0: D'accord, il est déjà torché à cette heure-là, lui.
1: Ouais.
0: Oh, les taxis bourrés dans Paris, ça doit pas être facile, hein.
1: J'ai pas fait exprès pour Océane, hein.
0: Ouais, je m'en doute, ouais.
1: Ah, sur la tête, je te jure qu'on nous a...
0: 21.
1: Une cialinette. Très bien. C'est quoi ton prénom? Yoni, tu fais quoi dans la vie? En quoi?
5: En marine.
1: En première. Étudiante en première. C'est bien, c'est comme l'autre qui dit, je suis un sous-professionnel, je suis en DEP. Étudiante en première quoi?
5: En première ES.
1: D'accord, très bien.
4: Et cours.
1: Mais ne me regarde pas comme ça, elle me dévisage, hein? Elle est mignonne, hein?
5: Comment?
1: T'es mignonne. Tu as quel âge? 16
5: ans.
0: J'ai 15 ans.
1: Tiens, Christian, eh bien, il y a une petite de 16 ans pour toi.
5: Moi,
1: oui. À 17 ans, on est gâtés ce soir, hein, franchement. Il n'y a que des mecs, et après, quand il y a des nanas, elles sont toutes mineures. Bon, ouais. On va bouger un petit peu, on va aller côté de chez Océane.
0: Je te rappelle qu'on a une fille de 21 ans à l'antenne, là, pour toi.
1: Ah, comment elle s'appelle?
0: Je sais pas comment elle s'appelle. Marie.
1: Marie. On a Marie avec nous.
0: Allô, Marie.
1: Marie.
6: Allô, oui.
1: 21 ans, t'es d'où?
6: De Gérardmer.
1: De où?
6: Gérardmer. Oui.
1: Ah, attends, excuse-moi, Marie, parce qu'on est...
4: Elle veut te faire un bisou.
1: Oh, une petite.
4: Elle t'écoute avec moi le soir.
1: Ah, il y a une petite demoiselle, quel âge as-tu? Elle a 6 ans, elle est déjà dehors, à Bastille, elle est déjà réveillée, elle est prête.
4: Et ça, c'est pas.
1: Ah bon, tu veux faire un bisou sur la bouche? Il y a Marie qui va me faire un bisou sur la bouche. Tiens, regarde, il y a Vilain Boutonneux, regarde à côté. Voilà ma grande.
4: Ouais,
1: bon.
4: Papa.
1: Olivier, il est où? Ça a coupé?
0: Non, je suis là.
1: Salut, je suis maqué là.
0: Ça y est, c'est bon?
1: Avec une petite demoiselle qui a 6 ans, c'est son papa qui nous l'a emmené. Ton prénom, c'est quoi?
5: Marie.
1: Ah oui, d'accord, Marie également. Elle s'appelle Marie. Il y a des Marie en ce moment, on est gâtés avec des Marie.
0: On peut pas dire.
1: On va remercier tous ceux qui sont venus, faites du bruit quand même pour pouvoir. Ouais. Ils sont quatre, hein, ils ont fait beaucoup de bruit.
0: Ah, ils sont.

0: klaxonner pour voir ceux qui sont en bagnole, s'il y en a deux là en voiture. Trois voitures qui klaxonnent.
1: Il y a trois majeurs.
0: Quatre
1: majeurs et tout le reste en mineur.
0: Ouais, bon, Olivier, laisse tomber pour le micro, tu laisses tomber. Marco!
1: Non, mais Marco!
0: Marco!
1: Ouais!
0: T'animes à la place d'Olivier parce que là, ça freine un peu. Hein.
1: Donc,
0: à partir de maintenant, tu deviens responsable du standard et animateur de l'émission jusqu'à minuit. Hein.
1: Et il fait quoi, Olivier?
0: Bah, rien, parce qu'il ne percute pas. Laisse-le!
1: Ok, mais attends, je m'occupe d'un autre truc.
0: Qu'est-ce qu'il y a?
1: Je m'occupe de l'IRC au cas où pour combler, tu vois.
0: Ah, d'accord.
1: Ouais.
2: Marco, je t'aime.
0: Bon, allez, on y va, on roule. Allez, hop, on se barre. Ciao les gars, amusez-vous bien, bonne bourre. Et merci d'être venu. Voilà. Allez, on va voir, on bouge. Ciao les gars, bonne bourre.
2: Ciao.
0: Ciao, soyez sages. Ça y est, Philippe est en train de percuter.
3: Max. C'est possible dans les coordonnées de Laetitia?
0: Ouais. Attends, on va avoir un CD, alors vite un CD, alors deux, trois CD. Et après, tu vas, tu roules, toi, tu passes la première. Ouais, vite fait, pour le petit bouton de On a quand même 2-3 spécimens hein, qui nous écoutent. On est en train de rouler à 40, il y en a un qui court.
4: Non, non, mais pas lui,
0: Il lâche pas l'affaire, il lâche pas l'affaire. Comment il s'appelle déjà?
4: Jean-François.
0: Jean-François, l'incontournable Jean-François. Tu connais ça, Olivier?
1: Non, je vois pas qui c'est.
0: Non, tu vois pas qui c'est ça. Écoutez. Hein,
2: Apolline.
0: Ouais.
2: Apolline, je t'aime, si tu m'écoutes, je t'aime.
1: Ouais, ça me rappelle.
0: Ah, il a une cœur franche. Allez, cours, cours.
1: Et c'est lui qui court.
0: Il est en train de courir, je t'aime la gueule. Je vais pas te faire écraser le sol national. Attends, mets-toi sur le côté, tu vas te faire écraser. Fais gaffe, arrête. Eh les gars, bonne bourre. Oh putain, c'était drôle.
1: Max.
0: Ouais, Olive.
1: Ça, c'est une idée de défi, quoi. Le mec qui court dans Paris.
0: Ah non, mais attends, il faut aller le voir, parce que là, j'ai non, quand même à Marie. Tu sais qu'en direct, Marie?
5: Oui, Marie est toujours là.
0: Ah là, mais attends, mais la crise de rire, c'est que là, il s'est mis à courir. On était à 140, l'autre, il continue à cavaler. Non, c'était assez drôle. Donc là, on va en direction de la République. Bon, Fildar vient de se réveiller.
4: Salut, c'est parfait.
1: Ça y est, il vient d'engager la troisième.
0: Bon, Marie.
5: Oui.
0: Qu'est-ce que tu veux qu'on fasse?
5: Ben, ce que je voulais qu'on fasse, c'est... Ben, déjà, je voulais vous dire que ben, je suis pas trop branchée maître.
0: Ouais.
5: Je voulais ben, qu'on m'aide. Disais que je suis très amoureuse d'une fille et je n'ose pas trop lui dire. J'aurais voulu que Max m'aide un petit peu.
0: Ben, faut donner son numéro de téléphone, on l'appelle.
5: Ben, attendez, je prends le papier où est noté son numéro et...
1: Attends.
0: Ben, revenir. Là, on va retourner vers les studios, on va essayer de terminer avec toi en direct pour faire ça proprement.
1: Attends, okay. Parce que sinon, Marco...
0: T'as 21 ans et t'es lesbienne.
1: Ah, Marco vient de couper donc.
4: Non, elle est là.
1: Elle est là.
0: Elle est là. Marie, oui. T'as 21 ans, c'est ça?
5: Oui.
4: Oui, allô.
0: Et t'es lesbienne donc?
5: Oui.
0: Non, mais tu dis oui comme ça, mais t'es vraiment lesbienne ou t'es tombée amoureuse pour la première fois d'une nana ou?
5: Non, je vous avoue tout à fait. Bah, j'ai déjà eu des filles, des mecs.
0: D'accord.
5: Des mecs m'ont beaucoup déçu.
0: Mais t'es
5: bi. Pas du tout une tare d'être lesbienne. Hein.
0: Ah, mais j'ai pas dit ça. La question à savoir si t'es bi ou si c'est la première fois que t'es tombée amoureuse d'une fille.
5: Ah non, d'ailleurs ma copine m'a quitté parce que j'aime trop cette fille.
0: T'aimes trop cette fille?
5: Ouais.
0: Son prénom?
5: Son prénom, en fait, oui. C'est son pseudo, c'est Saïna.
0: Et son âge?
5: 21 ans aussi.
0: T'as 21 ans, toi?
5: Oui, j'ai 21 ans.
0: Quoi date de naissance?
5: 24-8-78.
0: Ouais, ça va.
1: Encore plus vite?
5: 78.
0: Tu me sembles jeune, c'est pour ça.
5: Ah ben, j'ai une petite voix, peut-être.
0: D'accord, ok. Donc toi, ce que tu voudrais, c'est qu'au lieu de te donner des conseils, éventuellement, tu lui as dit... elle est lesbienne, elle aussi?
5: Ben, j'en sais rien du tout, en fait.
0: J'en sais rien?
5: Non, j'en sais rien du tout.
0: Oui, il y a un truc que je comprends pas.
5: Oui.
0: J'aimerais savoir, enfin, un truc que je comprends pas. Si, je comprends, parce que, bon, côtoyant dans le milieu, on côtoie quand même des gens, tu vois, un peu bizarroïdes au niveau du sexe.
1: Vas-y, je vais t'expliquer.
0: Généralement, quand on est... Oh putain, on va se faire écraser, on se rentre dans les galets. Quand tu es homosexuel,
5: oui,
0: homme ou femme, peu importe, et que tu es attiré par quelqu'un, généralement, les mecs arrivent à déceler très très vite si la personne qu'ils ont en face d'eux sont également homosexuels. Donc j'arrive pas à comprendre que toi tu ne sais pas ou que tu n'arrives pas à deviner si cette fille-là est attirée par les filles. Normalement tu devrais le savoir, tu devrais avoir ce petit truc en plus que les femmes n'ont pas quand elles sont attirées par des mecs. Une lesbienne, quand elle a une nana en face d'elle, elle arrive tout de suite à savoir si cette fille-là est attirée par les filles.
5: Oui, ça éventuellement. Bah, vu comme elle remballe les mecs, je pense peut-être que j'ai une petite chance, mais franchement, je peux pas du tout dire si elle est lesbienne ou pas.
0: On n'a pas décidé, mais t'arrives même pas à savoir si elle a un penchant plus pour les filles que pour les mecs.
5: Hein? Non.
0: Non, même pas.
1: Ouais.
5: Bah, non, en fait, elle connaît...
1: Moi, je dis manque...
5: Sans plus, quoi.
1: Manque d'expérience, tout ça. Hein.
0: Est-ce que tu l'as déjà testé pour savoir un petit peu ce que... Non, mais attends, tu vas où, là?
4: Je vais chez nous.
1: Tu vas où?
4: Ah non!
0: Bah, tu veux faire quoi?
4: Je l'appelais là, je vois là. C'était tout grand, on va frapper les champs là.
0: Bon, je me souviens.
1: C'est pas grave.
0: Non, mais je suis avec une lesbienne moi.
4: Bah vas-y,
0: bon,
4: ton gazon.
0: T'as déjà tenté de la séduire et de voir un petit peu s'il y avait du répondant sur tes avances? Ou t'es restée complètement passive?
5: Je vous dis, je la connais sans plus, quoi. J'ai vraiment flashé sur elle.
0: C'est quoi cette embrouille à deux francs que t'es en train de me faire, quoi. Hein?
1: Ouais, moi je dis que... T'as pas l'air vraiment...
0: Attends, écoutez, il y a Olivier qui a envie de venir. Vas-y, Olivier.
1: C'est trop tard. Non, c'est fini.
0: Il y a Olivier qui était à deux doigts de dire... Ouais, moi je pense... L'autre, je crois qu'il fait partie de l'équipe.
1: Oh pardon, putain, il y a un moment j'y ai cru.
4: Vous vous fichez dans Paris.
0: Ok,
4: viens. Je veux dire un bonjour à Philippe qui s'est branché sur nous.
0: Ouais, on va passer un bonjour à Philippe qui s'est branché sur nous. Là, c'est le bordel dans Paris, hein. Tout le monde écoute Fun Radio, ça fait plaisir. On s'aperçoit qu'il n'y a pas que les chauffeurs de taxi qui nous écoutent. Apparemment, il y aurait plus de 10 personnes en voiture qui écouteraient l'antenne le soir. Ça fait plaisir. Et ça klaxonne et ça fait du bruit. Donc, Marie.
5: Oui.
0: Pour terminer sur cette histoire, c'est qu'on va aller te voir. On va revenir dans les studios.
5: Oui.
0: On va essayer de régler ce problème. Donc tu vas donner le numéro de téléphone à Marco. Et on va l'appeler en direct. Et tu fais un peu moins nunuche quand même, hein. Tu vas me rentrer un petit peu dans l'art là.
5: D'accord, pas de problème.
0: Mais non, mais parce que c'est pas une question d'être dynamique et de crier à l'antenne. Ouais, je suis heureuse, machin, super fun, dance groove. J'ai des fois, hein. J'ai des fois du mal à. Il faut que ça percute, quoi. Moi, regarde, Marie. Je suis avec des auditeurs qui sont dans la voiture, qui sont tout autour de moi. Ils font la gueule parce qu'ils entendent quelque chose de moyen sur l'antenne.
5: D'accord.
0: Ça percute pas assez. Il faut que... Okay. Parle-moi. Alors, t'as déjà eu des... Bon, le truc classique, mais qui fait bander les mecs, même si c'est une histoire de lesbienne. Tu vous flashates?
5: Oui.
0: Oh, t'es pas une lesbienne, toi. Non mais toi t'es rien du tout. Je ne crois pas une seule seconde que t'aies eu des aventures avec des filles.
1: Moi je fais pas partie de l'équipe, mais je pense pas. Hein.
0: Tu penses pas, il y a
1: non.
0: Jamais
1: voilà.
0: L'équipe qui a permis de se dire qu'il pensait pas.
1: Voilà.
0: Non, Marie.
5: Oui.
0: Ah, t'es trop coincé. Est-ce que réellement, jure sur la tête, jure sur ta tête, lesbienne?
5: Bah oui.
0: Non,
5: ma
0: je
5: tête, et sur moi, j'ai ma main dessus. C'est oui, coucher avec des filles.
0: Tu es lesbienne?
5: Oui.
1: Aïe.
0: Tu couches avec des filles?
5: Oui.
0: Ça m'étonne, mais... Toi, il y en a comprendre le français?
5: Oui, je comprends le français. Oh,
0: catastrophe, Marie. Pourtant, je t'aime bien, hein. Regarde, je la laisse. Si je fais un blanc, mais... Bon, Marco.
1: Ouais.
0: Tu me mets ça à la poubelle et tu me passes à autre chose?
1: D'accord, le problème c'est qu'il n'y a que des gamines. Hein.
0: Ah bah laisse tomber, passe-moi des gamines, je m'en fous. Parce
1: bon,
0: que
1: bah, avoir
0: une fille qui dit être lesbienne de 21 ans et qui ne sait pas dire plus que oui, alors que je pose des questions très intéressantes.
1: Il vaut mieux une fille de 12 ans.
0: Je me fais prendre en photo dans Paris dans ma bagnole quand même, faut le faire. C'est chaud.
5: Oui,
0: vas-y, attends, prends la photo. Voilà. Allez-y, klaxonner. Allez-y, klaxonnez encore un peu, encore. Allez-y, on fait dans sa dingue, allez-y. Alors, ça fait du bruit quand même, hein, Paris la nuit, hein. Bon, on est quasiment arrivé. Marco, peut-être qu'on fait une pause, là, Olivier.
1: Là, t'es dans la fenêtre, c'est bon, là.
0: Oh, bon, on va faire une pause voilà. Maintenant, puis on se retrouve là. Tu mets Starbucks?
1: Ouais, voilà, je te fous ça après, tout ça.
0: Mais là, je pense qu'on sera quasiment arrivé dans les studios. D'accord. On reprend l'antenne en direct, tranquille.
1: Mais calme-toi un peu, quoi. Je te sens un peu énervé par l'autre d'avant, donc je voudrais te mettre ça juste un petit peu, tu vois ça.
6: Ah, c'est bon ça.
1: Ça va te faire du bien.
6: Je la vois.
1: Ça te fait du bien?
6: Bah écoute, oui, ça fait du bien. Je pense qu'elle te plairait en plus, Olivier.
1: Ouais, je suis sûr.
6: Tu sais très bien que les filles que je rencontre en général ont tendance à te séduire.
1: Ouais.
6: Elles te plaisent.
1: Grave.
6: Ah, je... J'appelle Aude. Allez, on se retrouve dans un instant en direct avec Océane qui viendra dans les studios puisqu'on est parti la chercher pour Olivier de la Pro.
1: Ah, c'est gentil ça, ça fait plaisir.
6: Bah, il est parti, Philippe l'a cherché.
1: Bah, moi aussi je suis parti.
6: D'accord, Philippe est parti, Olivier est parti, non, c'est pour plaisanter.
1: Et après, Stardust.
6: Stardust 0803-085000, bien sûr, le numéro pour la suite de la Radio Libre. Et j'espère qu'il y aura des gens quand même avec un petit peu plus de vie que Marie sur l'antenne pour terminer. Je suis sûr que Marco va nous faire du bon boulot malgré que ça soit pas facile, c'est vrai.
1: Il y a déjà du monde.
6: C'est là qu'on se rend compte que la Radio Libre, au bout de 7 ans, c'est quand même pas toujours facile, hein, qu'il faut ramer pour pouvoir avancer dans cette eau. Et puis d'ici on s'est arrivé, mais comme Fildar a pris le mauvais chemin.
7: Ouais, t'as raison,
6: on est arrivé. A tout à l'heure, petite pause, on se retrouve juste après en direct, je l'espère, des studios de Fun Radio, car là nous étions dans Paris, dans ma voiture. Oh, mon Dieu, c'est chaud, allez, à tout de suite.
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9: On revient dans les studios en direct au 0803-085000 pour terminer. En tout cas, le Paris by Night, très sympathique. On a vu des gens marrants, les gens nous prenaient en photo dans les voitures, ça klaxonnait dans tous les sens. On a eu son, comment il s'appelle déjà?
11: Jean-François,
9: je t'aime, Apolline, je t'aime. Ah, c'était très drôle. Et en plus, on a eu l'honneur d'avoir deux filles dans ce pack d'hommes. Donc, c'était plutôt marrant hein, d'avoir des nanas comme ça. On sera amené à en faire d'autres et normalement, au cours de l'année, peut-être qu'un de ces quatre, on ira se balader également en province. C'était en prévision l'année dernière. C'était difficile techniquement, mais on va essayer de se préparer un petit peu à l'avance pour qu'on puisse vous offrir à vous aussi des CD partout où que vous soyez en France, bien entendu, à l'écoute de Fun Radio. Merci encore, hein, mille fois, d'être aussi fidèle et de répondre présent à tout ce qu'on vous demande de faire, parce que c'est vrai que c'est pas toujours facile. On va retourner sur l'internet vite fait pour terminer cette émission. Il y a encore quelques photos qui sont tombées sur le site internet.
11: Des nouvelles.
9: Max@funradio.fr. Donc c'est Charles-Henri qui envoie une photo d'une de ses copines qui s'appelle Johanna.
11: Vas-y, montre.
9: Voilà.
11: Ouais, elle me fait penser à une copine à moi qui s'appelle Sandrine de Toulouse. Un peu le mémère. Plus jolie ma copine quand même.
9: Ouais. D'autres photos, attends, je check rapide parce qu'on vient d'arriver.
11: Ouais.
9: On a une photo envoyée par encore Charles-Henri qui nous envoie en fait. C'est très drôle.
11: Ah, c'est marrant, ouais.
9: Ouais, c'est dans un port.
11: Dans un port, il y a une camionnette qui est tombée dans le port et en fin de compte, il y a quelque chose d'écrit. Enfin, c'est une publicité sur le
9: côté de la camionnette.
11: Le côté de la camionnette et c'est marqué Titanic. Donc c'est plutôt drôle. Ça c'est pas mal, ça c'est une belle photo, c'est plutôt sympathique. Ça sera envoyé à nulle part ailleurs, ça.
9: À Vandel, ouais.
11: À Vandel, ça lui ferait plaisir, ça, vous voyez.
9: La suite.
11: Alors quoi d'autre encore?
9: C'est fini, mon grand.
11: D'accord, c'est terminé. Je crois qu'avoir vu d'autres photos dehors de la soirée avant qu'on s'en aille tout à l'heure, il n'y avait pas d'autres photos qui étaient tombées, non, à part. Pas Jean-Pierre Sauzère.
9: Une autre
11: photo, fais voir.
9: Oula.
11: Ah, mais là, ça c'est. Fais voir. Remets le visage en haut.
9: Non, c'est pas.
11: Non, c'est pas elle, je crois pas. Non, non, c'est pas elle. Elle me fait penser à une tarée
9: petite
11: belge.
9: Photo de ma sœur, Ince du H.
11: Ah ouais, d'accord, ok.
9: Voilà, bon, Jean-Pierre Sauzère.
11: Jean-Pierre Sauzère, magnifique, égal à lui-même, extraordinaire.
9: Ah, attends.
11: Quoi d'autre encore?
9: Là, Laetitia.
11: Ah, Laetitia. Ah,
9: bon, c'est comme
11: ça, c'est Laetitia Casta, ouais, effectivement, okay. Là, elle est très mignonne. Alors, la petite tout à l'heure, là, qui ressemble à Laetitia, si c'est pas Laetitia Casta et que c'est véritablement une auditrice, alors là, je dis, oulala,
9: c'est très drôle.
11: Ah,
9: c'est Mickaël. Ouais, c'est Mickaël qui a envoyé des photos de Zorro qui repasse en ce moment sur M6.
11: Avec Sergio Garcia.
9: À la place de.
11: Et putain, mais la tête que
9: c'est
11: t'as.
9: Fort.
11: Et on a mis, la tête de Manu a été transposée sur le corps de Sergio Garcia et on dirait vraiment, là par contre. Ces photos-là, les auditeurs peuvent les avoir sur internet et ils pourront les voir.
9: Non, jamais, non.
11: On pourra les mettre.
9: Si, bien sûr.
11: Si, les photos qu'il y a là en ce moment qu'on est en train de voir, celles de Manu. Franchement, ça avance son pesant de cacahuètes, on va vous les mettre sur internet. Tu t'en occupes, Fildar?
9: Ouais.
11: Oh non, mais là, c'est Laetitia Casta, ça.
9: Mais ouais. Non.
7: Donc Patrick...
11: Mais elle, c'est la photo là, c'est Laetitia Casta.
7: Non, mais c'est pas elle, ça se voit. Attends, Laetitia Casta, elle est mieux que ça. Elle est bien, mais Laetitia
11: Casta... Ah bah moi, si cette auditrice nous écoute et qu'elle s'appelle Vanessa, et oh là là, moi je prends... Ah, Bart sur Fun TV. C'est quoi la photo d'avant, donc c'est qui? Romé, parce que c'est...
7: Vanessa.
11: Oh, merde, qu'est-ce qu'il dit exactement, le mec?
7: Il dit pas grand-chose, il dit seulement...
11: Attends. Mets-la-moi.
7: Oui, je te la mets,
11: mets-la-moi.
7: Doucement, doucement. Attends, je cherchais des capotes.
11: Ah, ouais.
7: C'est Patrick qui envoie ça. Elle s'appelle Vanessa.
11: Elle s'appelle Vanessa, en plus de ça. Non, mais voilà. Elle est magnifique. Hein. Je ne sais pas si c'est véritablement une amie à toi, une de tes connaissances, et si elle m'écoute, mais en tous les cas, moi, j'aime beaucoup. Hein.
7: Ouais.
11: Donc, voilà, max@funradio.fr pour me laisser des petits messages en direct et des photos éventuellement. Sinon, une dernière, vas-y.
7: Elle s'appelle Aurélie, je pense. J'ai entendu dire que tu voulais qu'on envoie des photos, donc je me...
11: Ah, j'ai une photo prise en Californie à Santa Cruz,
7: du côté de San Francisco.
11: Ouais.
7: 19 ans, mais à l'envers, donc il faut que tu te retournes pour la voir vraiment.
8: Ah, bah je vais retourner l'écran. Hein.
7: C'est mieux pour toi, oui.
8: Ouais.
7: Ouais, pas mal, d'accord.
8: Ouais.
7: Ouais.
8: Comme dirait Gérard,
7: ouais. Ouais. Ouais, j'ai fait le tour.
11: Ouais. T'as fait le tour là?
7: Ouais.
11: Terminé?
7: Ouais, terminé.
11: Oh, vous avez pas un truc à me donner? Je me ferais bien un petit extrait de Gérard là.
8: Oula!
11: Je suis désolé pour les auditeurs, hein, si ça vous fait chier, mais là, j'entends du ouais.
7: Bah, il y a la réunion avec de l'année dernière qui est dans le.
11: Ouais, mais on l'a mise il y a pas longtemps, ça, non?
7: Non, je crois pas.
8: Si, je l'ai mise, non?
7: Non, non, je crois pas, cette réunion avec.
11: Ah oui, mais
7: quand on avait fait gagner le mix suprême.
11: Ah oui, ah tiens, je vais l'écouter en direct avec vous, tiens.
7: Ouais, attends.
11: C'est où? Ça va être là-dedans, là?
8: Ouais. Non, c'est dans la bécane, dans la deuxième.
11: Ah, c'est dans la bécane, carrément? Ouais. Oh, dis donc, vous avez bien fait les choses, vous, hein, vous êtes bien organisés.
8: C'est carré, hein.
11: Voilà, si vous voulez participer éventuellement à la Radio Libre de demain soir, dès 21h, pour vous rendre service, n'importe quoi, quoi que vous ayez envie de faire et de déconner, vous appelez dès maintenant le 0803-08-5000, et puis là, on va s'écouter, j'ai envie de mettre en... CD. C'est... Comment ça s'appelle, déjà?
8: La réunion.
11: Hein. Alors là, Fort Bayard, c'est pas ça. Remix de Gérard, c'est pas ça. Mais on va le trouver, j'en suis persuadé, parce que moi, je l'ai vu. Je l'ai vu sur un CD et les auditeurs me disent oui également. Quoi ?
8: C'est celui-là ?
11: Réunion, non, ça c'est autre chose, ça justement. Non, c'est pas ça. Mais.
8: C'est ça, voilà, c'est ça.
11: Ah. Oui, voilà, tu l'as. Très bien. Tiens, il y a un boîtier qui est là. On va le caler. Et donc, on va écouter. C'était lors d'un débat de Gérard. Apolline avait fait gagner les 300 000 francs du mix suprême à une auditrice. Et qu'est-ce qu'on avait ri? Écoutez, alors, parce que j'ai envie d'écouter du Gérard. Je sais pas, ça me manque. Gérard, tu me manques. Gérard, vivement demain.
12: Apolline,
13: ouais. Qu'est-ce qu'il y a, Gérard?
12: Non, mais tu recommences ou quoi, là?
13: Bah, c'est le mix suprême.
12: Non.
14: Elle a fait gagner les 300 000 francs.
12: Olivier!
14: Oh non, mais non.
12: Olivier!
7: Elle a fait gagner le mix suprême.
14: Oh, elle a fait gagner les 300 000
12: francs. Olivier!
11: Mais t'es taré ou quoi?
14: T'es taré,
11: on va avoir des emmerdes dans la peau.
7: Elle a fait gagner les 300 000 balles.
11: Comment on fait?
13: Si, elle est là, la fille, je l'ai à l'antenne.
11: Ah, mais non, mais attends.
12: Oh non, moi j'arrête les débats là.
8: Non, mais c'est pas possible ça.
12: Non, moi je continue.
14: On n'a pas mis les 5 disques à peau.
13: C'est pendant le débat, le mix suprême.
12: Non, c'est terminé.
11: C'est 5 disques enchaînés.
12: Au revoir, bonne nuit à tous.
14: Mais non, Gérard, assis-toi. Assis-toi, j'ai du monde qui revient là, tu vas pas faire ça.
8: Non.
7: Allume ton micro.
12: Non, je continue pas comme ça. Alors, Apolline, tu dégages.
7: Bon, Apolline, dégage.
13: Oui. Non,
8: arrête.
11: Balance pas toutes ces affaires.
12: Tu dégages.
8: Et tu t'en vas, quoi.
12: Hop, tu dégages. Allez, hop. Allez, va prendre ton casque.
7: Ouais.
12: Dégage. Hop.
7: Dégage.
12: Hop.
13: Doucement.
12: Hop. Tu prends.
7: Attends,
12: ça.
7: Le mix suprême.
12: Attends.
11: Ça c'est des preuves, ça. Ça c'est des preuves, ma petite.
12: Non. Tu me donnes la fiche là que t'as dans les mains. Ouais. Hop.
8: Ça faut que tu le gardes, c'est des preuves, ça.
11: Assieds-toi. Sur RC, ils disent non à peau par pas.
12: Non.
8: Bah, assieds-toi.
7: Non, attends, elle a fait gagner le mix suprême, elle dégage.
14: Je sais pas où tu lis ça, moi. Je vois salope.
11: Ah oui, salope par pas.
12: Hop, exact. Tu dégages. Je te préviens d'une chose. Apolline.
7: Oui.
12: Bah Gérard, reviens, on est à l'antenne. Tu t'amuses pas à faire tes saloperies de jeudi.
8: Non.
7: Ouais, c'est terminé.
12: Allez.
7: Ça.
12: Ok.
7: Ciao. Bon, allez, on reprend le débat en conscience.
11: Allez, go.
7: Et comment elle s'appelle, la fille qui a gagné le mix suprême, là, les 300
12: 000 francs? Non.
11: Bah si, pour qu'on lui dise qu'elle a pas gagné, quand même.
7: Qu'on lui dise. Hein.
15: T'appelles Sandy.
12: C'est une Marie Dupré, donc...
11: Non, pas le nom de son nom.
12: Marie, n'aie crainte, t'as rien gagné du tout.
11: Tu viens de paumer 300 000 balles, bravo.
12: Voilà, tu viens de tout perdre, parce que le jeudi, on peut pas gagner. Voilà, donc t'as tout perdu.
11: Voilà, extraordinaire hein, dans les débats de Gérard. Et puisqu'on est là-dedans, le même soir, juste avant que Apolline ne fasse gagner le mix suprême, elle avait également offert des CD. Écoutez, ça c'était pareil dans les débats. Je ne résiste pas au plaisir de le réécouter pour le plaisir de le repartager avec vous.
12: Je crois que t'es un petit peu vite là pour me changer l'auditeur, toi.
11: Mais non, regarde, on a des gens d'avance là. C'est bon, regarde.
13: Non, c'est parce que je l'avais trouvé. Donc.
12: Voilà, ouais.
13: Si, si.
12: T'as trouvé quoi, toi? T'as trouvé la main de ma soeur dans un culotte d'un zouave. Alors, fais déjà ton boulot correctement parce que pour l'instant, attends, Rigaud, s'il te plaît.
14: Oui.
12: Tu peux me contrôler ce qu'elle écrit sur ses feuilles?
13: Des noms d'auditeurs?
12: Ouais, tu peux.
14: C'est vrai, c'est des noms d'auditeurs.
12: Ah ouais, fais voir.
11: Non, mais c'est le débat, Gérard.
12: Non, mais attends, parce que moi.
14: Là, tu fais pas le débat. Hein.
11: Alors?
12: Ouais, bien sûr, carrément avec l'adresse, ça veut
13: mais
12: dire
13: ouais,
12: quoi?
13: Mais ouais, c'est pour envoyer un CD.
12: Non, mais attends, hé hey hey, police, ça va pas ou quoi?
15: Elle donne des
12: CD. Tu te crois où, là? Non, mais t'es starbé ou quoi, là? Tu prends des adresses pour envoyer des CD. Depuis quand, là?
13: Depuis ça?
12: Mais attends, fil d'art.
11: Je l'ai pas vu.
12: Oh non, mais
11: calme-toi, Pauline, putain.
12: Merde, ça va pas, non?
14: Gérard.
11: C'est pas vrai, Pauline, calme-toi. Bon.
12: Non, mais attends, dimanche, de toute manière, t'es grillé,
11: saqué,
12: toi.
11: T'es saqué, on le sac. Hein.
12: Toi, dimanche...
13: Ok.
12: Oh là, attends, de toute manière, la paye, on va la garder.
11: Ouais.
12: Je vais
13: direct
12: dire.
13: Au flic, c'est ça?
12: Ouais, non, mais je vais la garder, je vais faire voir ça à Max.
14: Au tribunal. Soit,
12: ça va pas, non? On te demande de prendre des auditeurs, toi, tu me prends des gens pour des CD. Qui c'est qui t'a dit qu'on gagnait des CD le jeudi? Personne.
13: C'est toi en début de débat.
12: Ah bon, c'est moi. Non mais t'es pas un peu folle là? Espèce de pétasse.
11: Voilà, c'était dans les débats de Gérard qui reviendra jeudi soir et demain soir pour les conseils de Gérard. Et jeudi soir, on connaît même pas les deux thèmes de débat, si.
7: Non, on va essayer de l'appeler.
11: Les vacances.
7: Bah oui. Si
11: on peut essayer de le joindre là vite fait là, éventuellement. Ouais, allez, on va appeler juste pour avoir le thème de débat parce que je pense qu'il a dû préparer un petit peu son boulot. Donc je crois savoir qu'il y aura les vacances qui auraient dû être fait la semaine dernière, mais on avait fait l'éclipse à la place.
16: Appel a été transféré à une messagerie vocale.
11: Bravo. C'est le quoi le Gérard?
7: Celui de Sandy, non?
11: Ah, celui de Sandy, d'accord, très bien. Donc voilà ce que je voulais dire. Et donc le deuxième débat, on ne sait pas encore sur quoi ça va porter, mais enfin, il y a plein de surprises, à mon avis, qui devraient venir, dont demain, Gérard. De toute façon, quoi qu'il arrive, il sera là dans les studios pour les conseils de GG sur les coups de 21h30. Merci en tout cas à Olivia, Marco, pour nous avoir accompagnés dans cette nuit et surtout dans ce Paris by Night.
7: C'est normal.
11: Ce fut un plaisir. Fildar et Manu, on se retrouve demain.
12: Oui.
11: Ouais, en pleine forme, oui. Pas de problème. Au 0800 308 5000, si vous voulez participer à la Radio Libre de demain pour n'importe quoi, des canulars, des déconnades, des sujets, des débats, enfin tout ce qui vous passe par la tête, on peut vous sélectionner dès maintenant, ce qui sera beaucoup plus simple et ce qui nous permettra à nous d'avoir un petit peu de matière pour préparer cette émission demain. Plus rien d'autre à rajouter, si ce n'est que on va remettre Laurent Garnier, parce que j'aime tellement ce morceau et que je l'ai écouté tout à l'heure dans la voiture en version édite, sauf que là je vais y mettre la version maxi carrément, The Sound of the Big Babou. Je crois que c'est sorti dans le commerce, en tout cas c'est disponible en vinyle, c'est sur le label F Communication. Et puis nous on se retrouve demain à 21h en pleine forme. Bonne nuit.

n'a pas fini de se faire chier à ce moment-là. Je voudrais

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2: Alors, Francisca, celui-là, vous commencez à me casser les couilles.
3: Bah, abruti, va te faire sauter, toi, connard.
2: Allez, au revoir. Bonne nuit.
4: Allez hop, moi j'arrête.
3: Oh, mais arrêtez de me prendre pour des cons, d'accord?
2: Alors, Francisca, celui-là, vous commencez à me casser les couilles.
5: Avec un con comme moi, on s'amuse, avec un con comme toi, on se fait chier.
4: Non, bah, c'est bien.
3: Au revoir.
6: Et voilà, donc 1h48, donc c'est le deuxième débat qui porte sur la chanson française. Tu commences pas à me mettre un double son pour commencer.
7: Ah pardon, excuse-moi, j'étais en train de voir un truc là.
6: Oh ouais, t'es en train de voir tout à l'heure que tu vas voir que tu vas faire du standard. Donc c'était quoi le deuxième?
7: Le deuxième c'était Legend A avec Lost in Love.
6: Ok, donc on va récupérer Coussin d'air.
8: Oui, je suis là, Gérard.
6: Christophe.
9: Oui, bonsoir Gérard, bonsoir tout le monde.
8: Salut Christophe. Salut.
7: Christophe Barnet quand même, s'il te plaît.
9: Christophe Barnet, excuse-moi.
6: Alain.
9: Même mon père.
6: Non mais ça...
9: À l'enfant, c'était moi.
6: Oh, tu te calmes, s'il te plaît, Christophe, merci. Alain.
9: Bon ça.
7: Un beg.
6: Bon, non, là, va falloir...
7: faire participer tout le monde.
6: Bouton d'or.
10: Gérard, ta gueule,
9: Oh, comment ça se fait, Abs?
6: Manu va falloir commencer.
9: Ouais, super. Bon,
6: Aphrodite.
11: Oui.
6: Rebonsoir.
11: Rebonsoir, oui.
6: Et Sonny.
12: Salut. Et on accueille un muet aussi, mais tu peux pas l'entendre.
6: Bon, tu sais qui s'amuse là?
7: Je sais pas, mais Manu, tu vas commencer à gérer parce que ça fait déjà 2 minutes qu'on a commencé le débat,
12: ouais,
7: c'est le bordel.
12: C'est relou, Manu, sérieux. C'est vrai, Manu, hein, parce qu'on attend depuis très longtemps maintenant.
7: Vas-y, Gérard. Maintenant.
6: Bon, alors, première question. Combien dépensez-vous sur la chanson française?
12: Combien
6: dépensez-vous sur la chanson française?
12: Combien?
6: Oui.
11: Aphrodite.
6: Oui.
11: 0 francs.
6: Mais...
11: C'est donc... la chanson française. Qu'est-ce que t'entends par la chanson française, toi?
6: Surtout toutes les musiques qui sortent à l'heure actuelle.
12: Gérard.
6: Attends, 5 minutes. Sur les chansons qu'on entend sur les chaînes sur certaines chaînes télé et même à la radio.
11: Ouais.
6: Oh, j'ai la tienne de gueule pétasse.
9: Ouais, c'est chiant ça. Hein.
7: Ouais, c'est chiant.
9: Ouais, c'est vraiment. Et Gérard, les 5 minutes sont passées, je voudrais savoir ça veut dire la question, si je me permets d'approfondir ces coussins d'air là.
6: Mm-hmm.
9: C'est en fait combien donnez-vous à la chanson française? Ça veut dire si un jour je croise je sais pas moi Francis Cabrel qui fait la manche, combien je donne à Francis Cabrel?
11: Voilà, c'est ça.
6: Non. Là, je vous préviens d'une chose.
9: Ouais, laquelle? Laquelle?
6: Allô. Donc, merci Pildar.
9: Quoi, merci? Bah, préviens ta chose, vas-y.
6: Donc, non, mais la question, c'est combien dépensez-vous sur la chanson française? C'est combien que vous mettez d'argent
11: pour acheter des... par exemple.
9: Pour
6: acheter des CD.
11: Ouais, voilà.
9: À la question.
7: Il y a quelqu'un qui est dans un concert, Manu.
6: Ouais, je sais.
9: Ouais,
7: c'est pour ça, Gérard. Hein. Je crois que c'est les ZZ Top.
6: On a oublié quand même, il y a. Ouais, ça suffit, merde.
7: Attends, il va commencer le concert, Gérard. Attends.
9: Vas-y, ça commence à bien péter là. Remets.
6: Il a commencé à me dégager ça parce que je me doute que c'est toi.
7: Bah oui, bien sûr.
11: Allez, mettez le concert.
9: Bon, pour répondre à la question, moi, Gérard, en tant que Christophe Barnet, j'ai tous les CD de mon père. C'est-à-dire un CD de titre, un enfant de toi, que d'ailleurs je sais que t'apprécies bien. Tu passes souvent dans tes débats et pour cela je te remercie.
6: Non mais là je pense que ce soir on le passera pas celui-là. C'est de la merde.
9: J'ai une question à poser à
7: Christophe. Attendez, écoutez, c'est bon.
6: Oh, mais arrêtez, s'il vous plaît.
9: Gérard,
6: tu m'éteins ça.
7: De quoi? Il n'y a rien allumé.
9: Christophe, j'aimerais savoir, tu es vraiment le fils de Philippe Barnet? Écoute, j'ai sa gueule, c'est quand même dur à digérer. La même coupe de cheveux? La même coupe de cheveux. Ah, c'est pas évident, je te plains. Ouais, je sais que c'est.
6: Bon, ben, on a oublié quand même encore quelqu'un, il y a Titi, hein.
7: Titi, non, c'est Sony.
9: Ben non, ouais, c'est ouais, ouais.
7: T'as pas accueilli Sony non plus?
9: Mais si, il m'a accueilli tout à l'heure.
7: Ah bon? Pardon, autant pour moi.
9: Oh, Manu, il écoute même pas et tout.
7: Pas de marque. Mais non, je croyais qu'il avait accueilli Akai.
9: Il joue le sadique avec ça. C'est qui, Titi?
7: Bon, vous allez écouter un peu Gérard, d'accord? Merci.
13: Je m'appelle pas Zizi, je m'appelle Titi.
9: J'ai dit Titi, si t'es sourde, c'est pas de ma faute.
4: Eh Manu, je peux insulter.
10: Ah, je suis pas sourde, regarde-toi d'abord.
9: Et bah ouais, je me regarde,
4: Manu.
9: Ouais, je vois pas une vache dans la glace.
10: Bah oui, d'abord, je suis pas une vache.
7: Titi, excuse-moi de te déranger, on va demander à Gérard de poser sa première question. Merci, ou la deuxième, j'en sais rien.
13: Non, c'est la première, donc on va demander à... Un coussin d'air qui répond correctement à combien dépensez-vous sur la chanson française.
9: Ouais, Gérard, je vais...
13: Bon, ça commence à bien faire ce qui est en train de jouir, là. Vieille pute.
9: Tu peux lui dire... Gérard, tu peux lui dire à la fille qui jouit d'arrêter parce que je me suis déjà branlé, hein.
13: Bon, donc...
9: Alors, maintenant, concernant ta question...
13: Mais son argent, hein.
9: C'est-à-dire, oui, ben justement, je te réponds, je te donne une somme. Mm-hmm. C'est-à-dire, quand je croise Francis Cabrel qui joue la guitare là, dans la rue, bien, ma foi, ça dépasse pas 30 francs.
11: Bon, t'es lourd, enfant, tu as déjà dit.
7: Mais c'est qui, Gérard, qui jouait comme ça, là?
13: Manu, s'il te plaît, tu fais le standard comme il faut.
9: Ah non, mais c'est pas Gérard. Manu qui jouait, là, je crois.
7: Non, c'est pas comme ça qu'on joue, moi.
11: On peut répondre.
13: Aphrodite, pour l'instant, tu vas te calmer. Bouton d'or, pareil.
9: Je suis dégueulasse.
11: C'est pas Aphrodite, hein, oh.
9: Bon, bah...
11: C'est pas nous, Gézé.
4: Qui jouait quel rapport avec la chanson française?
11: Ouais, mais il est trop, lui.
13: Attends, si t'es pas contente, tu raccroches.
7: Bon, c'est pas grave, Gérard, tu poses la question à qui tu veux. Vas-y, donne.
13: Donc, coussin d'air.
9: Oui.
13: Donc, c'est bien en question argent que je te demande.
9: Ah, hein. Ben, je t'ai répondu.
11: T'as 30 francs.
9: T'as plus de 30 francs.
13: Ah bon, t'as un CD à 30 francs, donc c'est un CD
9: non,
13: de
9: je
13: titre.
9: Te dis, si je vois Francis Cabrel qui joue la guitare dans la rue devant moi, je lui donne pas plus de 30 francs.
13: D'accord.
14: C'est vrai que t'as un piercing sur le gland, chérie.
13: Christophe.
9: Non, j'ai pas de piercing dans le gland, non.
13: Non, c'est pas toi, coussin d'air, qu'on parle.
9: Ah, pardon.
11: C'est à qui?
9: C'est à Christophe.
13: Christophe. Christophe, une fois.
9: Mais oui, je suis là.
13: Alors tu réponds s'il te plaît.
9: Ouais, bah, j'aimerais poser une question à coussin d'air.
13: Oui. Non, pas.
15: Le A placé juste après l'apostrophe dans le deuxième mot, seconde position dans le quatrième.
9: Écoute, Francis Cabrel, en ce moment on peut le trouver, si ma mémoire est bonne, à la station de métro Stalingrad.
14: Bon, ouais, allez, enchaîne.
9: Moi j'habite Grand Bétage, je change où. Bah écoute, je viens.
13: Bon, vous allez régler ça au standard, Alain.
14: Bon, allez, enchaîne.
13: Alain.
9: Moi, c'est vrai que tu es le fils de Philippe Barney.
4: Mais je te jure, j'ai sa gueule, je chante comme lui, regarde.
7: Manu, on t'a dit que tu mettais au standard. Vas-y, ils sont au standard, ils sont là.
14: Bouge.
7: Ils sont là au standard.
14: Mais Marc, c'est toujours la même chose. Allez, avance.
13: Manu, je sens que tu as dégagé du standard. On est là, Alain.
9: Manu.
4: Oui.
9: Christophe, c'est le fils de Philippe Barney.
7: Oui.
13: Excusez-moi. Vous dégagez tous les deux au standard.
14: C'est pas toi qui commande, Gérard.
13: Attends-moi, je t'emmerde.
7: Alors là, Gérard, j'ai une question de...
13: Alain.
7: Excuse-moi, deux secondes, il y a une question sur Minitel de Fabio, parce qu'on est quand même encore 25 connectés, hein, c'est super. Donc Gérard, Fabio te demande, Gérard, avec ta chanson Les Poèmes de Gégé, comptes-tu te présenter au concours de l'Eurovision et pourquoi pas faire la suite carrière à Broadway?
13: Non.
11: Oh,
7: pourquoi?
13: Non, terminé. On laisse sortir le CD, on verra.
7: Moi, j'ai un petit sondage. À la question « Quel est votre chanteur français préféré ?», 80% des gens répondent oui, 15% non et 5% mais pourquoi ?
13: Non, bah, mais attends.
7: C'est n'importe quoi.
13: C'est bien, toi, tes sondages bidon que t'as été me chercher sur...
14: Ça pue,
13: ta gueule, toi, pétasse.
7: Et sinon, il y a 65% des Français qui écoutent de la chanson française, 30% des Français qui écoutent de la chanson vietnamienne et 5% des Français qui n'écoutent que des conneries le jeudi soir.
13: Eh ben, ceux qui sont pas contents, ils vont se faire chier. Puis quand,
14: c'est pas toi qui commande, Gérard.
13: Bon, alors toi, pétasse, tu viens te faire enculer.
7: Ouais, pas trop vulgaire quand même, Gérard, hein. D'accord.
13: Hop. Alain.
4: Oui. Donc, en fait, moi j'ai un super bon plan. C'est que mes CD, j'écoute essentiellement que de la chanson française.
16: Allez Gérard, montre-nous
17: tes fesses.
16: Allez Gérard, montre-nous ton cul.
13: Bon, Manu, tu dégages.
7: Quoi, j'ai fait quoi?
13: Dégage.
7: Mais qu'est-ce que j'ai fait?
13: Dégage.
7: Fildard, dis-lui, j'ai rien fait. Il a rien fait, mais tu dégages.
13: Tu dégages ou tu fais le standard comme il faut maintenant?
7: Ok.
4: Ok.
13: Alors,
9: Olivier.
4: Oui. Oui.
7: Alain.
4: Oui.
13: Donc,
4: j'étais en train de t'expliquer que j'avais un bon plan pour avoir des CD pas chers.
9: Alors, comment on fait pour aller de Gambetta à Stalingrad?
4: Gérard, tu peux dire à Sandy de se calmer derrière, s'il te plaît?
13: Ta gueule, toi, va te faire enculer!
10: D'abord, c'est pas moi qui fais ça.
7: Ouais, parce qu'elle sait pas le faire.
13: J'ai demandé Christophe et Coussin d'air, là, tu me...
7: Mais ils sont partis.
9: Mais j'ai rien dit, Gérard.
11: On peut répondre?
13: Bouton d'or.
11: Oui, écoute, Gérard, très sincèrement, 0,00 francs hein, pour la chanson française.
13: Ah, parce que t'es contre la chanson française, toi.
11: Non, j'ai pas dit que j'étais contre. J'ai dit que je dépensais 0,00 francs.
13: D'accord, et pourquoi?
17: Parce que, point final à la ligne.
11: Pourquoi? Parce que... Bon, je t'expliquerai après, GG.
9: Mais dans quel sens?
11: Non, mais je vous expliquerai après.
13: Aphrodite!
17: J'ai répondu, j'ai dit que je mettrais 0 francs, quoi. Hein.
13: Voilà. Sony. Bizarre,
17: chanson française. Hein.
9: Ouais, chanson française, bah, ça dépend ce qui sort. Ça dépend, tu vois.
17: Bah, attends, Eddie Mitchell, s'il te plaît, quoi. C'est de la merde.
9: Non, non, j'aime bien. C'était la dernière séance.
13: Dans la dernière séance, tu vas la fermer.
9: Bah non, bah attends, tu connais pas cette chanson, Gérard?
13: Tu la fermes, c'est pas toi qui...
9: Bah si, t'as dit Sony.
13: Oh, vous tenez ou quoi?
9: Bah Gérard, t'as dit Sony, c'est moi Sony.
13: Gérard, tu m'entends ce double son, s'il te plaît.
7: Il n'y a pas de double son.
9: Mais Gérard, il me croit pas que c'est moi Sony.
8: Gérard.
13: Ouh là là, ça commence à me chauffer ce soir. Vous me faites chier pour la dernière, vous allez voir.
7: La dernière de cette soirée. Donc j'ai encore un nouveau message Minitel de Fabio, toujours, qui demande, Gérard, si ton budget CD est aussi élevé que ton budget capote.
13: Bah ça, c'est la question, j'y répondrai pas, les cons.
8: Donc, tu peux, Gérard, tu peux... Gérard, excuse-moi, c'est quoi ça, DH? J'ai une question à te poser très importante. Gérard, tu m'écoutes?
13: Je t'écoute, mais je voudrais bien que celui...
8: Alors, ouais.
13: Celui avec le son qui arrête,
8: hein. Mais écoute, j'entends rien, moi. Mais écoute ma question, hein. Je voulais savoir si, à ton avis... Christophe, c'est bien le fils de Philippe Barnet, le chanteur.
18: Je te jure, regarde, je te la
13: reprends. Oh, ça suffit!
18: Avoir un enfant
8: de toi. Ah oui, c'est vrai, c'est moi.
10: Oh là là.
8: Oui, c'est lui.
7: Sandy, on est d'accord, c'est le bordel.
13: Ça commence à devenir lourd, tous les deux, Coussinaire et Christophe, hein.
8: Mais non, mais écoute, pour une fois, on a
13: ça
8: le fils.
13: Ça commence à bien faire!
8: Gérard, excuse-moi, mais pour une fois, on a le fils d'une vedette, je trouve que tu devrais te comporter un peu mieux avec lui.
13: Non, mais attends, je fais ce que je veux, d'accord, Coussinère?
11: Exactement.
8: Bah voilà, moi, je crois que si on avait le fils de Claude François, tu dirais pas la même chose.
13: Hein. Hop.
7: Donc, Coussinder, tu te calmes un petit peu, ouais, s'il te plaît, parce qu'autrement, je lâche les chiens. Et Gérard, tu continues pour la question. Titi, elle voudrait répondre, s'il te plaît.
13: Donc, vas-y.
10: Bah, moi, je voulais dire que non, je ne dépense pas beaucoup d'argent pour la chanson française, parce que...
7: Titi,
10: moi,
7: tu peux parler devant ton micro aussi.
10: Oui, bah, j'adore que les groupes anglais.
7: Pourquoi? Parce qu'ils chantent français?
10: Non, parce qu'ils chantent en anglais, et puis la musique est meilleure que la musique française.
7: Ah, d'accord. Et tu comprends les paroles?
10: Non, je connais pas. Enfin, je connais un peu l'anglais, mais...
7: C'est pour ça que t'aimes bien.
10: Ouais, j'aime bien.
7: Ok. Gérard.
13: Donc, personnellement, moi, j'aime bien la chanson française.
7: Je crois que t'allais dire la fellation.
13: Pauvre con. Et c'est dommage qu'on en parle pas assez sur certaines radios.
7: C'est vrai.
13: Donc, avez-vous été voir une star en concert? La pile d'art, tu vois.
7: Elle a été vite, ta question.
13: Non, non,
7: je l'ai pas vu. Je l'ai pas vu passer.
9: Ouais,
7: t'as fait un S, Gérard.
9: C'est Christophe Barnet, je peux répondre.
13: Oh, tu t'écrases.
9: Christophe Barnet, je peux répondre à la question.
11: Tu veux pousser la chansonnette?
9: Donc moi, je suis allé voir Jean-François Derek au truc, là, au Théâtre des Glaces.
13: Déjà, c'est pour Théâtre des Glaces, mais au point virgule.
9: Ah, voilà. Pareil, c'est moi la ponctuation. Et donc, moi, j'ai trouvé ça super.
7: Dans quel sens?
13: Non, attends, il n'y a pas dans quel sens.
9: Non, c'est
13: celui qui s'amuse à faire cette musique de merde, arrête!
9: Les Français partent aux Français!
13: Ta gueule, toi!
7: T'as de l'autorité quand même, Gérard, ce soir.
9: Ouais, comme
13: ça. Donc, j'ai pas fini de poser la question.
7: Donc, laissez-le.
13: Donc, avez-vous été voir une star en concert? Et qu'est-ce qui vous a plu?
9: Bah oui,
13: on va demander un coussin d'air. Antoine, écrase un peu, Christophe. Ça me fera des vacances.
7: Coussin d'air.
13: Je
8: réfléchissais à ta question, oui. Alors moi, je suis allé voir un artiste récemment, récemment, je m'entends. C'était Michel Sardou. Et ce qui était bon, moi j'aime bien ce chanteur, hein, mais ce qui était très très marrant pour l'anecdote, c'est que lors de son concert, lorsqu'il a donné son concert, il y avait plus de monde sur la scène que dans la salle.
13: Ah. Non mais attends, là non mais je te suis pas là, coussin d'air.
8: Bah, c'est attends, à dire que Michel Sardou était accompagné de ses musiciens, comme tu sais, et que sur la scène, Michel Sardou et ses musiciens étaient plus nombreux sur la scène que de spectateurs dans la salle.
13: Eh ben, moi, je peux te démentir parce que... Oh, Pilda, s'il te plaît, ça commence à bien faire. D'accord. Donc, coussin d'air.
8: Oui.
13: Oui,
8: c'est coussin d'air, CGA.
13: Non, mais t'as peut-être quelque chose à rajouter, toi, tes sondages de merde.
8: Oui,
13: tes sondages de merde que t'as cherché sur Internet.
7: C'est pas un sondage. Oui, si tu veux, mais pas tout de suite, je travaille. Y a des médecins qui ont prouvé que écouter Phil Barnet, Michel Sardou et Didier Barbelivien, ça provoquait des cancers de l'anus.
19: Qu'est-ce que t'en penses ?
20: C'est une image de merde.
21: Alors, ça c'est tout à fait vrai parce que moi je suis une fausse couche.
19: Ouais ! Ouais ! Ouais !
7: Bah. Bon. Il y a un mec en live, hein. Il y a un mec dans un concert, Gérard. Il faudra peut-être quand même faire quelque chose.
19: Hein. Yeah ouais,
7: on est là, on est là.
19: Je
7: suis avec Gérard.
21: Gérard, c'est Coussinder, j'ai pas fini encore la réponse.
7: Deux secondes, excuse-moi Coussinder, justement on parlait des G-Squad. Oui. Il y a Fabio toujours sur Minitel qui demande si Gérard, maintenant qu'il a du succès, va remplacer Gérald dans le groupe.
21: Ah oui,
19: non, je
7: tu vois, t'es déjà là.
19: Bon, alors toi tu vas arrêter parce que tout à l'heure tu vas te prendre tous les deux cartons sur le coin de la gueule.
21: Mais vas-y, vas-y.
19: Donc là tu vas te calmer toi.
7: Tu peux les porter avec ton.
21: Est-ce que Gérard,
7: je peux.
21: Gérard. Je peux, c'est Coussinder, je peux finir ma réponse.
19: Il y a bon, mange-toi, parce que.
7: Il y a plus de Gérard, il y a plus de.
21: Je vais poser un second si on me coupe pas. Je voudrais juste savoir si Christophe est bien le fils de Phil Barnet.
19: Oh, oui, cela, tu me les dégages.
21: Et si oui, pourquoi?
19: Prends le nom de
7: Je gère.
21: Mais Christophe, si tu es vraiment le fils, dis-nous pourquoi.
19: Ben ouais, non, pourquoi non, ça y est, vous vous calmez tous les deux, il y en a ras-le-bol. Alain.
21: Je suis aussi le frère de Gérald.
22: Je suis Red, dingue de toi.
21: Christophe.
7: Vas-y Gérard, vas-y, demande.
19: Alain.
21: Oui, bah avec tout le bordel qu'il y a, j'ai complètement oublié la question. Je suis vraiment désolé, mais pourtant, j'essaie de suivre. Hein. Fume à tarter, ça ira. Est-ce que tu peux me la répéter?
19: Alors, avez-vous été voir une star en concert, et qu'est-ce qui vous a plu pour la troisième fois consécutive?
21: Une star en concert?
19: Oui.
21: Mais qu'est-ce que t'appelles star? Genre chanson, ou cinéma, ou...
19: Une star, c'est les chanteurs.
21: Ah, seulement les chanteurs?
22: Bah oui, oui. Hein.
23: Bah oui.
21: Donc, des chanteuses, non?
19: Que ça soit chanteur ou chanteuse, c'est pareil.
21: C'est pareil.
22: Ouais.
21: Mais, accompagné de quelqu'un ou pas?
19: Oh là là, t'es boussé toi.
21: Bah, je sais pas, bah précise ta question, c'est un peu vague aussi.
19: Bah t'as qu'à écouter ce que les gens vont te répondre, bouton d'or.
22: Oui, écoute, moi je suis allé voir Antoine Decaune au Parc des Princes et bon, bah ce qui m'a plu chez lui, bah il chante bien, il a une belle voix.
19: Quoi. Bon bah bouton d'or.
22: Oui.
19: Antoine Decaune, c'est pas un chanteur et tu vas retourner au standard.
22: Mais non, c'est pas. Qu'est-ce que j'ai dit, Gégé? J'ai dit Antoine Decaune? Ah, je me suis trompé, excuse-moi.
21: Johnny Hallyday, c'était.
22: Non, c'est Sardou, je crois.
19: Fildar et Manu, quand vous allez arrêter de me prendre pour des cons avec vos doubles sons, vous me pressing tous les deux.
7: Mais j'ai pas de double son, je suis en train de deux sons, je prends des appels au standard sur les 24 lignes.
19: Tu viens faire quoi, toi, ici?
21: Attends, mais bouton d'or, Michel Sardou joue pas au foot, question.
7: On dirait un requin, lui, quand il rentre.
19: Aphrodite.
24: Moi, j'étais voir Yves Montand, et ce qui m'a plu, ben, c'est sa bicyclette, quoi.
21: Moi aussi, je suis allé le voir au cimetière. Je lui ai apporté des fleurs.
19: Non, tu vois, c'est pas toi, là. C'est pas toi.
7: Je mon micro.
19: Non, mais t'as intérêt. Donc, Sony.
25: Ouais, ben non, je suis allé à un concert, parce que c'était...
24: Eh, c'est hein.
19: D'accord, Titi.
24: Gourminet.
19: Ta gueule, toi.
26: De quoi? Je n'ai pas compris.
25: Bah ouais, c'est normal. C'est un peu,
19: la question, t'as pas compris. Bon, vous fermez vos gueules un peu.
26: Ah, si j'ai déjà été voir un chanteur...
19: Une star en concert, et qu'est-ce qui vous a plu?
26: Ouais, j'ai déjà été voir le groupe Dépêche Mode.
7: Ça donne quoi?
26: De quoi?
7: Ça donnait quoi?
26: Bah, c'était bien, il y avait du monde, et puis c'était...
7: Ils chantaient et tout?
26: Ah oui, ils chantaient, ouais.
7: Ah, d'accord.
25: Titi, je pourrais te poser une question?
26: Oui.
25: T'écoutes quoi comme style de musique?
26: Moi j'écoute surtout de la musique anglaise.
25: Et c'est-à-dire?
26: Bah genre des
7: Sardou,
26: Dépêche Mode, Dépêche Mode, les Cranberries.
25: Les Cranberries, t'aimes bien sinon.
19: Sardou qui chante en anglais, toi, pauvre con.
7: Il a fait une version.
19: Ah oui, qu'est-ce qu'il a fait comme version chanson anglaise?
7: Les lacs du du Connemara.
19: Non.
7: Non, JJ's Poem.
19: Non plus.
24: Non, My Way.
19: Non plus.
27: GG, moi j'avais une question pour toi et Titi. Tu aimes la chanson française et Titi, elle aime la chanson anglaise. Mais à la maison, vous faites comment? Vous écoutez quoi alors?
19: Non, chacun écoute ce qu'il peut de son côté. On se bat pas, on a chacun notre CD portable, on écoute ce qu'on veut.
27: Ta gueule.
19: Va te faire enculer, toi, pétasse.
7: Pas de vulgarité,
26: Mais moi, je pense que si j'aime la musique anglaise, c'est parce que j'ai des origines
7: bercé.
26: Anglaises. Non, j'ai des
27: t'as
26: origines
27: ta
26: anglaises.
27: Ta gueule, Gérard.
7: Ah bon?
26: Ouais.
7: D'où?
26: Je sais plus, c'est du côté de Londres, mais je me rappelle plus où.
7: Ah d'accord. Côté de Berlin, je crois.
25: Ouais, allô.
27: Du côté de ton papa.
25: Tu viens d'où d'Angleterre?
26: Du côté de mon père.
25: Titi, tu viens d'où d'Angleterre?
7: De Londres, elle vient de le dire.
26: Ah, ah, non, mais je suis née en France, mais j'ai de la famille qui est partout en Angleterre.
25: Ah ouais, partout, tout ça. C'est
26: non, mais c'est vrai, c'est pas des conneries.
25: Je crois, mais je crois. Attends.
26: Attends, ferme la connasse.
7: Ah ouais, là, ça va trop loin.
25: C'est qui celle-là, là?
26: Ah, elle est lourde, celle-là.
25: Sérieux?
24: Ouais. Gérard.
25: T'as rien d'autre?
24: Gérard.
0: Non, moi, j'aimerais parler d'un phénomène qui se passe entre les fans et...
26: Allô, le bulldog est en merde.
0: Entre les fans et les artistes.
19: Mais ta gueule, toi!
0: Il y a des fans qui veulent ressembler à leurs artistes.
19: Manu! Non,
27: vas-y, reprends la direction, GG, là, du débat. Parce que
19: Manu, tu commences à me les calmer.
7: Mais qu'est-ce que j'ai fait? J'ai rien fait.
19: Non, non, tu commences à calmer un peu les emmerdeurs, là, parce que ça commence à me gonfler.
27: J'en ai marre, c'est tout le temps la même chose.
19: Oh, ta gueule, toi, pétasse!
0: Je te jure, regarde.
25: Eh, Christophe,
19: de toi! Bon, alors, lui, tu me le dégages pour de bon, je veux plus l'entendre, celui-là. Comme ça, je vais être tranquille. Allez, hop! Bonne nuit pour lui.
1: Joyeux anniversaire.
7: Je savais pas, Gérard. C'est vrai? C'est ce soir?
19: Bon, quand vous aurez fini vos conneries de me faire chier, vous me préviendrez tous les deux, les bandes de petits cons, là.
24: Non, Gérard!
25: Oh là là, Gérard. Bon, GG. GG.
19: Bon.
27: Vous, qui c'est qui chante chez lui, là?
24: Gérard.
19: Je m'en fous, je continuerai pas les débats tant qu'on trouvera pas qui c'est.
25: Eh, Gérard.
24: C'est mon voisin.
25: Gérard, c'est ton anniversaire?
19: Ah, je m'en fous, je continuerai pas.
7: Bah ouais, bah moi non, j'attends en fait, que Manu gère au standard, hein. Moi aussi je suis comme toi, Gérard. Ça y est, j'ai géré la, à la place de Christophe Barnet, on accueille Jean Barbelivien.
24: Oh,
19: ouais, c'est ça. Alors vas-y, fais-les bien changer de nom au fur et à mesure, ouais, tu vois.
7: Ok, c'est pas grave, je le change. On va accueillir Jean-Jacques Sardou à la place de Jean Barbelivien.
19: Voyons, dis-leur qu'ils restent bien et qu'ils prennent d'autres noms.
7: Ok, c'est pas grave, on accueille David et Jonathan sans Jonathan.
19: Ben voilà, c'est ça, continue. Non mais continue, tu crois que tu fais bien ton boulot là? Pour l'instant, tu le fais mal.
7: Il est naze ton boulot, ça.
19: Ouais, je crois que tu vas aller dehors.
2: Je dépose ma bobilette.
0: Les fans et les artistes.
19: Non,
0: il y a certains fans qui veulent...
25: Répète, on t'a pas entendu.
2: Je dépose ma mobilette.
0: J'aimerais pas...
2: Je prends ma clé.
7: Et au moment que Gérard, faudrait que tu gères un peu, parce que autrement on n'arrivera jamais à avancer. Hein.
19: Déjà lui, il va falloir qu'il se calme.
7: Sinon, moi j'appelle Max et il fait le débat. Hein.
2: Rouge,
19: non, mais attends, toi tu fermes ta gueule et tu vas déjà t'occuper aussi.
25: Tu parles comme ça.
19: Hein?
7: De quoi?
19: Parce que là, tous les deux, là, ce soir, pour la dernière, vous êtes en train de nous faire chier.
25: À qui que tu parles comme ça?
19: Ouais, toi tu t'écrases.
25: De quoi je m'écrase? Tu restes tranquille, c'est tout.
19: Si t'es pas content, tu retournes chez toi, toi.
7: Donc, on va rétablir le truc. On en est où, Gérard? Quelle question? Avec qui tu veux t'adresser? Et est-ce que t'as des timbres?
19: Donc, des timbres, moi, tout à l'heure, je vais te coller un timbre sur le coin de ta gueule.
24: Ouais.
19: Tu vois? Tout à l'heure, tu vas te prendre ma main sur ta gueule.
25: Qui?
19: Ça va te faire tout drôle, le timbre, toi.
27: Tes débats, ils sont inintéressants.
19: Moi, je t'emmerde.
26: T'es nul.
19: Donc, êtes-vous fan?
25: Ouais, je veux pas dire, mais je suis un petit peu d'accord avec la demoiselle.
24: Mais Gérard...
27: N'importe quoi.
7: Laissez-le poser la question, s'il vous plaît. Gérard,
19: êtes-vous fan ou avez-vous vu votre idole?
27: N'importe quoi.
19: Alors moi je t'emmerde, connasse.
24: Gérard.
7: Faut la trouver cette fille, hein.
19: Non mais lui, pour l'instant, il gère rien du tout.
7: Mais si, j'essaye.
19: Donc on va demander...
7: C'est facile.
24: Aphrodite.
19: On va demander à... Aphrodite. Alain.
27: Ouais. Ah, c'est à chier.
24: Il est parti, Alain.
0: Il est toujours là.
19: Alain.
0: Il est toujours là.
19: Bon alors, tu réponds.
0: Pas vraiment, non, je crois pas.
19: Et dans quel sens? Pourquoi?
27: C'est vraiment pourri.
0: Pourquoi? Bah parce que ça m'intéresse pas plus que ça.
19: D'accord. Bouton d'or.
24: Écoute, GG, que te dire?
0: Bah des conneries.
24: J'ai...
19: Oh, tu travailles ou quoi là?
24: Oui, je suis là, GG.
19: Bah tu travailles, tu réponds.
24: Oui. J'ai vu mon idole. J'ai rencontré Michael Jackson. Donc voilà, je l'ai rencontré, on s'est embrassé. J'ai pu enlever son masque, c'était magnifique.
27: Il est vêtements que tu peux.
19: Bon, allez. Vous allez réfléchir. Tu veux t'envoyer un disque et c'est tout.
25: Répète la question avant de réfléchir.
19: Alors, êtes-vous.
7: Tu viens de poser la question.
27: À côté de toi, la grosse?
19: La grosse, c'est ton meilleur connasse.
0: Est-ce qu'on peut passer Doc Crado, ma syphilis à moi?
26: J'ai déjà dit que j'étais pas grosse.
7: Voilà.
19: Bon, alors Manu, déconne, je te préviens, je vais virer tout le monde là à la pause.
7: Ah bon?
19: J'ai l'impression, hein.
7: Ok.
19: Parce que tu fais mal ton boulot, et là ça commence à bien faire.
7: Ouais, mais bon.
19: Tu te fous de la gueule du monde.
7: Karine, elle branle rien, moi j'en ai marre. J'en ai marre, je me casse.
19: Allez, casse-toi, ça vaudra mieux. Casse-toi, ça vaudra mieux.
3: Salut, hein.
19: Casse-toi, ça vaudra mieux.
7: Ah, donc, putain, là, il est parti,
3: là. J'amène mon copain Olive.
19: Bon, moi,
7: non,
19: je...
7: Non, non, non, non, non.
19: Non, non, dégage, toi aussi.
7: Ah, non, non.
3: Hop là. Déjà
5: Eh Gérard, je peux me casser aussi.
19: Non ben toi si tu te casses, je mets quelqu'un d'autre.
3: Fildar,
19: ok.
3: Fildar, viens avec nous. Fildar.
5: Qu'est-ce que je fais, Gérard? Tu me donnes combien pour que je reste? Parce que là il m'attire.
19: Non, tu te démerdes avec Max, c'est tout, c'est pas mon problème. Donc on. Karine, tu me laisses coussin d'air. Alain.
5: Coussin d'air, ça fait longtemps qu'il est parti, je pense.
6: Non, je suis là, ah, j'écoute pardon. Le débat, c'est passionnant.
19: Ouais, c'est passionnant avec deux abrutis.
6: Moi, je voudrais simplement réécouter la question avant la pause. Hein.
19: Voilà.
25: Eh, GG, c'est Sony. Je peux rester, moi?
19: Pour l'instant, on va se mettre un disque.
6: La question.
19: Êtes-vous fan?
6: Oui.
19: Ou auriez-vous vu une idole? Et on va s'écouter le Titanic comme film. C'est pourri avec l'eau salée. Que je retrouve là. C'était... Le Titanic comme film, c'est pourri avec de l'eau salée. Donc on va récupérer coussin d'air.
5: Tu rappelles les numéros, le Minitel, tout ça quand même, hein,
19: donc,
5: c'est ton boulot.
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0: possible. Non mais oh. C'est quoi là? Ça
1: c'est
0: commence
1: pas,
0: tu là vois, déjà.
1: C'est pas là,
0: ça commence.
1: Là, c'est pas moi.
2: Bah, demande les prénoms déjà, Gérard.
0: Donc on va demander à Sony.
2: Oui, donc moi mon idole c'est toi. Je tiens à te le préciser. Je t'ai jamais vu, mais bon, j'ai vu. Non, je t'ai jamais vu, quoi. Donc, j'aimerais bien te rencontrer, si possible, ce soir. Est-ce que tu me autoriserais à passer te chercher?
0: Mais bon, ça... tu sais, tu s'amuses à couper, là.
1: Ouais, d'accord, je viens de capter. C'est bon.
2: C'est pas grave. Donc, est-ce que je pourrais te rencontrer? Vu que t'es mon idole.
0: Non, ça m'intéresse pas du tout de te rencontrer.
2: Bah, c'est pas sympa parce que tu vois, tu viens de me décevoir un fan.
0: Eh ben, tant mieux,
1: ça c'est dégueulasse quand même.
2: Non, vous n'êtes pas d'accord avec moi, Manu Fildar, il est pas dégueulasse.
3: C'est odieux, odieux.
0: Oh, ouais, oh, je fais ce que je veux.
3: Oh, Dieu.
0: Aphrodite.
4: T'as quelqu'un? Ah, le blanc, oui.
0: Aphrodite. Aphrodite.
2: Eh, Gérard, on l'entend plus, c'est pas cool tout ça. Bah, c'est pas grave, on a qu'à parler entre nous. Ça va, comment il s'appelle, Bertrand?
5: Ouais, ça va,
2: ça se passe.
1: Elle est où, Aphrodite?
4: Il
2: se passe quoi? On n'entend plus Gérard, là, on n'entend plus rien.
5: Ah, mais c'est Philippe, là, qui vient
0: déconner. Aphrodite!
2: C'est encore Philippe qui déconne, ça.
1: C'est pas moi, c'est Manu qui est en train de gérer.
0: Aphrodite! Aphrodite!
4: Oui!
1: Bah voilà! Alors, tu parles quand on t'appelle, je te remercie.
4: Non, mais, d'accord, ouais.
0: Aphrodite!
4: Donc, moi, je suis fan de Dalida. Et puis, j'aimerais bien la rencontrer, donc.
0: Non, mais malheureusement, elle nous a quittés.
2: Quoi? Depuis quand?
1: Bah, elle est partie quand? Elle m'a pas dit.
4: Elle nous a quittés.
1: Elle a pris des vacances en Corse.
2: C'est un menteur, Gérard.
0: Oh, ta gueule!
5: Dalida,
4: elle fait. Gérard, elle va faire l'Olympia, là.
5: Elle va faire un duo.
4: Ah, d'accord, tu me rassures. Elle fait l'Olympia en. Bien, merci.
0: Merci, Manu, pour une fois.
1: J'ai rien fait, j'ai rien touché. Dis-lui, toi, Karine, j'ai rien fait.
6: Non, il a rien fait, c'est pas lui, ça doit être Aphrodite.
5: Tu l'appelles?
0: Mon bouton d'or.
4: Oui. Écoute, moi je t'ai dit, j'ai rencontré Michael Jackson, c'est bien, il m'a donné un de ses chapeaux. J'ai pu conserver un masque. C'était bien, quoi, j'étais heureuse.
0: Alain.
4: Souchon.
5: Non, j'en ai pas vu. Par contre, des gens connus, oui.
4: Souchon.
0: Alain.
5: Oui, c'est ce que je te disais. T'as peut-être pas entendu?
0: Non, j'ai pas entendu parce que ça a été coupé entre deux et ça recommence.
1: Bah oui.
5: D'accord. Parce que moi, j'ai entendu la moitié de la question. Tu disais les fans et après, c'était... Les idoles?
1: Ouais.
5: Ah d'accord, j'ai tout entendu donc. Non, j'en ai pas rencontré. Attends, je réfléchis.
0: Non mais tu réfléchis, tu te dépêches parce que sinon on va passer à quelqu'un d'autre.
1: Ouais, mais qui réfléchit, on passe à quelqu'un d'autre et on le reprend après. Hein,
0: Bertrand.
1: C'est une bonne idée.
7: Oui, moi je suis très fan de Billy Idol. Je trouve que c'est quelqu'un qui a révolutionné le pop rock.
2: C'est ton idole?
7: Bah oui, c'est mon idole.
0: Voilà, coussin d'air.
8: Ben moi, si tu veux, c'est-à-dire que j'ai entendu là beaucoup de noms de stars internationales que je connais pas trop, parce que chez nous, à La Réunion, bon, faut savoir que on écoute surtout des artistes locaux, et il y a un artiste réunionnais qui remporte tous les suffrages, c'est Enrico Macias, et moi je trouve que c'est un artiste réunionnais qui cantonne vraiment, qui chante en créole, qui chante également en dialecte hindi, qui chante en vietnamien, enfin...
7: En yiddish aussi.
8: De temps en temps, oui, dans les bar mitzvah et les mariages, ils chantent également yiddish. Donc, moi, je dirais que, bon, je connais que les artistes de mon pays, et je cite Enrico Macias, et je l'ai vu plus d'une fois même en concert.
0: D'accord.
7: D'ailleurs, excuse-moi, Gérard, là, c'est Bertrand. J'aimerais te dire quelque chose, parce qu'il y a des fans qui s'identifient beaucoup à leur star. Oui, qui veulent même leur ressembler physiquement. Je n'aurais qu'un conseil à donner à Sunday, c'est de cesser d'idolâtrer Carlos et tout.
0: Alors, Bertrand, tu dégages, au revoir.
6: Moi, j'ai une chose à te dire, t'es vraiment un con.
1: T'aimes pas Carlos?
6: Non, moi, j'aime pas Carlos.
1: Ah, bah, il a fait des belles chansons quand même.
6: Moi, j'ai déjà dit que j'aimais la musique anglaise.
1: Non, mais il parlait au niveau du talent.
0: Bon, oh, s'il vous plaît, vous la laissez.
7: Big bisous, c'est anglais.
0: Big bisous, c'est anglais. Ta connerie, elle est anglaise.
7: Big bisous, ça veut dire gros baiser.
4: Sandy, je peux poser une question à Titi? Pardon.
0: Ouais, vous la...
2: Essayez, vous tirez sur qui? Sur Sandy?
0: C'est Manu, bordel, c'est la dernière fois que je te dis de gérer.
2: GG, je pourrais te poser une question, c'est Sonny?
0: Non, pour l'instant, Sonny, on va laisser les répondre à Titi.
2: C'est Kiki. Ouais, vous vous souvenez des peluches Kiki?
6: Je peux répondre?
1: Bah ouais, j'aimerais bien que tu répondes.
0: Moi, je voudrais bien que celui qui s'amuse avec sa console arrête.
7: On t'écoute, Carlos.
0: Merci.
6: Je suis pas Carlos.
2: Ouais, parlez pas comme ça.
0: Bon, Manu,
2: c'est tout.
0: Manu, pour la septième fois, tu me gères le standard.

0: arrêtez de dire.
1: Non, t'as pas d'essai, tu le fais tout de suite.
2: T'as pas d'essai, hein.
0: Gérard, il faut que tu dises aux gens d'arrêter.
3: Écoute-moi bien, le standard.
0: Ouais.
3: Écoute-moi bien, je le répéterai pas deux fois.
0: T'écoutes, bâtard. Oh.
3: Tu vas te gérer. Y'en a marre. Ok.
0: Et puis,
3: ça y est, c'est bon, je l'ai géré.
1: Je sens que je vais arrêter à 3 heures.
0: Gérard, c'est coussin d'air là.
1: Bon, coussin d'air, s'il te plaît, on laisse. On laisse répondre Titi, s'il te plaît, merci.
0: Gérard, 2 secondes.
3: Ouais, 2 secondes, d'accord. Vas-y, Titi.
4: Donc, j'ai jamais été voir personne en concert, mais.
3: Paul, personne.
4: Non, j'aime pas.
3: Ah bon?
1: Mais personne qui vient de te dire, abruti.
4: Mais j'aurais bien voulu voir le groupe Dépêche Mode.
3: Ils chantent quoi, jamais personne?
1: Et ta connerie, elle chante quoi?
3: Rien.
1: Rien, bah alors tu la fermes et puis c'est tout, ça vaudra mieux. Donc voilà, donc moi, j'ai pas eu l'occasion d'aller voir des stars non plus. J'ai pas de. Si, j'ai des fans préférés, mais j'ai pas eu l'occasion d'y aller. Donc,
3: t'aimerais aller voir qui, toi, en concert?
1: Ben, groupe que j'aime pas trop, que j'aime bien, c'est même un groupe, même voir des Didier en
3: des Didier,
1: oui, comme à Bercy, parce qu'il paraît que ça a été la super top.
3: Il y avait pas mal de Didier à Bercy quand même, hein, quand
1: tu Didier abruti connard.
3: Ah, Didier.
5: Il y avait des Paul et des Jacques, mais ils sont passés inaperçus par rapport au Didier.
1: Donc si des fois il y avait quelqu'un qui pouvait me proposer un chanteur en concert à part Johnny Hallyday ou Eddie Mitchell.
3: J'en ai un, le Didier Barbolivien. Il est pas mal comme Didier, lui.
1: Ouais, Didier Barbolivien, pauvre con. Ouais. C'est un chanteur, mais on l'entend plus, donc. Je sais que Tana, tu as peut-être pas en passé. Donc,
3: on pose quoi à la question, là? Parce que je sais plus où j'en suis, moi. Je suis largué, excusez-moi.
1: Ouais, t'es largué, donc c'est bien. Donc, le métier de chanteur vous attire-t-il surtout en France?
6: On n'a rien compris, hein.
0: Ok, sorry.
6: Les quoi?
1: Le métier de chanteur,
6: oui,
1: vous attire-t-il en France? Celui qui s'amuse avec un portable, arrête.
0: C'est pas un portable, c'est un flingue.
6: Mais je sais, ça veut dire quoi cette question?
0: En fait, moi Gérard, j'ai...
3: Explique
0: j'ai
3: la question. Excusez-moi, Gérard, explique la question, s'ils ne comprennent jamais rien les auditeurs.
6: J'ai rien compris à la question. Hein.
1: Non mais t'as rien compris, bouton d'or?
6: Non, sérieusement, j'ai pas compris.
1: Non mais, va falloir peut-être que tu travailles un petit peu, parce que je crois que tu commences à te foutre de ma gueule, mais sérieusement toi.
6: Non, j'ai pas compris.
1: Le métier de chanteur vous attire-t-il en France?
6: Mais ça veut dire quoi ça?
7: Mais tu réponds par oui ou par non, c'est tout.
1: Eh, hey, t'as jamais été voir un chanteur français en France, toi? Ou à l'étranger?
6: France, seulement en France.
1: Ou à l'étranger?
6: Ah, d'accord.
1: Ben, ça y est, t'as compris?
6: Ah oui, j'ai compris.
3: Ah, quand même.
1: Ouais, Léon, il te faut du temps à répondre. Maintenant, tu vas répondre.
6: Ouais, je réponds.
0: Gérard?
1: Ouais.
0: Ouais, moi, tu demandais une place de concert, j'en ai, si tu veux, pour Bob Marley, sa tante.
1: Non mais attends, pour l'instant on pose.
0: Non mais attends, je t'offre une place et tu me dis non mais attends, tu me dis oui ou non pour Bob Marley, ça te dit ou
1: non.
0: Pas? Non, même pas.
1: Non.
3: Tu la fais pas payer, hein. Tu la donnes la place de Bob Marley.
0: Non, je lui offre une pour lui et pour Sandy, pour Bob Marley quand même.
3: Deux places pour Bob Marley pour quand?
0: Bah pour attends, je regarde la date sur le billet.
3: Ils sont pas à quand, ils sont à Toulouse.
0: Le 25 mai.
3: Ça vous dit ou pas?
0: Sur Paris-Bercy.
1: Bob Marley à Paris-Bercy.
0: Ben non,
1: non.
6: Mais c'est le fils.
0: Non, déjà, il est pas mort, Bob Marley.
1: Et déjà, Bob Marley passe pas à Paris-Bercy le 25 mai.
3: Il va où, au Zénith?
1: Non plus.
3: Bah, tu as l'air d'être enseigné, alors explique-nous. Tu dis non, déjà, il passe pas à Bercy.
1: Déjà ce qui passe à Bercy le 25 mai, c'est les Space Girls.
3: Ah, excuse-moi.
1: C'est pas Bob Marley.
3: Ah ouais, d'accord. Et il fait peut-être la première partie.
1: Non, coussin d'air.
0: Et moi, en plus, je vous offre une barrette.
6: Non.
1: Coussin d'air.
0: Chauffe le bonbon.
6: Non, en fait,
1: coussin d'air.
0: Niker, tu réponds?
1: Coussin d'air.
0: Oui, je suis là, quoi. Salut. Bon, Gérard, ça te dit pas ma petite place, hein?
1: Non, coussin d'air, tu réponds à la question, s'il te plaît.
0: Je réponds d'accord, mais il y a plein de gens qui parlent.
3: C'est vrai.
0: Je réponds à quoi?
1: À la question que je viens de poser.
0: D'accord. Alors d'abord, avant de répondre, je voudrais faire juste un petit justificatif, hein, pour les deux messieurs là qui sont très méchants avec Titi. Je voudrais juste vous signaler, messieurs, que Titi ne ressemble absolument pas à Carlos.
8: Parce ça, il faut que rasé, c'est clair. Pour ça.
0: Exactement.
4: N'importe quoi.
0: Carlos, bon, il a alors beaucoup Bertrand, moins de barbe.
1: Bertrand,
0: et pour répondre à ta question,
3: c'était pas lui, il était en antenne.
0: Gérard, pour répondre à ta question, qui est-ce que vous voulez tirer un chanteur français?
3: D'accord, c'est pas évident comme question, Gérard.
0: Eh bien, je pense que oui.
1: Bah, enfin, t'as fallu du temps. Bertrand.
8: Bah oui, moi je suis attiré par les chanteurs français. Et surtout par Dave.
2: et Patrick Juvet.
1: Toi, la centrale.
2: Ce que je veux dire.
6: Oui, Gégé.
1: Et toi, tu vas commencer à te calmer parce que sinon tu vas gerber vite fait de.
5: Gérard, elle a le droit de rire quand
6: mais
5: même.
6: Mais Gégé,
5: elle a rien dit, elle a rigolé.
1: Ouais, non, mais elle c'est toutes les semaines.
5: Ouais, bah oui, c'est sûr. Mais toi aussi, c'est toutes les semaines.
1: Ouais, mais toi, tu l'appelles toutes les semaines.
5: T'es bien là toutes les semaines, non?
1: Ouais, mais tu l'appelles toutes les semaines.
5: Pareil.
1: D'accord?
5: Et on accueille Bioman à la place de qui, je sais plus.
2: Moi j'aime Dave, j'aime Patrick Juvet.
6: Patrick Juvet t'attire toi.
9: Bonsoir bande de chacals.
1: Bonsoir.
9: Ah quand même, bonsoir.
2: Moi j'aime Dave, j'aime Patrick Juvet, j'aime les hommes. Gérard, j'ai envie de te bouffer la bite.
1: Toi tu dégages. Bon, bah c'est bien. Pour l'instant, au standard, vous faites que des conneries.
0: Je trouve que tu devrais accepter parce que se faire bouffer la bite, ça n'engage à rien et ça entretient l'amitié. Hein.
9: Bon, GG, alors sinon, à part pour les places de Bob, j'ai des places pour.
10: C'est toi la grosse?
4: Oh, mais ferme-la, toi!
9: Bah ouais, hein, Sandy. Elle a raison, Sandy. Il
2: fait 65 kilos.
4: Ouais, c'est ça.
9: Donc, GG, à part Bob Marley, si tu veux, j'ai des places pour John Lennon. Ça te tente?
1: Je viens de te dire non, tu laisses Alain répondre, s'il te plaît, merci.
11: Aphrodite, hein.
5: Mais Alain, il est parti, il y a Bioman à la place.
9: J'ai des places pour les dents, si tu veux. Oui, je recherche des places
1: pour... Toi, la pétasse de bouton d'or, tu dégages, je ne vais plus t'entendre. Allez, bonne nuit à toi.
6: J'ai pas entendu, GG.
1: Tu dégages.
6: J'ai pas entendu, c'est
1: ta... Tu dégages.
2: Bouton d'or, tu renvoies des chocolats et c'est bon.
6: Non, GG, j'ai pas entendu.
1: Je viens de te dire, la pétasse de bouton d'or, tu dégages, ok, bonne nuit.
5: Ok, ça y est, mais par contre, on a un petit truc aussi dans le livre des records à la page 69.
2: On peut
5: lire qu'un habitant de Suresnes est devenu fou et paranoïaque. Car il avait écouté passer l'autoroute plus de 12 milliards de fois, qu'est-ce que t'en penses?
1: Bon, merci Marine, je sais pas qui c'est qui a déposé ça, on vient de nous déposer un petit truc, on l'ouvrira tout
3: d'accord,
1: à l'heure.
3: D'accord, vous l'ouvrirez tout à l'heure, mais Manu vient de te demander une question, t'as même pas écouté.
5: Oui, donc je te disais que dans le livre des records à la page 69, on peut lire qu'un habitant de Suresnes est devenu fou et paranoïaque, surtout paranoïaque d'ailleurs, car il avait écouté passer l'autoroute de Didier Barbelivien plus de 12 milliards de fois.
1: N'importe
5: qu'est-ce
1: quoi.
5: Qu'est-ce
1: qu'on pense? Bon. Alors celui qui s'amuse avec sa platine commence à se calmer, merci.
3: Ah.
1: Voilà, ça nous fera du bien. Donc on va demander à Aphrodite.
11: Alors moi je suis attirée par Johnny Hallyday, hein.
1: Oui.
11: Par son côté rebelle, quoi, côté cuir, bande et tout, quoi.
4: Oh là là, calmez-la celle-là.
3: Elle joue trop, elle.
1: Ça y est, celle qui s'amuse à prendre son pied, là, quand je pose la question.
9: Bon, je peux répondre.
4: T'as raison, moi aussi, tout à l'heure, je vais prendre mon pied. Avec Gérard.
0: Dis donc.
3: Va pas te froisser un muscle, là, quand même.
0: Tu vas prendre le pied de Gérard.
3: Y'a pas trop de risque, là, quand même.
4: Mon pied avec Gérard.
3: Avec.
1: Alors, Manu, c'est la dernière fois que je te le dis. Tu me gères ça, ou sinon, je coupe ici.
5: Tu coupes où? Un peu à gauche ou à droite du micro?
1: Je me tire directement.
4: De toute façon, tu peux dire ce que tu veux, mais t'as aucune chance avec Gérard. Hein.
3: Ah ouais, c'est son mec. Hein.
4: Ça, tu peux te mettre le doigt dans le cul si tu veux. Hein.
3: Ah non, bah quand même pas.
9: Oh là là.
11: Bon, quand même pas.
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0: Ah bah oui, ça, c'est bien ça.
9: Gigi, je peux répondre à la question?
1: Aphrodite.
11: Et je viens de répondre, hein.
1: T'as répondu Sony.
9: Ouais, donc, m'engueule pas, mais je te promets, j'ai pas très bien entendu la question.
12: Gérard, ton cul.
9: J'ai pas très bien.
4: Son cul, il est à moi.
11: Pitié, hein.
9: Ouais, mais par contre, celui de Sandy, il est à tout le monde.
4: Ah non, alors là, je. Pas du tout.
1: Non, toi, Sony, tu dégages, bonne nuit.
9: C'est pas moi.
2: Allez, hop, tu changes de nom, hein.
0: Allez.
5: Ça y est, il est parti, sanctionné, immédiatement.
1: Alors, il nous reste qui?
0: Bioman.
2: C'est vrai ce qu'il a dit.
1: Bah, Bioman.
0: Ouais, bah, Bioman, moi, c'est plutôt.
12: J'aimerais tant passer la nuit avec toi.
0: Ah oui, bah, j'arrive.
4: Ah, tu sais.
11: Pitié, hein.
4: Ça va, tu vas avoir du mal, hein.
11: Ouais.
2: Pourquoi tu le connais, Bioman, toi?
0: Avec sa queue bionique. Ouais, alors moi, mon kiff GG, c'est plutôt les chanteurs français, genre Georges Guettari, Moustaki, Guy Béard, Ricky Martin, tout ça, quoi.
1: Ah, qui arrive à comprendre la question.
11: Ouais,
0: c'est grâce à ma bio-cervelle.
1: Si on se fait chier, ma petite pute, tu dégages.
11: On reste poli.
0: Oui, voilà, tu retournes travailler.
1: Voilà, tu retournes au bois de Boulogne, et tu trouveras, il y a du monde sur la route.
0: Tu lui as bien parlé.
1: Donc, qui c'est qu'on a?
5: On accueille Panasonic à la place de Sony.
0: Bonsoir Philippe.
9: Bonsoir, tout le monde, vous allez bien?
5: Ça.
9: C'est Panasonic.
0: Bonsoir,
9: tu vas bien?
1: Ouais, tu prendras ton nom correctement, s'il te plaît.
9: Donc, pas.
0: Bah,
9: alors, on accueille Salope.
12: Manu!
5: Oui, je suis là.
6: Gérard, la question.
9: Bon, Gégé, je peux répondre à la question si tu veux la répéter parce que j'étais en antenne, tout ça, je viens d'arriver.
5: Oui, je suis là. Et qui appelle Manu là?
3: Je sais pas qui c'est, j'aimerais bien le savoir justement.
5: Bah, t'es au standard, tu devrais le savoir.
3: Bah oui, mais je le sais pas justement.
1: Non, tu sais pas, mais tu vas le savoir vite fait, parce que tout à l'heure, tu allais voir dans les couloirs si c'est pas par là.
10: Oh, d'accord. Là, là, là, là.
1: Bon. Donc, Tony.
13: Manu.
1: Oh, t'as déjà le pétard.
5: Oui, c'est moi.
2: Pas de Tony, là.
6: Il n'y a pas de Tony, hein.
2: Il n'y a pas de Tony.
10: Fou, celui-là, mais
2: je m'appelle Bertrand.
10: Bon, GG, c'est pas la Sonic. Tu peux répéter la question, puisque je viens d'arriver.
1: Le métier de chanteur.
10: Ouais, c'est vrai que...
2: Non, mais tu t'en fous de ce qu'elle raconte.
10: Ouais, tu t'en fous de ce qu'elle raconte.
2: Fou, vas-y, enchaîne.
1: T'envoies un disque. Non, qu'est-ce que je t'ai dit? Non.
10: Professionnel.
5: Donc tu répètes un 10, tu fais comme si personne n'était là, c'est tout.
1: Voilà. Comme d'hab. La Sonic pour toi.
5: Comme d'hab.
1: Le métier de chanteur vous attire-t-il?
4: Je peux répondre.
1: Surtout
4: c'est
1: en
4: Titi.
1: France.
10: Donc je réponds.
5: Attendez, on va s'organiser. Vas-y Gérard,
4: bon,
5: donne
4: déjà,
5: le nom.
1: Déjà, je voudrais savoir qui c'est qu'on a.
5: C'est vrai, parce qu'on chante souvent Manu.
1: Manu, s'il te plaît, je voudrais savoir qui c'est qu'on a.
5: Alors on a donc Coussin d'air.
10: Oui.
5: Bertrand.
1: Ouais.
5: Bioman.
1: Ouais.
5: Bouton d'or.
6: Ouais.
5: Aphrodite,
6: ouais.
5: Et Panasonic.
10: C'est moi.
1: Il m'avait semblé t'avoir dit de changer avec Bouton d'or, non?
6: Non, mais il m'a calmé, Manu.
5: Je l'ai calmé, et puis en plus, j'aime bien les chocolats. Alors,
6: non, il m'a calmé.
10: Ah ouais, exact. Elle l'a soudoyé. Ouais,
6: allez, GG, c'est bon.
1: Bon, donc, alors, pour Panasonic, t'as entendu la question?
10: Non, il y avait du brouhaha, alors j'ai pas entendu. Donc, si tu peux répéter.
1: Alors, le métier de chanteur vous attire-t-il en France?
10: Non, parce que je sais pas chanter.
1: D'accord. Titi, tu voulais répondre?
4: Donc, métier de chanteuse m'attire, mais...
10: Tu peux nous faire une démo?
2: Ah, mais faut savoir chanter.
10: Ouais, voilà. Tu peux nous faire une démo?
4: Mais je pense que si on me le propose, je suis prête à accepter.
5: Est-ce que tu aimes chanter, Sandy?
4: Bah oui, sous ma douche. Quand je prends ma douche sur mon bain, j'aime bien chanter.
10: Deux fois par an, quoi.
2: Deux fois par an, ouais.
6: En français ou en anglais?
2: S'il te plaît, est-ce que...
4: Bah ça m'arrive de chanter en français et de chanter en anglais.
1: C'est dit, là, qui passe par-dessus tout le monde.
5: Ça vient pas de chez moi, ils sont tous en anglais.
4: Oh ta gueule, toi!
5: Donc ce qu'on va faire, Sandy, on va...
4: Non, c'est pas Gérard qui va gueuler, c'est moi.
5: Ouais, ok.
10: Donc la fille... Tu peux nous faire une démo?
5: Donc voilà, Sonny,
2: mais
5: là, faut arrêter, elle va chanter, là, faut arrêter.
10: Allez,
2: vas-y, chante.
4: Non, mais moi,
10: gueule.
4: Non, mais je chante dans ma douche, j'ai dit. Dans ma douche ou dans mon bain.
10: Bon, envoyez-lui un seau d'eau, là, dans la
13: maison. Écoutez-toi, la grosse. Tu chantes quoi, Titi, comme chanson?
4: Je chante des chansons de Depeche Mode, ou sinon Phil Burnett, que j'aime bien, que comme Gérard, il a dit qu'il la mettait souvent à la maison, c'est vrai, et puis j'adore cette chanson.
13: Et Gérard, elle chante bien, alors, Titi?
4: Je connais presque toutes les paroles de la chanson Phil Burnett.
5: Ah, tu vois. Alors, ce qu'on va faire, Sandy, t'es sous la douche.
4: Non, mais...
5: Ah si, t'es sous la douche.
1: Non, là, tu me retires
13: le... Non, c'est sympa, Gégé.
5: Faudrait
13: le faire, c'est marrant.
5: Vas-y.
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5: t'es sous la douche.
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1: Eh, ouais, faudra peut-être la mettre...
4: Non, mais là, je suis...

0: C'est pas la même celle-là.
1: C'est quoi ça?
2: Ça c'est Hervé Villard dans Nous. C'est pas du tout
1: non,
2: pareil.
1: Non mais j'aime bien aussi.
3: Il est où dans toi Hervé Villard?
1: Tu la connais?
2: C'est dans Nous la, la chanson.
3: Il est dans toi?
4: Il est derrière, il est derrière. Il est
3: ah d'accord. Dedans.
2: Bon donc
1: mais c'est bon, tu peux arrêter, j'ai fini.
3: J'arrête la douche.
1: Ouais, ouais, c'est fini.
3: Ça, t'es propre.
1: Ouais.
3: Ok.
5: Non, t'as fait ta gueule, Gérard.
2: Ah, ta gueule,
3: il sort de la douche.
1: Tu vas te remettre, tu regardais dans une glace celle-là.
6: Ouais, c'est Gérard.
1: Je crois que tu dois avoir plein de boutons sur la gueule.
6: Je dois dire quelque chose, c'est Panasonic, donc je veux que je travaille. Bon, donc vu que je travaille chez Panasonic, hein, je suis producteur quand même. Sandy, je te dis honnêtement, hein, tu chantes comme une merde.
2: Eh ben Panasonic, je t'emmerde.
6: Gérard.
2: Oui.
6: Je peux poser une question. Gérard.
2: Je t'écoute.
6: Oui, est-ce que...
5: C'est Sandy, je t'aime.
1: Toi, tu l'aimes pas parce qu'il est à moi.
6: Ouais.
2: Hey, Gérard.
6: Gérard.
2: Ouais, Gérard, c'est chaud. Gérard. Oui.
6: Est-ce que
5: you
6: tu penses...
5: Dog.
6: Est-ce que tu penses que le...
1: Je t'emmerde.
6: Bon, on entend. Est-ce que tu penses que le métier de chanteur est international?
5: C'est pas possible.
2: Ça peut être international comme français.
1: Attends, faut la gerber, celle-là, elle m'énerve.
7: Mais bien sûr que c'est international, même les boudins, ils chantent.
2: Non, le boudin, il t'emmerde, connard.
7: Mais pourquoi tu sens tout de suite Sandy qui s'est visé comme ça? Il parle peut-être de quelqu'un d'autre.
8: Exactement, ouais,
7: peut-être je parlais de... Moi,
3: pas tous en même temps, s'il vous plaît.
8: Écoute, Sander.
2: Je voudrais savoir
8: si... Sandy, si tu pourrais arrêter de chanter parce que mon chien vient de tomber malade.
1: Bah oui, c'est ça.
7: Regardez, il pleut.
1: À ce moment-là, t'as qu'à écouter Cherchette le maire, c'est mieux.
7: Bah ouais, c'est vrai que c'est mieux que ta voix de merde.
1: Bah oui, c'est ça.
6: Là, il y a un nuage, là.
8: Arrête de chanter, je n'en
1: ai pas. Moi, on me demande de chanter, moi je chante.
3: Bah ouais.
1: Voilà.
6: Oh, mais il pleut.
7: Alors, bah,
1: alors, pour faire plaisir à tout le monde, j'ai chanté.
8: Pour les enfants. Ah, arrête, tu vas tuer mon chien.
7: Mais vous pouvez passer un disque, il faut que j'aille pisser.
2: Bon Manu, s'il te plaît, tu calmes.
3: Qu'est-ce qui se passe? Gérard, je sais pas si c'était mon avis, mais ce soir, Manu, au standard, c'était une catastrophe.
4: Ouais. Ouais, c'est vrai, d'ailleurs, je devrais reprendre la réa tout de suite. Pour que tu puisses revenir au standard, Philbert. C'est une bonne idée.
2: Ouais, Gérard.
4: Allez hop, on change. Ah, non, ouvert ta gueule. Allez, dégage.
3: Non, Gérard, il a pas dit.
2: Bon, quand vous aurez fini votre.
1: Ah
6: non, Gérard.
2: Oui.
6: C'est mon voisin, il y a un anniversaire et il arrête pas de faire du bruit. Donc,
2: non, voilà, mais alors, quoi. Dans ce cas-là, bouton d'or, tu fais une chose.
3: Oh là là, ils arrêtent pas.
6: Non, mais ils arrêtent pas là.
7: Allez, Gérard.
5: Mais va dire à tes voisins d'arrêter aussi. Non, mais ils arrêtent pas.
7: Allez, Gérard. Montre nous tes fesses.
2: Ouais, vous allez, Gérard, s'il vous plaît, les gammes.
8: C'est par fond d'indon.
6: Gérard, je vais pas arrêter de frapper à la porte au mur, ils veulent pas arrêter, hein, je suis désolé.
8: Dégage, bouton d'or.
2: Ouais, je pense que tout à l'heure tu as dégagé pour de bon, bouton d'or, ça me perd des vacances. Hein.
5: Pourquoi, pourquoi?
6: Bah, moi aussi.
2: Pensez-vous que la chanson Sanson aide les jeunes?
3: Elle est bonne, cette question, c'est une bonne question, Gérard.
2: Si vous voulez pas répondre, vous dégagez, on va reprendre du monde à la place. Ça va aller vite, mais.
6: On n'a pas entendu.
2: Si t'as pas entendu, t'avais qu'à écouter la question.
7: Ouais.
2: Je la répète plus.
7: Moi, j'ai entendu.
8: Gérard. Coussin d'air. Coussin d'air. Oh là là.
3: Coussin d'air veut répondre, Gérard, donc on l'écoute.
2: Coussin d'air, je t'écoute.
5: Quoi?
8: Alors, c'est-à-dire que nous, je crois que c'est une émission de télé, ça, dont tu parles. Hein.
2: Oui.
8: Nous, on n'a pas cette émission, on a juste celle de Pascal Sevran à La Réunion.
2: Eh ben, Pascal Sevran, c'est quoi comme chanson?
8: Ah, je sais pas ce que c'est comme chanson.
2: Eh ben, c'est la chanson, chanson.
8: C'est un chanteur?
2: Non, c'est un animateur télé.
8: Oui, d'accord. Eh bien, nous n'avons que c'est l'émission de Pascal Sevran, nous n'avons pas la chance aux chansons.
2: Ben, c'est pareil, hein, à mon avis.
8: C'est pareil de quoi?
2: Que ça soit la chanson chanson ou surprise partie, c'est le même animateur.
8: Alors,
2: donc.
8: Mais attends, je comprends pas, parce que ça veut dire que quand tu fais une surprise partie, tu as la chanson chanson.
2: T'as les deux qui sont avec.
8: Mais c'est-à-dire que lorsque tu organises une surprise party chez toi, tu invites tes amis et donc ça donne la chance aux chansons, je comprends pas.
2: Oh là,
1: mais non, la chance aux chansons, c'est une émission.
5: Pourquoi?
8: Oui, mais une émission...
1: Ah pourquoi? Parce que c'est une émission.
5: Pourquoi?
2: Oh, ta gueule, toi, pétasse!
8: Mais une émission je comprends pas. Présentée par qui?
1: Pascal Sevran.
5: Pourquoi?
3: Et elle parle de quoi, cette émission?
1: Bah, c'est des chanteurs qui sont plutôt pour les personnes âgées. Enfin,
5: pourquoi
1: les... pour les personnes
2: d'un certain âge. On commence à me casser les couilles, celle-là, avec c'est pourquoi.
3: Personnes âgées, donc.
1: Enfin, les personnes d'un certain âge.
5: Pourquoi?
3: Mais pourquoi ils passent de la chanson pour les...
1: C'est pourquoi, celle-là?
3: C'est vrai. Pourquoi ils passent de la chanson pour les personnes âgées alors qu'ils n'entendent pas?
8: Bah, oui.
1: Il y a des personnes âgées qui écoutent très bien. Hein.
8: Mais comment? Pourquoi? Dans quel sens?
5: Pourquoi?
1: Bah, parce que c'est de la musique pour eux, plus pour eux.
3: Et ils la mettent plus fort, alors?
1: Non, ils la mettent pas plus fort, mais c'est pour eux.
3: Et vous, les auditeurs, vous en pensez quoi alors?
2: Et alors, Bertrand, maintenant?
5: Pourquoi?
1: Moi, particulièrement, j'écoute pas du tout cette musique.
5: Pourquoi?
6: Ouais.
2: Ta gueule avec tes pourquoi, pétasse!
1: Ah, elle est lourde celle-là!
6: C'est sûr, hein.
2: Bertrand!
9: Tu peux répondre?
1: Bertrand! Tout à l'heure, à force de parler, elle va perdre toutes ses dents.
5: Pourquoi?
6: Bah alors, sans.
3: Bertrand!
10: Ouais, je suis à l'antenne là.
3: Bah, bien sûr.
10: Je comprends plus rien là.
6: Ouais. Il était temps. Mais je n'ai pas eu ma réponse.
10: Faites-moi la question là, parce que j'étais plus à l'antenne à un moment.
2: Alors, Bertrand!
10: Ouais.
2: Pour vous, la chanson. que pensez-vous de la chanson chanson aide les jeunes?
5: Pourquoi?
2: Ta gueule!
10: Non, mais tu t'en fous de ce qu'elle raconte.
2: Oh putain, comment ça?
10: Une borne. Moi, j'ai grillé, moi, je suis pas con.
2: Eh, comment ça me.
10: Donc la chanson chanson n'aide pas les jeunes parce qu'il y a que des vieux. Mm-hmm. Déjà d'une.
6: C'est clair.
10: Et je voulais dire aussi que Pascal Sevran, il faisait pas que la chanson chanson est. Comme tu disais, surprise partie.
2: Mm-hmm.
10: Mais c'est aussi Fort Boyard. C'est le père Fourasse, j'ai grillé.
1: Ah non, pas du tout.
2: Bertrand.
10: C'est le père Fourasse.
6: Ouais, c'est lui.
2: Bertrand.
10: C'est le père Fourasse avec du maquillage.
2: Bertrand.
10: Oui, bonsoir.
6: C'est le
2: Bertrand. Tigre.
10: Oui.
2: Donc moi, je peux te démentir.
5: Pourquoi?
2: Il lance les jeunes dans la chanson.
10: Dans des. Ah bon, lesquels, vas-y.
3: Est-ce que tu peux. Ouais, voilà. Donne-nous des exemples.
10: Marcel Amon, c'est ça,
2: Guillaume? Non.
9: Sandy a dit que c'était pour les vieux.
6: C'est clair. Les jeunes,
1: c'est j'ai dit que c'était surtout pour les personnes d'un certain âge.
10: Les grabataires.
2: Bon, ouais. Allez, envoie-moi.
6: Les gardes vermeilles.
1: Ah, attends, mais pourquoi elle est con, celle-là?
2: Non, t'inquiète pas, il n'y a pas pourquoi tu es con. Parce que maintenant, j'ai vu qui c'était.
10: C'est qui?
2: Fildar, tu vas me faire le standard.
10: Ah, hein, voilà.
3: Ah, vous voyez, c'était pas Manu.
10: Ouais, c'est
1: donc c'était
10: ouais.
1: Fildar.
10: Il y a quoi, c'est merde, ça.
2: Il y a quoi, le bouton, là? C'est lui qui s'amuse.
3: De quoi?
2: Ouais, ça y est, j'ai
3: non, vu. Je viens de te sauver la vie, là. Ouais, tu t'en rends pas compte, là.
2: Non, mais c'est toi qui t'amuses à ça. Donc, pour la peine, tu vas envoyer un disque et ça va t'apprendre.
3: Ah bon?
2: Ouais.
3: Bah, donc, on te pose une question, au moins, quoi, qu'ils réfléchissent à quelque et chose.
2: Ben, on va laisser celle-là.
3: Alors, c'est quoi? Répète-la, pour qu'ils écoutent bien.
2: Pensez-vous que la chanson aux chansons aide les jeunes? Et puis, je mets un truc qui est sympa. Et on se retrouve juste après. Vous pouvez toujours nous appeler au 0803-08-5000 et 0870-5000. Et toujours le 3615 Code Fun Radio, rubrique direct.
3: Et c'est quoi?
2: Et c'est les poèmes de GG, on avait dit à la fin. Poèmes de GG.
11: She's fun on you.
2: Et voilà, donc au départ, vous avez écouté les poèmes de GG, donc qui seront en vente à partir du mois de mai. Il y aura d'autres.
3: Faut l'acheter,
2: parce qu'il y aura d'autres surprises dedans. Donc,
3: ah ouais.
2: Et là, on vient d'entendre Daoul avec Techno Ous du Eric. Et on récupère Coussin d'air. Coussin d'air.
6: Il est parti. Comment il flotte? C'est chaud. Oh, putain, en plus, je suis sur mon balcon, c'est trop chaud là.
3: Ah, ok,
10: je la pète parce qu'il a une terrasse.
6: Ouais, je vais rouiller, moi.
2: Coussin d'air.
3: Coussin d'air, il est peut-être parti, je sais pas, chercher un café ou
2: il est parti se regonfler. Ouais.
3: Donc rappelle quelqu'un d'autre.
2: Alors, Bertrand.
10: Salut, mon chou.
2: Rebonsoir.
6: Sonic.
2: Bonyam.
6: Ok. Bioman, s'il te plaît.
2: Bioman.
6: Ouais, salut toi.
10: Bonyam.
6: Salut toi.
2: Salut. Bouton d'or.
12: Bonsoir.
2: Aphrodite.
12: Comment ça?
2: Panasonic.
13: Salut Jacouille.
12: À la fripouille.
10: Avec Dame Sandy, la poufia.
13: Mais non, mais Sandy, c'est pas une insulte, c'est pour déconner. Tu l'as vu, les visiteurs 2? Tu comprends
1: pas. Et toi, tu l'as vu, ta connerie?
3: Ouais. Bravo,
13: Sandy. Sandy, c'était une blague gentille. Et en plus, c'était même pas moi qui l'ai dit, moi je te défends. Elle s'est transformée en boule de merdasse.
1: Et toi, tu te traites transformé en quoi?
13: Bah, en beau gosse.
1: Bah oui, c'est ça. Alors moi, je crois pas.
10: Neto, merci.
2: Donc, on reprend. Vas-y, Gérard. On continue, merci. Donc, vous avez pu réfléchir à la question que j'ai posée?
13: Non, c'est pas du tout. On n'a pas pu réfléchir.
12: Non.
13: On s'est dit, pour une fois, on va se détendre, parce que bon, Gérard, voilà.
12: On a arrêté notre cerveau.
6: On n'a pas de cervelle, donc pour réfléchir, c'est pas gagné, quoi.
1: On va s'y poser la question, parce que...
13: Mais non, mais on a compris la question, on a tous réfléchi.
6: Ah non.
2: Alors, coussin d'air.
6: Il est plus là.
2: Mon coussin d'air.
3: Parfois, quand on te dit, GG.
2: Hop. Donc, Bertrand.
13: Gérard, tu sais, quand tu mets un coton-tige dans les oreilles, faut pas l'enfoncer trop fort. Hein. Faut pas y aller jusqu'à la cervelle.
6: Quand t'as force, t'arrêtes.
10: Répète la question, s'il te plaît, Gérard.
12: Pensez-nous, rapport, Tony.
10: C'est pas moi, c'est l'autre.
1: C'est bien ce qu'il semblait, je l'avais reconnu.
3: Moi aussi.
13: Ouais. Ok, d'accord. On peut avouer Tony.
10: Vous êtes physionomiste. C'est quoi la question?
2: Bertrand.
10: Ouais, c'est quoi la
12: question? Répète la question, je sais.
3: Est-ce que Laurette, tu fais de la chanson française?
10: Elle a chanté pour moi.
13: Laurette, elle chante la Marseillaise en ayant des pipes et tout.
1: En soi, elle chante fou.
13: Ça va déjà mieux que toi, en tout cas.
6: Ouais, c'est clair.
1: Ah bah ok, là, d'accord,
10: mais elle a au moins la forme humaine.
3: C'est, bon. C'est le débat, c'est, j'ai l'impression que c'est les débats de Sandy ce soir là.
2: Ouais. Donc c'est moi qui pose des questions et vous
14: allez. Vas-y, pose-la ta question.
2: Bon, toi, Bouton d'Or, tu vas te calmer parce
14: non,
2: que tu as gerbé. Ou Aphrodite, tu vas te calmer aussi parce que ça commence.
13: Eh, vous savez que Laura, maintenant, elle travaille à un supermarché.
2: Gérard. Donc la question, pensez-vous que la chance aux chansons aide les jeunes?
13: Non, l'Aphrodite, c'est de la merde.
14: Aphrodite.
13: Parce que ouais. Orange l'emmerde.
14: Je crois qu'elle a été Sandy, mais bon.
2: Bon, alors Aphrodite, encore un mot de travers comme ça et tu dégages.
1: Non mais répète, qu'est-ce que tu viens de dire?
14: Répète un peu, dis que ça a aidé Gérard à chanter quoi.
1: Si j'ai aidé Gérard à chanter?
14: Non,
2: c'est pas ce que t'as dit, hein, ouais, je te le dis tout de suite.
14: Ouais.
2: C'est pas ce que t'as dit Aphrodite.
14: Ah, si.
2: Non.
14: Ah, t'as dû mal entendre, hein.
2: Ouais, j'ai cru mal entendre, t'as dit plutôt Sandy, d'accord?
1: Ah, je crois que vous allez essayer de vous calmer hein, quand même.
2: Donc Bouton d'Or.
14: Oui, écoute, j'ai les jeunes par rapport à la chanson, je ne trouve qu'il n'y a pas beaucoup de, il n'y a pas une chance. Quoi. Je pense qu'aujourd'hui les jeunes pensent à d'autres, voient une autre sorte de sens aux chansons.
13: Je me suis fait gronder.
14: Donc GG. Donc la chance aux chansons aujourd'hui des jeunes, ça va plutôt vers la techno, vers le rap, tout ça.
13: N'importe quoi.
14: Et donc ça n'a plus sa place avec Pascal Sevran.
2: Ah ben ça tu te trompes. Bioman,
3: vous êtes d'accord Gérard et Sandy sur ce qu'elle vient de dire?
1: Ouais, je suis d'accord, moi c'est pour les personnes d'un certain âge et puis je pense que les jeunes ils veulent plus écouter de la techno, de la dance, tout ça.
14: Voilà.
13: Mais Pascal Sevran il était à Métropole Techno dans l'Universal Fort et tout.
3: Voilà. Et je crois qu'il a déjà invité dans son émission des gens, les To Be Free, tout
13: ouais,
3: ça, qui font de la techno,
13: Ouais.
1: Si, je crois une fois, ils ont invité les To Be Free, il me semble.
2: Bioman.
15: Ouais, bah écoute, ouais, c'est vrai que c'est pour les vieux. Si tu veux écouter de la techno et que t'es jeune, tu regardes plutôt Facile à chanter, Fan Quiz, Techno Max, tout ça, quoi.
14: Ouais, mais on fait pas de pub, hein.
2: Non, mais attends, dans Facile à chanter.
1: Il y a aussi Fan 2.
15: Fan 2 aussi, ouais, il y a pas mal de techno, ouais.
2: Non, mais. Le A placé juste après l'apostrophe dans le deuxième mot, seconde position dans le quatrième.
15: Alors je dis Alexandra.
2: Oui, gagné. Quand vous aurez fini vos conneries là, bon pressing, Bertrand.
10: Déjà fait. Moi si je parle de questions pour un champion, tu penses qu'ils vont trouver l'extrait? Tu penses que c'est possible?
15: Allez, essaye.
10: Alors, question pour un champion avec Julien Lepers.
15: Question de.
10: Allez-y, vas-y Olivier.
13: Bon allez, vas-y Bertrand, accouche sur ta question là, c'est pas drôle sinon.
2: Bon, Panasonic.
13: Ouais, donc, Pascal Sevran, ce qu'il fait, c'est bien. Moi, j'aime bien. Il a la chance aux jeunes, quand même, dans une bonne émission.
15: Ça fait.
13: Ça le fait bien. D'ailleurs, j'aimerais bien être invité à son émission, parce que je suis un chanteur, en fait. Je voulais pas vous le dire, mais.
15: Parce que t'es homosexuel.
14: Non, mais je suis pas d'accord avec toi, hein.
13: Il a prénommé Goldorak, quoi.
14: Je suis pas d'accord avec toi, hein, Panasonic, là.
13: Pourquoi?
14: Parce que, écoute, moi, je suis allé voir Pascal Sevran en concert, et vraiment, il chante mal, hein.
13: Bah, c'est pas vrai.
14: Bah si,
13: c'est pas vrai, Pascal Sevran, elle est géniale.
1: Non, toi, tu vas te calmer parce que moi, je chante pas comme une casserole.
13: Déjà, en plus, Sandy, elle chante bien.
2: Aphrodite et Bouton d'Or, vous retournez voir Manu au standard, merci.
14: C'est pas nous qui avons parlé à Sandy.
1: Tout le monde peut pas avoir une voix de chanteuse, c'est tout. Hein.
3: Ouais.
14: Non, j'ai dit que Pascal Sevran chantait bien. Je l'ai vu en concert, c'est pas mal.
10: Le problème avec Pascal Sevran, c'est quand il est dans ses aigus, il faut pas le faire chier, le bonhomme.
14: Ouais, voilà.
10: Ça, c'est clair.
13: Mais il a un peu trop de basse, quand même.
10: C'est tout.
13: Non mais moi j'aime bien parce qu'il y a ce rang, franchement ça fait.
3: J'ai une question, excuse-moi Gérard, de Fabio encore sur Minitel qui demande si c'est vrai que Michael Jackson t'a proposé de faire un duo avec son singe.
2: Ah. Complètement faux.
14: T'as accepté GG?
15: Avec la girafe.
2: N'importe quoi, arrêtez vos conneries, ça vaudra mieux.
3: Je dément ou pas?
2: Tu peux démentir parce que ces conneries comme ça, il passe les carreaux.
3: D'ailleurs, Manu, je crois qu'il a un petit sondage par rapport à la chanson française.
2: Non, mais ça, c'est sondage de merde qu'il a été me faire cet après-midi.
13: Il
2: se les carre au cul.
4: Si, ouais, il y a une étude qui a montré que la chanson française, en fait, ce serait que du pakistanais parlé en verlan.
2: Qu'est-ce qu'on pense? Et ta connerie, elle parle comment, toi?
15: Elle respecte le travail.
1: C'est pas grave, laisse parler Manu, c'est un sondage.
2: Tu sais ce qu'il a été père? Il est là, il a pas bougé, c'est lui qui s'amuse à sortir des conneries comme ça sur.
1: Il a peut-être les feuilles à côté de lui,
4: c'est pour les lire.
2: Mais
4: si
2: ouais,
4: je les connais pas, je les apprends pas par cœur. Tu les apprends par cœur, tes questions,
10: Gérard? Je les connais en antenne, parce que moi, j'arrive pas
13: à...
4: Non, t'es à l'antenne, Tony.
13: Non, mais de toute façon, Gérard, tu loupes, tu loupes.
2: D'accord pour Tony. Si.
13: Gérard, tu loupes, mais tu fais jamais tes questions toi-même, donc bon, voilà quoi.
4: Ah, merci, donc, ça c'est gentil de me défendre.
2: Alors, si vous êtes pas content, la semaine prochaine, il y a la pire heure, tu peux aller ta gueule.
3: Par contre, tes questions elles sont bien, hein. Quand tu les fais, elles sont nickel. Et j'ai encore, et attends, excuse-moi, j'ai encore une autre question de Fabio, décidément, sur Minitel, ça n'arrête pas. Gérard, non, ça je l'ai déjà dit. Gérard, serais-tu prêt à passer dans la chance aux chansons si ton CD cartonne?
13: Quel CD?
2: Quel CD t'as qu'à écouter, pauvre con? On vient de l'annoncer qu'il allait être vendu au mois de mai.
13: Ça s'appelle comment? Les poubelles.
2: Tu verras. Alors comment? Comment? J'ai mal entendu les...
3: Les poèmes de GG.
2: Non.
1: Ah, c'est top.
13: Les poèmes boys?
14: Non, les poèmes de GG.
13: Ah, moi je croyais que ça s'appelait les poèmes.
14: Bah, GG, sans flou, hein.
2: Non, bah vous vous démerdez, non,
3: la connaît, l'acheter. On la connaît, mais j'aimerais que tu répondes à la question.
13: Il sort quand dans le commerce, en fait?
2: Au mois de mai.
13: C'est, ah, même,
2: mai.
13: C'est même pas toi qui a composé la musique.
2: D'ailleurs, qu'est-ce que ça peut te foutre, Tony?
13: C'est ma petite
14: jambe.
2: Oh, bon, gueule un peu.
1: Tu la sens, ceux qui l'ont fait, c'est très très bien.
2: Voilà, c'est tout.
1: C'est vraiment bien, les poèmes de GG.
3: Le problème, c'est qu'ils étaient sourds.
14: Mais... est-ce qu'on a une chance de faire un concert un jour?
2: Non.
14: On peut espérer.
2: Non.
14: Donc, il n'y a pas d'espoir.
2: Attends, si je suis ouf, je t'emmerde, toi, connard.
13: Et je parlais pas à toi, Gérard, je parlais à la fille qui disait
14: oui,
13: ça.
14: Non, mais Gérard, il n'y a pas d'espoir pour qu'on te voit un jour sur une scène.
2: Non.
14: Non, pour que je te vois la face, hein.
15: Gérard.
14: On va passer à côté du chanteur du siècle, hein.
13: Okay. Bon, bah... Chanteur de la décennie, oui.
14: Ouais, voilà.
1: Ah, mais on va peut-être faire un duo, moi, Gérard.
3: Ah ouais, bonne idée.
14: Okay, bien, c'est bien. Vrai. Et Sandy, bon. Moi, je te dis que t'as une très jolie voix, hein.
3: Si vous aviez une chanson.
14: C'est Céline Dion qui chantait.
3: Si vous aviez une chanson à reprendre, là, vous savez, comme Peter Sloan, tout ça, vous reprendriez quoi, vous
1: voulez? Ah non, pas Peter Sloan.
3: Non, ouais. C'est un exemple.
15: Mais la guérir quoi, la maison?
13: Besoin de rien, envie de rien.
1: Bah, la chanson de Phil Bernet, pourquoi pas?
3: Ah, mais c'est pas un duo, ça.
1: Mais non, mais on peut la chanter ensemble.
3: Genre Alain Delon avec Mireille Mathieu, tu vois, des trucs comme ça, des trucs sympas.
2: Est-ce que vous aimez le karaoké? Est-ce que vous aimez le karaoké?
15: Oui, Bioman, oui, j'aime beaucoup le thé au caramel, le karaoké.
2: Bon, Bioman.
15: Oui.
2: Quand tu auras compris la question, que tu répondras pas à côté.
13: J'ai compris la question, c'est pas la scène. Ouais, je suis ceinture noire de karaté.
14: Ouais.
13: C'était comique. Allez.
1: Moi, je suis ceinture orange.
13: Rigolez, s'il vous plaît.
15: Super.
13: Ok, merci.
3: Bon, allez.
13: C'est au moins ça. Ah, salut.
15: Grillé.
13: Merci.
3: Gérard, tu veux un café pour te speeder ou...
2: Un litres.
16: Alors, ouais, moi, je fais des karaokés en famille, donc c'est plutôt pas mal, quoi, non?
3: Et ouais. Tu peux nous expliquer ce que c'est que le principe du karaoké, Gérard?
2: Attends, on va demander à tout le monde.
3: Non, je te demande à toi.
2: Mais un karaoké, c'est des chansons qui passent sur un écran et tu rechantes en même temps.
13: N'importe quoi.
2: Mais si, c'est le seul, toi, connard, et t'es n'importe quoi.
13: Mais n'importe quoi.
17: C'est l'émission d'Arthur, karaoké.
15: Ouais. Ça fait.
14: Ouais. La fureur, le samedi soir.
2: Voilà.
3: Et donc, en fait, sur la télé, t'as les chansons et qu'est-ce qui se passe?
2: Et bah, tu chantes en même temps.
14: T'as
2: les paroles et tu chantes.
13: Et tu le fais, toi, Gérard?
17: Ça, c'est faux, parce que moi, je regarde les infos, là, des sourds et malentendants.
2: T'as jamais...
17: Avec les paroles, ça n'a rien à voir.
2: Ta gueule, allez, dégage.
13: Et Gérard, tu chantes quoi quand tu vois la fureur?
2: Non.
14: Non, mais Gérard, les paroles, elles sont en quelle langue?
13: Ouais, d'accord.
2: Elles sont en français ou en anglais?
13: Elles sont en française.
14: Elles sont en langue française?
1: Non, en fait, les deux.
2: Les deux. Eh, putain, mais écoutez ce qu'on vous dit un peu, là.
14: Ouais, excuse.
2: Bon. Tony?
17: Bah ouais, bah moi, je trouve que le karaoké, c'est un petit peu ridicule.
13: Bah ouais.
17: Parce que quand je vois la fureur, je les vois chanter, je les vois avec leur tête de gogol.
2: Ouais,
17: ça me fait bien rigoler.
2: Et toi, t'en as pas une tête de gogol?
17: Non, pas du tout. Et tu vas pas parler comme ça, parce que la prochaine fois, je te raccompagne pas à Suresnes.
2: Le prochain coup, tu iras pas le dire à Ernest.
1: Bah, puis d'abord, on t'a pas obligé de nous ramener, hein.
17: Je l'ai pas dit, tu sais, sur la couette, on dit des choses, mais on les pense pas.
2: Bioman.
15: Ouais, ben je te dis, le karaoké, je trouve que c'est un peu blaireau. Si c'est pour finir comme Michael Decan, c'est pas la peine.
2: Bah ça,
14: d'accord.
2: Ça, je te le fais pas dire, Bioman.
16: Ah ouais, alors merci.
2: Non, mais est-ce que tu le vois, est-ce que tu l'écoutes, est-ce que tu le recherches, le frondonne?
15: Mais non, j'ai plutôt tendance, je le frondonne pas trop, je le vois pas, je l'écoute pas, j'ai plutôt tendance à le sentir, a priori, parce que bon, le karaoké a quand même une odeur assez forte.
13: Mais tu bois en plus.
15: Et oui, tout à fait. Et il faut savoir que quand on passe pas dans la rue, c'est un des principes du karaoké, c'est de t'attirer à l'intérieur du magasin grâce à l'odeur.
2: D'accord. Mais t'as pas un téléphone pourri?
15: Non, plutôt.
3: Si, mais il l'assume. J'ai une question, Minitel, excuse-moi, Gérard, de je sais plus, Fabio encore. Est-ce que le karaoké ou pas?
2: Non, okay. Lui, quand il mettra des trucs comme il faut.
17: Karaoké.
2: On verra ce qu'il voudra dire, parce que là, sa question, elle est complètement con. Bouton d'or.
14: Écoute, GG, je pense que le karaoké est un instrument de la chanson par rapport au pays de la chanson, donc je pense que c'est intéressant.
2: Non, mais alors là, je vois pas du tout ce que la réponse à la question.
14: Bah si, attends, je te répète. Le karaoké, c'est un instrument. Par rapport à la chanson.
2: Et alors?
14: Ben, par rapport aux langues aussi, mais si c'est en anglais ou en français.
2: Bah, c'est avec les deux, hein.
14: Voilà, exactement. Donc voilà, donc ça sert, c'est intéressant.
2: Ah, quand même.
14: Voilà.
2: Aphrodite?
16: Ah, moi j'ai déjà répondu, hein.
2: Panasonic?
13: Moi aussi, au tout début.
2: D'accord, bon ben...
3: Encore une autre question de Fabio qui me demande, que penses-tu, Gérard, du karaoké en braille?
2: Oh, lui, il commence à me casser les couilles avec ses questions pourries.
1: Mais ça doit être pour les aveugles.
13: Bah oui. C'est ce que c'est le braille.
15: Ils ont le droit.
2: C'est pour les aveugles, merci.
14: J'ai une question, s'il te plaît.
2: Ouais.
14: Est-ce que tu penses que le karaoké va durer très longtemps?
13: Comme les pins.
2: Ben, ça va.
14: Chanson internationale.
2: Ça va dépendre s'il y a toujours quelqu'un pour le chanter, c'est tout.
17: Ça dépend du climat aussi. Hein.
15: Non, mais c'est
3: Gérard. Qu'est-ce que tu veux, Manu? Moi, je voulais te parler parce que là, Gérard, il a plus la pêche. Il est super.
13: Ouais.
3: Mais Gérard, il a plus la pêche, mais moi, je peux rien faire, Manu. Pourquoi tu m'appelles sur la ligne directe? Parce que c'était pour te le dire, parce que là, j'avais envie de parler à quelqu'un. Non, qu'est-ce que t'en penses? Je suis d'accord avec toi, mais. Manu, Fildar, ça a coupé, je t'entends plus. Fildar, Manu, allô, Manu, allô, allô. Excuse-moi, Gérard, j'étais au téléphone avec Manu.
4: Moi aussi, j'étais au téléphone avec Fildar.
2: Si vous voulez discuter entre vous, vous sortez des studios, mais pas comme ça.
17: C'est ou quoi, les mecs, là?
15: C'est amoureux.
13: Je peux discuter avec quelqu'un de vous, là?
2: Donc, pensez-vous.
13: Ouais, on pense.
2: Pensez-vous.
16: Tu peux répondre à la question, toi?
1: Mais j'ai pas répondu moi non plus.
3: Ouais, Titi alors.
15: Titi, c'est gros minet, je te bouffe.
2: Regarde, toi, va te faire enculer, connard.
3: Non, pas de vulgarité.
17: Mais c'était gentil, il veut te bouffer.
1: Ah bah d'abord, attrape-moi.
15: C'est poétique.
3: Ah, c'est pas évident d'attraper un Titi de 25.
2: Non, mais pour l'instant, de gérer un. L'avant-dernier débat de la saison avec vous deux au standard, toi à l'aria, et puis Manu, tu es en train de faire le compte de l'autre côté. Je crois que c'est même plus gérable.
1: Vas-y, repose la question.
17: C'est pas Titi, c'est une autruche.
14: Gérard.
1: Bah oui, c'est ça.
13: Bah oui, c'est ça. N'importe
16: quoi,
13: Tony. Hein.
16: C'est Carlos.
3: Gérard, bon, allez, Gérard, reprends les questions, quoi. Oui.
2: Alors, est-ce que vous aimez...
13: j'ai envie de péter, là.
1: Bon, est-ce que j'aime le karaoké?
2: Voilà.
1: J'aime bien le karaoké. Mais malheureusement, j'ai pas assez d'argent pour m'en payer un pour chez moi.
3: Ah bon? Mais est-ce que vous allez dans des soirées karaoké tous les deux? Tu sais, il y a des bars,
1: non,
3: des télés, il y a tout le monde qui chante, le public qui chante et tout.
1: Non.
3: Bah, où est-ce que vous avez vu un karaoké alors? Parce que vous savez ce que c'est, donc vous avez déjà vu.
1: Moi je pense que. Bon, on peut avoir un karaoké aussi chez soi.
3: Ouais.
1: Enfin, on peut avoir l'appareil chez soi et puis tu branches ça sur la télé et puis la télé tu vois la chanson.
3: Ouais, mais je sais pas, tu trouves pas ça moins marrant parce que t'as pas tous les gens autour, enfin. Tu vois ce que je veux dire?
1: Bah, si tu veux faire ça en public, tu peux, mais si tu veux faire ça en intimité.
3: Non, vous couchez pas ensemble en public.
1: Ah non.
2: Bon, tu la laisses répondre, c'est tout. T'arrêtes de dire des conneries.
1: Non, mais je pense que c'est bien d'avoir un karaoké chez soi et puis d'aller faire un karaoké.
16: Sandy?
3: Et tu penses que c'est mieux de l'avoir chez soi ou chez les autres?
1: Bah, les deux.
3: D'accord.
16: Sandy?
3: C'est ce que j'attendais.
1: Non, mais je vous écoute.
18: Allez, Gérard, montre-nous ton cul.
1: Mais je vous ai déjà dit que ces fesses étaient à moi.
3: Voilà.
5: Bon, allez, enchaîne.
13: Tout le monde.
1: Ah, bah, enchaîne, c'est pas toi qui commande.
16: Samedi, t'avais dit pour un karaoké,
1: le jour. D'abord, personne n'est invité, il n'y a que ceux d'ici qui sont invités.
16: Et moi,
13: et nous.
5: J'ai trop envie de toi.
1: Alors là, tu peux toujours courir. Hein.
16: Il est à elle.
14: Ouais.
1: Ouais, exactement, il est à moi.
16: Il est à elle.
5: S'il te plaît.
15: Arrêtez, il est sensible.
5: Ouais. Manu.
17: C'est son homme.
3: C'est moi.
1: À la rigueur, je peux te laisser Manu si tu veux.
5: Oh, ça pue vraiment, ça pue.
13: C'est vrai que Manu, c'est moins bien.
14: Mais
3: pardon.
17: Au standard, hop
3: là, ça y est, il est parti.
17: Bien joué, Manu.
2: Pensez-vous.
17: Moi, ce que j'aime bien chez Manu, c'est qu'il est rapide.
15: Il est efficace.
14: Ouais.
15: Pas trop tac.
2: Pensez-vous.
19: Non, c'est toi là.
3: Ah non, là, c'est pas nous là.
19: Quand elle est là pour faire le débat à ta place.
3: C'est clair.
2: Ouais, mais quand l'autre, elle arrêterait de dire ces conneries de salope là. Bah, tu penses, il est même pas capable de gérer, il est en train de faire le con à appeler Fildar sur la ligne directe.
14: Ouais.
2: Il s'amuse à allumer les micros en direct. Pensez-vous que des chanteurs ou chanteuses n'ont pas de voix en playback? Bon, toi, Fildar, tu dégages. Fildar, tu dégages. Fildar, une fois.
19: Fildar, deux fois.
3: Alors, avant de me casser, j'ai une question sur Minitel de Bill Bokeh qui demande « Et le karaoké pour Beg, t'en penses quoi ?»
17: C'est un peu long.
2: T'es vraiment un connard. T'es vraiment un connard, toi.
17: Poli.
2: Je te jure, t'es vraiment un con, mais alors pas. Je me demande si ta mère t'a pas loupé en te sortant. Hein.
17: On a dit qu'on parlait pas des mères.
3: C'est dégueulasse parce que ma mère, elle est restée 12 heures en césarienne.
2: Et alors, ça me fait une belle jambe, allez, casse-toi. Ça vaudra mieux, connard.
13: Par contre, la tienne, elle t'a bien fracassé contre le mur. Hein.
2: Bon, Allez hop, Manu.
1: Vous êtes vraiment dégueulasse. Hein.
2: Allez hop, Manu.
3: Non, mais moi, de toute façon, Fildar, il est plus là, je dégage.
2: Ah, bah, alors, c'est bien, moi, j'arrête, je vire tout le monde.
7: Bah, non, j'ai
16: la vérité qui
1: Ah, bah, vas-y, continue.
7: GG, c'est Panasonic, je peux poser.
3: Bon, je vais donner un coup de main avec Karine, alors.
7: Ouais.
3: Karine, on a pas foutu voir en chose, quand même, Karine, c'est ça.
7: Ouais, ouais,
1: non, mais elle travaille bien, Karine.
5: Merci, Sandy, heureusement que t'es là pour le reconnaître.
2: Panasonic.
7: Pourquoi? Donc, tu poses la prochaine.
16: Oui, la question.
7: On a tous répondu.
3: Ouais, si tu veux, on va fermer la porte. Tiens, Ringo. Donne un coup de main, Karine.
2: Pensez-vous que des chanteurs ou chanteuses n'ont pas de voix en playback? Tu sors, Manu.
19: Ouais, j'arrive.
7: Bon, déjà, tous les
2: voix. Non, t'appelles personne.
7: Ah,
2: on a. Non,
7: il demande. Bah, déjà, je pense que toi, Gérard, t'es en playback. Ça m'étonnerait pas.
2: Karine, tu les appelles pas. Donc, pensez-vous que des chanteurs ou chanteuses n'ont pas de voix en playback? Alors, on va demander. Panasonic.
7: Alors, je pense que bah ils sont tous en playback en fait.
16: Ouais, mais ça veut dire quoi playback?
7: Playback, ça veut dire
1: qu'elle chante faux.
7: Non, c'est pas ça. Non, playback, c'est il y a un disque derrière, elle fait semblant de chanter par-dessus.
1: Bah, justement, ça veut dire que c'est pas elle qui chante.
3: Parle devant ton micro, bébé.
7: En fait, un playback, ça a rien à voir. C'est un mec qui vient danser sur la scène pour
16: s'exhiber.
7: Et donc voilà, tous les chanteurs dansent en playback.
16: GG, c'est quoi un playback?
2: Attendez.
5: On accueille Papa Bongo.
3: Ouais.
7: Bonsoir, GG.
16: Salut.
7: À
2: la place de.
5: Je sais pas si Manu qui l'a pris, c'était ouais. À la place de la personne qui était là juste avant, mais comme il a pris. De coussin d'air, voilà.
16: Coussin
2: d'air.
16: GG ?
2: Oui.
16: Ça veut dire quoi, playback ? Parce que j'ai rien compris à ce que le.
2: Alors, message, play... là. Oh !
7: C'est pas possible ça, mais qu'est-ce que c'est que ce boulot ?
2: Vous allez vous réveiller ou j'arrête là ?
7: Ok.
16: Mais tu peux arrêter.
1: Non, vas-y, continue.
2: C'est qui posait la question?
16: C'est moi. Que veut dire le mot playback?
2: Playback, c'est quelqu'un qui chante sur un disque. C'est pas sa voix, c'est pas elle qui chante, c'est le disque derrière.
7: Si, GG, ça peut être elle qui chante.
2: Non.
7: Non, je veux dire, ça peut être elle qui a enregistré la chanson.
2: Non.
7: Ah, si, elle a pu enregistrer la chanson avant et après, c'est en un concert.
16: Non, mais c'est pas logique, hein.
7: Si, moi, je t'assure que si. Hein.
2: Non, je te dis que non.
7: Je suis producteur, quand même, je sais.
2: Bon, attends, Panasonic, t'es producteur, comme moi, je suis vendeur d'artichauts.
16: Ouais.
7: À la rigueur, c'est plus vrai,
3: sur quel marché?
7: Je veux pas le savoir, mais en tout cas, moi, je t'ai dit, donc, je suis producteur, je peux très bien dire que les chanteuses enregistrent d'abord leur titre, et après, les passent en playback en concert.
2: Ouais, mais donc, c'est pas eux qui chantent.
7: Si, c'est elle qui chante.
2: Non, c'est le disque.
7: Mais écoute-moi, quand elle enregistre son disque.
2: Et alors, mais c'est elle enregistre, mais derrière, c'est pas elle qui chante. Attends, je vais répondre à ta question.
7: Vas-y.
2: Elle chante dans le studio d'enregistrement.
7: Voilà.
2: Mais derrière, sur le CD, ce n'est pas elle.
16: Voilà.
7: Oui, mais quoi, elle est dans un studio d'enregistrement, c'est vraiment elle qui chante.
2: Mais d'accord, je viens de te dire oui. Je te dis qu'après, c'est pas elle sur le CD qui rechante, c'est quelqu'un d'autre.
7: Raison.
16: Mais c'est qui rechante après?
7: Après, bah, ça peut être.
16: Non, mais je demande à GG. Hein.
7: Après, c'est le disque.
2: Voilà. Tu fais tourner et ça se trouve que c'est même pas elle.
7: Bah ouais.
2: On fait croire que c'est elle et que c'est pas elle.
7: Oui, et voilà.
16: Mais c'est le disque alors qu'il chante, GG.
2: Voilà. Donc, Aphrodite.
7: Donc en fait, il pose un micro près du disque et le disque, il commence à se mettre à chanter, il danse et tout, il clap.
16: Voilà.
2: Donc, Aphrodite.
16: Ouais, moi, je suis tout à fait d'accord avec Panasonic.
7: Ça se passe bien, quoi.
2: Aphrodite.
16: J'ai dit que t'es d'accord avec Arnett, là, et compagnie.
2: Bouton d'or. Bouton d'or.
16: Oui, écoute, je trouve que le playback dans la chanson, c'est très important.
2: Hein. Et dans quel sens?
16: Bah, c'est-à-dire que...
5: dans le sens d'une aiguille d'une montre.
16: Non, au niveau instrumental, GG.
7: Mais pourquoi?
5: Allez.
16: Au niveau instrumental, c'est important.
7: Pourquoi?
2: Non, mais je vois pas le playback là-dedans.
7: Gérard, mais elle dit n'importe quoi.
16: Elle
7: dit n'importe quoi parce qu'elle envoie des chocolats.
16: Non, GG, la musique, c'est important. Les instruments qui y jouent, c'est important aussi.
7: Ouais, mais les instruments, ils peuvent être en direct live.
16: Non, mais.
2: Et le playback, tu sais ce que c'est le playback, tu sais ce que c'est?
16: Oui, mais c'est le disque.
2: Ah bah alors?
16: Eh ben, l'instrument, c'est important.
2: Mais qu'est-ce que les instruments ont à voir là-dedans sur la chanson?
7: Bah, les instruments aussi, GG, ils sont en playback.
16: Ça met du son.
2: Bon, Bioman.
15: Déjà, moi, je voulais savoir si c'est. Tu parles du playback quand c'est en léger différé ou en direct?
2: En léger différé,
15: bon bah là, moi je pense que c'est plutôt faut une doublure, comme disait Panasonic tout à l'heure, mais il y a des cascadeurs hein, pour faire ça.
2: Non, mais je vois pas les cascadeurs, qu'est-ce qu'ils ont à foutre qu'est-ce qu'ils viennent foutre dans la chanson?
15: Pour la doublure de la voix, pour le playback, il faut bien des cascadeurs.
7: Bah oui.
2: Mais non, il y a pas besoin de cascadeurs.
7: Gérard, c'est un métier dangereux, faut pas
15: voir.
2: Bouton d'or, tu dégages, ce coup-là, tu m'énerves.
3: Allez, bouton d'or.
2: Non, terminé.
3: Elle fait chier, celle-là. Depuis le début, elle nous met en merde.
7: Elle pue.
3: Ouais, 4 ans, elle est déjà. Sinon, il y a Fabio sur Minitel qui demande, Gérard, que penses-tu de l'invasion de l'anglo-saxon au niveau de la musique?
17: C'est sûr qu'ils sont envahis.
3: C'est quoi ça? La world music, la musique venue du Sénégal, du Portugal, tout ça, toute la nouvelle musique, la musique anglo-saxonne, quoi.
2: On n'en a pas assez. Alors, et que là, par Céline Dion qui chante en canadien.
3: Ouais, c'est pas tellement sénégalais,
1: pas mal,
3: ça.
1: Elle est pas mal, Céline Dion.
3: Mais c'est pas tellement sénégalais, là.
2: Sinon, on n'a pas assez de chanteurs sénégalais, ça, c'est vrai.
3: D'accord. Oui, parce que...
1: Si, il y a la compagnie créole.
3: On nous demande ce que tu penses de la musique du Turkestan.
2: Voilà.
3: Si pour toi c'est une bonne chose, et la musique turquoise.
17: Tout à fait. Trop cool.
2: Non, bon, c'est bon, vous arrêtez, s'il vous plaît, derrière.
17: C'est de la balle.
2: Vous arrêtez de vous foutre de la gueule du monde un peu.
17: J'aimerais savoir, Gérard, ce que tu penses des 30% des quotas visigoths en France. C'est 40, c'est 40, hein, mais je te dis comme ça.
2: Bon, celui qui s'amuse avec son téléphone,
17: ça,
2: arrête.
17: Encore un connard.
2: Alors, Tony, tu vas répondre à la question, s'il te plaît.
5: Gérard, ouais, ta gueule.
2: Ouais.
1: Oh, attends, celle-là.
17: Je fais cette pétasse, là. Moi, je vais te répondre en playback, Gérard. À mon avis, c'est là, elle veut se faire Sandy.
3: Ah ouais, c'est clair. Vous avez une grosse lesbienne de la banlieue parisienne.
1: Ah bah alors là, tu touches au courir, hein.
3: Sans déconner.
17: Ouais, mais si elle marche, tu crois que ça ira.
2: Tony, s'il te plaît.
17: Moi, je suis en train de te répondre en playback. Il te répond en playback. Donc, je vais répondre à sa place.
15: Tu vas le recevoir en
17: deuxième. Tu fais bien le playback, hein.
2: Donc, qu'est-ce qu'on avait à la place de...
3: Je veux juste savoir, Gérard, et les auditeurs aussi, là, je m'incruste un peu dans le débat, parce que c'est vrai que cette semaine, on a beaucoup parlé de l'arrivée du nouvel album des G-Squad et des 2B3.
17: Oui.
3: Qu'est-ce que toi, Gérard, tu en penses, Sandy, et puis...
17: C'est de la merde.
3: Auditeur.
17: C'est de la merde.
3: Alors, Gérard, d'abord.
2: Déjà, si c'est de la merde, déjà, faudrait peut-être les écouter pour savoir.
17: Ouais, j'ai écouté les 2B3
2: déjà. Oh, me gueule un peu.
3: Ah, on coupe, vas-y.
2: Donc, avant de dire que c'est de la merde, faudrait déjà écouter ce qu'ils chantent. Et après, vous verrez, vous pourrez...
3: Je te confirme, enfin, pour le 2B3, c'est vraiment de la merde.
2: Ouais, ben ça, peut-être pour eux. Les escouades, j'en sais rien, parce que j'ai pas eu l'occasion de les écouter.
17: Mais moi, je voudrais dire un truc qui est quand même assez honteux, c'est qu'il y a des statues des 2B3 au musée Grévin. Oui, ça, je comprends pas.
2: Non, mais il n'y a pas que les 2B3.
17: Non, il n'y a pas que les 2B3, mais les 2B3, franchement,
20: je suis pas d'accord avec toi, parce que 2B3, c'est quand même des artistes francophones. Qui nous représentent dans tous les pays du monde. Donc,
1: c'est des artistes français.
20: Un petit peu de respect.
17: Bah oui,
3: c'est pas, non, mais non, bah justement, c'est pas des artistes francophones, c'est des artistes français.
20: Mais non, ils sont francophones, ils parlent français, ils le disent bien quoi.
3: Les francophones, c'est les Sénégalais, c'est les gens d'ailleurs, d'outre-Manche.
17: C'est les gens d'Amérique, les francophones.
3: Bien sûr.
17: Voilà, on le sait tous.
20: Mais déjà, rien que le nom du groupe, quoi, 2B3, c'est bien francophone, ça.
17: Ouais, ouais. Non, mais donc voilà, je trouve ça honteux.
2: Hey, dans ce cas-là, les Words Apart, ils viennent d'où?
17: Bah, ils viennent de France. Ils viennent de France. Pourquoi tu crois qu'ils chantent?
3: Mais non, ils viennent de là.
1: Dis-tu rien sur les Words Apart, parce que j'adore les Words Apart.
2: Mais t'avoues, ça tourne les dents.
17: Mais c'est pourri, les Words Apart.
2: T'avoues, je m'énerve, j'ai le droit de dire ce que je veux sur les Words Apart.
1: Non.
3: Gérard, il y a Karine qui lève la main qui aurait peut-être allé au tableau.
5: Non, on a, comme on a enlevé les boutons d'heure, on accueille Jean.
3: Là, c'est marrant, elle a un peu la même voix que la salope.
5: Je te remercie, ma copine.
3: Non, mais j'ai pas dit que t'en étais une, mais j'ai dit que tu ressemblais, t'avais la voix, ça me faisait penser.
5: Ça
3: ressemble.
20: Et d'ailleurs, Karine, je voudrais bien que tu me prennes une fois en antenne, comme ça, pour le plaisir.
3: Pour le plaisir. Après, il y a un petit quart d'heure de simule pour tout le monde. Cadeau Karine, un cadeau bonus avant de partir. C'est clair. Elle a l'air de bien cogner là-dedans.
20: Gérard, je peux rajouter un petit truc, ces gens-là.
3: Ouais.
20: Moi, je voulais dire que les 2B3, tu sais qu'ils étaient nés au Groenland.
21: Moi, je le savais, ouais.
20: Ouais, parce que c'est là-bas qu'il y a des phoques.
21: Eh, Jean, on a dit qu'on allait crescendo, alors tu retournes au standard.
20: Ok, pardon.
2: Qu'est-ce que je voulais vous dire d'autre?
5: Ils sont inintéressants.
2: Oh, ta gueule,
3: c'est bien, ouais. Elle fait chier, celle-là. Elle nous fait chier.
17: Michel Pétas, celle-là, ça.
2: Celle-là, c'est une grosse pute, oui.
3: C'est clair, ouais. Elle nous emmerde.
17: Vire là, mais ouais.
3: Alors Gérard, vas-y, devant ton micro et vas-y.
2: Donc on a fait le tour de la question.
3: Peut-être pour mettre un petit disque là.
2: Ouais, je pense.
3: Une petite demi-heure quand même là.
17: Tu nous dis le titre, hein, surtout.
2: Bah, je sais pas, moi j'ai rien sous les yeux, j'ai même pas
17: de feuille.
2: C'est du train de merde, c'est du caca.
20: Eh Karine, c'est Tony, est-ce que tu peux me reprendre en rantaine?
2: Oui, tu vas aller en rantaine.
20: Karine, ouais, c'est Jean, tu peux me reprendre en rantaine aussi?
2: Oui, vous allez
5: tous vous reprendre en...
1: Karine,
3: on fait une petite démonstration de ce que c'est qu'une simulation, vous allez voir comment ça cartonne.
5: Ça va être le bonheur pour vous.
3: C'est clair. Ça va être l'enfer pour elle.
2: Donc, il nous reste encore Il nous reste encore une petite demi-heure, donc vous pouvez toujours nous appeler au 0803-08-5000 et 0870-5000. Et toujours 3615 Code Fun Radio, rubrique direct. Tout à l'heure, il y avait 65 personnes. Là,
0: wow. Et on écoute quoi, là?
2: Mais non, c'est pas moi qui mets ça, c'est qui met la musique? Oh, c'est Chichi qui s'amuse à...
3: Oh putain, Karine.
0: Putain de merde.
2: Karine
8: les... Allô.
2: Donc, on va s'écouter les branleurs. Pousse, pousse trou.
3: Non.
2: Bah ouais, c'est ça, hein.
3: Non, pousse prout.
2: Pousse prout. Et on se retrouve tout de suite après. Et voilà, vous venez d'écouter les branleurs pousse prout. Et je vous en supplie, là, il nous reste encore une petite demi-heure à tenir. Là. Faites-nous péter. Faites-moi péter le Minitel, la 3615 Code Fun Radio, rubrique direct. Je veux plus de 65 personnes avant la fin de l'émission.
3: Là, on a Bill Bokeh, on a Bill Bokeh qui est là, on a Nono 33 qui est là. Si vous laissez des messages, Max est venu de retour pour saluer notre ami Gérard. Et donc, je suis là, je regarde très attentivement le Minitel. Et une question est intéressante, j'y réponds et faites-moi péter. Les...
2: Hey, les 24 lignes, on y va aussi. Hein.
3: Ah, mais Karine, Rigaud, là-haut.
8: Ah non, mais on a changé, hein.
3: Bon, alors, on change. Ah,
2: alors, on récupère Papa Gongon.
21: C'est Papa Gano.
2: Papa Gano, ok. Barclay.
3: Barclay.
2: Barclay, une fois, Barclay, deux fois.
8: Barclay, tu réponds?
21: Bonsoir.
2: Tu travailles un petit peu, s'il te plaît, merci.
21: Non, mais il y a une micro-coupure.
2: Oui, Delgott.
21: Oui, je suis là, bonsoir.
2: Panasonic.
21: Toujours dans la place.
2: Christian.
21: Ça coupe, là. Ouais, ça coupe, c'est quoi? Ouais, il y a plein de coupures.
2: Christian,
21: pas au niveau du standard, hein.
2: Ouais. Christian, s'il te plaît.
3: S'il te plaît.
21: Oh.
2: Bon, Christian, tu réponds?
21: Ouais. Ouais, je suis là.
2: Et Sébastien?
3: Tiens.
21: Ouais, c'est moi. Allô?
2: Alors, la question.
3: La question.
21: Bah, oui.
2: Auriez-vous déjà fait une pub française?
21: Ouais, moi j'en ai fait une.
2: Qui? Merci.
3: Oh là là.
2: Eh, c'est quoi là?
21: Ah bah j'ai été coupé, je le dirai pas.
2: Alors, papa,
3: Oh, Sandy, t'es retourné de parfumer ou quoi?
21: Eh, c'est Sandy qui a la réalisation ou quoi?
3: Sur le parfum, tu sors bon sur le wizard.
21: Sur le wizard. Oui, donc.
8: C'est pas wizard, c'est Eugène.
3: Ah, c'est joli, Eugène.
21: C'est Oshua, moi je croyais que c'était.
2: Papa Gogo.
21: Papa Gano.
2: Papa Gogo. Non, je t'écoute.
3: Écoute.
21: Bon, ben, casse dédié d'abord, Antonio. Mais d'abord, je vais dire que oui, j'ai fait une pub. Ouais. J'ai fait la pub de Hervic. Et de Hervic Chiot. De Hervic VC, pardon.
0: Et moi, ouais, j'ai fait la pub de...
21: C'est moi qui ai composé la musique.
3: Et j'en ai fait... côté.
21: Je sais pas.
2: Oh.
3: Ouais.
2: Ouais.
3: On a quel côté?
21: La pub. La pub de Hervic. Moi, j'ai fait la pub pour Molten Hell.
0: Ah, et moi, j'ai fait...
2: Barclay.
0: Et moi, j'ai fait la pub...
21: Ouais, bah, Barclay. Moi, j'ai fait la pub pour Molten Hell. Le loup qui rebondit sur le papier chiotte, c'est moi.
0: Bien fait. Je me la repasse en boucle, la pub de Molten Hell. Moi, j'ai fait la nouvelle pub Milka.
2: Oh, super. Bah,
21: c'est toi, la vache.
0: Ouais, moi j'ai fait une pub pour.
3: Là, je comprends plus trop le débat sur la chanson française, là. Ouais, genre, si tu peux me permettre, je sais pas ce que branlent les standardistes, mais là.
21: Vraiment, là.
3: Non, parce que c'est Karine et Rigaud qu'il faut pas gueuler, hein. Parce que quand c'est Phil Darry Manu, tu t'en donnes un cœur joie quand même.
2: Oh! Je prends des auditeurs, Gérard. Non, mais.
21: Rigaud, c'est n'importe quoi. Ouh! C'est même plus son à l'antenne, bon, ça va, Tony? Ouais, ça va, ça se passe bien. Ah, mais là, c'est plus son à l'antenne, on est pas à l'antenne.
8: S'il vous plaît, vous écoutez Gérard, merci beaucoup, c'est sympa.
21: C'est long, ouais.
2: Golgot!
22: Ouais, bah, moi, j'ai fait des pubs pour spatiaux pour faire des voyages. Je t'offre un billet gracieux.
21: Ça coupe.
2: Olivier, t'arrêtes tes conneries, s'il te plaît!
21: C'est pas Olivier, c'est le satellite qui déconne.
2: Alors, Golgot, tu me redis ce que tu viens de dire parce que j'ai rien compris.
22: Ouais, je te proposais de t'envoyer sur la Lune.
2: D'accord, bah disons, c'est vachement bien. Panasonic. Olivier, merde, tu me fais chier là!
21: Et plus le débat avance, plus Panasonic ça se rallonge.
2: Non, mais c'est quoi ce bordel là?
21: Comment? J'ai pas très bien compris. C'est pas grave.
3: Ça va, ça marche, moi. Qu'est-ce que t'as?
2: Des problèmes de casque.
3: Ah bah alors, hein.
2: Panasonic!
21: Ça, c'est pas une marque comme la mienne. Bon.
22: La Panasonic en pot de bite?
21: Ok, c'était super. Donc, ouais, j'ai fait la pub de Bégon Vert.
2: D'accord, bah disons, c'est comme ça, on dit pas si t'es une marque, mais vous y allez à cul de joie.
21: Tu demandes les pubs, c'est normal quoi, tu dis les pubs.
2: Ouais, mais sans donner des marques.
3: Alors, je tenais juste à dire les gens sur le Mittel qu'ils arrêtent de demander si Gérard, effectivement, a fait de la pub pour des cotons-tiges, merci.
21: Non, ouais.
3: Et Cindy n'a pas fait de pub pour des marques de bouffe de chien.
21: Non, mais par contre, Gérard, il a
22: pas qui courait dans Royal Canin,
2: hein. Non, mais tout à l'heure, tu vas courir que tu allais au standard.
21: Tu vas courir au standard.
2: Lequel?
3: Bah,
2: tu vas prendre
21: Panasonic hop au hasard.
9: C'est Tony.
2: Il y a un Tony là-dedans, je sais pas ce qu'il fout là.
9: C'est moi, c'est Tony.
22: C'est Paul.
2: Bah, Barclay, bonne nuit à toi.
21: Mais non, c'est Panasonic. Il ment.
4: Tiens, c'est lui, Tony, je l'ai reconnu.
9: Ouais, c'est lui. Ouais,
1: hop. Je l'avais reconnu aussi.
21: On m'en fout, il y aura pas de rubrique.
2: Eh ben, c'est bien.
9: Au moins, ça nous cassera moins les oreilles.
2: Christian.
1: Non, Christian, il est parti. Christian,
21: il aurait pas fait des pubs pour les poids lourds.
2: Qui c'est qui vient de dire ça?
9: Sébastien.
2: Alors Sébastien, tu dégages. Allez, bonne nuit.
1: Et on a Jean-Bernard à la place de Christian.
4: Tu t'occuperas de Laurette avec Tony.
21: C'est Thierry, la sécu.
9: Au Gérard.
2: Bernard.
21: Au Gérard, c'est Jean-Bernard. Salut Jean-Bernard. Ça
2: non,
21: va
2: calme.
21: Vous avez la pêche, les mecs?
2: Bravo.
21: Ouais.
2: Tu me baisses ton...
9: Ça va,
2: tu baisses ton son de la radio.
21: Et le galop, il parle.
9: C'est n'importe quoi.
2: C'est pas la cire.
21: Allô. Il y a Dédé aussi.
9: Arrêtez.
21: Qui
2: allô, hey, mais c'est quoi là ce cirque? Karine, une fois.
1: Ouais, voilà.
21: Karine, on est à l'antenne là ou pas?
2: Oui, vous êtes à l'antenne.
21: Mais, non,
2: l'antenne.
21: Eh, mais c'est quoi ce bordel?
9: On n'entend même plus Gérard. Putain, c'est la galère.
21: C'est quoi ce bordel?
2: Bernard.
9: Jean-Bernard, s'il te plaît.
2: Jean-Bernard, tu peux répondre à la question?
21: Oui, bah vas-y, tu peux la répéter parce que j'avais coupé ma radio comme on
2: fait. Oh. Ouais, mais c'est pas
4: Gérard.
21: Tu peux répéter la question?
4: Tu dis que c'est dégueulasse, Sandy, mais ton homme il vient de roter aussi à l'instant.
2: Hein. Ouais, c'est pareil que, hein.
21: Bravo.
2: Donc auriez-vous déjà. Oh là, Olivier, tu commences à me faire chier.
4: Ça va, ça passe.
2: Moi j'ai plus rien du tout.
4: Mais on entend. Moi j'entends.
11: J'ai plus rien.
4: Moi j'entendais. Ah bah ça, c'est normal, moi.
9: Gérard, t'es bourré.
2: Oh, et oh, vous calmez avec les téléphones ou quoi là? Alors Jean-Bernard.
21: Eh, la radio.
2: Jean-Bernard.
21: Oui.
2: Auriez déjà vous fait des pubs françaises?
21: Non, ça m'est jamais arrivé, mais j'aurais bien voulu, hein. Non, parce que c'est vrai que c'est un rêve, quoi. C'est un rêve d'enfance, mais j'ai jamais pu réaliser.

0: où tu mènes ton débat, on arrête. Vas-y, fais-le. Fais-le, Sandy, parce que là.
1: On pose la question, j'ai pas compris.
2: C'est pas de la CBI, c'est de la radio.
0: Allez.
3: Eh, hey, connard, ouais, mais... d'Olivier, t'arrêtes, s'il te plaît.
0: Qu'est-ce qu'il fait? J'entends pas, moi, c'est, pas, moi c'est normal
1: on,
0: dans le casque.
1: On entend des trucs bizarres.
0: Moi, ça va.
3: Olivier!
0: Mais qu'est-ce qu'il fait? J'entends pas, moi. Dans le casque ici, moi, c'est normal. Qu'est-ce qu'il fait?
3: Attends, pour l'instant, j'ai des informations dans le casque.
0: Moi, j'entends normal. T'entends, toi, dans le casque? Qu'est-ce que vous entendez? Non, c'est normal.
2: Mais tant que tu les as pas dans le casque.
1: Ah, là, c'est normal.
3: Mais attends, laisse une autre gueule, Olivier.
0: Bah moi, ça passe bien, moi, j'ai rien ici, moi.
3: Donc, pour toi, ça va être la dernière, parce que je
0: commence.
2: GG.
3: Quoi?
2: Tant que tu les as pas là où je pense, les informations, c'est bon signe.
3: Moi, je t'emmerde.
0: Ah, comment?
2: Merde. Bon, d'accord.
3: Donc, pour toi.
1: Bah, repose la question.
3: Alors, merci pour le. On y a déjà vous fait une pub française.
0: Putain, Olivier, fais gaffe, il arrive. Mais qu'est-ce qu'il fout?
1: Putain, c'est pas grave. Hein.
0: Oh, il est parti en courant, il est complètement écœuré là. Gérard, reviens. Karine, s'il te plaît, va le chercher.
1: Gérard.
2: Il va y avoir un beurre. Allez, Gérard.
0: Il est où? Mais c'est pas lui. Donc, qu'est-ce que t'entends? Comment ça me faire chier, hein?
2: Putain, mais merde!
1: Ah ouais, on va tous s'y mettre. Hein.
0: Non, mais là, c'est pas possible. Là. C'est bon, il est revenu. Qu'est-ce qu'il y avait?
4: J'aimerais bien dormir.
5: Ta gueule, tu vas dormir.
1: Oh là là!
5: Ok? Ouais, putain!
3: Oh, va te foutre toi aussi. Allez hop, dégagez tous les deux.
0: Ah, sortez, vous tous les deux. Chier, ouais, parce que là.
3: C'est vous qui faites les cons.
0: Olivier, continuez. Olivier n'est pas là. Olivier, il est parti.
3: Donc,
0: qu'est-ce que t'entendais? Maintenant, je comprends pas, parce que moi, j'entends pas, moi. Qu'est-ce que t'entendais?
3: Non, on avait des infos quand vous voulez répondre.
0: Non, c'est vrai? Vous l'aviez, non? Pas vous, pas autant,
3: non? Non, mais eux, ils ont jamais rien, alors.
0: Non, mais eux, comme par hasard.
6: Non, mais attends.
0: Mais parce que moi, je suis sur la console, donc j'ai pas le même retour que vous, donc je peux pas savoir.
3: Donc, pour toi.
1: Bah, repose la question.
3: Alors, auriez-vous déjà fait une pub française?
1: Non, j'ai jamais fait de pub française.
3: Non, bah voilà. Donc, on va. Oh putain, oh, vos gueules avec les
2: bits. GG, quand est-ce qu'on répond aux questions? Parce que là, ça devient.
0: Arnette, tu vas dégager si tu continues.
3: Donc, je pose la. On récupère donc qui? Papa.
2: Eh bah, tiens. Arnette. Papa Gano, ça y est, pardon. Bernard.
7: Il y a Kaira aussi, il y a Kaira. Il y a Papa Gano.
2: Il y a Tony Kaira. Il y a Goldorak.
7: Oui.
2: Oui, le mec grillé.
0: Bon. On finit qu'avec des nanas.
3: Tout le monde dehors. Tous les mecs, tu me chopes que des nanas au standard, je ne continuerai pas comme ça.
0: Voilà, juste message personnel à Tony qui dit qu'il n'y aura pas de rubis. De toute façon, il n'en existe pas, tout le monde n'a pas proposé une pour le moment. Hein.
3: Bon, voilà.
0: Donc, tant que tu m'en proposes pas, je vois pas comment je pourrais.
3: Qu'on pourra en trouver.
0: Voilà, exactement.
3: Donc, que des nanas.
0: Alors, vas-y.
8: Tu vois. Là, j'ai un mec qui veut te chanter une chanson.
3: Non, non, non,
8: c'est pas possible. C'est ce que je lui dis, c'est pas possible.
3: Non, non, soit.
8: Non, non, soit.
3: Voilà. Bon, allez hop.
8: Bon, allez hop.
3: Une libre antenne, moi, je continue pas là.
8: Ah, j'ai rien, moi. C'est l'autre qui s'amuse, c'est Fildar.
3: Bon.
6: Prends des gens, là.
3: Qu'est-ce qu'on a?
6: Papa, truc, là, je sais pas.
3: Papa.
0: Oh, non. Des filles.
3: Des filles pour finir.
0: Karine, putain.
3: Karine.
6: Dehors. Il gère les filles.
3: Non, je veux pas de trablo.
0: Alors.
3: Oh là, ça commence à bien faire.
0: Que des filles. Vas-y Gérard, lance ton annonce.
3: Alors pour la dernière demi-heure, je veux que des filles au standard. Les mecs s'abstenir. Et trablo avec.
0: Par contre, ce qui serait bien Gérard, c'est que tu parles correctement parce que là on a l'impression que tu bafoues, t'es fatigué. Non, j'ai rien du tout Gérard, ça c'est mon micro ça. Ça c'est le micro maintenant de la radio, donc il y a rien d'allumé, à moins que ça soit les autres, mais moi j'entends rien, moi c'est normal ici, hein, donc ou tu fais un effort, ou alors on laisse tomber définitivement, là, on va peut-être, tu veux qu'on arrête?
3: Non, on fait
1: la conclusion.
2: Le son qui kick, le son de vos salles préférées. Allô Gérard?
3: C'est qui?
2: C'est Thierry de la sécu.
3: Qu'est-ce que tu veux toi?
2: En fait je disais que je faisais de la pub pour le son qui kick.
3: Non mais j'ai demandé que des nanas pour finir la libre antenne.
2: Ah bah je peux être une nana si tu veux.
3: Non. Donc
2: le son qui kick, ne quittez pas
3: le son
2: de vos antennes.
6: Allez je coupe là.
3: Bon alors donc bon, comme...
6: J'ai trouvé
3: donc,
6: une fille.
3: Alors vas-y.
6: Oh,
3: vas-y. Donc on va finir la conclusion sur le débat. Donc, qu'est-ce que t'as là?
6: Ça va être Marguerite.
3: Alors Marguerite.
6: Marguerite.

0: mal en tête, hein. Merci.
1: Donc Marguerite, c'est quoi ton problème?
2: C'est quoi ton problème?
3: Je trouve que l'émission que tu animes, elle est particulièrement bien, dans le sens où on apprend vachement bien. On apprend pas mal de choses.
1: Tu peux parler un petit peu plus fort quand même?
2: Tu as quel âge?
3: 22 ans.
1: Oh non, mais tu pourrais parler plus fort quand même.
3: Mais je sais que ça, il faut simplement entendre ce que je dis.
1: Oh non, mais si t'as peur de parler assez fort pour qu'on puisse comprendre ce que tu nous dis, c'est pas mal.
3: S'il te plaît, tu m'agresses pas, d'accord?
1: Non, je t'agresse pas, mais alors tu parles comme il faut, s'il te plaît.
3: Ok.
1: Donc tu disais...
3: Ben, je disais que les débats que tu animais étaient vachement intéressants parce que...
2: Mais là, on s'éloigne du débat, c'est-à-dire de la libre antenne. On est là pour le débat, ma chérie. Je crois que t'as rien à faire ici. On va retirer la demoiselle qui est sur l'antenne, qui ne sert à rien. Karine fait n'importe quoi. Hein, ça.
0: Rappelle une autre.
1: Et ça devient compliqué la fin.
0: Ah ben oui, mais
1: ça. Voilà. Non mais attends, sur les veines.
2: Ceci dit, tu chies toujours sur Fildar et sur Manu, mais ça manque parce que là.
1: Je crois que Rico, tu vas dégager.
4: Ouais, mais je fais ce que je peux. J'ai
2: Ouais, mais là, on va être obligé de redemander Manu ou Fildar à la rescousse parce que là, au standard, ou alors Gérard, à mon avis, t'as plus la cote avec les filles parce que là, à la fin du débat, on pourrait le faire qu'avec des filles, mais là. Il y a des blancs, ça te dérange pas, c'est de la radio.
5: On accueille Kira.
1: Qui?
2: Et puis Sandy qui dit rien, elle est là, avec son casque.
3: Oui.
1: Donc Kira.
3: Hein?
1: Responsable. Donc Kira pour toi.
3: Oui.
1: Donc. Qu'est-ce que tu veux rajouter sur le débat?
3: Bah, j'aimerais répondre à la dernière question, je pourrais la reposer.
1: Laquelle?
3: La dernière.
1: Bah, c'est chantez-vous en prenant votre douche.
3: Moi, en fait, je fais de la chorale.
1: Mmh.
3: Donc, c'est vrai que j'ai l'occasion de chanter tout le temps. Et c'est vrai que j'adore chanter dans la douche, quoi, quand je prends mon bain. Et ça énerve beaucoup ma mère.
1: Non mais dans ces cas-là, t'as déjà fait du karaoké aussi?
3: Du karaoké?
1: Oui.
3: J'en ai déjà fait, mais rien qu'entre amis, quoi.
1: Ah donc, tu sais ce que c'est du karaoké?
3: Oui, je sais ce que c'est quand même.
1: Ok. Sur le thème des questions, donc combien dépensez-vous sur une chanson française?
3: Si c'est un acteur que j'adore,
1: mmh.
3: Je peux mettre jusqu'à 150 francs, quoi, comme ça.
1: Ouais, mais 150?
3: Ouais.
2: Parle devant ton micro, ma chérie, on comprend un mot sur deux, c'est pénible.
1: Donc 150 francs, donc tu parles des CD de titres de l'album.
3: De l'album entier, ouais.
1: De l'album entier, 150 francs?
3: Si c'est un acteur que. Si, un chanteur plutôt. C'est un chanteur que j'adore et que j'aime bien, 150 francs.
1: Mais par exemple, est-ce que tu connais la musique que Max passe le soir souvent?
3: Le soir, vers quelle heure?
1: Bah,
3: la techno, c'est ça?
1: Oui, tous les jours de la semaine.
3: J'aime pas trop la techno, hein. Bon, j'ai rien contre, mais j'écoute l'émission, mais sinon, après ça, j'aime pas trop.
1: D'accord. Alors attends, 5 minutes, Kira, on va récupérer.
5: J'ai un mec super cool, hein. Rosebud.
6: Ouais, j'ai dit. Salut, tu vas bien?
1: Salut. Donc on va continuer avec Kira en parlant de la musique,
6: ouais.
1: Que Max passe.
6: Ouais.
1: Donc apparemment Kira, toi t'écoutes mais t'aimes pas trop ce qui passe.
3: J'écoute du moment que parce qu'on le passe en fait. Sinon j'irai pas acheter le CD.
1: Mais ouais, mais dans ce cas-là, tu dis que tu
6: dis. Quelle question là, GG, là, j'ai pas capté. Là.
1: Non, parce que je parlais sur combien dépensez-vous sur un CD, sur la chanson française. Bon, moi, je lui demande si, par exemple, elle me dit 150 francs sur un chanteur qu'elle aime. Mais moi, comme je lui posais la question, je pense que toi, tu vas pouvoir me répondre.
6: Ouais.
1: Sur un album que Max sort en CD à l'heure actuelle, comme Musique de nuit ou Super Trans 5. Donc, combien que tu mets, toi, dedans? Est-ce que tu mettrais 150 francs ou plus?
6: Non, moi, je l'ai choisi à la FNAC. Hein.
1: Non, mais ça...
6: pas de problème avec moi.
1: Ouais, non, mais dans ce cas-là, t'achètes rien, toi, tu voles.
3: Ouais, après,
6: pareil.
5: Et moi, je voulais te demander...
6: Ça n'en prend à long terme, quoi, on va dire.
5: Quand tu voles des CD, tu te fais pas piquer?
6: Ah ouais, mais enfin, moi, j'ai la technique, quoi.
5: Ah, t'as un pickpocket?
6: Ah non, mais enfin, j'ai une bande avec Tony Arnett et tout, quoi.
1: Ouais, c'est ça.
5: Ah, vous faites ça ensemble?
6: Ouais, un petit peu, quoi.
1: Donc, ça te dérange pas si un jour tu te fais piquer?
6: Non, ben non.
5: C'est quand même, les magasins, quand même, il y a beaucoup de vigiles, hein.
6: Ouais, mais enfin, j'assume carrément, quoi.
1: Ouais. Bon, ben, je pense que on n'a plus personne.
0: Si, il a quelqu'un là.
2: Sinon, ce qu'on peut faire éventuellement, c'est qu'on va faire la conclusion du débat.
1: Ouais.
2: Et puis on pourrait faire comme on avait prévu depuis le début, enfin quand on avait dit la dernière fois, on pourrait faire le dernier petit quart d'heure avec les conseils de Gérard et Sandy.
6: Ah ouais, voilà.
2: Ah là, donc j'explique à Karine et à Rigo très rapidement comment on opère, hein. Et puis comme ça, Gérard peut donner, donc s'il y a des auditeurs, auditrices qui, je sais pas,
6: la fièvre.
2: Comment acheter un CD, comment où partir en vacances, vous avez des problèmes avec vos parents, vous avez des problèmes avec votre petite amie, vous avez, je sais pas, des petits soucis personnels, je sais pas, enfin des problèmes comme celui-ci, n'importe lesquels. Hein, vous appelez dès maintenant, il y a le standard, il va y avoir Karine et Rigo qui vont venir vous accueillir. Je pense que Rigo, ça sera les bras écartés, pour Karine, ça sera plutôt les cuisses.
1: les guitares.
2: Guitare écartée, bras serrés, alors que Paulo, ça sera guitare serrée, bras écartés. Enfin, vous choisissez votre camp, hein.
1: Donc, alors, on fait la petite conclusion, la vite fait, on a deux minutes.
2: Alors, Gérard, ta petite conclusion à toi tout seul sur le débat de la chanson française.
5: Ah là là, c'est pénible.
1: Bon, ben, c'est bête parce que au début, ça s'était bien passé, puis ça a commencé à foirer vers la fin, donc c'est dommage parce que j'aurais bien voulu terminer
2: le débat
1: débats et puis recommencer un thème sur l'amour la semaine prochaine.
2: Ah ben on le fera la semaine prochaine, ceci dit, hein, on le fera. Hein. Mais par contre, là, donc toi, la chanson française, ta conclusion, c'est quoi?
1: Moi, sur la chanson française, bon, ben, il y a des trucs qu'on n'entend pas assez, qu'on n'entend pas trop.
2: Oui.
1: Mais ça, c'est bête.
2: Ça, c'est dommage, comme quoi, par exemple?
1: Comme Phil Barney, qu'on n'entend plus.
2: C'est vrai.
1: Didier Barbelivien, Anaïs, Félix Gray, Georges Moustaki.
2: Oh, la belle. Jodassin, on parle de Jodassin. On va demander à Rigo de parler un pile poil moins fort.
1: Et parlez moins fort, s'il vous plaît, au standard. Merci.
6: Pardon.
1: Bon, bah, Jodassin, lui, il est décédé. Claude François, c'est pareil, on en entend pas assez.
2: Enfin, il y a un CD qui est sorti remix, là, que je t'ai donné, pas mal, hein.
1: Ah, on ne l'a pas encore écouté encore.
2: Dommage, il est bien. La conclusion de Sandy sur le débat de la chanson française?
5: Bah, la chanson française.
2: Mets un peu ton micro, tiens, pour qu'on parle bien devant, voilà.
5: Il y a certaines chansons qui sont pas mal.
2: Comme, par exemple?
5: Comme il a dit, Phil Barnet.
2: Ouais.
5: Mais moi, personnellement, je préfère la musique anglaise, comme
2: d'accord.
5: J'ai dit.
2: D'accord. Le rap, aujourd'hui, sinon, NTM, tout ça.
5: Si, j'aime bien, moi aussi.
2: On va passer un extrait de l'album encore d'Oxmo Puccino. On l'a passé déjà deux fois depuis le début de la soirée. On va le repasser une troisième fois. Mmh. Le rap, vous aimez bien un petit peu, quand même.
1: Par contre, ce qu'il y a, ce que tu passes pas assez souvent, c'est les Cranberries.
2: Ouais, il faudrait que j'aurai le Cranberries. On va le passer un petit peu plus souvent.
1: C'est vrai, t'as raison. Cranberries, ou sinon il y a un autre groupe aussi comme ça.
5: Dépêche Mode.
2: Les Dépêche Mode, ouais. Plus souvent. D'accord, okay.
1: Voilà.
2: Très bien, ok. Gérard ne bouge pas, Sandy non plus. Si vous voulez des petits conseils sur la vie de tous les jours, je vais expliquer à Karine et à Rigo comment ça se passe. Vous allez voir, c'est assez particulier. 0870 5000. Extrait de l'album d'Oxmo Puccino qui sort le 28 dans les bacs. Excellentissime morceau. S'appelle Mensongeur sur Fun Radio.
4: Voilà, écoutez, Cure avec c'est quoi le titre, Olivier, s'il te plaît, merci.
7: C'est pas, les petits c'est Suisses, c'est bon aussi dans la nuit, c'est pareil.
4: C'est ça, t'as raison toi aussi. Donc on va essayer de mener les débats à bon terme cette semaine, j'espère. Donc on va accueillir Céline, bonsoir.
8: Bonsoir.
4: Ouais, Céline, tu travailles, s'il te plaît.
8: Bonsoir.
4: Bonsoir. Vanina, bonsoir.
8: Bonsoir Gérard.
4: Olivia, bonsoir.
9: Bonsoir Gérard, mon tendre prince.
4: D'accord, merci. Fabio, bonsoir.
10: Ouais, bonsoir Gégé.
4: Christophe.
11: Bonsoir Gérard.
4: Bonsoir. Et Jérôme, bonsoir.
12: Bonsoir tout le monde, bonsoir Gérard.
4: Bonsoir. Donc alors, la première question, donc c'est le débat, le premier thème, c'est sur les célibats. Donc ouais. on va y aller, on va commencer par la première question. Si vous êtes célibataire, l'avez-vous choisi? Donc,
13: ouais.
4: Qui dit oui, pour commencer? Bon, ben, c'est pas à vous que je pose la question, c'est aux auditeurs.
12: Christophe.
4: Oui, Christophe.
12: Non, pas moi.
4: C'est-à-dire?
12: Parce que, pour l'instant, j'ai pas eu l'occasion de rencontrer de fille, donc...
4: Ouais, donc, pour l'instant, t'as pas choisi d'être célibataire?
12: Voilà.
4: Ok.
9: Moi, c'est pareil, ouais.
4: Qui?
9: Céline.
4: Mm-hmm.
9: Parce que j'ai pas rencontré de fille, donc je suis célibataire.
4: Non mais attends, je vois pas le rapport entre une fille et... Bon, bref.
9: Je cherche.
4: Ouais, bah d'accord, parce que t'es Gwyn.
9: Oh là là, le vilain mot.
4: Bah, de toute manière, à mon avis, ça peut être que ça.
9: Non, c'est pas ça.
4: Non,
12: Ah, ça commence.
6: Allez,
12: ça commence.
4: C'est là. Non.
12: Non mais ça va pas commencer comme ça.
6: Arrête là.
12: Quand tu arrêtes avec ta voix de schtroumpf.
4: Bon alors Christophe, t'as répondu Jérôme.
12: Moi j'ai répondu hein.
4: T'as répondu Christophe.
12: Ouais.
4: Bah alors.
12: J'ai pas répondu moi Jérôme.
6: Et Christophe il a répondu.
12: Bah oui.
4: Bon alors Fabio.
12: Ouais bah écoute ouais hein.
4: Quoi oui.
12: Bah ouais.
4: Non mais réveillez-vous parce que là vous commencez à dormir. Tout à l'heure si vous dormez ça va aller vite fait moi. Hein.
12: Je suis d'accord avec ta question quoi.
6: T'as vu l'heure qu'il est en plus.
4: Ouais ben vous allez vous réveiller.
12: Ouais mais c'est
4: cool.
12: Bon, t'énerve pas. Bon
6: moi Jérôme j'ai pas choisi.
4: Pourquoi hein,
6: je me suis fait lourder. Voilà. Parce que je suis un mec blason, il paraît. Donc.
4: Mais attends Jérôme, c'est pas à toi que je m'adresse, c'est à Fabio.
6: Bah, je sais pas, tu poses la question.
12: C'est à moi qui s'adresse.
6: Ah d'accord.
4: Mais Jérôme et Christophe, vous avez répondu, alors maintenant ouais. Fabio.
12: Ouais bah donc ouais moi ouais quoi Gérard ouais.
4: Ben quoi, ouais, quoi?
12: Bah, je vais te dire ouais.
4: Moi, ouais, tu vas me dire ouais, mais hey, tu vas te réveiller parce que t'as, tu vas dégager, tu vas pas continuer longtemps, toi.
12: Ça y est, ça commence.
10: Devant ton micro, Gérard.
4: Hein?
6: Bon, lâche la bouteille, GG, pose ta deuxième question.
4: Ouais, non, pour l'instant, vous répondez à la première question, d'accord? Vous avez pas commencé.
12: Gérard, moi, j'ai choisi d'être célibataire.
11: Je voudrais répondre.
4: Qui?
11: Olivia, mon petit chou.
4: Ouais, Olivia.
11: Oui, bah, moi, j'ai choisi d'être célibataire parce que je ne trouve toujours pas chaussure à mon pied.
4: Mm-hmm.
11: Ah, parce que je suis trop romantique et. Les garçons n'aiment pas
4: ça. Il y a
11: Gérard.
4: Bon, bah, ça va. Ouais, bon, d'accord. Vanina,
10: quel con.
4: Non, quel con. Merci, on reste quand même poli un peu. Hein.
11: Qui a dit ça?
4: Non, je sais rien. À mon avis, c'est dans les studios.
10: Non, c'est Gérard. C'est Gérard.
4: Non, c'est pour moi.
11: Bon, c'est Vanina, je voudrais répondre.
4: Ouais, Vanina.
11: Bah, moi, personnellement, j'ai choisi d'être célibataire parce que pour l'instant, il n'y a que des blaireaux boutonneux,
14: exactement,
11: donc.
14: Ouais, c'est vrai, il y en a même deux trois.
11: Ou des gros machos, et franchement, j'en ai marre. Quoi.
6: Tu dis ça parce que t'es un boudin.
12: Ouais.
4: Non, mais de toute manière, il n'y a pas besoin d'être boudin pour être célibataire, d'accord?
11: Exactement,
6: Vanina. Pourtant, tu l'es, toi.
4: Non mais attends, moi si je suis célibataire, c'est que j'ai eu des problèmes que je dévoilerai pas.
6: Non, regarde pas. Quoi, les verrues, les trucs comme ça.
4: T'es
11: mort
4: bac. Restez quand même poli parce que sinon vous allez voir comment que ça va se terminer tout à l'heure.
11: Poli,
6: verrues, sec.
4: Hein?
12: Non mais cool. Hein.
4: Donc pour l'instant je suis célibataire, bon hein, comme Vanina et Olivia et Céline disaient. Pour l'instant bon moi j'ai toujours pas trouvé la bonne personne avec qui pouvoir me confier.
12: Ouais. Tu vas bientôt la trouver Gérard.
4: Ouais mais.
11: Gérard,
4: oui.
11: C'est Olivia.
4: Mm-hmm.
11: Mon petit chou. Je vais te demander comment tu la voudrais ta fiancée. Explique-nous un peu.
14: Gigante.
10: Gonflable.
6: Femelle.
11: Dis-nous comment tu voudrais qu'elle soit. Vas-y,
4: alors. Déjà une qui passe 1m60 ou 70, n'importe. Qui pèse entre 50 et 60.
10: 120 kilos.
6: Attends. Qui ait du poil sur les seins.
4: Les Lascar, là, vous la promettez, s'il vous plaît. Vous allez commencer par vous. Tout à l'heure, ça va être baisse ta culotte, toi. Tu vas baisser ta culotte, on va te raccrocher.
6: Ouais, bah, moi, je suis pas homosexuel. Hein.
4: Ouais, tu vas retourner au standard, tu vas voir, ça va te faire tout drôle, toi. Hein.
11: Gérard, c'est vrai qu'il y a un peu poilu à ce que j'ai entendu.
4: Non, pas du tout.
11: Tu veux pas de chita. Ah, d'accord. Ouais, vas-y, continue.
4: Donc, je viens de dire à peu près.
11: Et quel âge
4: Bon, l'âge, de toute manière, c'est pas l'âge qui compte.
6: Oui, une blonde.
12: Gérard, tu fais gaffe à la.
4: Pour l'instant, je réponds aux questions qu'on me pose. L'âge n'a rien à voir. Ce n'est pas l'âge qui compte.
12: C'est Franck, est-ce qu'il faut qu'elle porte des tongs
4: Je vais dire une chose que tu vois, là, tu commences à vouloir aller un peu loin.
10: Ouais, ça va mal se passer, quoi.
4: Hein, tu cherches la petite bête, donc en cherchant la petite bête, tu as trouvé la grosse vite fait.
10: Bravo.
4: Ouais. Donc c'est qui voulait savoir, c'était Olivia.
11: Oui, je voulais savoir aussi, comment tu veux qu'elle soit fringuée?
4: De toute manière, qu'importe comment qu'elle soit fringuée, de toute manière, c'est pas la tenue qui compte, hein, c'est la beauté.
11: Est-ce que tu aimes que les filles sentent bon?
4: Moi je mets du parfum régulièrement donc.
11: Oui, non, mais il faut se laver avant de mettre du parfum. Puis
12: Gérard,
11: faire...
12: hein.
4: Oui.
11: Il faut les laver aussi, c'est
4: ça. Ouais, Christophe.
12: Une fille peut être belle de l'intérieur, pas forcément le physique.
4: Mais même,
12: on en a rien à foutre.
4: Bon, si ça te plaît pas, les questions qu'on me pose, tu vois, J'ai dit que je répondrai aux questions.
14: Non, les intestins, on s'en fout.
4: Tu vas j'ai dit que je répondrai aux questions. Donc, j'ai déjà répondu à la première question.
8: Seconde question, j'ai
4: donc, deuxième question. Croyez-vous que. Et tu veux croyez-vous goûter... au célibat toute une vie?
10: Tu veux goûter le Beaujolais nouveau, Jean?
4: Ouais, je veux bien.
8: Pas trop.
10: Beaujolais.
4: Donc, alors, je répète la question.
14: Moi, j'en veux bien.
12: Ouais, Christophe, moi, j'en veux
4: bien. Croyez-vous au célibat toute une vie?
14: Christophe.
8: Oui.
4: Alors, Christophe?
14: Non.
4: Pourquoi?
14: Parce que dans ta vie, t'es obligé de rencontrer au moins une personne qui te plaît.
8: Tu
14: vas pas rester toute ta vie tout seul dans ton coin.
4: Non, mais attends, il y a certaines personnes qui restent toutes seules dans leur vie.
14: Ouais.
4: Ça, c'est leur problème. Il y en a d'autres qui essayent de trouver quelqu'un. Bon, bah, s'ils se prennent des râteaux.
14: C'est pas de ta faute, problème, quoi.
4: Ouais. C'est de leur faute. C'est pas de la faute aux gens. Hein, c'est pas de la faute aux mecs, parce que les trois quarts du temps, c'est souvent, on dit, ouais, toujours, les mecs, vous laissez les nanas tomber. Alors que c'est faux, parce que les trois quarts du temps, c'est vous, les nanas qui nous plaquez plus vite que possible. Si. Non, il n'y a pas de lèche-cul qui tienne.
14: Moi,
4: je dis ce que je pense.
14: Ça sent le vécu.
4: Je dis ce que je pense.
14: Et
4: la vérité, il n'y a que la vérité qui blesse.
14: Voilà. Déjà d'une.
4: Donc, alors, Christophe, tu disais donc pour toi, non.
14: Non, pour moi, non. Hein.
4: Ouais, mais alors, dis-moi pourquoi.
14: Pourquoi?
4: Oui.
14: Je sais pas pourquoi. Par exemple, une personne qui travaille, il va forcément rencontrer quelqu'un dans son boss, quoi.
4: Ouais, mais il n'y a pas besoin d'aller chercher à son boulot une
14: Ouais,
4: nana,
14: mais même, peux... je sais pas, tu sors le week-end, tu vas forcément faire des rencontres. Par exemple, tu vas en boîte de nuit.
4: Mm-hmm.
14: Bah ouais.
12: Deux semaines.
4: Mm, ok.
14: Tous les vendredis.
8: Tu vas à la loco.
4: Ouais, d'accord. Jérôme, pour toi?
14: Oui.
4: Jérôme, tu travailles, s'il te plaît.
14: Oh, calme.
4: Non, mais tu vas te réveiller, s'il te plaît.
14: Oui, je suis réveillé, là. Bon.
4: Moi, je te dis, tu vas te réveiller,
14: oui,
4: parce que tout à l'heure,
14: d'accord.
4: Ça va aller vite fait, moi.
14: Je pense que c'est possible d'être célibataire toute sa vie, parce que, ou vraiment, il y a un problème quelque part, où la personne est très, très moche, où elle est très, très conne,
12: ou elle est les deux.
4: Jérôme, s'il y a quelqu'un derrière toi, tu lui dis qu'il va faire.
14: Non, tu comprends pas.
4: C'est à toi que je m'adresse, c'est pas la personne qui est derrière toi.
14: Ouais, mais non, mais attends, il y a personne derrière moi, c'était un autre auditeur, si tu veux.
4: D'accord.
14: T'as deux ans de métier, tu comprends pas quand
4: il
14: y a des personnes qui parlent en même temps.
4: C'est ça. Bon. J'ai dit que je suis un con, c'est ça?
14: Non,
4: ça
14: me pas du tout.
12: Non.
14: Oh là là,
12: mais
14: pas du tout. Enfin, écoutez,
4: non, Fabio.
14: Attention. Hein. Ouais.
4: Bah, Fabio,
14: écoute,
4: pour toi.
14: On a pas dit ça. Hein. Moi, je pense pas qu'on puisse être célibataire toute sa vie, Gérard.
4: Mmh.
14: Parce que bon, Dieu nous a donné un outil et il faut savoir l'utiliser, quoi. Ah, c'est beau, ça.
4: Mmh.
14: Ouais,
4: okay.
14: Mais quand il te fait capisser, c'est...
4: D'accord. Olivia.
8: Oui, Gérard.
4: Oh.
8: Moi, je n'y crois pas.
14: Pourquoi?
8: Parce que j'en suis sûre que même si on est célibataire pendant 10 ans, 20 ans, un jour ou l'autre, on va trouver chaussure à son pied.
4: Mmh.
8: C'est clair et net. Point la ligne. Hein.
4: Ouais, mais attends, comment ça, tu as trouvé un jour ou l'autre, tu as trouvé une chaussure à ton pied? Mais comment ça? Explique-moi comment tu peux trouver quelqu'un à ton pied.
10: Quelle taille?
4: C'est, admettons que tu rencontres une personne et qu'elle te plaise pas, ou que tu discutes et que ça aboutisse pas. Comment que tu fais?
10: Ouais, c'est une taille. C'est du 42, moi.
14: Au plus, ils vendent des sandales pas mal.
4: Non, bon, pour l'instant, laissez Olivia terminer parce que sa question, je voudrais qu'elle approfondisse.
10: Ok, on va arrêter le Beaujolais, Gérard.
4: Je voudrais qu'elle approfondisse dans la réponse qu'elle vient de me donner.
8: Oui, mon petit lapin.
4: Ouais, bah vas-y, ton petit lapin, il voudra bien que tu approfondisses.
8: Je t'explique.
4: Mm-hmm.
8: Un jour ou l'autre, forcément, on va trouver chaussure à son pied.
14: Ouais. Tu es chambiste ou quoi?
8: Sinon, ça peut pas être possible. Comment?
14: Tu es chambiste, je te demande.
10: C'est quoi ça?
4: C'est quoi si
14: c'est une insulte, allez au standard. Au standard,
4: bon, c'est allez,
14: okay,
4: c'est bon.
10: Bon,
4: Olivia.
10: C'est bon.
4: Olivia, t'essaieras de m'expliquer ça plus tard. Vanina, s'il te plaît, tu travailles?
15: Ben, je suis là, je pense que pour rester célibataire plus d'un an, faut vraiment le faire exprès.
4: Non, mais attends.
14: Ouais, quand même, hein.
4: Attends.
15: Mais moi, c'est ce que je pense. Hein.
14: Mm-hmm. Ouais,
15: ça fait combien de temps que t'es célibataire, toi, Gérard? Un an.
4: Non, ça fait pas un an, ça fait 5 ans.
10: 32 ans, ça fait.
14: Gérard,
15: mais condoléances.
14: Une jambiste, c'est comme si t'étais cul de jatte, mais en plus t'avais une jambe.
15: Voilà.
4: S'il te plaît, là, tu as.
10: Gérard,
4: on va pas commencer à 1h17. avec des mecs qui commencent déjà à jouer sur des conneries. Oui, alors tu vas les calmer, tu vas leur dire gentiment,
2: pas de problème.
4: Tu se calmes.
2: Gérard, ok, pas de problème.
15: Gérard, c'est Vanina, peut-être que t'es un peu trop difficile aussi.
4: Non, attends, ça fait 5 ans, j'ai déjà dit plusieurs fois la cause.
2: Il aime que les grosses.
15: C'est quoi la cause, Gérard? Tu peux la répéter?
4: C'est qui
15: c'est Olivia, mon petit chou.
4: Mmh. Donc, je l'ai déjà précisé plus d'une fois à l'antenne que je ressors d'un divorce suite à un accident. D'accord?
15: Mmh.
4: Voilà.
15: Quoi, l'accident
4: que j'ai eu, c'est suite à un accident de camion en 93. Oh, voilà.
15: Mais c'est tragique.
4: Donc,
15: ça n'explique pas pourquoi à chaque fois qu'une nana jolie vient te voir, tu la rejettes.
4: Ah non, pour l'instant, j'ai jamais reçu.
15: Non.
4: Attends, Olivia, s'il te plaît.
15: Non, c'est Vanina.
4: Vanina, je vais te dire une chose, pour l'instant, je n'ai jamais reçu aucune nana encore.
14: Attends, mais je comprends pas. T'as divorcé parce que t'as eu un accident?
4: Non, c'est elle qui est partie.
14: Ah, okay. D'accord.
15: Bah, c'était une salope.
14: Mais pourquoi tu l'as renversée avec ton poids lourd?
4: Céline, pour terminer. Tu me prends celui qui vient dire le mot salope là parce que.
2: Ça y est, Gérard, il est déjà parti.
4: Donc, Céline, pour toi, la deuxième question et après on passe à la troisième.
15: Ah, calme-toi.
4: Hein. Mmh.
15: Oui, on peut rester célibataire. Gérard, respire un grand coup.
4: Non, mais c'est bon, Olivia. Céline,
15: oui,
4: s'il te plaît.
15: Oui, on peut rester. Regarde les bonnes sœurs, les curés, ils sont célibataires toute leur vie.
4: Ça, c'est leur métier. C'est eux qui l'ont choisi. C'est eux qui l'ont choisi. C'est leur métier. C'est eux qui ont choisi d'être célibataires. C'est tout.
14: Ils sont rémunérés. Ils ont plus que le SMIC et tout.
4: Ok. Donc troisième question.
15: On travaille pas.
4: Pensez-vous qu'une femme peut subir le célibat?
15: Oui.
14: Ah. Bah oui.
4: Alors.
15: Ah oui, c'est clair.
4: Oui. Pourquoi?
15: Bah réfléchis.
4: Ah ouais, mais réfléchis, mais moi je voudrais que vous me donniez la réponse.
14: C'est simple, c'est parce que ce sont pas des teufs. Hein.
15: C'est Olivia qui veut répondre.
4: Oui, Olivia.
15: Alors, moi je dirais que c'est très difficile pour les filles parce qu'aujourd'hui les hommes sont de plus en plus exigeants.
4: Mmh. C'est-à-dire comment ça? Donc, dans quelles circonstances que. Oh merde, je vais y arriver. Dans quelles circonstances. Dans quelles circonstances que les hommes sont plus exigeants? Alors explique-moi.
15: Eh ben, ils veulent des filles belles, toutes minces, toutes intelligentes, et c'est trop.
4: Attendez, il n'y a pas besoin d'essayer de chercher midi à 14h.
15: Mm-hmm.
4: Hein. On peut très bien trouver une nana qui soit belle et intelligente, ça je suis d'accord avec toi.
14: Ouais.
4: Mais même que la personne, si elle n'est pas intelligente, ou qu'elle soit pas belle, on peut très bien essayer de lier une amitié.
15: Ah bah non,
14: c'est la minorité
15: pour être
14: célibataire, Gérard.
15: Mais
14: c'est pas pareil.
15: Tu trouveras jamais personne, c'est clair.
4: Tu sais qui dit ça?
14: C'est pas la peine.
15: C'est pas gentil. Qu'est-ce que tu t'imagines, quoi?
14: Non mais les filles, c'est pareil.
15: Une fille belle, intelligente, voudra jamais de toi.
14: Non mais les filles, c'est pareil. Parce que moi, j'avais.
4: Il y a pas besoin de trouver une nana qui soit intelligente en fin de compte.
15: C'est ce que tu dis. Tu dis, si elle est pas belle, elle est intelligente, c'est une amie.
4: Ta gueule.
15: On peut se fermer.
14: Ah bah c'est sympa.
15: Oh Gérard, c'est vexé là.
14: Allô. Moi je disais que les filles c'était pareil parce que. Allô.
4: Oui.
14: Ouais, Christophe.
4: Oui.
14: Ouais.
4: Christophe.
14: Jérôme.
15: Jérôme. Ouais.
4: Bon, c'est Christophe ou Jérôme qui répond. Allô.
15: Oui. Vas-y.
14: Ouais. Moi j'ai. Ouais. Attends.
4: Ta gueule.
14: Allô.
15: Bah Gérard.
14: Je peux répondre ou pas?
15: Oui. Vas-y.
14: Mmh. Bah moi je disais que les filles c'était pareil.
4: Ta gueule. Non.
14: Ah, je peux parler ou pas?
15: Calme.
4: Bah, attendez, Joël.
14: Pourquoi tu me dis ta gueule?
4: Non, c'est pas moi qui dis ta gueule. Je voudrais bien savoir quand même, parce qu'on a donné les numéros de téléphone et sur Minitel, si des fois on pouvait avoir des réactions, ça me ferait plaisir un peu. Parce qu'en ce moment, le Minitel, on le laisse tomber le jeudi. Hein.
2: Gérard, arrête d'être con, arrête de boire.
15: Gérard,
2: oui, dans les chiottes, oh oui.
4: Ouais, bah c'est bon, alors deux questions comme ça, c'est même pas la peine. Ouais, Gérard, les gens sur Minitel, c'est pas.
2: Gérard, notre Miss Sodo préférée.
4: Ouais.
2: Voilà.
4: D'accord. Bon, alors les gens sur Minitel, si c'est pour laisser des messages d'insultes comme ça, c'est pas la peine de.
2: Bah là, y a quand même.
4: Vous faites ce que vous voulez.
2: 50 connectés pour toi.
4: Si des fois vous voulez réagir sur les questions que je pose, vous pouvez toujours et vous pouvez toujours appeler. Donc, oui.
15: J'ai une petite question à te poser.
4: Ouais.
15: C'est Olivia.
4: Ouais.
15: Je vais te dire, si tu rencontres une fille qui n'est pas intelligente, qui n'est pas belle, mais qui est super sympa, est-ce qu'elle va t'intéresser?
14: Bah, bien sûr que non.
4: Non,
15: elle n'est pas belle du tout, hein, c'est un ton, hein. Super sympa, mais elle n'est pas intelligente.
4: De toute manière, c'est pas l'intelligence ni la beauté qui compte en fin de compte.
15: Alors,
14: C'est quoi, vas-y, qu'on rigole.
16: Alors, vas-y, dis-nous.
4: Non, mais attends, si ça vous plaît pas, Fabio et Christophe et Jérôme, vous le dites tout de suite.
14: Non, hein. Mais je suis d'accord, Gérard.
16: C'est quoi, c'est qui accouche, qui est important?
4: Non, mais même qu'elle accouche ou qu'elle accouche pas, de manière, c'est pas. De manière, la personne, tu vas pas la forcer à accoucher dès le premier soir.
16: Ah bah, bah, c'est
4: ok. De manière, c'est le thème du deuxième débat, ça, c'est pas le thème du premier débat.
15: Hein? Donc, elle fait le ménage et qu'elle prépare.
16: Alors, réponds-moi, Gérard. Réponds, Gérard.
4: Moi, je vais te dire une chose, qu'elle soit belle ou pas belle, de manière, j'en ai rien à cirer.
16: Quels sont les critères?
4: C'est pas moi, c'est ma sœur qui balbeur entre les cuisses d'un chrétien. Bon, Olivier, s'il te plaît, t'arrêtes de jouer au clown comme ça, s'il te plaît.
14: Gérard, c'est Christophe, j'ai une question.
4: J'ai rien fait.
14: Si c'est Olivier, est-ce que tu penses que la beauté est plutôt anthracite par rapport au célibat de la femme,
16: hein? Non, ça passe plutôt.
2: C'est intéressant ça.
4: Attendez,
2: laissez répondre Gérard un peu.
4: La beauté,
14: est-ce
4: c'est
14: que,
4: pas.
14: Que la beauté est plutôt anthracite par rapport au célibat de la femme.
2: Gérard, t'en penses quoi?
4: Mais même, de toute manière, c'est pas. Il n'y a pas que la beauté qui compte, hein. Faut pas rêver si la nana c'est une beauté
14: abstraite.
4: Une beauté pas possible qui passe 1m70 80 je vais dire une chose
2: le mannequin,
4: que ça soit y a un mannequin ou autre
10: sur manière,
4: oui
10: il y a marqué à Gérard ce qu'il lui faut c'est une beauté avec une grosse bite
4: n'importe quoi
14: même avec une petite
4: n'importe quoi.
16: Non mais Gérard, est-ce que tu penses que c'est anthracite ou pas? Est-ce que tu penses que c'est anthracite ou pas?
4: Comment ça?
14: Bah, ça me paraît.
4: Non mais attends, Olivia, tu me dis est-ce que c'est en principe ou pas?
16: Oui.
4: Mais attends, mais quoi qui est en principe?
16: Mais pas en principe, par rapport à la
2: anthracite, anthracite.
4: Ouais, mais alors,
2: entre la cite.
14: Entre la
2: cite.
14: Allez, entre
4: la cite. Viens
14: boire du Beaujolais.
4: Oh, du calme un peu là, les mecs, s'il vous plaît.
14: Allez, la cite, rentre. Viens boire du Beaujolais.
4: Vous tenez là, vous laissez parler les nanas maintenant.
16: Oui, d'accord.
15: S'il vous plaît, hein.
4: Ok, ouais, alors vas-y Olivia, c'est Olivia ou Vanina ou Céline?
15: Quoi?
16: Non mais moi c'est moi
4: qui a posé cette question.
15: Si c'était plutôt anthracite ou indigo, c'est ça?
16: Ouais.
4: C'est bien, ouais, mais alors, je vois pas le rapport avec le célibat.
15: C'est évident, je t'en prie.
4: Ouais, bon, ok.
15: Bah quoi?
4: D'accord.
15: Bah Gérard reste en voix.
10: Sur Minitel, il y a Mout qui pose une question à Gérard. Gérard, une question. Pourquoi t'es un beau fait moins picolé et mettre l'Adidas sans prendre de douche? C'est une question existentielle.
4: Il y en a un qui s'énerve pas avec sa caméra. Hein. Lui, c'est pas chieux, j'ai le droit qu'à un verre, il sert les autres, et puis moi, ma cache.
14: Réponds à la question militaire.
2: T'es pas là pour picoler, t'es là pour faire des débats.
4: T'es vraiment un enfoiré, toi.
16: T'es vraiment qu'un poivron.
4: Allez, oh. T'es prévenu une fois, toi.
16: Petite bière.
4: Alors, pensez-vous que le célibat peut exister partout?
10: Pardon?
4: Pensez-vous que le célibat peut exister partout?
14: Christophe.
10: Le célibat.
4: Alors Christophe.
14: Oui, le célibat est présent partout, même chez les animaux familiers. Je vois mon chien est célibataire.
4: Ça se termine au tribunal.
14: Donc, il trouvera sa chienne, il sera très content. Mais je veux dire,
2: pour les gros nuits. Je vais laisser répondre à la question quand même.
10: Il y a des mecs qui s'amusent à balancer des trucs là.
4: Tu prends Christophe, tu lui demandes qui se calme, on parle pas des chiens.
10: Ok. Ouais.
16: C'est important en ce qui concerne le célibat des chiens aussi. Hein.
4: Non, ouais,
14: faut respecter nos amis les bêtes. Hein,
16: c'est vrai.
4: Tout à l'heure, si vous continuez, ça va aller vite fait. Le débat, il va s'arrêter là. Je vais faire une conclusion, je vais attaquer le deuxième.
10: Parce qu'il y a une réaction sur Minitel, il y a une question, une devinette pour les auditeurs et pour toi aussi.
16: Oui.
10: Comment GG fait-il pour enlever son préservatif après une relation?
16: Il pète.
10: Bien joué.
4: N'importe quoi.
14: T'as gagné une soirée avec
17: toi. Je viens de comprendre, c'est de laver dans le cul.
4: Allez hop, tu me le prends lui, tu lui dis qu'il reste poli à 1h26 du matin, ça fait pas. Non, mais
2: ça y est, Gérard. Ça y est.
4: Ça va aller vite fait, hein.
2: J'ai calmé Christophe, il s'excuse.
4: Oh non, mais
2: il voulait pas blesser son chien.
4: Okay, non, mais sur le Gérard, tu vas voir.
10: Ok, on est parti.
2: Vas-y, Gérard.
4: Donc, Céline, parce que Céline et Vanilla, s'il vous plaît, vous vous réveillez quand on pose des questions.
10: Gérard. Donc, c'est quoi la question, Gérard?
4: Alors, pensez-vous que le célibat peut exister partout? Alors, Céline.
16: Le célibat peut exister partout? J'en sais rien. Moi, je peux répondre.
4: Oui, qui?
16: C'est Olivia, mon chou.
10: Ouais.
16: Pardon?
4: Vas-y, Olivia, je t'écoute.
16: Moi, je veux dire que le célibat, c'est mondial, hein, Gérard.
4: C'est-à-dire?
16: C'est-à-dire que c'est partout dans le monde.
4: Mm-hmm.
8: Il y a des célibataires aux quatre coins du monde, si tu veux.
15: Mais là, je le répète. Hein.
8: Donc, que ce soit... c'est partout. Même pour les animaux, j'ai l'impression que ça existe, les célibataires.
4: Ouais, d'accord. Ouais, mais... Non, mais on parle pas des animaux pour l'instant.
15: Bah, c'est Vanina, moi je suis tout à fait d'accord avec elle. Vanina. Le célibat, c'est universel. Ouais. Ben, de toute façon, voilà. C'est,
18: c'est
15: comme ça qu'on disait.
18: Ouais, là c'est Fabio, je suis d'accord avec tout le monde. Ouais. Le célibat, c'est interplanétaire, quoi.
8: Ouais, ouais, voilà, c'est ça.
15: Même Céline. Dans la guerre des étoiles, il y avait des célibataires.
18: Bien sûr, regarde la princesse Leia.
15: Quoi. Bah, évidemment.
4: Ouais, les Céline,
2: la princesse Diana aussi.
18: Dark Vador est célibataire.
8: Oui. Ah bon?
4: Céline, s'il te plaît. Céline.
8: Oui.
4: Tu travailles?
8: Oui.
4: À cette heure, tu es allé au standard, tu vois, ça va faire tout drôle.
8: Oui,
4: la quatrième question. J'ai pas l'habitude de virer des nanas, mais si vous commencez à dormir, les trois nanas que j'ai, vous allez retourner au standard, ça va aller vite fait.
2: Ça va jarter.
8: T'as vu, on a perdu 10 secondes là.
4: Alors, Céline, vas-y.
8: Eh ben oui, je t'ai dit, c'est interplanétaire. C'est partout, tout le monde, partout.
18: C'est autour de nous.
8: C'est pas une culture spécifique, c'est tout le monde, c'est propre à l'être humain.
4: Fabio.
8: C'est propre à toi.
18: Ouais, bah moi je t'ai dit, je t'ai dit que c'était interplanétaire et tout, que bon, voilà.
4: Jérôme.
19: C'est international.
8: Ouais, yeah. Of course.
19: International.
8: Yes, ouais. All right.
4: Ouais. Jérôme.
19: Oui, c'est ce que je viens de le répondre, c'est international.
4: Non, c'est Christophe qui vient de répondre ça, c'est
19: pas toi. Non, non, c'est Jérôme.
4: Non, Christophe.
2: Christophe.
19: Ouais, c'est intergalactique.
4: D'accord,
2: ok. Il y a Mood sur Minitel qui dit que c'est partout.
8: Allô?
2: Il y a Mood sur Minitel qui dit que c'est partout, même sous le pont de l'Alma avec la princesse Diana.
4: Alors je réponds.
2: Ça, c'est abusé, ça.
4: Non, non, mais je répondrai pas à cette question. Merci pour le retour du son.
19: D'ailleurs, il paraît que le chauffeur, il avait bu du Beaujolais avant.
4: Non, mais vas-y, Olivier.
2: Vas-y, Olivier.
4: Continue-moi. Je peux même pas.
18: Eh, Gérard, la question suivante.
4: Oh!
2: Oh!
4: J'ai rien.
2: Ah.
8: Il y a l'écho.
4: Donc, je vais poser la quatrième, j'entends personne.
2: J'entends personne.
4: Comme ça, je suis tranquille.
18: Là, vous avez Dark Vador à l'antenne.
4: J'entends rien.
18: Ah, ça y est, ça commence les problèmes techniques. Et Gérard, la question suivante.
2: On n'y peut pas grand-chose, malheureusement.
18: Oui.
4: Tu peux pas grand-chose, moi, je peux pas
18: avec
4: moi,
18: Dark Gérard.
4: Comme ça.
18: Ça vous apprendra à picoler les yeux du Beaujolais avant de faire l'émission.
4: Alors, tu joues à quoi?
18: Tous pété à Tous pété.
4: Alors, pourquoi... Pourquoi tu n'as personne célibataire? Bon, ouais. Bah, maintenant, tu me mets deux voix.
2: Deux?
4: Oh là là.
18: Oui,
4: oh
18: il y a
4: de
18: l'écho, là.
8: Mais non, c'est trop.
18: C'est incroyable, ça. Il boit à l'antenne.
8: Gérard, j'appelle des caves, là.
4: Bon, allez, on va mettre un disque.
2: Un disque.
8: Oh non,
18: Gérard,
8: je vais
18: la question. Là,
8: pose la question, d'abord.
4: Alors, la question, pourquoi tu y attends? Il y a tant de personnes célibataires et on va écouter un disque... Une poupée gonflable avec je sais pas quoi, je sais même pas ce qu'il me
2: dit. Mais Gérard, tu sais pas lire ou quoi? T'as abusé du Beaujolais? Lis-le, lis ce qui est marqué.
4: C'est quoi, c'est une rustine
2: Mais non, déjà donne l'artiste.
4: Bon, c'est une poupée, c'est ma poupée gonflable, c'est ça?
2: Voilà, avec le titre, c'est...
4: Avec une rustine, elle pue.
2: Voilà, c'est ça?
4: Voilà, à tout de suite. À tout de suite. Au bout, vous avez entendu jusqu'au bout, donc c'était...
2: Un jingle.
4: Un jingle, donc on continue les débats.
2: Non mais c'était quoi la chanson sinon, parce que quand même pour les éditeurs.
4: C'était
18: avec Tu me la tiens.
4: Non mais attends, je crois que je viens de vous dire quelque chose à l'instant pendant que le disque passait. Hein? Donc vous essayez de vous calmer parce que sinon ça va aller vite. Hein. À 1h35, je peux prendre quelques d'autres personnes que vous. Hein.
18: D'accord, on se calme, Gérard.
4: Ok.
2: Et il est 1h35-10, donc c'est bon, vous pouvez rester.
4: Donc alors c'était ma poupée gonflable avec une rustine elle pue. Voilà.
2: C'est vrai.
4: Donc.
18: Et la maison de disque, c'est quoi?
4: Non mais la maison,
2: c'est bien.
18: On va l'acheter demain.
4: C'est bon, alors donc j'espère que vous avez pu réagir à la. Vous avez pu. Voir la cinquième question.
18: Bah, je suis d'accord, moi.
20: Juste avant.
18: Attends, mais Olivier joue avec les boutons, là.
20: Oui.
18: La force est avec toi. Vas-y, Dark Vador, pose ta question.
2: Pose ta question, mais je reste.
20: La question, elle est posée. Déjà, tu vas pas t'amuser comme ça.
2: Qu'est-ce qui se passe?
20: Non, non, il n'y a pas de qu'est-ce qui se passe.
2: Olive, c'est quelque chose.
18: Vas-y, allume ton épée.
4: Mais j'y suis pour rien.
20: C'est toi.
18: Gérard, on attend des questions.
2: On regueule, là, un coup, là, pour que je règle le niveau.
20: Non, pourquoi tu...
18: Articule, Gérard, on n'entend rien.
2: Tu peux rien.
20: Non, tu peux rien.
2: Je vais voir. Qui a fait rentrer Jean-Pierre Mariel dans le studio, là? Jean-Pierre Mariel, tu sors.
8: Enlève ton verre de ta bouche.
20: Arrête. Pourquoi tu n'attends de personne célibataire? Olivier, s'il te plaît.
18: On t'a reconnu, Caramel.
2: Tu satures.
15: Bon, GG, ça va un peu, hein.
19: Le Beaujolais, ça attaque le larynx.
4: Bon, alors, pourquoi qu'il y a tant de personnes... qu'il y a tant de personnes célibataires?
15: Vanina.
4: C'était la question que j'ai posée
15: Vanina
4: avant la pause. Alors, Vanina, je t'écoute.
15: Je trouve qu'il n'y a pas tant de célibataires que ça, hein. Mm-hmm. Je ne vois pas trop ce que tu veux dire, parce que moi, toutes les personnes que je connais sont mariées ou, tu vois, en couple, ou ont des copains ou des copines. Donc,
3: je ne suis pas d'accord.
4: Non, mais attends, Vanina... Je te coupe la parole. Moi, je vais te dire une chose, qu'il y a quand même, pas mal de célibataires en France.
15: Ouais, mais
4: en
15: pas
4: France.
15: Tant que ça, quand même.
4: Non, parce que j'ai pas les sondages, et là, apparemment, au standard.
2: Gérard?
4: Ouais.
2: Gérard? Olivier les a, les sondages.
4: Ouais, non, mais ça, c'est, à mon avis, c'est encore des conneries.
2: Non, l'AFP nous les a faxés cet après-midi.
4: L'AFP, c'est ça.
10: Il y a surtout un message
2: de l'équipe de journalistes de Fun nous a trouvé des faits divers.
10: Il y a surtout un message de Fildar, sans Milton. Est-il vrai que pour éviter le célibat, tu as accepté que Christine te sodomise avec un vibromasseur dans les toilettes de la loco?
4: Donc, je réponds même pas à ces questions-là. Comme ça, ça va.
19: C'est plus vite.
4: Parce que qu'est-ce que je vous ai dit tout à l'heure?
19: Non, mais je sais pas, il y a une question Minitel.
4: Oui, mais la question Minitel, en parlant des chiottes de la loco et de Christine, j'en ai rien à foutre.
19: Mais attends, c'est toute l'histoire de ta vie.
4: Ok, non. Alors, dans ce cas-là, celui qui vient de dire ça, tu vas retourner au standard, ça va être
2: vite fait pour toi. Je vais le calmer.
4: Alors tu me l'as choisi, tu le prends bien tout de suite.
19: Au hasard.
4: Hein? Céline.
3: Oui.
4: Donc pour toi.
3: Pourquoi il y a tant de célibataires? Ça dépend en fait, ça dépend du moment de ta vie, quoi. Quand t'es jeune, t'es célibataire, et puis après, je sais pas, tu peux sortir avec un mec, et puis ça y tue, tu redeviens célibataire, ça dépend, quoi.
15: Tu peux ressortir avec un mec, et après être de nouveau célibataire,
3: et puis, voilà. Voilà.
15: C'est le cycle infernal de la vie. La vie, quoi.
4: Et, par contre, celle ou celui qui a la radio, s'il vous plaît, vous l'avez baissé parce que j'ai un Larsen, mais alors ça est mortel.
3: Larsen,
4: il y a eu, je viens d'avoir un Larsen dans les oreilles, c'est pas agréable,
19: c'est pas
4: du
19: génial.
4: Tout.
3: À 15h dans le café.
4: Alors, Olivia.
3: Oui.
4: Donc pour toi. Le Larsen, s'il vous plaît. C'est qui?
3: Ah, c'est pas moi, c'est moi.
4: Ah non, mais. Oh, le Larsen là.
3: C'est qui le Larsen?
4: Non, mais je voudrais bien savoir qui c'est qui a une radio derrière. Ou si c'est quelqu'un avec un portable, c'est même pas la peine, hein.
2: Non, j'ai rien.
4: Il n'y a pas de portable. Alors, préviens le.
2: Je suis en train de chercher qui c'est, Gérard.
4: Parce que là, c'est désagréable, hein.
3: Faut dire pardon.
4: Donc, alors, Olivia, pour toi.
3: Oui.
4: Bon, on va essayer d'activer, là, il est 1h40.
10: Tu sais, Gérard, quand même, que dans les sondages...
4: Ouais, bah attends, fais voir les sondages, je vais les lire moi-même.
10: Non.
4: Il y a
10: 98% de célibataires dans les camionneurs et les cibistes.
4: Non, mais ça n'a rien à voir. Ça n'a rien à voir, parce que même, il y a des camionneurs qui sont mariés.
10: Il y a 12%.
4: Non, mais attends, les cibistes, ça, je vois pas le rapport entre les camionneurs et les cibistes. Non, mais ça, c'est des conneries. Allez, hop, ça, c'est vos conneries. Alors, je te répondrai pas, d'accord.
19: Vas-y, Olivia,
4: vas-y.
10: Il y a 83% d'éleveurs de mouches.
4: Non, mais c'est bon. T'arrêtes avec tes conneries, parce que tout à l'heure, je vais attraper ça, je vais le foutre à la poubelle.
19: 83%
4: d'éleveurs
19: de mouches. Ah bah oui.
4: Bon, Olivia.
3: Oui, Gérard.
4: Là, je vous préviens d'une chose.
19: Allô?
3: Oui, Gérard. Allô?
4: Olivia.
3: Oui, Gérard, je réponds.
19: T'as levé des mouches, toi?
4: Bon, t'as une merde!
19: Oh, c'est bon.
4: Bon, allez, hop, tu me gardes les trois, là. Hop. Bonne nuit pour ces trois-là, ça leur apprendra à être poli avec moi. Olivia, continue.
3: Oui, ben moi, j'aimerais dire que c'est vrai qu'il y a beaucoup de célibataires. Hein. Ça touche toutes les tranches d'âge. Et j'en reviens toujours au même point, c'est que on trouve pas la chaussure à son pied.
4: Mmh. Ouais, mais de manière, trouver la chaussure à son pied, c'est bien, mais quand
3: mais
4: tu
3: c'est
4: te prends.
3: C'est difficile, Gérard, c'est très difficile.
4: Non, mais moi je suis pas difficile de manière. Hein.
10: Si, il semblerait quand même qu'il y a un manque en 43, les Français disent.
4: Ouais, bon, j'en ai rien à foutre de ton sondage, d'accord? Ok, donc moi je réponds donc à la question. Le célibat, cette manière, c'est pas nous qui le choisissons, c'est quand même vous les nanas aussi, quand vous nous posez des lapins.
15: C'est Vanina.
4: Oui.
15: Est-ce que tu penses que c'est parce que t'as été routier que t'es célibataire?
4: De manière, il y a des routiers qui sont mariés, hein, et qui font de la route et qui n'ont pas la chance de rentrer tout le temps chez eux.
10: Ouais, des célibataires. Oui, attends.
4: Et qui sont, y en a qui sont célibataires, il y en a qui sont mariés.
19: Il y en a qui sont cocus aussi.
3: Gérard, bon, Gérard.
4: Là, tu me le calmes, tu lui demandes qu'il reste poli.
19: Gérard, est-ce que je peux répondre?
4: Ok, Gérard. Hein? Il y a quand même pas mal de routiers qui nous écoutent.
10: Il y a un habitant de Suresnes qui a déclaré: moi, je préfère rester célibataire et aller voir des putes de temps en temps plutôt que de me marier avec Carole. On se demande si ça va pas, Gérard.
19: C'est clair, on le comprend. Méchant.
16: La pauvre Carole. Gérard.
19: Oui.
16: Gérard, c'est Olivia.
4: Oui.
16: Je voulais te dire, parce que moi, d'après un sondage, il est dit que c'est vrai que les chauffeurs routiers, ce sont les hommes les plus séduisants de la Terre. C'est vrai.
4: Alors là, je vais dire une chose que je sais pas où t'as été chercher ce sondage-là.
2: Ah, parce que
4: attendez, il y a une question Minitel là, Isma. C'est quoi la question Minitel, comme tu te marres comme un pourri? Ah, vas-y, en voilà.
10: Il y a Marvin.
4: Allez.
19: Allez hop.
10: Attends, est-il vrai que ce n'est pas une moustache que Gérard a au-dessus de la bouche, mais des poils de cul qu'il a brouté qui sont restés collés?
4: N'importe quoi. Vraiment n'importe quoi, celui-là. Bon, Olivia, tu disais.
16: Oui, bah ça, je l'ai lu dans une revue féminine. Hein. Il était dit que les routiers étaient les hommes les plus séduisants de la Terre.
4: Mm-hmm.
16: Je voudrais savoir, est-ce que tu confirmes ou pas?
19: Ouais, mais dans quel pays aussi?
4: Comment?
19: Dans quel pays?
16: En Albanie profonde.
4: Non, de toute manière, c'est pas la peine d'essayer de chercher dans quel pays, parce que de toute manière...
16: C'est mondial, intergalactique. Hein.
4: Mmh.
16: Ah ouais, c'est mondial. Alors, est-ce que tu confirmes ou pas, Gérard?
4: Je confirme, ça dépend déjà... ça dépend de la personne.
16: Ben on dit qu'ils ressemblent à...
19: Non,
10: je vous explique un peu, il y a Gérard qui vient donner un coup de pied au caméraman.
4: Je te dis, tu fais gaffe.
2: Tape pas l'alligator, Gérard.
10: L'alligator était
4: là. Tu fais gaffe, tu vas pas sous le.
2: Non,
4: tu dégages. Non.
19: L'alligator, elle a perdu.
4: Tu dégages. Ok, point final à la ligne. Là, tu vas pas me faire. Je t'ai prévenu lundi. Ok, point final à la ligne.
19: D'accord, on a compris.
16: Ouais,
4: je t'ai prévenu lundi.
16: C'est Vanina. Je pense, Gérard, que si on élisait un Mister Routier, t'aurais vachement de chance d'être élu. Hein.
10: Mmh. Surtout en célibataire.
16: Tu crois pas?
4: De toute manière, c'est pas parce que les routiers sont célibataires ou sont mariés ou qui vivent en concubinage. De manière, les trois quarts du temps, il y en a qui rentrent pas tout le temps chez eux toutes les semaines.
10: Mais il y a quand même 1% des célibataires qui déclarent se masturber dans les toilettes de la loco.
4: Bon. Alors ça, ton sondage, j'en ai rien à foutre, ok. Tout à l'heure, je vais t'attraper, je vais te le déchirer.
10: Que de la gueule.
19: Gérard, ouais, c'est Christophe, est-ce que je peux répondre?
4: Oui, c'est qui?
19: Christophe. Vas-y, Christophe.
16: Ouais. Ben,
19: je pense qu'il y a beaucoup de célibataires parce qu'il n'y a pas assez de couples.
4: Mais donne-le! Au lieu de faire le con, là,
19: t'amuser. Écoutez, je parle dans le vide, ça fait plaisir.
4: Je t'écoute.
10: Bon, Gérard, tu reviens sur le débat, là.
19: C'est pour ça.
4: Bon, je t'écoute, allez. Après, on passe à la sixième.
19: Moi, je pense qu'il y a beaucoup de célibataires parce qu'il n'y a pas assez de couples et qu'on trouve pas, comme disait, je sais plus qui a dit ça tout à l'heure, qu'on trouve pas tout le temps chaussures à son pied.
16: Ouais, c'est moi, c'est vrai. Ça.
19: Ouais, ben voilà.
4: Ok.
19: Ça fait Gérard, j'ai pas répondu.
4: Ouais. C'est qui? Ouais, mais donnez vos noms.
19: C'est Fabio. Bah écoute, moi, c'est vrai, je me suis rendu compte qu'il y avait beaucoup de célibataires parce que moi, quand j'étais dans les clubs de rencontres, j'ai vu que ça.
4: Donc, de toute manière, il y a des clubs de rencontres pour célibataires. Hein. Bah, ça, ouais. Je suis désolé. Hein.
19: Ah bon, ça existe.
4: Ah oui, hein. Il y a moins de clubs de rencontres pour gens mariés déjà.
16: Je suis contre.
4: Pourquoi t'es contre? Qui est contre?
16: C'est Olivia Gérard.
4: Mmh.
16: Pourquoi t'es contre? Je suis tout à fait contre les clubs de rencontres. Parce que généralement, on trouve que des frustrés, des moches, des fous. C'est des fous, c'est des fous, quoi.
4: Mmh. Ouais, mais de toute manière, c'est pas sûr qu'après t'aboutisses à quelque chose avec la personne. Hein.
16: Tu t'es déjà inscrit, Gérard?
4: Non.
19: Paris Boum Boum.
4: Non. Je te préviens, celui qui s'amuse à dire ça tout à l'heure, tu vas voir où tu vas te retrouver, toi.
16: Non, c'est
4: Là, je vais te dire, pour l'instant, je vous ai pas encore viré, mais là, si ça continue, je vais peut-être en virer, parce que là, ça commence à être.
19: Une petite annonce, jeune homme amorphe.
4: Allez, hop.
16: C'est Gérard.
4: Celui-là, je veux plus le savoir, je veux pas savoir celui qui vient de dire ça, tu me le gères, ce coup-là. Allez, hop.
2: Ok.
4: Terminé pour lui. Ça, il apprendra. J'avais prévenu tout à l'heure pendant la pause. J'avais dit qu'on reste poli. Là, il a voulu jouer au con. Allez hop.
2: Non, mais si tu me dis pas qui c'est, moi je peux pas le virer, Gérard. Je sais pas qui c'est non plus.
19: Gérard,
4: t'essayes de savoir lequel qui a été dire ça.
19: Question suivante, Gérard, allons.
16: Est-ce qu'on peut revenir
19: Question suivante, Gérard.
4: Alors, sixième. Est-ce que le célibat ne vous donne pas ou plus de stress?
16: De quoi?
4: De stress.
16: De quoi?
4: De stress.
16: De stress.
19: Ah, de stress.
16: Ah, de stress.
4: Alors, Jérôme. Alors, des messieurs, moi j'en suis tous les matins. Bon, allez hop. Eh, Olivier, ou t'arrêtes tes conneries, ou je vire tout le monde. Et j'arrête là.
10: Non.
16: Bah, on n'a rien fait, non.
10: Voilà, j'ai rien fait.
4: Alors c'est simple.
10: J'ai rien fait, Gérard.
4: Ouais, bah alors tu te calmes avec ce bordel.
10: Quel bordel?
16: Gérard, nous sommes des autres.
10: Donc tu as posé ta question. Est-ce que le célibat vous provoque des stress?
4: Voilà.
10: Alors, allez-y, répondez.
4: Alors, Jérôme.
19: Oui, le célibat me provoque des stress.
4: Bon, allez, hop. Jérôme, tu me sens.
19: Non, mais attends, mais.
4: Non. Bonne nuit.
19: Bonne nuit. Il y a des problèmes techniques. Hop.
4: Tu me le dégages, il n'y a pas de problème technique chez moi. Christophe.
0: Oui, le célibat est plutôt stressant.
4: Attends, Christophe, tu me prends quelqu'un d'autre à la place de Jérôme. Hein.
21: Ok. Nana.
4: Ok, une nana. Ok.
21: Demande des nanas,
22: Fulda. Alors, Christophe.
0: Oui. Oui, bah arrête, Astérix, de crier comme ça. Le célibat est plutôt stressant.
22: Ça commence à bien faire, là.
0: Parce que je pense.
10: Qu'est-ce qu'il y a, Gérard?
0: Que. Je vois, quand on boit trois cafés, bon, on est plutôt stressé. Si on n'a pas de femme, c'est un peu dur pour faire l'amour.
23: Ouais. C'est stressant.
0: Je crois que tout le monde est d'accord avec moi.
19: Et que je suis d'accord.
0: Voilà.
23: En fait, c'est surtout le soir que c'est stressant.
0: Exactement, voilà.
4: Pourquoi?
0: Quand on se tourne dans son lit et qu'on dit putain, merde.
23: Il n'y a qu'un oreiller à côté.
4: Christophe, s'il te plaît, tu viens de dire un truc avec le café. Pourquoi, moi, je te pose la question, pourquoi maintenant?
0: Pourquoi?
4: Oui.
23: Le café, ça stresse.
0: Alors, je vais te dire parce que.
4: Non, mais tu travailles parce que tu vas faire comme Jérôme tout à l'heure.
0: Alors, d'accord, parce que, en fait, bon, tu vois, tu veux coucher avec une fille, mais comme t'es célibataire, tu peux pas coucher avec une fille. Donc, tu dis forcément, merde, je peux pas coucher avec une fille. Donc, forcément, quand t'es dans ton lit, tu te sens seul parce que, bon, t'avais l'habitude auparavant d'avoir une fille à côté de toi, et puis, voilà, tu fais amour et tout, et bien, dis, bon, bah, voilà.
23: Fabio.
0: Ouais, bah écoute, moi c'est vrai que ça me provoque un certain stress et justement dans ces périodes de stress là, bah écoute, j'ai la main et le poignet qui me débranche quoi.
4: D'accord. Olivia.
24: Oui, moi je suis tout à fait d'accord. C'est vrai que le célibat provoque un certain stress.
4: Mais pourquoi?
24: Ben parce qu'en fait, je sais pas, le soir, quand on est seul, les draps sont froids, on est tout seul, on se fait un café tout seul, on a besoin d'avoir de la compagnie.
0: Ah, il y a du larcène.
4: Ouais, j'ai l'impression.
24: Ouais,
21: Gérard,
4: oui.
21: On accueille Carole.
4: À la place?
21: Bah, à la place de Jérôme.
24: Salut Carole.
4: Carole, bonsoir. Oh là là! La radio, s'il vous plaît, derrière, merci.
24: Bonsoir, Carole, s'il vous plaît, derrière!
4: Oh là là, oh, qui c'est qui a la radio là?
21: À mon avis, ça doit être Carole, parce que depuis qu'elle est arrivée.
24: Non, c'est pas moi.
10: C'est insupportable.
4: J'espère que c'est pas un portable. Hein.
24: Bonsoir Gérard.
4: Bonsoir Carole.
21: Bonsoir Carole.
24: Salut Carole.
4: Donc Carole, t'as entendu la question ou faut que je la repose?
24: On peut la répéter, s'il te plaît, mon amour.
4: Alors, est-ce que le célibat ne vous donne pas plus de stress?
24: De stress? Moi oui, parce que je suis toute seule chez moi, je m'ennuie, donc je stresse, je travaille, donc je stresse. Et puis c'est pour ça que le vendredi je vais m'amuser quoi.
4: D'accord.
24: Ouais, Vanina, Gérard.
4: Ouais, 5 minutes, Carole. Oui, Carole. Vanina, je te prends tout, je t'écoute, j'écoute ta question tout de suite après. Hein.
24: Ok. Est-ce que tu as une sœur, Gérard?
4: Hein?
24: Est-ce que tu as une sœur?
4: Non.
24: Un frère?
4: Non plus.
10: T'as pas une sœur qui s'appelle Christine?
4: Non. Merci pour cette question-là, Olivier. Le prochain coup, je te répondrai pas.
24: Un frère, chérie.
4: Non plus.
24: Ah d'accord, excuse-moi alors.
4: Vanina.
25: Ouais, moi je vais dire que le célibat, je le vis hyper bien. J'ai vachement...
4: Bon, Vanina, tu dégages. Allez hop, Vanina, tu me la dégages.
21: Elle est partie.
4: Vanina, elle a d'autres personnes derrière elle. C'est même pas elle qui répond, c'est ses copines.
10: Tu dégages une fille?
4: Ah non, attends. Céline.
25: Oui.
0: Gérard, un petit coup, on a soif.
4: Céline.
25: Quand je l'ai rencontré, j'y ai pas cru.
4: Céline. S'il te plaît, tu réponds.
25: Moi, ça me stresse pas du tout, au contraire.
4: C'est-à-dire. Oui, mais pourquoi?
25: C'est quelqu'un qui me stresse, quoi. Je préfère être toute seule.
4: Ouais, mais de toute manière, tu dis, c'est la présence de quelqu'un qui te stresse.
25: Oui.
4: Donc, si tu rencontres quelqu'un un jour dans ta vie, ça va être cette personne-là qui va te stresser. Mais pourquoi?
25: Pourquoi?
4: Oui.
25: Parce que la présence des gens me stresse.
19: Tu n'aimes pas être touché, dis-moi.
25: Je n'aime pas être quoi?
19: Touché.
25: Si, j'aime beaucoup.
4: Non, mais attends, pour l'instant.
25: Mais toute seule? Oui, toute seule.
21: On accueille Cindy à la place de Vanina.
25: Bonsoir Cindy.
0: Bonsoir
25: Gérard. Bonsoir tout le monde.
4: Oh la radio, s'il vous plaît, derrière, je ne vais pas le redire encore une fois parce que tout à l'heure ça va se terminer au vinaigre. La radio!
25: Calme-toi, Gérard.
4: Oh, tu me prends tout le monde là.
25: Gérard?
4: Oh là, c'est impossible ce Larsen.
1: Manu,
4: ça y est, c'est impossible.
21: Il y a plus personne sur l'antenne là.
1: Manu, réveille-toi.
4: Ça y est. Alors tu me la remets, si j'entends un Larsen, on met un disque.
21: Ok, on y va. Céline.
24: Oui.
4: Céline. Cindy, attends, Cindy, elle a pas répondu à la question.
24: C'est gentil, tu pourrais me laisser finir.
4: C'est qui parle comme ça?
24: C'est Céline.
4: Bon alors Céline, vas-y.
24: Bah merci. Je disais donc que la présence des gens me stressait, mais ça ne voulait pas dire que j'étais célibataire. Moi, je préfère être seule et sortir avec un mec, le voir pour coucher, sortir, mais pas l'avoir tout le temps dans les pattes chez moi, quoi. Bah, tu peux le faire si lui...
4: Non, mais alors, attends, Céline, moi, je vais te dire tout de suite, je vais te répondre là à ta question. Oui. Dans ce cas-là, tu ne trouveras jamais, tu n'arriveras jamais à fonder une famille comme ça.
24: Ah oui, non, mais ça, c'est dans l'immédiat. Bien sûr, pas, j'ai pas envie de fonder une famille.
25: T'as quel âge, Cindy?
24: 24 ans. C'est Céline, 24 ans.
19: C'est un couple libéré que tu veux.
24: Comment?
19: C'est un couple libéré.
4: Ouais, à mon ouais,
24: pas forcément, mais bon, pour l'instant.
25: Et toi, Gérard, qu'est-ce que tu veux?
4: Moi, pour l'instant, quand il y en a un qui arrêtera de jouer avec les boutons derrière, il me fera signe.
24: C'est pas grave, réponds.
5: Gérard, je suis là.
10: Arrête, Fielder, s'il te plaît. Arrête de jouer avec les boutons derrière.
5: Ok, j'arrête.
4: Donc, moi, de toute manière, faut bien arriver à fonder une famille, parce que c'est pas en restant seul.
24: Mais tu l'as déjà fondée, ta famille. T'as des enfants, Gérard?
19: Oh! Est-ce que t'as des enfants, Gérard?
1: Non, arrête, remets le truc!
4: Oh!
24: Gérard, merci. Calme-toi! Gérard, t'es toujours là?
1: Qu'est-ce que tu disais?
19: Allô, Gérard?
10: Pour la famille, c'était quoi?
4: Donc moi je préfère trouver quelqu'un puis fonder une famille, parce que de toute manière c'est pas en restant seul qu'on pourra fonder une famille.
24: Et est-ce que tu as encore
4: Moi j'ai déjà dit

0: Je réponds, il y a quelqu'un. Je réponds, il y a quelqu'un qui m'a.
1: Laissez parler Gérard là.
2: Est-ce que t'as des enfants? Est-ce que tu aimerais avoir des enfants?
0: Alors là je vous réponds. Donc malgré qu'il y a soi-disant un dénommé Gérard qui serait passé lundi, qui serait
2: le faux.
0: Fait passer.
3: T'es dans les chats là?
0: Pour moi.
1: Moi je pense que c'était le vrai.
0: Celui que vous avez eu à l'antenne lundi, c'était le faux, parce que le vrai, c'est moi, d'accord?
2: Donc,
0: je ne m'amuserai pas à vous répondre sur mes questions.
3: L'imposteur est beaucoup plus
2: grand.
0: Oui.
2: Oui.
0: Oui, Olivia.
3: Olivia.
2: Je vais te dire un truc.
0: Oui.
3: Oui.
1: Ta gueule.
0: Bon, allez hop, c'est bien. Dehors, Mania. Entre Christophe et Fabio, tu cherches à savoir qui c'est qui a été dire ta gueule, il dégage.
1: C'est pas moi.
0: C'est jamais personne.
3: Je crois que c'était Olivier.
0: Allez hop, là tu mets. Allez, oh. Tu travailles là, s'il te plaît, parce que tout à l'heure ça va aller vite fait, toi.
2: Gérard, réponds à ma question.
0: Non, Olivier,
4: attends, t'es qui, toi?
0: Olivia, tu répètes la question.
2: Oui, moi je voulais te dire à propos du stress justement. Je pense que les gens stressés, ça peut être les célibataires ou ceux qui sont en couple. Exactement. Parce que je vais donner par exemple un exemple pour les couples. Mmh. Quand t'attends le coup de fil de ton petit ami, t'es stressé.
0: Oui.
2: Au téléphone.
0: Mmh. Ouais, ouais. Ouais, mais je suis tout à fait d'accord avec toi là-dessus. Parce que moi à chaque fois que j'attends un coup de fil.
3: Non, mais de ton petit ami, toi t'es jamais stressé en fait.
0: Si je dis une chose, qu'on me promet de me téléphoner puis qu'on le fait pas, par contre.
3: Mais toi, ce qu'Olivia disait, c'était que t'étais stressé quand t'as envoyé le coup de téléphone de ton petit ami, mais toi t'es jamais stressé en fait.
0: Alors. Non, mais même que ce soit.
2: T'es jamais stressé que ton petit ami t'appelle.
3: T'as jamais de petit ami.
0: Non, mais de toute manière, je couche pas avec un mec, je couche avec que des nanas.
3: Un petit ami, c'est un mec.
0: Dégage-moi ta merde, là, s'il te plaît.
1: Donc, Gérard, tu es hétéro.
5: Oh, t'as cassé le stand.
2: Mais Gérard, c'est Cindy.
0: Cindy,
2: si ça te plairait, Gérard, tu m'écoutes.
0: Cindy, je t'écoute.
2: Je voudrais savoir si ça te plairait d'avoir plusieurs nanas. Vivre avec plusieurs nanas. Et pour les mecs, si ça leur plairait de vivre avec.
0: Non, moi je préfère vivre avec.
3: Attendez, laissez répondre Gérard.
0: Alors Cindy, moi je préfère te répondre, je préfère vivre avec une seule nana, ça me suffit largement.
2: Et Gérard?
0: Oui.
2: Est-ce que tu sais faire des enfants?
0: Si j'ai déjà eu une petite fille, je crois qu'à mon avis.
3: Comment on fait?
2: Comment
3: on fait? C'est intéressant.
0: Je ne répondrai pas à cette question.
3: Pourquoi?
0: Tout le monde sait comment qu'on fait des enfants.
2: Gérard.
0: Allez, on attaque la septième.
2: Gérard,
0: c'est
2: Carole.
0: Oui, Carole.
2: Étant donné que t'as 35 ans, t'as de l'expérience.
0: Non, 36. La radio, s'il vous plaît, derrière, merci.
2: Étant donné que t'as 35 ans, t'as de l'expérience.
0: 36.
2: 36 ans, t'as de l'expérience.
0: La radio.
3: Alors là, je calme tout le monde.
0: Pensez-vous qu'une pique puisse rester célibataire avec quelqu'un? Et c'est la question.
6: Attends, avant le 10, rappelle les numéros de téléphone.
0: Donc 0800 08 5000. Olivier, s'il te plaît, t'arrêtes avec les doubles sons, merci. Donc les numéros de téléphone sont le 0800 08 5000.

0: Avec des hémorroïdes, voilà le titre du disque. Qui c'est qui me posait déjà la première question?
1: Olivia, c'est Olivia.
0: Alors Olivia, bon, déjà tu me le calmes, celui qui s'amuse à faire l'amour là.
1: Mais
0: ça va aller vite.
1: Hein.
0: Ben là, ça va être vite payé, il est 2h. Il est exactement 2h01.
2: Oui.
0: Là, hein, vous allez la fermer parce que là, c'est pas le thème du débat.
1: D'abord.
0: Gérard, alors Gérard, Olivia.
2: Attends, oui, avant que tu poses la question à Olivia, on accueille Eddie. C'est un Belge, il a appelé sur le numéro que t'as donné tout à l'heure.
0: À la place de
2: personne.
0: Alors Eddy, bonsoir.
1: Bonsoir tout le monde.
3: Bonsoir Eddy.
4: Là j'ai réussi à vous appeler, mais avec le numéro qu'a donné Gérard, j'ai eu un peu de mal. Hein.
0: Mm-hmm.
4: Okay. À tâton, j'ai trouvé. Hein.
1: Bah ça y est, tu vas pas raconter ta vie. Hein.
0: Non, c'est bon, tu te calmes là, ma chérie, là, qui s'énerve comme
4: ça. On est étrangers et on a du mal à s'insérer.
0: Ouais, non mais... Bon, alors Olivia, tu voulais me poser une question,
1: oui,
0: déjà?
1: Mon petit chou, je voulais savoir, est-ce que tu peux me répondre à une question en exclusivité?
0: Vas-y, alors, attendez, je vais déjà répondre à une question là, mais je répondrai pas aux autres questions si c'est pour le débat avec Françoise. Hein.
1: Oh, mais d'accord.
0: Alors, vas-y, Françoise, dépêche-toi.
1: Je voulais savoir, est-ce que vous avez une liaison?
0: De quoi?
1: Est-ce qu'entre toi et Françoise, il y a eu une liaison?
0: Non.
4: C'est un sujet épineux.
0: Voilà. Donc, la suite du débat.
1: Oui.
4: Ouais.
0: Donc, je rappelle quand même les numéros de téléphone. Donc, 0803-08-5000 et 0870-5000. Et pour les Belges, 033-1-47-99-5000. 3615, code Fun Radio, rubrique direct, 1 point la 29 la minute.
1: Gérard.
0: Olivier, s'il te plaît, tu me baisses le double son. Merci.
1: Non, tu peux poser ta question, s'il te plaît.
0: Oui, donc, pensez-vous qu'une fille puisse rester célibataire avec quelqu'un?
1: Oui. Ben, Gérard.
4: Question très intéressante.
0: Gérard, c'est... Le Larsen, s'il vous plaît, merci.
1: Ricky Larsen. Gérard.
0: Oui.
1: Ta question.
0: Le Larsen,
1: Gérard.
0: Oui.
1: C'est Carole.
0: Oui, Carole.
1: Tu peux répéter la question?
0: Oh là là là là là là là là là.
1: Il a eu Larsen, là.
5: Ouais, il y a le Larsen.
0: Là, il y a du Larsen, c'est impossible.
1: Ben vas-y, recommence ta question.
5: Impossible.
6: Qu'est-ce qui s'est passé dans la...
0: Oh, ça commence à bien faire, hein.
2: Reprends.
1: Gérard. Alors,
0: pensez-vous qu'une fille puisse rester célibataire avec quelqu'un?
1: Gérard, la question est
0: incompréhensible.
1: Gérard, c'est Carole.
0: Oui, Carole.
1: Mais tu peux pas rester célibataire en vivant à quelqu'un.
4: Bien sûr que
0: si. Ouais. Bah,
1: non. C'est évident.
0: Non, mais attendez, parce que là, je vois pas le rapport. Donc,
1: tu vois pas le rapport?
0: Non. Là, je me suis planté dans cette question. Excusez-moi.
1: Ah, non, mais elle est bien, ta question.
0: Non, excusez-moi.
1: Non, mais elle est bien, ta question.
0: Non, on peut pas. Je pense pas qu'une fille puisse rester célibataire si elle est avec quelqu'un.
1: Oui, regarde, moi, je suis célibataire et pourtant, je suis avec quelqu'un.
0: Je vois pas.
1: Moi, je suis célibataire, mais je vis dans un...
0: Oui, attendez, 5 minutes, s'il vous plaît.
4: Je comprends plus ce qui se passe.
0: Attendez.
2: Christophe a raccroché. Il est parti se coucher et on accueille Jean-Philippe.
1: Salut Jean-Philippe.
0: Jean-Philippe. Bon, moi, tu me mets ça au point.
7: Bonsoir tout le monde.
1: Salut Jean-Philippe.
2: D'accord Gérard.
0: Ouais, bah tu me remets ça.
2: Bon Gérard, non, tu reprends
4: Gérard
2: un peu le débat.
4: Donc, apparemment.
0: Alors Carole.
1: Ouais, donc moi je peux te dire que quand j'étais étudiante, j'étais célibataire, mais je vivais dans un appartement d'étudiants, donc t'étais en couple forcément. Donc elle est bonne ta question.
0: Non mais attends, parce que...
1: Carole. Quand j'étais célibataire.
0: Attends, Carole. Moi, je vais te dire une chose. Je connais des gens qui vivent, qui font des études, qui sont dans des internats. Et à l'heure actuelle, ils sont
1: deux seuls. Par chambre.
0: Ouais, mais ils sont deux, mais c'est.
1: Mais c'est comme si c'était un couple, puisque si c'est deux filles, c'est des copines. Donc en fait,
0: ouais, voilà.
1: C'est comme en couple, quoi. Tu comprends? Donc elle est bonne ta question. Sinon,
0: ouais, okay.
1: Gérard?
0: Oui, c'est qui?
1: Olivia.
0: Oui, Olivia.
1: Tu peux poser la question suivante parce que j'ai du mal à répondre à cette question.
0: Ah non, mais tu réponds, s'il te plaît.
7: Non, Olivia, la question.
0: Non, mais Olivier. Olivier, si t'as entendu la réponse de Carole et la mienne, donc tu peux être capable de répondre.
1: Exactement.
0: Sinon, si tu veux pas répondre, Olivia, si tu veux pas répondre à cette question-là, tu vas faire comme.
1: Ah non, Gérard, non!
0: Vanina!
1: Non, Gérard, vas-y, Olivia, réponds.
5: Bah, alors, je vais répondre, Gérard.
0: Alors, dépêche-toi.
5: Ben,
1: je suis du même avis que Carole, voilà.
0: D'accord. Alors Céline, parce que Céline, pour l'instant, t'entends pas beaucoup, toi.
1: Bah si, moi j'écoute, hein, je participe.
0: Ouais, bah, tu participes, mais tu réponds pas beaucoup, alors je voudrais que tu répondes.

0: peu plus.
1: De participer. Ouais.
2: Allô, c'est Eddie à l'appareil.
0: Oui, Eddie. Bah, attends, Eddie.
2: J'ai un temps de décalage avec la Belgique. Je vous entends à peu près deux secondes après.
1: Oui, c'est pas grave. Tu peux parler un peu plus fort.
0: Attends, dans ces cas-là, attends, Eddie. Eddie.
2: Oui, je t'écoute.
0: Je te vire pas. Tu vas voir ça avec Manu, parce que là, je pense qu'il y a un problème.
3: Ça vient pas de moi, c'est le satellite. Là. C'est le satellite.
2: Non, mais c'est. Voilà, c'est pas.
0: Ah bon, c'est bizarre. Il faut un satellite pour aller en Belgique, toi.
3: Ah bah oui, ça passe par le satellite, ça descend sur la Belgique.
1: C'est par satellite, hein, c'est normal.
3: C'est pour le son numérique, Gérard.
1: Ouais, exactement, c'est pour TPS aussi.
0: Bon, alors Céline, t'as répondu. Cindy.
4: Oui, non, moi j'ai pas répondu, t'es gentil.
0: Ouais, ben je te donne la parole maintenant.
4: Dépêcher, ma chérie. Hein. Oui, et ben moi en fait, je suis célibataire, mais je suis avec quelqu'un, donc ça se passe très bien. Je vais toute seule et j'ai un mec, pas là.
1: Ah bah c'est cool, hein.
4: C'est très bien.
0: Ouais, mais attends, là je vois. Alors, attends, tu me dis que t'es célibataire et que tu vis avec quelqu'un et que ça se passe très bien.
4: Non, bah oui, parce qu'elle vit toute seule chez elle, elle est célibataire, mais elle est en couple, parce qu'elle a un mec.
1: Avec quelqu'un.
0: Ouais, tu le vois combien de fois par semaine, lui?
4: Mais ça, c'est pas la question, je le vois tous les jours, mais...
0: Ouais, bon, d'accord, c'est pas la question.
4: Ah, okay.
0: Ouais. Toi, Fabio.
5: Gérard, c'est à mon tour de répondre, là.
0: Ouais. Fabio.
5: Ouais, donc, moi, je suis d'accord avec Céline, hein. Moi, j'ai exactement la même situation qu'elle, et je comprends tout à fait, donc, ce qui provoque son émoi, quoi, tout simplement.
4: Ça va, chérie?
0: Bah, ouais. Qui parle comme ça, là?
5: Bah, c'est Céline.
0: Bah, Céline, tu...
2: Ouais, c'est pas sympa.
1: Allez, suivant.
2: Gérard,
0: oui.
1: Olivia,
0: oui.
1: Je veux savoir pourquoi est-ce qu'on n'entend pas Jean-Philippe?
0: Ben justement, je lui donne la parole là maintenant.
1: Ah d'accord.
0: Jean-Philippe.
5: Donc moi je suis célibataire.
0: Mmh.
1: Oui.
5: Et c'est un peu comme Céline, ça se passe très bien. Mmh. J'ai un appartement. Mmh. Et deux fois ma copine elle vient.
1: Pour la sauter quoi.
5: Enfin, écoutez, mais pas du tout,
1: Allez, à vous, mon cœur.
5: Je n'utiliserai pas ça.
0: Allez, hop.
1: Bon, récupère.
0: Non, tu me prends Jean-Philippe, là, c'est
5: mais
0: lui
5: pourquoi
0: qui fait.
5: Mais j'ai rien fait.
1: Il y a rien fait,
0: je crois que c'est Soli. À mon avis, c'est lui qui fait la scène, là.
3: C'est la ligne de Belgique qui...
1: C'est Belgique avec le satellite TPS.
5: Non, parce qu'il y a des taches solaires.
0: Eddie.
2: Oui, allô. Oui, voilà, je t'entends. Mais j'ai deux secondes de retard, alors... Voilà, je
5: veux
2: bien répondre à la question.
1: Vas-y.
2: D'accord, j'y vais. Alors, moi, je suis pas vraiment dans le même cas. C'est-à-dire que on a vécu en couple avec un ami.
1: Ouais, t'es homosexuel.
2: Ça s'est terminé parce qu'il est parti travailler en Yougoslavie.
1: Oui.
2: Et
1: pas mort.
2: Maintenant, je suis célibataire, mais bien tout seul. Hein.
0: Ouais, bon, Eddie, tu as très bien.
5: Attends, Eddie, je vais te dire un truc. Tu vas le recevoir dans deux secondes à peu près.
2: Pas de problème.
5: Eddie, je vais dire un truc, je vais te dire.
0: Jean-Philippe,
5: un truc,
0: pour un cent. Jean-Philippe, pour un cent, tu t'écrases.
1: Et toi, Gérard?
5: Ta gueule.
1: Non,
0: Jean-Philippe, dehors. Jean-Philippe, dehors, ça y apprendra d'être poli avec moi.
2: Mais je crois qu'il voulait me poser une question.
0: Non, il a été poli.
2: Vous voulez surtout.
0: Non, mais il a été poli, c'est tout. Terminé. Jean-Philippe, dehors.
1: Jean-Philippe,
0: dehors.
1: Gérard.
0: 8e question. À quoi sert le célibataire dans notre pays ou dans les pays d'outre-mer? Alors, Céline.
4: Pourquoi vous rigolez? Faire à travailler dans les champs, parce que bon, les célibataires n'ont pas de domicile fixe,
1: n'ont pas d'enfants,
4: ils n'ont pas de famille, ils n'en ont rien à foutre, donc ils voyagent. Et en général, c'est eux qui bossent dans les champs de coton, ou
1: Thomas
4: ramasse les pommes ou le raisin, et puis
5: ils montent dans les arbres et tout.
4: Voilà, et puis ils mangent des noix de coco, et puis voilà.
1: Les célibataires dans les pays d'outre-mer, ils sont quand même vachement plus sympas.
0: Attendez, là, parce que tout le monde parle en même temps, je voudrais bien savoir. Quand vous voulez me parler, donnez vos noms, s'il vous plaît, parce que là,
1: C'était Cindy, là, qui disait.
0: Oui, Cindy, justement, donc.
1: Dans les pays d'outre-mer, oui. les célibataires donc, sont plus sympas, même quand ils sont en couple.
4: Ouais, mais moi je peux t'affirmer qu'ils sont vachement vicieux, quoi, parce qu'ils sont en couple et ils trompent leur femme et c'est pas normal. Hein.
0: D'accord. Olivia, Olivia,
1: oui, Gérard.
0: À toi, réponds.
1: Tu peux répéter la question, Gérard, parce que je crois que le.
0: À quoi sert le célibat dans notre pays ou dans les îles Outre-mer?
1: J'ai toujours pas entendu, Gérard.
0: Alors, dans les îles ou départements d'outre-mer, si t'as pas compris, tu te débouches les oreilles, c'est comme le cul, ça se lave.
1: Joyeux anniversaire.
0: Vous vous calmez parce que tout à l'heure, il y en a qui vont dégager.
2: Okay.
0: Ça va faire comme Vanina. Continuez, je vais virer des nanas, je le sens.
5: Gérard, moi je vais répondre à ta question.
0: Non, pour l'instant, tu laisses Olivia répondre, s'il te plaît.
2: Oui,
0: t'es sympa.
2: D'abord,
1: oui, Gérard.
0: Alors tu réponds s'il te plaît.
1: Eh ben.
0: Parce que tout à l'heure tu vas faire comme Vanina toi hein, si tu dors. Alors réveille-toi s'il te plaît.
1: Gérard, pourquoi tu te fâches?
0: Bah alors tu travailles.
1: Mmh. Vanina, elle comprend rien à la vie, c'est pour ça qu'elle s'est fait virer. Et Olivia, c'est pareil.
6: Non, ça va pas être mon cas, Gérard.
0: Ça va être ton cas si tu continues, ma chérie.
1: Gérard, non. Réponds, Gérard.
0: Alors dépêche-toi de répondre.
1: Le célibat existe dans les pays d'outre-mer beaucoup plus qu'ici en France.
6: Hein. N'importe quoi.
0: Je vais vous répondre. Non, mais moi je vous répondrai tout à l'heure. Fabio. Fabio.
7: Ouais, c'est moi.
0: Alors réponds.
7: Ouais, donc le célibat d'outre-mer, bon écoute, je suis allé là-bas, j'ai trouvé ça très sympa.
1: Ouais. Hein,
7: parce que j'ai rencontré plein de célibataires.
0: Ouais, 5 minutes, Fabio. 5 minutes, je te récupère aussitôt.
3: Il y a Philippe à la place de Jean-Philippe.
1: Qui ouais,
3: Philippe. À la place de Jean-Philippe.
1: Salut Philippe.
7: Bonsoir,
1: Gérard.
7: Bonsoir tout le monde.
1: C'est bizarre, on a déjà eu un Philippe.
7: Bonsoir Olivier.
0: Allez, c'est bonsoir, bon. Philippe. Donc, bonsoir Philippe. Donc, Fabio.
1: Est-ce que tu penses que les célibataires...
7: Attendez, je
2: n'ai pas répondu à la
0: Fabio.
2: Question.
0: Fabio.
7: Ouais, donc moi je disais que dans les pays d'outre-mer, les célibataires sont très sympas parce que j'ai eu la chance de les côtoyer. Donc dans les bars spécialisés. Quand en France, bon bah ils sont un petit peu plus durs, hein, surtout dans le milieu urbain. Bon, c'est quand même assez compliqué parce que moi je suis un petit peu lent, tu comprends quoi. Mais bon, moi je conseille à tout le monde d'aller rencontrer donc les célibataires en outre-mer, d'aller passer des vacances avec eux quoi, c'est vachement cool quoi.
1: Fabio,
0: Philippe.
7: Ouais.
1: Est-ce que tu as déjà rencontré des célibataires dans l'espace?
7: Eh bien écoute, ça m'est déjà arrivé, à la grande surprise de certaines personnes, mais bon... c'est Philippe, j'aimerais poser une question à...
0: Non, mais pour l'instant, tu réponds à la question, tu poseras ta question tout à l'heure, si ça me fait plaisir.
7: Ok, c'est toi le chef, mais moi, je viens d'arriver, est-ce que tu pourrais me... aurais-tu l'obligeance de me répéter la question?
0: Tu lui reposes la question.
7: Gérard, s'il te plaît, je viens d'arriver. J'étais au standard.
0: Tu vas au standard. Le standard dit ce qu'il va te dire. Et tu lui demandes à quoi sert le.
1: À quoi sert le célibat.
0: 5 minutes, s'il vous plaît, derrière.
3: Je lui demande
0: à quoi sert dans notre, le célibat dans notre pays ou les départements d'outre-mer.
1: Tu lui poses
3: la question au standard, donc.
0: Tu lui poses la question à cet abruti là qui comprend rien.
1: Ok.
0: Allô,
1: Carole.
0: Gérard,
1: c'est Eddie.
0: Oui. Carole, je t'écoute.
1: Tu pourrais répéter la question, s'il te plaît, j'ai pas entendu avec tout
0: ce mais Carole, s'il te plaît, là, tu.
1: J'ai pas entendu, tout le monde fait du bruit.
2: Moi, par contre, Eddie, malgré qu'il habite en Belgique, a entendu.
0: Voilà, bon, vas-y, Eddie.
1: Tu restes dans ton coin.
0: S'il te plaît, Carole.
1: Ah, c'est pas moi qui a parlé.
7: Ah, excuse-moi, alors.
2: Alors, voilà, moi, le célibat dans les hommes et les hommes, bah, je ne sais pas trop. En tout cas, en Belgique, il y a une espèce de petite rumeur, on peut appeler ça. C'est-à-dire que le célibataire chez les routiers, paraît-il, dans les relais, c'est lui qui se fait enculer. Hein.
0: D'accord. Ok, c'est bon, j'ai compris. Alors, je vais dire une chose.
2: Eddie. Oui.
0: Et tu restes quand même un petit peu poli parce que je te jure que...
2: Pardon, alors, il paraît que le routier se fait donc sodomiser.
0: Bon, allez, hop.
1: Bon, monsieur Eddie...
0: Je t'avais dit d'être un peu plus poli en...
7: Eddie, tu dégages.
0: Philippe.
7: Oui. Donc, alors, à quoi sert, parce qu'on m'a posé la question, à quoi sert le célibat dans les dom-toms?
0: Oui.
7: Bah, je pense que c'est à peu près la même chose qu'en France.
1: Oui.
7: Donc ça sert, enfin je pense pas qu'il faudrait tourner la question comme ça. Le célibat c'est un état, c'est un statut. Donc ça sert à rien si tu veux. C'est comme ça, c'est la vie.
1: Statut de célibataire.
7: Ouais.
1: Sur la place.
0: Carole, s'il te plaît.
1: Ouais, mais moi je sais pas ce que c'est les dom-toms.
0: Les dom-tom, c'est des départements d'outre-mer.
1: Mais c'est quoi? Je sais pas ce que c'est.
0: Des départements d'outre-mer. Tu permets Philippe, s'il te plaît, qu'on me pose la question.
7: Pas Philippe, là.
0: C'est d'accord. Qui
7: c'est, je sais pas.
1: Bon, c'est pas grave, c'est quoi Gérard? Moi je sais pas.
0: Alors, département d'outre-mer, c'est la Martinique, la Guyane. Tous les départements, Tahiti.
7: L'île de Ré.
1: On apprend des choses avec toi Gérard.
7: L'île d'Oléron.
1: Gérard.
3: L'île d'Oléron,
7: L'île de France.
0: Non, l'île d'Oléron, c'est en France, alors celui qui s'amuse à.
1: L'Australie.
7: Gérard, c'est Fabio.
0: Ouais.
7: Tu as traduit Dom, mais moi je sais pas ce que ça veut dire que Tom.
1: Tom Sawyer.
8: Mais l'Indonésie,
0: Fabio,
8: le Vietnam, s'il vous plaît, l'outre-mer ou pas?
0: Deuxième question.
8: Le Vietnam, c'est l'outre-mer?
4: Eh, j'ai pas répondu, hein.
0: Bah alors, vas-y, Carole.
8: L'Autriche, c'est l'outre-mer?
4: Ouais, le Vietnam. Est-ce que la Russie, c'est l'outre-mer?
6: Non.
0: Bon, Carole, s'il te plaît, tu réponds à la question, parce que
4: d'accord, je réponds. Alors, moi, je dirais que ça sert à rien, ça existe pas, parce qu'en fait, dans les dom-tom, je pense que.
8: Le Kenya?
4: Ouais,
8: l'Algérie.
4: Ouais, je pense que
8: la Suède.
9: Plus de débat.
4: Je pense que on reste jamais célibataire puisqu'on couche toujours avec quelqu'un.
0: Le Maine, s'il te plaît, t'arrêtes, s'il te plaît.
4: Le Maine-et-Loire.
8: L'Irlande.
4: T'as compris, Gérard?
7: La Corse.
4: Gérard, t'as compris ce que j'ai dit?
0: Ouais, ouais.
6: C'est quoi qui se
4: passe? T'es d'accord avec moi? La Lune.
0: Oui.
4: D'accord.
0: Pensez-vous qu'un jour le célibataire disparaîtra?
6: Oh oui, c'est
4: vrai. Non, jamais.
0: Jamais.
4: Jamais.
0: Va disparaître.
4: Non. Si, bah si, il est voué à s'éteindre, c'est clair. Gérard, je peux répondre?
0: C'est
4: Olivia, mon petit chou.
0: Ouais, je t'écoute, Olivia.
7: J'aime pas trop ces mots d'amour.
0: Pour l'instant, celle qui s'amuse à dire salope.
4: On n'a pas dit salope.
0: Non, mais je l'ai entendu. Donc,
4: elle a dit faillotte.
0: Ouais, ben même, c'est pareil.
4: C'est pas un gros mot, faillotte. Non.
0: Ouais, ben.
4: C'est pas un gros mot,
9: j'ai quelque chose dans les sondages là.
0: Non, j'en ai rien à foutre de ton sondage de merde.
9: Il y a 32% de
0: quoi, ta gueule, c'est joué, toi?
9: 11% déclarent vouloir rester célibataire encore 2 ans, 3 jours et 6 heures avant de se marier.
0: Non, ben, je vois pas le rapport avec. Avec
9: si, tu t'as demandé s'il y avait beaucoup
0: de célibataires. Non, j'en ai rien à foutre.
7: On est en plein dans notre débat, Gérard.
0: Bon.
4: Du coup, on n'a pas avec Gérard.
0: Pensez-vous qu'un jour le célibat va disparaître?
4: Gérard, donc, je réponds, Gérard.
0: Céline.
4: Oui.
0: Alors.
4: Je pense que oui, il va disparaître. C'est comme tout, quoi. C'est un truc en voie de disparition.
0: C'est comme les singes en voie de disparition, c'est
4: exactement.
0: Ça? Comme un alligator en voie de disparition.
4: Exactement.
0: Faire disparaître un alligator, ça va être vachement dur.
4: Voilà, comme les routiers. Moi, je voudrais répondre, Gérard.
0: Oui, c'est qui? Dégage-toi.
4: Allez, Gérard.
0: C'est qui que...
4: C'est Olivia.
0: Oui,
4: oui, mon tendre Gérard.
6: L'excuse.
0: Oh, on se calme, s'il vous plaît, Olivia, je t'écoute maintenant.
4: Alors, mon petit Gérard, je voulais te dire que le célibat va disparaître automatiquement un jour ou l'autre.
0: Mm-hmm.
4: C'est comme les dinosaures, hein.
6: Exactement.
0: Ouais, attendez.
4: Moi, Gérard, c'est Carole.
0: Oui, Carole.
4: Moi, je peux te dire qu'elles disent n'importe quoi parce que le célibataire, il va jamais disparaître vu qu'on va faire des enfants et qu'ils vont grandir et qu'ils vont être célibataires. Alors, elles disent n'importe quoi. Mais non, de toute façon, quand il y aura plus d'hommes sur Terre, il y aura plus de célibat.
7: Mais le célibataire, ça va être remplacé par les hermaphrodites.
0: Bon, qui c'est qui parle? Là.
7: C'est moi, c'est Philippe.
0: Philippe, pour un son, tu me laisses répondre quand même
7: à la question.
0: D'accord,
4: et Cindy,
0: Gérard.
4: Elle voudrait répondre. Tu m'écoutes?
0: C'est qui?
4: Cindy.
0: Oui, Cindy.
4: Je pense que quand il n'y aura plus de célibataires, enfin, quand il n'y en aura plus beaucoup, on les mettra dans une réserve.
0: Oui, non, mais Cindy.
4: Ouais.
0: Cindy. Bon, allez hop. Tu me dégages, Philippe. Bonne nuit.
4: Ah non, Gérard, pourquoi t'es méchant avec les filles, Gérard? Sois méchant avec les mecs, hein.
0: Philippe, j'ai dit.
8: Ouais, Gérard,
0: j'ai
8: je suis là.
0: J'ai pas dit Cindy.
4: Ah, okay.
0: Tu me dégages l'autre, là, le Philippe du standard.
4: Mais il a rien dit.
8: Ouais, je me casse de fun, c'est ça?
0: Pas toi, abruti.
8: J'ai eu peur.
4: Abruti.
0: Tu me chopes, tu lui... Bonne nuit pour
8: ça
0: lui.
8: Ça y est, ça a cassé.
4: Gérard, tu réponds jamais aux questions.
0: Donc,
4: toi.
0: Alors, Cindy.
4: Ouais, on appellera
0: Cindy.
4: Tu m'écoutes?
0: Attendez. Je redonne les noms. Carole, Fabio, ça, Olivia, bonsoir. Cindy et Céline.
4: Oui,
0: je vais répondre à la question qu'on vient de poser.
4: Ouais.
0: C'est moi qui l'ai posée.
4: Oui.
0: Pensez-vous qu'un jour le célibat va disparaître? Je peux vous dire une chose. Qu'à l'heure actuelle, le célibat n'est pas prêt de disparaître. Pourquoi? Parce que, vu qu'à l'heure actuelle, on fait des enfants, donc automatiquement, les enfants qui vont nous succéder seront célibataires aussi dans leur vie.
4: Mais tu répètes tout ça, Gérard.
0: Ah oui.
4: Bravo, Gérard, bravo. Mais
0: c'est
4: Gérard,
0: quoi ta question?
4: Cindy.
0: Cindy. Cindy.
4: Oui.
0: Cindy, je viens de répondre à ta question.
4: Mais comment est-ce qu'un célibataire peut faire des enfants?
7: C'est simple, tu le clones comme dans Jurassic Park.
4: Exactement.
7: Bon.
4: Ouais, c'est
0: comment,
4: vrai, hein.
0: comment, Fabio?
7: Tu le clones.
4: Bah oui.
7: On va cloner le célibataire.
4: Ouais, c'est vrai, hein, Gérard. Gérard, est-ce que le célibat, c'est comme la stérilité, c'est héréditaire?
0: Qui c'est qui pose cette question?
4: C'est Céline.
0: Je peux pas te dire oui ou non maintenant, parce que vraiment.
4: Bah, à ton avis, est-ce que le célibat, c'est comme la stérilité, c'est héréditaire? Ouais, j'ai compris.
7: Dans sa famille, ils sont célibataires de
4: peur. Gérard, réfléchis un peu.
1: Il y a des sondages qui ont été faits, ça a été prouvé. C'est facile à répondre.
0: Ouais, mais alors,
1: c'est logique en
10: plus. Non, mais ça dépend, hein.
0: Ouais.
1: Ça dépend, ça dépasse.
0: Je peux pas te répondre.
1: Ça dépasse. À quoi? Tu peux pas répondre, non, mais c'était juste une question. Parce que
0: d'accord.
1: Je sais pas.
5: Et ton dieu, Claire Gérard.
1: J'aurais bien aimé que tu m'expliques, quoi.
0: Ouais, mais tu vois, là sur cette question-là, sur cette question-là, je peux pas te répondre. Hein.
1: Bah, Gérard,
0: donc, on va faire la conclusion.
1: Déjà.
0: Ah non, il y a aussi une question avant la conclusion.
1: Gère, là.
10: Oh, il n'y a pas une autre question, Gérard?
0: Si, si.
11: Bon, salut, Gérard, juste avant ta dernière question, on accueille Charlie à la place de Charlie.
10: Salut, Charlie.
1: Charlie, il est où, Lulu?
5: Bonsoir, tout le monde.
1: Salut, Charlie. Le rôle de dame.
5: Lulu, il est couché.
0: Ah. Bon, dernière question. Pensez-vous que le célib... que la solitude... Mais non, bah non.
1: Gérard, c'est ton amour, je t'écoute.
0: Pensez-vous de la solitude en groupe? Donc, c'est pareil, ça a un rapport avec le célibat. Donc, ouais. Vous répondez à cette dernière question et après
1: Céline,
0: on fait la conclusion.
1: Répondre.
0: Céline, vas-y, je t'écoute.
1: Je vais dire ce qu'a dit un grand poète.
0: Mm-hmm.
1: Il vaut mieux avoir un oiseau dans sa main que d'en voir dire pis sur une branche.
0: Ah oui, ça je suis d'accord avec toi.
1: Ça résume.
10: Ça veut dire quoi, Gérard?
0: Ben, Cindy, Céline...
5: Non, c'est toi, Gérard. C'est toi, mais t'as compris.
0: Bah attends, tu permets pour l'instant, je vais réfléchir un petit peu.
1: Cindy veut bien t'expliquer, c'est un grand poète qui a dit ça.
0: C'est Cindy,
1: je veux bien t'expliquer avec un autre proverbe qui dit que quand mes amis sont bornes, on les regarde de profil.
10: C'est exactement ça.
1: Ça veut dire quoi, ça recoupe un peu ce que disait Céline.
10: Mm-hmm.
1: Qu'est-ce que tu en penses?
0: Okay.
1: Bon, en gros, Gérard, tu veux que je t'explique? Il vaut mieux être seul que mal accompagné, t'as compris?
0: Je le dis assez souvent.
1: Ok, ça veut dire la même chose.
10: D'accord, Gérard.
0: Non, je le dis assez souvent, régulièrement, que faut mieux.
1: La consultation.
0: Ouais, mais faut mieux être seul que mal accompagné.
1: Ouais,
0: et
1: vrai,
0: être seul, souvent, c'est pas évident.
1: C'est vrai, hein, moi j'ai vécu ça toute ma vie. Et franchement,
0: d'être seul à l'heure actuelle, je peux vous dire une chose, que c'est très dur à supporter.
1: Ah,
0: c'est vrai. Donc, Olivia.
11: Gérard, excuse-moi, être seul et mal accompagné, ça te fait quoi?
0: Tu sais qui pose cette question?
11: C'est Max.
0: Ouais.
11: Qu'est-ce que ça te fait d'être seul et mal accompagné?
12: C'est Fildar.
0: Bon, Fildar, tu t'écrases, s'il te plaît. Donc, de toute manière, faut
11: bien. Merci, Gérard, pour ta réponse.
0: Voilà, bonne nuit, Fildar.
5: Non, mais c'est truqué, là, parce que tu réponds à toutes les questions par de toute manière.
0: Olivia.
10: Oui, Gérard.
0: Je t'écoute.
10: Eh ben moi, j'ai la même chose, il vaut mieux être seul que mal accompagné. Hein.
0: D'accord. Fabio.
5: Ah bah écoute, moi je vais te dire un truc là qui...
10: C'est la conclusion là?
0: C'est la dixième question, après on fait la conclusion.
5: Alors ma réponse, c'est que bon, je pense personnellement qu'il faut être seul plutôt que mal accompagné. Hein.
0: D'accord, donc tu reviens par rapport à ce que disaient Olivia, Cindy et Céline.
10: Bien accompagné.
5: Ouais, j'ai copié un peu, ouais.
0: Donc Carole.
13: Bah c'est moi qui l'a dit, hein.
5: Excuse-moi, un droit d'auteur, quoi.
0: Ok, donc c'est pareil. Et Charlie, pour finir.
5: Oui, c'est Tony. Est-ce qu'on m'entend bien, là?
10: Oui, ouais, on t'entend bien.
5: Oui, donc en guise de conclusion, je vais te poser une question. On m'entend
10: Charlie
5: bien, là? Oui. Gérard, est-ce que tu penses que si ta mère n'avait pas fait de fausse couche, t'aurais une...
0: Ça, je vais te dire une chose, on parle pas de ma famille. Donc ma mère,
10: Ouais, bravo Gérard.
5: Elle m'encule avec sa grosse bite.
0: Allez hop, dehors pour celui-là.
10: Non, on parle pas de la famille de Gérard.
0: Ça, s'il vous plaît. Terminé, conclusion.
10: Non,
0: alors
10: là,
0: Céline, conclusion du premier débat.
1: Eh ben, moi je trouve qu'être célibataire c'est bien.
0: Mmh.
1: Je pense qu'on a bien débattu, qu'on a beaucoup éclairci la situation.
13: Mmh. T'es fait battre ?
0: Apparemment. Alors Céline,
1: oui,
0: une question que même Céline, Cindy, Olivia, Fabio et Carole qui nous restent maintenant. Mm-hmm. Donc Carole, t'as pas suivi toutes les questions.
1: Bon, c'est pas grave, je suis...
0: Ouais, mais t'as dû quand même écouter.
1: Bien sûr, je t'écoute tous les jeudis.
0: Je pense que j'ai pu satisfaire à peu près tout le monde en répondant à peu près aux questions qu'on m'avait posées. Céline, ta conclusion, je viens de voir un ballon de basket qui vient d'intérieur. J'ai manqué de le prendre sur
5: la tête, hein.
0: Sur la tronche. C'est l'alligator qui s'était pris, c'est pas grave. Un alligator de moins, ça fait 10 de perdu. Un de perdu, 10 de retrouvé. Vas-y, t'as battu.
1: Non, les morts, c'est très bien.
0: Merci pour le ballon. Alors, c'est Céline, conclusion pour toi, s'il te plaît.
1: Et ben, quand...

0: dans ta vie.
1: Je te jure, tout à l'heure, je vais te mettre une barbe dans.
0: Dans la gueule.
1: Bon, alors
2: c'est
1: Céline.
2: Grave, t'es censuré ce soir ou quoi?
1: Céline.
0: Ouais, c'est de la censure. Mais
1: bon, Céline.
0: J'ai répondu tout à l'heure. Là.
1: C'est bon, non, mais la conclusion, la conclusion. Ça y est, c'est fait.
3: Piste, pareil.
0: Pas vrai.
3: Avec des cheveux, là.
0: Je confirme.
1: Non,
0: Écoute, Gérard,
3: je plaisante.
1: Olivia,
3: Gérard ressent vraiment Dr. Carter.
0: Oui, Gérard.
1: Olivia, conclusion pour toi.
0: Alors, conclusion claire et nette. Ben, je trouve que être célibataire, c'est pas si mal que ça. Mmh. Parce qu'il y a plein d'avantages.
1: C'est-à-dire.
0: Tu peux faire ce que tu veux dans tes draps. Tu peux.
4: Il y a aussi pas mal d'inconvénients.
0: Tu peux péter, rôter.
4: Ouais,
0: tu peux faire tout
3: attends,
0: ce que tu veux.
3: Tu peux péter, rôter quand t'es à deux aussi.
1: Ah, c'est... Bah, ouais, c'est pareil.
4: Mais c'est plus gênant. C'est bien d'être.
1: Ah, tiens-toi, bah, Fabio, pour un sens, s'il te plaît. Laisse finir Olivia.
0: Donc voilà, quoi. C'est encore plus cool quand on a quelqu'un, quoi.
1: Tout à l'heure, il y en a, je vais me lever avec le casque sur la tête, je vais allumer un autre micro, il va s'en prendre une s'il continue celui-là.
0: Ah non, pas de violence.
1: L'alligator, il va s'en prendre une, je le sens.
0: Non, Gérard, des promesses.
1: Donc,
0: des promesses.
1: Fabio.
2: Ouais,
0: donc, bien d'être célibataire, mais qu'est-ce qu'on se fait chier.
2: Voilà, écoute, moi, Gérard, je pense que bon, là, tu m'as vraiment montré, donc, avec les autres protagonistes du débat.
4: La force.
1: La
0: force est en toi.
2: Non mais exactement, mais je crois que bon, de toute façon, faut la focaliser vers un avenir proche et donc de célibat. Parce que maintenant, j'ai bien compris que les meufs vous servez à rien.
0: Exactement.
1: Oh, attends, hey, Lasca, hey, oh, Fabio.
0: On sert à rien, c'est qui t'a mis au monde?
1: Eh, hey, Fabio. Fabio.
2: Oui. Ah,
1: Fabio,
0: vous avez perdu sans nous. Vous êtes pas là sans nous.
2: Gérard, écoute.
1: T'arrêtes avec les deux.
3: J'ai rien fait, regarde.
1: Non, je viens de te voir faire.
3: J'ai les mains en l'air.
1: Ouais, je viens de te voir faire ce coup-là.
3: Hold up.
0: T'as la queue à l'air
1: Fabio,
3: non, les mains.
0: Gérard.
1: Fabio, je vais te répondre là tout de suite à la question. Tu dis que les nanas ont... Oh, le double sang, la merde.
0: C'est pas grave, Gérard, réponds.
2: Vas-y, Gérard, je te comprends quand même.
0: Vas-y, Gérard.
1: Donc, je te réponds. Donc là, je vois pas du tout ta conclusion.
2: Bah, je dis simplement comme quoi grâce à ce débat, j'ai compris comme quoi, bon, bah, le restant de mes jours, je resterai célibataire, j'irai vivre au Tibet, tout simplement, quoi.
1: D'accord. Carole.
5: Alors moi je dirais que sans les femmes, les hommes ne pourraient pas être là.
0: Ouais, exact.
5: Mmh. Et donc je dirais que moi pour le moment je suis célibataire. Et donc comme je t'ai dit Gérard, amitié sincère et plus affinité quoi.
0: Mmh.
5: C'est rare. Parfois je fais des conneries mais c'est comme tout le monde. Hein.
1: Non mais attends.
5: L'erreur est humaine. Hein.
1: Carole.
5: Ouais.
1: Toi t'inquiète pas, je te prends au standard après.
5: Ah tu vas m'attraper?
1: Ouais, t'es à toi engueulé.
0: Ah vous
5: Gérard?
1: Oui.
0: Gérard,
1: c'est
0: bien.
5: Ah non, oui. Mais moi je veux savoir en direct, hein. C'est pas
0: Gérard.
5: Au standard. Hein.
0: Gérard.
1: Qui c'est?
0: C'est Olivia.
1: Je t'écoute.
0: Ouais, je voulais dire un truc à propos du mec là qui a dit que les nanas ça sert à rien et tout.
2: Ouais, le mec,
0: je voudrais dire.
2: Ouais,
5: en tout cas, ils aiment bien sauter les nanas.
0: Ouais, ça c'est vrai. Je voudrais dire un truc, Gérard, c'est que je vais te dire, ça c'est. Je l'ai lu dans un magazine. Les hommes aiment les femmes qui aiment les hommes.
1: Mmh.
0: T'as compris?
1: D'accord. Donc, alors, moi, je vais vous dire une chose. Pour une fois, le premier débat s'est passé comme je le souhaitais.
0: Ouais.
1: J'avais deux
0: débats.
1: Oh, s'il vous plaît. Tu me les calmes, là. Tu me les calmes un peu, là.
0: Gérard?
1: Non, attendez. Attendez, je réponds.
3: Attendez. Gérard, t'as un truc dans le nez là, regarde.
0: Oh.
1: Tu diras à Olivier qu'il arrête avec les boutons après.
6: Je vais regarder de plus près.
1: Fais gaffe parce que tu t'en es déjà pris deux, tu vas t'en reprendre un troisième. Donc, non.
6: Il y en a dans la moustache.
3: Un peu à gauche. À gauche. Yana, c'était quoi le de cul, Gérard?
0: Ah, non, c'est
5: dégueulasse.
1: Il a
0: de la mort.
1: Voilà.
0: C'est vraiment
1: un peu. Mais y'a rien, Brouti.
3: Gérard, t'en as sur la joue maintenant.
1: Gérard,
3: t'en as dans l'œil.
1: Mais arrête tes conneries, toi. D'accord. Donc, je répète, je fais ma conclusion. Pour une fois, le premier débat. Oh, la musique, s'il vous plaît. Bon, tu mettais ça, toi, là-bas. Moi, je fais pas de conclusion, mais je m'en fous, gars. J'ai le temps, j'ai jusqu'à 4 heures.
0: Ok, vas-y, arrive.
1: Donc, non, mais attends. tu permets, je fais ma conclusion. Je fais ma conclusion. Donc, comme j'ai dit au début, donc pour une fois, le premier débat s'est passé comme Max l'avait souhaité. Donc, j'ai pas gueulé, j'ai viré deux, trois personnes.
2: Qu'ont
1: voulu trop.
5: À part que t'as dit on.
1: Qu'ont voulu trop savoir sur ma vie privée, qu'ont voulu insulter mes parents, donc là-dessus j'étais pas trop d'accord.
5: Ah ouais,
1: donc sinon ça s'est très bien passé. Alors j'espère que le deuxième débat va se passer aussi bien que le premier.
5: Promis.
1: Parce que si ça se passe aussi bien, on termine à 4 heures. Si ça se passe mal, à 3h30,
5: ah, on est content de nous.
1: J'arrête. J'ai prévenu, j'arrête à 3h30 si ça se passe mal.
5: Okay.
1: Il y a 10 questions.
5: Okay.
1: Le premier, on a fait les 10 questions. Le deuxième, je veux qu'on fasse les 10 questions comme le premier.
5: Ouais.
1: Et maintenant, ouh, vous allez écouter. Quand on est seul avec quelqu'un. Et voilà, toujours la suite du débat de Gérard, 1h54. Et on vient s'écouter. Au début, c'était les mouettes de Boulogne avec la chaise dans les chaussettes. Et là, c'était.
7: Je sais pas, c'est toi qui avais le titre, Gérard.
1: Bah, moi, j'ai la mouette de Boulogne avec de la chaise dans les chaussettes.
7: Ouais, et là, c'est
1: le deuxième.
7: Mais ça, c'est la suite. C'est les colombes de Neuilly. Avec ce que tu veux autour,
8: avec du caca sur les ailes.
1: Ok, donc vous pouvez toujours nous joindre au 0800 75 000 et 0800 308 5000, toujours Rigo sur l'IRC www.funradio.
9: Ouais, toujours, on va passer des petits bonjours.
1: Voilà,
9: des petits bonjours aux gens de l'IRC, Compi Music, Big Up, Super Ouragan, Davy One, Jarvis Cooker, Torkane, Ziwi, Oxide, Junkhead et compagnie.
1: Et on va saluer aussi les gens de Belgique.
9: Coton-tige. Et ouais, un qui s'appelle Coton-tige.
1: Ouais, bah, c'est bien. Et on va saluer aussi quand même les gens de Belgique. Yankee, pardon. Qui nous écoutent. Donc on va attaquer le deuxième débat, les moyens de communication. Donc on va attendre que Monsieur Fildar se réveille.
10: Ça arrive, Gérard.
1: Parce que là, pour l'instant, j'ai pas de nom à vous annoncer. Donc, ah si, ça y est, c'est fait. Ok, alors on va accueillir 40 bars, 23 ans d'Angoulême.
11: Bonsoir Paris, bonsoir Christophe Coutant.
1: Comment?
11: Non, t'énerve pas, Gérard. Bonsoir.
1: Non, mais quand bonsoir, on dit bonsoir, tu dis bonsoir. D'accord.
11: Bonsoir, oui.
1: Alors, Bénur, 27 ans Paris, on est. Non, 21 ans, pas 27, oui. Excuse-moi, 21 ans.
11: Oui, bonsoir GG, bonsoir AD, bonsoir la France.
1: Bonsoir.
11: Bonsoir.
1: On accueille Putule. Pustule, 27 ans de Nice, où qu'on peut écouter Fun Radio sur 107.2.
12: Bonsoir Gérard, bonsoir les garçons.
11: Bonsoir Pustule, bonsoir.
13: Bonsoir la droite.
11: Je parie qu'elle est dans le coup elle aussi.
1: Tourniquet, 26 ans Damien.
12: Oui, bonsoir.
11: Merde, deux tourniquets Gérard.
1: Comme, non, j'ai un bourriquet et un tourniquet.
13: C'est bourriquet moi.
1: Non, mais bah attends, pour l'instant, je t'ai pas appelé. Ah, okay. Alors, on dit bonsoir, Tourniquet.
12: Bonsoir, Gérard.
11: Bonsoir.
1: Bourriquet, maintenant.
13: Oui, bonsoir, Gérard. Bonsoir.
1: 19 ans d'Orléans.
13: Salut, bonsoir, Fildar. Bonsoir, Ego.
11: Salut, Bourrico.
13: Bonsoir à tous.
11: Bon, Bourriquet.
1: Ça y est.
13: Bonsoir à Agathe, qui nous écoute aussi chez elle. Dans son lit, s'il vous plaît.
1: Comment?
13: Continue dans son lit.
1: Qui?
13: Gaël.
1: Non, mais attends, c'est bien, toi, de dire des conneries comme ça, hein.
13: Ah, ok.
1: Prout apparente de Versailles, poutre.
13: Ouais, salut Gérard, c'est dommage que vous ne m'ayez pas appelé le débat précédent, j'avais des choses marrantes, là ça va être tourette, je vous le dis direct.
1: Okay.
13: C'est pas grave. C'est bon, tu peux te lâcher.
11: T'es reconnu.
1: Non, mais ça y est, vous vous calmez, merci.
13: On connaît les voix.
1: Non, c'est moi qui commande pour l'instant, c'est pas vous.
13: Non, c'est bon.
1: Ok, alors le débat c'est moyen de communication. Donc,
13: okay.
1: Quel moyen de communication possédez-vous? On va demander à Carambar.
11: Les hormones.
1: Hein?
11: Les hormones, les papillons, tout ça, voilà.
1: Ah, ça va pour toi, c'est un moyen de communication, les hormones?
11: Ouais, avec les pecs que je lâche, des fois, ça fait fuir mes copains et tout, et ils comprennent tout de suite que j'essaie de communiquer.
1: D'accord, plus tu.
13: C'est quand tu veux qu'ils s'en aillent de chez toi, c'est ça?
11: Voilà.
1: Vénère.
11: Ouais, ben moi j'ai la bouche, hein, comme tout le monde, pour communiquer.
1: D'accord.
11: J'ai aussi un portable.
1: Mmh.
11: D'ailleurs, j'ai ton numéro. Ouais.
1: Benur, tu fais gaffe, parce que tout à l'heure,
11: C'est pas moi.
1: C'est qui vient de dire qu'il avait mon numéro?
11: Polo.
1: Hein?
11: Jean-Luc. Jean-Luc!
1: Pustule.
12: Oui. Moi, je possède des phéromones, qui sont des hormones sexuelles, voilà.
11: Ouais,
12: et aussi un téléphone.
11: Pas de marque.
1: Mmh.
11: Comme moi, cochonne.
1: Tourniquet.
14: Moi, j'ai un portable.
1: Ouais, c'est tout.
14: Ouais, c'est tout, mais c'est déjà pas mal, tu sais.
1: Ok, bourriquet.
13: Moi, j'ai un portable, j'ai un tatou. J'ai une Cibi.
1: Mmh.
13: Et voilà, j'ai du papier, du stylo, et j'ai tout, quoi.
8: D'accord, question vite fait
9: sur IRC. Un petit sondage vite fait. Par le biais de quel appareil préférez-vous communiquer? 96% par la bite, 15% par la langue, 45% par portable, 25% par téléphone, 28% par Game Boy et les autres consoles de jeux vidéo.
8: Et prout apparente.
13: Ouais, moi j'ai un pigeon voyageur qui fait caca sur les balcons.
8: Non, pour... je vois pas.
13: Regarde bien. Regarde bien sur ta terrasse.
8: Ouais, bah fais gaffe, toi, parce que tu pourras peut-être dégager avant la fin du débat.
13: C'est bien possible. On ne dégage jamais, lui.
8: Ouais, non, mais c'est ce qu'on verra. Parce que c'est pas lui qui commande, ce sera moi. Donc, qu'est-ce que je voulais dire d'autre? Quel moyen de communication possédez-vous? Ben, moi, j'ai simplement un portable.
7: Qu'est-ce que t'as, toi, Gérard?
8: Moi, j'ai un simplement portable. Un tatou, ça me suffit largement.
10: Non, t'as un portable.
8: Ouais, ben.
10: Les hémorroïdes.
8: Le portable et le tatou, voilà, c'est tout.
9: Et quand même, Gérard, tous les gens de l'IRC reconnaissent qu'ils utilisent Internet pour communiquer.
8: Ouais, mais ça, justement.
13: Internet.
8: Voilà. Donc, pensez-vous que l'Internet a beaucoup changé de nos jours? On va demander à 40 barres.
15: Comme dit Tony, pourquoi moi?
8: Alors, 40 barres.
15: Oui, non, mais ouais, Internet, bien sûr que ça m'a changé ma vie. Ouais. Bien sûr, je fais mes courses par Internet. C'est plein de trucs par Internet, bien sûr, c'est génial, Internet. Bravo, Internet. Merci, Internet.
8: Ah, mais attends, parce que tu vois, là, ce que tu dis de faire ses courses par Internet. Ouais. Moi, je vais te dire une chose, hier, ils m'ont appelé pour ça. Et justement, ouais, j'avais vu le reportage là-dessus, comme quoi que tu pouvais acheter des vaches et tout ça par le site, par le moyen de l'Internet. Attends, toi, qui c'est qui vient de sortir ça?
7: Je sais pas, on va chercher.
8: C'est bon,
7: continue.
8: Bénure.
7: Non, mais continue ce que t'es en train de dire, GG. C'est ce que t'as vu à la télé.
8: Non, parce qu'on parle de l'Internet, donc c'est vrai que tu peux acheter beaucoup de choses.
7: Qu'est-ce que tu peux acheter, par exemple, sur Internet?
8: Bah, tu peux faire tes courses, tu peux acheter des vaches, des bagnoles, un appartement, tout ce que tu peux trouver.
7: Avant tout, carrément.
8: Bah, ce que t'as besoin dessus.
7: D'accord, donc si tu veux, tu passes une annonce, tu tapotes là, je cherche une vache de 40 des années 80 d'occasion.
8: Même des CD, hein, je pense que tu peux trouver ça par le bien de l'Internet, hein, maintenant.
7: Ah, carrément.
13: Je suis de Ricky Martin.
8: Bénure.
16: C'est Bénure et je voulais dire que, comme on dit, ouais, ça a bien changé. Hein. Mm-hmm. C'est plus ce que c'était à l'époque. Au bon vieux temps, on faisait des Pac-Man, maintenant c'est Internet, c'est autre chose.
8: Mm-hmm. Mais non, mais pour toi,
16: et je pense que toi, t'en es resté quand même un peu à l'époque du Pac-Man, en général, quand même.
8: N'importe quoi, toi.
16: Quand même.
8: Pustule.
17: Ouais, moi, j'ai pas Internet, je suis pas in. Par contre, j'ai une console Sega. Donc...
8: Ouais. Merci pour le Larsen.
13: Merci pour le son.
8: Tourniquet.
17: Ouais, ben moi, j'ai Internet, et depuis le temps que je l'ai, ben, je bouge plus de chez moi.
8: Et tu peux préciser?
17: Bah oui, je fais mes courses, au lieu d'aller au supermarché, je vais sur Internet. Je veux des cigarettes, et ben je vais sur Internet. Je veux tout ce que je veux, je le prends sur Internet et je bouge plus de chez moi.
13: Une bite.
7: Mmh. Tu prends ton pied sur Internet aussi, non?
17: Ça dépend avec qui, ouais. En général, ouais, parce que je loue les services.
13: Tu prends ton kit de Rigo.
16: Rigo, il s'en fait pas mal, hein, le Rigo, là.
8: Alors, ça y est, bon, bourriquet.
16: Ça touche pas que des boutons.
8: On se calme.
9: On reste tranquille.
8: Oh,
16: on touche pas que des boutons. Hein. Tu caches pas derrière ton écran.
8: Ouais. Bourriquet.
18: Oui, bonsoir à tous. Oui, donc, on peut dire que c'est vrai, ça a bien changé l'Internet. Moi, je me souviens encore du temps où ça s'appelait Intermarché. J'ai le week-end faire mes courses et puis je draguais la caissière.
8: Bourriquet. Bourriquet.
18: Ouais.
8: T'as bien compris le sens de la question?
18: Ah bah ouais, aussi bien que toi.
8: Non, mais je crois pas, hein.
18: Ok.
8: Parce que t'avais qu'à écouter ce que j'ai dit déjà tout à l'heure. Prout apparente. Bon, alors qui c'est qui a un portable et qui s'amuse avec de la flotte là, depuis tout à l'heure?
18: Ouais, parce que ça me donne envie de pisser. C'est moi, je suis dans ma main, je veux faire un jardin secret.
8: Hey, ça commence à bien faire vos conneries maintenant.
18: Je vais masser le dos là.
7: Ah, il y en a un qui a coupé.
18: C'est pas moi.
7: Manu. Non.
8: Donc, prout apparente.
18: Je kiffe aussi les boom blasters qui ont. Okay. Quand tu baisses les basses, c'est un son pourri. Et quand tu montes, c'est carrément une discothèque.
8: N'importe quoi.
7: Oh là là, il y a des portables.
18: Hey, qui c'est partout là-haut.
8: Manu, c'est pas moi qui ai pris les auditeurs. Gérard, c'est Fidar. Moi, je comprends rien à ce qui se passe.
9: Pour en revenir au débat et à Internet, il y a Delight qui dit que Internet, ça a bien changé. Il y a même des blaireaux comme toi qui savent ce que c'est.
8: Bah, si je suis un blaireau, bah lui, pourquoi il s'amuse à tapoter pour avoir des notes astronomiques? Parce qu'il n'y a pas que l'Internet qui fonctionne aussi de nos jours, hein, qui peut changer. Il y a aussi le bien du Minitel, mais ça coûte plus cher que l'Internet, je crois.
7: Pourquoi?
8: Donc, le Minitel, ça coûte cher, et l'Internet, c'est pareil, ça doit coûter aussi cher, parce que déjà, faut que tu t'abonnes là-dessus.
7: C'est faux. Non, c'est faux.
8: Non, ça m'étonnerait.
7: C'est faux.
8: Ça m'étonnerait, moi, je te dis.
7: T'as cherché dans le dico ce que ça voulait dire Internet ou pas?
8: Non.
7: Pourquoi?
8: Non, parce que j'ai pas pensé à regarder. Et Internet, et voilà. Internet, ça veut dire ce que ça veut dire.
10: Et bon, en tout cas, t'as pas de
8: faire. Attends, toi, celui qui me dit abrège, il va se calmer. Fildar, tu vas commencer par te calmer parce que tu m'as trouvé des auditeurs qui sont nazes.
10: Ouais, ouais.
7: Ah, attends,
10: ouais,
7: tu crois que c'est facile en 5 minutes de trouver des gens qui tabent?
19: Gérard, d'ailleurs, il y a Bourriquet qui est parti, ouais. Et on accueille Je pue de l'arrêt.
20: Ouais, bonsoir. Bonsoir. Ça, c'est l'invité bonsoir mystère.
19: Donc si Je pue de l'arrêt à la place de Bourriquet.
20: Appelle l'invité mystère. Bonsoir Gérard, bonsoir à tous.
10: Salut à Tulip.
8: Salut. Ouais. Salut. Donc alors, je te répète la question.
20: D'accord.
8: Pensez-vous que l'Internet a changé beaucoup de nos jours?
20: Ouais, c'est vrai que ça
8: a
20: pas mal.
8: Oh, mais c'est quoi là, ce bordel là? Manu, tu vas te prendre une gaufre, hein.
21: À propos d'Internet.
7: Chocolat, banane.
21: À propos d'Internet, il y a, s'il vous plaît, il y a Ouragan sur l'IRC qui dit que le meilleur moyen de communiquer maintenant, c'est. Oui, tout à fait. C'est le site ggtrouvemoilecul.com.
8: Oh, n'importe quoi, ce con. Alors, je pue de l'arrêt donc pour toi.
20: Ça a pas mal évolué. J'ai déjà cliqué sur Mulot hier soir. J'ai été d'ailleurs sur ton site de www.tantousdesurenne.fr.
8: Alors, je pue de l'arrêt. Tu as la tantouse à ton merde, tu dégages.
20: Allez,
8: voilà, comme ça, ça va être vite fait. Je pue de l'arrêt. Hein.
20: Mais c'est un nouveau celui-là.
21: Je me disais bien que tu puais de l'arrêt.
20: C'est un nouveau celui-là, c'est pas un habitué.
10: Ouais.
8: Merci pour les Larsen encore. Possédez-vous un portable, un tatou pour votre travail? On va demander à 40 bars.
20: Non, ni l'un ni l'autre, et j'aimerais bien que tu m'en offres un jour.
8: Non, bah soit tu fais comme tu viens de faire. Tu demandes à ta pelle quand il y a la possibilité d'en gagner. Tu téléphones, tu fais le 0870-5000 et...
7: Non, bah tu t'as qu'à regarder Fun TV, il y en a gagné cette semaine.
8: Voilà.
20: Voilà.
8: Donc, pour toi...
20: Voilà,
8: putain, il commence à me coincer les couilles, cette espèce de petit con, là.
21: C'est au standard, Manu.
8: Et alors, Bénur.
20: Ouais. C'est le gamin qui est habitué, là.
8: Non, mais
20: c'est
8: Bénur.
20: Oui, je suis là. Non, mais il a raison, le gamin.
8: Bénur, tu réponds correctement, tu dégages.
20: Ouais, ben je voulais te dire que j'ai un portable et si tu veux le numéro pour marteler l'ascar, tu peux toujours rêver.
8: Bah, toi aussi, tu peux rêver.
20: Mais je t'ai rien demandé.
8: Non, bah alors, tant mieux.
20: Mais tu peux me le filer quand même. Hein.
8: Non, bah là, tu iras te faire sodomiser.
7: Gérard, j'ai calmé, je pue de l'arrêt.
8: Non, je t'ai dit de le dégager, j'en veux plus.
7: Mais il est calme, là.
8: Non, mais moi, je veux plus le savoir, moi. Quand je te dis de virer la personne, tu la vires. C'est
7: un nom, marche.
8: C'est pas la peine de la calmer, tu le vires. C'est tout. Ça va vite avec moi.
20: Il est propre, ils sont bons de l'arrêt maintenant.
8: Alors, pustule.
22: Ouais. Moi, j'ai ni tatou ni portable, mais je veux bien numéro de portable de
20: Manu.
8: 0-1-40,
20: t'entends rien, non?
8: Bon!
20: 92-99.
8: 72,
22: combien?
8: Non, c'est bon, là, Fildar, Manu, tu peux me gérer, là? Il y en a deux, là, qui sont en train de s'échanger des numéros.
7: Ah, oh, mince. À l'antenne, merde, Manu.
8: C'est nul. Normal, hein.
7: C'est nul. C'est naze.
20: 0-1.
8: Oh!
20: 43.
8: Oh, putain. Voilà.
7: Je suis là, hein.
8: Tourniquet.
22: Oui. Oui, ben moi je m'en sers énormément parce que en fait je suis commerciale.
8: Mmh.
22: Et en fait donc je vends des portables.
8: Ouais.
22: Et je m'en sers énormément parce que j'ai de la clientèle qui m'appelle régulièrement pour justement acheter des portables.
8: Bon, attends, parce que là ça commence.
21: Celui qui est dans sa baignoire.
8: C'est qui là qui est dans sa baignoire?
20: C'est moi.
8: Qui?
20: Moi, c'est Poutre Apparente. Ah mais attends, je voulais dire une chose, que peut-être que Poutre Apparente il est dans sa baignoire, mais lui au moins il se lave quoi.
8: Attends, moi je t'en viens, d'accord. Alors, ouais, c'est qui?
20: C'était Pépito.
8: Eh putain, mais Manu. Manu,
19: je sais pas par où il passe, je sais pas ce que Fildar a sélectionné.
8: Prout apparente, tu réponds à la question et je sens qu'on va poser une question, on va mettre un disque et on va changer d'auditeur.
7: Ah, carrément.
19: À la place de je sais plus, je suis plus de l'arrêt, on accueille Viens dans mon trou.
7: Non, putain, mais c'est quoi?
20: Oui, bonsoir. Pas de famille, hein.
23: Pas de notre famille,
20: bonsoir. Pas de famille.
23: Bonsoir à tous, c'est un Romain.
8: Salut.
20: Bonsoir.
8: Bonsoir
23: de Fun. Ouais, répète-la, s'il te plaît.
8: Route apparente.
23: Répète la question.
8: Non, attends, tu te fous de ma gueule ou quoi, là?
21: Pour calmer le débat, Manu, sur IRC, il y a Arnett qui te demande de le rappeler.
8: Non, dès que j'ai une ligne.
20: Ouais, dès que tu viens, le nouveau qui vient d'arriver, là.
8: Alors, Prout
20: apparente. Ouais,
8: apparente.
20: Je suis côté, pas un habitué, lui.
23: Ouais, non, mais répète-la moi, parce que j'étais au standard, s'il te plaît. Parce que je faisais du Larsen, c'est vrai, en plus.
8: Possédez-vous un portable ou un tatou pour votre travail?
23: Non. Je travaille pas, je suis au chômage.
8: D'accord.
20: Je fais des émergements, en fait.
8: Viens dans mon trou.
23: Faut pas trop.
20: Ouais, ouais, ouais.
23: Faut pas trop trop le dire parce que je suis l'arbalète.
7: Pas tous en même temps, s'il vous plaît. Allô, pas tous en même temps. Allô. Pas tous en même temps, merci.
23: Ouais, c'est bien dans mon trou. Ouais, moi j'ai un portable, j'ai un tatou et j'ai deux pots de yaourt avec une ficelle.
8: D'accord. Celui qui s'amuse à faire du mort s'arrête.
7: Pourtant, ouais. C'est le débat. Attends.
8: Celui qui fait du mort s'arrête.
23: Attends, j'essaye de faire un copie là. Ouais. Grosse merde. Ta femme, elle pue là.
8: Bon, alors.
7: Ça y est.
8: Le disque.
7: Un disque. Ouais. Bah, pose la question, moi, Gérard.
8: Non, mais de toute manière, on va changer parce que là, ça va pas être.
7: Tu peux poser.
8: Alors comme ça, tu me.
0: On va changer tout le monde.
7: Ouais. Alors, tu peux poser la question pour les futurs auditeurs qui écoutent déjà la question de chez eux.
8: Alors, pensez-vous que le phoque est un meilleur moyen de communication que le morse?
7: Ah bah, tu vois, on y revient.
8: Et on se retrouve juste après. Donc, vous pouvez toujours nous appeler au 0803-08-5000 et 0870-5000. Et toujours, Rigo qui vous attend sur l'IRC www.fanradio. Et on s'écoute.
7: Un petit cadeau. C'est un petit remix.
8: Donc, bonsoir, Rigo sur Internet. Et voilà, donc, vous pouvez toujours nous appeler au 0. Et qui c'est qui s'amuse avec ça, là, depuis
7: Manu,
8: tout à l'heure?
7: Manu.
19: Y a personne on air au standard.
0: Si.
8: C'est bizarre, là ça s'arrête là.
7: Ouais, comme par hasard, Manu.
23: Ouais.
8: Donc,
23: je vais te dire, ouais.
8: Qui c'est qui répond déjà là?
23: Je dis, il était pourri le remix.
8: Alors, si t'es pas content, tu restes chez toi, toi.
23: C'est Jean-Luc.
8: Ouais, bah
23: Jean-Luc.
8: Alors, tu dégages, tu peux rester chez toi, ça me perd des vacances. Donc, vous pouvez toujours nous appeler au 0803-08-5000 et 0870-5000 et toujours.
23: Je te copie.
8: 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Mais vous fermez vos gueules là ou quoi quand je parle?
21: Gérard, à propos de ta question, il y a quelqu'un qui répondait tout à l'heure à ta question, tu vas la reposer peut-être pour les gens qui n'ont pas entendu.
7: Laquelle?
21: La dernière. Okay.
8: Que pensez-vous que le phoque est un meilleur moyen de communication que le morse? Alors, celui qui s'amuse à ça, comment ça...
21: Justement, il y a Panel sur l'IRC qui me demande la différence entre l'invité mystère et un phoque. Il me dit qu'il y en a un qui a des moustaches qui sent le poisson et qui est énorme, et l'autre c'est un mammifère marin.
7: Non, ça c'est les auditeurs, Gérard.
8: Bon, Manu, t'essayes de me trouver qui c'est qui s'amuse à ça.
19: Et ça y est, j'ai trouvé, je vais aller le kicker en live tout à l'heure.
23: Il y a l'un des deux qui s'est joué au jongler avec un ballon aussi.
8: Ouais. J'avais oublié, j'ai un petit truc à vous dire. Là, il y a sur la première question, quel moyen de communication possédez-vous? Donc, il y a 40% des Français qui en veulent pas chez eux. 20% de Français ne savent pas ce que c'est. 18% des Français n'ont pas compris la question et 15% des Français aiment le communique. Alors ça, je vois pas du tout.
7: Le communique.
8: Alors on récupère 40 bars.
23: Ouais, bonsoir.
8: Ouais, bonsoir. Morose.
23: Bonsoir, machin.
8: Vous fermez vos gueules.
7: Et pas tous en même temps, s'il vous plaît.
8: Ouros.
7: Ouros, il s'appelle.
23: Ouais, c'est Ouros.
8: Ouais.
23: C'est Yougoslave.
8: Ouros.
23: Sois poli.
8: Ouros.
23: Oui, je suis là. Bonsoir.
8: Bonsoir.
23: C'est un nom pédé, ça.
8: Tomate.
23: Je te permets pas.
8: Ouais, mais parlez plus fort devant les combinés quand
21: parlez pas tous en même temps, surtout parce qu'on n'y comprend rien sinon.
8: Alors tomate.
3: Salut Gérard.
8: Salut Luciole.
3: Salut Gérard.
8: Salut. Blanchis-moi la
23: la caverne. Salut Gérard.
8: Salut. Et je pue la pisse.
23: Ouais, je sais.
21: C'est moi.
8: Non, c'est
23: toi.
8: Je ne sais pas lire, pardon. Et...
23: Ouais. J'ai bien compris, il y a que moi qui ai un nom normal, quoi.
8: Ouais. À part des noms des autres qui prennent des noms de...
23: Non, vous habituez, reprenez vos noms, merde.
4: Non, mais attends, Gérard.
23: Ouais, je te copie. Roger. Ouais, Breco, t'as taillé.
8: Oh,
23: ouais,
8: tu t'es fait un peu, là, toi.
23: Plaque de verre gras. Tu veux du verre gras à 300 mètres.
7: Ouais. Bon, Manu, s'il vous plaît, vous gérez un peu, là.
8: Manu, tu gères un petit peu, là.
7: Pose ta question et on enchaîne.
8: Eh, mais merde, tu vas... je vais pas la répéter 50 fois, tu vas calmer tes...
7: Demande aux gens un par un, alors.
8: Alors, 40 bars.
3: Oui, merde. Au début, ouais, avant que je le quittais.
7: D'accord.
8: Qu'est-ce qu'ils disent? Qu'est-ce que c'est que ce salope, là?
7: Je te jure, je sais pas.
8: C'est quoi ce délire?
23: Et tu sais ce qu'il aime bien?
7: Non.
8: 40 bars.
23: Tu peux répéter parce qu'il y a que le bordel, j'ai pas entendu.
8: Oh là là là, mais vous commencez à me les casser à 2h14, là, hein. Alors, pensez-vous que l'époque est un meilleur moyen de communication que le morse?
23: Bah, ouais.
8: Et ouais, celui qui s'amuse à ça, arrête! Manu!
7: Je vois pas la lumière verte.
21: Bon, Gérard, pour revenir au débat, il y a Delight qui dit qu'on utilise le morse parce que le phoque est en voie de disparition et qu'on n'a plus le droit de l'utiliser.
8: Moi, je pense, ouais. Mais enfin.
23: Ouais, je suis d'accord, ouais.
8: 40 barres, toi?
23: Je vais dire, ouais, encore.
8: D'accord, bah alors toi, 40 bars, ça va être.
15: Je manque d'inspiration, j'ai ce soir, là. Je sais pas ce que.
8: Ouais, bah moi, dans ces cas-là, si t'es malade, tu dégages.
15: Mais non, ça va bien.
23: T'as qu'à teaser comme moi, drogue-toi.
8: Orose.
23: Ouais, c'est Orose. Ben, je voulais dire, tu parles des phoques, je crois qu'on devrait appeler Brigitte Bardot, il y a que ça à faire, parce que les phoques, comme on l'a déjà dit, c'est une espèce protégée. Mmh. Et je pense que l'armée, parce que c'est l'armée qui utilise le morse et le phoque, devrait pas se servir de ce genre de choses, et je voulais savoir si toi, c'est vrai que t'étais spécialiste, non pas en phoque, mais en phoque.
8: Non, pas du tout.
23: D'accord.
8: Une question IRC avant
21: oui, sur IRC, il y a Super Ouragan qui m'explique qu'on utilise le morse parce que le teckel est trop lourd à porter.
8: N'importe quoi, lui. Tomate.
0: Mais ils ont été sur moi.
8: Fildar, fais gaffe.
7: Mais c'est pas moi.
8: Fais gaffe, Fildar. Fais gaffe pas toi, Fildar.
15: La DAT, merde.
8: Fais Tomate.
0: Je sais pas, parce qu'il dit que c'est ses amis qu'à lui. Il faut pas que je téléphone à ses amis, tout pas. Au début, c'est...
8: Eh, ça commence à bien faire.
0: Qu'est-ce qu'il aime bien?
7: Non. J'ai coupé.
8: Tomate.
7: Tomate.
2: Tomate.
8: Voilà. Je sens que la conclusion, elle va se faire vite. Mais...
7: Non, Tomate.
5: Gérard, parle bien dans ton micro aussi. Si
8: Tomate.
6: Oui, je te réponds, regarde. On utilise le morse parce que ils arrivent mieux à voler que les pigeons voyageurs.
8: Non, mais ça, je vois. Non, mais le morse, c'était un moyen de communication avant.
6: Oui, mais le pigeon voyageur aussi, et les morses arrivent moins bien à voler que les pigeons. Donc,
8: ouais, mais le morse, il est quand même long. Il était quand même long à.
6: Ouais,
8: en voyer, hein.
6: Il nage vite.
8: Mmh. Okay.
15: Il nage vite, hein, non.
8: Luciole.
24: Ouais, bah en fait, le phoque comme le morse, c'est quand même assez dépassé comme moyen de communication maintenant.
8: Bah maintenant, ça n'existe plus. Si, non, je crois que ça n'existe plus.
24: Si, ça existe encore dans certaines postes.
8: Mmh.
24: Et non, mais maintenant, il y a des moyens beaucoup plus adaptés, comme le courrier, par exemple.
23: Mmh. C'est toi qui mets des tampons.
8: Ouais. Bon, ça y est.
23: Technique et je les mets avec les dents.
8: Blanchis-moi la caverne.
23: Ouais, moi je voulais dire que j'étais pédé comme un phoque et il y avait ma grosse bite qui s'amorce.
8: Oh là.
23: Ouh, ça fait pas mal ça.
8: Ouais. Je sais.
23: Ça peut faire du genre au casse. Ça.
8: Ben, je ne sais pas.
0: Moi, c'est tout.
8: Je ne sais pas lire.
23: Non, le morse, je maîtrise pas trop. Gérard.
8: Ouais.
23: Le fait blanchis-moi la caverne, je veux savoir si. Je vais savoir si t'es... Toi, t'es un rigolo, toi. Vas-y. Je vais savoir si t'avais déjà utilisé les
8: Toki-Whisky.
23: Les Toki-Walky. Les Toki-Whisky.
15: Zéro, allez, viens-le, reprends.
23: Arrête.
8: Mais vous fermez vos gueules un peu, maintenant.
15: On est en net, merde.
8: Je ne sais pas lire.
0: Mais il montait sur moi.
23: Ouais, non. Le morse, je t'ai dit que je maîtrisais pas. Je préférais le... Enfin,
8: ouais,
23: comme disait la jeune
8: fille. Mais Fildar! Mais ils me font rire, les auditeurs, Gérard, j'y peux rien. Fais gaffe, parce que tu as pris une télécommande.
7: La télécommande de la télé, on en a
8: besoin. Bon, ouais, Manu! Je te préviens!
7: Ouais.
8: Putain, c'est bon, c'est le connard, là, au deuxième débat. Parce que c'est pas possible de travailler comme ça.
7: Ça marche.
8: Et toi, t'arrêtes de balancer n'importe quoi!
25: Arrêtez, là, le débat, c'était bien, là.
8: Hey, dégage!
15: On lève ton cul, Gérard!
8: Dégage!
7: Non.
8: Mais c'est toi qui fais des conneries!
7: Mais non!
25: C'est vraiment une merde!
8: Toi, t'es un branleur pas possible, hein!
7: 4% de mes couilles!
0: C'est bon!
8: Allez, on parle de tes 4%, ça m'étonne pas que t'es aussi con!
21: Bon, Gérard!
8: Bon, allez, vous fermez votre gueule maintenant!
21: Gérard, pour revenir au débat, on me demande si tu préfères le morse ou le fistfuck.
8: Je vois pas du tout le rapport.
23: Vas-y,
7: attends, Gérard, il est debout. Il a lancé quelque chose contre Fildar.
23: Dégage.
7: Qu'est-ce que je fais, moi, Gérard, là? Rigo, faut que tu viennes m'aider, là.
21: Ouais, je vais au standard.
15: Arrêtez, tout le monde à la DAT, là.
7: Viens m'aider.
21: Bon, je veux juste dire aux gens de l'IRC que je vais au standard, vu qu'il n'y a plus Fildar à l'arrière, faut que Manu y aille.
8: Alors, donc, pour la question sur le morse... Oh là là là là là là là là, ça commence à m'énerver cette histoire.
0: Le roi des cons.
8: Bon, Manu, tu vois, là, il y a des trucs qui vont pas.
7: Bah attends, je viens d'arriver, je regarde.
8: M'excuse. Non, toi, tu vas dégager.
0: Ouais, vas-y.
8: Non, tu vas là, je veux plus te voir. Je veux plus te voir. Je veux pas te voir à l'arrière, tu vas y au standard.
7: Non, je te promets, Gérard. Je te promets, Gérard.
8: Non, je te préviens, fais gaffe.
7: Non, j'arrête, promis.
8: Fais gaffe.
7: Ouais, je fais gaffe.
25: Pas Gérard, c'est lui qui décide, hein.
7: Je fais gaffe.
8: Alors, tu vas au standard.
7: Non, parce que je connais pas les auditeurs, j'aime pas.
8: Ouais, mais t'aimes pas, tu voudrais peut-être faire ton boulot correctement. Parce que tu commences à faire chier ton monde, toi, aujourd'hui, hein. Alors.
1: Oh non.
8: Bon, Manu, je vais essayer de gérer.
2: C'est quand même.
8: Non. C'est toi qui fais des conneries.
2: Moi, je fais mon possible. Ouais, mais il peut les calmer quand même.
8: Alors.
2: Bon.
8: Pour la cinquième question. Jésus et J.S. utilisaient-ils encore des pigeons voyageurs pour communiquer?
1: Jésus?
8: Putain! Ils vont se calmer, ces bandes de cons?
1: Eh oh, tu te calmes, relis un peu, s'il te plaît, mongolien.
11: Reste poli, hein.
8: Et si vous êtes pas content, vous raccrochez vos téléphones, on prend d'autres personnes.
11: Mais tu nous parles sur un autre ton?
8: Ouais, bah si je veux, d'accord.
12: Il va se calmer, l'hydrocéphale.
1: Comment il va?
11: Le bulbe rachidien.
8: Bon,
11: écoute, le trésor.
8: Alors, 40 bars.
11: Oui, est-ce que tu peux répéter, s'il te plaît?
8: Alors, JS, utilisait-il
11: ça,
8: encore...
11: Qui?
8: JS.
11: Non, c'est pas JS.
8: Oh là là. Putain, mais vous êtes lourd ce soir.
11: JS utilisait-il quoi?
8: Des pigeons voyageurs pour communiquer.
11: Bien sûr, et même c'était dans la Bible et tout. Ah, c'était beau, c'était... Oui.
8: D'accord. Orose.
1: Vous voyez pas.
11: Ouais.
8: Oh là là, tu sais qu'il s'amuse à faire ça, là.
11: Mais c'est la DAT, putain, c'est ça.
12: Ouais, c'est Orose.
8: Ouais.
12: Ouais, je voulais dire que JS, le KGB, la CIA, tout le monde utilise des pigeons voyageurs. Et salut.
8: D'accord. Tomate.
14: Ouais,
11: il
14: utilisait les pigeons voyageurs. Et en fait, quand il en recevait, bah, il les bouffait.
8: Mm-hmm.
11: Il m'a volé Baldis sur dans mon porte-monnaie.
8: Si ça vous fait rire, moi ça me fait pas rire parce que celui qui s'amuse à ça, il m'a dégagé, je vais pas chercher qui c'est maintenant.
12: Oh là là,
8: Luciole.
14: Ouais, tu peux répéter la question, s'il te plaît?
8: Alors, fais gaffe, toi, le connard, à ce que tu dis, toi.
12: Ouais.
14: Et où?
8: Alors, JS, utilisait-il encore les pigeons voyageurs pour communiquer?
12: C'est qui, JS?
14: Oui, mais c'est qui, JS?
11: C'est JR.
8: À votre avis?
14: Je sais pas, je te demande.
2: C'est pas le gars dans Dallas?
8: Non.
11: JR.
8: Oh là là.
11: John Soros.
2: Mais non, mais dis-leur qui c'est parce qu'il capte pas.
8: C'est Jésus-Christ, on voulait pas le dire, espèce de con, Manu aussi. Je commence à faire ça pour monde, toi.
2: Mais capte pas, les auditeurs, faut bien leur expliquer.
8: Alors voilà, Luciole, maintenant.
14: Ouais,
8: c'est pas trop lui. Oh là là là là là là
11: là là
8: là. Là, vous allez fermer le gueule quand les gens y parlent, maintenant.
2: Tu vois, pour une fois que c'est pas moi.
8: Luciole.
14: Ouais, bah on fait pas de religion à la radio, Gérard.
17: Mais là, c'est n'importe quoi.
8: Là, je crois, de cette manière, ça va être la page, j'arrête à la 5.
17: Non, mais là, il faut remettre Manu.
2: Ça y est, c'est bon.
17: Non, mais le standard...
8: Non, mais attends, pour l'instant,
17: tu les calmes, hein.
2: Ça y est.
8: Ouais, bah tu
2: vas les calmer, tu vas voir. T'écoutes, tu vas voir.
8: Luciole.
26: J'ai dit, bah, te laver les fesses, tu pues.
17: Oh là là.
27: Non, mais Gérard, sur IRC, ils trouvent ton débat tellement nul qu'ils se demandent si t'es le vrai Gérard.
8: Non mais attends, si ça leur plaît pas, dans ces cas-là, ils arrêtent, ils se demandent, ils en prennent après Manu et Pildard qui font les cons. Alors Luciole, tu réponds maintenant?
26: J'ai dit, bah, te laver les fesses, tu pues.
8: Bon alors...
2: Dégagez.
8: Terminé pour celle-là, ça va vite fait moi hein, maintenant.
2: Ça y est.
8: Alors blanchis-moi la caverne.
26: J'ai dit, bah, te laver les fesses, tu pues.
2: Attends Manu, tu gères là.
8: J'ai plus personne à mer.
2: Attends, c'est pas n'importe quoi que
8: ouais,
2: tu dis hein.
8: Ouais. Blanchis-moi la caverne.
2: Ouais. Pas maintenant, j'ai pas le temps.
8: Et quoi,
2: ils ont fait un bouquet.
11: Allô.
8: Ouais.
11: Ouais.
8: C'est donc quoi, c'est pour toi.
11: Attends, j'entendais pas parce que j'étais pas sur l'antenne.
8: Putain, mais vous avez décidé de me faire chier ou quoi aujourd'hui là?
11: Bah, tu peux me répéter s'il te plaît.
8: Alors, Jésus-Christ utilisait-il encore les pigeons voyageurs pour communiquer pour un sixième point à la question que je répète?
11: Ouais, c'est fort possible. Ouais, je pense que ouais, ça doit être écrit dans la Bible et puis tout ça c'est. Ça, c'est de la religion, ouais, je pense que c'est possible.
8: D'accord. Je ne sais pas lire.
11: En fait, ces animaux-là, c'est indomptable, parce que c'est pas comme les chiens, ils donnent papapate, tout ça. Tu leur dis d'aller porter un message à ta dulcinée, ce qu'ils font, c'est qu'ils picorent des grains de pain, ils t'écoutent pas, ces animaux-là.
8: Non, mais attends, de manière... n'importe quoi, les pigeons voyageurs, de toute manière, ça existait.
11: Mais ça, jamais ça délivrait les messages.
8: Si.
11: Non, attends, faut pas déconner.
8: Mais attends, c'est ce que je dis.
11: J'ai essayé d'en dresser quelques-uns, j'ai jamais réussi. Si je leur attachais des trucs à la patte, des bagues, des bagues avec des messages, oui, j'ai envie de te baiser comme une chienne, tout ça. C'est quoi, tout ce que on m'avait coupé le portable, en fait. Et j'envoyais le pigeon comme ça, et jamais il y allait.
8: D'accord.
11: J'ai eu des problèmes,
8: ça y est, on a compris.
11: Je me suis retrouvé avec une grosse
8: faute. Ça y est, on a compris.
27: Oui, Gérard, sur IRC, il y a Super Ouragan, il te demande comment tu fais pour envoyer les pigeons voyageurs assez loin.
8: Avec une bague.
27: T'arrives à lancer les pigeons avec une bague.
8: Non, mais les pigeons voyageurs.
27: Si tu l'envoies à 2000 km, comment tu fais?
8: Ils s'envolent, ils prennent leurs ailes et puis ils volent. Hein.
27: Oula, j'ai perdu 1000 personnes là, d'un coup, ils m'ont dit que c'était à cause de Manu.
8: Voilà, voilà, voilà, bravo.
9: Non, c'est
8: voilà.
9: De Christine.
27: Bravo, Manu.
8: Donc, c'est quoi comme... On va s'écouter un disque.
5: Tu poses la question, Gérard, le temps que je te donne.
9: Alors, vous, la fesse, tu pues.
8: Celui-là, tu me le vires.
5: Tu le vires, même.
27: Je le trouve et je le viens.
8: Non, non, mais tu vois, ça va aller vite, là. Alors, pour... Rigaud.
27: Non.
5: Rigaud, pendant que... Pose une question Internet pendant que je note le disque.
27: Alors, peut-on dire que Gégé est transgénique mi-pigeon, mi-phoque?
8: C'est quoi, ça?
5: Je sais pas.

0: la suite du débat et la fin.
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0: Et voilà, donc vous êtes toujours sur Fun Radio. C'est la suite du débat sur les moyens de communication. Et on vient de s'écouter Ricky, Fufi, Loulou avec ses « Moi c'est mieux » avec du couscous. Donc en parlant de couscous, on va être bien servi parce qu'il y a justement...
2: Ah, il y en a quelqu'un qui a amené du couscous.
0: Non, non, mais on a un auditeur qui s'appelle Couscous et qu'on avait eu depuis longtemps. Donc on récupère...
3: Il y a Couscous qui est là ?
0: 40 bars, bonsoir.
4: Oui, bonsoir. Gérard,
0: oui.
4: Est-ce que tu me permets pour une fois d'être gentil ? Je voudrais dire bonsoir à ma petite amie Jessica. Bonsoir Paris, bonsoir Jessica.
0: Voilà, ok.
4: Ah ouais, t'as pas de petite amie. Si,
0: bon, ça y est, là, bien. vous allez pas recommencer pour la lapin.
4: Oui.
0: Ok. Ou Rose.
5: Ouais, je suis dans la place et je voudrais dire bonsoir à ma main droite.
0: Ok, Tomate.
6: Bonsoir à tous, à
4: Jessica
6: et à la main droite.
0: Carotte.
7: Salut.
0: Couscous.
8: Ah, bonsoir.
0: Couscous.
8: Ouais.
0: Salut à tous.
8: Bonsoir
0: Fatma et
8: bonsoir
0: Abdelwahid. Ok, c'est bon, Couscous.
4: J'ai pas remarqué que les autres habitués en voulaient pas, là. Ce mec, là.
0: Oh, on se calme, s'il vous plaît, hein, maintenant.
8: Et bonsoir à tous les terroristes qui m'écoutent.
0: Non. Mais ta gueule toi-même, toi, connard.
4: Oh là là.
0: Et mon doigt.
4: J'aime pas couscous.
8: Mon doigt sans le caca.
0: Ouais. Allez, va sans le caca.
4: Ouais, ouais,
0: pour terminer.
4: Ouais.
0: Alors. Bon, ça y est, là, oui. On va commencer, on va finir le débat maintenant.
9: Non, ils sont cool. Hein, ils
0: alors,
9: sont cool.
0: Pour draguer, vous servez-vous de votre regard comme moyen de communication? On va demander à 40 bars.
4: Ouais, pour comment encore? Ouais, tout à fait, ouais. Énormément, ouais.
0: Mm-hmm.
4: La persuasion, et en plus. Attends, bouge pas, je change de côté la cassette.
0: Non, mais attends, si t'enregistres en même temps.
4: Tout ça, c'est des trucs à moi, ça. Oh, ouais, pour lui après. En plus, je suis serveur, donc ça aide.
0: D'accord.
4: Et je me fais plein de nanas, mais là, depuis quelques temps, je me suis calmé, je suis avec une super fille et je l'embrasse très fort.
8: Voilà. Ok, d'accord.
4: Je t'aime. Ah là là.
10: Attends, il passe ses messages perso, c'est quoi ça?
9: Il est amoureux.
0: Elisabeth
4: Guigou.
0: Bon, 40 bars, c'est bon.
8: J'ai été dit, ça nous écoute.
0: C'est bon pour 40 bars, hein.
8: Tu me fais vibrer, Elisabeth.
0: Ouros.
5: Ouais, bah écoute, moi j'ai un petit problème dans la vie, c'est que j'ai un regard de tueur, donc bon, je suis un peu obligé de mettre des lunettes de soleil, parce que sinon les filles, les fusils, ils regardent.
0: Oh, vous arrêtez de vous marrer, là.
11: Vas-y.
0: Oh, là, là. Je sens que ça va se terminer vite fait, Manu, avec toi.
2: C'est ça, si que ça vient de moi, je les ai presque...
8: Vas-y, c'est bon.
0: C'est quoi, Tomate
5: là? C'est quoi la mode mobilique là, c'est quoi?
0: Tomate.
11: Moi j'ai un petit appareil dont je tairai le nom qui en fait envoie des messages à quelqu'un qui a le même appareil. Donc si j'ai envie de... Si je croise quelqu'un dans la rue et que j'appuie sur un bouton, ça sonne sur son appareil.
2: Ouais, c'est le nouveau truc, Gérard. T'as vu à la télé? C'est le truc pour les amoureux là.
0: Non.
2: Des espèces de beepers.
0: Les
2: fuck lovers là, les fuck lovers.
0: J'ai vaguement vu ça, ouais. Carotte.
7: Bah moi j'ai des sales yeux donc je me sers pas du regard pour draguer.
2: Sors du cul.
7: D'ailleurs je drague pas et puis on drague jamais parce que je suis moche, on se compare toujours à Sandy donc tu vois ça m'arrange pas.
0: Alors Carotte, tu vois, tu viens de dire un nom qu'il fallait pas donc tu peux retourner chez toi, c'est terminé pour toi. Au revoir.
2: Ça y est.
0: Salut. Couscous.
12: Couscous.
0: Putain mais ils sont chiants ou pas là.
8: Piquet,
0: c'est ça.
8: Oh, couscous.
0: Ah, d'accord. Piquet.
8: Allô.
0: Ouais, couscous.
8: Ouais,
0: couscous, on t'écoute.
8: Pas de moi, on m'appelle la classe, Nikos. Moi, quand je les regarde, c'est méchant, c'est terroriste.
0: D'accord. Et mets-moi le doigt dans le caca, là.
8: Non, moi, je suis borgne.
0: Tu peux quand même répondre à la question ou pas?
8: J'ai qu'un œil, donc ça le fait pas, tu vois.
0: Bon, d'accord.
5: Sans manquer de respect, faut pas se moquer des aveugles.
0: Ouais, entre parenthèses, voilà.
8: Super Montagnier, si tu nous regardes.
0: Oh, c'est bon, on se calme. Ouais,
13: Non,
0: il y a personne à la place de Carotte.
2: Il y a personne.
0: Ah, attends, je vais. Tu vas te manier maintenant.
5: Remplacer sa Carotte.
0: Alors, question IRC. On se calme, là. Le Tekel Mystère, il t'emmerde.
2: Le Tekel Mystère.
0: Ok. Alors, Rigone, question IRC.
14: Alors, question de hâte. Les pigeons, ouais, mais voilà, ils parlent des pigeons voyageurs parce qu'il y a un délai avec Internet. Quand ils écoutent par Internet, ils écoutent ce qu'il y avait il y a 20 minutes.
0: Mmh.
14: Donc ils me parlent encore des pigeons voyageurs.
8: Gérard, je voudrais demander à Tekel si c'est possible qu'elle me suce ma saucisse à...

0: quatre pattes.
1: Va te faire foutre, toi, abruti. Ouais, c'est qui vient de dire ça?
2: Jean-Luc.
1: C'est qui vient de s'amuser à dire ça?
3: Je vais le trouver, j'ai un continu. Et d'ailleurs, à la place de je sais plus trop qui, on accueille Thon à la catalane.
1: À la place de carotte alors.
3: Ouais, voilà, exactement.
1: Alors vas-y, Thon.
4: Oui, bonsoir Gérard.
1: Bonsoir.
0: C'est Griselda.
1: Bon, tu as compris la... Pour draguer, servez-vous de votre regard comme moyen de communication pour toi, la question.
4: Oui, ben en fait, je louche, alors tu vois, c'est pas très évident pour moi.
5: T'es sur moi, c'est tout.
0: Oh non.
1: Ça commence... Vous laissez parler les gens ou pas?
0: C'est gros Thon qui vient de dire ça.
4: Il n'arrivait pas à me faire jouiller. Non, mais vous êtes pas sympa parce que je louche et j'ai un grave problème.
1: Hey, je sens que le prochain qui s'amuse à dire ça va dégager.
4: Si je jouais, je suis juste resté avec lui.
1: Manu, quand
3: ouais, je suis en train de les chercher.
1: Oui, alors...
4: Des sous dans mon porte-monnaie.
1: Donc,
6: Gérard, il y a Ertonio sur l'IRC qui te demande si on peut draguer avec le regard aussi bien que... Parce qu'il a des lunettes, en fait. Il voulait savoir si c'est pareil que quand on n'a pas de lunettes.
1: Ben, je pense, oui.
7: Bah, donc... il montait sur moi, c'est tout.
0: Il manque plus que les doubles sons maintenant.
1: Ben, quand vous aurez fini vos conneries,
3: ouais.
1: On pourra demander à Thon qu'à répondre.
0: Le bonjour à tous les égorgeurs d'Israël.
1: Couscous, ça suffit.
0: C'est abusé.
8: Elle est censurée là.
1: Oh là là, mais c'est quoi là ce bordel là, Manu là? Tu me faudra peut-être les calmer, mais je peux les calmer qu'un par un donc.
0: Couscous, il a abusé là.
1: Ouais. Alors, Thon.
4: Moi je te disais, je louche. J'ai un problème. J'ai des doubles foyers, donc tu vois, ça m'arrange pas, alors je vous demanderai un petit peu de pitié pour moi quand même.
0: Je te calme.
4: En plus de ça, donc j'ai une sale gueule, donc il n'y a rien qui m'arrange.
0: C'est clair.
4: Et je sais pas quoi faire.
1: D'accord.
0: Et en plus, ton pote, il s'est fait virer de la sécu, alors c'est la top.
1: Je sens que
9: ça va jarcler.
1: Ça y est. Alors, quel moyen de communication... quel est le moyen de communication quand on en a pas? Donc,
9: quel est le meilleur moyen?
1: Voilà, de communication quand on en a pas. On va demander à 40 bar.
0: La lettre ou la parole, je sais pas moi.
1: Mm-hmm.
0: Voilà, Gérard.
1: Ou Rose?
8: Ouais, je sais pas, je dirais un français correct.
1: Ouais. Thomas?
7: Il faut crier très fort.
1: Comment, dans quel sens?
7: Bah, il faut crier très fort.
0: Bah, si t'es aussi fort, je sais pas.
1: Mm-hmm. Ok. Thomas, tu viens de répondre. Thon, je sais pas à quoi là.
9: À la catalane.
4: Ouais, bah moi je me sers du téléphone. Au moins on me voit pas et puis on peut pas imaginer le monstre que je suis. Quoi.
1: D'accord.
0: J'aime bien ta voix, moi, gros.
8: Un boudin, va.
1: Oh, vous fermez vos gueules, s'il vous plaît, derrière. Merci.
0: Elle est moche.
1: Oui,
6: Rio. Sur IRC, il y a Arnette qui dit que quand on n'a pas de moyens de communication, on ferme sa gueule.
1: Bah voilà. Tout à fait. Couscous.
0: Le téléphone arabe, on raconte pas n'importe quoi. Sinon, on leur coupe les cordes vocales à coups de hachoir.
1: Couscous, tu réponds comme il faut à la question.
0: Bah, je te dis quoi, le téléphone arabe. Moi, je te dis le téléphone arabe.
1: D'accord. Mets-moi le doigt. Mets-moi le doigt dans le caca.
0: Ouais, viens t'asseoir sur mon sexe en érection.
1: Bon, allez, allez. Hop. Comme il est pour lui, là, il répondra même pas. Allez, hop, c'est fini. Il dégage. Voilà.
0: Allez, hop.
1: Il y a un petit sondage là pour ou contre les moyens de. Bon, Couscous, s'il te plaît, tu me laisses finir.
0: D'accord, et je t'emmerde.
1: Là, je crois que.
0: C'est pas moi, Gérard. C'est quelqu'un qui se fait m'imiter.
1: C'est qui?
7: C'est pas moi.
0: C'est Chomoul.
1: Ouais, mais restez quand même poli, s'il vous plaît, avec les gens qui vous emmerdent. Okay. S'il vous plaît.
0: C'est ta gêne. Faut pas que tu t'enculer en cul de ta chair.
1: Donc, pour ou contre les moyens de communication, il y a 60% qui n'ont pas le temps de répondre à la question.
3: Mm-hmm.
1: Il y a 30% des Français pensent pouvoir le faire eux-mêmes.
3: Mm-hmm.
1: Et 10% des Français qui estiment que ce n'est pas le thème du débat. Ben, je vois pas pourquoi que 10% disent que c'est pas le thème du débat. Alors que c'est le thème du débat.
3: Bah ouais.
5: Et il sur moi, c'est tout.
0: Oh là là.
6: Franchement, moi...
1: Alors,
3: excuse-moi Gérard, quand même, à la place de mon doigt, je sens le caca, machin, on accueille Gilles Coumoisi.
0: Bonsoir.
7: Salut Gilles Coumoisi.
0: Bonsoir, tu vas bien?
7: Salut.
0: Bonsoir à tous.
8: Salut chatte pourrie.
1: Alors donc, la question, donc, Kornbar, tu réponds, s'il te plaît.
10: Tu peux répéter, s'il te plaît.
1: Alors, quel est le meilleur moyen de communication quand on n'en a pas?
10: Mais j'ai déjà répondu, j'ai dit la lettre ou la parole.
3: Ah, c'est vrai, il avait déjà répondu.
1: Ok, ouais,
10: bah, je t'ai déjà répondu, tu suis rien à ton débat ou quoi?
1: Mais attends, tu restes poli, toi, parce que t'avais même pas répondu.
10: Mais non. Si je te dis un français correct, alors suis un peu ce qui se passe quand même, putain.
5: Le roi des cons, ouais.
1: Thomas.
7: Je t'ai aussi répondu, Gérard.
1: Ton à la...
4: Je t'ai déjà répondu aussi, Gérard.
1: Alors, couscous.
0: Je t'ai déjà dit, téléphone arabe, putain, t'es sourd.
3: T'as peut-être posé cette question-là, déjà, Gérard.
1: Non,
3: alors.
1: Bah, non mais il y en a bien, ouais. J'ai le con moisi, là.
0: J'ai le con moisi.
1: Alors.
0: Tu devrais le savoir. Non, pas de moyen de communication.
1: D'accord.
0: Je vis dans une grotte.
1: Ok. Alors, huitième question. Les hommes utilisent-ils les animaux pour communiquer? Les hommes utilisent-ils les animaux pour communiquer?
4: Ah bah t'es bien placé pour en répondre.
10: Ouais, tout à fait, ouais.
1: Attends, tu sais qui vient de parler comme ça, là?
4: Retour à la catalane.
1: Ah bah retour à la catalane,
11: et
1: tu
11: moi
1: peux.
11: Je dis que t'es fada et que le meilleur c'est le temps où on s'en pique.
1: Tu me vires, retour à la catalane, ça y apprendra de répondre des conneries.
10: Okay. Mais Sabine à lui, là, à la place.
0: Bienvenue chez les pizzas avec la pepperoni.
1: Alors, 40 bars.
6: On va t'en faire de la colisse de bras.
1: 40 bars, s'il te plaît, tu réponds comme il
0: faut.
1: Ah, mais vous vous calmez un peu, là, maintenant?
0: La pepperoni.
10: Ouais, Christine en est l'exemple.
1: 40 bars.
10: Oui.
1: Pour toi.
10: Je suis d'accord. Ouais, je pense que oui, tout à fait, ouais. Je veux dire, ouais.
1: Ouais. Ouros.
3: Pardon, il est parti. C'était lui, les conneries.
1: Ouais, bah c'est bien alors.
3: Eh ben t'as bien fait ton boulot
9: une fois, Manu.
1: Ouais.
6: Gérard, sur l'IRC, il y a D-Light qui dit oui, on peut utiliser des animaux pour communiquer. La preuve, les dirigeants de Fun Radio utilisent bien Gérard pour communiquer.
1: Oh, n'importe quoi, lui. Tomate.
7: Ouais. J'ai connu un mec qui utilisait des puces savantes et des morpions.
1: D'accord.
3: À la place de ton à la catalane, pardon, on accueille Oasis.
12: S'il n'y a pas de bulle dans Banga.
1: Oasis, ok. Bonsoir Oasis.
10: Oasis, Banga.
7: Oasis,
0: il y a personne qui va oser s'appeler Sildar là pour les chaussettes.
1: je sens qu'on va conclure le débat ici.
0: 4%, faut pas déconner.
1: Oui. Oasis.
4: Moi, si tu pourrais me répéter la question, parce que je viens d'arriver, donc.
1: Les hommes utilisent-ils les animaux pour communiquer?
4: Ouais, c'est un excellent moyen de communication, de prendre par exemple un chien avec soi. Ça permet franchement
0: j'aimerais de développer une avec un portable. 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
3: C'est ce qui s'allume en vert, Manu.
1: Bon.
3: Ouais, Manu, il est nu un soir.
1: Alors, je sens que c'est.
3: Non, mais ce qu'il faut faire.
1: Gérard.
3: Tu fous un coup de fouet à Manu, là.
1: Ça va aller vite. Ça va être la dernière question.
3: Parce que c'est pas forcément. Parce que ça y est, j'ai retrouvé quelqu'un. C'est pour ça que j'ai galéré.
1: Ah ouais, d'accord.
3: À la place de Ouros, on accueille Préparation H.
8: Bonsoir, c'est Préparation H, Sagli.
7: Préparation H.
0: Bonsoir à tous.
8: Oui,
1: aïe.
8: Oui, tout à fait, oui.
1: On se calme.
0: Vous l'avez pas celui-là, aïe, c'est pas mal. Hein. Avec la chaise, là, le tabouret.
8: Et puis le trou du cul qui saigne.
0: Ouais, voilà.
1: Non, mais quand vous aurez fini vos conneries, les gens, ils pourront peut-être répondre.
3: Ouais, c'est vrai, il y en a qui veulent répondre et faire un débat sérieux.
1: Alors,
0: Est-ce que vous l'avez, ce capsule?
1: C'est qui demande ça?
8: C'est Finger.
1: Mais je sens que tout à l'heure, on va conclure, hein.
8: Oui.
1: Alors, Préparation H.
8: Oui, ben je viens d'arriver, j'ai pas entendu la question.
1: Alors, les hommes utilisent-ils des animaux pour communiquer?
8: Les hommes, non, je crois que c'est interdit par la loi d'utiliser les animaux pour niquer, donc... non.
1: Pour communiquer?
8: Que ça soit en communauté ou pas, c'est pareil, c'est interdit, c'est tout.
1: Non, mais je crois que...
8: mais discute pas, c'est tout, c'est la loi, enfin, la loi elle est appliquée, il faut se plier, c'est tout.
4: Moi, je suis d'accord.
1: Couscous.
0: Non, moi je suis pas d'accord, c'est impossible, on peut pas niquer dans la commune avec un dromadaire.
8: Mais pas les animaux.
0: Fais pas les animaux, t'égorges les moutons, salaud.
8: Putain, t'en as qui sautent des sacoches.
3: Vous allez énerver Couscous, arrêtez.
8: Intégris. Eh Gérard, c'est pas parce que tu niques un sacochère que tout le monde a le droit.
3: Ça y est.
8: Pardon Gérard.
1: J'ai le coup moisi là.
0: Ouais, moi je veux bien me sacrifier et m'appeler Sildar, tant qu'à faire.
3: Non, c'est bon, ça va aller.
0: Pour passer la pub des chaussettes qui puent.
3: Non, ça va.
1: Alors moi je peux vous dire une chose, que comme vous êtes en train de déconner, ben le débat il s'arrête là.
13: Oh non.
1: Donc on fait la conclusion.
13: Oh non Gérard,
1: encore une question.
13: Non. Il était bien, il est bien le débat.
1: Regarde,
13: non,
1: non.
13: Ils sont tous gentils, n'est-ce pas les auditeurs, vous êtes gentils.
1: C'est là pour pas prendre les gens pour des cons.
13: Ouais c'est vrai.
1: Un Manu.
13: Regarde.
0: Tout gentil Gérard.
1: Alors, les transmissions de pensée est-il un moyen de communication en faisant l'amour? Et ce sera la dernière question.
6: Est-ce que tu peux la répéter s'il te plaît?
1: Alors, les transmissions de pensée est-il un moyen de communication en faisant l'amour?
13: Manu.
14: Quoi?
13: Tu fais chier.
1: Alors, 40 barres.
0: Est-ce que, à ton avis, tu sais à quoi je pense, là?
1: Non, eh ben tu vas le dire.
0: Un cotentige.
1: D'accord, eh ben bonne nuit pour toi, 40 barres. Non, c'est bon, c'est terminé.
13: Franchement, est-ce que t'as une réponse à donner sur la question, 40 barres?
0: Les transmissions de pensée. Moi, je sais qu'avec ma copine, sans faire exprès, on dit beaucoup de choses semblables ensemble.
13: C'est-à-dire?
0: C'est-à-dire
15: avec ton meilleur pote, c'est ça?
0: On a la même expression des fois ou des trucs comme ça quoi en faisant l'amour et tout, c'est bien.
13: Vous faites quoi?
0: Hein? C'est ah vas-y c'est bon.
1: Après, en préparation H.
0: Je vais pas le dire celui-là.
8: Oui ben moi je suis sûr que après l'amour comme tu disais toi et ta copine vous avez de la transmission de pensée et que vous avez envie d'une gamelle de friskies au même moment.
1: Toi tu ferais mieux de faire des préparations pour con.
0: Gilbert mets-nous un double son là.
13: Ah, j'ai pas
1: envie.
15: Arrête, avec un peu le faux cul, là, ce soir.
0: Ouais.
7: J'ai pas besoin d'utiliser la pensée parce que je crie très fort, donc je pense qu'il entend assez.
0: Je jouis
7: très fort.
0: Tu jouis très fort.
15: Je jouis pas.
7: Lui, jouis, ça dépend.
1: Oasis.
0: Super, mets les auditeurs en
16: double. Habituellement, avec mon copain, ça se passe très bien.
15: Ah, t'es un copain, toi?
16: Ouais.
13: Tant pis, Tony.
7: Je crois que c'est dommage.
16: On est au top au niveau transmission pensée, et puis tout va bien, quoi. On est exactement sur la même longueur d'onde.
8: Moi, je vais te transmettre, moi, salope.
16: Tu viens de trouver quand tu veux.
15: Ton tampon, il vient de tomber, là.
8: Ça arrive. Plaquer des cas, on va pas aller te percer, moi.
1: Vas-y, Gérard, enchaîne. Non, mais il faudra peut-être qu'il se calme. Donc, Oasis. Couscous.
0: Ouais, Gérard, c'est vrai que depuis que tu t'es fait enculer par une lampe torche, on t'appelle la luciole.
1: Couscous, tu restes poli parce que sinon ça va mal finir pour toi.
16: Ouais, tu vas gerber. Hein.
0: Moi, je suis d'accord avec toi. Si Gérard, je te... Sous la console, là.
1: J'ai le coup moisi.
0: Après, c'est clair. Ouais,
15: la transmission de pensée, pourquoi pas.
1: D'accord. Alors, tu vois, moi, je peux vous dire une chose que... Il y avait un truc que je voulais dire. C'est que pour les aveugles, le moyen de communication... Bon, tu les calmes, s'il te plaît, Manu. Merci. Et après, on fait la conclusion, comme ça va être terminé. Donc, pour les aveugles, c'est sûr que c'est pas évident pour eux de pouvoir communiquer. Et c'est maintenant, je crois qu'il y a des nouveaux trucs qu'ils font. Donc, on va demander la conclusion du débat à 40 barres. À moins qu'il y avait une question IRC, non?
6: Oui, il y a Sandy, la pute, qui demande qui veut lui bouffer le cul, mais bon, c'était pas le thème du débat.
1: Voilà, bon, donc, 40 barres, conclusion.
0: Ouais, deux choses à dire. Déjà, tu t'es fait griller parce que 40 barres, en fait, c'était 40 barres. Et deuxièmement, toutes les expressions de Christine, c'était moi. Donc, j'ai pris
1: le plaisir.
0: Voilà.
1: Ok, ben...
0: la semaine prochaine, Gérard.
1: C'est ça, ben, tu repasseras pas la semaine prochaine
0: et
1: pour toi.
0: Sur moi.
1: C'est ça. Ok, ben, tu repasseras pas la semaine prochaine pour toi. Préparation H.
8: Ouais, alors, deux choses aussi. La première, c'est que je te mets un fulgurant, je pense. Et la deuxième, c'est que tu t'es trompé, tu l'as appelé « j'ai le cou moisi » au lieu de « j'ai le con moisi » et on savait déjà que t'avais le cou moisi, c'est clair.
1: D'accord, tu es tomate.
16: Encule ton kiste.
7: Ouais, bah ouais, c'est comme d'habitude, toujours aussi nul, toujours aussi à chier, toujours aussi... Gérard, quoi.
1: Eh ben, dans ces cas-là, tomate, c'est simple. Tu allais bouffer tes tomates, comme ça, tu nous emmerderas plus pour nous dire des conneries. Bravo, Gérard. Oasis, a bien calmé.
16: Ouais, eh ben, moi, j'ai trouvé que le thème du débat, il était franchement très, très intéressant.
1: Ouais.
16: C'était vraiment bien, mais c'est dommage que ce soit toi qui l'a présenté.
13: Ah, mince.
1: Pourquoi? Ça partait bien. Pourquoi?
16: Bah, parce que t'es toujours aussi catastrophique et rien ne change, quoi.
1: Bah, dans ce cas-là, tu fais pareil, tu vas boire ton oasis.
13: Ouais.
1: Bravo. Couscous.
0: Ouais, bah, le débat, il était pas trop mal. Bon, il y avait un petit peu de bordel dans la maison, mais sinon, c'est toujours de la merde, mais bon, c'est
1: ouais, mais de toute manière, hey, couscous. Non, n'empêche, on aime bien t'avoir dans, j'aime bien t'avoir dans, quand même, dans les débats. Tu le sais bien, on rigole bien avec toi.
0: Ah, d'accord. Je te réserverai une petite égorgerie de...
1: c'est ça. Ok, allez, bonne soirée à toi, couscous. J'ai le coup moisi pour finir.
16: Ah, je jouissais pas.
15: Bah oui, je sais, on sait tout ça. Ouais, moi, je voulais seulement dire, seulement te demander si je pouvais avoir la grosse vilaine au standard après.
1: La grosse vilaine, c'est qui? C'est laquelle?
15: C'est quel mystère?
1: Non, tu vois, tu l'auras pas. Donc, voilà, donc, c'est tout, c'était ta conclusion?
15: Ah, bah ouais.
1: Eh ben, c'est bien.
15: Je te souhaite une bonne nuit aussi.
1: Eh ben, moi aussi.
15: Je kiffe, Lascar.
1: Ouais, ben, moi, je veux pas, moi. Ok. Ah, donc, c'est dommage qu'il y a eu des petits...
6: Petite conclusion de l'IRC, quand même, avant de finir, de Yankee. Quand on se balade avec un Tekelborn et qu'on n'a pas d'amis, on fait pas des débats sur la communication. Gérard, c'est une pute. Non, on va pas dire ça, quand même, c'est pas gentil. Et, c'est, apparemment, il y a que des trucs méchants.
1: Et on était combien, quand même, là? On est remonté à combien?
6: Là, on est quand même remonté à 3867.
1: Combien? 3867. C'est le record, non? Je sais pas. Bah si, c'est le record, 3857.
6: Ouais, je crois que la dernière fois, on avait fait 3400, là, donc là, à mon avis, on a battu le record. Ouais.
1: Ah bah, on aura les sondages. Bravo.
6: Bravo.
1: On aurait peut-être été un peu plus s'il n'y avait pas eu le problème avec Manu au standard.
6: Ouais,
9: ça c'est vrai que Manu, cette semaine, t'as fait chier le monde.
1: Ouais, mais toi aussi, t'as quand même fait un peu ta merde.
9: Donc,
1: ça fait quand même un peu ta merde aussi, toi. Faut pas l'oublier. Donc, voilà. Oui, Rigo, pour finir.
6: Non, rien, j'attendais une félicitation de ta part.
1: Non, mais c'est bien, de toute manière,
9: il a bien bossé, Rigo.
1: Il y a plus. Il y a que lui qui bosse bien en ce moment, alors.
9: C'est bizarre quand même.
1: Ouais, non, mais
9: ça cache quelque chose.
1: Non, non, mais il est
9: en fin de contrat.
1: Il y a que lui qui bosse comme il
9: faut. J'ai remarqué aussi.
1: Parce que lui, on ne l'entend pas.
9: Quel plaisir de te retrouver, en tout cas.
1: Donc, pour moi, la conclusion des moyens de communication, dommage que ça foiré. Mais sinon, je pense que dans l'ensemble, c'était pas...
9: Bah écoute, je crois que tous les records ont été battus. Bravo.
1: Un fil d'art, tu continues, ça se voit que c'est terminé.
9: Non, mais c'est terminé pour toi, fil d'art. De toute façon, la semaine prochaine, on trouvera peut-être quelqu'un d'autre.
1: Ouais, j'ai l'impression, parce que là, le double son, j'aime pas trop. Par contre, je voulais signaler que celui qui s'amuse à envoyer un truc bidon sur l'IRC en mettant avec Deepool.
9: Oui.
1: Donc c'est faux.
9: C'est...
1: Voilà. Donc je vous souhaite une bonne nuit. Vous allez retrouver Rousseau.
9: Oh!
1: Pour la nuit sans pub. Et demain 6h, 9h, Bart. Voilà. Et puis Max à partir de 22h.
9: Arrête.
1: Tu vas prendre une gaufre avant la fin, toi. Et vous allez retrouver Max à partir de 22h.
9: Avec plein de surprises d'ailleurs. Il y aura des surprises pour les. Déjà, il y aura Jean de Debea, puis il y aura plein de petites surprises peut-être. Non, mais pas par rapport à toi, mais des trucs nouveaux.
1: Voilà. Et moi, je vous retrouverai la semaine prochaine si tout va bien.
9: Voilà, tout va bien alors. Et je voulais faire un petit cadeau, je voulais me faire plaisir parce que t'as 10 minutes avant de reprendre le programme officiel de l'antenne, ce qui est une compilation qui s'appelle F Communication, label français, hein. Ils ont sorti des compilations musique pour plantes vertes, ils avaient également sorti déjà une compilation Megasoft Office 97, ils viennent de sortir la compil 98, avec dedans Nova Nova, LSGA, Frédéric Galliano, Ready Made.
1: Bien.
9: Que les artistes français, enfin, comptent avec des noms un peu étrangers, et là, sauf un ou deux, hein. Et là, on va écouter Aqua Bassino, s'appelle The Melody.
14: Voilà. Mais bon, la plupart du temps, il t'a adressé, mais des fois, il nous adresse le courrier. Donc, on a reçu 2-3 trucs. Déjà, premièrement, vous qui souffrez, vous qui avez un problème à résoudre en extrême urgence, ou qui souhaitez connaître votre avenir proche, contactez professeur Gérard de Suresnes, avec don exceptionnel de résoudre les problèmes les plus désespérés et de foutre les plus chanceux dans la merde. Des dons naturels prodigieux. Donc... quels que soient vos problèmes, infidélité, impuissance sexuelle, pour ceux qui jouissaient pas, obésité canine, bulldog, teckel, tout ça, sodomie douloureuse.
1: Bon, alors je veux dire une chose que tu vois, ta merde.
14: C'est pas la merde.
1: Ta merde que
14: tu as fait,
1: tu vois, lis pas à l'antenne.
14: Non, il faut.
1: Tu ne la lis pas à l'antenne parce qu'après ça va recommencer les conneries. Or tu ne lis pas ça à l'antenne, c'est tout point final à la ligne.
14: Il faut dénoncer Gérard.
1: Non,
14: parce que c'est de la merde.
1: Non. Tu lis pas ça à l'antenne, c'est tout point final à la ligne.
6: Non, mais
1: tu
6: dénonces.
14: Ça me fait mal. Ça me fait mal, Gérard, de dire ça.
9: C'est une honte que Rigo et Fildar s'associent, c'est une honte. Moi je dirais qu'il faut pas le lire.
14: Mais ouais, mais c'est
6: si,
14: Gérard,
6: si,
14: il faut
6: le lire,
14: parler.
6: Sinon ça va continuer.
14: Non. Mais ouais,
6: on est obligé, Gérard.
14: Ouais, tu sais que j'ai couru après les gamins pour avoir
1: ça. Mais je vais te dire une chose, tu prends la responsabilité si j'ai des affiches devant ma porte, ok? Alors là, je vais te dire une chose, que dans ce cas-là, ça sert à rien, ok? Alors t'arrêtes avec ça.
9: La semaine prochaine.
14: Bon. Bon, en tout cas, non, il faut que, ouais, mais à part un truc, bon, il faut que j'ai...
9: Là, c'est pas du courrier. Ça, celui-là, d'accord. Non. Écoute bien. Ça a rien à voir. Et ça, c'est un courrier que j'ai reçu et que ça me fait pas plaisir. Et là, par contre, ça a rien à voir avec le truc. Vas-y.
14: Donc, en fait, ça vient de Lavalba.
9: Je vois ça, c'est une photo, c'est la photo? L'Alma? Ah ouais, d'accord, ok. Alors ça, je suis pas d'accord.
1: Ça,
9: non, c'est ça.
1: Il y a un deux ça trucs. Non plus. Hop.
14: Attends, Gérard.
1: Non!
14: Ça vient du ministère de la Défense.
1: Max, il vient de te dire non, tu n'insistes pas, c'est Max qui commande.
14: Bon.
1: Ok?
9: On va voir comment.
1: C'est pas toi que tu vas commander. C'est du courrier qui est peut-être, qui vous est adressé, qui m'est adressé à moi, mais dans ce cas-là, tu ne lis pas à l'antenne, c'est tout.
14: Ouais, mais quand même.
1: Du courrier comme ça, ça sert à rien.
14: Mais je te le lis quand alors, ton courrier?
1: Tu laisses ça, tu donnes ça à Max, il s'en occupera. Quand on aura trouvé qui
14: a envoyé ça?
17: que c'est tu sers de la défense, ouais, mais... le...
9: Qui envoyait comme quoi tu dois partir à l'armée et tout ça.
18: Ouais, alors, dans ce cas-là, pour peut-être au lieu de...
9: L'armée de terre que tu partirais, donc tu pars pas le 10 mai.
18: Non, non, ça...
9: C'est pour ça, ils
18: ont... Non, non, mais dans ce cas-là, faudrait
9: c'est la
18: peut-être...
9: guerre, Gérard.
18: Faudrait peut-être garder les enveloppes.
9: 68 régiments d'Afrique.
18: Non, non, ça
9: c'est la guerre, parce qu'il
17: dans l'un des gens, ce qui manque des gens.
18: Non, non, allez,
9: c'est le commandant de la caserne, quand même, qui
18: est... Non, non. Ouais, ça c'est des trucs falsifiés.
9: Tu connais, toi, t'as fait l'armée?
18: Bien sûr.
9: Regarde. Ne jette pas, ça sert, hein, mais regarde, parce que ça va servir de document, mais tu me dis si c'est info ou pas.
18: C'est info. C'est du papier falsifié.
9: Mais t'as un billet de train en dessous.
18: Non, c'est... attends.
9: Pour partir.
18: Vas-y. Bah, présente-toi avec ça,
9: là, mais c'est avec, des billets de l'armée de terre.
18: Présente-toi avec ça,
9: là, si, il faut le composter dans tes fesses.
18: Non, ouais, t'as raison, composter dans tes fesses, alors tu vas prendre ma main dans ta gueule,
9: ça
18: tu
9: vient
18: vas
9: de là-bas, hein, ça vient de là-bas, Philippe, dis pas ça, quand
17: donc,
9: même.
17: Enfin, en tout cas, il y en a un qui est dégueulasse, et celui-là, il faut en parler, parce que c'est pas, faut pas que ça passe à côté, c'est le nouveau Momag. C'est un numéro spécial en fait, donc c'est bien sûr un magazine qui vient de l'AFP.
9: Je vais te dire tout de suite, je reviens sur le billet, c'est un faux parce qu'il y a marqué réservation à monsieur dont on taira le nom, réservation des chiottes du train. Alors je vais te dire c'est faux.
18: Voilà, donc ça c'est du baratin. Ouais.
9: Voilà,
18: l'enveloppe elle est où? Enfin, t'as bien d'où cette lettre?
17: C'est Gaël qui ouvre le courrier.
18: Ouais, mais alors dans ce cas-là, faut dire à Gaël qu'elle garde les enveloppes quand ça.
17: On lui dira demain.
9: Parce que ça sert pas de preuve. Hein,
18: tu vas lui dire demain alors que demain t'es pas là.
17: Mais j'ai laissé un mot. Donc en fait, là, donc dans le nouveau Momag, en fait, il paraît que tu es allé sous le pont de l'Alma récemment pour rendre hommage à la princesse Diana. Donc c'est ce qui est bien déjà. Donc Gérard est allé voir le 13e pilier du pont de l'Alma.
9: C'est pas toi là, regarde sur la photo.
17: Gérard s'est recueilli pendant une heure sur le pont. Regarde, quand il a voulu sortir du pont,
9: ça je vais te dire en procès aussi.
17: Une fumée marron envahissait le pont.
18: Regarde. Attends, tu peux voir les poteaux?
19: Bah oui, à la lumière.
18: Attends, tu mets ça là.
19: Tiens, regarde.
18: Non, mais attends. Attends, moi je veux voir. Attends, tu permets?
19: Mais je te la tiens.
18: Non, mais attends, je peux tenir que moi-même.
9: T'as du courage de lui tenir, hein.
17: Regarde, t'es là.
9: T'approches pas trop, Filda, tu vois, des problèmes.
18: Non, ça, c'est
9: problèmes.
18: Des conneries, hop.
19: Et pourquoi?
18: Ah c'est bon des conneries.
9: Pourtant, on connaît bien ton visage, hein. C'est une photo qui a été prise à 300 mètres, hein, donc.
18: C'est des conneries. C'est des conneries encore.
9: Fais voir.
19: Parasite.
9: Fais voir, je vais te dire tout de suite.
17: Ah, c'est quand même bien ta gueule, hein.
18: C'est des conneries.
9: Ça, c'est une photo qui a été prise à 300 mètres avec un jetable, donc.
18: Bon, c'est des conneries, de
9: toute manière. Il peut y avoir un doute.
17: C'est des conneries. Non mais moi je pense que c'est toi, bon.
18: Toi,
9: je vais te dire une chose.
17: Mais il a le droit d'aller se recueillir.
9: Non, mais je vais te dire une chose que t'as bien fait, mais c'est une, je vais dire que c'est une connerie parce qu'il y a marqué comme quoi le commissariat de Suresnes mène l'enquête et comme quoi tu devrais une somme de 680 000 francs.
18: C'est pas vrai, c'est vrai. Ça c'est faux.
9: Parce que
18: en plus c'est pas Suresnes qui s'en occupe, c'est Paris. Donc alors.
9: Ah, qu'est-ce que c'est que ça? La fiche de paye, c'est une vraie ça?
18: Non, ça c'est des conneries justement. Ah ben, tiens, bah tu l'as. Ah bah ça tombe bien parce que moi aussi je l'ai aussi.
9: Ah c'est normal hein, la compta, à chaque fin de mois tu reçois ta paye.
18: Non, non mais c'est bizarre parce que la fiche de paye que t'as, j'ai la même à la maison.
9: Putain, il se paye vraiment de notre gueule hein.
18: Ouais non mais celui qui s'amuse à faire ça, ben il se paye
9: 604 euros quand même.
18: Non mais
17: c'est bien. Pas mal.
18: Non mais il s'amuse.
9: Ah ouais, c'est des conneries en plus ça.
18: Je te dis.
9: Ah non. C'est une fausse ça.
18: Ouais.
9: Je vais te dire pourquoi, parce qu'il y a marqué emploi animateur ça va, il y a marqué catégorie blaireau.
18: Ouais, donc tu vois.
19: Si c'est ça.
9: Non.
19: Ah bon
18: ouais, attends, toi Manu, tu fermes ta gueule, d'accord?
19: Ah je croyais moi ça.
18: Tu fermes ta gueule et tu fais ton boulot au standard, ok? Et c'est tout.
19: D'accord.
9: Et la banque de la poste, banque du sperme, c'est pas bon. C'est pas vrai.
18: Non, c'est des conneries tout
17: d'accord,
18: ça encore.
17: Okay. T'as plus ton compte à la banque du sperme. Tu l'as résilié.
18: Qu'est-ce que ça peut te foutre à toi, t'as ton compte
9: Il te dit qu'il va faire des gosses avec Sandy, bien sûr qu'il a un compte.
17: Ah bah oui.
9: C'est un faux, je le garde, tiens.
18: T'as pas autre chose. À la SPA.
9: Pardon.
18: T'as même pas de compte à SPA parce que tu ferais mieux dire.
9: Non, il a du compte. Hey, Gérard, il a du compte tout court.
18: Oh, ouais. De toute manière, je t'ai prévenu dimanche jusqu'à 3h du matin à l'aria.
9: Non.
18: Y a pas malade ou pas, je veux pas te savoir. Malade ou pas, t'es 3h à l'aria, t'es puni pendant une semaine. Hop, tu t'es
9: grave. Dimanche, je veux parler de dimanche, c'est mardi prochain, tu veux dire.
18: Non, mais
17: c'est
18: là,
17: pas une punition
18: ce
17: l'aria,
18: soir.
17: Gérard.
18: Ah,
17: ce
18: soir.
17: Comprennes.
18: Ce soir, il a l'aria pendant 3 heures. Et toi, t'es au stand?
9: Non.
18: Si.
9: Bah, je te dis que non.
18: Ah bah, si t'es pas content, tu
9: on est bien assez fait. Bon, bah, il y a un dernier truc quand même. Là, alors ça, c'est pareil. C'est le truc que j'ai... Donne-lui le truc que j'ai reçu à mon nom, là.
17: Celui-là?
9: Ouais, c'est quoi, ça?
17: C'est le catalogue. C'est en partenariat avec Homomag, justement, on vient d'en parler. Donc, c'est les vidéos GG. Donc,
9: Attends,
17: c'est pas le meilleur.
9: Parce qu'il y a mon nom dedans.
17: Êtes-vous prêt pour une plongée dans le monde de la sueur et de l'Adidas? Une simple pression sur la touche. Lecture de votre magnéto. Retrouvez Gérard de Suresnes dans les positions les plus scrabeuses. En soubrette, avec une bouteille de Valstar dans les fesses, ou en Casimir sodomisant furieusement Bip. C'est à vous de choisir. En cadeau, le court-métrage de scandale, GG prend une douche. Tous ces titres existent en vidéo, DVD et laserdisc. Donc en fait,
9: ah, moi, je tenais à dire, ouais. Gérard, que je reviens du Virgin. Eh ben, c'est pas en DVD.
17: Non, déjà.
9: Non, mais ça arrive.
20: En laserdisc.
17: Donc, en cadeau, préservatif.
20: Ah bah, attends, parce que c'est en laserdisc, en laser. Ouais. Donc, c'est toi qui t'as mis à faire des conneries derrière notre dos.
17: Non, en DVD. Ceci dit, Gérard, le laser, c'est le progrès. Hein.
9: Ouais, ah oui, c'est clair.
17: C'est, il paraît qu'il y a même Jean-Michel Jarre qui a appelé, qui voudrait, il voudrait bosser sur un de tes films. Donc, il y a pas mal de titres, hein, genre, t'habites à la place de mes dents de devant, mon sperme sans le pastis, éclat de cacamania 1, le 2 est en prépa, la main de GG qui bat les couilles d'un catcheur. Le voleur dans les porte-monnaies. Et en cadeau, si vous commandez une vidéo, vous avez des préservatifs goût pastis, des pins de Christine, je ne savais pas qu'il en restait, ou des porte-monnaies Christine.
21: Non,
17: top, top, top, top, top, top, top, top, top, top, top, top.
20: Là, c'est dire une chose que tu viens de dire à mon travers.
6: De quoi?
20: De quel?
9: Non, mais il l'a dit de travers, c'est vrai, il a roté. Il l'a roté
20: comme ça.
9: Non, t'as dit un pin de Christine, on n'a pas compris.
6: C'est un pin de Christine. Un pin de Christine. Qu'est-ce que c'est que ces conneries là? Alors je veux dire. Alors fais voir. C'est où?
22: Bah c'est pas des conneries. Hein.
6: Non mais
17: Tu cherches quoi? Les Putain. Cadeaux? C'est à gauche, à droite quand
6: même. Ah là là là.
20: Il y a quoi d'autre?
9: Alors là, ça me fait bien rire parce qu'il y a marqué Pins de Christine 35 francs. Et je vais te dire pourquoi c'est des faux ça.
17: C'est des cons, tiens.
9: C'est pourquoi?
17: Ça c'est des cons.
9: C'est pourquoi, Gérard? Parce que pour 95 francs, tu sais ce qu'ils proposent? Le porte-monnaie Christine avec un cadenas. Eh ben je veux dire.
17: Il n'y avait pas de cadenas.
9: C'est des conneries.
6: C'est des conneries.
9: C'est des conneries.
6: Ah,
9: c'est des
6: conneries.
9: Non, c'est des conneries.
20: C'est clair. Tant que tu ne sauras pas d'où que ça devient, tant qu'on n'aura pas
9: on
20: les
9: sait
20: enveloppes.
9: Pas d'où que ça devient. C'est ça, quoi. Si on ne sait pas d'où ça devient.
20: Pour avoir les enveloppes, parce que moi j'ai.
9: Si ça devient d'où on savait, ça irait, mais on ne sait pas d'où ça vient.
20: Parce que le gueule d'amour qui l'arrête d'écrire à la radio.
9: D'où de qui?
20: Gueule d'amour. Parce qu'il s'amuse à poster du courrier de Passy. Donc
9: Ah putain, il a changé
17: l'estomie dans l'histoire.
20: Ah, mais il arrête.
9: Mais non, mais c'est un mec qui est rentré dans le 16e. Tu sais ce que tu vas faire? Comment tu suces? Tu vas à rue de la Pompe, tu vas aller là-bas. Rue de Passy, ouais, c'est dans le 16e, c'est juste à côté. Mmh. Toi, t'iras faire.
20: Donc qu'il arrête d'envoyer du courrier comme
9: Kitsatsky?
20: Ça.
9: Kitsatsky? Oui, tiens.
20: Non, parce que le fameux gueule d'amour, il s'amuse à envoyer du courrier.
9: Ah, le fameux gueule d'amour?
20: Ouais, ouais, il recommence.
17: Il y a pas un certain trou de balle aussi?
20: J'en sais rien, pourquoi t'es au courant toi?
9: Ouais.
20: Ah ouais, donc c'est pour ça qu'il y avait deux lettres avec. Par contre, je voudrais savoir parmi toute l'équipe, qui c'est qui aurait vu quelqu'un déposer une enveloppe avec des pins?
9: Ah.
20: Personne?
9: Personne.
21: Non.
20: Bah, t'es pas au courant?
21: Non.
20: Non.
9: Non.
20: Non.
9: Non.
20: Non. Non plus.
9: Non.
20: Bon ben.
9: Je tiens juste à préciser pour ceux qui font ça là, que si ça se trouve, ils donnent des adresses. Qui existe vraiment. Donc
17: il donne.
9: Je vois quand même le truc et là ça me pose des problèmes personnels d'ego, je vais le donner, parce que il y a marqué quand même pour avoir toutes ces vidéos de cul et pour avoir tous les pins et le porte-monnaie de Christine, etc. C'est écrire à Vidéo GG. Vidéo GG Primate Vidéo.
17: Ouais, où ça?
9: C'est un scandale. Ça se trouve cette avenue, elle existe dans Paris. C'est 215 avenue du groupe Léon.
17: Ouais, ça existe.
20: Non, ça existe pas.
9: 37 075 951, mes couilles sur Sandy.
20: Alors là,
9: c'est un très joli.
20: Là, je vais dire une chose, que ce mec-là, c'est un enculé de sa mère.
9: Non, stop, on arrête.
20: Je veux pas le savoir.
9: Ah bah si.
20: Moi, je dis ce que j'avais à dire. Alors maintenant qu'il fout la paix à Sandy, c'est tout ce que j'ai à dire. Et je préviens ce soir, le premier qui me parle de Sandy sur Minute,
9: non,
20: sur Internet, vous lui lâchez les baskets parce qu'on a un ras-le-bol.
9: Surtout qu'on n'a pas de baskets en plus. Alors, ouais. On va attaquer tout de suite le premier débat. Je sens que ce soir... Oui. Hey, tu m'as ramené ma vidéo ou pas, où tu l'as gardée?
20: Non,
9: Tu vas la regarder avec Bibi dimanche?
20: Voilà. Dimanche ou mardi.
9: D'accord, ok, bah tu vas la garder pendant 15 jours, moi, comme ça tu vas pouvoir la comprendre à force de la regarder. C'est quand même un film compliqué parce que c'est un film qui s'appelle 9 mois, hein, pour les connaisseurs quand même. C'est un film, il faut décoder, hein, ça met du temps. Gérard, donc bien que tu abordes ce sujet sur les femmes enceintes, et bravo d'accueillir, donc on va donc parler également des pistons. Attention, pas les pistons,
2: pas des, me trouvez pas des mecs qui travaillent chez Renault.
5: Si,
2: pistons.
5: Ça y est, c'est géré, j'ai appelé tout l'après-midi.
20: Bon, bah alors, dans ce cas-là, Manu, tu prends, tu fais une chose.
2: Tu prends tes clics et tes claques.
20: Tu prends tes clics et tes claques ou tu fais le débat, moi je me casse après. Parce que c'est pas la peine de.
2: Ah, bah de toute façon, en règle générale, t'as tendance à te casser après les débats, hein, Gérard. Hein. Ah bah non, je me souviens pas t'avoir vu en train de dormir ou de squatter pendant 3 jours.
20: Hein. Bah ça, c'est pas la peine de reparler de ce qui s'est passé avec la voiture Arrigo et de son pote. Hein.
5: J'avais un concessionnaire Volkswagen aux petits
20: oignons. On en a rien à foutre de tes concessionnaires, tu te les cartes dans le cul.
5: Ah, il y aura peut-être pas
20: tu
5: assez de place.
20: Tu ferais mieux de nettoyer ta poubelle qui était dégueulasse pour l'anniversaire Arrigo.
5: C'est vrai, elle était dégueulasse.
20: La plus dégueulasse des 4 bagnoles qu'il y avait c'est... lors de la soirée, c'était la tienne.
5: Voilà. Je crois que j'habite pas loin de chez toi et les pigeons de Suresnes, ils ont dû attraper.
20: Ouais, c'est ça, mon
5: venir chier sur ma caisse.
20: C'est ça, mon con.
2: Voilà. C'est donc, ça. Non, mais c'est les pistons pour le travail, on est bien d'accord. C'est pas le.
20: On mélangera un peu tout.
2: Putain, vous allez mettre les pistons aussi, les pistons de voiture.
20: Il y a une question, ouais.
2: Bon, d'accord.
5: C'est bon, mon concessionnaire. Bon.
2: Bah alors, c'est bon.
20: Non. Par contre. J'espère que ce que j'ai dit dimanche, ça a été bien rentré dans vos esgourdes, que je voulais pas les habituels.
5: Ah bah oui, ça c'est bon.
20: Ouais, non mais j'espère, parce que je t'ai vu prendre un papier là-haut, j'espère que je vais pas avoir du Tony et de toute la bande.
5: C'était les fréquences des villes, Gérard, le papier là-haut.
20: Ouais, non mais on sait jamais avec toi. Tu verras.
2: Enfin bon, les débats de Gérard, le premier donc sur les pistons, comme le disait Manu.
20: Non, les femmes enceintes.
22: Oh là là, Manu, putain. Oh là là.
2: Putain.
5: Ah ouais, moi j'avais... Tu m'avais...
23: Oh non, Gérard, non.
2: Il s'est gouré.
5: Moi,
2: Manu.
5: C'est les pistons, non?
2: Oh là là. Manu.
20: T'es cliqué, t'es claqué et tu te casses.
5: Machin, pistonne-moi les fesses, tout ça, là. C'était là.
2: Bon, bah, c'est Apo qui va être responsable du standard toute seule, alors.
20: Ouais. Manu, tu peux te taire, je veux pas t'entendre de la soirée. C'est
2: terminé. Voilà. Donc,
5: c'est problème, bébé.
2: On change, là, on fait quoi? Parce qu'il va garder les mêmes, il va les mettre sur les débats de. Ah, tu me changes tout?
20: Tu as repris une liste.
5: Ah, je peux pas, c'est pas moi, je suis pas responsable, c'est après.
20: Non, mais tu te démerdes, tu as commencé, donc maintenant tu rectifies.
5: Je suis plus responsable du standard.
2: Tu m'en mets des neufs et puis c'est tout.
20: Mais c'est sur les femmes enceintes, de manière, j'ai prévenu Apolline pour préciser que c'était les femmes enceintes et c'est prévu avec Wildark, c'était les femmes enceintes au départ, c'est pas les pistons.
5: Ouais, c'est vrai, j'ai plein de filles de 14 ans, moi, pour commencer avec les femmes enceintes.
20: Ouais. Non!
23: Bah quoi, il y en a, hein.
20: Bah oui. Ouais, mais même, je veux pas des mineurs de 14 ans, surtout à minuit et demi.
5: Des mineurs de 16 ans. Ouais.
23: On peut prendre des mineurs, des mineurs de 15.
20: Non, maintenant, il reste qui en vacances?
5: Des mineurs de 16.
20: Il reste que Paris, hein, jusqu'à lundi. Donc, pas de mineurs.
2: Bah, tu me prends des pouces ou tu me prends des majeurs, mais tu me prends pas des.
20: Mais par contre, Fildar, c'est bien, toi, ton truc, hein. T'es lapin, t'as l'habitude, hein.
2: Voilà, exactement.
20: Encore à l'impasse ce soir.
23: Pour notre ami GG qui doit nous écouter, écoute bien. Alors, je découvre en même temps que toi et vous, bien sûr, le message.
24: Gérard, je t'encule, je te mets un pétard dans le cul. Gérard, le gros connard, je l'encule par derrière, par devant. Gérard et sa gonzesse, je l'ai baisé. Je l'ai payé 50 centimes au marché. Elle m'a bien sucé cette grosse pétasse. Gérard, tu es une sale pute.
23: Oh putain, ça y va carrément, je sais pas quel âge a cet enfant, mais à mon avis, il a moins de 18 ans. Ah, il a bien cartonné. Pour le plaisir, on le réécoute une deuxième fois, maintenant qu'on a découvert. Hein. C'est toujours meilleur la deuxième, hein, il paraît-il. Hein. Attention Christophe, on réécoute et ensuite on essaie d'avoir de nouveaux fils d'art.
24: Gérard, je t'encule, je te mets un pétard dans le cul. Gérard, le gros connard, je l'encule par derrière, par devant. Gérard et sa grand-veste, je l'ai baisé. Je l'ai payé 50 centimes au marché. Elle m'a bien sucé cette grosse pétasse. Gérard, tu es une sale pute.
23: Voilà, donc en même temps, Bibi, on t'embrasse bien sûr la copine à Gérard. Gérard qui aura l'occasion de le réécouter jeudi soir avant le débat et qui pourra bien sûr répondre à ce petit connard.
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0: Francisca Inscription. Carice 10 balles.
1: À tout ça,
0: 20 balles. Sottise 45 balles. 150 balles, sodomie 200 balles. Ah, il y a quand même des limites.
1: C'est clair et net.
0: Alors, mon pote, tu dégages. Tu as fait enculer.
1: Pour l'instant, vous êtes en train de me prendre tous pour un con.
0: Tenons sur moi maintenant, j'en ai
1: rien. Eh,
0: je vais te dire une chose. Tu retournes chez toi et c'est bon.
1: Tu as fait enculer.
0: Je crois que j'ai mis le poids sur les îles et barre sur les quais.
1: T'as la gueule.
0: Qu'ils disent.
1: Tu as fait enculer.
2: Oh oui, c'est bon. Oh oui. Oh, vas-y encore.
0: Alors, vous laissez Christine de côté, s'il vous plaît.

0: t'emmerde. Déjà ça c'est clair et net.
1: Tu as pour dire ça.
0: Ah, il y a comme une limite. Déjà ça c'est clair et net.
1: Je t'ai enculé.
0: Moi je t'emmerde. Déjà ça c'est clair et net.
1: Tu as pour dire ça.
0: Ah, il y a comme une limite. Déjà ça c'est clair et net.
1: Je t'ai enculé.
0: Ah, parce que j'ai une tête à me faire enculer dans les chiottes de la loco.
1: Oui, qu'est-ce que tu viens de dire? Tu crois où pour dire ça? Tu crois où pour dire ça?
0: Tu te fous pas de ma gueule, tu veux?
2: Voilà.
1: Et alors? Moi j'y vais, c'est pour faire enculer.
2: J'en ai rien à cirer, je m'en bats les couilles.
1: J'en ai ras-le-bol. Là, je vais l'ouvrir. Tu me dis ce que t'as à me dire. Une démarche de PD dans ce cas-là.
2: Est-ce que t'as les preuves? Noir sur blanc.
1: Oui.
2: Ah.
1: Tu vas faire enculer.
3: Bonsoir à tous, bienvenue sur le deuxième débat donc qui va porter sur la chanson française. Et pour ça, on va accueillir Phil Barnet, 42 ans de Paris. Bonsoir à toi.
4: Oui, bonsoir, c'est Phil Barnet. Bonsoir Gérard.
3: Bonsoir. Tu t'appellerais pas Jean-Pierre Sauzère?
4: Non, je suis Phil Barnet, tu sais, c'est moi qui chantais. Tu voudrais un enfant de toi?
3: Ouais. Oh non mais c'est bizarre parce que il me semble Manu.
5: Non mais je t'avais dit qu'on avait Phil Barnet.
3: Non,
5: c'est Phil Barnet, c'est le
3: non,
5: vrai, donc non, tu peux avoir un peu de respect, Gérard.
3: Manu, s'il te plaît. Je crois qu'on avait bien dit hier, quand je suis venu faire les conseils, il me semble qu'on avait demandé à ce qu'on puisse avoir Jean-Pierre Sauzère pour faire le débat.
5: Oui, mais il ne veut plus passer à l'antenne, Gérard.
3: Ah d'accord. Donc il y a peut-être eu un petit problème derrière avec Max, c'est peut-être pour ça. D'accord, Manu? Manu, s'il te plaît.
5: D'accord.
3: Merci. Yvette Horreur. Ouais,
6: Horner,
3: d'accord.
6: Horner. Yvette Horner.
3: Ouais, Yvette Horner.
6: Bonsoir Gérard. Bonsoir. Bonsoir.
3: On écoute Fun Radio. Bonsoir. Oh, tu me laisses terminer?
6: Oui.
3: On écoute Fun Radio Lille 100.
6: Oui.
3: 101.9.
6: Non.
3: Comment?
6: Non, c'est pas
3: 105.9 sur Lille, ça m'étonnerait.
6: Voilà.
3: Non, ça m'étonnerait que ce soit 105.9 sur Lille.
6: Non, oui, c'est pas ça, non.
3: Oui.
6: 104.7 sur Lille.
3: Mais c'est ça. Ouais. Bon, ça m'étonnerait aussi. Cool chienne.
6: Ouais,
3: 25 ans Montpellier, 103.1.
6: Oui, tout à fait, cool chienne. Bonsoir l'équipe.
3: Bonsoir.
6: Bonsoir Gégé.
5: Bonsoir.
6: Salut.
3: Et Jean Zosgan, 20 ans, Bar-le-Tuc, 101.1.
7: Oui.
3: Voilà, bonsoir à toi.
7: Bonsoir.
3: Alors, première question. Pensez-vous qu'il était plus facile de faire de la variété française dans les années 80 ou dans les années 80 qu'avant? Donc on va demander à Phil Barnet.
4: Gérard, mais...
3: Non mais attention. Non, Phil Barnet, tu arrêtes de dire bonsoir s'il te plaît, tu me laisses parler.
6: Bonsoir. Ok, FG.
3: Les autres derrière, vous arrêtez.
6: Pas de problème.
3: Donc, je précise, dans les années 80 qu'avant, c'est-à-dire dans les années 1900, tout ça. D'accord?
5: Très simple.
3: On est clair, net, précis.
6: Ouais. Ouais,
7: c'est clair.
6: Oui. Précise.
3: Bon, alors Phil Barnet.
4: Oui, bonsoir.
3: Bon, Phil Barnet.
4: Oui, Gérard, non mais.
5: Doucement.
4: Bon, moi j'ai fait.
3: Phil Barnet.
6: Il est poli, dit bonsoir. Oui,
3: Phil Barnet.
4: Oui, Gérard.
3: Un conseil que je te donne.
4: Bonsoir.
5: Non, c'est pas lui, alors. C'est pas lui là.
3: Je préviens, je vais choper au hasard.
6: Attention.
3: Et ça va sortir sec.
6: Ok, on prend. On y va.
3: D'accord.
6: Ouais.
3: Bon. Alors, Phil Barnet, tu arrêtes de dire bonsoir et tu réponds correctement à la question. Merci.
6: Allez.
4: D'accord. Gérard, oui, effectivement, moi, j'ai fait une carrière un peu solo avec des disques dans les années 80. C'est vrai que les années 80, pour nous, c'était que du bonheur. Hein. J'ai fait « Je voudrais un enfant de toi hein. ».
3: Oui. D'accord. Non, comment? Qui c'est qui vient de dire que c'était ringard? L'auditeur qui vient de dire que c'était ringard, qui? Bon,
6: C'est qui, là?
3: Yvette Aurore, au revoir.
4: Mais c'est pas moi, Gérard, qu'est-ce
6: que... Bah lui, hein.
4: Mais c'est pas moi.
6: Bah lui.
4: Ça va pas ou quoi?
6: Bah lui, GG.
3: Voilà, bonne nuit. Voilà.
5: C'est tombé au hasard.
3: Au ça hasard, de manière...
6: Bon vouloir encore.
3: Non, mais c'est pas grave. Okay. Donc, Phil Barnet, donc, tu... Si mais tu moi, pouvais j'ai... préciser...
4: Oui, donc j'ai fait ma carrière dans les années 80, j'ai sorti pas mal de 45 tours qui ont bien vendu, et puis dès qu'on est passé dans les années 90, ça a été le creux de la vague, et là j'arrive pas à remonter, là actuellement j'essaie de sortir mon nouvel album, mais bon, je trouve plus de producteurs, c'est passé quelque chose.
3: Non mais quel nouvel album que tu veux sortir exactement?
4: Un best-of.
3: Ouais mais le quoi comme best-of?
4: Le mien. Le
3: best-of. Ouais, mais lequel?
5: Le best-of des singles, non?
4: Le best-of de mes singles, notamment avec un remix de Je voudrais un enfant de toi.
3: Ouais, mais ça c'est connu. C'est connu, hein.
5: Bah, mais un best-of, c'est quoi? C'est chansons connues qui ont marché, hein.
3: Non, mais ça, c'est connu. Ça date de je sais plus quand.
4: 83, genre.
3: Ouais, ouais, de manière.
4: Top 50 devant Peter et Sloan, et je les ai niqué leur race d'ailleurs.
3: Tu l'as peut-être.
5: Je cherche justement, je cherche.
3: T'essayes de le charger. T'essayes de le chercher, pardon. Oui. Pas de le charger. Par contre, je voulais signaler qu'on était quand même. Max m'a donné un petit chiffre. On était 14 091 732 auditeurs sur le premier débat.
6: Bravo.
3: Donc, qu'on apprécie à peu près, on n'a pas été jusqu'au bout du débat, mais qu'on appréciait quand même le thème du débat. Hein.
7: Gérard,
3: oui,
7: excuse-moi, à la place de la grosse Yvette, on accueille Mort Schumann.
3: Mort Schumann, bonsoir.
8: Oui, salut bonsoir. Gérard, salut tout le monde.
9: Bonsoir.
3: Alors, t'appelles d'où?
8: J'appelle de Paris, sans
3: point neuf, ok.
8: Voilà.
9: Désolé, Mort.
3: Cool chienne Montpellier, donc pour toi.
9: Bah écoute, cool chienne, je pense que la musique des années 80, c'est vrai qu'elle était mieux dans les années 80.
3: Mm-hmm.
9: Tu disais tout à l'heure.
3: Non mais qu'avant. Ouais, mais qu'avant,
9: regarde, les années 1900, déjà au niveau des instruments, il y avait un problème. Il n'y a pas de synthé, c'est qu'il y a plein de synthés dans les musiques des années 80. Donc en 1900, ils en sont encore, je sais pas moi, au clavecin, tu vois.
3: Ouais, ouais.
9: Pas à l'orgue de l'église.
3: Ouais,
9: tu vois.
3: Ouais. Non, on va pas parler de. Non. Attends, coup de chienne.
9: Ouais.
3: On va pas parler des églises.
9: Mais non, mais c'est au niveau des instruments, tu vois, ils avaient pas.
3: Oui, non, mais dans ces cas-là, si je te pose une question,
9: ouais.
3: Est-ce qu'en 1900 Jean-Michel Jarre jouait du synthé?
10: Bah oui,
5: c'est clair que oui, bah oui, bien sûr.
8: Bien connu, moi.
3: Qui a bien connu Jean-Michel Jarre?
8: Phil Barnet.
3: Oui. Mort Schumann ou Jean Josian,
8: oui.
3: Vous pouvez répondre. Hein.
8: Ah ouais, pas de problème. Hein.
3: Mais de toute manière, on mène un débat, donc je pose la première question. Mais on peut, c'est pas parce que j'aime particulièrement Jean-Michel Jarre que personne peut répondre.
5: Ouais, mais moi, donc, je les ai calmés, Gérard. Hein.
3: Non, mais
5: on me dit
3: non,
5: calme, je calme.
3: Non, mais c'est bon là.
9: Est-ce que Dalida peut intervenir?
3: Il n'y a pas de Dalida sur le débat. Question IRC. Attendez, il n'y a pas de Dalida, d'accord?
9: Gigi, c'est toi.
3: Il n'y a pas de Dalida.
9: C'est toi là-bas dans le noir?
3: Bon, c'est quoi là, ce bordel encore?
8: Ouais, c'est vrai ça.
9: Allez, bien.
3: Non, je crois que ça vient de là-bas. Rigo.
7: Oui, une question de DJ Flove sur IRC. Il voulait savoir si un DJ français est considéré comme un chanteur de variété française.
3: Un DJ, non, parce que c'est une personne qui mixe. Donc, comme toi, tu as l'habitude de mixer. Donc, on peut pas mélanger le mix à la chanson française. Parce que sinon, on n'en finira pas. Justement, il y avait des questions. Par exemple, la question que je vais vous poser, qui a rien à voir avec le débat. Pensez, justement, avant que tout le monde réponde à la première question, et justement, on va en venir à ta question. Pensez-vous que Max, d'ici l'an 2000, sortira un tube, lui? Donc, on va demander à Phil Barnet. On fait vite un tour de table, hein. Phil Barnet,
4: oui,
3: pour toi, est-ce que Max sortira un tube, lui?
5: Dans la variété, bien sûr.
3: Dans la variété
5: française.
3: Dans la variété française.
5: Ou nationale.
3: Tout en mixant. Hein.
4: Oui, tout à fait. Oui, moi, je pense qu'il pourrait faire une reprise de Il est libre, Max. Il y en a même qui disent qu'ils l'ont vu mixer.
3: Mmh. Ouais, ça, c'est.
4: Ça marcher, ça.
3: Qui c'est qu'il. C'est. Comment qu'on l'appelle le chanteur qui chantait Il est libre,
5: Simon.
3: Max?
5: Yves Simon?
3: Non.
4: Avec Christiani.
3: Et Hervé Christiani. Cool chienne.
9: Ouais, bah écoute, je sais pas, moi je pense qu'il pourrait faire un mariage culturel, tu sais, avec de la musique traditionnelle et de la techno.
3: C'est-à-dire ?
9: Donc, je sais pas, la bourrée périgourdine, un truc comme ça, avec un truc bien hardcore derrière, je pense que ça pourrait faire un...
3: Non mais attends, je te demande...
9: 2000, regarde, regarde...
3: Non mais attends, Cool chienne, je te demande si Max, il fera un tube d'ici l'an 2000.
9: Eh ben, je te dis oui, avec...
3: Non mais attends, pour l'instant, t'es en train de me sortir n'importe quoi comme connerie.
9: Pas du tout.
3: Mais si, arrête.
9: C'est pas le genre de la maison, arrête.
3: Mais non, mais attends, c'est pas le genre de la maison. Pour l'instant, t'es en train de me prendre pour un con.
9: Bah non, arrête, oh là là.
3: Bon, ah, allez. Jean-Josgane.
10: Oui.
3: Donc toi, de Bar-le-Duc...
10: Le pays de la Sophie Talman, quand même.
3: Ouais, mais on n'en a rien à foutre d'elle. On s'en fout. On s'en fout d'elle.
10: Gérard.
3: Bon, toi, ça fait combien de temps que t'écoutes Fun Radio? Tiens, justement, avant...
10: Eh ben, oui, ben justement, voilà, Gérard. C'est une des premières fois que je t'écoute et j'ai vraiment eu envie de t'appeler parce que vraiment, tu m'as fait craquer.
3: Mm-hmm.
10: Et...
3: Non mais personnellement.
10: Un enfant de toi.
3: Jean-Josgane.
10: Oui.
3: Oh, s'il vous plaît les autres là, vous laissez répondre.
9: C'est vrai qu'avant l'enfant quand même. Hein.
3: Oh, ça y est. Ça y est, on laisse parler Jean-Josgane. Je lui pose une question. Donc ça fait combien de temps que t'écoutes à peu près Max le soir? Juste comme ça, hein, tu me réponds clairement.
10: Franchement. Ça doit faire à peu près 3 semaines. Je suis toute vierge encore
3: Ah d'accord.
5: Non mais Gérard, c'est pas, c'est Max, c'est pas la variété française.
3: On pourrait parler
5: des autres chanteurs et tout ça.
3: Mort Schumann.
5: Parce que.
8: Ouais.
3: Mort Schumann, toi.
8: Bah alors moi.
3: Mais attention, on parle.
10: On parle à Jean-Josgane.
3: Non mais Mort Schumann.
8: Ouais. Alors bah moi je pense que ça lui laisse peu de temps à Max pour faire un tube d'ici l'an 2000. Ça fait que 4 mois. Donc ça risque d'être un peu dur quand même. Tu trouves pas, Gérard?
9: C'est possible.
3: Non, mais de toute manière.
10: Tu pourrais faire une reprise.
3: Non, mais de toute manière, avec tout ce qu'il est en train de faire à l'heure actuelle, il y arrivera. Moi, de toute manière, je lui tire mon chapeau pour tout ce qu'il fait à l'heure actuelle.
8: Ouais, c'est clair.
3: De toute manière, il y a que lui qui peut le faire, tout en étant animateur radio, puisse faire ce qu'il fait derrière.
5: Gérard, sans vouloir te vexer, je crois pas du tout que ce soit le débat.
3: J'avais bien précisé qu'hier que Max allait en prendre place son grade, donc je préfère le féliciter tout de suite. Ouais, c'est pas pour lui tirer des...
5: On t'accouche un peu là.
3: C'est pas pour lui tirer des fleurs, mais je préfère lui dire chapeau pour tout ce qu'il fait. Voilà. Donc,
7: sur IRC, on est 8712. Et il y a Devien Corbier qui a fait un petit sondage auprès des petits chanteurs à la Croix de Bois. Alors, quelle personnalité de la chanson française aimeriez-vous voir en duo avec une personnalité internationale? Gérard, tu m'écoutes, ça fait plaisir.
3: Ouais. Non, mais
7: donc 26% ont dit Dorothée avec Dr Dre, 22% Douchka avec la Mano Negra, 17% Benny B et Axel Red, 14% Jordi avec Faceless, et 48% Gérard avec TLC pour le tube Unpretty.
3: Quoi?
5: Un ass.
3: De quoi c'est
7: un ass?
5: Un ass.
7: In your ass.
5: In your ass.
7: Je
3: pense pas.
7: Comme ça.
3: Petit sondage avant qu'on attaque la deuxième. Alors, aimez-vous la variété française? Alors. Ah bon?
9: Ah bon?
3: Ah, c'est pas mal. 42% préfèrent la. Mais ça n'a rien à voir avec la variété française.
5: Mais tu lis les débats ou...
3: Mais 42% préfèrent la pétanque, c'est plus bof.
5: Bah oui.
3: Mais attends, mais ça n'a rien à voir avec...
5: Ils préfèrent la pétanque à la chanson.
3: Il y en a qui n'aiment
5: pas la variété française, qui préfèrent la pétanque.
3: 31% pensent que c'est dangereux pour l'anus, ça n'a rien à voir.
5: C'est quoi? Je comprends rien ce que tu lis là.
3: 31% pensent que c'est dangereux pour l'anus.
5: Ah oui.
3: D'accord, c'est dangereux pour toi quand tu vas avoir une pute au bois de Boulogne. Manu, t'arrêtes s'il te plaît parce que c'est la dernière fois.
11: Qu'est-ce que j'ai fait?
3: 29% sont dans Ping Chun. Qu'est-ce que
5: quoi,
3: c'est ça? C'est quoi ça? Tiens.
11: Attends, va.
3: C'est quoi cette merde encore là? Moi je vais pas faire. Ils
5: sont dans un pipe chaud et n'ont pas pu répondre.
3: Bah ouais, bien sûr, c'est encore tes conneries à toi. Et 20% des gens me demandent si je préfère la variété française d'Angleterre. Ça n'a rien à voir. Oh là là là, putain, j'en ai marre de travailler avec une équipe de nazes.
5: Oh, merci, ça fait plaisir.
3: Non mais des nazes comme vous qui me... Parce que mettez pas ça sur le Dorago parce qu'il n'est pas là de la semaine, donc c'est vous deux qui poutez la merde. Deuxième question, la variété française rapporte-t-elle de l'argent? On va demander à Phil Barnet.
12: Tout le monde va me répondre, mais il y en a qui gagnent plus que d'autres, il y a des chanteurs ratés aussi qui perdent de l'argent.
5: C'est vrai. Phil Barnet, il a beaucoup moins gagné que Jean-Jacques Goldman, hein.
3: Pour l'instant, tu fermes ton micro, tu fais ton standard et tu te tais. Je veux pas t'entendre, Manu, s'il te plaît.
6: Goldman, il a pas d'enfant.
3: Ton micro, s'il te plaît, Manu.
5: Merci.
8: Gérard, par exemple, le chanteur de Benny B, maintenant il est chauffeur de bus, hein. Et c'est pas des conneries.
3: Qui?
8: Le chanteur de Benny B.
6: Ouais.
8: C'est vrai, bah, chauffeur de bus, hein.
3: C'est qui vient de poser cette question?
8: C'est Mort Schumann.
3: Ouais, bah Mort Schumann.
8: Oui, mais attends, mais c'est pas des conneries, Gérard.
3: Tu iras voir.
8: Attends, Gérard, pourquoi tu me vires? J'ai rien dit.
6: Attends, tu connais Gérard au moins Benny B?
3: Benny B, c'est un truc qui se passe sur la 3, d'accord? Alors arrêtez de me prendre pour un con.
13: Non, ça c'est Pascal Brunner, Gérard.
3: Ouais, c'est ça.
5: Ouais, c'est pas Benny Hill, c'est Benny B.
8: Benny Hill.
3: Bon, allez. De toute manière, on n'est pas en train de parler de bande dessinée. Qu'est-ce que vous avez?
8: Je connais pas Benny B.
6: B-E-Z-Y-B, on me dit.
3: Tout à l'heure, je sens que Mort Schumann.
8: Mais j'ai rien dit, Gérard. Mais t'es un ouf.
3: Eh ben, Gérard, le ouf.
7: Gérard.
3: Au revoir.
5: Ça y est.
7: Gérard, sur IRC, il y a Sperminator à 1h27 qui demande qui a inventé la variété française et en quelle année.
3: Eh ben, justement, on va te poser la question à Phil Barnet, il va peut-être nous répondre.
7: Ah, Phil Barnet.
13: Et oui, ben Gérard, alors c'est très très étonnant. En fait, la variété française est inventée en 1964 par Bev.
3: Non.
13: Le chanteur de Vaninas, tout à fait.
3: Ça m'étonnerait.
13: Et il est avec moi d'ailleurs, je peux te le passer si tu veux, parce qu'on est en.
3: Mais si t'as du monde derrière, c'est pas la peine de participer dans
13: Dev,
3: un débat.
13: Viens, Dev. Oui, j'arrive. Oui, bonjour.
3: Non, Phil Barnet. Phil Barnet.
13: C'est Dev.
3: Phil Barnet.
13: Manu.
7: Ouais.
3: Merci pour Phil Barnet.
5: Quoi, je le viens.
3: Tu dis à Phil Barnet qu'il arrête d'avoir du monde et tu lui dis au revoir.
5: Je le viens donc.
3: Voilà. Au revoir. Merci. Alors, cool chienne, Montpellier.
6: Ouais. Ben écoute, moi je dirais, tu sais, le pianiste un peu ringard là qui fait les musiques d'ascenseur.
7: Charlie Oleg.
6: Richard Kleptoman.
7: Ah ouais.
3: Richard Klederman.
6: Ah oui, voilà, Richard Klederman, voilà.
3: Moi, non mais écorche pas trop son nom quand
6: pardon,
3: même.
6: Pardon.
3: Parce que justement, en parlant de lui, on n'en entend plus parler.
5: Non mais il fait un gros carton au Japon.
3: Ah. Ouais.
5: Oui. Il cartonne vraiment au Japon.
3: Ah ben lui aussi parce qu'il y a.
5: Il fait des sushis maintenant.
3: Oui, Manu.
6: Oui.
3: Attends, Koutienne.
5: Qu'on accueille deux personnes pour remplacer celles qui sont parties. On accueille Joey Starlet et Chantal Goyot.
3: Jo.
14: Bonsoir.
15: Bonsoir.
14: Bonsoir tout le monde. Bonsoir.
3: Oh.
14: Salut
15: Joey,
14: quoi. Ça va quoi?
15: Moi tu peux m'appeler Jaguar Gorgon quoi.
14: Ok quoi.
3: Tu peux le calmer celui-là?
5: Bah, il est comme ça, hein. Je suis comme ça, il est calme.
6: Ah non, là, il est calme en plus.
5: Non, là, il est calme, hein. C'est normal.
3: Manu,
15: trop calme, là, tu vas pas me vénère.
3: Bon, alors tu.
6: Et surtout,
5: ah non, mais non, pas déjà.
15: Vas-y, pose ta question, quoi.
5: Vas-y, pose une question.
3: Bah, attends, tu me. J'ai même pas le temps de noter son nom, alors qu'il se calme un peu, lui.
5: C'est vrai, calme-toi, mec.
6: Ouais, Joe, il reste cool.
3: Bonjour, t'appelles d'où?
15: Moi, j'appelle de la Saint-Denis, quoi.
3: 101.9. Et l'autre.
5: Chantal Goyot.
3: Bonsoir. Chantal Goya.
5: Goyot.
15: Goyot.
3: Chantal Goyot, t'appelles d'où?
15: J'appelle de Paris.
3: 101.9, ok.
15: Voilà, je suis juste.
3: Cool chienne, tu voulais rajouter quelque chose?
6: Non, je crois qu'on avait fait le tour.
3: Non, mais sur la deuxième question. Hein.
6: Non, je crois qu'on avait fait le tour.
3: La variété française rapporte-t-elle de l'argent?
6: Écoute, je pense un maximum de caillasse. Hein. Quand tu vois les concerts gigantesques qu'on fait maintenant, t'as vu?
15: Ok, clair.
6: Ils remplissent des stades de 2000 personnes. Non, mais Joey, calme. Donc, je pense que, je sais pas, en plus, 150 ou 200 francs l'entrée, quand tu vois Céline Dion qui fait son pauvre show minable, qui fait payer, je sais pas, 400 francs, je crois, pour rentrer, s'il n'y a pas de l'argent qui tombe à la fin, c'est qu'il y a quelque chose qui va pas, tu vois.
3: Mmh. Non, mais de toute manière, on va
6: pas... Moi, je trouve ça scandaleux.
3: C'est Cool Chienne, là, qui...
6: Oui, c'est Cool Chienne, moi, je trouve
3: non, mais,
6: ça...
3: Non.

0: Bah oui, regarde.
1: Ouais, non, mais non, mais attention, attention. Ça a rien à voir avec la non, mais ça a rien à voir avec la chanson française.
0: Oui, mais il faut de l'argent.
1: Ah, si, c'est Fildard. Fildard, attendez, s'il vous plaît. La chanson du Titanic, c'est Céline Dion qui l'a faite.
0: Bah oui. Elle fait pas que jouer dans le film, elle chante aussi.
1: Ouais, d'accord. Bah oui. C'est bon.
2: C'est elle qui a réalisé aussi le film.
1: Jean Josgan.
3: Oui. Je suis encore là, Gérard.
1: Ouais, ben, tu réponds, s'il te plaît.
3: Ah, bah écoute.
1: Je vais te dire une chose, que si t'es en train de prendre ton pied.
2: Gérard.
0: Elle se touche, la cochonne.
2: Elle kiffe à t'écouter, mon vilain.
0: Dis jouer broute lui avec ton motoculteur là.
4: Non, bah je l'ai viré, ok.
2: Gérard, sur IRC, il y a Wahunda qui se pose une très bonne question. Est-ce que on peut considérer les chanteurs français de variété française quand ils chantent en anglais? Big up.
1: Variété française quand ils chantent en anglais.
2: Oui, Céline Dion par exemple.
1: Ouais, il y a plusieurs chanteurs français qui reprennent des chansons anglaises, comme.
2: Et Hector me signale sur IRC que Céline Dion n'est pas française en fait, elle est canadienne.
1: Oui, ça c'est vrai. Donc.
2: Merci Hector.
1: Ouais, mais ça c'est vrai.
2: Alors comment on fait?
5: Ouais, quand tu vois Notre-Dame de Paris.
2: Ah, Paris.
5: Hein, c'est quand même, ils chantent quand même des trucs de Paris, de Notre-Dame, et ils sont tous canadiens aussi, c'est pareil.
1: Ouais. Patrick
5: Fiori, bon, il est corse, mais le reste, c'est tous des Canadiens.
1: Laura Fabian, non, elle est française.
5: Non, Laura Fabian, elle est pas dans Notre-Dame.
1: Ben non. Si. Non,
5: elle couche avec lui, c'est différent.
1: Ouais, non, mais ça, c'est pas pareil, ils vont se marier.
5: Non, mais il y a Garou, Lou Garou, il est canadien. Il y a Daniel Lavoie, il est canadien. Il y a.
1: Celle qui joue le rôle d'Esmeralda, la
5: comédie. Pauline Esther.
1: Ouais.
5: Elle est canadienne.
1: Non, elle est française, elle.
5: Non, c'est pas Pauline Esther, c'est.
1: Non,
5: c'est Corinne Charby.
1: Elle est française.
5: Oui, d'accord. Et il y a aussi le noir, là, Anthony Cavadin.
1: Je pense pas.
4: C'est pas lui.
1: Ça m'étonnerait qu'il y ait. Manu, s'il te plaît.
4: Oui.
1: Et justement, il y a un petit truc qu'on se posait avec Max avant qu'on reprenne les auditeurs.
4: Ah, je t'en supplie.
1: Est-ce que tu peux essayer de
5: d'appeler Claude François?
1: Non. Non.
4: Problème.
1: Est-ce que tu peux nous faire plaisir pour les auditeurs qui l'ont bien aimé durant.
5: Chante.
1: Non. Non. Pour les auditeurs qui l'ont déjà écouté l'année dernière, est-ce que tu peux nous appeler Couscous? Ça me ferait plaisir quand même. Tu peux pas l'avoir?
5: Bon, je pense que si.
1: Tu peux pas essayer de nous avoir.
4: Tu me fais une petite bise, ça peut.
1: Non, il n'y a pas de bise.
2: Oh,
5: un petit bisou sur la joue, Gérard. Ça fera tellement kiffer ce soir.
1: Tu peux essayer de nous avoir Couscous?
0: Un bisou.
1: Allez. Non, une poignée de main si tu veux, mais c'est bon. Tu peux essayer de nous avoir.
5: Oui, on va essayer.
1: Tu peux essayer de nous avoir.
5: Passe à la question suivante quand même.
1: Donc alors,
4: juste avant que tu la poses, je vais accueillir. Je vais accueillir quoi? Je vais accueillir un auditeur. Il s'appelle Dédiqué.
1: Hein?
0: Ouais, bonjour.
4: Dédiqué.
6: Salut Dédiqué.
0: De Belgique.
2: Dédiqué, do you speak martien?
1: Dédiqué.
6: Vous êtes fou.
5: Oh, oui. Calmez-vous un peu là.
1: Mais c'est bizarre, normalement. Oh
0: oui. Donc, j'appelle de Belgique.
6: Bonsoir.
0: Bonsoir, quoi.
7: Alors, rattache ta salopette là.
1: Il me semble que Pilar vous a demandé de vous calmer.
0: Moi, je suis calme.
1: Parce que sinon, je vais. Ouais, non, mais j'en connais que tout à l'heure. Cool.
4: Vas-y, Gérard, c'est bon.
1: Bon, alors. Là.
4: Vas-y.
1: Si vous écoutez pas ce que Fildar vous a dit, c'est moi qui vais vous virer, hein. Ça va aller vite. On l'a posé. La variété française s'exporte-t-elle à l'étranger? On va demander à. Ben, un coup de chienne.
7: Ben, écoute, je pense qu'avant toute chose, elle s'exporte déjà vachement bien en France. C'est quand même en France qu'on exporte le plus que de 10 français. Quant à savoir si dans les pays étrangers.
1: maintenant, à l'heure actuelle, les chanteurs français ont l'habitude de reprendre des chansons qui viennent, par exemple, si on prend comme d'habitude.

0: Ou la Rousseau, non pas la Rousseau, parce que la Rousseau c'est des chansons qu'elle a créées elle-même.
1: Non, c'est faux.
2: Elle a pris
1: le truc de la Coupe du Monde et de Régine.
0: Ouais, mais d'accord. Non mais on va parler de. Merci. Parce que pour l'instant, je suis en train de faire allusion aux chanteurs français. Donc, c'est vrai que pour l'instant, My Way, ça a été repris en combien de langues ?
1: Au moins une vingtaine.
0: Ça a été chanté en français par qui c'est qui a monté que le My Way ?
3: Claude François.
0: Comme d'habitude, c'est Claude François. Ouais. Après, ça a été repris par Michel Sardou.
3: Michel Fugain.
1: Si, ça a été appris par les MTM.
0: Non.
3: Si.
0: Bon, attends, Fildar et MTM, ils ont jamais chanté My Way.
3: Ils ont chanté
0: Nique ta mère. D'accord. C'est qui a repris My Way comment
1: il y a eu Frank Sinatra. Hein.
0: Ouais, Frank Sinatra.
3: Ah. Après, il y a eu Jackie Sardou.
0: Ça, non.
3: La vraie.
0: Non, mais ça, Frank Sinatra, c'est vrai qu'il a fait un carton quand il l'a chanté en anglais. Hein.
1: Ouais, parce que d'habitude ils chantent en espagnol, ça cartonnait pas.
0: Mais non, c'est pas.
3: Non, mais il a vraiment dit d'ailleurs My Way en espagnol.
0: Ah ben je sais pas si ça a été repris en espagnol.
1: Récemment, il y a pas le truc Rai là qui est ressorti là.
3: Non, 2-3 soleils, ils ont fait.
0: Ils l'ont repris aussi. Ouais, mais ils l'ont repris, mais ils l'ont saccagé donc. Ça n'a pas été fameux. Non, mais c'est vrai que faut dire une chose. En fin de compte, qui avait inventé My Way comme d'habitude, c'est Claude François.
3: Charlemagne. Non, c'était Charlemagne.
0: Non. C'est tout le monde a repris cette chanson-là. C'est dommage que.
1: C'est pas de la variété française, ça.
0: Si, c'est Claude François qui l'a sorti. C'était français quand même.
1: Mais Claude François, il était pas français.
3: Bah non.
0: Donc quoi, Claude François, il était pas français. Non, mais attends, tu te prends pour qui, toi?
1: Non, sérieux.
0: Mais non, mais attends.
1: Il était belge.
0: Mais oui, tiens, il est mort de quoi?
1: Bah je sais pas.
0: Ah. Il est mort électrocuté soi-disant dans sa baignoire.
1: Pourquoi
0: en changeant une ampoule soi-disant.
3: Moi je dirais soi-disant avec un sèche-cheveux.
0: Attends, parce que là il y a eu plusieurs versions de manière où on va s'éloigner.
1: On fera un débat sur Claude François.
0: Ouais.
3: La semaine prochaine serait bien.
0: Non, la semaine prochaine les débats sont sur la Sibylle et les prostituées parce que Manu et Fildar ont l'habitude d'aller les voir tous les soirs quand ils veulent me raccompagner. Ils font un petit détour par la porte d'hôtel pour aller voir les putes.
3: Alors.
0: Enfin, question IRC justement, non ?
3: Non.
0: Non, bon, alors, Debiquet.
4: C'est pas de biquet, hein, c'est d'Adica.
0: Ouais, bon. Bon, alors vas-y.
4: Ouais, alors moi je trouve que la musique française s'exportait bien, ouais, c'est vrai. Comme par exemple nos amis qui sont là à NTM, là.
0: Le Joe, là, tu.
4: Le Joe, c'est gars.
5: Ton Christ, toi.
0: Hop, allez hop.
5: Mais bah quoi, mais je suis pas agressif quoi, tu vois, je te dis que t'es un kiss quoi. Tu dis
0: Manu,
5: ta grosse vilaine que je veux la tester.
0: Hein.
1: Ça y est, c'est bon.
4: Je suis Ren, ouais.
0: Terminé pour lui. Bon alors, vas-y.
4: Donc, je disais que ça s'exporte très bien.
0: Mmh.
4: Comme la techno, par exemple, la techno française marche très bien.
0: Ouais, l'étranger, ouais.
4: Ça, ouais. Mmh. Donc, ça s'exporte bien. NTM, pareil, ça s'exporte bien en Afghanistan, Portugal, tout ça, ça le fait bien.
0: Non, mais.
4: Et voilà, quoi.
0: Non, attends, parce que là, faut quand même pas tout mélanger. On demande la variété française, hein.
4: Bah ouais, bah c'est de la variété. Bon,
0: non, mais c'est vrai que. Moi, je pense qu'à l'heure actuelle, la variété française, maintenant, il n'y a plus un seul groupe qui essaye de faire quelque chose maintenant en France. Qu'est-ce qu'on a comme groupe? On n'a plus rien.
6: Indochine.
0: Attendez, Phil Darwin.
1: Si, justement, enfin, c'est pas un groupe, c'est un chanteur, il s'appelle Mousse, et c'est Tarkan sur le Minitel qui demande si c'est toi qui l'as inspiré pour son tube, son célèbre tube Tu sens pas la rose.
4: Non, tu sens pas la rose. Au nom de la grosse.
6: Au nom de.
0: Ouais, allez, hop, je réponds même pas. Debiquet, tu fermes. Debiquet.
4: C'est cool, chienne.
0: Ouais. Ouais, bah, tu as t'as fermé parce que tout à l'heure, je vais te faire.
1: L'amour.
0: Ouais, ok.
4: C'est une tarte dans la gueule, c'est ça?
0: Eh ben.
4: Allez, hop.
0: Voilà.
1: Ça y est, c'est
0: merci.
1: Direct.
3: Par contre, on va accueillir
0: Couscous.
3: Non.
0: Oh, mais
3: attends.
2: Attends, avant, on va accueillir Patrick Topalov.
1: Bonsoir. Ah, bien. Ça, c'est un vrai.
7: Salut, Patrick.
8: Bonsoir, c'est Patrick Topalov.
7: Salut, Patrick Topalov. Ça va?
0: Fréquence.
8: J'ai bien mangé, j'ai bien bu. J'ai bien
0: mangé. La fréquence.
8: 1.9, bien sûr.
0: Merci.
2: Et Gérard, on va accueillir aussi Couscous.
0: Ah, Couscous.
7: Salut, Couscous.
9: Bonsoir à tous.
0: Ça va, Couscous?
9: Comment ça? Bon, ma fête.
0: Vous
9: écoutez, il a gagné beaucoup d'argent.
0: Eh, c'est moi qui commande. Couscous, ta fréquence, s'il te plaît, pour m'en rappeler.
9: Ah, mais il n'y a pas de fréquence. J'écoute sur la CB, moi.
0: Quand t'as quoi,
9: 97.3 FM.
0: Quoi, 97.3? Il a jamais été sur 97.3 FM, celui-là.
8: Ah, il t'embrouille, le couscous, là.
0: Qu'est-ce que c'est? 97.3, ok. Alors, couscous.
9: Il n'y a pas de problème. Il n'y a pas de problème.
10: La viande, aux légumes, aux poulets.
11: Couscous, il n'y a rien à faire, c'est déjà prêt.
3: Donc Gérard
9: couscous
10: si comme une fête qui se mange entre amis.
9: Voilà,
7: il y a pas de problème.
3: Pour repartir dans le débat, Gérard, il y a McLeod qui te demande de lui garder une part de tarte.
0: Non, il n'aura rien du tout, bonne nuit à lui. Patrick, t'es pas là pour toi, la question, tu l'as entendu ou pas?
8: Non, désolé, Gérard.
0: Bon, la variété française s'exporte-t-elle à l'étranger, pardon?
8: Surtout, elle s'importe en France, hein, je crois, parce que la variété...
0: Non, française... à l'étranger.
8: Alors, à l'étranger, oui, bien sûr, tout à fait. Moi, j'ai, avec ma chemise grise, qui a été pompée par John Travolta et Olivier Newton-John,
0: ouais,
8: que j'avais fait avec Sim,
0: carton. Ouais.
8: Où t'as mis ma chemise grise?
0: Couscous.
9: Il n'y a pas de problème, mais Gérard, tu sais, nous, c'est comme ça chez nous. Nous, ça, c'est plutôt le contraire. C'est plutôt la variété étrangère qui s'importe en France, tu vois.
0: Non, mais je te demande.
9: Tu as regardé chez Mami, Poder, chez tous les autres, quoi.
0: Ouais, mais je te demande si la variété française, elle s'exporte à l'étranger. T'as bien quand même des chanteurs français qui viennent chez toi.
9: Ouais, mais tu sais, pour nous, c'est pas pareil, parce que nous, on n'a pas vraiment de chanteurs français qui viennent chanter chez nous. Hein.
0: D'accord.
7: Enrico Macias.
9: Mais c'est pas pareil.
0: Coulchienne.
8: Ouais, écoute, je t'ai déjà répondu, je t'ai dit, elle s'exporte.
0: Ah ouais, non.
8: En France.
0: Non, mais c'est bon, c'est
8: un problème d'oreille, hein,
0: Chantal Goyot, là.
7: Ouais, alors, la chanson française, c'est clair qu'on l'écoute plus en France, mais néanmoins, elle s'exporte, notamment aux États-Unis.
0: Mmh. Alors,
8: grâce à Internet.
7: Tu sais qu'il y a une reprise de Jolie Poupée qui s'appelait Pretty Doll, et ça fait un carton.
8: Oh, my pretty doll, on my finger.
0: Il y a un petit sondage là à faire. Est-ce que la variété française existe? Donc 51% des gens répondent oui, surtout Chantal Goya, c'est vrai. 45% pensent que non, même avec des gros nichons. Mais c'est quoi cette histoire? Bref. 35% préfèrent me donner 10 francs pour que... Quoi, que je m'excite. Alors, ça, c'est... Ça, c'est bien vos conneries à tous les deux. Et 15% sont excités rien que d'entendre ma voix de puceau, alors que je suis pas puceau. Ça, c'est pour les deux trablots.
1: Si, t'es puceau du cerveau.
0: Du Bois de Boulogne, où la variété française est-elle née? On va terminer vite fait le sondage et après...
1: Ouais, t'as raison.
0: On va continuer après la fin du débat. 49% des gens répondent pendant l'éclipse alors que c'est faux. Existe-t-il 34% estiment qu'ils n'ont pas à répondre, c'est trop perso. Ça, c'est leur problème. 19,3% ouais, répondent à l'hôtel américain. Noyé, c'est pas l'hôtel déjà.
1: À l'hôpital américain.
0: Non, c'est marqué hôtel. Désolé, merci. Ah. Merci, Pilda.
1: J'ai marqué hôpital.
0: Non, mais c'est marqué hôtel, donc c'est toi qui fais les sondages de merde. Et 12% ne parlent pas, ils sont trop jeunes. Ça, c'est bien tes conneries, Pilda.
1: Mais non, c'est pas moi.
0: Et dernier sondage. Et pensez-vous que la variété française peut devenir internationale? Alors, 81% pensent que ça peut arriver, vu le chômage, donc c'est faux. 55% pensent que oui, si c'est le Stade de France...
1: Si ça se passe au Stade de France
0: Non, c'est marqué. Non, c'est marqué. 55% pensent que oui, si c'est au Stade de France, c'est pas... Ce que tu viens m'annoncer.
1: Pardon.
0: Donc c'était ta petite merde à toi de sondage. 36% pensent que c'est déjà pas facile de me comprendre, ça c'est faux. Et 12% pensent que ça ira mieux à 2h parce que je ne serai plus là. Alors Fildar, un petit conseil que je te donne.
1: Non, c'est pas parce que tu seras plus là, c'est parce que ça pue.
0: Non, mais un petit conseil que je te donne. Manu, tu éteins ton micro s'il te plaît. Merci. Alors Fildar. C'est oui. Simple, devant Max qui est à côté de toi, oui. C'est la dernière fois que tu me sors des sondages de merde. Tu vois ton sondage ? Voilà. Hop ! Voilà. Parce que c'est pas la peine de dire que Sirigo c'est faux, c'est toi. Ok, alors en de bon entendeur, salut.
12: Salut.
0: Alors, donc, c'est pas la peine de mettre ça sur son dos. Rigo, question IRC avant.
3: Oui, à part Joey Star et laisse pas traîner ton kyste, il doit bien y avoir autre chose. Info ou un tox Non, bah non.
0: Non, il n'y a rien.
3: Après, pose ton gun, pose ta tarte, des trucs comme ça.
0: Bon, alors. Faut-il être major pour faire. Faut-il être major pour faire de la variété française, on m'a demandé à Chantal Goyot.
12: Ah non, pas du tout.
0: Pourquoi
12: Jordi, bah Jordi n'était pas majeur.
0: Ouais, mais ça, oui, mais, que... oui, mais attention, justement, on va peut-être faire
12: un amalgame.
0: On va justement en parler. On va demander. Donc toi, tu vas pouvoir nous éclaircir.
12: Oui.
0: Cool chienne.
13: Bah écoute...
0: Pareil, non mais attends, coup de chienne, ouais. Tu vois, on va en parler. Couscous.
9: Bon. Oui, qu'est-ce qu'il y a?
0: Non mais on va parler de Jordi, mais tu réponds correctement, hein, d'accord?
9: Il n'y a pas de problème.
0: Ok, Patrick Topalov, pareil.
13: Oui, tout à fait, j'ai bien connu Jordi.
0: D'accord, donc c'est vrai que, comme Chantal Goyot disait, c'est vrai que Jordi, quand il a commencé à dire, à chanter la chanson...
12: Il n'était pas majeur.
0: Il avait quel âge?
13: Il avait 3 des ans. Couches, il avait 3-4 ans.
0: Non.
12: Tu n'as pas demandé à Max?
1: Il avait 3 ans.
0: Non, pas que quand il a chanté sa chanson.
1: Bah si, hein. Alors si. Ça, c'était bébé, dur d'être un vrai
3: bébé. Des couches à 38
0: ans. Ouais, mais faut bien se dire une chose.
1: Ouais. Ça a été
0: qu'après.
13: C'est que toi, ado. Si tu mets des couches à 38 ans, c'est que t'as une excuse.
0: Non, mais faut bien se dire une chose. C'est qu'est-ce qui s'est passé après dans l'histoire de Jordi?
1: Bah, la drogue.
0: Non.
1: Et la coke à 4 ans, ça pardonne pas, je te dis.
0: Bon, Manu, tu mets à ton micro. Pour l'instant, parce que c'est pas avec toi que je m'adresse.
12: Mais après, il a ouvert un parc
0: d'animation. Non. Ce qui s'est passé, vous savez ce qui s'est produit?
12: Non, dis-le.
0: Eh ben moi je vais vous dire une chose, c'est que à l'heure actuelle, je ne sais pas où ça en est terminé,
12: ouais.
0: Mais il a eu il a attaqué ses parents en procès,
12: mm-hmm.
0: Parce que ses parents lui avaient carrément pris l'argent.
1: Il a 8 ans.
12: Il a quel âge maintenant?
0: Maintenant, je ne sais pas.
9: Il a 11 ans, il vit à Fécamp.
0: Non.
12: Ah ouais.
1: Si,
9: Gérard, je suis désolé.
1: Non, Patrick vient de te répondre. Il a 11 ans, il vit à Fécamp.
9: Il a 11 ans, il vit à Fécamp et il fait de la techno, figure-toi.
0: Ah bon?
9: Oui, figure-toi.
0: Ah. Mais de toute manière,
9: je l'ai connu à l'époque où il avait ouvert son Jordiland.
0: Ouais, c'est ça.
9: Écoute, Gérard, s'il te plaît.
13: C'est un bar à plus populaire, oui.
9: J'ai connu Jordi et ses parents. Ils habitaient dans les Yvelines, ils avaient une ferme. Ses parents ont divorcé.
0: Manu, une!
1: Pardon, j'avais pas compris, ça y est.
0: Merci.
13: Hop là.
0: Couscous.
9: Oui.
0: Donc, pour toi.
9: Donc moi, sur Jordi, c'est ça?
0: Ouais. Non mais on fait un tour de table. Donc est-ce que t'es au courant de l'histoire qui s'est produite?
9: Bah, bien sûr, j'étais au courant. Sa famille, c'était un peu comme les Thénardier, tu vois. Ils l'ont fait chanter, puis après ils ont embambé le blé. Mais ça, c'est à lui de faire attention à ce qu'il faisait. Hein. Ça, c'est...
0: Ouais, mais moi ce que...
1: Il a pas pris d'avocat.
0: Non mais ce que j'ai trouvé.
9: Mais ça aurait dû se passer au tribunal, comme avec toi, Gérard.
0: Non mais moi ce que j'ai trouvé ça, moi ce que est dégueulasse de la part de ses parents, c'est que au lieu de lui donner le
13: fric. Au lieu de lui dire de fermer sa gueule parce qu'il chantait comme une merde, ils l'ont laissé faire. C'est
0: bon tout. Alors cool chienne.
13: Oui. Non mais c'est vrai qu'il chantait un peu comme une merde quand même.
12: Non.
13: Attends, elle reconnaît, il chantait comme une savate.
12: Non, c'est faux, il chantait vachement bien.
13: Ouais, d'accord. Attends, tu vois, il chantait, il
1: peut. Je me connais toujours pas. Hein.
9: C'était du playback.
3: Hein. Ouais, non plus, c'est une variété française, c'est
0: cursif. Oh
12: ouais.
13: Une heure.
14: Ok, c'est géré.
0: D'accord, merci. Ça, ça veut dire...
14: J'ai bien compris. Pas chaud. Et d'ailleurs, on accueille quelqu'un, Gérard. On accueille.
0: Pour terminer, oui.
14: On accueille licence 4. Big up.
0: Ah, licence 4.
15: Allez, viens boire un petit coup à la maison. Mon pote GG, ça va?
0: Qu'est-ce que ça peut te foutre, tes médecins?
15: Bah non, mais tu te souviens pas de moi, mon pote? Écoute bien celle-là, on l'avait fait spécialement pour toi. Allez, viens tirer des grosses à la maison. Il y a des grosses journées, plus du saucisson.
0: Bah celui-là, tu vois, il a même pas besoin de finir le débat. Donc
14: okay,
0: bah,
14: il y en a un autre, il y a Cookie Dingler.
16: Elle est à bon et à Marie-Claire. Bonsoir Gérard et bonsoir à tous mes amis de Radio Nave.
0: Salut.
17: Bonsoir à tous.
16: Bonsoir.
18: Ça va?
17: Bonsoir.
0: Oui. Bon, c'est comment ton nom? Et arrête de dire des conneries, s'il te plaît, merci.
16: Je m'appelle Cookie Dingler et c'est moi qui ai fait Femme Libérée dans les années 80, tu te souviens?
17: Non.
0: Non mais attends,
16: être
0: tu t'as...
16: une femme libérée, tu sais, c'est pas si facile.
0: Oh, ta fréquence, s'il te plaît, au lieu de dire des conneries.
16: 97.3, j'habite à Strasbourg, je suis strasbourgeois à la base.
0: Bon, alors, dernière question, et puis après, on va s'arrêter. On va faire une petite conclusion un peu de partout. Donc, pour toi, le Gougou, là.
16: Cookie Dingler.
0: Ouais. Donc, pour toi, l'histoire de Jordi, qu'est-ce que t'en penses, toi?
1: Non, on va pas passer la soirée sur Jordi, hein.
0: Non, mais... Oh là là, celui qui siffle, il m'énerve. Chantal Goyot.
18: Oui.
0: Avec Poupachou, tu te calmes, parce que tout à l'heure, tu vas aller faire Poupachou au stand.
18: Non, c'est pas moi.
0: D'accord. Pour terminer, vite fait...
14: J'ai juste avant de terminer, il y a quelqu'un qui voulait absolument participer, il s'appelle Bernard Minou.
18: Bonsoir Bernard.
19: Oui, bonsoir, c'est Bernard Minou.
18: Salut.
19: Bonsoir Gégé. Mmh. Bonsoir l'équipe, Orléans, 117.5, bonsoir.
1: Bonsoir.
17: Ah, tu passes bonsoir. Le bonjour à Barbapo.
19: Il
17: hein.
19: n'y a pas de problème.
0: 117.5 à Orléans.
19: Oui, tout à fait. Orléans Sud. Hein.
0: Attention, ouais, c'est ça. Ça bonsoir. M'étonnerait. Ça m'étonnerait. Bon, bref. Le concours de l'Eurosé... Le concours de l'Eurovision a-t-elle une relation avec la... Le concours de l'Eurovision a-t-il une relation avec la variété française? Chantal Goyot.
18: Oui, Gérard. Bon,
0: c'est la dernière question.
19: J'ai rien compris.
0: T'as rien compris, ben tu te débouches les oreilles, c'est comme le cul, ça se lave.
18: Ouais, c'est pourtant facile.
0: Il n'y a pas besoin de qu'on t'en dise comme Christina disait, d'accord? En demande entendeur, salut pour
17: non, ta... Non, je suis pas d'accord.
0: De quoi, couscous?
17: Qu'est-ce que... Non, mais c'est pas moi, Gérard. Hein.
0: Non, mais vas-y, couscous. Qu'est-ce
17: non,
0: que tu
17: mais il n'y a pas de problème, c'est pas...
0: Vas-y, couscous. Vas-y, je t'écoute, couscous. Vas-y, couscous.
17: Non, mais vas-y, pose ta question.
0: Vas-y, Chantal Goyot.
18: Je sais plus, bah tu vois, voilà, avec couscous.
19: Et voilà.
17: Ah, j'étais troublé. Hein.
19: Faire la maline.
18: Il m'a troublé.
19: Et voilà.
0: Non, mais tu réponds correct quand même.
18: Ouais.
0: Oui.
18: Ouais.
19: J'ai reposé la question, j'ai Edla quand même.
18: Ouais, aide-moi là, s'il te plaît.
19: Edla parce que, voilà.
18: Merci.
17: La tchata.
18: Oui.
0: Ah, bonne nuit. Bonne nuit à qui?
18: À Chantal Goyot, je crois, mais je sais plus ce que c'était la question.
0: Oui, bah...
18: Ah oui, c'était l'Eurovision, ça y est, je me souviens. Ouh.
14: Ok.
0: Voilà. Bernard Minot.
19: Oh, heureusement, l'Eurovision. Minou. Alors, écoute, moi, je pense que c'est un truc international, hein, depuis l'ORTF, en fait. Donc, merci, monsieur CSA, merci tout le monde.
17: Mm-hmm.
19: C'est
17: merci,
19: quand même l'occasion d'avoir... Ils sont combien? Ils sont 24 pays, c'est ça, à faire l'Eurovision, 25?
1: En Europe, ouais, 24 pays.
19: Ouais, je sais pas.
0: Quand c'est le concours de l'Eurovision, il y a combien de pays, à peu près?
1: Bah, 24.
19: 24, 25.
1: C'est 36-15 Eurovision,
0: Rigo.
1: Ouais.
0: Je demande sur l'internet ou même sur le
1: Minitel, ouais.
0: Minitel 3615 Code Pen Radio rubrique direct. Donnez-moi le nombre de chanteurs qu'il y a dans l'Eurovision.
3: Oh la vache, ça va être
14: pour ça peut-être. Il
3: y a
14: Rip, je lui ai pas demandé.
3: 150. Il y a DJ Perforas qui dit qu'il y a 149 pays. Jordi G 200. Et sinon, le vrai Jordi, par contre, il dit 24 avec le Brésil.
19: Ah, tu vois.
14: Et sinon, ouais. Snows 45.
1: Peut-être pour répondre
3: et
1: à Bosnia la question.
3: Qui est parti, donc il peut pas répondre.
15: Mmh.
3: Pour,
14: pour répondre à la question, on accueille Sébastien Rock.
15: Bonsoir.
20: Salut, Cricri d'amour.
15: Salut, j'étais un drogué dans une émission de télé, mais bon. Ouais,
0: ta fréquence, s'il te plaît.
15: Madame, 100 fois.
0: Ouais, ta fréquence, on s'en bat les cacahuètes.
21: 1.9. Tu passes le bonjour à Béné.
20: Au garage.
0: Ouais, bah, c'est bien. Faudra peut-être arrêter de me prendre des gens sur Paris, hein, quand même.
20: Ouais. Ouais,
0: parce que là, sur les deux débats, on avait que des gens sur Paris. Donc, pour terminer, on parle de l'Eurovision. Donc, Sébastien Rock.
15: Ouais, attends, c'était quoi la question sur l'Eurovision, s'il te plaît, parce que j'étais au standard.
14: Je vais le répéter. Combien il y a de pays qui participent à l'Eurovision?
0: Voilà.
15: Le
0: concours de l'Eurovision est-il une relation avec la variété française? Sébastien Rock, pour terminer, vite fait, bien fait.
15: Ouais, vite fait, bien fait.
0: Parce que j'ai d'autres trucs à annoncer derrière.
15: Il y a une vingtaine de pays, mais de toute façon, je suis sûr que c'est truqué, ce truc-là. C'est clair.
0: C'est truqué.
15: Ouais, j'ai essayé de faire ma participation là-bas, il n'y a pas eu moyen, quoi.
0: D'accord. Bernard Minot.
20: Ouais, je te disais, c'est quand même la meilleure occasion d'entendre 24 chansons bien pour Rave à la suite, quoi. Donc, ça a quand même.
21: Moi, je suis tout à fait d'accord.
0: Cos, 5 minutes.
20: Bah, ça a quand même.
21: Je suis d'accord quand même.
0: Cos.
21: Ouais, mais je suis d'accord.
0: Cos.
21: Y'a pas de problème, mais je suis d'accord.
0: Cos. Calmos. Bon, donc c'est. Couscous maintenant.
21: Ouais, y a pas de problème, genre.
20: Parce que moi aussi, je peux m'amuser à te couper, hein.
21: Il n'y a pas de problème, genre.
0: Tu te calmes, Bernard Minot, là.
21: Avec Bernard Minot, il n'y a pas de problème.
20: Aussi, vois,
21: c'est sûr que bon, l'Eurovision, c'est une sacrée merde.
20: Il continue à tracer la route, il continue à parler.
14: Vous savez, c'est bon, je l'ai coupé.
0: Merci. Couscous, vite.
14: Ah non, j'ai coupé couscous.
0: Non, oui. tu me laisses couscous.
14: Pardon. Voilà, c'est bon.
0: Allô? Ouais, Couscous.
21: Allô, la Terre, ici Couscous.
0: Ouais, Couscous, ici la planète Mars.
21: Allô, donc moi je disais que bon, l'Eurovision, j'étais d'accord avec Bernard Minot, quoi, c'est une sacrée merde, il y a pas mal. Il y a une vingtaine de chanteurs qui chantent pour nous casser les couilles avec des chansons de c'est de la caca, quoi. Même dans le Ricky Larson, on pourrait même pas les mettre dedans. Je suis pas d'accord.
0: Ouais, mais attends, dans le Ricky Larson.
21: Attends, t'as pas vu l'autre, là, qui nous a représenté l'année dernière, je sais pas où elle est, je sais plus quoi, là.
0: Ouais, de manière, on n'a même
21: d'accord, pas. D'accord, je suis pas d'accord.
0: Eh, faut se dire une chose, depuis que on a gagné l'Eurovision une année avec Marie-Myriam, l'oiseau
21: comme
0: et l'enfant. Après,
21: lumière,
0: s'il vous plaît.
21: C'est...
0: Dès qu'on a gagné le Grand Prix de l'Eurovision avec Marie-Myriam, depuis on n'a rien fait d'autre. Hein.
14: Si, Joël Ursule avec White and Black Blues.
0: Non, on n'a rien fait d'autre. Donc, Gouillou pour terminer. Et après, on fait conclusion du débat.
22: Oui, Gérard, alors d'abord, je dois dire quand même qu'on a eu Patrick Fiori qui a représenté la France à l'Eurovision.
0: Bah, ça, prends pas pour un con, allez hop.
22: Si, s'il te plaît, Mama Corsica en 92. Excuse-moi. Gérard.
0: Gouillou terminé.
14: Il n'y a pas de Gouillou.
0: Si.
20: On parle pas des paillotes.
14: Il n'y a pas de Gouillou, Gérard. Il y a Sébastien Rock pour Couscous, Bernard Minou et Cookie Dingler.
0: Ouais, bah, tu mets Cookie.
21: Hop.
0: Ça y est. Terminé. L'IRC, vite fait, bien.
3: Alors, vite fait, bien fait, on va essayer. Conclusion de Florent qui dit qu'il est prêt à chanter n'importe quoi, mais pas avoir un seul enfant de toi de Phil Barnet.
0: Ouais, je sais pas
3: pourquoi. Et il y a F2B Entarteur qui dit qu'il espère que t'as bien aimé celle que t'as pris tout à l'heure.
0: Bah, je vois pas ce qu'il veut parler. On termine à combien?
3: On termine à 7462.
0: Oh merde, je voulais atteindre les limites, mais c'est pas grave. C'est 1462. Tiens, c'est bizarre, on n'a pas eu... tu retampines, là?
3: Ah si, elle est venue, mais t'as tellement insulté que je préférais pas le dire.
0: Ouais, bah tant mieux, ça me fait bien plaisir, ça me fait une belle jambe, ça me permettra de mieux dormir pour être en forme samedi. Donc on fait conclusion du débat. Couscous.
14: Bah fais la tienne seulement, ça ira plus vite. Ouais.
0: Non, mais on va demander aux auditeurs.
14: On n'a pas le temps.
0: Alors, conclusion du débat. Donc à part les petits problèmes qu'on a eu au premier débat, sinon ça s'est bien passé, les deux débats. Je suis à peu près content parce qu'on a quand même dépassé les 14 millions d'auditeurs. Comme Max me l'avait annoncé. On va remercier quand même la petite biquette de la petite carte qui m'a demandé de te remettre. Donc, je sais pas...
14: On comprend rien, mais c'est pas grave.
0: Moi, mais ça, c'est pas un problème.
14: Tout le monde s'en fout. Si t'as des trucs à dire comme ça, t'appelles le standard, hein, 0803, 0805000,
23: et tu ne seras pas sélectionné. Non.
0: Donc, vendredi à la loco, vous allez avoir en priorité Jean-Marie K, qui vient de, je sais pas où, donc...
14: Bruxelles.
0: Non, il vient pas de Bruxelles. De manière, je le connais très bien.
14: Hollande.
0: Et bien sûr, notre chef adoré, Max, qui sera de 3h jusqu'à 6h30 du matin. donc qui finira. Après, il y aura Lily la tigresse, Gigi Clitoris,
4: ah, c'est vrai, ouais.
0: Jean à l'harmonica, l'orchestre de Jean Pion, Natacha Didi Iridon, et n'oubliez pas samedi.
1: Putain, on comprend rien.
0: Non, non mais c'est pas grave. Samedi,
1: ouais,
0: bah
1: ouais, c'est pas grave, ils viennent quand même. Ils savent pas.
0: Samedi, la grande soirée qui est.
1: Non,
0: qui
1: la
0: est...
1: grande folle, c'est toi.
4: Arrête.
0: C'est plutôt toi la grande folle qui va.
4: Donne les noms, parce que
0: je... disons samedi soir à partir de 22h, je sais pas l'heure, c'est toi qui donnera les horaires dès que tu pourras. Donc Max et Gérard à l'Atlantique d'Achaumont, donc venez nombreux pour ça. Il y aura des poèmes inédits comme ça a été annoncé durant la semaine. Avec pour terminer, donc il est cool. Pile.
4: Phil Pasquet.
0: Et on va passer Phil. Parquet, ouais. Avec Essuie-moi, Essuie-mieux ton caca. J'espère que c'est bon, c'est des bons titres, pas
1: c'est de
0: la merde. Et Tony Gom avec Dis-moi des mots doux en rotant et on se retrouve.
14: Ah. Oui, je voulais juste dire que ces titres, on pouvait les retrouver sur Radiona sur le net.
0: Bien sûr, voilà. Radiona sur le site Phil.
1: Parquet.
0: Non, sur le site Manu. Et donc, on se retrouve dimanche soir pour la nuit électrique.
1: Élitiste.
0: Ouais, et puis, bon, la nuit... et c'est quoi, Max, au lieu de rayon.
1: Ouais, soirée électrice.
0: Ouais, éclectique, et on parlera, bien sûr, de la soirée de Chaumont.
1: Cul aussi.
0: Ouais, toi, tu vas aller trancer le cul au bois de Boulogne, maintenant. OK. Alors, sur ce, je vous dis à samedi pour les gens de Chaumont. Et donc, merci à toi, Rigo. Merci, Manu... Et Fudor, et merci à toi, chef. Et on se retrouve dimanche. Et bonne soirée à tous. Et vous allez passer la nuit sans pub avec Jean.
5: Ever des
1: Rolling Stones.
5: Non, Bee Gees. Des Bee Gees. Ah, donc, au standard, vous avez Manu et Apolline qui
6: salut.
5: Vous accueillent.
6: Salut, Gégé.
5: Bonsoir à vous. Bonsoir à Fudor à l'AREA.
1: Salut, Gérard.
5: Bonsoir à toi. Rigo sur l'internet www.fr.
1: Yo.
5: Donc bonsoir à toi. Et salut, bien sûr, bonsoir aux deux sosies, donc aux sosies de Florian Gazan. Bonsoir. Oui.
23: Bonsoir, moi je m'appelle Henri Guibet, je suis sosie de Florian Gazan.
0: Et donc, à côté de toi, c'est le sosie de Jean-Luc Delarue. Bonsoir.
24: Bonsoir.
23: Quel est ton prénom, excuse-moi?
24: Jean-Claude Bernard.
23: Voilà.
0: Jean-Claude. Donc, on va faire un débat sur les sosies. Donc, celui-là, il risque de durer un petit peu plus longtemps parce que c'est le chef qui l'a demandé.
24: Non, c'est pas ce qu'on m'a dit. Hein.
23: Non, mais si, normal, si, parce que comme on a deux sosies avec nous ce soir, autant qu'on fasse un débat constructif.
0: Ouais, mais en fin de compte, quand j'ai eu Rigo, on avait précisé 15 et on a verra. Modifié. On fera 16 questions si ça se passe bien. On fera 16 questions sur ce débat-là et après, ça portera sur les supermarchés. Mais pour l'instant, on va accueillir
24: pour ça. On va passer directement au supermarché.
23: Mais nous, on travaille dans des supermarchés, on fait des ventes flash et des galas. C'est vrai que les sosies.
24: Toi, tu travailles dans le supermarché. Moi, je suis dehors à essayer de vendre des légumes.
23: Moi, je vends des rayons télécommunications comme Florian Gazan fait des trucs de Minitel à la télé. Ben moi, souvent, je fais des Darty, genre à Angoulême, j'en ai fait le week-end.
24: On en reparlera pendant le débat.
23: Henri. Non, mais j'ai rien à dire.
24: Non, parce que moi, je vends tout ce qu'on veut. Hein, tout
23: d'accord, Jean-Claude. Hein. Vas-y, Gérard.
24: T'as pas gagné, pas gagné.
23: C'est vrai que c'est le débat de Gérard.
0: Et donc, on va accueillir. C'est quoi ce nom-là? Qui c'est qui est Manu, s'il te plaît.
14: Doit avoir Sosie qui pue.
0: Ouais. 22 ans de Châtel. Donc, on peut écouter Fun Radio sur 102.7. Bonsoir à toi.
25: Bonsoir. Bonsoir, Gérard.
0: Tu parles un petit peu plus fort. Oh non, mais t'as pas besoin de gueuler, je te demande de parler un petit peu plus fort, sans gueuler.
25: Bonsoir Gérard, bonsoir à tous.
23: Bonsoir.
0: Voilà, bonsoir à toi. Donc, Sosie-Yon, 23 ans de Nancy, on peut écouter Fun Radio sur 103.3.
23: C'est Sosie-Yon.
14: Sosie-Yon, oui.
0: Sosie-Yon, c'est bien ce que j'ai dit.
14: Bah, t'as dit Sosie-Yon, mais c'est pas grave.
0: Ouais, bon,
24: moi, j'ai entendu Sosie-Yon. Hein.
0: Ouais, moi, c'est pareil.
24: J'ai l'impression qu'il y a
0: donc, sur Nancy, 103.3, bonsoir à toi.
26: Salut Gérard.
23: Oh là là, parle un peu plus fort. Hein.
0: Ouais, parle plus fort un petit peu. Hein.
26: Salut Gérard.
0: Voilà. Oh là.
5: Allez.
0: Vas-y, Sosie Doll, 21 ans, d'Arras, 96.9.
26: Bonsoir Gérard, bonsoir Henri, bonsoir Jean-Claude.
23: Bonsoir.
0: On peut écouter Fun Radio sur 96.9, c'est bien ça?
26: Exact, mon pote.
0: Et Sosivan.
23: Non, Sosiva.
0: Sosiva, 25 ans, Paris, sur 101.9. Bonsoir à toi.
2: Bonsoir GG, bonsoir les potes, bonsoir les nouveaux, bonsoir l'équipe, bonsoir tout le monde.
24: Salut.
6: Bonsoir Sosiwan.
26: Salut Sosiwan.
0: Alors, première question. Êtes-vous sosie êtes-vous le sosie d'un acteur ou star du show business? On va demander ça à Sosiva.
2: Ouais, bah écoute, moi je suis le sosie de Bernard Ménez.
0: Ouais.
2: Donc en ce moment je suis en pleine ascension dans ma carrière, parce qu'il faut savoir que Bernard Ménez est au top en ce moment.
0: Mm-hmm.
2: Donc j'ai un agenda bien booké, quoi, j'enchaîne gala sur gala, je crois, comme tous les sosies professionnels.
23: Ouais,
2: de ce
23: on
2: métier,
23: s'est croisés, tu te souviens?
24: Moi je suis voici sur voici.
2: On a fait des meetings ensemble,
23: c'est
2: d'ailleurs.
23: C'est toi qui fais jolie poupée, c'est ça?
2: Oui, tout à fait. Jolie poupée.
24: Ah, jolie,
23: ça c'est bien.
2: Jolie.
24: Voilà.
23: Donc tu voulais diriger un truc, Henri, non?
0: Non,
23: j'ai commencé à croiser parce que les sosies, c'est une grande famille, on se connaît tous, hein, on fait des galas, des trucs, bon, c'est notre métier, donc c'est vrai que bon, je sais que Bernard, enfin tu t'appelles Bernard en fait, tu t'appelles...
24: Gerhard.
23: Ouais, c'est Gérard, tu t'appelles.
24: Oui. Ah, Gérard.
23: T'es un homonyme de Gérard, tu t'appelles Gérard, c'est ça?
2: Tout à fait.
23: Mais on s'est croisés, je me souviens plus, je crois que c'était un Auchan, non?
0: Sans préciser les marques.
23: Ah, excuse-moi.
24: Ouais, Henri, ici, on n'a pas le droit de dire les marques. C'était pas une marque. Il voulait dire pas à la ville, pas à la campagne, Auchan.
23: Ouais, Auchan.
24: Ah, dans les champs, tu dis. Alors,
23: excuse-moi. Tu sais, si je fais sosie, c'est que j'ai pas pu faire autre chose comme métier.
24: D'accord.
2: Un Carrefour.
0: Ouais, ça, t'as raison, toi. Continue à dire des marques de supermarché.
2: Un carrefour,
23: et t'expédie sur un autre
24: carrefour,
23: continent,
24: là où il y a
0: des... Ouais, tu vois, je t'expédie au standard. Tu vois, ça allait vite parce qu'il y a beaucoup de monde qui veulent réagir sur les sosies et ça arrête pas de sonner, hein.
23: Non, je suis pas sûr.
5: Non, il y a personne.
0: Sosie Doll.
26: Moi, je suis le sosie de Valérie Mérès. J'ai pas sa sale voix et j'ai pas sa sale gueule.
0: Ah mais attends, t'as pas besoin d'avoir une sale gueule pour être le sosie d'une personne.
2: Oui, ça dépend le sosie de qui, Gérard.
0: Ouais, mais si des fois on pouvait avoir des bonnes questions, pas des questions bidons sur le Minitel.
2: Sur IRC, ils arrêtent pas de me dire que pour être ton sosie, il faut vraiment avoir une sale gueule.
0: Non, bah ça, tu vois. Alors là,
24: les gens sont méchants.
0: Ça, déjà, je répondrai pas sur ces questions-là.
23: Alors que moi, j'en ai
0: donc,
23: vu sur les Minitel.
0: Les questions sur Minitel, attention,
23: non,
0: je précise, ne parlez pas de Sandy, c'est tout ce que j'ai à dire, non. Parce que sinon. Ouais.
2: Pas
0: la peine.
23: Non, j'ai Rodolphe 666, le Belge, qui dit que tous les sosies de Gérard vivent reclus. Donc je sais pas ce que ça veut dire.
0: Ben, s'il pouvait préciser sa question, ça.
24: Ben, il veut dire qu'avant on était clus.
23: Ils sont reclus.
2: C'est quand même la mode des Quasimodo en ce moment, donc t'as de la chance.
24: Quasi.
23: Bon. Qu'est-ce qui se passe, Gérard? C'est pas grave, continue, vas-y.
0: Sosie Doll, donc c'est bon pour toi?
26: Bah ouais, j'ai terminé.
0: Et donc Sosie One,
24: Kenobi.
0: Donc pour toi?
26: Moi on me dit toujours que je ressemble à Josiane Balasko. À la chance.
0: Ouais. Non mais alors attends. Il y a une question que je vais te poser. Si on dit que tu ressembles à Josiane Balasko, est-ce que tu peux nous donner tes mensurations sans indiscrétion? On va le savoir tout de suite.
26: 90. Franchement,
24: pas mal, cubique, facile à transporter.
26: Exact, dans ma vie sentimentale, ça se ressent énormément. Donc, je préfère pas te dire mes mensurations, quoi, parce que ça me perturbe et je trouve franchement que c'est pas toujours évident de ressembler à.
2: Un mètre cube.
23: Est-ce que t'as déjà vu tes pieds debout?
26: Donc tu peux comprendre que bon, je préfère pas donner mes mensurations. De toute façon, bon, tu l'as.
24: C'était comment cette expérience sexuelle avec Victoria Abril?
0: On vient de te poser une question. Si tu
24: Jean-Claude
0: pouvais...
24: de Paris. Et comment s'est passée cette expérience sexuelle avec Victoria Abril?
2: Dans la baignoire, oui.
26: Là, c'est pareil, ça devient un peu personnel. Mais bon, vous voulez vraiment que je rentre dans les détails?
0: On fait un débat sur les sosies.
23: Tu parles pas maintenant, tu parleras jamais.
24: De toute façon, dans les sosies, dans le débat des sosies, il y a le cul, hein.
2: Ouais.
24: C'est clair?
23: Moi, ça m'aide pas.
24: La baignoire.
26: Donc, j'ai pas eu trop le choix parce que ça faisait partie des seules expériences que j'ai vraiment pu avoir. Mmh. Parce qu'avec les mecs, ça marche pas du tout, quoi.
24: Ah bon? Mmh.
0: Non, mais est-ce que t'as déjà rencontré quelqu'un qui ressemblait à une personne que t'aimes bien comme chanteur ou autre?
26: Non, par contre, j'ai déjà rencontré quelqu'un qui ressemblait à Michel Blanc.
0: Mmh.
26: Et on nous voyait bien.
0: Non, attendez, Sozy One.
23: C'est qui Michel Blanc, Gérard?
0: Non, mais attends, derrière.
23: C'est celui qui chantait une autre histoire, non? Et on commence une autre.
0: Non, mais moi, je voudrais bien qu'on laisse parler les gens.
24: C'est vrai.
0: Parce que sinon, ça va pas se faire du tout, là, ce soir. Hein.
24: Ça se barre en couille, Bernard, là.
20: Ouais. C'est pas bien. Hein?
0: Bon, Suzy One.
23: Suzy One, vas-y.
26: Oui, je t'écoute.
23: Donc, continue ton explication avec Michel Blanc,
24: la baignoire.
26: Oui, donc voilà. Donc, j'ai rencontré une fois une personne qui ressemblait un petit peu à Michel Blanc. Donc, vu qu'on était. Vu qu'on ressemblait tous les deux à deux personnages assez connus de la télévision comique, on va dire. On a essayé donc d'entretenir une relation, mais bon, si tu veux, tous les gens se foutaient un peu de nous, quoi, parce que c'est vraiment une situation qui est très très difficile à vivre.
24: Et
26: quand on ressemble à Pamela Anderson, ça va, mais Josiane Balasco, tu vois, c'est autre chose.
20: Ah, c'est pas le même trip, ça c'est.
0: Attends, parce que là.
24: Bernard, je peux dire un truc?
0: Non, c'est Gérard. Hein. Ouais, c'est pas Bernard.
23: Hein. Non, parce qu'on connaît un Bernard qui te ressemble, c'est pour ça, on doit proposer de faire ton sosie, mais.
0: Non, vas-y, ouais.
23: J'ai son boulot pour l'instant.
24: Je me souviens plus.
0: Florian,
23: il est où?
20: Henri.
24: Non, mais attends, avec la gueule que t'as, c'est normal qu'on t'appelle Florian.
23: Hein. Ouais, enfin, c'est pas facile. Hein. Je veux dire, moi, j'aurais préféré être le sosie de quelqu'un de connu, tant qu'à faire.
20: Ouais.
23: Parce que il est pas. Florian Gazan, il n'est pas hyper connu et bon.
0: Ah si. Il a quand même travaillé sur Fun Radio
23: mémorable.
24: C'est sa sœur.
0: Disons maintenant,
24: c'est sa sœur Alexandra Gazan qui l'a poussé.
23: C'est pas trop une vedette, hein, il fait plus rien.
24: T'as des nouvelles au fait de Florian Gazan, Gérard?
0: Ben non, on n'en a plus de nouvelles, c'est dommage.
24: Bah, s'il nous écoute, ce serait bien qu'il nous appelle pas.
23: Tu vois, mais bon, alors évidemment, quand tu vas te vendre auprès d'un commerce ou d'une fête et tout, disons que t'es le sosie de Florian Gazan, souvent tu prends des portes dans la figure parce que les gens disent c'est qui, quoi. Et moi, en fait, mon nom, en fait, je m'appelle Henri, mais je m'appelle Henri Guibet, en fait. Et les gens connaissent mon nom, mais ils connaissent pas ma gueule, finalement, parce que je suis celui d'un mec pas connu, alors que mon nom, Henri Guibet, c'est hyper connu. Finalement, je préférerais ressembler à Henri Guibet, m'appeler Florian Gazan, quoi.
20: Ça aide pas non plus le nom.
23: Bah non, mais enfin bon, je sais pas, j'espère, moi tous les jours.
24: Et on choisit pas ses parents, on choisit pas sa famille. Voilà.
23: Mais je prie tous les jours pour qu'il revienne à la télé, hein, parce que moi je vais mettre la clé sous la porte. Hein, là.
20: On est avec toi, Riton.
23: Ah ouais, j'espère que. Il fait pas ce qu'il prépare, hein, parce
20: non.
23: Que des nouvelles,
20: non, non, du tout.
23: Bonsoir, là.
0: Donc on va demander à la dernière personne là.
24: Suzy One.
0: Non, ça y est, elle vient de parler.
24: Ah.
0: C'est
23: Sosie qui pue.
25: Écoute, moi Gérard, je suis le sosie de Patrick Bosso.
0: Mm-hmm.
25: Donc c'est assez avantageux d'un côté parce que quand le vrai est pas disponible, je peux boucher les trous à la télé.
20: T'as pas l'accent, hein.
25: Non, ça c'est clair que j'ai pas
24: si
25: vraiment l'accent,
24: pas de peine, mais, une personne.
25: Mais bon, ouais. J'ai vraiment la tête et j'ai vraiment l'imbécilité, donc ça c'est.
0: Non mais
20: est-ce que tu rigoles pareil?
0: Oh, ce Weeva.
24: Je sais pas, nous en tant que partenaire du club de sosies, entendre des gens qui se moquent des sosies et qui respectent pas ceux dont ils sont les sosies, franchement, je trouve ça déontologiquement totalement détestable.
20: Ah ouais, c'est vrai ça.
0: Donc vous êtes
24: honteux.
20: Ouais, Gérard, qu'est-ce que tu penses de la déontologie, toi, dans le métier?
0: Personnellement, moi, je vais dire. Non, mais moi, je vais vous dire une chose que je suis tout à fait d'accord avec ce qu'il vient de dire.
20: Ouais.
0: Donc c'est vrai que si on respecte pas les gens, là, c'est différent.
20: Non, pas les gens, la déontologie, GG.
0: Mm-hmm.
20: Tu peux répéter le mot déjà.
23: Tu peux préciser le mot parce que.
0: Non, ouais,
23: celui-là, je vais pas.
20: Les gens vont pas pleurer là. Ouais.
0: Non, mais de toute manière, moi, je vois pas pourquoi qu'on se moquerait des sosies.
23: Ni des déontologues, hein, d'ailleurs.
0: Des déontologues ou autres.
20: Pas de misogynie.
23: Gérard, c'est quelque part un honneur d'être sosie, non? Qu'est-ce que t'en penses?
0: Ben personnellement, je voudrais bien savoir si s'il y en avait un. Donc,
6: Gérard,
0: non, mais c'est, si on avait deux, une personne qui aurait le même sosie que moi, ça m'étonnerait.
6: Alors, il y a par exemple,
0: donc on va.
6: Là, t'as deux sosies.
7: Bah ouais, demande à Henri si par exemple dans la rue on le confond avec Florent Gazan ou inverse.
6: Jean-Christophe.
0: Jean-Claude, est-ce qu'on dans la rue, est-ce que déjà on t'a confondu avec Jean-Luc Delarue ou pas?
24: C'est comme ça que j'ai eu l'idée de venir le sosie.
7: Parle bien dans ton micro, Jean-Claude.
24: J'ai eu l'idée de faire de mon métier le métier de sosie. Je précise que déontologiquement, pour reprendre le terme qui a été décrypté tout à l'heure, c'est tout à fait dans la détestation du personnage suscité.
6: Ouais. Non, parce que, mais avant qu'on te le dise, Jean-Luc, tu ressembles à Jean-Luc, tu le savais, tu lui ressemblais ou pas? On te l'a fait savoir dans la rue, justement.
24: Moi, je savais pas avant qu'on me le dise.
6: Et c'est pour toi, t'es un honneur ou ça t'emmerde de ressembler à ce mec-là ou?
24: C'est devenu un métier maintenant. Ouais.
6: C'est devenu un métier.
24: Ouais, c'est qu'aujourd'hui, tu tournes vraiment. Au début, ça m'emmerdait, tu vois, parce que j'étais Jean-Claude. Mm-hmm. Et puis à la fin, je me suis dit finalement, si on peut en tirer un peu profit, tout ça, pourquoi pas, quoi. Ouais. Je veux dire.
6: Non mais ça te rapporte combien par mois à peu près? 4-5 000 francs par mois.
0: Attends.
6: Pose pas de questions.
0: Justement, ça, on les a retirés les questions dessous.
7: Je sais pas si on va en parler, mais il le dira. Juste, je précise un truc parce qu'il le dira pas, parce que bon, il aime pas trop parler de lui, mais c'est vrai qu'il a morflé là quand il y a eu la marionnette de Jean-Luc Delarue. Guignol, il est morflé parce que les gens dans la rue sautaient de sa gueule direct à lui, à Jean-Claude.
24: Non, mais les gens me touchaient pour savoir si j'étais en latex.
7: Il lui demandait, t'as pas 100 balles et tout, ça se discute. Moi, dans la rue, je te dis, c'est. Minitel, ça se discute, c'est lourd, quoi. Il faut que les gens comprennent qu'on n'a pas choisi notre physique, hein. On fait avec, quoi.
0: Mais toi, t'as quand même tourné avec Jean-Luc Delarue.
7: Avec Jean-Claude on fait des galas quoi, on s'est rencontrés, donc on fait des débats de ça se discute, on a des potes qui font les témoins, puis on fait des faux ça se discute dans des soirées, on a un pote qui fait le non-voyant, on a un autre qui fait un mec qui a une maladie rare, et on fait des ça se discute, Jean-Claude il anime les débats, puis moi je fais des questions de Minitel. Bon, le Minitel il est pas branché, c'est un faux, c'est des soirées. Mais bon, on prépare.
24: Il y a pas que ça finisse trop tard parce que là on va au Macumba rue de Pontieu après.
7: On a écrit des textes.
0: Je te coupe 5 minutes, Henri.
24: Il est déjà coupé.
0: Non, mais de toute manière, t'inquiète pas, il y a 16 questions, donc.
7: Je veux juste te dire que s'il y a des gens qui.
24: Et on en est à la combien, Bernard?
0: On en est à la première. En plus, il y a deux autres personnes qu'on va accueillir avant.
7: Je veux dire que j'aimerais que par moment on oublie un peu et qu'on se dise que derrière Florian, il y a Henri, quoi. Que moi, j'ai envie de faire aussi d'autres choses. Je crois que je chante un peu. J'ai des projets de faire un disque. Et bon, j'espère que si quelqu'un m'écoute ce soir, j'aurai peut-être eu ma chance.
25: Tu veux réussir, peut-être, quoi.
19: Vas-y, Riton, vas-y, fonce.
24: C'est Jean-Claude Gérard. Si je peux me permettre, je veux dire, s'il veut chanter et réussir, peut-être que c'est l'occasion ce soir de lui donner sa chance et de le laisser chanter.
0: On va voir tout à l'heure. Henri, bonsoir, t'appelles d'où?
7: Tout à l'heure, peut-être.
6: Non, Henri, Gérard.
0: Non, mais c'est eux.
7: C'est moi, Henri.
6: Henri, c'est eux.
0: Ah bon?
7: Henri et Jean-Claude.
6: Moi que j'ai un sosie au standard.
24: Dis-le, Henri, que t'appelles de là.
0: Non, mais attends,
6: tu sais pourquoi, Gérard?
8: C'est pour que tu penses à leur poser les questions.
7: Voilà, parce qu'ils doivent avoir les mêmes questions que les autres.
24: On fait les débats, à chaque fois, ça se déstructure et tout ça, alors que.
7: Non, mais calme-toi, Jean-Claude.
0: Jean-Claude, on s'assoit, Jean-Claude.
7: Non, mais il est un peu tendu parce qu'on a le gala tout à l'heure rue de Pontieu. Bon, il se trace
0: un peu. On s'assoit. Alors,
7: il y en a un qui a coupé.
24: Encore en faisant un plan de merde.
0: Voilà.
7: Non, excuse-moi.
0: Un sosie a-t-il le droit de faire un autre métier? On va demander ça à
7: Sosie One.
0: Parce qu'on ne sait pas qui c'est qui a coupé.
26: Non, c'est pas moi qui ai coupé.
0: Non, mais tu parles un petit peu plus fort devant ton combiné parce que ça commence à devenir rengaine.
26: Alors je vais parler plus fort. Tu m'entends mieux là?
0: Voilà. Ouais, ben.
26: Bon.
1: Vas-y.
26: Oui, bah évidemment, on a le droit de faire un autre métier, mais le seul problème, c'est que bah à chaque fois que j'essaye, j'ai dû faire plusieurs boulots, donc je peux plus travailler, tu vois, dans le style supermarché ou dans les endroits publics.
0: Parce pour
26: que...
0: l'instant, on parle pas des supermarchés, on parle des sosies.
26: Mais je suis en train de t'expliquer, écoute-moi.
24: Mais laisse tomber, Gérard, ça va supermarché.
0: Oh là là, je crois qu'on va lui dire au revoir à celle-là.
26: Je t'explique, Gérard, que je ne peux pas travailler ni dans un supermarché, ni dans un magasin de fringues, ni n'importe où, là où les... Tu comprends ce que je veux dire? Je ne peux pas travailler là où il y a des gens, où je rencontre des gens, parce que forcément, les gens me croient pour la vraie Josiane Balasko.
1: Et ah ouais. Et elle ne peut pas travailler, donc.
25: C'est faux ce que tu dis.
19: C'est faux.
0: Bon, sos idoles.
24: Gilbert Montagnier qui est en ligne, qui dit qu'il ne la reconnaît pas du tout.
25: Non.
9: Quel humour. Quel humour, ce mec.
0: Bonsoir, idole.
9: Oui, Gérard. Moi, je travaille dans une usine d'équarissage, donc j'ai aucun problème, quoi. Je m'en sors très bien.
1: C'est quoi comme boulot?
9: Des anisseuses de porc.
1: Ah. Mmh. Ah.
0: C'est quoi, ça?
9: Des anisseuses de porc, quoi.
1: Je connais le sosie de Carlos, on fait des tournées aussi.
9: Ah ouais, c'est un pote à moi, Carlos.
1: Il s'appelle Barlos, il est hyper drôle.
24: Ça veut dire quoi? Gérard, qu'est-ce qu'elle fait comme boulot? J'ai pas compris.
0: Des saucissons de porc, là. Je crois qu'à mon avis,
24: c'est juste un peu. Qui fait les saucisses?
1: Non, non, on peut pas dire de marque, ouais, mais les trucs de. Pas d'or pour en manger, c'est ça?
9: Oui.
24: Bâton de berger, un peu.
1: Pas de marque, pas de marque, on a dit.
25: On parle pas de France Gall.
0: Tu te calmes, toi? Bah justement, tu vas parler, toi, maintenant.
25: Ouais, c'est Soziva, bah écoute...
0: Ouais, bah tu vas y aller.
25: Ouais, bah Ziva, ok. Bah écoute, moi je suis fossoyeur la journée, hein, parce que bon, il faut quand même gagner sa croûte.
0: Ouais.
25: Donc je gagne ma croûte en creusant des trous, je sais que c'est pas très glorieux, mais bon, hein, ça correspond un petit peu à l'état d'esprit du milieu de la nuit quand on est sosie, quoi, tu vois, je veux dire, ça va de pair.
9: Mm-hmm.
25: Donc voilà, je fossoie sévère, grave.
0: Henri, pour vous, je sais pas ce que t'en penses de la question.
23: Est-ce qu'on peut faire un autre métier? Quand on est sosie, à part imitateur, je vois pas trop parce qu'on est tout de suite rattrapé par notre physique. Mais moi, je fais un peu des imitations aussi. J'imite Jean-Luc Delarue. Crédibilité. Et bon, ouais.
0: Jean-Claude.
23: Ouais, c'est pas génial.
24: Bah moi, j'essaie d'imiter Florent Gazan.
0: Mais tu penses que tu y arriveras dans la vie ou...
9: Encore, putain.
0: Oh, mais regarde un peu quand je pose des questions, là. Les auditeurs, là, vous allez vous calmer ou quoi? Donc, est-ce que tu y arriveras ou pas?
24: Je vois pas, pour l'instant, j'y arrive pas.
23: Mais il travaille. Il veut pas se teindre les cheveux en blond, parce qu'il faudra qu'on en parle aussi, que le problème quand on fait sosie, c'est qu'il y a des frais. J'espère qu'on en parlera, parce que...
1: C'est prévu, t'inquiète pas, Hubert. Henri, pardon.
23: D'accord, je sais pas si c'est prévu ou pas.
1: C'est prévu, Gérard, on l'avait dit.
24: Les gens, on les appelle Hubert.
10: On l'a enlevé.
23: Vous l'avez enlevé?
0: Non, on l'a retiré.
23: Ah merde. Bon, j'en parlerai pas, alors.
24: On recoupera montage.
0: Non, mais moi, je veux bien qu'on en parle. Bon, par exemple, je vais vous demander à vous deux, combien que ça peut coûter pour vous faire teindre les cheveux, pour par exemple pour ressembler à
24: les cheveux du haut ou les cheveux du bas?
0: Non, le haut sur la tête.
1: Ça dépend comment tu bosses. Ouais. Si tu bosses en nuit intégrale,
0: tu me coupes les auditeurs.
1: C'est fait.
23: Tu veux en euros ou en francs?
0: Non. En euros et en francs, si tu veux.
23: J'ai d'abord en faire en francs, puis après je fais la conversion. Ça coûte super cher. Moi, depuis qu'il a changé de couleur de cheveux, Florian Gazan, c'est le cauchemar, quoi. Parce que c'est des décolorations, des teintures. Je me tape toutes les 3 semaines dans des salons avec des petites vieilles qui lisent des journaux que j'ai pas envie de lire moi. Enfin bon, ça coûte.
24: Non, tu dis ça parce que t'es en colère.
23: Mais ça m'énerve. Ça coûte 600 balles toutes les 3 semaines. Tu vois le problème.
24: Ça fait dans les 2000 euros à peu près.
23: Voilà. Donc moi, les notes de frais, je peux pas parce que je suis mon propre patron et ça coûte super cher, quoi.
0: C'est
24: pour ça qu'on s'est associé dans un esprit de
0: Jean-Claude.
24: D'économie des cheveux.
0: Et Jean-Claude, l'euro, il est à 6,55 francs.
23: Eh oui, Jean-Claude.
0: Donc ça fait pas 2000 francs.
23: Mais je t'avais dit qu'on s'était fait enfler au gala à Poitiers.
24: Oh la vache, mais le fric qu'ils nous doivent.
23: Fait à Poitiers, terrible. Ah là, non, mais ça, je suis.
0: Alors pas... donc.
23: Enfin, ça coûte super cher, quoi. Puis les fringues, je te cache pas. Parce que ces mecs-là, la télé. Je vais pas pousser un. Mais bon, les PD du showbiz, là. Mais attends, et c'est.
24: Non, dis-le, les voleurs de patates. Voilà,
23: jamais, toutes les fringues, il y a même pas moins de 1000 balles, quoi. Même la chemise, 1000 balles, le fut, 1000 balles, les montres, les
24: alors, casquettes. Alors, tout à 1000 balles, allons-y.
1: Là, mais eux, ça leur est prêté, non?
0: Non, mais par contre, est-ce que. Il y a une question que je vais vous poser. penser à tous les deux. D'accord. Est-ce que quand vous arrivez sur les plateaux de télé, est-ce que vous avez des gardes du corps qui sont là derrière vous pour
1: Non mais Gérard, c'est pas eux, c'est des sosies.
24: Non mais Gérard, les gardes du corps, ils sont devant nous, c'est ceux qui nous foutent des coups pour qu'on
1: les
24: dégage.
1: Voilà, ils les retiennent.
10: Ouais. Parce que c'est les sosies, ils en veulent pas d'eux.
1: Bah ouais, mais Gérard, toi c'est sympa toi si par exemple t'avais un sosie parce qu'il aurait pas cher à payer pour avoir des fringues.
0: toi, non, ça, toi, c'est pas gentil. Ouais, ça.
1: Et puis les frais.
0: Je demande. Non, mais toi, tu vois.
24: L'affirmation, c'est pas gentil. Ça.
1: Les frais de coiffeur non plus.
0: Non, mais tu vois. Toi, tu ferais mieux de te taire.
24: Et de toilette. Je pose une question.
0: Toi, tu ferais mieux de te taire.
24: Je te pose une question. Est-ce que le sosie de Gérard n'est pas sur son t-shirt?
1: Ah, ça, c'est une bonne question. Parce que Gérard, t'as quoi comme t-shirt ce soir?
0: Ricky Martin.
1: Voilà.
24: Tu peux nous montrer ton slip?
0: Non,
3: s'il te plaît.
1: Non, pas mieux.
0: Question IRC.
3: Ouais, déjà, on va faire un petit point. On est quand même 5728.
24: C'est bien.
3: Déjà, alors qu'il est encore.
24: Après, Jésus-Christ. Hein.
0: Et quand même 1h05 du matin.
3: Et ouais, ça tape bien. Ça tape sec. Et il y a Speedy Gonzalez et son sosie qui dit. Enfin, il te demande en fait est-ce qu'on peut dire qu'avec ton kyste, t'es le sosie d'un chameau et avec tes dents, le sosie d'une grille de mots croisés?
0: Grille de mots croisés, ouais, parce que j'arrive à me démerder sur les mots croisés. Mais mon chameau, il t'emmerde.
3: Voilà. Donc, non, mais voilà. Ça n'a rien à voir. Hein. C'est comme celui qui me disait c'était le sosie de Willy dans Sauver Willy.
1: Non, j'ai pas pouce sur Minitel. Qui demande si le sergent Garcia a un sosie femme.
0: Non. Donc.
24: Et Laura Fabian alors.
1: Je sais pas.
0: Ouais, il y a Laura Fabian, il y a Céline Dion, il y a. Tiens, pourquoi qu'on parle pas de Séverine Ferrer? Elle a peut-être un sosie.
1: Ouais, c'est Polly, il est poney.
0: Elle a peut-être un sosie. Il y en a beaucoup qui doivent avoir des sosies. Parce que regarde ce soir, tu vois, on fait bien de parler des sosies.
1: Ouais.
0: Parce que ce soir, j'ai vu un reportage sur Exclusif.
1: Ouais.
0: Hein, le mec, celui qui a reproduit le sosie de Michael Jackson, faut le faire.
1: Ah oui.
0: Pourquoi? Là,
1: qu'est-ce qu'il a fait?
0: C'était pas évident. Hein.
1: C'était quoi?
0: Carrément une marionnette.
1: Il s'est fait opérer.
0: Non, c'est carrément une petite marionnette qu'ils ont offerte lors de l'émission. Hein.
1: Ah ouais.
10: Super.
1: Ah mais ça c'est autre chose. C'est
0: Donc alors seriez-vous prêt à héberger un sosie dans votre appartement? On envoie la zic ou pas? Non. Non, on n'en voit pas.
24: Non,
0: de musique.
24: Moi, personnellement, si je peux avoir un temps de réflexion sur une question si profonde, ouais. Ça ne me dérange pas.
0: Bon, bah, dans ce cas-là.
1: Bon, bah, répète-la un coup, Gérard,
10: on en fait. Je vais vous répondre en attendant.
0: Alors, seriez-vous prêt à héberger un sosie dans votre appartement? Et on va s'écouter les sosies pur porc avec les faillots pour prouter plus fort. Ça, je sais pas.
10: C'est une nouveauté.
0: C'est une nouveauté Fun Radio.
1: Voilà.
0: Et on se retrouve tout de suite après. Seriez-vous prêt à héberger un sosie dans votre appartement? On va demander à Sosie qui pue.
25: Ouais, bah écoute, moi je serais tout à fait d'accord à héberger un sosie, effectivement, mais autant que ça soit un sosie, tu vois, le sosie d'un mannequin, par exemple,
24: la femme de
25: Carambeu, par exemple.
0: Ouais.
25: Ouais. Ça me permettrait de passer des nuits fort, fort agréables.
0: Mm-hmm.
25: Voilà.
0: Okay.
25: Parce que je veux pas prendre le sosie de Maïté, je veux dire, bon, d'accord pour la cuisine, mais après.
0: Sosie d'ol. Qui c'est qui renifle, là?
26: C'est pas moi.
0: Sosie d'ol.
26: Moi c'est un peu comme mon camarade quoi.
0: Oh non mais attends, sosie d'ol, tu vas pas reprendre la question de dire je suis d'accord avec ce qu'il dit, parce que ça sert à rien.
24: Oh puis ça va pas avancer le débat.
26: Ouais. Alors si tu me laisses le choix entre le sosie de je sais pas Roger Jiquel et celui de la rue, je prends celui de la rue tout de suite, tu vois.
0: Non mais attends, mais dans ce cas-là tu reprends le même truc.
1: Jiquel est pas mal.
26: Si tu fais rien ce week-end, j'ai un grand.
0: Ouais d'accord. Sosie va.
24: On peut la prendre en antenne.
25: Ouais, la coche.
1: Après, Jean-Claude.
26: Mais non.
1: Vas-y, Jean.
0: Sosie va.
1: Ça marche avec les filles.
0: Sosie va.
25: Ouais. Bah écoute, moi je te disais, non, il en est pas question. Je veux pas d'ennui avec la police ou les services sanitaires ou quoi que ce soit. Moi, y a pas de sosie à la maison. C'est dégueulasse ces trucs-là. Y a pas moyen, non.
1: S'il te plaît, tu pourras un peu nous respecter. Respecte-nous quand même.
24: Ça va.
1: Moi, je suis pas venu. On est venu d'Angoulême.
24: Tout le temps.
1: Ouais, mais on est venu d'Angoulême. C'est pas pour se faire insulter.
24: C'est l'ostracisme.
25: Moi, je crois ce que m'ont dit les services sanitaires, c'est tout.
0: Ouais, c'est ça. Ouais. Tu crois ce qu'on te dit est.
24: Ah, faut le tenir le débat là, ça va, les gens ils disent n'importe quoi là.
0: Non, mais de manière, ceux qui lui disent on, c'est des cons pour moi.
1: Voilà.
0: Ça fait comme la semaine, c'est pareil. On, c'est des cons.
1: Bravo.
0: Qui c'est qu'on accueille à la page Sosie One?
10: Sosie One, on accueille Sosidio.
0: Ouais, attention Manu.
14: Ah non, non, il n'y a aucun attention. Problème.
0: Non, non, mais par leur dire de changer de nom. Hein.
14: Pas de problème, oh, Sosie Yo.
23: C'est pas des habituels.
14: Non.
0: Alors, Sosie.
14: Que de la news.
0: Sosie quoi?
14: Sosie Dio.
0: Dio?
14: Ouais.
0: T'appelles d'où?
14: T'appelles d'où?
0: T'appelles d'où? Tu travailles?
26: 22 ans de Paris.
0: Oh là là! Oh, au revoir! Oh, allez, hop,
24: non,
0: échappe!
24: Non, non, non,
0: attends!
14: Elle t'a dit 22 ans de Paris!
0: Mais attends! Hey.
26: Retourne!
0: Oh, tu travailles!
24: 22 ans de Paris, ça se respecte!
0: Tu travailles ou pas?
14: T'es avec nous?
0: Allô?
26: Allô?
24: Oh là là, mais oh,
0: allez, hop, au revoir! Allez, hop!
24: Allez, Gérard,
0: terminé!
23: Ouais, bravo, Gérard, qu'elle aille faire les radios, les débats de Radio Bleu!
11: Gérard?
0: Terminé.
11: Gérard, sur IRC, il y a Je suis le sosie de Turpentine qui te demande, quand tu te regardes dans la glace le matin, c'est toi ou ton sosie que tu vois?
0: C'est moi que je regarde dans ma glace. Et Turpentine, je l'emmerde.
11: C'est pas elle, c'est son sosie.
0: Ouais, mais j'en ai rien à foutre. Pensez-vous que j'ai un sosie dans le monde ou ailleurs? On va demander à... Saucisse qui pue. Bon. Quoi? Ben, attends.

0: Au revoir pour lui. Tu me reprends.
1: Non, je le vire, pas, mais par contre, à la place de Sosidio, on accueille Sosidéal qui appelle du forum.
0: Sosidéal, bonsoir.
2: Bonsoir. Au revoir.
0: Oh, t'as pris Déal Paris.
3: C'est pas un qui ferait le malin. Hein.
2: Pas Déal.
0: 101.9.
2: La Villette.
0: Déal, ouais, la Villette, c'est ça. Donc, pensez-vous que j'ai un sosie dans le monde ou ailleurs?
3: Non, c'est la question d'après, genre.
4: Non, c'est celle-là.
0: Non, non, c'est celle-là.
3: On n'a pas répondu encore.
2: C'est-à-dire que.
5: Ouais.
4: Oh là là.
0: Manu, et Apolline, oui. Vous me faites quelque chose, vous me les réveillez ou sinon vous me virez tout le monde. Ouais, et on arrête les sosies là. Non, Jean-Claude. Non, mais là faut gérer tout de suite. Ok
6: Gérard,
0: ça va? Non, mais attends, il gère rien là.
7: Bah, je fais ce que je peux, c'est pas facile.
4: Bon, pendant que Manu gère, demande à Jean-Claude et à Henri là.
0: Bon, alors pour vous.
7: Oui.
0: Donc, pensez-vous que j'ai un sosie dans le monde ou ailleurs? Pour vous deux.
3: Ailleurs.
0: Les autres, vous me les gerbez là
4: Dans le monde, moi je dirais. Mais je sais pas. Mais nous, on a. Parce qu'en fait, il y a des stages de recrutement, en fait, où il y a des types qui passent dans la France et dans l'Europe pour essayer de trouver des sosies, quoi. Pour
3: des Avec des sosies. Épreuves après.
4: Ouais, et il y a des castings. Et moi, je sais que j'ai un pote qui bosse dans une agence de casting de sosies qui m'a dit qu'ils avaient trouvé un mec qui te ressemblait.
3: Un poète.
4: Ouais, ils étaient en train d'essayer de le convaincre. Le mec veut pas forcément tout de suite lâcher son boulot parce qu'il sait pas si c'est un métier d'avenir, sosie de toi. Et il se demande. Et alors, c'est marrant, c'est que le mec aussi, il a bossé dans les camions. C'est marrant, hein, des fois, il y a des trucs comme ça, des coïncidences.
3: Ce qui est rigolo, c'est qu'il écrit des poésies.
4: Et ouais, mais il s'appelle pas Gérard, par contre, il s'appelle Herbert.
0: Léonard?
4: Non, toi, ça coule avec lui. Et il sait pas s'il va le faire. Il se demande en ce moment. Il est en train de peser le pour et le contre.
3: Qu'est-ce que t'en penses, Gérard?
0: Et toi, Jean-Claude?
3: Moi, j'en pense que le mec, il doit y aller, quoi. Je veux dire, quand on a la chance de pouvoir ressembler à Bernard, comme ça, faut
5: non, Gérard.
3: Gérard. C'est dur à porter, mais ça a des inconvénients sont moins graves que les avantages.
4: Mais en fait, il veut pas le faire parce qu'il a pas assez de détails sur toi. Il voudrait savoir. Peut-être qu'il nous écoute ce soir parce que je lui ai dit qu'on passait. Peut-être que tu peux donner des détails un peu sur toi.
3: Il connaît bien son visage, mais il connaît pas son
4: visage. Voilà, mais sur tes fringues, tes expressions de parole. Parce
3: corps,
4: que nous, c'est
3: corps.
4: Des spectacles, on fait, tu vois, il faut qu'on ressemble, mais il faut qu'on fasse des imitations de la voix et qu'on parle comme eux, tu vois.
0: Non, mais moi, je vais te dire une chose sur.
3: Attends, le directeur qui disait quelque chose. Qu'est-ce qu'il y a, monsieur le directeur?
8: Non, je disais que c'est vrai, parce qu'en fin de compte, il y a beaucoup de gens qui veulent être sosie de toi, mais étant donné que tu es sosie radio, pour l'instant, on peut avoir que le sosie de la voix, mais physique, il faudrait que tu te décrives.
4: Ce que t'aimes mettre.
0: Non, mais attends,
3: c'est important,
0: mais
3: c'est important, c'est le directeur.
0: Depuis 3 ans que tu me connais, le directeur.
8: Sur Internet, non, mais il faut le répéter.
0: Non, mais depuis 3 ans, j'en ai marre de dire comment que je suis, donc.
8: Surtout que des fois, il y a des gens beaux qui veulent peut-être te ressembler, donc il faut faire de la chirurgie.
0: Bon, attends, toi, tu ferais mieux de faire la chirurgie, de ressembler à Samantha Fox. Ok? Ça vaudra mieux pour toi.
8: D'accord.
3: Ah, Samantha.
4: Mais non, mais tu peux pas. Non, mais sérieux, pour notre pote Herbert.
0: Non, mais
4: tu
0: bon.
4: Peux pas l'idée un peu te décrire, donner des trucs sur ce que t'aimes mettre comme fringues.
3: Et le pire, c'est que le mec s'appelle Herbert Léonard, en plus.
4: Et tes expressions, quoi. Comment tu parles et tout, pour les mots tes mots préférés pour lui. Non, bah, pour
0: que... Moi, les fringues que j'aime bien mettre.
3: C'est sosie Gérard qui vient de nous arriver par internet, là.
9: Ouais, je viens de recevoir une photo de son sosie.
3: Tu peux décrire les
0: voilà,
9: ça
0: carrément.
9: Ça peut être que ton sosie, ça.
0: Un peu dégueulasse, mais c'est pas grave.
4: Attendez, j'aimerais qu'il réponde pour.
3: Ouais, vas-y, Gérard.
0: Non, mais bon, pour revenir.
3: Pas pareil, là.
0: Oh, s'il vous plaît, là, les auditeurs, on se calme derrière, merci.
8: Il faudra qu'il ait une moustache. Les ouais. Cheveux gras.
0: Non mais moi ce que je mets du
5: un steak caché dans le cou.
0: Bon, j'en connais un tout à l'heure, ça va chier. Manu.
5: Gérard, allez.
3: Lui, on a son adresse, on sait dans quelle école vont ses enfants, etc. Qu'il fasse attention quand même.
0: Moi je peux te dire une chose, donc pour répondre à ton à ton pote,
4: je vais noter. Tu peux passer ton crayon, je vais noter pour mon pote. Il y a une feuille.
0: Moi ce que
5: je mets
0: c'est uniquement des t-shirts et des jeans.
4: C'est quoi la taille? Trouée, pas trouée?
0: Non, des jeans normal.
4: Ils sont propres, tu les laves tous les combien? Parce que c'est hyper important, il faut que ce soit ressemblant, je te jure. Hein. Parce que
0: les jeans, c'est Sandy qui les lave, elle les lave tous les jours, même les t-shirts. Les t-shirts, j'en ai plus de 200. Donc si je prends.
4: Elle les
3: 200 t-shirts par jour.
0: Plus de 200.

0: 200 t-shirts. Hein.
1: 200 t-shirts, la vache.
2: Ça permet
3: le jean, la marque, c'est quoi?
0: Les marques, je peux pas te dire parce que.
3: Ouais, c'est Daily Cooper.
0: Je pense que c'est des.
1: Les motifs. C'est quoi les motifs?
3: Daily Cooper,
1: Marques. Mais c'est quoi les motifs?
3: Ou alors c'est un rongleur.
1: C'est quoi les motifs à part Ricky Martin sur tes t-shirts? T'aimes quoi comme truc?
0: Non, il y a un peu de tout. Il y a différents dessins.
1: Par exemple. Donne-moi des exemples, je te jure, ça l'aidera vachement.
0: Des dessins de la radio.
1: De club. De la radio.
2: Est-ce que tu mets des dessins du directeur sur ton t-shirt?
0: Non, j'en ai pas encore. Si, j'en ai un, mais je sais pas. Faudrait que t'essayes de me le ravoir ou celui
3: qu'on va essayer.
0: Qu'on avait fait la soirée ensemble, je sais plus où là, le 31 mars de l'année dernière, je crois.
1: Ouais, je m'en souviens. On va le retrouver, mais
2: disons, t'as une bonne idée de la date. Si tu veux nous raconter ce qu'il y avait sur le t-shirt, ce serait bien.
0: Mais c'est écrit en rouge et c'est un t-shirt. C'est une petite maison.
3: Elle est dans la prairie, ouais.
0: Ça met la marque de la soirée.
1: C'est Ingalls, non, la marque.
3: Allez, vas-y, Gérard. La suite.
0: Et alors, donc, les sosies, peut-il faire du sport sans risque? On va demander à sosie qui pue.
4: Ouais, j'avais pas répondu à la question d'avant, mais c'est pas grave.
5: Moi non plus.
1: Excusez-nous, si vous me
3: demandez. Non, mais parce que vous vouliez réfléchir, vous avez réfléchi, c'est bon?
5: Ah, oh, bah oui.
3: Là, alors, allez-y, répondez, excusez-nous. À chaud, maintenant.
5: C'est quoi la question?
4: Ouais. Et voilà.
3: Pensez-vous que Gérard a un sosie dans le monde ou ailleurs?
5: Ah, ouais, ouais. Non, j'espère pas, moi, perso.
3: C'est ça votre réflexion, bravo.
0: Voilà. Non, mais c'est bien.
4: Sosie qui
0: c'est
4: bien. Pue, moi, je pense.
2: Eh ben, on progresse, là. Hein.
4: Sosie qui pue, moi, je pense que vraiment, ça serait vraiment impossible, quoi. Même sur la planète Terre, ça devrait vraiment pas exister, à part dans les eaux, peut-être dans le monde, quoi. Mais...
5: Peut-être à Toiri.
4: Ouais, peut-être à Toiri, ouais, tout à fait. Ouais.
6: Justement, à ce sujet, sur IRC, il y a le sosie de Yankee, il dit que, en fait, ton sosie, il est super célèbre, c'est le cul de la scie.
1: Non.
6: Et en fait, vu qu'il vient de se faire trouer par un Tintin, ça explique ton penchant pour la zoophilie.
1: Non, ouais, pas du tout.
2: Il a une belle gueule, cul de la scie, quand même. Ouais. Hein,
5: Putain, on est encore en antenne.
1: Non. Mais non, ma chérie.
0: Non.
4: Oula, donc il manque.
0: Donc alors,
2: les
0: sosies, peut-il faire du sport sans risque? On va demander à un sosie qui pue.
4: Bah écoute, je pense que les sosies peuvent faire du sport sans risque, ça c'est clair. Mais enfin bon, ça dépend aussi s'ils se font reconnaître dans la rue, quoi. Le mec qui se fait reconnaître dans la rue, bon, je suis sosie de Patrick Bosseau, donc si tu veux, le mec, je suis en train de faire mon jogging, le mec vient m'agresser. Ouais, vas-y, tu peux me filer le numéro de téléphone de Joël Cantona, là, ça craint un peu, quoi.
0: Non mais attends,
4: t'as pas une blague, genre tu vois, ça craint un peu.
2: Bon, ouais, par exemple, le sosie de Jackie Chan.
4: Ouais.
3: C'est Jean-Claude qui parle, hein.
4: Ouais.
0: Oh, tu réponds?
4: Ah mais je viens de te répondre, Lascar.
0: Non mais Lascar, il t'emmerde, tu réponds à la question que Jean-Claude vient de te poser, d'accord?
4: Ouais, bah il vient de me dire si c'était le sosie de Jackie Chan, d'accord. Okay. Ouais, il s'est défendu, mais qui dit qu'il a pratiqué les arts martiaux? Il a la tête, mais il a pas pratiqué.
0: Oh là là là là là là. Putain, mais c'est quoi ces auditeurs?
4: Ah, mais t'as
2: la question suivante,
4: moi, débile, gamin aussi.
0: Attends, t'es pas content,
1: toi, hein?
0: T'es pas content?
1: Calme-toi, Jean-Claude.
2: Non, mais j'aime pas.
0: Eh, sosie qui pue, t'es pas content?
4: Ah, je suis très content, moi.
5: C'est normal.
0: Ok,
5: Jean-Claude.
0: Alors, sosie qui pue, au revoir.
3: Salut.
0: Terminé pour toi.
3: Okay. Bonne nuit.
0: Comme ça me fera de la place pour d'autres personnes qui pourront répondre. Sodidol.
5: Ouais, alors moi, je conseille le port de la coquille, notamment dans les sports de combat.
0: Alors, tu peux préciser?
5: La coquille, c'est une chose très dure que tu mets sur tes parties charnelles très molles pour toi et pour les protéger afin d'éviter les coups bas. Tu vois?
0: Non, mais précise!
5: Bon, Jean-Luc, montre-lui.
2: Tu vois là?
5: Montre-lui la coquille.
2: Non, c'est trop petit.
0: Oh là là!
5: C'est parce que c'est qu'une coquille, c'est pas de ma faute, Gérard, mais c'est pour protéger les parties charnelles et molles de ton anatomie.
0: Ouais. Bon, ok. Sosidal.
7: Ouais, tout à fait.
0: Ouais. Ouais, d'accord, tu vas reprendre la même.
7: Non, moi, c'est Soziva. Donc je te disais, moi.
0: Non, toi, je crois qu'on t'avait dit au revoir.
7: Non, mais non, je suis toujours.
0: On t'avait dit au revoir.
7: Non,
0: on t'avait dit au revoir, Soziva.
7: Non.
0: Ah
5: non,
0: si.
5: Non.
0: Ah si.
5: Non.
0: Il me semble que je t'avais dit au revoir. Non,
3: est-ce que tu l'as rayé?
0: Ah ouais.
2: Il est rayé.
0: Bon.
3: Oh Manu!
0: C'est quoi là au standard là? Merde!
8: Mais ouais, on le dit!
2: Monsieur le directeur, pour mettre un peu d'ordre.
3: Pardon?
0: Oh là là!
3: C'est le bordel, Manu!
2: Ouais, mais t'es mou là, tu gères rien!
0: Putain, mais c'est quoi là? Qu'est-ce que vous faites ce soir là, tous les deux?
3: Je sais pas, moi, tu cries.
0: Hé, attends!
3: Tu cries pas, je suis déstabilisé.
0: Tu fais quoi là, Pauline?
8: Je te regarde, je t'écoute.
0: Ah ouais, tu me regardes, tu m'écoutes. Alors, au lieu de perdre ton boulot, alors c'est pas la peine, tu peux sortir des studios.
8: Non, je reste.
0: Non, on peut pas se foutre de ma gueule!
3: Ouais, t'es pas là pour glander.
1: Moi, je viens d'avoir un coup du boss, Axel, et ça commence à chier.
3: Ça chie. Il y a un sosie, Axel, vous savez.
2: Pas qu'il y a les Carlos Cérès qui sont en train de se faire.
0: Henri, pour toi.
9: Nous, au niveau des sports, avec les assurances, on n'a pas le droit de faire certains sports. Je veux dire, moi, par exemple, si je fais de la boxe et que je me fais ramasser la gueule en deux rounds, je peux plus bosser pendant 6 mois. Je suis déformé. Je peux éventuellement faire le sosie de Stallone, mais enfin, vu comme je suis collé, c'est mal barré. Donc,
2: c'est pour ça qu'on fait ping-pong.
9: Voilà. Donc, nous, on fait des sports. C'est limite domino, belote et tout, mais rien d'autre. Hein.
0: Et toi, Jean-Claude?
2: Ouais, ping-pong, trampoline.
0: Ping-pong et trampoline.
9: Et il arrive à jouer un niveau en faisant une trampoline, parce qu'on fait un numéro de cirque aussi.
2: Ping-pong et trampoline en même temps.
9: Ouais. Ah ouais, t'as un niveau.
0: Non, mais sport sans risque. Par exemple, je sais pas, du vélo ou de la Formule 1.
9: Sport en
0: Formule 1. Formule 1, c'est quand même.
9: Ou du sport en chambre.
0: Un sport grave. Ou peut-être la Formule 1.
9: Peut-être le sport en chambre. Ouais, mais on n'a pas de voiture, alors c'est difficile.
0: Non, mais d'aller boire...
9: En sport, en chambre, Gérard.
0: Oh. Mais attends, toi, ferme-la un peu quand je parle à quelqu'un, ok?
2: Oh, c'est vrai, enfin, je veux dire, tu l'as coupé.
9: Oh, je suis d'accord.
0: Tu la fermes?
9: Oui.
0: Donc,
9: mais quand tu
0: non,
9: parles
0: tu la fermes, il a dit.
9: Du sport en chambre. C'est du sport, mais tu peux...
0: Bon, le sport en chambre, t'as pas besoin de risque, ok?
2: Mais pourquoi tu parles, t'es le sosie de personne. Ça fait quand même partie du sport.
0: Toi, ton sosie, le jour qu'on le voit dans la rue, tout le monde tombe par terre. Ça va faire des catastrophes. Rien qu'à voir ta gueule, on a compris. Déjà, t'es blanc comme un cassette aspiré.
2: T'as entendu Henri comme il lui a mis, là, comme il lui a mis Henri.
0: Alors, qui c'est qu'on a, là, maintenant?
10: Tout de suite, on accueille Jeannie, 35 ans de Paris.
0: À la place?
10: À la place de Soziva.
0: Alors, Jeannie, bonsoir.
11: Hey Gérard, j'ai une idée pour toi. Ce qui serait bien, c'est que tu arrêtes les débats à 2h. Comme ça, tu peux aller plus rapidement au bois de Boulogne. Hein, salope?
0: Ouais, ben moi, je t'emmerde, connard. Alors là, Pildar!
9: Quoi?
0: Tu sors du studio, Max!
9: Quoi, Gérard? J'ai rien fait.
10: Tu pourrais dire bonjour à Jeannie, quand
9: même. Bah oui, il est là, il t'attend.
0: Attention, hey! Qui recommence pas, lui, avec sa merde, là.
9: Mais c'est l'auditeur qui est arrivé.
0: C'est pas ça, Jeannie.
11: Ouais.
0: Ton bordel. 101.9, c'est ça?
12: Ouais, c'est ça, à Paris, ouais.
0: À la place de Sozila.
9: Bah, personne. Bah,
3: attends, ça arrive.
0: Personne. Oh. Non, mais... là, il y a 24 lignes qui sonnent, là. Vous
3: c'est pas grave.
0: Cherchez.
8: Ça arrive.
3: C'est pas grave,
0: ça arrive.
3: Allez.
0: Alors, sixième question. Être sosie d'une personne, peut-il y avoir des inconvénients? Des avantages ou inconvénients? On va demander.
2: Ça dépend. Si t'es le sosie de Paul Loup sous les airs, ça va. Si t'es le sosie d'Arnold, ça craint.
0: Tu peux préciser, Jean-Claude?
2: Bah ouais, ça dépend évidemment de la personne dont t'es le sosie.
9: Ouais.
2: Mm-hmm. Ça dépend,
5: oui. Arnold, d'Arnold et Willy?
9: Bah ouais, parce que.
2: Ta gueule, Willy.
9: Par exemple, moi j'ai un copain, c'est le sosie de Louis de Funès, et comme il est mort, il est dans la merde. Il est au chômage. Mmh. Et je peux te dire que.
2: Louis de Funès est vivant, c'est l'autre qui est.
9: Ouais, il faut prendre des assurances vie, des assurances chômage, parce qu'on sait jamais ce qui peut arriver. Hein,
2: c'est vrai,
9: un échec de carrière, un décès accidentel.
2: Je connais pas, moi.
9: Ouais. Je peux te dire que on connaissait une copine, s'appelait Chantal, elle était sosie de Lady Di.
5: Mm-hmm.
9: Je peux te dire qu'elle était les gueules.
0: Henri,
9: elle est les gueules au concessionnaire.
2: Reprends le débat là.
0: Henri.
9: Excuse-moi parce que c'est.
12: Ça a pas de marque à l'antenne, vous êtes chiant.
9: Ouais, Jeannie. Attends, est-ce que tu sais pas ce que c'est d'être sosie de quelqu'un, toi, on dirait, j'ai l'impression.
12: Bah si, moi, figure-toi que si.
0: Jeannie.
12: Je parle à qui là? Je parle à.
9: Henri, c'est Henri.
3: Henri et à Gérard.
12: Ouais, si, parce que figure-toi que moi j'ai des inconvénients à ce niveau-là, parce que moi-même je suis le sosie de Sim, mais à 25 ans, et le plus gros inconvénient c'est que personne ne me reconnaît.
0: De quoi t'es le sosie de Sim?
12: Je suis le sosie de Sim quand il avait 25 ans.
2: C'est Sim, ouais. La chanteuse.
12: Et si tu veux, quand je me balade dans la rue, je suis hyper emmerdé, parce que Sim il est vachement connu, mais du fait que je ressemble à Sim quand il avait 25 ans, ben les gens ils me reconnaissent pas.
0: D'accord. Sosie d'Al?
5: Idole. Ça a des avantages, je veux dire, si tu ressembles à quelqu'un.
0: Non, j'ai sosidale avant.
5: Ah ouais.
0: Sosidéal.
5: Je pense qu'il y a longtemps qu'il est parti, celui-là.
9: Non.
0: Il est là. Mais réponds aux questions ou pas?
9: Bah, parle-lui au lieu de.
0: Allô? Sosidéal.
13: Ouais, t'aurais juste une question.
0: Oh là là. Au revoir.
13: Juste.
0: Terminé. Sosidol.
10: Attends, j'ai quelqu'un à accueillir avant que,
0: ouais,
10: avant que tu parles à Sosidol.
5: J'en ai marre qu'on coupe la parole. Hein.
10: Excuse-moi, mais tu viens tout de suite après.
0: Ça, on accueille
10: Elvis Bracelet.
0: Bonsoir.
13: Oui, bonsoir. Bonsoir à tous, c'est Elvis Bracelet.
0: T'as quel âge et ta fréquence, s'il te plaît, Elvis?
13: J'ai 27 ans, j'appelle de Toulouse, c'est 107.5.
0: Oui.
13: Vive le rock'n'roll.
2: Welcome.
13: Yes.
0: Ouais, ben, tu te calmes. Sosidol.
6: Avant que tu reprennes l'auditeur.
5: J'en ai marre qu'on coupe la parole, Rigo.
0: Oh, ouais, Sosidol, si ça te plaît, si ça te plaît, pas, ça t'aime bien, c'est mes débats, d'accord? D'accord.
6: Désolé, ma chérie.
0: Oh, vous vous calmez, les auditeurs. Merci.
6: Donc, il y a Servomix, il te demande, en fait, dans un Twix, quel est le sosie de l'autre?
0: Dans un Twix.
2: Un Twix.
6: Dans un Twix.
2: Deux doigts coupés. Fin.
0: Quel est le sosie de l'autre? Il n'y en a pas, je pense.
13: Ouais,
0: à part deux doigts coupe fin, c'est tout.
6: Ah, mais vu que c'est les deux mêmes, c'est lequel le sosie de l'autre?
0: Ah ben, on ne sait pas. T'as un appât. Sosidol. Sosidol. Sosidol.
5: Oui, Gérard. Bah, ça a des avantages si tu ressembles à quelqu'un de célèbre et sympa et genre Jean-Luc Delarue, tu vois. Ça a des inconvénients.
2: Tu as 22 ans, tu habites toujours Paris.
5: Comment?
0: Ouais, ouais, t'as toujours 22 ans, 21 ans et t'habites à Arras.
5: Ouais, mais si. Et ça a des inconvénients par contre si tu ressembles à quelqu'un de pas cool, quoi. Par exemple, je sais pas, les public numéro 1 ou Cool Chain, okay, ou tu vois, mais comme ça, quoi.
13: Jacques
5: Nesrine, voilà, chercher son nom.
0: Oh, bah ça, on s'en fout de lui.
1: Pas de politique.
5: Heureusement qu'il y a quelqu'un cultivé au moins.
13: On parle pas des députés.
5: Dans ces débats. Voilà.
0: Bon, tout à l'heure, Yana, ça va aller vite pour eux.
13: Ouais.
0: Ok, donc la fin de ta pensée.
5: La fin de ma pensée.
1: Elle avait fini, je pense. Hein.
5: Et qu'elle était terminée.
1: C'est la pensée unique.
0: Elvis Bracelet.
13: Ouais, bah écoute, moi j'ai des bons plans, par exemple, pour aller dans des concerts, parce que je suis un peu le king quand même.
5: Mm-hmm.
13: Donc j'ai des plans réduits aussi sur les disques. Dans
1: mais
13: les
1: t'es le sosie de qui? T'es le sosie de Jessie Garonne?
13: Ouais, je suis aussi pote avec le sosie de Jessie Garonne. Qui peut nous appeler d'ailleurs s'il veut. Parce que c'est jeudi, quoi.
0: Non, mais pour l'instant, c'est pas toi qui décide qui appelle les gens, c'est moi, d'accord?
13: Ouais. Ok, et donc je voulais te dire, bah, bon plan, concert, tout ça, si tu veux aller voir Johnny Rock, tout ça, bon plan.
0: Mais attends, là Johnny Rep, comme tu viens de dire, et en fin de compte, c'est Johnny Rep.
1: Ouais.
0: Parce que ça c'est Apolline qui a essayé de nous faire venir ce Zozilla qui ressemblait à Johnny Hallyday.
1: Non, Godzilla.
8: Et il nous a posé un lapin.
0: Ouais, il t'a posé un lapin parce et que bah, Comment?
8: C'est parce qu'il m'a dit là au téléphone qu'il voulait pas voir ta gueule.
0: Alors moi, ma gueule, elle t'emmerde, ok?
8: Non,
0: à toi.
8: Mais ça, tu le dis à
1: qu'est-ce qu'elle a, ta gueule? Qu'est-ce qu'elle a, ta gueule? Ouais.
0: Alors, ça fait trois fois que tu nous poses un lapin. Alors, ça va comme ça. Là, pour l'instant, les deux sosies qu'on a, ils sont vraiment là. Le tien, il a ça a foiré. Alors, quand tu nous feras des plans foireux comme ça, tu nous le rediras.
8: Okay.
0: En de bon entendeur, salut. Passer pour un con auprès de tous les auditeurs, j'aime pas trop. Parce qu'on l'a annoncé plus d'une fois, et plus d'une fois, soit qu'il était malade, soit qu'il pouvait pas venir.
1: Ouais.
0: Hein, tu nous l'as fait trois fois ce coup-là. Alors c'est terminé.
1: Je veux pas dire, mais elle est sympa, Pauline, mais elle s'était, quand elle nous a invités, en fait, elle nous a filé une mauvaise adresse. On s'était retrouvé notre radio tout à l'heure avec Jean-Claude.
0: Bravo! C'est pas moi qui donne les fausses adresses aux gens.
13: Vraiment une truffe.
0: C'est pas moi qui donne les.
13: C'est qu'une tâche à peau, merde.
2: Oh, tu vois là ça, toi, Laetitia.
1: C'est vrai qu'on s'est retrouvé dans une radio pourrie.
2: C'est pas grave, t'es avec nous.
0: Comment se passe une journée chez un sosie?
10: Attends, Gérard. On va accueillir Sosie Histoire Drôle avant que tu.
0: À la place de qui?
10: Bah, à la place de Sosie Idéal.
14: Comment? Salut. Ouais, salut. Je suis le comment Sosie de Philippe Candé Leroux. Donc moi aussi, je fais du patinage sur glace.
0: Ouais, patinage artistique.
5: Tu fais des axels?
14: Des triple axels, je te remercie. Dernièrement, j'ai fait Zorro, parce que, je voyais lui, il avait fait D'Artagnan, mais moi j'ai fait Zorro.
0: Ouais.
14: Et je me suis tombé, et voilà.
0: Et t'as pas fait le Père Noël, est une ordure?
14: Ah, super.
1: Très drôle, Gérard. T'aurais dû faire Bambi, parce que Bambi, dans le film, il se casse la gueule sur la glace, lui.
0: Ouais. T'appelles d'où, toi, déjà, Sosie, quoi?
15: Sosie Histoire Drôle.
2: Note bien, Gérard.
14: J'appelle de Nantes.
0: Mmh. Ta fréquence?
14: 105.3.
0: Voilà. 105.3,
14: ok. C'est fait, ma route verte.
0: Donc, Jeannie.
12: Ouais.
0: À toi.
2: Jeannie, oui.
12: Comment se passe la journée d'un sosie?
0: Ouais.
12: Ouais, moi j'avais vu justement avec tes deux invités là, j'ai vu un reportage sur France 3 Limousin sur la journée de Jean-Claude.
1: On n'a pas trop aimé ce reportage, d'ailleurs il était un peu tendancieux, mais enfin bon,
2: on a été un peu trahi par le journaliste.
12: J'ai vu, maintenant après vous me direz si c'est bon ou pas.
16: Vas-y, balance.
12: Donc bon, il se lève, il est midi. Après
1: ouais, n'importe il monte. Quoi.
12: Hein?
2: Continue, vas-y.
0: Vas-y, accouche là.
12: Ouais, ben bah, j'y vais. Alors après, il fait une toilette, tout ça, il monte, il fout ses fringues, pantachop, tout ça qu'il a acheté. Après, il monte, il a une voiture, il a une Lada, et puis il va travailler.
0: Ouais, d'accord. Alors tu précises bien, les noms, donc on dit au revoir. Hop. Bonne nuit à toi. Henri, s'il vous plaît, les auditeurs.
1: J'aimerais qu'ils finissent de raconter le reportage parce que je voudrais qu'on en dise un mot après parce que.
0: Non, mais.
12: Et après ce que j'ai vu sur le reportage,
1: laisse-le finir.
12: Il retrouve son pote là, l'autre sosie, et ensemble ils font une partie de billard. Il est 16h30, ils rentrent chez eux.
1: Voilà. Ouais, voilà, n'importe quoi. Mais attends, tu es en train de faire dire ouais. Quoi là que
2: t'es avec lui en
1: rien de nos journées?
16: Ouais.
1: C'est ça que t'es en train de dire? Attends, mais c'est pas facile comme métier. Attends, moi tu sais je me lève tous les matins.
2: Et bientôt on va dire qu'on est des zérotomanes.
1: Attends, les fringues, moi j'ai pas les moyens de me les payer, les fringues à 1000 balles des pays du showbiz, et le matin moi qu'est-ce que je fais? Je prends une machine à coudre et je me fais mes t-shirts moi-même, OK, avec des draps, avec des rideaux. Alors tu nous parles mieux s'il te plaît, parce que c'est facile, t'es qui toi? D'abord.
12: C'est faux.
1: Calme-toi.
0: Henri.
5: Calme-toi.
0: T'inquiète pas, on va le virer. Tu lui dis au revoir.
1: Garde-le, qu'on discute un peu.
0: Tu veux qu'on le garde?
1: Garde-le, parce que.
2: Vous parlez pas tous les uns sur les autres.
1: Il y a beaucoup de conneries qui se racontent sur les sosies.
5: Il n'y a pas de raison pour que tu restes non plus.
12: Non, mais je vois pas pourquoi je devrais être viré alors que moi je ne fais que raconter ce que j'ai vu à la télé, un reportage sur France.
2: C'est ignoble. Attends, je peux aller coder à personne, t'es obligé à regarder France 3 Limousin non plus.
0: Attends, Jean-Claude.
12: Sosie.
0: Oh, Jeannie.
12: Ouais.
0: Maintenant, on va accueillir les autres, maintenant que t'as bien dit tes conneries.
1: Ouais, mets tes bottes en cuir, ouais.
0: Sosie.
12: Les bottes en cuir, tu crois
0: que c'est. Sosie, espoir, oh, tu t'écrases.
5: Bon, bah.
0: Tu me le calmes, là. Tu me le calmes tout de suite, celui-là.
12: Oh, mais moi, je suis tout à fait calme, hein.
0: Tu t'écrases, Sosie, espoir. Tu t'écrases.
12: En même temps, je suis très très calme, je t'assure.
1: Bon, Gérard, allez, vas-y, attaque un autre auditeur.
12: Il y a deux mecs qui
0: Sosie Histoire.
14: T'écoutes, mon ami.
0: À toi.
14: Je t'écoute, mon ami.
0: Oh là là.
1: C'est la cacophonie, là.
12: Ouais.
0: Oh là, c'est de la merde, hein, ce soir au standard.
1: Manu.
5: Comme d'hab.
0: Vas-y. Sosie Histoire.
14: Ouais, je t'écoute, mon ami.
0: Ben, tu réponds à la question, je la répète pas. Donc, voilà.
14: Donc, moi, j'étais tout à fait d'accord avec le monsieur que tu viens de saquer sur l'antenne. Donc, voilà.
0: D'accord, alors.
14: Au final, bon. La ligne.
0: Ok, alors, toi, tu peux aller faire une chose, c'est de raccrocher ton téléphone et d'écouter ce qu'on finit de dire, d'accord?
12: Ouais, c'est génial, je me fais la tête de Paul Prévost, c'est génial.
0: T'as raison, alors, au revoir.
1: Tu vas te faire mettre par le sosie de Brigitte Lahaye,
0: ouais. Ouais. Fais-toi mettre par le sosie de John Travolta.
12: Okay.
1: La suite, Gérard.
0: Au revoir. Bah.
5: Moi, je veux bien me permettre par le
0: sosie d'Ol.
5: Ouais. Le sosie, comme tous les sosies, se lève le matin, de très bonne heure. Ouais. Et, s'il travaille, moi, par exemple, je suis désanusseuse de porc, donc je pars à l'usine. Mais dès que je reviens de l'usine, en fait, je travaille mon rôle de sosie. Donc, je suis sosie d'une pseudo-comédienne, donc je fais de la pseudo-comédie.
0: Ça y est, t'as raison.
5: Bah oui. Et y a des sosies aussi, des sosies de chanteurs qui font des vocalises, enfin qui s'entraînent, tu vois, mais tout ça c'est dans l'entraînement.
13: Non,
5: si, il faut être crédible.
0: Oh, vous laissez parler la personne, s'il vous plaît, merci.
9: Tu peux peut-être nous faire partager tes talents. Tu apprends les rôles aussi de Josiane Balasco. Tu, par exemple, le père Noël est une ordure, tu connais.